0: Ah, et là, il y a des personnes qui viennent habillées comme si elles étaient au bord de la plage.
1: Il est vrai.
0: Et là, par contre, ça me met moins.
1: C'est vrai. Alors que la plage, vraiment, on peut voir ça comme à côté. Bon, on veut prendre du bon temps, du soleil et du plaisir.
0: C'est un moment de détente.
1: Ouais. Moi, je suis assez d'accord là aussi, ouais.
2: Oui, moi aussi. Hein.
1: D'accord.
2: Mais bon, je dis quand même qu'il faut oser le string quand même.
1: Et Émilie, t'es donc chaque été, tu vas dans un camp de nature, c'est avec tes parents qui allaient, j'imagine.
2: Oui, bah, j'y vais depuis que j'ai 6 mois. Donc,
1: Et t'aimes bien?
2: Bah, j'aime bien. J'ai pas vraiment réalisé, tu sais, quand il va tout le temps.
1: Bien sûr, bien sûr. Mais aujourd'hui, maintenant que t'es un peu plus âgé, que tu peux te permettre peut-être d'analyser un petit peu mieux la chose.
2: Bah, franchement, c'est vachement agréable de se promener quand il fait hyper chaud en petit paréo, les seins à l'air tranquille, d'aller à la plage, de se mettre à poil avec tout le monde. Tu sais, en fait, tu fais pas gaffe, quoi.
1: Bien sûr.
2: En fait, t'en as plein qui sont quand même habillés parce qu'ils aiment pas ça.
1: Tu remarques plus celui qu'un slibard, quoi.
2: Ouais, non, c'est vrai. Hein. Mais dans le fond, on fait pas trop gaffe, tu sais, on y pense pas, quoi.
1: D'accord.
2: Mais bon, c'est vrai que c'est agréable d'être à poil quand il fait chaud, quoi.
1: Et quand tu pars avec ton... quand t'as un petit copain, toi, tu lui dis, tu pars là-bas et que tu viens, tu l'emmènes avec toi?
2: Non, ça m'est arrivé une fois d'avoir un copain et que je suis partie, mais comme je pars relativement longtemps, on avait cassé et puis j'en avais pas parlé.
1: Combien de temps tu pars dans ces camps?
2: Bah, 3 mois l'été.
1: 3 mois l'été?
2: Je pars à Toussaint.
1: Ah, carrément, donc tu es une accro de ça?
2: Mais c'est pas pour le naturisme, hein. C'est parce qu'en général, tu vois, c'est un petit centre de vacances bien sympa, convivial, t'as tous tes potes, tu passes des super soirées. Et c'est là que j'ai mes meilleurs amis, donc c'est
1: d'accord.
2: Pour ça que je passe mon temps, quoi.
1: D'accord, ok.
0: Après, le naturisme, c'est que l'été. Hein. Enfants, ouais. Tu les emmèneras dans un décor comme ça?
2: Pardon?
0: Le jour où tu auras toi-même des enfants, je sais pas si t'en as déjà. Les jours où tu auras des enfants, est-ce que tu les emmèneras dans des camps comme
2: bah déjà, je pense que ça va dépendre de l'homme avec qui je vais faire ma vie. Parce que je pense que c'est pas trop évident de trouver quelqu'un à amener là-dedans.
1: Ouais, mais enfin bon, comme apparemment, ça prend pas mal de temps dans ta vie.
2: Ouais.
1: Parce que c'est pas qu'un mois d'été, c'est quand même les 3 mois d'été.
2: Pour moi, à mon avis, ce sera plutôt le camp où je vais. Parce que c'est là, c'est mon paradis, tu vois, là.
1: D'accord,
2: où je vais.
1: Ok, ouais.
2: Et après, je pourrais partir ailleurs en vacances, non naturiste, il n'y aura aucun problème. Mais
1: enfin, tu te fais quand même une idée d'un mec de ta vie, en tout cas les mecs à venir, qui ne soit pas contre ce genre de vacances.
2: Bah moi je pense que le mec de ma vie je le rencontrerai là-bas déjà.
1: D'accord, voilà. Donc
2: c'est là où je suis le plus heureuse et c'est là où je suis assez bien dans ma peau pour rencontrer vraiment quelqu'un.
1: C'est tout à fait le genre de nana qu'il me faut. Moi ça coûte pas cher en fringues. Non mais c'est vrai. On s'emmerde pas la vie comme ça, c'est bien quoi.
2: Ah bah, je me promène pas non plus tout le temps à poil. Hein,
1: non, j'imagine bien. J'imagine bien. Tu te balades hein, sinon le reste du temps t'habites à Toulouse.
2: Oui.
1: Dans ton appartement là-bas, comment ça se passe?
2: Non, mais normal, comme une jeune fille normale.
1: Ah bah non, bah justement, il y a beaucoup de gens qui vivent dans leur appartement et qui aiment bien se balader à poil le dimanche.
2: Non, pas vraiment me balader, mais bon, si je suis sous la douche et que le téléphone sonne,
1: oui,
2: bon, d'accord, mais
1: j'entends
2: me balader
1: bien.
2: Non plus, non.
1: Moi aussi, mais bon, moi je suis pas forcément en train de me balader tous les dimanches à poil, mais toi, justement, il y a peut-être c'est ce que je me demandais, et peut-être que des gens comme vous, justement, appréciez, parce que c'est dans un cadre, justement, où c'est fait pour ça, et que le reste du temps, vous êtes peut-être assez, pas coincé, mais
2: justement,
1: disons.
2: Justement, mes parents, tu vois, qui vous connaissent ça depuis plus longtemps, et ben, parce qu'avant j'étais sur Paris, ma mère, quand il faisait beau, elle est dans le jardin à poil, elle est en train de bronzer, quoi.
1: D'accord.
2: Donc, oui, ça existe quand même, ouais.
1: D'accord. Ouais, mais là, oui, mais ça rejoint parce qu'elle va sur la terrasse pour se faire bronzer, donc elle se retrouve dans le cadre des vacances.
2: Voilà, mais ce qui est différent,
1: mais
2: c'est elle qui a choisi ça. Moi, j'ai pas choisi d'être naturiste.
1: D'accord, mais le seul fait d'être tout nu au petit déjeuner le matin chez vous dans l'appartement à Paris, non?
2: Non, pas trop.
1: Non, voilà, non, mais c'est pour savoir, non, d'accord.
2: Non.
1: Ok, ce qui vous permet parce que si vous le faites remarquer aussi toute l'année, après, il n'y a plus la déconnexion entre ce que vous faites toute l'année et le fait d'aller là-bas et de prendre plaisir d'y être.
2: Ouais, bah oui, je pense, mais ouais. Oui.
1: Peut-être aussi. Ça y est, sérieusement, toi, t'es pour ou contre toutes ces choses-là, naturiste? Bon, je pense que oui, tu dois pas être.
3: Naturiste, pas particulièrement. Ouais.
1: disons Max, pas vraiment, mais disons. Olangui, là, tu vas être franc, toi?
3: Ouais.
1: Eh, Sainte Koukaï, là, tu vas me dire, là, un peu, là?
3: Quand j'étais petit, ouais, j'y suis allé souvent, mais maintenant...
1: Quoi?
3: Quand j'étais petit.
1: Qu'est-ce que tu me baratines, toi?
3: Bah, j'étais allé souvent sur les plages de nudistes avec mes parents.
1: Ah, pour aller mater?
3: Ouais, un petit peu.
1: Ah oui, d'accord.
2: Oui, quand il était petit, ouais, pour aller mater.
3: Quand j'étais petit, mais maintenant, non, pas trop.
1: Moi, j'ai souvenir d'un week-end prolongé où j'étais à l'île de Ré sur une plage qui n'était pas du tout réservée à ça. Et il y avait quand même une putain de saloperie de famille qui jouait à la pétanque à poil. Et je peux te dire que, franchement... il avait les boules, le vieux qui pendait. En plus, il en tenait dans sa main qui lançait à côté d'un cochonnet. Lui, c'était un vrai cochon. Non, sans déconner. Par contre, si vous le faites, ne le faites pas sur des plages qui sont pas réservées à ça, quoi.
2: Ouais. Ah oui, non, c'est clair.
1: Ah, c'est okay. Carrément des... Ouais, c'est carrément toi, mais toi, je t'ai rien demandé, Nico. Non, tout à l'heure, je t'avais demandé de mener ton débat, j'étais obligé de le faire à ta place une fois de plus, t'as un sale tabanc, t'es un branle.
4: On m'a coupé la parole.
1: On t'a coupé la parole ?
3: Oui, tu parles un peu fort, Nico, tu me fais mal aux oreilles.
1: Alors vas-y, ouais. Nico, reprends-la la parole, vas-y, qu'est-ce que tu veux dire ?
4: Bon, je voulais demander à Émilie.
5: Oui.
4: Sur une plage normale, tu es comment ?
5: Pardon ?
4: Sur une plage normale, tu es comment ?
1: Oh là là, les questions à la con.
5: Alors déjà, j'ai rien compris à la question.
4: Sur une plage normale.
1: Sur une plage normale. Il demande sur une plage normale au lieu d'une plage de communistes.
5: Ah,
1: tu es comment ?
4: Pas communiste.
1: De quoi une plage comment ? Avec ton sale accent, on comprend rien. Une plage ?
4: Non, mais c'est une plage normale.
1: C'est oui. Ou, pas une plage de.
4: Des
1: nudistes. Ah, de communistes.
5: Une plage de camp
4: de nudistes. De nudistes.
1: Ah, d'accord.
5: Une plage de camp de nudistes.
1: Alors.
4: Oui, non, mais tu es comment ?
5: Ah, mais moi, j'ai dû aller, franchement, je sais pas, deux fois dans ma vie sur une plage normale et j'étais en maillot, hein, comme ouais. À la piscine, quoi.
4: Oui, non, mais quel style de maillot ?
1: Mais il doit se branler, c'est pas possible, c'est pas possible. Non, mais dis-moi, je suis presque au bout, t'es comment hein ?
5: Si t'avais écouté tout à l'heure, j'ai dit que j'étais plutôt réservée, que j'étais pas le genre de fille à mettre des maillots assez provocateurs. Donc je fais des maillots normaux, peut-être deux pièces, mais pas le petit maillot qui fait trois tailles en dessous. Quoi.
3: Moi j'ai l'habitude de mettre des maillots trois pièces, mais bon.
5: Oui, enfin des fois des quatre pièces aussi, et puis bon voilà quoi.
1: Cinq. Ouais.
5: On arrive.
1: D'accord, ok, très bien, très intéressant toute cette discussion. Bon bah, on va peut-être arrêter là, Nico, sur ton débat sur les. Hein ? Sur les strings.
3: Est-ce que c'était bien ?
5: C'est très intéressant.
1: Super,
5: hein.
1: Ah bah écoute, Guignolos, on va te laisser là. Hein, tu vas continuer à faire ton débat tout seul en antenne comme d'habitude. D'accord, Nico ? Super. Saïd, merci pour ton appel.
3: Ouais.
1: Et merci également, Mylène, d'être restée un petit peu plus longtemps que prévu.
0: Ça n'a rien, merci.
1: Et merci, Émilie, pour ton témoignage.
0: De rien.
1: Je vous embrasse tous les quatre. Ouais. Enfin, non, tous les trois, j'enlève Nico. Et je vous dis à très bientôt. Quoi, qu'est-ce qu'il y a ? Nico ?
3: Attention.
1: Qu'est-ce qu'il y a, Nico ?
4: Il n'aime pas les murs noirs.
1: Il n'aime pas l'humour noir. Voilà. Ok, très bien. Ne quittez pas, vous allez vous amuser avec lui hors antenne, d'accord ?
6: Marco, pour qu'on parle des mannequins, deux secondes ?
7: Non, pas du tout.
6: D'accord, on va accueillir Marco, donc 23 ans de Lille. Bonsoir Marco.
8: Salut Max.
6: Et puis Caroline, tiens, toi qu'elle est là également de Paris. Salut Caro.
9: Ouais, je suis là.
6: Tu dors pas ?
9: Non, je suis très malade.
6: Qu'est-ce qu'il y a ?
9: Je suis très malade.
6: Bah, je vais venir te soigner alors.
9: D'accord.
6: Alors, hey, Caroline, est-ce que t'as regardé De la rue, tout ça ?
9: Ah non, j'ai pas regardé.
6: C'était une émission sur les mannequins. Qu'est-ce que t'as ? T'as la grippe ?
9: Ouais, j'ai la grippe.
6: T'as attrapé froid ?
9: Ouais.
6: Et voilà, un coup de rhume au Nibar, et voilà, ça sort à 7h du matin de la locomotive un vendredi soir, ça laisse ça à l'air, et puis voilà, ça attrape.
9: Non, j'ai pas laissé ça à l'air.
6: Ça arrive à un petit rhume. Ouais. Un peu de culotte ? T'avais pas de culotte ?
9: Bah non.
6: T'avais pas de culotte ?
9: Non.
6: Comment tu le savais, toi, Fildar ? Oh là, genre, bah, c'est normal, regarde, quand tu vois à quoi elle ressemble, elle a pas de culotte. Il y a vraiment la guéga entre Fildar et Caroline, je ne sais pas ce qu'il y a derrière. T'avais pas de culotte ?
9: Mais si, j'avais une culotte.
6: Ah bon, tu vois, il est mauvaise langue. Alors Marco, qu'est-ce qui s'est passé dans Ça se discute de la rue ?
8: Ben en fait, tu vois, ils ont montré 4 filles de la France.
6: Parle devant ton micro, et dis donc, et Marco, t'as un téléphone fixe, profites-en. Et.
8: Ben ouais, c'est bon, là, ça te va ?
6: Non, bah tu parles bien devant ?
8: Ah ouais, je suis vachement dedans.
6: D'accord,
8: là.
6: On a l'impression que t'es loin, vas-y.
8: Je suis loin ? Ouais, peut-être quoi. Donc écoute, en fait, c'était des filles, ils avaient sélectionné 4 filles et elles ont passé en fait un concours régional. Elles avaient réussi toutes les 4.
6: Pour être mannequin, on rappelle, parce que les gens comprennent peut-être pas trop. C'est pour être mannequin.
8: C'était mannequin, ouais, c'était
6: hein, Françoise.
8: Hein ?
6: Françoise, t'es là ?
8: Non, je crois pas.
6: Françoise Azapé, non, t'es là ?
10: Non,
8: oui, je suis là.
6: D'accord,
8: non,
6: ok. Donc c'était un truc sur les mannequins.
8: Ouais, donc en fait, c'est un truc pour les mannequins, tu vois. Elles avaient réussi toutes les 4. Honnêtement, ce sont des bombes, quoi.
6: J'ai enregistré l'émission de ce soir, je voulais la regarder.
8: Tu l'as enregistrée ?
6: Ouais.
8: Je te jure, des bombes. Il y en a une qui s'appelle Astrid, elle vient du Nord-Pas-de-Calais. C'est vraiment une bombe.
6: 17
8: quoi.
6: Ans, elles ont, hein ?
8: Non, elle a 16 ans. Elle était entre 16 et 17.
6: Ah, d'accord, ok.
8: Et attends, des filles de 16 ans qui faisaient facilement 22, 23, mais honnêtement, des vraies bombes, quoi.
6: D'accord, physiquement ?
8: Physiquement, ouais, bien sûr.
6: Non, c'est après quand elles parlent ou quand tu commences à discuter avec eux, tu te sens que c'est normal.
8: Il y en avait deux qui étaient pas mal intelligentes, quoi.
6: D'accord, ok.
8: Deux brunes étaient assez intelligentes. La troisième, qui était une blonde, était pas assez intelligente. La dernière, Astrid, qui était vraiment la grosse bombe, un petit peu plus
6: faite. C'est-à-dire que je vais me régaler dans le Nord, moi, quand je vais aller à Lille ce week-end, là, vendredi.
8: Tu vas à Lille ?
6: Bah oui, je viens de le dire, ça fait 10 fois pour le fun live. Je vais.
8: Tu vas où ça ?
6: Bah, on en parlera après, mais donc reviens sur ton sujet,
8: ouais. Excellent, ouais, excuse-moi, là. Tu vois, je me suis emballé.
6: Bah ouais, t'as vu tout de suite ?
8: Ouais, là, tu me parles, mais c'est.
6: Tu vois, Max devient plus important que les 4 top modèles mannequins, c'est quand même fou, hein. Ouais. Et donc, c'est quoi la fin de. C'est quoi l'histoire en deux mots, quoi ?
8: Bah, en deux mots, en fait, c'est pour te dire que ce genre de filles, on ne sait pas où les trouver. Moi, je te jure, je suis à Lille, quoi. Je suis dans une fac à 60.
6: Ah, tu veux parler plus du physique des filles qui étaient représentées dans Ça se discute que de le débat en lui-même.
8: Tu veux que je te parle du physique?
6: Non, non, non, oui, c'est, non, mais toi, à la base, tu voulais parler de Ça se discute, mais de pas Ça se discute, c'est l'émission de Delarue, la nouvelle émission, là.
8: Ouais, je voulais parler, en fait, de ces filles-là et de, c'est, les filles, on les voit jamais, en fait.
6: Elles sont où, Françoise, ces top modèles?
7: Ouais.
6: Elles sont où, ces belles filles mannequins qui ont entre 16 et 18 ans pour Marco? Elles sont où, à ton avis, toutes ces belles filles?
8: Elles sont sûrement pas dans des endroits où elles sont vachement balèzes, quoi. Je suis dans une faculté de pharmacie.
7: Ah, je sais pas.
8: Et attends, Max.
6: Bah, tu sais, Marco, c'est toujours pareil. Quand tu vas dans un supermarché que tu fais la queue, c'est comme par hasard la file que tu commences à prendre qui n'avance plus.
8: Ouais.
6: Et comme par hasard, quand tu vas dans un BU, tu vois des belles filles, c'est comme par hasard dans la classe où tu te trouves qu'il n'y en a que des moches.
8: Attends,
7: exactement. Ouais.
6: Et pareil pour les lycées.
8: 75% de filles, hein, je te jure. Tu dirais franchement, 75% de filles, il y a des bombes. Et ben, il y en a peut-être une ou deux de mignonnes, quoi.
6: Ouais.
8: Attends, c'est la folie.
6: Mais des belles filles, il y en a comme ça. Tu vois, par exemple, enfin, je regarde Fun TV et hop, je tombe sur une fille qui est très jolie, qui a 17 ans, qui était mignonne comme tout. Et
8: bon, ça fait pas mal au cœur de voir des filles de 16 ans, 17 ans. Tu fais putain, c'est un peu trop jeune, quoi.
6: Non.
8: Bon,
6: il y a quand même des jolies filles qui ont la vingtaine, qui sont très jolies également.
8: Eh mec, je vais me tirer une balle, je ne les trouve pas.
6: Oh non, commence pas à me dire un truc pareil, oh.
8: Non, je te promets, Max, là, c'est...
6: On va se rattraper tous les deux vendredi soir.
8: Ouais, si, attends,
6: je peux pas trop parler parce que j'ai Caroline qui est là et qui me surveille un petit peu, donc...
8: j'ai entendu dire que t'avais une petite amie, c'est quoi ce délire?
6: Ah, c'est n'importe quoi, c'est n'importe quoi.
8: C'est n'importe quoi.
6: Ah là là, je baratine, je mens, j'en suis avec une, je mens. Elle est dans le sud, elle l'est plus, après je suis encore avec elle alors que je me suis peut-être séparé d'elle.
8: Là, elle va revenir demain, quoi, la amie.
6: Voilà.
8: C'est quoi cette femme? Tu l'as inventée de toute pièce, en fait?
6: Non, elle existe.
10: Salut, je suis la petite amie de Max.
6: Ah, bah salut, petite amie.
10: Salut,
6: ça va bien, toi?
10: Et tu apportes du pain, Max, ce soir?
6: Oui, comme d'habitude, avec du beurre.
10: Ok,
6: tu me chauffes le lit avant. Hein.
10: Allez, je t'attends.
6: Je sais pas qui c'est qui parle, mais c'est pas bien grave. Françoise.
7: Ouais, c'est pas moi qui parlais.
6: Qu'est-ce que je veux dire, Françoise? Marco parlait des jolies filles. Où est-ce qu'on peut trouver des jolies filles aujourd'hui, d'après toi? Quels sont les endroits où il faut aller traîner pour un homme?
7: Pour un homme? Je voudrais pas dire de conneries, mais s'il veut vraiment avoir des belles filles, il a qu'à aller à Pigalle.
6: Ouais. Elle est en forme.
7: Non, je rigole.
6: C'est une tueuse, et puis c'est tout.
8: Elle est trop
6: puissante. Caroline.
8: Non, mais on va arrêter nos plaisanteries.
6: Non, mais sérieusement, attends, Marco, Caroline.
7: Oui.
6: Comment on fait pour trouver pour Marco, hein, même si t'es une fille, c'est toujours délicat d'aller dire une fille, comment on fait pour trouver des jolies filles, ça voudrait dire que t'en es pas une. Mais pour Marco, quel est l'endroit ou comment il faut faire ou...
7: Qu'est-ce qu'il appelle une jolie fille? Est-ce que c'est une fille qui a beaucoup de charme ou une fille qui
8: on dit jolie fille, quoi. Alors, elle peut être très mignonne et avoir du charme, ce qui la rend encore plus jolie, mais à la base, c'est physique, quoi.
7: C'est physique.
8: Ouais
6: là, dans Ça se discute, le peu que j'ai regardé, j'ai vu le début, c'est vrai qu'ils ont montré les portraits des demoiselles, elles avaient l'air très mignonnes. Donc c'était vraiment très physique, Caroline.
8: Des poids parfaits, quoi. 1m77, 52 kilos.
6: Ça se fait, nous écoute, Marco, c'est peut-être des auditrices de fun.
8: Non.
6: J'envoie
8: un message à toutes ces auditrices. Si vous localisez mon appel, rejoignez-moi, les filles. Hein.
6: Voilà.
7: Mais il faut quand même que toi, t'assures physiquement aussi. Parce que...
8: Ah non, ça, c'est pas le problème. C'est les rencontrer qui est le plus dur. C'est pas le fait de sortir avec elles, c'est faut les voir. Et généralement, on les voit jamais, ces filles-là. Et en plus, si tu vois une fille comme ça, sachant qu'elle sait qu'elle est très belle, attends, il faut aller les voir rentrer au studio. Il y en a deux ou trois, elles ont à peine adressé la parole à Jean-Luc Delarue, quoi. Elles avaient le menton... à l'autre bout de la tête, quoi. Je sais pas comment dire, mais...
6: Dans le sens où elle se la pétait trop?
8: Putain, même devant Delarue, ouais, t'imagines que les invités, elles se la tapaient.
6: Attends, devant Jean-Luc?
8: Devant Jean-Luc!
6: Devant mon pote Jean-Luc!
8: Devant Mimi!
6: Sans déconner!
8: Je te promets!
6: Devant JL!
8: Je te promets, Maxou!
6: Bah écoute, je vais en parler à Jean-Luc. Dès que je le vois, je lui en touche un mot, je lui dis, c'est vrai, d'après un témoignage d'un auditeur, elle se la pétait en studio.
8: Max, tu as enregistré l'émission?
6: Oui.
8: Attends, il a invité 4 mannequins qui sont mannequins qui ont 25 ans. Il y a une blonde qui s'appelle Samona, qui vient de la République tchèque.
6: Ouais.
8: Elle vaut 5 fois Astrid, quoi.
6: D'accord.
8: Ah, je te promets, c'est une bombe thermonucléaire à fission.
6: Bon, j'essaie de récupérer les numéros de téléphone.
8: Je peux te donner le numéro de Simona, par exemple.
6: De
8: Simona.
6: Non, mais moi, je la récupérerai. Je les connais, là-bas, ils vont tout me donner, ils savent. De toute façon, moi, dès que je demande un truc, là-bas, direct. Hein.
8: Attends, mais c'est pas M6, toi, c'est quoi ce délire?
6: Quoi?
8: C'est pas M6?
6: Bah si, mais oui et non. Tu sais, moi je collabore avec tout le monde, hein. Je suis un collabo là pour ça. Pour réussir dans le métier maintenant dans la télé, je vais être collabo, je suis avec tout le monde. C'est-à-dire que quand je dis M6,
10: François, c'est une belle fille, non?
6: Mais c'est qui parle là? C'est un pote à toi, Marco?
8: Ouais, c'est un pote à moi, c'est un parasite, quoi. Tu vois, il arrive à intercepter les fréquences, ouais. Et il annonce ce qu'il veut, quoi.
6: Bon, Caroline,
9: oui,
6: comment on fait là pour ces jolies filles, pour Marco, pour terminer là-dessus?
9: Ah, oh, je sais pas, c'est bien compliqué tout ça.
8: Quoi, qu'est-ce qu'elle a dit?
11: C'est très compliqué.
8: Ouais, c'est compliqué. Non, mais. Écoute, le problème, c'est qu'il faut les voir. On les voit jamais.
6: Eh ben, écoute, on peut demander, la vite fait.
8: Contre ces filles qui sont cachées, qui sont...
6: Mais non, elles sont pas cachées, Marco, mais elles travaillent beaucoup et on les voit peu, elles se sont discrètes.
8: Attends, une fille de 18 ans, quoi. Où est-ce que tu veux qu'elle travaille? Attends, elle est encore au lycée.
9: Mais il y en a, t'es difficile ou quoi? Moi, j'en vois tous les jours.
6: Mais il y en a des jolies, ouais.
8: T'en vois tous les jours. Attends, une fille, quand tu dis une fille, ouais, présente-moi une copine à toi, mignonne. Ah ouais, j'en connais une vachement belle.
6: Non, mais attention, Marco, même si effectivement, dans le Nord, il y a très jolies filles, en étant à Paris, c'est vrai qu'il y a encore un petit peu plus de choix et de possibilités de rencontrer plus joli monde. Alors par contre, ce qu'on va faire, c'est demander tout de suite à ce que des top mannequins, mais vraiment des jolies filles nous appellent, mais comme ça, pas pour le côté de nous faire croire qu'elles sont belles au téléphone, ouais. Et de nous donner leur mensuration, mais pour nous dire un petit peu comment ça se passe, et si effectivement... Attends Marco, laisse-moi terminer, parce que sinon elle s'entendra pas, et puis Ricky Larsen est déjà là, et dans 5 minutes on va être obligé de se couper, on n'aura même pas le temps de leur parler. Vous appelez tout de suite au 0803 08 5000, s'il y a une fille qui est dans le milieu, qui comprend un petit peu ce que dit Marco, ou qui hallucine complètement à ce qu'il dit, bah qu'elles appellent dès maintenant. On est là les filles. Faut que je fasse gaffe Marco. Faut que je regarde Marco par rapport à Caroline, hein, parce qu'après... Mmh. Bon, Caroline, ça va alors?
9: Bah, je suis malade.
6: T'es malade?
9: Ouais, je suis dingue.
6: Qu'est-ce que t'as attrapé?
9: Bah, depuis que je suis revenue de la loco, j'ai 39 de fièvre.
6: Ah bah ouais, bah ça c'est le virus de l'amour, ça c'est... Et que t'as carrément craqué, hein.
8: Caroline.
6: Voilà, c'est tout, hein.
8: Quand tu as froid, t'as l'air fièvre, je suppose.
9: Oui.
8: T'es un peu froid?
9: Ouais.
8: Juste, qu'il faut faire pour réchauffer, il faut se mettre tous les deux nus dans un duvet. Et moi, je peux t'amener le duvet.
6: Oui, mais elle est à Paris, toi t'es à Lille.
9: Voilà,
8: attends, elle me merde le retard, quoi. Tantan, je suis tout de suite chez elle.
6: Bon, Marco.
8: Ouais, non, mais je déconne.
6: Mais je pensais l'inviter éventuellement vendredi à Lille, donc si tu veux, comme ça, tu t'occuperas d'elle.
8: Non, Max, moi, je prends pas la copine des amis.
6: Ah, mais c'est pas ma copine.
8: Ah.
6: Déjà, hein, Caroline, c'est vrai?
9: Bah oui, c'est vrai.
6: Bah ouais.
8: Attends,
6: hein.
8: Mais j'entends dire Max l'est faite, elle s'est faite Max, il y a tout un...
6: C'est vrai.
8: T'es quand même mystérieux, toi. Tu fais croire des fois oui, des fois non, c'est ça que je trouve excellent chez toi.
6: Bah oui, je sais, diviser pour mieux régner, ça aussi, c'est une force de moi, ça.
8: Max, est-ce que t'aimes les blagues un peu drôles, comme un peu deuxième degré, quoi?
6: Oui, mais ça dépend, sauf sur le racisme,
8: non,
6: une maladie, machin. Alors vas-y, non, vas-y, Marco, vas-y.
8: Alors qu'est-ce qui est bleu et qui pue au fond des bois?
6: Ah, oh, ça c'est pas un schtroumpf qui est un machin ou le petit Grégory dans un sac plastique ou une conne?
8: Un schtroumpf mort.
6: Ouais, voilà, ça c'est...
8: Attends,
6: archi
8: mais
6: méga.
8: C'est pas mal parce que c'est quand même un schtroumpf, tu vois, c'est toujours joyeux, il est mort, c'est un cadavre.
6: Ouais, c'est super drôle, ouais.
8: Attends, là tu dis ça à froid, quoi, mais je te jure, t'es bourré, t'es pété, quoi.
6: Non, mais ça fait un milliard de fois qu'on raconte ces histoires-là, c'est même plus drôle, ça date des années 80, ça, allons, quand même, attends, mon petit Marco, faut se mettre à la plage.
12: 99.
6: Bah, non, mais enfin là, faut quand même un peu accélérer, on est quand même à la génération South Park, faut arrêter les trompes,
8: ouais,
6: deux minutes, hein. On est d'accord. Bon, alors Caroline, merde, tu viens avec nous vendredi ou pas?
9: Non, je vais pas pouvoir.
6: Tu déconnes. Pourquoi tu viens pas?
9: Parce que je reçois une amie de Montluçon.
8: Eh ben, viens avec ta copine.
6: Oh là là là là, Montluçon, j'aimais beaucoup tes filles. Montluçon, je t'en prie, retire ta CDI.
8: Eh, hey Max.
6: Pourquoi tu viens pas avec ta copine, là, à Lille?
9: Tu veux?
6: Bah ouais, on s'éclate.
8: Ouais. Tu viens chez moi.
6: Mais attends, Fida, il se met la tête contre les murs, il se dit, mais qu'est-ce qu'il fabrique, ce con, il fait n'importe quoi. Mais j'ai envie de me marrer, après tout, c'est la radio, on profite du statut.
13: Merde, elle va payer un truc un jour ou pas?
6: Mais non, mais c'est normal, je la trouve sympa. C'est une façon de me racheter que de pas pouvoir encore faire toutes ces cochonneries qu'on doit faire ensemble. C'est vrai, Caroline. Et puis là-bas, on dort à l'hôtel.
9: Ouais.
8: Attends mec, tu vas pas à l'hôtel, j'ai une maison.
6: Marco, il y a des capotes à Lille.
8: Ouais, non, j'ai utilisé les dernières.
6: Non mais je veux dire, je pourrais en trouver sur place.
8: À l'aise.
9: Mais bon, qu'est-ce qu'il a bizarre contre moi, je sais pas.
6: C'est quand tu kiffes quelqu'un et que tu peux pas parce que t'es déjà maqué, bah tu deviens violent envers elle.
8: Attends, elle est pas maquée, Caro?
6: Non, mais justement, t'écoutes pas, Marco. Je te parle de Fildar. Je dis, quand t'as quelqu'un qui est maqué et qui, quand même, est amoureux d'une autre personne, c'est ce que m'a dit pas plus tard que tout à l'heure Manu. Il me dit, bah, et forcément, il a la haine.
8: Ah ouais, c'est ça.
6: Parce qu'il aimerait, mener une double vie avec Caroline et qu'il sent que c'est pas possible parce qu'il peut perdre l'autre et qu'il l'aime bien aussi. Et voilà, et qu'il aimerait, avoir une aventure avec, voilà.
9: Ouais, bien sûr.
6: Voilà.
8: Et Max, Fildar, en fait, je crois pas qu'il est jaloux, tu vois, Max. Je crois que Fildar, il a un potentiel, tu vois, mais il veut pas vraiment l'exploiter. Tu vois ce que je veux dire?
6: Oui, il peut pas.
8: Hein? Ah, j'avais pas vu cette éventualité.
6: Là, on peut pas te dire, en tout cas, ce soir, il est malade. Je sais pas ce que t'as, d'ailleurs, t'es quoi? T'es malade?
14: Pourquoi?
6: Bah, je sais pas, t'as un visage fatigué, t'as
14: non,
6: pris des médicaments.
14: Je suis dentiste ce matin.
6: Ah, c'est pour ça, oui, ça, les dents, alors ça, c'est mortel, ça.
7: Ouais.
11: Ah, ça, c'est vrai que ça calme un peu, quoi.
8: Caro.
11: Oui.
8: Caro, quand
11: tu. Où tu vas, toi, c'est chasse gardée, toi, t'es là, t'arrives, tu marches sur mes plates-bandes.
8: C'est drôle, ça, Max, tu me fais, ouais, elle m'appartient pas, puis elle m'appartient, puis mon luçon, puis mon luçon pas.
11: Et non, elle m'appartient pas, mais on lui parle pas, on la touche pas, on la regarde si on veut, mais c'est tout, ça s'arrête là.
8: Je regarde avec ma bouche.
11: Bah alors, dis donc,
8: Attends, Caroline, le coup du duvet, ça t'intéresse pas?
7: Non.
8: Non, arrête.
11: Non,
8: Max,
11: oui, quoi. Et tac. Par contre, Caroline,
7: ouais.
11: Le fait de venir un petit week-end à Lille comme ça, je t'invite, et tu viens en bus, on se revoit après, on finit la nuit à l'hôtel ensemble.
7: Ouais, mais c'est que des beaux bars, hein.
11: Attends,
8: Max,
11: je t'invite, quoi. Je t'invite à Lille.
7: Ouais, tu m'invites à Lille, mais.
11: Après?
7: Bah oui.
11: Bah si ça se passe bien, why not? Moi je viens normalement avec un pote dans la chambre d'hôtel, mais on les fait changer. Il faut que je demande à mon pote, mais ouais, c'est faisable.
10: Max, si tu me rends cocu, tu rentres plus à la maison.
11: Mais c'est comme ça, mon chéri. Moi je suis bi, donc en ce moment je suis amoureux de toi, mais j'ai envie d'être avec une fille.
10: Non mais là tu rentres plus à la maison.
11: Non mais tu sais très bien que toi c'est la semaine et les nanas c'est le week-end. Mais Caroline, oui. Pourquoi pas, hein, Françoise, t'es d'accord ou pas?
7: Tout à fait d'accord.
11: Tu me connais, Françoise?
7: Ah oui, je te connais même très bien. Hein.
11: Comment je suis en ce moment? Physiquement.
7: Physiquement? Oh, t'es mignon.
11: Ça va, hein, Caroline?
7: Ouais.
11: En ce moment, ça le fait. Ça va, ça le fait, là, un petit peu, là. Hein.
7: Ouais.
11: Hein, en plus, j'ai mis la chemise qu'un auditeur m'a offert vendredi jeudi soir, donc je suis...
7: La première, là, que tu as mis, là?
11: Ouais, voilà.
7: Ah ouais, elle te va super. Hein.
11: Elle est belle, hein?
7: Ah ouais, ouais.
11: Bon, t'es gentil.
8: Max,
11: oui, Marco.
8: Tu pourrais pas venir avec Françoise aussi quand
11: elle
7: merci.
8: À Lille?
7: Non, merci.
8: Comment s'appelle? Tu l'as fait monter avec toi, elle mixe avec toi, non?
11: Non, parce que Françoise, elle est trop star, hein, Françoise, puis ça serait l'émeute si elle vient.
7: Non, je suis pas star, moi.
11: Ne suis une star.
7: Non, tu sais très bien que j'ai horreur de ce mot-là.
8: Et Françoise?
11: Ouais.
7: Ça pourrait pas changer, hein. De toute façon, j'ai toujours dit que ce mot-là.
11: Oh, il me fait chier, là. Ils parlent tous en même temps, là, le Marco avec son copain, deux secondes, là. Dis-donc, il est trop pipette, Marco. On n'entend pas ce que dit Françoise. Qu'est-ce que tu dis, Françoise?
7: J'ai toujours dit que le mot star, pour moi, je ne l'aimais pas.
11: T'as pas changé, toi, hein?
7: Non.
11: On change pas les gens, hein.
7: Je ne suis pas une star. Je suis une fille normale qui passe de temps en temps à la radio.
11: Voilà, c'est Chewbacca. Bon,
8: Chewbacca. Et en plus, il est pas du tout Chewbacca, c'est bien trouvé. Ça va, Françoise?
7: Non. De toute façon, pour me faire bouger de chez moi, c'est très dur.
11: Non, mais on peut pas, mais parce que, bon, mais non. Marco, on n'a pas trouvé les deux filles et les filles en question. Elles doivent nous écouter, mais elles osent pas appeler. C'est toujours pareil, elles sont sous la couette, elles sont là.
8: C'est ce que je te disais.
11: Mais non, mais parce que pour elles, je leur appartiens et qu'elles veulent pas se mélanger avec d'autres mecs auditeurs. Toi, t'es un auditeur et moi, je suis le star system. Elles se disent, non, moi, je veux bien appeler si Max nous demande pour parler avec lui, mais si c'est pour parler avec un auditeur de Lille, c'est pas la peine.
8: Tu vas me faire croire, en fait, depuis que t'es star system, ça marche vraiment mieux avec tes filles?
11: Non, ça marche pas, c'est l'échec total.
8: Non, arrête, c'est ça.
11: Aucun succès, j'en ai rencontré aucune. Je crois que Caroline est la première en 7 ans que je veux bien rencontrer avec qui j'ai eu envie, comme ça, d'avoir une relation sexuelle.
8: Caroline. C'est ça? C'est
11: Caroline, ouais.
7: Mais c'est
11: bien, on peut le dire, c'est pas un top modèle, mais elle a du charme et elle a quelque chose d'excitant. En tout cas, moi, je me priverai pas et je vais pas me priver.
8: Eh bien, c'est bien. Non, mais tu l'as fait croire, quoi. Ça fait plusieurs jours, j'entends que tu lui fais croire.
11: Mais Caroline, je lui ai quand même promis beaucoup de choses que j'ai tenues. Elle est venue, on l'a vue plusieurs fois. Je lui ai promis qu'une chose est sûre, je passerai chez elle une nuit. C'est promis, juré. Elle veut venir, je l'invite à venir dans le Nord. Je t'invite, Caroline, officiellement, avec ta copine.
7: Ouais.
11: Oui.
7: D'accord.
11: Vendredi.
7: Ok.
11: Et si ça se passe bien, je te jure qu'on... Même si on couche pas ensemble, allez dans la même chambre. Allez, banco.
7: On fera une pyjama partie.
11: Une quoi?
7: Une pyjama partie.
11: Ouais,
10: il y a moyen de s'incruster là.
11: Non ma chérie, une pyjama, enfin, on fera un pyjama parti, mais nu en dessous du pyjama.
7: D'accord.
11: Hey, faut que je pense à amener tu me fais penser à amener un boombox et un CD de Barry White. Là t'es avec le radio cassette, avec une cassette de Barry. Ouais, tu mets un best of de Barry White sur cassette.
7: On fera des mots croisés.
11: Avec un Walkman double casque. Qu'est-ce qu'il y a? Mais Manu, c'est... Filda, ça le dépasse qui m'arrive, ce que je fais en ce moment. Ça te dépasse ou quoi?
13: On questionne pas, nous, hein, on questionne
11: pas.
13: Attends,
11: ce que j'ai entendu, ça m'a fait halluciner.
13: De quoi?
11: Ça fait, en 7 ans,
13: oui.
11: C'est avec Caro que j'ai envie de coucher.
13: Ouais. Putain, mais ça, c'est le truc de ouf.
11: Qu'est-ce qu'il y a? Qu'est-ce que tu trouves d'hallucinant?
13: Ah, ça m'a retourné, ça.
11: Quoi?
13: Ah, je suis retourné pour la fin d'émission.
11: Pourquoi? Qu'est-ce qu'il y a?
13: Putain, mais avec... Non, mais rien, c'est la phrase qui m'a tué, c'est tout.
11: Ah, parce que, ah oui, il y en a eu d'autres.
13: Il y en a eu trop même. T'en as eu trop bien, t'es trop bien.
11: T'es trop bien.
13: Oui, c'est vrai que franchement, bon. Il a pas tort, le fil, quand même.
11: Bref. C'est ouais. lesquels.
13: Bah attends, mais il y en a des milliards de millions.
11: Pas t'es cité. La fille.
13: Ah oui. Non, des gros poilus.
11: Personne. Marco, n'écoute pas ce qu'ils disent, personne même.
8: Non, écoute, moi, Max, je crois que c'est un potentiel, mais tu veux pas vraiment l'exploiter.
13: Non, ça, t'as déjà dit ça pour moi tout à l'heure, toi. Oh.
8: Quoi?
13: Marco, ouais. Tu vas pas quitter autre poste de standard que François, je t'embrasse très très fort.
11: Ouais. Right, dans le centre de l'île, Jules de Magic Garden, Like Soul, Grand Popo Football Club et Max de Fun Radio, c'est-à-dire votre serviteur, seront présents derrière les platines pour un fun live qu'on enregistrera et qui sera rediffusé sur l'antenne de Fun Radio avec Fun Radio et Coca-Cola, bien entendu, ça va de soi. Est-ce qu'il reste encore des places à offrir?

0: également le standard de Fun Radio 0803 085000 si vous voulez venir assister au Fun Live vendredi soir avec tout ce beau monde. Voilà. Qu'est-ce que je peux dire d'autre maintenant qu'on accueille Christophe, 22 ans, vendu d'aller vers le blind test sur les musiques de films, où c'est plus la peine de nous appeler, on a déjà les quatre candidats. Christophe, donc tu es sorti avec une fille qui avait une sœur jumelle et apparemment tu t'es fait avoir.
1: Exactement, ouais.
0: Ça va, Christophe?
1: Je me suis fait avoir en beauté même parce que...
0: Alors vas-y.
1: Voilà, je me suis retrouvé dans un boulot tranquille pépère. J'arrive, tout, je tombe malade. Je reviens d'arrêt maladie, il y a une fille, une intérimaire qui arrive, mignonne et tout, je flèche dessus. Deux, trois semaines après, j'arrive à sortir avec.
0: Quel âge elle avait, elle, à peu près, Christophe?
1: Elle avait 21 ans.
0: D'accord, ouais.
1: Donc je sors avec et tout, mignonne et tout, tout se passe bien et tout, puis bah, je tombe franchement amoureux. C'était grave love, quoi.
0: Quand toi tu dis, comment tu interprètes le fait de tomber amoureux, c'est
1: Le fait de tomber amoureux, c'est que on s'entendait bien, tout se passait bien et tout.
0: Pour toi, être amoureux d'une personne, c'est quoi comparativement à d'autres filles avec qui t'es sorti où tu sentais que t'avais moins de sentiments? Qu'est-ce que tu ressens en plus?
1: Qu'est-ce que je ressens en plus, c'est que à chaque fois, je suis à moitié intimidé à chaque fois que je la vois.
0: D'accord, tu penses tout le temps à elle toute la journée.
1: Je pense à elle toute la journée, j'en rêve la nuit et tout, quoi.
0: Ah, carrément.
1: Ah ouais,
0: génial.
1: Ah ouais, ouais.
0: Donc je ne suis pas amoureux. Alors, je plaisante parce que je sais que la demoiselle avec qui je partage ma vie en ce moment a des amis à elle qui écoutent et qui lui rapportent tout ce que je dis. Alors n'allez pas lui dire ça, ça lui ferait de la peine, d'accord? Surtout que je plaisante, ok?
1: Ok.
0: Non, je dis pas ça, je dis ça aux copines de ma copine. Bande de salopes. Voilà, je l'ai dit.
1: Ouais, donc ouais, bah moi je suis tombé grave amoureux d'elle, quoi. Et je sors avec et tout, tout se passe bien.
0: Oui.
1: Et puis au bout d'un mois, lui prend un coup de folie et elle rompt. Alors moi, gros chagrin d'amour et tout, deux semaines après, je me retrouve en boîte, je la revois.
0: Oui.
1: Pour moi, c'était elle.
0: Pour toi, c'était elle, d'accord, ouais.
1: Ouais, voilà.
0: Parce que maintenant, on sait que tu t'es fait avoir par sa deuxième sœur jumelle, donc pour toi, tu la revois.
1: Je la revois, c'était elle.
0: Ouais.
1: Et ce qui fait que je la revois en boîte et tout, elle était un peu malheureuse et tout, je ressors avec.
0: T'étais en compte si tu l'avais chopé en disant t'es vraiment qu'une salope et tout, t'as vu ce que tu m'as fait, alors que c'est sa sœur jumelle, elle y est pour rien, la pauvre.
1: Ouais, non, même pas, tu vois, au début, j'étais, mais tu te rends compte, je vais pas trop ressortir avec, je fais, ouais, mais si tu recommences ce que tu m'as fait le premier coup...
0: Elle s'est doutée tout de suite qu'apparemment, il y avait erreur avec sa sœur.
1: Il y avait erreur avec sa sœur.
0: Mais elle a rien dit, mais elle s'en est... D'accord, ok, ouais.
1: Sa sœur n'a rien dit, quoi.
0: Ouais.
1: Tu préfères... Elle s'appelait Caroline, je la revois en boîte, je l'appelle Caroline.
0: Ouais.
1: Alors que entre temps, ça avait changé de prénom, c'était Sabrina.
0: Ouais, d'accord.
1: C'était plus la même fille.
0: D'accord.
1: Donc je ressors avec, et puis je l'appelle Caroline, et tout, elle dit rien. Hein. Je dis, ouais, puis elle fait, j'aimerais bien ressortir avec toi. Je fais, ouais, mais tu te rends compte, après ce que tu m'as fait, je sais pas trop, et tout, puis vu que j'ai mon cœur qui battait quand même franchement assez bien.
0: Et là, elles avaient vraiment... T'étais sorti combien de temps avec cette fille-là, l'autre, sa sœur?
1: Un mois et demi.
0: Et il n'y a aucun détail du physique que tu dis, tiens, il y a un truc de bizarre, aussi bien dans la coupe de cheveux que sa façon de parler.
1: Non, vis-à-vis coupe de cheveux, physique, rien du tout, quoi. Une façon de parler, un petit peu.
0: Un petit peu, ouais, mais ça t'a pas plus choqué que ça.
1: Ça m'a pas plus choqué que ça, quoi.
0: D'accord.
1: Pour moi, c'était la même.
0: Donc t'as couché avec elle?
1: Et je retourne avec elle.
0: Et là, même au lit, même corps physique, même façon de se comporter au lit.
1: C'était plus le pied, je vais te dire.
0: Ah, d'accord.
1: Franchement, c'était plus folie, quoi.
0: D'accord. Bon, là, tu ne sais toujours pas. Tu te doutes toujours de rien ou là, t'as des doutes?
1: Non, j'avais toujours pas de doute.
0: D'accord.
1: Et jusqu'au bout, j'ai pas eu de doute, quoi.
0: Jusqu'au moment où?
1: Où je les ai vus toutes les deux.
0: Putain, mais là, c'est-à-dire qu'elles ont joué un jeu, t'as découvert le poteau rose ou le hasard a fait que tu les as vues toutes les deux?
1: Le hasard a été que j'ai été chez ses parents.
0: Ouais.
1: Et puis, juste avant d'aller chez ses parents, elle me fait, j'ai quelque chose à te dire, mais fin de compte, je te le dirai pas tout de suite, tu le sauras plus tard.
0: Laquelle qui te dit ça? La deuxième?
1: C'est Sabrina qui me dit ça.
0: La première deuxième. Ou la deuxième?
1: La deuxième.
0: La deuxième, d'accord.
1: Elle me dit ça.
0: D'accord.
1: Ah bon? Bon. Ah, sur le coup... J'étais un peu surpris, ce qui fait que j'arrive chez mes parents traumatisés à fond.
0: Et ta copine numéro 1, elle s'appelle comment déjà?
1: Elle s'appelait Caroline.
0: Caroline, d'accord.
1: Et ce qui fait que j'arrive chez mes parents traumatisés à fond. J'ose à peine dire bonjour.
0: Pourquoi traumatisé? De quoi traumatisé? De quoi? De ce qu'elle voulait te dire?
1: Bah ouais, sur le coup, je me suis dit, c'est les parents, ça y est, les parents, je vais pas plaire aux parents, ils vont m'envoyer chier, un truc comme ça.
0: Ah oui, d'accord, ok. Donc t'étais pas traumatisé, disons que t'étais impressionné, t'avais peur, Christophe, de faire mauvaise impression auprès des parents de Caroline, quoi.
1: Exactement.
0: Parce qu'on rappelle que même si

0: tu sortais pour la deuxième fois avec la sœur jumelle Sabrina, toi tu croyais que c'était Caroline.
1: Non, c'est, je sors, au début je suis sorti avec Caroline, après avec Sabrina.
0: D'accord, ok, mais
1: ouais, mais toi, tu, Caroline,
0: quand, quand t'es sorti avec Sabrina, tu pensais que t'étais toujours avec Caroline.
1: Ouais, je pensais que j'étais toujours avec Caroline.
0: D'accord, ok, ouais.
1: Tu veux que j'arrive chez mes parents, j'ose à peine dire bonjour et tout. Bon, bah, me propose un café, je bois mon café.
0: D'accord, ok, ouais.
1: Et puis,
0: Donc là, en fin de compte, t'es avec Sabrina, pensant que t'es avec Caroline.
1: Voilà.
0: D'accord, et là, d'un coup, tu as celle dont tu es, d'un coup, tu vois, son sosie.
1: Eh ben, y a les... j'ai entendu bruit dans les escaliers qui étaient juste derrière moi. Et je me retourne, et justement, je vois la copie conforme.
0: Putain, et là?
1: Et là, surprise sur le cul et tout.
0: Et là, tu te doutes que justement, par rapport à le côté physique, l'intonation, le pied au lit, que c'est pas que tu t'es...
1: Et puis, surtout par rapport au regard qu'elle m'a lancé en descendant les escaliers.
0: Ouais, méchante.
1: Un peu, ouais.
0: Un peu froide.
1: Un peu froide.
0: Est-ce que tu crois que sa sœur, est-ce qu'elle s'est au courant toutes les deux ou peut-être qu'elle s'est aperçue aussi que sa sœur l'avait roulé avec son ancien mec?
1: Ça, je sais pas trop, quoi.
0: Est-ce que t'as réussi à savoir si Sabrina, en fin de compte, qui s'est fait passer pour Caroline dans la boîte quand elle a su que tu croyais que c'était Caroline, elle a voulu essayer de venger sa sœur ou essayer de piquer le mec à sa sœur ou c'est du hasard pur et simple?
1: Ça, pour l'instant, je sais pas trop, quoi.
0: Parce que, non, mais pour elle, c'est pas du hasard. Ça, la deuxième fille que tu vois en boîte, c'est-à-dire Sabrina, quand tu t'approches d'elle et que tu lui dis que c'est Caroline, elle se doute bien que donc c'est t'es une ancienne aventure de sa sœur.
1: Ouais, bah ouais.
0: Donc,
1: ouais,
0: au lieu de jouer, au lieu de jouer la transparence dans la boîte et dire attention, je suis la sœur jumelle de Caroline, mais moi je m'appelle Sabrina, là d'accord, tu le sais, elle se fait passer pour Caroline.
1: Elle se fait passer pour Caroline.
0: C'est-à-dire qu'à un moment, d'accord, ok, donc en moins de compte, elle sait dans sa tête tout de suite que le mec qu'elle a en face d'elle, c'est un ex de sa sœur et qu'elle va se le taper.
1: Ouais, mais exactement.
0: Eh ben, moi j'ai une punition parce que quand même les auditeurs, je ne sais pas si Faïda et Manu sont au courant, mais j'ai eu un nouveau cadeau aujourd'hui, un cadeau, et j'ai eu une paire de menottes. On m'a offert une paire de menottes.
2: Bah c'est super. J'ai un petit pistolet à eau aussi.
0: Ouais, mais sur le pistolet à eau, je m'en fous.
2: Bah si, tu peux te le foutre dans le cul, quoi.
0: Non. Bah tu vois, Christophe, moi si j'étais toi, une petite paire de menottes. Quelle était la fille d'hier qui voulait être enchaînée? Qui se voyait enchaînée dans ses fantasmes?
2: Ah, enfin, je sais plus.
0: Oh putain, je me vois bien enchaînée.
2: Il y a eu tellement.
0: Caroline. Non mais pas ta hein, Caroline à toi.
2: Encore.
0: Pas ta Caroline à toi. La Caroline de la banlieue parisienne.
2: On la rappelle
0: avec...
2: c'est ça.
0: Non, non
1: c'est bon. C'était pas Sabrina.
0: Quoi?
3: Je dors plus après.
0: Quoi? Appelle-la.
2: Voilà. Je savais.
0: Bon si je vais
2: Je fais exprès de dire non. Parce que je sais très bien que t'allais la rappeler.
0: Ouais, regarde. T'as su que ça fait mal hein.
2: Ouais, t'as même pas besoin de clé. Elle s'ouvre toute seule.
0: Ouais, alors je me suis enchaîné pour un bidon.
2: Il est gris en ce moment.
0: Bah quoi? Il est gris. Ah Christophe.
2: Ça fait 24 ans.
0: Elle est même pas chez elle.
4: Bonjour.
0: Bah dis donc, ouais. Bah là, putain merde, attends.
4: Ouais.
0: Attends.
4: Allô?
0: Ouais. Oh,
4: merde. Ouais.
0: Bah alors?
4: Oui.
0: Putain, tu m'as fait flipper. T'écoutais la radio?
4: Mais oui, mais mon répondeur il déconnait.
0: Je crois que tu faisais caca, j'ai dit ça toi, elle écoute pas. Bon ma chérie, c'est bon, hein, j'ai les menottes.
4: Ah ouais?
0: J'ai des auditeurs qui nous ont acheté, écoute. Je les ai même mises au poignet, c'est pour tester pour voir si ça peut t'aller. C'est bon, ça peut aller, ça te va bien, ça te dérange pas le plan menottes?
4: Non, ça va.
0: Non mais sérieusement?
4: Je sais pas tester donc.
0: Voilà.
4: Faut voir.
0: Faut voir hein?
4: Ouais.
0: C'est envisageable?
4: Ouais, envisageable.
0: Christophe?
1: Ouais.
0: Et voilà la punition que tu dois donner à Caroline et à Sabrina, c'est les menottes.
1: Les menottes, ouais, ah. De cette côté.
0: Sauf que là c'est des menottes sympathiques, Sabrina, c'est des vraies menottes, mais c'est des menottes que tu peux enlever de toi-même. C'est-à-dire que si à un moment donné je devenais complètement barré et complètement fou, hystérique et que tu me dis putain mais il est barré ce Max, t'as toujours la possibilité de les enlever toutes seules. La preuve c'est que là je les ai au poignet et je vais essayer, attends, hop.
2: Oh, ça me ferait rire que ça marche pas.
0: Quoique là...
2: c'est bon ça.
0: Quoique là les gars, un petit coup de main.
2: Bon, non, non,
4: non,
2: rien.
4: Non, ça va alors.
0: Aïe, parce qu'il y en a une que j'ai serré au poignet. Et comme j'ai quand même deux mains gauches, il faut quand même le reconnaître. Non, ça y est, j'ai enlevé. Non, ça peut s'enlever, ça peut s'enlever. Mais par contre, c'est vrai que quand on commence à serrer, quand tu vois les flics, tu sais qu'ils doivent serrer pour serrer,
4: mm-hmm.
0: Je peux te dire que si elles sont mal positionnées et que t'as l'os et tout, ça fait super mal. Hein.
2: Ouais, mais ils le mettent aux chevilles.
0: Aux chevilles, c'est encore pire, non, mais même à la main.
2: Ouais.
0: Tu sais que normalement, ces images là. Bientôt avec la justice, Christophe.
1: Ouais.
0: Quand tu vas faire ça, tes deux jumelles là.
1: Ouais.
0: Si j'ai pas envie, on a plus le droit parce que je suis quand présumé innocent.
2: Ouais, mais ça dépend. Si t'es consentante, t'as le droit. Ouais. Ils auront le droit, les gens, de te prendre en photo.
0: Si je veux montrer mes photos à Paris Match,
2: pas le droit.
0: Fun. Max, de Fun Radio enchaîné.
2: Ouais.
0: Ouais, menotté sur les antennes.
2: Sur les antennes.
0: Bah tiens, regarde.
2: Dans la parabole.
0: Voilà, tiens, je me suis menotté au micro.
2: Ça
4: peut être sympa.
0: Non, mais je me suis menotté au micro.
4: C'est vrai?
0: Ah, mais je suis.
2: On va lui dépouiller sa caisse.
0: Je suis menotté au micro, c'est-à-dire que je suis avec vous tout le temps. Voilà, je me suis enchaîné à vous, public.
4: C'est génial.
1: Ah, c'est toute la nuit.
0: Je me suis enchaîné à vous, auditeurs.
2: Ah, c'est beau.
0: Je peux plus partir. Je suis enchaîné. Voilà. Non, mais un coup de menotte, ça peut être bien.
4: Ouais.
0: Hein?
4: Ouais. ouais, c'est une expérience à tenter.
0: Bon, tu veux que je les ramène
4: Ouais, si tu veux.
0: Bien, je le note.
2: Ouais, mais tu parles, tu vas oublier demain.
0: Quoi?
2: T'as oublié demain.
0: Mais t'es taré.
2: De toute façon, les menottes, ce soir, elles vont être paumées. Tu
0: mais
2: les
0: non, déjà je non mets...
3: Nous, on le note et on l'appelle.
2: Ouais, c'est mieux, ouais.
3: Mais on lui dit, pense aux menottes.
0: Voilà, exactement, exactement. Non, mais je les oublierai pas.
3: C'est notre job, merde.
0: J'ai besoin d'avoir, d'entendre le son de ta voix, de temps en temps. Bah oui, Caroline. Surtout quand Christophe me dit qu'il a, il a couché avec une, il était avec une copine qui s'appelait Caroline. Tout de suite, Caroline, tac, Caroline. C'est vrai, hein.
1: Ouais, puis après, j'ai couché avec Caroline,
0: n'importe quoi. Bah écoute, y a pas de problème, t'as pas une sœur jumelle par hasard.
4: Non.
0: Quel dommage. Quoi, ouf.
2: Oh là là,
0: Fildar a décidé.
4: Oh là là.
0: Ah, c'est vrai que bon.
4: Vraiment,
0: Mais elle a 18 ans, 19 ans, elle est toute jeune et tout.
2: Elle vit sa vie.
0: Bah alors.
2: Je suis content pour elle.
4: Et Fildar se fait un gros bisou baveux dans le cou.
0: Ouais.
2: Bah, c'est cool.
0: Regarde-le, il est comme un fou. Il est comme un fou.
2: Ça tombe bien.
0: Oh là là. Oh, c'est même plus au micro que je vais m'enchaîner, c'est au standard.
4: Je suis malade et tout, il est sans pitié, Fildar.
0: C'est vrai, sans déconner. Attends, tu te rends pas compte, toi.
2: Attends, Max, tu mettras des suppos vendredi, c'est Rami.
0: Mais vendredi, elle vient pas vendredi.
2: Ah bon?
0: Ça a été ma grosse déception parce que sa copine arrive vendredi, donc elle peut pas.
4: Vendredi soir.
0: Tant pis, c'est une autre fille qui dormira dans ma chambre.
4: Bah ouais,
0: non,
2: les deux, non?
0: Pas toi, So. Hein. Toi, tu es trop taré pour moi. Tu es folle, d'accord? Je préfère en préciser parce qu'elle va me laisser un message déjà pour me dire c'est avec moi que tu vas venir coucher. Non, non. Non, non, So, tu ne se passera rien entre toi et moi.
1: Tu apprends ta sœur jumelle?
0: Non, mais moi, ton plan de délire, Christophe, de sœur jumelle, est-ce que t'as pas été tenté du coup à avoir une relation avec ces deux nanas?
1: Bah maintenant, ouais, un petit peu, quoi.
0: Bah ouais.
1: Mais je sais pas, en fin de compte je suis tombé amoureux, mais en fin de compte je sais pas trop de laquelle.
0: Ah oui, c'est ça, oui. Parce que au niveau cul ça se passait un peu mieux, mais t'avais peut-être plus de sentiments pour la première, parce que c'est comme avec elle que t'avais envie de ressortir quelque part.
1: Bah ouais, ouais.
0: Et oui. Qu'est-ce que t'en penses toi, Caroline, de cette histoire des deux sœurs jumelles là?
4: Bah c'est un peu dur, parce que si il est amoureux d'une et que c'est l'autre qui le veut, ça va...
0: Bon, est-ce que tu crois franchement, Christophe, d'après Caroline, que Sabrina avait vraiment envie de toi, c'était juste un délire par rapport à sa sœur jumelle et qu'elle a voulu jouer le côté rentrer dans la peau de sa sœur, ce qui a dû arriver à mon avis plus d'une fois.
1: Bah, le souci aussi, c'est que la sœur, elle travaille avec moi.
0: Laquelle? Donc Sabrina? Caroline, elle travaille avec toi,
1: elle
0: oui.
1: Elle travaille avec moi.
0: Oui. Qu'est-ce que tu fais comme boulot?
1: Je travaille dans un abattoir.
0: D'accord, ok, très bien. Elle abat avec toi?
1: Elle bosse avec moi.
0: Elle abat avec toi, d'accord, ouais.
1: Là, en face de l'autre.
0: La nuit ou la journée?
1: La journée.
0: Ah, c'est l'abat-jour?
1: Hein?
2: T'as du bol, en ce moment, qui travaille pas la nuit. Ouais.
0: C'est l'abat jour. Bah ouais, c'est l'abat jour.
2: Ouais. Et l'abat nuit, ça craint.
0: Ça, mais l'abat jour.
2: Jeu de mots, il...
0: T'as compris, Valérie?
2: Jeu de mots, il pue. Hein.
0: Quoi?
2: Non, mais si c'était l'abat nuit, ça pue.
0: Ah, j'aurais laissé tomber, j'aurais dit, tiens, bon, d'accord, tu travailles la nuit, c'est tout. Puis j'aurais glissé, j'aurais trouvé une autre astuce, quoi. Mais l'abat jour, ça colle. C'est impeccable. Hein?
1: Excellent.
4: Tu n'as qu'à jouer avec les
0: deux. Bah ouais, c'est excellent. Tu lui dis, ouais, dis donc, ma chérie Caroline, tu l'as bas jour, mais t'es pas une lumière. Il me fait délirer. Je m'adore, je me trouve génial. Ah, je m'adore, je me fais rire à moi tout seul. Je suis blindé de gars, mais comment je fais pour trouver cette connerie? Je suis trop drôle.
4: Ouais.
0: Tu le sais, toi, hein?
4: Ouais, moi, je le sais.
0: C'est tout.
2: Tu m'enchaînes au standard?
0: Ouais. J'aime bien avoir des menottes.
2: Oh là là.
0: S'il y avait des flics, s'il y a des flics qui pouvaient venir me chercher et me traîner avec des menottes, avec une... avec un 9 cubes de flic.
4: Ah, t'irais jusque là.
0: Dans tout Paris. Ah, oh, putain, pour toi, j'irais jusqu'au bout, quoi.
2: Hein? Tu veux que je t'en chez nous?
0: Enchaîne-moi au standard.
2: Mais à quoi, ça?
0: Ouais, enchaîne-moi au standard, n'importe où. Au fil du standard. Je te jure, j'ai besoin d'être près de vous.
4: Ouais.
0: Voilà.
4: On est prêt pour.
0: Je le fais vraiment. Écoute. Voilà, je suis enchaîné.
4: Ouais,
0: là.
4: Ouais.
0: Voilà.
2: Ah,
0: donc je suis enchaîné à toi et je suis enchaîné à toi, Christophe. Je suis enchaîné à vous, public. Vous qui passez sur l'antenne, mes auditeurs, je suis là pour vous.
4: Ouais, c'est assez excitant.
0: Voilà, ouais, je sais.
2: Oui.
0: Mais tu veux te faire enchaîner ou que je m'enchaîne?
4: Je sais pas. Que tu t'enchaînes, je crois.
0: Mais tu m'enchaînerais, c'est-à-dire juste les poignets ou les mains contre, ou alors contre quelque chose pour que je puisse plus bouger du tout?
4: Ouais, je crois que je t'enchaînerais contre moi.
0: Bien.
2: Mais arrête, c'est bon ça. C'est bon pour le moral. Honnêtement, c'est
0: bon.
2: Vrai qu'il a raison, ça pue.
0: Quoi, ça pue?
2: La phrase qui pue. Je sais pas, ça m'a fait.
0: M'enchaîner contre.
4: Ouais, ça m'a fait.
2: Non, mais là c'est Manu là.
0: Ouais, mais les deux sont contre toi.
2: Non,
0: c'est...
2: pourtant d'habitude, moi je l'aime bien, Caro. Elle est sympa, mais là.
0: Elle veut s'enchaîner, c'est-à-dire, je m'attache, elle m'attache. On s'attache tous les deux.
4: Je vais m'attacher à quelque chose et laisser après.
0: Mais non, bah si, je peux me défaire avec ces menottes.
4: Ouais.
0: Ah, et l'autre qui aime pas ton rire.
2: Rire qui rigole.
0: Caroline.
4: Oui.
0: Éclate-toi, vas-y,
4: j'ai
0: vole.
4: Envie de tousser, en
0: voilà, t'as envie de tousser, ouais. T'as envie de faire l'amour, t'as envie de caresse, t'as envie d'un mec, t'as envie d'un animateur radio. Va pas lui prouter en direct, dis donc mon salaud. Il lève son cul, il le met contre le micro, il allait prouter en direct.
2: C'est ça.
0: T'as prouté, on n'a pas entendu, quel dommage.
2: C'était un petit.
0: Ah, d'accord. D'accord.
2: Je confirme. Hein,
0: bon, je les mets de côté, Caro.
4: Ok.
0: Je les mets dans ma poche.
4: D'accord.
0: Attends, sans déconner, si je les mets là, ça fait flicaille.
2: Ouais, ça fait hutch.
0: C'est super.
2: Ça fait hutch.
0: Non, mais c'est vrai, ça peut le faire, non?
4: Ouais, ouais.
0: Non, vous trouvez pas?
4: Si, ça fait un peu...
0: Qu'est-ce que ça, non?
4: Ça fait shit.
0: Bah, non, tiens.
2: Oh, punch à l'eau. Oh là.
0: Ouais, mais ça le fait, regarde.
2: Là, ça fait pervers, ça fait pas flic. Hein.
0: Mais attends, tu rigoles.
2: J'arrive dans le bureau. Pas des lunettes alors, des soleils.
0: Qu'est-ce qui se passe? Ça le fait, non?
2: Généralement, ouais. Elles sont dans un petit étui.
0: Non, les lunettes, elles sont toutes les deux, tu sais, accrochées. Ouais,
2: il
0: n'y
2: a
0: je
2: pas
0: sais.
2: Une qui pend.
0: Ouais, mais c'est pour bien montrer l'ordre, quand même. Tu vois, le pouvoir. Ah, le fait de menotter, c'est le côté sadomaso. Putain, je suis dans une teuf sadomaso. Tu montes les... Monsieur, tu les montes comme ça. Bah si, ça le fait, non?
2: Ouais. On va dire oui, hein, parce que...
0: Bon, alors, je sais où il faut les mettre. Tu vois, t'es... Je sais, je les ai.
2: Hein? En collier, non?
0: Non. Faut les mettre là.
2: Voilà.
0: Faut les mettre à la hauteur du zizi. À la hauteur du zgeg.
4: Non, mais maintenant que t'en as, t'auras
2: c'est
4: tout
2: pratique,
4: le temps.
2: C'est bon.
0: Mais regarde, Caro, je te jure, ça me va.
2: Tu la passes dedans.
0: Ah, hein?
2: Tu la passes dedans.
0: Tu la passes dedans, ouais.
4: Ouais,
2: d'accord.
0: Ouais,
2: tu sers bien fort.
0: D'accord. Et puis jusqu'à ce que t'as des couilles bleues. D'accord. Bon, en fin de compte, Christophe, l'histoire se termine comment, quand même, de tes deux jumelles, là?
1: Ouais, bah ce qui se passe, c'est que bah pour l'instant, je suis ni avec l'une ni avec l'autre, quoi.
0: Mais t'es malheureux, t'es bien, tu t'en fous, c'est...
1: Bah je suis malheureux d'un sens, c'est que je tombe amoureux, mais je sais pas de laquelle.
0: Ah oui, d'accord, ok. Ah oui, donc là, il va falloir prendre... Mais tu crois que t'as quand même, qu'une fois que tu sauras laquelle des deux, que t'as ta chance avec l'une des deux ou les deux?
1: Bah j'ai ma chance avec les deux.
0: Tu crois, franchement, elle te relance, elle t'appelle, tu les vois encore régulièrement?
1: Ah bah il y en a une, de toute façon, elle bosse avec moi, je la vois régulièrement.
0: Ouais.
1: Et l'autre, je la vois de temps en temps le week-end, quoi.
0: Bon, t'oublie pas quand même la prochaine fois de mettre un coup de marqueur sur la gueule, quand même, d'accord? Ah, faut que...
1: T'as tampon d'abattoir.
0: Non, ouais, voilà, exactement, exactement. Eh, deux jours, hein?
1: Deux jours, ouais.
0: Deux jours. D'accord. C'est très drôle, génial. Bon, bah, bonne bourre, Christophe, et tu nous tiens éventuellement au courant. Tu sais que si t'arrives pas à nous joindre par le standard et que tu veux quand même nous tenir au courant de ton histoire ou donner suite, toujours le 0140-521-521 qui fonctionne. Tu nous rappelles juste le pourquoi t'étais passé sur l'antenne. Et puis si t'as envie qu'on te rappelle, tu nous laisses ton numéro de téléphone et on le fera avec un grand plaisir, d'accord?
1: Ok.
0: Ok, Caroline, bon rétablissement.
4: Merci.
0: Amuse-toi bien.
4: Ouais.
0: Je ne t'oublie pas.
4: D'accord.
0: Je ne pense qu'à toi.
4: Ouais.
0: Et attention, un jour je t'aurai.
4: Ça. Ok.
0: Ouais. Ça c'est l'esprit fun. C'est ça le côté groove et fun. C'est ça, c'est ce truc là. Voilà, ça fait plaisir. Ok, je t'embrasse Caroline.
4: Ouais, donc je reste dans mon bain et tout.
0: Génial.
4: Ça. Génial. Donc voilà, tu vois.
0: T'as pas envie d'être en mouvement, t'as envie de rester décontracté quoi.
4: Voilà, exactement.
0: Est-ce que c'est bon pour la peau ça de rester aussi longtemps dans l'eau?
4: Bah écoute, moi je mets des petites huiles essentielles, tout ça, donc je sais pas, j'espère que c'est bon.
0: D'accord, ok,
4: même.
0: D'accord, très bien.
4: Et donc voilà, donc. Et j'aime bien Revival tourner manège tout à l'heure avec Laurent et Brigitte.
0: Oui.
4: J'adore tourner manège, c'est trop fort.
0: Oui.
4: Trop nul, mais trop fort, j'adore.
0: Oui.
4: Avec Fabienne Egal et
0: trop fort.
4: Si j'avais la musique d'ailleurs, ça me fait hyper plaisir.
0: On pourrait plutôt parler de ce que tu fais en ce moment plutôt que nous de parler de Fabienne Egal et de nous prouver que t'es bien dans ton.
4: Mais non, mais t'es aussi friand de petites anecdotes sympathiques.
0: Oui, mais là, je préfère ton sujet qui est celui que tu es dans ton bain que de parler de quelque chose qu'on vient de faire là.
4: Bon, bah écoute, je suis toujours bronzée, donc là je suis encore bronzée. Je me suis bronzée dans mon jardin aussi.
0: Ah putain, dis donc, c'est vrai qu'il fait bon en ce moment.
4: Bah écoute, oui, et puis comme j'ai des cours qui finissent tôt, voilà, donc je suis encore bronzée.
0: Mm-hmm.
4: Et bah écoute, je me suis fait toute belle, j'ai fait des gommages et tout, et je sens l'huile essentielle.
0: Mm-hmm.
4: J'ai mis plein de mousse dans mon bain, comme à l'habitude. Et bah écoute, ouais, j'aimerais bien un petit.
0: Tu t'es rasé tout?
4: Comment?
0: Tu t'es rasé?
4: Ah bah bien sûr, je me suis tout épilé.
0: Les boutons, tout sur le visage, sur les cuisses, sur les seins, tout, il n'y a plus rien.
2: C'est pas la truelle.
0: Non, il n'y a plus rien, t'es sûr?
4: De quoi? De poils?
0: De poils, tout, tu t'es rasé la tocha ou pas?
4: Eh, t'es dur là.
0: Bah je te demande.
4: En tout cas, je peux te faire une petite confidence.
0: Vas-y, dis-moi.
4: C'est que, ouais non, moi je sais pas ce que t'en penses, mais moi j'aime bien me raser juste, tu vois, ce qu'il faut à l'intérieur.
2: Le nombril.
0: Fildar.
4: Oh,
0: pas le nombril. Tu traces pas le nombril.
4: Ah non, j'ai pas de poils sur le nombril.
0: Ah bon, pas sur les seins non plus.
4: Non, ça s'appelle...
0: Non, tu laisses un petit filet, en fin de compte, de poils...
2: un filet.
0: Ah ouais, c'est comme ça qu'on dit.
4: Non, justement. Bon, enfin, bref.
0: Arrêtez!
2: Ça fait fermer le truc avec
0: bon,
2: filet
0: pas du!
2: On dirait que t'as un anorak.
0: Attends, éteignez-lui! Non, mais quand tu disais, c'est en fin de compte, tu dis, c'est simplement, t'en laisses un petit peu à la hauteur du vagin.
4: Non, pas du tout, justement.
0: Ah, bah alors vas-y.
4: Je laisse juste un triangle et c'est tout.
0: Un triangle.
4: Devant,
0: très bien, très bien. Ok, bah donc, ouais, moi je préfère.
4: Je préfère
0: être d'accord, je préfère aussi.
4: Toi aussi, t'aimes bien?
0: Bah, je suis pas contre cette idée-là.
4: Bah, écoute, moi j'aime bien.
2: Ah, je t'ai là-dedans, vilain.
4: Non, mais voilà. Et toi, après, je me demandais quelque chose. Tu préfères quoi comme type de lingerie, Max? T'aimes le coton, la soie, la dentelle, je sais pas.
0: À poil.
4: À poil. Non, mais ouais, mais avant, à poil.
0: Je sais pas, l'anorak.
2: Mais garde tes poils.
0: Le kawaii. Le kawaii. La tasse des sapes et tout, alors kawaii. C'est vrai,
2: c'est
0: pourquoi
2: un peu beau, ça.
0: Ouais, mais kawaii, pour les cités, ils auraient dû faire des dessous comme ça pour les kawaii. En kawaii, ça aurait été bien, ça. Non, kawaii, ouais.
4: Ouais.
0: Non, mais
4: c'est drôle, là, en fait.
0: Bah, hein.
4: Bon, bah, c'est pas grave.
0: Non, mais en kawaii, non, mais j'aime bien les dessous en dentelle. Je suis pas très fanatique. J'aime pas trop quand c'est vraiment bateau, c'est-à-dire le fait bateau, c'est-à-dire simple, dans le sens, l'expression bateau et la marque bateau, c'est-à-dire le principe de le truc machin tout simple.
4: Tout coton, ouais.
0: Non, mais un petit peu en truc, un string, ça dépend, faut être bien foutu pour ça, mais
4: Non, mais donc, quelle couleur aussi? Blanc, noir, rouge? Bleu, vert, violet, point?
0: Ça m'est égal, j'aime bien le blanc, j'aime bien...
4: Plus pur ou plus sec ou plus... tu vois? Je me demandais. Comme ça? Non, mais comme ça, hein?
0: Bah, tu sais, après, moi, j'ai... Elles sont là,
4: hein. T'as déjà acheté de la lingerie à une femme, d'ailleurs?
0: J'ai les menottes, hein.
4: T'as déjà acheté de la lingerie à une femme?
0: Oui, une fois, oui.
4: Une fois?
0: Oui, une fois, oui.
4: En 30 ans, une fois?
0: En 30 ans, une fois, mais tu sais, je suis pas sorti avec beaucoup de filles entre l'âge de 0 et 10 ans ou 15 ans.
4: Ouais, non, mais d'accord.
0: Déjà, pour commencer, à 15 ans, on offre un CD qui ne plaît pas à la fille, qui dit « T'en veux pas? Bah, je le prends. » Ça, c'est le cadeau que je faisais jusqu'à l'âge de 20 ans, ça.
4: Et donc c'était quoi? Tu te souviens?
0: Oh, je m'en souviens plus. C'est marrant, en plus, quand on dit des fois, quand je vois la télé, des gens qui, je sais pas, je m'en souviens plus, je dis « Attends, comment on peut pas se souvenir? » C'est vrai que là, quand je réfléchis, je sais l'avoir fait, mais c'était au début, mais je m'en souviens.
4: Ça veut dire
0: au début, dans la première année. Non, mais après, c'est pas un réflexe. Et puis, elle en achetait d'elle-même et je lui ai acheté d'autres choses qui lui faisaient tout autant plaisir. L'important, c'est de faire plaisir aux gens. C'est-à-dire, quand tu offres un cadeau à ta copine, c'est lui faire plaisir d'un quelque chose dont
4: des
0: elle
4: fleurs,
0: a envie.
4: Qu'est-ce que tu
0: offres? Des fleurs, oui, souvent, très souvent.
4: C'est
0: oui.
4: Quoi comme fleurs?
0: Moi, j'en sais rien. Un bouquet, je mets 300 balles sur le tapis, puis c'est tout. Le mec, qui fait son bouquet, je reviens, j'en profite pour aller à la banque.
4: Ça
0: fait
4: nul.
0: Bah, je suis désolé, c'est comme ça. Des roses, ça m'arrivait, des roses.
4: Ah, des roses?
0: Oui,
4: ouais,
0: ça m'arrivait. Des tulipes, des trucs, ça dépend. Ça m'arrivait de lui offrir également des plantes que tu mets quand tu vas au cimetière pour poser de tout.
4: Des chrysanthèmes, quoi.
0: Par exemple.
4: Genre, tu veux plus avoir, quoi.
0: Voilà, Séverine, on est obligé de faire une pause, malheureusement.
4: Ok.
0: Eh ben, en tout cas, ça m'a fait plaisir que tu m'appelles de ton bain. Je ne pourrais venir te rejoindre ce soir, car le but était à ce que les filles viennent ce soir et non pas que j'aille chez elles.
4: Ah non, mais de toute façon, je t'invitais pas, chérie.
0: Ah bon, d'accord, je pensais. Petite menteuse qui, hors antenne, m'a dit oui, t'as qu'à venir me rejoindre.
4: Oh,
0: elle est comme Jean-Pierre Sauzère, elle ment une fois arrivée en direct sur l'antenne.
4: Non, Jean, c'est pas vrai.
0: Non, c'est pas Jean, c'est Max. Max de Fun Radio. Jean, c'est tous les jeudis, mais Jean ne fait pas l'émission. C'est moi qui l'a fait, Séverine.
4: D'accord.
0: Elle est perturbée, la petite fille. C'est comme si j'étais dans son bain quelque part. Elle qui m'écoute tous les soirs à l'intérieur de son eau humide et plein de savon et d'huile, d'avoir discuté avec moi comme ça en direct. Mesdemoiselles, je vous rappelle que si vous voulez passer, vous êtes dites jolies, mais c'est pour ça que j'ai l'impression qu'aucune ne viendra ce soir. C'est ça le problème, Jean. C'est que dès que je mets la barre un peu haute au niveau des adjectifs, c'est-à-dire jolie, belle, ravissante, avec des beaux yeux, qu'elle est à peu près la vingtaine et qui a envie de venir dans les studios, forcément, ça sélectionne tellement qu'il n'y en a plus.
5: Ouais, mais bon.
0: Un tout petit peu moins fort, Jean, je t'en remercie beaucoup.
5: Peut-être que tu en auras une ce soir.
0: Ah, tu le sens ou pas?
5: Je le sens.
0: D'accord, ok, très bien. C'est donc toi qui as pété tout à l'heure. Très bien, vous revenez dans un...
6: De tous les jours, vous nous écrivez directement Jean de Neubert, La Voyance, 20 rue Bayard, dans le 8e arrondissement à Paris. Vous mettez Max Star System pour que ça arrive dans notre bureau. On le check tout ça, on file ça à Jean de Neubert. Il n'y a pas de problème, surtout si vous avez 25 ans, que vous êtes quelque part d'origine polonaise. Même si tu veux nous guider, c'est un sujet assez intéressant et surprenant. Bonsoir Sophie.
7: Bonsoir Max.
6: Alors Sophie, tu es arrivée sur Paris aujourd'hui pour faire une surprise à ton mec, j'ai le résumé sous mes yeux.
7: Eh oui, j'ai eu une super surprise, j'ai vu en effet que en dessous de son nom, sur la boîte aux lettres, il y avait le nom d'une gonzesse.
6: Mais ça ne veut pas dire forcément que c'est sa nana.
7: Bien sûr, bien sûr. Non, non, il m'avait absolument affirmé que lorsqu'il avait déménagé il y a à peu près 2 mois, qu'il était tout seul dans son petit studio.
6: D'accord. Est-ce que tu es montée là-haut vérifier?
7: J'ai sonné, il n'y avait personne.
6: D'accord. T'avais qu'un portable, un sans fil?
7: Ouais.
6: Un portable?
7: Ouais.
6: Bon, très bien. Bah, on va essayer de rafrapper à la porte en direct. Ah, t'es pas devant, là?
7: Ah non, non, mais je suis rentrée chez moi.
6: Ah, t'as besoin... Ah, mais si tu veux te faire consoler, 20 rue Bayard.
7: Mais j'aimerais bien un séjour, Max.
6: Un séjour, c'est maintenant. Bon, ne quitte pas Sophie, on va en discuter plus sérieusement dans un instant, mais je suis un baroudeur. Un branleur, je me suis trompé, excusez-moi. Je suis un branleur. Ah là là là là, attention.
7: Je t'écoute, vas-y.
6: Donc depuis 21h, je me bats pour savoir s'il y a des jolies filles qui m'écoutent et qui sont sur Paris qui seraient intéressées par venir me voir.
7: Ben, des filles qui t'écoutent, c'est sûr, mais jolie.
6: Sophie, tu parles beaucoup trop fort.
7: Oh, oui.
6: Et deuxièmement, tu ne me laisses pas terminer. Oh, tu sais très bien que j'aime bien parler et ne pas laisser parler les gens. Ça fait ma force. Donc j'ai passé cette demande qui est passée de demande vers 22h en exigence.
7: Oui.
6: Et il y a une fille qui est venue dans les studios, parlez-moi fort parce que là je parle doucement, on vous entend plus que moi. Et il y a une fille qui est venue effectivement à Fun Radio il n'y a pas plus tard que 10 minutes et Fidda est allée vérifier en bas.
7: Uh-huh.
6: Et il s'avère que Fidda n'a pas voulu la faire monter, pourquoi?
2: C'est moi qui dois le dire.
7: Non, parce que
2: premièrement,
7: Max.
2: Attends, je vais te le dire.
6: Silence, Sophie.
2: C'est Fidar qui allait
6: répondre. Oui, c'est Fidar qui va répondre. C'est pas Sophie, oui.
2: Premièrement, parce qu'en fait, elle a pas tenu le contrat que t'avais lancé, c'est-à-dire d'être belle.
6: Bah oui.
2: Donc à la base. Et deuxièmement, je te jure, j'étais avec Jean Denebert dans l'ascenseur parce que je suis descendu en même temps que lui et je lui ai dit, Jean, j'ai un flash. Je sais qui c'est. C'est une fille qui est à l'anniversaire de Max la semaine dernière et ça a pas loupé, je te jure. J'ai ouvert la porte, c'était elle.
6: C'est fou.
2: Un truc de fou.
6: Bah, c'est à force de côtoyer Jean Denebert.
2: C'est celle qui était, qui te descotchait pas,
7: Mais elle était aussi repoussante que ça.
6: Je vois qui c'est. Elle n'est absolument pas repoussante. Le problème, Sophie, je ne parle pas trop fort. C'est que, bon, bah voilà, je veux une fille dans les studios. Non pas simplement qui sert d'objet, mais qui pourrait intervenir à me regarder. On pourrait même discuter après. C'est que je cherche à me faire plaisir et à leur faire plaisir de rendre la monnaie de ma pièce. Mais il me faut une fille qui est du charme, qui est jolie, voilà. Donc effectivement, à partir du moment que ce contrat est là, je ne préfère ne pas en avoir venir que de voir des filles venir et qui se disent qui pourraient ne pas être. Je suis désolé, j'ai l'air très violent en disant ça, mais la barre est haute et c'est pas sous prétexte.
7: Mais tu as raison, il va toujours mieux privilégier.
6: Non, mais là, c'est ce soir et sous prétexte que vous venez jusqu'à la radio, ne croyez pas qu'après le plus dur a été fait, qu'après on ne vous dira pas de partir. La preuve en est, c'est qu'elle n'est pas montée. Tu comprends?
2: Ouais.
7: Oh, c'est cruel.
6: Non, c'est pas cruel parce que j'ai été sur la règle du jeu, j'ai été direct. J'ai dit que je voulais une jolie fille, que si elle ne l'était pas, elle ne montrait pas. Donc j'ai été dès le début, j'ai donné les règles du jeu. Donc je ne suis pas cruel. J'aurais été cruel si j'avais dit vous venez et puis une fois qu'elle venait, je disais à Fidar descend, c'est belle, tu l'as fait monter, si elle est pas belle, elle dégage.
7: Mais combien de filles se sont présentées? Il y en a juste une, c'est tout?
6: Mais le problème, il est là, Sophie, c'est que il doit y avoir beaucoup de boudins qui nous écoutent. Et si demain je passais l'annonce de boudins,
2: on serait blindés.
6: Le problème, c'est que les jolies filles, par définition, beaucoup sont en province, là on sélectionne sur Paris, et les filles jolies, bien sûr, c'est ce que je disais, elles doivent déjà être un mec. Forcément, si elles sont jolies, elles sont maquées.
7: Oui, effectivement.
6: Donc ça me paraît logique. Quoi qu'il y a souvent des filles qui sont jolies, et que parce qu'elles sont jolies, on ne s'intéresse qu'à eux que par leur cul. Non, tu me laisses terminer.
7: Vas-y, grand maître.
6: Ah non, vas-y. N'importe quoi. Tu dis n'importe quoi, Sophie. Je comprends que ton mec est déjà avec une autre nana. Je comprends. Tu dis n'importe quoi. S'il y a des jolies filles qui sont sur Paris et célibataires, je vais te dire pourquoi elles le sont. Parce que finalement, elles croient qu'on s'intéresse ou elles savent qu'on ne s'intéresse que pour leur physique et leur cul. Qu'elles aimeraient qu'on s'utilise et qu'on les aime un petit peu pour leurs chattes et leurs pieds. Et voilà le truc.
7: Mais elles n'ont pas tout à fait tort, tu crois pas?
6: C'est pour ça. Bon, Sophie, tout ça pour dire que bon, nous sommes malheureux. Et tout ça pour dire, Sophie, en fin de compte, dès le départ, avant que tu parles de ton sujet, que Franck Dubosc est au Splendide à Paris.
7: Oui.
6: Franck Dubosc est devenu un ami.
7: Uh-huh.
6: Je l'aide et son spectacle est...
7: Et ça marche à fond la caisse, c'est ça?
0: Ça commence à bien marcher. C'est-à-dire que dans la semaine, c'est encore un petit peu compliqué à remplir la salle blindée.
7: Ouais.
0: Il faut dire la vérité. Mais ceci dit, si vous avez moins de 25 ans et que vous êtes étudiant ou pas étudiant, peu importe, mais moins de 25 ans et que vous le prouvez avec une carte d'identité, vous arrivez une heure avant le spectacle, c'est quand même moins 50%. Et Sophie, avant qu'on parle de ton problème, qui, on le rappelle, était venue faire une surprise à ton mec et venir chez lui, et tu t'es aperçu que sur la boîte aux lettres de ton mec,
7: il y avait un autre. Et je me suis aperçu que c'était un porc, voilà.
0: Voilà, qu'il y avait un autre. Non, c'est pas. T'as pas remarqué sur la boîte aux lettres qu'il y avait un porc sur sa boîte aux lettres, qu'il était maqué avec une autre nana, probablement qu'il aime plus que toi.
7: Oui.
0: Nous allons parler dans un instant. Nous allons te faire pleurer en direct. Ne rassure-toi, parce que les gens attendent ça avec un grand impatience.
7: D'accord.
0: Donc, je tâcherai de faire tout pour qu'elle pleure. J'ai fait un pari avec mes standardistes.
7: Mais
0: pour
7: le moment. J'ai essayé de faire maximum.
0: Pour te retenir. Mais t'inquiète pas, ça sera très dur parce que nous allons la voir en direct et on va l'entendre jouer avec sa nana.
7: Non, non, mais je vais t'aider pour l'autre match. Je vais essayer de verser quelques larmes.
0: Merci. On va tout de suite écouter un extrait du spectacle de Franck Dubosc, quand même, Sophie, puis pour tous ceux.
7: Je suis du coup toute seule à Paris à cause de mon.
0: Mais tu viens d'où, toi?
7: De Rennes, normalement.
0: Jusqu'à quand tu es là?
7: Mais pour l'année scolaire.
0: Pour l'année scolaire?
7: Ouais, parce que j'ai passé ma licence à Rennes et je fais une école de commerce maintenant sur Paris.
0: Mais alors, tu es comment, toi, physiquement?
7: 1m70, 50 kilos, normal, quoi.
0: Mignonne ou simple?
7: Bah, tant qu'à faire, pas un laidron, quoi.
0: Pas un laidron?
7: Voilà.
0: Tu veux venir ce soir dans les studios?
7: Mais j'aimerais bien en plus.
0: Non, c'est vrai.
7: Toi, ça fait au moins 4-5 ans que je t'écoute. À chaque fois que j'ai un coup dur, je t'appelle, tout ça, machin, ça s'arrange.
0: Faisons connaissance.
7: Et un jour, j'aimerais bien te faire une bise quand même.
0: Mais viens ce soir.
7: Ouais.
0: On va te chercher gratuitement une course de taxi.
7: Tu crois?
0: Bah attends.
7: Mais il faudrait juste que je m'habille alors.
0: Philippe, est-ce que tu peux m'appeler Philippe, le chauffeur de taxi, tout de suite en direct live, qui doit être avec son portable, qui est peut-être avec un client.
2: Faut qu'on aille chercher le numéro de portable.
0: Pourquoi vous n'avez pas ce numéro à côté de vous?
2: Je sais pas.
0: Oh là là là là là là là là là là, Sophie.
7: Oui, parce que moi, je suis franchement dégoûtée par les mecs.
0: Tu es où là? Tu es où? Tu es nue? Tu es chez toi?
7: Je suis dans le 16e sous ma couette avec des yaourts au chocolat pour me consoler.
0: Oh ma pauvre chérie. Mais juste pour le fun, comme ça, tu vois, il n'y a pas de physique entre toi et moi.
7: Oui.
0: Je ne te plairai peut-être pas, tu ne me plairas peut-être pas, mais en tous les cas, tu m'as l'air
7: mais
0: sympathique. Si ça fait, oui, mais attends, il faut voir en vrai. Et puis attends, d'ici là, j'ai grossi, j'ai pris du poids, j'ai vieilli, j'ai pris de la beubare, j'ai passé 30 ans maintenant.
7: Bah ouais, t'es un vieux, t'as 30 ans maintenant.
0: Bah voilà, exactement.
7: Ça craint un peu, ouais.
0: Bah, ça craint un peu, ça craint même beaucoup, même, attention, je suis sur le point de mourir dans les mois à venir. Sophie, ce qu'il faut quand même, oui, c'est que tu vois, tu dis que ça fait 5 ans que dans tes coups durs, t'as toujours rêvé. Je pense que tu mérites ton petit cadeau, à savoir de venir me faire une petite bise.
7: Ça me ferait vraiment très plaisir.
0: Ah là là là là là là. Et tu sais faire des massages?
7: Ouais.
0: Non, c'est parce que tu pourrais très bien me masser pendant le débat du harcèlement qui aura lieu dans 20 minutes.
7: D'accord.
0: On y va, on appelle.
7: Attends, qui est-ce qui va juger à savoir si je suis assez jolie pour monter te voir dans les studios?
0: Personne, car c'est moi qui t'invite à venir. Là, tu n'as rien à voir avec le truc de tout à l'heure.
7: Ah,
0: tu n'as
7: c'est
0: rien, tu n'as rien à... Non, mais c'est même pas un jeu, c'était une annonce. Attention, ce n'est pas un jeu.
7: Ouais.
0: C'est une annonce. Faut pas confondre. Non. On appelle. Attends, on appelle. Philippe.
8: Allô.
0: Oui.
8: Salut mon kiki.
0: T'écoutais?
8: Ah bien sûr que j'écoutais.
0: Dans le 16e, tu peux me faire ça?
8: Ouais, mais attends, là je suis en course, hein, comme tu disais. Hein.
0: T'as un client?
7: Non,
0: avec...
7: mais laisse-moi un petit peu de temps parce que moi il faut que je m'habille et tout et tout. Hein.
0: T'as un client?
8: Bah, écoute, j'épouse ma charmante demoiselle et puis je viens la chercher.
0: Pourquoi? T'es avec une cliente là?
8: Bah oui, je suis avec une cliente.
0: Comment elle s'appelle?
8: Oh, bah je sais pas comment elle s'appelle. Comment vous appelez madame?
0: Non, son prénom, hein.
8: Elle écoute pas Fun Radio.
0: Monsieur, bah, c'est pas parce qu'elle écoute pas Fun Radio qu'elle connaît pas son prénom quand même.
8: Ben, je sais pas, vous voulez bien nous dire votre prénom? Nicole.
0: Nicole, à laquelle elle a... c'est une femme?
8: Ah oui, c'est une femme. Oui.
0: Ah, c'est une femme. Tu lui diras à cette femme Nicole, elle a la radio derrière, t'as la radio un peu?
8: Ouais, j'ai un peu la radio, ouais.
0: Voilà, vous... Bon, Nicole, ce n'est pas parce que vous n'écoutez pas Fun Radio que vous ne connaissez pas votre prénom. Voilà, c'est tout ce que je voulais dire. Mais effectivement, Nicole n'est pas obligée d'écouter Fun Radio. Nicole, qui pourrait peut-être être ma mère, et ma mère, Nicole, sachez, n'écoute pas l'émission non plus, la trouve stupide, vulgaire et d'un manque d'éducation totale, alors qu'elle m'a donné une très bonne éducation avec mon papa, je tenais à vous le dire.
8: Et madame Nicole, elle écoute Skyrock.
0: Voilà, bah madame Nicole a le droit d'écouter Skyrock, c'est tout à fait son droit.
7: Pour Skyrock, c'est nul. Hein.
0: Pardon?
7: C'est nul, Skyrock.
0: Non, non, ne dites pas ça. Qu'est-ce qu'elle dit, Nicole?
8: Ah bah, elle dit rien, hein. Elle écoute ça à cause de ses enfants.
0: Ah, à cause, et non pas grâce à, ce qui est quand même pas la même chose. Eh bien, à cause de vos enfants, vous écoutez Skyrock, et grâce à Philippe, notre chauffeur de taxi préféré, vous écoutez Fun Radio. Il y a quand même une différence entre le grâce et la cause.
8: Voilà.
0: Très bien. Eh ben écoute, dès que tu auras déposé Nicole, tu te magnes d'aller me chercher Sophie sur Paris, s'il te plaît.
8: Bon, Et parce... on passe Manu ou Fulgar en rentaine.
6: Parce qu'elle est, elle est sous sa couette, elle est malheureuse, la petite Sophie. T'as peut-être entendu que son mec l'avait, hein.
8: Bah oui.
6: Et comme il n'y a pas une fille canon auditrice qui est venue me rendre visite ce soir.
7: Et ben moi, t'auras une fille sympa.
6: Voilà, elle aura au moins, j'aurai au moins une fille sympa. Et souvent, Rennes et Tours, ce sont les deux villes que j'ai envie. Voilà, une fille sympa. Oh là là, Fidda et Manu, du fait que tu aies dit que tu étais sympa, ils ont peur que tu aies de la beubare.
7: Que j'ai quoi?
6: De la beubare, de la barbe.
7: Pourquoi?
6: Bah non, non, t'es quand même mignonne. T'as un certain charme ou pas?
7: Bah j'espère, ouais.
6: Bah j'espère pour toi aussi. Bon, à tout de suite, Sophie, tu quittes surtout pas.
7: Ok.
6: Et on discutera en direct, on parlera un petit peu de mots et tout.
7: On va changer les idées, d'accord.
6: Voilà, exactement. Je t'embrasse. Merci, Phil. Phil.
8: Ouais.
6: Tu salueras pour moi Madame Nicole.
8: Y a pas de problème, elle écoute.
6: Très bien, mais elle est jolie, hein, Nicole, en tout cas. Vous avez du charme, Nicole, hein, je tenais à vous le dire. Hein. Vous êtes pas mal du tout, hein.
8: Dites un petit mot.
6: Non, non, mais elle n'est pas obligée de répondre, c'est-à-dire que je vois tout ce qui se passe.
8: Oui, oui, ben je sais bien.
6: Je m'adresse à toi, Nicole, toi qui es sur la plage arrière du chauffeur de taxi préféré de toute la bande FM, notre ami Philippe. Nicole, soyez prudente quand même avec Philippe.
8: Elle dit d'accord.
6: Elle dit d'accord, vous avez bien raison. Demandez, quand vous montez dans le taxi avec Philippe la prochaine fois, Nicole, et comme tous ceux qui nous écoutent, exigez d'avoir une glace comme en Angleterre, une vitre. Peu. Éteins ton portable, appuie sur l'accélérateur, dépose vite Nicole et va vite me chercher Sophie.
8: Attends, qui est... rapproche-moi Manu pour avoir l'adresse au moins.
6: Et Sophie, vite, vite, qui est sous la couette et qui se prépare belle pour moi, qui est dans le 16e. Je t'embrasse et bonsoir mademoiselle Nicole.
8: Bonsoir.
6: Bonsoir, nous allons faire des messieurs et madame et ce soir, grâce à un auditeur qui nous a laissé quelques numéros de téléphone et de noms marrants de famille sur l'internet, nous allons appeler des messieurs et madame Lacrotte. Alors, on y va, c'est parti. Monsieur et Madame Lacrotte, quelque part en France. C'est chaud comme la braise. Allez, on y va, c'est parti.
9: Oui.
6: Allô, Lacrotte?
9: Oui.
6: Oh bah merde alors.
9: Hein, t'as que ça à dire? T'as autre chose à dire?
6: Bah.
9: Allez, sors-en.
6: Je sors là?
9: Ça pue. Ah voilà, là,
6: ça pue,
9: c'est
6: pas mal. Ah non, ça pue, ouais. Non, on sort, ferme la. Ouvre la porte.
10: Je peux pas. Vite.
9: Et encore, hein.
6: Air.
9: Allez.
6: Au revoir.
9: Allez.
6: Bien. Voilà. Allez, on va s'en faire un autre, bien entendu. Un autre monsieur, madame. Ah là là là là là là. Il dormait pas, lui, hein. Il était éveillé, hein. Il doit travailler. Allô, la crotte?
7: Oui.

0: Ah, vous êtes toujours là? Allô?
1: Oui,
0: c'est pas dire assez bien tiré la chasse. Vous êtes encore là, Madame Lacrotte?
1: Je n'ai pas l'appareil.
0: Allô?
1: Oui?
0: Vous êtes là?
1: C'est pas l'appareil.
0: Ah, bah, c'est monsieur mon cul. J'essaie de me séparer de ma crotte, mais vous êtes toujours là? Enfin, je tire la chasse, je ne comprends pas. Ah, quand même. Voilà, spécialement. C'est sympa. Hein. C'est vrai que c'est une chasse d'eau en forme de diarrhée, quand même.
2: Ouais, c'est clair.
0: Non, on a l'impression qu'on est en train d'avoir la diarrhée. Allez, on va attaquer.
2: Quoi?
0: On rigole plus maintenant.
2: Non.
0: Allez, sérieusement, on va faire le débat sur le harcèlement. On va accueillir Géraldine, 26 ans. Oh là là. Du sud de la France. Bonsoir Géraldine.
3: Bonsoir.
0: Ça va bien?
3: Très bien, je rigole bien.
0: Ça va. Oh, c'était bien là. Elle a pas compris la pauvre. David de Dunkerque, 28 ans. Bonsoir David.
4: Oui, bonsoir Max.
0: Nous avons également Pierre, 17 ans, de Sartrouville.
5: Salut Max.
0: Et Dora, 27 ans, de Paris. Bonsoir Dora.
6: Salut.
0: Ça va?
6: Ouais.
0: Très bien. Donc nous allons parler du harcèlement. Je rappelle pour la dernière fois, déjà vous êtes les quatre premiers à être sélectionnés par rapport à l'appel à témoins que nous avons demandé. Il y en a d'autres, bien sûr, qui doivent nous écouter, qui ont été sélectionnés et qui seront amenés à passer lors de la soirée. Je rappelle qu'on ne cherche pas forcément que des gens qui ont été harcelés, mais s'il y a des gens suffisamment honnêtes et qui sont repentis, qui sont prêts à témoigner de leur folie d'avoir harcelé des gens dans le cadre du travail ou dans leur vie privée, ils peuvent le faire, bien entendu. Ce que je voulais dire également, c'est que si vous nous écoutez, que vous n'êtes pas concerné par le harcèlement pur et simple, c'est-à-dire ni harcelé, ni vous avez été harceleur, si vous voulez souhaiter réagir à tout ce qui va se dire lors du débat, de réaction de certaines personnes, ou apporter des témoignages supplémentaires ou des réactions à tout ce qui va se dire, le standard ligne vous est ouverte, bien entendu, au prix d'une communication normale au 0803 08 5000. Je compte sur vous, bien entendu. Alors, avant de démarrer et de vous donner à chacun la parole, on peut quand même préciser quand même que tous les quatre, vous faites partie des gens qui ont été harcelés?
5: Ah non, oui.
0: Non, ce qui est pas le cas de tout le monde?
5: Non, moi, Pierre, j'ai pas été harcelé, j'étais harceleur.
0: Ah d'accord, ok, très bien. Alors justement, on va demander à chacun, après je vous la donnerai, quelle est la définition pour vous du harcèlement? Alors Pierre, justement, quelle est pour toi la définition du harcèlement?
5: Ben, c'est de moi, je pense, en plus, je suis en droit cette année, quoi. Donc, on voit un peu ça, c'est d'atteindre l'intégrité des personnes, l'intégrité physique ou morale. Et moi, c'est ce que j'ai fait.
0: D'accord. Ce que j'ai fait. Tu nous expliqueras après pourquoi.
5: Ouais, pas de problème.
0: D'accord, Dora. Oui, toi, pourquoi la définition du harcèlement, ça serait?
6: Eh ben, c'est téléphoner tous les soirs chez les personnes.
0: Non, la vraie définition du harcèlement dans le dictionnaire. Hein. Il y a pas la définition du harcèlement, téléphoner à des gens tous les soirs.
6: Non, ouais, c'est clair.
0: Pour toi, la définition du harcèlement, ça serait quoi? Par curiosité, pour voir si ça rejoint la définition du dictionnaire.
6: Ouais, c'est ce qu'il pense lui, quoi. C'est faire chier son monde.
0: Il va bien falloir parler un peu plus fort devant ton combiné, de rien, on t'entendra pas.
6: Monde.
0: D'accord. Mais surtout devant ton combiné. David?
4: Ouais, pour moi, David, donc, bon, pour moi, le harcèlement, c'est arriver à démolir une personne moralement. Mm. Et puis, parfois physiquement, mais enfin, ça joue sur les deux. Quand t'es atteint moralement, ça a des fois des répercussions physiques.
0: Et Géraldine?
6: C'est détruire et anéantir une personne.
0: D'accord.
6: L'anéantir.
0: La définition dans le petit Larousse, donc du harcèlement, donc du verbe harceler, c'est l'action de soumettre à des attaques incessantes, tourmenter avec obstination, soumettre à des critiques ou à des moqueries répétées. Voilà, et quelques mots-clés venant du harcèlement ou de harceler, c'est la pression, le chantage, la manipulation, la dignité, la confiance, le silence et la culpabilité. Ça fait rire quelqu'un?
6: Oui, ça me fait rire.
0: Qui
6: Géraldine.
0: Quoi?
6: Non, parce que c'est en plein dedans, c'est carrément ça. C'est
0: donc voilà, ça c'est la définition du dictionnaire. C'était pour savoir un petit peu si vous étiez dans le vrai, si vous aviez une idée vraiment précise de ce que pouvait être. Alors justement, Géraldine, tu as été harcelée.
6: Encore maintenant, oui.
0: Encore maintenant, aujourd'hui, raconte-nous quel genre de harcèlement, comment tu le vis et comment tu comptes t'en sortir.
6: En fait, c'est du harcèlement moral par rapport à mes employeurs. Donc, je travaille dans une grande entreprise de la fonction publique en France. Et ça a commencé petit à petit. Et en fait, on ne s'aperçoit pas tout de suite qu'on est dans le système du harcèlement. Il n'y a qu'aujourd'hui, après un an et demi de bataille, que je m'en aperçois. C'est mes proches qui me disent « bon, bah, vas-y, attaque, parce que ça va pas, quoi ». Donc, faut savoir que j'ai 26 ans, je travaille depuis l'âge de 16 ans, j'ai commencé en grande distribution.
0: Oui.
6: Travail et études à la fois. Et donc, je commence en boucherie et tout, donc le harcèlement verbal, je connaissais un peu, parce que bon, les bouchers sont toujours un peu...
0: C'est très masculin, disons, c'est un milieu
6: voilà,
0: très masculin.
6: Très masculin, donc je pensais être passé par le pire.
0: Quel genre de harcèlement verbal tu subissais au quotidien?
6: Oh, c'était des petites réflexions. Quand on a 16 ans et qu'on commence en boucherie, c'est quand je te vois, je bande, c'était des trucs comme ça.
0: Ah, carrément, ouais, c'était pas mon petit cochon, ma petite...
6: C'était... Ah non, c'était les mains baladeuses et tout, mais bon, quand on a 16 ans, ça va, quoi, c'est pas... Le harcèlement comme ça, c'est gentil. À la limite, c'est vraiment gentil. Par rapport à ce que je subis actuellement, même... c'est vraiment gentil.
0: Tu vas quand même pas dire que c'était quand même limite agréable.
6: Non, c'était pas agréable, mais bon, c'est des hommes, on sait comme ils sont, quoi. Ça va, c'est pas... Faut pas non plus...
0: On n'est pas tous...
6: Non, ça fait un an et demi que je suis...
0: Un an et demi. Mais tu l'as connu à l'âge de 16 ans déjà.
6: Voilà, donc, mais c'était ça, c'était pas... Enfin, j'ai pas pris ça pour du harcèlement, donc je suis quand même assez équilibrée. Je suis pas... je veux dire, je sais où sont les limites du harcèlement.
0: D'accord, mais enfin, surtout, c'est les limites du harcèlement, ça veut dire que quand c'est quelque chose qui est quand même suffisamment et régulièrement répété, quoi.
6: Voilà, c'est quand ça devient vraiment grave.
0: Une habitude.
6: Très grave, quoi.
0: Ah ouais.
6: Quand ça arrive à te faire pousser la limite au suicide, quoi.
0: Oui, non, enfin ça c'est le maximum, c'est l'extrême, mais le harcèlement ouais. N'a pas besoin d'aller... Non mais parce que toi tu pousses au harcèlement vraiment
6: en... Moral,
0: oui. Ouais, non, mais pas moral. Le fait d'aller vraiment à l'extrême, le harcèlement ne peut pas forcément être hyper violent, ça peut être quelque chose de quotidien, mais de pas forcément violent.
6: Mais disons que ça dépend de la personne, parce que bon, les personnes sont jamais très fortes, jamais très faibles.
0: Non mais je veux dire, ouais, voilà, c'est ça.
6: À un moment donné de ta vie, tu es plus faible qu'à un autre moment, et si à ce moment-là ça continue, ben, voilà. Ça te détruit.
0: C'est-à-dire que le harcèlement qui peut être donné pour deux personnes, en admettant que tous les jours on répète à une fille t'es moche, il y en a peut-être une qui au bout de 3 mois va craquer, et une il va lui falloir 5 ans.
6: Voilà.
0: On est d'accord. Ouais. Alors quel est le harcèlement que tu vis aujourd'hui, Géraldine?
6: Ben en fait, donc au bout de... Quand j'ai fini ma grande distribution et mes études de droit, j'avais plus assez de sous, donc je suis rentrée en apprentissage dans cette grande entreprise. Ça fait 2 ans, en septembre 96. En septembre 96, à la clé de la réussite de mon diplôme au bout des 2 ans, je devais avoir un emploi. Au bout d'un an et demi d'apprentissage, j'ai eu des problèmes de santé qui sont arrivés, de graves problèmes de santé. Et j'ai quand même obtenu mon diplôme, donc ils ont été obligés de m'embaucher.
0: D'accord.
6: À la suite de ça, ils m'ont envoyé à 80 km de chez moi, donc j'ai déménagé, pas qu'un coussin. Ils m'ont envoyé dans la Provence vraiment pure et dure, Mamon des Sources, quoi, grosso modo. C'est le village provençal, Mamon des Sources. Donc à partir de là, j'ai subi, j'arrivais, j'étais jeune. J'étais supérieure aux gens que je côtoyais dans le personnel. Parce que j'arrivais, j'étais agent de maîtrise similé cadre, je gagnais bien, j'avais 25 ans. J'étais toujours malade, mais je remplissais mes objectifs, parce que je suis commerciale. Et à partir de là, ça a commencé par des réflexions au niveau de mes absences. Ça a été par rapport à mes clients, ça a été des sonnettes la nuit.
0: Tu crois qu'on t'en voulait personnellement ou c'était effectivement que tu avais un manque d'objectifs? Tes objectifs étaient quand même remplis à chaque fois?
6: Oui, mes objectifs étaient quand même remplis parce que je suis quand même quelqu'un un peu très sérieux.
0: Qu'est-ce qui a fait qu'à un moment donné dans la balance ça a pesé du côté contraire, à savoir que du jour au lendemain on a commencé à t'en vouloir et à te reprocher plein de choses?
6: Mais en fait, moi au départ j'étais pas au courant parce que j'arrivais déjà dans un terrain miné puisque c'était dans un village provençal.
0: D'accord, ouais.
6: Et j'arrivais sur un terrain miné puisque on m'avait mis là, mais on n'avait pas dit qui j'étais, d'où je venais, comment était mon état de santé et qui allait prendre ma place.
0: Mais est-ce que toi tu avais précisé que tu avais des problèmes de santé?
6: Oui, j'avais bien précisé.
0: Quel genre de problème tu avais?
6: On ne savait pas à l'époque puisque ça commençait décembre 97.
0: C'était des troubles, enfin t'avais quoi? T'avais des problèmes de quoi même sans savoir la maladie?
6: Alors, le problème c'est que j'avais des troubles gastro-intestinaux.
0: D'accord.
6: J'étais opéré 3-4 fois, après ça a été descendu sur mes tronches, je ne pouvais plus avoir d'enfant.
0: D'accord, mais enfin sans entrer dans les détails, c'était pour dire que sur ton lieu de travail tu pouvais à n'importe quel moment avoir des douleurs au ventre assez t'obligeant à arrêter de travailler.
6: Voilà, c'était des arrêts de travail de 1 jour, 2 jours, donc on a assimilé ça puisque mon ami à l'époque était dans le monde du spectacle et de la nuit.
0: Okay.
6: Il a fait beaucoup de choses.
0: D'accord.
6: Et moi j'arrivais, je prenais la place en fait de quelqu'un qui la voulait depuis 6 mois mais qui n'avait pas réussi son examen. Et donc je ne savais pas.
0: D'accord.
6: Et c'était la fille d'un supérieur hiérarchique.
0: D'accord. Donc déjà t'étais dans la ligne de mire du responsable en question qui fait tout pour te mettre des bâtons dans les roues.
6: Voilà. Et donc au bout de 6 mois, quand j'ai eu beaucoup d'arrêts maladie et que la fille a obtenu son diplôme, on m'a gentiment licencié pour maladie désorganisée en service.
0: Disons que voilà, donc on a commencé à te reprocher plein de choses, à savoir que tu étais souvent absente, que ton travail était moins fait. Donc c'était pas du harcèlement physique, mais c'était du harcèlement mental. C'est-à-dire que régulièrement, on te faisait savoir que ça n'allait pas. Et ça t'a. Est-ce que ça t'a
6: dé... Non, même pas directement. C'était pas les supérieurs hiérarchiques, c'était l'environnement professionnel. C'était le personnel qui était plus bas que moi. Et je pouvais rien dire parce qu'en fait c'est complètement différent. Je veux dire, l'entreprise c'est la poste.
0: D'accord.
6: Moi je suis au service financier, eux c'est le courrier.
0: D'accord.
6: Le service financier c'est complètement différent par rapport au courrier.
0: Ok.
6: Et j'ai aucun droit de regard sur ce qu'ils font. Mais par contre eux me font des réflexions. M'envoient les clients.
0: On va revenir sur ton truc après parce que tout le monde va intervenir encore pour terminer sur ton sujet après.
6: Donc le
0: mode de licenciement c'est quoi? Donc faute, problème d'absence, travail, maladie?
6: Non, c'était maladie désorganisée en service parce qu'en droit, j'ai fait des endroits avant, on n'a pas le droit de licencier quelqu'un pour maladie.
0: Oui.
6: Ça, si ça désorganise le service.
0: D'accord.
6: Ce que je savais pas à l'époque, c'est l'avocat qui me l'a dit, il faut que l'entreprise prouve en quoi ça désorganise le service.
0: D'accord.
6: Et là, je vous ai coincé puisque je remplissais mes objectifs, je remplissais tout ce qu'il fallait remplir.
0: D'accord, ok. Et aujourd'hui, tu portes plainte, tu vas en procès contre cette société?
6: Parce que, donc, ils m'ont anéanti, j'ai fait dépression, patin, couffin.
0: Oui.
6: Les syndicats se sont mis avec moi. Et donc, ça, c'était au mois de février, je reçois ma lettre de licenciement. Au mois de mars, c'est respecté. Pas du tout les procédures de licenciement.
0: Est-ce que tu portes plainte contre eux, Géraldine, oui ou non?
6: Oui, je vais au prud'homme.
0: Ah ben voilà, c'est ce que je voulais t'entendre
6: non.
0: dire.
6: Avant d'aller au prud'homme, ils ont eu peur parce qu'ils allaient perdre, forcément le dossier tenait pas debout.
0: Oui.
6: Donc ils m'ont, trois jours avant mon licenciement effectif, ils m'ont réintégré à un nouveau poste.
0: Ah donc aujourd'hui tu travailles toujours pour eux?
6: Je travaille toujours pour eux, mais ils m'ont muté dans un autre bureau où je suis au placard puisque je n'ai pas de portefeuille, je n'ai pas de bureau physique pour
0: travailler. Mais ça tu peux porter, tu peux très bien avoir un avocat et ça c'est défendable et que tu puisses avoir gain de cause, à savoir que tu pourras quitter la société sans qu'ils te lient parce que du fait que tu rétrogrades au niveau du poste, et t'as toujours le même salaire?
6: Oui, j'ai toujours le même salaire.
0: Mais même au niveau du poste, hein, je veux dire, ça suffit pour porter plainte contre la société.
6: Donc, les objectifs, si tu veux,
0: oui.
6: On me donne pas d'objectifs, mais on me met toujours sur le tableau vendeur.
0: Très bien.
6: Et en fait, je suis toujours en bas parce que je réalise aucune vente. Donc, moralement, si tu veux, tu te dis, merde, mais je suis dernière, qu'est-ce qu'ils vont penser de moi? Quand t'as toujours été première, t'as eu un bac mention très bien, t'as toujours réussi tes études, et tu te retrouves en bas du tableau, ça fait ouf. C'est très lourd à porter.
0: Très bien. Gérald, reste avec nous. Je sais que t'as envie de parler, t'as plein de choses à dire, t'inquiète pas, l'antenne est à toi. T'es toujours en direct, bien sûr, tu pourras intervenir sur le sujet des autres, non mais d'accord. David a 28 ans et Dunkerque, et toi t'as eu un chef que tu disais être un SS carrément.
2: Ouais, carrément ouais.
0: Donc un véritable dictateur. On t'écoute David, et ensuite je donnerai deux trois petites précisions qu'on a récupérées sur le site internet concernant le harcèlement. Ensuite Dora, Pierre, et puis si vous souhaitez réagir, toujours le 0803-08-5000 avec Manu et Philbert. David, je t'écoute. Enfin, on t'écoute.
2: Donc, en fait, je travaille toujours dans un endroit où j'ai ces problèmes, pour essayer de trouver la faute. Donc du matin au soir, c'est...
0: Mais une faute pour te licencier toi personnellement, c'est pareil pour tout le monde?
2: Non, c'est pareil pour tout le monde. Hein.
0: Donc,
2: c'est-à-dire que moi, c'est pas une attaque vraiment personnelle.
0: D'accord.
2: C'est avec tout le monde.
0: Donc c'est un abus de pouvoir?
2: Ouais, je sais pas vraiment.
0: Il a besoin, en fin de compte, de trouver à chacun une faille, quelque chose qu'on puisse vous faire redire sur un travail pas bien fait pour pouvoir justement gueuler.
2: Ouais, voilà, c'est ça.
0: Ça fait combien de temps que tu côtoies cette personne?
2: Moi, ça fait 4 ans.
0: Quel genre de comportement? Tu peux me donner des exemples bien précis de petites fautes que vous auriez faites, même bénignes, et qui a amené des explosions?
2: On a un cahier de rapport.
0: Comme nous.
2: Donc, on doit noter une main courante, en fait, et on doit noter les heures et entrées de sortie de personnel.
0: D'accord.
2: Tu as 300 ou 400 personnes qui sortent tous les jours.
0: Ouais.
2: Donc, imagine, il faut retenir déjà les 400 noms et prénoms.
0: Oui.
2: Il suffit d'oublier un nom. Bon, ça y est, on plante. Le lendemain, c'est convoqué, et vous voyez pourquoi vous avez oublié ça.
0: Ouais.
2: Pourquoi, comment veux-tu expliquer pourquoi? T'as oublié, quoi. Je veux dire, tu peux pas, des fois, t'as des camions, t'as une tête.
0: On est d'accord.
6: C'est pas des fautes graves, non.
2: Non, c'est pas des fautes graves, mais.
0: Mais pour lui, ça suffit, tu sens que pour lui, ça lui donne la bonne excuse pour pouvoir justement, c'est un peu comme la prison, où dès que tu fais un geste de travers, enfin, comme on dit à la télé, ça se dit pas que ça se vérifie dans la vie de tous les jours, mais qui est un prétexte justement pour profiter de son pouvoir.
2: Et petit à petit, c'est tous les jours comme ça.
0: Petit à petit, excuse-moi. Encore, ça dépend, parce que si on s'en s'acharne sur une personne, c'est petit à petit pour la faire craquer. Là, c'est peut-être pas le cas.
6: Petit à petit, on te fait craquer.
0: Oui, mais c'est peut-être pas le cas. C'est différent parce que là, si à ce moment-là, c'est différent quand t'as une tête de turc et que tu veux faire craquer une personne. Là, c'est un état d'esprit de la personne. Il en veut à personne en particulier. C'est sa nature d'être comme ça, quoi. Donc là, c'est encore un harcèlement qui est tout à fait justifié, mais qui est, je pense, d'une autre nature que le tien. Au Géraldine, où on s'acharne particulièrement sur quelqu'un parce qu'on en veut pour X raisons. Là, c'est un mec qui, même quand demain David sera pas là, les autres continueront à subir et celui qui remplacera David continuera aussi.
2: Ouais, c'est ça.
0: Et tu as cherché à savoir pourquoi il était comme ça. Vous lui avez déjà expliqué qu'il avait un comportement de voir quelqu'un au-dessus de lui. Il doit y avoir des supérieurs, non?
2: Ouais, mais si tu veux, il y a des supérieurs qui le soutiennent.
0: Qui le soutiennent.
2: Ouais, tout à fait.
0: Qui harcèlent également aussi, qui sont même...
2: C'est-à-dire lui, il va trouver une connerie, bon, n'importe quoi, parce que si tu veux planter quelqu'un, tu trouves n'importe quoi.
0: Oui.
2: Donc ce qu'il va faire, le lendemain, il se fait convoquer.
0: Est-ce que ça a été motif de licenciement pour certains d'entre vous? Est-ce que certains ont décidé de démissionner ou de se barrer ou compléter un plan?
2: Pousser des gens à la démission.
0: Pousser des gens à la démission, ouais.
2: Pousser des gens à la démission, les gens en ont ras-le-bol.
0: Oui.
2: On a licencié des gens. Moi, je peux te dire que l'usine a 10 ans de... Enfin, l'usine a 10 ans.
0: Ouais.
2: Et dans le poste de sécurité où je suis, il y a au moins 20 personnes qui sont passées.
0: Il y a au moins 20 personnes qui sont passées, ouais.
2: Au moins.
0: Est-ce que ces personnes aujourd'hui ont l'intention de porter plainte? Parce que c'est vrai qu'il est, aujourd'hui, le harcèlement, c'est pour ça qu'on fait aussi ce débat, c'est parce qu'on a eu beaucoup entendu parler de harcèlement physique dernièrement. Aux États-Unis, c'est assez violent et réprimé.
2: Mmh.
0: Et que maintenant, comme on le disait en début de débat, je tenais surtout à le préciser, c'est que le harcèlement n'est pas seulement physique. Là, par exemple, les deux exemples sont très bien, c'est qu'ils sont vraiment, mentales, quoi. C'est-à-dire que c'est tous les jours au quotidien, c'est pas que des attouchements et des frôlements, comme il le précise dans certaines définitions. C'est vraiment verbal, on a dit des plaisanteries, des insultes, des allusions, dégradations humaines.
6: Je crois savoir qu'en droit français, le harcèlement mental n'est pas encore reconnu. Il n'y a pas de jurisprudence effective.
0: En tous les cas, une chose est sûre, c'est que harceler quelqu'un, ça peut être, c'est ce qu'ils disent également, c'est des promesses de récompense également. On promet tout le temps à quelqu'un, ça devient du harcèlement. C'est à partir du moment qu'on est constamment derrière une personne et qu'on lui répète systématiquement la même chose. Peu importe que ça soit une récompense ou une menace de représailles ou des choses comme ça, ou du voyeurisme ou de l'exhibition, comme il le précise. Ça peut être également dans le sens faire des promesses de récompense, genre je vais t'augmenter, je vais te faire des primes, où la personne est motivée, travaille comme un chien, et finalement on ne lui donnera jamais, ça dure pendant des années, et on lui répète ça systématiquement toute la journée. David, toi t'en es où personnellement par rapport à cette personne? Tu craques, tu tiens le coup, t'as l'intention de faire
2: moi,
0: quoi?
2: Je gère de moins en moins ce stress, j'ai du mal à gérer ça.
0: Ouais.
2: Ça se vit dans ma vie de couple.
0: Ça te bousille,
2: honnêtement, ça me bousille complètement la vie.
0: Pourquoi tu pars pas alors? Géraldine, s'il te plaît, merci David, oui.
2: Parce que je trouve pas autre chose.
0: Oui, j'ai bien compris, je m'attendais à ça, mais je peux dire pourquoi tu cherches pas, tu pourrais très bien ne pas partir, mais quand je dis pourquoi tu pars pas, c'est d'ailleurs trouver un autre boulot et dès que tu l'as trouvé, tu te barres. Est-ce que tu fais la démarche déjà de trouver autre chose à côté ou...
2: Ah, mais non, mais c'est ce que je fais. Bon, moi j'envoie des CV.
0: Voilà,
2: bon,
0: donc t'es prêt à partir quand même.
2: Ouais, non, c'est clair, parce que je pourrais pas continuer comme ça.
0: Donc tu fais quand même dans ta tête, tu fais la démarche de partir.
2: Ah ouais, non, mais dans ma tête, je suis déjà plus loin, quoi.
0: D'accord.
2: J'essaie de partir pour te dire, quand tu travailles de nuit, bon, tu fais une ronde, et puis d'un seul coup, tu te rends compte qu'il y a quelqu'un qui te suit, habillé en noir, comme un gars du GIGN, et c'est ton chef.
0: Ah, carrément.
2: La nuit.
0: Ah, carrément.
2: Voilà, ouais.
0: Ah, carrément.
2: C'est carrément à ce point-là, quoi.
0: Très bien. Dora, bonsoir.
7: Bonsoir.
0: Toi, tu es harcelé par un proche, donc ça, c'est un style d'harcèlement, encore une fois, plus mental et moral, enfin mental plutôt que physique.
7: Ouais.
0: Raconte-nous tout ça, et ensuite, Pierre, qui a que 17 ans, témoignera qu'il harcelait un mec, il nous expliquera pourquoi, comment, ce qui lui est passé par la tête. Vas-y, Dora.
7: Ben, moi, au fait, c'est un ami que je connais depuis 5 ans, et du jour au lendemain, il est tombé amoureux de moi, il a fait des avances.
0: Du jour au lendemain?
7: Ouais, enfin, du jour au lendemain...
0: Coup de foudre.
7: Deux mois, disons.
0: Ouais.
7: Et il m'envoyait des lettres. Et bon, je lui ai dit, écoute, c'est gentil, mais ça sera jamais...
0: Viens devant ton micro, Dora.
7: Ouais, pardon. Ça sera jamais possible entre nous, quoi. Et il a détruit ma vie il y a 2 semaines, quoi.
0: C'est-à-dire? Il y a 2 semaines de cela ou
7: ouais,
0: en 2 semaines?
7: Depuis 2 semaines, il est rentré dans mon appart, il avait les clés de mon appart, il l'a démonté, il a pété ma télé, j'ai plus de chaîne ici, pratiquement, j'ai dû en racheter une.
0: C'est à cause de ton refus de vouloir sortir avec lui, ça s'est transformé en haine et le harcèlement...
7: Mon téléphone 10 fois par jour sur mon portable, mon téléphone chez moi, il est allé voir mon banquier, il est allé voir sur mes comptes par internet... Il est allé voir mes parents, il voulait tous les cadeaux qu'il a fait pour mon anniversaire, disant que je lui... Enfin, mais un fou, c'est une folie, quoi.
0: Tu crois que c'est dû à quoi, tout ça? Enfin, comment on peut passer de l'autre côté de...
7: Je sais plus.
0: Est-ce que tu penses que ces gens... Est-ce que cette personne-là, maintenant, les canalise? Est-ce que tu crois qu'il était déjà à sa base un petit peu barré, mais il arrivait à le gérer jusqu'au jour où il a voulu...
7: Écoute, il était déprimé un petit peu à la base.
0: Oui.
7: Mais bon, j'ai jamais pensé que quand même, une personne quand même sensée de 25 ans... arriverait du jour au lendemain à passer à la folie des mondes, quoi. Il a quand même téléphoné à mes proches, mais
0: pour leur dire quoi à ce moment-là?
7: Ouais, que bah de tout, quoi. Il m'a traité de tout, quoi.
0: D'accord. Donc il est vraiment passé du côté passion aussi
7: c'est
0: bien verbal.
7: La folie, quoi. Il a fait une fixation sur moi.
0: Oui.
7: Et bon, je suis allée à la police pour déposer plainte et une main courante. Et ils m'ont dit en clair, tant que j'ai pas un truc physique sur moi.
0: Non, mais même, attends, le portable, si par exemple tu.
7: Non, mais je suis allée avec mon portable et avec mon téléphone. Mon problème avec mon téléphone, c'est que, tu sais, c'est pas à cassette. Donc, au fait, j'ai dû changer le temps de me mettre, de garder toutes mes cassettes. J'ai aucune preuve.
0: Attends, non, mais à partir de demain,
5: Max,
0: si. Oui.
5: Excuse-moi d'intervenir.
0: Vas-y, je t'en prie, vas-y, tu
5: dois. Moi, le harcèlement téléphonique, c'est ce que j'ai fait. Donc, je peux te dire que comme j'étais
7: à la
5: gendarmerie.
7: T'es un peu con déjà à la base.
0: Ouais, non, il va expliquer pourquoi.
5: Non, je te demande, je te dis pas que. Je parle pas encore, je te dis juste que si le gars, tu le connais.
7: Ouais.
5: Si tu connais son numéro de téléphone à lui.
7: Non, mais il a tout changé.
5: Non, mais le sien, quoi.
7: Non, mais il a tout changé.
0: Tu ne le connais pas, son numéro, ouais. Ouais.
5: Bah, si tu connais juste son nom, tu demandes à la gendarmerie, tu veux porter plainte à la gendarmerie.
7: Mais c'est fait.
0: Sur un portable, je veux dire, il te laisse tes messages. Pourquoi tu les enregistres pas, ces messages?
7: Mais c'est fait.
0: Et alors?
7: Maintenant, c'est fait.
0: Ah bon, d'accord.
7: Ça suit ta route.
0: Est-ce que Dora, ça sert de preuve? Est-ce que pour les
7: maintenant, oui, je peux prouver. Maintenant, grâce à mes messages sur téléphone, télécom et le portable, non, ça sert pas. C'est simplement sur téléphone, ils m'ont dit les flics.
0: Ah, les portables ne sont pas considérés?
7: Non, ils m'ont dit, j'ai amené toutes les lettres qu'ils m'ont envoyées parce que j'en reçois encore.
0: Mm-hmm.
7: Ils savent où j'habite et tout, j'ai très peur, quoi.
0: Ouais, t'as peur de... Ouais,
7: je sors
0: ouais.
7: plus depuis deux semaines, je sors plus, je suis cloîtrée, j'ai changé mes serrures... J'ai peur, quoi. J'ai la peur au ventre, quoi.
0: Carrément.
7: Le matin, je sors. Il est là, le soir. Hein.
0: D'accord.
7: Il est devant chez moi.
0: Peut-être que c'est possible une chose, c'est qu'en fin de compte, il a toujours été amoureux de toi depuis le premier jour. Il a jamais voulu te le dire. Quand t'as quelque chose, c'est que t'oses pas dire. Et tu dis, tant que tu le dis pas, tu sais pas si c'est oui ou non. Puis un jour, il s'est aventuré à te le dire en étant peut-être persuadé dans sa tête depuis belle lurette. Il s'était probablement fait le film dans la tête que ça allait le faire.
7: Ouais, mais avec
0: il te l'annonce. Non, mais il te l'annonce. Et comme tu refuses, là, du coup, le mec, il a un truc dans sa tête qui débloque.
7: Le problème, enfin, dans ma tête, moi maintenant, ce que je me dis, c'est que je n'ai jamais non plus ouvert n'importe quel. Non, j'ai eu un comportement.
0: Lui donnant une chance, le faisant comprendre quoi. Non, mais même Dora. Il y a des gens dans leur tête, des fois, depuis toujours, ils le disent, ils le cachent très bien, même si tu n'as jamais fait des avances ou des petits trucs, ceci, cela. Peut-être qu'il a eu dans sa tête depuis toujours l'envie d'être avec toi, qu'il te l'avait caché, puis maintenant il se sentait suffisamment adulte pour te le dire, en étant persuadé, parce que lui, son

0: quoi. Et bah pas du tout au fait. Il faut...
1: Ce qui est marrant, c'est que ces gens-là n'aient pas peur, alors que comme vous le connaissez depuis 5 ans, forcément vous avez des amis en commun. Tes amis, les amis que vous aviez en commun, tu leur en as parlé.
0: Qu'est-ce qu'ils disent ? Ils ont reçu des messages aussi, quoi.
1: Non mais alors, laisse-moi terminer. Qu'est-ce qu'ils en disent ? Réponds. Qu'est-ce qu'ils en disent ?
0: Bah, c'est un malade, quoi. Ils ont dit, t'as été trop gentil.
1: Alors pourquoi t'essayes pas justement plutôt que de t'enfermer et de jouer son jeu, parce que là à ce moment-là tu deviens en fin de compte sa proie, c'est-à-dire qu'il joue de toi. Pourquoi tu t'essaierais pas à ce moment-là de le choper, je dis pas physiquement et de le frapper, mais de le piéger et que tous ses copains et tous les
0: gens. Voulu faire.
1: Mais de quelle manière?
0: Bah, au fait, j'ai voulu lui fixer un rendez-vous après l'histoire pour lui dire, bon, écoute, on va régler ça à l'amiable. Hein, et puis, si tu veux, on se donne rendez-vous chez moi. Il y aura nos amis en commun et on pourra parler en adulte.
1: Oui.
0: Et évidemment, il s'est défilé.
1: Mais il y a un truc beaucoup plus simple, c'est-à-dire que si tu sais qu'il est souvent chez toi le soir, pourquoi tu ne demanderais pas à un de tes amis qui le connaît, qui est donc au courant?
0: Ça a passé à la baston.
1: Tu m'as pas laissé terminer. Il faut être plus intelligent que ça. Je te dis donc, puisque tu sais qu'il est souvent devant chez toi en bas, moi la chose que je ferais.
0: Je le vois.
1: Laisse-moi terminer.
0: Ouais.
1: Je le sais puisque tu nous dis qu'il est tous les soirs en bas de chez toi. Donc, puisque tu sais qu'il est tous les soirs en bas de chez toi et que tu as des amis en commun avec lui qui sont au courant et qui sont d'accord pour dire que c'est un taré, plutôt que de venir le voir, de le choper devant en bas de chez toi et de lui dire d'arrêter et de le frapper, pourquoi ne rien dire, se planquer, le suivre jusqu'à un moment donné de la nuit, il rentre bien chez lui, pour qu'à un moment donné, il y en a un qui finisse par savoir en le suivant et que ça n'aille pas plus loin, connaître tout simplement son adresse, comme ça depuis vous savez où il habite, récupérer peut-être son numéro de téléphone, et à ce moment-là, ça devient plus dangereux pour lui, parce qu'il de nouveau, tant que vous savez pas où il habite et que lui se sent pas menacé.
0: Il a pas changé d'adresse.
1: Et ben alors, pourquoi vous n'allez pas
0: d'appart. Le problème est, c'est que quand on va chez lui, on a téléphoné, comme il habite juste en haut, au fait, ils ont plusieurs appartements, ses parents, et il habite au 6e étage. D'accord.
1: Là, pourquoi pas le menacer, l'emmerder,
0: c'est un malade, quoi. C'est un malade. Il est malin,
1: Non, mais vous, si vous y mettez à plusieurs,
0: c'est
1: Dora.
0: Malin, quoi. C'est...
1: Bah oui, mais là, quand je t'entends parler, on a l'impression qu'il est tellement plus fort que vous que t'es amené à subir et à souffrir. C'est tout.
0: Mais
1: tu peux rien faire.
0: C'est ça, mais au fait, je suis en train de.
2: En matière de harcèlement, tant qu'on reste en bas, tant qu'on prend pas l'initiative de remonter, d'avoir la force de remonter, je crois que c'est fini, quoi.
1: Mais là, il y a une différence entre.
0: Là, je suis sous calmant, quoi.
1: Ah, carrément.
2: Ouais, mais non, mais c'est pas la truc à faire. J'ai été sous calmant. Le Satan d'or, c'est
0: bah ouais,
2: l'horreur.
0: Mandant,
2: c'est pire. La semaine prochaine, t'as un débat sur la drogue. La drogue.
1: Géraldine, la différence qui est intéressante entre David et toi, Géraldine, c'est que c'est dans le cadre du travail et c'est beaucoup plus difficile d'aller demander à ses amis d'aller se lier contre quelqu'un avec qui on travaille, qui est un super travail. Autant là, Dora, c'est un harcèlement d'à la base de quelqu'un d'amis, qui n'a rien à voir avec le milieu professionnel. Donc tu pourrais beaucoup plus facilement avec l'aide de tes copines et tes copains qui le connaissent, de le chercher, de le harceler, de le suivre partout. Pourquoi vous passez pas 2 journées, 3 jours? Je sais que c'est difficile, mais
0: notre travail aussi, on n'a pas trop le temps.
1: Mais il faut le trouver, je veux dire. Et ouais, mais bon, ça vaut le coup, ça peut devenir un amusement pour vous. Je suis dur, ce que je veux dire, c'est un peu pute, mais autant
0: c'est pas trop un amusement.
1: Non, mais il faut lui rendre la monnaie de sa pièce. Il faut y arriver parce que là, t'es en train de t'enfermer. En fin de compte, tu rentres dans son jeu et dans le sens où tu t'enfermes, tu prends des calmants et là, je dis pas c'est ce qu'il cherche, mais indirectement.
0: Bien sûr que c'est ce qu'il cherche. Je le sais pertinemment.
1: Il cherche pas forcément à te détruire. C'est quelqu'un qui est.
0: Il me détruit complètement et c'est ce qu'il a fait. Il a détruit complètement ma vie.
2: On peut pas dire.
1: Non, mais on peut pas.
0: Il allait quand même jusqu'à mon travail. J'ai failli perdre mon travail à cause de ça.
1: Oui.
0: Mais bon, je veux dire, il a quand même manipulé de l'argent sur mon compte.
1: D'accord.
2: Attendez,
1: vous parlez toutes les deux en même
0: malade.
1: Temps. Et on a bien compris, c'est un malade. Mais est-ce que tes parents, par exemple, sont au courant, des gens de ta famille proches?
0: Je les ai tous prévenus. Ouais.
1: Personne ne bouge.
0: Si mes parents ont bougé, ouais.
1: Mais qu'est-ce qu'ils ont fait?
0: C'est simple, mon père, on a porté plainte,
1: Pourquoi vous n'allez pas voir les parents? Les parents appellent les parents.
0: Les parents, ils en ont rien à foutre.
1: Ah bon?
0: En clair, c'est ça.
1: Ah, carrément.
0: Ils en ont vraiment rien à foutre, quoi. Ils m'ont dit en clair, vous vous démerdez, on veut rien savoir de votre fils.
1: Non, on veut rien savoir de notre fils.
0: Ouais.
1: D'accord, ok. Pierre, donc toi justement, puisqu'on parlait du harcèlement téléphonique, toi tu as harcelé un mec par téléphone.
3: Je tiens à dire que ça n'atteint pas les extrémités.
1: Voilà, un tout petit peu moins fort, Pierre, et puis tu disparais totalement. Hein. Et on passe directement au suivant. Hein. Je te le dis tout de suite.
3: Comme ça.
1: Ah bah non, enfin c'est pas qu'il faut gueuler, c'est qu'il faut parler devant sans combiner.
3: Non mais ça va là.
1: Parfait. Alors là c'est génial.
3: Alors ça n'a pas atteint les extrémités qu'on a entendues auparavant, mais bon, puisqu'il faut un harceleur, c'est moi.

0: c'était il y a 2 ans, et dans un délire téléphonique, on était tombé sur un gars un peu malade, quoi. Et on s'était amusé à lui téléphoner une quarantaine de fois en un mois.
1: Mm-hmm.
0: J'étais pas tout seul. Et au final, quoi, on a dit pas mal de conneries.
1: Du genre.
0: Bah, ça allait de la connerie, du canular pur, quoi.
1: Mm-hmm.
0: Dans lequel on faisait passer pour des gens qu'on n'était pas, tu sais, bah, comme on peut en entendre des dizaines chez toi le soir.
1: Non, on dit pas des conneries.
0: Non, mais au truc beaucoup plus graveleux, sur sa famille.
1: Du genre.
0: Bah, je quand même. Bah,
1: non, mais sans aller dans l'extrême non plus, non, je comprends bien.
0: On disait. Par exemple, un exemple concret.
1: T'es avec une bande, on t'entend plus du tout là.
0: Allô ?
1: Ouais, parle bien, parce que quand tu t'éloignes de ta bande, on entend un souffle.
0: Ouais, non, horrible. Excuse-moi.
1: C'est pas grave.
0: Bah, par exemple, une fois, tu vois, genre, on l'avait au téléphone et puis il se tenait à magasin en fait. Et il nous disait, mais venez au magasin. Enfin, il me disait, viens au magasin, on va voir si t'as les couilles au cul, mon salaud et tout. Donc moi, je me marrais. Et je lui dis, par exemple, je lui dis, bah, je suis venu au magasin et j'ai vu ta femme, dis donc. Ça va, elle marche bien.
1: D'accord, ouais.
0: C'est ce que je veux dire.
1: Et alors, il le vivait comment, lui?
0: Il dit, ben, tu sais, au téléphone, il laissait pas paraître qu'il vivait ça mal. D'ailleurs, enfin, c'était vraiment un esprit fort, quoi, parce qu'il était vraiment violent dans ses paroles, comme moi, j'étais violent.
1: Mm-hmm.
0: Donc, c'était vraiment un jeu.
1: Tu vas savoir qui allait le craquer le premier?
0: Bah,
1: ou qui allait s'enlacer le premier?
0: Voilà, c'est ça. Moi, au bout d'un mois, tu vois, c'était au mois d'août, c'était pendant les vacances avec les copains, donc je suis rentré, ça s'est passé. Puis quand j'ai revu mes copains à la Toussaint, on a recontinué le jeu, puis là, pas de bol, je me suis fait gauler, quoi.
1: Mm-hmm.
0: Et donc ça s'est terminé à la gendarmerie.
2: Mm-hmm.
0: Et ensuite, chez le procureur.
1: D'accord, qu'est-ce qu'aujourd'hui tu risques?
0: Non, je suis passé chez le procureur, c'était il y a 2 ans même.
1: D'accord.
0: Et en fait, il m'a dit que c'était vraiment un truc à la con, quoi.
1: D'accord, mais il n'y a pas eu de.
0: Je suis fiché, mais je suis pas.
1: D'accord.
0: C'est pas classé, c'est pas dossier, mais.
1: Tes parents, qu'est-ce qu'ils ont dit?
0: C'était ça le plus dur à vivre, en fait, pour moi. Pardon, mes parents, ils étaient vraiment trop.
1: Parle devant toi, attends, je te jure, t'avais un portable ou un sans fil, on entend. Ouais, putain, reste près de la base et parle bien devant ton combiné.
0: Bah, mes parents, ils vivaient ça vraiment très très mal, surtout ma mère, quoi.
1: Bien sûr.
0: Et moi, c'est surtout de ça que j'ai souffert, et puis j'ai regretté vraiment d'avoir fait des conneries aussi cons, quoi.
1: Non, c'est des erreurs de jeunesse quand on a 15 ans, effectivement, voilà, on se rend pas compte de ce qu'on peut faire.
0: C'est
1: pour ça qu'il faut le faire une fois, comme je le fais, et puis après, faut pas insister. Le harcèlement, c'est vraiment quand on est au quotidien, c'est vrai que de passer, bon, 40, je vais pas dire, hein, je vais pas essayer de dire, bon, 40 coups de téléphone, dans le mois, ça fait non plus, ça fait, mais c'est vrai qu'il y en a qui vont jusqu'à appeler 40 ou 70 fois par jour.
0: Non,
1: ce qui a été le cas de Jean-Pierre Sauzère, qu'on connaît, notre chanteur, qui a fini en zonzon pendant 3 mois, on n'avait plus de nouvelles, qui allait jusqu'à appeler 70 fois une personne par jour.
0: Ouais.
1: Donc là, ça devient vraiment très très pénible. Quand on revient d'ailleurs sur le harcèlement professionnel, encore une fois sur l'internet, des exemples, il y a un exemple banal, mais assez, attention quand tu veux, un exemple surprenant également, il faut savoir que si par exemple le harcèlement au travail, ça allait, il y a un témoignage d'une personne qui l'a donné sur l'internet, qui est une personne qui s'est fait harceler, c'est-à-dire que pour elle, à un moment donné, on voulait essayer de la licencier dans une grande entreprise, et étant donné qu'on n'arrivait pas à lui trouver des fautes, on a commencé à supprimer tout simplement le ménage à l'étage où elle se trouvait, pour justement qu'elle travaille un petit peu plus dans la puanteur et dans la saleté, pour lui donner envie à un moment donné de s'en aller, quoi. Donc ça peut aller jusque-là également, le harcèlement, et ça fait partie toujours du harcèlement. Pour vous, Géraldine, devant ton micro, Géraldine.
2: Oui.
1: Non, parce qu'on vous entend vraiment très faiblement, il n'y en a pas beaucoup qui font l'effort. Pour toi, c'est une maladie, le harcèlement, c'est quoi? Tu le ressens comment?
2: Bah, au départ, je le ressentais, je me suis dit que je suis coupable de quelque chose, j'ai pas su réagir à temps, j'ai commis une faute. Après, bon, ben, avec le temps et avec le psy, tu t'aperçois que bon, c'est pas toi qui as fait la faute. Le harcèlement, ben, aujourd'hui, ben, pour moi, c'est on me pousse à la démission. Et aujourd'hui, il n'est pas question que je démissionne parce que j'attends un bébé, c'était pas prévu et je tiendrai. Si c'est pas pour moi, je tiendrai pour lui. Et puis c'est tout.
1: D'accord.
3: Moi, c'est un petit peu. Enfin, c'est David là. Moi, c'est un petit peu pareil. Donc, moi, je démissionnerai pas parce que, bon, j'ai trop de fierté. Et puis.
1: Ah, parce que là, c'est clair, oui.
3: Et puis en plus, bon, bah, c'est clair que moi, bon, j'ai une famille, bon, il faut que je la nourrisse. Hein, je serai célibataire, j'ai longtemps que je serai parti.
1: Ouais.
3: Mais bon, là, je te dis, là, nous, c'est quotidien, quotidien. Par exemple, bon, bah, je vais donner un exemple précis encore.
1: Pourquoi, par exemple, si vous dites que tous vous souffrez de ce harcèlement de ce chef qui a l'air véritablement un dictateur. Pourquoi vous n'avez pas pensé éventuellement à, je sais pas, à faire grève ou à tous venir dans le même bureau
3: Le problème, c'est que tu connais le dicton divisé pour mieux régner.
1: Oui.
3: Et ben, c'est ce qui se passe chez nous.
1: D'accord. Donc il y en a certains qui sont à la cause de ce mec-là et ils ont la paix royale.
3: C'est pas vraiment ça. C'est que un coup, si tu veux, de temps en temps, ils sont bien dans la poche. Il le laisse tranquille.
1: Oui, mais enfin, pour après, on lui retomber dessus.
3: C'est ça.
1: D'accord.
2: C'est ça.
1: Okay, un, ça suffit pas, mais donc, si vous êtes un sur... s'il y en a un avec qui il essaye et qu'il y en a 20 autres, bah, à ce moment-là, vous y allez tous.
3: Mais le problème, c'est que, bon, bah, moi, je vais t'expliquer, je suis dû aller à l'inspection du travail.
1: Oui.
3: Ils n'ont rien à foutre.
2: On est toujours le pot de fer contre le pot de fer, on est rien.
3: Non, mais c'est vrai, moi, je suis déjà à l'inspection du travail, ils n'ont rien fait du tout.
2: Ce qu'il faut faire, en fait...
3: J'ai même l'impression que... Je me demande à quoi sert l'inspection du travail, en fait. Parce que t'as beau y aller...
1: S'il y a un responsable de l'inspection du travail qui nous écoute, en tous les cas, quelqu'un qui connaît bien le problème du harcèlement dans la médecine ou autre, hein, qui n'hésite pas à nous appeler dès maintenant, 0803-085. Vous me laissez pas finir, vos frères.
3: Excuse-moi.
1: Vas-y, non, mais parce qu'après, les gens ne comprennent pas.
3: Ouais. Non, mais en fait, ce que moi, j'aimerais avoir, c'est un conseil d'une personne au niveau juridique.
1: Eh ben, justement.
3: Pour avoir des renseignements.
1: Eh ben, c'est pareil. Oui, je précise, s'il y a un spécialiste, même si Géraldine va vouloir donner des précisions, s'il y a véritablement un spécialiste, c'est-à-dire éventuellement un avocat qui nous écoute, c'est sûr qu'il va falloir se frayer un chemin dans le standard, mais au 0803-085000 également. Géraldine, vas-y.
2: Ben, ce qu'il faut faire, en fait, parce que là, je suis conseillée par un avocat, mais il me dit il faut que tu attendes et que tu te construises un dossier. Parce que eux, de leur côté, font un dossier, et toi, il faut que tu fasses pareil de même. Donc, tu te prends un livre noir et tu marques tout ce qu'on fait, tout.
1: Voilà.
2: Et tu marques tout. Mais c'est une question de patience, c'est du long terme, c'est long et ça va être très long. Je sais pas comment ça finira, quoi.
3: C'est ça le problème.
2: Il faut pas craquer avant et c'est une question de caractère, je crois.
3: Non, parce que c'est bon, je dirais que.
1: Non, mais si tu dis que tu risques d'être viré avant, c'est-à-dire que pour toi, tu es persuadé que ce mec, c'est pas que du harcèlement pour plaisir du harceler, c'est vraiment dans le but de vous faire craquer et que vous partiez.
3: Ouais, c'est ça.
1: Donc à chaque fois pour en mettre des nouveaux, pour avoir des nouvelles têtes turques, quoi.
3: Voilà, c'est ça, c'est-à-dire que...
1: C'est un peu comme les deux mois de classe à l'armée, quoi.
3: Voilà, c'est ça, mais non, mais encore l'armée, moi je peux te dire, j'étais dans une troupe d'élite, on m'a jamais fait subir ce que je subis là. Et ce qu'il faut, c'est que de temps en temps, on en casse un pour calmer les autres.
1: D'accord.
3: Dès que les autres commencent à réagir un petit peu, commencent à
2: aller... Peut-être au niveau du droit, tout simplement, parce qu'au niveau des renouvellements de CDD, pour changer en CDI, au bout de deux fois, ils sont obligés de te passer en CDI, donc il vaut mieux que tu sois...
3: Non, mais moi, je suis en CDI, hein.
2: Ah, voilà.
1: D'accord. On va accueillir Guillaume, 27 ans de Mulhouse, qui est avec nous. Bonsoir Guillaume, à la place de Pierre qu'on a salué, qui lui, à l'âge de 20 ans, il a harcelé sa copine qu'il avait plaquée. Bonsoir Guillaume.
4: Bonsoir Max.
1: Bonsoir. Je voulais juste préciser également, pour tous ceux qui nous écoutaient, pour David, hein, qu'il existe également pour le harcèlement professionnel un site qui s'appelle, ça c'est sur l'internet, je sais pas si c'est un internet David.
4: Non.
1: Ou si t'as moyen de pouvoir aller le voir, d'accord. Il y a un site qui est l'association contre le harcèlement professionnel, l'ACHP, et c'est une association qui a pour but d'agir contre le harcèlement professionnel par tous les moyens et assister et soutenir les victimes. Donc c'est pareil, c'est regrouper toutes les personnes voulant contribuer à ce que c'est ce type de situation, voilà, et contribuer au développement d'une nouvelle législation contre le harcèlement professionnel. Voilà, donc il y a une adresse. Je sais pas si l'adresse qui est en bas, c'est l'adresse en fin de compte du site, généralement quand c'est en bas de la feuille là, c'est ça. Donc je vais donner l'adresse, elle est pas simple, hein. On aura l'occasion de la redonner aux antennes éventuellement, mais pour ceux qui peuvent noter ou qu'on enregistre sur cassette. Donc c'est http://www. Ça c'est facile. ifrancecollet.com/achp/.. Point d'interrogation, c'est normal ou non? C'est pas normal. Enfin bon, voilà. Hein, donc je répète, http://www.ifrancecollet.com/achp/.. Voilà. Et point d'interrogation est important? Peut-être.
5: Ah, je suppose,
1: vous le donne au passage. Ça a été précisé, je le dis au passage. Guillaume.
4: Oui.
1: On t'écoute.
4: Moi, en fait, je suis harceleur. Enfin, j'étais. C'est ce que j'ai donné, hein. Je ne suis plus. J'étais avec une copine pendant un an.
1: Parle bien devant ton micro.
4: Voilà. Tu m'entends mieux, là?
1: Oui, c'est parce que c'est des portables. Vas-y.
4: Voilà. Donc, j'habitais pendant un an avec une copine. Un jour, elle s'est cassée avec mon voisin qui habitait juste en face de chez moi.
1: Ouais.
4: Bon, ça m'a vraiment pas plu. J'étais vraiment en colère et la jalousie, quoi. Donc, comme je bosse de nuit, j'en ai profité pour l'appeler de nuit.
1: Mm-hmm. Parle bien devant ton micro, sur chaque mot.
4: C'est mieux, là ?
1: Oui, oui, c'est pour que tu parles bien. J'aime pas te couper les gens en disant ça à chaque fois, mais c'est important, vas-y.
4: Voilà, donc je l'appelais 10-15 fois la nuit. Ouais. Après, c'était le jour, donc c'était des insultes, tout ce que tu veux. Donc ensuite, il y a eu des altercations avec son mec sur le parking, on s'est tapé dessus.
1: D'accord.
4: J'ai versé de l'acide.
1: Pourquoi elle t'avait quitté, Guillaume ?
4: Bah écoute, moi je bossais de nuit. On se voyait pas beaucoup.
1: D'accord.
4: Et quand j'étais pas là, ben, elle allait chez le voisin en face, quoi.
1: D'accord.
5: Pas plein, non ?
6: Oui, bonsoir.
7: Bonsoir, quel est ton prénom ?
6: C'est Julien.
7: Bonsoir, Julien.
6: 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Voilà. Et Max, bravo, bravo à toi, franchement.
7: Merci. Nickel.
8: On va appeler des monsieur et madame tout de suite la pipe. Et on va demander combien ça coûte. Alors on y va, monsieur et madame la pipe.
9: Allô.
8: Allô la pipe. Allô la pipe.
9: Oui.
8: Ouais, c'est combien?
9: Comment?
8: C'est combien?
9: Ah, c'est Sonia.
8: Oui.
9: Maman, c'est Sonia.
8: Oui. Aïe, aïe, aïe. Allô la pipe.
9: Hein?
8: C'est combien?
9: Oui.
8: C'est Sonia. C'est Sonia l'appareil.
9: Oui, oui. Maman, il demande ce que c'est, qu'est-ce qu'il y a.
8: Bah, c'est pour savoir combien c'est la pipe.
9: Hein?
8: C'est pour savoir combien c'est la pipe.
9: Un connard, là.
8: C'est Sonia. Allô, c'est Sonia.
9: Ah oui?
8: Oui. Tu as mal compris, mémé.
9: Elle a compris, mémé.
8: Non, tu as mal compris ce que j'ai dit.
9: Ah non.
8: Ah, pourquoi tu m'as dit connard?
9: Attends, bon. Je vous passe au téléphone, hein.
8: Oui. Ah, quand même, merde, on a dû être mal compris, là, la pipe. Allô. Et alors? Oh là là. Oh, oh le bordel. Oh, ça gueule.
9: Allô.
8: Putain, ça va chier, merde, j'aime plus, j'ai les boules.
9: Eh ben, si tu veux, oh là là. Allô.
8: Oh, putain. Allô, la pipe. Allô. Allô.
9: T'as éteint là-bas?
8: Ouais.
9: Ah, bah ça...
8: Oh, putain, ça chie dans les brancards. Est-ce qu'il a pas éteint le téléphone? Ah, voilà. Allô.
9: Oui.
8: Oh, j'entends rien.
9: Elle est où?
8: Allô? Raccroche!
9: Éteins là-bas!
8: Hein?
9: Éteins là-bas!
8: Raccroche! Oui. Raccroche! Oh putain!
9: Bon, mais quel fait? Allô?
8: Allô? C'est ce. Allô?
9: Allô?
8: La pipe, oui! C'est Sonia!
9: Hein?
8: C'est Sonia!
9: Mais qu'est-ce que c'est, Sonia?
8: Passe-moi maman!
9: Hein?
8: Passe maman!
9: Elle veut pas marcher avec l'autre côté!
8: Bah, va la chercher là-bas.
9: Hein?
8: Va la chercher. C'est
9: combien? Le téléphone ne peut pas entendre.
8: Bah, c'est combien la pipe?
9: Hein?
8: C'est combien?
9: Bah oui, bah... Maman, où va là-bas, c'est Sonia, hein?
10: Mais qu'est-ce qu'elle veut, Sonia?
9: Mais qu'est-ce que c'est, Sonia?
8: Passe-la-moi, passe-moi mémé.
9: Hein?
8: Passe-la-moi. C'est important.
9: Allô?
8: Oh putain. Allô? Allô? Allô la pipe?
9: Ouais.
8: Allô?
9: Oh merde. Oh bah bien sûr moi. Si tu te...
8: Allô la pipe?
9: Oui.
8: Passe-moi mémé.
9: Eh ben j'essaye de la passer.
8: Eh ben passe-la moi. Même la passe pas par les tuyaux.
9: Hein?
8: Va me la chercher!
9: Oui, je vais la chercher, hein?
8: Merci, merci. Merci, la pipe. Oh putain, ça gueule! Oh, oh putain, je vais m'en prendre plein la gueule, là. Oh putain, moi j'assume, hein. Moi j'assume pas, c'est pas moi.
11: Ah non, attends!
8: Putain, c'est pas moi, hein?
11: Si, hein? Putain,
8: c'est pas moi!
11: Si, c'est toi!
8: Ah non, eh oh! Oh là là, putain, je me prends plein la gueule. Putain, j'ai flippé alors que je suis au téléphone, je flippe comme un con, ouais. Allô, c'est...
9: Allô?
8: Oui, la pipe?
9: Oui.
8: C'est combien?
9: Si c'est ça, merde!
8: Et voilà, le travail, c'était pourtant pas compliqué. On peut les applaudir parce que ce soir, franchement, on a fait très très fort avec les monsieur et madame. On appelle les SOS Prières.
5: SOS Prières, bonsoir.
8: Bonsoir monsieur, je vous entends pas très bien.
5: Ah oui, si, moi je vous entends bien.
8: Ah d'accord, mais moi pas.
5: Ah bon?
8: Ah voilà, bah c'est mieux parce que vous parliez pas devant votre combiné peut-être.
5: Si.
8: Je vous appelle parce que je voudrais me confesser.
5: Ah bah c'est pas, je ne suis pas un prêtre, c'est pas moi qu'il faut vous confesser, c'est un prêtre. Hein.
8: Ah d'accord, Ah c'est pour faire une prière seulement.
5: Voilà.
8: Alors, est-ce qu'il y a possibilité ensemble de faire une... Parce que j'ai fait une petite... Enfin, une bêtise. Je me suis amusé tout à l'heure avec des amis à faire des canulars téléphoniques à des gens. Et puis là, je tenais à m'excuser parce que apparemment j'ai réveillé quelques personnes. Donc, j'ai un peu de remords.
5: Oui, mais on va remettre tout ça au Seigneur. Seigneur, toi qui entends monter vers toi cette prière du cœur de ton enfant. Tu sais combien, eh bien, il regrette. Mais toi qui es la miséricorde même, Seigneur, eh bien, tu lui pardonnes, c'est vrai. Eh bien, Seigneur, tu vois ton enfant tout tremblant devant toi. Eh bien,
8: non, je tremble pas quand même.
5: Non, mais je veux dire, vous savez que ma foi, le Seigneur est bon et qu'il vous pardonne, quoi.
8: Je ne savais pas.
5: Ça, c'est important.
8: Oui.
5: Le Seigneur regarde le pécheur, mais il regarde pas le péché.
8: Ah, bah d'accord.
5: Il tourne vers lui. Ça, c'est déjà réconfortant.
8: D'accord, mais je reste là au téléphone, je ne bouge pas.
5: Oui, ne bougez pas, non, nous allons prier ensemble.
8: Ah d'accord.
5: Et Seigneur, toi qui as monté vers toi cette prière du cœur de ton enfant, nous osons dire en toute humilité et comme des enfants. Nous avons confiance en toi parce que tu es le maître de l'impossible et tu es vivant.
8: Enfin, c'est pas le... Oui, c'est le maître, mais c'est pas le Star System.
5: Ouais, c'est le maître de l'impossible, Seigneur Jésus.
8: Ah oui, je suis un peu inquiété là.
5: Sois béni, Seigneur, parce que tu es là, présent. Parce que vous êtes devant le Saint-Sacrement. Hein.
8: Je ne savais pas. Moi, j'étais en face de vous, mais...
5: Oui, mais pas... Moi, je ne suis que, si vous voulez, serviteur, mais le Saint-Sacrement est là, présent.
8: Ah,
5: et le Seigneur vous entend.
8: D'accord, ça équivaut un peu à... Comme si vous faisiez du standard, quoi.
5: Voilà, c'est ça.
8: D'accord.
5: C'est du
8: standard, vous êtes le standardiste de Dieu, d'accord.
5: Voilà. Eh bien, Seigneur, toi qui nous as appris cette prière du Père, nous osons dire...
8: On peut lui parler ou...
5: Ah ben oui, vous pouvez parler.
8: Bon, vous mettez en air. Non, mais on peut lui parler par votre intermédiaire ou...
5: Mais le Seigneur sait ce que vous avez dans le cœur, voyez-vous.
8: D'accord. Hein? Je vous laisse mon numéro. Vous me rappelez ou je peux...
5: Non.
8: Ah d'accord. D'accord. Alors je peux lui parler.
5: Allez-y.
8: D'accord. Dieu, toi qui... faut que je parle normalement. J'ai pas besoin de
5: voilà,
8: faire.
5: Voilà.
8: D'accord. Dieu, voilà. Je tenais. Je parle pas à Jésus. C'est juste à Dieu.
5: C'est au Seigneur Jésus-Christ.
8: D'accord. Parce que. D'accord. Parce que Jésus est plus jeune.
5: Voilà.
8: D'accord. Dieu, papa, excuse-moi, j'ai fait des petits canulars tout à l'heure, j'ai téléphoné à des gens avec des amis, j'avais quelques remords, donc je tenais à m'excuser. Est-ce que Dieu sait, c'est possible d'avoir un kit?
5: Amen, béni sois-tu Seigneur. Eh bien, je vais vous donner, si vous voulez voir ce que je cherchais dans la Bible, c'est un texte pour vous.
8: Oui, je veux bien, oui, s'il vous plaît.
5: Béni sois-tu Seigneur, viens donner un réconfort.
8: Je ne comprends pas là. Faut parler devant son combiné, j'entends pas.
5: Jésus parle par la parabole du semeur.
8: Non, celui-là, non, j'aime pas.
5: Attendez, démarche des parents de Jésus, la foule à la suite de Jésus.
8: Mmh. On choisit un texte là, c'est ça?
5: Oui, c'est ça.
8: D'accord, vous choisissez celui que vous pensez être le mieux. Hein.
5: Voilà, institution des 12.
8: Ah oui, très bien.
5: Le Seigneur veut faire grand, vous voyez.
8: Oh, bon. Tant qu'à faire.
5: Voilà, puis il gravit la montagne et il appelle à lui ceux qu'il voulait.
8: D'accord, il partage, c'est pas là où il multiplie les pains.
5: Ah non,
8: ça n'a rien à voir, je confonds l'histoire.
5: Et il en institua 12 pour être ses compagnons et pour les envoyer prêcher.
8: Ah d'accord.
5: Avec pouvoir. Pour les envoyer prêcher, mais pas pour faire des petits canulars. Hein.
8: Non. Mais Dieu a dû faire lui-même, Jésus, il a dû faire des canulars, non
5: voilà.
8: Des petites bêtises. Il a dû faire des bêtises.
5: Ah, quand il était enfant, mais peut-être, oui. Vous savez, le Seigneur, si vous voulez, Dieu s'est fait, s'est incarné.
8: Ouais.
5: Il s'est fait homme, et donc il est vrai homme et vrai Dieu. Donc, il a sûrement pris une partie de notre
8: Mais Jésus
5: chair.
8: Faisait des canulars ou pas, non?
5: Comment?
8: Jésus faisait pas de canulars téléphoniques.
5: Ah, je ne pense pas.
8: Non, hein, pas à cette époque.
5: Pas à l'époque, hein. Pas
8: bah
5: à l'époque,
8: non. Il n'y avait pas les télécoms, tout ça, ils sont arrivés un peu après, les gens.
5: Après.
8: Juste après, hein, juste après.
5: Voilà. Alors, donc, pouvoir chasser les démons, il institua donc les 12 et il donna à Simon le nom de Pierre, puis à Jacques, le fils de Zébédée, et Jean, le frère de Jacques, auquel il donne le nom de
8: Pierre. Ah d'accord, le nom de Pierre, oui, parce que moi j'ai un copain qui s'appelle Béton, donc...
5: Ah, bon, ça c'est comme du comme pierre, hein, le béton, hein.
11: Oui,
5: c'est,
11: j'ai pas vu.
5: C'est solide, hein. Et c'est là-dessus que Jésus a bâti son église, hein. Donc c'est quand même solide.
11: Sur une pierre.
5: Voilà, sur une pierre, hein. Alors, c'est-à-dire fils du tonnerre, puis André, Philippe, Barthélemy, Matthieu, Thomas, Jacques, le fils d'Alphée, Thaddée, Simon, le Zélé.
11: Ah, moi j'étais avec Jean-Louis, Bertrand, Stéphane, André, Sophie, voilà. Passé, mais n'a pas osé te parler dans la voix. Ah. Il y avait Luc, moi Max, et il y avait Manu, il y avait Gaël, il y avait Julie, il y avait Philippe.
5: Et presque 12, quoi, ou presque, hein, plus, ouais, même.
11: 14.
5: 14, ouais, ouais. Donc il y en avait donc deux trop pour faire les...
11: On a failli être 15, mais on n'a pas voulu le laisser entrer, on a regardé pas le Judas, et on a dit non, pas lui, il rentre pas.
5: Oui, parce que dans les 12, voyez-vous, et Judas Iscariote, celui-là même qui le livra.
11: Ah, lui, il est con, lui. Ah. Il est méchant, lui, c'est le méchant de l'équipe. Ah, oui. J'aime pas trop, lui.
5: Alors, donc, voyez...
11: c'est possible d'avoir des pins ou...
5: Soyez sans crainte. Le Seigneur vous aime, vous le savez, ça. Alors, donc...
11: Non, j'étais pas au courant, il me l'a pas dit. Oui.
5: Eh bien, je vous souhaite une bonne nuit.
11: Gentil. Merci à vous. Et c'est pas possible d'avoir un pins ou...
5: Ah bah ça se fait pas encore tellement, hein, ça. Je crois qu'il faut peut-être attendre encore. C'est d'accord. Comme les télécoms, hein, il faut attendre.
11: Il faut être patient.
5: Voilà.
11: Et on, hein, peut pas avoir ni une photo dédicacée de Jésus.
5: Une grande fidélité aussi.
11: D'accord. Bon.
5: Et une bonne nuit.
11: N'oubliez pas de m'envoyer un petit kit quand même avec.
5: Voilà. Hein,
11: avec des capotes et puis un pins.
5: Oui, ne soyez pas surpris des fois, ce qui peut arriver par la poste. Bon, eh bien, il vous aime.
11: Ah, c'est gentil.
5: Vous avez beaucoup de chance. Allez, bonsoir.
11: Merci à vous. Ah. Bonne soirée. Vous avez entendu? Dieu m'aime. D'accord.
12: Ouais, t'auras des cases dédiées bientôt.
11: Des cases dédiées de Dieu, photo dédicacée, peut-être pins qui arrivera par le courrier. Voyez-vous, donc il existe des SOS prières, un petit pins de Dieu. On sait pas à quoi il ressemble, c'est-à-dire qu'ils ont fait une roue de... On peut faire un pneu? C'est Dieu, on sait pas comment à quoi il ressemble, on sait pas comment il dit. Ça peut être un pneu, ça peut être une roue de secours, ça peut être un boulon, ça peut être un mannequin, ça peut être n'importe quoi, ça peut être une cassette vidéo, ça peut être un micro, ça peut être simplement le son d'une voix avec un pin tapis dessus. Bonjour, je suis Dieu. Appelle-moi au 36 68 machin SOS prière, 4 francs la minute.
13: Bonsoir.
14: Hello, good morning.
13: Good morning, how can I help?
14: Good morning, thank you very much. You're welcome. What is your reservation for the night for February?
13: You need a reservation apartment, sir.
14: Just a thought. Yeah, thank you for this perk.
13: Okay, what's the date you're looking for?
14: Let's just get to tomorrow.
13: Tomorrow?
14: Yeah, and everybody dance. Yes, no?
13: Just a second, I'm checking the availability for tomorrow, sir.
14: Yeah, welcome to check. For 4 person?
13: 4 persons, you need 2 rooms, sir.
14: No, thank you, yeah? What?
13: You need 2 rooms. We can't fit 4 people in a room.
14: You will not. You're really well.
13: So, you need a room, sir, for tomorrow, for 4 persons.
14: I'm sorry, you speak English not very well? You speak French?
13: Oui, je parle français aussi.
15: Moi, je préfère parce que, comme je vois que vous avez quelques difficultés en anglais... Oui, c'est pour réserver.
13: Et votre nom de famille, s'il vous plaît?
15: Pardon?
13: Votre nom de famille?
14: Mr. Brown.
13: Mr. Brown?
14: Yeah. B-R-O-W-L. Mm-hmm. Vous
15: êtes américain?
13: Oui, je suis américain, monsieur.
15: Mais pourquoi vous ne parlez pas anglais? Vous parlez l'américain, mais vous ne parlez pas l'anglais.
13: J'ai un petit accent du Texas, c'est pour ça que...
14: Ah, well. Welcome, sir. You're... Yeah?
13: On va essayer plutôt en français, monsieur.
15: Comme vous voulez, hein, moi, ça m'est égal.
13: Pour combien de nuits, ça sera?
15: Ah, putain, j'y arrivais plus, excusez-moi. C'est lui qui prend sa grosse respiration. Ah, le pauvre, du Texas. Ouais. Oh, ils sont mignons comme tout.
16: Mais là, je crois qu'ils se foutaient de notre gueule aussi, là-dessus, hein, je crois.
15: Je sais pas, mais c'est pas grave, on a passé un moment agréable. C'est pas grave, on s'en fera un autre tout à l'heure. On se fera pas plaisir.
16: Saturday Night Fever et tout.
15: Ah oui, c'est ça. Putain, oh là.
12: Après, c'est le Night Fever.
15: T'appelais où, là? À Paris, ou?
12: Ouais, c'était l'hôtel du Louvre à Paris.
15: Ah, l'hôtel du Louvre à Paris, ouais. C'est vrai que du coup, je fais même pas attention à ce qu'ils disent. C'est vrai que c'est l'hôtel du Louvre à Paris.
12: On dit juste 10 fois, l'hôtel du Louvre.
16: Oh
15: là là, c'est
16: le
15: bon, c'est bon.
16: Oh, le mec, il maîtrise, c'est.
15: Tiens, on va récupérer notre camarade. Alors, est-ce qu'il est là de nouveau? Est-ce qu'on arrivera à l'avoir, Cédric, qui était avec nous, essaye pour voir, là, si, Cédric, ça refonctionne?
17: Bah oui, moi, je suis là.
15: Ah, bah, t'es là. Excuse-nous, on s'est détendu un petit peu, hein, pour
17: ça. Non, c'est pas grave. Hein? Ça fait plaisir, hein.
15: Bah, écoute, hein, on fait, à l'ancienne, hein, comme on dit, hein.
17: Comme on dit, voilà.
16: Alors, c'est bien alors, que demain, ils nous fassent une petite dédicace à la radio. Tu fais un petit canular aussi. Vous faites des canulars chez vous?
17: Bah, on a un petit peu de moyens, donc non. On n'a pas de téléphone, on n'a pas d'insert téléphonique pour l'instant, donc.
15: Alors, regarde, on en a, t'as vu comment on galère aussi. Ouais, donc, c'est presque comme si on n'en avait pas, nous. C'est presque pareil, hein. Bon. Donc, voilà, alors, Zédric, qu'est-ce qui t'amène?
17: Bah, ce qui m'amène, bah, l'ambiance, aussi, bah, tiens, on va parler de ça aussi, tiens, on va faire un peu de fun, ça fait 2 ans que je suis célibataire, donc,
15: C'est cool! Ans, putain, tu sais pas cool. Bah oui, parce que ça évite de se faire chier avec une meuf, déjà.
12: Est-ce qu'il y en a au moins?
15: Est-ce que tu t'attrapes quand même? C'est-à-dire que t'es célibataire, mais c'est-à-dire que t'as pas attrapé depuis 2 ans, vraiment?
17: J'ai attrapé, mais,
15: Il
17: voilà,
15: y a pas de stabilité, quoi.
17: Il y a pas de stabilité.
15: C'est un choix ou c'est tu?
17: Non, c'est pas un choix, j'aimerais bien trouver du sérieux, j'en ai déjà parlé sur ma radio, d'ailleurs.
15: Ouais.
17: On avait fait un petit débat, qu'on fait de la libre antenne de minuit jusqu'à 9h du matin.
16: Bah attention, mais, la libre antenne
15: des
16: gamins.
15: Tu sais quoi, les gens ils demandent du sérieux finalement. Ils disent ouais, je vois que ça dure longtemps. Mais ça se construit au jour le jour. Le sérieux, c'est premier jour, deuxième jour. C'est pas genre tu te mets avec une meuf et tout de suite tu dis tiens, on fait comme si ça faisait déjà 6 mois qu'on était ensemble.
17: Non, ben, je sais, mais en fait, tu restes avec une meuf pendant 1 an et demi.
15: Ouais.
17: Et après, bon bah depuis qu'elle m'a lâché, bah voilà, plus de sérieux après.
15: Et après plus de sérieux.
16: Ah ouais, mais bon.
17: Voilà.
15: C'est-à-dire que les filles avec qui t'as été, après ça a pas fonctionné. Qu'est-ce qui n'allait pas?
17: Bah je sais pas. Moi, il y en a une, je suis sorti avec. Après, elle m'a dit je retourne avec mon ex. D'autre après.
15: Bah comme ça,
17: elle
15: permet de comparer. Je dis putain là, laisse tomber. Merde. Ça c'est pas bon quand une meuf sort avec quelqu'un, qu'elle retourne avec son ex et qu'elle a comparé, c'est que là c'est pas bon
17: ouais,
15: pour toi là.
17: C'est pas bon pour moi, donc je sais pas. Peut-être.
15: Bah, une fois que t'as niqué avec, et là elle se dit putain, je suis en train de faire une coupe comme là, parce que laisse tomber, finalement mon mec c'était pas si mal que ça. Et là elle te dit écoute, désolé mon chéri, mais je vais retourner avec mon ex.
16: Ah Cédric.
17: Ah mais voilà quoi.
15: Bon, en même temps il a 20 ans, il est
16: ouais,
15: jeune.
16: Ouais, il a 20 piges, il a déjà resté 1 an et demi avec une nana à 20 ans, c'est bien quand même.
15: C'est pas mal toi.
16: Pas mal.
15: C'est oh, ça le fait, moi à 20 piges
16: Ouais.
15: Non mais je m'étais jamais resté avec une meuf. Moi j'ai attendu 24 ou 25 ans pour rester avec une nana avec qui ça a duré longtemps.
16: Ouais.
17: De toute façon, maintenant, je dis, ça viendra quand ça viendra, hein.
15: Bah, exactement, ouais, c'est un peu comme
16: on s'y attend jamais.
15: Ouais, c'est ça, que ça vient quand ça vient.
12: C'est pas pressé.
15: Voilà, tiens. C'est maman qui te parle. Là, t'as la 21 plus, elle te parle comme si c'était une grande, parce qu'elle a beaucoup d'expérience.
12: Ouais, tu comprends, moi.
15: Voilà, ouais. Mais, bon, là, t'en as marre, là. Là, en fin de compte, en plus, c'est souvent quand on arrive dans les périodes de Noël, Saint-Valentin, où on se dit, putain, je suis tout seul, t'aimerais bien partager ces moments-là.
17: Là, c'est tout seul à Saint-Valentin, donc j'espère cette année, je serai plus tout seul.
15: Non, mais il y a des moments forts dans la vie, c'est vrai, dans l'agenda, il y a quoi? Il y a Noël, on aimerait bien être en couple.
16: Ouais, tu passes
15: la Saint-Valentin, on aimerait bien être en couple. L'armistice.
16: On est bien. C'est en juillet sur les champs.
15: Le 1er mai, elle fait du travail. Là, on se dit, tiens, je serais bien avec une meuf. Le mec, il est tout qui commence à
16: mardi gras, t'es obligé, tu vois. Non, tu te déguises, t'es pas tout seul. Halloween.
15: Putain. Le mec, qui commence à péter un pot.
16: C'est Max, c'est Halloween, je suis tout seul.
17: Moi, le pire du pire, c'est que tous mes potes sont en couple.
15: Eh, c'est ça.
17: Ah, je suis le boulet.
16: Ah bah, merde.
15: Ouais. En même temps, il y a quand même des avantages quand on est tout seul. C'est que vraiment, on vit sa vie comme on veut. Il y a tout.
17: Ça, c'est sûr.
15: Au bout de 2 ans, là, peut-être marre, ouais.
17: Mais c'est vrai que d'avant, t'en as marre, quoi.
15: Ouais,
17: parce que côté travail, ça se passe bien.
15: Ouais, tu fais quoi dans la vie?
17: Alors, je suis animateur avec les enfants. À la mairie de Sarcelles.
15: D'accord. C'est bon, ça. Quel âge ils ont, les petits avec qui tu bosses?
17: Alors, soit des fois, je suis en maternelle, des fois, je suis en primaire.
15: Non, mais attends.
17: Ça dépend de 3, 4, bah,
15: 4
17: ans, on va dire, jusqu'en CM2.
15: Une fille qui nous écoute, là, que ce soit toi,
12: c'est
15: ça
12: trop
15: fait,
12: mignon.
15: Non, mais ça fait, voilà.
16: Ouais,
15: ça fait craquer.
16: Un mec qui bosse pas avec des gamins.
15: Le mec, il a 20 ans, il s'appelle Zédric. Qu'est-ce que tu fais dans la vie?
16: Ça casse un peu le délire.
15: Je m'occupe d'enfants et tout. Attends, mais tu dis, le mec, déjà, tu vois le futur père, quoi.
12: Les enfants, voilà.
16: Ouais, puis tu leur dis, attends, je suis sur Radio Yvelines et tout, c'est quand même pas, tu vois, là, tu peux balancer quand même.
17: Ouais, c'est vrai.
12: Est-ce que t'es beau gosse?
17: Mais je prends pas mes atouts, hein. En tant que, je dis pas, je fais de la radio, tout ça, je laisse ça derrière, tu vois. Mais la radio, pour moi, c'est ma vie, ce que j'ai toujours voulu en faire. Je sais pas si j'en ferai un jour, en tout cas, je m'amuse depuis que l'âge de 13 ans, parce que je fais de la radio depuis que j'ai l'âge de 13 ans.
16: T'as commencé sur sur Radio Regain, tu disais.
15: Il y a une question qui a été posée par Diane, mais personne n'y a prêté attention.
12: Oh, voilà.
15: Non mais c'est normal, ouais. Tu t'interviens peu, donc quand t'interviens, on sait pas si c'est un souffle dans le casque.
16: Là encore, tu vas en relancer le débat là.
12: Est-ce que t'es beau gosse?
15: Alors qu'est-ce que c'est qu'un beau gosse?
17: Qu'est-ce que c'est un beau gosse?
12: Est-ce qu'on dit que t'es beau?
15: Voilà. 2 ans célibataire.
12: Ça veut rien dire.
17: Je sais pas, moi, vous pouvez aller voir ma photo.
16: Max, ouais, alors, non, mais alors, est-ce que Cédric, tu fais partie des potes de Max sur Facebook?
12: Oui, attends, la photo.
15: Ouais, la photo, voilà. Diane, elle est.
17: Max, il m'a.
15: Non, Max, à un moment donné, c'est Max.
12: Ouais, alors, moi, ce soir, c'était Masque.
15: Ouais,
12: ensuite, toi, tu me reprends.
17: Je bégaye ce soir.
12: Non, mais moi aussi, j'ai fait.
15: Il y a pas de sous ça, il y a pas de sous ça. C'est quoi l'adresse? Comment on fait pour voir un petit peu à quoi tu ressembles?
17: Bah, t'as mon Facebook.
15: Ah ouais, vous êtes sur son Facebook. Ouais, hein?
17: Eh oui.
15: On est potes parmi les 4000.
16: Je sais pas, je pensais que.
15: On a où, dans mes potes d'ailleurs de Facebook, on est à combien là? On a dépassé les 4000, mais on a combien là?
16: Ouais, on est à 4200 et quelques, je crois.
15: Mais ça va pas assez vite là. Ceci dit, on a peut-être pas confirmé pas mal d'amis là.
12: Si?
17: Eh, mon groupe Taki Walki, vous êtes que 253, donc ça monte pas beaucoup.
15: Qui c'est qui monte pas beaucoup?
16: Bah, lui, il a un profil, c'est 253.
17: Ah oui. Parce que nous, on a fait un groupe Taki Walki et je peux te dire, c'est la loose.
15: Enfin, t'as vu qui je suis, quoi.
16: Bah, attends, on est potes avec Max, il est pote avec l'émission Taki Walki.
15: Moi, je suis pote avec la France entière. Non, mais on veut dépasser là.
17: Sinon, moi, bah, tu vas sur mon Facebook, c'est Cédric Tantillet et tu vas voir moi.
15: Alors, vas-y, alors.
16: On va essayer de transférer à toutes les copines de
15: Max. Voilà, donc ça fait. Voilà, donc en tout cas, sache que voilà, regarde, Diane, tout de suite, elle s'intéresse à ton physique parce que
16: fou, ça, hein.
15: 20 ans, sympa.
16: Bosse avec les gamins.
15: Tiens, mec, les filles, elles adorent ça. Ça, c'est. Voilà.
12: Ah, ça fait tout, hein.
15: Bah ouais. C'est toute la différence. Voilà.
12: Par contre, Sarcelle.
15: Ah bah Sarcelle, bah oui, ça veut rien dire ça. Voilà, bon. Attends, et
17: Sarcelle, ouais, c'est la racaille, c'est ça.
15: Mais pas, on va pas, bah non, surtout pas. Non, c'est cliché ça.
16: Ah, j'habitais pas loin. Hein,
15: même si, c'est vrai. Okay, non, mais attends, c'est que non, mais surtout pas, non. Bon, non, faut pas penser ça.
16: Ah, Diane, elle veut un Parisien, un mec.
15: Elle est plutôt 16e, ouais, Boulogne. Ouais, c'est bon, ouais, c'est ça, Diane. Hein. Ouais. Il faudrait que tu penses. Que t'as quoi comme bagnole?
12: Je connais pas.
15: T'as une bagnole?
17: Ah, j'ai une Fiat Punto.
15: Bon, bah, tu penseras en voler une, alors profite. Tu penseras en voler une.
17: J'ai le permis depuis le mois de juin.
15: Tu penseras en voler une bagnole, hein, à un moment donné, hein, parce que, voilà, si tu veux, avec Diane. Bon, alors, est-ce qu'on voit un petit peu à quoi il ressemble, le gars?
12: Bah, écoute, c'est Cédric Tintillet.
16: Oui. Mais voilà. Cédric, tu l'as pas écrit avec ton pseudo avec un Z, non? Tu l'as
17: non,
16: écrit,
17: non, non.
16: D'accord.
17: J'ai écrit Cédric Tintillet.
15: Tintillet, pas genre. Tintillet, là. Alors, on l'a pas? Il va déchirer. Je suis sûr que ça va être un beau gosse.
17: Ouais,
15: donc tu recherches quoi comme style de demoiselle
17: Bah moi, franchement, je suis sorti avec une indienne depuis un an et demi, ouais. Donc voilà, mais j'ai
15: sorti
17: pas
15: avec une indienne.
17: Je suis sort avec une Renoir, je suis avec une Française.
15: Je demande à Lolo, voilà. Attends, excuse-moi, parce qu'il s'est fait engueuler par Diane,
12: Il arrive par derrière.
15: Tu veux toucher à l'ordinateur. Non, mais en plus, il veut toucher à l'ordinateur, c'est à Diane.
16: Ah, je suis désolé.
15: Et toucher à l'ordinateur à Diane sans demander la permission, c'est comme un chien quand tu t'approches de sa gamelle.
16: Ah ouais.
15: Tu t'approches pas de l'ordinateur de Diane.
16: Je recommencerai pas, je sais pas.
15: Elle peut aboyer, elle peut mordre.
16: Elle m'a dégagé la main, dégage.
15: Mais t'as pas touché au clavier.
16: Je suis désolé,
12: que je suis blonde et que je galère.
15: Ouais.
16: Là, en fait, il y a un petit bug.
12: Je crois que je mets du temps pour chercher. J'ai tapé le nom, j'ai mis rechercher, mais ça veut pas.
15: Ça va arriver. Donc, t'es sorti avec une indienne, dis donc. C'est que moi, j'ai eu un coup de foudre pour une indienne la dernière fois. C'est dans le film, là, tu sais, $1 million.
12: Ah ouais, elle est
16: super
12: mignonne.
15: Ouais, qu'elle a balade, mais c'est ce style de nana.
12: Elle est super jolie, ouais.
15: Tu vois, moi, elle est comme ça un peu,
17: En fait, moi, j'avais une meilleure amie indienne. D'ailleurs, vous allez voir peut-être pour les photos sur Facebook. Et en fait, je suis sorti avec sa cousine pendant un an et demi, mais après, elle m'a lâché.
16: La fameuse nana avec.
17: Mais après, ça allait plus à côté de sa. En fait, on s'est lâché à cause de sa famille et tout ça. Ça faisait des histoires et tout.
15: Donc voilà.
17: Ah,
15: mais elle est très jolie fille. Ouais. C'est vrai que ça, c'est. Elles sont méconnues, hein. C'est vrai qu'en France, en Europe, tout ça, on pense moins, on se dit tout de suite les filles, les blacks, asiatiques. Mais c'est vrai que les filles, là, elles sont magnifiques, elles sont extraordinaires.
16: Les indiennes sont super jolies, ouais.
15: Ah, les indiennes, ouais.
12: Regarde l'actrice, là.
15: Moi, je serais prêt à faire un Iroquois pour une indienne.
12: Aisha Rai, non, c'est ça?
15: Hein?
12: Celle qui a fait le film, là, Bollywood.
15: Oui, la comédie musicale aussi, là, en ce moment.
12: Elle est juste sublime,
15: Elle est magnifique. Mais toi aussi, tu as des yeux magnifiques, tu es sublime. Tu es sublime.
16: Puis d'ailleurs, tu ressembles à une indienne aussi.
15: C'est vrai, en plus.
16: Bah ouais.
15: Ah, mais t'aurais un arc et des flèches, franchement.
16: Non, mais je te jure. Ah, bah non, je te jure, t'as un Taj Mahal dans la poche. Je te jure.
15: C'est vrai, quoi.
12: Ouais.
15: Non, mais alors, on n'arrive toujours pas à trouver la photo de Cédric.
12: On y arrive.
16: On va pouvoir te connecter avec toutes les copines de Max.
15: Vas-y, tourne un petit peu l'écran.
12: Attends, je clique dessus.
15: Allez, clique dessus.
16: Ah, on le voit à la radio. Ah non, mais alors, il y a un truc qui me plaît pas, moi.
15: Alors, attends.
12: Oh, c'est le maillot.
16: Non, c'est le maillot, là. Franchement, je suis désolé, mon gars, mais alors là.
15: Ah, le maillot de Marseille. Oh là, vas-y, maillot de Marseille, là.
16: Ah oh, non.
15: Oui, il est pas mal, hein.
16: Ouais, il est beau gosse, mais c'est le maillot qui fout tout en l'air, quoi, tu vois.
15: Alors, non, il est pas mal.
16: Il est beau gosse.
15: Alors,
8: Diane, ton...
16: Il fait de la pub pour le Ice Tea Lip Tonic et... Pas mal. Elle aime bien, Diane.
12: Elle a du charme.
8: Elle a du charme, ah, oui. Regarde, regarde. Merci. Il a sur une photo, vous pensez pas qu'il me fait penser à... À comment, à Richard Virenque?
18: Ouais, c'est vrai.
8: C'est vrai?
18: Ouais,
8: ouais. Il y a une photo où t'es avec un mec sur la radio, là, un mec un peu plus âgé que toi. Tu jures, t'as le t'as en, tu ressembles à Richard Virenque, t'as des airs. Richard, on te l'a jamais dit?
18: Non, on me l'a jamais dit, non.
8: Alors, Richard Virenque, franchement,
16: Ah, d'accord, c'est, attends, mais attendez, attendez, mais c'est pas le, la radio qu'on avait eu en direct une fois, là,
12: ah,
16: c'est à possible. La fin d'une émission, on avait
12: ah,
16: eu
12: un, avec la, la
8: on avait fait un, ouais, on avait fait un multiplex, c'est possible, c'est possible. Un petit bon, tout va bien. Bon, Cédric, donc tu recherches, voilà, t'es.
18: Ouais, je recherche.
8: T'es câlin, t'es coquin, t'es quoi toi? T'es un peu avec les filles?
18: Ouais, je suis câlin. Je
12: romantique
18: suis...
12: aussi, non?
18: Je suis romantique, je suis gentil.
8: Ça, l'adore, ça. Ça, c'est important, okay. Le romantisme. Ouais. Non, mais c'est vrai. Hein.
18: Donc voilà, je suis dispo.
16: T'as de la thune et tout.
8: C'est quoi le romantisme, Diane? C'est quoi
16: la
8: vraiment
16: thune, hein,
12: c'est
16: ouais,
12: tenir la porte, c'est dire des mots.
8: Faut pas que tu te la prennes en pleine gueule. Je suis paf.
12: Non, mais il y a beaucoup
8: merci,
12: de mecs,
8: hein.
12: Ils ouvrent la porte, ils passent.
18: Non, c'est vraiment pas sympa.
12: Excuse-moi, mais la plupart des mecs, ils ouvrent la porte, ils passent.
18: Pas dans les fêtes. Des fois, je fais des cadeaux, je rentre du boulot, voilà. Si ça me fait plaisir d'acheter quelque chose, j'achète.
8: Excuse-moi, je bloque sur la porte. Je vois Diane, tu sais, dans une pizzeria. Le mec, il invite sa meuf à la pizza Pino, puis en plus, il se prend la, il se prend
18: la porte en pleine gueule.
8: Ah,
18: ben. Ah, j'ai plus faim à la couleur.
8: Oh non, putain.
18: T'as pas un mot de faim.
12: Bon les amis, on a 4300 amis, hein.
8: Oh, putain,
12: je tiens à le préciser.
18: Ouais.
12: Ouais.
16: Ah ouais, non.
18: Et venez sur le groupe aussi de Taki Walki. On va essayer de... Attends, on va essayer de faire un truc.
8: Mais prends-le, regarde.
12: Oh les gamins.
16: Ah ouais, non, mais c'est lui qui
8: dit ça.
18: Non mais moi, c'est plus fort parce que c'est mort.
16: C'est un tonton et tout.
12: Ah, putain.
16: Ah, il dit trop de conneries,
8: mec. Mais t'imagines les portes-bâtons, tu te la prends en plein gueule,
16: ah, le salon, c'est mort.
8: Ça va, t'es romantique. T'es super romantique.
18: Tu perds une dent en passage.
16: Ah, il se casse un vieux chicot.
8: Oh mon dieu,
12: il en pleure, le
8: ah ouais, j'en pleure.
16: Putain, on a 4300 contacts sur Facebook.
8: Ah, c'est pas mal.
16: Putain,
8: donc, c'est romantique, mal. C'est attention à la porte. Donc, quoi ah, d'autre bah, encore?
18: Je vais essayer d'y penser à la porte. Hein.
8: Je vais demander à Diane, qu'est-ce que c'est? Bah, justement, tu vois.
12: Oui, c'est des fleurs de temps en temps.
18: Mmh. Ouais, voilà, j'achète des cadeaux, pas que pendant les fêtes. J'achète un cadeau, par exemple, prendre du boulot, ça me fait plaisir d'acheter quelque chose.
8: Ça, c'est bien, ouais. Voilà, ça, c'est bien. De pas être obligé d'attendre qu'il y ait les fêtes ou la Saint-Valentin, mais un petit cadeau de temps en temps.
12: Bien parler à sa chérie.
8: Ouais.
18: Aussi, ouais.
12: Ouais, des petits mots d'amour. Ouais.
8: Bouge-toi le cul, salope,
16: ouais.
8: S'il te plaît.
16: Eh, hey, mon bol.
18: Toi, tu t'arrêtes tout seul, non?
8: Mon café, salope, s'il te plaît. C'est pas ça, Diane, c'est pas...
12: Non, mais moi, ce matin, j'ai le droit à... Ouais, t'as une tête de pute.
18: Voilà. Ah, ouais, non, là...
8: Non, mais attends, il a dit s'il te plaît avant ou merci.
16: Ah ouais, il est cool.
8: Ouais, t'es une grosse pute, s'il te plaît.
16: Je suis en pleine forme aujourd'hui.
18: Oh putain, bah non.
8: Ah non, mais attends, mais il...
16: Bah non, bah beauté, en plus tu lui as mis une petite chemise en soie comme ça.
8: Mais toi, c'est quoi, c'est vraiment...
12: Il est romantique.
8: Ouais, il y a des jours, ouais, c'était quand la dernière année,
16: Ah bah là,
8: 2007.
16: Là, il y a une petite bague qui a traîné la semaine dernière, parce que moi, je suis parti, elle était, existait pas encore.
12: Cette bague, elle date d'il y a plus d'un an.
8: Ah,
12: et c'était une demande en mariage.
8: D'accord, ouais.
12: Celle de la Tour Eiffel.
8: Ouais, ouais.
12: Et j'ai dit, c'était pas oui, c'était pas non.
8: Ouais, faut réfléchir, faut attendre.
12: J'ai dit, écoute, je dis pas non parce que j'aimerais bien, mais on est peut-être encore un peu jeune, donc on attend un peu. Mais voilà, on se l'est gardé, histoire de dire, on est quand même entre guillemets fiancés. Mmh. On attend de se marier plus tard.
16: Il a quel âge, lui?
8: Ah oui, d'accord,
12: il
8: donc
12: a 22 ans.
8: Ouais, ouais, toi, ça y est, donc c'est bon, ça, toi, t'es casé, ça y est, c'est fini.
12: Bah, moi, ça fait 2 ans et demi, on habite ensemble.
8: Donc c'est fini, donc ça y est, t'es... Ah,
12: pour moi, c'est lui, hein.
8: Ah ouais, d'accord.
16: Pour toi, c'est lui.
8: Ah ouais, bah, voilà. Ah, c'est merveilleux. T'entends ça, Cédric? Pardon,
18: c'est
8: Cédric?
18: Ouais, c'est, franchement, c'est beau.
8: Ça donne envie, hein.
18: Ah ouais?
16: Hein? Ça, ouais, je suis pas sûr. Moi, ça me donne
12: pas
16: forcément
12: envie.
16: Il m'a
12: offert des fleurs il y a pas longtemps.
8: Ça fait rêver. Il t'a offert des fleurs. Eh, bah, dis donc, eh, oh, mais
16: quel cochon!
8: On se lâche, hein.
12: Un énorme bouquet. Énorme.
16: Oh la vache. Quel, quel gentleman.
18: Pour l'instant.
8: Hein?
18: Pour l'instant, je penserais pas au mariage.
8: Non, il faut attendre.
12: Bah, moi aussi, c'est pour ça que je lui dis, on attend un peu.
8: Ouais, ouais.
16: Ouais, mais alors attends, mais c'est quoi la symbolique, là, pour ton mec? C'est super important, il est super catho, il va à l'église tous les dimanches, et puis ça brancherait d'aller, c'est quoi le principe de se marier absolument? Il peut pas, enfin, tu vois, vivre d'ailleurs votre histoire tous les deux, tranquille.
12: Bah, non, mais ça nous rapproche, enfin, non, on n'a pas besoin de se rapprocher, mais ça symboliserait vraiment qu'on est, tu vois, parce que bon, on a des petits soucis un peu de confiance, etc.
16: Ouais.
12: Là, ça serait vraiment là, une
16: Tu crois vraiment que le mariage, ça va
8: vraiment mettre en confiance? Oui. Ah oui.
12: Ouais.
8: Ah oui, hein, à partir du moment qu'on est marié, c'est sûr qu'il n'y a pas en tourloupette, il y a pas.
12: Ah bah non.
8: C'est sûr.
16: Ça, c'est sûr que là, terminé, quoi.
12: C'est fini.
8: Ouais. N'est-ce pas, Diane?
12: Ah ouais, comme les enfants. Voilà. Tu veux être un enfant.
15: Ah bah ça c'est clair. Ah ouais bah voilà, ça c'est sûr. Ah bah moi non, on est tous d'accord.
12: Mais
15: bien sûr. Même quoi. Alors encore plus quand on a deux ou trois. Alors là,
16: j'ai dire tu sors plus de chez toi là.
15: Ah non mais là il faut être sérieux, attention hein Cédric. Pense-y, c'est pour ça que t'as de la chance d'être célibataire ou de profiter parce que une fois que t'es marié, que t'as des enfants
12: après,
15: ou tout
12: c'est
15: ça, après c'est fini, y a plus de conneries, y a plus d'entourloupettes, hein.
18: Ah non, ça c'est fini.
15: Donc,
18: Mais déjà, quand t'es en couple, déjà c'est fini, parce que tu vas plus voir ailleurs. Après.
15: Finalement, c'est toi qui as de la chance. Regarde, nous on est tous, nous on pensait tous, tous les trois être épanouis dans notre vie de tous les jours. Finalement, on s'aperçoit que c'est toi qui as de la chance. D'être solo et de galérer.
18: Ouais, franchement, peut-être des fois, je me dis, ouais, c'est mieux d'être célibataire et tout, mais des fois, franchement, t'as un manque. Déjà, quand tes potes, ils disent, ouais, je vais sortir avec ma meuf et tout, toi, t'es là, t'es comme un con en train de regarder la télé ou écouter la radio.
16: Ouais, regarder Internet pour ceux qui ont les mains sales.
15: Ah ouais, c'est sûr, non, mais c'est sûr. Mm. Une quiche et un match de Ligue des Champions et un dodo, quoi.
16: Une petite quiche, un bilise, et puis on en parle plus, quoi. Tout le monde au lit, hein.
15: Bah, attendez, excuse-moi, il y a Diane qui est en train de lire un truc sur Internet, et quand je la vois lire, elle a la bouche ouverte, elle est très concentrée. Ouais. T'es très concentré quand tu lis, j'ai remarqué sur Internet.
12: Ouais.
15: Qu'est-ce qui se passe?
18: Qu'est-ce qui se passe sur Internet ce soir?
12: Non,
16: mais.
15: Des insultes? Tu te fais insulter?
16: Non, non, elle se fait chauffer, elle se fait chauffer par les mecs. Bon, parce qu'on est
15: les goujats, les mecs.
12: Mais là pour le coup, avec des seins, voilà.
15: T'as un meuble avec des seins.
16: Voilà. Ouais, ouais, parce qu'on a des gros gentlemen aussi sur le forum apparemment.
15: Ah ouais.
16: J'ai lu deux trois trucs. Alors les
15: ils
16: mecs
15: se lâchent.
16: Ils sont bons, hein. C'est vrai. Alors c'est souvent... eux, par contre, ils vont rester longtemps tout seuls.
15: C'est souvent les plus frustrés.
16: Eux, niquent avec Internet depuis un bon bout de temps. Je veux dire.
12: Déjà, ils sont là tous les jeudis à 20h jusqu'à 23h.
16: Ils veulent des chiffres d'audience, mais ils sont.
15: Je suis une religion. Je suis leur dieu. Je suis leur maître. Voilà.
12: Chiffres d'audience, vous les voulez?
18: Vas-y.
16: Allez, vas-y.
12: Il y a entre 6 et 7 000 auditeurs par jour sur Internet.
15: Oh putain.
12: Voilà. Il y a 42 000 auditeurs par jour au total en FM.
15: Oh là là là là, c'est gigantesque. Tu te rends compte?
16: Et nous, on double tous les jeudis.
12: 280 000 auditeurs réguliers par mois.
15: Oh là là là là là.
18: Et ben voilà. Attends,
15: c'est des chiffres qui me font tourner la tête, moi. Tellement que c'est énorme. Ah oui, ça.
16: Putain, je suis vachement
15: ému. Ça a la limite de tomber dans les pommes. Là, je préfère presque un vertige.
12: Voilà, Radio Néo. Ah ouais.
16: Eh ouais.
18: Radio Néo, ça déchire.
12: Ouais.
15: C'est là que tu fais Radio Néo numéro 1 sur le.
16: Le compilateur.
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16: 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Bah ouais.
15: Alors. Numéro 1 dans les transistors. 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Ça se passe.
16: Avec la RATP, Max. Max, t'as fait décoller les métros. Bah alors. Attendez pas. Eh les mecs, vous nous prenez pour des crétins ou quoi?
15: Attention, Max sur Radio Néo, numéro 1 dans les tramways entre 22h et 23h30.
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16: Ah, putain. Oh, les vieux crétins.
15: Dimanche inclus.
16: Bah ouais, dimanche. Surtout, ouais. Après téléfoot, branche-toi tout de suite, ton transistor. Sûr. Radio Néo. Ah, le gars, c'est un neuneu et tout ce qu'il
15: y a. Ah, la putain.
16: Eh, bah ouais, les gars, c'est ça que vous
15: après
16: voulez.
15: Après automoto,
16: hein.
15: Branche-toi radio cassette.
16: Ah, putain, non, mais attends, j'ai décidé de dire des conneries ce soir aussi. C'est vraiment hyper rien. Excusez-nous les gars, franchement.
15: Attends,
16: là,
15: moto.
16: Direction ton transistor. Ce soir, Max éclate tes baffles. Ouais, attends.
15: Oh putain.
16: Ah, je suis désolé.
15: Max,
16: mais là...
15: t'en mets plein les oreilles. Dimanche après-midi.
16: Tous les miel pop de tes oreilles vont s'en perdre.
15: Après, vivement dimanche. Après, vivement dimanche, j'ai le spécial Julien avec les... Branche tes baffles.
16: Mets-toi dans ton canapé rouge. Et dérivera Max dans ton stéréo.
15: Branche tes baffles.
16: On branche la touche REC.
15: Oh putain, ah, ça déconne.
12: Et ça replaire.
16: Ah, excusez-moi.
15: Ah, mais j'imagine les vieilles.
16: Les vieilles, c'est des gros crétins.
15: Les vieilles, vieilles autopromos.
16: Ah bah, ouais. Ah, tiens, on devrait faire ça, tiens. On devrait faire ça. On va demander à Thierry, là, s'il accepte bien de.
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16: On est là.
15: Oh putain, ce décalé. Max, numéro 1 sur les, enfin sur les. Moi j'en sais rien quoi. Oh putain, laisse tomber. Ah qu'est-ce qu'on rigole putain.
16: Max, un animateur à écouter en randonnée.
15: Tu pourrais nous faire des habillages, Diane.
16: Ah, ouais.
15: Non.
12: Non.
15: Tu pourrais faire des voix quoi.
16: Ah ouais.
12: Non, je veux pas.
15: Un truc un peu cul, un peu. Non mais sensuel.
12: Non, je veux pas trop la voix sensuelle.
16: Oh, tu rigoles ou quoi? Attends, un truc érotique, ça serait bien.
8: Attends, ouais, attends.
16: Je veux dire ça.
8: Attends, j'ai
12: Ah, il va mettre une musique de cul, il va me faire parler.
16: Ah, mais non!
8: Non, non, c'est pas cul, on est préliminaire. Là, on est vraiment.
16: Là, on est préliminaire.
8: C'est pas la musique de cul, c'est plus une musique, tu vois, ça c'est plus le doigté.
16: C'est ça qui fait toute la différence.
12: C'est du piano?
16: Tu vois.
8: Je pense qu'avec ça.
16: Si t'arrivais à. Non, tu pourrais pas faire un petit jingle.
12: Sur ça?
16: Ah ouais!
12: Écoute Max tous les jeudis soirs de 20h à 23h.
16: Ouais!
8: Pas mal, hein?
16: Eh, hey, pas mal!
8: D'accord, hein?
12: Carte blanche, c'est pour toi. Viens me parler de ce que tu veux. Appelle-nous au 0892 222 400.
16: T'as oublié Automoto.
8: Ah oui.
16: Il fallait placer Automoto dedans.
8: Ah. Oui, c'est ça.
16: Tu dis juste après Automoto. Après les gros cylindres.
12: Sur ton transistor.
8: Attends.
16: Ah, voilà.
8: Attends. Vas-y, attends. Attends que ça démarre.
12: Salut, viens rejoindre la bande de Max sur ton transistor et ton canapé rouge. Rejoins-nous sur Automoto avec Max et toute son équipe.
8: Non, c'est juste après Automoto.
12: Après Automoto.
8: Ah ouais, c'est après Automoto.
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16: Oh ouais, c'est bon. Tu vois, là tout de suite on voit la différence. On sent qu'on a atteint un niveau d'émission. Ouais.

0: chanter ça.
1: Oh, la nuit la semaine dernière.
2: Pas du tout.
0: Sébastien Tellier.
2: Ah, c'est pas le mec qui a fait l'Eurovision.
3: Oui.
0: D'accord. Et qui a produit par un des deux Daft, ça.
2: Ça, c'est marrant qu'on parle de ça parce que
0: il est taré, lui, je l'avais reçu en émission. Hein, la semaine dernière. Ah, bah, c'était extraordinaire.
2: C'est marrant parce que c'est la Norvège qui a gagné cette année l'Eurovision. Oui. Et les mecs le connaissent super bien parce que je crois que l'année dernière moi j'avais pas vu mais il avait pas chanté avec un ballon d'hélium ou un délire comme ça non pour changer de voix, il est un peu chelou ce mec.
0: Tu vois qui c'est Cédric le mec si avec le tu vois qui c'est?
4: Ça me dit un truc.
0: Mais si
2: c'est le barbu qui avait fait l'Eurovision l'année dernière non.
4: Ah
2: voilà, c'est lui qui avait cartonné l'année dernière.
0: Quand on disait que la Citroën ne marcherait plus quand on disait bah oui bien sûr.
2: C'est ça.
0: Mais c'est ça qu'il avait chanté.
2: Mais il avait fait une vanne, non? Il était allé en
0: Il devait chanter en français. Je pense qu'il avait envie de faire un truc sérieux. Ah ouais, mais après, il voulait chanter en français, en anglais. Il a tout essayé. Produit par un des membres des Daft. Hein, attention, hein, c'est du sérieux. Ah, ah oui.
5: Ah oui, monsieur.
0: Ah oui, attention. Ça fait vraiment les roubettes à l'époque.
4: C'est aussi, en fait.
0: Ça fait très années 70. Hein.

0: Oh, mais... enfin, j'ai connu que à l'Eurovision.
1: Allez sur internet, il avait fait une prestation extraordinaire quand il était venu chez Ruquier. Non, on n'est pas couché. Il était venu pour justement à l'époque de ça. Oui, il est complètement. Il est barge, mais drôle. Très très drôle.
0: Ah ouais. Tu l'avais reçu où toi?
1: Ici pour Néo.
0: Ah ouais?
1: Ah ouais. Extraordinaire.
0: Mais le mec il est sorti de nulle part, il était pas connu avant l'Eurovision.
1: Ah mais il avait fait le fameux morceau qu'on écoutait la dernière fois, un morceau de comment ça s'appelle déjà, la ritournelle.
2: Oui, la ritournelle.
1: Ah ouais, extraordinaire.
2: Super.
1: Ah
2: bah oui. Super.
1: Dément. Avec la version acoustique piano que j'ai
2: mis. Ah ouais. Top.
1: Tiens ça aussi. J'ai envie de... Attends, je sais pas si je vais mettre ça. Ça écoute. On dirait un petit peu, tu sais, Orange Mécanique. Europe. Je sais plus ce que ça donne. Ça.
0: Ah ça j'adore. Oh, on dirait la version d'Orange Mécanique. Hein, ça.
1: Ouais.
0: Tiens.
1: Ça mais j'adore.
0: Kubrick.
1: Et la première fois que je l'ai dit la semaine dernière, je le redis encore là. La première fois que j'écoutais l'album, alors que je connaissais déjà Sébastien Télé, j'avais été déçu. Je dis tiens, ça fait un peu bon tant pis quoi. Ça fait. Mais c'est des trucs plus on les écoute.
0: Mais moi j'ai pas sur... je connaissais pas, je savais pas le... d'où sortait ce mec là, je l'ai connu à l'Eurovision l'année dernière.
1: C'est un mec qui lisait mais regardait la télé dans son canapé, ne rien foutre, voilà.

0: Jean-Michel Jarre aussi.
1: Ouais, Jean-Michel Jarre, ouais, au début. Pas mal, hein?
2: Bon, ouais, pas mal.
1: Ça vaut pas ça quand même. Parce que là, on va passer aux choses. Je remercie Cédric, au passage. Merci Cédric, hein.
3: Bah, de rien.
4: Puis on écoutera demain.
1: Célibataire, voilà, sur.
3: Toujours célibataire. Bah, si, célibataire, je vous rappelle.
1: Comment s'appelle déjà la radio?
4: Evelyne Radio, c'est ça, Evelyne Radio.
1: Evelyne Radio, et quelle heure?
3: www.tiwalki.fr.
4: Ça, c'est le nom de l'émission, ouais. D'accord.
1: Le message est passé, il n'y a pas de problème. Salut à toi, Bonnebourg.
3: Et si j'ai une meuf, je vous rappelle.
1: D'accord, Bonnebourg à toi, mon.
3: Merci.
1: Pas de problème, ça nous a fait plaisir. Attention, ça, c'est quoi?
4: Ah, ok, vas-y, je te suis.
1: Laurent Garnier.
4: Ah, Laurent Garnier.
1: Wake up. Wake up.
4: Tiens, j'ai un dans ta compil.
1: Wake up. Yeah. Carte blanche, Radio Déo, c'est ici que ça se passe. Chaque jeudi, 20h, 23h. On a dit beaucoup de conneries soir. Attention, on a rigolé bêtement. J'espère vous en profitez tout autant que nous. Des fois, bon, on espère que c'est pas trop.

0: fabriques. Ah là là là là là. Diane est dans la place ce soir, je peux vous le dire.
1: Voilà.
0: Grave. Alors attention, les filles comme les mecs, 0892 222 400. Laurent Garnier, wake up. Et le blind test années 80 ou 90, on va un petit peu tout mélanger, ça sera en fin d'émission. Attention, ça chauffe, la pression monte. 0892 222 400. Allez, on y va. Lolo Garnier.

Salut Paname. Et bien sûr tous ceux qui nous écoutent via internet, radioneo.org. Vous êtes là de plus en plus nombreux. Je le sais, je le sens, je le veux. Oh là là, ce morceau qui n'en finit pas, mais qu'est-ce que c'est bon. Le 0892-222-400, il me faut des auditeurs pour le blind test des années 80. Il m'en faut au taquet, vous appelez, après on vous rappelle. Les meilleurs seront récompensés, je vous l'ai dit, on a l'album de Pierre Bachelet.

0: Wake Up. 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Ça fait une sacrée partouze. Ça en fait des cliquettes, 4300 membres. Vous faites Max Radio Libre, hein, Facebook Max Radio Libre, et puis voilà, vous arrivez directement, on vous prendra comme ami, il n'y a pas de problème, vous pouvez nous laisser des messages 24 heures sur 24 et nous laisser des mails max@radioneo.org.
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0: Et puis j'ai envie de me faire plaisir juste avant de récupérer Thomas de Montpellier, 21 ans. Il vient de parler des filles qui sont chaudes comme la braise, c'est ça, non? Oui, oui, oui, oui. Ah bah Diane, il va falloir que je t'aime le micro dans ces cas-là, alors. Tu auras sûrement des choses à dire.
2: Ouais.
0: Ouais! C'est aussi infinité. On va voir, elle va réfléchir. Allez, on continue. On se refait un peu de vieux son, encore un petit peu, comme ça on se fait plaisir. À George Wink, comme ça. Et puis juste après, on réattaque la radio libre. Hein. Bien sûr, ça en fait partie, ceci dit, la musique. Hein. Mais je veux dire, le fait que vous puissiez tchatcher un petit peu dans le poste de radio ce soir, ce jeudi, en totale liberté d'expression. 0892 222 400, blind test sur les années 80, comme ça juste pour le plaisir de s'amuser un petit peu, on va voir si vous y connaissez en musique, puis deux trois autres conneries. Ah, je vais juste chanter sur tout le disque. Allez, éclatez-vous, carte blanche, Radio Neo.

0: Oh là là, jusqu'à la dernière goutte. J'aime bien des fois. C'est toujours. Non, mais c'est bien des fois jusqu'à la dernière goutte, non?
1: Ah, ah ouais, là, c'est vraiment jusqu'à la dernière goutte. Ouais. Jusqu'à... Voilà, ouais, gros blanc, c'est.
0: Jusqu'à ce qu'il n'y ait plus rien.
1: On est là. Toi.
0: Après, tu vois, jusqu'à la dernière goutte, une fois que t'as tout donné.
2: Tout le bol!
0: Tu te mets à cuvette des chiottes pour un petit truc, et après, tu tires la chasse et c'est reparti. Voilà, c'est du bon son, ça. Y a, pff, voilà, mais... Qu'est-ce que vous voulez que je vous dise? Voilà, il y a rien à dire, tout est
2: non,
0: dit.
2: Mais là, non, mais
0: tout,
2: là...
0: tout est dit, comme dirait Eddie Mitchell, tout est dit, Eddie. Je sais pas après vers quoi on va aller, peut-être de la news, peut-être pas, je sais pas, j'en sais rien, je sais
1: ah,
0: pas.
1: Ah, on va aller dans les années 80 là pour la dernière.
0: Ouais, tout à l'heure, un peu plus tard, mais on se fera plaisir. Tiens, on a aussi Thomas qui est avec nous, 21 ans, qui est de Montpellier, qui a parlé des filles hot. Salut Thomas.
3: Salut Max.
0: Ça va bien?
3: Ben ça va, tranquillement,
0: Ben d'abord merci d'être là, de Montpellier, moi j'adore, c'est une ville, voilà.
3: Ah ben il y a de la fille surtout à Montpellier quoi.
0: Ah ouais, ça,
1: c'est des étudiantes hein.
4: Ah bon?
3: Ah
4: ouais. J'ai un pote qui habite qui m'a dit la semaine dernière ouais ici il y a personne, c'est naze, ça vaut pas les parisiennes.
1: Ah non, Montpellier ah, non. Ouais,
0: mais quand même.
3: Je lui montrerai les bonnes adresses.
0: Quand il y a des filles l'avantage des filles du sud déjà c'est qu'elles ont toujours un peu bronzées, parce que dès qu'il fait beau, elles profitent un peu du soleil et c'est vrai qu'une fille même quand elle est en fin de saison un peu moins fraîche, tu sais, où elle est en train de elle est toujours
1: qu'elle est périmée en fait.
0: Enfin quand elle est pas mal quoi.
4: Ah bah merci.
0: Ah non, mais toi, ça n'a rien à voir. Non, mais attends, toi, t'es nickel. Toi,
4: moi, je suis en fin de saison, je suis pas fraîche.
0: Mais non, pas du tout. Toi, ça n'a rien à voir. Toi, t'es... T'as l'impression que c'est que t'es comme un, comment dire, comme un bouquet, c'est une fleur.
1: Ah, je t'ai arrivé. Les gens, si c'est ça.
4: Oh, c'est mignon.
0: Mais c'est vrai, voilà, quoi. C'est vrai.
4: C'est mignon.
0: Moi, j'essaie de me rattraper quand je peux.
1: Ouais, carrément, ouais.
4: Enfin.
1: Là, il parle au nom des deux, hein, t'inquiète.
4: Non, moi, je suis blonde, donc forcément, au niveau de la peau.
0: T'es un peu blanche. De peau. Ah. Mais tu dois bronzer toi au soleil, non?
4: Quand je suis rentrée de Saint-Tropez, j'ai tout noir.
1: Ah bah tu dois avoir un gros coup de soleil là.
0: Ah ouais, t'arrives à bronzer, t'es pas toute
4: ah
0: rouge.
4: Ouais.
0: Ah
4: ouais, je suis toute noire.
0: Ouais. Toi Thomas, les filles de Montpellier, il y a des belles filles quand même.
3: Déjà, elles sont encore en mini-jupe à Montpellier, c'est ça qui est bien quoi.
0: Encore à cette époque-là là?
3: Ah ouais, non mais ça, il y a du soleil, il y a tout quoi à Montpellier pour l'instant là.
1: Ouais, mais c'est une ville étudiante, c'est pour ça qu'il y a autant de jeunes, c'est cool là-bas.
4: T'es un coquin toi.
3: C'est grave, mais il y a plein de facs quoi, c'est un truc de fou.
0: Bah ouais, c'est la ville étudiante par excellence, ouais, en plus. Qui s'est agrandie, parce qu'il y a de plus en plus d'étudiants et d'étudiantes qui viennent maintenant, hein.
1: Ouais, carrément.
3: Sur Montpellier?
0: Ouais.
3: Ah ouais, non, ça arrête pas, je sais pas combien il y a d'étudiants qui arrivent chaque année, mais c'est un truc de fou quoi, les facs.
1: C'est qu'il est comme un fou là-bas, c'est.
0: Non, mais il y a pas mal de mecs qui choisissent leurs études pour aller dans des villes où ils savent que voilà, ils savent qu'il y a...
4: Bah, mon pote.
3: C'est normal.
0: Ah ouais, c'est normal. Ah, il y a des jolies filles. Donc toi, ton pote, il a été déçu.
4: Mais pas pour les meufs, parce qu'il m'a dit à personne. C'est nul. Heureusement que je reviens à Paris de temps en temps, parce qu'elles sont meilleures.
0: Elles sont meilleures.
3: J'arrive au mois d'août, il y avait personne, quoi. Mais
0: ouais,
4: non,
0: ouais.
4: Non, ça fait plus d'un an qu'il y est.
0: C'est vrai que dans des villes étudiantes comme ça, faut commencer à juger à partir de octobre, novembre, quoi, parce que tout le monde arrive.
4: Ça fait deux ans qu'il y est.
0: Ah, deux ans, ouais, d'accord. Ouais.
1: Bah, il trouve ça pourri, il est resté là-bas quand même.
0: Enfin maintenant,
4: il me dit qu'il y a pas assez de seins. Voilà. Il me dit y a pas assez de paires là-bas.
0: Ah, il y a pas assez de paires de seins. Ouais. Faut voir quoi ressemble ton copain. Non. Ça se trouve, ça ressemble à un albatros. C'est... Ah, c'est un beau gosse.
1: Ah,
0: beau gosse.
1: D'accord.
0: Ouais,
1: alors, il a quoi à raconter Il a quoi à raconter, Thomas?
3: Alors, en plus d'être super sexy, quoi, les filles de Montpellier, elles sont super cash. Alors, en fait, je vais raconter ce qui m'est arrivé. Je bosse dans un centre aéré, quoi, juste à côté de Montpellier.
0: Mm-hmm.
3: Et donc, on commence la saison, quoi. On connaît pas tout à fait les gars qui bossent avec nous. Et au bout du troisième jour, il y a ma boss qui me ramène avec une collègue animatrice à moi. Et qui est pas exactement dans le même secteur d'âge, donc je la croise pas toute la journée, quoi. Mmh. Je connais juste son prénom. Et juste avant de rentrer dans la voiture, la meuf me fait, bon, ce week-end, je viens dormir chez toi.
5: Elle est en direct, là.
1: Elle a coco.
4: Elle est où,
3: ça? J'ai fait un peu, qu'est-ce qui se passe? Qu'est-ce que tu veux, quoi? Moi, j'y croyais pas trop, quoi.
4: Ah, t'as pas dit non?
3: Je me dis que c'est un peu de l'intox, quoi. Et donc, je lui dis, ce week-end, non, je peux pas, quoi. Il y a mes parents et tout, mais si tu veux, ou quoi, c'est bon, quoi. Et donc le week-end se passe, je reviens bosser au centre aéré le lundi, et moi je me dis c'est bon, elle a zappé quoi, elle a oublié. Ouais.
0: Bah oui.
3: Et non, parce que elle me fait bon ben c'est toujours bon pour ce soir, elle avait son petit sac d'affaires pour dormir.
0: La meuf là.
3: Donc quand j'entends que ton pote trouve pas de meuf à Montpellier, je m'étonne un peu quand même. Et donc cette petite, moi qui ai le cœur sur la main, j'ai hébergé quoi à la maison.
0: Ah, t'as bien fait.
3: Ouais, c'est sympa quoi, je rends service quoi.
0: Et alors?
3: Et bon, c'est battu un petit DVD tranquillement quoi.
0: Ouais, cool.
3: Le soir quoi, voilà. Ouais. On a un peu envoyé les mains aussi quand même.
0: Et alors qu'est-ce qu'elle a commencé?
4: La main d'Henri ou?
0: Qu'est-ce qui s'est passé après?
3: Ah ben on a un peu trafiqué quoi, tu vois.
5: Chaud.
3: Ouais, voilà, quoi, c'était un peu sympa, quoi, on a passé une bonne nuit, quoi.
0: Là, excuse-moi, c'est pas contre toi, mais c'est qu'on s'imagine que les mecs animés, dès que les mecs ils parlent, ils disent voilà, j'ai fait ça, ouais, c'est cool, et la meuf, elle m'a fait ça. C'est les deux, les mecs, les deux animateurs qui ont paniqué depuis 50 ans, ils sont comme des ouf.
1: Ah putain. Ah, tu me fais rire.
0: Oh, la vieille émission sans intérêt.
1: Aucun intérêt.
0: Moi, je lui demande de venir. Ouais, t'as bien fait. Ouais. Là, elle commence à déshabiller.
1: Ah, excuse-nous, là, Thomas, mais je te dis, on est parti dans un délire, ça a
0: pris. Oh là là. Non, mais comme quoi, ça arrive de, non, il y a quand même, non, mais pour dire quand même qu'il y a des meufs chaudes, quoi. Il y a des coquines, il y a des sacrées coquines, quoi.
3: Ah, il y en a qui ont pas peur, quoi. Elles ont pas froid aux yeux.
0: C'est vrai.
4: Ah, ouais. Les salopes.
0: Hein?
1: Ah bah non, je sais pas jusque là, mais bon, voilà, peut-être que tu vois la nana.
0: Ah bon, tu trouves que c'est une salope, ah bon? Pourquoi?
4: Non mais attends, la nana elle le connaît à peine, elle lui dit je vais dormir chez toi, non mais.
1: Mais non mais justement, c'est comme ça. Non mais le truc c'est que peut-être que la nana justement elle l'avait vu depuis un petit moment et puis elle ça faisait un bon bout de temps qu'elle attendait de se retrouver avec lui pour lui proposer un truc.
0: Ça donnait quoi d'ailleurs après, Thomas?
3: Mais non, même pas, on se connaissait pas quoi, ça faisait 3 jours que je l'avais vu quoi, et je l'avais jamais.
0: Moi j'aurais adoré, moi franchement. Non mais j'aurais adoré le genre de situation, une meuf tac comme ça, tu sais, dans la journée et tu te retrouves le soir.
3: Ouais. Ah, c'est sympa. Pourquoi je me suis fait chambrer
0: l'équipe
3: pendant un mois quand même. Bon, c'était.
0: Moi c'est trop tard maintenant, moi ma vie elle est derrière moi, mais.
1: Ouais voilà, c'est terminé là.
0: Je suis un vieux moi, mais j'aurais aimé dans ma jeunesse quoi. Non franchement, me retrouver dans des situations comme ça.
1: Ouais, mais lui justement, contrairement au mec qui est passé juste avant, toi tu vis plutôt bien ton côté célibat là, ça te permet d'aller voir ailleurs et de profiter justement des nanas qui sont open.
3: Ah ouais, de temps en temps il faut se faire plaisir quoi, mon pote, il faut pas hésiter quoi.
0: Ouais, toi t'as pas envie spécialement de te caser aujourd'hui, toi t'as 21 ans, c'est ça?
3: Ouais, j'ai 21 ans. Mais écoute, franchement, s'il faut se caser, si je trouve la personne avec qui je peux me caser, ouais, y a pas de souci, ça fait plaisir, mais je vis pas dans l'optique il faut que je me case quoi. C'est vraiment je vois au jour le jour quoi, tu vois.
0: C'est pas un objectif.
3: Hein?
0: C'est pas un objectif pour toi.
1: Tout à fait, quoi.
3: Exactement. D'accord. C'est pas une finalité, ouais.
0: D'accord, ouais. Tu t'es pas fait, t'as pas d'objectif? Plus qu'un pour cent. Non, mais y a des mecs, peut-être, qui se mettent des objectifs, comme on est. Cette année, t'es plus 15% d'augmentation sur l'année 2010.
3: Ah non, mais je vois des potes à moi qui ont 19-20 ans, qui vivent déjà ensemble, limite, ils pensent au mariage.
1: Et alors, attends.
0: Elle
4: fait
0: gaffe, Chanel. Elle nous a 10 minutes, elle a la bague fiancée, son mec qui a 3 ans, à 14 ans, ils allaient se marier, elle attend un peu, elle veut se marier tout de suite.
1: Ah ouais, il y en a une qui a tenu le même discours là tout à l'heure.
0: Elle est au taquet.
1: Toi, t'as envie de t'éclater, t'as envie de profiter, hein. C'est comme ça, t'as raison.
3: Non mais à Montpellier, t'es obligé de t'éclater quoi, parce que sinon tu te fais du mal quoi.
0: Mais oui, mais faut en profiter. Ouais, ça dure qu'un temps en plus.
3: Faut aller déménager dans le Jura ou dans les Vosges quoi, tu vois. Mais sinon, si t'es à Montpellier, faut pas y aller.
1: Ah bah le mec il nous a appelé de Chambéry, tu vois.
0: Je me souviens avoir vu à chaque fois que j'allais à Montpellier quand même des jolies filles quoi. Mais c'est vrai que quand j'y allais, c'est forcément pendant l'été. L'été, dès que les filles elles prennent des couleurs et qu'elles sont.
1: Non et puis Montpellier particulièrement.
0: Il y a une fille qui est moyenne quand même. Mais qui est bronzé, qui est mat de peau, qui est quand même, tu sais, ça enlève quand même de, ça enlève les rides, ça enlève un petit peu de,
1: ouais, clairement,
0: de la fatigue. Je vois que les filles, elles sont toujours, ça, elles ont toujours, comment dire, elles ont du chien, quoi, un peu de peps, elles sont, ouais, c'est vrai, hein.
1: Ouais, mais carrément, tu sais, elles ont pas forcément besoin de maquillage et elles sont mignonnes comme ça.
0: Ouais, quand t'es bronzé, c'est vrai que c'est un avantage quand t'es des filles
4: ça
0: plus.
4: Change tout, quand
0: non, mais c'est vrai que ça change, non, on est d'accord, hein, non, mais c'est vrai que c'est pas pareil, quoi. Nous, on est à Paris, les filles, les pauvres, il y a pas de soleil, dans le Nord, on n'en parle même pas. Je crois qu'elles ont jamais vu le jour dans le Nord.
1: Carrément.
0: Non, mais c'est vrai.
3: C'est comme les poulets en batterie là.
0: Non mais tu vois, dans le Nord, je crois qu'ils voient que des nuages, mais gris. Alors quand ils sont blancs, pour eux, c'est comme si c'est du soleil.
3: Ils mettent des lunettes de soleil et des casquettes. Comme
0: voilà, c'est ça. Dès qu'il y a un petit peu, ouais, c'est ça. Non mais c'est exactement ça. Non mais alors que les filles du Sud, moi j'aime bien les.
1: Ouais, petites bronzées comme ça, sympa quoi.
0: Ah ouais, typé comme ça. Ouais, ouais.
1: Et toi,
0: ouais.
1: T'es étudiant aussi, Thomas?
3: Ouais, je suis étudiant dans une école de communication à Montpellier, ouais.
0: Ouais. D'accord.
3: Mais le souci l'été, c'est que le problème, il y a beaucoup de touristes. Et tu vois, quand t'as de la grosse suédoise toute rose qui arrive, qui a pris trop le soleil, c'est pas bon.
1: Ah ouais. Jambon beurre.
0: Ah ouais,
4: les suédoises, cela dit, sont magnifiques.
1: Ah ouais, carrément, les suédoises.
0: Non, mais ça, c'est une idée reçue. Moi, j'y suis allé. Je suis allé à Stockholm, j'en ai des jolies, mais il y a aussi des filles qui sont pas, non, qui sont pas gros, mais tu sais, qui, comme elles font toutes 1m80, si elles sont pas fines, ça fait tout de suite masse. C'est-à-dire que dès qu'elles ont, sans être grosses, quand elles sont 1m80, 1m85 et qu'elles prennent un peu de volume léger, ça reste quand même des jolies filles, mais ça fait tout de suite une masse.
1: Ouais, elles sont costauds, ouais.
0: Tu vois ce que je veux dire?
1: Ouais. Mais c'est vrai qu'il y a quand même, les Suédois sont magnifiques, hein. Les pays scandinaves, déjà, en général.
0: Oui, mais bon, il y a des très belles filles en France, il y a des très belles filles en Belgique, il y a des très belles filles en Suisse,
1: en Autriche,
0: en Autriche, ça m'étonnerait même. Non mais l'Espagne,
3: la suédoise, de 1m70, tu lui fais pas un faux plan parce qu'elle te casse la gueule, quoi.
0: Ouais. C'est vrai qu'une blonde avec,
4: 70.
0: Avec une petite blonde avec des putains de yeux comme ça, qui, ouais, c'est vrai que ça.
3: Ah, ça, c'est pas mal.
0: Ah ouais.
1: C'est vrai, tu vois, t'as les vieux jambon beurre. Hein.
0: Ouais. Non mais c'est vrai que c'est, ça c'est sympa. Faut reconnaître. Ça d'ailleurs, tiens, mettre un petit.
1: Mais toi à la base t'es de Montpellier ou t'es venu là-bas juste pour tes études comme le pote de Diane?
3: Toujours je suis là-bas, quoi.
1: Ah ouais.
0: On va voir si vous chantez, The Terre. Attention. Ouais.
1: Ouais, bien.
0: Attention, les auditeurs, ça va être à vous.
3: C'était les coraux.
1: Ouais, ouais.
0: Ils déchirent.
1: On est nombreux, hein.
0: Ah ouais.
1: Ah, on est nombreux.
0: On est peut-être, 19 ou 20 avec le Rukia.
1: Il y en a deux qui sont en vacances, donc on est 17 là.
0: Ah bah en tout cas, ça fait bien plaisir, Thomas. Tu nous écoutes par internet alors?
1: Ça fait plaisir d'écouter un mec qui est content d'habiter là où il habite, hein. Parce que généralement on fait tous la gueule, on a tous envie de partir.
0: C'est vrai, on
1: n'est
0: jamais content de ce qu'on a.
1: Et là, lui à Montpellier, il est content.
0: Ah c'est vrai, c'est le cas de ton pote finalement, Diane. Regarde, il se plaint, il était là à Montpellier, il est pas content, mais enfin quand même, attends, c'est pas possible.
4: Bah,
3: ouais non, c'est clair. Je comprends. Franchement là, je comprends pas.
0: Il est peut-être beau, mais enfin là, peut-être qu'il est pas. Non.
1: Ouais.
4: Non mais il aime les filles très jolies et qui ont beaucoup de poitrine, donc voilà.
0: Ah bah je connais peu de mecs qui aiment les filles moches.
1: Ah
0: hein,
1: ouais, je préfère les moches. Hein.
0: Ouais.
4: Non mais il
0: ouais.
4: y a des mecs qui aiment les filles qui ont un peu de charme ou qui ont quelque chose. Il faudra qu'elles soient vraiment très belles et surtout beaucoup de seins.
0: Ouais. Et beaucoup de seins.
1: Gros bavard.
3: Ah bah d'accord. Ouais. Je suis fan des Aston Martin. Je dis pas que c'est pourri parce qu'il y a pas de Aston Martin à Montpellier quoi. C'est il faut relativiser quoi. Il y a quand même des très belles filles.
0: Mm. Attention à ce que tu dis.
1: Non parce que Aston Martin, j'ai pas compris le.
0: Mais qui fait la
3: non,
0: gueule d'un coup.
1: Bon, on va finir avec toi aussi.
0: Le mec a rien compris. Attention, tu cites pas de marque.
1: J'ai pas compris le rapprochement avec le.
0: Ah putain.
1: Ah, on nous envoie des photos de vacances là justement. Sur...
0: il y a des auditeurs qui envoient des photos de vacances de Diane au Club Med. C'est des photos
1: ouais, pour une dégustation de fruits de mer et tout. C'est dégueulasse.
4: Alors, une petite huître.
0: Ah, c'est Thomas, on reçoit des photos sur internet là, mais vraiment c'est des photos volées.
1: Non, mais c'est des. Ouais, ouais.
4: C'est sur le forum.
0: Mais c'est pas toi ça, si non, c'est toi.
1: C'est son mec, qui est sur le. Mais oui, c'est elle. Mais oui, regarde. Ah putain, mais tu sais. Ah ouais, tu vois, je te préférais avec les. J'aime bien les boucles d'oreilles que t'as.
3: Tu lui ressembles, non?
1: Ouais, il faut savoir que le mec, voilà.
0: Je sais pas ce qui
1: ouais,
0: se passe.
1: Ouais, c'est sur le forum, les mecs envoient des trucs, je te dis, vraiment très salaces, c'est difficile.
0: Ah, c'est hardcore.
4: C'est hardcore.
0: Hardcore.
1: Nous, ça nous choque pas, tu vois.
3: Je vais aller voir ça sur
0: ouais,
3: le
0: forum. Ouais, vas-y, nous, on n'est pas choqués, ouais, on fait du hip-hop, ouais.
1: C'est des caresses.
0: En haut,
1: ah ouais.
0: À droite.
1: À gauche, à droite.
4: 93.
0: C'est qui sort du Yannick?
1: Oh, le mec, il a disparu de la circulation.
0: C'était quoi déjà Yannick?
1: C'était ça, là, ce que... Vas-y.
4: À gauche.
0: Non, mais c'est quoi, la
4: à
0: mélodie?
4: Ouais, c'est taré, là.
0: Ah, putain.
1: Ah, voilà, c'est
0: ouais,
1: ça.
0: En plus d'être l'hip-hop, ouais.
1: À gauche,
0: à droite.
4: Toi-même, tu sais.
1: Métropolitain.
0: Vas-y, ouais.
4: Qu'on finisse ensemble, toi et moi. On aime tous ces soirées-là.
1: Et alors, tu sais qui c'est qui chantait l'origine, à la base, hein?
4: C'est Claude François.
1: Ah, Claude François.
0: Non, il chantait pas. Il a pris la mélodie.
1: Ouais, mais Claude François, c'était lui qui avait fait cette chanson à la base, non?
0: Hein?
4: Claude François.
0: Oui, après il a chanté, mais il a modifié les textes. C'est surtout la mélodie qui est derrière. Ce qu'il a fait, c'est qu'il a samplé la musique.
1: Ah ouais.
4: Cette année là. Le texte, il l'a changé.
0: Ah putain Thomas, putain, qu'est-ce qu'on peut pas dire comme connerie. Bon bah écoute, ça fait bien plaisir. C'est bien, c'est qu'il y a que des célibats, des mecs qui voilà, je sais pas ce que vous avez là en ce moment, mais
1: bah il y en a qui galèrent, puis il a envie de rester célibataire.
0: Ouais, mais enfin ça des fois c'est pour faire montrer, genre c'est un peu comme quand tu fais ouais non mais moi tout va bien, tout super, c'est puis tu raccroches et puis tu te vas chialer.
1: Ma collection internet.
0: C'est vrai hein. Non mais c'est vrai hein. Non mais t'es vraiment bien dans ta peau Thomas.
3: Ah oui, je me régale.
0: Y a pas de problème, t'es pas frustré de pas avoir de meuf et tout ça.
3: Ah non, du tout.
0: D'accord, ok. Bon bah écoute, ça a été un plaisir de t'avoir. T'as peut-être quelque chose à rajouter, quelque chose à dire
3: que j'espère que les Montpelliérains vont se remettre de leur grippe H1N1.
0: Ah oui, il y a...
1: Ah, qu'est-ce qui se passe hein.
0: Au foot, il y a Montpellier, Sochaux, c'est ça?
3: Monaco.
0: Monaco, pardon, tu as raison. Et qui a été reporté.
1: Ah ouais, mais c'était même pas au courant, tiens.
0: 3-4 grippas.
3: C'est une combine de la FIFA, ça.
0: Ah, bon, ça, en ce moment, c'est Magouille et compagnie en ce moment.
1: Ça, c'est encore une histoire de loup, là.
0: Ah, c'est une histoire de loup. Vous avez vu tous les matchs truqués, là? Il y a eu, c'est préliminaire de Ligue des Champions.
1: Il y en a pas eu en France, non?
0: Non, je crois pas. Non, mais bon.
3: On a eu en Allemagne, en Ligue 2 en Allemagne, quoi, et puis en Autriche, des choses comme ça, quoi.
0: Dis donc, tu m'as l'air bien au courant, dis donc.
1: Dis donc, tu sors d'où tes informations?
3: Ouais, j'ai pris un peu de caillasse quand même dans tout ça, mais bon,
0: Tu peux confirmer tes dires?
1: T'as une confirmation officielle?
0: Dès qu'il y a un auditeur qui passe en antenne, les mecs ils travaillent pour l'État, enfin quoi, les mecs c'est des vieux enculés. Ils récupèrent des autres. Dis donc, t'es bien au courant.
1: Ouais, attends.
0: T'es bien au courant de ta situation, là, tu nous dis que t'es célibataire, mais.
1: Dis donc Thomas.
0: Tu peux préciser, tu peux vous
1: Arigonaz.
0: Tu pourras passer demain au commissariat qu'on en discute un peu plus en longueur. Le mec, il est toujours en train de dénoncer.
1: Tu vas être dans sa liste, monsieur.
0: Ah, excuse-moi, putain, mais là, tu dis trop de conneries ce soir, toi.
1: C'est dur, vraiment, là.
0: Ah, là.
1: Non, t'as gaz, il m'en plaît.
0: Ah, le vieux truc. C'est le mec qui passe à l'antenne, voilà, j'ai un problème. Tu sais, mec, dis non. C'est un peu louche que tu nous dis. Tu peux passer au commissariat demain avec tes papiers?
3: Le mec passe à l'antenne, contrôle fiscal.
0: Ouais, c'est ça, le mec et tout.
1: Ah, putain.
0: J'aime pas trop tes propos.
1: Stop tout de suite, hein. On va pas plus loin.
3: Moi, j'ai
0: des
3: renseignements généraux à la porte.
0: Radio renseignement
1: général. Dis donc, je suis en train de regarder ton casier judiciaire. Dis donc, t'es pas tout vierge, toi. Viens, je te dis.
0: C'est quoi cette histoire de vol de pommes en 96?
1: C'est quoi cette histoire?
0: Et qu'il a des gros dos. Mais ça devait être ça. Ça, à l'époque, en Allemagne de l'Est et tout, les mecs, dès qu'ils passaient à l'antenne, mais qui dénonçaient. Dis donc.
1: T'as pas un voisin qui s'appelle Bernard?
0: Oh la tristesse de l'émission.
1: Là ce soir c'est vraiment le bordel, mais je suis désolé.
3: Mais c'est ça qui est bon.
1: Oh, je pense que le principal responsable c'est toi, Max, hein, quand même.
0: Ouais, voilà. Putain. Oh putain.
1: Ah là, je suis désolé.
0: Oh, l'émission qui a ni queue ni tête. C'est le mec qui l'écoutait pas.
1: Alors il comprend.
0: Mais qui dit t'as écouté, mais non, mais je sais pas, ils ont parlé comme ça. Ils ont parlé comme ça toute l'émission, mais rien compris.
1: Ils contrôlaient l'identité des auditeurs.
0: Tout le monde est passé au contrôle. Tout le monde est convoqué à la préfecture de Nanterre, je sais pas pourquoi.
1: Il doit faire la gueule en bas. Ah, attends, Thierry va me dire, bon les gars, faut arrêter de boire les gars, on va aller.
0: Ah ouais, pense à mettre du contenu quand même.
1: Ah, pense à réfléchir un peu quand même. De...
0: Ah bah quand même, la semaine pour réfléchir, on met du contenu. Hein. Oh putain, ma pauvre vieille, tu te demandes dans quoi t'es tombé, non?
1: Là, ouais.
4: Hein? Non,
0: ah putain,
1: moi je me suis absenté la semaine dernière. Ouais, putain.
0: Ah mais putain. Non mais ce qui est bien, c'est que depuis la semaine, on n'a pas avancé d'un iota dans le contenu, dans le concept de l'émission. Demain, je fais une interview, mais qui dit tiens, tu fais tous les jeudis, c'est cool, c'est quoi le concept?
1: Bah disons, ça dépend de.
0: Oh les trucs, putain, c'est ça le concept, c'est qu'on parle comme ça, on appelle des hôtels, on parle en anglais. Voilà, c'est ça le concept.
1: Ah ouais, c'est du well.
0: Enfin bon voilà. Bah écoute Thomas, bonne fin.
1: Merci mon gars.
0: Bonne fin.
3: Ben, merci à vous.
0: Et puis c'était un plaisir, franchement. Et puis Montpellier, on salue bien fort. Et puis toujours tous les gens du sud. Hein.
3: Ah ben quand vous voulez, vous passez à Montpellier.
0: Ouais, avec plaisir. Bonne bourre à toi.
1: Salut.
3: Allez, ciao.
0: Ciao, bisous. Ah là là, on accélère les enfants. 22h08 en direct, la radio libre, bien sûr. Max de retour, le Star System, carte blanche. Chaque jeudi 20h-23h avec le 0892-222-400, un petit blind test probablement avant la fin de l'émission. Bien sûr consacré aux années 80 pour voir s'il y en a quand même qui sont un petit peu calés et puis pouvoir comme ça chanter, fredonner des vieux sons qu'on n'a pas entendus depuis de belles lurettes. Et là, là c'est du sérieux là. C'est DJ Tiesto et ça s'appelle Lorder Than Boom. Alors le morceau, franchement, le titre, des fois, c'est un peu bizarroïde, mais...
1: Mais c'est pas un peu...
0: Allez, écoutez-le. Et puis, bien sûr, on va continuer à enchaîner. Attention, ça, c'est du gros... C'est très...

0892 222 400. Après le son de Tiësto, celui de ceux qui est déjà derrière, la semaine dernière on avait passé un titre du dernier album des Daft Punk. Là c'est le méga ultra standard. On va dire que voilà, ça fait partie

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1: Et là, je suis en train de me dire qu'on devrait faire un jingle qui devrait pas dire sans concession, mais émission sans intérêt. Non, mais ça, parce que c'est presque ça, c'est, à mon avis, ça collerait mieux.
2: À l'identité de l'émission.
1: Que sans concession. Ouais. On est bien d'accord. Les Daft Punk avec Rolling and Scratching, et pour ceux qui ont voulu entendre la capella, c'est DJ Rush. Ah ouais, quand il dit ouais, fuck you, voilà, il en voilà, c'est.
3: Fuck everyone, fucking voilà.
2: Ah, ouais, elle a compris, là, déjà.
1: DJ Rush, ça. Un morceau que je crois que s'appelle Fuck. Donc voilà. Ouais, ça, c'est l'intro.
2: Ouais, enfin, ouais.
1: C'est l'intro d'un morceau, de cet artiste brillantissime.
2: En tout cas, il y a la fille Feletti qui nous écoute en ce moment, qui ont plutôt apprécié la musique.
1: Ils aiment bien la musique?
2: Ils aiment bien la musique.
1: Qui c'est qui aime bien ça, qui?
2: C'est fille Feletti, qui nous écoute en ce moment même.
1: Ah, fille Feletti, d'accord.
2: Fille Feletti, ouais.
1: D'accord,
2: voilà,
1: ok, très bien.
2: Ils sont de passage à Paris, donc, ils nous
1: ouais,
2: écoutent en ce moment.
1: Yeah!
2: Alors, présente, fille, présente!
1: Ouais!
2: À l'ancienne, il doit devenir fou, là.
1: Alors. Qu'est-ce qu'on fait?
2: Ouais,
1: là
2: moi je voulais juste vous dire.
1: Alors
2: un petit
1: oui,
2: truc,
1: ouais. Tu veux donner quelques petites infos et j'encourage Diane à se manier à me rappeler les deux auditeurs pour le blind test.
2: Ouais, dépêche-toi.
3: Mais ça sert.
2: En fait, c'est pas une info, c'est juste que j'étais tombé sur un truc la semaine dernière. Vous l'avez entendu, c'était un site internet. Je sais pas, je me souviens plus exactement le nom, qui avait voulu lancer sa campagne publicitaire de façon à faire parler du site internet et qui avait dit qu'il un vendredi, je crois, ou un samedi dans l'après-midi, au Champ de Mars, il distribuerait de l'argent.
1: Ouais,
2: je sais pas si t'entends. En plus, c'est
1: ça
2: parti,
1: fait la une et tout. C'est parti en cacahuète.
2: C'est parti carrément en cacahuète.
1: Qui ont brûlé les mecs, sont fait tabasser et tout.
2: Voilà. Ouais. Donc la préfecture de police avait demandé au site web de pas le faire, évidemment, parce que ça partait en cacahuète avant même qu'ils aient commencé. Les gens se sont pointés au Champ de Mars, c'est parti en coup, il y a eu des bastons, bref, tout a été annulé. Résultat, il y a quand même un mec, un partenaire de Sextoy. Alors c'est rigolo parce qu'il nous donne rendez-vous le 12 décembre, qui va renouveler l'expérience, mais cette fois-ci avec des bonnets de Noël. Et à l'intérieur, il y aura des Sextoys. Ça va se passer le 12 décembre prochain.
1: Oh ben là, les mecs de banlieue, ils déplacent vraiment pour prendre des billets.
2: C'est ce qui se dit quand même, parce que les mecs ont dit, attendez, vous allez pas nous foutre le même bordel qu'avec des
1: avec des Sextoys. Ils vont se dire, on s'est fait enculer une fois, on va pas se faire enculer une deuxième fois. Carrément. Avec des Sextoys cette fois-ci.
2: Et là, les mecs, ils vont distribuer des bonnets avec des Sextoys, préservatifs et compagnie, pour la marque des Sextoys. Alors, je vais pas la dévoiler parce que je sais même pas comment elle s'appelle. Bref, ça va se passer le 12 décembre. Ça va se passer dans un petit bar à Paris, dans le 4e arrondissement, et distribution de Sextoys. Donc, je sais pas si ça peut brancher certains. En tout cas, voilà.
1: Moi, je crois pas qu'elle touche à ça, appelle, Diane.
2: Non, je pense pas que ça soit sa cam.
1: Non, c'est pas trop son truc.
2: Voilà, donc c'est rigolo parce que les mecs renouvellent l'expérience, mais cette fois-ci, je pense pas qu'il y ait autant de
1: monde,
2: d'euphorie
1: ouais,
2: et de monde.
1: C'est pas la même chose entre distribuer de l'argent alors qu'on sait qu'aujourd'hui c'est la crise. Tout le monde a envie de prendre un billet par-ci par-là et puis
2: ah ouais, c'est parti carrément quoi. Cette
1: imagine histoire. Même si quelqu'un d'honnête prend les billets après avec tout ce qu'il y avait comme faune, les mecs ils se font défoncer là.
2: Non mais c'est ce qui s'est passé. Il y a des mecs qui ont pété un cap parce que comme il n'y avait pas la distribution, ils sont devenus malades. Non,
1: même s'il y avait eu la distribution, imagine que toi au moins une dame récupère, je sais pas moi, une enveloppe avec 800 euros dessus. Les jeunes de banlieue qui sont venus dans la seconde qu'il la repère, il la tabasse dans un coin de rue pour lui récupérer le pot. Non mais tu vois ça.
2: Non mais clairement. Donc je sais pas si avec des Sextoys ça sera pareil, mais en tout cas vous pourrez vous défendre avec des godemichés et tout, ça sera
1: ouais,
2: déjà
1: non,
2: pas
1: mais,
2: mal quoi.
1: Non mais c'était pas.
4: Non mais c'est pas trop. T'as pas l'information.
2: On va repartir en forêt et tout. Ouais, on enchaîne sur le blind test et tout. Moi je suis chaud là.
1: Mec il a un vieux bec de lièvre.
4: Attends, t'as vérifié ton information?
2: Non, mais arrête, t'es prévu. Il reste une demi-heure d'émission, je suis désolé, ce soir c'est parti complètement aux couilles, mais.
1: Oh putain!
4: T'es pour donner le nom de l'association? T'es pour donner le nom quand même de l'association, mais on ouais, t'es censé cette information?
2: Oh putain! Ouais, faux journaliste d'investigation, je te jure, je suis désolé là.
1: Tu parles comme ça, Diane, il faut que tu t'y mettes, comme ça. Hein
2: ouais, ça serait, tu vois, c'est un nouveau type de, voilà,
3: ouais,
2: c'est.
3: À 3, ça serait sympa.
2: Ah ouais, je te jure que là, pour un tour à 3, c'est vraiment inaudible, hein. Ouais. Mais bon, c'est bien, tu rattrapes le truc, c'est cool.
4: Allez, vas-y, qu'est-ce qu'il y a d'autre?
2: Et ben, non, mais alors, attends, voilà, non, mais c'était surtout là-dessus que je voulais rebondir. Après, bref, on va pas repartir sur la grosse polémique de la main de Thierry Henry, mais ça fout quand même vachement le bordel en Irlande.
1: Ouais, ça c'est clair.
2: Ils ont été super fair play, super cool et tout. Mais c'est vrai que, là, il y a un aspirateur, hein, qui s'appelle Henry. Non, mais je te jure, c'est une anecdote conne, mais c'est une entreprise qui est en train de faire faillite depuis une semaine. C'est-à-dire qu'il y avait un aspirateur en Irlande qui s'appelait Henry et qui avait comme symbole un petit smiley. Et les Irlandais ont plus supporté
1: le nom
2: avec l'espèce de smiley qui se foutait de leur gueule pendant qu'ils étaient en train de décrasser la baraque. Résultat, les mecs ont boycotté. les vitrines de.
1: Mais on se rend pas compte de l'impact d'une main. Je suis quand même le mec. La polémique depuis une semaine.
2: C'est de la folie. Moi, j'étais absent. Ouais,
1: t'as
2: mais quand
1: vu
2: je suis rentré,
1: la marque comment Gillette là qui a dû gommer la main
2: carrément de Thierry Henry qui portait dans une main sur la publicité un ballon. Ils l'ont enlevé parce que ça les portait à confusion.
1: Et là donc
2: et tout.
1: Cette marque.
2: Et là voilà, c'est une marque de. Alors ils ont eu mais la totale des vitrines éclatées. Donc les mecs pensent à mettre la clé sous la porte parce que l'aspirateur s'appelle Henry et que les Irlandais supportent plus nettoyer leur baraque avec un aspirateur au nom du mec qui les a éliminés pour la Coupe du Monde. Donc voilà, tu vois comme quoi il peut y avoir un petit truc qui part vraiment en couille et les mecs vont être obligés de passer et de me foutre la clé sous la porte et puis de définitivement abandonner l'idée de faire un aspirateur au nom
1: d'Henri. C'est dur parce que tu te mets à la place de Thierry Henry. Bon, après il y a eu ce qui s'est passé, mais si les échos de tout ce qui arrive là te revient aux oreilles, même si tu dis qu'après tout ça a pris un milliard de fois trop d'ampleur, même si c'était effectivement une qualification pour la Coupe du Monde, mais combien même. Quand tu dis que tu peux peut-être mettre sur le carreau des gens dans une entreprise, mettre en faillite, ou peut-être pas complètement en faillite, mais en tout cas, je sais pas, de passer de 40 salariés à dire maintenant je peux plus comprendre que 20 parce que je suis en merde. Tu vois, tu dis putain, tout ça à cause de cette putain de main que j'ai faite, involontaire ou machin, enfin bon, c'est...
2: Ouais, volontaire, je sais pas, mais en tout cas, bon, bref, c'est clair que le mec, il a pas voulu arrêter à un moment, c'est parce qu'il a dit,
1: Oui, il a dit, non, parce qu'il a pas été soutenu par, les dirigeants de
5: la fédération.
1: Voilà. Donc, à un moment donné, c'est vrai qu'il s'est senti un peu seul, il s'est dit, je vais raccrocher, en tout cas, avec le maillot de l'équipe de France. Bon, voilà, il y avait encore d'autres infos ou?
2: Ouais, il y en a une ribambelle, hein, chef, mais bon, on va peut-être passer à autre chose, c'est un
1: figure. Ouais, il y a le blind test.
2: Il y a le blind test, là.
1: Avec, Pierre, c'est bien ça? Bonsoir, Pierre. Ah, ils sont là tous les deux, alors je pense qu'il doit y avoir les deux, il faut toujours les mettre à l'antenne. Pierre, bonsoir.
6: Ouais.
1: Ah, attends, Pierre, parce que vous êtes là.
6: Ouais. Oui.
1: Ah, salut Pierre.
6: Ouais, mais il y a un souci de connexion avec la ligne là, j'ai l'impression que vous êtes emmêlé dans les piles et j'ai des sales bruits dans le...
1: Ah, puis moi je t'entends à 50 milliards de kilomètres et on avait normalement Moussafa.
6: Moussafa, le roi lion. Bonjour à tous.
1: Ouais, alors Moussafa ça fonctionne, c'est ça? Qu'est-ce qui se passe?
7: Ouais, c'est parce que la tranche elle est pas là.
1: Ah, pour les deux, peut-être. Attends, Pierre?
6: Ouais.
1: Ah, voilà, Pierre et Moussafa.
6: Ah, vous m'entendez bien?
1: Ah, parce que vous êtes tous... D'accord, ok. Ça va bien?
6: Ah, en pleine avance,
7: ça va.
1: Bon, Pierre, tu nous entends bien?
6: Ouais, ouais, là, ça va beaucoup mieux, là.
1: Bon, très bien. Pierre, il vit où?
6: Je vais pas te le dire, sinon tu vas me trouver relou à force.
1: Non, pourquoi?
6: Le seul auditeur de Fréjus qui t'écoute sur Internet.
1: Ah, t'as fait... Comment?
7: Dis donc. Comment t'as fait pour passer le barrage du standard? Je crois que c'est une
1: blague. Tu me donnes ton compteur.
7: Tu peux en parler parce que j'ai l'impression que je te connais.
8: Oh
2: putain, non.
1: Oh putain.
2: 30 minutes, les gars.
1: Tu me donnes ton numéro de passeport quand même, je vérifie vite fait son ordinateur.
7: T'as une sécurité sociale
1: hein. Bon, allez, on arrête, Pierre.
2: Ah, non, Et Moussa, putain. C'est ça,
1: j'ai tellement honte, putain.
2: Ouais, non, mais
1: je vais remonter sur mon scoot et là, je vais culpabiliser. J'ai putain, mais. Oh, putain. Heureusement qu'on n'est pas payé. Hein. Parce que là, franchement,
2: je
1: comprendrais que la direction a envie de
2: nous. Ah ouais.
1: Pas envie
2: là,
1: de nous
2: file deux tickets resto et dit maintenant tu dégages.
1: Je demande surtout à les récupérer. Dis, écoutez, les gars, avec ce que vous avez fait ce soir, franchement, ça mérite rien. Ça mérite que dalle. Moussafa, toi, t'es
2: à Paris.
6: J'appelle de Ligue 2, moi. J'appelle du
1: FC Nantes. Ah, du FC.
2: Ah, bah, tiens.
1: Ah, c'est bien, ça. Bah, moi, c'est un peu la famille pour moi, Nantes, hein. Parce que la boule, tout ça, c'est un peu la maison, quoi.
6: Ah, la grange.
1: La grange. Exactement, la grange.
6: Ouais, je sais.
7: Bah, mise à ta dis-moi.
1: C'est bizarre que tu connais.
7: Dis donc, c'est un peu étrange.
1: Donne ton numéro de l'immatriculation.
6: C'est pas possible.
1: Oh, putain. Tu vérifies sur l'ordinateur d'émission carte blanche.
7: Alors,
1: attends,
7: c'est...
6: Hey, Max.
2: Il est là. Il pleure.
1: Oh mon dieu, mais la tristesse.
2: Ah oh, là, je te jure.
1: Excuse-moi, je suis vraiment confus. Qu'est-ce qu'il y a? Oui, dis-moi.
6: J'ai une question. En fait, il y a un moment, t'avais fait une maquette ou un essai sur Virgin Radio.
1: Oui.
6: Et je voulais savoir ce que ça avait donné.
1: Ah bah j'ai déjà raconté
2: sur Néo là mec.
1: Je suis sur Néo. Bon, ça n'a rien donné parce qu'il y avait rien de précis quoi.
6: Okay,
1: c'était juste une possibilité de faire un petit truc, d'essayer, de voir un peu.
2: On aurait dû faire une émission comme
1: ça. Tel terrain, voilà, et de voir après plus si infinité quoi.
6: Okay,
1: enfin plus si infini budget.
2: Ouais, je crois que c'était ça aussi.
1: Non mais il y avait rien. Moi je suis pas contre hein. Mais il y avait rien de spécial, il fallait rester comme ça, c'était pour le plaisir, pour le fun. Voilà. C'était ça ou c'était Nostalgie qui me proposait de faire un truc la nuit.
2: On a préféré Néo, hein, franchement.
1: Ouais.
6: Mais alors...
1: ouais,
6: Nostalgie, c'est pas mal, il y a moyen de rigoler.
1: Ah, bah, oui.
2: Ah, il y a moyen de rigoler.
1: Il y a moyen de rigoler.
2: C'est pas les mêmes vannes sur Bachelet, mais, Après, sur Pierre Bachelet, tu fais une connerie.
1: Là, ce serait l'inverse. Là, tu mets Pierre Bachelet et sur les breaks, tu mets un Daft Punk, tu sais, pour se foutre de la gueule des Daft Punk. C'est l'inverse, chez eux.
2: Ah, bah, ouais. Ah, oui. Clairement.
1: On est entièrement d'accord.
6: Tu as tous les auditeurs si tu mets Daft Punk.
1: Ah, oui, bah, là, oui, c'est clair. Alors, le petit blind test. Alors, on peut voir un petit peu ce
2: que... Tu vas l'improviser, là, quand même, non?
1: Oh, oui, bah, là, c'est vraiment...
5: Alors,
2: d'accord. Et Moussa, il appelle d'où? Excuse-moi, j'ai... Ah oui, oui, de... Non. De Nantes, pardon.
6: Ouais, okay,
2: d'accord.
6: Atlantique.
2: D'accord. Ah, t'écoutes sur Internet aussi.
6: J'écoute sur le net, ouais.
1: D'accord. Sur Nantes même ou dans la région,
6: Non, non, sur Nantes. Nantes.
5: T'es sûr?
6: Attends. Tu m'as localisé?
5: On a localisé l'appel.
4: Tu peux me donner ton arrêt? Tu me donnes ton arrêt de bus que je vais faire?
6: Oh, je suis dans la merde.
1: Allez, on y va. Oh putain, on se fait rire contre
2: nous. Ouais, excuse-nous, on peut vraiment, c'est de la private joke, des fois.
1: On n'est pas à l'abri que demain tout le monde, c'est
6: non,
1: un mec qui va arriver en classe ou il va arriver au travail.
5: Et non,
2: Ah, ça c'est vrai, on prend notre petite voix sexy et tout.
1: Bon,
2: les gars, on va y aller. Il y a le DJ qui est en place là, DJ.
1: Ah putain.
2: Et nous, on a le droit de jouer aussi ou pas?
1: Ouais, vous avez le droit de jouer, on va voir. Alors, on commence?
2: Allez.
1: Et sur Internet aussi, hein.
2: Et sur Internet, sur le forum, vous pouvez y aller, hein, s'ils sont plus rapides. Il y a des compiles à gagner. Culture Club.
1: Putain, Pierre, Culture Club. Qui était le leader de Culture Club?
6: Ah, j'ai tout mis sur le bout de la langue, mais j'arrive pas à cracher, là.
1: Le leader. Faut noter, ouais, faut noter, Diane. Alors, si vous trouvez, alors là, il y a déjà un point pour Pierre. Celui qui trouve le nom du, celui qui trouve le nom du leader, je lui donne 2 points. Il est connu, il a fait une carrière solo. Je vous donne un indice.
2: Ouais, ouais,
1: il a fait de la zonzon. Donc il est obligé de faire des travails d'interro, travail d'intérêt général. Ouais, voilà. Et on l'a vu plusieurs fois dans les People, dans les...
6: Boy George.
2: Boy George. Putain, Boy George. Ah, putain, je suis dégoûté.
6: J'enchaîne là.

0: Il s'était pas fait serrer à cause d'un... Il avait simulé un faux... Un faux cambriolage, ils avaient tout retrouvé à sa cave, un délire comme
1: exactement.
0: Ça.
1: Exactement, parce qu'à mon avis, il devait être dans la cave, il devait avoir besoin de fric, donc il avait simulé effectivement un cambriolage.
0: Il avait tout retrouvé à la cave.
2: Exactement, attention.
0: Putain, boy. Ah, moi je suis pas bon, putain, je connais ça.
1: Bah, je vais pas chercher forcément les plus ultra méga standards. Ça a été un single, ça a été un tube, ça a été le 3 ou 4. Pardon ?
3: Non.
0: Non. Non.
3: Ah, c'est bon, putain.
1: Je vous donnerai des indices. Hein. Si qu'il y en a qui trouve sur internet, tu nous dis, Diane. Hein.
2: Attendez.
3: C'est Ben Boss ?
1: Ouais !
0: Bien, Wes. C'est Pierre.
3: C'est pas le titre par contre.
0: C'est qui là ce qui vient de dire Dépêche Mode?
1: Vas-y, Pierre. C'est qui là?
0: C'est qui?
1: Je veux des noms là. Eh, celui qui a trouvé qui se dénonce.
0: Vas-y,
1: c'est tout
0: blaze, mais.
1: C'est qui? C'est qui?
3: C'est Pierre.
1: C'est Pierre encore.
0: Ah putain, Pierrot, ouais.
1: Et le titre, vous l'avez pas trouvé?
3: Ah non, 4...
1: Moi, c'est mon mes morceaux préférés, c'est Shake the Disease. Je laisse un peu, c'est vraiment pour les connaisseurs.
3: Ah, mais là, c'est pour eux.
1: Mais Dépêche Mode, c'est bien.
2: Bien. Là, et Pierre, il se détache. Qu'est-ce que tu fais, Diane? Qu'est-ce que tu fais?
4: Bah, hein? Téléphone. Non, mais je suis au téléphone avec quelqu'un. Excuse-moi.
3: C'est caca.
2: Ah, putain, c'est caca.
0: Hey!
2: Alors, là, et là, et là. Attention!
3: Jacques Dutron, les Cassiers.
1: Non, ça vous dit rien? Hein?
3: Z-Z-Top.
1: Bah ouais!
0: Ouais, Z-Z-Top!
2: Eh, hey, il est bon, lui!
0: Putain, mais Pierrot, il est bon, hein!
1: Qu'est-ce qu'elle a fait, Diane? Elle est partie! Elle est partie comme ça!
0: Attends, elle a claqué la porte!
1: Elle a claqué la porte, elle a quitté le studio!
0: Voilà, je récupère les chips, donc 3 hein, pour Pierre, hein!
1: Oh, bah, qu'est-ce qui t'arrive, Diane?
0: Qu'est-ce qui t'arrive, ma chérie, là?
4: Il y a quelqu'un qui appelle pour.
2: Pendant l'émission, alors qu'on est en train
0: pour
2: de.
0: Pour avoir quoi?
4: Pour
0: avoir
4: le boss.
0: Mais attends, ouais,
4: c'est
0: attends,
4: moi le boss.
0: Ils veulent nous virer là, tu vois, ils sont tous en train de gueuler là.
2: C'est moi le boss.
0: Bon, allez, Pierrot, 3 points. Bien joué.
3: C'est déjà bien.
0: C'est pas mal.
3: Pourvu que ça dure.
0: Bah, fais gaffe, hein, t'as quand même une compile de quoi? C'est quoi qu'on lui a fait gagner? Pierre Bachelet.
3: Ah ouais.
0: Bah ouais, mon gars.
1: Alors, non, Pierre Bachelet, je le garde celui-là. Attends,
3: non,
0: non, mais on envoie la pochette, c'est tout.
3: Hein? Ah non, moi je vais te dire.
2: Attends, alors là, attends, je sais même plus où j'en suis.
0: Putain, DJ, t'es pas organisé.
3: On va enchaîner, moi.
0: Dis donc, Moussa.
3: Oui.
0: Non, t'es pas fan des années 80?
3: Mais si, je suis fan des années 80.
1: J'ai
3: moi,
1: pas mis
3: là,
1: les plus gros. Enfin, si, c'est des gros standards. Si. Attends, arrêtez.
0: Ah, ZZ Top, bien et tout. Ouais, non, j'aime ça.
1: J'ai pas mis ceux qu'on m'a dit.
3: C'est le gros là.
1: Non.
3: C'est le refaire.
1: J'ai pas mis ceux qu'on a habitué dans les blind tests, toujours les mêmes standards. Mais c'est quand même des gros sujets. Vous connaissez ça ou pas?
0: Ouais, je connais.
1: Celui qui me trouve. Qui, vas-y, quoi?
3: Kid Créa. Chris Créa,
1: ouais. Joséphine.
0: Putain, ouais.
3: Elle avait repris par Super Funk.
1: Ouais.
3: À l'époque.
1: Exactement, Super Funk l'avait repris. C'est qui le premier des deux qui l'a dit là?
3: Un demi-point, ça, pour Moussa. Ça.
1: Pierre, bah c'est Pierre.
0: C'est Pierre, hein.
1: Donne-moi un demi-point à Moussa, il est content.
0: Allez, Moussa.
3: Ouais.
1: Vas-y, donne un point.
3: Vas-y.
2: Donne un demi-point. Alors.
1: Tu connais ça?
0: Ah ouais,
1: Yann.
0: Ah, c'est magnifique.
1: Mais toi, putain, t'aimes bien écouter RFM ou les trucs comme ça un peu de temps en temps?
0: Jamais
1: MFM.
0: Ça.
4: Ouais. Ah, si, MFM.
1: Eh ben alors,
0: MFM. Ah ouais, MFM quand même, je déconne.
1: Elle le joue, attends, t'as jamais entendu ce morceau, c'est la première fois.
4: Ouais, c'est la première fois.
1: Hein?
4: Ouais. Ouais, jamais. Pourtant, j'écoutais MFM dans ma voiture parfois.
2: Mec, il agresse.
1: Ah, c'est la première fois!
0: Mec, il. Dégage! Bon les gars,
4: il y a déjà
0: Pierrot qui a pris de l'argent quand même, hein. 4 points les mecs, hein. Bien.
2: Attends, celui-là, attends, non, je sais pas si vous allez le trouver.
3: Ah mais là.
1: Ah celui-là, attends.
0: Alors, attention.
1: Attends. Ça c'est pour Diane ça.
0: Non. C'est pas un Madère ça, non. Côté Nair.
1: Non. Très très connu.
3: Niagara.
0: Vita Mitsuko là.
1: Non. Oh, yeah. Non, pas Niagara.
3: Ah.

0: George Michael.
1: Ah, ouais, il a dit
2: George Michael.
3: Mais c'est pas George Michael, c'est avant. Bah, c'est lui, mais c'est lui qui chante, mais c'était sous le nom de. À l'époque, avant qu'il fasse sa carrière solo. Wham.
1: Putain, oh là là. Bah, j'accorde le point à Diane.
4: Ça veut dire rien.

0: Je fais une parenthèse. Pendant les années, vous avez vu la spéciale, une spéciale années 80 que Philippe Manœuvre a présenté sur Arte pendant tout l'été.
1: Ouais,
0: spécial Queen. Et il y a eu un spécial George Michael. Et je tiens à dire que putain, moi j'étais très intéressé pour voir le personnage. Là, j'ai découvert des milliards de choses sur l'artiste qui s'est confié énormément, qui a raconté l'histoire de Wham, pourquoi ça s'est arrêté, etc. Chapeau l'artiste.
2: Mais moi, je connaissais même pas cette chanson.
3: Super pour l'anecdote.
1: Hey,
4: c'est Bronzin de ton nom, toi.
1: Ah, ça, j'aurais voulu avoir.
3: T'as coupé, là.
4: J'ai pas bien compris de ta
1: voix. Je cherche ma gueule dans la vie.
4: Le gars qui est bien. Non, Moustapha, c'est pas français, ça.
1: C'est lui qui commence à partir en cacahuète, c'est lui.
4: T'es capable, dis non, et oh.
1: J'avais pas compris,
4: c'est pas Moustapha Dupont, ça.
3: Tu connais Eric Buisson, moi.
4: C'est ça, exactement. Ouais, ouais. Tu m'appelles Besson.
1: Putain, on fait des vannes, hein, mais notre.
0: Putain, celui-là,
1: ah, bah oui.
2: Starmania,
1: non?
3: Ah, oui, Irene Cara.
0: Ouais, Irene Cara.
3: What the feeling?
0: Ouais. Quel film?
3: Flashdance.
1: Putain, yeah. Moi,
0: et on a mis, et j'ai mis la version française la dernière fois, quand même, avec Jackie Quartz, hein. J'ai trouvé ça sur une compilation. Putain, c'est un désastre. La version française, j'ai oublié de la ramener. Tu te souviens, on l'a écouté? Ah, mais franchement, imaginez-vous ça chanté par, une chanteuse des années 80, mais en français. Mais la vie.
4: C'était une catastrophe. Oh là là là là là là.
1: Bon bah Pierrot, il prend carrément le large là, c'est bon là, on est.
3: Non, mais je laisse partir là, mais je vais. Vous inquiétez pas, j'arrive.
4: Attends, celui-là.
1: T'as quel âge, Pierre?
3: 26.
1: Ah ouais.
4: Allô, allô. Tu connais?
2: Oui, j'adore.
0: 84.
3: Ah.
1: Putain,
2: il était gay.
0: Il était gay, il est toujours, je peux te dire, plus jamais.
1: Il a pas changé.
0: Il changera pas.
4: Mais je peux te dire qu'il changera pas. J'ai cette affiche sous les yeux.
3: Ah, je la laisse, là, je laisse la main.
0: Il était sous trois noms. Sous ce nom-là, de groupe, il y en avait un autre. Il y avait un nom, il y avait un groupe qui s'appelait les Communards. C'était lui avec un mec. Et il a fait un autre du. Ça, c'était sous un autre nom. C'est Bronski Beat. Ouais. Et c'était Jimmy Somerville.
4: Jimmy Somerville, j'accepte.
0: Ouais, il était. Et puis il avait fait un autre truc qui s'appelait un truc avec les Communards, ouais.
3: D'ailleurs, j'ai vu un documentaire sur TV5.
0: Hein?
3: Jimmy Somerville.
0: Hein?
3: J'ai vu un documentaire sur TV5 sur Jimmy Somerville et il racontait qu'il adorait le rose.
1: Super.
4: Il adorait le rose.
3: Ouais.
4: Et c'est lui qui avait fait sans aucun prétexte qu'il avait repris, tu sais.
1: Sans aucune information. Et qui remet ça. Stop.
4: Tu me donnes tes sous?
1: Moustapha. Tu sais ça de où?
3: C'est Moustapha du Roi Lion, pas Moustapha.
1: Non, mais j'ai dit Moustapha, ouais, Moustapha avec
3: Moustapha du Roi Lion, vous connaissez pas le Roi Lion?
1: Ouais,
0: si, je suis allé le voir, d'ailleurs c'est très bien ça d'ailleurs. Non, mais c'est vraiment ça.
1: Non, mais est sorti au cinéma la semaine dernière.
0: Non, je suis allé voir la comédie musicale au théâtre Mogador, c'est extraordinaire.
3: Ah oui, exact. Non, mais

0: Excellent, excellent. Ah, bravo.
1: Je me le donne.
0: Voilà, il l'a trouvé.
1: C'est Pierrot, hein.
2: Non, c'est Moustapha.
1: Ah, c'est moi, excuse-moi.
3: Il a trouvé Moustaki.
2: Oh, Lolo.
1: Dis donc, Moustaki, tu.
3: C'est les Français qui ont du mal à présenter, c'est les noms un peu étranges. Dis donc, Moustaki.
1: Boubou.
3: Dis donc, Moustachia, c'est juste.
2: Moustaki.
1: Dis donc, Moustaki, t'as une bonne culture, mais.
0: Ah putain. Putain, il a marqué 2 points.
3: Ah bravo.
0: Bien joué, bravo. Bravo.
2: Je suis énorme.
0: Celui-ci. Impossible que vous le trouviez pourtant. Je peux t'assurer que c'est un énorme morceau. Non mais en plus c'est un truc qui tourne mais gravissime. Et avec Michael Jackson dans les chœurs.
2: Oui, Gloire à l'art de rue, ça a été repris par la SS.
0: Ouais, exactement, ouais, la FF.
1: Exact.
0: Ouais, exactement.
1: Bah, je connaissais la chanson en hip-hop, mais.
0: Ouais, je l'ai d'ailleurs, j'adore ce morceau-là. C'était comment déjà la FF? C'est quoi le morceau?
1: C'est la même beat que celui-là,
0: ouais, mais c'était quoi le titre? C'était quoi? C'était.
2: Merde. C'est pas
0: Ah, je l'ai, ça, je vais le ramener, ça, le FF. Ah ouais, ouais. C'était
4: excellent. C'est pas Somebody's Watching Me?
0: Ouais, Somebody's Watching Me, interprété par. Regarde là, regarde sur internet. Allez, cherche. Ouais,
1: non, elle est pas dessus en plus, hein. Bien.
0: Personne ne trouvera. Le clip, il est, mais alors, mais. Il est naze. C'est le seul disque de ma vie où j'ai appelé une radio pour le demander à avoir en disque à la demande à l'époque quand j'avais 14 ans pour l'entendre et l'enregistrer sur un radio cassette.
1: Ouais.
0: Tu vas avoir 12 ans.
2: C'est aussi le dernier, quoi.
0: C'est Rockwell. Ah. Avec Michael Jackson dans les chœurs. Vous le saviez que c'était Michael?
2: Non.
0: Mais Michael, écoute là. Ça, c'est Michael.
2: Il vient quoi, Alain Debrett?
0: Ah ouais. Personne savait que c'était Michael Jackson qui chantait ça?
2: Ah non.
0: Oui, mais vous reconnaissez ça va maintenant, je vous l'ai dit, mais ça fait 1000 fois que vous l'avez écouté, vous avez été incapable de le savoir.
2: Bandignard.
0: Ah putain, non mais c'est vrai. Alors, qu'est-ce que je pourrais vous mettre d'autre? Qu'est-ce que je vais bien pouvoir vous foutre? Ça c'est impossible. Tiens, je voulais juste savoir si vous connaissiez ce morceau. Moi je l'adore, ça fait partie des années 80, je trouve que c'est hyper rythmé. Mais ce que... Ah, vous connaissez ça, mais vous avez déjà entendu? Ah, tu connais toi?
1: Ouais, je connais, ouais.
0: Ouais.
2: Come on, Aline.
0: Nanana.
2: Ah, j'ai pas le nom, putain.
0: Celui qui le trouve, je lui donne 10 points.
2: Ouais.

0: Dexys Midnight Runners.
1: Ah oui, il l'avait.
2: Ouais, bah, y a personne qui a trouvé. Juste pour info, là. Juste pour info, il y a sur SMS, il y a Nounou qui nous envoie le titre de FF. C'était,
3: L'art de rue,
2: ouais.
3: L'art de rue. Oh là là,
2: faut. Bah, diffuser la semaine prochaine,
0: là. Faut que je le diffuse, faut que je le retrouve.
3: Ah ouais, ça, c'était.
0: C'était ça, ou à l'époque où il y avait aussi Rof, quand il avait fait un album aussi solo, avec des trucs qui envoyaient du bois, avec de l'électro, un peu électro-funk derrière. Oh là là.
3: C'était très bon,
1: c'est les années. Les années 2000.
3: Alors, attends.
2: Bon, les gars, il y a personne qui a trouvé là. C'est qui? C'est Pierrot encore là qui.
0: Allez, toujours attention.
2: 5 points pour Pierrot.
0: Je donne 4 points.
2: Oh putain, c'est le moment, Moustapha là.
1: T'inquiète.
3: Même le mot là, c'est le moment là. 4 points celui qui trouve l'artiste.
2: Cindy Lauper.
0: 4 points.
2: Non, putain, j'ai dit.
0: 4 points pour Pierrot. Je pensais que vous alliez pas trouver ça.
2: Oh putain, non.
0: Eh, ça c'était pas mal quand même pour l'époque.
4: C'est celle qu'elle avait trouvée.
2: Eh putain.
0: Ouais, qui se met à danser. Pas mal.
2: Excellent.
0: Ah, c'est pas mal. Attention, là je donne.
2: Bah, attention, il y a Diane qui a rejoint Pierre. Attention, donc tu vas peut-être repartir avec ta compil, Diane.
3: Je donne 3 points.
5: Si.
3: Là je donne 3 points à celui qui trouve.
0: J'aurais trouvé là.
2: J'appelle les auditeurs du forum à m'aider un peu, là, les gars. Pauline Esther.
0: Qui l'a dit?
2: Putain.
0: Tears for Fears.
1: Ouais.
0: Shout, come on! I'm talking to
3: you, come on! Hey, ils sont forts!
2: Putain, je suis fan des années 80, j'ai 0 points, les gars.
0: Là, je vais donner. On en est où là dans les scores vite fait? Vous avez noté un peu?
2: 6 points pour Pierre, 2 pour Moustapha, 5 pour Diane. Ouais, t'en as que 2 et en plus on va en filer un gratos. Moi j'ai
0: attendu
2: de commencer, les gars.
0: Là, il y en a un où vous allez rattraper pour ceux qui vont rattraper maintenant. Pierre. Ou Pierre va définitivement s'envoler parce que là c'est 5 points.
2: Putain, bah là, c'est pour moi les gars.

0: Voilà.
1: 5 points pour celui qui trouve. Attention, on y va.
0: Mais c'est pas le dernier, hein.
2: Ah, c'est la musique de Beverly Hills, non?
3: Non. Non,
1: pas CDC. C'est vrai, j'allais dire CDC, ouais. Non, et c'est vrai que Beverly Hills. Vous connaissez ça? Vous avez déjà entendu?
0: Ouais.

0: Là, je donne.
1: Là, je donne.
0: Là, je donne 2 points. 2 points celui qui trouve. 2 points. Je peux pas mettre plus.
2: Indif.
0: 2 points.
1: Moussafa. C'est Moussafa.
0: Ouais. 2 points.
1: Bien joué.
3: Moi, j'avais un pote qui le chantait en boîte et il comprenait pas les.

0: Quel flow là, man. D'ailleurs, vous regarderez sur un truc qui s'appelle sur YouTube, vous pouvez aller voir un truc qui s'appelle déformation auditive. Et justement, c'est des mecs qui sortent du franglais.
1: Ah, c'est trop bon. Ça.
0: Voilà, ouais. Je sais pas. Moi, j'ai découvert ça la semaine dernière. J'ai un pote qui m'a fait tourner le truc. C'est rigolo, ouais.
2: Ah, bah, c'est comme un peu dans les casseroles quand ils faisaient passer les incontournables les nouvelles stars, et les mecs ils chantent et puis par derrière et en dessous il y a la traduction. Ouais.
0: Et en fait, quand tu réécoutes, il y a le truc, tu t'intéresses vraiment qu'il y a des.
2: Là, je donne.
1: Je
2: donne 2 points de nouveau.
0: Oh putain. Ouais, Moussafa, si, vas-y, hein.
3: Déjà, je connais pas, donc comme ça.
1: Bagel?
2: Hein?
1: Bagel?
2: Non.

0: Pardon ? C'est ?
1: Paul McCartney, Michael Jackson.
0: Ouais, Paul McCartney, Michael Jackson, say. Qui l'a dit ?
2: Jackson avant.
0: Qui l'a dit ?
2: Moi j'ai dit avant Jackson.
3: Ouais, mais ça, Moussafa dit...
0: Non, c'est pas Michael Jackson, c'est Michael Jackson McCartney. Et Paul McCartney.
3: D'accord, donc c'est Pierrot qui prend les... Il y avait quoi? Il y avait deux points en jeu là.
0: Donne-lui un demi-point.
1: Allez, Moussafa. C'est cool avec Mouf. Petit point là.
3: Moussika. Moussika, faut y aller là, parce que...
0: Attention. Là, je vais donner 6 points.
3: Putain.
0: À celui qui trouve. Ça a été remixé dans les clubs, des machins. C'est, je vous donne un indice, c'est un peu la...
1: Non, pas d'indice.
0: La drag queen numéro 1, la première, on va dire, voilà. Voilà.
1: Balade nocturne. It's Rocket, Rocket, Rocket.
0: Ça vous dit rien ce morceau? You spin me round. You spin...
1: Vas-y, on va voir ce refrain.

0: L'original. C'est bien ça, c'était bien. Ça, ça envoyait, ça tourne, hein.
1: Ouais, ouais. Comment il s'appelle, là?
0: Alors, celui qui trouve six, c'est 6 points.
2: Ah, aucune idée, moi.
0: C'est à peu près la première drag queen, on va dire. La première.
3: Ça a été repris, ça, récemment.
0: Mark et Boy Joy. Oui, ça a été remixé par tout le monde. Tout le monde l'a repris dans l'électro. Dead or Alive. Personne ne l'aurait trouvé.
2: Bon.
4: Et qui l'a repris, là, récemment, déjà?
2: Ah, je sais pas, mais...
1: Florida.
4: Oh, voilà, c'est Florida. Ouais. Merci. Voilà.
1: Hop là, un point pour moi.
4: Ah, ça gratte.
0: Le dernier.
2: Attends. Attention, le dernier, la mousse à face, c'est pour toi et tu repars avec la compile d'Annie Cordy. C'est parti.
1: Ah ouais.
0: 3 points.
2: 3 points. Tu vois, non, sans déconner, tu peux gagner, là, Pierre Moussa.
1: Tu crois. Allez.
2: Simple Minds, c'est Pierrot.
0: Simple Minds.
1: Hey, don't you.
2: Eh ben c'est Pierrot.
0: Don't you, putain, dis donc.
2: Excellent, Pierrot.
1: Ouais, c'est Simple Minds, Pierre.
2: Il a 26 piges, hein, quand même. Hein, bon, je sais pas.
1: Bon.
0: Il est bon.
2: Bah écoute,
0: bon.
2: Hein, les mecs qui écoutent RFM, on les retrouve. Ouais. Hein, c'est bien.
0: Je vais faire comme Ardisson, l'ultra méga banco, 15 points. Celui qui trouve celui-là, il a gagné, quoi qu'il arrive. Ah non, c'est pas ça. Attendez. Tu sais qu'elle marchait sur mes CD.
4: Et tu te prends pour David Guetta ou quoi là?
1: C'est
0: quoi? On va finir en slow.
2: En slow? Ouais, carrément.
0: Moi je fais pas 15 points, juste pour le plaisir.
1: Phil Collins?
0: Ouais, Phil Collins.
2: Ah putain, il est là.
0: Je donne 25 points plus des stock options.
2: Avec les intérêts, je vais gagner 15 points quand même.
0: Celui qui me trouve le nom du groupe dans lequel était le leader. Phil Collins avant de faire carrière solo.
1: Genesis.
0: Exactement.
2: Putain, bah,
0: je donne 60. J'hypothèque mon appartement et je donne mon appartement à celui.
2: Les gars, on fait l'échec.
0: Phil
2: en direct,
0: Collins, hein. C'était dans le groupe Genesis.
2: Ouais.
0: Il était le batteur. Il était quelque part le leader, mais il y avait quelqu'un qui était encore plus leader que lui dans le groupe de Genesis à l'époque.
1: Yes, je sais qui c'est. C'était Bobby Smith.
0: Non.
1: Il a enregistré un vinyle.
0: Non.
1: Sur Joe Records.
0: Non.
1: Ah merde.
0: Je veux le nom du leader.
1: C'était Phil Collins, comment il s'appelait?
0: Il y avait Phil Collins.
1: Peter Gabriel.
0: Ouh, exactement. Pierrot, donc, qui était le leader du groupe Genesis, qui était le chanteur à la base. Et ouais. Ensuite, effectivement, le batteur était
1: Phil Collins,
0: Genesis.
1: Okay. Pierre, il travaille à Néo.
0: Hein?
1: Putain, j'ai gagné un appart. Toi. Ouais, tu travailles à Néo, Pierre, c'est grillé.
2: Il est bon. Super, bien joué, Pierrot.
0: Je devrais vous faire des blind tests en fin de compte sur des artistes qui sont super connus, qui ont marqué les années 80 dans des trucs comme ça. Ça peut être pas mal, hein.
2: Mais bah, pourquoi pas. Ça peut être intéressant.
0: Ouais. Non, mais ça peut être intéressant.
4: Ouais.
2: Tiens,
0: vas-y. Non, mais tu vois, là, je vais réfléchir à un blind test, mais plus que de la musique, tu sais, des trucs comme ça. Ça, je vais réfléchir.
2: Ah, putain, tu vois.
0: On se quitte en musique.
2: Bon, bah, les gars, bon, Pierrot, tu balances ton adresse et puis ton. Ah, c'est ça le meilleur. Ça, j'ai reconnu.
0: Salut,
2: là.
0: Les gars!
1: Salut!
0: Google premier le générique de cette émission pour ce qui était.

0: côté punk hein, quand même. Hein. Ouais, t'as un côté punk à mort. C'est un gogol premier avec les supporters lensois.
1: Supporters lensois gogol.

0: ça a été un plaisir, franchement, d'avoir fait cette émission. Voyez-vous, une fois de plus, c'est passé.
1: Ah ouais, c'est le.
0: Bah oui, une petite sonnerie. Alors, il faut bien que ça siffle un peu dans les oreilles. Bah oui. Bon, écoutez, c'était un plaisir.
2: Moi, j'ai passé un.
0: Alors, je crois qu'on a atteint les summums du zéro. Alors là, franchement, il y a les abysses, hein, vraiment.
1: C'est des vrais radio punk, hein, comme on les aime, les gars. On est là pour ça aussi en même temps.
0: Non, mais c'est vrai. Voilà, on va dans les fonds marins à moins 1000, on croit qu'il y a plus de vie, il y a plus de lumière, il y a plus rien. Pourtant, il y a de la vie. Il y a pas de raison qu'il y ait pas de la vie sur la bande FM, même avec rien. Voilà, le néant total.
1: Voilà.
0: L'émission. On va la rebaptiser. L'émission, c'est l'abysse. C'est vraiment l'émission l'abysse. Hein, ça peut être bien, ça peut le faire.
1: Les astronautes de la FM, les mecs perdus dans l'espace. Et
0: profitez bien la semaine prochaine, 21h, 20h même on va dire, ça sera encore mieux. Ouais, ça sera pour les retardataires, ça sera 21h, mais pour ceux qui seront à l'heure, ça sera 20h. Donc demain, lundi, mercredi, non jeudi.
2: Ouais, jeudi.
0: Jeudi, ça sera très bien. Ouais. Jeudi 20h. Pour bien sûr l'émission de Radio Néo, n'oubliez pas max@radioneo.org pour nous envoyer des mails qui tombent sur mon ordinateur, sur celui de Lolo, sur celui de Diane et puis bien sûr Max Radio Libre, ça c'est Facebook.
2: Max Max Radio Libre c'est le Facebook et max@radioneo.org
0: ça c'est la boîte mail pour nous envoyer des mails 24/24. Diane, à la semaine prochaine.
3: À la semaine prochaine.
0: Je vous dis à la semaine prochaine.
2: Salut.
0: Allez, soyez sages et puis à très très vite, vous nous manquez déjà.
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1: Bonjour et bienvenue à vous qui venez de nous rejoindre devant votre poste de radio, de plus en plus nombreux à regarder cette émission. On vous en remercie. Aujourd'hui, chiffrez les lettres, bien entendu, avec de nouveaux candidats, comme le veut la tradition. Avec d'abord à ma gauche, Béatrice, bonjour.
2: Bonjour, Max.
1: Vous avez 35 ans et vous venez de Saint-Mandé.
2: Saint-Mandé, c'est ça.
1: Superbe région, Saint-Mandé.
2: Très jolie.
1: Vous êtes opposé à ma droite à Isabelle, bonjour.
3: Bonjour.
1: Vous avez 18 ans, vous venez d'où?
3: De Rethel, dans les Ardennes.
1: Très bien. Alors, aujourd'hui, bien entendu, un match avec les chiffres et les lettres. Nous allons commencer, bien entendu, par les lettres. Allez, ça va être à Béatrice de commencer, puisqu'elle a gagné tout à l'heure le toast dans les vestiaires. Nous vous écoutons. Consonne ou voyelle, Béatrice?
3: Consonne.
1: Console. Un P.
3: Consonne.
1: Un R.
3: Voyelle.
1: Un I.
3: Voyelle.
1: Un O.
3: Consonne.
1: Un R.
3: Voyelle.
1: Un I.
3: Consonne.
1: Un T.
3: Et enfin voyelle.
1: Un E.
3: Et consonne.
1: Un S. Vous avez 10 secondes pour réfléchir.

0: ans viennent de s'écouler. Béatrice, nous vous écoutons. Vous avez un mot en combien de lettres?
1: Je pense 9 lettres.
0: Isabelle?
2: Pas mieux.
0: Nous vous écoutons, Béatrice.
1: Priorité.
0: Priorité, P-R-I-O-R-I-T-E-S, au pluriel. Bien joué, Béatrice. Nous allons maintenant du côté du compte est bon. Et c'était Isabelle de démarrer. Nous vous écoutons.
1: Première.
0: 10. Béatrice.
1: Troisième.
0: 5.
1: Seconde.
0: 20.
1: Quatrième.
0: 100.
1: Troisième.
0: 100. Et enfin, pour terminer.
1: Première.
0: 1. Ouh, c'est compliqué ça, c'est 221 à trouver, il vous reste 10 secondes pour réfléchir.

0: Isabelle, j'espère que vous avez le compte et bon. Est-ce que vous l'avez?
1: 221.
0: Le vous avez 221, le compte est bon, donc on va arrêter la musique. Voilà ce qui va être fait. Merci Maître Capello qui s'occupe de la musique aujourd'hui. Nous vous écoutons.
1: Donc 100 plus 100.
0: Oui, alors 100 plus 100, ça nous donne
1: 200.
0: Oui.
1: 200 auxquels j'ajoute 20.
0: Oui.
1: Qui nous font donc 221.
0: Oui.
1: 220, pardon.
0: Oui.
1: Auxquels j'ajoute 1. Qui nous fait donc 221.
0: Bien joué Isabelle. Quant à moi, je m'étais arrêté à 220. Effectivement, j'avais bloqué. J'avais trouvé 100 plus 100 plus 20 et je n'avais pas vu qu'il y avait le 1, effectivement. Eh bien, écoutez, ce qui nous donne un match ex aequo.
1: Ouais,
0: ça
1: oui.
0: M'a fait plaisir, en tous les cas, Béatrice, Isabelle, de vous accueillir dans ce nouveau décor des chiffres et des lettres.
1: Merci.
0: Vous avez peut-être un bonjour à passer à quelqu'un qui regarde la radio aujourd'hui. Béatrice, nous vous écoutons. Nous vous remercions beaucoup, Béatrice. Et puis, Isabelle, si de votre côté, vous aussi, vous souhaitez passer un petit bonjour, nous vous écoutons.
1: Jennifer et à mon frère.
0: Très bien. Eh bien, merci à tous les deux. En tous les cas, j'ai été ravi.
2: Et moi, mon petit garçon Romain qui m'écoute.
0: D'accord. Voilà. Regardez bien le poste de... regardez bien la caméra qui est en face de vous. Voilà qui est fait, vous êtes gentil comme plein. Si vous souhaitez participer tout comme Béatrice et Isabelle, le numéro s'inscrit en ce moment sous votre enceinte. Voilà qui est fait, merci Robert à la réalisation. Et puis nous allons en profiter quand même, n'est-ce pas mon ami Florent, à saluer un nouveau fan club.
3: Le fan club de la Creuse
0: qui vient de s'ouvrir. Donc si vous souhaitez également jouer tout comme nous, simple, samedi après-midi à celle des fêtes de la Creuse, allez-y, il y a un petit fan club, vous demandez tout simplement l'adresse à la mairie de la Creuse. Merci Béatrice, merci Isabelle.
1: Au revoir.
0: Je vous embrasse et à bientôt pour un nouveau Chiffre et les lettres. À bientôt, bisous. Pas mal comme émission, Florent, mais...
3: C'est un peu trop compliqué.
0: Bah, les mots sont compliqués.
3: Ouais, je sais pas. Par contre, le compte est bon, là, je comprends pas, 220, 200... C'est sûr que 200, 100 plus 100, ouais,
4: j'ai tapé sur la machine,
3: 200,
4: ça marche.
3: 200, que je rajoute à 20, et ça fait 221, voilà.
4: Sur la machine, ça marche.
3: Ah ouais, elle avait trouvé, alors...
5: Au téléphone des gens qui sont persuadés d'avoir la bonne réponse. Je rappelle que Victor, un auditeur fidèle de la Radio Libre, tout à l'heure en discutant, nous a balancé une phrase que personne n'a réussi à comprendre dans les studios. Du coup, on a décidé d'en faire un jeu. Si vous êtes capable de deviner ce que nous a dit Victor, le qui qu'a dit Victor, eh bien, vous gagnerez des CD, des compiles, plein de choses pour vous. On réécoute la phrase, s'il te plaît, Manu, de notre Victor National. Voilà, donc Victor, le principal intéressé est toujours en direct avec nous. T'es toujours là, Victor?
6: Oui, je suis là. Moi.
5: Bon, est-ce que tu arrives à comprendre ce que tu as dit?
6: C'est ce que je dis.
5: Voilà, lui-même, il ne se comprend pas. Mais heureusement, on a un de ses meilleurs amis, Fabien, qui sort avec nous demain dans les studios. Fabien, toi, tu as bien compris la phrase de Victor?
7: Oui, pas tout à fait, Maxou.
5: Hein? Tout à fait,
7: ouais, pas de problème.
5: Bon, alors, on va, si tu veux, tous ensemble, accueillir encore d'autres auditeurs et auditrices qui veulent essayer de deviner, de décrypter, je dirais, on en est presque là. Hein, c'est le
7: Maxou,
5: à la rencontre du troisième type avec
4: on commence avec David.
5: Avec David. Bah,
4: David est passé 23 ans de Paris.
5: Salut David.
8: Bonsoir.
5: Donc tu penses avoir deviné ce que disait Victor?
8: Oui, j'espère.
5: Alors vas-y, quelle est d'après toi la bonne réponse?
8: Je pense qu'il a dit j'ai un problème avec mon téléphone, ça fait un bruit, j'ai plus de batterie, ça risque de couper.
5: Est-ce que c'est ça, Fabien?
7: C'est tout à fait ça, c'est presque ça, on peut lui accorder qu'il a gagné.
5: Ah, apparemment, ça serait la bonne réponse.
7: C'est la bonne réponse obligatoire, parce que c'est le problème des portables, j'ai plus de batterie, et demain, je peux plus vous appeler, donc on peut accorder la bonne réponse.
5: On peut accorder la... T'es d'accord?
7: Ouais, je suis d'accord, Maxou.
5: T'es d'accord?
6: Ça va aller.
5: D'accord, j'ai l'impression qu'on
4: peut rejouer.
5: David, redonne la phrase que tu nous as dite et après on va la vérifier avec Victor, vas-y.
8: Bah, il a dit j'ai un problème avec mon portable, j'ai un problème de batterie et ça risque de couper.
5: Bon, t'as dit un truc comme ça, mais ça, c'était quand même.
4: Il y en a un sur SMS qui est beaucoup plus près quand même.
5: Ah bon, quand même, mais là on peut presque lui accorder. Vas-y, on écoute maintenant qu'on connaît la réponse.
6: Mon portable n'a pas d'intérêt pour faire avec la batterie parce qu'il y a un petit truc,
5: Ah, j'espère que mon portable va pas
4: avec
5: ma batterie parce que on va te l'accorder parce que t'étais quand même vrai. Bravo David, bien joué, félicitations. Bon, évidemment, je l'ai dit, 100% DJ, la compile volume 1, elle est pour toi. On va t'en offrir d'autres également. J'en ai 2-3 en stock me concernant, donc je vais te les envoyer très rapidement. Dès demain, ça va partir.
8: Okay.
5: Je t'en félicite.
8: Merci beaucoup,
5: puis,
8: Max.
5: Et puis, t'as ton idole qui est là aussi, Victor, si tu veux lui poser 2-3 questions, si tu veux lui parler, ou vas-y, n'hésite pas, il est là.
8: Non, ça va aller,
5: c'est bon. Trop d'émotions, je crois, David. Tu profites même pas une petite question. Victor.
8: Oui.
5: Grâce à toi, il vient de gagner des CD,
8: Merci, Victor.
5: Victor, t'es content pour lui?
6: Ah bah oui, c'est normal, c'est la gagne, c'est normal,
5: j'ai le champ. Ouais. Et comment ça se passe, Victor, en ce moment chez toi? T'es plutôt heureux dans la vie, quand? Raconte-moi un petit peu.
6: Oh non, ça va,
5: ouais. Ouais, mais raconte-moi un petit peu, qu'est-ce qui se passe dans ta vie, raconte-moi.
6: Ah oh bah, c'est le matin, c'est bonheur.
5: Que?
6: Qu'est-ce qui se passe?
5: Oui, mais raconte-moi un petit peu, parle-moi un petit peu, raconte-moi un petit peu, vas-y, raconte.
6: Le matin, des fois, on va aller au boulot chercher une carte téléphonique pour ma connexion.
5: Ouais. Quoi d'autre?
6: Une carte téléphonique pour ma connexion, puis genre, c'est pareil. Autrement, c'est au boulot.
5: Et
6: dans les PMU.
5: Raconte-moi ce que tu fais comme boulot, raconte-moi un petit peu en quoi ça consiste.
6: Oh, ben, il y a la vitrine, il y a les. Pour faire la renoncée pour mal de choses. Il y a la menuiserie, il y a tout, la vitrine.
5: Ouais, tapisserie, menu.
6: Ouais. Pour Noël, les choses électroniques, les électroniques pour jouer avec les CD.
5: Ah oui, donc.
6: On met ça dans des boîtes, on monte les boîtes, on met les CD, on met les platines, on met tout.
5: Ah oui, quand même, oui. Donc,
6: c'est pas de réunion en fin d'année.
5: D'accord, ok, très bien. Donc c'est un boulot à responsabilité quand même, hein.
6: Ah, c'est pas moi qui le dis. Moi, j'y travaille, mais c'est la monitrice, c'est moi qui le dis déjà.
5: D'accord.
6: C'est clair.
9: C'est qu'il l'aime.
5: Qu'est-ce que t'aimerais faire plus tard dans la vie,
4: c'est dit,
5: Victor?
6: Oh, bah, on va prendre ma retraite.
5: On va prendre ta retraite? Hein?
6: Ah bah ouais.
5: Ouais. Raconte-moi un petit peu, je sais pas, comment tes passions, qu'est-ce que t'aimes dans la vie, je sais pas, n'importe quoi, raconte-moi un petit peu, parle-moi, raconte-moi.
6: J'aime bien regarder les textes, écouter les numéros des choses, les plus joyeux, j'aime bien ça.
5: Voilà, donc. Attends, celle-là, on va la mettre de côté. C'est bon. Tiens, on va essayer de m'isoler celle-là, là. Qu'est-ce que t'as comme passion? On va essayer d'isoler cette question-là qui vient d'être posée. J'ai rien compris. Si vous avez trouvé la bonne réponse, vous allez pouvoir appeler le 3228. Je crois que ce soir, nous allons faire le jeu de Victor jusqu'à la fin de cette émission. Donc, préparez-vous à composer le 3228. Là, malheureusement, on n'a pas la possibilité de pouvoir la réécouter tout de suite. On aurait dû presque le recevoir dans la bécane et la rediffuser, mais on a une petite phrase encore que Victor vient de nous sortir à l'instant sur Fun Radio. On va la mettre de côté. Préparez-vous éventuellement à décrypter et essayer de gagner encore des compiles grâce à Kikedi Victor 3228 et puis de Belgique également 00 33 825 08 5000. Tenez-vous prêt par SMS 61 386. Vous laissez votre numéro de téléphone si vous pensez avoir la bonne réponse et vous passerez en direct. Linkin Park à venir pour le son.
0: Gérard.
10: Ouais.
0: Bon, bah, je devais te le diffuser lundi, mais comme t'es là ce soir, je vais te le diffuser maintenant et que les auditeurs et auditrices s'accrochent bien. On a fait un jingle pour toi, Gérard. Tu écoutes?
10: J'écoute, vas-y.
0: Maintenant, à chaque fois que tu passeras sur l'antenne et que je saurai que tu passeras sur l'antenne, juste avant, tu entendras ceci. Écoute bien. Merde, ça marche pas.
10: Merde,
0: ça marche pas, c'est bloqué. Ah, c'est bon. Attends, non, merde, ça s'est débloqué. Putain, c'est quoi? Ah là là, ça y est, c'est bon, ça va arriver. Attention, t'es prêt?
10: Ouais.
0: Regarde! Ça marche pas. Oh là là là là.
10: Bah tu le feras lundi.
0: C'est dingue. Attends, je vais éteindre. Oh quel dommage.
10: Bah tu mets un coup de marteau dessus.
0: Non mais le studio est tout neuf. Mais ça c'est toujours ici. Ça c'est Fun Radio tout craché quoi.
10: Ah c'est celui que j'ai vu mercredi là quand je suis venu.
0: Ah mais il a déjà changé hein. Mais là attends alors on va réessayer pour la énième. Là des fois ça devrait marcher. Ah bah là ça marche. Bah là c'est un miracle. Attention on y va. Écoute bien, hein.
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13: Allô, ici Gérard.
12: Dans Star System.
0: Alors
10: Gégé, ouais, c'est pas mal.
12: Il va raconter ses beaux poèmes.
0: Alors, il va raconter ses beaux poèmes. Bon, c'est pas mal.
10: Ouais, c'est pas mal.
0: Alors, on va le remettre, et puis au moment donné qu'il fait, alors GG, il va raconter ses beaux poèmes, toi t'as et tu fais, allô. C'est comme tu fais d'habitude, vas-y, fais-le.
10: Allô.
0: Voilà, alors t'es prêt?
10: Vas-y.
0: Alors, attention, écoutez bien.
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13: Allô, ici Gérard.
12: Star System. Eh ben, yeah, GG. Il va raconter
10: allô.
12: Ses beaux poèmes.
10: Allô.
0: Voilà.
14: Et maintenant, en fin de compte,
15: relax.
14: Michael est là ce soir avec nous.
15: Ouais.
14: Michael, c'est à la fois. T'as taillé?
16: Ah oui, moi, c'est mon soir.
14: Voilà, sans talent. Bien entendu, l'inévitable Patrick Bruel.
17: Patrick! Oh, bonsoir, c'est vraiment super.
14: Ah, c'est Patrick Bruel.
17: Ah oui.
14: Et bien entendu, l'inévitable Chirac.
18: Écoutez, sans déconner. Ça va mal finir.
14: Très bien, donc on va...

0: Voilà.
1: T'as de la bulle. Alors attends, on va refaire un truc. On va faire une sorte de karaoké. On va remettre. Ah non, merde, c'est pas ça. Je voulais mettre Aïcha.
0: Max, ouais. Aïcha.
1: Attends, tu vas chanter en même temps parce que quand même Stéphane nous a fait un show pendant le Aïcha. Alors là, je pensais que c'était quand même important de vous le faire en direct. Attention, caméra sur toi, braquet, c'est parti.
0: Comme si je n'existais pas. Elle est passée à côté de moi.
2: Bien.
1: Ça c'est une nouvelle version, hein, en verlan.
0: Hein. Aïcha, pour toi, Aïcha. Voici les bijoux.
1: Ouais.
0: Aussi pour ton cou.
1: Attention.
0: Les fruits.
1: Oui. Ah oh, ouais, c'est fort ça. Hein.

0: Attention, on y va. Attention. Attention, on y va.
1: Aïcha, écoute-moi.
0: Allez, vas-y, Steph, vas-y, chante.
1: Aïcha. Aïcha. Regarde-moi. Aïcha.
0: Voilà, c'est joli, bravo.
2: Comment vas-tu, Drac?
0: Vraiment fabuleux. Et tu fais la recette après, hein, je te préviens.
3: Non, hein, je t'ai dit.
0: Je te mets à poil dans le studio, tu vas voir ça.
3: Ouais, c'est ça.
0: Bon, bah, tu vois, c'est ce qu'on va voir, Alain.
3: Ouais, c'est ça.
0: Comment ça la déshabiller un petit peu, Alain?
3: Ouais, c'est ça.
0: Allez.
4: Tu me connais.
0: Ça va arriver.
5: Où je vais te dire?
0: Attention.
5: Police, où, con?
0: Ça, c'est le collègue.
6: Pas vulgaire.
0: Il recommence.
6: Attention. Allez, sors de là, Dracula, le Nosferatu, Vampirana, Cruella, machin, je vais te dire.
5: T'as compris ce côté, là, putain, chaussures, le con, là-haut.
0: Attention. Il recommence.
5: Où je vais te dire?
0: Aïe.
5: Où il va te dire?
0: Oh là là. Et là, écoutez la voix de Dracula. Juste pour vous donner.
6: Fait comme un rat, je vais te dire. Il y a l'agent cycliste de Muller qui cadre le quartier, je vais te dire.
0: Chut.
6: Dernier ralentissement, les grosses lourdes, je vais te dire.
0: Putain, il le dit 50 000 fois dans le sketch.
7: Entrez.
0: Ça, c'est la voix de Dracula. Voilà. Bon, donc vous écouterez tout ça tout à l'heure. On va accueillir.
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0: Exclusivité sur Fun Radio lorsque Doug Génico était venu nous rendre visite ici même dans les studios de Fun Radio. Parti. J'espère qu'il est là, Jo.
1: Allô.
0: Jo.
1: Bonjour.
0: Salut, Jo.
1: Oui.
0: Tu sais qui je suis?
1: Non.
0: Bah, qui je suis, à ton avis?
1: Je sais pas.
0: Devine.
1: Max.
0: Ouais.
1: Ah.
0: Ça va, mon grand?
1: Ouais.
0: Alors.
1: Attends un peu une minute, là.
0: Vas-y, vas-y, vas-y. Donc, on rappelle, je m'appelle Jo, j'ai 46 ans et j'appréhende beaucoup. Et j'appréhende beaucoup plus jeune que ça. Je cherche une femme de 30-40 ans dans la région de la Seine-et-Marne, Sud ou Essonne. Voilà, j'attends avec impatience ton appel, etc., etc. Qu'est-ce qu'il y a d'autre? Je te remercie pour ton aide car je sais que tu es mon ami. J'écoute ton émission depuis au moins 4 ans et je demande à continuer, à rester derrière les gens heureux. Bon, t'es là, Jo? Jo?
1: Oui.
0: T'es avec nous parce qu'on a quand même un direct à la radio, donc si tu veux, c'est pas une petite radio de local, donc on peut pas se permettre non plus d'attendre pendant une heure.
1: D'accord, non mais écoute, c'est bon, je l'ai vendu, hein.
0: Qu'est-ce que t'as vendu?
1: J'ai vendu, c'est bon, laisse tomber.
0: Pourquoi? T'as une copine?
1: Ouais.
0: Oh bah, entre temps, mais t'as envoyé le courrier quand?
1: Non, mais là, la prochaine, oublie ça.
0: Hein?
1: Non, je la vends pas, de toute façon.
0: Non mais, pourquoi tu voulais vendre ta copine?
1: Ouais, non mais c'est bon.
0: Non mais je pensais pas que tu voulais vendre, je pensais que tu cherchais une copine.
1: Non, c'est bon, laisse tomber.
0: Bah, qu'est-ce qui t'arrive, Jo? Qu'est-ce
1: non,
0: qu'il y a?
1: Je veux plus.
0: Pourquoi? Qu'est-ce qui se passe là?
1: Non, c'est bon.
0: T'as le couteau sous la gorge? Hein? Jo! Il a raccroché, rappelle, vite! Oula! Qu'est-ce qu'il est en train de me faire, lui? Aïe, c'est pas catholique son histoire. On rappelle. Allez, on rappelle Jo Dassin. Il y a comme un problème là. On recommence. Tu fais bis, tu mets en air?
2: C'est ce que j'ai fait.
0: Ah bon? On n'entend rien?
2: Donne-moi le numéro.
0: Ah, il faut faire le numéro, alors merde, alors attends. C'est bizarre son histoire. Alors attends, Ah, d'accord, ok. Là. Hop. C'est bon.
3: Voilà. Mais demandez n'est pas en service.
0: Ah non, t'as merdé là. Mais je comprends pas. Avec 69, c'est pour la région parisienne, ça, si?
2: Non, mais il y a deux numéros.
0: Ah, il y a deux numéros. Ah, oui, j'avais pas vu, oui.
2: Fais-moi.
0: Ah, tiens, alors. Hop. On va essayer de recomposer tout ça, et ça va être marrant et ça va être rigolo. Ce soir, on vous repassera également peut-être plus tard dans la nuit. Il y a eu une petite histoire qui a eu une fille qui s'appelle Alexandra et Mehdi. Alors là, après, on a réécouté, on sait pas si c'est du lard ou du cochon, si c'est vrai ou faux, toujours est-il que c'était rigolo. Jo!
4: Allô?
0: Oui, bonsoir. Oui, je peux voir Jo?
4: Oui, vous voulez parler avec qui?
0: Avec Jo Dassin.
4: Avec qui?
0: Jo Dassin.
4: Vous voulez parler avec qui? Non, moi je crois que vous faites erreur.
0: Non. Ah bah non, je l'ai eu il y a deux secondes en ligne, alors...
4: Oui, et c'était pourquoi?
0: Ah, bah ça, c'est entre lui et moi.
4: Hein. Non, il y a... Dites-moi, je pouvais le dire, je suis sa femme.
0: Hein?
4: Je suis sa femme, vous pouvez le dire.
0: Ah bah, il voulait vous vendre.
4: Oui, pourquoi il voulait me vendre?
0: Je sais pas, apparemment, il voulait se refaire une petite santé, il voulait repartir avec des jeunes, donc il m'a envoyé un courrier, il m'a dit, voilà, parce que moi, je suis dans une agence matrimoniale, hein.
4: Oui.
0: Et il m'a envoyé un petit courrier à l'agence matrimoniale en disant, voilà, Jo, je voudrais savoir s'il y a possibilité de changer ma femme, je la vends.
4: Non, mais...
0: Donc j'ai reçu son courrier, votre numéro de téléphone, et il m'a donné deux numéros de téléphone, dont celui-ci, et voilà, quoi.
4: N'importe quoi?
0: Ah non, c'est pas n'importe quoi, c'est la stricte vérité.
4: Comment ça?
0: Bah dites-lui, demandez-lui.
4: Mais il m'a dit que c'est la voiture.
0: Ah non, c'est quoi? C'est là?
4: Comment?
0: C'est quoi?
4: Je sais pas, il dit que c'était la voiture qu'il voulait vendre.
0: Non, c'est pas la voiture qu'il voulait vendre, c'était vous.
4: Mais me vendre à moi?
0: Bah pas vous vendre, je sais pas ce que vous valez, faudrait que je voie la cam.
4: Qu'est-ce que c'est que ça, cette histoire?
0: Non, c'est pas une histoire, c'est la stricte vérité, je suis une agence matrimoniale, il voulait vendre sa femme. Pour partir avec une jeune. Alors moi je me suis dit, moi je suis une agence matrimoniale assez portugaise, que moi je revends du matériel féminin ou masculin et que j'essaie de refourguer comme ça aux jeunes.
4: Parce que ça se vend les gens maintenant.
0: Ça peut s'acheter. Vous savez, il y a quand même dans des sociétés, des fois on achète des gens pour moins que ça, et là on perd, au lieu d'acheter on vend.
4: N'importe quoi, ne me foutez ma gueule.
0: Ah mais pas du tout, je me permettrai pas, madame. Non mais maintenant si tu veux vraiment que je me foute ta gueule, je peux, ça c'est possible. Bon alors qu'est-ce qu'il dit ton mari pour sa défense?
4: Comment ça
0: défend? Ah bah écoute, je suis désolé, il s'est foutu de notre gueule là. Bah arrête de rigoler bêtement, ma chérie. Attends, c'est vrai quoi. Il m'envoie, attends, donne-moi le courrier. Il s'appelle bien Jo, ton mari.
4: José.
0: Bah Jo comme José, voilà.
4: Attends.
0: Voilà, je m'appelle Jo, j'ai 46 ans, je cherche une femme 30-40 ans puisque je voudrais vendre la mienne. Est-ce qu'il est possible de faire quelque chose pour moi, docteur Max? S'il te plaît, rappelle-moi le plus rapidement possible, jusque très tard dans la nuit, au numéro donc je viens de composer. J'écoute tes conseils très régulièrement sur la radio, parce que je fais un peu de radio en tant que médecin.
4: Oui.
0: Est-ce qu'il serait possible que tu me répondes le plus rapidement possible? Car ma femme, je n'en peux plus, je voudrais disparaître à tout jamais.
4: Non, mais c'est pas vrai. Ça.
0: Merci d'avance, Jo.
4: Est-ce que vous pouvez m'envoyer cette lettre?
0: Ah bah non, je la garde, parce que si je l'ai pas, j'ai plus de preuves.
4: Non, mais moi, je sais plus ce que se passe, là.
0: Ah bah écoutez, moi, il y a marqué Jo. José, voilà.
4: Mais qu'est-ce que tu fais, là?
5: Non, ouais, mais... Oui.
0: Bonsoir. C'est plus facile à t'avoir comme ça, hein.
5: Ah, tu essaies de m'avoir, toi, hein.
0: Bah, c'est toi qui essaies de m'avoir. Moi, j'essaie de t'aider. Maintenant, t'es en train de me dire que t'as plus besoin de moi, alors que moi, je lis ton courrier,
5: non,
0: mais...
5: Non,
0: il y a marqué...
5: Je te remercie beaucoup.
0: Bah, il y avait marqué urgent, et t'en
5: ouais, non,
0: mais
5: je sais,
0: mais... Bah, le 18 novembre, on est le combien aujourd'hui? On est le 19? Le 21?
5: Ouais.
0: 20 novembre, regarde, on a mis deux jours, c'était urgent. Ouais. On a appelé tout de suite, c'était urgent. Elle est là, la chérie?
4: Oui.
0: Bah écoutez, moi, il y a marqué urgent. Votre mari me dit urgent dans son courrier, 46 ans.
4: Non, mais il a perdu la tête ou quoi?
0: Ah bah écoutez, je sais pas, mais méfiez-vous parce qu'il était sur le point de vous vendre. Alors méfiez-vous qu'un de ces quatre, il vous vende pas sur un marché ou dans un... Parce que je sais qu'en ce moment, du côté d'où vous habitez, il risque de mettre un marché à bestiaux. Pour peu qu'il vous échange pas avec une vache ou avec un cochon. Non, soyez méfiante, hein. Soyez méfiante avec votre mari, hein.
4: Qu'est-ce que c'est? Mais franchement, mais qu'est-ce que c'est que ça, cette histoire?
0: C'est la stricte vérité.
4: Comment ça, c'est la vérité?
0: Bien sûr, c'est la stricte vérité. Je me permettrai pas de baratiner. Je suis docteur.
4: Quel docteur?
0: De l'agence matrimoniale.
4: Mais ça existe, ça?
0: Bah bien sûr, c'est pas des histoires.
4: Non, mais écoutez, là, je sais pas qui je vais croire, en vous ou mon mari, là.
0: Ah bah écoutez, j'ai son numéro de téléphone dans la journée pour l'appeler au travail. Ça démarre bien par 1-69.
4: Oh, le con.
0: Le cochon, pas le con. Non, le cochon.
4: C'est vrai que vous pouvez le...
0: Il m'a mis 69 et après il m'a mis XXX.
4: Comment XXX?
0: Ça, ce sont des codes. Ah. Ça, ce sont des codes de l'agence matrimoniale. 69XXX. On ne peut pas vous expliquer.
4: Bon, dites-moi le reste pour voir si ça correspond.
0: Bon, bah le reste, il va... Bon, bah le reste, il m'a dit que bon, bah vous étiez pas en pleine forme.
4: Ouais.
0: Alors moi je lis texto, hein. La fin de la lettre, il y a marqué j'ai des problèmes sexuels avec ma femme.
4: Et oui, plus... mais vous travaillez
0: ah,
4: quoi?
0: Ah,
4: vous
0: voyez que c'est vrai. Ah, vous voyez que c'est vrai. Vous avez des problèmes en ce moment avec ça?
4: Non.
0: Si.
4: Pas du tout.
0: Ah bah si, c'est marqué dessus, c'est marqué sur le papier que votre mari m'a envoyé le 18 novembre, urgent, Max, docteur Max, appelle-moi, 46 ans, cherche femme, vends la mienne. Quel âge as-tu?
4: Moi j'en ai 32.
0: Et ben voilà.
4: Non, 33.
0: Eh ben voilà, eh ben écoute, il te trouve probablement trop jeune.
4: Mais qu'est-ce qu'il veut?
0: Bah il veut que tu t'en ailles.
4: Hein?
0: Il veut que tu pars.
4: Non.
0: Il recherche une autre femme.
4: C'est pas vrai.
0: Si, c'est vrai. Ah, écoute, tu verras ça avec lui, hein. Moi, en tout cas, je vous envoie la note.
4: Quelle note?
0: Eh ben la note de téléphone.
4: Pourquoi la note de téléphone?
0: Eh ben écoutez, c'est bien qu'il ne vous appelait, c'est quand même... Moi, je m'en fous, mais de toute façon, ça tirait automatiquement sur votre compte en banque, alors...
4: Non, mais ça va pas.
0: Ah ben, il nous a donné un RIB.
4: Non.
0: Ah bah écoutez, bien sûr que si, c'est tout à fait officiel ce que je vous dis.
4: Putain, mais c'est pas vrai.
0: On dit pas putain, on dit maman travaille. Alors, il m'a envoyé un RIB.
4: Bon, vous êtes qui?
0: Bah je suis le docteur Max.
4: Qu'est-ce que je...
0: Ah bah ça vous savez pas, mais ça vous êtes amené à me connaître.
4: Comment docteur Max?
0: Bah oui. Voilà.
4: Qu'est-ce que c'est que ça, cette connerie de merde?
0: C'est pas une connerie, c'est la stricte vérité. Voilà, bah écoutez, débrouillez-vous avec votre mari.
4: Non mais vous êtes fou ou quoi, vous êtes malade, non?
0: Non, c'est lui qui est complètement fou parce que lui il veut changer de femme, il veut vous vendre. Et lui c'est un malade.
4: Mais ça existe pas, on n'a pas de bétail pour mais, vendre.
0: Bon, je vous ai écouté parler comme ça 2 minutes, en tant que médecin je peux vous dire que vous valez au moins 10 000 balles. Hein.
4: C'est tout?
0: Bah c'est déjà pas mal, hein. 32 ans, 10 000 balles normalement avec 10 000... C'est 10 ans normalement, c'est comme...
4: Super mignonne, je suis bien foutue.
0: Ah bah c'est pas ce qu'il dit dans sa lettre, hein. C'est pas ce qu'il dit dans sa lettre, hein. Bon bah bonne soirée, amusez-vous bien.
4: Mais qu'est-ce que... Non mais écoutez, mais faut que vous expliquiez ça. Hein.
0: Ah bah y'a rien à expliquer, tu demanderas à ton mari pourquoi il fréquente des agences matrimoniales alors qu'apparemment il y a quelqu'un qui a l'air d'être assez jeune, qui est bien foutu, qui aime bien faire l'amour.
4: Non mais là vraiment... Hein.
0: Ah bah moi-même je suis choqué de savoir qu'effectivement ça a l'air de bien aller entre vous et que lui m'envoie du courrier comme quoi ça ne va pas du tout. Hein.
4: Bah c'est vrai que pendant un moment ça n'allait pas, mais bon c'est comme tous les couples, il y a des hauts et des bas.
0: Oui, enfin il y a des hauts et des bas, il y a beaucoup plus de hauts que de bas. Hein. Ah, il y a...
4: Non, mais là, là vraiment, là, je... Oh là là, je suis... Oh,
0: tu es choqué?
4: Ah, plus que ça.
0: Perturbé?
4: Mais qu'est-ce que c'est que ça, cette merde?
0: Mais c'est pas une merde, c'est ton mari qui déconne.
4: Mais il déconne, il a perdu la bouche, con, là.
0: Bah, c'est à lui qu'il faut dire ça, pas à moi. Moi, je ne suis que médecin, je ne peux rien faire d'autre.
5: Oui. Max?
0: Allô?
5: Oui.
0: Alors?
5: Non, écoute...
0: Qu'est-ce qui se passe? Pourquoi tu m'as envoyé ce petit courrier?
5: Hein?
0: Pourquoi tu m'as envoyé ce petit courrier?
5: Pour rien, bon.
0: Bon, arrête tes conneries, dis-le, lâche-toi, quoi. T'as envie de changer de femme, c'est ça?
5: Non.
0: T'en as marre d'elle?
5: Non.
0: T'as envie de changer?
5: Non.
0: Si, j'ai... menteur, j'ai... allez, j'ai... allez.
5: J'ai voulu la rendre jalouse, c'est tout.
0: Aïe, aïe, aïe, aïe.
5: Non,
0: aïe.
5: Ma femme.
0: Bon, en tout cas, bon, moi, je t'ai arrangé un rencard avec une auditrice.
5: D'accord, ok.
0: Hein, bon, j'ai donné ton numéro de téléphone à 2-3 gonzesses, là.
5: Ouais.
0: Qu'on appelait, là, qui étaient intéressées par ton annonce. Mm. Qu'ont plutôt 22-23 ans, parce que c'est ce que tu recherchais, c'est ce que
5: non,
0: tu m'as dit.
5: Non, mais tu laisses tomber ça, c'est bon.
0: Ah, mais est-ce que j'ai donné le numéro de téléphone?
5: Attends, laisse, écoute. Mais non, écoute, mais qu'est-ce que tu fais?
0: Ouais, qu'est-ce qui se passe?
5: Non, mais là, là, il est en train de changer ma femme, là. Non, je le vois plus, c'est pas quoi. Mais non, mais c'est... Max, mais...
0: Bon, allez, attends, je vais lui dire... Bon, je vais lui dire la vérité. Allez, passe-la-moi.
5: Il va lui dire que c'est une connerie, maintenant.
0: Passe-le-moi.
5: Ouais, je te la passe.
4: Non,
5: tiens.
4: C'est pas une connerie.
5: Vas-y, viens voir, viens là.
4: Non, là. Il peut dire ce qu'il veut.
5: Écoute-le.
4: Hein? De toute façon, vous pouvez dire ce que vous voulez, il est bien capable de ces choses-là. Il a peur de la boule, ça c'est vrai, depuis quelques temps. Hein?
0: Bon, bah voilà. Bon, bah,
4: hein?
0: Bon, alors, comment on fait pour... Comment on fait pour les filles, là, qui ont envoyé, qui sont intéressées par l'annonce?
4: Comment ça?
0: Parce qu'il y a des filles à qui on a donné le numéro de téléphone de l'agence qui ont 20-22 ans et qui seraient intéressées par José.
4: Pas vrai?
0: Bah si, elles vont rappeler demain.
4: Mais il a mis des annonces?
0: Bah
4: a...
0: oui.
4: Vous trouvez quelqu'un?
0: Bah dans Playboy, tout ça, on a passé des annonces comme il avait demandé, oui.
4: Non mais, ça se trouve où ça?
0: Ça se trouve à Fun Radio.
4: Ah oui, c'est bien possible, oui.
0: Ah,
4: je vous entends deux fois à la radio.
0: Ah, vous voyez, hein.
4: Je sais, oui.
0: Voilà, et ben voilà, donc il a lancé une petite annonce chez moi.
4: Oh, le con.
0: Non, le cochon.
4: Ah ouais, je sais, parce qu'il écoute souvent au boulot.
0: Bah oui.
4: Et puis j'ai trouvé un numéro de téléphone, bah, justement, dans son portefeuille. Bon,
0: on le connaît depuis longtemps, José. Ça fait quand même 3 ans qu'il nous appelle pour trouver des nanas régulièrement. Donc on le casse avec des nanas de temps en temps quand il a envie de passer un petit week-end. Et puis voilà, quoi.
4: C'est pas vrai.
0: Ah bah si.
4: Bon, il est toujours là, comme il pourra passer des week-ends.
0: Ah bah ça...
5: Tu vois, là, il entend tambouiller, tu vois.
4: Comment ça?
5: Il est en train de tambouiller, Stevie.
0: Tu sais, quand des fois, il est pas là le soir... Ouais. Oh enfin, non. Ça, c'est vos problèmes, c'est pas à moi de faire ça, hein. Je vous embrasse.
4: Non, mais vous êtes des malades aussi, hein.
0: Bah, complètement malade, madame. On est complètement malade dans cette radio, madame.
4: Ouais, c'est ma gueule, allez.
0: Je vous pousse pas sa gueule, on est des gens malades sur cette radio. NTM sur Fun Radio, tout n'est pas si facile, même pour des couples. 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
6: Ouais, enfin, c'est un peu pourri, mais bon.
0: Alors, vas-y, ça, vas-y.
6: Alors, tu vois, tu prends un jeu de 10 cartes.
0: Ouais.
6: Et chaque carte représente la tête de Max.
0: Ouais.
6: Pour le Star System.
0: D'accord.
6: Ok.
0: Ouais.
6: Et donc, tu vas en piocher une.
0: Ce qui est très rare, parce que généralement, c'est unique.
6: Ouais, mais là,
0: en avoir 10.
6: J'ai réussi à en avoir, tu vois.
0: Bon, d'accord, rare. Ouais.
6: Et tu vas en piocher une. Ok.
0: Ouais, voilà.
6: Vas-y, pioche. Attends, je mélange d'abord.
0: Ouais.
6: Ah.
0: Ouais, ok.
6: Vas-y, pioche maintenant.
0: Ouais, c'est bon.
6: Voilà, et quand tu vas la retourner, elle va être dédicacée par toi.
0: Ouais.
6: Paris.
0: Vas-y.
6: Alors vas-y, retourne-la.
0: Ouais. Oh ouais, pas mal.
6: Voilà. Et pourtant, c'était tout identique au départ.
0: Elles étaient toutes identiques au départ.
6: Ouais.
0: C'est fabuleux.
6: Pas mal.
0: Pas mal, pas mal. Merci, David.
6: Autrement, je voulais faire l'animateur.
0: Non, parce que vu déjà comment t'animes ton tour de magie, animateur, ça va être très difficile, puisque là, déjà, t'as prévu. Ce que tu viens de nous le dire, c'est quelque chose que t'as prévu de faire.
6: Bah pas trop, tu vois, j'ai fait ça juste comme ça, tu vois.
0: Ça n'a pas été bien animé, alors t'imagines si maintenant je te lâche dans la nature, alors tu ne saches même pas sur quoi tu vas tomber.
6: Bah non, mais tu vois, je vais causer avec les
0: autres. Alors, Francis, il s'appelle Francis.
6: Ah non, pas un mec.
0: Ah bah si, bah là j'ai pas de nénette pour l'instant sous le bras, sinon j'ai Michel.
6: Ouais, vas-y Michel.
0: Bah c'est un mec aussi, hein.
6: Ouais.
0: Bon bah non, mais d'abord Francis.
6: Ok.
0: Francis. Alors Francis.
7: Oui.
0: Alors, qui t'amène? T'appelles d'où?
7: Moi, j'appelle de... Bah là, je suis à côté de Lyon, là. Je suis en vacances, là.
0: Où ça?
7: À côté de Lyon.
0: Vous mettez d'où, normalement?
7: Moi, je suis de Pouilly-les-Coteaux.
0: Pouilly-les-Coteaux, c'est oui. Où, ça?
7: Bah, c'est Florent de Baconnette, c'est pour là que je suis, lui, là-bas, à côté de Nantes.
0: D'accord. Très bien. Ah, les gens de Nantes, là-bas, ils sont particuliers. Hein. C'est vraiment
8: non,
0: la...
8: Je ne suis pas de Nantes.
0: Non, mais pas toi, mais bon, c'est quand même la campagne, Nantes. Hein. Faut pas l'oublier. Hein.
7: Ah, où j'habite, c'est la campagne, mais...
0: Bon, bon Francis, c'est rassure-moi comme ça. T'as pas un accent, tu parles pas comme ça. Tu te forces un peu, là.
7: Hein?
0: Tu te forces un peu, là.
7: Pourquoi?
0: Mais t'as pas un accent si attiré au couteau que
7: je suis là. J'ai pas d'accent, moi.
0: T'as pas d'accent, toi?
7: Bah, mon Dieu.
0: Bah, mon Dieu, David.
6: Ah, mon Dieu, il a de l'accent,
0: bah, parle-lui, dis-lui. Bah,
6: oui. Est-ce que t'as la Marie qui est pas loin, là?
7: Mais non, mais moi, j'ai pas de femme.
6: T'as pas de mari?
7: Ah, dame, point.
6: Ah, mon Dieu.
7: Ah, non, non. Pas encore.
0: Alors, vas-y.
7: Oh, oui. Alors, moi, je voulais parler de ceux qui quand on va dans les grandes villes, ou dans les... Ah, dame, mon Dieu.
6: Oui, vas-y, parle, Francis. On t'écoute.
7: Adam, moi, je suis pas sous de ma gueule, là.
6: Ah, bon Dieu, mais on se fout pas de ta gueule, Francis. Il y a José René qui t'écoute et tout le monde, là.
7: On est... connais José Tiloui.
6: On t'écoute, vas-y.
7: Bon, moi, je voulais dire, quand on va dans les grandes villes, là, eh ben, oui. Tout le temps, on se fait foutre de notre gueule.
6: Et pourquoi?
7: Madame, parce qu'on vient de la campagne, et puis, madame, voilà, quoi.
6: Mais non, mais vous êtes des gars de la nature et tout, c'est voilà quoi.
7: Voilà. Moi, j'ai rien contre ceux qui habitent dans les grandes villes, hein. J'ai rien contre eux du tout, mais...
0: Ah bah non, bah, tu penses bien. C'est plutôt flatteur, même.
7: Voilà,
0: c'est plutôt flatteur pour toi de savoir que tu es en train de parler avec des gens de la ville, quoi.
7: Bah non, mais tu sais, Max, ça fait un petit bout de temps que je t'écoute, déjà.
0: Bah oui.
7: Hein, ça fait pas mal de temps, déjà, et puis... D'abord, je remercie Julie parce que j'ai du mal à voir.
0: T'as du mal à la voir?
7: Oui.
0: Ça t'a fait plaisir quand même.
7: Et puis voilà quoi. Alors madame, là je suis à Lyon, alors les gens ils me disent mais t'as vu comment que t'es fagoté, t'as vu comment que. Qu'est-ce que tu veux que j'y fasse moi?
0: T'es fagoté comment?
7: Bah normal quoi.
0: Bah normal non, puisque les gens te demandent comment t'es fagoté alors.
7: J'ai un pantalon et puis
6: t'as mis des sabots
7: et puis voilà quoi.
0: Il y a déjà chocolat sur le Minitel qui dit que ça sent un peu la bouse de vache.
7: Ah ben voilà.
0: C'est vrai que t'as une haleine qui sent le crottin. Hein.
6: Mais Francis.
7: Oui.
0: Tu sens le crottin.
7: Francis, c'est pas mon vrai nom. Hein.
0: C'est quoi ton vrai prénom?
7: Ah mais je veux pas le dire parce qu'on va bien me reconnaître.
0: Ah bah on va bien.
6: Oh mon Dieu, Francis.
7: Oui.
6: Si tu veux pas qu'on te reconnaisse ou qu'on te dise des trucs à la ville, faut pas te ramener tout le temps avec ta vache.
7: Francis, c'est mon nom. Mais oui. Ils vont pas reconnaître, mais moi je veux pas dire mon vrai prénom parce que.
0: Ah bah non, sinon tout le monde va te reconnaître et toi après tu vas devenir une vraie star.
7: Ah bon. Non.
0: Bon, tu fais quoi dans la vie, Francis?
7: Ben moi là, je viens de mon père.
0: Ah, dans la ferme?
7: Oui.
0: Ah oui. Peut-être que je pourrais te faire un petit blind test sur les animaux.
6: Et t'as quel âge, Francis?
7: Moi j'ai 23 ans.
6: 23 ans?
7: Oui.
6: C'est bon. Oh mon Dieu.
0: Alors attends, je vais essayer.
7: Ben je l'aide, ben il va bientôt prendre la retraite là.
0: Ah, hein? Tu vas reprendre la ferme?
6: Est-ce que tu fais de la tuerie de cochon?
7: Adam, tu deux cochons par an, nous?
6: Deux cochons?
7: Deux cochons par an.
6: Oh, bon Dieu, ça va être la soude là-dedans. Hein.
0: Mmh. Oh, c'est bon, le cochon, alors.
6: Ah, bah, avec des boyaux et tout.
0: Oh
6: ça.
0: là.
6: Des bons potes chaos.
0: T'as écouté tout à l'heure la recette de Françoise?
6: Ah oui.
7: Ben non, parce que là où je sais, là, il y a point de radio, alors.
0: Il y a point de radio? Je voudrais bien.
7: Là, je garde
0: mais
7: la
0: peux. Point.
7: Je garde la maison, ils sont sortis, alors.
0: Ah, bah, c'est sûr.
7: Je sais, je suis mon oncle et ma tante, là.
0: Bah, c'est sûr.
7: Alors, j'ai dit, je vais essayer d'appeler et puis. Mais il n'y a pas de radio.
0: Je sais pas si on a encore Annie Cordial Olympia là, on l'a encore le CD de l'étranger là.
7: Bon.
0: Alors écoute bien ça, tu vas me dire ce que t'en fais. Écoute bien. Hein. C'est quoi? C'est quoi? Ouais, c'est les chansons. Alors attends, on va essayer de. Celui-ci maintenant, tu vas essayer de reconnaître celui-ci. Attention, est-ce que. C'est quoi ça?
7: Ça, c'est dans un poulailler, ça.
0: Ouais, non, mais c'est quoi exactement?
7: Bah, c'est des poussins, ça.
0: Ouais, c'est des poussins.
6: Hein, il est fort.
0: Ah ouais, attends.
6: Quand même, il est balèze, Francis.
0: Et là? Ah, ça, c'est...
7: Un raton, ça.
0: Ouais, c'est parce que je voulais, ça, attends. Ah. Oh là là, c'est bon, ça. Ta gueule!
6: C'est le bébé girafe qui se prend une
0: tête. Alors, attends, celui-ci.
7: Bah, là, hey. On a bien la maison, nous.
0: Combien j'en avais?
6: T'as des coins-coins?
0: Combien t'en as?
7: La basse-cour.
0: Combien t'en as des poules?
7: Bon, ben, je sais pas, moi, c'est maman qui s'en occupe.
0: Hein. Très bien, on me demande sur le Minitel, et c'est vrai de le signaler, est-ce que tu connais la galinette cendrée?
7: Ah oui.
0: C'est bon ça ou pas la galinette cendrée?
7: J'avais vu ça à la télé, on va rigoler, là.
0: Hein?
7: Oui.
0: Oui?
7: Oui.
0: Et alors?
7: Ben non, mais ça chasse pas.
0: Ça. Ah bon, très bien. Bon, tu aimes bien ça, ça chasse pas ça.
7: Non.
0: La mouette des champs.
7: La mouette des champs.
0: Non.
7: Non, je connais pas.
0: Hein?
7: Non.
0: Bon, très bien.
7: On fait un peu la chasse, mais on chasse.
6: Et Francis,
7: oui.
0: Tu as trouvé?
6: Est-ce que dans ta ferme, tu vois beaucoup de filles?
7: Ben oui, ben il y en a qui viennent, quoi. Il y a la factrice, il y a.
6: Oh,
7: quoi, mais.
6: Et la factrice, elle a toujours les boîtes
7: On n'a pas toujours le temps. Hein.
0: Ah.
7: Ah, bah oui.
0: Sinon, t'aimerais bien te la faire.
7: Hein?
0: La factrice, t'aimerais bien te la taper, t'aimerais bien te la...
7: Ça va pas, là.
0: La factrice.
7: Oui.
0: T'aimerais bien te la sauter.
7: Non, non, point, point.
0: Oh, point, point.
6: Ah, Francis.
0: Ah, point,
7: non,
0: point.
7: Non,
0: ah,
7: non, non, non. Francis, oui. C'est la factrice, elle a les ballons à l'air ou pas?
0: Arrête tes conneries. Oh.
7: Mais qui est ça? C'est Florent, là?
0: Ouais.
6: Non, c'est David.
7: Ah, David. Ouais. Mais t'es qui, toi?
6: Moi, je suis un auditeur.
7: Ah bon?
0: Ouais. Non, il est pas là.
6: Bah, hein. Bonjour, mon gars.
0: Pardon.
6: Ah, bonjour, mon gars.
0: Orangé là-bas.
6: Alors, t'as jamais vu de fille avec les ballons à l'air?
7: Ah, si. Si. Les ballons à l'air.
6: La vaudio.
0: Merde.
7: T'appelles où, toi?
6: Ah, moi, j'appelle de Rennes.
7: Ah bon, il va aller pas loin.
6: Bah non, Baudiou.
7: Baudiou. Je connais du monde, moi, Loyer.
6: Ah, oh, Loyer, je connais,
7: ouais,
6: j'ai
7: ouais,
6: un là-bas.
7: Ouais,
0: t'as essayé de reconnaître ça?
7: Ben, c'est un véran, ça.
0: Hein?
7: C'est un véran.
0: C'est un quoi?
7: Un cochon.
0: Oh non.
7: Ah ben, j'entends pas, là.
0: Attends.
6: C'est son père quand il est enrhumé. Pas bien.
0: Bah alors,
7: t'as... Mais c'est une
0: coche,
7: ça.
0: Un lion. Oh, il y a juste qu'il n'y a pas des lions à la ferme, enfin quand même. Et ça?
6: Grenouille.
7: Bah oui.
0: Ah bah oui, bah grenouille.
7: Comme on entend,
0: bah, oui.
7: Sur la météo M6.
0: Ah bah voilà, tu connais toi. Hein
7: oui.
0: Aïe, aïe, aïe, aïe, aïe, très bien. Tu connais Fun depuis combien de temps, toi?
7: Moi?
0: Oui.
7: Depuis, je veux dire, je t'écoute, depuis que t'étais avec Julia et puis Duny.
0: Ouh là là, ça fait longtemps alors. Hein,
7: oui, oui, oui. Ah oui, oui.
0: Ah d'accord.
7: C'était derrière, comme un petit coq, là, tu ramenais ta fraise, là.
0: Ouais, c'est vrai.
7: Ouais, ouais.
0: Ah, c'était très marrant, hein.
7: Oui. Non, ah, non, mais je t'écoute depuis longtemps, mais je t'aime bien. Hein.
0: Bah, je t'aime bien, mais
7: non,
0: je peux moins.
7: Non, non, mais c'est vrai, Max.
0: Bah oui, je sais bien que tu m'aimes bien.
7: Voilà.
0: Mais je sais bien.
7: Voilà, voilà.
0: Merci. Je te souhaite une bonne nuit, mon ami.
7: Eh ben, à toi aussi, et puis, ben, au plaisir, hein.
0: Ah bah...
6: Salut, Francis.
0: Allez, allez, ciao. Bientôt, Francis. David, ciao. David, merci, hein.
6: Ouais, ok, pas de problème.
0: Bientôt, bonne bourre.
6: Ok, alors, salut.
8: C'est rare, on va profiter que t'en dises, qu'on a eu beaucoup de messages ce soir, tu sais qu'on a appelé Maurice.
9: Oui, je sais, je suis au courant, j'ai lu le Parisien comme quoi qu'il quittait Skyrock.
8: Voilà.
9: Je suis au courant.
8: Bon, voilà. Et il y a eu une dépêche, comme quoi, ce serait toi qui le remplacerais.
9: Non.
8: Est-ce que c'est vrai ou est-ce que c'est faux?
9: C'est faux.
8: Le problème,
9: faux,
8: Florent va t'en parler.
9: Moi, on m'a dit ça, je l'ai pas cru.
8: Eh ben...
9: Mais écoute-moi, laisse-moi finir. J'ai quand même vérifié.
8: Mmh.
9: J'ai appelé l'ASP.
8: Ouais, et l'ASP, comme par hasard, ils t'ont dit oui, c'est ça?
9: Ils m'ont dit que Skyrock avait fait un communiqué comme quoi Gérard serait remplacé.
8: Ben,
9: remplacerait Maurice à partir de lundi.
8: C'est ça. Bon, on va appeler l'ASP.
9: Ouais, ben...
8: Avec Gérard, on l'appelle tous les deux. Hein. Pas de cadeau.
10: ASP, bonjour.
9: Oui, bonjour. C'est facile d'avoir le responsable de la rédaction.
10: Oui.
9: Merci. Bon, ils accouchent, là. J'ai pas que ça à foutre.
8: Bah, tu m'étonnes.
10: Oui.
9: Allô?
10: Oui, allô.
9: Oui, bonsoir, monsieur. Je m'excuse de vous déranger. Ouais, j'ai entendu des bruits qui couraient, comme quoi il y aurait un sondage qui serait fait à propos d'un animateur de radio qui quitterait une radio que je ne citerai pas de nom, et que ça serait moi qui le remplacerais. Vous êtes au courant de cette histoire?
10: Non, je suis pas au courant, non.
9: Vous êtes pas au courant? Allô?
8: Là, tu parles, il est au courant, il lui a raccroché au nez. Oh là là, à mon avis, rappelle, parce que là, il y a un problème. Moi, je vais essayer de parler avec toi, tu vois?

0: laisse tomber.
1: Ah non, il faut en rappeler là, il y a un problème là.
0: Laisse tomber, moi je vais pas coucher.
1: On va pas coucher là, mais quand même. Bon, alors, on rappelle une dernière fois. Hein.
2: Allô, c'est à quel sujet?
0: Toujours au même problème.
2: Je crois que je vous ai tout dit.
0: Hein, oui, non, mais. Parce que, moi, je veux savoir, parce que s'il y a des bruits qui courent comme ça, moi, je suis pas tellement d'accord.
2: Écoutez, nous n'y sommes pour rien, monsieur.
0: Bah oui, mais attendez, parce que vous allez lancer des dépêches comme ça sans demander l'avis des gens.
2: Écoutez, c'est une dépêche qui vient d'arriver, nous n'y pouvons rien, nous sommes obligés de la diffuser.
0: Oui, d'accord. On peut avoir le nom de la personne, non, s'il vous plaît?
2: Absolument pas.
1: Attendez, parce que là vous êtes en... Bon bah c'est Gérard, vous connaissez Gérard?
2: Bien sûr.
1: Bon, en plus.
2: Nous connaissons, excusez-moi, mais nous avons une dépêche, nous parlons d'un certain Gérard de Suresnes.
1: Oui, c'est
2: un téléphone du canton qui remplacerait Maurice sur Skyrock, bon...
0: Et qui c'est qui vous a sorti ça?
1: Les auditeurs de Sky.
2: Les auditeurs de Sky et d'autres personnes plus importantes.
1: Ah, alors?
0: Ah, comme qui?
2: Je ne peux pas citer de nom, malheureusement.
0: Ah ouais, ben peut-être, mais dans ce cas-là, si les gens ils s'amusent à balancer des conneries...
2: Monsieur, vous feriez peut-être mieux de rappeler demain.
0: Non, mais attendez, vous croyez que je vais m'amuser à appeler demain et que si vous sortez les dépêches comme ça, ça va, oui.
2: Bah oui.
0: Oui, on le dirait pas, parce que si vous balancez des dépêches qui sont fausses, ça va pas aller, hein.
1: Oui. Apparemment, monsieur, vous avez l'air d'être bien gêné, hein.
0: Ouais.
2: Je peux vous lire la dépêche.
0: Ouais, bah alors allez-y.
1: Allez-y, lisez-la, oui.
2: Je la lis. Alors... Concernant Gérard de Suresnes. Alors, veuillez noter 6 juin que dès demain, Gérard de Suresnes assurera le remplacement de l'animateur Maurice de Skyrock pour animer une libre antenne d'une cabine téléphonique et en tongs.
0: Ben, dans ce cas-là, vous savez ce que vous allez faire avec votre dépêche?
1: Ouais, vas-y.
0: Vous allez aller aux toilettes et puis vous allez vous torcher le cul avec. Voilà, monsieur, ce que j'ai à vous dire. Non, mais je viens de vous dire ma réponse, voilà, terminé, point final à la ligne.
2: Je voudrais me parler correctement.
0: Oui, mais c'est pas ça.
2: Vous parlez comme le directeur en chef de l'AFP,
0: Et alors, j'en ai rien à cirer que je suis le directeur en chef de l'AFP.
2: Mais peut-être.
0: Je m'en bats les cacahuètes.
2: Je vous traite de gougnafier, monsieur.
0: Et alors, moi, je m'en bats les couilles de votre gougnafier, vous êtes des paparazites.
2: Très bien, je raccroche.
0: Eh ben, raccrochez.
2: Allez, je raccroche.
0: Eh
3: ben, je suis. Si tu aimes Max... Tu aimeras sa musique.
4: Les mecs qui parlent vite et tout.
2: Ouais, non, mais c'est ça, quoi. En plus,
4: les chums.
2: Parce que je parle trop vite et parce que je m'appelle Alex Debrouille, parce que je suis italien.
4: Non, mais moi, attends, aussi, je parle comme une mitraillette. Mais lui, le problème, c'est que sur les disques et tout, on ne capte rien.
2: Ouais.
4: Enfin, si, vous captez, parce que c'est votre langue.
2: Peut-être sur les slow.
4: Ah, sur les slow, ouais.
2: Peut-être.
4: Ah ouais, là c'est possible là. J'ai envie de m'en mettre une petite giclée là, un petit peu de truc d'italien là. C'est dommage, j'arrive pas à les trouver, t'as de la chance que sinon.
2: T'en as pas un?
4: Si j'en ai, je vais le trouver, mais bon, je mets un petit peu de temps à le trouver.
2: Tu connais le tube de l'Italie qui est passé vers les 70, que tout le monde connaît, La Chiate mi cantare.
4: La Chiate mi cantare. Mais je connais plein de trucs, bon attends.
2: Hein.
4: C'est ouf, formidable. Attends, formidable. Là, on va trouver. Attends, tu vas voir, on va trouver. Pardon? Je sais pas si je l'ai là, Florent. J'ai l'impression que je l'ai ramené chez moi. Je me demande si je l'ai pas ramené.
5: On l'avait il y a 2 jours.
4: On l'avait il y a 2 jours. Donc on doit l'avoir. On doit avoir une compilation avec des trucs italiens. Mon pote, ça va tuer mort. J'ai peur que. J'ai peur que Florent dise il y a 2 jours en disant des bêtises pour dire qu'il y a pas très longtemps. Mais je crois que la compile est chez moi. Qu'est-ce qu'il y a? Qui ça? Une italienne? Ah bah avec un prénom comme ça, oui, forcément une italienne. Bonsoir Valérie.
6: Bonsoir.
4: Ça va?
6: Bien, oui.
4: Alors?
6: Moi ça m'a fait un petit peu réagir.
4: Alors, on parle un petit peu plus fort et essaie de parler bien devant ton combiné.
6: Allô?
4: Oui, on t'entend, mais devant ton combiné, parce qu'on a encore un son qui est pas encore top, ça va arriver dans une centaine de jours, donc soyez patient.
6: D'accord. Moi je te disais donc que ça m'a fait un petit peu réagir ce qu'il a dit, parce que généralement déjà les Italiens ils sont beaux.
4: Oui, c'est vrai, ouais.
6: Bon, enfin, bon, il y a des exceptions comme partout.
4: Non, mais on parle pas de la beauté. On dit que dès qu'une nana se fait accoster par un mec qui est italien par son prénom, elle est persuadée que c'est un macho et que le mec est là que pour la sauter, qu'il est là pour profiter d'elle. On n'a pas dit qu'ils étaient pas beaux.
2: Voilà, c'est ça.
6: Ouais. Non. Moi, je pense pas que ce soit vrai parce que.
4: Non, mais d'accord, mais là, t'interviens sur un sujet. Je veux dire, tu veux essayer de parler d'un truc, c'est même pas le sujet.
6: Mais non, mais moi, attends, mais j'allais y venir, mais tu m'as.

0: Coupé.
1: Bah, je t'ai coupé parce que, je sais pas, t'es pas juive, non, je voulais te couper le zizi.
0: Oh là là,
1: non, n'importe quoi, Max, mais arrête de dire des conneries. Hein, Valérie?
0: Bah non, mais il faut bien délirer un peu.
1: Allez, vas-y, vas-y, vas-y. Mais parle bien dans ton combinaison, on t'entend pas bien, là.
2: Ouais, moi, je t'entends pas.
1: Bah, attends, moi non plus, je t'entends pas.
0: Quitte pas.
1: Ouais, ouais.
0: Allô?
1: Ah bah voilà, merci.
2: Bon. Ça va mieux, ça.
0: Ça va mieux?
1: Bah oui, évidemment, là, on entend ta voix, là, on sent que t'es italienne.
0: Ah, vachement.
1: Et donc
0: Et donc, non, mais enfin, les filles qui les connaissent vraiment, qui savent ce que sont les Italiens, c'est ça, c'est les petites gamines qui sont plein de préjugés, ils disent, ouais, les Italiens, c'est macho, mais c'est pas vrai.
2: Non, mais c'est pas ça, c'est que moi, dès que j'aborde une fille, je dis mon prénom Alessandro, tout de suite, c'est, est-ce que t'as déjà connu plusieurs filles, est-ce que tu les as vite larguées, est-ce que t'es...
1: Alors qu'il est péruvien.
0: Mais voilà. Comment tu dis Alessandro, toi?
2: Alessandro.
0: Alessandro?
2: Ouais.
0: T'as un méchant accent, hein?
2: C'est quoi?
0: T'as un méchant accent, toi?
2: Un méchant accent.
1: Mais t'es d'origine italienne, Alessandro?
2: Non, je suis d'origine portugaise.
1: Ah, d'accord. Et l'autre, il veut se vendre, t'es un italien, t'es un portugais.
2: Mais non, je suis bien d'origine italienne, Max. Je peux même te le prouver en te disant quelques mots.
1: Mais non, mais je te parle. Vas-y.
2: Tu veux que je parle, là?
1: Vas-y, dis n'importe quoi.
2: Et toi et la crème, non, passano con bien niente.
1: Oh là, bah ouais, mais là, c'est des cours que t'apprends, c'est des cours à l'école,
2: non,
1: ça.
2: Mais non.
1: Moi aussi, écoute, je peux carrément chanter en italien, écoute.
2: Vas-y. Valérie,
1: c'est bien
2: pour l'italien, Max.
1: Si, comment ça,
2: muy bien,
1: Tig. Ciao, bambino, bravo la Juventus, vous avez gagné 6-1, Farah Paris Saint-Germain, bravo.
2: C'est
1: vous
2: avez bon, pour moi, Valérie, tu veux bien.
1: Si, et toi, comment tu vas?
2: Je trouve que tu as des yeux bleus, que tu es fabuleuse.
1: Super,
2: joli.
1: Très bien, est-ce que tu as commandé mes deux pizzas, toi? Est-ce que tu as pris la margarita?
2: Valérie,
1: margarita.
2: Je te regarde dans les yeux, tu es belle, je voyage grâce à toi. J'ai l'impression
1: d'être en
2: 47.
1: Si, Valérie. Allez, putain, viens, putain, nom de Dieu, viens.
2: C'est la mai 86, j'ai les yeux bleus, je les adore,
1: la
2: plaque de chocolat, j'ai un QI, j'ai un super QI.
1: Valérie, viens la soirée, monte dans la Porsche en cuir. Écoutez les enfants, c'est beau, écoutez là, c'est l'Italie qui parle.
2: Valérie, tu es belle.
1: Ah,
2: tu es belle, Valérie.
0: Arrête-toi.
2: Voilà,
1: on va essayer de faire un petit blind test là, j'ai 2-3 trucs là, écoute ça, c'est quoi?
2: Ah,
1: écoute-le l'autre. El macho de muso.
2: Ouais,
0: lui connaît bien le refrain, mais le reste.
2: Ah ouais?
1: Voilà. Non, mais vous êtes italien comme moi, je suis japonais ou quoi? Oh, quelle horreur, quand vous chantez comme des salades.
2: Non, tu vois, il faut être dans le contexte.
1: Ouais, l'autre avec son accent bidon à deux barres, on n'est pas le jeudi soir avec, je suis pas Gérard, moi.
2: Oh, il est italien, qu'est-ce que tu racontes?
0: Moi, j'ai pas d'accent.
1: Non, mais toi, t'as pas d'accent, tu sais même pas parler.
2: Moi, je sais pas parler.
1: Ouais, évidemment, ça t'a
2: pas.
1: Ouais, c'est ça, va te faire un culot, toi aussi.
2: Disgraziato.
1: Voilà, exactement, dis donc, eh oh. Hey.
0: Alessandro.
2: Ouais.
0: Mais comment tu expliques le fait que tu prétends être italien et que tu n'es même pas capable de parler avec l'accent italien?
2: Mais attends, mais tu peux.
3: Attends, mais moi je suis.
2: Attends, mais l'accent
3: Alessandro,
2: italien...
3: tu es un faux italien, honnêtement. Tu quand tu parles, on dirait que tu es un petit suisse. Eh tu n'es
1: oui.
3: Pas italien, honnêtement.
1: Fais attention là.
2: Attends, je t'explique une chose. Moi je suis né en France, je suis pas né en Italie.
0: Moi aussi je suis né en France.
2: Bon bah voilà, mais toi
3: t'as pas. Que tu sois né en France ou ailleurs, je dis c'est italien, t'es italien, ça se sent.
2: Toi l'accent, toi tu le fais, toi, c'est toi qui l'as fait.
3: Mais ça se sent l'italien.
1: Enfin là ça pue là, ton accent.
0: Non, mais moi je te dis, quand tu parles en italien, il faut que l'accent italien, pas l'accent français.
1: Bon okay, affaire.
2: Français, mais moi je te dis que moi j'ai certains, moi du côté.
0: Oh mais toi alors hein.
1: Oh mais toi ouais. Là t'es en train de te faire descendre mon ami. Hein. Bon j'ai un truc pour vous là, vous allez chanter là-dessus là, c'est sympa là. Avec comme ça la petite chambre d'écho.
2: Wow.
1: Écoutez bien, attention.
2: C'est quoi?
0: Oh,
1: cette fille. Ouais, ici, attention. Attention, c'est parti, attention. Et là, il y a des gens qui ont fait des Là, c'est typiquement italien, ça. C'est tout à fait ça, les Italiens.
3: C'est le soleil.
1: Le soleil, c'est joli. Bon, en tout cas, merci Valérie, ainsi que notre Italien de service qu'on retrouvera, j'imagine, demain soir avec Gérard. Est-ce qu'un trou est un trou?
3: Ouais, bien sûr.
2: Moi, j'aimerais même participer à cette débat, si je veux dire d'un Italien.
1: Alessandro, on te souhaite une bonne soirée.
2: Tu me repasses Julie?
1: Ouais, ne bouge pas, bonne bourre. Merci Valérie.
2: Ciao, Max.
1: Attends, Valérie, alors repasse-moi Valérie vite fait deux secondes, Valérie. Oui, qu'est-ce que vous voulez dire?
0: Il faudra dire à Gérard demain, il faudra lui dire Umenhook ou Eborbita. Hein.
1: D'accord, il n'y a pas de problème, je lui transmettrai. Ça veut dire quoi en français? Ça veut dire quoi?
0: Ça veut dire un trou est un trou, la bite n'a pas d'œil, on peut lui bien.
1: Ah, c'est très mignon,
0: c'est
1: Valérie.
0: Hein.
1: Merci, c'est joli, je t'embrasse.
0: Moi aussi, salut.
1: Et il y avait également un autre jeune homme qui voulait rajouter quelque chose. Qu'est-ce que tu voulais rajouter? Allô?
2: Moi?
1: Oui, s'il vous plaît, oui.
2: Allez, Sandro.
1: Tu voulais rajouter quelque chose? Non, c'était l'autre. Merci. Ben, il faut écouter la radio. Il est parti. C'est dommage. Bon, ok, très bien. Marina, dans un instant, 18 ans de Reims. Bonsoir, Marina.
4: Salut.
1: De quoi parlerons-nous?
4: Je t'ai fait un petit poème.
1: Tout, comme on a le temps et tout, sinon on va pas avoir le temps de faire, c'est ce qu'on va faire. Tu veux qu'on le fasse tout de suite ou tu veux être patiente?
4: Ouais.
1: Ah, tu vas être patiente. Allez, tiens, on va faire durer le suspense. Ça va peut-être être même plus long que prévu. Tu bouges pas?
4: Ok.
1: C'est un poème un petit peu cul, un petit peu.
4: Un petit peu.
1: Hein?
4: Un petit peu.
1: Un petit peu?
4: Un petit peu.
1: J'ai envie de toi, te serrer dans mes bras.
4: Ouais, facile.
1: Lèche-moi un petit peu. Hein? Je caresse tes cheveux. J'ai besoin de toi.
4: Ouais.
1: Rentre en moi. Des choses comme ça, non?
4: Ouais.
1: Ah là là là là, les filles, plus c'est jeune et plus ça veut du sexe. Hein. Ram Jam Black Betty sur Fun Radio 0803-08-5000 en attend. On récupère Bruno du Turing de Grande-Bretagne. Bruno, tu es là?
5: Oui, je suis là, Max.
1: Tout va bien?
5: Oh oui, tout va bien.
1: Oui, alors suite à ton passage tout à l'heure en début d'émission, nous avons eu beaucoup de gens qui nous ont appelés pour prendre des renseignements sur le Turing de Grande-Bretagne. Et j'ai un auditeur qui est avec nous et qui nous appelle d'Angleterre, Bruno.
5: Ah, parfait.
1: Un pays que tu connais bien et qui doit être avec nous. Allô?
6: Oui, je suis là, oui, oui.
1: Bonjour. Ah, tu es français, d'accord.
6: Oui, tout à fait. Oui, je suis en fait un peu comme Bruno, on a un peu les mêmes centres d'intérêt. C'est pour ça que j'appelle. Tout d'abord, d'ailleurs, petite parenthèse, Max, avant d'entrer dans le vif du sujet, je voulais dire que vraiment, j'adorais les appels crétins de Martin. Je trouve que c'est un mec très fort.
1: Oui.
6: Et voilà, je voulais juste le préciser parce que j'aime beaucoup ce qu'il fait. Quoi.
1: Si un jour tu veux le rencontrer en personne, je te le présenterai. Hein.
6: Écoute, il y a moyen, oui.
1: Il y a pas de problème. Hein. En plus, il adore les garçons, donc.
6: Ah bah écoute, je ne savais pas. C'est la fin de ma femme, enfin bon.
1: T'es où là?
6: C'est un petit peu bruyant parce que je me suis arrêté. Je suis au bord de l'autoroute. Je suis en Angleterre, en fait, la M4. Je sais pas si vous connaissez. C'est donc une autoroute qui.
1: C'est très fort par contre, on entend beaucoup.
6: Qui relie Londres à Brighton en fait. Alors, je vous écoute par internet et j'ai entendu Bruno qui parlait de Turing et tout. Et vu que moi aussi je suis bien qu'amateur, assez passionné de Turing, je voulais déjà dire qu'effectivement moi aussi on m'a parlé de Bruno. Je sais pas si Bruno m'entend là.
1: Si, si, si.
5: Bien sûr, je t'entends. Bonsoir à propos à toi.
6: Excuse-moi, bonsoir, oui. Je suis un petit peu ému parce que c'est vrai que je t'ai entendu souvent à cette antenne et le fait de te parler comme ça et alors que pour moi t'es quelqu'un dont on entend parler mais à qui on parle pas directement, tu vois.
5: Ouais.
6: Parce que j'étais à...
1: T'es où là d'ailleurs en ce moment? Quel est ton prénom?
6: Je m'appelle Jean-Marc.
1: Jean-Marc, t'es où là en ce moment? T'es en France ou...
6: Non, je suis en Angleterre en fait. C'est-à-dire que j'écoute en fait.
1: T'es où exactement en Angleterre par internet, mais t'es où exactement là en Angleterre?
6: Là, je suis entre Brighton et Paddington, en fait.
1: Ouais.
6: Et je suis en train, bon, je suis sur le point de finir ma journée parce que j'ai pédalé toute la journée, quoi. Là, je suis encore en vélo.
1: Ouais. Tu peux nous faire écouter là, le bruit de ton klaxon en vélo ou du
6: tout? La sonnette, là.
1: Oui.
6: Écoute.
1: Vas-y. Ah ouais. T'as entendu, Bruno?
5: Ah oui, j'ai entendu.
1: C'est beau, hein, comme bruit, hein.
5: Oh là, magnifique.
1: Ça te rappelle des souvenirs. Mais t'es où exactement?
6: Alors là, je suis je longe l'autoroute pour le moment.
1: Ouais.
6: Et en fait, excusez-moi parce que j'ai une petite côte là d'un coup.
1: Ah, t'es en train de pédaler là?
6: Ouais, ouais, bah là je m'étais arrêté pour vous parler, puis en fait c'est un petit peu compliqué d'en bord de l'autoroute.
1: Ouais.
6: Donc du coup, ce qui ne m'empêche pas du tout de vous parler. Hein.
1: Quelles sont les questions que tu veux poser à Bruno, Jean-Marc?
6: Alors, en fait, déjà Bruno.
1: Tout en pédalant, c'est bon.
6: Je voulais savoir, au niveau du matériel, qu'est-ce que toi tu prends? Parce que bon, moi j'ai un vélo avec des sacoches, enfin le minimum, mais assez amateur. Est-ce que toi t'as vraiment des trucs particuliers?
1: Alors Bruno,
6: quand tu pars pour le touring de Grande-Bretagne,
1: on va faire parler un petit peu Bruno. Alors vas-y Bruno.
5: Oui, ben moi ce qui est particulier, bon, déjà, j'ai un bon vélo, en aluminium avec des suspensions devant.
1: Oh là là, et ça doit coûter cher un vélo comme ça, non?
5: Ben, le vélo que j'ai, que tu connais, Max,
7: oui.
5: C'est bleu marine avec, la fourche télescopique devant.
7: Ça vaut des millions, ça, non?
5: Ça vaut déjà 700 et quelques mille.
7: 700 000 francs un vélo. Combien coûte ton vélo, Jean-Marc, personnellement?
6: Ah non, moi, il m'a coûté 100 euros. Hein, donc, c'est vraiment un truc d'occasion que j'ai pris. Mais
7: c'est de la merde.
6: Ça n'a rien à voir. Mais je crois qu'on n'est pas dans la même catégorie.
7: Non, tu fais combien de kilomètres par jour, Jean-Marc, par curiosité?
6: Par jour, je peux faire. J'ai fait 400, hein, quand même.
7: 400 kilomètres, t'en fais combien, toi, Bruno, personnellement, toi?
5: Dans l'année?
7: Ouais,
5: je veux dire pendant tout un été, une saison.
7: Même par jour, combien tu peux en faire par jour?
5: Par jour, ça dépend, parce que bon, c'est quand même assez varié, entre 2000. 80, 60, 50.
7: Ah oui. Oh oui.
5: Ça dépend du temps, ça dépend du vent qu'on a en face aussi. Hein.
7: Comment se passe d'ailleurs, Jean-Marc, t'en es où là au niveau du vent là en ce moment? C'est quoi le vent? C'est beaucoup, c'est venteux là en ce moment?
6: Ouais, c'est relativement venteux en fait. J'espère surtout que l'orage va pas arriver,
7: merde.
6: Parce que...
7: Ça menace
6: depuis tout à l'heure.
7: On entend un clocher derrière.
6: Ouais, j'ai quitté l'autoroute parce que c'était assez galère.
7: Tu dois pas être très très loin de Manchester.
6: Alors, je suis passé par Winchester en fait, justement. Ouh. Tu m'en parles parce que c'est là qu'on m'a parlé de Bruno.
7: Oh là là, ah, Bruno. Oui. Manchester, tu connais?
5: Manchester, oui, je connais.
7: Ouais.
5: C'est en haut de l'Angleterre.
7: Ouais.
6: Voilà, ouais, tout c'est ça, exactement ça, tout au nord. Et c'est là que j'ai vu en fait le correspondant local,
7: ouais,
6: de Bike Magazine, qui est le journal de touring anglais numéro 1 en fait.
7: Ouais.
6: Et c'est ça qui est incroyable, c'est quand il a su que j'étais français, il m'a parlé en fait de Bruno en fait.
7: Ah, parce que qu'est-ce qu'on entend derrière, excuse-moi Bruno, on entend quoi derrière, Jean-Marc?
6: J'arrive sur la place du village, là il y a un petit tableau de ministre. Je sais pas si vous entendez, attendez,
7: approche-toi.
6: Voilà.
7: T'entends Bruno?
6: Je suis juste à côté là.
7: Là, il est à notre...
5: Oh, c'est l'accordéon!
7: Bah oui!
6: Ah, ils sont forts, ces Anglais. Comme quand on dit que c'est un truc typique français, mais...
7: Ah, c'est fort! Oh là là,
5: puis...
7: Oh, puis les cloches!
6: Thank you, sir! Thank you very much!
7: Oh, tu lui mets un coup de fusil, là, puisque...
6: Ah, il va te prendre un petit coup de fusil.
5: Magnifique!
6: Attends.
7: Rapproche-toi
6: un petit peu. Non, je vais pas charger, là.
7: Mais rapproche-toi un peu du mec de... Tu peux te rapprocher du mec qui joue de l'accordéon?
6: Ah bah, je me rapproche du mec qui fait de l'accordéon, alors.
7: Ouais, vas-y, rapproche-toi, puis tu... Vas-y. Puis c'est bien, qu'il y a les cloches... Ah, même pas leur pile, c'est bien.
6: Ah là, je suis juste à côté, là.
7: On met lui un coup de Manchester, là, parce que...
6: Alors attends, parce que la Winchester n'était pas chargée.
7: Ah oui, d'accord, je comprends bien, oui.
6: Parce que je l'accroche dans une... C'est une Winchester de Manchester, en fait, que j'accroche.
7: Tu te rends compte, Bruno?
6: Il va manger, lui.
7: Jean-Marc, il est avec une carabine.
6: Oh putain, il joue encore. Tiens!
7: Voilà!
6: Alors! Hein? Oh, je peux dire.
7: Ah, c'est.
6: Ah, oh putain, il y a des chiens.
7: Oh, il y a le chien. Tire dessus!
6: Attends,
7: tire dessus!
6: Putain, chien. Allez, attends. Tiens!
7: Tire!
6: Prends ça, tiens!
7: Tire!
6: Voilà!
7: Tire!
6: C'est bon.
7: Bon, d'accord. Bruno!
5: Oui.
7: Est-ce qu'il existe une fédération française de touring de Grande-Bretagne?
5: Eh bien, pour l'instant, pas excessivement, non.
7: Non, d'accord, ok. Est-ce que ça t'intéresserait, Bruno, de passer, je sais pas, d'aller retrouver, parce que je sais qu'à partir de dimanche, donc tu vas quitter la Bretagne pour venir nous rejoindre à Paris.
5: La Normandie.
7: Et partir, la Normandie, et partir pour un touring de Grande-Bretagne. Tu peux peut-être aller rejoindre Jean-Marc?
5: Eh bien là, disons que... C'est très très serré parce que là, du Mont-Saint-Michel, je pars à Paris vous voir.
7: Oui, mais après, parce que tu restes combien de temps, Jean-Marc, encore en Angleterre?
6: Ah bah moi, j'y suis pour, je pense, un petit mois à peu près, au moins 3 semaines en tout cas.
7: Bah alors, vous allez pouvoir vous croiser, donc, Bruno. Regarde, en plus, il pédale, il en peut plus, il arrête pas. Tu sais, pendant qu'il nous parle, il est toujours en train de pédaler.
6: Ah
7: ouais,
6: hein. J'y suis là.
7: Putain, dis donc. Bruno!
6: Ah, ça y est, ça commence à flotter, putain, ça drache.
7: Ah putain, ça pleut.
5: Oui, Max.
7: T'attends le temps qu'il fait, Bruno, en Angleterre, on est en direct d'Angleterre là.
6: Ouais.
5: Oh, tu sais, ça me surprend pas.
7: Qu'il pleuve.
5: De toute façon, en Angleterre, il pleut tout le temps.
6: Ah, je confirme, hein.
7: Alors, dans ces cas-là, c'est toujours bon d'avoir un petit échantillon de shampoing et de savon, là. C'est l'opportunité pour toi, Bruno, de prendre une bonne douche, hein.
5: Oh, bah, tu sais, question de douche, on est gâtés là-bas. Hein.
7: Bah, c'est clair. Est-ce que tu dors dans des cimetières, Jean-Marc, aussi, comme Bruno?
6: Alors, j'ai pas dormi dans un cimetière, mais j'ai dormi derrière un cimetière, en fait. Il y a pas très longtemps, c'est marrant que tu m'en parles.
7: Ah ouais?
6: En fait, le cimetière anglais, je sais pas ce que t'en penses, Bruno, mais n'est pas tout à fait le même que le cimetière français.
7: T'es d'accord, Bruno?
5: Ben oui, c'est vrai ce que tu dis. Il y a beaucoup de vrai, parce que bon, les cimetières français, mais alors, ça n'a rien à voir, parce qu'il n'y a pas d'herbe, c'est pas les mêmes tombes.
6: Voilà.
5: c'est pas le même paysage. Tout est différent en Angleterre.
6: Il y a des buvettes aussi, on trouve des petites buvettes qui sont très sympas aussi.
7: Ah oui, près des cimetières.
6: Ouais, ouais, ouais.
7: Ah bon, d'accord, ok. Ah, oui.
6: Mais tu sais, ils vendent des petites gourdes qu'on peut caler sur le cadre parce qu'ils savent qu'il y a beaucoup de Turing et beaucoup de passages.
7: Qu'est-ce qu'on entend derrière? Excuse-moi, on entend quelque chose. T'es près d'un cimetière, Jean-Marc?
6: Voilà, ouais. Ouais, parce que j'arrive en fin d'étape, donc là, je pense que je vais poser. Hein.
7: Qu'est-ce qu'on entend derrière toi?
6: Écoute, je sais pas, c'est assez bizarre en fait.
7: C'est une sorte de vent, Bruno, c'est quoi ce qu'on entend? C'est comme des fantômes.
6: C'est comme un souffle en fait. Oui,
7: T'entends, Bruno?
5: Oui.
7: C'est quoi ce bruit?
6: J'ai l'impression que c'est comme un souffle entre les arbres, ou je sais pas si c'est...
5: Eh ben, ça ressemblerait fort à des fantômes.
7: Non.
6: Non, excuse-moi, je pense pas, ça quand même, ça m'étonnerait.
7: Quel est le conseil, Bruno, que t'as envie de donner à Jean-Marc, là, qui va passer la nuit dans un cimetière près de Manchester?
5: Eh bien, moi, le conseil que je lui donne, je veux pas me faire l'avocat du diable.
7: Non.
5: Mais je lui conseille d'avoir une petite tente, ne serait-ce que pour dormir au chaud.
7: Voilà. Est-ce que tu as pensé à te couvrir, en tout cas à te protéger de la pluie, Jean-Marc?
6: Ah, bien sûr, parce que prévoyance rime avec prévoyance, surtout dans le Turing. Hein.
7: Oui, bien sûr, j'entends bien.
6: J'ai toujours mon équipement avec moi.
7: J'entends bien, oui.
6: J'avais une petite question tant que je te tiens, Bruno, parce que c'est un truc dont on m'a parlé justement à Winchester.
7: Allez, pour conclure.
6: Est-ce qu'on peut... J'ai entendu dire en fait qu'on pouvait cumuler des miles, comme quand on voyage beaucoup en avion, pour avoir du touring gratuit.
7: Ah oui, ça c'est
6: vrai. Mais est-ce que le mile touring est le même que le mile avion, ou est-ce que comme l'avion va plus vite, tu vois?
7: Ah, bonne question ça, Bruno. Est-ce que tu as une carte permettant, une fois que tu fais des kilomètres, d'avoir des touring gratuits? C'est-à-dire que tu pédales, mais sans effort, c'est ça?
5: Eh ben, disons que, pour être franc avec vous, c'est la première fois que j'entends parler du mile.
7: Du mile? Mais ça t'aille pas, oui d'accord, qu'est-ce qu'on entendait derrière là? T'es où Jean-Marc?
6: Ouais bah écoute, en fait j'ai posé donc, derrière le cimetière j'ai posé en fait les sacs,
7: je
6: reviendrai monter la tente.
7: Ouais.
6: Je vais me taper un petit routier en attendant parce qu'on pédale, ça creuse. Hein.
7: Bah oui je comprends bien, ouais.
5: C'est sûr hein.
6: Alors il y a du monde qui arrive, je pense que ça va être la fête. Hein.
7: C'est quoi?
6: Ouais bah tu sais, c'est les Anglais, ils ont des bagnoles qui sont pas forcément récentes.
7: Ah
6: hein.
7: Ouais. Oh, c'est des vieux klaxons tout pourris,
6: ouais,
7: ça!
6: Ouais, ouais, c'est une Pro O3, je crois qu'ils appellent ça, là.
7: T'entends?
6: En fait, de la 403, en fait.
7: T'entends, Bruno?
5: Oui.
7: C'est des bruits du pays, ça te donne envie d'y aller, hein?
5: Oh, ben là, je vais te dire, là, la Grande-Bretagne, j'y retourne pas avant fin avril maximum.
7: Oui, non, mais là, quand t'entends Jean-Marc, ça te donne envie d'y être, hein, quand même.
5: Oh, ben oui, parce que tu sais, la Grande-Bretagne, c'est le paradis, hein.
7: Bah oui, c'est clair, oh, ben ça, non.
6: À part pour le temps, hein. C'est,
7: oui,
6: ça, c'est
7: voilà.
6: Pas terrible, terrible, hein.
7: Bon, pour la mer aussi, hein, oui. Pour le sable et les plages. Ça. Mais qu'est-ce qui se passe?
6: Ah, c'est l'orage, là.
7: L'orage, putain de merde.
6: C'est dingue.
7: Écoute, mets-toi à l'abri.
6: Ouais.
7: Moi, j'ai souvenir de Bruno qui nous racontait que des fois, il dormait dans des granges de foin.
6: Mm-hmm.
7: Oh, fais oui. Ça, parce que sinon, tu vas pas pouvoir t'en sortir, hein, Jean-Marc.
6: Ouais, moi, il y a des bottes de foin, donc je vais peut-être dormir dans une botte de foin.
7: Voilà, qui est une très bonne idée. Bah écoute,
6: ça m'épongera un petit peu.
7: Tu nous mettras pas un petit dernier coup de pédale avant qu'on se quitte, Jean-Marc, pour nous prouver que t'es bien en direct d'Angleterre, en train de pédaler sur ton vélo?
6: Ah, vraiment pour Fun Radio. Alors je refais un petit tour.
7: Pour Fun Radio, vas-y.
6: Renforce.
7: Allez, tu renforces ton vélo, vas-y.
6: Voilà. Attends, je laisse passer la voiture parce que là.
7: Attends, il y a une voiture qui passe,
6: là,
7: Bruno.
6: Là,
7: voilà.
6: Et c'est parti.
7: Allez, c'est parti. Attention, tu conduis bien à gauche, hein.
6: Allez. Oui, ah bah oui, il faut.
7: On l'entend pédaler, t'entends, allez. Bruno, on entend le vélo.
6: Je me suis mis en danseuse avec la tête dans le guidon pour que vous entendiez bien les rayons qui tournent là.
7: Ah, oh, ça tourne.
6: Elle donne tout. Hein.
7: Allez, Poulidor, allez.
6: C'est la dernière là, je disais.
7: Allez, Martin Fignon.
6: Pour Radio, pour Max, pour Bruno et pour le touring surtout.
7: Merci. Ouais. Te casse pas la gueule, hein.
6: Ah, ça glisse là, mais j'ai du bon boyau là.
7: D'accord, c'est bon.
6: Ouais.
7: Bon bah on va te laisser finir de pédaler, hein.
6: Ok, ouais, bah maintenant je suis chaud, je suis reparti pour un petit 50 bandes.
7: A bientôt, merci. Allez, Jean-Marc. Salut.
5: À bientôt, à toi.
7: Oh là, on en a en direct d'Angleterre pour toi, Bruno, avant de se quitter, c'est beau, hein.
5: Oh là là, ah oh oui, c'est magnifique, hein. Oh là là.
7: Ça fait rêver.
5: Il ressemble beaucoup ce gars-là. Hein.
7: Ah bah c'est le même, hein, il te ressemble même physiquement. Moi j'ai eu la chance de le faire une fois ou deux, je te jure, on dirait ton petit frère.
5: Oh là là.
7: Il te ressemble physiquement ce mec-là, mais c'est extraordinaire.
5: Oh là là.
7: Oh là là là, c'est le cas de le dire, hein, t'en peux plus, hein, t'es sur le cul, hein, Bruno.
5: Ouais, et par contre, il paraît, je sais pas si c'est vrai, hein, il paraît que cette année ça bat le record l'hiver.
7: Ah mais non, mais là ça bat les records de froid, les
6: oh
7: gens.
6: Là là,
7: oh là, là, là, là, là, là, tu vas t'éclater, il y a toutes les intempéries possibles. De la neige, de la pluie, du verglas.
5: Tout vu cette année.
7: Tu vas dormir dans la gadoue. Enfin bon, tu vas t'éclater. C'est du vrai touring de professionnel, Bruno.
5: Ah oui.
7: C'est comme le Paris-Dakar, mais en Angleterre. Voilà. Bon, c'est
5: n'empêche,
7: ce qu'il faut.
5: N'empêche que c'est un gars qui se débrouille bien. Hein.
7: Ah ben ça, écoute, on l'aura de temps en temps au téléphone. Donc toi, tu ferais peut-être une apparition dans les studios la semaine prochaine ?
5: Il y a des chances. Hein.
7: Mmh.
5: Ah, dis donc, mon petit Max, excuse-moi de te couper la parole.
7: Oui. Hein.
5: N'oublie pas de... alors moi, je dis un grand bonjour à Emmanuel de M6.
7: D'accord, Emmanuel de M6, oui, bien entendu, qui travaille à mes côtés et que t'appelles régulièrement, c'est ça ?
5: Ah, tout à fait.
7: D'accord, très bien. Bah, et d'ailleurs, elle a demandé à ce que tu l'appelles demain.
5: Ah ben je vais l'appeler demain.
7: Elle m'a dit qu'il fallait que tu l'appelles demain toute la journée jusqu'à ce que tu l'aies au téléphone. Elle m'a dit appelle. Elle m'a dit tiens Max, dis-lui à Bruno, faut que tu l'appelles. Hein.
5: Ah, demain je vais tout essayer pour l'avoir.
7: Il faut lui laisser plusieurs messages. Hein.
5: Oh là là, je vais lui laisser des messages. Hein.
7: Voilà, bah t'as qu'à l'appeler maintenant là. Quand on aura raccroché, tu la rappelles tout de suite.
5: D'accord. Max.
7: Oui Bruno, je vais être obligé de te laisser parce que j'ai plus de piles.
5: Je voulais te demander un dernier détail.
7: Oui.
5: Est-ce qu'elle nous écoute ce soir ?
7: Qui ça ?
5: Emmanuel.
7: D'M6 ?
5: Oui.
7: Mon assiste ? Oui, vas-y.
5: Elle nous écoute ?
7: Oh, ouais, elle écoute, ouais, vas-y.
5: Oh, c'est super.
7: Ah, ouais.
5: Aïe, super.
7: Ah, c'est super, ça. Et ça en direct, hein, Bruno, en plus, hein ?
5: Ah, qu'est-ce oui.
7: Ouais, c'est super, hein. Bon bah écoute, j'ai été ravi de t'avoir eu sur l'antenne. Hein.
5: Mais moi aussi mon petit Max.
7: Et puis
5: alors pardon, excuse-moi.
7: Oui vas-y, pour terminer.
5: Quand est-ce que tu me rappelles ?
7: Vers 17h15, quelque chose comme ça, d'accord ?
5: Quand ?
7: Bah très prochainement, là, dès que j'ai un petit moment, je t'appelle. Là, je suis surdébordé, mais dès que j'ai un petit moment, je te rappelle.
5: Oui, j'ai dit à Manuel, vous êtes débordé, hein.
7: Ah, non,
5: je
7: mais
5: lui ai dit, hein.
7: On sait plus où donner de la tête, on sait plus où on habite.
5: Aïe,
7: on sait
5: aïe, pas, aïe, aïe, aïe, aïe, aïe.
7: À ce moment, c'est...
5: Mon Dieu.
7: C'est très difficile pour nous.
5: Je m'en doute, hein.
7: Ah là, c'est... franchement, en ce moment, franchement...
5: C'est dur, hein.
7: Ah ouais, non, mais là, on se bat, hein, Bruno, hein, ceci dit, hein. On a décidé de pas lâcher l'affaire, hein. On ira jusqu'au bout, hein.
5: Oh là là.
7: Alain de Brest, Soussour, là ce soir en direct depuis quasiment 21h, même pendant les pauses, alors qu'on
8: n'arrête pas.
7: On est en train de discuter, puis d'un coup il regarde ses fans, et puis sans rien leur demander, d'un coup il leur interprète un titre comme ça en a cappella, et ça fait plaisir aux fans parce que c'est du privilège. Hein.
9: Ça me fait tellement plaisir de leur donner le meilleur, parce que je suis très, très ému que
7: une dizaine de fans privilégiés ce soir, voilà, qui sont dans les studios, sont venus avec des banderoles, des affiches, hein, ils sont venus avec des banderoles, des affiches de partout. C'est vraiment, on peut dire, la consécration.
9: Énormément.
7: Voilà, donc ouais. Ça te fait plaisir. Et pour eux, tu leur as interprété des titres en privé que même les auditeurs n'ont pas eu la chance d'avoir.
8: Malheureusement, ouais.
7: Hein ?
9: C'est vrai, c'est
7: ça fait plaisir. Alors juste avant de se quitter, je sais pas s'il est prêt, Nicolas.
8: Sur qui ça atterrit, oui.
7: Je crois où il est carrément dans un avion encore.
8: Ah,
7: hein,
8: encore.
7: On l'appelle dans son avion.
8: Incroyable.
7: Directement, Nicolas Sirkis, donc du groupe Indochine, qui écoutait apparemment Fun Radio dans l'avion. Et c'est très rare.
10: C'est bien les progrès, hein. Quand même.
7: Et,
11: ouais, allô. Qu'est-ce que c'est ?
8: Nicolas.
11: Salut les petits clous, c'est Nicolas Sirkis. C'est trop bête. Parler à Alain. Salut Peter, salut Sloane en fait.
7: Salut Nicolas.
8: Salut Nico.
7: Peter et Sloane, vous appelle ce con.
11: Ça va bien.
7: Ça va et toi ?
11: Bah super bien, j'étais en train de regarder une vieille cassette vidéo de Jean-Pierre Descombes. C'est trop délire.
7: T'es pas dans ton avion là ?
11: Non attends, juste une seconde, je viens de faire tomber mon scoop-loup. Voilà, ça y est. Alain,
7: ah
11: je
7: ouais.
11: Me poser une question, Alain. Alain, tu as déclaré sur Antenne 2 que pour toi la révolutionnarité due au phénoménat Michael Jackson contredisait une polarisation musicale. T'en penses quoi ?
7: Tu peux répéter ta question, Nicolas ?
9: Polarisation ?
7: Nicolas du groupe Indochine en direct.
9: La polymérisation, c'est quand il y a...
10: du pollen.
9: Non, il y a deux composants chimiques en relation. Donc,
11: non, c'est en rapport avec un appareil photo.
9: Parce que polymérisation, ça veut dire quand il y a dans le modélisme, il y a avec le gel code, le finition de la pièce, et donc il y a deux composants de performance justement qui est assimilé.
7: Ouais, c'est ça, comme le spectre a été pompé. Ouais. En plus, c'est ça veut dire ça. Hein. Ouais. Nicolas, ne saille pas de faire trop compliqué parce qu'il est capable de répondre.
8: C'est ça le pire.
11: C'est ça qui coule avec Alain.
7: Alors, je sais que t'es en pleine.
11: J'ai une petite chanson.
7: Ouais, d'accord.
11: Un petit medley.
7: Ouais.
11: Je peux tenter ou pas ?
7: Bah vas-y, ça fait plaisir, un petit Indochine en direct, vas-y.
11: Je suis vachement content de passer sur M40. Alain Brest, allez-y.
8: Alain Brest a les pieds bleus. Alain Brest a les pieds bleus. Les ongles noirs. Les ongles noirs et obscurs. J'ai demandé à Alain. Mais Alain ne savait rien. Il m'a montré ses engelures et ses verrues sur les bras. Alain comme un pied il assure et le cerveau d'un panda.
9: Ouais, c'est pas seulement créatif. Hein.
8: Je ne sais plus comment finir.
9: Ah là c'est.
8: Il t'a cassé.
9: Max
8: n'avait qu'à l'écrire.
9: Ah c'est moyen. Hein. C'est moyen.
12: Ah c'est moyen. Hein.
9: De non. Chine quand même. Ouais, non, les
8: Alain,
9: paroles,
8: Alain.
9: Moi je suis écrivain aussi alors.
8: T'es
9: gentil. Alain, étant écrivain non plus.
8: Alain.
9: Il faut rester dans un contexte
8: Alain.
9: Assez cohérent dans ouais, mais les paroles.
8: Alain.
9: Non.
8: Alain.
9: Alain. Ouais, j'écoute.
8: Alain, comme tu l'as dit dans une interview que tu as fait précédemment, n'oublie pas que l'humour est à la synopsisation de ce que l'être a dans le commun dans son être à l'intérieur du corporel.
9: Moi, je dirais que...
8: Bah, t'es d'accord.
9: Non, attends, je dirais que l'être a des facultés intellectuelles qu'il essaie de mettre en pratique par des écrits, justement, émotionnels, et c'est ça qui... Voilà, quand on... Et c'est ça qui importe le reste.
13: Alain, est-ce que tu accepterais pour Nicolas, parce que ça lui ferait plaisir avant de repartir dans son avion, parce que là, il vient de faire il est sur une pause, là, il est en train de
14: stagner. Il est en stand-by.
13: Il est en stand-by là-haut, là, pour l'instant. Tu peux lui interpréter un petit titre d'Indochine, éventuellement, que tu connaîtrais, l'aventurier?
8: Oh, ce serait Bat.
9: Un extrait,
13: Vas-y.
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13: Ça c'est improvisé ça. Ça c'est cadeau hein Nicolas. Nicolas, t'as quelque chose à dire?
8: Non, rien du tout. Simplement, Max, concernant Alain, touche pas à mon pote.
13: D'accord, y a pas de problème. Merci,
12: merci Nicolas.
13: Nicolas. Tu pars où, là, Indochine?
8: Salut,
13: connard. Bon, bah voilà, on a eu du beau monde hein, ce soir. On n'a pas
12: incroyable.
13: Eu Elton John, malheureusement, mais ce n'est que partie remise. Mais enfin, quand même, Laurie, ce soir, en direct sur Fun Radio. Michael Jackson.
14: Céline Dion.
13: Et Laurie, également, nous ont fait le plaisir d'être en direct. Et bien sûr,
12: le grand Alain de Brest. Attention à la chaussure, hein.
13: Oh là là là là.
14: Cartonne.
13: Chorégraphie. Alain de Brest.
12: Avec la chaussure.
13: Ouais. Ouais. Oh, putain, le bon cœur.
12: Ouh.
13: Ah non, non.
12: Va niquer la deuxième.
13: On va se quitter en live avec une chanson, hein. Parce qu'en plus, la soirée va continuer tout à l'heure avec DJ Xella. Peut-être que tu vas faire de la. Tu sais faire du raga, non? Sur. Ragamuffin?
12: Aïe. Ah non.
9: Non. Raga, non, non.
13: Non, pas trop raga, non. T'interprètes quoi comme titre pour se quitter le dernier titre?
15: Swear.
13: On en remet un dernier de Michael, on va mettre Billie Jean, hein.
15: Swear!
13: On mettra Swear!
15: Il va chanter. 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
13: De l'évanouissement, mais c'est normal, attention. Il a tellement tout donné ce soir, il va pouvoir récupérer.
14: Incroyable
13: ce soir, standing ovation, et merci encore à tous les fans de Alain de Brest qui sont venus ce soir, de la France entière, Vitaly de Belgique, de Suisse, d'Angleterre, il y a des auditeurs qui apparemment t'attendent en bas, moi je suis déjà parti, qui nous arrivent du Pérou, de Colombie, ça arrive de partout, vraiment, ça fait vraiment plaisir d'avoir Alain de Brest qui va quand même donner le mot de la fin avant de se quitter. Alain de Brest, un petit mot pour tous les auditeurs de Fun Radio ce soir.
15: Ben merci à tous mes auditeurs, tous mes fans, et c'est un grand moment intense pour moi, je suis tellement heureux donc d'avoir tous ces gens qui sont vraiment exceptionnels pour ce que je suis dans mes prestations sur Michael, et je promets de donner encore le meilleur de moi-même.
13: Merci encore Alain d'être venu ce soir.
15: Bien resté fidèle. Et merci également à Fun Radio pour tout ce qu'ils ont fait, qui mettent en œuvre le meilleur d'eux-mêmes pour assurer cette soirée dans les meilleures conditions possibles. Voilà. Put the fire on Fun Radio.
13: Merci beaucoup encore d'être venu ce soir avec tous ces fans bien sûr qui sont très nombreux. Il va pouvoir se reposer.
14: Je
13: suis très ému parce qu'en plus quand je le vois là, il profite, je vois sa pompe vraiment. C'est du travail extraordinaire quand je pense qu'on est quand même à côté du meilleur ami de Michael Jackson avec le blouson des répétitions de Slayer. Et les chaussettes à paillettes offertes par Michael Jackson. Enfin voilà, ça nous fait plaisir. Mélanie, on sera là à 21h lundi.
14: Oui.
13: Malgré le jour férié, nous serons bien sûr en live sans aucun problème, le temps de nous remettre de nos émotions. Un bon petit week-end à tous, et avant que DJ Xella prenne le contrôle de la radio pour un mix pendant 2 heures, bien sûr, Raga, comme il en a le secret, eh bien écoutez, on va s'écouter quand même un petit Michael Jackson, le fameux Slayer. Comment Slayer ?
15: Slayer.
13: Bon week-end à tous sur Fun Radio, et à lundi, 21h, en pleine forme, on compte sur vous. Bon week-end.
16: Bonsoir.
17: Émilie, on se connaît, non ?
16: Non, pas du tout.
17: Non, jamais.
16: Jamais.
17: Mais il me semble t'avoir déjà vu quelque part, toi. Fais voir. Moi, je t'ai déjà vu.
16: Ah bon?
17: Non, t'étais pas dans un truc...
16: Non, jamais.
17: Non, d'accord, ok. Virginie, 29 ans de Toulouse. Alors là, mon pote, t'as intérêt à t'accrocher parce que 29 ans, ça a de l'expérience. À mon avis, tu tires pas la nuit avec. Bonsoir, Virginie.
16: Bonsoir.
17: Bonsoir, Virginie.
16: Bonsoir.
17: Toi, par contre, Virginie, il va falloir parler un pile poil plus fort pour qu'on t'entende bien.
16: Ah non, pas de problème.
17: Voilà, devant ton combiné, c'est merveilleux. Et nous avons également, 22 ans de Noémie de Montpellier. Bonsoir, Noémie.
18: Bonsoir, Max.
17: Toi, je te connais, Noémie.
18: Ah, pas du tout. C'est la première fois que je t'appelle.
17: Fais voir. Pourtant, il me semble t'avoir déjà vu quelque part.
18: Non, regarde bien, je pense pas. Non.
17: T'as vu les plans de rague à 2 balles, ça marche pas, hein, Christophe. Hein. Je sais pas comment on va opérer. Est-ce qu'on vous demande de baisser la culotte tout de suite et vous nous montrer comment étayer votre foufoune, ou est-ce que tu veux quand même une question intellectuelle, Christophe?
19: J'aurais demandé à chacune d'entre vous.
17: Est-ce que vous êtes déjà à la Ibiza?
19: Non.
17: Non, mais c'est moi parce que je me suis dit peut-être qu'il y en a déjà une qui était. Non. Jamais,
18: non.
17: Jamais.
18: Non. Non. Non. Par contre, j'aimerais bien savoir à quoi ressemble Christophe quand même. C'est quand même important. Donc.
19: Ouais. Je ressemble un petit peu au chanteur des Escouades, des To Be Free.
18: Oh. Ouais, d'accord.
17: Ouais, c'est ça. Ouais.
19: Mais quand j'enlève mes lunettes, évidemment.
17: Ah, ouais, d'accord. Ouais. Ça. Ouais. Fais gaffe quand même parce qu'il y en a quand même quelques-uns qui sont de la jaquette. Hein, alors méfie-toi. Hein.
19: Et sinon, je voulais savoir si chacun d'entre vous, donc déjà, parce que vous puissiez savoir les moyens de vous déplacer jusqu'à Paris en train, quand même.
17: Christophe, je te connais, toi.
19: Ah bon?
17: T'es pas un David ou un Luigi ou un Arnett?
19: Ah non, c'est pas un canular. Hein.
17: Une merde.
19: Sérieux, là.
17: Une merde de ce genre-là.
19: Non.
17: Désolé.
19: Non, j'ai rien.
17: Bon, d'accord, ok. Ouais, et donc?
19: Et donc, je voulais savoir si chacun d'entre vous pouvait assumer à elle seule, parce que moi je pourrais assumer par contre financièrement, si vous pouviez assumer chacune d'entre vous, ou déjà bon le fait de pouvoir venir jusqu'à Paris, parce qu'on va partir de l'aéroport de Paris, quoi, quand même, pas de Toulouse, vous m'envoyez, si vous pouviez assumer une semaine d'argent de poche, quoi.
18: Moi, il n'y a pas de problème. Sans problème. Il n'y a pas de problème pour Paris, hein, pour Magali. Hein. Mmh. Avec le métro.
17: Ouais, bien sûr.
18: Moi, j'ai ce qu'il faut, ça.
17: Oh. Ah ouais, tu fais du combien, ce mec? Tout de suite, 80 mètres, toujours, moi, j'ai ce qu'il faut. Qu'est-ce qu'on pourrait leur poser comme question, Christophe?
19: La couleur des cheveux, par exemple.
17: Émilie?
18: Alors, moi, je me suis fait une couleur, je suis prune.
17: Ouais, Magali.
18: Châtain clair.
17: Ouais, Virginie.
14: Et moi, je suis châtain vieux noisette.
17: Mais Noémie.
14: Châtain vieux vert.
17: D'accord. Quant à toi, Virginie, on a parlé des cheveux, on n'a pas parlé des yeux, alors tu réponds aux questions qu'on te pose.
18: Et la dernière aussi.
17: Ok.
19: Et donc, votre taille, à peu près, et votre port de poitrine.
17: Non, votre taille. Attendez, on parle d'Ibissa, mais on parle aussi de cul avec Christophe. Émilie, hein. Tu fais combien? Tu mesures combien?
18: Ah, moi, je suis pas très grand, je fais 1m60.
17: Ouais, me semble. Et
18: combien? 90.
17: 90 quoi? 1. 90 1? T'es fine alors? Ah non, mais t'as pas de sein?
18: Ah,
17: c'est. Tu fais combien toi? Pour me. C'est parce que moi, il faut que je me repère par rapport à Jeanne Birkin. Tu fais combien?
20: Je sais pas.
17: 61?
20: Non, je dois faire 80. En dessous 80, bon, plus de 80 et moins de 85, donc un truc qui n'existe pas.
17: D'accord, ouais, donc 90 A, c'est quoi? C'est que dalle? Là, j'arrive plus à 90 A.
20: C'est pas beaucoup, non, 90 A, c'est pas grand-chose.
17: C'est large,
20: C'est large au niveau de là.
17: Ouais.
20: Et t'as pas beaucoup de bonnet.
17: D'accord, ok. Magali?
18: 90 B, 1m70.
17: Ouais, Virginie?
14: Franchement, je mens pas, mais j'ai un petit peu honte, quoi. 1m70 et 100 bonnet E.
17: Oh, Christophe, elle va gagner. Mais il n'y a pas de honte à avoir, hein, tout à l'heure. Parce que c'est vrai que des fois, on est quand même, moi, je trouve qu'on est quand même très pute à faire ça, parce que, pour Émilie et tout, il n'y a pas de honte du tout, hein. C'est de la plaisanterie, croyez-le bien. Parce que ça se trouve, lui, il adore peut-être les filles qui ont pas de sein, hein, Christophe. Mais enfin, Noémie, t'es mesure combien?
18: Moi, je fais 1m71 et je fais du 95.
17: Ah, bah, t'es bien parti, toi. Je sais pas si t'es à Ibiza, mais tu vas monter sur Paris, toi. Tu vois ce que je veux dire?
18: Monter sur Paris, en plus.
17: Oh, bah, alors en plus.
18: Là, donc,
17: en plus. Bon, alors, c'est parfait, ça, alors, c'est parfait.
19: Et sinon, vous faites quoi dans la vie, là, chacune?
17: Oui, c'est vrai, mais Émilie, tu fais quoi, plus sérieusement?
18: Moi, je suis au lycée, je suis en école hôtelière.
17: D'accord, Magali?
14: Là, j'ai eu mon bac, je rentre dans une école d'esthétique.
17: D'accord, Virginie?
14: Moi, pour l'instant, je fais la recherche d'emploi, mais mon métier, c'est hôtel d'accueil.
17: D'accord, et quant à Noémie?
14: Moi, je suis étudiante en histoire-géographie.
17: En histoire-géographie, d'accord.
14: Ouais, ouais.
17: Est-ce que vous avez déjà beaucoup voyagé, les filles, en règle générale? Vous êtes des voyageuses quel est, par exemple, cet été, vous étiez où, par exemple? C'est pour savoir si vous... Émilie?
18: Cet été, j'ai travaillé, donc je suis pas beaucoup partie, quoi.
17: D'accord, t'as voyagé dans les bureaux, Magali?
18: Cap d'Agde,
17: ouais.
18: Ah, c'est sympa, génial.
17: Ouais, Virginie?
14: Bon, l'Espagne et le Portugal.
17: Bien, Noémie?
14: Moi, j'ai bossé aussi, donc...
17: Alors, personne va sur Tahiti, Saint-Barthélemy.
14: Moi.
17: Bon, alors.
14: Moi, je pars du 21 novembre au 1er décembre aux Caraïbes.
17: T'es parti au Concorde ou pas?
14: Pardon?
17: T'es parti en Concorde?
14: Non, je pars en croisière.
17: C'est pas des vacances, ça, alors.
14: C'est pas des vacances, une croisière?
17: Non, il faut prendre le Concorde.
14: Ouais, ben ouais, ok.
17: Attends, ça coûte 100 000 balles, c'est bon, ça.
14: Le voyage.
17: Je plaisante. Bon, Christophe, t'as des questions parce qu'il va falloir faire un choix à un moment donné.
19: Ouais, encore une, encore deux même.
17: Ouais.
19: Laquelle d'entre vous parle espagnol? Hein?
14: Moi.
19: Un petit peu.
18: Virginie.
19: Ah, ça, c'est un plus, ça, pour Ibiza.
18: Couramment.
17: Oh, il parle français, il comprend bien le français quand même, hein.
19: Ah bon?
17: Ouais, tu peux te démerder. L'anglais, sinon, tu sais, c'est la langue internationale, hein, t'as pas besoin. Virginie, tu parles espagnol?
14: Anglais, espagnol, portugais.
17: D'accord.
18: Hey, Christophe, tu mesures combien?
19: Ouais, 1m79.
18: Ah ouais? Et tes yeux, quelle couleur?
19: marron.
1: Ouais, parce que les filles,
18: les
1: peut-être que vous allez être dégoûté de vous la porter avec.
18: Oui, voilà, tout le problème est là, en fait.
1: C'est clair.
18: Savoir,
1: non,
18: mais ouais, c'est un voyage.
1: Que, ouais, vous allez peut-être être écœuré, hein.
18: Ah, non, moi, mais il y a pas. Partir avec n'importe qui, non.
1: Il y a un voyage au pieu, quand même, hein, tous les soirs.
18: Ouais, moi, je l'ai dans la vie, Christophe.
1: Attendez. On va être très sérieux, là. Attention. Maintenant, moi, je vais vous poser une question, quand même, qui est très délicate. Sérieusement, les filles, et chacune de vous, vous allez me donner, si vous gagnez, vous allez vraiment, vous êtes prête vraiment, enfin c'est pas qu'il faut le faire, mais vous seriez prête, attends, si Christophe vous plaisait, à coucher avec lui pendant les vacances. Émilie, tu le ferais?
18: Je ne pense pas. Non.
1: D'accord, ok, non mais c'est pour savoir, faut répondre très honnêtement, Magali.
18: Ça dépend quoi, faudrait voir.
1: Non mais s'il te plaisait, mais toi t'as un mec en plus, donc toi t'es une menteuse. Ah. Virginie?
3: Moi je peux pas dire, s'il a énormément de charme, ça se peut qu'il y ait du courant qui passe.
1: Hein. D'accord, Noémie?
21: Moi, ouais, tout dépend du, de lui déjà, de comment il est.
1: D'accord, mais bon, si vous plaisez physiquement.
21: Physiquement, ouais.
1: D'accord.
21: Je pense que oui, pour une semaine, c'est bon.
1: Bon. Après, on s'en débarrasse. Allez, terminé, basta, on s'envoie deux cartes postales, on est content. On est censé se revoir.
21: Quel âge il a, Christophe?
1: 27.
21: Ah oui, donc ça va.
1: Il est pas tout jeune.
19: J'ai une dernière question. J'aimerais que vous me disiez toutes, si vous aimez les escouades derrière chanteur, et si vous les aimez physiquement en plus.
1: Bah, tout à l'heure, tu parlais de 2B3, maintenant c'est les escouades, tu ressembles à quoi, toi?
19: Bon, à chaque fois, je mélange.
1: D'accord. Est-ce que vous connaissez les 2B3? Si oui, est-ce qu'il y en a un qui vous plaît?
18: Ouais, ils sont tous mignons.
1: Oh!
18: Non, pas
19: du tout. C'est
1: qui a dit ça?
18: C'est Magali qui a dit ça. Alors?
1: Alors, attendez, alors on va voir. Alors, maintenant, est-ce qu'il y en a un qui serait capable de chanter ça? Il y en a un qui connaît quand même, non? Sans déconner. Tu sais, qu'est-ce qu'on va faire, Christophe?
19: Non.
1: Pour départager, parce que quand même, ce qui est très important quand même dans la vie de tous les jours, bon, c'est bien, c'est d'avoir déjà. Faut, est-ce que vous êtes des filles? Vous avez de la tchatche, parce que c'est chiant de partir en vacances avec quelqu'un si on tchatche pas, quoi.
18: Ah non, mais moi, je suis une bonne vivante.
1: D'accord, ok. Alors, et puis, t'es d'accord, Christophe, que c'est quand même important d'avoir une fille qui a de l'humour?
19: Exactement.
1: C'est hyper important, l'humour.
18: Y a pas de problème pour ça.
1: Alors on va demander à chacune d'entre vous de nous raconter une petite histoire drôle. Et alors s'il y en a une qui est sûre de son coup et qui est prête à vouloir démarrer, allez-y, elle sera pris celle qui démarre, bien entendu, on sera un petit peu plus tolérant.
18: Alors moi j'en ai une, Magali.
1: Alors vas-y, Magali.
18: Alors c'est deux bites qui vont au cinéma.
1: Non, ça va, c'est des histoires que je raconte à l'antenne, des histoires que je raconte pas à l'antenne, s'il te plaît, merci.
18: Non, mais elle est pas cochonne, elle est mignonne.
1: Mais c'est moi qui la raconte à l'antenne, je l'ai raconté 50 fois. Attends, ça va, et des histoires, des vôtres histoires. Ça peut être, raconte ton histoire d'amour avec ton mec, ça peut être rigolo de savoir que tu vas le tromper, tu peux en faire une histoire drôle, non?
18: Moi j'en ai une, Virginie.
1: Mais vas-y, Virginie.
18: C'est un jour, il y a un mec, il y a un avion, et puis en fait, il a son appel de détresse. Et il dit allô, ici la tour allô, la tour de contrôle, SOS, j'ai un gros problème, en fait j'ai le moteur qui est en panne, un réacteur en feu qui est bloqué, enfin bref, il arrive des plus grosses catastrophes quoi, et puis il attend un petit moment, mm-hmm. Un petit moment on y répond. Allô, ici la tour de contrôle, répétez après moi. Notre père qui est aux cieux.
1: Oh,
18: c'est Mimi.
1: Elle est Mimi.
18: C'est pas vulgaire.
1: Elle est Mimi, Vivien.
19: On va dire trois choses.
1: Elle est Mimi, Vivien. Magali, t'as pas une petite histoire, Emily, non plus, Noémie?
18: Moi, j'en ai
1: une
18: sous les yeux, mais elle est pas très marrante.
1: Bah, je sais pas, il y en a peut-être une d'entre elles qui aurait pu raconter. Bah, c'est l'histoire d'une nana qui gagne un voyage, et puis elle pense pas se faire un mec, et puis finalement, elle se fait sauter pendant tout le séjour. Et elle revient, elle a des bleus dans la chochette. Ah, je rigole, c'est très vulgaire. Bon, il y en a aucune, hein, parce que sinon, faut que ça vienne d'instinct, là, c'est trop tard. Ah bon, Christophe, est-ce que tu veux encore poser une ou deux questions?
19: Ouais.
1: À moins qu'il y ait des auditeurs qui sont sur le Minitel 3615 Code Fun Radio, rubrique direct, qui, pour nous aider, moi et Christophe, pour poser des questions des nanas, ben, nous proposent des questions à leur poser, il n'y a pas de problème.
19: Ouais, donc moi j'en ai encore une là.
1: Vas-y.
19: C'est important parce qu'à Lisa, il y a plein de boîtes, et je voulais savoir quel est votre style de musique, quoi.
1: Bon, bah, ça va pas te répondre en okay, hein, ça.
18: Moi, franchement, pour Virginie, tout style de musique. J'ai pas de préférence.
19: Ok, la techno aussi.
18: Ouais. Par contre, moi, j'ai une question à poser.
1: Quoique là, la musique, à cette saison-là, ça va déjà être. Les boîtes, il y en a quelques-unes, je pense, qui vont être fermées, qui vont être. Il y aura beaucoup moins de monde, hein.
19: Ah ouais?
1: Ah oui, c'est. Bah, si tu veux vraiment faire la toast, c'est vraiment juillet, août. T'as une question à poser, vas-y.
18: Ouais. Qu'est-ce que c'est qui est plus important pour toi? C'est une fille qui est jolie et bien roulée ou quelqu'un qui a du charme?
0: pour une semaine, je pense que...
21: C'est une question.
0: La question se pose même pas. Moi, je veux une fille qui est quand même belle à sortir.
21: Ouais, mais ça, c'est pas parce qu'elle est belle qu'elle peut être spécialement intéressante.
0: On s'en fout, hein. C'est pour une semaine.
21: Ah ouais, d'accord, donc il est prêt à se taper n'importe quoi.
0: Ah, sois pas conne, t'es de Montpellier, il est de Paris.
21: Non, je suis pas de Montpellier, je suis de Toulouse.
0: Bon,
21: non,
0: même,
2: faut pas exagérer, bon, allez, on va être gentleman, je vais dire le charme. Allez.
0: Ouais, mais enfin bon, okay. Bon, parce que ce qui est le plus joli, c'est d'avoir du charme, parce que c'est sur la longueur, parce que la beauté, ça se perd à un moment donné. Hein.
21: Là, putain, là, qui sont bien, qui sont cons.
0: Ouais.
2: Non, mais de toute façon, j'ai fait le coup de foudre avec Lisa, moi je veux bien que ça, ça aille très loin, quoi.
0: Trois quarts du temps, la beauté, ça s'entretient, alors que le charme, non.
21: Tout à fait.
0: Le charme est un naturel, alors que la beauté, c'est quelque chose qui, que tu peux avoir en toi au début, mais que tu travailles continuellement, et en fin de compte, c'est quelque chose qui. Parce que t'es omnibulé, t'es toujours en train de faire attention à ça et t'oublies de, d'être toi-même, quoi.
21: Ben moi, je suis pas belle, mais j'ai énormément de charme.
0: Ouais.
2: Et moi, j'ai une dernière question, là.
0: Ouais, vas-y.
2: Qu'est-ce que vous pensez des débats de Gérard, hein, le jeudi soir?
21: Ça dépend.
2: Qu'est-ce qui parle,
21: hein? C'est
0: bien. Bon, moi, ça, c'est des questions qui n'ont rien à voir. Si c'est pour toi, c'est primordial.
2: Bah disons que oui, si ça les fait rire, si ça les aime ça, quoi, si ils aiment Gérard ou pas, quoi.
0: Alors, est-ce que, alors, en un mot, oui ou non, Émilie, aimes-tu Gérard?
22: C'est Gérard en lui-même qui est marrant, quoi.
0: D'accord, non mais, oui.
2: Non mais pour ou contre Gérard, quoi, en fait?
0: Oui.
22: Oh, pour.
0: Émilie, pour?
22: Ouais.
0: Magali?
21: Je connais pas.
0: Noémie?
21: Non, contre, moi.
0: Virginie?
21: Moi, je dirais que ça dépend.
0: D'accord, ok.
21: Ça dépend des fois.
0: D'accord. Moi, je crois que Gérard, oui, effectivement, il a une cote de popularité qui a beaucoup baissé, quoi.
21: Ah, c'est qui, Gérard?
0: Bah, si tu connais pas, laisse tomber. Hein. Déjà, t'es éliminé d'office, toi.
2: Ouais, éliminé.
0: Il y a Raphaël sur Minitel qui demande, il faut qu'elle, faut qu'on lui, leur demande si vous avez, est-ce que vous avez la chatte rasée? Personne?
21: Si, moi.
0: Qui?
21: Magali.
0: Magali a la chatte rasée?
21: Ouais.
0: Sans déconner, menteuse.
21: Bah.
0: Eh ben, oui. C'est pas beau. Donc toi t'es vraiment définitivement éliminé. Non sérieusement, il y a Raphaël qui a encore une autre question, mais celle-ci on va pas la poser. Quoique, vous sucez? Question dans le coin sur laquelle on
2: aimerait...
0: Non, non, non, enfin,
2: non,
0: je ne
2: vais pas la poser. Hein. Non, mais j'ai fait mon choix, hein, ça y est.
0: On peut avoir les roulements de tambour, attends. Ah bah ouais, quand même, hein. Suspense, attends, si t'as deux secondes. Alors... On va y aller, attention.
2: Bravo Virginie.
0: Ouais, Virginie qui est la plus âgée, Virginie qui a
21: 29 ans,
0: à l'antenne, mais qui nous a dit quarantaine, elle en avait 43.
21: C'est pas vrai.
0: On aura donc le plaisir.
2: Ah, éliminé alors.
21: C'est pas vrai.
0: Donc,
21: de toute façon, si je banne pas, c'est pas rien. Ouais.
0: Donc, Virginie, tu vas donner ton corps, écarter les guitares, et tu partiras grâce à notre ami Christophe, et bien à Ibiza. Désolé pour les autres.
21: Ah non, mais c'est pas grave.
0: Vous nous en voulez pas.
2: Je suis désolé, les autres filles, hein, je
21: Mais pourquoi tu nous as parlé du To Be Free tout à l'heure? Tu ressembles à l'un des trois?
2: Non, c'était une plaisanterie. C'était la question la moins sérieuse, quoi.
0: De, mauvais, de mauvais goût, alors.
21: Hein. Ouais,
0: Noémie, rien n'empêche que ceci dit, tu montes entre le 21 et 28 apparemment sur Paris.
21: Ouais, j'y serai de
0: voilà.
21: toute manière.
0: Eh bien, j'y serai moi aussi.
21: Voilà,
0: Et voilà.
21: Au cas où,
0: je n'arrête pas en ce moment. C'est pas même pas une question de brancher, c'est une question de vouloir rencontrer. Attention.
21: Oui, oui, oui.
0: Il y a des gens qui disent, mais, mais Max, en ce moment, il arrête pas de demander, de demander. C'est juste pour le plaisir de rencontrer
21: oui,
0: des gens.
21: De
0: hein.
21: parler.
0: Non, mais oui, c'est vrai. Non, mais c'est juste pour le plaisir. Non, mais jusqu'à ce que je trouve la femme, enfin, la fille avec qui j'aimerais bien, là, faut que je trouve, là. Hein. J'en peux plus, hein.
21: Par contre, je peux dire quelque chose.
0: En fin de compte, j'ai besoin d'être serré dans, qu'on me serre dans mes bras. Hein.
21: Ah,
0: j'ai
21: ouais, besoin de câliner.
0: J'ai besoin de câlin, moi. Attention.
21: Et par contre, je voudrais dire quelque chose, c'est Virginie.
0: Oui.
21: Deux petites secondes. C'était par rapport à l'appel que a lancé la jeune fille tout à l'heure de 19 ans qui disait que bon, elle avait eu des rapports la première fois et que bon, elle n'avait rien ressenti et tout ça.
0: Non, même les fois d'avant, hein, les
21: oui,
0: fois
21: non,
0: d'après aussi. Hein.
21: J'ai bien écouté, mais ce que je voulais juste lui dire, bon, c'est toujours à l'antenne, bien sûr.
0: Oh non, mais elle écoute, elle n'est pas à l'antenne, mais elle écoute.
21: Oui, non, mais bon. Ce que je veux dire, c'est que surtout, surtout, il ne faut pas qu'elle en fasse une fixation.
0: Non,
21: parce que je suis passée par là.
0: Mm-hmm.
21: Et que plus elle va y penser, plus elle va se rendre malade.
0: Oui, c'est-à-dire qu'à peine, c'est-à-dire qu'à chaque fois qu'elle va se faire un mec, elle se dira de toute façon, je ne vais pas prendre mon pied, quoi.
21: Non, je vais pas... Oui, déjà, d'une part, mais bon, disons qu'elle va angoisser déjà avant d'avoir le rapport.
0: Oui, oui, c'est ça, c'est
21: et
0: vrai.
21: Et puis, en fait, il faut, comme disait l'autre, la personne qui t'a pris au téléphone, c'est surtout, il ne faut pas que. Elle se prenne la tête un jour, ça va lui tomber dessus et puis elle va rien comprendre et puis ce jour-là, ça sera merveilleux, c'est tout.
22: Ouais, voilà, moi aussi, enfin, c'est Noémie là qui parle, c'est
0: oh
22: vrai
0: non.
22: que...
0: Vous êtes merveilleuse, des filles.
22: Moi aussi, c'est au début, bon, au début, c'est jamais génial, de toute manière, ça, faut bien le dire.
0: Soir en Pologne, Solidarność.
22: Mais après, ça vient tout seul, quoi.
4: Là, vous rigolez, vous les mecs, mais
0: non,
4: c'est pas marrant.
0: Non, attends, attends.
22: C'est dur, hein, pour les filles, au départ.
0: C'est dur dans le cas où ils sont des mecs aussi, hein, dès le début. Non, mais qu'est-ce que j'ai dit tout à l'heure? J'étais de son côté, j'ai dit...
22: Je pense
0: que j'ai dit des choses qui avaient l'air cohérentes.
22: Très bien.
0: Je lui ai dit que oui, que c'était pas, fallait pas non plus qu'elle soit désespérée et qu'un jour, probablement, elle est tombée sur un mec. Elle pensait être amoureuse du premier et avait peur parce qu'en étant amoureuse de ce mec-là, elle avait quand même pas pris son pied, mais je pense qu'elle était pas vraiment amoureuse aussi fort qu'elle l'imaginait.
22: Si, elle pouvait l'être amoureuse, mais le problème, c'est que c'est la personne qui a pas su s'y prendre.
0: Voilà.
22: Non, et puis il faut dire aussi qu'on fait toute une histoire aussi. On dit toujours que c'est merveilleux, mais on est souvent déçus, quoi, les premières fois.
0: Oui, même après, quand t'es avec, c'est pas toujours non plus, comme j'ai dit, même si avec elle quittait bien, c'est pas toujours le nirvana aussi bien pour la nana que pour le mec, mais c'est le plaisir d'être à deux déjà dans le lit. C'est-à-dire, si dès le départ elle prend pas le plaisir à être dans les draps avec ce mec et tu vois, être allongé n'importe où, mais d'être avec lui. Bon, c'est bien d'être bien avec quelqu'un dans ses bras pour être en dîner un tête-à-tête ou passer un soir avec, mais même quand t'es au pieu, sans avoir pensé, c'est le fait d'être bien, de savoir que t'es heureuse d'être avec lui, quoi. Voilà.
22: Ça, c'est toute une expérience, il faut pratiquer.
0: Voilà, ouais, voilà, Noémie a dit le mot. On devrait presque arrêter l'émission ici à minuit 18. Ce serait presque une erreur et un blasphème que de continuer cette émission. Je sais pas ce que t'en penses, Christophe.
19: Moi, ce que j'en pense, c'est que j'aurais une question plus matérielle à la poser, quoi, qui casse le spirituel.
0: T'as un god, Virginie?
22: Non, jusqu'à présent, je pense
0: non, mais
22: pas.
0: C'est matériel.
22: J'ai une adorable petite chienne, mais j'ai pas d'enfant.
0: Salope.
22: Pardon?
0: J'ai cru que t'as dit que t'étais une adorable petite chienne.
22: Non, que j'avais une adorable petite chienne.
0: Le mec, il se rattrape alors qu'il avait très bien
22: compris. Ouais, c'est sûr.
0: Quelle puissance! Oui, c'est quoi, Christophe?
19: Comme t'as été à Ibiza, toi, tu pourrais me dire si c'est hyper cher, les restaurants, les...
0: Non, c'est très accessible. Non!
19: Ah, ok.
22: Donc, en plus, à la période...
0: Là, en plus, c'est une période qui est quand même beaucoup moins chère, à mon avis, ouais.
19: Avec mon petit budget 1000 francs, 1500 francs, ça ira, quoi.
0: 1500 francs? Oh, tu iras pas non plus extrêmement loin?
22: Et par contre, j'ai oublié de demander.
0: Oui.
22: Et le voyage, c'est tout compris, hein?
19: Alors, c'est l'hôtel.
22: Ouais.
19: Le trajet en avion.
22: Ouais.
19: Et puis le déjeuner et le petit déjeuner.
0: Carrément.
22: Donc, demi-pension.
19: Voilà, il reste plus que le dîner à payer, quoi. Là, ouais, on prend en boîte, quoi.
0: T'es dans quel boui-boui?
22: Pardon?
0: T'es dans quel boui-boui, Christophe?
22: Ah bon?
19: Dans quel boui-boui?
0: Bah ouais, c'est un boui-boui, non, le truc? Généralement, quand tu gagnes des voyages, c'est des boui-boui, c'est dans des hôtels de mer, non?
19: Ah bah ça, je sais pas, je vais le savoir bientôt, ils vont me contacter. Hein.
0: Non, mais je pense que tu vas t'éclater. T'es dans Ibiza même? La ville d'Ibiza?
19: Dans l'île d'Ibiza, mais je sais pas où.
0: Mais tu peux être à 50 km du centre-ville, hein?
19: Ah ouais, elle est si grande que ça, l'île.
0: Mais oui, c'est une grande île, hein, c'est comme si... Oui, c'est grand quand même, hein.
22: Puis demande aussi si t'es près de l'aéroport, parce que sinon c'est génial, quoi.
0: Si t'es
22: à côté de l'aéroport, c'est génial.
0: Je te conseille d'avoir un budget voiture, hein, parce que sinon tu vas vite te galérer, hein.
19: Ah, ok.
0: Ah ouais, à moins que tu sois dans Ibiza, c'est-à-dire la ville, Ibiza, c'est la capitale de l'île.
19: Ouais.
0: C'est comme si la Corse s'appelait la Corse, c'est comme le Luxembourg, la capitale c'est le Luxembourg, tu vois. Donc là ça s'appelle Ibiza et t'as l'île d'Ibiza.
22: T'es pas
0: si seulement
22: dans le centre que tu peux pas
0: t'éclater. Désolé, j'y étais cet été, alors je peux causer quand même.
22: Attends,
0: je te dis
22: pas parce que t'es dans le centre que tu vas t'ennuyer. Tu peux très bien faire la fête dans un endroit qui est tout à fait isolé. À partir du moment où tu sais faire la fête, tu sais faire la fête partout.
0: Ok, ben puisque t'es si forte, je te jette un sort. Et je parie que tu vas te faire chier si t'es pas dans la ville même.
22: Tu paries que non? On parie combien?
0: Jette un sort. J'y étais, alors je sais de quoi je cause, hein.
22: Eh ben moi, le moment où je me suis allé le plus éclaté, c'est toujours été dans les petits villages.
0: Demande-y, Noémie, j'y étais pas cet été. Ibiza, Ibiza, j'y étais pas cet été.
22: Si, avec moi en plus, alors.
0: Non, mais j'y étais pas avec Fun.
22: Avec Fun?
0: Avec Fun Radio, on y était cet été.
22: Elle écoutait pas.
0: On était en direct d'Ibiza.
22: Ouais, non, moi je bossais là, donc tu vois, j'avais pas le temps d'écouter la radio.
0: J'y étais cet été, Christophe, t'étais là, t'as
19: écouté,
0: alors.
19: Ouais, choquant. Mais
22: moi j'étais au Portugal en Espagne, je pouvais pas t'écouter.
0: Eh ben moi je te dis que tu vas te faire chier si t'as pas de voiture.
22: Non, parce que moi j'ai beaucoup d'humour et je sais faire la fête, j'ai pas besoin d'aller dans le centre d'Ibiza.
0: Je te jette un sort.
22: Non, t'inquiète pas, tu t'ennuieras pas.
0: C'est vrai qu'en racontant des blagues, ça avance plus vite pour arriver sur l'île. Moi, une fois j'étais à 60 km de l'endroit où je voulais aller, comme j'avais beaucoup d'humour, je me suis rapproché très vite. Ça change rien d'avoir de l'humour. Quand t'es loin de tout, ma chérie. Hein.
19: Il y a quand même des agences de location ou des taxis, non, quand même.
0: Ouais, mais avec 1500 francs, quand il faut bouffer, faire la fête, plus louer une voiture, à mon avis, 1500 balles, c'est l'argent qu'il faut mettre pour une bagnole. Alors.
22: Ouais, mais.
0: À moins que tu boives de l'essence.
22: Sinon, il loue un vélo, hein. Toi,
0: je t'ai dit, je t'ai jeté un sort.
22: Non, mais moi, là, c'est Virginie, en plus, qui parle. Et en plus, de toute façon, pour le second repas, il n'y a pas de problème, parce que mon vrai métier, c'est cuisinière, alors.
0: Ah,
22: ouais, parfait. Ouais. Non, mais c'est bon.
4: Fun Radio, je vais vous dire bonne nuit, ok?
0: Qui s'en va?
22: C'est Magali.
0: Pourquoi tu t'en vas?
22: Parce que.
0: Et voilà,
22: ma soeur. Il y a mon homme qui m'attend.
0: Il y a quoi?
22: Il y a mon homme qui m'attend.
0: Et voilà, elle a envie de caquette.
22: Tout de suite.
0: Tout de suite. Ne me dis pas que c'est juste pour le plaisir d'aller dormir à côté de lui.
22: Eh si, il faut lui faire des câlins.
0: Bon, attends,
22: Tu connais pas?
0: Ah bah, ça me. Si, j'ai connu, mais je le connais plus.
22: Ah bah, c'est dommage.
0: Ça me manque.
22: Ah bah, je comprends.
0: C'est ce qui me manque le plus en plus.
22: Mais ouais, parce que t'es trop célèbre en fait.
0: Non, pas du tout. Ouais, je sais pas. Ouais.
22: Mais non, mais si, c'est ça.
0: Ça m'aide pas. C'est vrai que ça m'aide moins.
22: Ben ouais.
0: Ça me dessert plus que ça me sert, en fin de
22: compte. Vaut mieux être quelqu'un de simple, comme ça, au moins.
0: Voilà. On vous embrasse. Magali, je t'embrasse.
22: Ouais, moi aussi.
0: Noémie, de même.
22: Ok, ouais, ciao.
0: À bientôt, donc, ouais. Dès que tu viens sur Paris. Virginie, bah, écoute, tu ne quittes pas. Quant à Christophe, on fait okay. De même. Et Émilie, on t'embrasse très fort également. Salut, Émilie. On va revenir avec le speeder, et si vous voulez venir...

0: de Nancy. Bonsoir.
1: Salut.
0: Sabrina.
1: Salut Max.
0: Il y a également, Camélia, 24 ans de Paris.
1: Oui,
0: voilà.
1: Bonsoir.
0: Bonsoir Camélia. Et bonsoir également à Noémie, 20 ans de Paris.
1: Bonsoir.
0: S'il y a d'autres réactions également suite à ce débat que nous allons mener maintenant sur les problèmes en règle générale, on va parler également des problèmes sur les mecs. Il y a peut-être sûrement des choses que les nanas détestent voir sur les mecs. Voilà. Donc vous allez pouvoir nous appeler également au 0870 5000. Noémie par exemple, toi, est-ce que tu es pour ou contre les poils?
1: Totalement contre. Enfin, sur les
0: cuisses. Sur les cuisses, hein, d'accord.
1: Ouais.
0: Tu trouves ça quand même pas très esthétique, hein, faut bien le reconnaître. Pourquoi?
1: Je sais pas, c'est féminin quoi, je sais pas si
0: oui clair. Mais pourquoi?
1: C'est crade, je sais pas, c'est pas
0: oui
1: bon.
0: Mais oui mais pourquoi?
1: C'est pas doux, c'est pas
0: ouais.
1: Je sais pas, c'est
0: dégueu. Ouais, moi, je trouve ça vraiment très dégueulasse. Hein. Personnellement, moi, j'aime pas du tout. Camélia, toi, t'es pour les poils, je crois savoir.
1: Bah, je suis pour le naturel.
0: Et pour
1: sauf si vraiment on a un problème de pilosité.
0: D'accord. Ce qui veut donc dire que...
1: Ce qui veut dire que les femmes ont naturellement moins de poils que les hommes.
0: Ouais.
1: Donc déjà, c'est complètement ridicule d'en faire tout un plat, puisqu'on n'en a pas beaucoup.
0: Ce qui veut donc dire que tu te laisses les poils sur les cuisses.
1: Mais j'en ai pas sur les cuisses.
0: T'en as pas sur les cuisses, ouais.
1: Voilà, mais je me suis jamais rasée, parce qu'en plus je trouve ça complètement sexiste.
0: Mmh.
1: Complètement sexiste, moi je demande pas à un homme de se raser le torse, même si je préfère les torsins d'herbe.
0: Ouais.
1: Donc c'est complètement stupide. Et donc bon, en plus la crasse n'a rien à voir là-dedans. On peut être tout à fait dégueulasse

0: crasé.
1: Exactement.
0: C'est complètement débile de dire ça.
1: Mais on n'a jamais dit que c'est. Non, mais quand on dit que c'est crade, c'est pas crade, c'est pas très joli à regarder, je sais pas, c'est
0: quand même vachement sympa.
1: C'est pas
0: le mot qui convient.
1: Non, c'est pas le mot qui convient, hein, disons.
0: On peut dire qu'on trouve ça inesthétique, à la rigueur.
1: Ouais.
0: Mais de toute façon, moi, je trouve pas ça inesthétique, parce que 3-4 poils, si on a une pilosité normale, comme une femme normale, bon, on en a pas beaucoup. Et je trouve qu'à la rigueur, je trouve ça même plus joli que quand c'est rasé, qu'on voit des petits bouts de. Comme si on aurait dit un poulet qu'on a rôti, là.
1: Ouais.
0: Ça, c'est vraiment moche.
1: Ouais.
0: Ouais, non, mais si t'es brune, 3-4 poils, ça fait tout de suite forêt, quoi, si tu veux. Donc,
1: Ouais, c'est vrai que là, ça peut devenir très vite très désagréable, quoi.
0: Ouais, bon, ça dépend, c'est sûr, la couleur de la peau aussi, bon, et la couleur des poils. Si on est brune et qu'on a une peau bien blanche, ça va se voir plus, c'est sûr.
1: Ouais, ouais.
0: Mais bon, moi, je me rase pas et j'en ai pas beaucoup. J'en ai un petit peu sur la partie osseuse des molaires. Mais bon, j'ai la peau mate, donc en fait, ça se voit pas beaucoup. Et puis en fait, tous les hommes que j'ai fréquentés n'ont jamais trouvé ça désagréable. Et au contraire, ils pensaient même que je me rasais parce que j'ai les cuisses très douces. Donc j'étais toujours morte de rien.
1: Ah ouais, d'accord. Grégory est venu nous rejoindre, 17 ans de Longjumeau. Bonsoir Grégory.
2: Bonsoir Max.
1: Bonsoir Grégory. Grégory, vous êtes plutôt. Après, on fera parler également Sabrina qui est esthéticienne, c'est ça?
3: Oui, c'est ça.
1: Oh, d'accord, oui. Grégory, toi, tu es plutôt pour les poils.
2: Alors déjà, je m'appelle Georgie.
1: Hein?
2: Georgie.
1: Ah ouais, moi, Grégory, moi, putain, mais Georgie, d'accord?
2: Excuse-moi. Je veux dire, c'est une copine, elle est pas mal poilue, ça me dérange pas du tout.
1: Ouais.
2: Et je veux dire, c'est pas du tout répugnant, c'est plutôt doux au toucher et tout. Un petit duvet, c'est agréable, quoi.
1: Toi, tu trouves ça agréable, toi?
2: Bah ouais, c'est pas dérangeant.
1: Donc toi, t'as une nana qui te dit, quand tu la fous à poil et tout, tu vois qu'elle a des poils sur les cuisses, ça ne te dérange pas?
2: Bah non, franchement, je veux dire, je regarde pas les poils si...
1: Moi, ça me stoppe tout de suite. Je pense que c'est peut-être la seule chose qui pourrait me pas faire border ou me faire débander tout de suite. Hein.
2: Ah oui, allez.
1: Non, je trouve pas ça joli.
2: Comme ça, c'est excitant.
1: Non, moi, je trouve pas ça joli du tout, moi. Hein. Mais c'est personnel, attention. Il n'y a pas une loi qui interdit... qui va interdire aux filles de se raser ou de pas se raser, hein, mais...
0: Non, mais vous m'entendez, là?
1: Oui, ouais. On t'entend, tu peux parler, ouais.
0: Je dis Georgie, là, ou Grégory, ou je sais pas, bon... de toute façon, il a raison, dans le sens, enfin, quand il parle qu'un petit peu de poil, c'est plus doux. C'est vrai que c'est le contraire, c'est plus doux au toucher que la peau nue, parce que, justement, c'est le principe même du duvet, quoi. C'est plus doux.
2: C'est roche, la peau.
1: Non, mais c'est en plus que... Et en plus,
0: surtout la peau rasée, elle est rêche, elle est pas...
1: Mais c'est pas joli à regarder, en plus, une fille, sans déconner, c'est pas beau à regarder, me dites pas que c'est joli à regarder.
0: Non, mais ça, c'est pas vrai. Si elle est poilue comme un singe, qu'elle a un problème de pilosité, c'est sûr que ça va pas être beau. Mais si elle a juste un petit peu de poil, ça a rien à voir, ça altère pas sa beauté.
1: Ouais, enfin, quand même.
0: Si elle est belle, ça va rien changer. Ça, c'est... Ou alors, faut vraiment être bête si on réduit la beauté à ça, quoi. Elle a 3-4 poils sur les jambes.
1: Ouais, mais bon, quand même, tu vois, c'est...
0: Non, vraiment, là, je trouve mal que t'es pas juste, quoi.
1: Mais attention, ça n'engage que moi. Les autres peuvent réagir également. Si vous souhaitez réagir, vous le pouvez, il n'y a pas de problème. Bon, Sabrina, toi, par exemple, donc, à 18 ans, qui est de Nancy, qui est esthéticienne, tu prends des cours d'esthéticienne.
3: Oui,
1: tu prends des cours d'estheticiennisme.
3: Oui.
1: Tu vas venir plus tard à une esthéticienne.
3: Salut,
1: c'est bravo.
3: Oui.
1: Non, bravo. Qu'est-ce que tu souhaitais nous dire là-dessus?
3: J'étais d'accord avec Jérémy, parce que. Une fille avec des poils, c'est vraiment dégueulasse, et puis il faut arrêter de se raser, c'est pareil, c'est crade, quoi, c'est pas doux, il faut s'épiler, quoi, faut arrêter de... Enfin...
2: Faut pas dire que c'est dégueulasse non plus.
0: Oui, dégueulasse, c'est vraiment... C'est dégueulasse, enfin, dégueulasse.
3: C'est pas propre, quoi.
0: Mais qui a un rapport avec la propreté?
2: C'est naturel, le poil.
0: Et puis en plus, c'est pas parce que tu te rases que t'es propre, tu peux travailler avec une grosse malpropre.
3: Je dis pas que se raser, c'est pas propre, mais se raser, c'est... Enfin, je vois pas l'utilité de se raser, ça sert
0: plus. Non, mais où s'épiler? Oui, mais s'épiler, bon, c'est sûr, ça repousse moins. S'épiler, ça repousse moins, mais c'est le même combat. Genre, on est esclave d'une mode complètement sexiste, et c'est débile.
1: Mais non.
0: Mais bien sûr que si.
2: Il y a que des exceptions comme moi, quand même.
1: La beauté n'a rien à voir dans le sexisme. On trouve tout simplement que c'est joli d'avoir une femme qui n'a pas de poils sur les jambes, et puis c'est tout.
0: Ah, mais non, c'est par rapport avec la beauté, puisque au siècle dernier, il n'était pas question de s'épiler, et la beauté des femmes passait tout à fait par une pilosité naturelle. Donc il ne faut pas dire ça.
1: Ah ouais.
0: La beauté, elle est très subjective. Hein.
2: Dans les pays du Sud, la beauté, c'est justement quand on a des poils, justement.
0: Oui, ça dépend des lieux et des époques. Ça dépend des lieux, des époques, ça dépend de beaucoup de choses.
2: C'est relatif à,
0: et puis les goûts personnels aussi.
1: Et puis il y a les femmes à barbe aussi, mais ça, on en parlera un autre jour.
0: Ça,
1: c'est carrément une horreur. Ouais. Ça, on en parlera en temps et en heure. Mais alors ça, un jour, on fera un débat sur les femmes à barbe. Alors là on va pouvoir s'accrocher.
0: C'est pas comparable parce que là c'est vraiment un problème.
1: Là c'est vraiment un problème, c'est vrai. Tom également est venu nous rejoindre. La guerre des poils, Tom, 25 ans de Nice. Bonsoir Tom. Ça va Tom?
4: Ouais, ça va plutôt bien. Et vous?
1: Ça va plutôt bien, ça va bien, merci. Tom,
4: alors moi je tiens quand même à intervenir sur cette histoire.
1: Ouais.
4: J'ai toujours essayé de faire la guerre plus ou moins contre ma copine qui tente de se raser régulièrement.
1: Ouais.
4: Le problème c'est que à force ça fait une curiosité qui devient vraiment très très drue et qui est particulièrement désagréable. Alors que si on avait rien fait depuis le début, ma voix serait pas si terrible que ça, quoi.
0: Exactement.
5: Mais d'accord, mais une fois que tu commences à te raser, tu te rases tout le temps, quoi.
0: Mais c'est
4: vraiment une horreur. Et puis après, elles complexent complètement. Elles osent plus aller à la plage parce que ça fait une semaine qu'elles sont pas rasées. Ou le lendemain, elles ont piqué.
1: Il faut plus d'une semaine quand même pour qu'une fille, pour que ça soit quand même désagréable.
4: Ah ouais, mais elle commence à complexer très très vite. Et puis plus ça va, moins il faut de temps. Et puis après, au départ, c'était un mois, et puis 15 jours, et puis une semaine. Et...
0: Bah, dis-lui de s'épiler au lieu de se raser.
4: Ouais. Il est vrai. C'est un peu dire qu'on a les poils dans la mouche, là.
1: Il est vrai que le désavantage pour une fille qui s'épile, c'est que quand ça commence à, enfin, quand t'as commencé un petit peu à piquer, là, ça commence à devenir vraiment très désagréable, ouais.
0: Bah, c'est comme un exemple, tranquille, tu t'épiles une fois et t'es tranquille pendant un mois, quoi. Ouais, mais enfin, l'épilation, c'est pareil, il faut recommencer, et puis, une fois par mois, à peine. Mais à force de t'épiler, tes poils, ils deviennent beaucoup plus fins, et après, tu t'épiles pratiquement plus, quoi. Et il y a pas de poils qui poussent sous la peau.
2: Tout à fait tranquille tout le temps.
4: Bah, c'est vrai qu'il y a des poils qui poussent sous la peau, c'est un peu désagréable, ça s'infecte, hein.
0: Oui, bah, justement, si tu traces, forcément, les poils, ils poussent deux fois plus gros.
1: Ouais.
0: Et t'es foutu, quoi. Là, t'en finis plus, en fait.
2: Ouais. Mais c'est une poêle assez épaisse. Il y a quand même des poils qui repoussent sous la peau, même si tu t'épiles.
1: Attends, il y a des poils qui poussent. Attends.
0: Quand tu t'épiles, les poils poussent sous la peau, non?
1: Il y a des poils qui poussent sous la peau, même quand tu t'épiles. Alors là, il faut m'expliquer. Il faudrait peut-être me faire un dessin parce que je ne comprends pas tout, là.
0: Non, c'est quand tu trases.
1: Quand tu trases, oui.
0: Quand tu trases, tu coupes le poil, mais le bulbe, il reste.
1: Le bulbe reste, d'accord. Voilà. Donc, en fin de compte, les.
0: Quand tu t'épiles, le bulbe s'en va.
1: D'accord, ok.
0: Tout,
1: ok.
0: Voilà.
1: Ok.
0: Donc, si tu trases, tu coupes le poil et il y a deux poils qui repoussent en même temps. Et après, trois poils et ça n'en finit plus.
4: Bah,
0: et...
4: c'est vraiment immonde.
1: D'accord. Ok, très bien. Bah là maintenant, on en sait un petit peu plus, quoi. On en sait un petit peu plus sur le poil, quoi.
2: Moi, je veux dire, vive le poil quand même.
0: Soyez naturel et beaucoup moins artificiel. Je veux dire, c'est un peu lamentable, quoi.
1: Non, moi je continue à dire quand même que il faut continuer à ce que les filles se rasent. Moi je trouve ça beaucoup plus joli. Je sais que moi ça me repousse tout de suite. Moi je vois une fille avec des poils, c'est terminé.
0: Mais ça prouve tout de suite la qualité de tes sentiments vis-à-vis de la fille.
1: Non, mais ça va. Moi, ça va.
0: Si tu t'arrêtes à trois poils sur les jambes.
1: Oui, moi quand même, oui, parce que moi l'aspect physique compte beaucoup pour moi au départ, parce que c'est la première approche. Je suis désolé, comme une fille regarde les ongles.
0: Mais moi un mec qui, parce que j'ai trois poils sur les jambes, je veux pas l'intéresser. Déjà, il m'intéresse pas. Donc, il fait bien de s'en aller.
1: Oui, mais de toute façon, ça arrange tout le monde. Comme de toute façon, lui ne veut pas de toi parce que justement, t'as des poils, donc de toute façon, ça va faire plaisir.
0: Ça n'est jamais arrivé parce que je fréquente pas des mecs assez nasses pour s'arrêter à ça.
1: Moi déjà, ça me bloque. Hein. Ou alors vraiment, je me dis, je sors avec elle et très vite, je vais lui expliquer ce que c'est qu'un rasoir et à quoi ça sert. Et c'est pas que seulement et que c'est pas seulement pour se raser la moustache sous le nez.
0: Oui, et on pourrait s'en faire autant et raser le torse, par exemple.
1: Tu viens quand tu veux à la radio, je te donne le pari. J'ai pas un poil sur le torse. Alors vraiment, j'en ai vraiment sous les tétons.
6: Dois vous dire, c'est vrai, Max est un berbe.
1: Alors voilà, j'en ai deux trois et je trouve ça immonde, donc je les enlève et j'en ai autour des tétons et je les rase. Donc,
0: de toute façon, c'est que t'as un problème avec le poil, quoi.
1: Non, pas du tout, parce que ça me dérange pas d'avoir des poils autour de la queue et d'en avoir sur l'arrêt des fesses. Donc c'est pas vrai du tout. Comme ça me dérange pas une nana d'avoir des poils entre
2: les jambes.
1: Mais je trouve que les poils sur les cuisses des nanas, je trouve pas ça très joli quoi.
4: Max, tu penses pas que ta répulsion, en fait, c'est une intoxication complètement culturelle. C'est à force de voir des filles dans les journaux ou à la télé ou partout qui sont complètement lisses, parfaitement brillantes et sans aucun poil. À force, on a l'impression que c'est le canon de la beauté et qu'il faut absolument pas faire autrement.
0: Alors que si on avait été habitué à autre chose, on penserait pas à la même chose.
2: Max, faut que tu appelles Amélie pour voir s'il aime toujours les poils au téton. Là.
1: Ah bah lui, c'est sûr que de toute façon, il a une préférence, c'est clair et net, il préfère avoir des poils... je sais pas s'il aime bien les poils sur les jambes, Amédée, mais
2: ouais,
1: une chose
2: mais lui,
0: lui, les hommes, à des endroits qui sont incongrus. Je veux dire, aucune femme normale a des poils sur les seins.
1: Si, bien sûr qu'une femme normale a des poils sur les seins. Bien sûr que ça peut... Pardon ? Qu'est-ce que tu dis que quoi ? Qu'est-ce que tu dis que quoi ?
3: Qui, moi ?
1: Non mais quelqu'un disait quelque chose,
3: ouais,
1: j'ai pas tout entendu.
3: Non, mais c'est vrai, il y a des femmes qui ont des poils sur les seins, quoi.
1: Oui, il y a des femmes qui ont des poils sur les seins.
0: C'est extrêmement rare.
1: Absolument.
3: Moi, c'est rare, mais ça existe, quoi.
0: Et moi, j'ai une question, moi. Ceux qui aiment les poils sur les jambes, ils aiment les poils sur les aisselles ou pas?
1: Les poils sur les aisselles non plus, alors là...
0: Est-ce que ça bloque? Il y a des limites à tout, quand même.
3: Ça fait transpirer, c'est vraiment...
0: Mais comment ça, sous les aisselles, c'est...
1: Ah non, ça c'est pas bon, sous les aisselles, franchement...
3: Les bras, c'est vraiment horrible, quoi.
0: Moi, je connais plein de mecs, d'ailleurs, qui apprécient d'avoir...
1: Ah non, mais là, les poils, là...
0: C'est très joli,
1: je veux
0: dire.
1: Là, on va arrêter. Vous nous entendez, mais quand je parle... Je sais pas, vous m'entendez quand je parle? Parce que j'ai l'impression que les gens nous disent qu'ils entendent très faiblement.
3: Non, moi, j'entends rien, mais...
1: C'est un peu le problème, c'est qu'on nous entend pas très bien quand on parle, et à chaque fois, je me dis, merde, ils m'écoutent plus. Maintenant, j'ai plus le star system comme avant. Vous nous entendez pas bien dans le téléphone?
0: Non, mais on t'entend au lointain.
1: Mais vraiment très loin.
0: Au lointain, au fond des bois.
1: Ah, ouais. D'accord, au lointain, au fond des bois. Donc, moi, je disais que les poils sous les aisselles, c'est comme les poils sur les jambes. Ça devrait être interdit.
0: Mais n'importe quoi.
3: Mais c'est comme le maillot.
1: Interdit.
2: Bon, les poils sur le maillot, c'est un peu dégueulasse quand même quand ça dépasse du maillot dedans.
3: Ouais, quand ça dépasse.
1: Sauf
3: vraiment,
1: quand t'es un mec normal, quand tu veux montrer que t'as des poils. Si, je trouve ça quand même pas mal. Non, mais attendez, faut rappeler. Non, mais si, quand même. Mais non, mais c'est pas une question de sexisme.
3: Non.
1: C'est une question de beauté. Moi, je suis désolé. Je vais pas montrer mon truc à tout le monde.
0: Mais
1: c'est bien d'avoir 2-3 poils qui dépassent du caleçon, quand même.
0: Pour 20 minutes, pour une fille, hein, c'est exactement le même topo.
1: Moi, je suis en train de me regarder en ce moment les poils que j'ai sous la quéquette, au-dessus de la quéquette, et je me dis, tiens, je mettrai mon caleçon un petit peu plus bas. Je trouve que quand même, c'est pas mal, c'est quand même joli à regarder.
2: Ouais, mais après, c'est un peu comme dans les
1: non, mais ça pourrait être sympa. Ouais. Ça pourrait être quand même vachement sympa, quoi. Moi, je dis que ça pourrait être vachement sympa. Non, mais c'est vrai que moi, attends, parce que Gaëlle, elle croit que je fais que parler,
6: non,
1: moi, à la radio.
6: Mais tu touches en même temps.
1: J'étais en train de dire que j'étais en train de regarder, de toucher mes poils au-dessus.
6: Comme ça, là.
1: Et alors? C'est toujours agréable, c'est bon à regarder, non?
0: Non, oui, Max,
1: tiens,
0: t'as deux charmantes demoiselles avec toi, qui sont Julie et Gaëlle, j'imagine.
1: Je vais même me toucher la queue, tiens, regarde.
0: Ah!
1: Voilà, ça me fait du bien.
2: Mais tu es très, très
0: t'as qu'à leur demander de t'aider, je sais pas.
2: Tu touches pas quand même à la radio, ça se fait pas.
1: Non, mais tiens. Tenez, voilà.
0: Ah, il est pire que le Barnabé, là où je sais pas.
1: Je plains celui qui va passer derrière moi tout à l'heure, il va se mettre à parler, il va avoir un feu sur la langue, ça sera un poil de bite de Max. Bon, pauvre Gaël qui va passer juste après dans la nuit, ça va être dur pour lui, quoi. Non, mais c'est vrai que c'est... Un jour, on parlera d'autre chose. Les filles, sinon, il y a peut-être quelque chose qui vous débecte chez les mecs, non?
6: Oui.
1: Non mais qu'est-ce qui vous débecte, les filles? Qu'est-ce qui vous débecte, par exemple Sabrina, qu'est-ce qui vous débecte?
3: Ah, les poils sur le torse.
1: Les poils sur le torse. D'accord, t'aimes pas les mecs poilus, alors?
3: Non.
1: D'accord, t'es Camélia? Camélia?
0: Moi j'aime bien, j'ai un petit fait pour le côté imberbe, mais s'ils ont quelques poils, bon, ça me gêne pas. C'est pas le problème. Par contre, c'est vrai que au niveau physique, une mauvaise haleine... Ou un mec qui sent mauvais de la bouche ou des pieds, c'est assez pénible. Hein.
1: Ouais.
0: Là, je peux pas. Si vraiment il a une mauvaise haleine, je peux pas. Hein.
2: Ouais, mais donc ça, on peut se débrouiller. Maintenant, d'ici à s'épiler le torse, c'est quand même assez délicat. Quoi.
0: Non, moi, je demanderai jamais à un mec de s'épiler.
1: C'est faisable de
6: s'épiler. J'ai plusieurs mecs au standard. Malheureusement, je ne peux pas prendre de réaction parce que j'ai plus de place. Et j'ai plusieurs mecs qui ont appelé pour dire, moi, je m'épile. Parce que même pour eux, si tu veux, ils aiment pas avoir des poils sur le torse, je trouve que c'est mieux de pas en avoir, donc ils s'épilent.
0: Non, mais c'est normal d'être la mode.
6: J'en connais plusieurs, j'ai même un copain à vous à qui je le fais.
1: Mais ils ont beaucoup de poils sur le torse ou
6: Ils ont du poil, oui, ils ont du poil normalement, mais ils ont du poil. Moi, j'ai un copain en moi, je le fais, je lui fais à la cire.
1: Oh là là là.
0: Bon, mais ça, c'est la mode,
2: sur les jambes,
0: c'est
2: dérangé.
0: Non, mais le pire, c'est les poils dans le dos en forme de corne, je sais pas trop quoi.
1: Ah bon ?
2: Il y a des poils sur les jambes pour les mecs.
1: Il y a des poils de quoi ?
2: Sur les jambes pour les mecs.
1: Oui, ça n'est pas...
2: J'ai pas mal touffu les jambes, là, alors.
1: Ouais.
2: Mais reste comme
6: et
2: c'est.
6: Et pile, pile.
1: Oui.
2: Ah non, ouais, faut pas
6: Julie veut ouvrir un salon, très bientôt, d'ailleurs.
1: Je sais plus, j'arrive plus, j'ai du mal à suivre.
6: Sabrina.
1: Non, pas pas Sabrina. Non, je sais pas. Non, je sais pas pourquoi, en fin de compte, je sais pas. Je sais
6: pas du tout. Qu'est-ce qui répulse ?
1: Pardon ?
6: Qu'est-ce qui répulse une nana chez un mec ?
1: Mais rien, apparemment, puisque personne n'est capable de répondre à cette question.
7: Ça veut dire que nous sommes parfaits.
1: C'est sur ces belles phrases que nous allons vous laisser, puisqu'apparemment, vous ne savez pas répondre à cette question. Donc, on va vous souhaiter une excellente nuit. Merci de... C'est genre le générique, tout ça, chafin. Malheureusement, c'est la fin de cette émission. Nous sommes contents, nous sommes ravis. Merci encore mille fois, etc. etc.
2: Plus la transpiration, quoi. J'ai un pote qui s'appelle...
1: La transpiration,
7: ouais.
2: C'est vrai que ça. Alex, qui pue la transpiration.
7: La vieille
1: odeur qui pue la transpiration.
7: Moi, j'apprécie
6: les pieds. Les pieds. Les mecs pieds. Qui foutent des baskets sans chaussettes.
1: Ah, oh, bah alors là, j'en connais deux, trois à la radio qui puent des pieds. Hein.
6: Ils enlèvent les baskets, ils te laissent les baskets. Et ça...
1: Ah, ça pue.
6: Ignoble.
1: Ah, Philippe, c'est pas pour toi, Philippe. Philippe.
2: Après, laisse traîner les chaussettes par terre.
1: Philippe, s'il te plaît, on parle des gens qui puent des pieds, si tu pouvais venir, s'il te plaît.
8: C'est toi qui puent des pieds.
1: Si, c'est toi qui puent des pieds.
7: C'est
1: qui, c'est ton pote?
6: C'est pas Philippe, c'est pas Philippe, j'ai jamais dit que c'était Philippe.
1: Il est où?
6: J'ai pas tort.
1: Ah, l'alligator. On a un alligator à la radio, il pue des pieds. Non, mais Philippe, tu pues un peu des pieds quand même.
6: Les mecs qui puent la transpi, c'est une horreur.
1: Bah, regardez-moi ça, les filles, regardez-moi ce travail.
8: Attends, je peux pas te parler parce que je suis sur un plan avec
1: d'accord, okay.
8: Sur Minitel.
1: Ah oui, sur Minitel que j'avais complètement laissé tomber. C'est bien parce que
6: Non, retire pas tes baskets.
1: Non, retire.
6: Non,
1: oh là là, enlève ça, putain, les filles. Et encore, ça pue pas grave. Hein. Attends, vous voulez sentir dans le poste?
7: Non.
1: Allez-y, sans, vas-y, sans.
7: Il existe.
1: Ah, mais c'est une horreur, c'est dégueulasse. C'est de la bombe acrymo ou quoi?
7: Il existe une très bonne gamme de produits qui s'appelle Aquiline.
1: Ouais.
7: Il pourrait peut-être s'en servir, quoi.
1: Mais je crois que.
7: Pour les pieds, ils font des tas de bons
3: Aquiline
7: produits.
3: Aquiline
7: verte. Les petites boules à coudre dans les chaussures, là.
3: Ouais.
7: Anti-frottement.
3: Il y a des chaussures, elle a la chlorophylle aussi pour les pieds.
1: Ah ouais?
3: Ah, c'est super.
1: Moi, je.
2: La douche pour les pieds.
1: Je crois qu'aujourd'hui, pour ce mec-là, on a tout fait. Je crois que malheureusement, on n'y arrivera jamais. Donc, je sais pas quoi vous dire, mais lui, pour lui, c'est terminé. C'est ad vitam aeternam, quoi.
2: Faut qu'il évite de mettre des baskets.
1: Oui, il faudrait qu'il vienne pieds nus à la rigueur. Et encore, je me demande. Mais ça, c'est la transpiration des pieds. Hein.
3: Ouais.
6: J'ai le droit de dire un truc qui me répulse.
1: Ouais, en fait,
6: c'est les mecs qui se laissent pousser les rouflaquettes.
1: Ah, comme l'autre là qui était sur France 2 là.
7: C'est quoi déjà les rouflaquettes?
6: Le mec qui fait
1: les pattes, c'est les pattes là, voilà les
7: amours.
1: Oh là là, quelle horreur.
7: Le long de l'oreille.
6: Alors t'as les poils qui sont dans l'oreille qui sortent. Ah oui, les poils, les poils dans les oreilles, les poils dans les yeux, c'est une horreur.
7: Les poils de nez. Dis-moi les poils de nez.
6: Mais ça chez les mecs, c'est ignoble. Les mecs qui laissent pousser les rouflaquettes. Quelqu'un
1: a
6: des poils dans les oreilles.
1: Genre à la Billy, c'est lundi, hop, dans mon lit.
7: Ça dépend quand même le genre Rocky.
6: Après, c'est clair, mais ça, c'est pas possible.
1: Genre Jesse Garonne et tout, non, quelle horreur. Non, mais là, je suis d'accord également, il y a plein de trucs.
6: Donc, les poils dans les oreilles, les petits boutons aussi dans les oreilles. C'est...
1: Les boutons dans les oreilles? Vous avez des mecs avec des boutons dans les oreilles?
6: J'ai déjà vu, oui, c'est des petits boutons noirs, des points noirs, des points
1: noirs. Ah, non, alors là, par contre, là je ne cautionne pas des choses comme ça.
7: On n'a pas de poils dans les oreilles.
1: Non, les filles si peut-être. Hein. Vous avez des poils au cul. Vous avez pas des. Vous avez des boutons au cul vous.
7: Non.
1: Les filles, vous avez plein de boutons au cul. J'en ai vu.
6: Non,
1: mais j'en ai vu. Il y avait des films porno érotiques. Vous avez toujours plein de boutons sur le cul.
7: Eh bah pas moi en tout cas. Non. Mais
6: ça,
7: moi, ils sont.
6: Il suffit d'avoir une bonne hygiène de savoir quelle culotte il faut mettre.
7: Voilà.
6: Pas de boutons sur le cul.
1: Ah bon.
6: Des culottes en coton.
7: Voilà.
1: Ah ouais, voilà.
6: Pour éviter la transpiration des fesses.
1: Alors donc, il n'y a pas d'hygiène dans les films de cul alors. Il n'y a pas d'hygiène dans les films de cul alors.
7: Voilà.
1: Alors donc, il n'y a pas d'hygiène dans les films de cul alors apparemment.
7: C'est normal à force de se trimer.
1: Ceci dit, quand tu fais un gros plan de cam sur une sodomie et que tu vois quand même qu'il y a de l'acné au derrière. Ah, ça donne pas envie de baiser, hein, ceci dit, ça calme, hein, c'est-à-dire, ça donne envie d'être un puceau ou d'être vierge, comme ça on se dit on n'a pas ce problème-là,
6: oui,
1: puisqu'on...
6: Mais les mecs aussi, ils ont des boutons sur le cul,
7: mais la clé, c'est pas
6: les mecs aussi, ils ont des boutons sur le cul dans les films porno.
1: Là, on a beaucoup de boutons sur le cul, c'est souvent quand on va à la plage ou à la piscine, c'est quand on a les maillots de bain.
6: C'est l'humidité.
1: Ah ouais, non, mais bon, normal. Là, c'est pas normal.
7: Non, mais la piscine, c'est normal.
6: Il faut s'essuyer correctement, c'est pas les gens qui se font mal.
7: C'est
1: vrai. Moi, je protège.
9: attendez. Je veux savoir encore, vous nous entendez pas quand on parle parce que.
10: On ne l'entend pas trop, non.
9: Non, mais c'est pas possible.
10: Ouais, c'est vrai, on t'entend pas quand on est loin.
9: Est-ce qu'on pourrait s'arranger pour qu'ils nous entendent parce qu'à chaque fois on parle et tout le monde se parle dessus, on a l'impression que personne n'entend personne, quoi.
10: C'est vrai qu'on parle.
11: On a une oreillette de Walkman.
10: On parle un peu en sourd, là. J'ai un peu l'impression de parler en sourd.
9: Et là, vous nous entendez mieux, là.
10: Ah ouais.
9: On nous avait caché un bouton. Et là, vous nous entendez bien, là. Si je vous dis, ça va les cochonnes.
10: Non, moi je suis
9: pénal. Vous nous entendez bien?
10: Ouais, ouais.
9: On va voir.
12: Ça va les pédés?
9: Ah là, ça les fait rire, c'est que ça les. Vous nous entendez bien là?
13: Ouais.
9: Très très bien?
10: Ouais.
9: Trop bien?
13: Ouais.
9: Bon alors, baisse un peu Lionel, vas-y. Vous nous entendez là?
13: Ouais.
9: Trop bien là?
13: Ouais, bon, c'est raisonnable.
9: Bah baisse un peu Lionel alors. Vous nous entendez là?
13: Non.
9: Vas-y, monte un peu Lionel, vous nous entendez là?
13: Bien.
9: Encore?
10: Ouais.
9: Vous voulez mieux ou pas?
13: Ouais.
10: Moi je vais pas.
9: Parce qu'on est en train de régler un bouton là. On va régler, puis comme ça va être plus simple. Alors je parle, d'accord?
10: Ouais.
9: Et vous nous dites quand c'est le top. Vous dites stop! Tu dis c'est bon Lionel, touche plus à rien, d'accord? Alors ouais. Moi je parle, alors j'y vais, alors c'est pareil. Alors Queen, Yazoo, OMD, top? C'est parfait Lionel.
10: Ouais.
9: On va faire comme ça, c'est bien comme ça.
13: Ouais,
9: vous êtes content là?
10: Ouais.
9: Vous êtes très content?
13: Ouais.
9: Vous voulez plus d'aigu sur ma voix, plus de gras, plus de médium? Un peu plus d'aigu sur ma voix.
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15: Jean-Charles, dans un instant, va intervenir, hein, Jean-Charles.
16: Oui.
15: Avant cela, Françoise, tu réclamais pour venir le 6 janvier ici dans les locaux que Gérard te fasse des excuses. Pourquoi? Rappelle-le-moi avant que je mette Gérard sur l'antenne, avant qu'il
16: qu'on lâche la foule. Tu sais très bien pour les lettres, comme quoi, qu'il m'a traité de pute, de salope et machin, et je voudrais qu'il s'excuse parce que moi, je ne suis pas ni une pute, ni une salope, ni quoi que ce soit. Je voudrais un peu de respect. C'est pas parce que monsieur se prend pour une grosse tête qu'il faut qu'il insulte tout le monde.
15: Alors,
16: c'est tout. Alors, qui présente des excuses...
15: Non, attends pas encore, vas-y.
16: Qui présente des excuses, sinon moi je ne viens pas. Chut,
15: lâche la bête. Gérard ?
17: Bon alors, Françoise ?
16: Ouais.
17: Bon, alors est-ce que c'est ma signature ?
16: J'en sais rien, je connais pas ta signature, déjà une chose.
17: Déjà une, je connais pas ton adresse.
16: Menteur !
17: Non, je connais pas ton adresse.
16: Menteur !
17: Non, attends, tu permets, la cournave est grande pour moi, d'accord?
16: Ouais, c'est ça.
17: Non, mais attends,
16: c'est ça.
17: Oh!
16: Ouais.
17: Non, mais moi, je vais dire une chose, que la cournave est grande, donc moi, ton adresse, je la connais pas. Il y a ton numéro de téléphone que je connais. Maintenant, si c'est des abrutis qui s'amusent à donner ton adresse en direct, comme moi, on fait... c'est pas toi qui reçois... Moi, toi, tu reçois des lettres d'insultes. Mais moi, j'ai de la merde devant chez moi. Là, j'ai été forcé de démonter sur ma serrure parce qu'on m'avait mis des mégots dans ma serrure. Tu crois que ça me fait plaisir?
15: Quel est le rapport avec les preuves de Françoise, Gérard?
17: Non, mais attends, avec des excuses. Mais moi, j'ai pas des excuses à lui faire.
15: Moi aussi, Françoise, j'avoue que là, j'ai des doutes parce qu'on en avait déjà discuté.
16: Mais moi, j'ai pas de doute, hein, parce que...
17: T'as pas de doute.
15: Moi, je propose un truc qui va être, à mon avis, qui va faire plaisir à tout le monde. Puisque Gérard nous confirme que c'est pas lui et toi Françoise tu es sûr que c'est lui.
16: Ouais.
15: Moi je te propose un truc Françoise, j'espère que tu vas l'accepter. C'est que tu viennes quand même. Et
16: non.
15: On va. Écoute-moi, laisse-moi terminer. Et on va demander, tu vas venir avec l'original de cette fameuse lettre. Et on va demander à Gérard de réécrire en direct une partie de la lettre et on va vérifier si les deux écritures sont les mêmes.
16: Ouais, mais il a pas sa machine à écrire, hein.
15: Ah non, mais attends, Françoise.
17: Stop, Max. Alors là, dans ce cas-là. Là, je demande. Donc, moi, quand j'écris, c'est au stylo. C'est pas la machine à écrire.
15: C'est clair.
17: Hop, c'est bon, ça y est.
15: Non, mais c'est Françoise, n'importe qui avec une machine à écrire peut écrire parce qu'on peut pas reconnaître l'écriture. Donc, forcément, c'est un petit peu difficile.
17: Ouais. Donc, moi, j'écris pas la machine à écrire, j'écris au stylo.
15: J'ai l'impression, Françoise, que t'as... Françoise, j'ai l'impression que t'es en train de te débiner et que t'as peur de venir le signer.
16: Non, j'ai pas peur de... J'ai pas peur.
17: Françoise, j'écris pas la machine à écrire, j'ai jamais envoyé une lettre à quelqu'un à la machine à écrire.
15: Il sait pas taper, il sait pas écrire, il sait rien faire, Gérard. Comment veux-tu qu'il écrive une lettre, Gérard? Il est incapable à part signer et dire gros bisous, c'est tout ce qu'il sait faire.
16: Ouais, tu parles.
17: Alors donc, les lettres, elles arrivent d'où, s'il te plaît, Françoise? C'est à les enveloppes.
15: Françoise, il suffit.
17: Le café de la poste faisant foie.
15: Le café de la poste, il vient d'où?
17: Non, le cachet de la poste.
15: Ah, le cachet de la poste. Le cachet de la poste faisant foie, il vient d'où?
16: Il vient de.
15: Il vient pas de Suresnes.
16: Si, Gérard,
15: on va se calmer. On va demander à Françoise, quand elle viendra le 6, de venir avec ce document et je regarderai et je trancherai pour savoir qui a raison et qui a tort, d'accord?
17: D'une autre manière, t'as déjà une
15: Françoise,
16: ouais.
15: T'es d'accord?
16: De toute façon, t'as les photocopies de les fameuses.
15: Oui, mais j'ai pas l'enveloppe avec pour vérifier si le tampon est bien de Suresnes.
17: Ben voilà.
16: Mais moi, je l'ai sur la main.
15: Bon, bah alors tu le ramèneras.
17: Oh, Françoise.
16: Ouais,
15: ben,
16: t'as pas besoin de me rappeler à l'heure, toi.
15: Oh là là, calmez. Non,
17: attends,
15: non, mais non, c'est bon.
17: Parce que là,
15: oh,
17: je suis en train de rechercher tous mes trucs pour venir voir Matt tout à l'heure à 2h pour jeudi.
15: Oui.
17: Maintenant, Françoise, tu me demandes de me présenter tes excuses. Mais attends, moi, j'ai pas à présenter d'excuses. Je ne t'ai jamais insulté.
15: Voilà. Donc...
16: Non, à peine.
17: Non. Bon. Alors, je te dis une chose.
15: Oh là là.
17: Que là, si
15: moi, je vais faire un flipper.
17: Que je vais t'insulter. Quand tu veux me ravoir au téléphone, tu vas bien enregistrer ma voix. Et tu vas enregistrer la voix des autres. Et tu verras que c'est pas la même voix. On est bien d'accord.
16: Mais comment veux-tu que je t'enregistre, moi?
17: Eh ben, dans ce cas-là, tu demandes à Max le 6 janvier.
15: Ah non, mais j'ai rien fait. Alors d'ailleurs, je rappelle que le 6 janvier, Françoise et Gérard seront là. Et que pour l'instant, on demande à chaque personne qui ont bien envie de nous écrire à Fun Radio 143, avenue Charles de Gaulle, 92 521, vous mettez ça à l'intention de Max le Star System, des pièces de 5 centimes que vous dédiez, que vous allez destiner directement à Françoise ou alors à Gérard. Ou alors à Gérard. Et pour l'instant, Françoise gagne largement
11: en tête.
15: Largement en tête devant Gérard.
17: Eh, d'accord. Françoise?
16: Ouais.
17: Tu pourras me dire ce que c'est que ce consent qui s'amuse à signer qui s'amuse à aller voir des avocats pour rien?
16: Qui?
17: Ben, un dénommé Constant qui te connaît.
15: Ouais, qui paraît.
16: Ouais, bien sûr, je connais Constant.
15: Bah alors?
17: Ouais, et alors, dans ce cas-là, pourquoi tu lui demandes pas à lui? Parce que moi, il m'envoie du courrier en me disant comme quoi que je lui dois pas loin d'une brique. Non mais attends, c'est pas moi qui lui ai demandé de m'appeler sur mon tatou ni rien du tout. Donc moi, il va se faire foutre, je le paye pas.
16: Bah tu y es par toi-même,
17: non,
16: hein.
17: Non mais attends, il veut ta signature. Et c'est bizarre parce que la lettre, elle vient de Charenton-le-Pont. Comme par hasard, lui, il habite à
15: côté de Paris. J'ai l'impression qu'on prend un petit peu d'avance sur le 6 janvier, là.
17: Ouais.
15: Ouais.
17: Non, mais moi, je veux savoir, parce que si des fois, si elle reçoit un courrier comme ça, soi-disant que c'est ton avocat, dénommé Constant.
16: Oui, c'est mon avocat. Ainsi que Jean-Philippe.
17: Donc, dans ce cas-là, tu es en train de... Là, pour l'instant, tu es en train de faire des conneries derrière mon dos.
16: Je suis pas en train de faire des conneries derrière ton dos, pas du tout.
17: Mais attends, et l'autre, elle veut que je paye avant le 10 janvier. Non, mais c'est quoi, ça?
16: Avant quoi?
17: Avant le 10 janvier 98. Attends, moi, je paye rien.
15: J'en profite pour dire... Oui, continuez. Aurélie et Jennifer qui nous ont appelé hier, hein, qu'elle veut venir sur Paris, qu'on a oublié de noter le numéro de téléphone sur Minitel, et comme Phil Dard le veut absolument, il faut relaisser le message dessus, les filles, bisous. Oui, oh, excusez-nous, hein, continuez.
17: Max, t'inquiète pas, là, ça risque d'être... Tu vois la fin, moi j'écoute...
15: Non, mais attends, descends dans une cabine, Gérard, j'ai besoin de toi, c'est très très important.
17: Attends,
15: vas-y, récupère le numéro. Françoise.
16: Gérard.
15: Non, mais il est parti, il va revenir dans sa cabine, Françoise.
16: Ah ouais, 07, ouais.
15: Non, mais en attendant, Jean-Charles voulait te parler, il a 28 ans, il est de Paris. Jean-Charles, tu es là?
12: Oui, donc je suis là.
15: Alors, rappelle pourquoi t'es là, et tu voudrais donc pousser un coup de gueule contre Françoise par rapport à un coup de gueule contre Françoise déjà à l'époque.
12: Voilà, c'est ça.
15: C'est un recoup de gueule contre un coup de gueule.
12: C'est-à-dire qu'il y a un mois, Françoise a poussé un coup de gueule contre Lady Diana.
16: Non.
12: Il y a 3 mois, je veux dire. Il y a un mois, j'ai appelé pour pousser un coup de gueule contre ce coup de gueule. Elle a démenti, elle a prétendu qu'elle n'avait pas dit ce qu'elle avait dit sur Lady Diana. 2 semaines après, un ami m'a apporté la preuve, et je te l'ai fait écouter, Max. Et comme par hasard, ce soir-là, elle était malade, comme par hasard. Alors là, je rappelle pour vous apporter la preuve. Alors c'est un extrait, c'est une bande qui dure 40 secondes. Donc c'est
15: d'accord.
12: Si madame veut bien écouter.
15: Donc moi, je vais bouger, hein. Je vais sortir des studios parce que vous me stressez un peu. Je vais aller faire un flipper tout en... Je vais aller jouer au flipper et en même temps, je vais écouter la cassette, hein. Ça vous dérange pas?
12: Bah oui, durant. Ah,
15: c'est un peu moi le chef quand même, quelque part, hein.
16: En même temps, j'en profite pour m'allumer une cigarette.
15: Voilà, François s'allume une cigarette.
16: Ouais.
12: Ouais, non, mais faites pas la maline. Écoutez l'extrait au moins.
16: J'écoute, hein.
12: Allez, c'est parti, j'envoie l'extrait.
15: Alors, allez-y.
18: C'est une boule !
15: Non, je joue tout seul.
16: D'un sens, bon, je l'appelais pas. Moi, c'est pas que je l'aimais pas, et c'est pas que je l'aime, que j'aime. Et je la plains pas, parce qu'avec toute la série qu'elle a fait quand elle voulait se faire photographier justement par ces photographes-là, elle demandait que ça.
11: Bah évidemment.
16: Voilà, donc elle cherchait que ça. Bon, maintenant qu'elle est morte, bon, elle est morte. Mais maintenant, elle peut pas se défendre. Mais moi j'aurais dit, vous l'avez bien cherché, c'est tout.
11: Ah, et puis c'est vrai que c'est toujours très dur de dire à quelqu'un vous allez chercher parce que cette personne-là est morte.
16: Non, mais c'est ça mon coup de gueule, parce que elle l'a bien cherché.
11: Alors.
15: Ah, je suis d'accord, je reconnais que Françoise a effectivement un petit peu vendu
16: Ouais, mais disons que j'ai dit qu'elle avait bien cherché, c'est pas j'ai pas dit que je lui souhaitais sa mort, hein.
15: Bah bon.
11: Ah, écoutez, écoutez, je suis désolé, hein. On n'a jamais dit que vous aviez dit qu'elle avait cherché sa mort.
15: Françoise, t'es quand même de mauvaise humeur ce soir, hein.
16: Non, pas du tout.
15: Moi aussi, tu m'as l'air.
11: Je dis simplement, madame, que vous êtes de mauvaise foi.
15: Oh là là.
11: J'exige des excuses sur vos propos, sur l'idée de Diana. Je veux des excuses, maintenant.
16: J'en ferai pas,
11: hein,
16: je suis désolé.
11: Mais vous êtes vraiment une crapule.
15: Oh là là, alors là, Françoise, je crois qu'il faut que tu te défendes, là, parce que moi, je suis d'accord...
16: C'est pas une crapule,
15: Moi, je suis d'accord avec Françoise, quoi, elle a le droit de dire ce qu'elle veut, monsieur. Je suis d'accord que vous ne soyez pas content. Vous faites partie du fan club de la mort de...
11: Écoutez, Lady Diana est une femme magnifique. Oui,
16: d'accord, c'était une belle femme.
15: Bah, bien sûr.
16: Je reconnais.
15: Ouais.
16: Mais on n'a pas besoin de faire assez de pub. On en a fait assez comme ça.
15: Voilà.
16: Maintenant qu'elle est morte, elle est morte, mais on peut pas la faire revenir, hein.
11: Non, c'est parce que vous avez dit, madame, vous avez dit qu'elle avait provoqué sa mort, qu'elle avait cherché sa mort.
16: Non, j'ai pas dit ça, j'ai pas dit qu'elle avait provoqué, hein. Je suis désolé, hein.
15: Ne soyez pas.
11: Sincère vient d'entendre ça sur le poste radio, vient d'entendre mon extrait.
15: Vous me semblez un peu méchant quand même avec Françoise, hein.
16: Je suis désolé, j'ai jamais dit qu'elle faisait sa mort, hein.
11: Je veux simplement des excuses.
16: Non. Alors là, vous pouvez toujours vous toucher, hein.
11: Vous êtes vraiment une vermine, madame.
15: Mets-moi un peu plus fort le micro, j'ai l'impression qu'ils m'entendent pas, là. Vous m'entendez bien, quand même?
18: Ouais, ouais. J'ai le retour du lion, là. Je le lâche ou pas?
15: Le retour du lion. Ah, Gérard est dans sa cabine, déjà?
18: Non, mais il s'est démerdé, son portable en fonctionne.
15: Non, mais il marchait pas bien, le son était pas bon, il faut qu'il...
18: Ouais, mais c'est occupé dans la cabine, ce blaireau, il y a du monde.
15: Bon. Vous m'excusez, hein, pour ceux qui sont en direct sur Fun. En même temps, je fais une partie de flipper dans le couloir, j'en profite parce que faut que je déstresse. Sinon, avec Françoise et l'autre guignol, plus Gérard.
11: Écoutez, monsieur, je ne suis pas un guignol. J'ai simplement des excuses sur les propos sur Lady Diana.
15: Bon, alors, les excuses ont été faites. Françoise,
11: non, je n'ai rien entendu.
15: Oui,
11: monsieur.
15: Non, on va pas. Il y a plus passionnant que ça. Il y a Françoise et Gérard. Hein. Donc, pour toi, pour terminer là-dessus, Françoise, concernant Lady Diana, donc, tu répètes, qu'est-ce que tu dis donc sur elle que...
16: Bah, j'ai dit que j'ai seulement dit que j'ai jamais dit que madame avait provoqué sa mort, c'est tout. Bon, bah, elle est morte, hein. C'est le destin qui l'a voulu, hein.
15: Voilà, exactement.
11: Bah, écoutez, vous avez été malade, il me semble, il y a trois
16: oui,
11: semaines.
16: Et alors...
11: c'est la malédiction de Lady Diana, ça vous apprendra, c'est bien fait pour vous.
15: Bon, allez, on va y aller comme ça. Bon, allez, on va récupérer. Merci, Jean-Pierre d'Artois, j'allais dire. Jean-Christophe ? Jean-Charles ? Au revoir, Jean-Charles, merci. Donc, Gérard, t'es de retour ? Bon, je t'entends bien, ça va ? Non, mais attends, plus fort, oh, sinon tu dégages, hein.
19: Non, mais ça y est, je m'entends, là.
15: On va faire comme pendant tes débats. Si les mecs, si tu travailles pas à ce moment-là, tu passes pas à l'antenne, hein.
19: Non, mais attends.
15: Non.
19: Alors,
15: Françoise, donc, oui. on en était où? Parce que là, on rappelle que Françoise et Gérard seront présents dans les studios le 6 janvier. Moi, je joue au flipper et donc vous vouliez encore discuter, vous vouliez vous engueuler, alors allez-y. Hein.
19: Bah, alors, Françoise, maintenant tu ramèneras les preuves, les tampons et les lettres.
16: Bah, tu demandes à qu'il fasse des photocopies parce que je ramène pas les originales.
19: Tu ramènes l'enveloppe avec le tampon de la poste.
16: L'enveloppe, si tu veux.
19: Oui, tu ramènes l'enveloppe avec le tampon de la poste et
16: c'est oui, l'enveloppe, je la garde parce que je fais collection d'étapes, hein, je te signale.
15: Ah oui, d'accord. Vous m'entendez? Vous m'entendez? Ce qu'on veut, Françoise, nous, c'est récupérer, c'est que tu viennes avec l'enveloppe, non pas pour la garder, mais simplement que vérifier que le tampon est bien de
16: sereine. Ouais.
15: Voilà, c'est tout ce qu'on veut savoir. Après, le reste, on fait ce que tu veux. D'accord.
16: Ouais.
15: Bon, sinon
19: on verra ça le 6 alors.
15: Bon, Gérard, à part ça, la vie est belle.
19: Ouais, faut bien.
15: Par rapport à
16: il marche ton tam-tam, ton truc là.
19: Non, mais attends, ça te regarde pas, ma grande.
16: Ton tatou, non, parce qu'il y a un chapeau
19: rouge. Ah, tiens, c'est bizarre, tu le connais celui-là?
16: Oui, bien sûr, je le connais.
15: Sympa. pote à toi.
17: C'est bizarre, lui aussi, il m'envoie des lettres, t'as fait la machine. Alors,
15: Françoise.
16: Parce que justement, il te l'a bloqué. Alors.
15: Bah pourquoi, c'est toi qui...
17: Ah, d'accord. Ah, ok. Alors ça, c'est bien ce que tu viens d'annoncer. Alors j'espère que c'est enregistré sur DAP. Ouais. Parce que là, je vais te dire une chose.
15: Ah, sur DAP.
17: Ça va vous faire... Là, Françoise, ton numéro, ça va faire très mal.
15: Pourquoi ça va faire très mal, Gérard? T'as envie de le donner, son numéro?
17: Alors, attends. Parce que pourquoi tu m'ont bloqué mon tatou?
16: Hey, c'est pas moi qui t'a bloqué, moi je connais même pas ton numéro.
17: Non mais attends,
16: tu viens de l'annoncer. Hey, moi on m'a dit de te faire
15: attends,
16: la commission.
15: Attends, j'ai allumé toutes les targettes là.
16: Ouais, on m'a dit de te faire la commission.
15: Attends, je termine ma partie.
16: J'ai fait la commission.
15: Attends,
17: c'est bien.
15: Attends, mais tu es vraiment quel crétin, toi.
17: Ok, c'est bien. Eh ben dans ces cas-là, Max, je viens de te voir comme prévu pour le débat de jeudi.
15: Eh, attends, Gérard, il y a plus important, je viens de battre mon record, 190 000.
17: Ouais, mais je m'en fous, moi, ton score, là, bon. 190 000.
15: Gérard,
17: Donc, on se bat tout à l'heure, nous, à 2h.
15: À 2h, donc t'as rien d'autre à dire à François, si ce n'est rendez-vous.
17: Non, moi, rien d'autre.
15: Même pas une bonne année?
17: Non, rien du tout, tu vois.
15: Non.
17: Parce que là, ce qu'elle vient d'annoncer, comme quoi qu'ils avaient bloqué mon tatou, là, c'est un truc que j'ai horreur.
15: D'accord.
17: Enlève-moi Gérard,
15: parce que là, ça gueule de trop. Françoise, t'es là?
16: Je suis là.
15: Bon, je prends un petit café, je vais revenir dans le studio.
16: Vas-y.
18: Il y a David avec nous.
15: D'accord, David est également avec nous. Bonsoir, David.
20: Bonsoir, Max.
15: Bonsoir, David.
20: Ça va?
15: Et toi?
20: Ça va?
15: Bon, très bien. Alors, je vais en profiter pour aller me laver les mains dans les chiottes. Et tu voulais faire une petite parodie sur Françoise et ensuite...
20: Tu pourrais te laver le kiki quand même?
15: Hein?
20: Tu pourrais pas te laver le kiki quand même?
15: Non mais là je vais juste aller me laver les mains parce qu'elles sont un petit peu cradottes.
20: D'accord.
15: J'ai fait caca, j'ai oublié de me laver, j'ai oublié de m'essuyer.
20: Ok. Alors, ok, très bien.
15: Vas-y, raconte alors, qu'est-ce que...
20: Tu te rappelles, j'avais fait Super Françoise sur le thème de Jonas.
15: Ah oui, exact.
20: Et elle était malade, elle avait pas entendu.
15: Exact.
20: Et comme ça parle de Gérard et Françoise, j'avais pensé que pour clore l'année, on aurait pu terminer là-dessus.
15: Ouais. Attends, je finis de me laver les mains, voilà. Hop là. Je vais quand même tirer la chasse, hein, pour le fun, hein. C'est drôle, attends, je vais tirer là. Après, on va attaquer comme ça. Hein. François, sinon la forme?
16: Ouais, tout à fait.
15: Ok, attends.
16: Ouais, ça fait comme l'autre hier qui avait du mal à chier.
15: Voilà, exactement. Mais il faut savoir rigoler quand même dans la vie. Hein.
16: Ah, bien sûr.
15: Ah, quand même, Françoise, bon.
16: Il a réussi, au fait, à chier?
15: Oui, il a réussi.
16: Ah bon. Françoise, il nous a fait.
21: Allô?
22: Ouais, ça va, Gérard?
21: Non, ça va pas.
22: Qu'est-ce qui se passe?
21: Ouais, hier, je me suis couché à 5h du mat.
22: Ah bah merde alors, moi non plus ça va pas.
21: Non mais...
22: Parce que pendant une demi-heure, j'ai cherché ma bouteille de coca que j'avais pensé mettre au frigidaire et elle était sous mon lit et ça m'a énervé, donc c'est je suis énervé aussi, tu vois, on est tous les deux énervés.
21: Comme Rigo, il m'a laissé un message, j'espère que Rigo t'appelle nécessaire.
22: Qu'est-ce qui se passe, Gérard?
21: Ouais, tu vois, hier, quand je t'ai dit, on surveille les cabines.
22: Hmm.
21: Ouais, manque de peau, ben quand on est rentré avec Sandy quand il nous a déposé,
22: ouais.
21: Eh ben on a tout c'était collé sur la porte dans les cabines encore.
22: D'accord. Mis à part ça, la vie est belle.
21: Bon, ouais, on peut aller.
22: T'as reçu donc le fameux document, le bulletin de
23: recensement?
22: De recensement?
21: Ouais.
22: Bon, parce qu'on en a reçu un autre à ton nom.
23: Ouais.
22: Donc je sais pas si c'est celui que t'as renvoyé et que la société, enfin l'État français nous a renvoyé.
21: Non mais attends, faut bien dire une chose, les auditeurs, arrêtez d'envoyer des saloperies à la radio parce que là vous commencez à me casser les couilles.
22: Ah, hein. On commence à en avoir, mais alors ce qui s'appelle le...
21: Ras-le-bol,
22: alors ça c'est clair.
21: Donc, parce que là vous commencez à nous casser les couilles et d'être harcelé au téléphone comme ça constamment, on en a ras-le-bol.
22: Ouais.
21: Alors maintenant vous arrêtez vos saloperies.
22: Alors vas-y, j'ai fil d'art quand même.
23: Donc sur la feuille, je pense que vous l'avez tout de suite dans les mains, ça commence par le nom et le prénom, donc là c'est marqué cousin Gérard Quasimodo.
21: Ouais, ta gueule toi un peu, tu donnes pas mon nom de famille, d'accord?
22: Mais non, mais il y a marqué.
23: Mais tout le monde le connaît, Jésus, ça va, tu le donnes 15 fois tous les jeudis.
22: Alors,
21: tu te calmes un peu.
22: Ouais.
23: Quelle est votre nationalité? Donc c'est marqué surénoise. Après il y a une tâche, donc t'as entouré en fait la tâche et t'as mis excusez-moi j'ai joui sur la feuille.
22: Ouais, d'accord, ouais.
23: Quel niveau d'études avez-vous atteint? Donc en fait t'as le choix entre école primaire, collège, classe de seconde et en fait t'as marqué école, t'as barré primaire et t'as mis école de pâte à modeler en fait.
21: Non, attends, qui c'est qui a rempli ça? Et la signature, c'est la mienne?
23: Ouais, c'est la tienne, ouais.
21: Ouais, c'est la mienne. Mon cul! Mon cul, mon poing dans ta gueule.
22: Non, mais c'est pas moi. Attends, Gérard, mais arrête de t'énerver. Tu fais baisser l'audimat encore. Déjà que dimanche ça a été une catastrophe, tu gueules de trop. Ça sert à rien de s'énerver. Fildar, quand est-ce que tu vas comprendre le français? Il n'y est pour rien. Il lit, c'est pas Fildar qui l'a fait ce document.
23: Je te le donnerai jeudi de toute façon.
21: Oh. Il a pas le lire.
23: Mais si, parce qu'il faut informer les gens pour.
22: Parce qu'il faut que ça cesse.
23: Voilà.
22: Truc.
23: Alors, indiquez votre dernier diplôme obtenu. Donc, t'as eu le BEP, brevet élémentaire de pipe. Où êtes-vous? Alors, vous avez le choix entre étudiant, élève, stagiaire non rémunéré, chômeur, pré-retraité, retraité. Toi, t'as mis chômeur volontaire.
22: Mais c'est pas Gérard qui a mis ça, c'est pas toi qui a mis ça, Gérard. Ah, si.
21: Non.
23: Bon, d'accord. Okay. On est rassuré, on s'en doutait. Question 14. Avez-vous déjà travaillé? T'as marqué oui. Quelle était votre profession principale? Routier sodomisette.
22: Oui, bah là, faut que ça cesse.
21: Oui. Bizarre, je vais te dire une chose. Tu vois, moi, je vais pas te souhaiter un bon anniversaire parce que moi, je vais te dire une chose. Que pour l'instant, pourquoi tu lis ça à sorcier?
22: Parce que ça cesse. Pour que ça cesse, il faut que ça cesse.
23: Voilà.
22: Bon, profession.
21: Alors, ton anniversaire, tu vas te faire foutre.
23: Bon, bah, mais c'est pas grave. Profession exercée actuellement, animateur de débat sur Fun et Skyrock, conseiller anal sur FG et reporter à RTL.
21: Ouais, c'est ça. Si pourquoi pas déboucher de cul de négresse aussi tant que tu y es?
23: Bah, je sais pas, tu l'as pas noté.
21: Tant que tu y es.
23: T'avais
22: non, mais Gérard.
21: Gérard,
22: ce n'est pas Fildar qui a fait ça, c'est Fildar qui lit le document qu'il
21: a
22: reçu.
21: Mais il a pas à lire. Il a pas à lire des conneries devant des millions d'auditeurs.
22: Des millions, ouais. Ouais, c'est vrai, il y a des millions de gens qui nous écoutent ce soir. C'est vrai, t'as raison, Gérard. Donc, pour terminer vite fait, alors la dernière, éventuellement. Voilà,
23: indiquez la fonction principale de votre emploi. Donc, vous avez le choix entre gardiennage, nettoyage, entretien ménager de. Et toi, t'as mis nettoyage de gland.
22: Ouais.
23: Recherche et études des méthodes. Toi, t'as mis recherche, donc ça tourne pas mal au niveau de l'anal quand même.
22: Ouais.
23: Donc voilà, et donc t'as signé, t'as fait ça le 16 mars, et donc il y a bien ta signature.
21: Non, c'est faux.
22: Non, c'est faux, c'est pas le vrai, d'accord, ok. Mais bah, nous voulons rassurer. Mais on s'en doutait, nous voulons rassurer. Je vais prendre le document, donne-le-moi.
23: Voilà.
22: Ah, je vais le garder, Gérard.
23: Il y a des traces aussi de
22: Gérard.
23: Sandy, mais j'ai pas de.
22: Gérard.
21: Il y a des traces de Sandy.
22: Non, je vais le garder
23: non,
22: le document.
23: Tu verras, ouais,
22: je vais garder le document, il est là, et je te le donnerai en main propre, et tu sais où ça va aller ça.
21: Ça va aller tribunal.
22: Au tribunal, au commissariat. Voilà, tiens, justement, en parlant de recensement, on a Christelle qui a 20 ans, qui est du Puy. Salut Christelle.
0: Salut.
22: Et t'as 20 ans, 26 ans?
0: 20. Bah,
22: t'es bien jeune, 20 ans, pour faire ça.
0: Eh ben oui, mais quand on n'a pas de boulot, tu sais, on croit qu'on trouve. Hein.
22: Donc toi, tu vas au contact des gens dans les appartements et dans les villas, tu donnes ce document et t'es censé le récupérer après?
0: Bah, normalement, on leur laisse 3 jours, mais les gens, t'as beau leur expliquer, ils te demandent de repasser une semaine ou deux après.
22: Ah, parce que c'est toi qui es censé récupérer.
0: Voilà.
22: D'accord, ok. Moi, je vais donner. Ou tu peux le donner au gardien. Moi, j'ai donné à mon gardien, puis après, il le donne.
0: Ouais, mais tu sais, dans les petits villages, des fois.
23: Non, mais même à Paris, parce qu'en fait, la personne vient déposer le truc et elle te donne un rendez-vous.
0: Ouais,
23: genre, elle te dit, vous voulez passer, on peut passer mardi soir pour récupérer.
0: Ouais, ben justement, tu leur demandes. Puis les gens, ils disent, oh, ben non, je suis pas là.
22: Okay.
0: Ben, repassez dans 2 semaines ou dans 3 semaines.
22: Bah ouais, c'est pas évident en même temps. C'est vrai que moi, ça fait 2-3 fois qu'ils passaient, mais bon, les choses que n'ont pas compris les gens, c'est que vous passez dans l'après-midi. Les gens travaillent aussi, donc on n'est jamais là. Donc les gens se plaignent qu'on n'est jamais là pour venir récupérer ce document, mais c'est normal, on travaille.
0: Mais c'est clair, mais
22: à 14h, vous avez quand même 3 chances et demie sur 5 à ce qu'il n'y ait jamais personne, quoi.
0: Ouais, c'est clair, mais ça, je m'en suis bien rendu compte. C'est pour ça que une fois, enfin même plusieurs fois, j'ai tourné jusqu'à 9h, 9h30 du soir. Bon, c'est clair, c'est galère pour les gens. Ils rentrent du boulot, ils voudraient être tranquilles, tu viens les emmerder.
22: Ouais, mais les gens prennent ça bien.
0: En général, oui. Mais bon, disons que nous, on est tenu normalement de ne pas passer après 8h.
22: Ah oui, d'accord, ouais, pour pas déranger, d'accord.
0: T'es carrément obligé, quoi.
22: Ok, et qu'est-ce que tu souhaitais dire sur ce sujet? Parce que tu nous entendais en parler, tu souhaitais dire quoi?
0: Ouais, bah déjà, d'une part, les agents censeurs sont très mal payés.
22: Ouais, combien?
0: Alors, t'as 2,70 francs par feuille de logement.
22: Ouais.
0: Par bulletin étudiant.
22: Ça va te faire combien, ça, au total? Tu penses faire combien?
0: Oh là, j'ai un petit secteur, j'ai à peu près 600 personnes à faire.
22: Ouais, Gérard, qu'est-ce que t'en penses, toi?
21: Non, mais à mon avis, c'est des conneries, là.
22: Allez, Gérard, on attend. Allez, hop là. Oh là là, lui, il est trop bête. Lui, il devient parano, mais alors grave, tu peux lui dire. Hein, il est fou, furieux.
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5: Et nous sommes en plein cœur du Nord sans pub. Merci de passer la soirée avec nous depuis 21h. Nous sommes là, bien entendu, jusqu'au minimum minuit. Un Paris by Night est en train de se préparer très rapidement. Si vous voulez, bien entendu, gagner des CD gratuitement, avoir la chance, le privilège de me rencontrer, de me voir en chair et en os. En ce moment, je suis plutôt pas mal, hein, mal rasé, mais j'ai bonne mine, hein.
22: Ouais.
5: Non, c'est vrai. Vous verrez peut-être Fildar et Manu également. On sera avec des sacs de CD. Il y a de la bombe en mini-CD hein, qu'on vous a réservé. C'est place de la Bastille, 23h15, 23h30. On espère que vous y serez. Vous commencez à falloir y être. En plus, il y a du monde, il fait beau là-dedans, devant l'opéra. Vous savez, il y a un arrêt de bus, on se mettra là, on restera pas longtemps. On aura des CD à vous distribuer. Donc vous y allez en métro, en scooter, en bus, en voiture, en roller. Vous vous démerdez, en vélo, comme vous voulez. Mais enfin, il faut être là-bas. Ça sera vers 23h15, 23h30 pour terminer en folie cette soirée de ce mardi. Pour le moment, écoutez ce qui s'est passé sur le 0140 521 521, message de notre ami Jean-Pierre Sauzère, écoutez.
2: Salut Marc, c'est Jean-Pierre. Alors je veux te dire, je suis bien décidé, je suis le cœur du Wackenow. Ce que je veux, c'est que je veux Brigitte Lamy, voilà. Donc je colle bien avec, il n'y a pas de problème. J'ai eu l'autre fois le 17 quand j'étais jugé au loin. Elle était venue comme ça au bout là, de la cour. Voilà. Et je voulais te dire, bah, de toute façon, je la veux, elle, voilà. Jean-Claude, j'ai discuté avec lui ce matin, fait tout le possible. Je veux elle, mettre en ménage et tout avec elle, et je vais passer dans le show business, j'ai du talent, tu peux y aller Max. Ciao.
5: Voilà, et donc Jean-Pierre est avec nous en direct, bien sûr. Bonsoir Jean-Pierre.
2: Salut Max.
5: Comment tu vas?
2: Bah avant toute chose, ça va, et je voulais dire, bon, il y a mes fans qui font que ça de m'appeler pour acheter mes CD, bah... Qui voient avec tu donnes le mail sur internet, ils sont en vente.
5: Ah non, ils pourront être en vente sur internet que quand tu pourras venir à Paris enregistrer. Ouais, t'as rien du tout. Comment tu veux qu'on passe un CD alors que t'as même pas enregistré un titre en studio? Pour ça, il faut venir à Paris.
2: Bah bien sûr, mais toute façon, Jean-Pierre, Basile, il va t'écrire. Hein.
5: Alors je voulais juste dire aux fans de Jean-Pierre
2: non,
5: qu'il faut.
2: Moi, je ne montrerai pas à Paris.
5: Justement, Jean-Pierre, je voulais juste annoncer aux fans de Jean-Pierre Sauzère que Jean-Pierre Sauzère ne soyez plus fan de lui, parce que Jean-Pierre Sauzère n'est pas un artiste, car Jean-Pierre Sauzère n'a pas le courage de monter à Paris pour venir enregistrer ses disques, pour devenir une véritable star et avoir enfin des CD. Donc Jean-Pierre Sauzère est un imposteur.
2: Je m'en fous.
5: Tu n'es pas dans le rock'n'roll.
2: Ah, je suis toujours rock'n'roll, bon. Même si je passe plus sur Fun Radio.
5: Jean-Pierre.
2: Si je veux, je peux te raccrocher, moi.
5: Non.
2: Je m'en fous, moi j'ai quelqu'un derrière, moi.
5: Jean-Pierre.
2: J'ai du pouvoir, plus que vous, plus que ton PDG.
5: Justement, Jean-Pierre.
2: Si je veux, je passe,
5: moi. Jean-Pierre, écoute-moi. À 23h pile. Nous avons une exclusivité. C'est la première fois que notre PDG Axel Duroux, véritablement, vous allez entendre le son de sa voix, va intervenir sur l'antenne de Fun Radio depuis le jour où il a pris la direction de cette antenne. Jean-Pierre Sauzère a écrit à Axel Duroux, ça tu peux le dire, c'est vrai, hein?
2: Bye.
5: Il a reçu ton courrier, il en a pris note, il m'en a parlé, et je lui ai demandé donc d'aller sur le 0140 521 521 et de te laisser un message afin qu'il puisse te répondre quant à ta demande d'argent pour les diffusions des chansons sur l'antenne de Fun Radio. Écoute ce que mon PDG a laissé pour toi, Jean-Pierre. Écoute bien, ce message est pour toi. Hein.
2: Ok.
5: Écoute.
3: Alors bonsoir, c'est Axel Duroux, le président de Fun. Je voulais parler à Jean-Pierre Sauzère et lui dire à quel point nous avions pris en compte sa requête et que nous l'étudions avec nos services comptables. Je souhaitais simplement dire à Jean-Pierre à quel point nous apprécions son talent, talent qu'apprécie aussi apparemment Max. Donc nous le tiendrons informé dans un bref délai de l'avenir de ce dossier.
5: Voilà, qu'est-ce que tu as à répondre à ça, Jean-Pierre?
2: Bah, je sais plus qu'à attendre, voilà.
5: Donc ça veut dire
2: mais
5: que
2: moi, je t'ai dit, j'ai...
5: ça veut donc dire quand même tu pourrais remercier parce qu'on a quand même c'est-à-dire que le courrier est bien arrivé, il a été ouvert, il a été lu par le PDG qui a bien voulu, et ça c'est gentil, répondre à ta demande. Donc ça veut dire quand même qu'on a un bon patron.
2: Bah bien sûr.
5: Hein, on remet
2: ça
5: juste...
2: prouve aussi que j'ai du talent, tu vois.
5: Et... Il l'a dit,
2: bah,
5: je
2: oui,
5: sais.
2: J'ai du talent, mais tu sais.
5: Il le sait, Axel, il le sait que t'as du talent, mais tout le monde le sait. Mais tu nous fais chier, tu nous fais chier avec tes amours. Tu nous fais chier avec tes amours, t'es trop rock'n'roll dans ta tête.
2: Ouais, mais écoute, moi si j'ai pas ce que je demande, j'arrête avec vous, comme ça m'accra un truc. Et moi, bah, peut-être il y a une nana qui va me prendre en main.
5: J'ai une nana qui va te prendre en main, mais elle est à Paris.
2: C'est ça, ben non, j'en veux pas, j'ai pas demandé celle-là, moi. Ok.
6: T'es
2: pas Elisabeth.
5: T'es pas rock'n'roll.
2: Bah je suis rock'n'roll tout à fait.
5: Mais non. Mais si t'étais rock'n'roll, tu serais pas comme ça, Jean-Pierre. C'est pas vrai.
2: Bah, je suis comme ça, c'est parce que voilà, je suis comme ça, on peut pas me changer. Puis,
5: mais
2: voilà.
5: Si on peut te changer.
2: Non, vous pouvez pas me changer. C'est impossible. Est-ce qu'on peut changer Dieu à ton avis?
5: Tu te prends pour Dieu?
2: Pas du tout.
5: Bah alors?
2: Ah mais Dieu me donne la force de résister.
5: Mais je sais bien.
2: Alors, je sais pas, moi, bon, si je veux Brigitte, si je veux Elisabeth, ok.
5: Tu sais plus où t'en.
2: Décidé, de toute façon, je suis pas.
5: Bah ouais, et si elles veulent pas, et si elles ne veulent pas de toi, elles, ça peut arriver,
2: oh.
5: Ça. Eh, si, tu le sais que c'est possible.
2: Ouais, mais
5: tu
2: ouais,
5: le
2: mais
5: sais,
2: non,
5: tu
2: mais moi, on m'a dit, on m'a mis sur un coup comme ça, et puis même, ça serait normal d'en avoir une des deux, tu vois, ou toutes les deux.
5: Il est où le CD là de Johnny là? Parce qu'à chaque fois vous me touchez les business là, vous lui avez fait des copies.
1: Bah justement, il est en copie là.
5: Hein?
1: Il est en copie là.
5: Ah, ce soir en ce moment là. Ouais. Ah bah dommage alors.
2: Je voulais dire, t'as pas de parole, le CD il attend. Moi.
5: Si, il est en train de se faire, il part demain.
2: Bah oui.
5: Soit, bah je te dis qu'il part demain, tu l'auras.
2: Ouais, j'aurai, même si je passe plus sur Fun Radio. Moi, je t'ai dit en antenne ce que je voulais. Moi.
5: Mais tu es
2: je
5: un monde.
2: Un tel. Voilà,
5: mais écoute bien.
3: Allô, bonsoir, c'est Axel Duroux, le président de Fun.
5: Merde.
3: Je voulais parler à Jean-Pierre Sausset.
5: Notre PDG.
3: Et dire à quel point nous avions pris en compte sa requête. Et que nous l'étudions avec nos services comptables.
5: Ta requête, ça veut dire avec le service comptable. Donc,
2: oui,
5: ça
2: moi,
5: veut dire...
2: j'ai déjà attendu ça à l'instant.
5: Bah ouais, mais donc ça veut donc dire qu'il est en train d'étudier ta requête concernant l'argent.
2: Bah oui.
5: Et là, j'ai une photo inédite de toi sur l'internet, Jean-Pierre Sauzère. Une photo de toi dans un bar.
1: Ouais, voilà.
5: Accoudé avec ta belle veste et ta belle chemise.
2: Mmh.
5: Oh, comme tu es beau, Jean-Pierre.
2: C'est qui a envoyé ça?
5: Je ne sais pas, c'est des fans sur internet.
2: Oh,
5: c'est
2: non,
5: des...
2: ça m'étonnerait que ce soit une fan.
5: C'est des gens de fans, c'est des gens qui viennent de Dieu, ils me disent. Et le rock and roll.
2: C'est des extraterrestres qui... Non,
5: non, c'est pas des extraterrestres, c'est des gens qui t'aiment.
2: C'est une productrice, je connais. Mais...
5: Bah oui, tu les connais tous.
2: Elle a plein de mes photos et tout, elle veut des vidéos de moi, bah, faut pas s'en aller un peu.
5: Ah là là là là là là. Jean-Pierre.
2: Moi je voulais dire, pour Brigitte, c'est sérieux, voilà, bon, on a lancé ça sur l'antenne, on verra bien. Hein.
5: Ouais.
2: Voilà, une des deux, soit Brigitte, soit Elisabeth.
5: Ouais.
2: Sinon, bah j'arrête avec vous, puis...
5: Oh non, n'arrête pas
2: Moi,
5: je vais être très clair. J'en ai marre. Si t'arrêtes, j'arrête tout moi aussi.
2: Alors
5: à cause de Jean-Pierre Sauzère, il n'y aura plus de maths, il n'y aura plus de Star System, il n'y aura plus de tout ça, il n'y aura plus de radio, il n'y aura plus de tout ça, et alors.
2: C'est pas grave.
5: Bah si c'est grave.
2: Bah non.
5: Mais non, ça veut dire que t'aimes pas les gens. Non, t'aimes pas
2: les gens.
5: Mais non, t'aimes pas les gens. Johnny, il aimait les gens, Johnny.
2: Ouais, mais Johnny, il change de femme en femme, mais tu vois, il aime bien quand même. Tu vois, là, il trouvait la meilleure. N'essaye pas de me faire chanter, je chanterai pas.
5: Noir, c'est noir!

0: sera. Laisse-moi un peu.
1: 100 000 francs.
0: Tu les auras. Pour le moment, reste avec moi. Jean-Pierre Sauzet. Si.
1: C'est Dieu qui décide de tout ça.
0: Mais si Jean-Pierre. Ah bah alors, qu'est-ce que tu fais alors? Oui. Attends, on va se le refaire,
1: Non, mais laisse tomber.
0: Non.
1: Ça fait 5 mois et demi que j'ai pas chanté.
0: Ah d'accord. On a Axel Duro, notre PDG, qui est avec nous, qui veut te parler. Est-ce que tu acceptes? Ah, Axel, d'accord, ok, je crois que d'accord. Ouais. Ah, c'est Axel qui est déçu. Alors, Axel, bonsoir.
2: Salut.
0: Salut, Axel. Alors, Axel, tu voudrais parler à Jean-Pierre Sauzère?
2: Ouais.
0: Vas-y.
2: Exactement.
1: Salut, Axel.
2: Ouais, ça va?
1: Ça va pas, parce que c'est pas toi. C'est un canular.
0: Non, c'est un auditeur, lui. C'est un auditeur.
1: Je crois que c'était Axel Duro.
0: Non. Alors?
2: Ouais, donc je voulais te dire Jean-Pierre que bon au début quand tu passais à l'antenne, bon bah je t'aimais bien, j'aimais bien ce que tu faisais et tout. Bon,
0: ah ouais, là on est déçu maintenant.
2: Tranquille et tout.
1: Ah
2: et puis, là,
1: maintenant on va chez Virgin, tu vas acheter le dernier album d'Hallyday là.
2: Je suis un peu déçu parce que bon bah j'attends ton album avec impatience.
0: Non, mais le problème Axel c'est que comme il veut pas, moi je lui propose et Axel est d'accord pour qu'il vienne monter à Paris pour faire un concert en direct sur l'antenne de Fun Radio et enregistrer pour faire un album. Ouais. Et lui Jean-Pierre ne veut pas parce qu'il veut d'abord qu'on lui trouve une nana.
1: Non parce que bon moi j'ai une procureure, voilà. Ouais. Je suis comme ça, on peut pas me changer.
0: Mais si on peut te changer.
1: Non.
0: Axel.
2: Bah justement, je trouve qu'il a changé depuis le début parce que
0: je suis assez d'accord.
2: Il était sympa et puis là.
0: Ouais, il est pas devenu sympa.
2: Ouais.
0: Il est devenu fou.
2: Ouais, exactement.
0: C'est vrai, Jean-Pierre, t'es devenu fou.
1: Ouais, y a pas plus fou que moi, de toute façon. Hein.
0: Bah ouais, mais c'est ça, c'est le rock'n'roll aussi,
1: et
0: Axel.
1: Il
0: ouais,
1: est fou comme Hallyday, tu vois.
0: Voilà.
1: Voilà.
0: Il faut qu'on t'achète une moto.
1: Ouais, il me faut une Porsche et tout.
0: Ouais, pas de
1: problème.
0: Tiens, regarde, on a Sandrine également qui est de Paris, qui a 28 ans. Bonsoir Sandrine.
3: Bonjour.
0: Bonsoir.
4: 22.
3: Ça va?
0: 22 ans, excuse-moi, parce que je voyais ça de loin à l'affiche, j'ai pas fait attention. 22 ans, ça va?
3: Ouais, ça va, merci à toi. Bonjour à toi, bonjour à tout le monde. Bonjour à Jean-Pierre.
0: Bonsoir Sandrine.
3: Bonsoir.
0: Alors Sandrine voudrait parler à Jean-Pierre.
3: Ouais, tout à fait. Bonsoir Jean-Pierre. Donc moi je voudrais te demander pourquoi est-ce que tu veux pas descendre à Paris déjà dans un premier temps.
1: Bah c'est Sandrine. Ma vie privée. Hein.
3: D'accord,
1: c'est une nana qui va me convoquer à Paris, et puis voilà,
3: mais tu sais, le showbiz, quand tu rentres, ta vie elle est plus privée, hein. Elle est totalement publique, mon chéri. Donc, si tu veux, moi, je te dis franchement, si tu... C'est clair, c'est bien ce que tu fais, mais il faut que tu viennes à Paris, carrément.
0: Mais voilà, moi, je lui propose...
1: Bah, je vais y habiter à Paris, il n'y a pas de problème, c'est prévu, ça.
0: Bah, ce que j'ai promis, voilà ce que j'ai prévu. Je vous explique un petit peu la situation, Sandrine. Quand même, que vous le sachiez, je voulais vous l'annoncer ce soir.
3: Oui.
0: Pour le 21 octobre, c'est-à-dire mon anniversaire.
3: Mm-hmm.
0: Le lendemain, il y a une soirée à la Locomotive, à Paris,
3: mm-hmm.
0: où je vais mixer toute la soirée.
3: Mmh.
0: Et je vais inviter 200 auditeurs, dont une partie de province qui vont venir, qui seront invités, pour venir assister à l'émission qui aura lieu en direct à la Locomotive entre 21h et minuit. Dans cette émission qui sera en public, on y invitera Gérard, j'espère y inviter Françoise, j'espère y inviter Stéphane et tous ceux qui ont marqué l'histoire de la radio. Comme ça, vous pourrez les voir en direct. Ça sera retransmis, bien entendu, sur l'antenne. Donc les gens de province, c'est pareil, pourront venir. Et moi, mon souhait, c'était que dans les derniers trois quarts d'heure, dans la dernière heure, Jean-Pierre Sauzère, qui nous aurait fait l'honneur d'être présent à la loco pour le soir de mon anniversaire, on lui offrait une heure d'antenne pour faire un concert qui aurait été retransmis sur l'antenne de Fun Radio.
3: Et là, tu vas dire non, sérieux
2: Jean-Pierre. Tu peux pas refuser, là.
1: Je sais pas.
3: Sérieux,
1: non,
3: pas.
1: Mais non, mais je dirais non, parce que je n'en ai avant. Il m'a dit qu'il m'a trouvé une procureure, lui, mais je veux pas la porter.
0: Je t'ai jamais dit, je n'ai jamais dit que je... Mais il est fou, ce mec.
1: Il faut pas dire ça à l'antenne.
0: Jean-Pierre, je t'ai jamais... Jean-Pierre, je t'ai jamais... Jean-Pierre...
1: Non, j'ai plus de procureur du tout, moi.
0: Mais Jean-Pierre, je t'ai jamais...

0: toi qui chantes et que t'as du talent, et là toutes les nains vont tomber dessus.
1: Mais oui, Jean-Pierre, t'es le meilleur.
2: Ah non, mais de toute façon, Marc, tu vois quelqu'un d'autre.
0: Mais je te ferai une
2: radio, une radio. Ah,
0: je te ferai une radio libre.
2: Moi, je pars derrière tout ça.
0: Et je te ferai.
3: Mais Jean-Pierre, que ce soit fun ou une autre radio, si tu viens pas à Paris, t'auras rien. Hein.
1: Exactement.
0: Je te ferai une 100% radio libre procureur.
2: Non, mais
0: il y aura que des procureurs.
2: On va mettre un orchestre rien qu'avec des procureurs, pourquoi pas,
0: c'est... Ouais. Bah ouais.
2: Pourquoi pas, c'est...
0: Bien sûr.
2: Et tout.
0: Bon, alors qu'est-ce qu'on fait?
3: Mais
2: moi je résous mes problèmes, puis bon, on arrête là, puis voilà.
3: T'as une chance. Eh, mais franchement, Jean-Pierre,
0: c'est grave,
3: tu crois que tout le monde a cette chance-là? Mais qu'est-ce que t'attends? Mais lance-toi,
1: ouais,
3: toi.
1: C'est pas le tout de le dire, hein. Faut le faire un
0: moi,
1: peu.
0: Moi, je suis écœuré, moi. Mais je suis en train de...
2: Arrête, Marc, la radio.
0: Mais non.
2: Arrête, ouais.
0: J'arrête, mais moi, si t'arrêtes, j'arrête, hein.
2: Bah, arrête, voilà. Hein.
0: Bah, voilà, donc à cause de toi, je vais arrêter.
2: Tu vas arrêter, voilà.
0: Voilà, très bien.
3: Jean-Pierre, tu te rends compte de l'impact, là?
1: Bah, c'est clair.
3: Mais réagis un peu, hein.
2: Non, mais moi, c'est mes problèmes personnels. Tel que je vais, voilà. Mais c'est vrai que je ne suis pas forcé à aimer quelqu'un, voilà.
3: Ouais.
2: Et moi, je sais, bon, j'ai passé quelque chose avec cette nana que je voulais, là. Ouais, mais c'est chez nous, j'avais rencontré à Bacatel, voilà.
3: Cette nana,
0: il faut que tu m'apprécies. Attendez, vous parlez tous ensemble en même temps. C'est Jean-Pierre, déjà, et qu'il écoute pas. Alors, en plus, il est comme moi, il parle sur les gens. Alors, Sandrine, tu voulais rajouter un truc, oui?
3: Ouais, mais cette nana, il faut que tu l'impressionnes, Jean-Pierre. Si tu veux l'impressionner.
2: Oh, j'ai déjà impressionné tout le monde.
1: Mais t'as les moyens d'impressionner en plus, Jean-Pierre.
3: Mais qu'est-ce que t'attends?
2: J'ai déjà impressionné tout le monde comme ça. J'ai du talent.
0: Ouais, je sais.
2: Pour le talent que j'ai, je peux arrêter la radio.
0: Mais non, tu peux pas arrêter la radio. Tu
2: vas
0: arrêter,
2: non.
1: Jean-Pierre, on va...
0: Qu'est-ce que tu dis?
2: La con, là.
0: Qu'est-ce que tu dis?
1: On va croire que t'as sur toi, hein.
0: Qu'est-ce que tu dis, Jean-Pierre?
2: Je t'ai dit, derrière tout ça, il y a quelqu'un plus d'important, plus que ton pays déjà, la con, là. Mais peut-être payer plus, déjà.
0: Ouais.
2: C'est pas vrai?
0: Bon, hé. Bon, attendez, on va demander...
2: Il y a plein de fric.
0: Axel et Sandrine.
3: Oui,
0: un peu de patience, oui. Il faut que je remette les pendules à l'heure avec Jean-Pierre, alors attention. Jean-Pierre.
2: Ouais.
0: On va chanter tous les deux.
2: Moi, je pensais à chanter une chanson, tu vois.
0: Jean-Pierre.
2: Ouais.
0: Tu vas chanter.

0: Jean-Pierre Sauzet. Tu vas chanter ce soir. Me laisse pas tomber.
1: Mais oh, ne t'en fais pas, moi je suis là.
0: Problème de standard. Je reste à dans le. Oh là là, le standard. Merci encore Fun Radio et sa technique qui nous a réparé le matériel qui ne fonctionne pas depuis deux jours. Jean-Pierre, est-ce que tu es toujours en direct avec nous? Jean-Pierre, oui.
2: Oui.
0: Oui. Bon, et Jean-Pierre, il faut qu'on trouve une solution là.
2: Bah oui, j'ai une procureure, voilà. Toi Brigitte, toi Elisabeth.
0: Ouais, si, bon putain.
2: Bon, j'ai parlé d'Hélène, mais là c'est un secret d'État, donc faut pas. Tu vois. Faut pas jouer avec ça. Mais je peux te chanter la chanson, l'Hélène, tu vois, là.
0: Vas-y.
2: Là, tu me parles pas, parce que je peux pas t'entendre, tu fais la chanson.
0: Et attention, le Paris by Night se prépare. Dans 5 minutes, on va partir, bien entendu, sur la place de la Bastille. Si vous voulez gagner des CD, ça va être chaud. Hein. Tu seras Sandrine ou pas?
2: T'es prêt, Max?
0: Tu seras Sandrine?
3: Oh là là là là, je commence trop tôt demain.
0: Ah voilà, l'autre 11h du soir déjà ils sont couchés.
3: Non, mais cela dit, ce sera pour une prochaine fois.
0: Ouais, bien sûr. Non, attention, mais... Jean-Pierre, tu veux chanter?
2: Voilà. Alors, vas-y. Pas, je t'attends pas là.
0: Vas-y.
2: Voilà.
0: Il avait quand même prévu le coup, hein.

Il faut vraiment qu'il vienne en direct, lui. Hein. Il y a quelqu'un qui le connaît bien, avec qui il est en contact, qui pourrait le faire venir, qui arriverait à le persuader, faux, hein, je pense. Donc retenez bien, le 22 octobre, je crois, ça va être la grosse soirée à la Loco, avec 3 heures d'émission en direct de la Loco. Vous serez invité de province également à venir. Il y aura 200 personnes invitées à l'intérieur de la Loco. Et après, ça sera bien sûr la soirée qui sera, je pense, retransmise sur l'antenne. Et j'espère pouvoir offrir un concert de Jean-Pierre.

0: Persuasor, dans tous les cas, 4-5 morceaux en live. Hein. Tu m'entends, Sandrine?
1: Oui, je suis là.
0: Parce que vous êtes loin, malheureusement, et comme il y a la musique par-dessus, on peut...
1: Super mal, géographie.
0: Bon, enlève-moi Jean-Pierre deux secondes, parce que là, la musique... Il faudra lui demander d'envoyer, là. Bon, Sandrine, pour terminer, un petit mot, ou c'est bon?
1: Jean-Pierre, vas-y.
0: Voilà.
1: À très bientôt.
0: Bon, oh, la voix. Oh là là, on se connaît, nous, non?
1: Un petit peu.
0: Ah, c'est vrai, en plus, on se connaît?
1: Juste par téléphone, alors.
0: Ah, on s'est jamais vu?
1: Non, je pense pas.
0: Ah d'accord, ok, très bien. Axel, tu voulais
1: rajouter?
0: Axel?
2: Moi, je dis à Jean-Pierre de foncer, hein, faut pas
0: voilà.
2: hésiter.
0: Exactement.
2: Et Max, en fait, pour le concours musique de nuit,
0: oui.
2: Je voulais te demander sur le musique de nuit 2, je crois, c'est... Il y a un adagio.
0: Baisse la radio. Ouais. Non, c'est moi. Ah, c'est non, toi, ouais. D'accord. Ah d'accord, alors,
2: c'est pas la radio derrière.
0: Ouais, tu me disais, il y a un adagio, oui.
2: Ouais, je voulais savoir, c'est le combien? Je m'en rappelle plus, parce que j'ai...
0: Voilà, t'es en train de me poser une colle. C'est l'adagio, l'adagio de Barber.
2: Barber.
0: Ouais, B-A-R-B-E-R.
2: Ouais. Il est terrible, celui-là.
0: Ah, il est terrible, ouais. Exactement.
2: Tu retrouves ça. La première que t'as dédicacée à ton père.
0: Oui, ça c'est la méditation de Thaïs, ça aussi.
2: Ouais, Evangelist aussi.
0: Bah voilà, il y aura un spécial.
2: Genre Eric Satie.
0: Ah, c'est magnifique. On rappelle, hein, pour la 40e de Balade Nocturne dimanche, je rajouterai une heure de programmation que vous devez faire et vous écrivez à Fun Radio, 22 rue Bayard, 75 008, en nous envoyant le track listing de vos 10 morceaux préférés, extraits de musique de nuit 1, 2, 3, 4 ou Balade Nocturne éventuellement. J'espère que tu le feras, Axel.
2: Bah, y a pas de problème.
0: Bah, sinon, je serais obligé de faire la programmation à votre place, ce qui serait quand même dommage.
2: Entre nous, on fait confiance quand même.
0: Ah là, vous parlez tous les deux en même temps, oui, Axel. Bah écoute, il n'y a pas de problème. À dimanche soir minuit, alors.
2: Ok.
0: Et Sandrine, oui, tu voulais rajouter encore un truc vite fait?
1: Entre nous, ça dit, Axel a une super voix.
0: Entre nous, Axel a une super voix, effectivement. Je vais te mettre en contact avec, il a 15 ans, tu vas voir, ça va être un bon petit dépucelage par une femme d'expérience, ça va lui faire du bien. Hein. Je t'embrasse, Sandrine. Bisous, ciao. Merci, Axel Bonnebourg.
2: Salut.
0: Bon, Jean-Pierre est toujours là? Il chante toujours? On peut écouter? Jean-Pierre?
3: Allô?
0: T'as mis la musique trop forte, on n'entendait pas les paroles.
3: Ouais, mais ça va pas comme ça.
0: Bah, faudrait que tu.
3: Je ruisserai tout ça plus tard, je verrai. Ouais,
0: et tu me l'envoies, faut que tu me l'envoies vite parce que je crois que je peux faire.
3: Ouais, mais j'ai pas de studio, moi. Dis à quel qui m'envoie 100 000 francs, y'a pas de problème.
0: Non, tu viens à Paris, sinon tu n'auras rien.
3: Oh, bah, je monte pas à Paris, puis voilà.
0: Ouais. Rock'n'roll.
3: Rock'n'roll.
0: Allez, bonne bourre à toi.
3: Je dis ce que je veux, je l'aurai. Ou alors, je vous quitte tous, les gars. Et moi, je m'en vais du côté.
0: De chez Swan. Voilà.
3: Oui.
0: Allez, bonne bourre.
3: Y'a pas de problème.
0: Ciao.
3: Ciao, Max.
0: Fun Radio et la radio libre 0803-08-5000. Ce n'est pas terminé. Dans un instant, nous serons dans les rues de Paris. Nous allons aller du côté de la Bastille. Si vous allez vous y rendre, faites vite. Et si vous y êtes, préparez-vous. On a avec des cartons de CD à vous offrir comme ça dans Paris. On continue bien entendu la radio libre 0803-08-5000. Laurent Garnier, son nouveau single, avec un album qui sortira au mois de janvier, février ou mars. The Sound of the Big Babou sur Fun Radio. Nouveauté techno sur Fun Radio.
4: C'était Laurent Garnier, le son de Sound of the Big Babou. Ouais. Donc l'album, lui, va sortir au mois de... Que je dis pas de bêtises.
0: Ouais, dans peu de temps, là.
4: Février-mars.
0: Voilà.
4: Voilà, il m'a fait écouter, même j'ai eu la chance d'écouter en exclu, hein. Laurent m'a fait écouter un titre de son album, et je sais que ça va faire plaisir à Olivier de la Pro.
0: Ouais, il m'a fait écouter aussi des petits trucs, tranquille. Ouais, c'est bien.
4: Donc on est dans la voiture, ça y est, c'est parti, on est en direction de Place de la Bastille, on est en direct sur Fun, bien sûr, au 0803-08-5000. Alors, file d'un volant, Manu est derrière avec les CD, moi je suis avec mon portable, et bien sûr, Olivier de la production a enfin commencé à rentrer dans l'équipe.
0: Un tout petit peu, quand même.
4: La rubrique d'Olivier de la production,
0: voilà. Donc,
4: il a déjà pris le contrôle de la réalisation de cette émission.
0: J'ai assez de mal, d'ailleurs, hein.
4: Pardon ?
0: J'ai du mal d'ailleurs là. Hein.
4: Ouais, c'est pas facile. Et au standard, donc, c'est Marco.
5: Bonsoir.
4: Ouais, voilà, Marco, en pleine forme ?
5: Ah, en pleine forme, ouais.
4: Ça y est, il a fait ses grands débuts dans le Star System. Je vais te tester ce soir, Marco, si t'es pas trop mauvais, peut-être que quand j'aurai besoin de virer un des deux de l'équipe, ou tu gagnes un peu d'argent à Fun ou pas ?
5: J'en gagne un tout petit peu, ouais.
4: Pas
5: beaucoup. Attends, ça coupe, Max. Hein.
4: Ah ouais, d'accord. Ouais. Parce que là, du coup, comme j'en ai... Je vois déjà entre Silver qui est en train de nous emmener dans le chemin.
6: Pas grave, je gère.
4: Aïe,
6: aïe,
4: aïe, aïe, aïe, aïe, aïe. Mais c'est bon. C'est-à-dire que ça fait 15 ans qu'on fait des Paris by Night. Lui, il nous emmène à l'opposé de où il faut aller. Donc, rendez-vous plutôt vers minuit, minuit, une heure. Donc, si vous voulez nous appeler éventuellement et venir papoter pour la suite et fin de cette émission jusqu'au minimum minuit, 08... Oui, Samuel, Marco, tu me trouves des filles, des mecs, n'importe quoi. Hein.
5: Ouais, t'inquiète, t'inquiète.
4: C'est pas facile, hein. Ne crois pas qu'en écoutant l'émission des fois comme ça, il y a toujours du monde qui appelle Max, quand même. Alors, 95% des gens n'ont pas souvent grand-chose à dire. Hein.
5: Ouais, bah ça appelle pas mal, quand même.
4: Ça appelle pas mal.
5: Ouais. On va trouver un petit truc.
4: Généralement, je fais croire qu'il y a les 24 lignes qui sonnent alors qu'il n'y en a que deux.
6: Non, mais là, il y a les 24 lignes.
5: Il y a les 24 qui sonnent.
4: Ah, ça me gêne. Hein. On dit les 24 lignes, il n'y en a plus 24, mais c'est au bon vieux souvenir de
6: enfin, les deux lignes sonnent.
4: Voilà, il y a deux lignes qui sonnent et les deux sont blindées. Donc, on espère avoir vite des appels au 0803 0850. Si vous êtes par où, vous soyez libre antenne, hein, normal, hein, les sujets, ce que vous voulez. Nous, on est en direction des champs, on est sur la Concorde quasiment. Silver a enfin compris comment ça marchait Paname.
7: Eh, vous sentez, j'ai mis la clim, on est bien là.
4: Ouais, on a mis la clim. J'ai pas la clim dans ma bagnole, c'est pour ça le problème il est là, c'est que j'ai pas suffisamment de moyens. Bon, on a pris quelques petits CD, hein. Il y aura, je crois, une bonne cinquantaine de mini-CD, peut-être même plus, hein. Peut-être 80, 100, enfin bon, ça va être tout. Tu prends les quais, hein, direct. Hein. Tu t'envoles. Pas trop d'excès de vitesse.
6: Ouais.
4: Bon, qu'est-ce que tu me racontes sinon, à part ça?
6: Bah écoute, pas grand-chose, à part que ton portable. À part que ton portable, il y a des coupures.
4: Bah ouais, parce qu'il passe sous les tunnels, il prend les.
6: Donc. Ouais, mais que Fildar sache pas conduire, ça on le sait déjà.
4: Non,
6: parce
4: mais
6: que...
4: là, c'est peut-être mon portable qui se met à merder, je sais pas. Hein.
6: Mais Marco bosse dur, quoi, ça je peux te le confirmer.
5: Grave.
4: L'année 99-2000, Sun Radio a mis les gros moyens dans le Star System en nous munissant d'un portable qui est le mien pour pouvoir justement se balader dans Paris avec des gros moyens. Un de ces quatre, je vais faire. Je vous avais dit le jour où j'étais arrivé à rue Bayard, c'est qu'un de ces quatre, je vais vraiment descendre dans le garage en bas et je vais vraiment aller voler une moto d'RTL pour aller me balader. Hein, parce que là.
6: En plus, il y en a pas mal, hein, et puis il les répare toute la journée. Donc,
4: et en plus, c'est ça, et en plus, elles servent à rien. Donc, on va finir par l'utiliser, par les exemples. Ceci dit, il y a beaucoup de monde sur Paname. Hein. Je suis assez halluciné, tout le monde est revenu. Paris by Night, ça, à 23h30. Bon, t'as quelqu'un de partout, Marco là.
6: Bah, Marco, il bosse. Bah, il bosse, mais tu sais, il galère, quoi. Mais il a pas l'habitude, tu vois.
4: Au moins une nana, n'importe quoi, une fille qui a une.
5: Bah, il y a que des mecs, hein.
4: Dans les 20 ans, 25 ans.
6: Non, mais déjà, prends-moi une nana. Nana, c'est en trop, quoi.
4: Ah oui, parce qu'il y a que des mecs qui appellent à côté.
6: Voilà. Donc, si tu dis prends un mec, il n'y a pas de problème.
4: Bon, bah, un mec.
6: Un mec, Marco.
4: Je vais prendre un mec.
6: Balance
4: quoi.
6: Un mec.
5: J'arrive.
4: N'importe quel sujet, un mec juste pour combler comme ça.
5: Ça arrive.
6: Balance.
4: On est quasiment arrivé à la hauteur de Bastille, quand même. Hein. On est, pour les connaisseurs de Paname, nous sommes à l'île Saint-Louis.
6: Fildar, plus rapide que l'éclair.
4: Là, il va très très vite. Là, on a dû fuser à peu près à 100-120 sur les quais. Et les flics ne nous ont pas arrêtés. Il n'y a pas de radar, il n'y a rien eu.
6: De toute façon, il s'en fout, c'est ta voiture, donc...
4: Voilà, exactement, je dis que je suis le Star System, il n'y a pas de problème. Alors là, on passe devant la cour de cassation, ça, c'est pour vous donner un petit peu une idée de l'endroit où on se trouve. C'est magnifique, c'est très joli. C'est bien pour combler l'antenne, hein.
6: Ouais, c'est dur, hein.
4: C'est là qu'il faut maîtriser, quand même, depuis le temps, hein. C'est qu'avec rien, il faut faire quelque chose.
6: Bah,
4: y a quelqu'un qui veut me parler, parce que si elle est 24 lignes et qu'il n'y a personne sur l'antenne, c'est quand même dommage.
6: Ouais, mais Marco, il en chie, là. Il en chie, là. Ça se voit, là, je le vois, je te jure, il a du mal, quoi.
4: Ouais. T'as une Dédifan?
6: T'as pas une Dédifan, un truc?
5: Non, j'ai une nana qui arrive, j'ai une nana.
6: Ah, voilà, il génial, a une nana qui arrive, là.
4: Génial, ça va être chaud.
6: Donc d'ici une demi-heure, Marco va réussir à passer
4: non,
6: une file.
4: Là, je suis peut-être chaud pour aller me balader dans Paris, peut-être qu'après avoir distribué les CD, peut-être que je vais aller chez une petite, là.
6: Ah bah t'as le temps, de toute façon, parce que Marco, il prend son temps, là, il discute tranquille et tout ça, donc...
4: Il a bien raison.
6: Tu peux aller te balader.
4: Vous avez pas profité qu'on n'est pas là pour faire rentrer 2-3 poufs dans le bureau, hein?
6: Non, y a personne. Y a personne.
4: J'espère bien, hein.
6: Non, mais attends, y a personne.
4: Ça va pas faire le mal à l'intérieur, ça va pas sentir la foufoune dès qu'on va revenir.
6: Bah t'as déjà vu des foufounes ici?
4: Bah il y en a quelques-unes, ouais.
6: Ouais, c'est vrai.
4: Ça traîne.
6: Mais pas là.
4: Bon.
6: Y a personne à part Marco. Bon, Marco, alors, tu balances cet auditeur, là. Bon,
5: on a apparemment Noémie en ligne. Noémie.
4: Attendez, il est en train de faire. Écoutez. Allez, Marco, vas-y.
5: Bah on a une Noémie en ligne.
4: On met un fond pour t'écouter, vas-y, il faut que ça fasse de l'écho. Noémie.
8: Non,
4: ah, écoutez, ça marche. Bien joué, Marco. Mais t'es aussi fort qu'Olivier à la technique. Bon, Marco, t'y arrives ou pas?
6: Bon, ouais, Marco...
5: Apparemment, il y a un petit problème avec l'auditrice. Attends.
4: Ah, il y a un problème avec l'auditrice?
5: Ouais. Bon, je vais prendre quelqu'un d'autre, attends.
4: Ah, il en cherche une autre. Bah, finalement, hein... Il est aussi bon que vous, les gars.
6: Bah ouais.
4: Je me suis dit, je vais avoir du sang-froid.
6: Non, mais remarque, comme ça, tu peux t'apercevoir quand même que Manu et Fildar, ils bossent grave, quoi.
4: Bah, on peut s'apercevoir que Fildar et Manu, ils bossent grave, que finalement, ouais, ils sont à l'état zéro, mais que finalement, l'état zéro, c'est pas mal. C'est bien, c'est qu'avec Marco, ça me rappelle les bons souvenirs d'Apolline l'année dernière. J'ai l'impression d'avoir fait un bond de 3 mois en arrière.
6: Oui, d'ailleurs, elle arrive.
4: Elle arrive, elle est là?
6: Ah ouais, on l'a fait venir exprès.
4: Ouais, maniez-vous là maintenant.
6: Bah attends, j'ai un Manu qui arrive.
4: La radio, on est dehors, on entre pour vous. Ah, c'est gentil, ça rend comme lui. Mais là, vas-y, mets-moi, attends, remets-la-moi à fond.
6: Bon, je te la remets.
4: Vas-y, allez,
5: il y a Manu à l'entrée.
4: Vas-y. Allez. C'est ton canard, ça, non? C'est qui? C'est un canard, non? Qui fait de la musique? Oui, c'est un canard qui fait de la musique, ouais. J'ai le même, il est orange. C'est une grenouille. Écoute, je suis à la Bastille, t'es où? C'est qui?
6: C'est un auditeur.
4: Manu, là, et... ouais, bah, Manu, alors déjà c'est une grenouille, elle est verte et jaune, et je suis à place de la Bastille. Bah attends, moi aussi, alors je suis
9: alors, en place de l'Opéra, on y va, c'est là, hein. Là, c'est la succère. On se casse ailleurs.
6: C'est tout naze.
9: Non, alors, on va... Attends. Oh non. Ah bah t'es là, bah d'accord. Attends. Bah oui.
4: Ah, le v'là.
9: Bonjour.
4: Ça va bien?
9: Il est pas là, notre vilain. On avait un auditeur qui était vilain, là, avec une tête bizarroïde, comment il s'appelait? Non, pas un taxi. Comment il s'appelle? Il y a quand même trois auditeurs. On sent que la libre antenne est revenue très forte. C'est revenu. Ah bah quand même, il y a quatre personnes. Allez, débarrasse-moi de ces CD et on se bat. Ah, oh, ça fait bien. C'est bien, c'est que c'est toutes les mêmes têtes.
6: Ah, attends, bouge pas. Non, attends, Marco, faut que tu reprennes la ligne, là, parce qu'il y a, tu vois, ça fait ça. Donc, faut que tu rappelles et tout ça, ça arrive de temps en temps, c'est pas très grave. Pendant ce temps-là, nous allons faire un petit comblage. Comblage. Ouais, ça y est.
9: Il y a même une fille.
6: Non.
9: Ah, il y a même Christian, chauffeur de taxi.
6: Ouais.
9: Bon, allez, on va donner des CD. Allez, attention, à la place. Je vais en jeter même. Allez, tiens, hop. Vous distribuez entre vous. Donc, place de la Bastille, reste pas longtemps. On va peut-être faire un tour ailleurs après. On va chercher.
6: De toute façon, à la rigueur, il y a.
9: Voilà.
10: Mais pour les 25 du CD.
9: Alors, ça, mais c'est dingue. Oh, mais il y a au moins 15 personnes, dis donc.
10: Moi qui traite de vilain.
9: La libre antenne du Star System revit, on a 15 auditeurs fidèles à Paris, c'est bien.
6: Non mais à la rigueur, tu vas ailleurs, il y aura autant de monde. Hein.
9: Tu crois que si je vais ailleurs, il y aura autant de monde, ouais. Bon,
6: peut-être voir plus,
9: là,
6: peut-être voir plus.
9: On est en train de donner au moins... Okay, bah. Attendez, vous discutez, mais ça passe. On est au moins... Il y a 15 personnes qui parlent en même temps. Il y a déjà... il va y avoir 160 CD par personne, parce qu'avec le monde, qui a le nombre de CD qu'on a. Oh là là, et ça se gave, et c'est de la crotte. Déjà ça, il y a de la merde dedans. Elle est où la petite demoiselle? Elle est partie? Elle est derrière toi. Vous êtes vraiment des putes, hein, regardez. Elle est derrière. Donne-moi, je donne un petit CD à l'auditrice. Bah attends quand même. Il y a une nana.
4: C'est tous les CD là.
9: Stéphanie en plus, un joli prénom comme ça. Vous êtes en études? Tous des étudiants?
4: Ouais.
9: Bon voilà, très bien.
10: T'en as pas une lettre au moins?
9: Ah bah voilà. Attends.
4: Je vous ai pas demandé, moi je. Non, je pense pas.
9: Ça.
10: Ah,
9: c'est là, du coup,
10: il y a 25 balles du
9: coup. Mais on s'en fout. C'est des CD gratuits sur la radio, on s'en fout. Donne à la dame, voilà.
6: Vas-y, donne-les les balades nocturnes. Donne-les.
9: C'est bon, hein, c'est tranquille.
10: Des petits CD.
9: Pour monsieur le blondinet, comme il est mignon.
6: Balance, débarrasse-t'en tout ça.
9: Bon, on va se casser. Hein.
6: Débarrasse-toi toutes ces merdes.
9: On va faire un petit tour rapide. Hein. Après, on a dit qu'on rentrait de nouveau Bercail. Bon, Max, il va y avoir au moins 10 voitures qui vont te suivre. Hein.
10: Bien bisous, petit
9: tour. Alors, je vais te passer le chauffeur de taxi.
10: Non.
9: Si.
10: Oh, putain.
6: Allô.
9: Salut, petite lune.
6: Ça va bien?
9: Eh oui.
6: Ça y est, tu bosses ce soir?
9: Bah oui, je bosse ce soir.
6: Bon, très bien, bah, ça bosse grave, hein. Ça se voit tout de suite. Hein.
9: Ouais, bien sûr, je te verrai tout à l'heure, mon chéri.
6: Ouais, c'est ça, ouais, tout à l'heure, ma puce.
9: Baisse un peu.
6: Philippe!
9: J'ai passé de bouffer le cul tout à l'heure.
6: T'as raison. Passe me bouffer le cul tout à l'heure.
9: Ouais, ou sinon je te
6: comme
9: ramène...
6: Comme tu dis si bien. Non, ça va aller. Non, merci.
9: Bon.
6: Bon, tu me repasses, Max?
9: Moi, je te repasse à tout à l'heure, c'est tout.
6: D'accord, il est déjà torché à cette heure-là, lui.
9: Ouais.
6: Oh, les taxis bourrés dans Paris, ça doit pas être facile, hein.
9: J'ai pas fait exprès pour Océane, hein.
6: Ouais, je m'en doute, ouais.
9: Ah, sur la tête, je te jure qu'on nous a...
6: 21.
9: Une cialinette. Très bien. C'est quoi ton prénom? Yéoni, tu fais quoi dans la vie? En quoi?
11: En marine.
9: En première. Étudiante en première. C'est bien, c'est comme l'autre qui dit je suis un sous-professionnel, je suis en BEP. Étudiante en première quoi?
11: D'accord, très bien.
12: Et cours.
11: Mais ne regarde pas comme ça, elle me disait, hein. Elle est mignonne, hein.
13: Comment?
11: T'es mignonne. Tu as quel âge? 16
13: ans.
6: J'ai 15 ans.
11: Tiens, Christian, viens. Il y a une petite de 16 ans pour toi.
13: Pour moi,
11: oui. À 17 ans, on est gâtés ce soir, hein, franchement. Il n'y a que des mecs, et après, quand il y a des nanas, elles sont toutes mineures. Bon, ouais. On va bouger un petit peu, on va aller côté de Chaussane.
6: Je te rappelle qu'on a une fille de 21 ans à l'antenne, là, pour toi.
11: Ah, comment elle s'appelle?
6: Je sais pas comment elle s'appelle. Marie.
11: Marie. On a Marie avec nous.
6: Allô, Marie.
11: Marie.
13: Allô, oui.
11: 21 ans, t'es d'où?
13: De Gérardmer.
11: De où?
13: Gérardmer. Oui.
11: Allez, ça va. Attends, excuse-moi, Marie, parce qu'on est...
13: Elle veut te faire un bisou.
11: Oh, une petite.
13: Elle t'écoute avec moi le soir.
11: Ah, il y a une petite demoiselle, quel âge as-tu? Elle a 6 ans, elle est déjà dehors, à Bastille. Elle est déjà réveillée, elle est prête.
13: Elle veut te faire un bisou sur la bouche.
11: Il y a Marie qui va me faire un bisou sur la bouche. Tiens, regarde, il y a Vilain Boutonneux, regarde à côté. Voilà ma grande.
13: Ouais, ouais,
11: lapin. Olivier, il est où? Ça a coupé?
6: Non, je suis là.
11: Salut, je suis maqué là.
6: Ça y est, c'est bon?
11: Avec une petite demoiselle qui a 6 ans, c'est son papa qui nous l'a emmené. Ton prénom, c'est quoi?
14: Marie.
11: Ah oui, d'accord, Marie également. Elle s'appelle Marie. Il y a des Marie en ce moment, on est gâté avec des Marie.
6: On peut pas dire.
11: On va remercier tous ceux qui sont venus, faites du bruit quand même pour vous. Ouais. Ils sont 4, hein, ils ont fait beaucoup.
6: Ah, ils sont.
11: Ah, tiens, klaxonnez pour voir ceux qui sont en bagnole, c'est la 2 là en voiture. 3 voitures qui klaxonnent.
6: Il y a 3 majeurs.
11: Il y a 4.
6: 4 majeurs et tout le reste en mineur.
11: Attends, Olive. Tu attends, Olive. Bon, Olive.
6: Ouais.
11: Ouais, bon, Olivier, laisse tomber pour le micro, tu laisses tomber. Marco.
6: Non mais Marco.
11: Marco.
6: Ouais.
11: T'animes à la place d'Olivier parce que là ça freine un peu. Hein. Donc
6: si
11: à partir de maintenant tu deviens responsable du standard et animateur de l'émission jusqu'à minuit. Hein.
6: Et il fait quoi Olivier?
11: Bah rien parce qu'il percute pas. Laisse-le.
6: Ok, mais attends, je m'occupe d'un autre truc.
11: Qu'est-ce qu'il y a?
6: Je m'occupe de l'IRC au cas où pour combler, tu vois.
11: Ah d'accord.
6: Ouais.
11: Marco, je t'aime. Bon allez, on y va, on roule. Allez hop, on part. Ciao les gars, amusez-vous bien, bonne bourre. Et merci d'être venu. Voilà. Allez, on va voir, on bouge. Ciao les gars, bonne bourre.
13: Ciao.
11: Soyez sages. Soyez, Philippe est en train de percuter.
15: Max. J'ai poussé dans les coordonnées de Laetitia.
11: Ouais. Attends, on va avoir un CD, alors vite un CD, alors 2-3 CD. Et après tu vas, tu roules toi, tu passes la première. Ouais, vite fait pour le petit boutonneux.
6: C'est un peu le bordel là.
11: Ouais mais on l'a fait exprès un petit peu parce que là ils sont tous en rôle. On a quand même 2-3 spécimens hein, qui nous écoutent. On est en train de rouler à 40, il y en a un qui court.
13: Non non mais pas lui,
11: Il lâche pas l'affaire. Comment il s'appelle déjà?
13: Jean-François,
11: l'incontournable Jean-François. Tu connais ça Olivier?
6: Non, je vois pas qui c'est.
11: Non, tu vois pas qui c'est ça. Écoutez, hein.
15: Apolline.
11: Ouais.
15: Apolline, je t'aime, si tu m'écoutes, je t'aime.
6: Ouais, ça me rappelle.
11: Ah, il a une cœur franche. Allez, cours.
6: Et c'est lui qui court.
11: Il est en train de courir, je t'aime la gueule. Je vais pas te faire écraser le sol national. Attends, mets-toi sur le côté, tu vas te faire écraser. Fais gaffe, arrête. Et les gars, bonne bourre. Oh putain, c'était drôle.
6: Max.
11: Ouais, Olive.
6: Ça, c'est une idée de défi, quoi. Le mec qui court dans Paris.
11: Ah non, mais attends, il faut aller le voir, parce que là, j'ai quand même à Marie. Tu sais qu'en direct, Marie?
13: Oui, Marie est toujours là.
11: Ah là, mais attends, mais la crise de rire, c'est que là, il s'est mis à courir. On était à 140, l'autre, il continue à cavaler. Non, c'était assez drôle. Donc là, on va en direction de la République. Bon, Fildar vient de se réveiller.
13: Salut,
6: ça y est, il vient d'engager la troisième.
11: Bon, Marie.
13: Oui.
11: Qu'est-ce que tu veux qu'on fasse?
13: Ben, ce que je voulais qu'on fasse, c'est... Ben, déjà, je voulais vous dire que ben, je ne suis pas trop branchée maître.
11: Ouais.
13: Je voulais ben, qu'on m'aide. Disons que je suis très amoureuse d'une fille et je n'ose pas trop lui dire. J'aurais voulu que Max m'aide un petit peu.
11: Ben, il faut donner son numéro de téléphone, on l'appelle.
13: Attendez, je prends le papier où est noté son numéro et...
6: Attends.
11: Bah, hein. On va retourner vers les studios, on va essayer de terminer avec toi en direct pour faire ça proprement.
6: Attends, okay. Parce que sinon, Marco...
11: T'as 21 ans et t'es lesbienne.
6: Ah, Marco vient de couper, donc.
5: Non, elle est là.
6: Elle est là.
11: Elle est là. Marie, oui. T'as 21 ans, c'est ça?
13: Oui.
5: Oui, allô.
11: Et t'es lesbienne, donc.
13: Oui.
11: Non, mais tu dis oui, comme ça, mais t'es vraiment lesbienne ou t'es tombée amoureuse pour la première fois d'une nana ou...
13: Non, je vous avoue tout à fait. Bah, j'ai déjà eu des filles, des mecs.
11: D'accord.
13: Ils sont beaucoup déçus.
11: Mais t'es
13: dit... pas du tout une tort d'être lesbienne.
11: Ah, mais j'ai pas dit ça. J'ai une question à savoir si t'es dit ou si c'est la première fois que t'es tombée amoureuse d'une fille.
13: Ah non, d'ailleurs, ma copine m'a quitté parce que j'aime trop cette fille.
11: T'aimes trop cette fille?
13: Ouais.
11: Son prénom?
13: Son prénom, en fait, oui. C'est son pseudo, c'est Saïna.
11: Et son âge?
13: 21 ans aussi.
11: T'as 21 ans, toi?
13: Oui, j'ai 21 ans.
11: Quoi ta date de naissance?
13: 24-8-78.
11: Ouais, ça va.
6: Encore plus vite?
11: Tu me sembles jeune, c'est pour ça.
13: Ah bah j'ai une petite voix peut-être.
11: D'accord, ok. Donc toi ce que tu voudrais c'est qu'au lieu de te donner des conseils éventuellement, tu lui as dit, elle est lesbienne elle aussi?
13: J'en sais rien du tout en fait.
11: J'en sais rien.
13: Non, j'en sais rien du tout.
11: Oui, il y a un truc que je comprends pas.
13: Oui.
11: J'aimerais savoir, enfin, que je comprends pas. Si je comprends, parce que bon, côtoyant dans le milieu, on côtoie quand même des gens, tu vois, un peu bizarroïdes au niveau du sexe.
6: Vas-y, je vais t'expliquer.
11: Généralement, quand on est... Oh putain, on va se faire écraser, on se rentre dedans les gars. Quand tu es homosexuel,
13: oui,
11: homme ou femme, peu importe, et que t'es attiré par quelqu'un, généralement, les mecs arrivent à déceler très très vite si la personne qu'ils ont en face d'eux sont également homosexuels. Donc j'arrive pas à comprendre que toi tu ne sais pas ou que t'arrives pas à deviner si cette fille-là est attirée par les filles. Normalement tu devrais le savoir, tu devrais avoir ce petit truc en plus que les femmes n'ont pas quand elles sont attirées par des mecs. Une lesbienne, quand elle a une nana en face d'elle, elle arrive tout de suite à savoir si cette fille-là est attirée par les filles.
13: Oui, ça éventuellement. T'as vu comme elle remballe les mecs, je pense peut-être que j'ai une petite chance, mais franchement je peux pas du tout dire si elle est lesbienne ou pas.
11: On n'a pas décidé, mais t'arrives même pas à savoir si elle a un penchant plus pour les filles que pour les mecs.
13: Non.
11: Non, même pas.
6: Ouais.
13: Non, en fait, je connais...
6: Moi, je dis manque...
13: Sans plus, quoi.
6: Manque d'expérience, tout ça. Hein.
11: Est-ce que tu l'as déjà testé pour savoir un petit peu ce que... Non, mais attends, tu vas où, là?
12: Je vais chez nous.
6: Tu vas où?
12: Ah non.
11: Bah, tu veux faire quoi?
12: Je l'appelais, là, c'est moi.
14: C'était tout grand, on va frapper les champs, là.
11: Bon, je me suis gouré.
6: C'est pas grave. C'est pas grave.
11: Ah, mais je suis avec une lesbienne, moi.
12: Bah vas-y, bon, ton gazon.
11: T'as déjà tenté de la séduire et de voir un petit peu s'il y avait du répondant sur tes avances? Ou t'es restée complètement passive?
13: Je vous dis, je la connais sans plus. J'ai vraiment flashé sur elle.
11: Qu'est-ce que c'est cet embrouille? C'est quoi cet embrouille à deux francs que t'es en train de me faire, quoi? Hein?
6: Ouais, moi je dis que... T'as pas l'air vraiment.
11: Attends, écoutez, il y a Olivier qui a envie de venir. Vas-y, Olivier.
6: C'est trop tard. Non, c'est fini.
11: Il y a Olivier qui était à deux doigts de dire ouais, moi je pense. L'autre, il croit qu'il fait partie de l'équipe.
6: Oh, pardon, putain, il y a un moment j'y ai cru.
12: Ok, viens.
11: Je veux dire.
12: Tu veux dire un bonjour à Philippe?
11: Ouais, on va passer un bonjour à Philippe qui s'est branché sur nous. Ça c'est le bordel dans Paris, hein. Tout le monde écoute Fun Radio, ça fait plaisir. On s'aperçoit qu'il n'y a pas que les chauffeurs de taxi qui nous écoutent. Apparemment, il y aurait plus de 10 personnes en voiture qui écouteraient l'antenne le soir. Ça fait plaisir. Et ça klaxonne et ça fait du bruit. Donc, Marie.
13: Oui.
11: Pour terminer sur cette histoire, c'est qu'on va aller te voir. On va revenir dans les studios.
13: Oui.
11: On va essayer de régler ce problème. Donc tu vas donner le numéro de téléphone à Marco. Et on va l'appeler en direct. Et tu fais un peu moins nunuche quand même, hein. Tu vas me rentrer un petit peu dans l'art, là, hein.
13: Ouais. D'accord, pas de problème.
11: Mais non, mais parce que c'est pas une question d'être dynamique et de crier à l'antenne. Ouais, je suis heureuse, machin, super fun, dance groove. J'ai des fois, hein. J'ai des fois du mal à, il faut que ça percute, quoi. Moi, regarde, Marie, je suis avec des auditeurs qui sont dans la voiture, qui sont tout autour de nous. Ils font la gueule parce que ils entendent quelque chose de moyen sur l'antenne.
13: D'accord.
11: Ça percute pas assez. Il faut que... Okay. Parle-moi. Alors, t'as déjà eu des... le truc classique, mais qui fait bander les mecs, même si c'est une histoire de lesbienne. Tu bouffes la chatte?
13: Oui.
11: Oh, t'es pas une lesbienne, toi. Non, mais toi, t'es rien du tout. Je crois pas une seule seconde que t'aies eu des aventures avec des filles.
6: Moi, je fais pas partie de l'équipe, mais je pense pas, hein.
11: Tu penses pas? Il y a
6: non.
11: Jamais
6: voilà.
11: L'équipe qui a permis de se dire qu'il pensait pas.
6: Voilà.
11: Non, Marie.
13: Oui.
16: Ah, t'es trop coincé. Est-ce que réellement, jure sur la tête, jure sur ta tête, lesbienne?
13: Bah oui.
16: Non,
13: ma tête, sur moi, j'ai ma main dessus. C'est, oui, coucher avec des filles.
16: Tu es lesbienne?
13: Oui.
6: Aïe.
16: Coucher avec des filles?
13: Oui.
16: Ça m'étonne, mais toi, il y en a comprendre le français?
13: Oui, je comprends le français. Oh,
16: une catastrophe, Marie. Pourtant, je t'aime bien, hein. Regarde, je la laisse. Si je fais un blanc, mais... Bon, Marco.
6: Ouais.
16: Tu me mets ça à la poubelle et tu me passes à autre chose.
6: D'accord. Le problème, c'est qu'il n'y a que des gamines. Hein.
16: Ah, bah, laisse tomber. Passe-moi des gamines, je m'en fous. Parce
6: bon,
16: que
6: entre avoir une lesbienne
16: de
6: 20
16: ans, entre une fille qui dit être lesbienne de 21 ans et qui ne sait pas dire plus que oui, alors que je pose des questions très intéressantes...
6: Il vaut mieux une fille de 12 ans.
16: Je me fais prendre en photo dans Paris dans ma bagnole quand même, faut le faire. C'est chaud, hein.
13: Oui,
16: allez, vas-y,
13: ça,
16: attends, attends, pour la photo. Voilà. Allez-y, klaxonnez, allez-y, klaxonnez encore un peu, encore. Allez-y, en fait, dans sa gang, allez-y. Alors, ça fait du bruit quand même, hein, Paris la nuit, hein. Bon, on est quasiment arrivé. Marco. Peut-être qu'on fait une pause là, Olivier.
6: Là, t'es dans la fenêtre, c'est bon là.
16: Ouais, bon, on va faire une pause maintenant, voilà. Puis on se retrouve là. Tu mets Stardust?
6: Ouais, voilà, je te fous ça après, tout ça.
16: Mais là, je pense qu'on sera quasiment arrivé dans les studios. D'accord. On reprend l'antenne en direct, tranquille.
6: Mais calme-toi un peu, quoi. Je te sens un peu énervé par l'autre d'avant, donc je voudrais te mettre ça juste un petit peu, tu vois ça.
16: Ah, c'est bon ça.
6: Ça va te faire du bien?
16: Mmh.
6: Ça te fait du bien?
16: Bah, écoute, oui, ça fait du bien. Je pense qu'elle te plairait en plus, Olivier.
6: Ouais, je suis sûr.
16: Tu sais très bien que les filles que je rencontre en règle générale ont tendance à te séduire.
6: Ouais.
16: Elles te plaisent.
6: Grave.
16: Si j'appelle Aude.
6: Ah.
16: Allez, on se retrouve dans un instant en direct avec Océane qui viendra dans les studios puisqu'on est parti la chercher pour Olivier de la Pro.
6: Ah, c'est gentil ça, ça fait plaisir.
16: Bah, il est parti, Philippe l'a cherché.
6: Bah, moi aussi je suis parti.
16: D'accord, Philippe est parti, Olivier est parti, non, c'est pour plaisanter. Et,
6: et après Stardust.
16: Stardust 0803-08-5000, bien sûr le numéro pour la suite de la Radio Libre. Et j'espère qu'il y aura des gens quand même avec un petit peu plus de vie que Marie sur l'antenne pour terminer. Je suis sûr que Marco va nous faire du bon boulot malgré que ça soit pas facile, c'est vrai.
6: Il y a déjà du monde.
16: C'est là qu'on se rend compte que la Radio Libre, au bout de 7 ans, c'est quand même pas toujours facile, hein, qu'il faut ramer pour pouvoir avancer dans cette eau. Et puis d'ici on s'est arrivé, mais comme Fildar a pris le mauvais chemin... Ouais, t'as raison, on n'est pas arrivé. A tout à l'heure, petite pause, on se retrouve juste après en direct, je l'espère, des studios de Fun Radio, car là nous étions dans Paris, dans ma voiture. Mon Dieu, c'est chaud, allez, à tout de suite.
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0: Qui sont persuadés qu'en cas de danger, il faut freiner par à coup. Je leur ai dit, moi, hein, c'est pas vrai du tout. En cas de danger, il faut freiner de manière continue, sinon la voiture risque de péter les plombs et vous savez, faire des tonneaux. Attention, j'ai pas dit non plus qu'il fallait bloquer les freins avant en appuyant comme un fou sur la pédale. Si tu sens que ça bloque, tu relâches les freins un court instant. Allez, bonne route.
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0: On revient dans les studios en direct au 0803-08-5000 pour terminer. En tout cas, le Paris by Night très sympathique. On a vu des gens marrants, les gens nous prenaient en photo dans les voitures, ça klaxonnait dans tous les sens. On a eu son, comment il s'appelle déjà?
6: Jean-François.
0: Jean-François, je t'aime, Apolline, je t'aime. Ah, c'était très drôle. Et en plus, on a eu l'honneur d'avoir deux filles dans ce pack d'hommes. Donc, c'était plutôt marrant, hein, d'avoir des nanas comme ça. On sera amené à en faire d'autres et normalement, au cours de l'année, peut-être qu'un de ces quatre, on ira se balader également en province. C'était en prévision l'année dernière. C'était difficile techniquement, mais on va essayer de se préparer un petit peu à l'avance pour qu'on puisse vous offrir à vous aussi des CD partout où que vous soyez en France, bien entendu, à l'écoute de Fun Radio. Merci encore, hein, mille fois, d'être aussi fidèle et de répondre présent à tout ce qu'on vous demande de faire, parce que c'est vrai que c'est pas toujours facile. On va retourner sur l'internet vite fait pour terminer cette émission. Il y a encore quelques photos qui sont tombées sur le site internet.
6: Des nouvelles.
0: Max@funradio.fr. Donc c'est Charles-Henri qui envoie une photo d'une de ses copines qui s'appelle Johanna.
6: Vas-y, montre.
0: Voilà.
6: Ouais, elle me fait penser à une copine à moi qui s'appelle Sandrine de Toulouse. Un petit peu
0: ouais,
6: style,
0: ouais,
6: un peu le même air. Plus jolie ma copine quand même.
0: Ouais. D'autres photos, attends, je check rapide parce qu'on vient d'arriver.
6: Ouais.
0: On a une photo envoyée par encore Charles-Henri qui nous envoie en fait. C'est très drôle.
6: Ah, c'est marrant, ouais.
0: Ouais, c'est dans un port.
6: Dans un port, il y a une camionnette qui est tombée dans le port et en fin de compte, il y a quelque chose d'écrit. Enfin, c'est une publicité
0: le côté de la camionnette.
6: Le côté de la camionnette et c'est marqué Titanic. Donc, c'est plutôt drôle. Ça,
0: c'est pas mal, ça c'est une belle photo, c'est plutôt sympathique. Ça, ça sera envoyé à nulle part ailleurs, ça.
17: À Vandel, ouais.
0: À Vandel, ça lui ferait plaisir, ça, vous voyez.
17: La suite.
0: Alors, quoi d'autre encore
17: photos, c'est fini, mon grand.
0: D'accord, c'est terminé. Je crois qu'il y avoir vu toutes photos dehors de la soirée avant qu'on s'en aille tout à l'heure. Il n'y avait pas d'autres photos qui étaient tombées, non, à part. Pas Jean-Pierre Sauzer.
17: Une autre
0: photo, fais voir.
17: Oula.
0: Ah, mais là, ça c'est. Fais voir. Remets le visage en haut.
17: Non, c'est pas.
0: Non, c'est pas elle, je crois pas. Non, non, c'est pas elle. Elle me fait penser à une tarée
17: une
0: belge.
17: Photo de ma sœur, Ins du H.
0: Ah, ouais, d'accord, ok.
17: Voilà, bon, Jean-Pierre Sauzer.
0: Jean-Pierre Sauzer, magnifique, égal à lui-même, extraordinaire.
17: Ah, attends.
0: Quoi d'autre encore ?
17: Là, Laetitia.
0: Ah, Laetitia. Ah,
17: bon, c'est
0: comme ça, c'est Laetitia Casta, ouais, effectivement, okay. Là, elle est très mignonne. Alors, la petite tout à l'heure, là, qui ressemble à Laetitia, si c'est pas Laetitia Casta et que c'est véritablement une auditrice, alors là, je dis, oulala,
17: c'est très drôle.
0: Ah,
17: ouais. C'est Mickaël. Ouais, c'est Mickaël qui a envoyé des photos de Zorro qui repasse en ce moment sur M6.
0: Avec Sergio Garcia
17: à la place de.
0: Et putain, mais la tête que
17: c'est
0: t'as
17: fort.
0: Et on a mis, la tête de Manu a été transposée sur le corps de Sergio Garcia et on dirait vraiment, là par contre. Ces photos-là, les auditeurs peuvent les avoir sur Internet et ils pourront les voir.
17: Non, jamais, non.
0: On pourra les mettre.
17: Si, bien sûr.
0: Si, les photos qu'il y a là en ce moment qu'on est en train de voir, celles de Manu. Franchement, ça avance son pesant de cacahuètes, on va vous les mettre sur Internet. Tu t'en occupes, Phil Dard ?
17: Ouais.
0: Oh non, mais là, c'est Laetitia Casta, ça.
17: Mais ouais. Non.
0: Donc, Patrick. Mais elle, c'est la photo, là, c'est Laetitia Casta.
17: Non, mais c'est pas elle, ça se voit. Attends, Laetitia Casta, elle est mieux que ça. Elle est bien, mais Laetitia Casta.
0: Ah bah, moi, si cette auditrice. Nous écoute et qu'elle s'appelle Vanessa et oh là là, moi je prends Bart sur Fun TV. C'est quoi la photo d'avant, donc c'est qui? Remets, parce que c'est
17: Vanessa.
0: Oh merde, qu'est-ce qu'il dit droit. Exactement le mec
17: Il dit pas grand chose, il dit seulement
0: mets-la moi.
17: Oui, je te la mets, attends, j'ai cherché des capotes.
0: Ah ouais.
17: C'est Patrick qui envoie ça. Elle s'appelle Vanessa.
0: Elle s'appelle Vanessa en plus de ça. Non, mais voilà. Elle est magnifique. Hein. Je sais pas si c'est véritablement une amie à toi, une de tes connaissances, et si elle m'écoute, mais en tous les cas, moi j'aime beaucoup. Hein.
17: Ouais.
0: Donc, voilà, max@funradio.fr pour me laisser des petits messages en direct et des photos éventuellement. Sinon, une dernière, vas-y.
17: Elle s'appelle Aurélie, je pense. J'entends dire que tu voulais qu'on envoie des photos, donc je me.
0: Ah, j'ai une photo prise en Californie à Santa Cruz,
17: du côté de San Francisco.
0: Ouais.
17: 19 ans, mais elle est à l'envers, donc il faut que tu te retournes pour la voir vraiment.
19: Je vais retourner l'écran. Hein.
17: C'est mieux pour toi, oui.
19: Ouais.
17: Ouais, pas mal, d'accord.
19: Ouais.
0: Ouais.
19: Comme dirait Gérard,
0: ouais.
17: Ouais. Ouais, j'ai fait le tour.
0: Ouais. T'as fait le tour là ?
17: Ouais.
0: Terminé ?
17: Ouais, terminé.
0: Oh, vous avez pas un truc à me donner, je me ferais bien un petit extrait de Gérard là.
19: Oula !
0: Je suis désolé pour les auditeurs hein, si ça vous fait chier, mais là j'entends du wesh.
17: Bah, il y a la réunion avec de l'année dernière qui est dans le.
0: Ouais, mais on l'a mise il y a pas longtemps ça, non ?
17: Non, je crois pas.
19: Si, je l'ai mise, non ?
17: Non, non, je crois pas. Cette réunion avec.
0: Ah oui, mais
17: quand on avait fait gagner le mix suprême.
0: Ah oui, ah tiens, je vais l'écouter en direct avec vous, tiens.
17: Ouais, attends.
0: C'est où, ça va être là-dedans, là ?
17: Ouais.
19: Non, c'est dans la bécane, dans la deuxième.
0: Ah, là. C'est dans la bécane, carrément ? Ouais. Oh, dis donc, vous avez bien fait les choses, vous, hein. Vous êtes bien organisé.
19: C'est carré, hein.
0: Voilà, si vous voulez participer éventuellement à la Radio Libre de demain soir, dès 21h, pour vous rendre service, n'importe quoi, quoi que vous ayez envie de faire et de déconner, vous appelez dès maintenant le 0803-08-5000, et puis là, on va s'écouter, j'en vais me rendre... CD. C'est... Comment ça s'appelle, déjà ?
19: La réunion, hein.
0: Alors là, Fort Bayard, c'est pas ça. Remix de Gérard, c'est pas ça. Mais on va le trouver, j'en suis persuadé. Parce que moi, je l'ai vu. Je l'ai vu sur un CD et les auditeurs me disent oui également. Quoi ?
19: C'est celui-là ?
0: Réunion, non, ça c'est autre chose, ça justement. Non, c'est pas ça. Mais.
19: Ça, voilà, c'est ça.
0: Ah. Oui, voilà, tu l'as. Très bien. Tiens, il y a un boîtier qui est là. On va le caler. Et donc, on va écouter. C'était lors d'un débat de Gérard. Apolline avait fait gagner les 300 000 francs du mix suprême à une auditrice. Et qu'est-ce qu'on avait ri ? Écoutez, parce que j'ai envie d'écouter du Gérard. Je sais pas, ça me manque. Gérard, tu me manques. Gérard, vivement demain.
20: Apolline.
21: Ouais. Qu'est-ce qu'il y a, Gérard ?
20: Non, mais tu recommences ou quoi, là ?
21: Bah, c'est le mix suprême.
20: Elle a fait gagner les 300 000 francs. Olivier !
22: Oh non, mais non !
20: Olivier !
17: Elle a fait gagner le mix.
21: Ça y est,
20: elle a fait gagner les 300 000 balles. Olivier !
0: Mais t'es taré ou quoi ?
20: T'es taré,
0: on va avoir des emmerdes, hein, pour.
17: Elle a fait gagner les 300 000 balles.
0: Comment on fait ?
21: Si, si. Elle est là, la fille, je l'ai à l'antenne.
22: Ah mais non, mais attends.
20: Oh non, moi j'arrête les débats, là.
19: Oh là là, mais c'est pas possible, ça.
1: Non, non, moi je continue.
2: On n'a pas mis les
1: 5 disques à Pau.
21: C'est pendant le débat, non, le mix suprême.
1: Non, non, c'est terminé.
22: Les 5 disques enchaînés.
1: Au revoir, bonne nuit à tous.
2: Mais non, Gérard, assis-toi. Assis-toi, j'ai du monde qui revient là, tu vas pas faire ça.
1: Non, non, non.
22: Allume ton micro.
1: Non, je continue pas comme ça. Alors, Apolline, tu dégages.
22: Bon, Apolline, dégage.
21: Oui. Non,
1: non, non, non.
22: Arrête. Balance pas toutes ces affaires.
1: Tu dégages.
23: Et tu t'en vas, quoi.
1: Hop, tu dégages. Allez, hop. Allez, va prendre ton casque.
22: Ouais.
1: Dégage. Hop.
22: Dégage.
1: Hop.
21: Doucement.
1: Hop. Tu prends.
22: Attends,
1: ça.
22: Le mix suprême.
1: Non, non,
22: attends.
1: Non.
22: Ça, tu as. Ça, c'est des preuves, ça. Garde. Ça, c'est des preuves, ma petite.
1: Non, non. Tu me donnes la fiche, là, que t'as dans les mains. Ouais. Hop.
23: Ça, faut que tu gardes, parce que c'est des preuves, ça.
22: Assieds-toi, sur RC, ils disent non, à Pau, par pas.
1: Non, non.
23: Bah, assieds-toi.
22: Non, attends, elle a fait gagner le mix suprême, elle dégage.
2: Je sais pas où tu lis ça, moi, je vois salope.
22: Ah, oui, salope, par pas.
1: Hop, exact. Tu dégages. Je te préviens d'une chose. Apolline.
22: Oui.
1: Bah Gérard, non, reviens, on est à l'antenne. C'est un mystère de faire tes saloperies de jeudi.
22: Non, ouais, c'est terminé. Allez. Ça.
1: Ok. Fini.
22: Ciao. Bon, allez, on reprend le débat en conscience.
2: Allez, go.
22: Et comment elle s'appelle, la fille qui a gagné le mix suprême, là, les 300
1: 000 non, non, non, non, non.
2: Bah si, pour qu'on lui dise qu'elle a pas gagné, quand même.
22: Qu'on lui dise.
24: Ça s'appelle Sandy.
1: C'est une Marie Dupré, donc...
2: Non, pas le nom de son nom.
1: Marie, n'aie crainte, t'as rien gagné du tout.
22: Tu viens de paumer 300 000 balles, bravo.
1: Voilà, tu viens de tout perdre, parce que le jeudi, on peut pas gagner. Voilà, donc t'as tout perdu.
22: Voilà, extraordinaire hein, dans les débats de Gérard. Et puisqu'on est là-dedans, le même soir, juste avant que Apolline ne fasse gagner le mix suprême, elle avait également offert des CD. Écoutez, ça c'était pareil dans les débats. Je ne résiste pas au plaisir de le réécouter, pour le plaisir de le repartager avec vous.
1: Je crois que t'es un petit peu vite là pour me changer l'auditeur, toi.
22: Mais non, regarde, on a des gens d'avance là. C'est bon, regarde.
21: Non, c'est parce que je l'avais trouvé. Donc.
1: Voilà, ouais.
21: Si, si.
1: T'as trouvé quoi, toi? T'as trouvé la main de ma soeur dans un culotte d'un zouave. Alors, fais déjà ton boulot correctement, parce que pour l'instant, Rigaud, s'il te plaît.
2: Oui.
1: Tu peux me contrôler ce qu'elle écrit sur ses feuilles?
21: Des noms d'auditeurs.
1: Ouais, tu peux.
2: C'est vrai, c'est des noms d'auditeurs.
1: Ah ouais, fais voir.
22: Non, mais c'est le débat,
1: non,
22: Gérard.
1: Non, attends, parce que moi.
2: Là, tu fais pas le débat. Hein.
22: Alors
1: Ouais, bien sûr, carrément avec l'adresse, ça veut
21: mais
1: dire
21: ouais,
1: quoi.
21: Mais ouais, c'est pour envoyer un CD.
1: Non, mais attends, police, ça va pas ou quoi?
24: Elle donne des
1: CD. Tu te crois où, là? Non, mais t'es starbé ou quoi, là? Tu prends des adresses pour envoyer des CD. Depuis quand, là?
21: Depuis ça?
1: Mais attends, fil d'art.
22: Je l'ai pas vu.
1: Oh non, mais
22: calme-toi, Pauline, putain.
2: Merde,
1: ça va pas, non?
2: Gérard.
22: C'est pas vrai, Pauline, calme-toi. Bon.
1: Non, mais attends, dimanche, de toute manière, t'es grillé,
22: saqué,
1: toi.
22: T'es saqué, on le sac. Hein.
1: Toi, dimanche...
22: C'est fini.
21: Ok.
1: Alors, attends, de toute manière, la paye, on va la garder.
22: Ouais.
1: Je vais
21: direct
1: dire.
21: Au flic, c'est ça?
1: Ouais, non, mais je vais la garder, je vais faire voir ça à Max.
2: Au tribunal. Soir,
1: ça va pas, non? On te demande de prendre des auditeurs, toi, tu me prends des gens pour des CD. Qui c'est qui t'a dit qu'on gagnait des CD le jeudi? Personne.
21: C'est toi en début de débat.
1: Ah bon, c'est moi. Non mais t'es pas un peu folle là? Une espèce de pétasse.
22: Voilà, c'était dans les débats de Gérard, qui reviendra jeudi soir et demain soir pour les conseils de Gérard. Et jeudi soir, on connaît même pas les deux thèmes de débat, si.
25: Non, on va essayer de l'appeler.
22: Les vacances.
25: Bah oui.
22: On peut essayer de le joindre là vite fait là, éventuellement. Ouais, allez, on va appeler juste pour avoir le thème de débat, parce que je pense qu'il a dû préparer un petit peu son boulot. Donc je crois savoir qu'il y aura les vacances qui auraient dû être la semaine dernière, mais on avait fait l'éclipse à la place.
26: Appel a été transféré à
22: une messagerie
26: vocale.
22: Bravo. C'est le Gérard.
25: Celui de Sandy, non?
22: Ah, celui de Sandy, d'accord, très bien. Donc voilà ce que je voulais dire. Et donc le deuxième débat, on ne sait pas encore sur quoi ça va porter, mais enfin, il y a plein de surprises, à mon avis, qui devraient venir, dont demain, Gérard, de toute façon, quoi qu'il arrive, il sera là dans les studios pour les conseils de GG sur les coups de 21h30. Merci en tout cas à Olivia, Marco, pour nous avoir accompagnés dans cette nuit et surtout dans ce Paris by Night.
25: C'est normal.
22: Ce fut un plaisir. Fildar et Manu, on se retrouve demain.
25: Oui.
22: Ouais, en pleine forme, oui. Pas de problème. Au 0800 308 5000, si vous voulez participer à la Radio Libre de demain pour n'importe quoi, des canulars, des déconnades, des sujets, des débats, enfin tout ce qui vous passe par la tête, on peut vous sélectionner dès maintenant, ce qui sera beaucoup plus simple et ce qui nous permettra à nous d'avoir un petit peu de matière pour préparer cette émission demain. Plus rien d'autre à rajouter, si ce n'est que on va remettre Laurent Garnier, parce que j'aime tellement ce morceau et que je l'écoutais tout à l'heure dans la voiture en version édite, sauf que là je vais y mettre la version maxi carrément The Sound of the Big Babou. Je crois que c'est sorti dans le commerce. En tout cas, c'est disponible en vinyle. C'est sur le label F Communication. Et puis nous, on se retrouve demain à 21h en pleine forme. Bonne nuit.

0: mais là, il y a un micro. Là. Je sais pas, t'avais besoin de poser le...
1: Ah, je mets tout en route en même temps.
0: Ah bah attends, hein, oh.
1: Ah bah il faut tout, hein.
2: Attends, j'ai l'harmonica,
1: moi. T'as l'harmonica?
3: Tu sais jouer l'harmonica?
1: Non.
3: Mais non.
1: Non.
3: Ah bah attends, tu sais pas, on n'a pas le même. Parce que nous, on a une harmonica qui a... Enfin,
1: vas-y, joue un petit peu, là, pour voir.
0: Bah attends, j'en ai deux.
4: Non, c'est surtout que vous savez jouer.
0: Ouais.
4: C'est ça, la grande différence.
0: Eh, hey, regarde. Ah oh non, attends, j'ai oublié.
4: Et la boîte,
0: j'ai pas enlevé du boîtier. Ah,
1: parce que t'es là en sol, la tienne, parce que la mienne est en sol.
0: C'est une règle.
1: Ah, elle est en dos. Hein.
4: Ah, dommage.
0: En dos.
4: Ah,
0: d'accord. T'as mal au dos, il faut. Dommage. Je vais bien jouer un petit air avec vous. C'est pas grave, vous pouvez l'air.
1: Vas-y, joue-nous quand même un petit air avant.
0: Ouais, je sais pas, qu'est-ce que vous. Qu'est-ce que vous voulez? T'es en première partie, chauffe.
1: T'es en première partie, chauffe.
0: Je sais pas, je vous fais. Si je vous fais. Allez, moi j'aime bien, j'aime pas trop jouer des trucs, je préfère jouer en impro.
4: Non, un truc simple.
0: Non,
4: un
0: rose du coup.
1: Allez, vas-y, impro, une belle impro.
0: C'est 2.
4: Non, je sais pas jouer.
1: Ouais, bravo, génial. C'est génial.
4: Mortel l'effort bon.

0: Ça, c'est pas mal. Ça, c'est... Bon, alors, là, maintenant, on fait quoi? Putain, c'est bien, c'est entraînant, ça. Putain, sans déconner, ça donne envie de faire des merguez.
1: C'est pas mal. Tiens, on pourrait faire le match.
0: On va faire cramer des chapeaux.
1: On t'a fait un truc, un couplet sur une chanson pour toi. Tiens, écoute ça. 1, 2, 3, 4...

0: Ouais,
1: ouais.
2: Ah, ça arrache.
1: Ça déchire.
2: Non, en plus c'est super, c'est très entraînant quoi.
1: Ah, t'as vu ça hein.
2: Ah, génial.
1: On aurait pu le faire plus vite, on aurait pu le prendre plus.
3: Bon, bon c'est, ouais. C'est pas mal. Quoi.
2: Alors qu'est-ce que vous allez. Ah, c'est génial.
1: Un autre truc.
2: Ah, c'est cool.
1: Voilà, attends, il y a un petit problème parce qu'ils sont des accords. Non, ça c'est un crime de jouer comme ça. Ouais, non, c'est vrai, c'est. Elle est difficile à accorder, mais. Ah, c'est parce qu'il fait. C'est parce que la température est un petit peu trop basse. On fait un petit truc que tout le monde connaît.
2: Allez. Que tout le monde connaît, ça. C'est encore.
0: Ah, bah, ouais.
2: Ça, hein? On va voir. Vous avez joué quoi, alors?

0: Bien. Eh ben dites-moi. Ça y est, c'est parti là, la machine. Vous faites un concert quand, samedi?
1: Ah samedi, ouais, samedi à Saint-Germain-des-Prés en fait.
0: Ah oui, mais c'est privé, c'est pas ouvert au public.
1: Ah non, c'est privé, mais en fait, il y aura quand même pas mal de monde et donc oui, on sera 400-500.
0: Ah d'accord. Non, parce que vous en parlez, on se dit, je pensais que c'était un concert en parlant à l'antenne.
1: Non, c'est samedi soir dans le cadre d'une soirée, une soirée spéciale.
0: Ah oui, d'accord.
1: Et on sera 500-600, mais effectivement, il y aura quand même des moments musicaux comme ça, notamment ce qu'on va faire nous au banjo, puisque tu feras toi, puisque toi tu vas être en harmonica aussi.
0: Bah évidemment, j'en reviens les deux, on va jouer de la techno aussi. Quoi d'autre encore, c'est un clair. Petit dernier, putain, c'est très agréable quand même ce que vous faites, c'est vrai que c'est entraînant.
2: Mine
0: de...
2: hein.
0: Ouais, non, c'est bien.
2: C'est dommage que j'ai pas deux guitares, en fait. La prochaine fois, on amènera deux guitares, ouais. Parce que alors là, on fait.
1: La prochaine fois, on amène deux guitares.
2: C'est vraiment calme.
0: Pourquoi?
1: Parce qu'on veut faire des flamenco, par exemple, on fait aussi de la vérité, on fait de la bossa nova, on fait plein de trucs.
0: Flamenco?
1: Ouais,
0: c'est beau, c'est entraînant ça.
1: On fait du rock aussi à deux guitares, c'est très facile. Donc.
0: Putain, mais c'est.
1: Alors là, on peut faire par exemple, on va faire un petit.
0: Allez, un petit dernier là. Ah, il y en a une, attends.
3: Bon, hein.
1: Ah, une guitare. Ouais, mais c'est une guitare en acier, hein. C'est pas.
2: Elle a des cordes en acier.
1: Elle a des cordes quand même, mais faut.
3: Hein.
2: Attends, elle est même pas accordée. Attends,
1: on va voir si elle est accordée.
2: Ça va nous prendre 3 heures à l'accorder. Hein.
0: Ah, ouais, d'accord, ok.
2: C'est difficile.
0: Vas-y. Ouais, on va voir ce que ça donne quand même. C'est bien, on déborde un petit peu.
1: Oui.
2: Demain, ami.
0: C'est agréable. C'est bon, c'est parfait.
4: C'est nickel. C'est pas pour eux.
1: Well, yes.
0: Donc là, Igor et Grishka sont en train d'accorder leur guitare.
1: C'est des... Bah, supposons qu'on est en Espagne, puisqu'à ce moment-là, on va faire
0: tout
1: en espagnol.
0: Bien sûr.
1: C'est que nous accordons les guitares pour faire le flamenco.
0: C'est
1: que l'on pourra y aller parce que c'est... Que nous allons jouer de la bouleria.
2: Pedro, c'est la lame qui est accompagnée.
1: Nous changeons les guitares.
0: D'accord, nous changeons les guitares.
3: Allez, bueno.
0: Attention, va y aller, attention, c'est parti. Allez, c'est parti, là, Igor.
1: Si.
0: Sí, para el momento, para correr, ya sé uno, para que corre, y están tratando de correr y quitar. Atención, sabes la dirección.
1: Sí,
0: España, sí.

0: Bruno Bijoba. Bien joué, bravo. Non, ils ont assuré. C'est fatigant, par contre, ça a l'air éprouvant.
1: C'est flamenco, c'est.
0: Quand les mecs qui jouent comme ça pendant. C'est vrai que ça.
1: C'est qu'il faut jouer pendant 5 heures.
0: 5 heures, poignée. Pourquoi merci, Gorka?
1: 5 heures, il est toqué la guitare.
0: C'est très sympa. Non, sérieusement, la prochaine fois, on viendra encore plus d'instruments. On prendra plus de temps pour la musique.
2: Voilà, il faut qu'on prenne un peu de temps pour la musique. Parce que là, on n'a pas à côté des instruments, tout ça. Puis on pourrait faire du luth ancien.
3: Puis on a aussi plein
2: d'instruments. Bach, jouer là-dessus, c'est.
0: Ah mais alors là, avec grand plaisir. Ah, oui. Ah ben voilà, donc le rendez-vous est pris, on ne sait pas pour quand, sûrement pour 2001, hein, courant du mois, en janvier, février ou mars, hein, on verra.
3: Ou 2010.
0: Ou 2010, ça dépend si on se met à courir très très vite dans le studio. Si on court très vite dans le studio, peut-être que, effectivement. Ouais, bon, en tout cas, merci encore Igor Agrishka d'être venu, bah mine de rien, 3h30 d'émission. Hein.
2: Ah oui, ah,
0: quand même. Mais c'est passé mais comme une lettre à la poste en nous. On n'a rien vu passer, c'était vraiment très agréable. Bon ben, j'espère qu'Anka t'a pu retenir quelque chose, Manu aussi quand même.
4: Ah bah il ouais, y a pas même. De problème.
0: Vous avez fait du bon boulot les gars.
4: J'ai bien suivi jusqu'au bonsoir Max à 21h05. Voilà. C'était nickel.

0: inhalant, j'ai les ovaires qui me chatouillent, j'ai les ovaires dans la gorge actuellement.
1: Ah là, ça fait plaisir ça. Alors Céline Dion, vous êtes en ce moment à Las Vegas, vous donnez quelques concerts bidons?
0: Absolument, absolument.
1: Et vous avez encore entendu sur internet, en tout cas vous avez eu vent que Alain Debresse serait ce soir dans nos studios, vous écoutez beaucoup Fun Radio par internet là-bas. Et bah écoutez, Alain est là, si vous avez des questions à lui poser.
0: Bon, c'est tout simplement... D'abord, moi je voulais dire quelque chose qui m'a frappé quand on voit Alain physiquement, c'est qu'il me fait penser à quelqu'un d'autre qui lui ressemble énormément, et cette personne qui lui ressemble, c'est Bob. Du morning de Fun Radio. C'est vraiment fou que ça
1: donne. Quel enculé. Ouais, c'est vrai qu'il y a une ressemblance, c'est vrai.
0: Il y a un truc, il y a quelque chose qui me rappelle. Non. Si je voulais pour Alain, bon, je suis vraiment content. Je voudrais.
1: Il est content aussi, il est très ému.
2: Oui.
0: Je voudrais proposer un duo à Alain. Un duo. Je voudrais savoir si ça l'intéresserait. Alain Timotin.
3: Non, ça serait intéressant.
0: Hein?
4: Il est blasé.
0: Ça t'intéresserait ou pas?
3: Ah, si, si, si.
0: Moi, je pense que t'as pas bien compris. Non, j'ai pas proposé un duo, toi. Hein? Oh, c'est pas bien compris.
1: Mais vous êtes conne.
0: J'ai le droit d'être un peu déconnasse.
1: Elle a déconné un petit peu. Alain, est-ce que tu respectes Céline Dion quand même? Elle a une belle voix.
3: Elle a une très belle voix.
1: T'as des questions à lui poser à Céline Dion, peut-être, Alain, non?
3: Donc j'aime bien...
1: C'est pas ça que tu préfères,
3: non,
1: quoi, je
3: pas la foutre. Des questions, non,
1: Non. Tu préférais parler à qui? Parce qu'on peut changer de voix.
4: Ou...
1: Avec qui t'aimerais bien parler?
4: Laurie, Priscilla, ce que tu veux.
3: Parce que moi, Laurie, j'ai lu un article comme quoi son rêve, c'était de faire un duo avec Michael.
1: Est-ce que tu veux qu'on appelle Laurie?
3: Éventuellement, oui.
0: C'est beau, si elle est vraiment prête.
1: C'est beau.
0: Tu comprends ce que je vais te dire?
1: On peut pas l'appeler tout de suite, Laurie, vous êtes sûr, Céline Dion?
0: Je sais pas. Écoutez, je vais essayer, je sais pas.
1: Bon, on va raccrocher, on va être obligé de vous laisser, parce qu'apparemment ça n'intéresse pas tellement Alain, mais on va essayer de joindre Céline Dion, on va essayer de joindre Laurie. Hein.
0: D'accord. Mais juste Alain, rappelle-toi.
3: Non mais je voulais dire quand même, Céline Dion devait travailler avec, entre autres, avec Maria Carré et sur la chanson destinée contre les attentats de World Trade Center, dont le titre What More Can I Give.
1: Elle a participé, elle a fait cette chanson, ouais.
3: Voilà, non, mais.
1: T'aurais dû y participer, toi, t'as pas eu le
3: voilà,
1: problème.
3: Voilà.
1: Eh ben écoute, ce n'est que partie remise. Merci en tout cas, Céline Dion.
2: Merci.
1: De Las Vegas, qu'on applaudit et qu'on remercie. Bravo. Parce que. Merci à toi, Céline Dion. Quel est. C'est quoi les.
2: Projets.
1: Les projets, ouais, à venir, en dehors des concerts de Las Vegas.
0: Les projets à venir bientôt. Bon, c'est vraiment, je vous dis, cette histoire de déo avec Anne. Il y a que ça qui me préoccupe.
1: Merci beaucoup, Céline Dion.
0: En
1: direct de Las Vegas, et tout à l'heure, on aura probablement Laurie, mais également Sting, Elton John, les Rolling Stones, également une partie des Beatles, peut-être avant la
2: c'est
1: fin
2: énorme,
1: de cette émission.
2: C'est fou, hein, Alain.
1: Donc Laurie, ça ferait plaisir. Qui te ferait plaisir d'avoir au téléphone, Alain? En dehors de Michael, il n'y a pas que Michael dans la vie, quand même.
3: Non.
1: Qui d'autre que tu apprécies en même temps, en ce moment?
3: J'aime bien aussi les Dépêche Mode.
1: Les Dépêche Mode, donc on va essayer de trouver.
3: J'aime bien aussi les groupes, un groupe français qui a été remarquable pendant des décennies, c'est les Indochine.
1: Je crois qu'on peut faire quelque chose pour Indochine. On va récupérer le numéro de téléphone d'Indochine, à moins que. Comment il s'appelle déjà le chanteur d'Indochine?
3: Péril Jaune et tout, c'était des super. L'aventurier, les émissions à Canary Bay, à Kaobang, des morceaux vraiment super.
1: Nicolas, si tu nous écoutes, écoute, appelle-nous. Je pense que de nous écouter ce soir, parce que tout le monde du show business doit être à l'écoute de Fun Radio.
4: Je crois que
1: apparemment déjà, c'est en train d'appeler.
4: Allô. Yes, Nico, c'est Manu.
1: Ah bah voilà, c'est Nico de.
4: Je suis contre. Ah, il faut le rappeler.
1: D'accord. On aura Nico dans quelques minutes, donc d'Indochine en direct sur Fun Radio pour parler à Alain Debresse qui écoute ce soir. Bien sûr. On en a pas parlé, mais si Eddie Mitchell a envie d'intervenir parce qu'il n'ose pas par timidité, ou Jean-Jacques Goldman ou Michel Sardou.
2: Qui veut parler à Alain?
1: Que sais-je encore? Ou Jacques Brel qui n'hésite pas? Ou Demis Roussos? Appelez-nous au 0825 08 5000. Hein, c'est le même régime pour tout le monde. Il y aura pas de privilège. Il faut passer par le standard obligatoirement. Alain, petite pause dans un instant. Chorégraphie également de Michael Jackson, encore de Billie Jean et du Moonwalker, on ne l'oublie pas. Encore d'autres titres que tu vas nous chanter en a cappella. Les titres, tu peux juste nous donner les titres que tu vas chanter.
3: The Way You Make Me Feel.
1: The Way You Make Me Feel.
3: Pour faire un medley, The Way You Make Me Feel, Dirty Diana.
1: Ah ouais, Dirty Diana, ouais.
3: Je sais pas. Swear.
1: Swear.
2: Le fameux Swear. Avec le blouson en plus.
1: Ça serait dommage, en plus, t'as le blouson de Swear. Ça serait dommage de ne pas interpréter un morceau de Swear. Donc.

0: Un petit titre de Sawyer, on change d'orthographe à chaque fois. Hein. Donc Sawyer, dans un instant, un titre de Michael. Et vous continuez à appeler au 0825-08-5000 si vous voulez avoir le privilège de poser des questions à Alain de Brest, le meilleur ami de Michael Jackson, sur Fun Radio. C'est le moment ou jamais. Petite pause et à tout de suite.
1: C'est du délire.
0: C'est le cas d'ailleurs.
2: Enquête là-dessus, en tout cas il y a un grand concours.
3: Non, non mais attends, mais les enquêtes, personne mène des enquêtes. Oh, faut quand même pas me prendre pour un con. Non, non, toi, hop. Voilà, tu vas me faire du champ libre ce soir. Je te le dis tout de suite.
2: Ah, c'est clair. Gérard est remonté grave hein, ce soir. Hein. Gérard,
3: là, ce soir, tu vas me faire du champ libre, toi.
2: Alors, du champ libre, bien entendu. Donc, je tenais juste à dire qu'il y avait un grand concours de Momag. Alors, il y a quand même à gagner des GG Codiche. Hein, c'est des Codiche à la GG. Petit Gérard Vertuel.
3: Ouais.
4: Mais petit con comme ça, mais tu jures, voilà les ordres de colle que je mettrais. Ah petit oui, con.
5: Là, ça mérite.
4: Hein?
5: Je crois que c'est clair.
4: Ellie, tu m'énerves, Stéphane.
5: Ouais.
4: Il y a quelqu'un avec nous ce soir, un invité.
5: Ah bon?
4: Oh, le petit con, là.
5: Non, mais j'avais oublié, c'est Ellie Kakou, bien sûr.
4: J'avais oublié, c'est Ellie Kakou. Ouais.
5: En plus, peut-être qu'il a pris,
6: peut-être qu'il a pris l'émission en route aussi.
4: Ouais, bah,
6: attends.
4: Qu'il s'arrête, alors, au péage. Alors, quand j'ai expliqué à Ellie la règle du jeu, je sais pas si tu voudras le faire, ou en tout cas, moi, je sais que je vais le faire. On va voir, on va essayer. Mathieu, c'est toi le premier, parce que c'était le plus âgé. T'as 17 ans. Donc, on appelle chez un particulier, on compose. Dès que ça décroche, tu as 2 minutes. Je te donne la règle du jeu. C'est parce que tu tires 2 minutes, parce que si, généralement, ce qu'ils font, c'est qu'ils sont pas cons, et il y a que qui parlent. Tu sais, ils laissent pas parler l'interlocuteur, ce qui fait que, bien sûr, c'est facile. Tu demandes à parler à Lucien. D'accord.
5: Mais je me fais passer pour un journaliste, quoi. Je
4: tu fais ce que tu fais ce que tu veux.
6: Un journaliste, non, il vaut mieux quelqu'un qui s'est trompé.
4: Mais laisse-le au contraire, comme ça il va se
5: vautrer. J'ai préparé mon truc, là,
4: Ah bon, si tu as préparé, c'est
5: dans une étude, dans un sondage, en fait.
4: D'accord, Mathieu, ne nous dévoile pas tout maintenant. Vous faites, chacun a fait sa propre règle du jeu. L'important, c'est de durer le plus longtemps possible. C'est parti. Des petits doigts, Gaël est en train de composer le numéro. Demande avec. Sors tes doigts si t'appuies pas à côté des boutons, entre les boutons tellement que t'es, non? Non? Non, c'est parti. Bonne chance Mathieu.
5: Merci.
4: Appuie à ce temps-ci. Allô?
5: Allô?
4: Allô? Ah, Mathieu?
5: Ouais?
4: Il y avait quelqu'un au bout du fil, c'est quand tu veux que tu travailles. Bon, alors on fait un deuxième, on fait un autre numéro. C'est vrai que des fois c'est un petit peu dur, c'est que un, tu peux tomber, bon, que ça ne décroche pas, et deux, que tu tombes sur un répondeur, parce que maintenant malheureusement les gens sont munis de répondeurs. On peut plus aussi facilement qu'il y a 10 ans emmerder les gens la nuit. Malheureusement. Attention. Mathieu, on récidive. Dès que la personne décroche, le chrono se met en route. Hein. Anxieux Mathieu. Hein. Parle bien fort, surtout parce que sinon elle va pas t'entendre la personne. Hein.
5: Ok.
4: D'accord.
6: Ça me traque, Mathieu.
5: C'était
4: pas plus fort, Mathieu.
5: C'était pas mal.
4: Là, c'est sûr, si elle décroche, t'es sûr, avec le nombre de sonneries, tu la réveilles, là. Là, c'est bon.
6: Là, elle va te tuer si elle décroche.
5: Ouais.
4: Attends, encore. Là, maintenant, elle va carrément t'insulter.
5: Elle est peut-être morte, je t'ai dit.
6: Elle est en vacances aussi.
4: Ah oui, là, oui. Pour arriver 15 sonneries, c'est qu'elle est partie en vacances, là. On n'a pas de chance, là. On aurait dû vérifier avant. Ouais, on devrait vérifier la fois d'avant. Bon, allez, on en fait un troisième, Mathieu. T'as décidément, ça risque d'être plus long que prévu. Dans ces cas-là, on va écourter. On fera Mathieu, après on fera Ellie, qui apparemment m'a glissé un petit mot. Max, je tiens absolument à faire ce jeu.
5: Oh.
4: Non, non, après il va y avoir Ellie. Moi, je vais en faire un aussi. Il y a Gérald, en vrai. Allez, ça va décrocher, nom de Dieu. Si ça décroche, Mathieu, tu gagnes un voyage pour 2 personnes à Tahiti.
5: Bonjour.
4: Oh là,
5: putain.
4: Eh oh. Qu'est-ce que c'est que ces gros mots là, des putains? Les gens on dit pas putain, on dit.
5: Maman travaille tard le soir.
4: Bah voilà, maman travaille tard le soir.
5: Exact.
4: Alors, 3, 4.
2: Alors Mathieu, donc tu serais éliminé d'office. Hein.
5: Ah non, ouais.
4: Ah bah si. Pas de cadeau.
5: Bonjour.
4: Ouais.
5: Oui. Oui, bonsoir. Pardonnez-moi de vous déranger par une heure aussi tardive. Pourriez-vous me passer Lucien, je vous prie?
7: Ah bah écoutez monsieur, il y a une erreur de. Qui demandez-vous là?
5: Je demande Lucien de son numéro de téléphone. Parce que je vous explique un peu, je suis journaliste à la SFS ADP.
7: Non, écoutez, je crois que là vous n'êtes pas au bon endroit.
5: Non, mais je vous jure, on m'a donné son numéro de téléphone.
7: Bah écoutez.
5: Et en plus, je vous explique, je fais partie de la société française de sondage auprès des particuliers.
7: Ah oui, bah écoutez.
5: Et nous avons donc des journées de travail à faire, c'est pourquoi je vous appelle très tard.
4: Wow,
8: Ouah, 27 secondes.
9: Ah non, 27... mais elle est longue aussi, la vieille, là.
8: Ah bah, tu sais pas sur qui tu peux tomber, hein, je veux dire, moi, avec un petit, peut-être que tout à l'heure, Gaël, quand ça va être à mon tour, par ma chance, ça va appeler sur la ligne directe, c'est moi-même qui vais me faire mon propre canular.
9: Ah, mais c'est pas drôle, là.
8: Bah, c'est pas... Évidemment, monsieur...
9: Ah non, on tombe à chaque fois sur des vieux aigris, quoi.
8: Ah bah, il vaut mieux tomber sur des personnes plus âgées. La dernière fois qu'on a fait... Excuse-moi, il s'est coupé le micro. La dernière fois qu'on l'avait fait, il y a 15 jours, 3 semaines, je sais pas si t'étais à l'écoute, Mathieu, on est tombé sur une vieille dame hyper gentille qui restait pendant 2 minutes à essayer de convaincre le jeune homme qu'il y avait pas de Sandrine, parce que c'était Sandrine le prénom, etc. Mathieu, mauvais joueur, quand même.
9: Non, tu peux pas trop.
8: Non, si, 27 secondes. On va essayer avec Gérald, mais ensuite, ça sera à Ellie de se mettre... à l'épreuve. Gérald, on y va ?
10: Ouais, ok.
8: 16 ans, on le rappelle, de Saint-Pierre. Donc, t'as un petit désavantage, c'est que t'es plus jeune, donc t'es un peu plus con.
10: Non, bon, ça va.
8: On y va, Gérald. C'est parti. On appelle donc aux États-Unis. Bonne chance, Gérald. En plus, faut tout faire en anglais. Oui, on appellera en URSS. Hein.
11: D'accord.
8: Alors, quatrième sonnerie. Pas évident, je... Il y a une ambiance dans le studio.
12: Oui.
10: Bonsoir. J'aurais voulu savoir, est-ce que Lucien est là, s'il vous plaît?
12: Comment?
10: Est là, s'il vous plaît.
12: Comment?
10: Est-ce que Lucien est là, s'il vous plaît?
12: Qui ça?
10: Lucien.
12: Lucien?
10: Oui, parce que c'est de la part de Jean-Pierre, là, c'est très important, c'est un collègue de boulot.
12: Non, mais vous avez fait erreur de numéro, monsieur.
10: Non, c'est pas possible. Il m'a dit qu'il avait des amis blagueurs, et qu'il s'amusait à répondre au téléphone, et qu'il le passait pas tout le temps.
12: Non, allez,
10: parce que, je vous explique le problème.
8: 24 secondes. Tu vois, Mathieu, pour l'instant, avec tes 27 secondes, tu t'en sors bien.
10: On va laisser parler.
8: Hein, Mathieu, pour l'instant, tu t'en sors bien.
10: Ouais, pas trop. Ouais.
8: Hein, Gérald, 24 secondes. Par contre, je trouve que ton idée de faire croire aux gens, oui, il fait croire qu'il y a des copains blagueurs qui veulent pas me le passer, ouais, c'est pas mal. Bah, alors, comme tu veux le faire maintenant, Élie, tu préfères laisser passer.
11: Je préfère laisser passer quelqu'un d'autre.
8: Au début, en antenne, c'était... Bien sûr, je vais le faire. Après, Mathieu, c'était...
11: Attends, je vois d'abord. Attends, je me mets dans le haut parfum.
8: D'accord.
11: Vas-y, un autre.
8: Allez, un autre. Stéphane, le troisième candidat. Bonsoir, Stéphane.
13: Ouais, rebonsoir.
8: Donc, encore un peu plus con que les deux autres, puisque t'es encore plus jeune, t'as que 15 ans.
13: D'accord, d'accord.
8: D'accord, de Vauréal. Et, ouais. Bah, écoute, 27 secondes, pour l'instant, c'est le record à battre. On recompose un numéro de téléphone au hasard. Okay. Cette fois-ci, nous allons...
13: De préférence en France, hein.
8: Oui. Non, sinon, on allait vers la Thaïlande, mais...
13: Ah non.
8: Bon, d'accord, ok. Alors, hey, ça sonne. C'est parti, Stéphane, bon courage.
13: Ok, y a pas de...
8: Elle est dans le truc, Elie. C'est parti.
11: Maman, ça y est, ça sonne, mon Dieu. C'est la traque, moi.
8: Ah, c'est vrai que c'est... Alors attention. Ah, répondeur. Allô ?
14: Non, c'est bon,
8: ah, t'as enlevé, d'accord. Donc Stéphane, on refait un deuxième numéro de téléphone. C'est vrai qu'aujourd'hui, je le dis, je le répète, beaucoup de gens ont les moyens de s'approprier un répondeur et ça nous fout dans la merde dans certains jeux.
14: C'est un week-end de 4 jours aussi.
8: C'est complètement crétin d'avoir inventé ce système de répondeur. Quand ils font des trucs comme ça technologiques, ils oublient les gens qui font de la radio. Et c'est vrai, c'est un peu dommage. Alors Stéphane, attention, deuxième essai. Et après c'est au tour d'Elie.
13: Ok.
8: Voilà, ça sonne, là, ça va être bon. Je sens bien. Les gens, ils ont les moyens de partir en vacances quand même. Après, ils se disent, ils se plaignent, ils sont pas là, ils sont tous partis, ils sont tous fait la main. Hein. Je vais chercher la petite enveloppe chez mémé, hein. Les grands-parents, là. Ah là là.
13: Qu'est-ce qui branle, les gens,
8: sur... Je sais pas. Ils font l'amour, ils regardent la télé, je sais pas ce qu'ils foutent. Ça se trouve, le mec, on l'appelle, il écoute l'émission en même temps, il dit, putain, pourquoi il décroche pas, le mec? Bon, bah, Stéphane, ça marche pas, hein. Dernier essai, on en a d'autres numéros, j'espère que t'en as pris suffisamment, parce que là, on va être dans la merde, sinon je vais être obligé de dire à Ellie d'appeler sur la ligne directe.
13: Ouais,
8: je vais m'occuper d'Ellie, ça va prendre 3 secondes. Attention, c'est parti. Dernier essai, Stéphane, si ça fonctionne pas, malheureusement, bon, tu seras pas éliminé, mais un peu disqualifié, on va dire. Alors... Allez Stéphane, on reste encore 3 sonneries et on annule. 3-4, allez. Plus que 3 sonneries. Ça va pas le faire Stéphane, tu me penches. Encore 2 sonneries. Plus qu'une sonnerie.
13: Allez, répondez, répondez s'il vous plaît.
4: Stéphane éliminé.
13: Oh.
4: Je suis désolé, hein.
13: Ah bah ouais.
4: On m'en veut pas?
13: Un petit peu, si.
4: Un petit peu, tu vois, c'est ça qui est génial. Tu vois, c'est que je leur demande d'appeler pour participer à un truc, ils devraient m'en valoir. Genre, t'es un petit con, je t'écouterai plus jamais. Ils m'en valent un tout petit peu. Stéphane, on te donnera ainsi qu'à Gérald et à Mathieu. Vous allez rester là tous les trois, mais d'office, on vous offrira une compile, tiens, Cyber France 5. Allez, on exclut.
13: Okay, merci.
4: Stéphane, Gérald et Mathieu, écoutez bien, puisque voici le moment tant attendu. C'est au tour de Ellie, Kakou, donc, de se prêter à ce coup. On appelle chez un particulier. Et, il va donc devoir, décrocher.
11: Donc, c'est sûr qu'on peut faire ça.
4: Quoi?
11: C'est sûr que ça se fait, ça?
4: Ouais, ouais.
11: Bon, je vais bien essayer.
4: Allez, bon courage.
11: J'espère que ça va pas répondre.
4: On se concentre. Allez, allez, allez, allez, pour vous que ça marche.
13: Oui, allô?
15: Allô?
13: Oui.
15: Est-ce que je peux parler à Lucien, s'il vous plaît?
13: Pardon?
15: Est-ce que je peux parler à Lucien, s'il vous plaît?
13: Ah, il n'y a pas de Lucien ici, monsieur. Vous vous trompez de numéro.
15: Oh, passez-moi Lucien, s'il vous plaît.
13: Ah, je vous dis qu'il n'y a pas de Lucien, malheureusement.
15: Mais comment ça se fait? J'ai appelé il y a une demi-heure, il y avait Lucien. Vous voulez me faire croire qu'il n'est pas chez vous?
13: Vous êtes trompé.
15: Parce qu'il me doit de l'argent, c'est ça?
13: Non,
15: il ne veut plus me parler. Voilà, c'est ça, si on rend service aux amis, on leur fait de l'argent. Oh, oui, oui, oui.
13: Monsieur, attendez, je ne sais pas, vous réveillez, je ne sais pas si vous voyez l'heure qu'il est, mais...
15: Oui, mais il n'y a pas d'argent pour rendre l'argent aux amis, vous savez.
13: Non, attendez, monsieur, vous trompez le numéro de téléphone, il est 23h30.
15: Quand de l'argent, je n'ai pas hésité, il était même minuit passé, vous savez, où les amis, on peut leur rendre service, il n'y a pas d'heure pour rendre service, vous savez.
13: Mais monsieur, écoutez, vous faites une erreur de numéro, et vous ne me laissez même pas parler, alors...
15: Comment?
13: Vous me laissez même pas parler.
15: Mais vous me dites qu'il n'y a pas Lucien alors que je l'ai appelé une demi-heure.
13: Voilà.
15: Allô? Alors, oui.
13: Bah écoutez, moi je suis désolé, mais il n'y a pas de Lucien ici. Hein.
15: Ah, vous cachez bien votre jeu, je crois, hein, parce que vous êtes de mèche. Bah, vous avez fait moitié-moitié, je suis sûr, avec l'argent que j'ai prêté.
13: Bah écoutez, monsieur, je crois qu'on va arrêter là, parce que là je pense que vous vous moquez.
15: Je me moque.
13: La moquerie, ça suffit comme ça.
15: Hein. Ah bon?
13: On va arrêter là.
15: Pourquoi? Hein? Bah alors vous me rendez pas l'argent alors, si je comprends bien.
13: Écoutez,
15: En tout cas, vous direz à Lucien que c'est terminé.
13: Vous
15: hein,
13: laissez voilà. Encore 15 secondes et puis moi je raccroche. Hein.
15: 15 secondes?
13: Oui.
15: Oh mais, alors, bah pourquoi faire 15 secondes?
13: Parce que je... Non mais
15: vous me passez Lucien, vous me le passez pas, mais pourquoi 15 secondes?
13: Bah écoutez, vous m'énervez, 5, 4, 3, 2... Hein? Bon bah je raccroche. Hein.
15: Allez, au revoir.
4: Bravo! Oh là là là là.
15: Alors j'ai tenu combien, Max?
4: Bah 2 minutes, t'as tenu les 2 minutes. Bravo, Mathieu, Gérald et Stéphane.
13: Allez, non.
4: Bravo,
13: non.
4: Bravo.
13: Non.
4: Quoi?
13: Je m'en pose, c'est Arnold, je vous
4: dis. Ah non, non.
13: Ah, si, c'est Arnold. Ah,
4: c'était qui? Arnold, un autre animateur de fun, ah non.
13: Ah si, c'est Arnold.
4: Ah non, non, non. Qui le dit?
13: Ouais, Mathieu.
4: Mathieu, bah écoute, t'as erreur parce que c'était moi qui le faisais, donc tu vois. Eh oui.
13: Ah mais bon, c'était pas crédible.
4: Mais tu sais que pendant 2 minutes, j'étais là en train de dire, putain, qui c'est qui appelle sur la ligne?
13: Ouais.
4: Parce qu'en plus, y a pas de Lucien, fun.
11: Y'a pas de Lucien?
4: Non! Je te promets! Donc, j'étais là en train de chercher, puis une histoire d'argent. Par contre, j'ai dit merde, ça doit être pour moi, ça quand même. Parce que, y a un truc que, c'est pour ça que j'ai pas raconté, parce qu'une histoire d'argent, forcément, ça peut être que moi.
11: Oui.
4: Parce que je donne de l'argent un peu à tout le monde et tout. Puis les sommes que tu citais, c'est combien tu citais? 50 000 francs ou
11: oui.
4: Oui, c'est un peu, c'est une petite coupure, c'est un petit peu là-dedans.
11: Oui.
4: Parce que je mouille dans pas mal d'histoires. Enfin bon, c'est en procès, donc je peux pas en parler maintenant. Oui. Mais il n'y a pas de Lucien fan. C'est pour ça que, tu vois, j'ai hésité à raccrocher.
11: Oh, bon, okay.
4: Voilà.
11: Mais en tout cas, j'ai tenu combien de temps?
4: En 2 minutes, mais là, vu
11: 2 minutes pile? Tu as arrondi au chiffre supérieur, sûrement, non?
4: Vu comme c'était parti, tu te mets la nuit, là.
11: Ah ouais?
4: Tu tenais la nuit, hein? Hein? Bon, vous reconnaissez qu'Elie est quand même le plus fort sur ce coup-là?
13: Ouais, je ne vais pas jouer, moi, alors.
4: Voilà, Stéphane. L'important, c'est de participer, comme disait Coupe de Murville, hein.
11: Et toi, Max, t'en fais pas un?
4: Appelez-moi.
13: Monsieur le proverbe chinois qui dit celui qui gratte le soir ne dit plus le matin,
4: hein?
13: Monsieur le proverbe chinois qui dit celui qui gratte le soir ne dit plus le matin.
4: Oui, c'était qui s'endort avec le cul qui gratte se réveille avec les doigts qui puent. Voilà, mais c'est vieux comme Europe, c'est connu. On va pas, je vais pas participer à ce jeu-là parce que je l'ai déjà fait 10 fois. On y va, on se tait les enfants, j'appelle, donc on compose un numéro de téléphone au hasard. On n'attend plus, on les coupe, on y va, c'est parti, on les reprendra après. Et c'est parti, Mathieu, Gérald, Stéphane et Ellie, écoute bien, démonstration du maître. Attention. Ah là là là là là là, ah, le plan de pute que vous allez me faire. Attention. Qu'est-ce que vous allez appeler qui?
16: Oui.
4: Allô?
16: Oui.
4: Oui, bonsoir. Excusez-moi de vous déranger. Est-ce que je peux parler à Lucien, s'il vous plaît?
16: Oui, c'est qui? Vous demandez qui?
4: Lucien.
16: Oui.
4: Est-ce que c'est possible de lui parler?
16: Oui, dis-toi. Lucien qui?
4: Lucien Morel.
16: Ah non, vous êtes pas chez Lucien Morel.
4: Aïe. Qu'est-ce qui m'est arrivé? Dupont, peut-être. Et puis vous avez fait quoi, là? Parce qu'on devait m'appeler.
17: On a appelé Lucien Dupont. Voilà.
4: Bande de salopes.
17: Comme ça, on pourrait tomber sur un Lucien. Et voilà.
4: Mais c'est pour ça que je suis pas allé loin. Vous avez vraiment... Et c'est pour ça que je me suis arrêté. Je pensais que... On devait appeler Philippe. Philippe.
18: Bah, j'ai rien dit, moi.
4: Qui con, va.
18: Hein?
4: Ouais, vous êtes en train de me saboter l'émission, là, hein.
17: Mais non.
4: Voilà, enfin, quand ils ont appelé véritablement un particulier. Mais non, mais si, au contraire, si, je trouve ça très drôle. Non, mais ce que, enfin, compte, c'est pour ça que je suis pas rentré dans le jeu. Donc, redonne-moi un numéro au hasard. Appelle-le-moi, le mec. Le même. Tu vas voir, la démonstration, là.
17: Le Lucien.
4: Le même, le Lucien, ouais. Lucien Dupont.
18: Deux fois le même.
4: Et alors? Ça t'arrive jamais, par exemple, de boire un verre, le même? Non?
18: Ah oui.
4: Quand tu prends un paquet de cigarettes. Oui, bonsoir. Je me suis trompé là. C'était Lucien, c'est Lucien?
16: Non, mais vous cherchez qui là? Vous voulez quel numéro?
4: Alors, oui, parce que le problème c'est que c'est pour le travail. Alors, je voulais savoir si c'était possible de lui parler. C'est extrêmement urgent. Je suis désolé de vous déranger à une heure si tardive.
16: Écoutez, il n'y a pas de Lucien ici. Qu'est-ce que vous nous racontez là?
4: Parce que moi je suis pas en France en ce moment. Je suis à l'étranger, donc il y a un décalage. Je vous appelle, il est quelle heure?
16: Écoutez, il est 23h40. Mais enfin, vous cherchez quel. Vous voulez quel numéro?
4: Bah, celui pour joindre le Lucien. Je travaille à la société de la FIF pour les maquettes.
16: Écoutez, j'en sais rien. Moi, je suis absolument pas au courant de ça. Vous avez fait un faux numéro et...
4: Bah non, parce qu'on m'avait dit que je tomberais sur un monsieur à 7h6 jusqu'à minuit qui pourrait m'enseigner pour avoir justement son numéro de portable.
16: Vous êtes tombé sur un monsieur qui est couché, qui connaît absolument pas votre truc et vous avez un faux numéro. C'est tout ce que je peux vous dire.
4: Ah, vous dormiez?
16: Bien sûr.
4: Ouh là là, vous travaillez demain, excusez-moi alors. Donc il faut que je règle. Merde, 52 secondes, pas mal. Non mais.
17: 0-0-0-0.
4: Non, c'est-à-dire, je veux pas essayer de me rattraper, mais un, j'étais celui surtout qui l'a laissé le plus parler, et on a rappelé un mec que j'avais déjà eu, j'ai tenu 52 secondes quand même.
17: C'est toi qui m'as demandé ce qu'on le rappelle.
4: Non. Eh. Hey.
18: Okay. Et moi, alors,
19: je sais pas. Parce que j'aimerais bien voir à quoi
4: Max. Oh bah, Ellie va te le dire.
19: Dis comment?
18: Eh ben Max, je...
19: Très beau.
18: Eh ben, une asperge.
4: Oh, bah dis donc...
17: L'émission
4: s'est terminée, tu t'en suis de repartir.
18: Non, mais ça a du charme, ça me plaît,
4: Non, mais une asperge, non, mais attends...
18: Une asperge rousse,
4: pourquoi pas,
17: Une asperge rousse,
4: c'est terminé, j'éteins les micros de tout le monde, je vais donc parler de toi, c'est terminé, j'ai coupé ton micro, c'est terminé, j'ai coupé ça, vas-y.
18: Qu'est-ce que t'as dit? Non, j'ai dit que... Non, c'était très bien, les asperges rouges, il faut bien des asperges rouges.
4: Non mais Julia, t'entends ça?
19: Non mais t'es où?
4: Bah pas du tout, je suis chauve, débat, je suis chauve. Alors, pour ça qu'ils se moquent de ma couleur de cheveux, parce que je n'en veux pas.
17: Si on apprenne que t'es roux, là tu vas... Là,
18: il est pas roux.
17: Fan club.
18: Non, il est pas roux.
17: Tu devrais nous augmenter pour ça d'ailleurs.
18: Ouais. Il est châtain, mais comme il y a un éclairage rouge dans la pièce, Julia, tu m'entends?
19: Oui, je t'entends.
18: Comme il y a un éclairage rouge dans la pièce, il est châtain clair et ça fait rouge.
17: Enfin, de loin, voilà. Dira un anglais. Mais,
20: si je reçois des saloperies, eh ben... Je vous dirai une chose, que tous les débats seront annulés, il n'y aura aucun poète, et Rodez, je n'irai pas. Bravo! Alors, amis les amateurs, continuez, et vous allez voir comment qu'on va faire.
18: Tribunal.
20: Ça se terminera au tribunal, et ça vous coûtera plus cher que moi. Bravo! Ok, alors on met un disque, je vous retrouve après pour le premier débat sur les portables.
4: Voilà, juste oui.
20: Le temps que je vois, il y a à peu près le courrier que j'ai reçu. Donc, allô, si vous pouvez continuer, parce que comme on y est, donc tu vas lire le fameux magazine. Tu vas lire le fameux magazine que tu as en ta possession, Max. Et puis le courrier. Donc tu me diras. Non, mais tu vas le lire au lieu d'applaudir. Allô. Au revoir.
17: Allô.
20: Tu vas le lire.
17: Allô.
20: Bravo. Alors maintenant, je vous préviens.
1: Bravo.
20: Bravo. Je vous préviens, c'est la dernière fois que je fais. Parce que ça commence à bien faire. Hein?
1: Oh là là.
20: Oh ben non, j'adore, salut.
1: Salut.
20: À bientôt, Gérard, pour les débats.
1: À bientôt, Gérard, à bientôt. Tu vas nous manquer.
20: Bravo, Gérard, tu vas nous manquer. Donc, Gérard, qui nous quitte ce soir, apparemment.
1: Non, non, je vous quitte après les débats.
20: Tiens, Lise.
1: Non, non, mais attends, non. Tu te débrouilles. Attends, Alors, par contre... Alors,
20: il y a un truc qui t'a pas fait plaisir, c'est ça?
1: C'est ça, là, si je pouvais avoir
20: c'est
1: une
20: bon,
1: caméra.
20: C'est bon, ça va passer, mais dis-le, ça va passer en même temps.
1: Alors, Gay, magazine, novembre 97, les confidentiels de Christine, tout ce que vous voulez savoir sur Carole, Gérard à la loco...
20: Il y a un exemple pour voir le torchon que c'est, hein, par exemple, sur Chris, le premier truc, voilà ça, alors, que vous avez pour une honte, sinon...
1: Alors, les confidentiels de Christine, bonjour Christine. Alors, comment pouvez-vous raconter sur la vie... Attendez, je reprends. GG Mag, bonjour Christine. Alors, comment pouvez-vous raconter sur la vie de Gérard? Alors, Christine X répond. Eh bien, tout d'abord, je précisais que Gérard est homo.
20: Bravo.
1: Merci Christine.
20: Bravo.
1: On se calme dans le studio, s'il vous plaît. Ce qui n'est pas toujours été très facile pour moi. C'est-à-dire que le soir, il allait se faire défoncer à la loco dans les chiottes.
20: Bravo.
1: Alors, je vais te dire une chose.
20: Bravo, Christine. Bravo.
1: Tiens. Alors, là, tu te démerdes, tu continues. Je m'amuse pas comme ça. Ok. Alors maintenant, les mecs, toi, ce soir, je travaille, ma gueule malin. Le premier qui me fait chier, ça vire.
20: Ok.
1: Voilà. Tu as fait mieux, sinon, c'est quelqu'un d'autre à l'aise, là. Ok. Maintenant, je remonte à l'aise de quelqu'un du monde.
20: Attendez.
1: Il y a encore autre chose qui m'est parvenue. Petites annonces. Poubelle. Maintenant, les débats. Eh ben,
20: voilà, on va voir
1: vous
20: ça.
1: Vous allez voir comment ça va se passer.
20: En deux mots, juste avant d'envoyer le premier disque, Goldorak vite fait, qui nous fait ses petites statistiques, comme chaque début, avant qu'on mette un disque, qu'on démarre le premier débat, donc sur les téléphones portables qui vont être assez chauds. Si vous avez des portables, vous nous appelez, bien entendu, mais Gérard n'en veut pas.
1: Non.
20: Clair et net.
1: Aucune personne sur portable.
20: D'accord. Goldorak, bonsoir.
21: Salut Francky, salut.
1: Non, attends, il s'appelle pas Francky, d'accord, s'il te plaît.
21: Bon, allez, c'est bon, ouais.
1: Quoi, c'est bon, si ça te plaît pas, mon pote, c'est le même prix.
21: Bon, voilà. Gigi, tu te calmes déjà.
1: Non, mais attends, je me calme le reste si je veux, parce que c'est pas toi qui reçois toutes tes saloperies dans ta boîte aux lettres, ok? En tout bon entendeur, salut.
20: Alors, on t'écoute.
21: Ok, alors, les petites statistiques et un petit sondage. Alors, j'ai fait un petit sondage, donc, pour ce que pensent les gens de Gigi, bien que Gigi aime pas les sondages. Alors, 2% des gens le trouvent agréable. 1% des gens le trouvent cohérent dans ses débats.
20: C'est large.
21: Ok. Ensuite, 38% des gens le trouvent vulgaire.
20: Ouais.
21: 22% désagréable. 16% mm-hmm. trop impulsif.
20: Mm-hmm.
21: 11% moche.
20: Mm-hmm.
21: 7% sale.
20: Mm-hmm.
21: Et 3% trop dilaté du derrière.
1: D'accord. Alors, moi, je vais dire une chose.
21: Ouais.
1: 100% sale.
21: 100% sale, c'est clair.
1: Ouais, c'est ce que tu viens de dire. Eh ben, moi, je vais te dire une chose. Je m'appelle pas à dénommer Samir, qui vient avec une chemise non repassée à la loco. Moi, je viens à la loco, sans arrêt, avec des t-shirts propres et repassés.
20: Ouais,
1: ok. Et je me fais, et attendez. Et je me fais pas payer la place pour profiter d'un auditeur à la radio.
20: Ok.
1: Voilà.
20: Ah, il est en forme, Gérard, ce soir, Goldorak, t'as intérêt à t'accrocher par tes statistiques, car ça risque de varier d'ici demain. Hein.
21: Ah,
20: je sais pas si c'est le fait d'être venu me voir hier dans la nuit, mais ça l'a remonté, il est surexcité. Hein. Là,
1: attends.
20: D'habitude...
1: Voilà. T'as pas besoin de... De manière, tu en auras pas.
20: Bah, alors, c'est clair, Goldorak, on prend des statistiques, on vit très vite.
21: Alors, le problème,
1: c'est ça que... ce que t'attends.
21: Bon,
1: t'en auras pas.
21: Écoute. Tu t'assois, tu te calmes.
20: Ouais, ben je me calmerai si je veux. Ok.
21: Tu m'écoutes. Alors le problème avec le débat de la semaine dernière sur les positions sexuelles de Cunilingus, encore une fois, c'est les insultes. Alors il a pété le score avec 271 insultes, soit une toutes les 33 secondes. Et moi, j'ai mon patron qui est venu me voir en me disant que ça allait plus du tout. Tu dis beaucoup trop d'insultes. Mmh. Alors pour te citer, on a fils de pute couille, cul, je te
20: mets la
21: chatte,
20: foot. Attends, Goldorak, t'es patron de quoi?
21: Le patron du... Tu sais, en fait, je travaille pour le BVP, là, tu sais, le bureau de vérification de la politesse.
20: Non, mais attends. Attends, t'as quel âge, Goldorak?
21: J'ai 22 ans, on est détaché au ministère.
20: T'as 22 ans, t'es détaché. Non, mais attends, t'es pas détaché d'une nana qui t'es pas détaché d'une secrétaire de France 2, par hasard?
21: J'ai une gueule de secrétaire de France 2, t'es tard?
20: Non, parce que il y a une dénommée, une nana de France 2... Tu m'as envoyé un courrier, hein? Tu me dis qu'elle est, elle est secrétaire du journaliste de France 2, de Patrick Sen. J'ai pas peur de citer les noms.
4: Ouais, c'est vrai.
20: Hein? Elle m'a donné un numéro, c'est un faux numéro. Hein? Alors, là-dessus, sur les paparazzis, si la nana m'entend, même si Patrick Sen m'entend, eh ben vous, les journalistes, vous êtes des connards!
21: Je suis pas un journaliste,
20: mais j'en ai rien à foutre. Les journalistes, c'est des connards.
4: Mais Gérard, est-ce que t'es prêt, si Patrick Chen nous écoute, aller sur le journal de France 2 pour en parler?
20: Non.
4: Pourquoi?
20: Non, ils sont qu'à venir ici.
4: Ouais.
20: Et moi, je vais régler mes comptes avec eux. Parce que les paparazzis, quand on me dit est-ce que les paparazzis sont aussi cons que les journalistes, eh ben, je suis désolé, ils sont aussi cons.
21: Ouais, non,
20: parce que on suit pas quelqu'un en moto, ni avec des voitures.
21: Ni sur d'accord. Le pont
20: d'Alma. Non, sur le pont d'Alma, d'accord, j'en parle pas.
21: Ok.
20: Mais il y a certains trucs qu'on n'a pas besoin de savoir. À l'heure actuelle, on nous fait voir des trucs à la télé. Hein. Moi, j'ai suivi le journal télévisé ce soir. Hein. Hey, les enfants abandonnés, même les enfants maltraités, eh ben ça, moi, je vais vous dire une chose, c'est dégueulasse. On n'a pas en parlé. On n'a pas besoin de faire des reportages là-dessus.
0: Ouais.
20: J'ai subi ça. Et je veux pas en faire subir les autres.
0: Ouais.
20: Toutes nanas qui ont des enfants, je vous en supplie, les nanas qui sont mariées, même que vous avez des enfants, ne faites pas ce que... N'abandonnez pas vos enfants.
4: Ah non,
20: c'est tout ce que je vous demande.
4: Voilà.
0: Ok.
21: N'empêche que GG... À cause de ta vulgarité, mon patron il m'a dit que d'après l'article QQ69 du code pénal, tu pouvais quand même aller au tribunal pour abrutissement des masses populaires, destruction de l'intelligence des jeunes.
20: Bien sûr, non,
21: pollution de l'antenne. Laisse-moi parler, GG. Pollution de l'antenne.
20: Non, attends.
21: Et une sale gueule sur la voie publique de la Vendée FM.
20: Mais attends, une sale gueule sur la voie publique de la Vendée FM.
21: 10 ans d'internement et 4 ans de camisole.
20: Mais c'est ça. Eh ben, t'as qu'à venir à Fun Radio. Pour l'instant, les 24 lignes du standard se sautent.
21: 4 ans de camisole, tu risques.
20: Mais arrête tes conneries. Les 24 lignes, elles sonnent.
4: Non, elles sonnent pas. Alors, regarde, c'est nul. Non.
21: Il n'y a personne qui t'appelle. T'es trop vulgaire.
4: T'es trop vulgaire.
21: T'es trop vulgaire. Eh, regarde, merde, 29 fois. Putain, 10 fois. Connard, 13 fois. Fais chier, 30 fois. Va te faire foutre 13 fois. Enculé, 4 fois. Abruti, 3 fois. T'emmerdes, 2 fois. Je continue ou pas?
20: Bah continue si
21: 69,
20: tu veux.
21: 69, pauvre tâche, fou.
20: Attends, 69. Attends, 69 quoi?
21: Fils de pute.
4: On va arrêter là,
20: Non. Attends.
4: On va arrêter là, Gérard, tu te calmes, merci. Bon, merci.
20: Goldorak,
4: on va y arrêter parce qu'il est déjà 1h11 du matin et qu'il va falloir qu'on démarre le premier débat qui va porter ce soir sur les téléphones portables. Le deuxième débat sera sur les phobies. Est-ce qu'en deux mots, on peut avoir deux, trois questions des téléphones portables, Gérard?
20: Non, on va faire les phobies en premier.
4: Non, le téléphone portable en premier, donc c'est quoi les téléphones portables, c'est
20: déjà pour ou contre les téléphones portables.
4: Portables.
20: Oh là là. Non mais là, je commence pas comme ça le débat.
4: J'ai le même problème alors toute la soirée avec la technique.
20: Donc possédez-vous un portable.
4: Portable. Ouais. Quoi d'autre encore?
20: Non mais attends,
4: j'y suis pour rien.
20: Non mais moi, de toute manière, je vais faire que les portables et ça va aller vite.
4: D'accord, donc le débat s'arrêtera à 2h30, s'il y a quelqu'un qui veut faire le deuxième débat sur les phobies.
20: Non mais attends, je te préviens.
4: Je m'en vais, moi.
20: Déjà, toi.
4: D'accord.
20: Eh oh.
4: Bon, on va vous donner le numéro de téléphone si vous voulez nous appeler pour commencer le débat qui va démarrer dans juste 4 minutes. 0870-5000, 0803-08-5000. Manu le gamin vous attend. Il va falloir mettre le feu, les enfants, les filles comme les garçons. Ce soir, c'est la radio libre plus que jamais et c'est le moment jamais d'en profiter. À tout de suite.

0: En train de s'engueuler dans les couloirs de la radio, hein. 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
2: Tu m'entends mal? Et là, tu m'entends mieux?
1: Ah non, je t'entends très mal, je peux te presser. J'ai un portail, c'est un truc pourri, c'est un truc tel, je t'entends vraiment mal.
2: Ouais, mais
3: allô, elle est importable, Gérard, bordel.
2: Allô, ah non, mais bah, Claire. Bon, tu me reprends les gens au portable.
1: Je ne vous entends pas, donc je vais raccrocher, tant pis.
2: Bah, tant pis, si t'es avec un portable, bonne nuit.
1: Bah, je suis désolé. Bonsoir, Gérard.
2: Bonsoir.
1: Tu m'entends?
2: Oui.
1: Sinon, bah, je t'aime pas.
2: Ok, tu m'aimes pas? Eh ben, bonne nuit.
1: J'espère que tu m'as bien entendu. Moi, je t'entends pas. Je peux pas entendre ta voix mélodieuse et crachienne.
2: Mmh.
1: Bah, je t'emmerde. Salut.
2: Eh ben, moi aussi, je suis dans le cul, Poufias.
3: Hein?
4: Oh!
3: Ça va, Gérard?
2: Gérard, oh! J'ai mon nouveau boss, alors tu te calmes, merci. Claire, elle est capable de me dire, je t'emmerde, d'accord?
3: Et alors, tu peux être poli?
2: Ouais, mais j'aime pas me faire insulter. Ok, en demain, en entendeur, salut pour Claire. Donc, Béa, donc, tu me prends quelqu'un à la place de Claire. Béa, bonsoir.
1: Allô?
2: Allô, Béa?
1: Allô?
2: Ouais, Béa.
1: Mais écoute, je t'appelle d'un portable, donc si tu pouvais parler plus fort, ce serait très très bien.
2: Non, mais attends, hey, Béa.
1: Allô? Allô?
2: Oh, c'est quoi l'ensemble? Hey, c'est quoi l'ensemble?
1: Je veux que tu parles plus fort. Si tu peux pas parler devant ton micro, c'est pas la peine.
2: Bon.
1: Allô?
2: Bon, alors. Je
1: suis désolée, si tu peux pas parler plus fort, je vais raccrocher.
2: Oh punaise, c'est quoi là ce bordel?
1: Mais qu'est-ce que c'est que ce débat pourri?
2: Oh, pas de portable, j'ai dit!
1: Bon, Gérard, c'est vraiment un débat pourri.
2: Tu dégages, toi!
1: Allô? Allô? Qu'est-ce que c'est que ce bordel?
2: Tu veux que je fasse le standard?
1: Allô?
3: Non, c'est bon, je gère.
1: Bon,
3: Gérard,
1: mais moi, je raccroche, hein.
2: Ah, tu me fais pas le coup de la semaine dernière? Ah non! Merde!
5: Vas-y, Gérard, c'est bon.
2: Eh, ça en fait deux.
5: Salut, merde.
3: C'est bon, là.
5: Portable.
2: Sophie, bonsoir.
6: Bonsoir, Gérard. Allô?
2: Allô?
6: Oui, bonsoir, je suis dans la rue, là. Je suis avec mon portable. Ah, il y a les flics, il y a les flics.
2: Allez, hop.
6: Gérard, il y a les flics.
2: Hop, bonsoir. Allez, hop. Didier, bonsoir.
7: Allô? Allô, oui, bonsoir. Allô, Didier, à l'appareil.
2: Ouais.
7: Allô, j'appelle d'un portable.
2: Allez, hop, bonne nuit. Fred, bonsoir.
7: Ouais, GG. Allô?
2: Oui.
7: Allô?
2: Portable, bonne nuit.
7: Allô?
2: Allez, hop. Oh non, allez, hop. Tu balances sur du...
6: Allez,
2: hop.
6: Gérard, il est flic.
2: Hop, bonsoir. Allez, hop. Didier, bonsoir.
7: Allô? Allô, oui, bonsoir. Allô, Didier à l'appareil.
2: Ouais.
7: Allô, j'appelle d'un portable.
2: Allez, hop, bonne nuit. Fred, bonsoir.
7: Ouais, GG. Allô?
2: Oui.
7: Allô?
2: Portable, bonne nuit.
7: Allez, hop.
2: Tu balances un disque, je commence pas les débats comme ça. Allez, hop. Oh, tu te réveilles ou quoi, merde? Mais merde. Allez, hop, un disque. Allez, hop. Premier, le débat, il commencera pas maintenant. On met un disque.
5: Non.
2: Mais attends, mais c'est quoi ce bordel?
3: Ça passait bien au standard, Gérard. Hein.
2: Non. Ça vient du portable, tu te démerdes.
3: Okay,
2: tu
3: genre.
2: Te démerdes.
5: Non, c'est nul, là. C'est nul, ce soir, là. On
2: démarre mal. Mais attends, il me prend que des mecs au portable.
5: Fais gaffe un peu, Manu. Bon, on va rattraper la croûte.
2: Non, non, allez, hop.
3: Bah, c'est bon, Gérard.
5: Ça y est, il y a des nouveaux, là. T'as des nouveaux, là. Bon, attends. Voilà. Relance le débat, Gérard. Explique le débat. Relance-le, parce que là,
2: non, je pas bien, sur les portables, je veux aucune personne en portable.
5: Voilà, mais calme.
2: Ouais, mais derrière, le Minitel, tu me tournes, s'il te plaît, vers moi, quand même. Sinon, Olivier, tu me dis ce qui se passe.
5: Ça marche pas, ça. Et après, ça merde, ça. Oh là là.
2: Ouais,
5: c'est pour ça qu'il y a les... Mais c'est pour ça.
2: Que tu me dis ce qui se passe à peu près sur Minitel.
5: Ouais, alors. On est où, là, les messages, c'est quoi?
3: Le cul de GG, c'est marqué.
2: Bon, bah, d'accord. À la loco, comme d'abord. Donc, ça, j'en ai rien à foutre. Alors, si c'est pour commencer comme ça.
5: Des questions, alors, donc...
2: Alors, première question. Êtes-vous pour ou contre les portables? Alors, je vous préviens... Il y a 20% des Français qui possèdent un portable. Et ça, comme par hasard, j'ai pas eu ça.
5: Donc c'est ce qu'on t'a préparé.
2: Ouais. 10% pour leur travail. 11% pour frimer devant les filles.
5: C'est vrai.
2: Et 8% pour appeler les tatous de Gérard. Alors ça, une, deux, tu vois ça. Les 8% pour appeler les tatous de Gérard. Eh ben, ils peuvent se les carreaux que je pense. Tu vois, c'est pas pour frimer parce que j'ai pas de portable sur moi. Merci. Bah, merci en fait, pour celui qui vient de dire ça.
1: Qu'est-ce que tu vas en faire, Gérard, de ton portable? Alors, portable, c'est un Tamagotchi. Eh, Gérard, ça veut dire que tu traites de Max de frimeur puisqu'il a un portable.
2: Non, mais attends. Qui c'est qui vient de dire que
1: Marie.
2: Je traite... Marie. Alors, je vais dire une chose, Marie.
1: Oui.
2: Je ne traite pas de Max.
1: Ah, d'accord. Frimeur.
2: Attends, Marie. Attends, de toute manière, toi, je vais te mousser parce que de toute manière, tu as viré.
1: Pourquoi? J'ai rien fait, j'ai rien
2: tu
1: dit.
2: Tu as viré,
1: hein.
2: C'est toi qui viens de dire que...
1: Mais n'importe quoi, hein. Faudrait te laver les oreilles, c'est comme le cul, ça sert, hein.
2: Bon, attends, si tu... Ah, bah alors, dans ce cas-là, tu dégages. Bonne nuit, Marie. Allez, hop.
7: Gérard.
2: Hop. Voilà.
7: Gérard.
2: Michel,
7: oui, c'est Michel. Qu'est-ce que tu penses des gens qui offrent des portables à des manchots?
2: Quoi?
7: Est-ce que tu trouves ça normal ou c'est bon?
2: Non, mais attends, Michel.
7: Non, mais j'ai lu ça dans Elle, le magazine Elle.
2: Ouais, ben, c'est bon.
7: Une certaine personne aurait fait cette blague en Angleterre.
2: Hop!
1: Mais attends, mais Gérard, c'est intéressant.
4: C'est dans un magazine, Gérard.
7: Non, c'est dans un magazine, c'est pas toi.
2: Mais là, pour l'instant. Je demande.
7: Je trouve ça idiot.
1: Il y a des
2: choses. Eh ben, tu trouves ça idiot? Eh ben, moi, je vais dire une chose. T'es encore plus idiot. Parce que tu penses ça en direct à...
7: Non, je te demande, parce que je voudrais que
2: Moi, tu me demandes, mais moi, j'en ai rien à foutre du magasin, du magazine. Mais moi, j'ai pas le magasinal, d'accord? J'ai pas les moyens de m'acheter un portable. On m'a donné un portable, j'ai même pas les moyens de m'acheter une carte pour la rentrer dedans, d'accord?
7: Peut-être que ça les intéresse, elle, pour... Oui, justement.
4: Tu veux une carte mobile ou elf?
2: Hein? Alors, en de bon entendeur, pour tous ceux qui vont s'amuser à vouloir donner des numéros, eh ben, de toute manière, vous avez viré.
7: Oh, moche.
2: Eh ben oui. C'est eh ben, vrai. Dans ces cas-là, on va écouter. J'en connais un tout à l'heure, il va se prendre deux claques dans le baignoire. Vous avez écouté les poutins, j'aime bien avec...
4: Oh, apprends à lire avant.
8: Bonsoir, c'est la radio qui vous appelle pour le jeu du Kiki donc, vous êtes au courant?
9: Je vous entends très mal.
8: Oui, bonsoir, vous allez bien? Allô, allô?
9: Allô?
8: Oui, bonsoir, vous allez bien? C'est la radio qui vous appelle, Tati Colette?
9: Oui.
8: Bonsoir, vous allez bien?
9: Bonsoir,
8: vous allez bien?
9: Oui.
8: Vous êtes en pleine forme? Vous êtes, c'est la radio qui vous appelle, c'est pour le Kiki donc, vous êtes au courant? D'accord.
9: J'ai entendu parler vaguement.
8: D'accord. Ah bah, on va essayer de pas faire trop de vagues, vous avez nagé quand même.
9: Comment?
8: C'est Tati Colette à l'appareil.
9: Oui.
8: Bonsoir Tati Colette. Alors, nous allons jouer ensemble, ça vous fait plaisir? Qu'est-ce qui vous fait plaisir comme destination, comme voyage?
9: Comme voyage?
8: Les Baléares.
9: Les Baléares ou la Martinique.
8: La Martinique, eh bien écoutez, c'est parti. Alors, oui. On va jouer pour un voyage pour vous allez y aller en bus? Hein?
9: Hélas. Le porte-monnaie.
8: Ah non, mais c'est vous faire pour la radio. Si vous répondez correctement aux questions que je vais vous poser, c'est... Vous nous écoutez régulièrement quand même? Quand même ou pas?
9: Eh bien...
8: Ah bah oui.
9: Oui, le matin.
8: Bah oui, le matin. Avec Francis, le matin, le réveil sympa. Hein?
9: Oui, un petit peu.
8: Un petit peu sympa. Des fois, oui. Des

0: Ah bah vous êtes dit non, on fait la grasse matinée là, Colette, hein.
1: Ah oui, ouais.
0: Non, vous avez bien raison, moi je me lève vers 14h alors.
1: Il y a l'âge.
0: Tout à fait. Bah oui, ça c'est clair, il y a l'âge. Alors, vous êtes contente d'être avec nous quand même?
1: Bien sûr.
0: Alors on vous applaudit, le public vous applaudit. Ouais, ouais, ouais. Vous avez entendu le public? Vous avez entendu le public quand même, Colette?
1: Oui.
0: Ils vont essayer de vous supporter, d'accord?
1: Oui.
0: Parce que ça va pas être facile pour nous. Ça va pas être facile pour nous. C'est pour ça qu'on va essayer. On va supporter parce que ça va pas être facile. Non, c'est pas toujours facile. Alors, Colette, écoutez bien la première question pour aller en Martinique. En plus, vous irez avec une personne de votre choix. D'accord?
1: Oui.
0: Alors, la première question, vous êtes prête? Prête?
1: Oui.
0: Alors, citez-moi trois DJ qui étaient présents à la soirée Happyland, il y a une quinzaine de jours, sur le parvis de la Défense. À votre avis, qui nom, Colette? Allez, des noms de DJ, on y va. Allez, Colette, allez-y. Donnez-moi des noms au hasard. Allez-y.
1: Qui était présent,
0: oui.
1: Ce sont des personnages, parce que je ne connais pas tellement...
0: Exactement, ce sont des personnages, allez-y.
1: Des personnages?
0: Oui, allez-y.
1: Mickey.
0: Oui. Encore deux.

0: Romain, mais deux autres personnages, vite, vite, vite, qui étaient DJ lors de la soirée de la Pilande au Parvis de la Défense il y a 15 jours. Il y avait Mickey, DJ Mickey.
1: Jackson Deneuve.
0: Allez-y, on vous aide. On vous aide, là.
2: Sam Deneuve.
0: Oui, Sam Deneuve. Sam Deneuve et également DJ Sam Deneuve, DJ Mickey, DJ Chirac.
1: Chirac.
0: Allez-y.
2: Chirac.
0: Oui, DJ Jacques Chirac, effectivement, qui était présent lors de la Happy Land il y a une quinzaine de jours sur le Parvis de la Défense. Il y avait plus de 1 million de téléspectateurs lors de cette soirée Techno House Drive. Vous êtes contente d'être avec nous quand même, Tati Colette?
2: Oui, bien sûr.
0: Pour l'instant, vous avez une bonne réponse. Hein, vous les retenez bien, les noms? DJ Mickey, DJ Deneuve et DJ Chirac. Vous les avez notés?
2: DJ.
0: Gigi.
2: Gigi.
0: Voilà. Vous avez noté? C'est bon?
2: Gigi.
0: Alors, Gigi qui?
2: Gigi Chirac.
0: Oui.
2: Gigi Mickey.
0: Oui. Et Gigi Deneuve.
2: Gigi Deneuve.
0: Comme Catherine Deneuve.
2: Catherine Deneuve.
0: D'accord.
2: Je connais bien.
0: D'accord. Ah bah vous lui passez le bonjour alors.
2: Bah,
0: vous les écoutez régulièrement quand même. Vous êtes une fidèle de l'émission quand même?
2: Moi, j'aime beaucoup ce genre d'émission.
0: Ah bah tant mieux alors là. Vous regardez souvent la télévision, quoi, vous aimez bien?
2: La télé, oui.
0: Ouais, surtout la télé, hein, d'accord. Alors attention, Colette, nous allons jouer pour la deuxième question. C'est très très simple également. Vous faites travailler un petit peu vos ménages quand même un petit peu? Alors attention, on y va, c'est parti. Question très très simple. À mon avis, une question de rapidité. Je suis sûr que le public peut l'encourager quand est-ce qu'il a dit. Colette! Est-ce que vous êtes prêts, Colette?
2: Oui.
0: Top, c'est parti, allez-y. Allez Colette,
1: allez, allez,
0: allez Colette,
1: Colette,
0: Colette, Colette.

0: Oui.
1: Qu'est-ce que je réponds?
0: La bonne question. Donnez-nous la bonne réponse. On s'en contentera. Allez-y, à moi.
1: Le ministre.
0: Oui.
1: Cha-cha-cha.
0: Oui. Effectivement, Colette, c'est tcha-tcha-tcha, vous le mettez, hein?
1: Oui.
0: Alors, tcha-tcha-tcha, c'est la deuxième bonne réponse. Encore une bonne réponse et vous gagnez le voyage pour la Martinique. Vous vous rendez compte, quand même? Hein, vous êtes contente, quand même?
1: Je ne comprends pas. Hein.
0: Eh ben, écoutez bien. Laurent Garnier fait des concerts à Paris, dans un club discothèque. À votre avis, Kiki donc, quel club discothèque, s'il vous plaît, Colette, Kiki donc, Laurent Garnier, on vous écoute. Allez, Colette, c'est facile.
2: Allez-y.
0: Venez, donnez-moi des noms de discothèques à Paris, vite, Colette, c'est gagné.
1: Discothèque,
2: À la Joue.
0: Allez-y.
1: Petit Jardin.
0: Non.
1: Le Moulin Rouge.
0: Ah bah non. Non, pas des boîtes de cul, hein, des discothèques, hein.
2: Allez, Colette.
0: Un dernier essai, vite. Réfléchissez. Ah, c'est pas évident, là. Vite, il ne reste plus que 5 secondes.
2: Allez, Colette. Dites-moi.
0: Il s'agissait du Rex Club, bien entendu, tous les derniers samedis du mois à minuit, vous le saviez? Vous le saviez, Colette? Vous le saviez.
1: Oui,
0: elle le savait, parce que... Non, mais il me semble vous avoir déjà vu un samedi, dans le Rex Club. Et c'est pas vrai, vous avez déjà été, déjà, Colette?
1: Plusieurs fois. Je suis allé...
0: Ça a changé de direction, il y a toujours 15 jours, vous êtes au courant. Effectivement, le Rex Club a changé de direction, il y a toujours 15 jours, et Tati Colette nous l'a dit. Colette, malheureusement, le voyage vous passe sous le
3: piercing?
0: Non, sous le... Oui, sous le nez, bravo! Bonne réponse de la part du public, effectivement, le voyage vous passe sous le nez. C'est une bonne réponse du public. Mais malheureusement, non, c'est le public le sait, mais c'est la règle du jeu. La bonne réponse du public ne permettra pas, de toute façon, à Tati Colette, j'en suis bien déçu de repartir avec un voyage pour 6 personnes en Amazonie. Alors, Tati Colette, vous nous en voulez pas?
1: C'est pas gentil, il y a deux questions sur 3.
0: Je sais, mais vous ne repartez pas les mains vides.
2: Ouais!
0: Merci. Le public le sait bien, l'animateur est quelqu'un de généreux. Tati Colette, vous ne repartez pas les mains vides, vous êtes contente?
1: Oui.
0: Alors, vous savez ce que vous avez gagné?
1: Non.
0: Alors, pour commencer, une tringle à rideau.
2: Bravo!
0: Plus les rideaux. Plus une boîte d'élastique.
2: Généreux.
0: Plus un droit de réserve sur les factures à venir.
2: On n'y voit pas.
0: Et attention, ce n'est pas terminé. Je sais que ça va vous faire plaisir. Vous gagnez la compilation. Écoutez bien. Vous aimez la musique? Vous avez une platine CD?
1: Non.
0: Eh ben, vous gagnez tout simplement le CD de Cybertrans volume 5. Mais comme vous n'avez pas, mais comme le public sait que je suis quelqu'un de généreux, étant donné que vous n'avez pas de CD, je ne vous l'enverrai pas. Ah bah oui, bah c'est bon.
1: Non,
0: je vais quand même pas offrir un CD à quelqu'un qui n'a pas de CD. Si c'est pour regarder la pochette, dire oh, comme ça doit être bien et pas pouvoir l'entendre, plutôt qu'elle soit déçue en cassette. Ça vous fait plaisir?
1: Oui, j'ai beaucoup de cassettes.
0: Non, on va vous l'offrir.
1: Grand musicien.
0: En CDV. Vous avez dit CDV? Non?
1: Non.
0: Non, RV, ça vous dit rien?
1: Je connais beaucoup d'acteurs, de... Enfin, de...
0: Oui, fan de, sur M6.
1: De...
0: RV
1: de...
0: RV
1: Arcordé. Jusqu'à maintenant.
0: Bah, jusqu'à ils sont venus jusqu'ici, alors ils sont venus de loin. Merci en tout cas, Colette, de votre participation. Vous nous rappelez quand vous voulez. Hein? Si vous avez envie de nous rappeler comme vous l'avez fait ce soir, n'hésitez pas une seule seconde, Colette. Bah oui. Hein, faut pas gêner, hein. On s'est pas gêné ce soir, faudrait pas gêner. Vous savez que nous, l'émission, elle est jusqu'à 3h du matin. Si vous avez envie de re-rappeler en pleine nuit, vous n'arrivez pas à dormir, n'hésitez pas à nous appeler, Colette.
1: Je ne pourrais pas parce que, non. De toute façon, j'ai
0: Vous allez faire dodo.
1: Un petit téléphone et...
0: Ah bah alors, petit téléphone pour petits appels, hein.
1: Chez le docteur dès demain matin.
0: Ah bah alors, d'accord. Bah alors, vous emmènerez votre petit téléphone dès demain matin chez votre médecin. Vous ne quittez pas, je vais vous passer une de mes hôtesses qui vont quand même vous envoyer quelques petits cadeaux, d'accord?
1: Oui.
0: D'accord, un kit avec des capotes, enfin bon, vous verrez, vous serez quand même gâtés, Colette, vous repartirez après les mains vides. Vous ne quittez pas, je vous repasse une hôtesse.
1: Oui.
0: Hein, vous retournez vers l'accueil, vous connaissez le chemin, vous suivez les flèches.
2: Allez, Colette, hein.
0: Allez, Colette. On vous embrasse, Colette, et vous ne quittez pas, d'accord?
1: D'accord.
0: Elle est adorable, elle est très gentille, elle est très mignonne. Jeanne, est-ce que tu peux nous la repenser, Jeanne, tu es avec nous?
1: Tu nous as carrément bluffé.
0: Ah bah elle est mignonne.
1: Elle est adorable. Elle est adorable, mais bon, je pense qu'elle est un peu sous-cachée, donc elle capte pas grand-chose.
0: Mais elle est gentille, on va prendre son adresse, on va lui envoyer quand même quelques petits cadeaux.
1: Elle sera contente.
0: Bah évidemment, on va lui faire même un gros petit paquet, quoi. Hein. Plus gros que son téléphone.
1: Ouais,
0: bah je te remercie, Jeanne, tu ne quittes pas et je te repasse le standard, d'accord? Allez! On va revenir dans un instant au 0870-5000 avec Stéphane, 15 ans de Paris, qui veut trouver absolument un nom de radio. Bonsoir Stéphane.
3: Bonsoir.
0: C'est-à-dire que tu as une radio qui va être montée d'ici peu de temps et tu voudrais qu'on travaille ensemble sur un titre?
3: Ouais.
0: Sur un nom d'émission?
3: Ouais, ouais.
0: Ou un nom de radio carrément?
3: Non, un nom d'émission et de radio.
0: D'accord, ok, on va faire d'une pierre deux coups. Maxou, 18 ans de Castres, sera là. Bonsoir Maxou.
4: Bonsoir.
0: Tu as un coup de gueule à passer contre les radis?
4: Ouais, contre les radis, ouais.
0: D'accord, essaie de changer de téléphone, ça serait bien. Mickaël, 18 ans de Niort. Bonsoir Nicolas. Mickaël, pardon.
5: Bonsoir.
0: On parlera de quoi, Mickaël?
5: Du
0: chaussettement. C'est sûr, bah c'est bon. J'ai comme l'impression qu'on va s'amuser, donc vous ne quittez surtout pas. C'est Fun Radio que vous écoutez sur la bonne fréquence.
2: Ah, Sud Radio?
0: Fun.
2: Ah, Fun.
0: Bah, j'ai dit Fun, c'est la fréquence, c'est quand même la radio sur laquelle tu travailles,
2: c'est
0: là.
2: Ah, c'est vrai, c'est sûr.
0: Et bah, c'est sûr. Vous pouvez nous appeler au 0870-5000, 0803, 0805000 ou 0803. Alors, c'est vrai que Star System, numéro 1. Vous pouvez nous appeler également de Belzis. Alors ça, je vous donne le numéro, c'est 0033-47-69-5000 quand même. Hein. Et vraiment, sur le Minitel 3615, code Saint-TV, 1-39, allez vite. On va venir dans un instant avec le Star System, et ça durera quand même la bonne musique, ça s'arrête là, c'est les pépins, 10 euros quand même. Elle et Juliette, pour les auditeurs qui ne chuchotent pas. Bonsoir Juliette.
6: Bonsoir.
0: Bon alors là, elle a dit bonsoir à Mickaël. Qu'est-ce qui t'amène Juliette?
6: Bah voilà, bon, je m'appelle Juliette. Ouais, j'ai un gros problème, c'est que j'ai 17 ans alors que j'en parlais 14. Ça me complexe vachement.
0: Oui.
6: Et j'ai vraiment l'impression que c'est pour ça que les mecs ils me regardent pas.
0: Voilà Mickaël, donc toi tu as un problème de chuchotement et elle a un problème tout simplement un complexe d'âge. Elle a aujourd'hui 17 ans et elle a l'impression d'en avoir que 14. Mickaël, toi qui as un petit complexe, en faisant une qualité en lui disant pourquoi, en lui donnant peut-être une petite explication.
7: Le quoi?
0: Bah d'accord, en plus il est sourd, en plus de chuchoter. Mickaël.
7: Ouais, mais j'ai pas bien compris la question.
0: Ah bah évidemment, parce qu'on a parlé normalement, j'aurais compris. Mickaël, Juliette, je suis présent, t'as 17 ans et de l'Utrice.
6: Ouais.
0: Le petit problème qu'elle a, Mickaël, qui joue bien.
7: Ouais.
0: Le problème qu'elle a, c'est qu'elle a 17 ans et elle ne fait pas de garçon, justement, parce qu'en fin de compte, physiquement, on en parlait que 14 ans.
7: Ouais.
0: Alors justement, qu'est-ce que tu pourrais lui apporter comme conseil pour que justement le fait qu'elle ait 14 devienne une qualité pour qu'elle puisse faire un garçon?
7: Ah
0: bah là, faut que je retraduise pour ceux qui n'ont pas compris. Donc je vais l'expliquer tout simplement à Mickaël que Juliette avait un complexe d'âge et qu'elle a 17 ans mais qu'elle n'en parlait que 14. Et donc je vais demander à Mickaël, qui n'avait pas compris parce que j'avais articulé correctement, quel est le conseil qu'il pourrait donner à Juliette.
7: Ouais, bah elle a qu'à sortir avec un garçon de 14 ans.
0: Alors, tu n'as qu'à sortir avec un garçon de 14 ans.
6: C'est presque l'âge de mon frère.
0: C'est presque l'âge de son frère, Mickaël.
7: Elle ne lui demande pas de sortir avec son frère, mais...
6: Non,
0: il te demande pas.
6: Ça,
0: il te demande... Ah bah tu comprends.
6: Ouais,
0: ah bah ça me fait c'est comme ça je traduis pas, c'est bon. Écoutez bien ceci. Ça veut le dire tout le monde. Mesdames, messieurs, bonsoir, il est 1h. Là c'est moi. Eh oui, Mais comme tous les matins, avant de partir au travail, il y a le train-train quotidien qui consiste à éteindre son réveil, ce qui est déjà une bonne chose de faite. Le plus dur, c'est de se lever, ensuite de se laver, de prendre son petit déjeuner, et bien entendu de sortir la voiture du garage ou de prendre les transports en commun. Et vous me direz, bah oui, c'est la vie. Mais c'est ce que dit Marc Lavoine, hein, qu'il faut bien manger des céréales.
4: L'humour, il y avait déjà de l'humour à ses potes.
0: Ah, puis on peut dire aussi que, ah, si Fun Radio n'existait pas, on aurait dû la remonter, hein. D'accord, ok, non, elle est facile. Elle était facile, bon d'accord, avec la meilleure musique et puis bienvenue à tous si vous venez d'arriver. C'est super fun qui vous accompagne comme ça jusqu'à 6h du matin. Avec la meilleure musique, tout de suite on écoutera 15 Years After Michael Jackson, Paul McCartney, le Megamix qui tue d'Imagination, les Texas, il y aura également U2, Francis Cabrel, enfin vous voyez, rien que la meilleure musique. Et prenons-les, voici ce qui est la danse de l'été. Ça le sera un petit peu moins dans 15 jours, 3 semaines, ce sera plus l'été. C'est la lambada avec Kaoma. Et dans la famille instrument, je demande les guitares. Merci. Ils sont écossais, ils viennent de Glasgow comme Simple Mal, là où la cornemuse et le kilt est roi. Leur nom, Texas. Pourquoi Texas? Quoi? Parce que cela leur évoque le désert et de grands espaces verts à perte de vue. Il y a son station de radio. Ce n'est pas juste une histoire d'amour, notez bien, mais une histoire d'amitié.
4: Exclamation.
0: Qui songe quand même un peu, hein. Bonne nuit à tous, il est 3h.
4: Déjà?
0: Parlez vite, hein.
4: Yeah, baby.
0: Faisons place à la douceur, les voix de deux grands qui se mélangent dans une harmonie émouvante et inédite. Le titre est parfait de douceur, sans tomber dans l'écueil du mot. Ça nous rappelle un peu les comédies musicales des années 60-70. C'est un véritable régal. Red Child et Billy Bridgewater, Precious Things sur Fun Radio, la meilleure. Bonne douceur à tous. Et le clip s'est passé, il est 4h.
8: 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Super Franck.
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0: Il est 5h. Bonne matinée à tous, il est 6h.
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4: Voilà, donc c'était l'une de mes...
0: Bravo.
4: Quand même.
0: Bravo.
4: Bravo Super Franck.
0: Bravo Star System.
4: Bravo Chef. Vous en voulez encore?
0: Non.
4: Je le savais qu'ils allaient dire non. Donc voilà, août 89, quasiment les une des 40-50 premières interventions que je faisais sur l'antenne. D'accord, ok, pour l'instant tu la fermes. D'accord, ok, pour l'instant tu la fermes et c'est moi qui commande ici, d'accord? Ah, ça fonctionne bien quand même, ça commence très fort. Filard, est-ce que tu pourrais lire la lettre d'Aurore dont tu t'es foutu de la gueule pendant le disque, s'il te plaît?
10: Attends, je finis ma grenadine.

0: que, oh là là, mon dieu, ça commence à déraper, que tu leur répondes et que tu leur envoies deux photos dédicacées de toi dénudée de tout. Enfin, tu vois quoi. Bon voilà, on te lèche pour l'instant.
1: On te lèche.
0: Ouais, c'est un jeu de mots. Et on est quand même sympa de s'intéresser à toi, hein. On est les seuls, je crois.
2: Ouais. Je pense que ça nous ferait du bien pour le soir si on pouvait se séparer un petit peu de l'alligator et de Phil Lard. Je pense
3: non, Philippe, il est bien.
2: Et l'alligator ?
3: C'est plein de merde. Hein.
0: Enfin, il a compris.
2: Bon, très bien, Antoine, sérieusement, qu'est-ce qui t'amène ?
3: Ah, voilà,
2: il va chialer l'alligator, il va prendre le bourdon là.
3: Tant pis, je m'en fous s'il s'en va.
2: Non, jeu de mots, maître Capello, jeu de mots sur les animaux. Antonin, on t'écoute.
3: Voilà, je voulais parler de l'interdiction de faire de la radio pirate.
0: Voilà, prends ta gamelle là. Regarde la gamelle là. Alligator, la gamelle.
2: Donne-nous la gamelle, Antonin, quand même, après. Hein.
3: Bah, qu'est-ce qu'il veut?
2: Bah, je sais pas, n'importe quoi. N'importe quoi du monde. La barbaque, la bonne barbaque.
3: J'ai de la bouffe pour chat.
2: Ouais, hein. Donne-lui un truc, c'est un truc, même si c'est dégueulasse, hein. Donne-lui du Difool, c'est pas bon. Donne un peu de Difool, là. Donne-lui un Bechtel, là. C'est bien. Bah, il vomit, ce con. Ah bah bravo. Il digère pas. Ça peut pas digérer. C'est vrai que c'est de la vieille camelote. C'est vrai que c'est plus bon. C'est déjà périmé depuis un an, mais c'est quand même de la camelote. You clap your hands and everybody dance. Bonsoir, GG.
4: Bonsoir à tous.
2: Bonsoir, GG, ça va?
4: Ouais, bah je suis pas très content des conneries qu'on fait sur mon dos.
2: Bah c'est quoi alors? Je t'explique alors, je réexplique quand même pour tous ceux qui viendraient d'arriver. GG donc en direct de sa cabine de Suresnes, t'es même pas dans une cabine là, t'es chez un copain on m'a dit.
4: Je suis chez Henri.
2: D'accord, ok. Donc on a reçu un courrier de la direction de Énergie Côte d'Azur 06 à Nice, CEDEX. Il y a marqué, je me permets de vous écrire, donc ça c'est cher Max, c'est de la énergie, hein. Je veux dire, je l'invente pas, c'est marqué, hein, donc je l'invente pas, merci.
4: Ouais.
2: Alors il y a marqué, je me permets de vous écrire car j'ai reçu il y a peu de temps un coup de fil de Gérard de Suresnes, puis un courrier de sa part. Vous trouverez la lettre et le CV qu'il m'a envoyé dans cette enveloppe. Je vous écris car je trouve ça je trouve que sa démarche est assez discutable et je pense que ce genre de pratique n'est pas très déontologique. Je ne discute pas ses qualités d'animateur ni son expérience professionnelle, mais plutôt sa façon de se vendre. Voilà, je tenais à vous informer des intentions de votre collaborateur et surtout de sa façon de procéder. J'espère que cette lettre marche sur malin. Donc voici la lettre que tu aurais soi-disant envoyée à Énergie Côte d'Azur. Moi j'avoue que j'ai des doutes, mais en même temps je reste quand même très sceptique. Je lis la lettre, ensuite j'attends tes commentaires, d'accord? Alors, à l'intention de monsieur le directeur général, monsieur le directeur, pardon, d'Énergie Côte d'Azur, donc monsieur Gérard de Suresnes. Monsieur, suite à notre conversation téléphonique de ce jour, veuillez trouver 6 juin le curriculum vitae, vous pourrez constater que je possède une très grande expérience professionnelle dans le domaine de la radio. Je vous appelle car je postule, pardon, chez Énergie pour un poste d'assistant directeur général de la région Côte d'Azur, ainsi que pour votre poste d'animateur vedette sur le réseau national, ce qui est quand même assez gonflé. En ce qui concerne l'audience, je peux vous assurer une augmentation sensible des chiffres dès le début de ma présence sur votre antenne. En effet, de nombreux auditeurs de Fun Radio sont plus fans de Gérard de Fun Radio et ils me suivront sur Énergie. Dans une attente d'un prochain contact, je vous prie d'agréer, monsieur, mes salutations distinguées. Je rappelle donc qu'il y a une photo de toi, c'est la photo en plus que tu as envoyée du magazine XL, curriculum vitae, formation BEPC, CAP routier cibiste, BEP de poète, bac pro animateur radio, expérience professionnelle animateur vedette sur Fun Radio Shalom pendant 3 ans, formation de Max dit le Star System pendant 5 ans, 2 ans d'animation sur Fun Radio Réseau National, animation de Soares Club Discothèque, ambition de devenir PDG d'un réseau national ou ouvrir une école d'animateurs radio, bah tu penses bien Gérard.
4: Attends,
2: calme-toi, commence pas à t'énerver comme jeudi dernier. Et passion et hobby, la Formule 1, c'est vrai, le café, c'est vrai, la loco, c'est vrai, les camions, c'est vrai, et la CB, c'est vrai.
4: Alors, la loco, c'est quoi ces conneries là?
2: Alors déjà, je voudrais savoir, est-ce que c'est bel et bien toi qui as envoyé ce document?
4: Bah ouais, mais
2: Laisse-moi
4: s'il te plaît.
2: T'as picolé toi encore ce soir. Bon alors vas-y explique-toi, vas-y GG.
4: Oui.
2: Vas-y.
4: Bah, alors attends, je t'explique.

0: Vu que Benoît Sillard avait quitté ses fonctions de PDG,
1: ouais.
0: Vu que tout le monde me disait si tu continues à gueuler comme ça, tu feras plus de débat. Moi je pensais que j'allais arrêter les débats et.
1: Attends, t'as vu un peu, c'est quand même inadmissible ce que tu as fait, quoi. Je veux dire, tu travailles pour Fun Radio depuis le temps et monsieur envoie de la candidature à Énergie. Non mais je veux dire demain pourquoi pas Skyrock pendant qu'il y est. Tant que t'es au bout du rouleau.
0: J'ai déjà envoyé un courrier à Skyrock aussi.
1: Hein? Tant que t'es au bout du rouleau, vas-y jusqu'au bout, mets-toi la corde au cou, quoi. T'as bien raison.
0: Vous faites pas chier non plus, me gueuler dessus tout le temps.
1: Ouais, mais attends, Gérard, je suis désolé.
0: Attends,
1: t'arrives à moitié.
0: T'es pas emmerdé non plus, hein.
1: Tu t'arrives à moitié pinté une fois sur deux, tu gueules tout le temps.
0: Attends.
1: Tu te plains.
0: C'est bon.
1: Tu te plains. Non, mais attends, c'est bon. Tu vas te calmer. Nous, on attend des explications dans les locaux. Et je trouve dommage d'ailleurs que monsieur, dans des cas comme celui-ci, ne veuille pas se déplacer jusqu'à la radio. Il préfère rester dans sa cabine téléphonique bien au chaud chez des amis. Pour terminer, chez des amis bien au chaud plutôt que de venir me voir et me le dire en face. Hein. Bien sûr, t'as un peu peur.
0: C'est bon, c'est ce que je veux, hein.
1: D'accord, monsieur fait ce qu'il veut, comme d'habitude, il continue à faire son petit train-train quotidien.
0: Pas pour un câble non plus.
1: Non, on prend pas pour un câble, c'est toi qui nous prends pour des cons, ça s'appelle un torchon. Je trouve inadmissible. Et ça, Françoise, à mon avis, doit l'écouter ce soir, elle va
0: Mais de toute manière, Françoise, j'en ai rien à foutre.
1: Oui, je sais que t'en as rien à foutre, mais à mon avis, elle aura encore un bon argument de coup de gueule demain pour aller gueuler et dire que c'est inadmissible
0: Qu'elle essaye de faire un coup de gueule.
1: Qu'il y a un mec comme toi qui s'amuse à envoyer des CV sur des radios concurrentes.
0: Hein?
1: Ouais, c'est bon. C'est le cas de le dire. Moi, on va pas aller jusqu'au terme du débat.
0: Mais de toute manière, de toute façon, vous pouvez...
1: Jean-Luc!
0: Oh!
1: Ouais, c'est ça, ouais.
0: Attends!
1: Ouais, fais le malin. Il est un peu pinté, le GG, son.
0: Ouais, je suis pinté, j'ai bu deux cafés, alors.
1: Et après, il me fait rire. Le GG me dit oui, j'écoute plus la radio la semaine, de temps en temps, je vais chez des amis, tu parles, il écoute la radio, et dès qu'on parle de lui, il rapplique tout de suite, hein. Ça, c'est pour amuser la galerie, t'es toujours numéro un, GG. Eh ben, écoute, je te donne peut-être rendez-vous à demain avec les coups de gueule de Françoise, on entendra probablement parler de toi une fois de plus.
0: Bah ouais, mais de toute manière, moi j'avais fait un poème, quoi, mais c'est pour...
1: Vas-y, balance ton poème, monsieur, parce qu'on va faire des poèmes, comme par hasard. Eh ben écoute, tu bouges pas, GG, on va faire ton petit poème d'ici quelques instants, et on aura également Tonio, 18 ans, de La Roche-sur-Yon, qui est une anecdote exactement, sur les cambriolages. Vive Françoise, Abba, Gérard, cherche pas à te refaire des amis, GG, t'es fait comme un rat, c'est ce qu'on nous dit sur le Minitel, et si vous voulez nous laisser des messages, c'est le 3615 code FunTV, un franc 29 la minute. Voici George Winston, et ça mérite réflexion d'écouter que le mec s'en a déjà fait sur moi, ça m'a grave ce métier d'accompli. Derrière, donc il y a un pote derrière toi ou quoi là?
2: T'es chez Henri, non?
1: T'es chez Henri?
0: Ah oui, mais. Henri, ta gueule!
1: Ouais, c'est ça, ouais, allez, GG. Ouais, c'est ça, allez, fais ton poème, GG, n'essaye pas de t'enfoncer, vas-y.
0: Alors, j'ai léché des moules en tongs et en short, mais j'ai chopé la crève. J'ai léché des moules en regardant la télévision, mais c'était la grève.
1: Ah, il est particule, GG.
0: J'ai léché des moules sur ma barque, mais elle a coulé. J'ai léché des moules dans ma voiture, mais la fourrière me l'a emballé. J'ai léché des moules avec mon couteau, mais on me l'a volé.
1: Ouais.
0: J'ai léché des moules à la loco, mais je me suis fait enfiler. J'ai léché des moules avec mon t-shirt Ricky Martin, mais les mythes l'ont bouffé. J'ai léché des moules dans ma cabine, mais les flics m'ont embarqué. J'ai laissé des moules avec du Ricard et j'étais déchiré.
1: Oh là là là là. C'est fini?
0: Ouais, j'en ai un autre autrement.
1: Oh ouais, pas mal, il se rachète quand même le GG. On sent qu'il a pas envie d'aller sur un envie maintenant.
0: Un autre sur les pommes.
1: Alors, pas mal. Vas-y, sur les pommes.
0: Laisse-moi croquer ta pomme quand je vais au supermarché. Laisse-moi croquer ta pomme quand je regarde la télé.
1: Ouais, c'est les mêmes qu'avant, ouais.
0: Attends.
1: C'est bon, alors vas-y, continue.
0: Pas content,
1: non, mais vas-y, continue.
0: C'est clair et net, je raccroche. Hein.
1: Non, mais c'est bon, vas-y.
0: Laisse-moi croquer ta pomme quand j'écoute Fun Radio. Laisse-moi croquer ta pomme quand on regarde un film d'horreur. Laisse-moi croquer ta pomme quand je suis en sueur.
1: Ouais.
0: Laisse-moi croquer ta pomme quand je vais au bois. Laisse-moi croquer ta pomme quand tu dors avec moi.
1: Ah ouais, quand même pas mal, hein. Ah ouais, pas mal, pas mal, pas mal.
0: Et un petit dernier sur les bananes.
1: Ouais.
0: J'aimerais manger des bananes avec Hubert et Malherbe, mais ils ont été virés. J'aimerais manger des bananes avec Françoise, mais je suis avec Henri. J'aimerais manger des bananes avec Amédée, mais il ne fait que de se branler.
1: Ouais.
0: J'aimerais manger des bananes avec Caramel, il m'a dit j'aime pas les pédés.
1: Ouais.
0: J'aimerais manger des bananes avec Christine, mais je l'ai dépouillée. J'aimerais manger des bananes avec le PSG, mais ils ont pris une branlée.
1: Ah ouais, pas mal.
0: J'aimerais
1: pas mal.
0: Manger des bananes avec Françoise, mais elle va m'engueuler.
1: Ouais.
0: J'aimerais manger des bananes avec Jean-Loup, mais il préfère tirer un coup.
1: Philippe, c'est quand tu veux, hein. Quand tu regardes tes écrans, comme ça, ça sera peut-être plus simple pour... D'accord, ok, bah c'est pas mal.
0: Donc voilà, puis j'en avais un autre sur les camemberts, mais si on n'a pas le temps...
1: Bah ouais, on va faire ça dans un instant, alors ne bouge pas.
0: Hein?
1: On aura d'autres personnes qui vont te parler, à commencer par Miguel. Bonsoir Miguel.
2: Bonsoir Max.
1: Nous allons parler à Gégé dans un instant.
2: Ouais.
1: Le feu dans la boutique.
2: Ouais, bonsoir Miguel.
1: Ouais, bonsoir. Max, Gégé aurait déclaré à Gala qu'il est ton père, et la vérité répond nous. Non, c'est pas mon père, hein, loin de là. Et on aura également Tonio dans quelques instants dans la radio libre de la nuit. Bonsoir Tonio.
3: Bonsoir au grand Sinistar.
1: Vous appelez Furax, et donc j'ai un petit doute. Est-ce que notre Gérard à nous, que nous avons sur l'antenne, est toujours là, Gérard?
3: Oui.
1: Bon, il y a soi-disant un vrai Gérard, le vrai Gérard, notre Gérard national. Qu'appellerait Furax.
3: Ces conneries là.
1: Mais je sais que tu t'en plains, et je veux plus savoir qui croit, parce que t'as tellement la voix du vrai Gérard.
3: Attends, Max, tu me connais bien.
1: Bah oui, mais enfin quand même, je sais que tu te calmes beaucoup. Donc notre Gérard à nous, peut-être l'imposteur, on ne sait pas. En tous les cas, il y a quelqu'un qui essaie de nous joindre. On a un numéro de téléphone et ça sonne occupé dans sa cabine. Donc j'ai plutôt l'impression que c'est un canular. Mais s'il nous écoute, qu'il raccroche, on va essayer de le joindre. Donc Julie et Gaël vont faire ça, et je te demande de ne pas bouger Gérard, d'accord? Au même titre. La radio derrière, s'il vous plaît, à l'accueil. Merci. Allô?
4: Ça fait.
1: Allô?
4: Ah ouais. Allô?
5: Connard?
4: Ouais.
5: Et connard?
4: Non mais attends, pour l'instant, c'est pas toi qui a l'appareil, d'accord? C'est
5: la attends, quand on t'appellera un peu de chambre, tu sortiras sous lit, ok?
4: Bah dans ce cas-là, quand tu mettras des cassettes, mon con, pour te faire inviter, tu le diras aussi.
5: Ouais, et la main de ma soeur dans la culotte d'un joueur.
1: Oh là là là là, moi j'ai des doutes, Miguel, je ne sais pas qui est le vrai, qui est le faux, là. Hein.
4: Ouais, alors dans ce cas-là...
5: Ouais, dans ce cas-là, tu la fermes.
4: Ouais, bah, déjà...
5: Bon, attends, je la ferme, ok?
4: Je sais pas qui est le vrai.
1: Non, mais qui est le vrai, qui est le faux, Miguel? Miguel, attends, je ne sais plus qui est le vrai, qui est le faux.
4: Ouais, bah, je crois qu'ils en tiennent une bonne tous les deux, hein.
5: Hein, ils ont fait une bonne tous les deux, t'as raison, toi. Tout à l'heure, je vais descendre et je vais faire voir un mec si c'est moi qui fait le con, là.
1: Ouais,
5: c'est ça, et connard, ouais. T'as qu'à descendre.
1: C'est pas toi, Gégé, qui ferait les deux voix en même temps?
5: Non, pas du tout.
4: Oh, attends, moi, je crois que c'est bon, moi.
5: Bon, alors, on va pas prendre les gens pour les canards sauvages non plus, hein.
1: Ouais,
5: bon, alors, NG, tu reprends, je descends.
1: D'accord, bon alors descends, j'ai cité le.
5: Ok, j'arrive.
1: Voilà.
5: Ouais, bah,
1: j'arrive.
5: T'as qu'à descendre, connard.
1: Voilà.
5: Ouais, bah, descends.
1: Voilà. Donc, le vrai GG va normalement descendre.
5: Attends,
1: on peut être dedans.
5: Des conneries.
1: On peut être dedans.
5: C'est encore des conneries de fil d'art, ça.
1: Hein?
5: Ça sera encore des conneries fil d'art, ça.
1: Bon, on va voir.
5: Attends.
1: On va voir, Miguel, on va voir. Pour l'instant, il n'y a pas de GG. Il n'y a pas de GG. Ah, il y a le tatou qui sonne là, apparemment, encore là.
5: Putain, mais si m'écoute, là, tu vas se fermer.
1: Voilà. Bon, Miguel, on attend. Pour l'instant, il n'y a pas de GG. J'ai l'impression qu'il faisait les deux voix en même temps. Hein.
4: Ouais. Donc, je voulais t'appeler depuis vendredi dernier, suite à la super prestation de Gérard sur ton antenne.
5: De quoi?
6: Moi, tu joues au con.
1: Alors, vas-y.
5: Quoi?
1: Ouais. Ah, ouais, d'accord, ok.
5: Eh, Lascar.
4: En fait...
1: D'accord, je pensais que c'était le vrai. C'est la même voix. Allume ton micro, c'est la même voix, excuse-moi Miguel encore, mais ouais. Là il y a le vrai GG de Suren qui est arrivé.
5: Eh hey, Lascar.
4: Ouais.
6: Alors maintenant c'est moi qui joue au con. C'est moi.
5: Ouais, c'est toi.
6: Ouais.
5: C'est bizarre. T'as la tête d'un con.
1: T'as exactement la même voix.
6: Non mais le mec avec les cassettes, eh ben il peut jouer, hein.
1: Bon, c'est pas des cassettes puisqu'il parle en direct à vous.
4: Avec les cassettes.
5: Mes genoux, les cassettes aussi.
1: Gérard, comment veux-tu qu'il te réponde en direct si c'est une cassette? C'est qu'il est en direct. Mais je savais pas que t'étais bête comme ça. T'as eu des chromosomes. Comment tu veux que ça soit une cassette s'il te parle? Pose une question. Attends. Gérard, si tu lui poses une question et qu'il te répond, c'est une cassette ou le mec il parle en direct, à ton avis, Gérard?
6: Une question que je vais te poser.
1: Non, mais Gérard, avant qu'il te réponde, si tu lui poses une question et qu'il te répond tout de suite là, c'est quand même une cassette ou c'est un mec en direct?
6: On va voir.
1: Bon, alors vas-y.
6: Quelle heure est à l'heure actuelle?
5: Quelle heure est-il?
1: Bah,
5: il est
1: 1:35. Bah voilà.
6: Donc, à mon avis, mon pote, pour
5: ouais,
6: l'instant.
5: De quoi?
1: C'est pas une cassette, comment tu veux qu'il te réponde?
5: Une cassette. Bon, tiens. Bah, comment tu veux qu'il... aussi.
1: Comment tu veux qu'il te réponde? C'est une cassette,
5: c'est
1: tu
5: sais.
1: Va. Tu crois que c'est une cassette? Il est bête.
5: Ah, non, mais ça fait... ça...
1: ouais, oui, mais la dernière fois, c'était toi. La dernière fois, c'était toi. Mais si.
4: Il est pas bête, il est bourré.
1: Vous avez la même voix.
5: Ouais. Il est pas bête, il est bourré.
1: Bon alors, t'es qui en fin de compte? Tu t'appelles Gérard aussi?
5: Il habite Trois-Rivières là, le connard là.
1: Non, ça va. Le GG imposteur, là, tu t'appelles Gérard aussi? T'appelles d'où?
5: De Suresnes.
1: Ah bah voilà, bah il y a deux Gérard de Suresnes apparemment.
4: Eh ben on n'est pas dans la merde.
1: Il y a deux Gérard de Suresnes. Eh ben maintenant,
6: attends, t'habites où toi, le fameux...
5: Oh, reste pas droit, tu vas commencer à te calmer un petit peu. Parce que tu commences à me casser les bonbons, bah, ok.
1: Ce qui craint, c'est que maintenant on risque de se tromper quand on va avoir deux Gérard à l'antenne. On risque de plus savoir qui est le vrai et qui est le faux à chaque fois.
6: Non mais attends, déjà demande à celui que soi-disant qui habite à Suresnes qui me donne exactement le numéro de la cabine
1: téléphone. Ah, bah,
5: attends,
1: il va pas donner
5: non plus. Hein,
1: bah non, est-ce que tu donnes ta numéro de cabine, Gérard, toi, la tienne en direct?
6: Non.
1: Bah alors pourquoi il donnerait la sienne?
6: T'as
1: pas le droit de donner des numéros en direct, tu le sais très bien,
5: par
1: Gérard.
5: Par contre, je peux peut-être donner mon numéro de tatou.
1: Vas-y.
5: Non, je vais pas le donner à l'antenne.
1: Il a bien raison, il faut pas le donner. Faut pas le donner.
5: Je vais pas le donner à l'antenne pour que Fesse de Bavoin continue à m'emmerder.
1: Ouais, c'est ça.
6: Bon, alors, mon pote, je vais dire une chose. De toute manière, tu t'appelles pas Gérard, d'accord?
5: De toute manière, moi, je t'emmerde.
6: Eh ben moi aussi.
5: Déjà d'une. Ouais, et de toute manière, si...
6: Et de deux, tu régleras tes comptes avec Henri quand tu le verras, d'accord?
5: Ouais, c'est toi.
1: Parce que ça lui a pas fait plaisir.
5: C'est toi le connard qui te fera enculer à la loco à ma place, dans les toilettes.
6: Non mais attends, parce que j'étais à la loco vendredi.
5: C'est toi le connard qui s'amuse à te faire enculer, puis on prend des photos, on dit que c'est moi. Après,
6: ouais, mais attends,
5: qu'on m'emmerde sur le tatou.
6: C'est ça,
5: espèce de petit con.
6: Ouais, bouffe ta bouteille de Ricard, toi, espèce d'enculé.
1: Ah non, comment? Mais pourquoi tu viens?
6: Dans ces cas-là, tu viens pas connaître, tu ressens. Ta gueule toi-même. Elle va te faire sauter.
1: Ah non, Gérard, c'est terminant. Donc apparemment,
5: le vrai Gérard. Jean-Loup?
1: Le vrai Gérard de Suède a dû encore un petit peu picoler, c'est ça? Parce que va te faire sauter tout ça. En tout cas, ton agressivité montre que tu
6: es du bois. Ton agressivité, d'accord? Je l'entends depuis 22h30.
1: Pas de grossièreté.
6: Oui, mais depuis 22h30.
1: 23h et 23h15, il a appelé.
6: Eh ben moi, 23h15, ça a appelé la cabine. Donc, alors, je vais te dire une chose que c'est faux parce que j'étais en train de regarder un reportage sur TF1, tu vois, pour pas citer la chaîne.
4: Le corps naturel, il est regardé.
6: Oui, c'est ça. J'étais en train de regarder le reportage sur les homosexuels, tu vois.
1: Très bien, pour voir ce qui...
6: Alors, je vais dire une chose, qu'il y a même une auditrice, elle s'appelle Estelle.
1: Ils t'ont filmé?
6: Non, il y a même une auditrice. Il y a même une auditrice qui s'appelle Estelle, elle vient me rappeler, et elle l'a regardé en même temps que moi. Et moi, je l'ai regardé. Oui, ben je sais. C'est pour ça que j'ai appelé.
4: Je crois que c'était histoire naturelle, Gérard rencontre.
6: T'as quelle signature?
1: C'est la signature du patron.
6: Ouais, mais est-ce que t'as ma signature réelle?
1: Non. Ah non.
6: Attends.
1: Par contre, il y a un CV avec ta photo.
5: Et connard? Allô?
1: Voilà, ça c'est le CV que t'as envoyé à NRG avec ta photo en plus du magazine.
6: Ah ouais, c'est bien parce que...
1: C'est bon. Donc apparemment...
6: Non mais attends, c'est bien.
1: Tu t'amuses aussi à envoyer du courrier à NRG.
6: Oui, c'est ça. Avec quelle adresse?
5: Et connard?
1: Bah avec ton adresse.
6: Oh, tu restes poli, lui, parce que t'es...
5: Connard, j'ai le numéro de tatou, là.
6: Bah vas-y, abruti, donne-le.
5: 06 57 82 21 80.
1: C'est ton numéro, ça.
6: T'es content?
5: Allez, hop.
6: T'es content?
1: C'est quoi?
5: Bon alors, tu te demandais bien tout à l'heure.
6: Il sort d'où celui-là? C'est toi qui l'as sélectionné.
5: T'as que de la gueule.
7: C'est moi qui en dis.
1: Attends, il a la même voix que toi, on a en fait.
5: Ouais, va voir si maman a fait les carottes.
1: Ouais, ça va.
6: Alors.
4: Attends, nous, en fait, on se pose une question.
1: Quoi?
4: On se pose une question. Ouais, il a bien un masque,
6: tu respectes que les parents, d'accord?
5: De quoi?
6: Ça, sinon, ton père, il va se faire en silence dans Boulogne.
5: Ouais, ta soeur, t'as pour ça, la BD?
1: Ah, c'est bon, on arrête là parce que là vous devenez vulgaire et ça sert à rien. Et on n'a pas besoin d'être vulgaire pour être. On n'a pas besoin d'être aussi vulgaire.
5: Vous avez mon poème.
7: Oui, c'est un concours de poèmes.
1: Non, on va faire un truc, on va mettre un disque et après il va y avoir un règlement de compte à OK Corral. Miguel, donc je pense que tu voulais laisser partir GG à Énergie.
4: Ouais, en fait non, moi je pensais qu'il allait postuler plutôt à RTL parce que c'est plutôt sa radio de prédilection, quoi.
8: C'est que tu me vires, le faux.
9: Il est là, GG, t'es là, le faux GG, il est toujours là, le faux GG.
5: Attends, que tu vires le faux. Bah dans ces cas-là, tu dégages aussi. C'est simple, c'est clair et net, ça va aller vite. Allez hop.
8: Non mais attends, déjà pour l'instant, t'es en train de t'amuser sur mon dos.
5: Je suis en train de m'amuser sur ton dos.
8: Donc attends, t'es
5: et c'est peut-être pas toi le con qui s'est fait enculer dans les toilettes non plus, hein.
8: Non mais attends, s'il te plaît.
5: Ta gueule.
8: D'accord. C'est bien avec le bruit derrière. Hein.
5: De quoi?
8: C'est bien, t'as du monde derrière toi.
5: Bah ouais, il y a Henri et Myriam.
8: Ouais, c'est ça. Henri et Myriam, c'est ça.
5: Bah ouais.
8: C'est ça, Henri et Myriam.
9: Mais comme par hasard.
8: C'est
9: ils
8: ça.
9: Plus, ils n'ont plus que Stéphanie et Caroline et Christelle et
8: voilà.
9: Puis Christelle, bien sûr.
8: Tu crois que
5: Framboise, je t'aime.
8: Bah voyons.
9: Bien sûr, bon, tu bouges pas, on va voir si on te reprendra dans un instant, on va discuter tout ça avec GG, si vous voulez nous appeler, c'est la radio libre de la nuit, 0870-5000 et 0803-08-5000, il est possible que dans la nuit également on fasse un petit débat sur la presse que nous avons eue, je vous lirai, c'est un article, c'est pas sûr qu'on le fasse, hein, sinon on le fera demain, faut que je le récupère, faut que je le repère.
8: Voilà. Pour les Belges, 0331-47-99-5000.
9: Voilà, t'es un peu picolé quand même.
8: Non, non.
9: D'accord.
8: Bon, de toute manière, on
9: les parlera d'énergie, on parlera également de...
8: Non, mais ça, c'est bon, t'en as assez parlé, j'en parle pas de ça déjà. Ah,
9: apparemment, il est gêné qu'on en parle parce que...
8: Non, déjà, ça pour moi, non, c'est pas que c'est la vérité vraie, déjà, c'est faux.
9: C'est la vérité faux. C'est la vérité
8: faux. Donc, j'ai jamais été signé ça, donc quand il y aura ma signature, on verra.
9: On verra.
6: D'inversion de cerveau.
5: Non, mais de manière, lui, il n'en a pas de cerveau.
6: Bon. Et toi, t'en as un?
5: Bah oui.
6: C'est pour ça que tu donnes un numéro de tatou alors que c'est vraiment le mien.
5: Tu donnes
6: le? Oui,
5: ben.
6: Oui.
5: Bah alors?
6: T'es content?
5: Bah ouais, je suis content.
6: Bah, dans ce cas-là, je vais te dire une chose, que le jour où tu t'amuseras à envoyer un courrier, essaye d'éviter d'imiter ma signature. Comme ça, essaye d'imiter ma signature, d'accord?
5: Exactement.
6: D'accord, parce que là, sur la signature, je pourrais reconnaître parce que je sais ce que je signe à l'heure actuelle. D'accord? Parce que là, le
5: match.
1: Le Gérard de Surel, le deuxième du nom, on va te laisser. À mon avis, tu seras amené à nous rappeler. J'espère qu'on sera pas piégé et qu'on va pas.
5: Mais j'avais un petit poème.
1: Alors, vas-y, le petit poème pour conclure.
5: Bah alors, comme j'avais dit la dernière fois, le poème est sur les camemberts.
1: D'accord.
5: Alors, j'ai mangé du camembert avec de l'Adidas, mais je me suis intoxiqué. J'ai mangé du camembert avec de la glace, mais elle a fondu.
1: En tout cas, ça fait du bien d'entendre des poèmes grâce à lui.
5: J'ai mangé du camembert avec du sel, mais le malheur est arrivé. J'ai mangé du camembert avec du poivre, mais ça m'a fait éternuer. J'ai mangé du camembert avec du pétrole, mais ça a flambé. J'ai mangé du camembert avec mon vélo, mais je me suis éclaté. J'ai mangé du camembert avec du courant, mais j'ai tout fait cramer. J'ai mangé du camembert avec une mouche, mais c'était une mouche tritsée. J'ai mangé du camembert dans mon assiette, mais tu l'as lavé. Et j'ai mangé du camembert dans l'eau, mais je me suis noyé.
1: Bravo! Oh, pas mal, hein, sans déconner, déjà.
5: L'autre, il est même pas capable d'en improviser un tout de suite, là.
1: Ce qui fait plaisir quand même, c'est que grâce à toi, le faux, même si t'es le faux, appelle-nous de temps en temps, parce que ça fait plaisir déjà d'avoir des vrais poètes enfin, parce qu'on pensait qu'il y avait que Gérard qui était capable de faire des trucs comme ça, sur un style, sur un, par exemple, le camembert, il fait un poème. Je vois que déjà, on pensait que t'étais le seul Gérard à pouvoir le faire, enfin, tout le monde peut le faire, donc, on vient de se comprendre, enfin, de la supercherie de Gérard.
10: Eh ben écoute, notre Gérard à nous n'en fait quasiment plus quand il est fait toujours les mêmes. Moi, je te propose au pire des cas, mais je pense que tout le monde sera d'accord. Julie n'est plus là, mais Gaël ou Philippe est d'accord. Peut-être que moi, dans la semaine, puisque Gérard ne fait plus de poèmes et se contente de venir avec un débat sur deux qu'il a préparé.
11: Ouais, eh ben, mais eh ben, pas de problème.
10: Ben voilà, pour éventuellement et dans la semaine, puisque tu veux pas en faire, Gérard, en plus, donc ça tombe plutôt bien. On fera d'une pierre deux coups. On aura notre Gérard pour les débats et notre Gérard de Surel le deuxième.
8: Bah, dans ce cas-là, pourquoi tu le prends pas pour tes débats comme ça, tu le débats
11: bah, ouais,
10: au début, quand
8: non,
10: tu...
8: Pour un sang, c'est un imposteur qui serait passé pour moi, d'accord?
10: D'accord. Mais je suis d'accord.
8: Alors, dans ce cas-là, si tu veux jouer comme ça,
10: non.
8: on le dit carrément ce soir, je dis, tu le prends, il faut que tu débats.
10: Non.
11: Ah ouais.
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14: Jeu des trois mots ce soir?
15: Jeu des trois mots, pas de problème.
14: Alors, le mot équaliseur.
15: Équaliseur, maillot, ketchup.
14: Maillot de bain, maillot de corps. Hein.
15: Maillot de corps, ouais.
14: Et ketchup. On appelle des sex shops. On y va, c'est parti. Et ensuite, nous irons en direction d'un sujet... Il n'y a pas de honte. Attention, on va y aller. Tu t'accroches, hein.
16: Bonsoir.
15: Bonsoir, excusez-moi de vous déranger. J'aurais voulu avoir quelques renseignements, s'il vous plaît.
16: Oui.
15: Parce que je voudrais être associé, du moins ouvrir un petit sex shop avec un associé à moi.
16: Oui.
15: J'aurais voulu savoir simplement trois ou quatre questions, si ça vous dérangeait pas, bien sûr.
16: Ouais.
15: Merci, c'est gentil. Déjà une, j'aurais voulu savoir. Comment on s'habille? Comment on s'habille, du moins, votre tenue?
16: On s'habille correctement, normal.
17: Et tu parles sérieux?
15: C'est-à-dire?
16: Bah, c'est-à-dire comment? Qu'est-ce que vous voulez? Comment j'ai compris?
15: Comment vous êtes habillé? Je veux dire, quand vous servez, quand vous servez votre tenue de soirée, en gros, quoi.
16: Bah, on n'a pas de tenue de soirée. Et vous êtes fan, c'est ça? Je
15: veux
16: pas. Je vous écoute, là.
15: Oui.
16: Ouais, mais justement, je vois pas ce que vous voulez dire.
15: La première question, vous changez la musique avec quoi exactement? Avec quel instrument, du moins l'instrument, le
16: c'est une fille.
15: Quel matériel?
16: Un Senfi? Ou un télécommande, je sais pas.
15: Non, il y a des télécommandes.
16: Oui.
15: Mais vous changez de musique avec quoi exactement?
16: Non, attends, là, il va pas perdre, on va tout faire.
15: Hein? Où exactement vous changez de la musique avec quel matériel?
16: C'est une selfie, quel matériel? Vous voulez pas que j'ai dit la marque quand même?
15: Non, c'est pas ça que je veux vous dire. Mais vous avez un instrument qui change les musiques, je veux dire, qui s'appelle.
17: C'est les commandes.
16: Qui change de musique, il va pas qu'il change de musique. Un télécommande, il y a télécommande, il dit non.
15: Oui, il y a télécommande, mais...
14: C'est perdu, Karim.
16: Karim, c'est dommage, Karim.
15: Et votre tenue?
14: C'est perdu, Karim, c'est perdu.
16: Ah, c'est dommage, Karim. En fait,
15: il m'écoutait.
14: Ah là là, c'était Fun Radio, on était où, là?
16: Vous êtes sur Paris, là.
14: Quel sex shop, où ça?
16: Sex Center, GPS Création.
14: D'accord.
16: C'est la rue Saint-Denis, 126 bis.
15: Et vous m'écoutiez?
14: J'espère que vous m'écoutez.
15: Max, il m'écoutait.
14: Bah ouais, bah justement.
15: On essaye ça, hein, qu'il m'écoutait pas.
14: On s'est fait pirater, Karim.
16: Bah oui, parce que nous, on écoute d'un mot, on fait la radio aussi, alors.
14: Bon, c'était, on essayait de vous faire dire trois mots en une minute.
16: Avant ma des clients au 126.
14: D'accord, au 126, c'est parti. On en envoie 2-3 fil d'art, tu me fais ça?
16: Voilà.
14: Ouais, tu m'en envoies, ok, c'est parti. Bon, bonne bourre à vous, le sex shop.
16: Des meufs, des profanes. Ouais, c'est Paris 2.
14: Ah d'accord, t'inquiète pas, on va t'en trouver de la meuf.
16: Voilà.
14: Bonne bourre à toi, ciao.
16: Salut,
14: ils sont drôles.
15: T'es en train d'écouter, hein.
14: Karim. Bah ouais, mais qu'est-ce que tu veux?
15: T'es en train d'écouter, hein.
14: Bah ouais, mais le problème, c'est qu'on est une émission du soir, on est très écouté. Surtout dans les sex shops. Hein.
15: Ben, je sais, vous avez 98% quand même de.
14: Des sex shops, ouais. Je sais pas.
15: Ouais, exactement.
14: Je sais pas
15: et
14: comment.
15: Plus,
14: faut demander
15: quoi,
14: à.
15: Que j'avais préparé vraiment. Tu veux que je te lise un petit peu ce que j'avais préparé?
14: Non, dis-moi.
15: Bonsoir. Bonsoir.
14: Ben, ça, c'est bien, on s'essuie les pieds avant d'entrer.
15: J'aurais voulu avoir des renseignements sur les sex shops, car moi et mon associé, j'aurais bien voulu. J'aurais bien voulu avoir du moins.
18: T'avais bien taffé, mon cochon.
15: J'étais carrément en train de me gourer.
18: Non, mais t'avais bien bossé. Bah, je suis là, on est sur le kill.
15: J'aurais voulu être associé, du moins, avec quelqu'un et ouvrir un sex shop. Et j'aurais voulu avoir 3 ou 4 questions, s'il vous plaît.
18: Ah, t'aurais voulu avoir 3 ou 4 questions. Alors, toi, t'es comme Gérard. Toi, tu demandes aux gens qui te posent des questions. Bonjour, j'aurais voulu 3 ou 4 questions. Oui, bah. J'aurais voulu vous poser 3 ou 4 questions.
15: Eh ben c'est ce que j'ai, ouais.
18: Non, parce que si tu dis à quelqu'un j'aurais voulu 3 ou 4 questions, lui croit que tu voudrais que de sa part qu'il te pose 3 ou 4 questions.
15: Mais non, c'est posé des questions.
18: Oui. C'est ce qu'on va faire ce soir, on va mettre le
15: feu.
18: Voilà, et on va se retrouver tout à l'heure. Et je vais te préparer, on va appeler des restaurants chinois tout à l'heure. D'accord.
15: Oh, bah, alors, franchement.
18: Et 3 mots que tu devras faire dire qui sont en rapport directement avec le sujet. Le mot sifflet, le mot ciment et le mot rayon.
15: Attends.
18: C'est facile. Sifflet, ciment et rayon. Là, franchement.
15: Ciment.
18: Voilà, ciment.
15: Ouais.
18: Ciment, c'est qui dit pas la vérité.
15: Ah, ouais. Ciment.
18: Ok, d'accord.
15: Ouais, et le troisième ?
18: Et le troisième, c'est sifflet. Rayon.
15: Il y a sifflet.
18: Bon, Marley, tu te concentres un peu là.
15: Il y a sifflet, ciment.
18: Il y a sifflet, ciment.
15: Oui.
18: Et rayon.
15: Et rayon.
18: Ouais, bah t'as quand même écrire ça, RAI2LON. Tu t'emmerdes pas. T'emmerdes pas avec l'orthographe.
15: Comment tu veux que je lui dise sifflet, ciment.
18: Ah bah, tu me mets le feu, hein. Ah bah, attends, au restaurant chinois, ça me paraît évident.
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18: On va essayer de voir. Ouais, on va essayer de voir s'il est drôle ce soir, le chien Enrico.
19: Allô.
20: Allô.
18: Oh, t'es là, mon pote.
19: Aïe,
18: ça se passe bien.
20: Ah, mais bah, vous m'avez boycotté ou quoi?
18: Bah non, attends, tu nous as dit, ouais, dès que j'ai des blagues, je vous rappelle.
20: Aïe, comment ça va?
18: Bien, et toi?
20: Ah putain, j'ai entendu le Max, là, il y va, hein.
18: Bah c'est un show, hein.
20: Ah ça, non mais il a bien, il a l'air d'être amoureux.
18: Bah je sais pas, va.
20: Aïe, parce que moi ça m'est arrivé pareil quand j'étais à Tizi Ouzou. Qu'est-ce que ça fait rire tout le monde?
18: Non, c'est sympa.
20: Bah, j'étais à Tizi Ouzou comme ça, puis pareil, même histoire, je racontais des blagues sur la plage et ça fait carton plein.
18: Ouais,
20: alors justement, là, en parlant de blagues là, c'est pour ça que vous m'avez appelé.
18: Ah, c'est clair.
20: Ah, c'est petit gros, comment tu vas toi?
18: Ça va bien.
20: Ça va bien le régime, tout ça?
18: Bah, tranquillement.
20: Pareil que t'as mis des pâtes parce que t'as pris 10 kilos?
18: T'es fou.
20: Ah, c'est ce qu'on m'a dit, moi, en tout cas.
18: T'es fou. Là, j'ai mis les premières blagues.
20: Attention, on y va en attaque, les gars.
18: Vas-y, chose,
20: Marcel. C'est l'histoire d'un jeune homme qui rencontre une vieille amie.
18: Ouais.
20: Et lui dit salut, Olivier. Que deviens-tu? Bah, maintenant, je suis un professeur de logique. Ah, ouais, c'est quoi? Vous connaissez ça ou pas?
18: Non.
20: D'accord, je suis un professeur de logique. Ah, ouais. Alors, vas-y, je vais t'expliquer. Ah bon, bah vas-y, explique-moi. Bah, tu sais ce que c'est qu'un aquarium? Ah, bien sûr. Donc, tu aimes les poissons? Bah, ouais. Donc, tu aimes les belles choses? Bah, ouais. Donc, tu aimes les femmes? Bah, ouais. Eh ben voilà, c'est la logique. Ah bon? Et les deux amis se séparent. Et puis, celui qui a appris que c'était qu'une logique, il rencontre un autre de ses copains qui a une trentaine d'années et qui, dans la rue, lui dit: ah, salut Fred! Salut, dis donc, comment ça va? Bien, et toi? Ouais. Dis donc, je viens d'apprendre ce que c'était la logique. C'est génial, hein? Alors vas-y, explique-moi. Bah, tu sais ce que c'est qu'un aquarium? Non? Bah alors, t'es un PD. J'ai peut-être pas raconté. J'ai oublié une ligne.
18: Sûrement.
20: Aïe, Enrico Mick, attention, c'est parti en direct de Tizi Ouzou.
18: Vas-y.
20: Allez, en direct de Tizi Ouzou, c'est parti.
18: Laisse-le raconter, Philon, on va pas s'en sortir sinon.
20: C'est un éléphant qui croise un homme sur la plage de nudistes, et puis après l'avoir détaillé de la tête aux pieds, il s'écrie: ah, c'est ça que tu veux manger? Non, c'est avec ça que tu veux manger?
18: C'est ridicule. Merde, bon, la deuxième, on la raille aussi.
20: Ouais. Dis donc.
18: Vas-y, enchaîne vite, passe.
20: Alors, attention, on enquille.
18: Ah oui?
20: Disait aux gens en direct.
18: On enquille?
20: Enrico Mick, attention. Dis donc, ces deux fous là.
18: Oui.
20: Alors, ils sont dans un jardin. Et il y en a là, il y en a deux qui.
18: Alors, je comprends rien, putain. Enrico, fais un effort, merde. Oh, t'es en vacances ou quoi là?
20: Bah, je suis à Tizi Ouzou là.
18: Merde.
20: Alors, ce sont deux fous qui sont dans un jardin, et il y en a un des deux qui plante des presse purées. Alors ça sert à quoi, lui demande l'autre? Ben c'est pour éloigner les girafes. Mais il n'y a pas de girafe ici. Ben, c'est normal puisque je plante des presse purées. Allez, hop là, aïe, aïe, aïe, aïe, aïe, aïe, aïe, aïe, aïe, aïe, aïe, aïe, aïe, aïe, aïe, aïe, aïe, aïe,
18: De quoi?
20: On ne dit pas le ton monte,
18: mais
20: une femme moche prend l'ascenseur. Ok.
18: On va plus te rappeler jamais, hein, fais gaffe. Hein.
20: Dis donc, c'est une institutrice, la Jean-Quille. Hein.
18: Ah bon, on voit, mais il faut. Hein.
20: C'est une institutrice qui demande qu'est-ce que donne une poule? Bah, des œufs et un cochon, du bacon et une vache, des devoirs. Aïe, allez, la dernière là, petite triste sur le gâteau en direct de Titi.
18: Oh non, c'est pas la... Ne dis pas que c'est la dernière.
20: C'est attention, ils en veulent d'autres. Donne-moi le bouquin, on va faire le bouquin là.
18: Oh,
20: attention, c'est trois gars qui sont complètement sous dans un bar à la fermeture du bar et ils cherchaient une place où terminer la partie. Donc ils vont dans un bordel et la dame leur dit bon, il reste plus seulement que deux filles. Et comme non, il reste seulement.
18: Oh putain, mais merde.
20: Bon, je vous le dis tout de suite, elle dit il reste seulement deux filles, donc pour les deux moins sous. Alors allez-y. Maniez-vous. Non. Alors. Oh, y'a plus la musique ou quoi? Putain, pas avoir les passés ou quoi?
18: Oh, c'est le bordel.
20: Oh, c'est trois gars, sous comme ça, ils sont dans un bar.
18: Oh, mais merde.
20: Bon,
18: vas-y, c'est trois gars dans un bar, ils sont sous, vas-y.
20: Ah, ils sont sous, à la fermeture. Donc, ils vont chercher un autre endroit où faire la partie, et puis ils vont dans un bordel, et puis y'a la femme du bordel qui leur dit: bon, dis donc. Il y a seulement deux filles là, hein, pour les deux moins sous. Alors allez-y, et le plus.
18: Sous
20: le plus magané des trois, je vais l'envoyer dans la chambre avec une poupée gonflable. Et donc le lendemain, il y a les trois gars qui parlent entre eux et qui se disent il y a le troisième qui dit aux deux autres: dis donc, je sais pas ce qui s'est passé hier, je lui ai mordu les fesses, et elle a foutu le corps par la fenêtre en sifflant. Aïe aïe aïe!
18: Aïe aïe aïe!
20: La poupée gonflable!
18: Ouais, on a compris!
20: J'ai mordu les fesses, elle a foutu le corps par la tête en sifflant!
18: Ouais, il l'a crevé!
20: Ouais, exactement!
18: Aïe aïe aïe!
20: Aïe aïe aïe! Bon, ça vous a fait plaisir!
18: Aïe. Oh là!
20: Bah, c'est bon, on revient bientôt alors!
18: Le kiff!
20: Allez, je vous laisse!
18: Ouais, salut!
20: Salut! En direct de Tizi Ouzou!
18: Ouais, bah, vas-y!
20: C'est toi.
0: Et ben voilà, c'était Enrico Mick. Bon, cette fois c'était pas la force.
18: Oh, si.
0: Mais la prochaine fois, il va mettre le paquet.
18: Sur la bande FM.
21: Oui, et en plus ça a transformé ma vie parce que je vais être animatrice de radio.
18: C'est vrai, c'est toi qui étais sur le Minitel tout à l'heure et qui me l'a fait savoir.
21: Oui.
18: Ah d'accord. Bon, je t'ai donné le coup de foot de la radio comme ça en l'espace de deux jours.
21: Voilà.
18: Ah bah ben, c'est super. Tu fais quoi dans la vie?
21: J'ai une petite entreprise de nettoyage.
18: T'es chef d'entreprise?
21: Oui.
18: Oh là là, respect. T'as combien d'employés?
21: Ben, pour l'instant, aucun.
18: Ah, c'est toi? Ah oui, d'accord, ok, donc rien de... Minable. Bon, je rigole. Anna, qu'est-ce qui t'amène?
21: Eh bien, juste pour dire ça et que j'ai des problèmes avec mon ex.
18: Pour me dire quoi?
21: Quoi, sur mon ex?
18: Non mais tu voulais juste me dire qu'en fin de compte, depuis deux jours que tu m'écoutais, je t'avais donné envie de faire de la radio.
21: Non, c'était pas l'histoire, ça l'histoire, mais en fait, bon...
18: Mais tu dors ou quoi, Anna?
21: J'ai l'impression que tu me surveilles.
18: Ouais, je te surveille. Bien sûr je te surveille.
21: C'est pas vrai.
18: Et tu sais que moi je te connaissais déjà alors que tu ne m'écoutais même pas et donc tu ne me connaissais pas. Mais moi, je savais par les autres qui te connaissaient et qui m'écoutaient me rapporter tout ce que toi tu faisais dans la journée.
21: Quoi?
18: Et bien sûr, et à la fin j'ai dit mais putain, mais qu'est-ce qu'elle fout? Pourquoi elle ne m'écoute pas? Il faut qu'elle soit plus proche de moi. Et ben ça y est, enfin Anna est à mes côtés.
21: Et pourquoi ça?
18: Ben parce que je sais pas, le coup de foudre, tu sais, le machin, le truc, tu vois, le truc radio quoi.
21: C'est vrai?
18: Mais oui, bien sûr, c'est vrai. J'ai pensé qu'à toi toute la journée, j'ai rêvé de toi jour et nuit. Mais je te jure que c'est la stricte vérité, Anna.
21: Oh, tu me dis ça comme ça?
18: Mais évidemment, je te dis ça comme ça, comme un cheveu sur la soupe. Mais évidemment, devant tout le monde. Mais si, je viendrai. Tiens, on a frappé à la porte, va ouvrir.
21: C'est une déclaration, c'est une demande en mariage.
18: Non, c'est une déclaration d'amour, pas une demande en mariage. Laisse-moi encore un jour ou deux, Anna.
21: Ouais.
18: Qu'est-ce qui s'est passé avec ton ex avant qu'on se marie tous les deux ensemble? Qu'est-ce qui s'est passé? Mais qu'est-ce qui s'est passé? Et alors, ça arrive, c'est avec les ex, on s'aime plus généralement. Quand on n'est plus avec un ex,
21: voilà,
18: c'est qu'on l'aime plus. Et généralement, un ex, c'est un ancien copain.
21: Non, c'est ma mari, je suis en instance du corps.
18: D'accord, tu t'es marié à quel âge?
21: Il y a 2 ans.
2: Quelle erreur. Une de plus, les enfants, ne vous mariez pas avant l'âge de 26-27 ans.
21: J'ai 26 ans.
2: Mariez-vous avec quelqu'un que vous connaissez depuis au moins 5 ans. Vivez avec avant d'avoir des enfants. Ayez une situation familiale. Ayez un peu d'argent de côté pour pouvoir avoir des enfants.
21: 3 ans, on a fait
2: bébé. Ah, et bah, bravo, Anna. Et donc, tu me parles de ton ex, c'est ça ton problème ?
21: Ben, c'était un peu l'excuse pour te parler.
2: Est-ce que t'avais envie, c'était de m'approcher, t'as envie de me toucher ? Ça te dirait de venir me caresser ?
21: Et je voulais comprendre.
2: J'ai un torse de bébé, est-ce que ça te dirait de venir le toucher ? J'ai un torse aussi doux qu'un cul de bébé de 6 mois.
21: J'adore.
2: Ça te ferait plaisir ?
21: Oh là là. Moi aussi, c'est le coup de fou. Je l'avoue.
2: C'est vrai, en l'espace de 2 jours comme ça, t'as eu... Remarque, c'est normal, un coup de...
21: Ah, je t'ai jamais vu.
2: Un coup de foudre, c'est immédiat, mais
21: impossible.
2: Tu...
21: Impossible.
2: Et le pire de tout, Anne, c'est que tu ne me verras jamais.
21: Pourquoi tu dis ça ?
2: Parce que c'est ça, la radio, c'est ça, la magie. C'est que moi, je suis à Paris, toi, t'es dans le sud, en plus, à Nîmes, c'est très loin. Un jour, peut-être, on se verra. Et tu sais quoi, je te prendrai par la main, et puis on ira directement vers la Camargue, et puis on ira sur les plages avec des chevaux, et ils iront galoper.
21: Tu fais ça avec tous les gens qui t'appellent ?
2: Non, avec toi tout particulièrement.
21: Mais c'est cruel.
2: Pardon ?
21: C'est cruel.
2: Mais qu'est-ce qu'il y a de cruel de te dire que je t'aime ?
21: Mais que tu me verras plus.
2: Il n'y a rien de plus beau que toi et moi, au ciel du firmament. Ah, Anna. Petite fille, je vais t'allonger.
21: Génial.
2: Ah, c'est génial. Tu te rends compte au bout de 2 jours ? Hein ?
21: Ouais, j'adore.
2: Ah, malgré que Karine, tu vois, qui a 25 ans et qui me dit, je suis capable de faire grimper au cocotier la meilleure copine et en lui faisant gober que je plaque tout pour vivre avec elle. Ah, ça pourrait être rigolo, ça. Tiens, Karine, on va essayer de te rappeler, s'il te plaît, Floro Julie, Karine sur le Minitel département 63, qui serait prête à faire monter au cocotier sa meilleure amie, lui faire croire qu'elle est prête à tout plaquer pour aller vivre avec elle. J'espère que je ne suis pas du baratin. Karine, 25 ans, je ne pense pas, tu n'es plus une gamine de 15 ans. Voilà, Karine, le numéro de téléphone est là, s'il te plaît, tu raccroches, Florent va te rappeler. Illico presto, qu'est-ce que tu fous encore là ? Allez, dépêche-toi, putain, rappelle-la, bordel ! Allez ! On se dépêche ? Ah là là, qu'est-ce que vous êtes mou, vous ? Qu'est-ce qui vous arrive là ? Oh ! Vous avez la maladie du baiser là ou quoi ? Bah, c'est pas possible quoi, vous dormez ? On n'est pas pressé, Gérard va arriver, il va me foutre dehors, j'aurai pas eu le temps de faire tout ce que je veux. Anna !
21: Oui.
2: Je l'emprunte à Florent. Ouais, c'est fou. À chaque fois, je pense à Florent, c'est grave. Non, le père, pardon. Je prends ce mot à Gérard et je te le dis devant tout le monde. I love you.
21: Quoi ?
2: I love you.
21: J'ai compris.
2: I love you, mais en français, quand Gérard, c'est I love you. I love you forever.
21: Il faut rire ou pleurer ?
2: Non, il faut rire, c'est heureux.
21: Ah.
2: N'a-t-il rien de plus beau que de connaître quelqu'un et qui au bout de 5 minutes te dit je t'aime ? C'est le coup de foudre réciproque.
21: Oui.
2: Et c'est ça qui est beau. Anna, comment tu verrais notre avenir tous les deux ?
21: En position verticale.
2: Est-ce que tu serais prête à venir, habiter à Paris ? Pour moi.
21: Au revoir.
2: Parce que moi je veux dire, il est hors de question que je vienne dans le sud. Hein.
21: J'ai un jardin.
2: Eh ma chérie, tu l'as dit toi-même. En m'écoutant, t'as eu le coup de foudre pour mon métier, tu veux faire le même.
21: Oui.
2: Si tu veux faire ce métier de radio et réussir dans la vie comme pour la télé, va falloir venir à Paris. Si tu restes à Nîmes, tu n'y arriveras rien.
21: Génial.
2: Hein. Alors faut que tu viennes à Paris pour moi.
21: Y'a pas de problème.
2: Comment tu vois notre avenir à tous les deux ?
21: Rose.
2: Oh, comme c'est bandant.
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0: 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On accueille Claire, 20 ans de Paris. Bonsoir Claire.
1: Bonsoir.
0: Ça va bien?
1: Ça va.
0: Très bien. Qu'est-ce qui t'amène Claire?
1: Eh bien, tout à l'heure, vous avez fait passer quelqu'un à l'antenne et je dois avouer que j'étais complètement sidérée.
0: Oui.
1: En bref, je résume, c'était un mec qui...
0: T'as pas la radio derrière toi ou l'interphone ou quelque chose?
1: Ouais, tu veux que je baisse?
0: Ouais, bah je veux bien que tu l'éteignes carrément parce que ça fait une voix métallique.
1: Ouais, et donc, tout à l'heure, il...
0: Non, je préfère ta voix avec métallique, on met la radio derrière.
1: Non, je rigole. C'est bon, là?
0: Ouais.
1: Ouais, bon, alors bon, bref, je continue. Donc, le mec était en train de... Je résume en bref ce qu'il disait... Il racontait que les bouquins Harlequin, c'était de la dope parce que c'était à l'eau de rose, que c'était de la merde.
0: Alors,
1: enfin,
0: ouais,
1: bref, franchement, j'ai halluciné quand j'ai entendu ça.
0: Pourquoi?
1: C'est n'importe quoi. Je tiens à dire que de toute façon, les gens ont le droit de dire ce qu'ils veulent.
0: C'est Haussmann qui disait ça.
1: Ouais.
0: Ouais. Il y a déjà Jean-Philippe qui dit ta gueule, pauvre con. C'est sur Minitel, hein, moi j'y suis
1: pas. Il est charmant, entre parenthèses, il est charmant, ce mec, ouais, je le connais pas. Mais bon, bref, je termine ce que j'avais à dire.
0: T'as raison.
1: Donc, que c'est un gros trou de balle, celui-là, c'est ça. Jean-Philippe, lui aussi, d'ailleurs, mais bon, celui qui parlait avant...
0: Ah, ça fait deux trous du cul, quand même. Hein.
1: Ouais, ça fait deux.
0: Dans la soirée, ça fait vraiment coup de mûrier, il doit y avoir un sacré paquet. Hein, trou
1: il y
0: du
1: en
0: cul.
1: Avait d'autres, hein, mais bon, disons qu'il y avait ceux-là en particulier. Quoi.
0: Oui, ceux-là étaient très très forts, oui.
1: Et il nous sortait que les bouquins à l'euro, c'était de la merde. Bon, déjà, on ne pense pas à les, écouter, à les lire.
0: Alors, raconte-nous, c'est quoi, en règle générale, ces trucs-là? C'est, j'ai jamais lu, moi.
1: Mais en fait... J'en ai lu quoi? J'ai dû en lire deux.
0: C'est des trucs sur l'amour, c'est quoi?
1: Ouais, c'est vachement sentimental, quoi. En bref, c'est... Oui, c'est vrai, c'est des bouquins à l'eau de rose, quoi.
0: Ouais.
1: Et je sais pas, merde, personne les pousse à lire. Déjà, les gens lisent ce qu'ils veulent.
0: Mais merde, on vous oublie pas, merde.
1: Je peux te poser une question. C'est que si on lit ces bouquins à l'eau de rose, c'est peut-être parce qu'il y a une raison. Les mecs, de toute façon, ils savent plus nous faire rêver. À l'heure actuelle,
0: ne dis pas de bêtises, Claire.
1: Qu'est-ce qu'il disait, le mec?
0: Mais les filles sont autant...
1: Sérieux, t'as acquiescé, j'étais vachement déçue. T'as pas dit, fallait l'envoyer chier.
0: Mais non, parce que je connais pas ce truc-là, qu'effectivement, moi aussi, j'ai des très mauvaises a priori. Pour moi, ça a l'air... Une fois que t'en as lu un ou deux, tu les as tous lus. C'est toujours la même chose, quoi. C'est un petit peu comme si tu regardais Santa Barbara ou
1: mais
0: Dallas.
1: C'est sympa, sérieux, tu regardes, c'est toujours mignon, la même chose. C'est des trucs, ça parle de sentiments, ça...
0: Attends, je t'arrête, excuse-moi, je voulais juste savoir, parce qu'il y a un truc que je comprends pas, là. Sur Minitel, depuis une semaine, à chaque fois que je cale un disque, dans les 10 secondes qui suivent, quelqu'un me dit, tu pourrais pas mettre un truc, et souvent c'est des trucs que je mets quasiment jamais. Il y a écrit sur Minitel qui me met, s'il te plaît, est-ce que tu pourrais me passer, chercher le garçon de Taxi Girl? Et je viens de caler, mais 3 secondes avant que tu laisses le message sur Minitel, et c'est comme ça tous les soirs. Non mais ça fait bizarre, à chaque fois ça me choque.
2: Tu vas croire à la voyance.
0: Non mais attends, mais c'est hallucinant.
1: Ouais, il y a des trucs.
0: Mais hier c'était pareil, j'ai passé un truc qu'on passe jamais. À chaque fois j'avais calé le disque. Qu'est-ce que t'en penses Claire? Ça c'est intéressant.
1: Ouais, c'est vachement intéressant.
0: Ah non, par contre là Jean-Philippe, le passe White Hand, faut pas déconner. Pardon?
1: C'est pas vraiment pour ça que je t'appelais, mais on peut aussi en parler, hein.
2: Claire, moi je vais te dire, est-ce que tu parles de romantisme et tout, c'est romantique? Tu trouves que la pauvre petite jeune fille pauvre qui rencontre le riche milliardaire et qui...
1: Non, mais faut pas prendre les stéréotypes non plus.
0: Oui, parce que tu dis les mecs n'arrivent pas à nous faire...
1: Le mec, il est en train de cracher sur les trucs romantiques.
0: Mais il a pas craché dessus, d'homme, déjà.
1: Mais merde, s'il veut du cul, il allume Canal le samedi.
0: Mais attends, mais Claire, là, tu déformes tout parce que, d'abord, le mec a pas dit qu'il souhaitait avoir que des trucs de cul.
1: Il a dit que c'était de la merde, ce bouquin à l'eau de rose, il comprenait pas pourquoi on le faisait chier avec, que sa sœur était en train de lire ça et que franchement, c'était de la dope.
0: Mais c'est pas pour ça qu'il a... C'est pas pour ça que... Donc, toi, dans ses propos, t'entends que ce mec-là, en fin de compte, est intéressé par le cul?
1: Non.
0: Bon, premièrement, et deuxièmement...
1: T'as pas écouté ce que j'ai dit, hein?
0: Bah, toi non plus.
1: C'est que lui, en tout cas, il crachait sur ces trucs-là.
0: Non, t'as pas dit que ça. T'as dit aussi... T'as pas dit que ça, Claire. T'as dit aussi à l'instant que si lui avait envie que du cul et tout ça, effectivement, mais qu'il aille sur Canal+, et qu'à ce moment-là, qu'il nous emmerde pas.
1: Ouais.
0: Mais il a jamais dit que Harlequin, c'était naze et qu'il fallait lire uniquement des trucs de cul.
1: Non, mais attends,
0: bon,
1: il disait que
0: alors...
1: les histoires de sentiments, les histoires à l'eau de rose, c'était de la merde. Je sais pas, moi, je trouve ça mignon.
0: Bah oui,
1: bien.
0: D'accord. Mais alors, toi, tu dis que si tu te plonges là-dedans, c'est parce que justement, les mecs ne te font plus rêver, que les mecs passent au cul.
1: Ça veut dire que. Je me pose des questions, justement, si les meufs faisaient des trucs comme ça.
0: Bah arrête, mais là, c'est carrément du rêve. Effectivement, c'est des histoires de filles de 20 ans qui rencontrent l'homme de sa vie qui a 50 ans et ils finissent en Rolls Royce. Mais bon, ça aussi, c'est du rêve. Faut arrêter de croire que c'est comme ça que ça se passe dans la réalité.
1: Attends, je te disais seulement qu'en fait, dans une histoire, ça. Je sais pas, faut tout voir. Il y a pas. Les sentiments, si tu veux, ça passe en premier, et puis après, t'as le cul qui vient après, ok.
0: Ouais.
1: Mais je sais pas, quand j'ai entendu ce mec à l'antenne, moi, j'ai pas ce qu'il a dit, j'ai pas pris ça comme ça, j'ai pris ça où,
0: ou
1: en fait, fallait pas lui prendre la tête avec des histoires de sentiments. Pour lui,
0: il a voulu dire par là que c'était ringard. C'est comme Jean-Philippe, tu vois, qui malgré tout, sur Minitel, qui tout à l'heure t'a un petit peu agressé, t'as dit que lui, il en a eu un.
1: Attends, j'avais pas encore ouvert la bouche. Son message pour qu'il l'envoie, il avait déjà dû quand même l'écrire avant.
0: Ouais.
1: Et j'avais quand même pas encore ouvert la bouche quand il avait envoyé son message.
0: Parce que t'avais la bouche pleine.
1: Donc la connasse, c'était peut-être pour celle qui passait avant et peut-être pas pour moi. Parce
0: peut-être.
1: Que j'avais pas encore ouvert la bouche, t'avais juste dit mon prénom. Quoi.
0: Peut-être, la preuve, c'est qu'il dit qu'il en a eu un et c'était l'infirmière de Grenichon. Donc tu vois. Je crois que maintenant, connasse, c'était peut-être pour toi.
1: Ouais, possible. Peut-être pas le message d'avant alors. Hein.
0: Ah non, je pense que celui-ci, t'es. Ouais, les deux, t'es. Ouais, si celui d'avant
1: non,
0: aussi.
1: Non, je prends le deuxième, ok, mais pas le premier.
0: Ah d'accord, ok.
1: Le
0: ouais.
1: premier, c'était pour la grognasse qui est passée avant, qui était.
0: Ah. Ah, il y a Jean-Philippe qui dit pétasse aussi. Ça, c'est pour toi
1: Attends,
0: aussi.
1: Attends, mais j'emmerde, appelle-le. Sérieux, s'il a des trucs à me dire, tu l'appelles et on règle nos comptes.
0: Jean-Philippe, tu donnes ton numéro de téléphone sur Minitel, on va te rappeler immédiatement. Claire, que fais-tu dans la vie?
1: Je suis étudiante.
0: D'accord, en quoi?
1: Faut vraiment que je le dise. Je suis étudiante en prépa.
0: Ah, ben d'accord, ok, non, c'était juste pour savoir.
1: Non, mais bon, en général, ça fait.
0: Bah non. Non, c'est bien.
1: Ouais.
0: Bon, ça veut rien dire. Il y en a plein qui commencent et qui n'arrivent même
1: général,
0: pas.
1: En général, on parle de prépa, les gens te voient un télo à lunettes.
0: Oh non, il y en a plein qui vont pas jusqu'au bout, qui n'ont pas le talent pour y aller, qui n'ont pas leur diplôme et qui sont dans la merde et au chômage comme tout le monde.
1: Mm-hmm.
0: Non, mais c'est vrai en plus. qu'est-ce qu'il y a? Non, mais il a pas laissé son numéro de téléphone, Jean-Philippe. C'est qu'on aimerait bien avoir son numéro de téléphone.
1: Ouais. Je suis sûr qu'il écoute là. Ben, Jean-Philippe, t'es qu'un gros lâche.
0: Ah, il dit non.
1: Si t'as des trucs à dire, tu rappelles, tu mets ton numéro sur Minitel et puis après on en discute.
0: Jean-Philippe dit sur le Minitel, non, désolé, je ne parle pas avec des grognasses.
1: Putain, c'est un ploucos.
0: Hein?
1: Franchement, c'est qu'un plouc. Et je suis poli, hein.
0: Ouais, mais toi, t'es super.
1: Parce que lui, il me traite de pétasse, il me traite de connasse, de grognasse aussi.
0: T'es une. Non, il a dit grognasse.
1: Ouais, tu vois?
0: Ouais.
1: Ouais, c'est qu'un ploucos, c'est bien ce que je dis.
0: Enfin, il y a Suying qui est très méchant sur Minitel depuis le début de la soirée qui t'a traité carrément de pétasse. Mais moi, je me mets de.
1: Non, mais ça chante tous contre moi, j'aurais rien fait.
0: Mais ouais, tu l'auras rien fait, merde. On peut pas faire une libre antenne à la Harlequin?
1: Ouais, mais en tout cas, là, c'est à sens unique, hein. T'as libre antenne, il n'y a que moi qui m'en prends plein la gueule, et eux, ils laissent même pas leur numéro. C'est sérieux, c'est tous des lâches, hein.
0: C'est clair, t'as bien raison. Et t'as déjà vu le spectacle de Danny Boone?
1: Non.
0: Et à un moment donné, il y a un sketch qui s'appelle Il faut lire, et lui, il parle de Monsieur Harlequin. Tu connais pas ça?
1: Non.
0: Ah bah écoute, je parlerai. Alors là, un jour, c'est que ça n'existe pas en CD, mais qu'en vidéo, je m'arrangerai pour vous le faire écouter, ça aussi. Il y a tellement de sketchs que j'aimerais vous faire écouter. En vidéo, c'est fabuleux, je vais la ramener, Florent, puis on essaiera de le passer lundi, tiens. Voilà. Je vais essayer de penser à ramener la cassette vidéo demain et on fera une copie, on passera ça vendredi. Non, pas vendredi, mais lundi. Ouais, et on fera ça lundi, parce que demain, c'est vendredi, avant minuit, c'est un peu chiant. J'espère que t'écouteras lundi, Claire.
1: Bon, alors lundi, je t'allume et c'est bon.
0: Tu m'allumes?
1: Ah ouais, je t'allume.
0: C'est-à-dire?
1: Je te branche, quoi.
0: Ouh, c'est-à-dire?
1: Ben, on verra peut-être ça, en fait, demain soir, déjà, à la loco. Il y a des chances que je passe, donc...
0: Ouh.
1: Je vais en mettre un point demain soir. Maintenant, tu vois, c'est les nanas, toutes tes groupées, qui vont s'acharner sur Minitel. Et
0: mais non.
1: C'est les nanas qui vont me traiter de pétasse.
0: Mais non, tu vas arriver que là, tu vas me faire bonjour, je suis Madame Harlequin.
1: Voilà.
0: Tu connais pas ce sketch de Danny Boone?
1: Non, non.
0: Harlequin, il faut lire.
1: Je vais me procurer la cassette et je vais me démerder pour.
0: Mais non, mais lundi, t'écouteras dans la nuit, puis. Ah oui, parce que de toute façon, déjà, le spectacle, il a pissé de rire. Mm-hmm. Et quand il dit public adorait, il faut lire. Moi, j'ai lu Monsieur Harlequin et tout, c'était super. Et tu verras, c'est très sympa. Qu'est-ce qu'il y a, Florent?
3: Non, t'excuses, ton répondeur, change-le, sérieux.
0: Mon répondeur, faut que je le change, pourquoi il est chiant?
3: Pas trop le début.
0: Ah bon, on comprend pas trop le début, c'est pas grave, c'est pour emmerder les gens, c'est pas grave. Oh là là, j'arrête pas de changer mon répondeur tous les 15 jours, 3 semaines et toujours les gens s'en plaignent systématiquement. Bon bah.
1: Il a toujours pas laissé son numéro de téléphone, notre produit?
0: Non, il a pas laissé son numéro de téléphone, le truc, parce qu'il a que 17 ans, à mon avis, il y a papa et maman qui sont pas très loin et il va se faire taper dessus si le téléphone sonne chez lui. Quoi.
1: Et en plus, c'est un môme.
0: Et en plus, c'est un gamin, t'as bien raison, Claire.
1: Donc, tu sais même pas ce que c'est.
0: C'est très intéressant, j'ai envie de te rencontrer, Claire. Hein. J'espère que tu seras là vendredi et qu'on pourra boire un verre ensemble.
1: Ouais, pas sûr, hein. J'ai le boulot, donc on verra.
0: D'accord, ok. Puis j'allais te dire que c'était pas sûr qu'on boive un verre ensemble. Donc ça me fait d'une pierre deux coups, comme
1: voilà,
0: ça.
1: Voilà, comme ça au moins chacun est.
0: D'accord.
1: Ça
0: ok, chacun est libre de lire ce qu'il veut, nous dit Raphaël, féminin.
1: Exactement, donc si on veut lire des harlequins, chacun son problème.
0: Ouais, ouais, ouais. C'est une demoiselle, hein. C'était pas un mec, hein. C'était Raphaël, bon. Deux LE, hein.
1: Bon, mais elle est charmante.
0: Voilà, Greluche, dit Torjal, 18 ans.
1: Bon, et lui non plus, il n'a pas laissé son numéro de téléphone.
0: Bah, évidemment.
1: Sérieux, quelle bande de ploucs.
0: Voilà, exactement. Mais Claire, faut venir à la loco vendredi. Pourquoi tu viendrais pas? Parce que t'as cours le lendemain?
1: Ouais, non, mais normalement, je rentre chez moi le week-end, quoi.
0: Mais faut se lâcher un petit peu dans la vie, merde. Venez, vous venez. Il y a plein de gens qui...
1: Ouais, mais c'est techno, en plus, le vendredi, non?
0: Mais oui, mais en bas, c'est rock, et en haut, c'est disco, funk et tout, il y a tout.
1: Mm-hmm.
0: Et puis tu seras surprise des soirées, tu verras que tu te prendras au jeu. Il y a trop de gens qui sont venus avec des a priori qui finalement ont passé la soirée au milieu dans la soirée techno à s'éclater.
1: Ouais, non, je vais peut-être essayer de faire un.
0: Viens.
1: Et puis je te verrai enfin, parce qu'apparemment tout le monde se plaint qu'il te voit pas.
0: Voilà. Mais même, c'est pour qu'il y ait du monde et qu'on fasse la teuf. Plus on est, mieux c'est.
1: Ouais.
0: Comme ça, au moins, on va s'amuser.
1: Ah, mais quoi, en général, il y a du monde à la loco.
0: Oui, mais plus il y en a, mieux c'est. C'est toujours bien d'avoir des nouvelles têtes que d'avoir toujours les mêmes.
1: Mm-hmm.
0: Hein, d'accord.
1: Ouais.
0: À demain, alors.
1: Ok, bah, à demain.
0: Allez, bisous.
1: Bisous, salut.
0: Ouais. Il y a des jours, je me tuerais, dirait Chris. Bah, t'as 23 ans, attends encore 10 et puis tu pourras te suicider. Tu pourras te faire empaler sur une croix. Stéphanie, bonsoir, 22 ans de Chelles. Bonsoir Stéphanie.
4: Bonsoir Max.
0: Je profite que tu es de Chelles. Est-ce que tu connais la Cécile en question où j'ai reçu la photo? Non,
4: non, mais là je suis juste de passage, donc j'habite pas à Chelles.
0: Ah merde,
4: ouais.
0: Oh, quel dommage. Bon, c'est pas grave, qu'est-ce qui t'amène?
4: Alors, je t'explique. En fait, je suis venue à la radio pour voir un ami à moi. Et donc j'ai flashé, en fait, j'ai eu un coup de cœur pour quelqu'un de la radio.
0: Mmh.
4: Et je me suis renseignée pour savoir qui c'était et j'ai appris que c'était toi.
0: Ah, c'est gentil ça.
4: Donc voilà, et j'avais envie de te parler pour discuter un petit peu avec toi, pour essayer de te connaître.
0: Ouais.
4: Et je voulais savoir si tu m'avais vu.
0: Non.
4: Non. Je t'ai même pas dit comment j'étais, donc...
0: Bah dis, vas-y.
4: Donc je suis grande, j'ai des cheveux mi-longs, châtain, vieux marron.
0: Mmh.
4: Et voilà, quoi, j'étais habillée en jupe.
0: En jupe?
4: Oui.
0: Non.
4: Non.
0: T'étais dans quel... T'étais dans le studio?
4: Ouais, je sortais du studio, en fait.
0: Tu sortais du studio?
4: Ouais.
0: Tu étais... T'es grande?
4: Oui.
0: Un petit peu rondelette?
4: Oui.
0: Ah oui, d'accord, je t'ai vu. Ouais. T'étais juste sur la porte au moment donné. T'étais avec un cahier à la main.
4: Oui.
0: Bon, voilà.
4: Ouais. Donc voilà, c'est tout. C'était simplement pour te dire que je t'ai trouvé mignon. Et pour ceux qui ne te connaissent pas. Et les filles, surtout, ben, je confirme, t'es mignon, t'es adorable.
0: Voilà. Oh non, non, non.
4: Si, si, c'est vrai.
0: T'es gentil.
4: Voilà.
0: Voilà.
4: Ok.
0: Ben, je t'embrasse.
4: Ouais, moi aussi.
0: À bientôt.
4: Salut.
0: Voilà, Romain, 18 ans, de Caen. Bonsoir Romain, une petite surprise peut-être Romain.
5: Oui, salut.
0: Très bien, bonsoir Romain, ça va bien?
5: Ça va.
0: Ça va très très bien.
5: Alors je vais te faire une petite surprise à propos de ton monologue.
0: Non, tu veux me faire une petite surprise?
5: Ouais.
0: C'est pour ça que quand j'ai dit Romain, une petite surprise.
5: Ouais, une petite surprise.
0: Une petite surprise pour moi Romain.
5: Une petite surprise.
0: Je ferme les yeux, comment je fais là?
5: Je
0: bouge mes oreilles.
5: Tu fermes, voilà. Non, peut-être pas quand même. Un petit peu quand même.
0: Un petit peu quand même, bah, disons que je bouge mes oreilles, puis une fois que je peux écouter, tu me le dis.
5: D'accord.
0: Et je pourrais pas l'entendre vu que je bouge mes oreilles.
5: Bouge tes oreilles.
0: Alors, je bouge mes oreilles.
5: Un petit peu quand même.
0: Alors je vais baisser le son du casque.
5: Non, à fond parce que c'est bon.
0: Non mais je baisse pour pas écouter.
5: Allez,
0: et puis
5: vas-y.
0: Quand tu me dis c'est bon, je remonte le son du casque.
5: C'est bon.
0: Ouais. C'est Beethoven,
5: ouais.
0: Clair de lune.
5: Voilà, bien joué.
0: Bon, bon, bon, bon, bon, bon, bon, bon, bon. Qui c'est qui joue?
5: C'est mon père.
0: C'est cool, quel âge il a ton rap?
5: Il a 50 ans.
0: Ah, grand, grand. Pain. C'est pas un piano à queue, hein?
5: Non.
0: Ça,
5: c'est un piano droit. Puis il est désaccordé, en fait.
0: Ah, il est désaccordé?
5: Ouais.
0: Parce qu'on dirait...
6: Merde, je me bourre.
5: Vas-y, continue.
0: Vas-y, continue, ouais.
6: Je suis perdu, là.
0: Il est perdu?
5: Ouais.
0: Ah, quel dommage.
5: Attends.
0: C'est génial, c'est excellent, dit Jean-Philippe 17, envoyez-vous, qui s'interroge. Alors, on recommence. On reprend tout depuis le début.
5: Tu fermes les yeux, tu t'y croirais, là.
0: Ah non. Non. Je veux une professionnelle, une fille qui sache en jouer. Claire de lune, de Beethoven. Est-ce qu'il y a une fille qui nous écoute ou un garçon qui serait capable de nous jouer ça avec un piano bien accordé? On peut trouver ça, c'est faisable. Tu sais quoi, ça me fait penser à Lucky Luke. Tu sais comment on appelle ça, là, les... Les trucs qu'on faisait tourner, là, comment on appelle ça?
5: Les trucs de western, Sergio Leone, un peu.
0: Ouais, tu vois?
5: Ah ouais, bah, c'est un fan, je suis fan aussi, un peu.
0: Parce que le son, il est bizarre de votre piano, hein?
5: Bah, c'est-à-dire, il date du début du siècle, en plus.
0: Ah oui, oui, un bon début
5: de
0: siècle.
5: De mon arrière-grand-mère et tout.
0: Ah oui, ça, je veux bien le croire. Ouais. Il a pas été accordé depuis ton arrière-grand-mère?
5: Bah, il a pas été accordé depuis que j'ai arrêté, quoi.
0: Ah oui, c'est clair. Tu vas le regretter, hein, je l'ai dit, Romain.
5: Ah bah je le regrette déjà.
0: Ah bah alors,
5: bah, je passe mon bac et puis après je m'y remets là.
0: Refais-le parce que moi je l'ai refait il y a, je te l'ai dit, il y a 3-4 ans, c'était trop tard. Hein. Ah, je pourrais te faire une petite démonstration de panneau, de piano, pardon. J'en ai fait pendant 10 ans, c'est Tof qui nous dit ça. Ben, faut laisser un numéro de téléphone, mais s'il y a une fille ou un garçon là qui a au moins 10 ou 15 ans de piano et qui pourrait me faire.
5: Bah moi j'en ai fait 7 ans moi.
0: Bah c'est pas mal déjà.
5: Puis j'ai tout perdu aussi.
0: Ah bah moi aussi, moi j'en ai fait 9 ans ou 10 ans, je sais plus, mais j'ai tout perdu aussi. Hein.
5: Je t'entends mal. Il arrête là.
0: Il en peut plus, il est essoufflé, ouais. Il est cassé le cas. Il est cassé le rep.
5: Je l'ai pris un peu de cours quoi.
0: Non
5: j'ai
0: mais c'est bien.
5: Une réunion et je fais bon bah je téléphone et tu me joues ça.
0: Ah qu'est-ce qu'il joue d'autre?
5: Le troisième homme tu peux.
7: Le début. La chanson de Prévert.
0: Ah bah oui alors vas-y.
5: Ouais, la chanson de Prévert.
0: La symphonie de l'empereur me demande-t-on sur Minitel. Ouais,

0: c'est plus un verre là, c'est pré-bouteille là.
1: Attends, joue le troisième homme.
0: Ah ouais, le troisième homme, ouais. Il a beaucoup perdu ton père aussi, hein.
1: Comment ?
0: Je dis il a beaucoup perdu aussi, hein.
1: Oh, t'es vache là, t'es un enfoiré.
0: Non, c'est bien. Enfin, c'est le son du piano qui est bizarre.
1: Ouais, tout à fait. Il est tard en plus.
0: Non, mais il joue très bien, mais c'est le son du piano qui est un peu zarbi. Il va falloir le réaccorder, hein.
1: Ouais.
0: Un petit coup, non ? Ça coûte combien ? Ça coûte cher, remarque, hein, de réaccorder un piano.
1: Pas du tout.
0: Il y a des moments, ça vaut même pas le coup. Il y a des fausses. Ouais, c'est ça. Il y a des moments, des fois, le prix du piano. Ouais, ça peut coûter 2000 balles, ça peut même être encore plus. Hein.
1: Puis là, maintenant, là, il est fatigué, mais on peut plus l'arrêter, quoi.
0: Ah, puis ça y est, maintenant, il est parti, donc il va raccrocher tout, papa, je voudrais aller dormir. Non, je vais jouer au clair de lune. Mais papa, ça fait depuis minuit que tu le joues au clair de lune, il est 7h. Ta gueule. Je vais jouer au clair de lune.
1: T'as reconnu ?

0: Il peut jouer Imagine.
1: Attends, je lui demande. Imagine, tu sais.
0: Imagine.
1: Non, je ne connais pas.
0: Imagine que tu vas repasser hors antenne.
1: Moi ?
0: Imagine que tu vas repasser hors antenne.
1: J'imagine bien alors.
0: Bon, en tout cas, c'est très cool. Le prénom
1: ouais,
0: de ton
1: salut.
0: Père. Le prénom de ton père, c'est
1: Ged.
0: Hein ?
1: Ged.
0: Ged, très bien. Bah, tu salues Ged et Romain Bonnebourg.
1: Ouais.
0: À bientôt, merci
1: salut.
0: Les gars. Ciao, merci en tous les cas, c'est très sympa. Karine, 25 ans, qui était sur le Minitel de Clermont-Ferrand. Donc, tu souhaitais ce qu'on appelle une de tes copines qui s'appelle Sandra.
2: C'est exact.
0: Et lui faire croire que tu serais prête à tout plaquer. Donc, t'as un mec, apparemment.
2: Oui.
0: Pour aller vivre avec elle.
2: Et oui.
0: Et tu m'as dit sur Minitel qu'elle allait marcher. Pourquoi d'abord ?
2: Parce que, bon, on a vécu pendant deux ans en tant que colocataire dans le même appart, donc forcément.
0: Oui.
2: Et, on s'est bien amusé pendant deux ans, ça nous arrivait de dormir ensemble, donc il y avait une petite ambiguïté, quoi.
0: Mais vous avez jamais eu une relation vraiment ?
2: Non,
0: il y a
2: jamais
0: eu. Quand tu dis ambiguïté, c'est-à-dire ?
2: Oh bah c'est toujours, enfin c'est ça peut porter.
0: Disons que vous aviez à un moment donné une attirance l'une pour l'autre, mais vous avez jamais réussi à passer le cap.
2: Oui, peut-être, éventuellement.
0: D'accord. Toi, t'as eu envie d'elle ?
2: Ça peut arriver. Dans des moments de folie, on a toujours des fantasmes.
0: Je ne sais pas si ça peut, je ne sais pas si ça t'est arrivé.
2: Non, ça ne m'est jamais arrivé avec elle.
0: D'accord, ok. Et elle, vis-à-vis de toi ?
2: Ben justement, on va voir sa réaction.
0: On y va, c'est parti, Karine. 1h du matin, et je vous rappelle que dans une demi-heure, trois quarts d'heure au grand maximum, Gérard sera là pour son débat qui portera sur la différence d'âge. Et peut-être qu'on fera une petite sur les législatives, si c'est quand même. Peut-être qu'on fera un petit débat de 20 minutes sur les législatives quand même. Parce que c'est quand même dimanche et il faut en parler. Quoi. Je crois que Gérard va.
3: Allô ? Allô ?
2: Allô ?
3: Allô ? Sandra ? Quoi ? C'est Karine. Tiens ! Et ouais, tu vois, tout arrive.
2: Non.
3: Et oui, c'est moi.
2: Attends,
3: tu ne rêves pas. Allô, quelle heure il est 1h du matin. Oui.
2: Oui, mais excuse-moi, il est peut-être 1h du matin, ça fait peut-être un mois et demi que je t'ai pas appelé, mais j'ai une envie soudaine de t'appeler, c'est tout.
3: Tu vas bien ?
2: Ouais, mais qu'est-ce qui se passe ?
3: Bah rien, j'avais envie de t'appeler, je sais pas, tu me manquais, quoi, c'est tout.
2: Attends.
3: Je te réveille peut-être.
2: Ouais, attends, finis.
3: Mais je suis désolée, mais bon, j'avais vraiment envie et besoin de te parler, quoi.
2: C'est quoi ce truc ? Attends, ça va ? Attends, ça va la tête, là ? Je suis en examen, il est carrément tard.
3: Oui, mais justement, non, c'est que ça va pas très bien dans ma tête et qu'il fallait absolument que je te parle. Tu...
2: Ah bah, go, vas-y.
3: Hein ?
2: Attends, vas-y, la dernière fois, on s'est bouffé le nez...
3: Oui, mais là, justement, j'ai pas du tout envie de me bouffer le nez avec toi, bien au contraire. Tu connais ma situation, tu sais que j'ai un mec, tu sais que, bon, tu sais la vie que je mène, mais le problème, c'est que, bah, tu me manques énormément, quoi. Et que je me pose pas mal de questions à ce niveau.

0: ne me rigole pas au nez, s'il te plaît. Je te parle sérieusement, je te parle de ce que je ressens.
1: Mais ça va là, enfin, je sais pas, t'as fait la fête, il y a un truc qui va pas.
0: Non, je suis parfaitement claire, tout va bien, justement. J'ai pris le temps de réfléchir. Si j'ai mis autant de temps à te rappeler, c'est justement parce que j'avais pas mal de questions en tête et que je voulais clarifier la situation, mais là j'ai l'impression que c'est très clair dans ma tête et que j'ai du mal à vivre sans toi, quoi.
1: Pardon?
0: Oui, tu as bien entendu. J'ai du mal à vivre sans toi.
1: Je comprends ou je comprends pas là?
0: Tu peux comprendre, oui.
1: Attends, et
0: je suis pas assez clair, il faut que je te le dise comment.
1: Non, c'est ok. T'es parti, je veux dire, c'est cool. T'es parti à Clermont. Bon, on s'est revu deux fois, t'as pas aimé m'appeler. Plus que ça, t'as fait la teuf de ton côté et compagnie. T'as pété les plombs.
0: Mais là, je pète pas les plombs.
1: Ouais.
0: Si j'ai essayé, parce que dès le début où je suis partie, j'ai eu première question qui sont venues se poser dans ma petite tête et j'ai voulu être sûre que j'étais pas en train de délirer. C'est peut-être pour ça aussi que j'ai essayé de mettre une distance entre nous. Mais là, la distance, je la tiens pas pour toi.
1: Attends, je vois un truc. Je vois.
0: Tu vois quoi?
1: Un coup de flotte. Bon, attends. Tu t'expliques clairement parce que là je comprends pas.
0: Tu veux que je te dise clairement, Sandra, je suis amoureuse de toi, c'est ça que tu veux entendre? Et ben voilà, tu l'entends et tu le sais.
1: Non, c'est une blague.
0: Non, c'est pas une blague, non. Tu crois que je serais en train de me prendre la tête à 1h du matin pour une blague?
1: Et Marc là-dedans, qu'est-ce que t'en fais?
0: Eh ben, Marc, il reste là où il est, et puis voilà, mon choix est fait.
1: Bon, attends, Karine.
0: Oui,
1: moi, je t'aime beaucoup, quoi.
0: C'est déjà un bon début.
1: J'ai passé les deux années d'études, de délire, de tout ce que tu veux, les plus formidables de ma vie quand on habitait ensemble. Bon, c'est pas parce que pendant 2 ans j'ai pas nécessairement eu de copains parce que tous les mecs qui étaient à la fac étaient des connards à binocle que pour autant j'aime pas les mecs. Bon, je t'aime beaucoup, mais enfin de là à m'appeler à je sais pas 1h30, 2h pour me dire c'est bon, je suis amoureuse de toi après un comportement un peu zarbi depuis.
0: Oui, mais si j'étais zarbi, c'est que j'étais mal, Sandra, comprends-le.
1: Bon, mais qu'est-ce que tu veux là concrètement? Vas-y.
0: Mais je veux savoir ce que t'en penses, je veux savoir comment tu réagis, je veux savoir si je peux tout plaquer ici pour venir te rejoindre, c'est tout.
1: Attends, tu délires.
0: Non, je délire pas. Je suis prête à le faire.
1: Attends. Bon, moi, je sais pas, ça va.
0: Je sais, ça te fait
1: non,
0: un choc.
1: Non, mais ok, bon, ça va peut-être pas avec Marc, un truc comme ça. Bon,
0: Non, ça va très bien avec lui.
1: Ouais, non, mais enfin, peu importe. Écoute, moi, ce que je te propose, c'est je sais pas, tu prends le train, quoi, tu viens passer le week-end ici, on parle, on met les choses au clair. Je peux pas te dire, je peux pas te dire comme ça qu'à aucun moment j'ai été attirée par toi. Je sais pas si c'est de l'attirance physique, depuis le temps c'est une amie. Enfin, c'est clair que c'est une amitié que j'ai jamais connue avec qui que ce soit d'autre, quoi. Donc
0: et si on a essayé de la transformer en amour, ça t'intéresserait pas?
1: Ouais, mais attends, Attends, c'est pas le genre de truc qui décide sur papier.
0: Non, j'ai mis suffisamment de temps, moi, à me poser des questions pour savoir que ça se décide pas comme ça. Je suis entièrement d'accord.
1: Ouais, écoute, Karine, tu viens à Paris.
0: Oui.
1: Et puis, je sais pas. On part, on fait le point de ce que tu vis, de ce que je vis. Enfin bon, là, tu tombes pas nécessairement au bon moment, niveau examen et tout, mais bon, tu viens et on fait le point si ça va pas. Enfin, je sais pas, t'es chez toi, là, qu'est-ce que tu...
0: Oui, je suis chez moi, oui. Je suis chez moi et...
1: Et Marc, il est où, quoi?
0: Il est pas là.
1: Mais qu'est-ce que tu lui as dit?
0: Hum?
1: Et qu'est-ce que tu lui as dit?
0: Eh ben, ce que je fais, c'est que je réfléchis, je pense, et là, j'ai craqué, c'est tout. Qu'il fallait que je te parle, qu'il fallait que je te le dise, et je le supportais plus de le vivre, moi, et que toi, tu le saches pas, quoi. J'ai envie qu'on en discute, qu'on en parle, que tu y réfléchisses sérieusement, et...
1: Attends, tu me réveilles, ouais.
0: Oui, c'est vrai. Alors, que... je te prends un peu au dépourvu.
1: Non, j'en sais rien, quoi. Si ça va pas, tu viens.
0: Ben, je vais venir, oui. Mais t'es prête vraiment à en parler sérieusement?
1: Attends, je suis prête à en parler sérieusement. Moi, je sais pas trop où j'habite, quoi. C'est pas net en ce moment. Prête à réitérer l'expérience de vivre ensemble, de taper des délires. Bon, très bien. C'est vrai qu'à chaque fois qu'on a pu sortir, quand on se faisait aborder par des mecs, le fait de dire non, c'est pas ça, on est lesbienne, bon, c'était assez drôle. De là à concrétiser, déjà, attends, ça se décide pas comme ça oralement, genre on se regarde dans les yeux, c'est bon, est-ce qu'on va virer de bord ou pas? T'as déjà eu une expérience, toi?
0: Non. Mais c'est toi que je veux, personne d'autre.
1: Attends, moi j'ai déjà eu une expérience, c'est pas... Ah, je sais pas, je vois pas où tu veux en venir.
0: Je veux en venir simplement à te dire que, ma chère Sandra, tu es en direct sur Fun Radio.
2: Ah, j'allais te le dire. J'allais dire, ce que je voulais te dire, c'était simplement qu'elle est amoureuse de toi et voilà, et qu'elle a envie de te bouffer la foufoune, quoi, merde! Ah, oh, c'est incroyable ça, les nanas, entre vous, qu'est-ce que vous pouvez mettre comme temps? Alors que tout à l'heure.
0: Je suis désolée, Mac, je lui ai dit que j'étais amoureuse d'elle, elle veut pas me croire.
2: Alors que tout à l'heure dans la soirée, on a eu un motard qui apparemment s'est fait sucer dans les water parce qu'il était bourré. Et vous, alors que l'autre, elle arrête pas de te dire qu'elle est amoureuse de toi, t'étais là et tu dis je sais pas.
1: Mais attends.
2: Allons, Sandra, merde, t'as jamais eu envie d'une expérience avec Karine? Parce que c'était quand même assez ambigu d'après ce qu'elle nous a dit quand vous viviez toutes les deux et que vous étiez dans le lit.
0: Mais ouais.
1: Non, attends, c'est... Putain, attends, j'y crois pas.
2: Mais bien sûr que si. Elle a envie.
1: Attends, c'est une super complicité, ça, ok.
2: Elle voulait te bouffer le minou.
0: J'ai bien caché mon jeu quand même.
2: Ah oui, t'as bien caché ton jeu, mais je suis sûr que quelque part Karine aimerait bien quand même. Ah, la chienne, c'est pas le tout de le dire, c'est vrai, ouais, c'est pas le tout de le dire, effectivement, ouais.
1: Non, mais attends, j'ai révisé toute la soirée, j'étais sur les trois théories de la sexualité de Freud. J'étais en train d'analyser avec moi le problème.
2: Alors,
1: de Karine.
2: Bon.
1: Attends, c'est Max là?
2: Non, c'est sa mère. Elle a pas pu ce
0: non,
2: soir.
0: Mais elle a du mal à se réveiller un peu.
2: Max n'a pas pu venir et donc c'est sa mère qui remplace ce soir. Bien sûr
1: elle
2: que
1: est
2: c'est
1: bien
2: moi.
1: Brave.
2: Alors qu'est-ce qui vous est arrivé toutes les deux pour que vous ne soyez plus ensemble?
0: Bah, c'est un changement d'orientation dans les études. C'est...
2: Ouais, d'accord. Et parce qu'apparemment ça s'est mal terminé. Tu dis que la dernière conversation que vous aviez eue, Sandra, c'était terminé assez chaudement.
1: Non, ouais, non, mais si tu veux, bon, on se connaît depuis qu'on a 4 ans et demi, 5 ans.
2: Ah truc, ouais, quand même,
1: un
2: ouais.
1: Un truc, ouais, ça fait, hein.
2: Ouais.
1: Un truc comme ça, et c'est vrai que, tu sais, quand les gens partent, quand t'as eu l'habitude de vivre avec, enfin, de vivre, ouais, d'avoir les gens avec toi, que tu les considères comme tes, enfin, que ce sont tes meilleurs amis, le fait que ces gens-là partent géographiquement, bon, je sais pas si c'est une espèce de jalousie ou de
2: manque. Ouais.
1: Ou quoi que ce soit, mais bon,
2: Il y a quand même un truc, je te coupe, parce que je pense, il y a quand même un truc qui est marrant, c'est que depuis le temps que je fais pareil ces émissions, souvent c'est je repense à tout ce que j'ai entendu depuis 3-4 ans, et j'ai souvent remarqué que quand deux filles à un moment donné étaient ensemble, avaient partagé les mêmes appartements, elles avaient souvent envie, pas forcément de l'avoir fait, mais eu envie à un moment donné d'une relation avec la nana, beaucoup plus que les mecs entre eux.
1: Oui, c'est possible.
2: C'est vrai, hein.
1: C'est possible. C'est juste, mais bon, enfin, quand ça arrive à un point de complicité qui est génial, qui est trippant, même si t'as pas de... Enfin bon, même si t'as des copains ou des choses comme ça, mais c'est vrai que c'est une amitié en lettres majuscules qui est vraiment géniale, qui sont toutes les histoires de merde... peut avoir avec des crétins ou avec des...
0: C'est autre chose, ça n'a rien à voir.
2: Ça n'a rien à voir. Donc,
1: c'est masse quand même.
2: Alors, on peut profiter justement de cette petite, de ce petit canular entre Karine et Sandra pour que maintenant vous puissiez repartir sur de bonnes bases et vous revoir de nouveau.
1: Mais ça, c'est dur. Mais Karine, tu sais, tu peux venir à Paris. Hein.
0: Mais t'as le droit de venir à Clermont aussi.
2: Attendez, j'ai un truc que je comprends pas. C'est que t'es à Clermont-Ferrand ou t'es où à Paris, Karine ?
0: Moi, je suis à Clermont-Ferrand.
2: Toi, t'es à Clermont-Ferrand ? Pourquoi tu dis on peut se revoir sur Paris ?
0: Non, parce qu'elle veut que je vienne la voir, mais elle peut quand même se déplacer aussi. Elle a le droit de venir me voir.
2: Exactement. Donc, vous allez faire moitié-moitié.
0: Voilà.
2: Voilà, très bien.
1: On peut se retrouver à Dijon.
0: C'est une idée.
2: Bon, vous allez vous revoir prochainement ?
1: Oui, on va essayer. Bon, pas, c'est quand même vache.
2: Eh ben, les lesbiennes, on va vous laisser.
0: Mais il n'y a pas de quoi, Max.
2: Pas de problème.
1: Max, c'est pas gentil.
2: Ah, bah, apparemment.
0: C'est gentil.
2: Je suis sûr qu'un jour vous devriez vous bouffer le minou. Je suis sûr que ça vous ferait du bien pour avancer dans la vie tout à l'heure.
0: Ah bah écoute, hein.
1: Attends, tu veux qu'on t'envoie un courrier quand ça va arriver?
2: Non, mais vous prenez à la rigueur une photo.
0: Oui, on tiendra au courant, Max.
2: Ça me ferait bien plaisir.
1: Je te reconnais bien alors.
2: Ouais, tu parles. Que de paroles. Bisous les filles.
1: Ciao.
2: Bonne bourre, amusez-vous bien. On va venir dans un instant avec Philippe, 23 ans de Rennes. Bonsoir Philippe.
3: Bonsoir Max.
2: Bonsoir Philippe, ça va ?
3: Oui.
2: Ça va bien ?
3: Ça fait drôle de passer à l'antenne.
2: C'est vrai, hein, ça fait bizarre. Hein.
3: Quand t'es auditeur, les boules.
2: Ah, c'est clair. De quoi allons-nous parler, Philippe, dans un instant ?
3: De non-voyance. J'arrive avec mon sujet un peu...
2: Tu veux qu'on allume la lumière, là, pour que tu vois un peu mieux ou pas ?
3: Je cherche mes lunettes,
2: Ça changera rien. Ouais, ça te va vachement mieux. Tu devrais porter des lentilles, ça te dira encore mieux. Voilà. Philippe, on parlera donc de quoi ? De non-voyance ?
3: De non-voyance. Enfin, je t'expliquerai, parce que c'est à moitié ambigu.
2: D'accord, ok. Michael, 33 ans de Belgique. Bonsoir, Michel, pardon. Bonsoir, Michel. Michel.
4: Oui.
2: Bonsoir.
4: Oui, bonsoir, Max.
2: On a peu de Belges, mais quand on en a, on sait que c'est eux, hein.
4: S'il vous plaît.
2: Je disais, on a peu de Belges, mais quand on en a un, on sait que c'en est un, hein.
4: Pourquoi dit ?
2: Parce que généralement, on les reconnaît quand même assez facilement, hein.
4: Ah, mais les Français, on les reconnaît aussi facilement, tu sais.
2: Oui, c'est vrai, oui. Michel, de quoi parlerons-nous ?
4: De mon fantasme.
2: S'il vous plaît ?
4: De mon fantasme.
2: S'il vous plaît ?
4: De mon fantasme.
2: Très bien, nous en parlerons dans un instant, Michel. Je sens qu'on va bien s'amuser. Nous aurons également Paco de Caen, 21 ans. Bonsoir, Paco.
5: Salut.
2: De quoi parlons-nous, Paco ?
5: Voilà, je suis avec une meuf depuis un an et demi.
2: Ouais.
5: Et elle est sur Paris, moi je suis sur Caen.
2: Ouais.
5: Et puis le problème, c'est que je me...
2: T'aimerais bien la voir ?
5: Non. C'est que je me fais d'autres meufs.
2: Super, très bien.
5: Je peux pas m'empêcher, quoi.
2: Bah évidemment, avec le physique que
5: t'as. Et
2: donc,
5: j'aimerais l'expliquer...
2: En direct ?
5: Ouais.
2: Tu veux l'appeler ?
5: Bah si c'est possible, ouais. Bah,
2: évidemment que c'est possible, on va faire ça le plus rapidement possible. On le fera passer le premier là dans la brochette.
5: Ok, merci.
2: Alain, 31 ans également, sera là. Bonsoir Alain.
6: Allô.
2: Bonsoir Alain.
6: Ça va bien?
2: Ça va et toi?
6: Super.
2: Très bien Alain, de quoi parlerons-nous Alain?
6: De Don Juan.
2: Eh ben disons, vive les Mongols, super. De force demande si on n'est pas sur la Mongolie plutôt qu'à Paris ou en France. 0870 5000, appelez-nous, c'est la radio libre de la nuit, il est 1h du quart du matin. Et shrim, shrim, shrim, fluf, fluf, c'est bien ça. Oh là là là là là. Oh là là, la bombe, la bombe. Alors attention, la reculer parce que ça va cogner. 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

0: Il ne le sait pas encore sur les législatives et ça serait bien que Gérard nous donne son point de vue puis surtout qu'il puisse faire réagir les gens un petit peu pour aller voter dimanche.
1: Et ça serait bien que des filles puissent nous appeler pour le débat, sinon il va faire la gueule.
0: Bah oui, c'est clair. Donc
1: pour
0: les filles,
1: on a une femme. Une femme.
0: Oh là là, sinon ça va être encore...
1: Une vraie femme.
0: Une vraie femme, d'accord, ok. Pourquoi c'est une surprise ? Un faux là. Donc, s'il y a des filles qui veulent appeler sur la différence d'âge, que vous soyez jeune ou moins jeune, et enfin vous ayez une cinquantaine d'années, que vous sortiez avec un garçon de 20 ans, ou inversement, et bien, ou même si vous sortez pas forcément avec une fille, mais que vous avez un point de vue, enfin si vous avez déjà une idée sur la différence d'âge, si vous trouvez ça idiot ou bien, ou si ça vous plaît, si ça vous déplaît, si ça vous gêne, je sais pas, ça peut être votre mère qui sort avec quelqu'un d'une vingtaine d'années, ou votre père avec une fille d'une vingtaine d'années, vous pouvez venir nous témoigner tout ça sur le débat de Gérard d'ici une quinzaine, vingtaine de minutes. Paco, vite fait, 21 ans de Caen.
2: Ouais.
0: Tu sors avec une nana depuis pas mal de temps, mais comme toi, t'es sur Caen et qu'elle est sur Paris, tu as tendance à la tromper assez régulièrement.
2: Ouais.
0: Et
2: j'aimerais lui avouer ces trucs-là, quoi. Parce que apparemment, d'accord, elle se doute de certaines choses.
0: Et pourquoi t'as envie de lui avouer à 1h30 du matin avec la radio plutôt que de le faire tranquillement dans ton coin?
2: Mais je peux pas, il me faut un soutien.
0: Il te faut un soutien?
2: Ouais.
0: D'accord, tu pèses lourd?
2: Ouais.
0: Bon d'accord, alors on y va, c'est parti. Comment elle s'appelle la demoiselle?
2: Sophie.
0: D'accord, Sophie.
2: Vous risquerez d'avoir son frère Emmanuel?
0: Ah bah c'est toi qui vas lui demander, attends, okay. Qui connaît mieux Sophie que toi?
2: Ok.
0: Hein, toi? Allô?
2: Allô?
0: Allô?
2: Allô, Manu? Allô?
0: Allô? Allô, Manu?
2: Allô, c'est Manu?
0: Allô? Il y a quelqu'un qui a décroché, hein?
2: Si tu pouvais rappeler.
0: Allô, Manu? Manu? On peut rappeler? Laurent? Parce qu'apparemment, on est tombé sur Mongolito, là, au bout du fil, hein? D'accord, ok, allez, on y va. Ah, ouais, alors là, on est tombé
3: c'était
0: sur...
3: C'était décroché, quelqu'un avait décroché.
0: Oui, je sais, ouais, mais comme personne ne répondait, je sais pas, je me suis dit... Bon, qu'est-ce qu'on fait?
2: On rappelle.
0: Hein?
2: On rappelle.
0: Non, ça s'en occupait, on rappelle une dernière fois, ça s'en occupait là encore, Florent? Bon, ça s'en occupait là encore. Bon allez, on essaie de faire ça juste avant de se quitter là, avant que... Allez, on va recommencer ça dans une quinzaine de minutes. Paco, reste avec nous, on va accueillir Philippe de Rennes qui a 23 ans, qui est non-voyant. Salut Philippe.
4: Allô.
0: Combien j'ai de doigts?
4: Excuse-moi.
0: Combien j'ai de doigts là?
4: Je m'installe, hein, je fais comme chez toi.
0: Combien j'ai de doigts?
4: 5.
0: Eh ouais, on voit que t'es non-voyant, j'ai pas montré, j'ai même pas montré de main. Alors, qu'est-ce qui t'amène?
4: C'est chouette chez toi.
0: Hein?
4: C'est chouette chez toi. C'est bien installé,
0: c'est joli, hein?
4: Ouais.
0: Menteur, tu vois rien, toi. Bon, alors sérieux, t'es non-voyant depuis toujours?
4: Non, depuis 8 ans.
0: Depuis 8 ans?
4: Depuis l'âge de 8 ans.
0: D'accord.
4: Pourquoi ça s'intéresse,
0: hein? Non, pas du tout.
4: Non.
0: C'est pour meubler.
4: Voilà.
0: C'est pour meubler mon intérieur.
4: Sans doute, mais attends, on va meubler, c'est pas grave, je vais te raconter pourquoi je viens.
0: Alors, pourquoi t'es venu?
4: Voilà, tout à l'heure, t'as dit...
0: Tu pourrais baisser la radio derrière toi, parce que franchement... Bah ouais, t'es con, là.
4: Là, c'est mieux?
0: Ouais, c'est mieux, ouais.
4: J'ai tweet, hein.
0: Alors, vas-y.
4: Donc, tout à l'heure, t'as dit, putain, quand je cale un disque, j'ai dit... Enfin, quand un auditeur met-moi ça, tu l'as déjà calé, tu comprends?
0: Oui.
4: Et en fait, je voulais te parler de ça, en fait.
0: Alors, vas-y.
4: Tu sais que les non-voyants, ils ont l'oreille auditive comment développée.
0: Oui.
4: Excuse-moi, je tremble. Parce que ça
0: s'entend.
4: Ça fait bizarre de passer à la radio, sans déconner.
0: Ça s'entend, ouais.
4: Ouais, ça s'entend.
0: Alors
4: justement, Max, écoute ça. Je voulais te faire un truc.
0: D'accord.
4: Écoute ça.
0: Écoute bien, Philippe, aussi. Hein. Ah non,
4: alors,
0: Paco.
4: T'as entendu?
0: Ouais, c'est très beau.
4: C'était quoi?
0: Du blanc.
4: Tu rigoles, attends.
0: Une clope, t'allumes une cigarette.
4: Ouais, voilà, c'est ça dont je veux parler.
0: Oui.
4: Parce qu'en fait, les non-voyants, nous, on ne vous voit pas, mais tu vois, en fait, dans ma tête, c'est comme si j'avais Fun TV, tu comprends?
0: Oui. Ah bah oui, parce qu'il n'y a pas grand-chose à voir me concernant, donc effectivement, c'est comme si tu l'avais, sauf que toi,
4: moi,
0: ça coûte
4: Fun
0: pas.
4: Fun TV, je sais pas du tout comment c'est, je sais pas du tout comment...
0: Ah, c'est comme TF1, sauf que c'est Fun TV.
4: D'accord.
0: Tu veux, c'est une boîte à images, c'est le même principe, et puis il y a des images dessus qui s'y collent.
4: Tout ça pour en venir à un truc... Est-ce que tu veux savoir comment je t'imagine?
0: Ah bah je veux bien, ouais.
4: Alors, je t'imagine 1m75.
0: Oui, non, mais attends, t'es gentil. Non, mais attends, mais je t'arrête tout de suite. Y a même pas la peine de continuer. C'est pas la peine d'être non-voyant pour savoir. Je l'ai déjà dit 10 fois l'antenne comment j'étais.
4: Non, pas ça. C'est impossible.
0: Ah, bah, bien sûr que
4: mais
0: si.
4: Par rapport à ta voix, tout le monde dit ouais.
0: Mais attends, écoute, s'il te plaît, Max. Philippe. Ouais. Encore hier, dans la nuit monologue, j'ai dit combien je pesais, je mesurais, est-ce que
4: mais
0: j'avais les yeux noirs. Je l'ai dit 1000 fois que je mesure 1m78.
4: J'ai pas écouté.
0: Menteur, allez, gros baratineur.
4: Justement, j'ai demandé à un collègue du boulot.
0: Mais c'est de la cravate, tu me cravates.
4: Non, c'est pas parce que t'es non voyant
0: pour qu'on ait de la pitié. Pour moi, c'est la même chose.
4: J'ai appelé ici dans un état d'esprit. L'autre, c'est comment tu cherches, sans déconner.
0: Je cherche pas, je suis en train d'expliquer que t'es en train de me faire croire que tu vas me décrire comment je suis alors que j'ai déjà dit 150 millions.
4: J'arrive avec un sujet que tu t'en fous, quoi.
0: Non, je m'en fous pas.
4: Tu vas dire, ouais, je suis content, il y a un non-voyant qui m'écoute. C'est pour ça.
0: Ouais.
4: Sans déconner, j'ai trop de haine envers toi.
0: Ouais, je sais, et de la haine.
4: C'est dégueulasse des fois. Allez.
0: En plus, si tu l'as mauvaise, ça fait une mauvaise haine.
4: La gonzesse qui a appelé tout à l'heure, qui a poussé un coup de gueule que tu l'as cassé sur la fin.
0: J'ai bien fait, non?
4: Non, sans déconner, c'est dégueulasse.
0: Je suis dégueulasse, mais je suis un porc.
4: Mais non, mais bon, ce que tu fais, c'est vrai.
0: Je pète au lit,
4: cool.
0: Je rote dans la gueule de ma nana, j'emmerde ma mère.
4: Ce que je veux dire par là, c'est qu'un mec arrive quand même avec un sujet qui est cool.
0: Qui est super cool.
4: Attends pas la moitié de sa phrase, de son histoire pour le casser.
0: Tu penses bien?
4: Moi, à la fin, j'aurais préféré que tu me dises carrément à la fin.
0: Jean-Philippe?
4: Ouais, ton sujet nous a bien fait délirer.
0: Jean-Philippe?
4: Mais en fait, je m'en foutais.
0: Jean-Philippe?
4: T'es dégueulasse.
0: Jean-Philippe?
4: Quoi?
0: Tu penses bien que c'est hyper intéressant que tu me dises combien je mesure alors que je le sais, quelles sont ma couleur.
4: Mais moi, ce que je pense, tu veux savoir comment je te pense de toi?
0: Non, mais attends.
4: 75,
0: non,
4: ça,
0: mais
4: Jean-Philippe. Je te pense rouquin. T'es tout blanc et
0: Jean-Philippe,
4: t'es rouquin.
0: Jean-Philippe.
4: T'es un gros rouquin, en fait.
0: Jean-Philippe, c'est pas du tout intéressant ce que tu racontes. Parce que déjà, tout le monde s'en branle. Deuxièmement, moi, je sais comment
4: encore,
0: je suis.
4: Tout le monde s'en branle. Mais pourquoi tout le monde écoute alors?
0: Et c'est une chose qu'on a déjà dit.
4: C'est vrai.
0: C'est une chose que j'ai déjà dit 150 milliards de fois. Donc tu n'apprends rien à personne.
4: En écoutant, ils ont qu'à éteindre la radio.
0: Au contraire, c'est que tu ne fais que des erreurs. C'est que tu te gourres sur tout ce que tu dis.
4: Pourquoi?
0: Parce que
4: annonce sa couleur.
0: C'est déjà des choses que j'ai dit. Je l'ai déjà dit au moins 20 fois depuis je ne sais combien de temps, combien je mesure ça, donc tu nous apprends rien. Et c'est pas intéressant pour les gens de savoir que Philippe, qui est aveugle, pense que je mesure 1m75 et que j'ai les yeux noisettes, ou que j'ai les yeux bleus, ou que je suis rouquin, que je suis un gros porc et que je suis un enculé, ou que je suis un mec très gentil dans la vie.
4: C'est pas ça
0: que
4: je voulais te dire.
0: Mais Jean-Philippe,
4: c'est pas ça que je voulais te dire, sans déconner.
0: C'est par rapport au son de ma voix, tu veux décrire comment je suis physiquement?
4: Non.
0: Combien je mesure des
4: non.
0: pieds si je pile des pieds?
4: Ce que tu entends pas, ce que les auditeurs entendent et ce que nous, moi en tant que non-voyant, non, ce que les auditeurs n'entendent pas et moi en tant que non-voyant, j'entends grâce à mes oreilles.
0: Ça m'intéresserait,
4: c'est
0: mais
4: pour
0: pas.
4: Ça que
0: mais,
4: j'ai fait le coup du briquet.
0: Mais ça m'intéresserait, mais pas pour la taille.
4: Hey, Max,
0: mais il n'y a pas besoin d'être non-voyant pour me dire combien je mesure parce que je l'ai déjà dit, c'est pas ça qui
4: intéresse. Mais c'est pas bon, on t'entend, mon Dieu.
0: Oh putain, mais il est con ou quoi, lui? Eh, t'es non-voyant, mais t'es non-voyant des oreilles aussi, hein?
4: Ah, si tu veux.
0: Oh là là, mais c'est pas intéressant de savoir qu'un non-voyant, comment il me perçoit en hauteur, en mesure, parce que tout le monde sait que je fais 1m78, y'a rien d'intéressant là-dedans.
4: T'as vu comment t'es vénère, t'as le droit de gueuler, moi j'avais le droit de gueuler aussi, bon Dieu. Tu gueules tout le temps, moi aussi je gueule.
0: Mais
4: tu gueules au moins 3 fois par soir.
0: Je pensais qu'en tant que non-voyant, t'allais me dire quelque chose de plus intéressant que ça, comment tu me voyais, mais autrement que de la taille ou la couleur des yeux.
4: Y'a du monde.
3: C'est voyant, à ton avis, c'est qui?
4: Alors,
3: c'est qui là, l'autre?
0: Allez, alors.
3: C'est voyant, à ton avis, c'est qui?
4: Hein? J'entends rien, sans déconner, répète.
3: T'es voyant, oui ou non?
4: Ouais.
3: Alors c'est qui a dit allô?
4: Mais je sais pas, justement.
3: Non, t'es pas voyant.
4: Ah non, j'ai entendu. J'ai entendu, sans déconner.
3: Max, hey,
4: si un auditeur a entendu, je te dis, ça fait allô, je fais, t'as pas entendu.
0: Mais oui.
4: Tu continues à faire ton baratin.
0: On a bien compris. Alors Philippe, dis-nous comment tu me vois, alors.
4: Je te vois rouquin.
0: Ouais.
4: Et t'es assis avec un espèce de gros Walkman, je suppose. C'est les gros Walkman, j'ai jette aussi les machins, les casques.
0: Attendez. Philippe est en train de nous dire qu'en tant que non-voyant, il me voit avec un Walkman, ce qu'on appelle vulgairement un casque, et que tout le monde sait ça depuis 1000 ans.
4: J'ai un casque.
0: Et attends, ne me dis pas que tu me vois avec un micro devant la bouche.
4: Bah c'est clair, mais attends,
0: et avec une bite entre les cuisses.
4: Non-voyant à partir de 8 ans, la télé, je l'ai vu.
0: Et
4: arrête
0: putain,
4: tes conneries.
3: Florian, tu vois comment?
4: Tu veux savoir comment un non-voyant voit, toi?
0: Ah ouais, alors un
4: non-voyant. Apparemment, tu vois Max. Sans déconner,
0: laisse-moi deviner.
3: Florian, tu vois comment, Julie?
0: Attendez, non, mais moi j'ai compris.
4: Ah, Julie, arrête.
0: J'ai
4: pas trop bien, télé.
0: Philippe,
4: Paco,
0: je vais faire le non-voyant. Alors, voilà.
4: Je suis comment?
0: je te devine avec un téléphone dans les mains et tu parles dans le combiné.
3: Toi, t'as vraiment
0: et je suis en train de t'imaginer, t'as pas de casque sur les oreilles. Et puis, t'es pas un poil là. C'est comme ça que je t'imagine.
4: Tu l'as vu tout à l'heure ?
3: Exact.
4: Le mec qui était cassé, tu l'as vu tout à l'heure ?
3: Attends. Vas-y, continue, Max.
0: Là, tu me fais mal, hein.
4: Le mec qui était cassé, tu l'as vu tout à l'heure, sans déconner ?
0: Alors, Paco.
3: Ouais.
0: Alors, toi, je te vois avec un combiné dans la main.
3: Ouais.
0: Je pourrais pas te dire laquelle.
4: Est-ce qu'il y a un non-voyant qui écoute cette putain de radio, merde ?
0: Bah, un non-voyant, quand ils appellent, ils disent pas des conneries comme toi.
4: Quelqu'un essaie de te faire comprendre parce que t'as rien compris.
0: Mais j'ai compris ce que tu voulais dire, mais t'es en train de me faire croire que
4: t'as pas de cœur, Max, sans déconner. Il y a des fois,
0: mais toi, t'as pas de couilles.
4: Un peu quand même, comme tu dis.
0: Toi, t'as pas de couilles. Philippe.
3: Max.
0: Non, attendez, je vais finir de m'expliquer, Philippe. J'ai tout à fait compris ce que tu voulais me dire. Tu voulais me faire comprendre comment toi, en tant que non-voyant. Comment toi, en tant que non-voyant. Écoute, ferme ta gueule deux minutes, Philippe, et écoute-moi.
3: Okay,
0: ça te fera du bien, ça fera du bien à tout le monde.
3: Vas-y. Surtout à moi.
0: Voilà.
3: Je veux pas bien.
0: Excusez-moi d'être mal poli.
3: Merci.
0: Je compris que, en tant que non-voyant, tu.
5: Donc ce soir, ça part dans tous les sens, puisque nous avons également, je sais pas, une bonne trentaine de discothèques en France qui apparemment ont mis la radio dans leur discothèque.
6: Ils font des soirées un peu spéciales hein, pour Alain.
5: Et carrément, et pareil que même, on va se retrouver en direct dans une discothèque qui s'appelle l'Ibiza à Saumur. Et c'est avec Fred. Salut Fred.
6: Salut Fred.
3: Salut.
5: Merci d'être là. Alors, t'es quoi, le patron, le DJ? Tu travailles...
3: Le DJ, j'ai eu du mal à m'extirper de la cabine, là, parce que j'ai des sosies de Jackson, mais dans tous les sens sur ma piste.
5: Ah ouais, carrément, c'est de la folie. Donc t'as suivi toi aussi cette soirée spéciale Michael Jackson.
3: Et bien évidemment, c'est un phénomène mondial.
5: C'est vrai. J'ai cru savoir d'ailleurs, je crois, c'est toi, hein, parce que souvent on a eu des appels de la discothèque. Je sais pas si c'est l'Ibiza Lille ou de la discothèque l'Ibiza pour l'avoir en concert. C'est peut-être vous, non ?
3: Bah, on essaye de le booker, mais apparemment c'est assez difficile.
5: Bah, c'est-à-dire qu'il faut joindre son manager Stan.
7: Qui est injoignable.
5: Qui est injoignable, la voiture.
3: On fait ce qu'on peut. Il est
6: en déplacement, ouais.
5: Bah, écoute, je vais essayer de voir ce que je peux faire pour toi, Fred, ce soir.
3: On va le booker pour 2008, à mon avis.
5: On va essayer de voir ce qu'on peut faire. Comment ça se passe du côté de la discothèque l'Ibiza ce soir? Vous retransmettez la soirée dans la boîte?
3: Voilà, là on a déjà à peu près 200 clients qui sont évidemment tous en Jackson. Hein, ça fait
5: 200 clients, il faut dire que la boîte n'est pas encore ouverte, c'est qu'il y a déjà 200 personnes dedans. Hein.
3: Voilà, c'est énorme. Ils sont sur le parking avec des pare-soleils Jean de Brest. Il faut savoir qu'il y a un marché noir parallèle avec des pare-soleils Jean de Brest.
5: Alain de Brest.
3: Alain
5: de Brest, oui.
3: Ah bah eux, ils sont Jean.
5: C'est des gens de Brest. Il y a carrément des mecs qui piratent ton nom.
3: Voilà.
5: Des mecs qui sont appelés Jean de Brest, Jean-François de Brest, Jean-Christophe de Brest.
3: Tout à fait.
7: C'est trop.
5: Hein ? C'est trop. Putain.
7: Ça, c'est trop. Hein.
5: Ça déconne. Le Paris-Brest aussi. Tu te rends compte un peu, c'est la folie ? Vous attendez combien de personnes ce soir? On m'a dit plus de 8000 pour une boîte qui contient 900, c'est ça?
3: Voilà.
5: Ah, vous allez être serré ce soir, alors?
3: C'est pas grave, on a le parking.
5: Que des sosies de Michael?
3: Environ. Bah, une piètre copie par rapport au vrai, mais enfin bon. On fait comme on peut. Bah d'ailleurs, là, il y a. Tu veux, je te fais juste. Tu me laisses. J'y vais maintenant.
5: Ouais.
3: Je vais dans la salle.
5: Ouais.
3: Et je vais te faire 5 secondes d'ambiance.
5: D'accord.
3: Donc moi, je t'entends plus. Ça va durer 10 secondes. Tu m'en dis des nouvelles.
5: D'accord, ok. On va donc. Ça, c'est pour toi, là. Rien que pour toi.
3: J'essaye de me diriger vers la salle.
5: En direct sur Fun Radio, l'Ibiza, à Saumur, Fred le DJ qui va nous faire écouter une ambiance de fou, rien que pour Alain de Brest. Écoutez. Oh là, ils sont au moins 400 là-dedans, c'est pas 200.
3: Aïe. Ah, excuse-moi, je peux pas
5: rester
3: plus longtemps dans la salle.
5: Mais c'est une ambiance de fou.
3: Je peux pas rester plus longtemps dans la salle.
5: Tellement que c'est bruyant, il y a une ambiance de taré.
3: Ah ouais, non mais je te dis.
5: Alain, ta réaction.
7: Tout ça pour toi, Alain.
5: Alain, ta réaction.
7: Je sais pas quoi dire,
5: ça fait plaisir
7: énormément.
3: Ah ouais, voilà. Non mais là, t'as un fan club à faire dans le semi-roi, Alain.
5: Est-ce qu'on pourrait envisager éventuellement, Alain, si je m'en occupais dans quelques discothèques en France, puisqu'on l'a déjà fait, hein, à l'Écho du Lac en Normandie, à Torigny-sur-Vire, où je l'ai fait venir lors d'une soirée, je crois que je sais pas si Manu était là, mais il a interprété 4 titres en live, et je peux vous dire que ça a été en plus la folie, forcément, dans la discothèque. Est-ce que tu serais prêt à éventuellement à remettre une petite tournée?
7: Monsieur Mac, avec plaisir.
5: D'accord. Ouais. Bah, qu'est-ce que tu veux boire alors? Alain, beaucoup d'humour quand même.
7: Soirée, non, mais refaire une soirée comme ça serait super. Ça a été très sympathique et je serais d'accord de.
3: Eh ben, on t'accueille volontiers.
5: Eh ben, écoute.
3: Tu la demandes, de toute façon, je crois qu'on n'aura pas le choix.
5: Bah, ça douille hein, quand même, hein. Faut pas croire que c'est gratos, ça, mon pote. Hein.
3: Non, mais tu vois,
5: ça va te coûter en dollars. Hein.
3: Un exemple, on avait encore Benny Benassi dans nos murs la semaine dernière, même lui nous en a parlé. Hein.
5: Ah ouais, d'accord. Ah, tu vois, même Benny Benassi, mais je crois qu'il sait pas qui c'est.
6: Tu sais pas qui c'est, là.
5: Tu sais pas qui c'est, Benny Benassi?
7: J'ai entendu parler, c'est un DJ.
5: Et par contre, les tarifs, Fred, c'est pas en euros, c'est en dollars. Hein.
3: Oui, bien évidemment.
5: Ah, on travaille qu'en dollars, nous. Je sais pas, tu travailles en dollars, toi, ou.
3: Couramment.
7: Bah, non, non, bah, le,
8: de l'armée,
7: c'est l'euro. Même,
5: oh, ouais, ouais, non, mais d'accord.
7: La nouvelle.
5: Ah, je pensais que tu avais des comptes en banque, peut-être du côté de New York ou Los Angeles, et que tu aurais préféré directement en devise américaine.
7: Non, non, de se dire que Alain de Brest a cité le nom. Tu peux faire un petit jingle pour l'Ibiza à Saumur, Michael Jackson, Alain?
5: Ouais, on
7: ça s'appelle l'Ibiza à Saumur, une discothèque. Ouais, pour toute la boîte Ibiza à Saumur, le fan de Michael Jackson et l'ami personnel à la fois sur Fun Radio ce soir en direct.
3: C'est énorme.
7: En direct sur le Fun Radio. 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
5: Peut-être mettre debout pour les saluer, peut-être pour la standing ovation quand même, pour Alain de Brest. Ferme les yeux.
6: Toujours,
5: hein,
6: c'est incroyable. Hein.
5: Il savoure le succès, le talent. Hein, il savoure, hein, bien sûr, au maximum, voilà. Alain de Brest, qui est très en forme ce soir. Si vous avez des questions à lui poser à Mélanie, on ne le répétera jamais assez. 0825-08-5000. Et les Belges également peuvent nous appeler. Hein, 0033-825-08-5000. Et nous avons
6: Cynthia,
5: sur Fun Radio, Cynthia.
6: Qui nous appelle de Niort.
5: Salut Cynthia.
6: Salut Cynthia.
5: Merci d'être
9: bonsoir,
5: là.
9: Bonsoir Max, bonsoir Mélanie. Et surtout, bonsoir Alain, j'ai envie de toi. Je rêve de toi depuis que je t'ai rencontré à un concert. Tu m'as signé des autographes et là j'en peux plus.
5: C'est vrai.
9: Parle-moi Alain, parle-moi, je t'en
7: supplie. C'était où?
9: Je te jure.
5: C'était où?
9: Mais c'était à Brest.
5: À Brest, ouais.
7: Ah bon?
5: Ouais. Un concert que t'as venu donner dans une cabine. C'est fini.
9: Exactement.
5: Ouais. Et je sais pas, est-ce que t'as des petites questions? Peut-être
9: et
5: que.
9: Ben, oui, j'aimerais
5: savoir. Et Alain aussi, si tu veux lui parler à Cynthia, tu peux lui poser des questions. Hein.
9: Oui, Alain. Vas-y, parle-moi, parce que vraiment, ça m'excite trop.
7: Eh ben, ça me fait plaisir que tu apprécies ce que je fais, et puis...
9: Franchement, t'es fabuleux, mais Michael Jackson, c'est de la gnognotte à côté.
7: Bah non,
5: faut pas dire ça,
7: c'est planétaire, faut pas arriver comme...
9: T'as le sens du rythme, le tempo, c'est... Oh là là, mon cœur s'emballe à chaque fois que je t'entends.
5: Ah bah lui aussi s'emballe bien, hein.
8: Et tu le verrais avec sa barbe au cou, écoute, c'est un amour.
5: J'ai rarement vu ça, moi.
8: Moi, j'avais jamais vu.
5: La barbe, on l'avait...
9: C'est photos sur Internet, parce que vraiment, j'en peux plus, Alain. Et
8: c'est
9: vraiment...
8: la révolution, ce look.
9: Ah oui, oui. Dis-moi, Alain, je peux te poser une question, s'il te plaît?
5: Ah bah oui, il est là pour ça, bien sûr, il t'écoute.
7: Je répondrai avec plaisir.
9: J'aimerais savoir quel est ton type de fille, pour savoir si par hasard, tu corresponds à tes attentes. Alain?
7: Oui, j'écoute.
5: C'était la question. Quel est ton style de fille?
7: Des gens, toutes les filles qui sont plutôt genre naturel et tout, voilà.
5: Ouais. Comme Janet Jackson, Latoya Jackson, par exemple.
7: Qui partage justement, qui partage la même passion pour le King of Pop, voilà. Et puis,
5: voilà, ouais. Si elle n'est pas fan de Michael Jackson, si demain une fille est fan de toi, mais et que tu l'apprécies physiquement.
7: Mais Laetitia, je ne veux pas te décevoir, mais tu sais, je suis heureux que tu apprécies ce que je fais.
9: La fille que tu décris, là, c'est exactement moi. C'est mon portrait craché.
5: Tu es fan du pop? De la pop, enfin du King of Pop?
9: Ah oui, ouais. Tout à fait.
5: Et si demain, Michael, déjà, enfin je t'appelle Alain, mais je peux t'appeler Michael, je pense que tu comprends. Si Alain, demain, tu craques pour une fille, alors ça peut être le cas de Cynthia, elle est fan de Michael Jackson, et puis un jour, elle se lève un matin, puis elle t'annonce comme ça, froidement, au petit déjeuner, qu'elle devient fan de Prince. Comment tu réagis?
7: c'est sûr que... Je serais très, très déçu, c'est clair, maintenant... Ouais.
9: Non mais t'inquiète,
7: je ne pourrais pas l'accepter moi avec Michael.
9: Ça ne pourra jamais arriver parce que après Michael, je suis fan de toi, la nuit je rêve de toi,
5: C'est bien que vous en faites pas trop, c'est toujours très...
7: C'est évident
5: qu'on n'arrive pas trop de ta caisse, c'est bien, c'est naturel, c'est simple.
7: Quand on a le même thème de voix, je dirais que Michael, il faut dire, c'est vrai que c'est tellement fabuleux.
9: Non mais c'est ça qui est fabuleux chez toi, c'est cette voix, cette ressemblance avec Michael.
5: Non c'est vrai que c'est beau. D'ailleurs ce que je vais proposer tout de suite aux auditeurs de Fun Radio, Mélanie, si tu le veux bien, c'est de réécouter ce micro-trottoir qu'on a fait tout à l'heure.
6: Impressionnant.
5: Et si on le rediffuse, c'est parce qu'à l'intérieur, quand même, il y a... Il y a quand même deux grandes personnalités. Il y a quand même le patron de la maison de disque Hippic à ne rater sous aucun prétexte et le maire de Brest également.
6: Monsieur de 2008.
5: De 2008, donc le prochain maire. Donc personne n'est au courant. Ça, c'est une deuxième info, une deuxième exclue qu'on vous offre sur Fun Radio. Monsieur Le Breton, le futur maire de Brest, est déjà en train de parler à Alain. Tu veux bien qu'on réécoute un petit peu?
7: Bien sûr.
5: Et surtout, soyez très attentifs au patron de la maison de disque Hippic. Ça, c'est très important, la maison de disque de Michael Jackson, micro-trottoir, qui s'est fait tout à l'heure sur les Champs-Élysées.
10: Ouais Alain, je voulais te dire, moi je suis fan à fond de ce que tu fais, ça fait depuis le début je te suis, t'es mieux que Michael, tu mérites plus que lui, en tout cas tout le public est conquis, t'es le meilleur.
11: Hey it's Dennis, I'm from Los Angeles and I just want to say, when you get back to Michael Jackson, I know you're best friends, can you please say hello to him for me?
7: Ouais Alain, franchement je te kiffe, franchement toute ma cité et tout, on est au taquet sur toi mon gars, franchement Michael Jackson c'est une pute d'un côté de toi garçon, vas-y, mets le dawa ce soir, on t'entend sur Fun Radio là, vas-y gars.
12: Alain de Brest, bonjour, donc c'est André et Collégram à l'appareil, patron d'Epic. Écoutez, donc je suis au courant donc de votre carrière qui est qu'on peut comparer en tout cas au niveau français à celle de Michael Jackson dans le monde. Évidemment, donc tout d'abord vous féliciter pour votre parcours, vous dire que c'est quelque chose d'exceptionnel.
5: Le patron d'Epic.
12: Rarement au niveau mondial on a connu une telle évolution de carrière. Et vous dire qu'évidemment Michael Jackson, qui n'a pas pu être là ce soir, vous dit merci. Ouais. Merci de le servir aussi bien, merci de l'aimer autant. Voilà, c'était André et Collégram d'Epic.
6: Alain de Brest? Ah mais ouais, je connais vachement bien. En fait, j'avais suivi une conférence de presse de Michael à Paris il y a quelques années et il nous avait parlé d'Alain et ça m'avait assez intriguée, donc je suis allée à la prêche aux infos et puis maintenant je suis grave red dingue fan de ce mec là et Michael il est aux billettes maintenant quoi, vive Alain.
10: Alain de Brest, votez pour lui, wesh gars.
13: Oui c'est Jean-Pierre Breton, maire de Brest.
5: Écoutez,
13: je voulais moi vous parler d'Alain de Brest justement pour vous dire merci Alain d'apporter à la ville de Brest cette renommée, cette crédibilité et ce sens du spectacle qui transpire de vous à travers vos cheveux, vos ongles et vos vêtements. Donc au nom de la ville de Brest et des Bretougnards, bravo. Et je finirai par vous dire bravo à la de Brest. Vous êtes la verrue sur le pouce.
5: Bravo encore une fois. Alors dans un instant, c'est promis, juré sur Fun Radio, vous ne rêvez pas, vous aurez peut-être au téléphone Sting, peut-être Mick Jagger, Elton John, que sais-je encore, Céline Dion également sera là tout à l'heure de Las Vegas pour...
6: surprises en tout cas.
5: Des surprises, des artistes, des stars, c'est sacrée soirée ce soir consacrée à Alain de Brest, le meilleur ami de Michael Jackson. Et avant que Alain nous réinterprète quelques titres également, que nous refasse d'autres chorégraphies, car nous n'avons pas encore eu le droit, Mélanie, au fameux Moonwalker quand même.
6: Je l'attends avec impatience.
5: Le fameux pas lunaire qui a fait le succès de Michael Jackson de Billie Jean. On va justement s'écouter un morceau de Michael Jackson. Je ne sais pas si c'est Billie Jean ou Don't Stop to Get Enough que tu nous as calé.
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5: to Get Enough. A cappella peut-être. 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
0: William.
14: Allô. Ouais, voilà, je vais faire un petit coup à une fille. Hein.
0: Alors, allons-y.
14: Hier, j'ai fait un canular avec Diffoul.
0: Ah, balèze.
14: Et donc, bon, la fille qui joue le rôle de ma copine, je voudrais l'appeler maintenant, en espérant qu'elle écoute pas.
0: Bon, allez, on y va, c'est parti pour l'appel.
6: On y va.
14: Ok.
6: Salut, parce que William, c'est un expert canular.
0: Quel est son prénom?
14: Sandrine.
0: Ah, je suis un expert, hein, je pourrais presque donner des notes. Hein.
15: Allô.
14: Allô, Sandrine.
15: Oui.
14: Tu sais qui c'est?
15: Bah non.
14: C'est William.
15: William, oh salut.
14: Ça va?
15: Bah oui, tu me réveilles.
14: Super.
15: Qu'est-ce qui se passe?
14: C'est excellent quoi, ce matin.
15: Ah dis donc, elle réveille.
14: Ah je suis bien contente de te réveiller ça.
15: Ah bon?
14: Non, je déconne. Bon, je vais pas aller par quatre chemins.
15: Ah bon?
14: Faut que je te dise quelque chose.
15: Oui, vas-y.
14: Et j'ai craqué à ta voix.
15: Ah bon?
14: C'est clair quoi. Ta voix, elle était vraiment... D'habitude, je craque pas souvent à la voix, mais d'habitude, c'est plutôt les yeux, mais là... C'est vrai,
15: mes yeux, t'aurais eu du mal, tu les as pas vus encore.
14: Ben oui, voilà, donc bon, déjà ta voix, quoi, c'était vraiment, c'était prenant, quoi.
15: Ah bon?
14: J'ai acheté un billet de train pour Dunkerque.
15: C'est C'est pas vrai. Tu vas venir me voir.
14: Je t'appelle pour mettre un peu au point parce que je sais pas quand venir ou.
15: Ah mais quand tu veux.
14: Parce que je sais pas, bon je voulais pas non plus bouleverser ta vie quoi, comme ça arriver.
15: Ah non mais je suis en congé donc ça tombe bien.
14: Ah mais c'est super.
15: Tu risques de me sauter dessus aussi.
14: Hein?
15: Je prends des risques là quand même.
14: Ah oui, bah tu sais, hein. Faut savoir vivre dangereusement pour apprécier les choses. On verra bien notre.
15: Ouais, on verra bien.
14: On verra bien. C'est clair que bon.
15: J'ai quand même 22 ans. Hein?
14: Hein?
15: Détournement de mineur.
14: Détournement de mineur. Ah, ça c'est risqué, ça c'est bien. Je sais même pas comment tu es physiquement.
16: Sandrine.
15: Comment?
16: Allô. Oui.
15: Allô.
16: Sandrine.
15: Oui.
16: Christian, ça va? Vous dérange pas?
15: Qui c'est?
14: C'est un pote à moi.
16: Non, c'est Sandrine, c'est moi. Je suis au-dessus à l'appartement, juste au-dessus, là, le téléphone.
15: Oui.
16: J'écoute la conversation depuis le début. Ça va? Je vous dérange pas?
15: Aïe aïe aïe.
14: Qu'est-ce que c'est ça?
15: C'est mon copain.
14: Ah, superbe.
16: Ouais, c'est son copain, ouais.
14: Ah ouais?
16: C'est qui ce mec?
14: C'est un pote, c'est rien.
16: Non, ouais, c'est qui ce tocard, là, Sandrine? Qu'est-ce que tu me fais, moi?
15: Bah, écoute...
16: Attends, mais c'est quoi cette histoire-là?
14: Attends, mais attends, on va...
16: Tu fais dormir là-haut, là. Si tu lui racontes un studio, un machin, qu'est-ce que tu racontes? T'es pas chez toi, ici, Sandrine?
14: Attends, Christian. On va se calmer, on va s'expliquer tout.
16: On va se calmer de rien du tout, quoi. Qu'est-ce qu'elle te raconte? J'écoute ça, qu'est-ce que tu gamin, là?
14: Attends, y'a rien de mal.
16: Qu'est-ce que tu lui racontes, là? Ça fait 4 ans qu'on est ensemble, tu vis chez moi. Donc tu veux le ramener, mais qu'est-ce que tu crois là? Tu crois où, Sandrine?
15: Aïe, aïe, aïe, aïe, aïe.
14: Attends.
15: Ça tourne mal, là,
16: Christian. Attends, quoi? Attends, je vais descendre. Attends, mais tu t'es folle ou quoi?
14: Christian,
16: qu'est-ce que tu racontes, un appartement, un machin? Mais qu'est-ce que tu leur racontes,
14: Sandrine? Tu vas me laisser parler, oui.
16: Où tu l'as connu, ce mec? C'est quoi? Vous êtes qui, vous?
14: Mais moi, je suis un gars qui est dans le sud de la France.
16: Ouais.
14: Ça risque rien.
16: Ouais, ça risque de quoi? De rien du tout. L'autre, je viens chez moi, tu viens dormir. Bah, viens chez moi, tu vas être bien reçu, il va y avoir un chargé, mon pote.
14: Mais
16: tu crois où, toi?
14: C'est une amie d'enfant.
16: Qu'est-ce que tu leur racontes, Sandrine? Qu'est-ce que tu es en train de me faire, là? T'es en train de me faire cocu ou quoi?
14: Mais Sandrine...
16: Sandrine!
15: Oui?
16: T'es en train de me faire cocu ou quoi?
15: Non, mais... Moi, je sais plus quoi
16: faire. Ouais, t'as rien de donner des explications valables, quoi.
14: Non, mais Christian...
16: Attends, toi, le tocard, maintenant, ce que tu vas faire, tu vas raccrocher, tu vas te coucher,
14: non,
16: quoi.
14: Écoute.
16: Il a quel âge, ce petit gamin, là, en plus, hein?
14: J'ai 23 ans.
16: 23 ans, ouais, ben, moi, j'en ai 26, quoi.
14: Ouais, c'est ça, ben, tant mieux.
16: Non, non, mais attends, Sandrine, là, tu déconnes, là.
14: Non, mais écoute-moi.
16: C'est ou quoi, là, vous me faites,
15: bah, écoute,
16: là.
15: De toute façon, ça marche plus entre nous, alors ça suffit.
16: Non, mais attends, le problème, il est pas là, Sandrine. À ce moment-là, tu dégages, tu prends tes valises, tu prends tes clics et tes claques.
14: Bon, écoute, je monte demain.
16: Ouais, tu montes de rien du tout, tu vas monter, jusqu'à Paris, mais tu vas rester en bas, je veux dire que t'es pas prêt de monter.
14: Je suis libre de faire ce que je veux, je monte demain.
16: Ouais, tu crois rien du tout.
14: Je monte
16: de Sandrine, de toute façon, je raccroche, je descends, faut qu'on s'explique.
14: Non, mais écoute,
15: non,
16: ça va se passer, ça va.
14: Tu la touches, tu la touches.
16: Tu vas pouvoir avoir la troisième histoire.
14: Non, mais je te pète la tronche, Christian, si tu la touches.
16: Mais qu'est-ce que tu veux me péter la tronche? Rien du tout ici, t'es chez moi, tu mettras pas de chez moi, quoi.
14: Moi, j'ai une photo de toi.
16: Mais j'en ai rien à foutre que t'es une photo
14: mais
16: de
14: mais
16: moi.
14: Mais toi, tu me connais pas, moi, je te connais, moi, je te pète la tronche.
16: Parce que tu risques de plus te reconnaître si tu veux vraiment faire le malin.
14: Toi, tu me connais pas, moi, je te connais, ouais. Je te pète la tronche.
16: Ouais, Sandrine, c'est pas la première fois que tu me fais ça, c'est déjà la deuxième fois, Sandrine, c'est clair, tu dégages.
14: Allô, Sandrine?
16: C'est terminé.
14: Sandrine? Allô, Sandrine?
15: Allô, William?
14: Oui.
15: Bah, écoute, ce qu'on va faire, c'est que je vais raccrocher,
16: ouais,
15: là,
16: ça,
15: je vais
16: ouais.
15: D'arranger
16: ouais, bah,
15: tous tes problèmes.
14: Non, mais attends, attends.
15: Et puis, je te rappelle. Non, mais c'est pas grave.
16: Si, je descends, là, je descends.
15: Je te rappelle, hein. Allô?
5: Ouais.
14: Allô?
15: Oui?
14: Oui, je pourrais parler à Sandrine, s'il vous plaît.
15: C'est de la part de qui?
14: C'est William.
15: Je vais vous la passer, hein.
14: Oui?
15: Sandrine? William? Allô?
14: Allô?
15: William?
14: Alors?
15: Bah alors ça s'est mal passé.
14: Oui, je vois bien.
15: Il m'a foutu dehors.
14: Attends, mais... Qu'est-ce que c'est? Il est fou?
15: Bah ouais, il est dingue. C'est pour ça, je veux le quitter et tout, mais... Il est fou, quoi. Je sais plus comment faire avec, quoi.
14: Attends,
15: c'est
14: mais
15: grave.
14: Il s'est rien passé, quoi. Il a même pas voulu qu'on s'explique.
15: Mais ouais, mais il faut pas faire attention. Il est complètement malade, alors...
14: Pourquoi tu me l'as caché que t'avais un mec?
15: Bah parce que je voulais le quitter, quoi. Ça, tant peu de temps, je vais le quitter et...
14: Ah.
15: Bah ouais...
5: Allô?
15: Oui.
5: Ouais, c'est. Sandrine, bonjour, tu nous connais pas? Enfin, moi, c'est Max de Fun Radio.
15: Oui.
5: Bonjour, c'est parce qu'en fin de compte, là, c'est William qui a souhaité nous appeler, parce qu'il nous racontait ton problème. Donc, on s'est dit, on va t'appeler pour essayer de ton vrai. C'est pour ça que William a souhaité en parler un peu sur l'antenne.
15: Oui.
5: Et il nous a raconté un petit peu ce qui s'est passé. Et donc, on va essayer d'arranger un peu les dégâts. Apparemment, ça a été violent, le mec.
15: Ouais,
5: enfin, ton
15: ouais,
5: mec.
15: Ouais, c'était grave, quoi.
5: Ah ouais.
14: Elle a été très très violente.
15: Ouais. Ouais.
5: Et donc William a eu le réflexe.
15: Me et tout, grave, oui. Quoi.
5: Bah, en tout cas, il y a beaucoup de réactions Minitel, des gens qui disent que bon, il faudrait peut-être essayer de le rappeler et le mec en question. Et moi, je me propose de le faire et éventuellement, enfin, ou essayer de calmer l'affaire ou que William
15: non,
5: t'en
15: mais...
5: parle. Peut-être ouais. Pas que lui dire qu'on est en direct à la radio, ce qui va flipper. Donc, il faut peut-être mieux que je ferme ma gueule.
15: Ouais.
5: Mais éventuellement, toi, Sandrine, en dessous et toi, William, je peux vous mettre ensemble avec le mec et essayer de voir. Je sais pas
15: ouais,
5: parce que.
15: On peut faire ça, voilà,
5: parce que attends, t'es où là en ce moment? Parce que William nous l'a pas dit.
15: Bah, je suis j'ai ma copine en dessous, quoi.
17: En dessous?
15: Ouais, juste en dessous.
0: Bon, bah, je vous laisse, hein.
14: Ouais.
18: Oui.
14: Allô?
18: Allô?
14: Christian? Bonjour, monsieur. Oui. Bonjour, Christian.
18: Oui.
14: Ouais, c'est William encore.
18: Qu'est-ce que tu veux, toi?
14: Non, mais. Bon, je voudrais t'expliquer un peu, là.
18: Qu'est-ce que tu vas m'expliquer? Tu vas rien m'expliquer du tout.
14: Non, mais calme-toi, on va pas.
18: Bah, on est dans ta campagne et tu me fais plus chier.
14: Eh oui, non, mais justement,
18: Sandrine.
15: Oui.
18: T'es où, là?
15: Comment?
18: T'es où?
15: Je suis chez Sandrine.
18: T'es chez Sandrine? Bah, je viens te chercher, là.
15: Non, tu lèves.
18: Je vais venir te chercher, faut qu'on parle. Attends, mais tu vas où? Faut qu'on parle.
15: Non, mais t'as vu comment t'as réagi? T'as failli me frapper dessus et tout? Non, je suis pas d'accord.
14: Christian. Écoute-moi,
18: ouais.
14: je suis calme, hein, je suis pas...
18: Moi aussi je suis calme, il vaut mieux pour elle, parce que sinon ça va dérouler, voilà. Quoi.
14: C'est ça, bon, on va essayer de rester calme. Hein.
18: Ouais, on va essayer de rester calme,
14: bon, moi,
18: calme
14: je vais rester dans ma campagne.
18: Va.
14: Hein?
18: Quoi?
14: Je vais rester dans ma campagne.
18: Ouais, bon. De toute façon, oui, il vaut mieux pour toi, voilà. Mon pote.
14: Vaut mieux pour moi, vaut mieux pour elle, vaut mieux pour vous. Hein? Je crois qu'il faut que, bon, elle va passer la nuit chez sa copine, elle va faire le point, tu vas faire le point aussi. Et puis...
18: Non, rien à faire de point du tout, le point est déjà fait, mon pote.
15: Bon. Qu'est-ce que c'est,
18: peut-être
15: le point?
14: Non, mais écoute, Christian...
15: Mais discute pas, ce fou il est bête alors.
14: Non mais attends, faut pas.
18: Bon allez, ça suffit, on raccroche là, moi je descends, j'arrive.
14: Non mais attends,
15: non.
14: Christian. Oh quel con, Sandrine.
17: Ah, putain.
15: Aïe.
14: Sandrine.
17: Ah il est grave.
14: Attends, Sandrine.
15: Oui.
14: Tu te barres. Casse-toi de ta copine.
15: Non, bah attends, c'est pas grave, la porte elle est fermée.
17: Ouais, bah attends, vérifie, va demander à ta Sandrine, ta copine, si c'est bien fermé à clé là, parce que l'autre elle va s'en prendre.
15: Je vais vérifier, Sandrine.
17: Ah William, t'as fait fort, bravo.
14: Ah ouais, là, j'ai été très fort.
17: Ah bah ouais, bah tu veux faire le malin alors.
14: Ah ouais, bah écoute,
17: forcément, qui s'y frotte ses piques. Hein.
15: Non, bah c'est bon, elle a fermé la porte. Hein,
14: ouais. Oh là là. Ouais. Moi j'appelle pour dire bonjour et pour prendre ses nouvelles. Dire
17: oh là, attends Sandrine, ça frappe.
14: Oh là là.
17: Sandrine, oh là là là là là là. Oh l'hystérie.
14: Tu l'ouvres pas, ce mec.
17: Oh y'a, qu'est-ce que c'est que ce délire?
15: De toute façon, si ça continue, j'appelle.
17: Va voir, Sandrine, va voir. Bah, sinon, appelle les flics, quoi. Ça devient grave, quoi.
15: J'appelle la police, parce que là, ça devient grave.
17: Oh, William, putain, dans quelle merde tu m'as mis?
14: Oh là là, dis donc, Max, tu pourrais pas appeler les flics, toi, là, tout seul.
17: Bah, appeler les flics, qu'est-ce que je vais faire? On a toutes les lignes de prise, tu demandes d'appeler machin.
14: Vrai, ouais.
17: Oh là là, je sais pas si nous entend. Calmos, Christian, putain, et Sandrine, t'as bien fermé, hein.
15: Ouais.
17: Va demander à ta copine si elle a bien fermé aussi.
15: Ouais, non, mais c'est bon, je lui ai demandé, elle a bien fermé.
17: Attends, dis-lui de se calmer, Mais de l'autre côté de la porte, sans lui ouvrir.
15: Je vais lui parler derrière la porte.
14: Pourquoi?
17: Oh putain, écoute. Oh putain.
14: Oh là là.
17: Sandrine casse. Oh là là là là.
14: Il a tout cassé.
17: Arrête. Attends, Christian, dis-lui d'arrêter.
14: Attends, mais...
17: Mais dis-lui d'arrêter, Sandrine.
15: Arrête, s'il te plaît, Christian.
14: Oh quoi, moi je pensais passer une bonne soirée là. Et je suis vraiment désolé.
17: Bah écoute, oui, là, il faut arranger le truc, c'est...
15: Au secours.
14: Quoi, qu'est-ce qui se passe?
15: Il est parti chercher une hache, il m'a défoncé la porte.
17: Aïe.
14: Ce mec. Je le fous, mais c'est pas possible, faut l'arrêter. Enfin, mais t'as de la chance. Il a de la chance que je suis en bas, que je suis dans le sud. Hein.
17: Là, je suis en train de regarder si j'ai pas un numéro où on peut appeler parce que là, ça craint quoi.
14: Ah ouais, mais là, il faut arriver à. Hop,
15: bon,
17: Max. Attends, je vais rappeler là, on va appeler la police. On a un numéro de la police, un truc d'urgence quoi.
14: Ouais, super.
17: On va essayer de les joindre, donc on va essayer de les appeler. On sonne. Alors, ça va décrocher quoi.
19: Bonjour.
14: Oui, bonjour.
19: Mademoiselle. C'est vous, vous êtes bien sur mon répondeur.
14: Oh là là.
19: Et bon, après le bip, c'est à vous. Bon, bah, pour pas sortir en attendant le bip, je vais pousser une petite chansonnette. Une bien fraîche.
15: Qu'est-ce que c'est que ça?
14: J'entends rien.
17: Oh là là là là, qu'est-ce que c'est que ce bordel? Allô? Non, Florent, tu t'es gouré, refais le numéro, t'as dû te courir là. On est tombé chez un particulier. Il est con. Non, refais-en un, attends, vas-y, faut le refaire.
20: Ma maman, elle est pas là. Ma maman, elle vit toute seule, elle aimerait bien trouver un nouvel amoureux. Alors, surtout si vous êtes un monsieur gentil qui va bien être mon nouveau papa, vous me laissez un message après le bip sonore.
17: Moi, je vais laisser un message. Bonjour, c'est Max et Sandrine et William. Quoi, ouais, parlez-vous?
14: Oui, salut.
17: Voilà.
14: Salut.
17: Bon, bah, on voulait expliquer un truc. On laisse un message sur répondeur parce que bon, c'est un peu compliqué. J'espère qu'il y aura assez de bandes. C'est juste pour expliquer à William que Christian n'existe pas, que Christian, c'est moi.
21: J'ai vu le mot portable et du coup j'ai dit ah oui tiens on va lui demander et voilà donc on va le faire maintenant, on va rappeler la mère.
14: Ok.
21: Hein.
14: Ok.
21: Je vais lui dire que ça serait peut-être mieux qu'effectivement on lui annonce avec sa mère pour que ça fasse la porte. Putain je vais attraper froid après les courants d'air. Il fait moins 10 degrés les mecs, Romain il fait froid dehors.
14: C'est clair.
21: Et ben il laisse la porte ouverte du studio. Ça caille. Ça sert à quoi de remettre du chauffage si vous ouvrez la porte? Après, les mecs, ils croient qu'on est dehors, qu'on fait le studio dehors. Donc, ouais, quand
1: là,
21: même.
1: Tu appelles sa mère et tu demandes le numéro de portable, en fait.
21: Non, mais on l'a, le numéro. On va dire qu'en vacances, on l'avait sur le dossier, on est con.
1: Ouais,
21: d'accord. Bah oui, non, mais laisse-moi, j'en profite.
2: C'est parti, hein.
21: Là, t'y crois qu'il appelle le matin. Hein. T'es fou, toi. Hein? Attention, on y va. C'est pas le festival Molesse, quand même. Alors, attention.
22: Allô?
21: Allô, bonsoir, est-ce que... Ah, bonjour, ici la caserne, allô?
22: Oui.
21: Oui, qui est à l'appareil?
22: Sébastien.
21: Oui, je vous ai appelé tout à l'heure.
22: Ah bon?
21: On vous a appelé tout à l'heure, non, c'est peut-être pas vous alors qu'on a eu, c'est votre maman.
22: Sur quoi?
21: On aurait voulu parler s'il était revenu en fin de compte à Laurent.
22: Non.
21: Il est pas là.
22: Non. C'est bizarre que votre bureau soit ouvert alors qu'il est.
21: Pardon?
22: C'est bizarre que votre bureau soit ouvert alors qu'il est.
21: Ah bah, on a donné des explications, vous êtes, excusez-moi. Parce que oui. Vous m'avez l'air bien agressif.
22: Ah non, pas du tout.
21: Non, mais vous m'avez l'air pourtant. Le problème que nous avons eu, on en a parlé, c'est sûrement votre femme, vous êtes le père, j'imagine.
22: Mm-hmm.
21: Voilà.
22: Non, moi je suis le frère.
21: Bah voilà, le problème que nous avons eu, c'est qu'il y a eu des problèmes avec des dossiers et que là, nous sommes obligés de revoir, puisqu'il y a des lits manquants et que du coup, certains dossiers qui ont été, en fin de compte, comment pourrait-on dire, mal aiguillés, qui ont été incomplets. Et donc, nous rappelons les gens en catastrophe pour les prévenir que le 1er janvier, ils sont incorporés à l'armée et qu'ils partiront donc. C'est pour ça qu'on cherchait à joindre à ce moment-là votre frère.
22: Mm-hmm.
21: Vous m'avez l'air bien méfiant.
22: Non.
21: Bon.
22: Bah, non, écoutez, c'est quand même étonnant, quoi. Imaginez-vous, vous êtes
21: bon, écoutez, je vais pas vous déranger plus longtemps parce que vous avez l'impression que vous prenez ça à la plaisanterie. Je vais vous laisser, monsieur, et on s'en occupera demain. Donc dites bien que lundi 14 décembre, il faut qu'il soit au bureau de l'armée de terre à rue Coursol, à Bordeaux. Il est au courant puisqu'il il était venu pour son dossier.
22: Et qui prendra,
21: monsieur. Écoutez, je suis pas là pour plaisanter, j'ai pas le temps. Mm-hmm. Malheureusement, vous avez peut-être que ça à faire, mais c'est pas mon cas. Donc vous lui direz tout simplement qu'il est apte à faire l'armée et qu'il ne partira pas comme prévu dans 4 ans, mais que comme son dossier était incomplet, il prendra acte à partir du 1er février 99 et qui sera donc remis à partir du 1er novembre en livre, enfin après l'armée, quoi, les 10 mois d'armée. Voilà, merci, au revoir monsieur et je l'appellerai demain.
22: D'accord.
21: Trop du cul, va.
22: Ouais,
21: enfin, non, mais je veux dire, on appelle directement l'autre sur son portable. Oh, l'autre, il se méfie. Attends, je suis pas un colonel, moi, je suis quoi?
22: Ah, mais c'était sur le portable, là?
21: Non, on appelait le frère, on a rappelé chez lui parce que je voulais avoir la mère, l'autre.
22: Ouais.
21: Il m'a pris pour qui, lui? Pour un animateur radio ou quoi? Pourquoi pas une radio pour qu'on y est?
22: Ah ouais.
21: Attention, chut. On va voir donc Laurent. Nous sommes en direct d'émission sur Fun les piégeurs. Ça va, j'ai envie de m'en souvenir, non? Ah, allô?
23: Oui.
21: Oui, bonsoir, j'aurais voulu parler à Laurent.
23: Ah, Laurent, vous êtes une erreur.
21: Ah, on s'est trompé?
23: Ah, je pense.
21: Ouh là là là là. Il n'y a pas de Laurent, là.
23: Ah non, il n'y a pas de Laurent.
21: Vous êtes son ami, sa copine?
23: Je connais pas Laurent.
21: Ah merde. C'est quoi ton prénom? Allô?
23: Comment?
21: C'est quoi ton prénom?
23: Pourquoi moi? Non, mais...
21: Bah, Max, moi je me présente, excuse-moi, on s'est trompé, alors.
23: De rien.
21: On peut boire un verre, peut-être?
23: Comment?
21: On peut peut-être boire un verre?
23: Ah non.
21: Non, mais pas maintenant, mais demain.
23: Non.
21: Ouais, parce qu'en fin de compte, voilà, je t'explique, j'ai récupéré ton numéro de téléphone par une copine à toi. Et... Pardon?
23: Une copine à moi?
21: Ouais, et je voulais savoir si c'était possible qu'on se voit dans la semaine.
23: Non, mais ça va bien?
21: Bah oui, ça va plutôt pas mal, et toi? Tu trouves ça surprenant? Bah, de nos jours, quand même, c'est pas surprenant qu'il y ait des garçons qui, pour essayer de draguer, récupèrent les numéros. Je suis tellement timide que je n'osais pas te le dire en face, et comme je te connais pas, que tu m'as jamais vu, je préférais te le dire par téléphone, quoi. On peut ou pas? Non, c'est pas possible.
23: Non, c'est pas possible du tout.
21: Ah non, bah dis non, t'es plutôt froide. T'es maquée déjà? T'as quelqu'un? C'est ça?
23: Non, mais ça va bien.
21: Bon, y a rien de méchant, oh là là, tu trouves ça agressif? Je t'accosterai, je te dirai, ouais, ça va et tout, machin.
23: Je ne sais pas faire alors qu'il est, que de m'expliquer des conneries pareilles.
21: Des conneries que de vous... Attends, c'est des conneries que de dire à quelqu'un, je t'aime? Voilà, je te trouve belle et je crois que je suis tombé amoureux de toi. Et voilà, pour toi, c'est des conneries. C'est ça?
23: Une copine à moi, tu sais.
21: Ah, elle m'a demandé de pas le dire, ça. C'est ça qui est en mode. Je savais que t'allais me poser cette question, mais je lui ai promis qu'elle le dirait pas parce que j'ai eu du mal à lui arracher ton numéro. Donc voilà, c'est tout. Maintenant, si tu trouves ça idiot qu'on t'appelle et pour te dire ça et que maintenant on n'a pas le droit de t'appeler, T'imagines plus tard pour toi si on n'a pas le droit de te déclarer.
23: Écoute, avant de continuer à discuter.
21: Pardon ?
23: Avant de continuer à discuter.
21: Oui.
23: Pour raccrocher et refaire le numéro pour voir si tu
21: m'as
23: trompé
21: le
23: numéro.
21: Bah non. Bah pourquoi faudrait que je raccroche ? Allô ? Allô ? Allô ? Mon Dieu, quelle conne elle. Putain, je lui donnais.
2: Je pense que je me suis planté, on va le refaire.
21: Non, mais je lui donnais la chance de saluer la gamine. Hé, hey, oh, Romain !
2: Elle s'est pas rendu compte.
21: Romain !
3: Oui !
21: Deux canulars en un !
2: Ouais ! Ah, c'est reparti, c'est reparti.
21: Comment je cartonne, t'as vu comment j'arrive à les dire les gens comme... Non mais c'est ça l'impro. Sûr de soi, tu vois, toujours... bon, d'abord toujours propre sur soi et les moutons seront bien gardés, Romain.
3: Bon, Manu, fais pas d'erreur, hein.
21: Non, bah... Tu penses bien que ce genre de dossier, je ne laisse pas traiter par Manu.

0: Romain.
1: Oh non.
0: Si. Hein? Vas-y, rappelle.
2: Allez.
0: Hé Romain.
1: Quoi?
0: On va l'appeler là.
1: Ah non.
0: Mais si, on va le dire, vas-y. Aïe. Ah merde, putain, merde. Hé, hey, oh ouais. Romain.
1: Ouais.
0: On est la génération techno, on n'est pas la génération techno. Hein?
1: Non mais attends un peu, au moins qu'ils soient revenus quoi.
0: Ouais, ouais, on appelle.
1: Merde.
0: Chut. Mais en attente, mais en attente.
1: Allô?
0: Ouais.
1: Ouais.
0: C'est juste pour dire, c'est un canular, c'était Romain, saison de Bordeaux, ciao. Bon, Romain.
1: T'es un enculé. Oh putain.
0: Je te souhaite une bonne soirée, Roro.
3: Enfoiré. Il a ton adresse, le frangin, non?
1: Ouais.
3: Va chez un pote, alors.
0: Bah, si t'as des embrouilles, tu nous le dis, hein.
1: Ouais,
0: non, mais t'auras pas d'embrouille, j'espère.
1: Non, non, mais enfin, aussi peut-être, ouais, sûrement.
0: Bah, tu dis que c'est pas vrai, que j'étais pas toi. Tu reconnaîtras bien ta voix. Tu dis non, c'est quelqu'un qui a voulu essayer de me piéger en voulant faire un canular et faire croire que c'était moi. Enfin, en parlant de toi.
1: Oh putain. Ouais, bon, j'espère qu'il le croira. Enfin,
0: bah ouais
1: croira pas,
0: hein?
1: Ouais, j'espère qu'il y croira pas.
3: Fun ou pas?
0: Bon,
3: c'est pas grave, on a l'adresse, on peut envoyer la pige, on saura.
0: Tu nous tiens au courant quand même, hein?
1: Ouais.
0: D'accord?
1: Ouais.
0: Oh, l'autre, il fait caca, ça y est. Hein?
1: Mais non, c'est bon.
0: Ça va aller
1: Non, mais je vais
0: sûr.
1: Laisser mon téléphone débranché.
0: Ah, l'autre. D'accord, ok. Et n'oublie pas la chanson, c'est quoi déjà? Joli.

0: Joli mois de
1: non,
0: mai.
1: On va porter des feuilles.
2: M'apporter des feuilles.
0: Voilà, putain, on va le remettre, on va mettre l'original, on va la remettre. Tu la connais, David? Ah non, Davido, c'est après. Non. Davido,
1: vas-y.
0: Attention, ouais, donc c'est ce que j'avais fait il y a quelques temps. J'en suis pas fier.
3: Tout ça pour eux.
4: Tout ça poil. Un peu de coke là, putain, à poil.
5: Ah, yeah.
4: Défoncez-le cul.
0: Ça craint, merde, je vais pas le laisser longtemps.
4: Dans les vaters des boîtes.
0: Ça craint.
4: Je me prends un rail de coke.
0: Ça craint.
4: Je suis déjà défoncé.
0: Oh, ça craint, non, je peux pas.
6: Oh, ouais,
4: le concert va commencer.
0: C'était il y a 2 ans, ça. Ah non, 2 ans.
4: Te vois bon blondiner. Moi le cul à Paris.
0: Moi le cul à Paris.
4: Achète-moi un rail de coke.
0: Oh, ça craignait, oh là là.
6: C'est mieux après.
2: Balance.
4: Ou à Genève.
0: On le met sur internet.
6: laisse tomber internet.
2: Comme ça se passe.
0: Non, je rigole. C'est un truc qu'on avait fait il y a quoi, il y a combien de temps de ça?
6: Un an.
0: Pas plus que ça?
6: Bah non.
0: Putain.
6: Là, encore comprends. Là, c'est bon.
0: Mais moi, j'ai honte de ça.
1: C'est
0: du deuxième degré, il est vrai, mais bon, quand même.
1: Voilà.
0: Voilà, il était quelle heure?
6: Il était
0: 17-18 heures. Ouais, il était tard. On a que libellule. Et... Bon. Davido, on va appeler vite fait avec Julien, si tu veux, puisque après, on parlera de Miss France. Hein? Davido, on va appeler vite fait parce que tu voulais avoir un petit peu plus de détails sur ta vie concernant la voyance. On va appeler tout de suite.
1: Ok.
0: Yann le voyant. Alors on peut tomber sur son répondeur, comme ça peut décrocher, ça dépend, ça varie un petit peu. Hein. Julien, c'est pareil.
1: Oui.
0: 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Et puis surtout que maintenant, on commence à en avoir ras le cul. Quand même un petit remix de Gérard, parce que tout à l'heure on était là, on a galéré, ça fait depuis 22h qu'on dit qu'on va en passer. Les gamins ils sont accros, hein. Et vous nous attendez avec des battes de baseball pour pas avoir passé les remix. On va en passer 2-3 soirs. Hein?
6: Ah ouais?
0: Allez, va pour 2. 2 soirs. Oh là là, il est long lui, hein. Elle trace la route, elle, hein. Pas que ça à faire, hein. T'imagines pas que c'est en direct, c'est de la radio, on est sur une radio nationale, hein. Hein? Hein, Rigo?
2: Ça va. Ouais, grave.
7: Allô?
0: Ouais, Véro?
7: Oui?
0: Ouais, bonjour, on se connaît pas. Je te connais, enfin disons que je suis dans le même bahut que toi, je me permets de t'appeler à cette heure-ci. Je t'ai vu cet après-midi, t'étais bien avec un mec vers 2h30 dans le centre-ville, enfin t'étais à Arles.
7: Centre-ville?
0: Enfin t'étais à Arles avec un mec vers 2h30, 3h, il me semble t'avoir vu avec lui. Bah, me mens pas, je le sais, Véro.
7: Qu'est-ce que...

0: mais on se connaît pas, mais t'étais bien avec un mec aujourd'hui.
1: Qu'est-ce que c'est? C'est quoi ton nom?
0: Pardon?
1: Jean-Daniel. Comment
0: tu t'appelles? Parce que je voulais juste savoir, parce que j'ai bien craqué sur toi et j'ai récupéré ton numéro de téléphone, et je voulais juste savoir si le mec avec qui t'étais aujourd'hui main dans la main, c'était ton mec, ou si c'était juste un copain, ou une histoire, ou quelque chose de sérieux. Non mais qu'est-ce que c'est? Tu comprends pas le français?
1: Aussi, je comprends.
0: Voilà, donc j'articule un peu plus. Aujourd'hui, cet après-midi, vers 2h30, t'étais bien à Arles, avec un mec, je t'ai vu, et je voulais juste savoir si le mec avec qui t'étais main dans la main, c'était ton petit copain, un ami ou une aventure. S'il te plaît, c'est quoi pour toi, ce mec?
1: Attends, mais je te connais pas, je veux pas que ma vie te regarde, quoi, c'est clair.
0: Non, mais c'est sûr, non, mais j'ai juste besoin, parce que bon, moi, j'ai craqué sur toi, je t'ai vu, je te trouve plutôt mignon, et dans le même bahut, tu me connais sans me connaître, parce que t'as déjà croisé mon regard, et il me semble que tu m'as repéré, je t'ai repéré, on se repère, et je voulais savoir si on se perd. Et je voulais juste savoir si le mec avec qui t'étais aujourd'hui, dans Arles, vers 2h30, c'était ton mec ou c'était juste un copain. Voilà. C'est possible de me répondre ou pas? Ou c'est trop compliqué pour toi ou...
1: Enfin, je sais pas, quoi, j'ai pas l'habitude de ça, quoi. Puis,
0: oui, bah là, oui.
1: Je raconterai pas ma vie, quoi. C'est
0: non,
1: clair,
0: mais je te demande pas de me raconter. Pas, ah non, voilà, non, mais quoi. Je te demande absolument pas de me raconter ta vie. Je voulais juste savoir si je peux continuer à engager la conversation et essayer de te draguer ou s'il fallait que j'arrête là parce que le mec avec qui t'étais aujourd'hui, c'était ton mec, c'est tout. Oui ou non, hein, je te demande pas que tu me racontes ta vie, je te demande juste que tu me répondes par oui ou par non.
1: Qu'est-ce que c'est? Non,
0: mais
1: je sais pas, quoi, ça te regarde
0: toi,
1: pas, quoi, c'est tout, quoi.
0: Toi, il y en a à comprendre. Tu vois, lis bien sur mes lèvres. Toi, aujourd'hui, toi, il y en a à être
1: non,
0: aujourd'hui.
1: Mais moi, bah, te dire que ça te regarde pas, et puis voilà, quoi. Puis m'appeler à minuit, une personne que je connais pas, quoi. Ça
0: minuit,
1: pas.
0: Je me serais pas permis, tu vois. Il est minuit moins le quart.
1: Oh mon Dieu.
0: Ah, mais c'est pas pareil, ma biquette.
1: Ouais, d'accord. Bon, ben, en tout cas, je te laisse, et puis voilà.
0: Bon, bah, qu'est-ce que je dis à Jérôme? Ah, bah là, on va le passer parce que. Putain, elle est dure, elle, hein. C'est bien une fille du Sud, hein. Jérôme.
2: Ouais.
1: Qu'est-ce que c'est, ça?
0: Hein?
1: Non, mais c'est pas possible.
0: Voilà, t'es en direct à la télé. C'est pour un jeu de télé. T'es en direct à la télévision.
3: Le Big Bill.
0: Tout le monde te regarde, Véronique. Allô?
1: Oui, allô?
0: Ouais, Véronique, t'es en direct sur RTL9. T'es filmé à la télé en ce moment.
1: Oui,
0: avec...
1: bien sûr.
0: Hein? Avec la complicité. Bon, Jérôme.
2: Oui.
0: Elle est relou, ta copse, hein.
2: Non.
0: Oh, si, elle est lourde.
2: Non.
0: Elle est lourde. Si. Si.
2: Non.
0: Ça, si.
2: Non.
0: C'est ta copine ou pas? Alors, est-ce que c'est ton copain, Jérôme, ou pas? Véronique?
1: Non.
0: Oui, aïe, aïe, comment elle est neuneu, elle. Bon, tu quittes pas, Véron, on va te récupérer hors antenne. Jérôme, on fait de même, tu quittes pas, d'accord?
2: Okay.
0: Oh putain, la galère. Nathalie, 20 ans du Mans. Salut Nathalie.
4: Salut.
0: Ça va bien? J'espère que tu ne feras pas autant galérer que l'autre.
4: Non, bah j'espère, hein, parce qu'elle a l'air un petit peu.
0: C'est toi qui as envoyé la photo?
4: Oui, c'est moi.
0: Laquelle? La photo avec ta copine à côté?
4: Oui.
0: Ah, ça va vite, les gars, hein. C'est que ça trace la route, hein. Vous ne bougez pas, mademoiselle?
4: Oui.
0: On va revenir dans un instant avec vous si vous voulez nous appeler, bien sûr, comme d'habitude et comme chaque soir, depuis 22h0875000. On fait vite et il y aura, comme promis, juste après la pause pub, un remix entendument. Alors, Nathalie, c'est donc toi qui m'as envoyé la fameuse photo?
4: Oui, c'est moi.
0: Est-ce qu'il y a une lettre joint à ça?
4: Normalement, oui.
0: D'accord. Moi, c'est Nelly, la meilleure amie, la copine de moi, place de République. Mais toi, t'es qui, toi?
4: Moi, je suis sur la gauche.
3: Nathalie, hein? À gauche.
0: Nathalie?
4: Oui.
0: Donc Nathalie et pas Nelly alors?
4: Ah non, Nelly c'est ma copine.
0: Ah non, moi et Nelly, d'accord, j'ai compris Nelly. Ah d'accord. Ah, excuse-moi, j'ai le truc sous les yeux, d'accord. Ça fait 4-5 ans que je t'écoute, malgré une infidélité. Ah mais c'est toi qui. Non. Malgré une infidélité, quelque temps, j'ai le matin, c'était trop matinal. Je m'appelle Nathalie, j'ai 20 ans et j'ai toutes mes dents. Ah, très drôle.
4: Ah, c'est très drôle. Hein.
0: J'habite la charmante ville du Mans, c'est vraiment bien le Mans?
4: Oui, enfin. Faut pas y rester longtemps.
0: Ouais, hein, d'accord. Célèbre pour ses rillettes et ses 24 heures du Mans. Oui, la rillette de Mans.
4: Ah oui, c'est très bon.
0: D'accord, j'adore danser. Il paraît que je me débrouille. Cela reste à vérifier. Côté physique, je ne suis pas canon. Non, c'est vrai que t'es pas mal. C'est vrai, tu t'es qualifié de pas mal et t'es pas mal.
4: Voilà.
0: Non, mais t'es jolie, je veux dire.
4: Bah, la photo n'est pas géniale. Hein,
0: moi, je te trouve plutôt pas mal. T'es bronzée, là, hein, quand même.
4: Ouais, mais j'en venais de vacances, j'en venais du sud, là. Donc.
0: Ah, oui, d'accord. Donc, t'es plus blanche de peau?
4: Bon, je suis mat, on va dire. Le mat de peau, mais je suis pas très, très bronzée, quoi.
0: D'accord. À tout hasard, je laisse mon numéro de téléphone. Bah, tu vois, on va te rappeler. Qu'est-ce que tu dis d'autre sur moi? Pas grand-chose?
4: Pas grand-chose.
0: Bisous, Arigo. Bisous à Manu, bisous à Fildar. Et voilà, si tu es sage, Max, je t'enverrai des rillettes pour Noël. Et ben, je veux te dire que je risque d'être très désagréable avec toi dans ces cas-là. Si c'est le seul moyen pour pas que tu m'envoies ce paquet, ça ira, ma chérie. Hein, ça va pas être la peine de te démerder avec ça. Non, non, je t'en prie. Hein.
4: Non,
0: ce n'est pas utile, rassure-toi. Bon, qu'est-ce que tu fais de beau dans la vie ?
4: Qu'est-ce que je fais de beau dans la vie ? Alors, je fais des cours par correspondance parce que, bon, c'est une très longue histoire. Sinon, bah, là, je bosse un peu, je fais des petits boulots par-ci, par-là. Je bosse dans des boutiques, etc. Quoi.
0: T'as eu des problèmes familiaux ou...
4: Ah non, pas du tout.
0: Non, c'est que t'étais nulle à l'école ? Problème
4: non,
0: de santé ?
4: Non.
0: Problème de santé ?
4: Non, mais bon, j'ai été jusqu'au bac et puis après, j'ai fait de la fac.
0: Ouais.
4: Fac d'anglais et puis ça m'a pas plu du tout, j'ai arrêté.
0: Et là, pourquoi tu prends des cours particuliers, enfin des cours...
4: Pourquoi pas faire un concours, éducateur.
0: Ah d'accord, et tu vas faire quoi plus tard dans la vie ?
4: Éducateur.
0: Ah d'accord, éducatrice ?
4: Oui, éducatrice.
0: D'accord, mais pour qui ? Pour les enfants ?
4: Spécialisée, donc c'est soit pour les, ouais, les enfants, les jeunes enfants, ou alors les handicapés, des choses comme ça.
0: Ah bah c'est pas pareil, hein. Spécialité entre les petits-enfants et les handicapés, c'est
4: ouais,
0: pas la même chose.
4: Il y a plusieurs, après tu choisis ta spécialité.
0: Ouais, enfin bon, après tu choisis dedans, après ouais, tu pioches dedans, après tu fais ça. D'accord, et tu vas avoir des enfants plus tard, ta passion c'est quoi ? C'est de danser alors ?
4: Ouais, j'aime bien danser, ouais.
0: Ouais, ta couleur préférée c'est quoi ?
4: Le bleu.
0: D'accord. T'as un petit copain ?
4: Non,
0: mais t'aurais pu, hein ?
4: Bah oui.
0: Non, c'est pas que je cherche à draguer, j'essaie à mieux te connaître, hein, quand même. Hein. Je considère que quelqu'un qui m'envoie un courrier et une photo, c'est qu'on est amené à se connaître, hein.
4: Voilà, tout à fait.
0: Qu'est-ce qui t'a... Bien que tu vas me répondre, bah, c'est toi qui l'as demandé, mais qu'est-ce qui motive quand même à envoyer bon, pas une lettre, mais d'y joindre sa photo, même si je le demande et que tout le monde ne le fait pas ?
4: Bah moi, c'est vraiment comme ça, parce que bon, bah, j'ai entendu une fois qu'il y avait pas mal de gens qui t'envoyaient des lettres.
0: On en a pas mal de photos en ce moment, ça cartonne pas mal. Le courrier aussi, c'est revenu en masse, hein, depuis quelques temps. Hein.
4: Ouais, donc j'ai vu ça, et puis bon, comme je m'ennuie un petit peu...
0: Tu l'as vu ?
4: Comment ?
0: Tu l'as vu ? Ou tu l'as entendu ?
4: Je l'ai entendu.
0: Ah, attention Nathalie, ce n'est pas la même chose, hein, attention, hein. Voir, c'est les yeux, entendre, c'est les oreilles. D'accord. Quel est ton style de musique préféré ?
4: Moi, j'aime bien la techno.
0: Ouais, il y a un ou deux artistes ou un style de musique que tu connais particulièrement dans la musique électronique. Arrêtez de dire techno et dites musique électronique, parce que la techno, c'est autre chose. La techno, c'est un style de musique.
4: Ah, d'accord.
0: D'accord ?
4: D'accord.
0: Ok.
4: Non, moi, j'aime bien Daft Punk, ces trucs-là.
0: Quoi. Ouais, mais dans le style Daft Punk, c'est assez large. C'est plutôt Around the World, c'est plutôt Rolling and Scratching. C'est plutôt House.
4: Rolling and Scratching.
0: Ah, donc là, c'est plutôt techno.
4: Voilà.
0: D'accord, donc on est bien d'accord, parce que Around the World, tout ça, c'est plutôt House.
4: D'accord.
0: You're right ? Bah, le côté, on le reconnaît quand même, c'est le côté plus dance floor.
4: Oui, voilà.
0: Hein, on pourrait lui mettre un petit Rolling and Scratching, les enfants, c'est faisable, c'est envisageable pour la biquette ? Or, le version maxi, tu sais, près du CD.
5: Oui, je sais, mais je sais pas s'il est pas dans le carton.
0: Non. Je l'ai encore vu il y a une heure ou deux. Alors, s'il te plaît, si vous rangez les.
5: Exactement.
0: Je vous demanderai qu'une chose, c'est de pas ranger les affaires.
5: Ouais, c'est où ?
0: Non, mais tu sais, près de la machine, dans mon bureau, la chaîne, là, il y a encore quelques CD.
5: Ouais.
0: Et il y a un CD vierge où il n'y a pas de. Tu sais, il n'y a pas de.
5: Il n'y a pas d'emballage.
0: Il n'y a pas l'emballage au-dessus, là. C'est juste comme ça. Avec le... Bah, c'est celui-là.
5: Eh ben, je
0: vais
5: le
0: trouver. Oh, il est fort, celui-là. Il cartonne en ce moment, Nathalie. Dans mon estime, le Manu, mais grave.
4: Ah.
0: Oh là là. Hein ?
4: Il est gentil, en tout cas.
0: Ouais, il est très cool aujourd'hui.
4: Il est
0: très gentil. profite que tu es là avec moi. Je sais pas, tu as des choses à me demander ?
4: Non, parce que seulement, déjà, j'étais vachement étonnée que vous m'appeliez dès maintenant, quoi, parce que, bon, j'ai envoyé ça lundi.
0: Ouais, mais on avait rien, hein. Sinon, rassure-toi, on t'aurait pas appelé, parce qu'on n'avait pas de matière.
4: D'accord.
0: Non, je plaisante, j'ai vu ta photo, j'ai dit, elle, tu vas me l'appeler.
4: Ah ouais, l'appeler quand même, hein.
0: Hein ? Quel est ton fantasme ?
4: Oula. Non, j'ai pas vraiment...
0: T'es vierge ?
4: Non.
0: Non. Je sais pas, ça fera mieux te connaître.
4: D'accord.
0: T'es vierge ?
4: Non, pas du tout. Non, je ne suis pas bien.
0: Et c'est là quand tu te sens, quand tu te sens gêné dans ce genre de réponse, de question, pardon, et que tu dois y apporter une réponse, tu dis, c'est un mec, tu dis, ouais, t'es vierge, tu dis, non, je suis balance. Eh ouais.
4: C'est pas drôle.
0: Ah, mais non, c'est pas une question d'être drôle, c'est une façon de répondre en gardant l'humour, et le mec, au lieu d'insister, il comprend qu'il faut pas insister, et en même temps, tu lui donnes une réponse qui le fait rire. Donc, t'es gagnant dans trois. Attends, mais il est gogol ou quoi, l'autre ? Attends, je reviens.
5: Ah, mais t'es nul, parle.
0: Allô ?
4: Oui ?
0: Ouais, ma chérie. Voilà, c'est Fildar, hein. C'est moi qui ai découvert pour la première fois ta photo quand j'ai ouvert le courrier.
5: Mais
0: non, putain, je t'ai dit qu'il n'y avait pas. Je t'ai dit qu'il n'y avait pas l'emballage, ça. Je t'ai dit, il y a juste ça, comme ça, avec le CD transparent.
5: Je savais qu'il n'y avait pas le machin.
0: Putain, et moi, deux secondes avant, je le vends en disant, putain, il monte de plus en plus dans mon estime.
5: J'ai entendu.
0: Putain, mais t'arriveras à rien, toi.
6: Mec, ta gueule, toi.
0: T'es vraiment foutage de gueule. Là, je le mets en valeur et il me casse la baraque devant tout le monde. Tu m'humilies.
6: Il était parti à la prog.
0: Hein?
6: Il était à la prog là-haut.
0: T'imagines un mec quand tu dis tu m'humilies. Un mec qui a le doigt dans le nez qui parle du nez.
7: Pardon.
0: Tu m'as humilié devant tout le monde. Donc c'est quoi ton fantasme?
4: Mon fantasme?
0: Est-ce que t'as un trip? Est-ce que t'as quelque chose? Il y en a peut-être pas. C'est-à-dire que ça veut pas dire que t'en as pas, mais c'est-à-dire qu'aujourd'hui t'as jamais eu l'occasion d'y penser.
4: Ouais, voilà.
0: Là, de but en blanc, on est ensemble, on est à poil sur ton lit.
4: Non.
0: T'as rien envie?
4: Non.
0: Hein? C'est chaud ça. En même temps, c'est bien. C'est peut-être en étant avec elle que après. C'est peut-être en le faisant avec qu'après elle va dire. Putain, quand même. Oh, il est nul en amour. C'est quoi ton fantasme? C'est que tu me le fasses au moins bien une fois. Ça peut être ça, ton fantasme?
4: Ça peut être ça.
0: Je suis un mauvais baiser, moi. Ah, mais je suis un bon tchatcheur. Attends, mais hey, tu te fous de ma gueule ou quoi?
7: Quoi?
0: Il est fixé, ce CD, ou pas, là?
6: Hein? Est-ce que c'est de ma faute?
0: Non, mais j'ai l'impression que...
6: Je sais pas si c'est celui-là.
0: Je sais pas si c'est celui-là, les gars. Tu sais, Nathalie, je suis pas sûr, hein.
4: C'est pas sûr.
0: Non, y a rien qui se cale, hein.
7: Pas ça, là?
0: Non, c'est parce que c'était un. Je me souviens très bien, c'était un truc, mais il y avait été. En fin de compte, c'est une compil. Non, mais c'est pas celle-là, parce que tu sais quoi? Non, mais il est chez moi. Parce que c'est le même boîtier, mais c'est ce qui avait marqué dessus? Techno Summer.
7: C'est marqué Techno Max dessus.
0: Techno Summer! C'est le truc où il y avait.
7: Avec Daft Punk?
0: Avec Daft Punk en maxi, mais le maxi!
7: Ah bon?
0: À l'époque, Techno Summer quand même. Je partais en été 97 et je m'étais fait une compil Summer. Techno Summer, il faut le
7: comment
0: faire.
7: Tu voulais que
0: ça, c'est un truc à faire, un concept, non? Rap Summer.
7: Ouais, ouais.
0: Hein? Hip Hop Summer.
7: Oh, t'as jamais fait ça? Hey, go! Oh, non,
0: ouais!
7: Ouais, qu'est-ce qu'il y a,
0: Ça fait 30 secondes qu'on l'insulte, l'autre il est là et...
7: Qu'est-ce qu'il y a
0: en... Mais rien, on était en train de parler, j'étais en train de dire que...
7: Ouais, mais vous parlez de techno, ça rentre pas dans mes oreilles.
0: Non, j'ai dit rap et hip-hop.
7: Rap Summer.
0: Je vais faire des compil Summer, rap Summer, techno Summer, hip-hop Summer, groupe Summer, New Jack Summer.
7: Ouais.
0: Non mais c'est un truc qui a jamais été fait, ça.
7: Non.
0: Eh ben, demain tu vas à la SACEM et tu me déposes le projet.
7: Ok.
6: Et rap, c'est rap Winter. Rap Winter, faut le faire aussi en hiver.
0: Rap Winter. Tu me trouves l'Edit Radio
6: de Rap Winter?
0: Mais non, drôle de scratching. Mon Dieu, putain. Nathalie.
4: Oui.
8: Le disque jockey qui passait cette chanson était amoureux de toi. C'était l'année dernière.
0: Tu te souviens?
4: Ah oui, je m'en souviens.
8: On est là tous les deux.
4: Ah.
8: Et je crois que tu n'as jamais été aussi belle. Mais tu vois, je n'ai pas envie de danser.
0: Non.
8: Tu comprends bien pourquoi. Non, vraiment. Pas de slow pour moi.
0: Pas de slow pour moi, DJ, ce soir. Je suis malheureux. Malheureux qu'elle habite à mort. Ah, oh, tu l'as trouvé. Ah, il l'a trouvé.
4: Oh.
0: Ah oui, la Technomax. Hein? Tu regardes jeudi, hein, j'espère, Nathalie.
4: Oui.
0: Hein?
4: Oui, je regarde.
0: J'espère bien, hein.
4: Ah bah quand même, hein.
0: 20% de part de marché.
4: Quand même.
0: Ah quand même.
6: Ouais, il y a envoyé spécial avec un bon sujet sur l'agriculture en Ardèche.
0: Oui, mais la différence, c'est qu'envoyé spécial, ça passe à 8h30 alors que moi, je passe à 1h.
6: Ah ouais, c'est vrai. Ah,
0: t'as du bol. Ah, c'est ainsi, il y a longtemps qu'il n'y a plus de concurrence. Hein, Nathalie?
6: Oh, t'as un bon vieux Histoire Naturelle quand même sur TF1.
0: Je suis quand même le premier.
4: Ah,
0: mais je suis quand même le premier sur le PAF. 40 là, un truc.
4: Oui, ça c'est vrai.
0: La quatrième partie de soirée.
6: Seul.
0: La quatrième partie de soirée.
4: Ah, quand même.
0: Il fallait la créer.
4: Les
0: mecs avaient inventé ce qu'on appelle le
6: prime time.
0: Ensuite, il y avait la deuxième partie de soirée, ce qu'on appelait. Après, la troisième partie de soirée. Moi, je t'invente la quatrième.
6: Et en plus, c'est bien parce que c'est à une heure, mais vous verrez dans l'émission, il n'y a pas beaucoup de lumière. Tu vois, il ne te dérange pas quand tu veux dormir. Il y a deux, trois spots, donc c'est un peu dans le.
0: Oh, elle est belle, l'image. Non,
6: c'est beau. C'est beau, mais ça n'agresse pas les yeux. C'est beau.
0: Hein?
6: C'est beau. Quand tu veux dormir, c'est bien.
4: Il faut pas dormir.
0: Arrête, elle est belle.
6: Mais je te dis qu'elle est belle, l'image. Mais c'est pas parce qu'elle est pas belle.
7: Tu dis que c'est pour
0: dormir. Non, là, c'est pas cool ce que tu dis.
6: Elle est belle.
0: J'étais à deux doigts parce que j'ai la cassette audio de l'émission de demain, Nathalie.
4: Oui.
0: Et je suis à deux doigts de vous faire écouter le speak d'intro.
7: Exclu. Exclu quand même.
0: Je sais pas.
7: Balance.
0: Je suis en pleine hésitation. J'ai envie de vous faire vivre, les gamins. Oh là là. T'as un appel moyen là. Ouais. Oh les gars, il y a 15 lignes qui sonnent sur les 24. Ça... Oh, oh là. C'est pas parce qu'on s'occupe pas de vous qu'il faut pas appeler. Oh les gars, même si on en a rien à foutre de votre gueule, il faut quand même que vous appeliez les 24 lignes là pour montrer que. Bah, 0870 5000. Allez, les 15 premiers qui appellent.
9: Non.
0: Ils gagnent.
4: Quoi?
9: Rien.
0: Hein? Ça je sais pas.
9: Bon. Attends.
0: Vas-y.
9: Fun. T'as gagné.
0: Non mais non. T'es con.
9: T'as gagné.
0: Mais non, arrête.
9: Mais quoi, j'ai zappé, j'ai mis en attente, ils ont gagné.
0: Mais faut pas dire que t'as gagné, tu dis les 15 premiers qui appellent, t'attends une minute, puis tu dis ouais fun, salut, t'es le 16ème. Ouais. On fait gagner personne.
9: Mais y'a jamais eu de gagnant ici.
0: Bah, on fait l'arnaque, nous, Nathalie, bah, ouais. Sait que ça marche comme pas. Comme ça.
4: Oui, bah oui.
0: Bon, dans la. Tu me charges dans le sac? En exclu?
9: Y'a un coffre-fort, non?
0: Non.
9: Elle est un piège à loup, alors fais gaffe.
0: Technomax, tu regardes. L'émission. Émission quand même. On exclut Nathalie.
4: Oui, on
0: pour les auditeurs de Fun Radio, vous allez vivre le speak, mon premier speak de l'émission qui est jeudi, donc c'est de l'exclu. Hein. Je vais même M6. Je pense que même M6 va me chier dessus. Là, je peux avoir des problèmes ou pas par rapport à la 6 non. Oh putain, ça se trouve, je vais avoir des blèmes, non?
9: Par contre, c'est pas ça, c'est un vieux film érotique de dimanche qu'ils ont mis à la place.
0: Il est drôle, il me fait rire, mais putain, j'adore ce que tu fais, franchement. T'es en spectacle, toi, hein? T'es en tournée?
9: Là, je suis en pause, là.
0: Tu rappelles les dates?
9: Non, là, j'arrête la tournée pendant un mois, c'est Noël.
0: Oh là là là là là là. Attention, fais un peu de place, Nathalie. Tu te pousses un peu, Nathalie?
4: Oui, je me pousse, oui.
0: Éline!
4: Salut!
0: 23 ans de Sceaux!
4: Bonsoir!
0: Hein?
4: Bonsoir.
0: Comment vas-tu?
4: Bien, et toi?
0: Quand est-ce que tu pars?
4: Oh, je pars le 18 décembre.
0: Putain, mais quelle idée de partir!
4: Mais c'est pour mon boulot, j'ai pas le choix.
0: Bah, mais nous?
4: Toi en particulier, si je pouvais tout arrêter pour toi, je serais capable de tout, mais bon. Avant de partir, j'ai quand même lui écrire pour lui dire que voilà, quoi, j'étais amoureuse de lui, que je le trouvais beau, gentil, sympathique. Enfin voilà, quoi.
0: Bah, c'est sympa ce que tu dis.
4: Pardon?
0: C'est sympa ce que tu dis.
4: Non, mais c'est vrai en plus, donc voilà, c'est sincère.
0: Ça fait toujours plaisir, hein, je veux dire. Il y a la concurrence, Nathalie, là. Hein.
4: Ah oui, là, je crois que moi, j'ai des déclarations.
0: Non, parce qu'elle a envoyé deux photos et... Ouais, surtout celle où t'es de profil, toi.
4: Ah, ok.
0: Ouais, t'as l'air d'avoir un joli visage, est-ce que c'est vrai?
4: J'espère, ouais, ma maman me dit que je suis belle, les autres, ouais, ça va.
0: Ah oui, t'as l'air jolie. Bon, il y a qu'un truc qui merde, c'est que t'aurais dû... Quand t'as coupé les photos, t'aurais dû couper juste à côté, là, comment le faire repasser, là.
4: Ah ouais.
0: Faute de goût, quand même, là.
4: Je suis désolée, non, mais c'est naturel, quoi. J'avais pas à faire un truc, je sais pas, c'est... Voilà, quoi.
0: Ah ouais, mais comme je vois que t'as coupé, t'aurais dû couper jusqu'au bout, quoi.
4: J'en enverrai d'autres que j'ai.
0: Ah, mais plus près. Non, oh bah, le mieux.
4: Oui, mon ange.
0: Le mieux, c'est que je te prenne en photo.
4: Pourquoi pas? Franchement, je serais super contente. Rien que de te voir, de boire un verre, n'importe quoi.
0: Mais bien sûr qu'on va aller boire un verre. Oh là là là. Tout de suite.
4: Vous
0: voyez comment ça flippe?
4: Mais non, mais en plus, il y a un endroit où t'en avais parlé, je sais pas si t'as l'occasion d'y aller depuis, c'est la tour, la Concorde Lafayette, pas loin de Neuilly.
0: Non.
4: Au dernier étage.
0: Non, ça fait longtemps, ouais.
4: Et ben, t'en avais parlé à l'époque à la radio, t'as dit que t'as un endroit sympa et tout.
0: On a même fait l'émission de là-haut.
4: C'est vrai?
0: Une nuit, il y a longtemps, on avait fait l'émission de là-haut.
4: Ah, ben, j'ai pas écouté, je suis sincèrement navré.
0: Oh, mais c'est. Non, mais il y a longtemps, c'est il y a combien de temps ça? T'étais déjà avec nous, Filda?
4: Ouais.
0: Oh, mais c'est vieux parce que t'es pas tout jeune. C'était il y a 3 ans? Hein? Les souvenirs, t'en rends compte quand même?
4: Eh ouais, non mais ça fait longtemps, même à l'époque
0: de... 3 ans! Ça fait 3 ans!
4: Je me souviens de tout!
0: Qu'est-ce qu'il y a? Pourquoi tu te marres?
9: Ouais, parce que tu me fais marrer.
4: Allô?
0: Quoi? Pourquoi je te fais rire?
9: C'est l'intonation.
0: 3 ouais. ans? Ah ouais, 3 ans, putain.
4: Eh ouais.
0: Oh, putain. Non mais t'es jolie, hein?
4: C'est gentil.
0: Ah non, vraiment, enfin, t'as l'air, attends, t'as l'air d'avoir beaucoup de charme.
4: Très gentil.
0: Bah écoute, tu mesures combien?
4: 1m67.
0: Et toi? Nathalie?
4: Moi je mesure 1m60.
0: Mais qui avec la cam, il sait pas quoi choisir, c'est dans une boutique. Alors, ah putain, j'hésite entre les deux. Hein. Et celle-là, vous me dites, Elsus, c'est pas celle-là, c'est ça? Mec, il est avec les photos et tout, avec les deux. Donc d'accord. Donc celle-là, le plus des pieds que celle-là. Ah oh, mais moi je veux une fille qui suce. Ah bah dans ces cas-là, prenez celle-là. Ah ouais, mais bon, elle mesure combien celle-là? 1m60 combien vous m'avez dit?
4: 7.
0: 1m67 et l'autre?
4: 1m60.
0: 1m60? Le problème c'est que mon placard il doit faire 1m62, hein, donc elle n'entrera pas. Oui d'accord, elle est grande, vous pouvez la plier. Hein. Ouais, remarquez, ouais. Elle se plie? Bah vous regardez sur la photo, elle est un petit peu courbée, donc elle se plie. Hein. Ça m'intéresse ça. Donc celle-là suce, celle-là suce pas. Et celle-là, même si on remet une pièce de plus, elle peut pas sucer. Ah non. Non, non, non, celle-là, celle-là, elle a 20 ans, elle suce pas. Hein. Elle branle, oui, mais elle suce pas. Ouais, j'arrête des conneries. Mais t'es vraiment une pute, Max. Tiens, tu sais ce que je vais te dire, Max, que je te le dise? Ouais. T'es un connard. T'es un connard parce que t'es en train de toujours balancer plein de choses que tu penses pas. Il faut toujours que tu fasses ton beau parce que t'as l'antenne, donc tu fais ton grand kékouze et tu fais ton grand perroquet.
10: Mais non.
0: Et vous le savez, les filles, hein.
10: C'est ça qui fait ton chien.
0: Non, mais c'est pour ça qu'il est chiant parce que dans la vie, je suis pas comme ça.
10: Mais on le sait.
0: C'est pénible, putain, quelque part, je m'en veux. Et je me demande si je suis pas un taré. Tu sais, j'ai vu le reportage du Zone Interdite, là, hier dans la nuit, sur les hôpitaux.
10: Vu,
0: bah, je me demande si un petit stage là-bas me ferait pas du bien, moi. Non, mais c'est vrai, hein. Je suis sûr que je dirais.
10: Quand même, non, c'est un peu trop, là.
0: Non ?
10: Non, je pense que c'est un peu trop exagéré.
0: Alors, attention, on va voir, attention les filles. Enfin, on va écouter surtout, parce qu'on va voir, enfin, on va voir les images, vous verrez rien. Vous.
10: Ouais.
0: Alors, attends.
11: Bon, bonsoir à tous, bienvenue, j'espère que vous avez passé une bonne semaine, etc., comme d'hab.
12: C'est bon, Steph, tu peux allumer. Steph, c'est bon,
0: c'est là, ça, c'est l'intro de Technomax de demain. Ça, c'est drôle, écoutez.
12: Allume, merci. Bonsoir à tous et bienvenue dans Qu'est-ce qu'il y a ?
0: Ah ! Ah, c'est ça ?
12: D'accord. Donc, bonsoir à tous et bienvenue dans Technomax avec ce... Qu'est-ce qu'il y a ? Qu'est-ce qui va pas ?
13: C'est super
12: fringue. Quoi ? Vous rigolez ou quoi ? Les fringues ?
14: C'est pas techno.
12: Quoi, ça me boudine ? C'est pas techno ? Pas techno ?
0: Non.
12: Ça a été fini aujourd'hui. Ça a été brodé jusqu'à ce matin. Ça vous plaît pas ?
0: Parce qu'il faut voir les sables que j'ai là. Hein.
12: Bon, bah, éteins. Éteins la lumière, Steph. Éteins, je vais me changer. Éteins. Putain, des fringues toutes neuves. Technomax avec au sommaire de cette émission donc l'agenda des soirées qu'il ne faut pas rater avec
0: bien sûr. Pas plus quand même.
15: Ah ouais,
0: Les gars, j'allais balancer l'émission. Avec l'audience qu'il y a la nuit, sur Fun, je faisais quoi? Au moins 2-3% de part de marché. Ah, minimum. Mm. J'ai fait 15-9, les filles.
10: C'est très bien.
0: J'ai envie...
10: bien.
0: Bon, c'est pas assez, j'ai envie de faire 20.
10: Mais non, tu irais 20. Doucement, mais sûrement.
0: Non, attends, là, faut que je trace la route. Et...
15: Ah, mais attends, c'est pas toi non plus. 20 à 1h, c'est chaud quand même.
0: Non, je sais que de passer à 15-9 à 20, c'est beaucoup.
15: Faut que tu offres une croisière ou
0: 15-9. Hein. Je suis à 15-9. Si je passe sur les. 16,30, 16,5, enfin 16,50, 16,5 ou 17, ça serait chaud. Parce que c'est énorme. Hein. Enfin, quand je dis 20, c'est récupérer, c'est comme si tu demandais à 400 000 personnes de plus de venir. C'est énorme. C'est énorme. Non, c'est vrai que je me suis mis la barre haute.
15: Ah, mais je sais.
0: Tu sais comment je travaille, Philippe.
15: Ouais, j'étais à plus de 20, je sais que c'est dur. Le Master Philou Dance.
0: Le Master Philou Dance.
15: Il y avait du monde quand même.
0: C'est vrai, tu sais. Vous savez, les filles, qu'il a fait l'émission pour. Pour Fun TV.
10: MTV. C'est
0: le jour où ils ont arrêté, ils ont décidé que ça allait marcher. Depuis, il y a une forte audience.
15: Ah non, mais je te dis, j'ai lancé la télé, moi.
0: T'as tout fait.
15: De Fun, la télé de Fun.
0: Fun.
16: Tu l'as lancé trop loin.
0: Attention. Nathalie ?
10: Oui ?
0: Est-ce que tu veux un jingle de Fun personnalisé ?
10: Ah oui, je veux.
0: Pour Nathalie, Fun Radio. L'après-midi.
17: Pour Nathalie, sur Fun, l'après-midi.
0: Ah mais fais-lui un jingle. Un vrai jingle, t'es en séance. Comment il s'appelle
17: Philippe.
0: Philippe, comme toi? Bon, Philippe. Bon,
17: ouais.
0: Les filles.
17: Ouais,
10: oui.
0: Bon, Philippe, on va vous faire Éline et Nathalie. On va vous faire, et puis pour vous qui nous écoutez, bien sûr, parce que là, je m'adresse à eux parce qu'ils sont avec moi, après de moi, mais je vais vous faire une démonstration. Mets-toi bien en face du micro.
17: Fun.
0: On va faire une démonstration d'une séance. Donc, voilà comment ça se passe à la radio. Donc, tiens, voilà le texte.
17: Ouais.
0: Voilà.
17: Ouais.
0: Alors, donc moi, je suis le directeur artistique.
17: Okay.
0: D'accord ?
10: Oui.
0: Les filles ?
10: Oui.
0: Et alors, quand on fait, vous entendez des jingles comme, je sais pas, par exemple celui-là, là ?
18: On croit connaître ses limites.
0: D'accord, oui, mais avec lui, on n'est jamais sûr de rien. Mm-hmm. C'est ce qu'on appelle des séances où on fait venir le comédien, enfin le mec qui fait la voix station. Mm-hmm. C'est comme ça dans toutes les radios du monde à la télé. Et donc, c'est le mec est en studio de production. Il y a le directeur de production, celui qui va gérer la séance, qui va manager la séance, qui donne sur papier le texte des jingles qui doit être lu par la voix. Donc là, c'est Philippe. Et encore. Et la séance se passe plus ou moins comme ça. Donc voilà. Ça va, Philippe ?
17: Attends, bien.
0: Donc lui, il est en cabine, il est dans la cabine, tu sais, bien cloîtré pour pas qu'on entende tous les bruits qu'il y a autour.
10: Oui.
0: Hein, pour éviter d'entendre des bruits de pas ou « Tu veux un café ?» C'est pendant les jingles. Et donc, on y va. Bon, bah, on va commencer donc avec... Donc, Nathalie, toi, t'es animatrice, hein. Donc, on va faire des jingles pour toi.
10: D'accord.
0: Bon, Philippe.
17: Ouais, c'est bon, l'écran, t'y plop, là.
0: Ah, c'est bon, vas-y.
17: Fun.
0: Ah, ça plope un peu quand même.
17: Attends, je me recule.
0: Vas-y.
17: Fern.
0: Un peu plus fort, on n'entend pas.
17: Fern.
0: Voilà. Donc on a une nouvelle animatrice qui va prendre l'après-midi de 13h à 22h.
17: Ok.
0: Hein, okay. Elle s'appelle Nathalie.
17: Ouais.
0: Et c'est un nouveau concept un peu Q-groove.
17: Q-groove.
0: C'est Q, mais c'est groove.
17: C'est Q, c'est groove.
0: Ok.
17: Ok.
0: Donc, Nathalie, du lundi au vendredi. Nathalie, ouais. Du lundi au vendredi, 14h, 22h. Ouais. C'est Q. Mais c'est groove, sur Fun.
17: 14h, 22h.
0: C'est cul.
17: C'est cul.
0: Mais c'est groove.
17: Mais c'est groove.
0: Sur Fun.
17: Sur Fun.
0: Sur Fun. On y va ?
17: Cul, mais c'est groove, attends.
0: Sur Fun.
17: Sur Fun, Fun.
0: Alors, on va faire. Philippe ?
17: Ouais.
0: On va. Tu vas me. Tu me le fais.
17: Je te le fais comment, là ? Je te le fais fun.
0: Tu me le fais naturel.
17: Ok.
0: D'accord ? Je te dis quand ça va pas.
17: Ok.
0: Attention. C'est parti, la séance. Quand tu veux, Philippe.
17: Ok. Nathalie, du lundi au vendredi, 14h, 22h, c'est cul. Groove.
0: Non, c'est bien, non, mais c'est Philippe, c'est pas grave. C'est-à-dire que, fais gaffe, parce que ce qu'il faut, c'est dans l'intonation, faut que tu évites de faire des blancs. Ou tu le fais en deux parties, ou tu l'enquilles d'un coup, d'accord ? Et okay. Attaque bien sur le c'est cul, tu le fais suave. C'est cul, suave.
17: Okay.
0: C'est groove, tu le fais groove.
17: Ouais.
0: Et c'est fun, tu me le fais fun.
17: Je te le fais fun.
0: On recommence.
17: Ok. Nathalie, du lundi au vendredi, 14h, 22h. C'est cul, mais groove.
0: Ouais,
17: sur
0: non.
17: Fun.
0: Philippe, ouais. C'est bien. Mets moins de sourire.
17: Ok.
0: Tu souris trop.
17: Ouais.
0: Et.
17: C'est cul.
0: C'est cul. Je sais pas comment te le dire. C'est, en fin de compte, il faudrait que tu dises.
17: C'est cul.
0: Nathalie, 22h. Non, Nathalie.
17: Du lundi au vendredi.
0: Nathalie, du lundi au vendredi, 14h, 22h. C'est cul. Mais c'est groove sur fun.
17: Ok.
0: Naturel.
17: Nathalie, du lundi au vendredi, 14h, 22h, c'est cul, mais groove.
0: Non, parce que tu dis, c'est cul, c'est groove, surtout descends pas dans ta voix, tu restes bien au même niveau.
17: Ok.
0: Mais sauf que je veux que cul, ça soit cul.
17: Du cul, quoi.
0: Non, mais c'est cul.
17: C'est cul.
0: Vas-y.
17: C'est cul.
0: Voilà.
17: Mais groove. C'est cul, mais groove.
0: Non, c'est cul.
17: C'est cul, mais groove.
0: Voilà. Ok.
17: Ok.
0: On y va.
17: Break. Nathalie, du lundi au vendredi, 14h, 22h, c'est cul, mais groove sur Fun.
0: Ouais. Alors, on a Eline, une nouvelle animatrice également, qui va nous rejoindre, qui fera ouais. Les quelques heures le week-end.
17: Il y a deux, trois salopes sur Fun, maintenant.
0: Elle fait le samedi et le dimanche de 9h à minuit.
17: Ok.
0: Ok.
17: Ok.
0: Fait quelques heures.
17: C'est groove aussi.
0: 9h minuit.
17: 9h minuit.
0: Non. C'est groove, mais c'est cul.
17: D'accord.
0: C'est le week-end, c'est pour les auditeurs, pour pas que c'est, faut pas leur donner l'impression que c'est toujours pareil, donc on inverse.
17: C'est fun.
0: Du samedi au dimanche, hein. Samedi et dimanche, je préfère.
17: Ok, Eline, samedi, dimanche.
0: Non, Céline, Eline.
17: Eline.
0: Samedi et dimanche.
17: Samedi et dimanche.
0: C'est de 9h à minuit.
17: 9h à minuit, ok.
0: C'est
17: groove, mais cul, sur fun.
0: On y va.
17: Eline, samedi et dimanche, 9h. Non, excuse-moi.
0: C'est pas grave, vas-y, il y a la cassette qui tourne, il y a la date et qui tourne, pas de problème.
17: C'est vrai que j'y vais. Eline, samedi et dimanche, 9h minuit, c'est groove, mais cul sur fun.
0: Ouais, alors, Philippe.
17: Ouais, ouais, je suis là.
0: Fais gaffe quand même, parce que t'attaques un peu sur le fun.
17: Ouais.
0: Fun, c'est. Quand la façon dont tu l'as fait, c'était quand c'était rock.
17: Ah merde.
0: Maintenant, c'est groove.
17: C'est fun.
0: Y'a plus.
17: C'est fun.
0: Vas-y.
17: C'est fun.
0: Éventuellement.
17: Ok.
0: D'accord.
17: Ok. Eline, samedi et dimanche, 9h minuit, c'est groove, mais cul sur fun.
0: T'articules pas assez, Philippe.
17: Excuse-moi, j'ai pas...
0: Un tout petit peu moins de sourire. Faut que tu sois un tout petit peu plus souriant au samedi qu'au dimanche. Le dimanche, c'est plus triste, donc les gens, tu les mets dans le triste.
17: Ok.
0: Et le samedi, comme c'est plus gai, parce que tu sors. Donc samedi...
17: On pète tous les plonges.
0: Non, ça, c'est le jingle d'après, c'est assez simple.
17: Ok, d'accord. Eline, samedi et dimanche, de 9h à minuit, c'est groove, mais cul sur fun.
0: Bien. Pas mal. Ok.
17: Groove ton cul sur fun.
0: Non, Philippe, tu t'en vas, Philippe.
17: Cul fun.
0: Non, c'est bon, Philippe, coupe.
17: Groove ton cul fun.
0: Coupe-le-moi, putain.
17: Nathalie, t'es
0: coupe-le, coupe-le, putain. Non, c'est bon, Philippe, tu sors. Voilà comment se passe Nathalie, Eline et vous qui nous écoutez, bien sûr, qui avez envie de savoir tout ce qui se passe l'envers du décor. Ça, c'est ce qu'on appelle une séance de jingle.
13: Eh ben.
0: Sur Fun. D'accord ?
13: Oui.
0: Je commence à l'avoir, le mec, j'arrive pas. C'est-à-dire que le jour où le mec, il est malade, Philippe, il a eu Fun. Alors si vous avez une radio locale et que vous voulez avoir les même voix que la même voix que celle de Fun,
15: on peut dire Jean Reno, on peut le dire.
0: Hein,
15: on peut le dire Jean Reno.
0: Il fait Jean Reno, il fait la voix, le mec, on dirait Jean Reno, ouais. Hein. Et si vous êtes plus nostalgique et que vous voulez l'ancienne séance, c'est vous me demandez, hein. D'accord? D'accord?
13: Tu vas aller voir. Tu vas écouter la télé. T'es 14h à 20h. C'est groove. Mais c'est cul. C'est cul. C'est cul.
15: C'est cul. Non, on dit cul.
0: Pardon?
15: On dit cul, le L.
13: Ah oui, mais alors, il faut pas me mettre le L, hein, dans ces cas-là. Alors, Nathalie. Nathalie. 14h20. C'est groove. Mais c'est cul.
0: Ah non, non, non, mais non, non, non, non, non, je dis qu'on...
15: C'est vrai, grave. C'est grave et cul.
13: Alors, Nathalie. Tu veux écouter Nathalie?
15: Bon, allez, on y va.
13: Ouais.
15: Tarek.
13: Tu veux écouter Nathalie de 4...
0: Ça, je l'ai fait. Tu vas avoir de l'eau ou pas, là?
15: Ouais.
13: Tu veux écouter Nathalie? De 4 ans.
15: Nathalie?
13: Alors, tu veux aller. Tu veux écouter Nathalie? De 14h à 20h. Écoute Fun Radio. C'est cul et c'est grove.
15: Non, non, non, non, non, non, non. Ça va pas du tout.
0: Ça va pas du tout.
13: Bon, on peut pas mettre culte.
0: Il y a écrit groove, G-R-O-U-V.
13: Ah ouais, ouais, mais là, c'est pas la même chose. Hein.
15: Et enlève le L à Q.
0: On peut le faire en duo avec Philippe.
17: Ouais, bonsoir.
13: Ouais, salut. Problème.
17: Tu vas bien?
13: Et toi, ça va?
17: Ça fait un...
13: Alors.
17: Ouais.
13: Tu vas écouter Nathalie?
17: De 14h à 20h.
13: Alors, écoute, Fun.
17: C'est gros.
13: Et c'est top.
17: Q.
0: Voilà. Bah voilà, c'est parfait.
15: On la garde.
0: On la garde, celle-là, elle est bonne, hein.
17: Okay,
0: Nathalie.
14: Oui.
13: Tu vas aller voir les prodigies.
0: Nathalie. Nathalie. C'est quoi, Nathalie? C'était. Qui chantait ça? C'était. Enrico Macias?
14: Non, c'était Gilles.
0: Non, Gilles Barbeco. Nathalie. Nathalie. Faut m'acheter le best-of, tiens, de Gilbert Bécaud, les enfants. Au passage. Bon, Nathalie.
14: Oui.
0: Nathalie est en colère.
15: Ouais.
0: Non, c'est quoi, c'est Caroline est en colère. Je ne sais.

0: Et maintenant qu'elle est partie, je baiserai bien au lit. Ah ouais,
1: ça, c'est ta version.
0: Hein. Oh, bon, non, c'est celle de...
1: Ah, vraiment, tu exagères.
0: Ouais.
1: Vraiment tout pour plaire.
0: Dany Briand, vous connaissez pas?
2: Ah, si, je connais.
0: Comment qu'est-ce qu'il chante, Dany?
2: Suzette.
0: C'est quoi déjà?
1: J'ai perdu la tête.
0: Depuis que j'ai vu Suzette, je me touche la raison.
1: Chaque fois que je vois Suzette.
0: Non, c'est quoi? J'ai perdu la tête depuis que j'ai vu Suzette. Je te mordis le con.
2: Non.
1: Je me trépote l'oignon.
0: À chaque fois que je me touche l'oignon.
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0: L'oignon, ça peut être le gland.
1: L'oignon, c'est généralement
0: une image. C'est une image.
1: Ouais, mais généralement, dit. L'oignon, c'est le cul.
0: Pourquoi pas? Je veux dire. Pourquoi? Pourquoi tout de suite s'interdire? Pourquoi se mettre des barrières?
1: Ah, je sais pas.
2: Ne parle pas de sexe, ça fait hyper longtemps que j'ai pas pratiqué.
0: Qui?
2: Moi, Hélène.
0: Carrément?
2: Ah ouais.
0: T'es célibat depuis combien?
2: Ça va faire 2 ans bientôt.
0: Putain!
2: Mais j'arrive pas. J'aimerais bien parfois coucher sans qu'il y ait rien, mais j'y arrive pas. Il faut que j'éprouve quelque chose, donc ouais, bah. Normal. Voilà. Mais je sais vraiment que c'est pas possible.
1: Bah, retire ta culotte déjà, ce sera plus simple.
2: Ouais, mais bon.
0: À chaque fois qu'il me pénètre,
1: j'ai mal.
0: J'ai mal.
2: Mais non.
0: Je sais pas ce que j'ai. Ça me frotte, j'ai l'impression qu'il y a un tissu qui vient se frotter contre moi. Ouais. Enlève ta culotte.
2: Oui, c'est fait.
1: Ah, déjà?
2: Non, mais bon, je suis dans une cabine, j'aurais l'air bizarre.
1: Bon, ça se fait, hein.
2: Bah ouais, je peux.
0: T'es dans une cabine, là?
2: Ouais.
0: Putain, alors quand t'as entendu, j'ai parlé de toi, t'as dû...
2: J'arrivais en voiture. Et ce que j'ai écouté depuis le début. Mmh. Et quand je suis arrivée là, parce que j'ai donc rendu l'appart en début de mois et compagnie, chez une amie jusqu'au 18, hein, j'ai entendu Eline, Anna, faut qu'elle appelle, il faut qu'elle écrive pour envoyer le numéro. Je me suis dit ni une ni deux, donc je suis venue à la cabine et j'appelais. Et puis voilà, et après, fil d'art, je crois, a décroché.
0: A daigné décrocher. Monsieur a daigné décrocher, il a pris 3 appels ce soir, on a eu un coup de bol monstrueux ce soir.
2: Voilà, et ouais. Donc voilà quoi.
0: Bon, très bien.
2: Voilà, pour être avec toi.
0: On va boire un verre quand même.
2: Tout ce que je veux un verre, tout ce que tu veux, peu importe.
0: Et voilà. Je vais la niquer.
2: Sérieux?
1: Cassé en deux.
3: Tu bois un coup déjà.
1: Oh, il s'en est foutu partout, c'est énorme. Il s'est craché dessus, j'hallucine.
0: C'est pas ça. J'ai pris une petite gorgée, j'ai fait comme si je crachais, comme si j'éjaculais.
1: Ouais.
0: Ah bah ouais. Regarde, j'ai de la jute sur le cou.
2: Tu veux que je l'ai fait?
1: Ah, on boit un coup,
3: Ah, ça, il va t'en mettre une dose, là.
2: Allô?
1: Il a avalé.
0: Oh non, j'ai pas avalé.
1: Oh non, merde, oui.
2: Oh.
1: Oh, la dégaine.
3: Tu sais, on dirait quand il sort du restaurant, il est comme ça aussi.
1: Il est tâché. Il a pris un coca.
0: Addition.
3: Vous voulez une serviette? Non, j'ai un sweat.
0: Oh. Ah, putain. Vas-y, redonne ton prénom.
2: Qui, moi?
0: Ouais.
2: Hélène.
0: Encore?
2: Hélène.
0: Encore.
2: C'est dégueulasse.
1: Oh non.
2: J'habite à Neuilly, là, jusqu'à il y a pas longtemps.
0: Hein?
2: C'était pas loin de chez vous, hein.
0: C'est vrai.
2: Eh ouais.
0: Bon, on va arrêter de dire des conneries, en plus on est très vulgaire.
2: Non, voilà.
0: Bon, non, mais en plus, c'est vrai, c'est pas mon truc et ça a pas l'air d'être le tien non plus. Donc voilà. Bah écoute.
2: Hélène, merci.
0: Hélène, non, mais c'est marrant parce que ça s'écrit E.
2: L-Y-N-N.
0: C'est beau, ça, c'est. Et ça vient d'où?
2: Bah, je sais pas du tout.
0: Hein?
2: Franchement, j'en ai aucune idée.
0: D'accord. Et. D'accord, ok. Donc 23 ans. Et tu pars au stade pour y faire quoi d'ailleurs? C'est vrai parce
2: pour mon boulot donc.
0: C'est quoi ton boulot?
2: Je suis téléactrice. Hein.
0: Ça veut dire?
2: Que je passe des commandes, des compagnies pour les entreprises par téléphone.
0: Et pourquoi tu vas là-bas? C'est que la boîte dans laquelle tu bosses en France te propose d'aller faire ça aux États-Unis?
2: Il y en a partout.
0: Combien de temps tu me laisses?
2: Un an. En principe, je dis bien, normalement un an. J'y suis déjà partie 2 mois, ça s'est super bien passé, c'était que 2 mois.
0: Mm-hmm.
2: Et là, on m'a proposé de repartir parce que c'était bien passé, que je connaissais déjà les trucs. Et comme j'ai à peu près... mes parents déjà vivent pas en France et compagnie, j'ai pas grand-chose, j'ai pas de mec, j'ai rien qui me retient ici, donc j'ai un peu accepté, quoi.
0: Ils vivent où?
2: Qui est mes parents?
0: Oui.
2: Mon père, il est en Égypte. Hein.
0: Il est égyptien?
2: Ouais.
0: Mm-hmm.
2: Et ma maman, elle est... je sais pas de bêtises, je sais pas du tout où elle est.
0: Divorcée?
2: Ouais.
0: D'accord. Mais et où en Égypte?
2: Mon papa...
0: À Dakar?
2: Je crois que tu envoies ta géographie, je crois que tu demandes à Rigo, c'est un bon élève. Non,
0: où ça, dans O'Neill?
4: Mais qui croit ce qu'il veut, là?
3: Eh, Rigo, c'est pas un bon élève, hein. Vous vous trompez, c'est une connerie.
4: Arrêtez.
2: Ce soir, il y a eu les bulletins, il y a eu un bon bulletin.
0: Le Nil, c'est quoi? C'est la capitale, le Nil?
2: Bien sûr, et c'est le
0: Caire. Le Caire. Hein?
2: Le Caire, mon ami.
0: D'ailleurs, au passage, quel air il est?
2: J'ai pas de
0: nom. Bon, bah, très bien, les filles.
2: Quoi? Tu me laisses déjà?
0: Bah, on va te récupérer aux antennes.
2: Oh.
0: Bah, évidemment.
2: Bah, quand même.
0: Bah, Nathalie.
2: Bah oui.
0: Bah toi t'es du Mans toi, hein?
2: Oui, moi je suis du Mans, moi.
0: C'est loin, hein?
2: Ah bah c'est à 200 km du Mans.
0: Ouais, remarque, ça fait. Ouais, remarque, t'as envie de venir boire un verre, c'est vite fait, remarque.
1: En taxi.
0: Hein? En taxi.
2: Est-ce que je peux revenir vendredi à la loco si tu y es? Allô?
1: Rebois un coup. Rebois un coup.
0: Bien sûr. Bien sûr.
2: Je peux?
0: Bah évidemment.
2: Mais je paye, hein, y a pas de problème. Hein,
0: Oh, je veux pas te payer, tu vois quoi? Oh, t'as même sucer en plus, faut qu'elle me paye.
2: Mais non, pas
0: de problème. Attends, ouais, t'es gentil, c'est gratuit, c'est gratuit, c'est cadeau.
2: Non, mais je viens, y a pas de problème.
0: Hein? Ah, mais ouais, bien sûr, on va t'inviter, bien sûr.
2: Tu m'invites, pas on t'invite, c'est tu m'invites.
0: Ouais, mais c'est un esprit d'équipe.
2: Y a un esprit, comme dirait Coluche.
0: Ouais, voilà. Y a un esprit, alors on partage.
2: Ok.
0: Voilà. Partage, ok.
2: Oui, mon ange.
0: Non, mais dis pas ça.
2: Quoi?
0: Bah, ça craint.
2: Mais non, je t'ai déjà vu.
0: Ouais.
2: À plusieurs reprises. Toi, t'as mes photos, donc je pense que ça va, quoi.
0: D'accord.
1: On voit pas grand-chose sur les photos.
0: C'est ce que je regarde depuis tout à l'heure, pendant que je parle. Hein. Ouais, on a l'impression que t'es au Caire, hein, quand même. Hein. On a l'impression que t'es loin. Hein.
2: Non.
0: Hein?
2: Pas loin. Non, j'étais chez des amis cet été. Et puis
0: voilà. Ah, y a Rico qui veut voir les photos.
4: Là, tu parles de trucs, je veux voir.
1: Ouais.
4: Oh,
0: Demande pas non plus.
2: T'as pas de questions à me poser?
1: Pas celui-là, pas celui-là.
0: Bah écoute, tu sais, non mais je trouve intéressant de te rencontrer.
2: Mm-hmm.
0: Et en même temps, je trouve ça décevant que tu t'en ailles, quoi. Donc,
2: non mais.
0: Je vois pas trop ce qu'on va pouvoir faire. Hein?
2: Je peux revenir, y a pas de problème. Je peux faire un mois là-bas ou deux mois et. Bon, je reviens, mais bon, il faudrait qu'après je refasse toutes les démarches, je récupère un appart et compagnie, donc ça va être un peu.
0: Bon, remarque, avec le pognon que je gagne, tu peux très bien être femme au foyer.
2: Qui, toi?
0: Ouais.
2: Ah, ça me ferait plaisir, on aurait des beaux bébés, des magnifiques enfants.
0: Mais.
2: Oui, mon ange.
1: Oh là là là là là.
2: C'est des projets, là, hein, c'est des projets.
0: Encore une orgée.
1: Renverse-toi carrément la bouteille dessus.
0: Non, mais c'est. Ça fait combien de temps que t'écoutes?
2: Oh, ça fait hyper longtemps, fun.
0: Mm.
2: Oh, ça fait super longtemps que j'ai.
0: Te dis depuis 22 heures. Ça fait longtemps?
2: Ah ouais, très très longtemps.
0: Vraiment, à l'époque de Julia et tout ça, Johnny.
2: Julia, à l'époque, il y avait Arthur, il y a super longtemps que
0: j'ai. Putain, c'est vieux, ouais.
2: Ouais.
0: 89, 90, ça.
2: À peu près, ouais.
0: Ça remonte. T'as 23, c'est ça, hein?
2: Mm.
0: D'accord.
2: Il fallait pas appeler quand t'avais rien à dire, donc comme j'avais rien à dire, j'appelais pas. Et comme tu m'as dit d'appeler, j'ai appelé ce soir.
0: C'est joli, c'est bien fait, c'est intelligent, tu me connais.
2: Ouais, c'est bien.
0: Bon, Nathalie et Eliam, on récupère en antenne. Et puis, sachez que dans une fraction de seconde, bon, on va déjà se mettre Rolling and Scratching quand même pour Nathalie.
2: Ah bah c'est gentil.
0: C'est celui-là, hein. Oui. C'est celui-là.
2: C'est ça.
0: D'accord. Derrière, on remet un remix de GG. Et ensuite, on attaque avec la parodie de Fort Bayard. Donc, on va retrouver toute l'équipe. Patrice Bouffon, Passe-Toutou, Père Fougnas, La Tigresse. Ou plus d'ailleurs dans la version originale à la télé.
3: Non, je l'ai vu l'autre fois, c'est un mec à la place.
0: Archibald le magicien.
1: Ouais, mais c'est le même.
0: Musclore. Pour essayer de gagner le maximum de.
1: Boyo.
0: Le maximum de Boyo. Donc si vous voulez écouter, bah, c'est le moment jamais de nous appeler pour nous le confirmer.
1: Ouais, on va décrocher. Ouais.
0: 0870 5000. Et puis Rolling Scratching avec les Das Fuck, comme dirait GG. Et on se retrouve juste après pour la parodie, entre autres, et le remix de Gérard en exclu juste après les Das Fuck.
5: Oui, bonsoir.
0: Bonsoir, quel est ton prénom?
5: C'est Julien.
0: Bonsoir Julien.
5: Star System FM Max Radio Libre sur internet, sur Facebook, c'est génial. Voilà. Et Max, bravo à toi, franchement.
0: Merci. Nickel. Donc, je vais essayer de faire le journaliste comme on pourrait le voir. Donc, on y va. France Info, vas-y. Je sais pas ce que tu dis, fan radio, j'en sais rien.
6: Ah, tu balances la purée, là, le bed. France Info, bon courage à tous. Il est 22h. Et tout de suite, les informations avec Max. Bonsoir.
0: Bonsoir, Fildar.
6: Alors, des nouvelles en Chine.
0: Eh oui, tout à fait. À Pékin, la Chine et les États-Unis ont signé à Pékin un accord sur l'adhésion de Pékin à l'Organisation Nationale du Commerce, qu'on appelle plus communément l'OMC.
6: Très bien. Des élections à l'UNESCO.
0: Oui, tout à fait. À Paris, plus exactement.
6: Le nouveau directeur général de l'UNESCO, le japonais Kyoshiro Matsuhara, facile, pas facile à dire, a pris ses fonctions lors d'une cérémonie solennelle au siège de l'organisation de Paris. Et monsieur Matsuhara, 62 ans, jusqu'alors ambassadeur du pays de Paris, a été élu pour un mandat de 6 ans et a succédé à l'espagnol Federico Mayer. On aurait pu penser que c'est un Allemand.
7: Oui, tout à fait, bien sûr. De nouvelles élections encore, mais cette fois en Ukraine, Max.
6: Le président Léonid Kouchma a remporté la victoire écrasante lors des élections présidentielles en Ukraine, en renversant de près de 20 points son rival communiste Petro Tymoshenko. Et monsieur Kouchma, libéral bien sûr, modéré de 61 ans, a obtenu 56,13% des suffrages contre 37,94% pour le chef du PS. Tout un programme.
7: Ah oui, c'est clair. Des nouvelles du Japon pour l'espace.
6: On retourne effectivement au Japon avec le lancement de la fusée japonaise H2 qui devrait remplacer en orbite un satellite qui a échoué, et les chercheurs de l'agence spatiale ont dû la faire exploser à environ 500 secondes après le décollage, alors qu'elle sortait hors de contrôle de sa trajectoire.
7: Ouais, j'espère que personne
6: n'a blessé, heureusement.
7: Voilà, merci de la petite information. Informatique en USA.
6: À Las Vegas, avec Bill Gates, président directeur général, plus connu sous le nom de PDG de Microsoft, a présenté le système d'exploration Windows 2000 ou 2000, c'est à vous de choisir, de ses ordinateurs pour l'Internet utilisant le service en ligne du groupe MSN à l'occasion de l'ouverture à Las Vegas du Comdex. C'est le grand show annuel de la haute technologie. Il a présenté sa vision du monde à la haute technologie de demain, dans laquelle la combinaison du PC avec l'Internet aidera, on l'espère, l'utilisation à être en charge n'importe où, n'importe quand, aurait-il déclaré.
7: C'est pour terminer donc des nouvelles du tourisme en Grande-Bretagne.
6: Oui, c'est à Londres exactement. L'Eurostar Group, comme on dit, la société qui commercialisera le service ferroviaire des passagers transmanche, a enregistré une hausse de 6% dans ses chiffres d'affaires au cours de 9 premiers mois de son exercice, à 293,6 millions de livres, soit 464 millions d'euros. Voilà, donc en volume, une vente en progression de 3%.
7: Merci beaucoup Max, c'était les infos, avec un peu de mal. Mais on n'arrête pas le progrès sur France Info, à jamais, bien sûr, au revoir.
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6: Voilà. Faudrait peut-être qu'il y a pas de sport et de météo quand même.
7: Non, mais il y a jamais ça.
6: C'est dommage.
7: Non, mais je veux dire, non, mais c'est dans la FP. Mais là, on a essayé de trouver des trucs, tu sais, avec des noms un peu bizarres pour te faire chier.
6: Ouais.
7: Et la prochaine fois, on fera autre chose.
6: Ouais. C'est vrai que bon.
7: Mais bon, il y avait des fois où des temps étaient au présent, que tu mettais ça au futur.
6: Oui, non, parce que.
7: Donc vous inquiétez pas, hein, Grande-Bretagne, ça existe bien, Eurostar Group. Hein. C'est parce que t'as dit Eurostar Group, la société qui commercialisera le service ferroviaire. Mais bon.
6: Ah oui. Qui commercialise le service, c'est vrai.
7: Il y a pas de problème. Eurostar, en plus, il y a des réductions, c'est moins cher pour les
6: c'est vrai, c'est vrai. Mais tout ça, j'ai découvert en direct. Et pour moi, c'est pour ça que j'essaie de mettre le ton journaliste. Et c'est pas évident, hein, quand on lit, quand on doit découvrir une dépêche comme ça et garder le ton journaliste. C'est loin d'être simple, quand même.
7: Ouais.
6: Oh là là, Céline est avec nous. Bonsoir, Céline.
9: Bonsoir, Max.
6: Oh
7: merde, il est tombé dans les vapes, le con. Oh, le con.
6: Il s'est fait mal.
4: Je suis cogné un bouton.
6: Non, un bouton.
7: Ah non, je croyais que c'était
6: un bouton de console.
7: Ah ouais.
6: Voilà. Comment ça va?
9: Ça va très bien.
6: Enfin, bon, tu vois que je peux être journaliste aussi. Hein.
9: Ouais, en plus, voilà. Tu t'en sors pas mal.
6: En plus d'être beau, d'être drôle, d'être intelligent, je suis journaliste.
7: Eh ben.
6: Je m'en sors pas mal.
7: Bang, bang.
6: Je m'en sors bien. T'as retenu un petit peu les infos? Qu'est-ce que t'as retenu de ce que j'ai. Eh ben, c'est un test.
7: Ouais, bah ouais.
6: Je la teste aussi, la petite. Qu'est-ce que t'as retenu, là?
9: Alors, fou, là, là.
6: Il y a un truc.
9: Parce que les noms compliqués, t'arrives pas très bien à les dire, apparemment. Donc, le mien, j'imagine pas.
6: Ouais, non, mais.
7: T'appelleras bébé.
6: Je t'appellerai bébé, ouais. Céline bébé. D'accord? Est-ce que t'es con?
7: Quoi?
6: Arrête.
7: Mais je déconne.
6: Bon, alors, soyons sérieux. Ah là là là là là là. Bon, Laetitia.
10: Oui.
6: Revenons donc à notre histoire de David. Donc, toi, David, t'as une copine.
10: Oui, Adeline.
6: Depuis combien de temps?
10: Ça fait un an et demi.
6: Bah dis donc, wow. Qu'est-ce qu'elle pense de ce que tu fais à la radio?
10: Elle pense que c'est génial parce qu'elle m'écoute sur Fun Radio, parce que c'est une auditrice.
0: C'est vrai. Est-ce qu'on pourrait en faire écouter quand même au Caméléon, qui est quand même un professionnel de, de la radio également du matin? Alors un autre extrait, une revue de presse.
7: Attends.
0: Alors David est un animateur d'une radio locale qu'on suit régulièrement tous les vendredis sur Radio Canu à Lyon. On va te faire écouter. Alors il nous envoie des cassettes avec ses interventions, on les écoute, on les décortique, on critique un petit peu.
1: Il veut être sur Fun.
0: Je sais pas, il peut avoir le niveau, hein, David. T'aimerais bien venir travailler sur Fun Radio?
10: Moi, je voudrais bien travailler sur Fun Radio, ouais.
0: T'en as le niveau, en tous les cas.
1: C'est lui qui parle, là.
0: C'est lui qui parle.
1: Ah ouais!
0: Alors, c'est pas si dans le matin, vous faites des revues de presse.
1: Mm-hmm.
0: Vous faites ou pas les revues de presse?
1: On en fait de temps en temps.
0: De temps en temps. Ouais. Mais vous avez pas, alors là, je vous présente David, qui lui, à mon avis, pourrait tous les jours vous faire une petite revue de presse sympa.
1: Ouais, il pourrait faire aussi des personnages un peu spéciaux, dans le C'est pas grave,
0: Il pourrait éventuellement. Mais surtout, je crois que déjà, avec la revue de presse, tu pourrais croire qu'il fasse à la fois la revue de presse et des personnages un peu étranges. Est-ce qu'on peut faire la petite démonstration?
1: Je cherchais Mickey, mais je ne l'ai pas trouvé, donc c'en est une autre.
0: Alors, vas-y, écoute.
11: Ce magazine, cher auditeur, auditrice de Radio Canu. Alors, dans Paris Match, c'est un magazine culture. Hein. Oula, il y a plein de stars. Je vois en première page Stéphanie de Monaco, mariage, surprise. Ouais, mais elle se marie, Stéphanie Monaco. Vous savez, vous connaissez les années 80, elle chantait l'ouragan, tout ça. Oh, il y a Eddie Michel, entre scènes. Eddie Michel, il a pris un coup de ride, hein. Oh, Eddie Michel avec ses records. Ça, c'est bien, ça. Oh, il y a une voiture. Il y a quoi encore? Ah, ben, il y a plein de choses dans Paris Match, hein. Oh, il y a Disney. Ah, c'est pour les enfants. Oh, il y a un gars qui boit tout le litre.
1: Il fait tout le magasin, page par page.
11: C'est quoi, ça? Ah, c'est les pertes de godasses. Oh, une belle femme. Oh, la voiture.
0: Voilà le massacre. Donc voilà une revue de presse faite par David. On va peut-être arrêter là. Parce que
1: on va arrêter là.
0: Nous, les écouter 15 fois, ça nous fait presque plus rire.
1: Mais moi, ce qui m'impressionne, c'est le débit, moi.
0: Ah, il est très très fort pour ça, hein, David.
10: Ah oui.
0: Ah, toujours, hein, c'est ton marchand de journaux. Tu fais toujours tes revues de presse dans ton émission le matin?
10: J'ai toujours des revues de presse, bien sûr.
0: C'est ton émission, elle est rock'n'roll, c'est ça? Comment tu l'appelles ça déjà?
10: L'émission rock'n'roll.
0: Voilà!
1: Et t'es venu comment ce nom-là?
10: Non, ça m'est venu comme ça par hasard, parce que moi j'aime bien le rock'n'roll. Ah. Et c'est venu comme ça.
0: C'est manger un mur, et puis voilà, rock'n'roll and egg. Bon, David, reparle-nous un petit peu d'Adeline, donc ta copine avec qui tu es depuis un an et demi.
12: Chèque.
13: Huile.
12: Chewing-gum.
13: Tiens, d'ailleurs, en parlant de chewing-gum, je vais m'en prendre un, tiens. Hop là.
1: C'est bon.
13: Non. On y va?
12: Ok, c'est tout bon.
13: Alors, on y va, c'est parti. Olivier, une minute maximum, le chrono s'enclenche. Lorsque ça décroche, bien sûr. Et dès que tu entends le gong, ça veut dire que la minute est écoulée. Il faut s'arrêter, terminer, au revoir, merci. Alors, tout ça, on y va.
12: C'est tip-top.
13: Quelle ville?
12: Banlieue
13: parisienne. Très bien, Manu.
14: Bonjour. Pour obtenir votre correspondant, veuillez composer le 0.
13: Ah, ça a changé de numéro apparemment, donc c'est pas une faute de Manu.
12: On cherche à me déconcentrer là.
13: Hein. Quelque part, c'est un peu ça, ouais. On aime bien faire gagner les filles, hein. On doit bien le reconnaître hier.
12: Mets-moi la pression, vas-y.
13: Ah, hier, Olivier, un homme a réussi en 48 secondes et la fille a réussi en 46. Ne nous déçois pas. Le sexe phare. On a récupéré Ludo d'ailleurs pour Titi et Grosminet.
1: Ouais, c'est
13: impeccable, bien joué Manu et Apo, bien joué les enfants.
15: Ça va être chaud.
13: Et vous pouvez nous appeler Carapo, vous attendons standard au 0803-08-5000, alors que Manu est en train de gérer de main de maître le jeu des trois mots.
1: Commence à redessuer.
13: Il commence à avoir des petites transpirations. Transpiration, la transpiration.
15: C'est chaud, c'est chaud.
13: Écoutez le cœur de Manu. Ça va? Ça commence à battre. Ne me dis pas qu'en banlieue parisienne, il n'y a plus d'essence. Faut pas déconner, c'est quand même pas à cause de la guerre. J'ai même pas regardé. Il était bien nos petits jacots là aujourd'hui à 20h au journal là?
15: Pas vu.
13: T'as pas vu non plus?
15: Non.
13: Pas vu, pas pris. On y va, c'est parti, ça continue. Dans la bonne humeur, Olivier. Tu peux éteindre ton micro quand tu mâches ton chewing-gum, l'autre est là.
15: Bon, j'ai pas vu.
13: L'autre est en train de mâcher un chewing-gum sans gêne. Une grosse vulgarité. Non mais attends, j'y crois pas. Allez, cette fois-ci, Olivier, c'est la bonne banlieue parisienne, tout jeune pour une station essence, le jeu des trois mots, chèque, huile, chewing-gum à faire dire au bout du fil.
12: Ouais, on y croit. Hein.
13: Bah, bien sûr, nous aussi, on y croit. On croit en rien ici, sauf à Manu.
12: System.
13: Ah, au Manu, Star System, on y croit.
12: Au Fayou.
13: Star System, quel plaisir. Et étudiant?
12: Ouais, en médecine, première année.
13: Ah, joli, bien. Putain, tu veux faire quoi plus tard?
12: Médecin.
13: Putain, t'es pas con, toi. On y va, Olivier. Non, parce que des fois, il y en a qui font médecine pour être avocat. Donc, on leur dit, il faut que t'arrêtes tout, gamin. T'es sûr? Ouais, faut que t'arrêtes tout. Bon, Manu, c'est quand tu veux que tu donnes une station service qui marche.
1: J'aimerais bien.
13: Hein. Une 24 heures sur 24, Paris,
1: c'est
13: boulevard,
1: tout,
13: là.
1: Une 24 heures sur 24.
13: Putain, ouais, mais qu'est-ce qui branle?
16: Oui, allô?
13: On appelle. Allô?
16: Allô? Ok, allô.
13: Ouais, c'est bon, Olivier. C'est bon. C'était Phil Dard qui nous faisait une blague. J'étais dedans, là. J'allais. Salut, Max, c'est Buzz. Claire, peux-tu passer le bonjour à mon pote? Et vous allez arrêter avec vos bonjours. Attention, l'émission est trop délire ce soir. Alors, n'arrêtez pas. Ouais. Tu assures.
16: J'ai envie d'un pissou, là. On se dépêche.
13: Ouais, ben moi aussi, c'est pareil. Je me gratte le zizi, là, en ce moment. J'ai envie de pisser. Apo, tu veux pas les pisser pour moi? Jérémy, sur le Minitel. Max, s'il te plaît, je voudrais te parler d'un animateur.
17: Chez Renault, le
13: Sèvres
17: Essence.
13: Tu te fous de ma gueule ou quoi, toi?
1: J'ai tout essayé cet après-midi.
13: Je vous dis,
1: on est là 24h sur 24.
13: On est là 24h. C'est ça. C'est-à-dire que la bonne femme que t'es au bout du fil, elle dort jamais. Non, mais tu me prends vraiment pour un cave, toi.
1: Bah non.
13: Non, mais attends, Olivier, on quoi dreamer? On vit dans un monde, hein, franchement.
16: C'est dingue. Ah, où va la jeunesse?
13: Quoi?
16: Mais où va la jeunesse?
13: Bah, je sais pas, mais là, elle part en couille, hein, sur le Minitel. Champion du monde, nous dit Max Lebel sur le Minitel. Manu, t'es né. T'es quoi? T'es mauvais Manu, on nous dit. Bah, ouais, il est pour rien non plus. Il est pour rien, il a fait son boulot, c'est tout.
7: Y'a ouf. Hein.
13: Oh là là là là là là là là là. Oh, on a pas de chance là.
16: Allô?
18: Allô, bonjour, je suis avec un copain là sur un portable, je m'arrête dans 5 minutes à votre station service.
13: Oui.
18: J'ai pas de liquide, quel moyen de paiement vous avez, vous acceptez? Allô?
16: Allô?
18: Oui, quel mode de paiement acceptez-vous?
16: De quoi?
18: Quel mode de paiement acceptez-vous dans votre station service? Ok, Gary.
16: Alors, j'ai pas entendu, que je pouvais être là.
18: Oui, quel mode de paiement acceptez-vous dans votre station service?
16: Paiement.
18: De paiement. Alors, vous avez la carte bancaire, vous avez le liquide et vous avez quoi aussi?
16: Vous avez le liquide, le chèque, tout.
18: Excellent, ok. Ensuite, je viens de m'arrêter de fumer là. Qu'est-ce que vous avez comme friandise à me proposer? Vous avez des bonbons, des...
16: Ah, il n'y a rien de bonbons là ce soir.
18: Vous n'avez pas des Hollywood, des Steamroll?
16: Oui, il y a un machin de l'appareil qui donne ça.
18: Ok, d'accord. pour le moteur aussi, là, franchement, là, j'ai plein de voyants qui s'allument. Vous avez quoi? Vous avez l'essence et vous vendez autre chose là?
16: De quoi?
18: Ok, c'est pas grave.
13: Oh, mais t'es... Oh là là.
18: Dur.
13: Mais t'es une cave, toi.
18: Ouais, finalement, j'ai envie des bons becs aussi.

0: Vas-y, alors Manu.
1: C'est pas ton pote, hein.
0: Vas-y, alors, Fildar va faire la station de service et je vais te faire Olivier. Non, mais vas-y.
2: Oui, allô?
0: Oui, bonsoir, monsieur. Salut. T'as quoi comme friandise que je viens de m'arrêter de bouffer, là? De chewing-gum, de fumer, là? C'est quoi? Non, mais tu sais, le truc, là. Bon, vas-y, laisse tomber. Tu sais, mon moteur, là, des trucs, là. Tu peux m'en mettre, là? Tu sais, quand il n'y a pas de l'essence, il y a du.
1: Du lave-glace?
0: Olivier.
3: Putain, ouais.
0: Ben ouais,
3: c'est... Je m'incline.
0: Non, mais c'est pour toi, c'est dommage. Un mot, le mot chèque. Émilie, ouais. Heureusement, oh mon Dieu, quelle est ravissante. Émilie, Émilie. Ah bah attends, ça se trouve, Olivier, tu vas peut-être gagner avec simplement un mot, Émilie. Donc, 3 mois à faire dire à la personne au bout du fil, on appelle des stations-service.
4: Ouais.
0: Tu as un papier, un stylo?
4: Ouais.
0: Le mot boisson.
4: Ouais.
0: Le mot ampoule et le mot super, d'accord?
4: Ouais.
5: C'est super!
0: Ouais. On y va, super. Ampoule et boisson, on appelle une station-service ouverte 24h sur 24 qui ne fonctionne pas. Émilie, bon courage. On va mettre Olivier en attente musicale et on le retrouve juste après. Attention, on y va, let's go, here we go. Émilie, tu fais quoi dans la vie?
4: Je suis étudiante.
0: Bien, en quoi?
4: Ben, je suis en terminale.
0: Eh ben, dis donc, j'espère le bac à la fin de l'année, tu vas l'avoir.
4: Ouais, bien sûr.
0: Hein? C'est quoi ta matière?
4: Littéraire.
6: Allô? Bonjour.
4: Oui, bonsoir, monsieur.
6: Bonjour,
4: j'appelle pour savoir ce que vous vendez comme essence. Vous avez du gasoil, mais est-ce que vous avez aussi du...
6: Oui, c'est du 95 sans plomb, oui.
4: Et vous avez quoi d'autre, sinon?
6: Comment?
4: Comme essence. Vous avez du gasoil ou sinon vous avez...
6: Et du gasoil, hein, oui, c'est tout, oui.
4: Et vous n'avez pas quelque chose qui... d'autre chose?
6: Non.
4: Et est-ce que vous vendez à manger?
6: Oui, aussi, oui.
4: Et est-ce que vous avez d'autres choses liquides à boire ou...
6: Oui, il y a du vin, il y a de la bière, il y a un peu de tout, oui.
4: Ça s'appelle comment ça en général? Vous vendez des... Ah, comment ça s'appelle? Pour boire, ça s'appelle comment?
6: Il y a des vins, comment dirais-je...
4: Et en général, ça s'appelle comment ça? Le nom de boire, c'est quoi le nom? Ça s'appelle comment ça? Comment ça s'appelle?
6: Comment vous voulez dire?
4: Comment ça s'appelle?
0: Oh là là là là, les caves ce soir! Bonsoir, monsieur! Allô, monsieur?
6: Oui.
0: Oui, dites-moi, je voulais savoir, j'ai ma voiture, là, j'ai un petit souci avec ma voiture. C'est pas du sans-plomb ni du gasoil. Vous savez, entre les deux, là, dans les années 80, là, du...
6: Les années 80, c'est du plombé, normalement, l'essence plombée qu'il faut.
0: Non,
6: l'essence normale.
1: 90, 90.
0: Mais non, vous savez, quand on dit à quelqu'un, ouais, t'es vraiment... Non, il y a du gasoil, il y a du sans-plomb et du...
6: Du 98.
0: Mais non, vous êtes bête, du super. Ça s'appelle du super dans vos stations, vous savez, dans votre métier.
6: Du super, on n'en a pas.
0: Non, mais je vous dis, à l'époque, il y avait du gasoil, il y avait du machin, il y avait du super, vous voyez.
6: Oui, il y avait du gasoil, il y avait du super, plombé. Hein,
0: voilà, c'est ça. Dites-moi, j'ai cassé également, vous savez, mon clignotant, là, vous savez, moyen, et j'ai pété, vous savez, le truc, là, pour la lumière, là, la petite truc qu'il faut changer, vous savez, au clignotant. Voilà, vous en avez de ça?
6: Ça, on en a aussi, oui.
0: D'accord,
6: oui,
0: très bien.
6: Vous pouvez passer quand vous voulez.
0: Vous avez vous savez, pour se rafraîchir comme de l'eau, vous avez des tout ce qui est comme ça, non?
6: Ça, non.
0: Non, vous savez, comment on appelle ça?
6: Des petites serviettes, non? Les petites,
0: Pour se rafraîchir, quand même.
6: Non,
0: Si. C'est Coca, tout ça, ça s'appelle des rafraîchissantes, vous savez, des...
6: C'est pas des vins rafraîchissants, si vous voulez.
0: Des
6: boissons fraîches, quoi. C'est comme vous voulez.
0: Voilà, ouais. Des boissons fraîches. Je vous remercie, monsieur. Au revoir.
6: J'en prie.
0: Au revoir. Voilà, t'as compris maintenant comment on peut faire quand même. Vous avez compris. Bon, bravo quand même, Olivier. Bravo, Olivier. Olivier avec une prestation, mais alors vraiment ce qu'on peut appeler limite. T'as réussi à faire dire un mot sur les trois, alors que Emily n'a pas été capable d'en faire un sur les trois.
4: Ouais, mais attends, il connaissait rien.
0: Je suis désolé. Regarde le mot ampoule en 2 secondes. Tu disais que t'avais pris un accident. Voilà, j'ai cassé.
4: Mais
0: vous savez.
4: Mais
0: c'est normal, il faut pas s'attarder sur les mots. Ça fait 1000 fois qu'on vous dit l'arrêt. C'est une technique.
4: Ouais,
0: moi, ce que je vous propose tout de suite, c'est que Manu va composer un autre numéro d'une station service et je vais réutiliser. Quel est les mots? Parmi les 6 mots, le mot chèque, le mot huile, le mot chewing-gum, le mot super, le mot ampoule et le mot boisson, quels sont les trois que vous aimeriez que je fasse dire à la personne au bout du fil?
3: Huile.
0: Alors le mot huile, d'accord, ok. Quoi d'autre encore?
4: Et super.
0: Super, et quoi d'autre?
3: Chewing-gum.
0: Et chewing-gum.
4: Ouais.
0: Allez, on y va, c'est parti. Donc, on va voir ce que Max va donner. On les a mis en attente. On y va. Je me mets donc au défi de réussir de faire dire au moins 2 de ces 3 mots. Huile, super et chewing-gum. On appelle une station service. On y va, c'est parti. Bon courage, Max.

0: Ah, merci à vous les gars. Je vais y arriver. Non, je vais y arriver. Ouais, je vais y arriver. Je vais y arriver. Oui, bonsoir monsieur. Excusez-moi de vous déranger.
1: Oui.
0: En essence, c'est pour ma voiture. J'ai un petit souci. Je voulais juste savoir si vous vendiez. Vous savez, c'est pas.
1: Un peu plus fort, monsieur.
0: Oui, je disais pour ma voiture. Je n'ai pas. C'est pas une voiture diesel ni une. Vous savez, 95 ni 98. C'est quoi comme le 95 et 98. C'est quoi comme essence et du.
1: Ben, le 95, c'est pour les voitures récentes qui ont moins de 5 ans.
0: Oui, mais c'est quoi? C'est du gasoil ou c'est du...
1: Non, le super sans plomb 95.
0: Ah ouais, d'accord, ouais, c'est ça. Et je voudrais refaire, vous savez, le niveau, là, pour voir un petit peu. Vous avez quoi comme liquide, vous savez, pour le moteur, là, excusez-moi, vous savez, je viens de faire le niveau.
1: Pour le moteur, c'est le liquide de refroidissement.
0: Non, c'est autre chose, c'est pour faire le contenu, de faire le niveau, le niveau de... du liquide, là. Vous savez, quand on est tout seul avec la petite barre, la grande barre, là, c'est le niveau.
1: Quelle grande barre, monsieur?
0: Bah, vous savez, dans le moteur, que vous faites le niveau avec un chiffon, là, pour voir s'il n'y a pas...
1: Ah,
0: encore...
1: c'est de l'huile.
0: Oui, c'est voilà, c'est moteur, ça. Ouais. Ah, vous en avez, vous?
1: Ben, nous en avons.
0: Et vous avez des choses à mâcher, là, vous savez, des bonbons, des trucs à mâcher, là?
1: Pardon?
0: Pour faire des bulles, des trucs à mâcher pour faire des bulles.
1: Pour faire quel truc à mâcher, monsieur?
0: Des friandises, vous savez, des trucs pour faire des bulles.
1: Des friandises qui font des bulles?
0: Oui, ça s'appelle un chewing-gum, mais c'est pas grave, vous êtes pas bon.
1: Ben oui.
0: Merci, monsieur. Au revoir.
1: Au revoir.
0: Et ça part tout seul. Ça part tout seul, ça s'emballe quand même, hein. Deux mots sur trois, hein. Mais bon, ce qui est quand même fabuleux, c'est vrai que je lui dis, vous savez, les friandises à mâcher qui font des bulles, le mec il cherche pendant des heures alors qu'il me trouve le mot huile et le mot super.
2: Il est encore dans le moteur.
0: Il était encore dans le moteur.
2: Il cherchait.
0: Bon, bah voilà, deux mots quand même. Huile est super, vous voyez que c'est faisable, les enfants.
3: Ouais, t'es très fort, mec.
0: Il faut faire travailler. Qu'est-ce qu'il faut faire travailler dans ces cas-là, Émilie et Olivier?
4: Les bilis.
0: Non. Qu'est-ce qu'il faut faire travailler en règle générale quand c'est comme ça? Il faut faire travailler son.
3: Non,
0: il faut faire travailler son.
3: Cerveau.
0: Non.
3: Si.
0: Non.
2: Intelligence.
0: Non, non, son.
4: Son orteil.
0: Non. Son.
2: L'imagination.
0: C'est gagné! Bravo de la part.
2: Très
0: surprenant de la part de Manu, mais c'est Manu qui l'a trouvé, il en peut plus, il est tout fier. Ah ouais, tout non, fou. On peut dire vraiment à la Manu, sur ce coup-là, tu as été.
2: Splendide?
0: Non. Non.
2: Étonnant?
0: Non, non.
2: Vif?
0: Non, Olivier, Émilie?
3: Surprenant?
0: Non. Vite?
2: Rapide?
0: Non, non plus, non, non.
3: Royal.
5: Incroyable?
0: Non.
2: Époustouflant?
0: Non. Qui va le trouver vite?
2: Rappelle le début de la phrase.
0: On peut dire que Manu a été vraiment.
2: Sur le coup?
0: Non. Non, ouais, c'est dessus. Un mot que j'ai dans, dessus, la tête. Dessus. Non, dessus, non, c'est pas celui-là. Non, c'est pas. Non, non plus, non. Ben non. Olivier, Émilie, allez-y avec.
4: Talentueux.
0: Non. Il en manque un, là.
3: Phénoménal.
0: Non.
4: Swing-up.
0: Non.
3: Champion du monde.
0: Non.
2: Héroïque.
0: Non.
2: Super.
0: Non.
6: Extra.
0: Non.
6: Fort.
0: Non.
2: The best.
0: Non, Rigo.
4: Rigolo.
0: Voilà, non. Non.
4: Grosse tête.
2: Ah non, sur ce coup-là, t'as été...
6: Grandiose.
2: Un chef.
0: Non.
2: T'as été top.
0: Non.
2: T'étais le boss.
0: Non.
4: Formidable.
0: Fort. Non.
2: Formidable.
0: Presque.
4: J'ai déjà dit.
2: Incroyable.
0: Non.
5: Je dis incroyable.
0: Non, trouvez-le, c'est pas ça, presque.
2: Ça se finit en
4: magnifique.
0: Oui, Romain. Oh. Magnifique.
4: C'est un compris musique de nuit pour moi. Hein.
0: Voilà, là franchement ça me fait
2: plaisir.
0: Ouais.
2: Ouais, merde.
0: Franchement là,
2: c'est surprenant,
0: très content en tout cas.
2: Oh là là.
0: Bon bah.
3: Tu peux passer une dédicace?
2: Non.
0: Attends, non, c'est gagné. Bien sûr que non.
4: Salut.
0: Vas-y, on t'écoute, Émilie, vas-y.

0: Très bien. Très bien, Émilie. Bien sûr, le message est passé, il n'y a pas de problème.
1: Ouais.
0: Très bien. Là, franchement, pas la moi de te le dire que je t'ai vraiment pas pris.
2: Pour une conne.
0: Oui, c'est gagné. C'est gagné.

0: je vais aller à Loco aussi.
1: Ah ouais, non, mais ce soir,
0: balance
1: c'est du
0: délire.
1: Ah, c'est du délire là ce soir. Hein. Franchement, là, on devrait. D'ailleurs, tiens, hé, Émilie.
2: Ouais.
1: Ah, quand même, merde, parce que vous êtes sympa ce soir, champagne. Allez, on y va. C'est parti, attention. Allez. Poussez-vous, attention. Oh, allez, bonne, elle est fraîche. Attention, elle est fraîche. Hein.
2: Ouais, on va l'ouvrir, mon là, le champagne.
1: Nicolas, tu repars avec une compilation. Émilie, on t'embrasse très fort. Puisque tu as perdu.
2: Et gros bisous aussi à Olivier, parce qu'en rentrant, on a parlé, il est trop...
1: D'accord, merci beaucoup ma chérie, tu ne quittes pas, on te repasse le standard, et merci également à Olivier, qu'on va embrasser très tendrement, et qui nous écoute bien sûr dans son studio de production. Ludo, 15 ans, de Goussainville, est avec nous. C'est où Goussainville, dans la banlieue parisienne, ça ?
3: 95.
1: 95, bien sûr. Ludo, tu le savais, ça, hein ?
4: Ouais.
1: Tu le savais que t'étais du 95 ?
4: Non.
1: Voilà, t'as l'air triste, mon gamin.
4: Bon ?
1: Bah, je sais pas, c'est les jeunes de 15 ans, ils sont comme ça, hein, les mecs surtout, hein. Oh là là, la catastrophe, Ludo. Je crois qu'on va aller vite au sujet. On va éviter de faire un dialogue ensemble parce que on va casser le programme qui ce soir va assez rapide. Si ce soir t'es avec nous, c'est que sur le Minitel, tu m'as laissé un message comme quoi tu avais du Titi Grosminé. On a écouté tout à l'heure un bref petit extrait de Titi Grosminé avec le Père Noël. Est-ce que tu pourrais, c'est un album que t'as ou un single?
4: Non, c'est une connerie, je sais pas quoi là.
1: Ouais, c'est une merde, donc tu te
4: débarrasses.
1: En gros, tu veux t'en débarrasser, tu vas me l'envoyer dès demain, c'est ça?
4: Non, je crois pas.
1: Mais tu vas me l'envoyer pour que je puisse au moins une copie, je te le rends après.
3: Ah ouais.
4: Hein? T'en fais une copie si tu veux.
1: D'accord, bah tu seras bien gentil de me l'emmener dès demain, de m'envoyer dès demain, je fais une copie, comme ça je pourrais le mettre dans mes machines et tout, je pourrais le passer à Tire-Larigot. Tu n'as que Titi Grosminé avec le Père Noël?
4: J'en ai un autre, Titi au Mexique.
1: Ah non, mais moi Titi Grosminé au Père Noël, vas-y. Mais ouais. Attends, le son tout à l'heure, il sature un petit peu, donc fais attention à ce que ça ne sature pas. Ouais. On y va, Ludo? 1, 2, 3.
4: Attends. Ah,
1: ça, c'est la vieille chaîne pourrie. J'irai.
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1: Alors le meilleur va arriver là.
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1: Là. Mon petit Ludo.
4: Ouais.
1: Mon petit Ludo, faut que tu me l'envoies très vite, hein, pour que, quoi, disons, que ça soit sur mon bureau lundi.
4: Ouais.
1: Lundi soir, c'est à l'antenne, mardi matin, c'est reparti en courrier, et mercredi, jeudi, c'est rentré chez toi.
4: Ouais.
1: Bah attends, l'autre, c'est bien qui ça qui est bien. C'est que ce disque-là, tu l'as jamais écouté. Et que maintenant que Max veut absolument la voir, l'autre, non, je veux pas m'en séparer, et puis je sais pas si je peux te l'envoyer.
4: Non, c'est pas la première fois que je l'écoute. Hein.
1: Non, mais là, t'es en train de te la jouer, genre, putain,
4: ça m'embête
1: parce que il faut que je le garde avec moi, je l'écoute tous les soirs.
4: C'est pas ça, je l'écoute pas tous les soirs, mais c'est une fois avec des potes où c'est pas un délire. Regarde, tu veux le mec qui t'écoutait. Il y a 3 ans, ça, le mec qui t'écoutait.
1: Ouais, et je le mettais, ça, déjà,
4: ouais,
1: à l'époque.
4: Il y a 3 ans, ouais, hein, ouais. Tu l'as foutu.
1: Ouais.
4: Et c'est ça, il m'a raconté ça.
1: Et tu l'avais.
4: Je lui ai dit, ouais, moi j'en ai des disques de Titi Grosminé, j'en ai.
1: Et bah voilà.
4: J'ai cherché et tout, j'ai fait ce que je veux pour Noël, il m'a fait, ouais, c'est ça, et on se l'écoutait toute la soirée, quoi.
1: Et depuis que, c'est vrai que le fait que moi j'en parle, tout de suite ça devient la mode.
4: Moi je sais pas.
1: Ah si, je peux te le dire quand même, tu le sais bien, attends, Ludo, quand je reparlais de De Funès au début, tout le monde disait, bon, c'est ringard, maintenant tout le monde appréciait, c'est vrai que De Funès c'est quand même la star. Après on a parlé de Marcel Pagnol, après c'était Friends, après on parlait de South Park, après on parle de machin, maintenant on parle de Titi Grosminé, Rigo. Je veux dire, a mis sur un piédestal l'internet. Hein, Rigo, on peut dire que quand même ça a bien fonctionné depuis.
7: Ouais, grave.
1: Ouais. Et. Ouais, grave! Mais gueule pas, putain!
7: Ah, pardon, je croyais
1: ouais,
7: que.
1: Ouais, ça sert à rien.
7: Ouais, forcément.
1: Bon, hey, Ludo,
4: ouais.
1: Tu m'envoies ça quand en courrier?
4: Ouais,
1: 20 rue Bayard, 75-008 Paris. Et si vous avez, vous aussi, d'autres Titi et Grosminé, des albums, si vous avez d'autres chansons aussi rigolotes que celle-ci, vous nous envoyez tout ça par courrier à Fun Radio. Bien sûr, moi j'en fais des copies, je vous les renvoie, puis ça peut nous servir pour le hit parade de Ricky Larsen d'ailleurs. Est-ce qu'on pourrait faire un point sur l'internet du Ricky Larsen, mon petit Rigo?
0: Oui.
1: C'est faisable là ou pas? Ou c'est un gros bordel pour y accéder? Ah putain, on va voir.
0: Non, on va y arriver.
1: Ouais. Tu sais que sur l'internet, on peut voter sur Minitel également, ce qui permet en fin de compte de faire le classement du hit parade de Ricky Larsen qui a lieu tous les lundis avec Bibi et Bubu, 23h30 minuit. Que le classement s'arrête le dimanche soir à minuit, on fait les comptes lundi dans la journée et hop, le lundi soir, ça arrive à l'antenne. Tu le sais ça, Ludo?
4: Ouais.
1: Ce qui n'est pas le cas de tous les auditeurs et auditrices qui ne le savent pas tout le temps. 3615 Code Fun Radio, vous allez dans la rubrique Ricky Larsen. Et sinon, vous allez sur le site internet de Fun Radio et vous cliquez dans Ricky Larsen. Et là, il y a le classement du hit parade de notre ami Ricky Larsen. Je voulais faire un petit point avec, mais pour le moment, ça a l'air de bloquer. Je vais en profiter pour saluer Juju sur le Minitel qui a 80 ans, département 91. Combien faut-il de To Be Free pour arrêter un car? T'as déjà vu un car s'arrêter devant de la merde? Oh bien, elle est pas mal. Il y a Manu qui nous dit, il y a Nanou qui nous dit, moi j'ai Titi au Mexique. Faut me l'envoyer, Nanou, alors.
4: Je l'ai là.
1: Tu me l'envoies aussi, Ludo?
4: Il est prêt, si tu veux, je te le fous tout de suite.
1: Vas-y, mets-le pendant que le hit parade se prépare sur l'internet. Et ensuite, justement, parlant d'internet, on va aller vers le courrier de l'internet qui nous a été envoyé dans les boîtes aux lettres et on va appeler une radio en direct live, une radio locale. Vas-y, Ludo. C'est parti. Ensuite, on aura Caroline, 21 ans, de Montpellier. Bah tiens, tu penses bien,

0: quand même moins bien que l'autre. Hein. Mais c'est pas mal, c'est à avoir, faut les avoir. Collectionner. Ça va, t'as un petit loup Tilda, il a un petit loup dans le nez, je l'ai eu. Bon appétit. Ludo ! Ludo, Ludo, Ludo !
1: Ouais.
0: Tu me l'envoies, d'accord ?
1: Ouais, mais attends.
0: Tu discutes pas, tu me l'envoies.
1: Mais attends, deux secondes.
0: Quoi, qu'est-ce qu'il y a ? Tu me l'envoies, je te dis.
1: J'ai une copine qui a le truc entier, quoi. Mmh. Il y en a plein, plein dedans.
0: Bah, tu me l'envoies, ta copine, d'accord ?
1: Bah, ok, je vais te l'envoyer, ok, si tu veux.
0: Bon, alors attention, Ludo. Tiens, on va faire un petit point sur le classement. Ricky Larsen, uniquement sur l'internet. Parce que sur Minitel, pour l'instant, on peut pas regarder. Mais sur l'internet, déjà, ça va nous donner une petite idée. On est en train de cliquer sur Ricky Larsen. On va accueillir également si, Caroline. Elle doit être là, Manu. Hein. Elle doit être dans les parages. Caroline, ouais, 21 ans de Montpellier. Salut, Caroline.
2: Salut,
0: ça va bien ?
2: Ouais, impeccable.
0: On fait un petit point avec Ludo et avec vous tous là sur le Ricky Larsen Show là pour voir un petit peu où on en est dans le classement, pour vous donner envie de voter. 24h sur 24 au passage d'ailleurs, hein, si le cœur vous en dit. Pour l'instant, Rigo n'arrive pas à accéder au site internet.
3: Ouais, ça galère.
0: C'est quand même lui le patron de l'internet. Il
3: non,
0: arrive
3: non,
0: pas.
3: C'est pas moi.
0: C'est qui alors le patron ici ?
3: C'est pas moi.
0: Non, c'est moi que je suis con. Bah bien ouais. Sûr, non, je veux dire, t'es quand même le secrétaire général de.
3: Ah merde.
0: Ah d'ailleurs, faudra faire les comptes. Hein. Alors on en est où là ? On en est où ? On en est où ? On en est où là ?
3: Bah là, on est bloqué, on attend que ça se
0: On est bloqué là pour l'instant, les gars, on peut pas
3: internet
0: avancer.
3: Internet Explorer ne peut ouvrir le site internet, impossible d'établir une connexion avec
0: Comment ça
3: le
0: se
3: serveur.
0: Fait ? Ça, c'est dû à quoi ça ? C'est
3: Je
0: quoi ces merdes ?
3: À quoi c'est dû,
0: bon,
4: il y a trop de monde,
0: il y a trop de monde et puis c'est tout. Alors... C'est qu'il y a trop de gens qui se baladent, le problème Caroline et Ludo, le problème c'est que dès que Max commence à monter un site internet, dès qu'il fait du courrier, dès qu'il fait du Minitel, c'est blindé les gamins, ils sont là les gamins, hein, ça y va là. Bah attends, rien qu'un peu, bien sûr que je suis le centre du monde.
1: Hein okay, ouais.
0: Regarde bien le nombril que j'ai, t'as vu le gros nombril hein vous savez quoi en fait ? Je vais peut-être me mettre un...
4: Piercing ?
0: Non, je vais me mettre un diamant.
4: Ah ouais ? Oh non.
0: Si, je vais me mettre un diamant. Attention, classement du hit parade. Pour l'instant, je peux vous dire que 20e, classé numéro 20 pour le moment, c'est Dalida avec Salma va Salama. T'es toujours là Caroline ?
2: Oui, oui.
0: D'accord.
2: Oui.
0: 19e, Jean-François Maurice, Disconnection. 18e, Bernard Ménez, jolie poupée que j'ai vue tout à l'heure à l'entrée d'RTL en bas et signé des autographes. Ouais. C'est quand même un signe, en 15 jours, je l'ai vu deux fois quand même. Ça veut donc dire qu'on va sûrement travailler ensemble. 17e, Bimbo El Bimbo. 16e, François Valéry, mon pote le DJ. 15e, Max Soirée Prolo. 14e, c'est Gendarme à Saint-Tropez, Douyou Saint-Tropez. 13e, Thierry Hazard, le Jerk. 12e, c'est Goldorak. 11e, l'inspecteur Gadget. 10e, Jean-Pierre Sauzère, Super Disco. 9e image, les démons de minuit. Alors là, ça grimpe dans les classements. 8e, David et Jonathan, est-ce que tu viens pour les vacances ? 7e, Sam Koukaï. 6e, le remix de Gérard. 5e, Jean-Pierre Purfula, il devrait plus être là. Ça devrait être terminé, celui-là n'existe plus.
3: Bizarre, ouais.
0: Sacha Distel est classé numéro 4 pour l'instant avec Incendie à Rio. 3e, c'est Sabrina Boys, qui est rentrée directement 3e pour le moment. Indochine est 2e avec L'Aventurier. Et 1er, c'est Les Vénards et Glou. Il nous manque donc un titre. Puisque ouais. Il nous manque lequel ? Il nous manque. C'est pas Gilbert Montagnier d'ailleurs ?
3: Non, on l'avait. Il était.
0: Il est déjà viré, je sais plus, il en manquait. En tout cas, il y a une petite erreur à savoir que Pierre Fulin n'existe plus, mais c'est pas grave. On peut voter donc 24h sur 24 si Caroline ça te dit sur le Minitel 3615 Code Fun Radio rubrique direct ou alors tout simplement sur l'internet www.funradio.fr. Tu claques 6/plouf, tu claques Ringo, tac, t'arrives directement sur Sheila, tu claques sur Ricky Larsen, d'accord ?
2: Ok, impeccable.
0: Ah, bah avec ça, ça va être tout simple, Ludo.
1: Ouais.
0: Qu'est-ce que tu fous ? Tu devrais déjà être en train de me faire le paquet Titi et Gros Minet.
1: Mais putain, mais...
0: Quoi, putain ? Oh, tu vas où, toi ? Tu prends du club, coucou tout ?
1: Quoi ?
0: Hein ?
1: Si ?
0: Tu prends du club, coucou tout ?
1: Oui, t'as raison.
0: Quoi ? Qu'est-ce qu'il y a ? T'es excité ou quoi ?
1: C'est moi qui vais tout déclencher, tu vois.
0: Il a trop du cul. Hein ? Alors, hein ? Bonne bourre à toi, amuse-toi bien. Merci Ludo. Ah là, j'espère avoir vite de tes nouvelles par du courrier. Je rappelle que si comme Ludo vous avez des petits dessins animés, petites chansons rigolotes, vous nous les envoyez bien entendu. Caroline, 21 ans de Montpellier, est avec nous. Mais Caroline, avant qu'on aille vers ton problème ou ton sujet, je ne sais pas, c'est quoi ? On parlera de quoi ?
2: En fait, c'est un sujet quoi.
0: Très bien, bah Caroline, on va revenir donc avec une radio locale qu'on va appeler en direct, qui s'appelle l'AFM Lyonnaise Bouge, car chaque mercredi dès 22h et jusqu'à minuit sur RCT 99.3, David Vincent Enco vous propose quelques auditeurs respectés une bonne tranche de rire, ça s'appelle le Happy Club, c'est une émission réservée à un public, averti. Et y a un numéro de téléphone, on va les appeler dans un instant, d'accord ?
2: Okay.
0: J'en profiterai également pour parler d'un message qui m'a été envoyé par internet de Benoît, 22 ans, également d'un message de Mathilde, 19 ans, de Bordeaux, et puis également une histoire drôle de Rodave JC, une petite histoire drôle fort sympathique. Nous allons rire ensemble, Caroline, dans un instant.
2: Bah, c'est impeccable.
0: Et tu m'as dit qu'on parlait de ?
2: D'un sujet.
0: Non mais... Je l'entends bien, parce que si on parle d'un tableau, si tu me montres un tableau, on va pas aller loin, ça sera quoi ton petit sujet, Caroline?
2: En fait, il m'arrive un truc dément, quoi. Tu sais, je suis infirmière, et en fait, en service, quoi, on a entendu une nana qui gueulait, on croyait
0: d'accord.
2: qu'elle était une embolie.
0: D'accord.
2: En fait, elle était en train de se faire prendre par son mec.
0: D'accord, bah écoute, tu bouges pas, on revient dans un instant avec ce petit sujet, Caroline, tu nous rencontreras tout ça en détail, parce que là, t'as pas tout dit, quand même.
2: Bah non, j'ai pas tout dit.
0: Très bien, ne bouge surtout pas. Le 0803-08-5000 à votre disposition, si vous avez envie de venir faire les coins avec nous, on rappellera donc la radio locale hein, de Lyon, 99.3 au cas où, il va falloir vous brancher si vous êtes sur la banlieue de Lyon, et vous restez sur Fun Radio. Voici les prodigy sur Fun Radio avec Firestarter. 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

0: Au 0803-08-5000, toujours la radio libre du Star System. Profitez-en, les enfants. On est là jusque tard dans la nuit. Caroline, 21 ans, de Montpellier, est avec nous. Ça va toujours, Caroline, c'est bon?
1: C'est bien, ouais. Mmh. Ouais. Ouais, ouais. Tu sais, c'est pas très, très beau ici à Montpellier. Hein. Allô?
0: Oh. Je suis là, bébé, je suis là. T'inquiète pas, je me suis pas envolé.

0: c'est beau ça.
1: Oui, oui.
0: David et Jonathan, ça.
1: Oui.
0: Belle vie. Qu'est-ce qu'il y a?
2: C'était le bon temps.
0: Oh, bah, c'est encore aujourd'hui le bon temps. Hein. Il nous empêche.
2: Ah, les vacances.
0: Et bah, tu peux voter sur Ricky Larsen, ça. C'est dans le hit parade, ça, ma chérie.
2: Ouais, mais c'est une bonne idée. Ouais.
0: Mais rien ne nous empêche de continuer à aimer ces morceaux.
2: Mais bien sûr.
0: Alors, quand même.
2: Tu viens pour les vacances ou pas?
0: Bah, ma foi, pourquoi pas. Hein.
2: Montpellier,
0: non,
2: ça
0: je crois
2: roule.
0: Que je pourrais pas.
2: Ouais.
0: Sorry. Je pourrais pas.
2: Pourquoi?
0: Je vais t'expliquer pourquoi.
2: Ok.
0: Et après, on parle d'infirmière, hein.
2: Bah, ouais,
0: à Montpellier,
2: bah, ouais,
0: ouais, je veux dire. Je peux pas vivre à Montpellier.
2: Et pourquoi pas?
0: Ah, tu vas voir. Je peux pas, faut que je travaille.
2: Ouais, tant pis.
0: Quoi?
2: Tant pis alors.
0: Bah oui.

0: là avec moi.
1: Ouais, etc, etc. Je plaisantais, bien sûr.
2: Oh là là.
1: Bah, c'est ce qui fait ma force, on m'a demandé. C'est marrant parce qu'on m'a dit... Bon, tu fais des compiles, tu cartonnes. Tu fais de la télé, tu vas cartonner. Tu fais de la radio, t'as plus rien à apprendre. Moi, on m'a dit, c'est ou du théâtre ou tu te mets à chanter.
2: Ouais, c'est clair. Je t'imagine bien aux Emmy Awards, quoi.
1: Ouais. Alors, pourquoi pas?
2: Pourquoi
1: attends
2: pas.
1: Et alors bah en plus, ça serait bien, moi,
2: qui... Cool.
1: Bah ouais.
2: Bah ouais.
1: Je vais chanter. C'est dur à chanter, ça.
2: Ouais.
1: Oh, mais non, mais je peux pas. Bon, Caroline, revenons sur ton sujet. Tu es infirmière.
2: Voilà, exactement.
1: Mais tu es infirmière ou tu fais des études pour l'être?
2: En fait, je fais des études.
1: D'accord, voilà. Pour l'instant, tu n'es rien. Non, mais pour l'instant, je veux dire, tu n'es que poussière. Tu n'es dans ce métier, tu n'es pas grand-chose.
2: Bah, un petit peu, quoi.
1: D'accord, un petit peu quand même.
2: Presque, en fait, voilà, presque. En fait, voilà.
1: Faites-moi un kiki donc ou un jacky hein, pour la semaine prochaine, les enfants. Bon, donc, Caroline, donc, t'essaies. Donc, t'étais à un cours.
2: Bah non, j'étais pas à un cours.
1: Ah, t'étais où alors?
2: J'étais en stage.
1: D'accord, ok, ouais.
2: Donc, j'étais en stage, mm-hmm. Et puis j'étais dans un couloir.
1: Mm-hmm.
2: Et c'était le soir vers 9h, quoi.
1: Mm-hmm.
2: Et puis, d'un seul coup, tu sais, j'entends des gémissements, quoi.
1: Mm-hmm, des comment
2: des...
1: Mais qui c'est qui gueulait? C'était la nana ou le mec?
2: C'était la nana.
1: C'était la nana, donc c'était...
2: Ouais, c'était comme Apo, quoi.
1: Ah, Apo le fait très bien, normalement.
2: Ouais, Apo le fait très
1: vas-y,
2: bien.
1: Vas-y, Apo, ouais. Vas-y, fais-le, fais juste un gémissement de nana.
2: Apo?
1: Ah bah le micro, il est allumé. Tu l'allumes ton micro? Oh là là là là. Quel câble. Tu peux pas prendre ce micro.
3: Ça c'est pas à toi, ça.
1: Tu le mets. Putain.
2: Sinon c'est pas grave.
1: Non mais j'ai gueulé pour qu'ils aient chacun leur micro et leur propre truc. Il faut toujours qu'elle aille vers le micro de Phil Dard, de Manu, pardon. Alors prends le tien et j'ai mis.
4: Voilà.
1: C'était ça?
2: Voilà, exactement.
1: Ah ouais, d'accord. Exactement. Donc c'était un canular, quoi.
5: C'est une pucelle.
1: T'as cru que c'était un canular au début?
2: En fait, moi, je croyais que
1: la pauvre paumée, quoi.
2: Comment?
1: T'as cru que c'était une pauvre paumée, la nana?
2: Mais non, mais je croyais que c'était quelqu'un qui faisait une embolie, quoi.
1: Ouais, voilà, voilà, un bordel dans ce genre-là, ouais, c'est
2: ouais,
1: ça.
2: Ouais, parce que dans normalement, quand même, quoi. Je sais pas, c'est des gens qui ont des problèmes, quoi.
1: Je suis assez d'accord avec toi, ouais.
2: Et donc, tu vois, donc j'entends ça.
1: Ouais.
2: Et j'ai cherché. Donc, en fait, on était une petite équipe, quoi. Il y avait l'infirmière qui m'encadre.
1: Mm-hmm.
2: Et. On se dit, putain, ça craint, quoi, il faut rentrer tout de suite. Et en fait, on est rentré tout de suite, quoi. On a poussé la porte, et qu'est-ce qu'on voit derrière? Une nana qui était en train de se faire prendre par son mec, quoi, sur un lit d'hôpital.
1: Mais dingue, et en levrette on...
2: Ben non, parce qu'elle avait la jambe cassée, donc...
1: ouais, d'accord. Elle avait la jambe cassée?
2: Ouais, ouais.
1: C'était quoi leur position?
2: Ben, position du missionnaire, mais avec une jambe plus que l'autre. Quoi.
1: D'accord, et non, mais c'est vrai que c'est original, je me suis dit, c'est un truc qu'il faut oser faire. Il y a des mecs qui aiment bien faire l'amour, généralement dans des ascenseurs ou alors dans des cimetières. Oser faire l'amour, alors qu'on peut être surpris à n'importe quel moment par une infirmière ou un médecin dans une chambre d'hôpital, il faut oser, quoi.
2: Ouais, mais ce qui était le plus gonflé, c'est qu'il y avait une vieille à côté, quoi. C'était une chambre d'hôpital.
1: Non, ce qui est encore plus gonflé que la nana, c'est la quéquette, hein, dans ces cas-là.
2: Ouais.
1: Hein, Caroline,
2: ouais,
1: bah quand même.
2: C'est vrai.
1: Hein, Caroline,
2: oui,
1: tu oserais, toi, quel est l'endroit où tu aimerais faire l'amour au baiser? Un endroit original. Est-ce que t'as un truc dans la tête qui... Vas-y, demande, Max va te réaliser tout ça.
2: Ouais.
1: Vas-y. Non, mais vraiment.
2: C'est la cour d'imagination, tu vois.
1: Non, vas-y, vas-y.
2: Tu peux tester, quoi.
1: Ouah, allez, arrête,
2: oui,
1: Caroline. Caroline.
2: Dis-moi.
1: Quel est l'endroit que t'aimerais, quand même
2: Dans le studio de Sun, quoi.
1: Vraiment, sincèrement, dans un studio de radio?
2: Ouais.
1: Tu dis ça pour me faire plaisir ou pour me donner envie ou pour me faire bander? Parce que si c'est pour me faire bander, t'es pas loin. Hein.
2: C'est vrai?
1: Ça commence.
2: Ouais, voilà, pour ça, quoi.
1: Ah, moi, j'aimerais bien, moi aussi.
2: C'est vrai?
1: Moi, je l'ai déjà fait dans les locaux de la radio.
2: Ah oui, ouais, dans un de la direction?
1: Dans un bureau. Non, dans un bureau réel, non, mais vraiment.
5: Lesquelles?
1: Il y a 5 ans. Bah, c'est plus ici, c'était à Neuilly.
5: Ah ouais, mais où?
1: Ah,
5: au fond?
1: Non, au premier étage, là-haut.
2: Ah, ouais. Avec qui?
1: Il y avait mon patron, à l'époque, qui était pas loin.
2: C'est vrai?
1: Ouais, il signait des chèques et moi se baiser.
2: Ça tue, quoi.
1: Quoi?
2: Ça tue grave.
1: Mais non, mais c'est un joke, c'est une question de le faire quand t'as envie, quoi. Grave, c'est comme quand tu vas le faire. Moi, j'ai fait, j'en ai déjà souvent parlé, mais il y avait un truc qui était fabuleux. Une fois, je l'avais fait. Ma copine s'était assise, sur moi. On était à un hôtel dans une terrasse, on était au rez-de-chaussée, et les gens passaient devant nous, donc pouvaient nous voir. Elle était assise sur moi, et les gens étaient persuadés qu'elle était assise sur mes genoux.
2: Putain,
1: et en fin de compte, je la pénétrais, et puis voilà. Donc, c'était juste le délire, quoi. Au début, à la base, elle était assise sur mes genoux. Bon, j'avais la gaule, elle me frottait ses fesses, tac, je suis arrivé, puis j'ai commencé à la dessaper, je me suis dessapé, et hop, tranquille. Elle avait un peignoir, on a fait croire qu'on sortait du... Tu vois, comme si on était assis avec des peignoirs. Mmh. C'était en soirée, hein, c'est-à-dire qu'il était 9h-10h, c'était à Tahiti. Et donc il faisait nuit, c'était pas en pleine journée, ça s'est pas vu, tac, putain je te l'ai niqué là.
2: En plus à Tahiti, c'est ça qui me trouve le cul.
1: Ouais, quoi. Ça trouve le cul, ouais.
2: Bah ouais, carrément,
1: t'aimes...
2: ouais.
1: Ah, t'aimes la sodo toi?
2: Moyen quand même.
1: Tiède ou plutôt froide l'eau?
2: Quoi?
1: Tiède ou plutôt froide l'eau?
0: Dans le seau.
1: La seau, dans le seau. La seau d'eau.
2: Ouais, ouais.
1: Bon, alors quel est l'endroit où t'aimerais réellement réaliser menteusement, parce que t'es avec moi en direct, demain elle va tomber
2: en studio avec les micros allumés.
1: Ouais, non, mais tout à l'heure elle va être avec Julien Courbet sur TF1, elle va dire ouais, mon truc à moi c'est sur TF1 en deuxième partie de soirée, me faire niquer devant les caméras.
2: Caroline,
1: sérieusement, moi. L'endroit où t'aimerais faire l'amour, t'as jamais fait l'amour, t'as jamais de relation, toi. Tu es vierge.
2: Ma gueule.
1: Non, j'ai pas envie, mais attends, ça peut arriver, y a rien de mal là-dedans. Hein.
2: Bah ouais, mais c'est pas mon cas.
1: Bon, alors, Caroline, ouais, quel endroit, quel est l'endroit?
2: Quoi, c'est sincère en plus.
1: C'est vrai?
2: Ouais, c'est sincère. Ouais.
1: Bon, bah écoute, si t'es pas chemeau, pourquoi pas quoi?
2: Bon, ok.
1: Non, mais enfin, si tu me plais dans une pulsion comme ça, si je te plais, tu me plais, hop, okay, je bande, bon, tu t'assois sur moi.
2: Okay.
1: Non, faut pas. Oh non, on peut pas prendre rendez-vous. Je peux pas me dire, tiens, dans 15 jours, il y a une fille qui va venir, il faut que je la nique dans les studios en direct avec le micro allumé.
2: Bon,
1: faut que
2: c'est comme tu veux. Hein.
1: Non, mais ce qu'il faudrait, c'est qu'un jour tu viennes, t'es là, tac, tac, tu me plais, tu t'assois sur mes genoux, je te pénètre, on se pénètre, on est là, on fait l'amour. On faut continuer à faire l'émission comme si de rien n'était.
2: Okay, ouais, ouais, ouais.
1: Les auditeurs disent bon, elle est venue, Caroline, ouais, elle est assise sur mes genoux, tout se passe bien, etc., etc.
2: Oui,
1: quoi.
2: Ouais.
1: Par contre, je fais sortir toute l'équipe quand même. Hein.
2: Comment?
1: Je fais sortir l'équipe du studio quand même.
2: Bah, non, mais
1: ah, carrément.
0: Bah, non, ouais. Moi, je filme.
1: Très sérieusement, parce que là, t'es en train de plaisanter, Caroline.
2: Non, mais trop, ils en rigolent.
1: Est-ce que t'es du genre bloqué ou t'es du genre à, par exemple, lors d'un débat, te filmer? Car à peu moins fort, ouais.
2: Entre les deux, quoi, t'as
1: comment ça, entre les deux? Parce que tu crois que qu'on peut filmer, qu'on met moitié noir, moitié couleur? Attends, non, c'est oui ou c'est non? C'est oui ou c'est non?
2: Joker, voilà.
1: Non, non, c'est oui. Non, mais c'est pas un Joker, ouais, l'autre.
2: Allez,
1: oui.
2: Alors,
1: c'est oui ou c'est non?
2: Oui.
1: Vas-y.
2: C'est
1: bien. Bah, déshabille-toi.
2: Ok.
1: Allez, vas-y.
2: Mais
1: qu'est-ce que t'enlèves? Qu'est-ce que t'enlèves, là?
2: Ah, c'est bon. Là, j'enlève le haut.
1: Ouais. Non mais t'es pas obligé de jouir quand tu te déshabilles. Quand tu te déshabilles, toi le soir,
3: c'est la sœur d'impôt.
1: Hein?
3: C'est la
1: sœur
3: d'impôt.
1: Vas-y, vas-y. Ouais.
2: Max, excuse-moi.
1: Hein?
2: Oh oui. Oh oui. Oh mais c'est tout petit, Max.
1: Oui.
2: C'est quoi?
1: Bah c'est normal, tu m'excites pas, je bande pas, mais vas-y.
2: Ah, oh, c'est pas. Bon mais non, ça m'a tout coupé quoi.
1: Ah bah alors,
2: non, couper,
1: qu'est-ce que c'est que ce délire, Caroline?
2: Bah non, mais ça m'a coupé.
1: Bah dis donc, alors, moi je pensais que t'allais te foutre à poil à nous faire un truc quoi.
2: Bah ouais, mais non, tu montes pas non.
1: Bah pour l'instant, j'attendais que tu sois nu. Je suis sûr que excité comme je suis en ce moment, je t'aurais attrapé là.
2: C'est vrai?
1: Oh bah Claire, alors bien sûr.
2: Tu vas me faire regretter des trucs.
1: Pardon?
2: Tu vas me faire regretter des trucs graves.
1: Mais on peut recommencer, hein, ceci dit, rien ne nous en empêche. Hein. Allez, on recommence, allez, on fait comme si c'était rien passé.
0: Hein? T'as d'autres cassettes?
1: Bah, j'efface.
0: Ah oui?
1: Moi je l'efface. Bon, j'efface ce programme, hein, d'accord? Ok,
2: d'accord.
1: On y va, on recommence.
2: Ah oui, déshabille-moi. Ah oui, arrache-moi la culotte, oui.
1: Ah ça va vite, hein. On n'a pas le temps à perdre, mais elle a raison, on est encore
2: en...
1: Il
2: n'y a pas de temps à perdre.
1: Il est pas minuit, il y a de l'audience, on y va, on attaque, on se fout direct.
2: Allez,
1: vas-y, t'as raison, on recommence, allez, vas-y. 1, 2, 3, 6.
2: Oui, Max, oui, arrache-moi la culotte.
1: Ouais, comme ça, là.
2: Arrache-moi.
1: C'est bien, là.
2: Je
1: t'arrache. Avec les dents. Tiens, voilà, voilà. Voilà, écarte les cuisses, écarte là. Vas-y, je vais te fourrer, là. Voilà, c'est bon. Non?
2: Ouais.
1: Je vais te baiser, t'as raison. On recommence, on change.
2: Allez, on recommence,
1: je vais te baiser. On,
2: okay.
1: On reprend à... Vas-y,
2: baiser,
1: vas-y,
2: okay.
1: Prends-moi et vas-y, prends-moi Max et d'accord.
2: D'accord,
1: 4. Attention, 3.
2: 4.
1: Vas-y.
2: Oui, prends-moi. Ah oh, oui,
1: ouais.
2: Oh,
1: je vais...
2: Oui.
1: Oh. Je vais t'éclater la vie.
2: Ah non, ça, c'est pas la
1: peine. Non, là, je me suis permis parce que je pensais que baiser, ça faisait peut-être un peu... On
2: un
1: change.
2: Peu...
1: T'as raison.
2: De la 6, quoi.
1: On change pas le texte, t'as raison. Je vais te baiser, t'as raison, c'est mieux.
2: Ouais, ouais, c'est
1: on
2: mieux.
1: Reprend, attention.
2: C'est plus soft. Okay.
1: Je vais baiser Caro, troisième, vas-y.
2: Oh, oh oui. Oh, oh Max.
1: Ouais.
2: Oh,
1: ouais, je vais te baiser là.
2: Oh.
1: Je vais te baiser là, c'est bon. Ouais, je vais te baiser là, c'est bon.
2: Ah, bah,
1: vas-y,
2: voilà.
1: Ah. Pas.
2: Ah, oui.
1: Pas. Tiens.
2: Ah. Oh. Et voilà.
1: Déjà?
2: Bah
1: ouais. Ah bah d'accord, ok,
2: bah,
1: très bien.
2: Bon
1: bah vivement que. Je vais descendre à Montpellier, toi.
2: Oui, c'est vrai, ça roule.
1: C'est con, là, on est où ce week-end? On est dans le sud ou pas, là, Rigaud? Ah, bah non, là, on est même pas. Alors, carrément, on est pour mais bah non, là, carrément, je vais aller. Bah non, parce que ce week-end, c'est quoi déjà? Il y a l'Est?
4: Ouais.
1: l'Est et la Normandie, quoi.
2: Ouais, mais l'Ouest. Pourquoi vous allez dans le Nord alors bah, parce que pour, la mer,
1: bah, parce que pour le moment, mais je vais descendre dans le Sud. Là. Ce week-end, donc, c'est Metz, Nancy, okay. Qu'est-ce qu'il y a encore ? Thionville ou alors encore Strasbourg.
2: Putain, le pied.
1: Non, parce que je serai, ouais, je serai au César Palace et à Saint-Avold avec Jean-Marie Cassoir et Techno. Et le lendemain, le samedi soir, c'est dommage que tu sois pas là, Caroline, tu sois de Montpellier, parce que le lendemain, on est en Normandie à l'Écho du Lac. C'est également, c'est à Torigny-sur-Vire. Et là, on va fêter l'anniversaire, entre autres, parce que je devais aller mixer 3-4 heures là-bas pour la quatrième fois. Mais il y aura l'anniversaire de Rigaud où il y aura monsieur et madame Fildard, monsieur et madame Manu,
2: oui.
1: Monsieur et madame Rigaud avec des amis à monsieur Rigaud. Non, madame Rigaud, elle vient.
4: Peut-être.
1: Peut-être, on sait toujours pas, c'est le suspense. Je crois que madame Rigaud et madame Gérard, c'est les deux qu'on attend. Parce
2: mais
1: que, on sait pas.
4: On va pas mettre dans le même sac.
1: Non, mais on les attend quand même, hein. Bah si, on les met dans le même sac des attentes. Dans la même salle d'attente. Il y aura Gérard de Suresnes quand même à l'Écho du Lac et il y aura également madame Sandy normalement qui sera là, plus des copains à moi, des amis d'enfance, plein de petites surprises. Manu pour un petit striptease et même Manu qui veut nous dire un petit truc.
3: Oui, moi ce que j'aimerais d'ailleurs, j'en profite, c'est que Gérard prenne un maillot de bain.
1: Ah oui, c'est vrai, oui. On lui dira jeudi, hein,
3: ouais.
1: Hein, quand même.
3: Ouais, mais pourquoi?
1: Mais c'est vrai, quand on va
3: baigner.
1: Tu vois, Caroline,
2: ouais,
1: à l'Écho du Lac, il a raison de le signaler. Si vous venez à l'Écho du Lac et que vous n'êtes pas habitué de cette boîte, il y a une piscine à l'intérieur qui est chauffée, on peut s'y baigner, c'est vrai.
2: C'est
1: peut-être
2: vrai
1: qu'on le fera, nous d'ailleurs. On ramènera des maillots au cas où, ça peut être délire, on va se faire déconner là-dessus.
2: Que je vais faire, hein, je vais prendre l'avion, je vais quitter Montpellier où il fait beau, il y a la mer et tout. Mmh. Et je vais aller te rejoindre là-bas, quoi.
1: Bah, oui, parce que même, déjà, parce que tu peux quitter le soleil une bonne fois, parce que déjà, c'est le soir là-bas, donc il fasse beau ou pas, on s'en fout, on est dans une boîte, donc on est à l'intérieur. Donc on profite pas tellement de la chaleur ou du froid et en plus on est là pour faire la fête, hein Caroline?
2: Ouais,
1: on fait la fête,
2: ouais,
1: c'est ça la fête,
2: ouais,
1: ah, etc, etc, c'est la fête, c'est ça la fête. Ah, attention, Fildard nous prépare un petit truc. Qu'est-ce qu'il y a, mon petit Fildard? Oh là là, ne j'y crois pas. Attention, oh là là.
5: C'est ça la fête.
1: Voilà, c'est la fête. C'est ça la fête.
2: On a gagné la Coupe du Monde.
1: C'est la fête. Non non, c'est pas pareil. C'est pas un 2-3, c'est la fête là. C'est la fête. Il fait sa fête. Tu te souviens de ça, Caroline?
2: Non, en fait,
1: c'est ça la fête. Oui, c'est la fête. C'est ça la fête. Oui, c'est la fête. Tu vois? Allez, debout la grosse, debout espèce de feignasse. Tu connais ça? Tu connais pas ça?
2: Non, allez,
1: pardon?
2: C'est quelle année?
1: Zaza, faites la fête. C'est un pas d'année, ça, ça passe le temps, ça. Ah, ma petite Caroline.
2: On est encore dès mon minuit, quoi.
1: Ma petite Caroline, tiens, je vais profiter que tu es avec nous. Et comme on parlait avec Rigaud de l'internet, il y a des messages qui m'ont été envoyés. C'est quoi déjà la boîte aux lettres? C'est quoi l'adresse déjà?
4: C'est max@funradio.fr.
1: Voilà, si Caroline, t'as envie de m'envoyer des petits messages. Salut, Max. J'ai rencontré une fille qui s'appelle Audrey, qui a 18 ans. Elle se reconnaîtra puisqu'elle est auditrice de Fun Radio sur internet. Il y a 3 mois et demi, je l'ai donc rencontrée. Et elle vient de me faire une demande en mariage ce soir. Qu'est-ce que je dois faire?
2: Bah,
1: moi je dis fonce, 22 ans, Benoît, à 18 ans, faut y aller, faut en profiter au bout de 3 mois et demi, je pense qu'on se connaît suffisamment. Fonce vite, va à la mairie pour cet été, ça peut être chaud, hein.
2: Bah non.
1: Donc c'était le premier message, voilà, hop, je le range. Deuxième message de la part de Mathilde, 19 ans, de Bordeaux. Ça, c'est plutôt un message sympathique pour la... là, je suis en cours et j'en profite pour te laisser un petit message, car je dois tout l'avouer, je n'ai jamais osé te défier. Elle me dit donc que ça fait 7 ans qu'elle écoute et qu'elle aime l'humour, l'animation, les débats, et voilà. Ça, qu'est-ce qu'elle voulait dire? Oui, en fait, je t'appelle... C'est que je n'ai pas d'anecdote à te raconter ou je n'ai pas de problème particulier. Voilà, c'est ça que c'est pour ça que j'ai retenu. Autant que je puisse paraître bizarre, tout va bien dans ma vie, mes cours, le boulot, je suis en BTS action commerciale et tout va bien, j'ai mon copain, j'ai mes copains,
2: ouais,
1: donc c'était pour dire qu'il y a des gens
2: peu,
1: c'était pour dire qu'il y a des gens qui nous écoutaient, qui n'avaient pas de problème,
2: bah,
1: que, pour
2: rare,
1: qui tout roulait, les copains, la famille, l'enfance, le travail. J'ajoute pour terminer que j'adore ton humour et ta façon dont tu prends la vie, car j'ai le même sens et la même philosophie. À très bientôt, Mathilde, 19 ans, de Bordeaux, et je voulais lui dire voilà que c'était très génial de sa part. Et à Bordeaux, j'y suis le 30 avril au Space Opera au passage, voilà.
2: Non mais ok, je passerai.
6: Pub locale, donc ce qui peut arriver de temps en temps, peut-être même sur le réseau Fun Radio, je n'en sais rien. En tous les cas, on va vous redemander de nouveau quelque chose après. Écoutez ça, pub locale qui a été enregistrée il y a 3-4 ans de ça et que vous m'aviez envoyé. Écoutez.
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6: Ça, c'est bien. Et c'est ça qu'il faut comme pub. Avec la bonne musique.
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9: La pub, on la retrouvera encore tout à l'heure. Bien, toutes les pubs que vous connaissez, que vous commencez à avoir l'habitude de retrouver sur ces ondes, eh bien oui.
6: Ça c'est fort, le mec fait de la pub pour de la pub. Hein. Stop la pub, mais on la retrouvera tout à l'heure. Et alors donc, dans ce CD, je suis retombé sur un truc qui était très fort. Vous connaissiez Nono d'MTI, mais à un moment donné, juste avant Nono d'MTI, il y avait Tom Evans. Et Tom Evans, ça donnait ceci, écoutez.
10: La bouche, ça, hein. Que ça bouge bien. Et bien sûr, c'était E-Type. Et qui a gagné? C'est Vino Stéphane de Saint-Menton.
6: Et ça y est, c'est le mec qui fait la boîte là. Il a pas sûr
10: sans problème avec MTI dans la discothèque. En discothèque. On ne peut pas préciser le nom de la discothèque, mais tu verras, ça sera sympa. Ok? Tu bouges pas. Ok, alors la musique continue. Vous êtes là, vous êtes toujours là. Et moi aussi. Et on continue toujours en musique. Power dance, power dance. Ils ont complètement disparu de la circulation. Ils étaient vraiment très bons. Wheel to wheel. Can you feel it?
6: Alors ça c'était des extraits, j'en ai retrouvé un autre, c'était pas mal également sur Radio Framboise, apparemment c'est en Suisse. Alors là ça pas. Là si vous aimez un galant Daily Rush, attention, ça c'était très fort, écoutez.
11: Together, forever. Henri Casley, c'est un instant, tout simplement pour se faire plaisir, car c'est vrai, rappelez-vous, en première partie des bonnes après-musiques de cet après-midi et de lundi, nous l'avions déjà écouté avec ce même titre, Together, forever, et bien nous le retrouvons à l'instant, c'est vrai, sans aucun problème, et c'est vrai encore qu'il nous chatouille toujours autant et avec toujours autant de délicatesse les tympans de nos petites oreilles. Henri Casley, Together, forever, c'est une super version méga mixée, remixée, devrais-je le dire. Non, ce n'est pas la peine, c'est vrai que cela s'entend sans aucun problème. Rick Astley, Together Forever, production stock et Kenny Waterman. Ça fait du bien de se le réécouter, surtout dans une version aussi géniale, superbe que celle-ci. Sur la Super Radio, sachez qu'il est 26/16. Et puis, comme nous sommes dans la délirance complète, autant que vous soyez de la partie, voici pour vous. Tout de suite, une super invitation de boîte de nuit, super cadeau.
6: Voilà. Donc là, on suit ça, faut y aller, sinon je suis bon, je fais du énergie, tout ça, etc. Et je crois qu'il y en a une dernière aussi qui est pas mal. Ça, c'était pas mal aussi, ça, à l'époque.
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6: Jingle.
13: Elle s'appelle Angel X. Facturine Michel.
6: C'est une fête foraine.
13: In my mind.
6: Ça s'envoie, ça sent radio. Hein.
13: Nouveauté sur les ondes de radio Alpes de Mancelle. 106.3 Stéphane. Jusqu'à 16h, on y va. Vous connaissez les Drive Queen avec Let Me Be the Drive Queen. Et ben voici la reprise. Je l'appelle Nifo avec Unfinished Love. Reprise bien sûr de Donna Summer.
6: Ah, c'est fort quand même.
13: C'est Stéphane la radio 43-33-15-15.
6: Quand même, c'est fort. Hein.
13: 43-33-15-15. Le troisième appel, bien sûr, gagne le maxi 45 tours. Plus. J'ai bien dit le troisième appel.
6: Et puis, ça fait pas fête foraine, hein, du tout. Hein.
13: C'est tous les mercredis 20h, 23h sur Radio Alpes-Moncel et...
6: etc, etc. Donc ça c'était des vieux extraits, j'en ai des milliards d'autres. Hein. Il y avait également, il y a un truc qu'il faudrait qu'on retrouve, je sais pas si on les a toujours, c'était les interventions de DJ en discothèque, ça c'était très très fort. Hein.
14: Alors nous avons Jeff, 17 ans sérieusement, de Nancy, qui est avec nous, qui a une question pour Alain et pour toi Franck. Bonsoir Jeff.
15: Salut Max, salut Franck.
14: Ça va?
15: Salut. Ça va, puis salut Alain bien sûr.
14: Salut Jeff.
15: Alors, ouais, salut. Alors, la question que je voudrais poser à Alain,
14: oui.
15: C'est, en fait, j'ai remarqué que tu avais beaucoup de talent. Et en fait, C'est une de mes idoles, en fait, là, parce que je vois que t'as énormément de talent et je voudrais savoir comment tu travailles ta voix, en fait, parce que
14: c'est alors, impressionnant. Est-ce que tu peux dévoiler, sans tout dévoiler le secret, mais comment ça fonctionne?
16: Disons que, c'est à force de faire des petites vocalises comme ça que.
14: De quelle manière? C'est puis, quoi les vocalises? C'est quoi la journée? Comment
16: et
14: ça?
16: Et puis, comme j'ai fait beaucoup de théâtre, ça m'a permis donc, quand il faut appris différents personnages, avec une voix assez puissante, c'est à force, c'est comme ça que ça.
14: On va pousser un peu plus le vide. Comment se passe une journée chez toi le matin? Tu te lèves à quelle heure?
16: Des fois, je me lève 8h. Mais des fois, je me coupe pas la nuit.
14: Carrément 8h à l'heure de Los Angeles ou à l'heure de...
16: Non, mais des fois, je me réveille à 2h, 3h du matin et je commence à écrire jusqu'au matin. C'est tout. Ou alors, j'écris ou des pas dedans.
14: En général. À 3h du matin, je peux te lever, faire des pas
16: dedans. Ouais, c'est comme ça. Dès que j'ai une aspiration ou autre, il faut que je m'y mette, quoi.
14: D'accord. Par exemple, t'es en pleine nuit, t'arrives pas à dormir, d'un coup, tu te lèves, t'as envie de faire un moonwalker, puis tu te fais un pas en arrière.
16: Voilà, c'est comme ça. C'est...
14: Ouais. Pour aller pisser. Bon, alors, 8h, 8h30, en règle générale, tu te lèves dans ces eaux-là. Petit déjeuner. C'est quoi ton petit déjeuner? Qu'est-ce que tu prends en petit déjeuner?
16: De
14: Miricoré?
16: Non, un café, quoi.
14: Un café, des tartines.
16: Puis des fois, un petit gâteau en plus.
14: Ça dépend. Ça fait plaisir. Michael, ça fait plaisir.
16: Ça dépend.
14: Ensuite, la journée, c'est quoi? C'est l'écriture, c'est des pas de danse, c'est des répétitions.
16: Voilà.
14: Alors, on venait avec Jeff, il y avait une question qui était assez intéressante, c'est la voix. Quand tu n'as pas vraiment répondu, tu travailles avec l'école, comment ça fonctionne? C'est-à-dire, tu fais comment ça se passe?
16: Voilà, c'est à force de...
14: Fais-nous écouter comment ça fonctionne.
16: C'est venu comme ça, quoi. Ça.
14: Non, mais comment tu travailles ta voix tous les jours, donc tu fais des exercices.
16: Puis
14: c'est quoi les exercices?
16: J'arrive au fichier à faire la voiture de course.
14: Non, mais c'est quoi les exercices pour faire ta voix, pour que ta voix?
16: Et c'est
14: la voiture de course.
16: La voiture de course, c'est comme ça que c'est à force de.
14: Vas-y.

0: Ah oui, d'accord. Donc ça c'est d'accord.
1: Elle le crache.
0: D'accord, ok. Ça c'est l'imitation de Senna.
1: Voilà. Alors à force à faire ça, c'est comme ça que j'ai.
0: Et ça c'est la voix, ça travaille la voix.
1: Voilà, ça travaille la voix.
0: Franck, c'est... tu vois, en spectacle, si un jour t'as la voix cassée, émite une Formule 1.
1: Ouais. Et c'est comme ça que.
0: Non,
1: il croit que. Bah c'est à force de travail.
0: Combien d'heures par jour de travail en moyenne?
1: Pour eux.
0: Tout compris, le chant, la danse, l'écriture, c'est.
1: Ouais, disons, c'est. Bah, des, ça dépend, des fois c'est un nuit entière, des fois. Ça.
0: Ah voilà, c'est des journées entières. Voilà, ça se calcule plus, ça se chiffre pas.
1: Quand on veut être au meilleur, c'est. Voilà, et des fois, bon, bah, il y a tellement d'activités que je veux entreprendre et être au top parce que bon, je suis recordman de natation déjà ça.
0: En plus,
1: voilà, j'ai eu un diplôme d'honneur de poésie internationale, donc publié en France et aux États-Unis avec le soleil quand même, faut le dire. C'est ce qui m'a donné une réelle motivation pour écrire un livre. Et ce livre donc qui parle un peu de Michael parce que c'est. Voilà, je voulais encore lui apporter un témoignage de mon estime.
2: Un hommage.
0: Voilà, ça fait beaucoup de choses parce que quand on réfléchit bien, on en parle tout à l'heure. Si on va faire un petit résumé, un petit mélange de tout ça. Donc, recordman de natation.
2: C'est-à-dire, tu sais quoi?
1: Disons que du marathon de Netanyahu, j'ai eu la meilleure performance.
0: En Los Angeles?
1: Non, pour la natation que je parle.
0: Ouais,
1: la natation.
0: C'était à Los Angeles?
1: Non, à Brest.
0: Ah, mais c'est pas pareil.
1: Ah, oui. Non, c'est rien, c'est différent.
0: C'est notre Los Angeles à nous. Alors, je vais terminer d'expliquer. Champion de natation.
2: Recordman, c'est
0: Recordman de natation. Voilà. Champion du monde de poésie. Tu écris des sketchs comiques.
1: Voilà.
0: Tu nous en as fait la preuve. Tu as fait du théâtre, tu nous as fait une petite tirade, très bien.
1: J'écris un scénario aussi.
0: Tu écris des scénarios de cinéma. Il va tourner avec Eddie Murphy. Tu écris un livre sur Michael Jackson.
1: Et puis je l'ai proposé à Spice Girls.
0: Alors attends, je vais finir justement. Tu as eu des propositions pour la dernière meuf de Spice Girls. Qui l'a refusé?
2: Attends, les propositions des Spice Girls, c'est des propositions professionnelles?
0: Oui, non, mais on est.
1: Voilà.
0: Proposition du nouvel album. On en a parlé déjà la dernière fois. Donc, l'album qu'il a refusé. Pourquoi? Parce qu'il est peut-être, il est quasiment sûr de travailler sur le nouvel album de Michael, qui va sortir dans 2 mois.
1: Non, mais
0: sachant que Michael Jackson est ton meilleur ami, que tu ne l'as jamais vu.
1: Ouais, c'est vrai. Mais je ne désespère pas.
2: Mais c'est ton meilleur ami quand même.
0: Voilà. Oui, c'est ça. C'est que c'est son meilleur pote qu'il ne l'a jamais vu. Tu as déjà vu ton meilleur pote, toi, Franck, personnellement?
2: Mon meilleur pote, non, jamais.
0: Ouais.
2: Mais
0: Ah, donc c'est courant dans le showbiz alors?
2: Ah non, showbiz, c'est comme ça?
0: Ah, dans le showbiz, ton meilleur ami, tu ne le vois jamais?
2: Ah non, mon meilleur ami, moi, c'est Bruce Willis. J'ai jamais vu.
1: Il faut dire que c'est pas évident d'approcher d'abord Michael, faut quand même dire.
0: Si je peux me permettre, je te coupe, c'est que la bêtise que vous avez fait tous les deux, c'est que vous avez choisi comme meilleur ami des gens qui sont impossibles à voir. Alors que quelqu'un qui décide d'avoir comme meilleur ami, je ne sais pas, moi.
2: Jean-Marc Brochon.
0: Ouais, ou même quelqu'un de tout ça, même à la rigueur Patrick Bruel. On se dit, on peut le trouver sur le territoire français, il est plus sympa, on est plus simple. Vous avez choisi deux pointures comme meilleur ami.
2: Bah oui, mais on choisit pas ses amis. Hein.
0: On choisit pas ses amis, mais on choisit peut-être ses meilleurs amis, même pas. Si.
2: Ben non, moi ça c'est en ce qui me concerne, je sais pas Alain, mais ça s'est passé comme ça. Il y a eu quelque chose, et puis tout à coup l'amitié est venue comme ça.
0: Moi je crois savoir.
2: Il se trouve que c'est entre nous.
0: C'était sorti du film du sixième sens. T'as vu le film? Tu dis tiens lui, je vais m'en faire mon meilleur ami.
2: C'était avant moi.
0: Encore avant.
2: C'était après Piège de cristal.
0: Ouais.
2: J'ai dit je suis sorti et je me suis pas dit je vais en faire mon meilleur ami. J'ai dit c'est mon meilleur ami.
0: Et toi ça s'est passé comment avec Michael? Quand est-ce que c'est devenu ton meilleur ami?
1: Bah c'est devenu mon meilleur ami. Quand j'écoutais à l'époque en 82 Billie Jean, là,
0: à ce moment-là que tu t'es dit.
1: Voilà.
0: C'est mon meilleur ami.
1: Et puis ouais, puis comme je dis, je suis pas seulement j'ai pas encore fait une démonstration, mais je suis pas seulement un danseur chanteur, je suis aussi un musicien. Bon, ouais. Je reprends beaucoup de morceaux de Michael au
0: synthé.
1: Au piano et tout. J'ai fait des morceaux sur Billie Jean, sur des trucs.
0: Et que ça lui plaît. Ça lui plaît, mais pourquoi vous faites rien ensemble si ça lui plaît?
1: Ouais, c'est ça.
0: Il est là, le hic.
1: Je m'en laisserai pas là. Je vais quand même encore tenter quelque chose, c'est clair. J'ai un projet à New York, de toute façon, avec mon manager.
2: Je sais pas si t'es comme moi, là.
1: Je tenterai quelque chose, c'est clair.
2: Je sais pas si t'es comme moi. Moi, avec Bruce, je sais qu'on a eu des moments sans se voir. Mm-hmm. On a eu des moments entre deux films, par exemple.
0: Des moments extraordinaires, des moments de fou rire.
2: C'est des moments où on se voit pas, mais on reste amis quand même.
1: Moi, c'est ça, oui.
2: Il est arrivé des moments, je sais pas moi, avec Bruce, entre Piège de cristal 1 et 2, on s'est pas vu.
0: Ah ouais. C'était des moments fabuleux, non? Tous les deux.
2: C'est juste à travers l'imagination, de la pensée, quoi. Et c'est là qu'on voit qu'on est vraiment des amis, parce que quand je l'ai revu,
0: c'est-à-dire
2: le Piège de cristal 2, je dis rien n'a changé entre
0: nous. Vous envoyez du courrier sans vous envoyer de lettres.
2: Voilà, c'est ça.
0: C'est ça. C'est ça, si vous correspondez par courrier sans envoyer jamais de lettre.
2: Aucune lettre. On se téléphone.
0: Et à chaque fois qu'il t'envoie une lettre que tu ne reçois pas, tu lui réponds systématiquement
2: pas.
0: En lui écrivant pas.
2: Voilà, c'est ça, exactement.
0: Et toi, c'est pareil, non?
2: Oui, là, c'est un peu compliqué.
1: Disons, disons que là, il écrit plus, Michael, il n'écrit plus parce que comme il connaît pas ma nouvelle adresse, il...
0: Oui, alors, c'est ça.
1: C'est voilà. Ça le pire.
0: C'est ça, attends, parce que je vais profiter quand même qu'on est dans le monde entier grâce à Internet. À Michael ou quelqu'un de Michael, si tu nous écoutes, envoie-moi à max@fondradio.fr. Michael, tu m'envoies un petit email et on te donne, parce qu'il a changé d'adresse, et la nouvelle adresse d'Alain.
1: Voilà, mais comme il connaît pas ma nouvelle adresse, c'est pour ça que au collègue, bon bah il l'a eu, mon collègue,
0: son collègue,
1: moi,
0: son
1: manager, qu'il a eu plusieurs fois, il a quand même eu plusieurs fois au téléphone et puis il m'a envoyé quand même des choses dédicacées, rien que la photo d'Hollywood devant son étoile, bon bah encore à mon nom pour me montrer qu'il voulait quand même rester toujours en contact avec moi, et ça.
0: Oui, parce que t'as peut-être menacé de tout quitter, non?
1: Ça me touche. Comment? Non. Bah non.
0: Il a eu peur à un moment donné que en changeant d'adresse que t'es
1: non, mais c'est pas ça,
0: de,
1: mais
0: bah, il changer de meilleur ami, tu pourrais très bien changer de meilleur ami, ça pourrait être Prince.
1: Sûrement il doit se poser des questions parce qu'il doit dire bah je lui ai proposé plusieurs fois de collaborer avec moi sur un projet, puis c'est toujours resté en vain, quoi. C'est ça qui me et c'est ça qui m'énerve, mais je l'espère pas. Puis et peut-être qu'avec mon livre, ça va s'accomplir. En plus, voilà. Avec ça,
0: tu vas participer à son nouvel album ou à les Jackson 5, ça pourrait être les Jackson 7.
1: Ouais, ça pourrait éventuellement se faire quelque chose. Ouais,
0: ouais. C'est des, tout ça, c'est des, on espère.
1: Enfin, en tout cas, moi, c'est mon rêve de partir, même pendant plusieurs mois aux États-Unis et travailler à fond avec Michael, c'est clair. Parce que comme il a apprécié ce que je fais, bon, ben, il faut aller plus loin, quoi. C'est
0: il a vu ton spectacle, Bruce Willis?
2: Moi, ouais. Non, justement, il l'a pas vu, c'est pour ça.
0: Les petites annonces non plus avec Ellie.
2: Non, il a jamais rien vu.
0: Ah, ça lui plaît.
2: Rien. Ça lui plaît.
0: Ça lui plaît beaucoup.
2: Ça lui plaît beaucoup. Il adore ça et justement, donc il a vraiment jamais.
0: Il est très critique sur ce qu'il ne voit pas.
2: Toujours. C'est-à-dire qu'il a toujours le bon mot en tout cas. Moi, il m'a beaucoup aidé.
0: Que tu peux donner des exemples, par exemple sur des...
2: Bah, par exemple des fois où
0: des scènes où il te voit pas, il a dit tiens là j'ai pas regardé.
2: Non, justement il n'a rien dit et le fait de ne rien dire est très important pour moi.
0: Parce qu'il n'a pas vu.
2: Donc ouais. Il pouvait pas dire donc il ne dit rien.
0: Et le fait de te dire qu'il l'a pas vu et qu'il te dit quand même.
2: Il ne dit même pas qu'il l'a pas vu, il n'en parle pas. Et
0: ça c'est rien
2: une
0: dire.
2: Preuve d'amitié.
0: Et comment tu peux savoir, toi, qu'il
2: n'en parle pas?
0: Ouais.
2: Bah parce qu'il n'en parle pas.
0: Et les gens t'en parlent justement qu'il n'en parle pas.
2: Mais les gens sont très pudiques là-dessus. Jamais, moi, quand je le vois à la télévision en interview et tout, je. Tout
0: jamais
2: coup,
0: un mot sur
2: dis,
0: toi.
2: Ah, tiens, hop, non, il ne parle pas de moi.
0: Ouais.
2: Et
0: c'est bah, bon signe.
2: C'est bon signe.
0: C'est-à-dire que vous êtes toujours en relation.
2: C'est-à-dire qu'on est toujours
0: en contact.
2: En faux contact, en fait.
0: En faux contact. Voilà. Je sais pas ce que t'en penses, Alain.
1: Bah ouais, j'écoute. Des fois, c'est vrai que il peut y avoir un temps comme ça de repos, mais c'est pas pour ça que pense pas à d'autres projets éventuels.
0: Ouais.
1: Voilà.
0: C'est ça temps de dire. Repos d'ailleurs avec Bruce Willis. Toi, ça fait combien de temps que vous êtes
2: Quand j'ai pas vu
0: Plus de cristal, ça fait bien pas loin d'une dizaine d'années.
2: Non, mais on s'est revu avec le sixième sens et puis y a Nous les garçons qui est repassé, il paraît qu'il a pas vu non plus.
0: D'accord.
2: Donc si tu veux, c'est notre dernière.
0: Ça s'est croisé.
2: C'est en sloop.
0: En sloop.
2: Mais je désespère pas non plus de chanter avec lui.
1: Bah ouais, je vous le souhaite.
2: Bah merci.
0: Donc voilà, donc Michael Jackson, si tu nous écoutes, si quelqu'un de son entourage écoute, voilà, Alain a changé d'adresse et t'es prêt à la donner à Michael? Pourquoi tu lui écris pas pour lui carrément lui dire voilà salut c'est Alain, je te donne une nouvelle adresse?
1: Comme j'ai mon manager qui traite directement.
0: Pourquoi tu demandes pas à ton manager de lui dire une bonne fois pour toutes ton adresse?
1: Bah ouais, c'est sûr, mais enfin du moment que qui m'envoie les nouveautés et autres, bon bah y a pas de problème.
0: Tu sors avec le blouson à Brest de Michael?
1: Non, je peux pas.
0: Sinon tu te fais
1: c'est pas possible.
0: Sinon, tu te fais harceler.
1: Trois harceler, ouais. Bah maintenant après mon passage en plus à la radio là, j'en peux plus quoi. J'ai oublié de décrocher le téléphone. Il y a plusieurs qui le téléphonent. Il faut que tu m'écrives une chanson et tout. Oh, c'est super ta prestation. Ouais.
0: Mais t'apprécies ça les fans?
1: Ah ouais, trop même.
0: C'est trop. Ça fait plaisir.
1: Ah ouais, mais ça fait plaisir, mais seulement bon. Bah,
2: mais les gens te reconnaissent dans la rue après la radio?
1: Ouais.
0: Tu prends plus le bus?
1: Non, je peux plus.
0: Ah, c'est vrai, tu prends plus le bus de Brest.
1: Ah non, terminé.
2: C'est les gens te disent, ah,
0: le tramway,
2: à la radio hier.
1: Le tramway, après, il y en a pas. Ouais. Non, c'est une ville, disons, trop petite au niveau, niveau de la
0: population. Comment ça se fait que le meilleur ami de Michael vit à Brest?
2: Ouais.
1: Ouais, c'est vrai.
0: Pourquoi tu viens pas sur Paris?
1: C'est vrai, c'est ce que je me dis souvent. Ouais.
0: Qu'est-ce que tu fous en Bretagne?
2: Mais lui aussi, pareil, il se le dit souvent.
0: Mais tu le sais pas, ça? Ah non, parce que tu le vois jamais, non?
1: Disons que. J'ai envie de vous partir façon de mais
2: à Memphis.
1: Non, de partir sur Paris.
0: Ah, ça c'est Elvis.
1: Mais
2: je sais, oui.
0: Ah d'accord.
1: Non mais
0: c'est King of Pop, hein. C'est pas une King of Rock. Hein.
1: L'ennui c'est que Si je pars,
0: tu vas pas dans le ranch de Michael, parce qu'il doit bien avoir une baraque pour les invités.
2: Il a une caravane, il paraît, dans le... Il paraît qu'il met une caravane derrière dans le parc, dans le jardin. Bah, pour les invités.
1: À son ranch au Neverland Valley.
0: Neverland Valley,
1: comme il m'avait proposé. Donc,
0: bah, carrément, mais pourquoi tu n'y es pas allé? Tu refuses toutes ces invitations.
1: Bah ouais, c'est...
0: Et donc, en fin de compte, peut-être que vous entretenez tous les deux avec vos amis préférés. Comme il y en a un des deux qui veut vraiment provoquer une rencontre, vous la refusez. Pour rester les meilleurs amis du monde, hein. C'est pareil pour toi, Franck, j'imagine, avec Bruce Willis.
2: Avec Bruce Willis, je sais pas. Il m'a jamais invité.
0: Il t'a jamais invité?
2: Non, jamais, jamais.
0: D'accord.
2: C'est pour ça qu'on est restés bons amis.
0: Si demain est invité, pour toi, ça serait une trahison.
2: Ah ben, j'irai pas.
0: Si demain il voulait te rencontrer, ah, vraiment.
2: Non, j'irai pas. Enfin, c'est-à-dire que j'ai mon manager, pareil, qui traite. Je suis comme Alain.
0: Mais toi, t'es intraitable aussi.
2: C'est ouais. Et puis, mais moi, je lui ai pas donné mon nouveau numéro de.
0: De portable?
2: De portable.
0: Ah, t'as bien fait, ouais. Tu brouilles les pistes.
2: Au début, j'avais des textos. Est-ce que t'as vu des textos, toi, de Michael?
1: Non.
0: On va revenir sur cette histoire de Bruce Willis, ça me paraît...

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2: Bonsoir à tous et bienvenue sur Star System FM, la radio 100% Max, Star System. Dans la deuxième partie de la soirée spéciale avant débat de GG. Retour dans les années 98. Je vous avais fait découvrir l'année 97 dans le premier épisode. Le deuxième ce soir, pendant presque 3 heures, on va s'écouter pas mal d'extraits d'avant-débat de 98. Et on va commencer avec le 2 avril 98. Le premier extrait dure 13 minutes. Et dans cet extrait, il y a le répondeur avec Stéphane qui insulte GG. On a aussi Goldo et ses stats, comme d'hab. Et puis la lecture du courrier par fil d'art, mais cette fois-ci par téléphone, pour pas se faire taper par GG. Donc il a fait ça cette fois-ci par téléphone. Et puis on s'écoutera aussi un petit morceau, on s'écoutera Jean-Michel Valmont avec « Viens me mettre ta grosse loco dans mon petit tunnel noir ». Allez, c'est parti, bonne soirée à tous sur Star System FM, soirée spéciale avant débat de GG, c'est parti pendant presque 3 heures, bonne soirée.
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4: Non, bah heureusement, parce que sinon j'aurais pas fait les débats.
5: Il avait un petit message à te passer quand même.
4: Non, mais c'est bien parce que
6: je sais comment
5: demande Olivier.
6: Pas une radio. Bonsoir,
5: Olivier qui a mis le truc.
4: Non, c'est toi.
6: Yes.
4: Là.
6: Ah, right,
4: non,
6: c'est ça. Man. Yes, écoutez, fun his.
5: Ouais, c'est un truc. Il voulait dire un truc.
6: Right, man.
5: Yeah.
6: I am with Max. Et Gérard, il va venir.
5: Écoute.
6: Je vais casser la gueule, Gérard. Gérard, il est con. Il m'aime pas. Je pisse à l'arrêt, Gérard. Gérard, je lui pisse entre l'arrêt. Gérard, il a les fesses molles. Alors, Sandy, elle est con. Sandy, elle a les grosses fesses. Gérard, pourquoi t'es con? Gérard, t'es un bâtard. Gérard, tu viens du Sirène, je t'emmerde. Je pisse dans l'arrêt. Gérard, t'es un pauvre con. Gérard, tu m'aimes pas. Pourquoi tu dis Stéphane, il va te piquer la place? Non, Stéphane, il te pique pas la place. Ah, Gérard, tu me suces la bite. Elle est moyenne. Elle est pas grosse. Est-ce que ma bite, elle convient à Sandy? Dans ses fesses, ses grosses fesses, la grosse, la gitane. Ja, c'est Stéphane ici. Oui, ja, Sandy, elle va te cesser jusqu'au bout. Ja, c'est moi, ja.
5: Qu'est-ce que t'en penses, Gérard? Qu'est-ce que ça veut dire? Qu'est-ce que ça veut dire à ça? Vas-y, alors, dites.
4: Ce que j'ai à dire, moi je serais que toi, je l'aurais pas invité du tout.
5: Non mais il est venu, il s'est incrusté, il voulait absolument faire les débats avec toi en plus.
4: Oh, bah, moi, de toute manière, il aurait fait les débats, moi je me...
5: Hop là, donc sur ce qu'il a dit...
4: Je m'en barrais encore une fois.
5: T'es quand même d'accord avec ce qu'il a dit?
4: Oh non, pas du tout.
5: Ah bon, qu'est-ce qui t'a gêné? Sur quoi t'es pas d'accord?
4: Non, attends, on me traite pas de pédé ni d'enculé.
5: Déjà,
4: même
5: premièrement.
4: Toi, parce que...
5: même moi, il m'a déjà traité.
4: Ouais, mais t'as déjà été sympa de l'avoir invité à Excel. Maintenant, sur Excel, tout le monde le sait. Il y a le poster qui est sorti. Maintenant, hier, j'ai entendu dire des nanas qui m'ont trouvé beau. Françoise aussi. Bon, ben, Stéphane, on sait pas comment qu'ils l'ont trouvé parce que... Comme ça, on n'a pas eu trop de réactions.
5: Ouais.
4: Donc, je pense qu'Alain Leubeg, je pense que tout le monde l'a bien aimé.
5: Ah oui, quand même, oui. L'unanimité.
4: Donc, moi, je te dis, tout ce qu'il dit...
5: C'est vrai.
4: C'est faux.
5: Ah, pardon.
4: C'est faux, parce que lui, il a qu'à se regarder. Parce que, tu vois, ce soir, je suis en pleine forme.
5: C'est clair.
4: Et si tu veux que je m'énerve, il n'y en a pas pour longtemps. Alors, un truc comme ça, tu vois, tu le mets de côté. Tu me le donnes pas, tu me le refais plus repasser. Parce que sinon, ce soir, tu sais, je fais comme il y a 15 jours.
5: Ça se termine.
4: Je fais comme il y a 15 jours. Je plie mes bagages et je me tire.
5: Ah, mais là,
4: ce
5: sera la toute dernière fois.
4: Oui, mais alors.
5: Parce que Gérard, quand même, a eu pas mal de succès.
4: Oui, si tu veux pas que ça recommence.
5: Ah, mais moi, je m'en fous que ça recommence. C'est pas grave. Bon, surtout pour toi, pour pas

0: te retrouves tout seul.
1: Non, mais de toute manière, moi, je m'en fous pas.
0: Bah voilà.
1: Hein, moi, je voudrais que.
0: Ça se passe bien. Petit cadeau bien. Quand même pour toi qui a été offert par un auditeur. Il y a des.
2: Steve.
0: Steve qui t'offre ça, donc tu peux peut-être nous dire ce qu'il y a dedans, et je pense que c'est quand même pas mal. Alors, ouf, fais vite, et comment? Vas-y, c'est de la radio, vas-y. Alors, déjà.
1: Des cartes de visite.
0: Des cartes de visite, quand même, avec les numéros de téléphone et tout ça. Il y a quoi dedans? Ah oui, carte de visite avec ton adresse, ta Fun Radio, le numéro de téléphone d'ici, il y a tout comme ça. C'est pas mal. Quoi d'autre?
2: C'est une radio portable.
0: Une radio portable.
1: Un portable.
0: Pas mal.
1: Ça, c'est un jeu.
0: Ça, c'est pour jouer quand t'es avec ta femme, quand vous allez en voyage de noces, quand vous allez aller à Courbevoie.
1: À Courbevoie, t'as raison. Ça, c'est un plan.
2: Non, regarde de l'autre côté.
0: C'est quoi?
1: Un circuit de Formule 1.
0: Ah, bah, quand même, quel beau cadeau, enfant.
1: Ça, c'est un petit chapeau.
0: Un petit sombrero.
1: Oh, puis alors là.
0: Et il y a des pins dedans quand même, alors on s'est pas foutu de ta gueule là. Bravo encore à Steve qui nous a envoyé tout ça, si vous voulez écrire et nous envoyer du courrier, que ce soit pour moi, pour Gaël, pour Filda, pour Manu, pour Gérard ou pour autre. C'est le 143 avenue Charles de Gaulle, 92 521, Neuilly-sur-Seine. Selex, Goldo également est avec nous ce soir. Goldo, bonsoir.
3: Oui, bonsoir Francky.
0: Salut Goldo.
3: Bonsoir GG.
1: Salut.
3: Tu vas bien?
1: Je sais pas, j'ai pas regardé ce matin.
0: Ah, pas mal, en forme.
3: Ça fait plaisir de nous voir l'autre jour, alors mon GG.
1: Non, mais tu vois, le prochain coup, quand j'ai quelque chose à dire au chef, je voudrais bien lui parler seul.
3: Mais nous tu sais, on se proposait gentiment de faire le standard et l'area.
0: On va attaquer les statistiques, parce que Goldo, il y a encore un truc à faire, et ensuite, il faut qu'on mette un disque, on démarre. Allez, vas-y.
3: Ok, d'accord. Alors, j'ai fait un petit sondage, donc j'ai interrogé les gens pour voir ce qu'ils pensaient un petit peu de ce qu'avait fait François la semaine dernière par rapport à ce que faisait Gérard en général.
2: Ouais.
3: Donc j'ai interrogé donc 969 personnes, ouais. 551 mecs, 412 nanas, 3 pétasses, une pouffe et 2 gnous.
0: Ouais.
3: Et dans l'ensemble, alors, bah, c'est quand même assez clair, il y a 17% des gens qui préfèrent GG quand même.
0: Ah bon, seulement même,
3: c'est pas mal, non, c'est pas mal. C'est pas
0: 17%
3: mal.
0: Seulement, Gérard, ouais, pour ouais. Toi, ouais.
3: 80% des gens préfèrent Françoise. Mmh. Et puis 2% des gens n'ont pas écouté le débat, ils ont préféré se faire éclater la turbine à chocolat à la place.
0: D'accord.
3: Ok, d'accord. Alors dans les gens qui préfèrent Françoise, on a un petit peu les explications. Donc 33% des gens préfèrent Françoise parce que ça sent moins mauvais dans les enceintes, la base quoi. 28% des gens donc préfèrent Françoise parce que ça abîme moins les chenilles du coup. 13% des gens préfèrent Françoise parce que c'est moins dangereux pour la couche d'ozone. Et 7% des gens préfèrent Françoise donc parce qu'ils consomment moins d'aspirine. Et dans les gens qui préfèrent GG, parce qu'il y en a aussi qui aiment bien GG, on a quand même 5% des gens qui préfèrent Gérard parce que ils en profitent pour faire chier les voisins en mettant le son à fond.
0: Ouais.
3: Hein, GG.
1: Ouais. Mais alors moi, je vais te dire une chose, tu
3: vas-y,
1: vois.
3: Vas-y.
1: Tes statistiques.
3: Ah, c'est sérieux, hein.
1: Ouais, tu te les mets où que je pars, où que je pense.
3: Ok, bon, je continue quand même, hein.
1: Non, mais moi, je te dis, tu te les mets où que je pense. Parce que fais-moi confiance que les 3/4 des gens.
3: Ouais.
1: Qu'ont écouté, et moi j'ai écouté les débats de jeudi dernier, parce que j'ai laissé ma place à Françoise suite aux incidents qu'il y avait eu, d'accord, t'es d'accord?
3: Oui, je suis d'accord, oui.
1: Bon, et moi je vais te dire une chose, qu'il y a eu trop de blancs. Alors, tes trucs là, c'est du bidon.
3: Ouais, mais avec elle au moins on peut parler, j'ai
1: oui, peut-être, avec elle vous pouvez parler, mais dès que il y en a une qui commence à trop élever la voix, elle dit rien, au lieu de dire, on se calme, on passe à la deuxième question, non, elle laisse, et automatiquement ça a été trop loin.
3: Ouais, mais elle gueule pas au moins.
1: Ouais, mais elle gueule pas, mais de toute manière, le but des débats, c'est quoi?
3: C'est de gueuler, non?
1: Non, c'est de mettre un peu d'ambiance.
3: Ah, pardon.
1: C'est de mettre un peu d'ambiance, parce que s'il n'y a pas d'ambiance, dans ce cas-là, c'est plus rien du tout. C'est même plus de la. Ça sert à rien que je vienne tous les jeudis.
3: Ok, j'ai droit. Attends, je continue mes sondages quand même qui vont dans ton sens. C'est pour toi, ça. 9% des gens donc préfèrent toi, GG, parce qu'ils trouvent que t'es plus pédagogue. Et ça, je pense que c'est quand même bien. Il y a aussi 2% des gens qui préfèrent toi parce que t'es plus dilaté. Et bon, ça c'est autre chose, il y a 1% des gens qui pensent que les femmes enceintes devraient arrêter la drogue et l'alcool pendant la grossesse parce que ça laisse des traces sur le fœtus.
1: Alors là, je vais dire une chose, tu vois, le prochain coup que t'as un truc comme ça à dire,
0: ouais, tu le gardes pour toi.
1: Tu te le carres où que je pense.
3: Et alors, attends,
1: bien profond.
3: J'ai fait une petite étude intéressante l'autre jour tant que j'étais à la radio, j'en ai profité pour interroger, tu sais, le matériel de la radio.
1: Ouais, t'as raison.
3: Pour leur demander s'ils préféraient GG ou Françoise.
0: Ouais.
3: Alors c'est clair, les micros, ils préfèrent Françoise parce que au moins ils sont pas malades, ils passent pas la nuit à gerber.
1: Ouais.
3: Les casques, ils préfèrent aussi Françoise parce qu'il y a une substance, il paraît, sur les oreilles de GG qui les fait fondre.
1: Ouais.
3: Et les fauteuils, ils préfèrent Françoise aussi parce qu'à cause de GG, ils ont des hémorroïdes.
1: Ouais.
3: Par contre, la double voile préfère GG parce que quand c'est Françoise, elle est au chômage technique.
1: Ouais, alors je vais dire une chose que tu vois, Là, tu te mets le doigt bien profond.
3: Ouais.
1: Parce que les doubles voix, il n'y en a pas eu la semaine dernière. Bah, et ça, c'est ce qui m'intéresse, ce que j'ai trouvé dégueulasse.
0: Il n'y en a pas eu il y a 15 jours, il y a 3 semaines. Il n'y en a pas eu pendant 3 semaines. Attends,
3: c'est
0: tu rigoles, les doubles voix, il n'y en a plus.
3: C'est parano, Gégé, il y en a plus.
1: Le problème, c'est que le parano, il t'emmerde.
3: Ok, Gégé. Voilà. J'ai aussi interviewé le maire de Suresnes qui m'a dit qu'il serait ravi d'organiser le premier mariage civil entre une bouteille de parfum et un fracochère. Donc j'espère que ça te fait plaisir. Ça te fait plaisir, Gégé.
1: Et là, tu fais quoi?
0: J'ai rien, mais ça va.
1: Hein, Olivier? Olivier, tu commences.
0: Mais y'a rien.
1: Ouais.
3: Ouais.
0: Qu'est-ce qu'il y a encore?
1: Tu commences.
3: Je commence.
0: Bon, apparemment, Gérard commence déjà à faire le malin, donc il essaie de faire exprès. Goldo, merci en tous les cas pour tes témoignages.
3: Ça marche.
0: Et maintenant, on a encore une dernière petite surprise. Merci, Goldo.
3: Salut. Ciao.
0: Allô? Allô?
4: Oui, bonsoir.
0: On t'écoute.
4: Oui, bonsoir. Donc en fait, je me présente, je suis Fildar, et je vais faire le courrier en fait tous les jeudis soirs avec un de mes potes qui s'appelle Manu.
5: Bonsoir.
4: Le courrier de Gérard en fait.
1: Donc. Va te faire foutre, tu l'amènes là.
4: Non, mais nous voulons le faire d'un coin tranquille pour pas qu'on soit embêté, qu'on puisse enfin faire notre rubrique courrier tranquillement.
0: Ah bravo les mecs, bravo, c'était ça la surprise. Alors allez-y, vas-y.
4: Donc bonsoir Gérard. Donc nous avons reçu en fait une lettre de fesses de babouin, hein, donc je pense que vous avez reçu une copie, monsieur Gérard, parce que c'est notifié sur la lettre. Donc suite à de nombreuses plaintes déposées à notre bureau et à la suite logique de sa mise à pied d'une semaine, fesses de babouin a décidé de renvoyer Gérard pour incompétence et faute grave répétée. Nous ne savons toujours pas par qui nous allons le remplacer, même si nous pensons tout particulièrement à Françoise. Mmh. Donc ça c'est écrit sur la lettre. Cette dernière ayant fait ses preuves récemment. Le successeur de Gérard sera nommé dans les prochains jours par le bureau gérardique qui se réunira en séance extraordinaire le mardi 31 mars. Donc c'est fait, donc c'est passé, donc je sais pas, on n'a pas eu la réponse. Séance qui sera présidée par Fesse de Babouin. Nous espérons votre entière collaboration respectueusement, Fesse de Babouin. Vous êtes au courant?
1: Non mais tes conneries.
4: Non, c'est pas
1: tes conneries, la lettre, elle est chez moi.
4: Oui.
1: Et il a rendez-vous le 9 avril.
4: Ah, c'est le 9 avril.
1: Non, tes conneries, tu les ramènes.
4: D'accord, je vous passe Manu hein, pour la suite du courrier, merci.
1: Non, non, va te faire sauter.
6: Oui, bonsoir Max, bonsoir Gérard.
0: Salut.
6: Ça va bien?
0: Ouais, ça va.
6: Donc, alors, moi j'ai Gérard, ça rime avec banlieusard, bar, bâtard, cauchemar, clochard, comptoir, connard, criard, dépotoir, faiblard, flemmard, groslard, ignard, lascar, pantouflard, pinard, pissoir, ricard. Ça va jusqu'à là? Ringard, routard, salopard, soulard, suicidard, colère, tolard, ouvrinoir, évidangeoir. Et au moment que c'est une coïncidence...
1: Sors ça.
6: Hein, Gérard, est-ce que tu penses que c'est une coïncidence?
1: Va me faire foutre.
6: Ok, très bien.
0: Il y a vraiment...
6: Suicidard, encore un petit truc.
4: Oui, pas mal.
0: Je crois qu'il y avait le nouveau Momag aussi qui est sorti.
4: Pardon? Oui, le nouveau... Il y a GG Mag. Je sais pas si Gérard est au courant. C'est un nouveau magazine. Il y a Homo Mag et GG Mag. Donc dans le GG Mag, il y a des poèmes piratés sur la ligne personnelle de Gérard, sur sa ligne itinériste. Donc je vais vous en dire un petit extrait rapidement. Voilà. Alors c'est un poème sur Sandy. Ma chère Sandy.
1: Alors tu vas te faire foutre, t'arrêtes.

0: ce soir, il y a plein de cadeaux à gagner. Je plaisante. Il y a rien du tout. Enfin, tu peux toujours parler si t'as des choses à dire.
1: 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Toujours branché dans la soirée spéciale GG, avant débat de GG. Retour maintenant, 6 mois plus tard, quand le Star System revient le soir, puisqu'ils étaient le matin entre 6h et 9h, ça avait pas trop marché. Donc retour le soir avec le 1er janvier. Non, c'est pas le 1er janvier, c'est le. Pardon, c'est le 10 septembre. Le 10 septembre avec Jordan qui chante sur du Balavoine. Une petite parodie sur GG. Et il y a GG aussi qui débarque vénère avec Sandy, car il reçoit trop de courriers. Et après, il raconte une histoire avec Titi le routier. Vous allez voir, avec Sandy, ils étaient partis en Allemagne. Et ils ont fait du stop. Et ils ont, y a Titi le routier qui les a emmenés là-bas. Donc, on va s'écouter ça tout de suite. Retour donc le 1er septembre 98. Et puis on s'écoutera juste après un morceau, ça sera Dick River avec Le Matin, j'ai la banane toute dure. Allez, à tout de suite.
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3: C'est pas toi.
4: Ah bon?
3: C'est moi.
4: Ah, là, qui c'est qui coupe? C'est toi, c'est moi là. Regarde, par exemple, là t'es en train de parler, t'es pas sur l'antenne. Là tu reviens sur l'antenne, ça va?
3: Ouais.
4: Bah, là,
3: c'est moi qui peux.
4: Là t'y es plus là, tu vois, par exemple, c'est qui commande ici? C'est toi ou c'est moi?
3: C'est moi.
4: Ouais, c'est ça, ouais.
3: Je voulais dire. Chanson, elle est vue et corrigée et améliorée. Ok?
4: Ah, bah, de toute façon, c'était pas terrible avant, hein.
3: Ok.
4: D'accord?
3: Ok.
4: Donc, on répète, c'est normal parce que Gérard n'est toujours pas. Alors, attendez, il y en a une bien. Alors là, on en a une bien bonne. Souvent, on se casse le cul et essayer de trouver l'histoire la plus drôle. Gérard va arriver en taxi puisque Gérard de Suresnes, c'est-à-dire à peu près, c'est à 3 km de Fun. Alors, il y aura une grève. Il y aura une grève des transports en commun, mais exclusivement entre Suresnes et Neuilly. Vous voyez un petit peu l'atmosphère du blaireau quand même. C'est-à-dire que lui, ça fait à peu près 3 mois depuis le premier jour que j'ai fait le matin, qui attendait qu'une chose, c'est que je revienne le soir. On lui annonce qu'on refait le soir.
3: C'est dommage qu'il n'y ait pas la grève des bistrots.
4: On lui annonce qu'on fait les débats du jeudi. On lui annonce en plus de ça qu'il commence plus tôt. Il va trouver le moyen d'arriver en retard. Il était à 2 doigts mardi d'annuler tout. Et en plus de ça, il va arriver donc en retard parce que soi-disant, il va nous pondre une grève à 2 francs, quoi. Donc, c'est assez surprenant. Jordan.
3: Ouais.
4: La chanson en exclu. Donc, okay. Savoir aimer de Daniel Balavoine, revue et corrigée par
5: tout le monde.
4: Sauver l'amour, améliorer, on y va, c'est parti. Manu, suivez, c'est incroyable.
5: Merci.
4: Attention, c'est parti.

0: Oh là là, quel talent! Oh l'autre, il est venu avec tout son staff. Ouais, c'est bon. Oh le pisseur. Oh le petit con. Oh le merdeux. Oh le merdeux. Oh, il est venu avec son équipe, le merdeux. Le petit sapateux. Tu peux les refaire gueuler une autre fois, là?
1: Non, c'est une cassette.
0: C'est des vrais ou c'est des jingles de Yannick Chevalier là que tu nous mets?
2: Ok.
0: Venez encore une fois, bon, allez, allez. Ils sont pas là tes parents, Jordan?
2: Quoi?
0: Ils sont pas là tes parents?
2: Oui, ils sont là.
0: D'accord, ok. Tu passeras
2: avec nous.
0: Bon, tu passeras le bonjour à Dick Rivers.
2: Ok.
0: On a quand même un cause de star quand même. Hein.
2: Ah,
0: quand même. Faut quand même savoir que le père de Jordan est le guitariste de Dick Rivers.
2: Ok.
1: Quand même.
2: Ouais, il est là, Gérard.
0: Hein?
2: Il est là, Gérard.
0: Non,
2: il est
0: Dick Rivers, il est là.
2: Il devrait faire la grève des billets.
0: Mais en étant le fils de guitariste de Dick Rivers, t'as le droit à 10% sur les remises de billets quand tu vas au Texas ou pas?
1: Et t'as le droit d'avoir. T'as des prix aussi sur les cravates.
0: Sur les cravates. Ouais,
2: mais changeons de sujet, ne parlons plus de mon père, parlons de moi.
0: Non, mais de toi, je veux dire, t'as pas des réductions sur les bottines là?
1: Les Santiago.
0: J'ai 2% pour, dans les Santiago de Montparnasse.
1: Sur 28.
2: Okay.
0: Bon, très bien, Jordan.
2: Ok, bon, on va attendre Gérard tranquille.
0: Bah, il va pas tarder à arriver, hein.
2: Ouais, bah, il ferait mieux de se calmer, de se grouiller.
0: Non, mais il y a une grève entre Suresnes et Neuilly, donc il devrait pas tarder.
2: Ouais, c'est une excuse, hein.
0: Il va arriver avec Bibi, là, avec Cléopatra, là. Comme un hacha, comme un hacha. Ah, ça vaut le détour, hein. Jordan, quand tu vas voir le morceau, c'est de la bombe, hein. C'est vrai. On aimerait que ça explose une bonne fois pour toutes, mais là, c'est de la bombe, hein, quand même. Elle est belle,
2: ouais.
0: Attention, hein. Pff,
2: Tu me rappelles quand il y a Gérard qui est là, parce que elle ne me fait pas paroter pendant des heures, ok?
3: Oh là là là là.
0: Petit branleur.
2: Ouais,
0: quitte pas, je te repasse le standard.
2: Merci.
0: T'arrêtes, on se calme. Gérard vient d'arriver.
4: Ah ben, je passe le bonjour de ma part et à toute l'équipe qui ont été très sympas.
0: Bonsoir Gérard.
4: Et je passe aussi le bonjour à tous mes copains, notamment Idir de Félix Biat.
0: Bonsoir Gérard.
5: Bonsoir.
0: Oh bah.
5: Déjà, Fildar, tu vas te calmer, ok? Pour commencer.
0: Mais attends, mais qu'est-ce qui se passe? Attends, Gérard.
5: Non, mais dès qu'il voit Sandy, il n'a pas besoin de faire son guignol. Ok? Tu laisses tranquille, d'accord?
0: Mais attends, mais c'est pas ta copine. Mais on est d'accord.
5: On est d'accord. Ok? Parce que moi, tout à l'heure, je vais vous mettre les points sur les i, les barres sur les t après la fin de l'émission. Vous allez voir comment qu'on va faire.
3: Bravo! Bravo!
0: Mais attends, regarde Gérard, non mais attends, Gérard, regarde, bonsoir d'abord, ovation de maintenant.
5: Bonsoir.
6: Hey, debout, tout le monde debout.
0: Tu nous fais péter la pastille dans la bouche ou quoi là? Ouais.
5: Non mais attends, c'est quoi cette histoire?
0: T'as vu quand tu cries ce que ça fait, ça...
5: Non mais attends, c'est quoi cette histoire là? Comment que ça se fait que si j'ai demandé si Sandy a venu, Olivier m'a dit, de toute manière, Fildar et Manu n'admettent pas leur copine. Ah, alors maintenant, je te pose la question en direct. Là, je te la pose. Maintenant, tu me réponds.
0: Qu'est-ce que tu... Attends. Les gens ne comprennent rien de ce qui est en train de se passer, Gérard. Tout d'abord, bonsoir.
5: Bonsoir.
0: Donc apparemment, Olivier de la production, t'aurais demandé à Olivier de la production si c'était possible de venir avec Sandy ce soir.
5: Mmh.
0: Ça fait à peu près... combien de temps que tu sors avec Sandy?
5: Ça fait 8 mois.
0: Ça fait combien de temps que tu nous la ramènes à la radio? Ça fait 8 mois.
5: Non.
0: Ça fait combien de fois que tu nous poses la question si c'est possible de venir avec Sandy? Ça fait 8 mois.
5: Non.
0: Ça fait 8 mois que je te réponds, tu viens avec qui tu veux.
5: Non, mais alors pourquoi que...
0: Non, attends.
5: Attends,
0: tu
5: attends.
0: Me fais... Non, mais attends.
5: Attends, Gérard.
0: Non, mais Gérard, non, mais c'est moi et... C'est moi qui commande, c'est quand même mon bise ici. Tu fais ce que tu veux. Quand tu veux venir le jeudi avec Sandy, tu vas avec Sandy. Le seul truc, c'est que le mardi, c'est les conseils de Gérard et Sandy. Donc Sandy peut être dans les studios. La seule différence, c'est que les débats de Gérard le jeudi, j'en ai déjà parlé avec toi 10 fois et je suis obligé d'en parler en direct devant tout le monde. On va laver notre linge sale, tant pis. Mais je t'ai demandé à ce que dans les débats, Sandy ne soit pas présente dans le studio, parce que ça t'influence. Elle a le droit d'être dans les locaux autant qu'elle veut. Si elle veut s'asseoir par terre, elle s'assoit par terre. Si elle veut faire des tours, ça veut faire une chorégraphie, elle fait ce qu'elle veut. Si elle veut participer au débat, elle peut. Mais dans le studio, non, parce que c'est un boulot.
1: Faire des bombes aussi.
0: Il y a le PD. Mais pourquoi? Attends, maintenant que toi tu poses des questions, Gérard, arrête de regarder en chien de faïence notre ami Fildar.
5: Gérard, Fildar, tu vas te calmer s'il te plaît.
0: Gérard, je vais te demander un truc.
5: Non,
0: Gérard. Oh, je suis là devant toi. Pourquoi t'en as envers Fildar? Parce que je vois que t'en as toujours envers Fildar. Pourquoi t'en as envers le petit personnel? Parce que t'es animateur?
5: Non. C'est pas ça, parce que c'est que je voudrais bien savoir quelle est la broutille qui a été donnée le numéro du portable quelque part. Parce qu'on a reçu un courrier ce matin.
1: Qui a donné le numéro de portable?
5: Et Sandy l'a reçu. Sandy l'a eu. Et sur la lettre, c'est bien marqué comme quoi que dans Suresnes encore, ça continue. Alors maintenant, je commence à en avoir ras-le-bol. Maintenant, non, tu rigoles.
1: Mais non,
5: je vais pas rigoler. Sinon, je te fais comme mardi.
1: Ah non.
5: Alors, tu choisis.
6: Il y a un contre.
5: Ouais, non, mais moi, je m'en fous. Tu choisis. Où? Le mec qui s'amuse.
1: Non, mais d'accord.
5: Non, mais moi je veux le savoir.
1: Attends, calme-toi. Moi, ce que je vais te dire, c'est que on n'a pas commencé la semaine.
5: On n'a pas commencé la semaine.
1: T'as été sage tous les matins. Voilà pas qu'on revient le soir. Et tu cries ta haine. Mais, alors calme-toi, ne crie pas.
5: Non, mais attends, pourquoi? Pourquoi que je suis rentré d'abord avec Sandy?
1: T'es en Allemagne
5: Sandy,
1: quand même.
5: Sandy, tu peux venir remercier Titi, s'il te plaît. on va le remercier quand même.
1: Non mais t'as pas l'impression de parler de quatre sujets en même temps, tu mélanges.
5: Non,
1: tout,
5: non mais
1: quoi.
5: Attends, on va en... Vas-y.
1: Bon, alors d'abord, Kamalacha, tu peux. Mais t'as pas besoin du casque pour parler dans un micro, Sandy.
5: Vas-y,
1: c'est plutôt le micro.
5: Tu remercies Titi.
7: Oui, donc bonsoir à tout le monde. Et j'aurais voulu remercier Titi de nous avoir amené jusqu'en Allemagne.
8: C'est toi, gros minel.
5: Bon, Fildar, tu dégages. Hop, ça vaudra mieux pour ton matricule. Donc, nous,
1: je t'explique que si tu parles comme je suis en train de parler, on t'entendra aussi bien de l'autre côté du poste que si tu parles comme ça. Bonsoir Gérard. Alors là, c'est clair que dans 10 minutes, il y a 3 personnes qui vont écouter la radio et les 14 millions d'auditeurs qu'on avait dans les débats à l'époque, on les aura plus.
5: Ouais, mais moi.
1: Non, mais les 14 millions d'auditeurs, on les aura plus.
5: Qui a été donné numéro du portable?
1: Non, mais là, toi, tu passes de ça à ça. Moi, je veux savoir, t'étais en Allemagne?
5: Oui.
1: Oui. Raconte l'histoire, ça s'est passé comment et qu'est-ce que t'as vu là-bas?
5: Ben, disons, on a été mardi, comme tu sais très bien, avec l'histoire de François,
1: vous pouvez,
5: ce qui s'est passé.
1: Vous mettez sur le petit. Parce que maintenant, on a un moyen sur les enceintes, vous mettez un petit carton, vous mettez scoop. Au-dessus du logo Fun, vous mettez scoop parce que là, il va y avoir du scoop dans l'air. Gérard, vas-y.
5: Donc, si tu veux, mardi, avec l'histoire qui s'est passée avec Françoise, il y a un routier qui est venu là.
1: Qui était aussi cassé que toi?
5: Non.
1: Au passage?
5: Non. Non, donc il était très sympa.
1: Hein?
5: Donc, on a discuté et tout. Bon, c'est sûr, on a été se boire un petit verre.
1: Ouais.
5: Et il nous dit après, il t'a vu, il t'a parlé.
1: Oui, mais on s'en fout. Donc, enfin bref, c'est que t'es parti avec lui. Lui allait aller travailler, c'est-à-dire qu'il partait de Neuilly pour aller jusqu'en Allemagne livrer de la marchandise. Peu importe, on va pas citer la marque.
5: Voilà.
1: Pas de marque. Hein.
5: Et en fin de compte, on est revenu.
1: Et donc, il vous a proposé de partir avec. Sandy, au début. Sandy.
7: Bah déjà, moi, en plus, j'ai fait une bêtise, c'est que j'avais pas mes papiers sur moi.
1: Ah, j'ai cru que j'avais fait une bêtise, j'avais mes règles et tout.
7: Non, mais en fin de compte, j'avais pas de papier, ni de passeport, ni carte d'identité. Et en fin de compte, j'étais obligée.
1: Même pas du sopalin, rien du tout.
7: Non, rien du tout.
1: Okay,
7: et j'étais obligée de me coucher sur la couchette qu'il y a dans les routiers. Et donc, ils ont fermé les rideaux et tout.
1: Quel filou, ce Gérard.
7: Pour pas que la douane, il me voie. Parce que sinon, la douane, il m'aurait vu, il m'aurait embarqué là-bas.
1: Ah, mais je peux te dire une chose, même si t'as vu ton passeport, il t'aurait vu, de toute façon, tu ne serais pas passé.
7: Donc, comme je voulais pas rester là-bas.
1: Et donc, t'es allé en Allemagne, donc l'Allemagne, est-ce que ça vaut le coup? Parce que maintenant que tu l'as visité, est-ce qu'on peut, pour l'été prochain, est-ce que c'est la destination de rêve?
5: Ben, disons, là où qu'on a été avec Titi, donc en fin de compte, c'est le routier. Ouais. En fin de compte, c'est pas l'Allemagne même. Parce qu'on a été dans la zone industrielle, pour pas citer.
1: La marque.
5: C'était. Une usine.
1: Fais gaffe, parce que si tu dis zone industrielle, tu cites la marque là.
5: Ouais, mais dans les zones industrielles d'Allemagne, tu peux pas savoir ce qu'il y a.
1: Je préférerais pas trop que tu donnes.
5: Je préfère que tu dises Zadi. Ouais, Zadi, c'est pareil, zone industrielle.
1: Zadi, est-ce que c'est considéré comme une marque ou pas?
5: Ah ouais. Toi,
1: non, mais ils s'y connaissent, ils sont spécialistes des marques.
5: Ils s'y connaissent, ouais, ils connaissent rien du tout.
1: Donc je préférerais que tu dises.
5: Mais il faut bien s'occuper de leurs standards et de pas me casser la tête. Ce soir, si c'est pas prévu comme.
1: Bonjour, il y a quelqu'un là? Je suis là, en face de toi. Tu préfères que tu dises Zadi?
5: Zadi, c'est zone industrielle, hein. Je suis désolé.
1: Pas de marque.
5: Max.
1: Ouais, mais pas de marque.
5: Ouais, ben Zadi, c'est ça.
1: Ouais, ben Zadi. Alors, tu dis que t'étais dans la Zadi d'Allemagne?
5: Donc, on était là-haut. Donc, j'ai aidé Titi à. L'anglais.
1: Ouais.
5: Je t'explique pas le carnage sous la flotte du début jusqu'à la fin.
1: Ah, c'est con, on aurait bien dit que tu nous racontes. Ah, bah, tu nous racontes finalement alors.
5: On est parti sous la flotte de Neuilly.
1: Mm-hmm.
5: On est arrivé en Allemagne sous la flotte. On a vidé sous la flotte. On est reparti d'Allemagne sous la flotte.
8: D'Allemagne.
0: Oui, Damagne.
6: Bon, vous fermez vos gueules tous les deux.
8: Moi, j'ai, rien dit, par contre, je voudrais savoir. Je voudrais savoir si la mère est chaude.
6: Je la ferme.
0: Mais qu'est-ce que t'as contre eux? Qu'est-ce que j'ai fait?
6: Je la ferme.
0: Non, mais arrête.
8: Je vais demander si la mère est chaude.
6: Oh, y a pas de... ta connerie, elle est chaude. Occupe-toi de ton standard.
0: Tiède, elle est tiède. Je sais pas. Non mais attendez, parce que là, à la vitesse où se fait... Gérard, je t'explique, à la vitesse où se fait...
6: Il est minuit 20.
0: Oh là là là là là.
6: Je sens qu'à l'heure actuelle, vous allez voir.
0: Oh,
8: on t'a appelé, Gérard.
0: Tu me suis, tu me repères.
6: Non, mais je suis pas connard.
0: Mais j'en ai ras le cul que tu m'écoutes pas, parce que là, tu fais qu'à ta sauce. À la vitesse où tu vas, avec les merdes que t'es en train de me faire à gueuler comme un putois... Non mais là, je suis en train de signer mes adieux à la radio, parce que lundi, je refais pas de l'émission, hein.
6: Bah tu te débrouilles, moi.
0: Je me débrouille à cause de toi, je te fais un procès.
6: Mais merci, au fait, Olivier. Tiens, merci, hein. Tu te débrouilleras. Merci, Olivier, pour l'accueil au téléphone. C'est pas grave. C'est pas grave. Enfin, bon, pour terminer...
0: Est-ce qu'on pourrait maintenant avoir un petit peu de sourire et un petit peu de bon esprit? Parce que là, c'est quand même ton retour, le jeudi, tant attendu. Je sais pas si tu vois... regarde les 24 lignes, si ça sonne pas pour toi. Tout le monde veut...
6: Ouais, tu parles. Et 24 lignes, ils ont sélectionné les auditeurs pour les débats?
0: Pas encore.
6: Non,
0: pas encore.
6: Non, mais ils ont pas fait leur boulot.
0: Mais c'est normal, ils ne savent pas sur quel thème on va parler.
6: On part sur Bill Clinton et sur...
0: Bon, alors débat sur...
6: Décalage horaire.
0: Alors Bill Clinton, pour commencer.
6: Oh, comme un pas,
0: l'affaire Bill Clinton ou le mariage?
6: L'affaire. Attends, hé, hey, Fildar, tu fais quoi comme connerie? Hé, hey, tu commences à m'énerver, là. Hé, hey, tu me téléphones deux fois pour savoir. Oh, allez, hop.
3: Passe là.
6: Tu t'énerves.
0: Mais Gérard, mais il est surexcité.
8: Oh, sérieux, Sandy, fais quelque chose, là.
0: Est-ce que tu l'as fait prendre, là, du Viagra ou quoi, là?
7: Non, mais là, je comprends
6: pas.
7: Attends,
6: c'est quoi, ce bordel, là? Tu me téléphones deux fois pour me dire, ouais, je vais avoir des auditeurs, et t'as personne.
3: Mais si. Mais on a du monde.
6: Déjà, ça, je te le retire.
0: Mais arrête.
6: Tu me retires.
0: Mais c'est pas pour toi, ça. Occupe-toi de tes oignons, un peu.
6: Olivier, toi, c'est la dernière fois que tu dis...
0: Non. On peut laisser ouvert. Gérard, va falloir te calmer, sinon je...
6: Non.
0: Attends,
6: pour l'instant, t'as personne.
0: Non, mais Gérard, c'est normal. Allez, pose ton cul. Allez, va t'asseoir. Oh, la bête à gérer.
6: Non,
0: s'il te plaît. Oh, je te rappelle que... Je te rappelle, Gérard,
6: avec toi.
0: Non, il n'y a rien à régler. Il n'y a rien à régler, tout va bien. Maintenant, il va falloir te calmer. Sandy va sortir du studio. On va faire le débat. Parce que quand elle est là,
6: Olivier, pourquoi tu dis
0: Non, mais ça n'a rien à voir. C'est pas. Non, mais attends, là, on est en train de gueuler pour les auditeurs. On est en train d'expliquer. Gérard, c'est après. Non!
6: Tu prends un taxi comme on a fait, tu rentres à la maison. Tu prends les clés et tu rentres.
0: Mais n'importe quoi. Mais elle-même, elle gueule parce qu'elle trouve que tu gueules. T'as, sans déconner, faut pas gueuler, on fait un débat.
6: Non, l'autre, il me téléphone deux fois dans la journée.
0: Mais il a fait son boulot.
6: Il a même pas fait son boulot.
0: Si, c'est moi qui plaisante, il l'a fait son boulot. Les auditeurs sont là, on les a.
6: Tu penses, on va voir tenir?
0: Non.
3: Gérard, regarde.
0: Allume ton micro, Gérard. Allume ton micro. Putain, je te balance un CD dans la gueule si tu continues. Allume ton micro. Tu m'écoutes pas. On dirait une bête. On dirait un singe.
6: Les fréquences, ça sont où?
0: Ah ouais.
8: Mais attends, on les a même pas encore rappelées.
6: Non, ben moi, je veux les fréquences.
0: Oui, mais on va les avoir. Calme-toi. Bon, les débats. On commence avec quoi comme débat? Comme prévu, Bill Clinton.
8: Ouais.
0: Bon, ça, c'est ce qui était prévu. Donc, tout va bien. Maintenant, on va calmer la sauce parce qu'on tiendra jamais, là. Hein.
8: Ouais.
0: Oh, la surtension, ouais. Dis donc.
8: On a une
0: zigzag, là. Hein? On va mettre une zigzag.
6: Bah, Pierre Fula! J'en veux pas.
0: Oh non, il est gentil, Pierre Fula.
6: Non, j'en veux pas.
0: Oh là là, mais qu'est-ce que t'as?
8: On ma fiche, on l'appellera.
0: Mais
8: pas.
0: C'est hallucinant, Gérard, ce que t'es mauvaise foi. On va pas. C'est peut-être le seul débat du jeudi, là. Eh non, mais moi, le problème, c'est que avant t'étais bien. Maintenant que tu as ce que tu voulais, là, ton truc, maintenant tu gueules.
6: Et
0: là,
6: non, mais attends. L'autre, il me dit, ouais.
0: Oui, mais il a fait son boulot.
6: Non. J'ai rien bu ce soir. Mais... Alors maintenant, il me fait un boulot de merde.
0: Hein?
6: Là, les auditeurs, je suis sûr que je les prends rien qu'à écouter. Tu vas voir les voix. On va voir Tony, Arnett et toute la bande. Alors non, il est hors de question. Terminé.
0: Mais ça n'a pas commencé le débat.
6: Non.
0: Bon, attends, calme-toi, Gérard. S'il te plaît, je t'en supplie, pour l'amour de Dieu, sans déconner, je ne suis pas obligé d'aller d'allumer.
6: Mais de manière, tu pars pas des studios.
0: Non.
6: Tu restes là, c'est toi qui fais la programmation, j'en veux pas. Eux, ils restent au standard. Et c'est toi qui fais la prog. Et Rigaud, il vient là, sur l'internet. Et Olivier, il va être dans le coin. Donc, tous les deux, vous restez au standard, vous me trouvez
0: mais
6: des...
0: Moi, je vais te demander, après on va en discuter en antenne pendant un 10, c'est que quand même, je reprends le soir, c'est le retour, donc ça serait bien qu'on soit une équipe soudée et pas une équipe dessoudée. Hein. Je vais pas être obligé de faire venir un plombier pour réussir à souder toute l'équipe pour qu'on fasse quelque chose de correct. irc.funradio.fr, tu peux
6: Ben, vas-y. Donc, alors, si vous voulez nous appeler, donc, vous avez le répondeur au 01 40 521 521, pour les Belges, 00 33 870 5000, et IRC, donc c'est sur internet ircfunradio.fr.
0: Voilà, puis c'est bon, l'autre c'est pas la peine, c'est une adresse personnelle.
6: Voilà.
0: Il y a des demoiselles qui sont venues dans le studio, hein, des auditrices, hein, et elles pourront témoigner, elles pourront le dire autour d'elles que le Gérard, si c'est pas un client facile et que c'est pas un mec qu'on a créé de toutes pièces, c'est du vrai de vrai. Hein.
6: Mais les deux numéros de téléphone marchent.
0: Non, c'est le gratuit seulement, zéro.
6: Donc, 0800 70 5000, si vous voulez nous appeler. N'hésitez pas pour le premier débat qui portera sur l'affaire Bill Clinton d'ici 5 minutes.
0: Hey, tu sais que toi, tu vas me donner une crise cardiaque, mais je te jure, c'est... Pfff. Bon, t'es calme maintenant, c'est bon, on va pouvoir attaquer tranquillement le débat. Intelligemment, je veux dire.
6: Mais c'est toi qui as la prog.
0: Au début.
6: Non, les deux. Non, les deux.
0: Ah bah non, parce que les deux demoiselles, là, faut que je m'occupe d'elles.
6: Non, mais alors moi, si tu me laisses ça, c'est pas la peine.
0: Si tu me laisses ça.
3: Attends, tu prends en haut.
0: Oh, respecte-les, ils sont pas des animaux, c'est des êtres humains quand même.
6: Quoi, vous avez, toi, tu m'as appelé deux fois dans la journée.
0: Moi qui déconne, c'est pas vrai, ils ont fait leur boulot, ils savaient très bien que c'était l'affaire Bill Clinton et que c'était les décalages.
6: Ouais, bah attends, Pierre Fulas, c'est quoi ça?
0: Mais c'est parce que c'est un mec bien.
6: Non.
0: Rigaud, t'es là?
6: Bah voilà.
0: Ouais, il est là. Bah oui, il est là, Rigaud. Ouais.
6: Non, mais Rigaud, il va s'occuper.
0: Oui, mais là, il va faire un remix. Il va faire un remix de Def Bomb, si je me trompe pas. Tu me plais, c'est ça, Rigaud? C'est Karine et Def Bomb, c'est ça?

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0: Ok, c'est bon pour cette fois, alors, circulez.
3: 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J'espère que vous passez une bonne soirée pour le moment. La soirée spéciale avant débat de GG, ça continue. On poursuit avec un extrait qui dure cette fois-ci 30 minutes. Le 22 septembre. Alors dans l'extrait, il y a un auditeur qui s'appelle Joël qui va faire le jeu des particuliers. Il y aura aussi un petit débat, un mini débat avec GG. Comment trouver un appart? Comment on peut trouver un appart à Paris? Donc Max et GG vont faire un petit débat là-dessus. Et il y aura aussi un coup de gueule de GG par rapport à son immeuble où des auditeurs avaient fermé la porte de l'immeuble avec une chaîne. Et puis il y aura aussi une petite lecture de courrier avec un appel de Françoise. Donc voilà, on s'écoute ça tout de suite. Retour le 22 septembre 98, ça dure 30 minutes. Et juste après, je vais vous passer un petit titre. On s'écoutera la grosse jument du 9-2 avec ce soir ses sauts d'obstacles entre mes bourrelets. C'est parti. Bonne soirée à tous sur Star System FM. Soirée spéciale avant débat de GG. Partie 2.
4: 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Enfin, tu vois, c'est cool. Quoi. Bah, c'est ce que je pense. Hein,
5: Joël, 16 ans de Paris, dans le 19e arrondissement. Salut Jojo.
6: Salut Max, salut ouais. Sandy, salut ouais. Tétard.
5: Non, Gérard.
6: Ah, excusez-moi, Gérard.
5: Gérard. Joël, ouais. Commence pas à mettre la pression parce que l'autre, il est remonté à bloc depuis hier. Je crois qu'il va tout faire. C'est vrai que Gérard, t'as l'air en forme. Je sens que ce soir, je sais pas pourquoi, mais j'ai l'impression que ce soir, ça va être un des meilleurs jeudis qu'il y a eu en 2 ans.
7: Ça, tu te verras toi-même par la suite. Tu vas t'en apercevoir ce soir s'ils me font du bon boulot. Ok, si c'est du mauvais boulot, on verra.
5: Non, mais j'ai l'impression que ce soir, quoi qu'il se passe, tu vas réussir à driver la chose d'une manière féerique qui, à mon avis, devrait faire que ça devrait être un des 2 ou 3 meilleurs débats qu'on ait jamais eu en 2 ans de jeudi.
7: Ah, on verra. Mais ça, tu me diras ça après, une fois que ça sera terminé.
5: D'accord. Joël,
6: ouais.
5: Qui est-ce qui t'amène?
6: Alors, c'est pour faire un petit jeu.
5: Un petit jeu de quoi?
6: Alors, rester plus longtemps avec une personne au téléphone qu'on connaît pas.
5: Ah, comme le matin, hein?
6: Ouais, voilà.
5: Un petit jeu des particuliers?
6: Voilà.
5: Bon, il y a des numéros? Vous avez des numéros au pif?
7: Ouais.
5: Alors, quoi, un prénom? On demande un prénom, tu demandes à parler, allez, à Gérard, tiens, à Gérard, allez.
6: Alors?
5: D'accord?
6: D'accord.
5: Ok, tu demandes parler à Gérard, il faut que tu essaies de tenir la personne le plus longtemps possible au téléphone et après je m'y prêterai. D'accord, tu commences?
6: Ok.
5: Bon courage, Joël.
6: Merci beaucoup.
5: Ouais. T'es en vacances, là?
6: Ouais.
5: Demain? C'est à partir de demain que vous commencez à nous casser les couilles.
6: Ouais.
5: Ils vont galérer au standard. Attention.
8: Oui. Bonjour. Bonjour monsieur. Bonjour.
9: Mais qu'est-ce que c'est?
8: Allô, je vous entends pas très bien. Bonjour.
9: Qu'est-ce que c'est?
8: Est-ce que je pourrais avoir Gérard, s'il vous plaît?
9: Ah non, vous êtes trompé de numéro.
8: Gérard, s'il vous plaît.
9: Vous êtes trompé de numéro.
8: Allô monsieur? Je vous entends pas. Passez-moi Gérard. Allô Gérard, comment ça va?
9: C'est de la part de qui?
8: C'est de la part de Muriel.
9: Et vous n'êtes pas chez Gérard ici.
8: Allô Gérard? Ouais, je vais te demander un petit truc. Ouais.
5: Oh oui, bien, 15 secondes, bravo. Bravo. Ouais, t'as une belle voix de Muriel, hein. Bien joué. Hein. Attention, c'est à mon tour maintenant.
8: Vas-y.
5: On était à Aix-en-Provence?
8: Vas-y,
5: on était à Dax. À Dax, pardon.
7: Et là, on va à Mazamé.
5: À Mazamé, très bien.
7: All around the world.
5: Attention, c'est parti.
6: C'est meilleur.
5: Ouais, je vais essayer de te le prouver. Je vais essayer de vous faire rire quand même, comme d'habitude, je suis payé pour ça. Donc je demande à parler à Gérard. On va à Mazamé. Très gentil, c'est une très belle ville. Très gentil. Allô? Ah merde, ça décroche pas pour le moment, donc à mon avis déjà on va la réveiller d'office. Donc je vais me faire jeter comme un malpropre. Score à battre, 15 secondes, ça devrait être faisable. Alors, qu'est-ce qu'elle fait? Et alors, la madame, pourquoi tu décroches pas?
7: Être là.
5: Elle est pas là? Bah fais un autre numéro.
7: Elle est à Soissons.
5: Allez, à Soissons. Oh ouais, ouais, oh ouais. Alors la Soissons. Ah, oh, Soissons, je tiens au moins 25 secondes. Les gens de Soissons, je les tiens au moins 25 secondes minimum. Allez, Soissons. Je dois parler à un certain Gérard qui n'existe pas. Et essayer de tenir la personne au bout du fil le plus longtemps possible. Alors là, c'est clair, on réveille la France entière. Minuit et quart.
10: Allô,
5: bonsoir, excusez-moi de vous déranger si tard. C'est Alain, l'appareil. Est-ce qu'il serait possible de parler à Gérard?
10: Oh ben, il y a une erreur.
5: Ah, c'est pas Gérard là?
10: Pas du tout.
5: Aïe, aïe, aïe, parce que j'appelle de l'entreprise, là, c'est qu'il y a un petit souci avec l'alarme, alors on aurait eu besoin de Gérard.
10: Ah bah si, mais ce n'est pas le bon numéro.
5: Ah, il est au boulot, là, peut-être. Vous pouvez me donner son numéro de portable, je vais le joindre, parce que ça, c'est important.
10: Ah non, non, non, je ne connais pas Gérard.
5: Ah. Ah, c'est embêtant, ça. Alors, je fais comment pour le joindre ?
10: Écoutez, je ne sais pas quelle entreprise, quelle personne voulait joindre.
5: Bah, Gérard, qui est responsable des alarmes de nuit, il m'a dit, appelle, tu verras... Il y a ma fille qui va décrocher. Pardon ?
10: Quel numéro ?
5: Bon, je vous donne un numéro peut-être et vous essayez de lui transmettre le plus rapidement possible, le temps qu'il se lève.
10: Vous déconnez, monsieur, il est minuit et en plus vous êtes chez une personne et avec erreur.
5: Aïe, aïe, aïe, j'ai pas cœur à déconner malheureusement, j'aurais bien aimé avec vous, mais pour l'instant, malheureusement, ça sera peut-être pour plus tard, on mettra ça pour plus tard tous les deux, mais... Oh bah. Non mais je veux dire, je veux bien... Je... Allô ? Moi j'ai tenu une minute. Oh ouais. Ah non mais non... Hein, Joël, quand même.
10: Ouais, t'es très fort.
5: Hein, quand même. Elle a envie de déconner avec moi, hein, quand même. Elle a, s'est dit, tiens, celui-là, il a une bonne voix de bougre. Celui-là, on doit bien se marrer avec lui. Hein. Et tout de suite, quand t'entends quelqu'un qui a une jolie voix et qu'il est c'est la nuit, tout de suite, tu penses au cul, quoi.
10: Ouais.
5: Ah ouais, déjà, Joël. T'es puceau, toi.
10: Ouais.
5: Eh ouais. T'as une petite copine, quand même.
10: Non.
5: Non, même pas.
10: Non.
5: Eh ben alors, qu'est-ce que tu fous?
10: Ben, rien, je me fais chier.
5: Ah ouais, tu prends ton temps, toi, quand même, hein.
10: Ouais.
5: Tu cherches un peu, tu fouines un peu?
10: Un peu, ah ouais, quand même.
5: Bah ouais, où est-ce que tu vas chercher? C'est à la sortie du bahut, dans le bahut, tu vas dans les discothèques, dans les bars, tu vas au puce le dimanche?
10: Voilà, je vais au puce... Non, je vais en discothèque le soir.
5: Ah, tu vas en discothèque le soir et tu vas aller où? Tu fais quoi ce week-end, tiens, par exemple?
10: Je vais mal au loco.
5: Non, mais sérieusement, tu vas où?
10: Ce week-end?
5: Ouais.
10: Ben, je sais pas, je vais rester à écouter la musique chez moi.
5: Ah, tu vas rester à écouter la musique chez toi?
10: Voilà.
5: Eh ben, dis donc, t'en as un beau vendredi soir qui se prépare devant toi. Tu vas t'éclater comme une bête, mon salaud, hein?
10: Ouais.
5: Eh ben, écoute, bon courage à toi, amuse-toi bien.
10: Salut, Maxou.
5: Bonne bourre à toi, mon ami.
10: Bye bye.
5: Vous pouvez continuer à nous appeler, bien entendu, pour venir faire les cons avec nous au 0870-5000, parlez-nous de tout et de rien. Trouvez-moi, vous me trouvez un mec de 23-24 ans.
1: Ouais.
5: Du côté de Lyon.
1: Ouais.
5: Qui est passionné de ce que je fais,
1: ouais.
5: Et qui veut absolument me filer rancard avec une de ses copines qui aurait 25 ans, ouais. Qui habiterait Paris, uh-huh. Et qui serait top modèle.
2: Et qui aurait un tatouage sur la fesse gauche, non, un papillon en vert.
5: Non,
2: non,
5: c'est pas non, mais qui aurait fait la couve genre de 20 ans ou un truc comme ça.
2: Ah bah ouais. D'accord, il y a 20 ans ou pas?
5: Tu peux me trouver ça, non, tout de suite.
2: D'accord.
5: Pas dans 20 ans, tu peux me trouver ça ou pas? Toi, tu dors.
2: Bah oui.
5: Bah oui, parce que, ouais, faut l'excuser, le pauvre. Il cherche un appart, donc il a pas que ça à faire. Je veux dire, il est payé tant par mois pour chercher un appartement.
2: Non, c'est pas ça, mais le problème, c'est que je me suis rendu compte d'un truc, c'est chercher un appartement quand tu prends le métro et tout ça, c'est pénible.
5: C'est pénible, hein.
2: Parce que tu fais tous les quatre coins de Paris pour te faire rejeter en plus par l'agence, parce que ils estiment.
5: Ah bah raconte, ah ouais, c'est vrai, tiens.
2: Ouais, mais bah, à cette heure-là, ça me fait chier parce que.
5: Il n'y a pas assez d'audience. Ah oui, parce que tu voudrais balancer ça demain à 22h?
2: Direct.
5: D'accord, ok. Parce que Philippe a une.
2: Compte à rendre avec certaines agences immobilières qui te prennent pour un con, on peut le dire.
5: Ouais, avec des vieilles peaux.
2: Voilà, qui te font venir à des rendez-vous et qui après, quand ils voient la tronche que t'as, ils estiment en fait que t'es pas.
5: Ah, surtout
2: t'es pas la personne requise pour cet appart de merde qui doit être en plus pourri, quoi.
5: Voilà.
2: Donc voilà.
5: Donc on va chier sur une agence demain. Ça va chier demain, on va chier. C'est vrai, c'est dur de trouver un appartement, Gérard, de nos jours. C'est pas facile. Alors quand on est jeune, mal rasé, qu'on est petit, qu'on a les cheveux courts, qu'on n'a pas de pognon et qu'en plus on fait de la radio.
2: Voilà, surtout.
5: Alors parce que quand on lui a demandé la profession radio, on a dit oh là, vous savez monsieur, je crois pas que ça soit pour vous l'appartement.
2: Là, et la deuxième fois, j'ai fait très fort dans l'autre agence, j'ai dit oui, je bosse dans une grosse société, enfin une grosse multinationale, la CLT, vous connaissez, avec RTL. Balancé direct, elle avait la cinquantaine, donc tu vois, elle m'a pris un peu plus au sérieux.
5: Ah oui,
2: est-ce que j'aurais dit phone
5: Ah bah non, phone radio, non, bah non, bah non, c'est clair.
2: Donc j'ai dit RTL, elle a fait ah la valise, je fais oui, c'est ça.
5: Ouais. D'accord, bon, ok.
2: Elle me le filait là, par
5: contre. Ah, d'accord, très bien. Gérard, c'est vrai que c'est pas facile pour un jeune de nos jours de trouver un appartement.
11: De toute manière, c'est pas évident maintenant. C'est assez dur.
5: Non, mais c'est vrai.
12: Mais c'est vrai, je suis d'accord avec toi.
5: Lui, il cherche
11: non, mais attends, l'autre occupe-toi de ton standard au lieu de te marrer comme un putois, là.
12: J'ai
11: ça vaudra mieux.
5: Non, mais c'est vrai.
11: Non,
5: qu'il
11: non,
5: a...
11: mais occupe-toi de ton standard.
5: Non, ceci dit, Gérard, il a rien dit. Pour Fildar qui galère, c'est vrai que c'est pas facile de nos jours pour un jeune de trouver un appartement. Il y en a de moins en moins. Et ça coûte de plus en plus cher en plus.
11: De toute manière, faut presque deux mois de loyer.
5: Tu peux approcher ton micro, hein, t'as le droit. Hein. Tu peux t'approcher près des gens.
11: Il faut deux mois de loyer.
5: Donc c'est pas facile donc, à trouver.
11: Deux mois plus le loyer en cours, ça fait 3 mois à l'heure actuelle et il faut 3 fiches de paye et c'est
2: ça fait tout. À peu près du combien alors?
5: Non mais même pour trouver, même en dehors de
11: non,
5: ça.
11: Non mais ça dépend ce que tu veux comme appartement, c'est tout.
5: Même en dehors de l'argent, Gérard, ne serait-ce que pour trouver à peu près ce que t'as envie, c'est-à-dire en fonction la superficie, le prix, l'endroit, par rapport à ton lieu de travail, c'est pas facile de trouver un appartement. Surtout, bon, on parle de Paris parce que là on est à Paris. C'est pas facile partout, mais c'est vrai qu'à Paris c'est particulièrement difficile. Enfin dans les très très grandes agglomérations parce que maintenant il y a quasiment plus rien où ça coûte extrêmement cher.
11: De toute manière, dans Paris, on n'a jamais rien eu de quelque chose de potable. Tu ne trouveras pas à moins de 3 000 un loyer. Hein.
5: Ah oui, non, ça, on est d'accord. Oui, même, je dirais, il faut mettre 4 000, 4 500 quoi, pour avoir quand même.
11: Si
5: tu veux avoir quelque chose de correct aujourd'hui dans Paris, il faut mettre pratiquement 6 000 balles, 7 000 balles. Quoi, tu vas avoir
2: un grand truc. Hein. Ah, t'es tout seul, moi je dis entre 3 500 et 4 000 pour être sûr d'avoir un truc béton.
5: Ouais, mais un mec c'est comme moi, évident. Par exemple.
2: Non mais toi, c'est Piston et compagnie, alors on n'en parlera pas parce qu'il a
5: non,
2: un truc.
5: Non mais après dans Paris,
2: Ouais, dans Paris c'est plus cher qu'en banlieue, c'est clair.
5: Qu'est-ce qu'il y a, mon truc est béton, mon petit nid?
2: Ouais voilà, c'est du piston ça. Attends, tu payes moins que moi et le truc est 3 fois plus grand que chez moi déjà, alors tu vois, il y a un truc qui va pas.
5: Mais parce que j'ai poussé les murs,
2: ouais,
5: c'est tout,
2: sûr,
5: voilà,
2: ouais.
5: Il faut pousser les murs, il faut être musclé,
2: ouais,
5: voilà,
2: sûr.
5: C'est tout.
2: Ouais.
5: Je vais à gymnase club et je pousse les murs, et voilà, c'est comme ça. Mais c'est vrai que c'est pas facile. Non mais pour moi bon ça va.
2: C'est non, pour toi c'est super. C'est super. C'est tout easy mais pour les autres c'est galère.
5: Non pour les autres c'est galère, c'est vrai. Ceci dit, quand t'as eu besoin d'un petit pot de peinture, le Frankie t'es quand même là quand même.
2: Je sais, mais c'est pour ça que bon. Ah.
5: Parce que les gens savent même pas que je suis partie de la famille de Bouygues.
2: Non bah non c'est ça.
5: Franky,
2: ça Frankie Bouygues.
5: Frankie Bouygues. Non mais c'est vrai, ça va.
2: Francky Bouygues.
5: Francky Bouygues. Eh hey, Gérard, aujourd'hui. Un bel appartement dans Paris, il faut mettre combien?
11: Ça dépend.
5: En location d'achat. Hein.
11: Non, mais ça dépend de la superficie que tu veux. Par exemple, pour lui. Bon,
5: c'est. Ouais, 50 mètres carrés pour un petit jeune, un jeune comme.
11: Bah, c'est ce que.
2: C'est ce que t'as, toi?
11: Non, nous, 82 mètres carrés, on paye 1500 balles.
5: Ah, quand même!
11: Attends.
5: T'as 82 mètres carrés, t'as plus, hein?
11: J'ai 82 mètres carrés, je fais 1500 balles, je suis désolé.
2: Non, attends, moi, je suis déjà allé chez toi, Gérard. Non, je suis déjà allé chez toi.
11: Il y a 82.
2: Je suis sûr que t'as facilement plus de 100 mètres carrés.
11: Non, il y a 82 mètres carrés.
2: Avec le balcon, ouais.
11: Non, le balcon, tu le comptes pas. Il y a 82 mètres carrés, exactement.
2: T'as quoi, t'as calculé toi-même?
11: Non, mais vis-à-vis du contrat, c'est du bail, c'est marqué comme ça.
2: Ah, d'accord.
5: Et tu, 82 mètres carrés. Et tu payes quand même 1500 balles.
2: C'est cher, hein.
5: C'est très très cher.
11: Non, non, mais attends, si je retire les charges, ça me paye que du 980 balles.
2: Ah ouais? Et encore?
5: Attends, mais
11: attends, les charges.
5: Non, mais je veux dire, t'es le fils d'un ministre ou quoi pour
11: ça? Non. Non, Sandy a peu confirmé, l'appartement est assez grand.
5: Oh, Gérard Tibéry.
2: Puis en plus, c'est nickel, hein, c'est tout propre chez lui.
5: On m'avait dit que t'étais de la famille à tout bon, non?
11: Non, non. Je suis pas parti de, des abrutis comme ça.
5: Non? Tout bon, tout faux?
11: Ouais.
2: Tout mauvais.
11: Tout mauvais, tais-toi là-bas, occupe-toi de ton standard.
5: Non, parce qu'il disait que t'avais un bel appartement en tout cas.
2: Ouais.
11: Ouais, mais il avait pas besoin de dire qu'il y avait des trucs qui traînaient en dehors, ça c'est
5: mais il a dit qu'il y avait un balcon, il a rien dit d'autre.
11: Non, mais avant, il l'a bien dit.
5: Qu'est-ce qu'il a dit avant?
11: Non, mais il l'a dit il y a plus d'une 15 jours à peu près.
5: Bah oui, mais enfin c'est ta faute aussi si t'exposes ta vie privée dehors. Tant pis pour toi.
11: Non,
5: aussi,
11: non, maintenant
2: torse nu à te faire des coucous quand tu pars en voiture, tu sais, avec torse nu avec tes tongs et ta club.
5: Non,
2: les...
5: non.
2: Bah, attends, non. Tu m'as dit au revoir comme ça, j'étais avec Rigaud.
11: Non. Alors là, je vais te dire une chose. T'étais déjà pas avec Rigaud.
2: Ah non, j'étais avec mon coloc.
11: Ouais. J'étais pas torse nu, abruti.
2: T'étais sur le balcon avec.
5: C'est vrai.
11: Ouais. Non, j'étais pas avec tes tongs. Alors
2: non,
11: là, tu dis des conneries. Tu dis des conneries. Arrête tes conneries. Allez, écrase-toi. Tu fais ton standard.
2: Je m'excuse. T'avais ton sweat bleu. Je m'en souviens de ça. T'avais ton sweat bleu. Voilà.
11: Ouais, mais j'étais. Non. Demande à Sandy. J'étais pas torse nu sur le balcon. Bah, réponds, toi.
13: Non, je pense pas. Je pense que t'avais sans doute un t-shirt.
5: Attendez, parce que je ne pense pas, ça veut dire qu'on n'en est pas sûr. C'est-à-dire qu'il y a du doute. Donc si on ne pense pas, ça veut dire que c'est possible.
13: Non, je pense pas, mais peut-être que c'était arrivé, mais moi, franchement,
5: attends,
13: j'ai pas.
5: Tu vois,
11: alors. Torse nu sur le balcon. Non, mais attends.
13: Non, mais je sais que en ce moment, tu portes pas des tongs, mais tu portes des petits chaussons, là.
5: Les
11: chaussons, tes chaussons, là, que tu m'as filé, là.
13: Mais avant, je pense que c'était déjà arrivé de.
11: Non.
13: d'être sur le balcon torse nu quand
5: alors,
13: il faisait chaud.
5: Tu vois,
11: non, non,
5: alors,
11: non, non, non.
5: Si, si, reprends le micro, Gérard, reprends le micro. Si, si, je suis désolé, tu vois, même.
11: Ouais, peut-être en été, mais attends, en été, c'est pas pareil. Non, tandis que là, quand il est venu, c'était pas en été, c'était en hiver. Alors, nuance, hein. C'est entre les deux.
5: Mm-hmm. Hein? Peut-être que Gérard, peut-être que.
11: Tu me diras, c'est pas parce que je suis du matin au soir comme ça à la maison.
5: Peut-être que Fildar dit vrai, hein, non, je sais pas. Fildar, tu confirmes ou pas? Parce que de toute façon, c'est dangereux ce que tu dis. Ça peut être attaqué à diffamation, là, parce que là, t'es en train de.
2: J'ai pu faire une erreur, mais ça m'étonnerait.
11: Ouais, bon, réfléchis bien avant. Tourne 7 fois ta langue dans ta bouche avant de parler.
5: T'entends bien?
2: D'accord.
5: Espèce d'Aladin.
11: On a

0: chaîne. Et à continuer à mettre des conneries dans
1: quelle
0: la
1: chaîne, quelle chaîne? Où ça? Que les gens sachent quand même ce qu'on entend là.
0: Ben, ce qu'il y a, c'est que Henri est venu nous chercher et il pouvait pas rentrer parce qu'il y avait une chaîne. Et il y avait un mot en disant comme quoi que j'avais la clé. Alors qui est faux. Donc celui qui s'amusait ça.
1: Attends, ben, c'est-à-dire qu'on avait mis une chaîne à l'entrée de ton appartement dans ton
0: dans l'immeuble. Ben, il sait comment que ça se passe quand on oublie l'immeuble.
1: Ouais. D'accord. Ah, l'entrée principale de l'immeuble. Ouais. On avait mis une chaîne en disant que c'était toi qui l'avais mise et que c'est toi qui avais la clé.
0: Ouais. Alors donc celui qui s'amuse à mettre ça,
1: on va aller au tribunal.
0: Avec lui, j'essaierai de m'arranger pour la retirer. Parce que
1: sinon c'est Gérard qui va le faire.
0: Ouais. Non mais le mec qui s'amuse à mettre ça risque d'avoir des petits problèmes. Alors c'est pas un jeu parce que il y a des gens qui travaillent et demain matin ils voudraient pas être bloqués et je veux pas être réveillé moi non plus parce qu'il y a un connard qui s'amuse à mettre ça.
2: Gérard sur IRC on me demande c'était quelle chaîne, la 1, la 2 ou la 3.
0: Ça sur IRC mais.
3: Et comment t'as fait pour sortir s'il y a encore la chaîne Gérard?
0: Non mais attends, parce que pour l'instant j'ai pas de clé et j'arrive pas à trouver la grosse pince pour retirer la chaîne complète.
1: Mais comment t'as fait pour sortir quand même?
0: Ben parce que le mec il l'a mal mise, ouais. Et comme il y a une poignée, donc Henri a pu la retirer pour rentrer. Ah et oui. On n'a rien entendu et c'est ce qui me paraît bizarre. Et
3: il l'a remis après, non?
0: Non, on l'a pas remise.
3: Ça va,
0: mais alors maintenant si elle est remise quand je rentre, de manière c'est simple, je saurai à quoi m'en tenir. Non, je saurai à quoi m'en tenir, c'est tout. Voilà, c'est tout ce que j'avais à dire.
1: Mais il fallait le dire parce que c'est quand même dommage que Gérard, qui paie quand même 1500 balles par mois pour un seulement 82 mètres carrés, puisse pas rentrer chez lui.
0: Ouais.
1: C'est pas normal.
0: Non, mais comme il y en a qui s'amusent à mettre des... Comme l'autre grosse folle là, de Christine,
1: oui.
0: Avec son histoire de coton-tige, ça s'est calmé.
1: Ouais.
0: Mais maintenant, je voudrais que ça se calme avec... ça, c'est un peu de ta faute quand t'as traité Sandy de bulldog. Maintenant, je voudrais que ça se calme. Je voudrais que ça se calme avec ces saloperies-là.
1: Ah, oui.
0: Parce que moi j'ai encore reçu un prospectus ce soir.
1: Ah bon?
0: Comme quoi qu'on la traite de bulldog. Alors, Louis Pigeot.
1: Encore mais lui, on va lui faire un procès. Hein.
0: Suer et... Et l'autre, c'est
1: Fesse de Babouin.
0: Non.
1: Ah bon, il s'est calmé, lui? Parce qu'on a encore, nous aussi, personnellement, d'ailleurs, j'en profite juste avant qu'on commence les débats, pour dire qu'on a encore reçu du courrier concernant Gérard. C'est vrai que je lui en parle plus à Gérard, pour l'instant, on le met de côté. Mais moi, je tiens à vous dire que pour l'instant, ce sont les gens du juridique de Fun Radio et les avocats qui s'en occupent. Ouais. Faites pas trop les malins, parce que à force de mettre Gérard sous forme de travelo et sur les sites internet dans 150 pays... Croyez-moi que t'as les photos ou pas qu'on lui montre juste pour que.
0: Non, on verra ça après les débats.
1: Non, mais
0: après débats.
1: Moi je voudrais savoir qui c'est qui fait ça parce que y a un mec qui diffuse ça dans 150 pays, dont la Thaïlande, qui serait intéressé d'ailleurs pour que tu viennes cet été.
0: Non, mais attends, moi je vais pas dans des trucs comme ça sans toi.
4: Sympa.
0: Moi maintenant, je fais des soirées avec toi, comme maintenant t'es plus branché soirée techno. Donc
1: Tu viens vendredi à la loco, ouais, pour mon birthday. Oh, vous pouvez pas me faire ça, non. Alors là, si vous venez pas, il y a mes parents et tout, c'est pas possible, non.
3: T'es obligé, Gérard. Mais moi, je viens.
1: Même Manu, il vient. Non, vous venez vendredi. Gérard, tu vas mettre un peu d'ambiance avec moi, ou alors tu viens sur Sandy, mais tu t'en fous.
3: J'ai pas les travelots, mais.
1: On se connaissait avant que tu connaisses Sandy, quand même, non? Donc tu peux me faire plaisir, Sandy.
0: Bah, allez.
1: Alors,
5: c'est toi qui vois, GG. Hein.
1: Toi, tu viens pas, toi, Sandy, pour mon anniversaire, toi? Non.
0: Tu viens pas?
5: Ça dépend si je suis fatigué ou pas.
1: D'accord, ok. Donc, il y a une chance sur 1000 pour qu'elle vienne. Mais toi, Gérard, tu peux venir sans elle pour une fois faire la fête avec nous. Non?
0: Bah, allez, tu viens. Même si t'es fatigué, tu dormiras samedi, c'est tout.
1: Alors, tiens, lis-le celui-là, lis celui-ci. Je voulais juste te dire que Françoise de la Courneuve nous a dévoilé en exclusivité chez Homo Mag. Alors, ça reprend.
0: Non, ça continue, de toute manière.
1: Et si ça reprend, on disait à l'instant, parce que Fildar n'écoutait pas, qu'il y avait des possibilités d'aller en Thaïlande.
4: Ouais.
1: Et qu'il a dit, Gérard, que on pouvait y aller, mais...
0: Non, mais moi, je fais pas de soirée, comme ça a été sorti, comme au départ. Je fais pas de soirée sans ton accord, c'est
1: voilà.
0: Tout.
1: Voilà. Bah, je t'autorise à aller en Thaïlande.
0: Mais non, mais j'y vais pas, je vais pas m'amuser à payer un billet pour aller
3: c'est
0: là-bas.
3: C'est en Seine-et-Marne, hein, c'est pas loin.
0: Ouais, en Seine-et-Marne, la Thaïlande, c'est en Seine-et-Marne.
3: Bah, la boîte, la Thaïlande, oui, c'est en Seine-et-Marne.
0: Ah ouais, moi, je vais pas là-bas. Tu en fait, en parlant de Seine-et-Marne, il paraît qu'il y a pas une radio qui a été il y a 15 jours, à peu près.
1: En Seine-et-Marne, ouais.
3: On a déménagé.
0: Un mot, il y a...
1: Oh, c'est plus qu'un mot, c'était carrément une phrase. Hein.
0: Non, un mot, il y a quelqu'un qui y a été.
1: Françoise de la Courneuve nous a dévoilé en exclusivité sur mon mag des activités qu'elle fait avec Gérard. Françoise a été employée à Skylock pour animer une émission.

0: questions avec Gérard tous les samedis soirs après l'émission de Claude Levoyant. La première émission a eu lieu le samedi 3 octobre à 23h avec le co-animateur Rifoul. 100 personnes étaient à l'écoute à ce moment, ce qui représente la plus grosse audience de la radio Skylock. Toute la direction de Skylock a été étonnée des chiffres réalisés par Gérard et Françoise et ils animeront l'émission jusqu'en 2045.
1: Alors tu fais une chose, comme tu as l'agenda avec ton téléphone à Françoise.
2: C'est pas là.
1: Non, tu ne l'as pas, il est dans le bureau.
0: Appelle-la, Françoise.
1: Tu veux que j'aille le chercher ?
0: Alors écoute bien, Françoise, Françoise vous a dévoilé combien était payé Gérard avec 10 bouteilles de rouge par émission et une bouteille de blanc supplémentaire lorsque l'audience dépassait les 100 auditeurs. Françoise recevait, elle, 5 cassettes de vidéos de Dallas et des feux de l'amour.
2: Et sinon, on a reçu un petit courrier d'Hollywood.
0: Ah, vous appelez pas Françoise ?
2: Comme par hasard. On
0: appelait là. Ah bon ? Attends, je termine en disant que quant à Gérard, il réintégrera le Queen début janvier 99.
2: C'est bien, c'est
0: avec Bibi.
1: Non mais alors là, tu vois, le mec qui s'amuse à faire ça, qu'il arrête parce que ça commence à me casser les couilles.
0: Je suis d'accord.
1: Hein ? Parce que là, le mec qui fait ça, il va pas se marrer longtemps. Parce que moi ça, je vais le garder, je vais le mettre au flic comme les lettres tapées à la machine. Alors je préviens d'une chose, que maintenant, celui qui s'amuse à faire le con comme ça va passer un mauvais quart d'heure. Parce que là, on s'attaque sur Sandy, on s'attaque sur moi.
0: Et Françoise aussi, même Françoise.
1: Ouais mais elle a fait ce qu'elle veut avec ses avocats.
0: Elle est là Françoise d'ailleurs. Françoise.
3: Oui Max.
0: Est-il vrai que t'as fait un interview en disant que tu travailles pour Skylock et que tu travailles avec Rifoul et qu'il y avait 100 auditeurs à l'écoute de votre émission ?
3: Mais n'importe quoi, mais...
0: Et tu aurais même déclaré...
3: On commence encore ces conneries. Hein.
0: Et tu aurais même déclaré que Gérard et Sandy seront nus avec une plume dans le derrière, dans une immense cage à sexe bronzée, un barreau laqué noir. Une cage mesure 10 mètres sur 5 mètres. Il faut bien loger la Sandy. Je voulais savoir ce qu'il en était.
3: Qu'est-ce que tu veux que je te réponde là-dessus ?
0: Gérard ?
1: Non, mais attends, moi...
0: Là, par contre, là, elle aussi, elle y est pour rien, apparemment.
1: Vous alors, maintenant, qui c'est qui
3: justement,
1: s'amuse ?
3: J'étais en train d'écouter. Donc, quand t'as demandé de téléphoner à Françoise, justement, j'allais t'appeler, justement.
0: Ouais.
3: À l'instant, c'est pour ça que j'ai décroché pratiquement tout de suite. Tu peux demander à Manu.
4: Ah, c'est vrai, je confirme.
3: J'étais sur le point justement de vous appeler.
0: Je sais, on a vu que tu étais en train de nous appeler. Quand on voyait que tu n'allais pas nous joindre, on a décidé de t'appeler. Il y a également une autre affaire, Gérard, qui s'appelle Affaire Gérard le Whisky. Comme quoi tu aurais, ça c'est pareil, c'est dans un magazine qui s'appelle Exclusive, qui vient de sortir, en disant que tu aurais des rapports avec une stagiaire de fun, Monica le Whisky.
1: N'importe quoi. Non mais là ça commence à bien faire ces histoires. Mais moi je voudrais bien que Gaël...
0: Attends. C'est Manu, le standardiste talentueux de l'équipe du Star System qui a révélé le scoop à Fesse de Babouin.
1: Alors Manu, ouais. Manu, tu sais ce qui va te rester à faire, tu as mon temps. Toi demain, tu vas avoir des problèmes aussi toi.
0: Ah bon, mince.
1: Toi tu vas avoir des problèmes mon pote. Parce, si tu t'amuses. Alors maintenant moi je vais te dire une chose.
0: Mm-hmm. Comme quoi tu traîneras avec Ricky Martini.
1: Ouais mais attends.
0: Rocks.
1: Attends, on peut voir la lettre là ?
0: Ah bah attends, c'est vrai, attends, c'est marqué. Manu, c'est la troisième, quatrième ligne.
1: Putain, celui-là, on l'a pas nous.
0: Non, comme par hasard. Alors, c'est peut-être.
1: Alors Manu, je te préviens, dès la semaine prochaine, je change de numéro. Donc ne comptez pas sur moi pour vous le donner.
0: Ah mais ils ont pas donné le numéro de téléphone.
1: Non, mais
0: ça n'a rien à voir.
1: Non, mais de toute manière ils l'auront pas comme ça. Vous jouerez avec le portable si vous voulez le donner à tout le monde.
2: Mais, Gérard, est-ce que je peux me permettre de rajouter un truc qui va peut-être pas te faire plaisir, mais bon, c'est pas grave. Hier soir.
1: Hier oui, j'ai
2: qui
1: donné...
2: c'est qui l'a donné à une petite le numéro de téléphone qu'il faut donner à personne.
0: Ah ouais, d'accord, ah, ok, bravo. C'est une personne qui va le donner à tout le monde et qui va le mettre sur le site internet. Et après, même Sandy, d'accord, t'es d'accord Sandy ? Bien sûr qu'il faut pas le donner ce numéro de téléphone, espèce d'abruti. Alors là.
5: Non, c'est vrai, je crois, je lui ai même dit à plusieurs reprises, je lui ai dit que t'as fait une connerie de donner le numéro de téléphone.
0: Il n'y a pas besoin.
5: Il connaît pas la nana, il lui donne le numéro.
0: Alors, évidemment. Alors, bravo Gérard. Alors François, est-ce quelque chose à rajouter ?
3: Non, pas du tout.
0: Oui.
3: La convenance, c'est que ça recommence à les conneries, que ce soit Fesse de Badouin ou je sais pas qui, ça recommence encore leurs conneries. Hein. Mais qu'est-ce qu'on va faire maintenant ?
1: En tout cas, Françoise, de toute manière, j'ai reçu encore une nouvelle lettre la semaine dernière. C'est pour ça que j'ai appelé Framboise et puis que.
3: Je suis au courant. Tu as laissé le message sur le répondeur, mais impossible d'essayer de t'appeler parce que je te l'ai déjà donc je peux pas t'appeler même sur ton portable.
1: C'est vrai, moi ce que je vais faire, tu sais ce que je vais faire Françoise ?
3: Ouais.
1: Bon, demain, je vais te rappeler, moi, et je te lirai la lettre que j'ai, comme quoi t'as encore deux nouveaux avocats qui s'amusent là-dedans.
0: Ok, Françoise.
1: Et, par contre...
0: Ah non, on va faire très vite. Non, mais vous réglerez.
1: Non, mais attends.
0: Vas-y, alors, deux secondes. Alors,
1: Françoise.
3: Oui.
1: Tu connais pas mon numéro de sécurité sociale?
0: Ça, il va te le donner.
3: Comment veux-tu que je connais ton numéro de sécurité sociale? Déjà, il aurait fallu que je vive avec toi. Déjà, une chose. Ouais. Et je reconnais ta date de naissance.
1: Ouais.
3: Et où t'es né?
1: Ok, non mais c'est tout, c'est bon Françoise. Mais t'inquiète pas, je te rappellerai demain, je te lirai la lettre parce que justement dessus, c'est marqué comme quoi que tu connais ma date de naissance et mon numéro de sécurité sociale.
0: Voilà, donc on repasse Françoise à Manu ou à Fildar, on va gérer tout ça.

0: a une voix hyper sexy. Qui sait parler aux femmes, qu'il est pour toi ultra romantique. En gros, t'es à donf super fan de lui, quoi.
1: Bah moi, c'est pas mon cas du tout.
0: Max.
2: 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Ce soir, la soirée spéciale avant débat, numéro 2, ça continue. On va passer maintenant au mois de octobre, le 5, 98. Un morceau qui dure 20 minutes avec à l'intérieur lecture de tract et courrier. Et puis il y aura aussi Dr. Willy avec je sais pas si vous vous souvenez des parodies a cappella. Si vous vous souvenez pas, c'est du lourd. On s'écoute ça tout de suite, un morceau qui dure 20 minutes. Retour le 5 octobre 98. Et puis juste après, je vous passerai un petit titre. Le petit baigneur des égouts avec passe-moi de l'huile, j'ai le derrière en feu. Voilà, c'est parti sur Star System FM, bonne soirée.
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4: Et d'autre part, je tiens à préciser à Louis Figeot que t'arrêtes tes conneries de me balafrer dans les cabines téléphoniques avec des avis mensongères. Parce que là, quoi, je vais te dire une chose, que tu risques d'avoir des petits problèmes si je te mets la main dessus aussi.
5: Qu'est-ce qui s'est passé? Qu'est-ce qu'il a fait, Fujo?
4: Non, ben, c'est que ce matin, il y en a un qui est venu à 8h. Ouais. Et dans toutes les cabines aux alentours de chez moi, c'était des affiches comme quoi que j'étais recherché par les flics. Non, mais tu rigoles, mais...
5: Ah non, mais je rigole pas, parce que...
4: Je peux te dire une chose, je vais te faire voir l'affiche, tu vas voir que pas tellement bien.
5: Va me la chercher tout de suite, là, elle est juste là dans le bureau, là.
4: Ouais.
5: Vas-y, va la chercher, là. Oh, mais là, ça craigne, ça, les mecs, il faut vous calmer. Ouais. Hein. Et le CD qu'on a reçu, ça parle de quoi?
6: En fait, c'est un mec qui chante sur des airs connus, des chansons sur Gérard Poétique.
7: Carrément, c'est marqué dedans, ouais.
6: Ouais, celles qui sont bien, c'est noté et tout.
7: Ah ouais.
6: Et il a du talent, le mec, hein. Il chante vraiment bien.
5: Ah bon, il chante bien?
6: Ouais, il chante vraiment bien.
5: Fais voir.
7: T'as comme à New York.
5: Attends, fil d'art.
7: Non, mais c'est vrai. Les mecs recherchent à New York.
4: Ouais, non, mais tu vois, moi, ça me fait pas rire.
7: Ah, moi non plus. Hein.
4: Parce que les gens, quand ils voient ça dans les cabines, ça fait drôle. Hein.
7: Mais par contre,
4: je tenais à préciser.
5: Est-ce que tu peux...
7: Attends, dis-le, parce que là, j'arrive pas à lire, moi. Qu'est-ce qu'il dit? Attends,
5: alors il y a une photo de Gérard et c'est placardé, c'est un peu comme un avis de recherche, il y a marqué quoi exactement?
4: Avis à la population de Suresnes, les flics de Suresnes sont à la recherche de cet homme, donc je donnerai simplement que le prénom, Gérard, c'est tout.
5: C'est qui celui-là?
4: Cet homme est très dangereux, est recherché par la brigade des stupes de New York pour position illégale de coton-tige. Alors ça, à cause de Christine, merci Christine, t'es vraiment une salope, entre parenthèses. Colombien, mais également par relation sexuelle avec plusieurs bulldogs, ça, ils veulent faire effet grâce à toi qui avait traité Sandy de bulldog. Maintenant, tu te démerdes, tu prends les poids cassés. Ça, c'est ta responsabilité.
7: Mais tu prends les poids cassés, Filda.
5: Non, mais les poids cassés sont pour ta gueule. Hein.
4: Et donc, après... donc en effet, cet homme de 37 ans a été vu par notre agent du FBI, Gracie. En compagnie d'un énorme et dégoûtant bulldog blond, donc je vois pas pourquoi. Gérard essaya de la sodomiser, mais heureusement, le bulldog lui échappa de justesse.
7: Non. Gérard,
5: arrête, arrête.
7: Toi, tu te meurs pas.
4: D'accord.
7: C'est nerveux.
4: Sinon, ça va être quoi que je vais faire chier maintenant?
5: Non, mais arrêtez, oh.
4: Ok. Oh. Ça te fait rire, mais pas moi. Mais
7: c'est pas ça qui me fait rire, Manu me chatouillait en même temps.
4: Ouais, t'as raison.
5: Désolé, c'est...
4: T'as raison. De plus, Gérard possédait dans ses poches plus de 190 kilos de coton-tige très pur. Donc ça, la Christine a commencé
5: Fildar,
4: à...
5: Fildar, arrête, s'il te plaît.
4: Fais gaffe, parce que tout à l'heure, ça va pas être sur l'épaule que tu vas le prendre. Donc si vous le voyez, contactez au plus vite le commissariat de Suresnes. Alors les agents Bonbon, Sucker et Louis Pigeot. Alors je préviens d'une chose, amusez-vous comme ça, puis de toute manière on vous mettra la main dessus. Hein. Et il y a la lettre qui est avec.
5: Fais voir la lettre, fais voir, mais fais la montre. Montre-moi l'affiche, que je vois ça, parce que je suis en train d'enregistrer exprès pour la montrer. Non mais l'affiche avec ta photo dessus. Parce que moi je suis en train d'enregistrer pour les avocats. Donne, vas-y, donne-la-moi. Merci. Hop là. Ouais, donc ça, c'est inadmissible, hein, d'accord. Hop là.
4: Et il parle de recontinuer la semaine prochaine. Alors, Je te préviens tout de suite, t'avises pas à faire ça parce que maintenant, maintenant ça va se mal, ça se termine très mal pour ton matricule si on t'attrape avec Sandy. Hein. Je te préviens d'entrée, Fijo.
8: Voilà.
4: Avec les deux autres.
8: D'entrée.
9: Ça tu le gardes peut-être, t'en as besoin pour le tribunal?
4: Non mais j'en ai d'autres alors.
9: D'accord, ok.
4: Il y, y en avait plus de 6 dans...
9: Tu me feras penser lundi, il faut qu'on prenne rendez-vous avec le tribunal. Hein, parce
10: ouais. Et on a reçu un courrier du commissariat de police de Suresnes aussi.
4: Mmh. Donne.
10: Non mais non, je vais te lire juste.
9: Instant, on va en parler instant, dans ouais. un instant. Gérard est arrivé, vous l'avez entendu de vos yeux vus. Hein, ça va être très chaud.
4: Par contre, oui. Je précisais encore une chose, c'est que beau gosse et gueule d'amour, t'évites d'harceler ma belle-sœur et mon beau-père et ainsi que la grand-mère. Parce que là, ça commence à bien faire. Ils en ont ras-le-bol.
9: Tes arrière-grands-parents, ils sont plus là, j'espère, si. Ah, grands-parents. Non, parce qu'ils vont peut-être pas aller les faire chier, justement.
4: Non, non, mais pour l'instant, ils s'en prennent sur les parents de Sandy, donc, arrêtent. Qu'ils arrêtent là-dessus, parce que ça commence à bien faire. Alors, je tiens à préciser que si vous recommencez, la semaine prochaine, il y aura rien. Voilà.
9: Avis
4: aux amateurs.
8: Ouais. Bravo.
9: Vous ne bougez surtout pas, ce soir, une fois de plus, la radio va exploser, car l'audience a été battue quand même, il faut le dire, jeudi dernier. Je vous donnerai les chiffres dans un instant, et Gérard pourra être fier du travail de la semaine dernière, parce que même si ça a pulsé avec Filda, ceci dit, il y avait énormément de gens de l'autre côté de la radio, car le débat sur les maladies grippe et compagnie diarrhée a extrêmement bien fonctionné. On en reparlera dans les minutes à venir, vous nous appelez. Et Gérard va s'installer juste en face de moi, avant qu'on atteigne, puisque on va quand même annoncer que 1995 connectés la semaine dernière pour le site internet Rigo nous le confirme.
11: Oui, sur l'IRCE, on est monté jusqu'à 1995,2 personnes.
9: Et ben ça, c'est pas mal. Et c'est-à-dire qu'il y a une personne qui a hésité à venir?
11: Non, c'était son petit frère. Comme il n'est pas majeur, ça fait 0,2.
9: D'accord, ok. Ça, c'était pour la petite plaisanterie. Et nous avons eu plus de 15 millions d'auditeurs qui ont suivi les débats de Gérard entre 1 à 6 heures. Au plus de 15 millions, je crois que c'est le record.
4: Ben ça va, faut que ça recommence cette semaine.
9: Donc tu pourrais peut-être dire un petit mot pour remercier les gens, parce que dire ça va, c'est le record.
4: Non mais c'est surtout sur IRC, ça a bien travaillé, donc je suis bien content. Ceux qui ont écouté aussi, je suis content parce qu'ils ont pu écouter. Donc je vois qu'il y a encore du monde qui est...
9: 15 millions.
4: Je vois qu'il y a encore du monde qui est derrière la radio, puis qui écoute maintenant qu'on est revenu la nuit. Je pense que c'est ce que les gens voulaient, en fin de compte.
9: 15 000.
4: Qu'on vienne la nuit le matin.
9: Donc on va essayer de battre ce record aussi bien sur l'IRC que sur le en tant qu'auditeur, donc sur l'audience.
4: Disons, normalement, s'il n'y avait pas eu l'accrochage avec Fildar, normalement, on aurait atteint les plus de 2000.
10: Ils n'ont pas fait le constat.
4: Plus de 2000 personnes sur l'IRC à peu près. Hein. Parce vu tes embrouilles que tu nous as fait.
8: Ah, mais t'as pas freiné aussi.
4: Ouais, non,
9: ce soir, faut que ça se passe correct.
4: Si c'est pas bon, la semaine prochaine, tu iras au chômage. Tu iras pas, à la NPE.
9: Le jeudi, en tout cas.
4: Tu iras le jeudi à la NPE.
9: Voilà, alors avant qu'on commence les deux thèmes de débat, qui vont porter sur
4: l'armée, le premier, et le deuxième sur la prostitution.
9: Eh oui. Nous avons un petit peu de courrier qui a été envoyé et des CD. Alors d'abord du courrier.
10: On parlait du commissariat de Suresnes, donc on a une petite lettre. Monsieur Gérard de Suresnes, je sais que votre audience radiophonique est immensément grande, 15 millions d'auditeurs au dernier sondage. Cependant, je souhaiterais que vous régliez vos problèmes personnels tout seul comme un abruti. Ici, au commissariat général en chef du district de Suresnes, nous commençons à en avoir ras-le-bol de vos conneries. D'ailleurs, Louis Fijo et Fesse de Babouin et autres pattes de velours ont porté plainte contre vous, je cite, pour révélation radiophonique de courrier personnel secret. En effet, depuis votre retour la nuit, la recrudescence de votre réception postale est en augmentation et nous mettons ainsi en cause la fâcheuse habitude que vous avez prise de venir nous rendre visite pour faire part du courrier que vous avez reçu. De plus, les ménagères internes mettent facilement plus de 3 jours avant de redonner à nos locaux son parfum et sa bonne odeur initiale.
4: Bah alors ça, tu vois, tu me donnes ma dame.
10: Merci. C'est dans le connard déchaîné.
4: Ouais,
10: pour ne pas le citer.
4: Ouais, pour pas citer, mais ça, c'est des conneries, donc je vais garder ça encore.
6: Par contre, t'as une fille, une auditrice qui est amoureuse de toi, qui t'a écrit une lettre, dont je vais te la lire. J'étais longuement observé, à Loco vendredi dernier, et j'ai fantasmé sur le fait qu'un jour, toi et moi, nous puissions faire l'amour comme des bêtes dans un 33 tonnes.
4: Dans un 33 tonnes, ça n'existe pas, c'est 40 tonnes. Hein, d'accord.
6: Ouais, c'est trompé parce qu'elle a marqué ça.
4: Ouais,
6: tu me bouffais là, tu sais. Je te susurrais comme jamais personne ne l'a jamais fait. chaude comme la braise, tu me prendrais dans tous les sens. Ma bouche encore pleine de ton, tu sais, je te donnerais l'envie de me redéfoncer.
12: Bon, ouais, c'est bon. Ouais,
4: non, puis, mais ça y est, c'est pas la peine. Non, mais c'est pas la peine de continuer.
6: Mais c'est une lettre d'amour.
4: Donne.
6: Tiens. Sinon, on a encore eu un autre journal qui vient de paraître, qui s'appelle Censuré, la feuille de coupe-chou. Alors, il y a un journaliste à la Brouty, a miraculeusement réussi à t'interviewer, il paraît, à la loco l'autre fois. Et il dit donc qu'il tenta d'aborder le sujet délicat des relations de Gérard que t'aurais entretenu avec le célèbre homme d'affaires marseillais Bernard Tapie. Ce dernier t'aurait effectivement invité sur son yacht, le Fokea.
4: Le Fokea, donc il apprendra à écrire.
6: Ah pardon. Et il a tenté de te proposer un pot de vin et t'as refusé et t'as dit que tu préfères boire directement à la bouteille.
4: Donne ça, merci.
6: Voilà.
10: Sinon, il y a un autre truc dans la dépêche du GG numéro 2. Ça dit drame au PSG, pop super gay.
4: Ah mais c'est bon, c'est pas la peine.
10: Alors que la soirée se déroulait tranquillement au PSG, un incendie s'est déclaré samedi soir.
4: Je l'ai reçu ce matin.
10: Mais oui, mais les autres non.
6: Pour les auditeurs.
10: Pour les enquêteurs de la CIA et du FBI, GG au clochard alias Gérard de Suresne en serait à l'origine. D'après des témoins, on aurait vu et senti un prout géant sortir du string panthère de celui-ci. Ce prout venant d'un cul très sale et bien ramonné.
6: Hein?
12: Vas-y, il est la fin, Gérard.
10: Si. Ah,
4: quand même. Non, mais même, de toute manière, ça, c'est ce que j'ai reçu, alors c'est pas la peine.
12: Lis-le pour voir, ça dit.
10: Pour les gens.
4: C'est des conneries. Alors,
12: ça, c'est bien, mais vas-y.
4: Non,
12: dis-le.
4: Mais ça sert à rien.
12: Pour dire à quel point les gens sont cons, vas-y, dis-le. Vas-y,
4: non,
12: dis-le.
4: Mais ça sert à rien.
12: Vas-y.
4: Donc, Adidas.
12: Devant ton micro.
4: Donc, c'est marqué mélange aux odeurs horribles dégagées par son corps, Adidas, transpire, eau jaune. Ben, c'est bien, c'est pas moi qui mets du eau jaune. Canard WC, les vapeurs de GG a alors déclaré ses. Mnopsis, c'est pas moi, c'est Sandy. Ben, bien sûr. Ben, alors, Sandy, à ton merde, toi, connard qui s'amuse à faire ça.
12: Ouais!
6: Sinon, j'ai reçu.
12: Ah, c'est bon, allez, le courrier, on arrête ou quoi là?
6: Il y a encore un dernier truc. T'as reçu comment je pourrais dire? Un certificat, un diplôme, voilà. Donc, cher monsieur Gérard, suite au grand concours organisé dans le cadre de l'association Pas de cul sans coton-tige, avec nos partenaires Homomag et Skylock, le 16 septembre, sous le contrôle de monsieur Bourletrou, huissier de justesse à Paris, j'ai l'honneur de vous remettre le trophée du plus grand nombre de coton-tiges enfoncés simultanément sans vaseline, soit 3 boîtes complètes de 200 à cheval sur le dos d'un poule d'œil.
4: Là, je vais te dire une chose, que celui qui s'amuse à faire ça, ça va se terminer très mal pour son matricule.
12: Ça va se terminer
6: au tribunal.
4: Comme d'hab. Alors voilà. Tu donnes tout ça là.
6: Et il paraît, je vous le rappelle, signé un contrat d'exclusivité avec notre partenaire Skylock pour une durée minimum de 4 ans et pour la somme de 120 000 francs net.
4: Bien sûr, ils savent même pas écrire. Ils savent même pas écrire alors qu'ils arrêtent de dire des conneries là-dessus.
12: Voilà, exactement.
4: Ils savent même pas taper des trucs sur ordinateur, alors bon. C'est pas de ma faute. Hein.
12: Rigo, sur l'internet.
11: C'est assez calme.
12: Calme pour le moment.
11: Ouais, ça arrive doucement.
6: Il y a un truc sérieux.
12: Encore ?
6: C'est Hachette Livre qui a envoyé un truc, c'est cher confrère. Nous connaissons certaines de vos œuvres poétiques.
12: Vas-y, fini de bouffer, vas-y.
6: C'est fini. Nous connaissons.
12: Excusez-moi, sur mon temps de loin, c'est parce que je filme toute cette scène. Qui sera probablement rediffusé dans l'internet. Hein.
6: Nous connaissons certaines de vos œuvres poétiques que nous aimons beaucoup. C'est pour cette raison que nous serions heureux si vous nous fassiez l'amitié de nous envoyer quelques-unes de vos créations inédites afin de les publier dans notre prochain numéro. Votre contribution, croyez-le bien, nous sera précieuse.
4: Et articule quand tu pètes.
6: Ah, attends,
4: dans ces cas-là, tu le donnes à Manu, il va le lire.
6: Ouais, mais il a pas de cacahuète, lui.
4: Bon, t'as qu'à pas bouffer quand tu lis un courrier.
10: Dans la tonne de votre réponse, qui, je l'espère, sera positive, je vous fais part de mes salutations les plus confraternelles, voilà.
9: Bon, alors voilà, donc j'ai filmé une partie de cette scène avec mon nouveau caméscope, quand même. J'ai fait de la belle image, ça va tirer de moi.
6: Ça peut.
12: Je m'en doute bien.
9: Y aura moyen, Drigo, de repasser quelques images?
11: Y aura moyen, quoi. Faut attendre un peu que j'ai les câbles et tout.
9: Mais il y aura moyen.
11: Il y aura moyen.
9: Donc il y a quelques images qui vont être enregistrées, pas que ce soir, en règle générale, qui seront diffusées de temps à autre sur le site internet. Voilà.
11: On me demande des remixes, là. Je sais pas, c'était quoi cette histoire?
4: Non, il y a deux questions.
13: Seul avec une chienne dans un bouche de merde à Suresne. Avec tes rats.
9: Non, c'est pirate.
13: C'est quand même mieux que le pont de l'Alma où je m'enculais tous les rats, même les carcasses. Depuis que j'ai eu mes 20 piges, je me fous des cotons-tiges. Dans mon petit cul, dans les chiottes de la loco, je me fais prendre en stéréo, en petite tenue. Avant j'ai même été routier, qu'est-ce que j'ai pu me faire enfiler? C'était la crise, mais il a fallu arrêter, à cause de mes gamma GT, je suis alcoolo, comme ils disent.
9: Ah ouais, ça a été enregistré sur une cassette pirate, c'est pour ça qu'il y a beaucoup de souffle. Gérard, quelque chose à dire?
4: Bah que c'est des conneries, alors que le mec, qu'il arrête de faire des trucs comme ça.
13: C'est sous les ponts de Paris que tous les gays de la région venaient se faire sucer le vie par un gars dilaté du fion. Avec un pull ses petits pères, revenaient très régulièrement se faire prendre par le derrière ou le pistonner, évidemment. Garage et
9: oh là là, c'est grave.
13: Plus tard embauché comme routier, Gérard parcourut le pays. En conduisant, il picolait tous les jours et toute la nuit. Malheureusement, les flics veillaient. Un matin, ils l'ont fait souffler dans le ballon, mais pas de Beaujolais. Il avait trop de gamme à jeter. Garage et
4: bon, c'est bon, c'est pas la peine de continuer parce que c'est de la merde.
13: Radio, il fit péter le Star System en gueulant merde dans son micro. Malgré tout ça, eh bien, on l'aime. De cette manière, allez, je me casse. On ne pourrait plus se passer. Même s'il est vraiment dégueulasse, encore plus qu'il n'est disjoncté.
9: Garo Gérard, qu'est-ce que t'en penses?
4: C'est carrément pourri, en plus le son il est carrément pourri.
9: Et encore, il y a un dernier extra, apparemment Manu veut absolument ce que je le passe.
12: Ouais, il est sympa,
13: je suis l'enculeur de l'Allemagne. Le gars qu'on croise et qu'on ne supporte pas. Y'a pas de savon à Suresnes, entre mon aime.
4: Non, bah tu peux l'éteindre, c'est pas la peine.
13: Mouton, ça nous rappelle la Légion.
9: Attends.
13: Pour passer pour un hétéro, je vis avec un tas de cachalots qui me fout des boîtes de coton-tige quand j'ai des crises. Pareil qu'il n'y a pas de vrai hétéro, moi je dis vive la sodo. Je bouge des petits trous, encore des petits trous. Des petits trous, des petits trous, toujours des petits trous. Des trous à faire. Radio, des trous à la loco. Je bouge des petits trous, encore des petits trous. Des petits trous, des petits trous, toujours des petits trous, des petits trous, des petits trous. Des...
9: Oh là là là là là là.
12: Non, sinon.
13: J'en ai assez d'entendre sur Fun Radio.
9: Ah oui.
13: J'ai argulé que c'est un hétéro. L'autre jour dans les chiottes de la loco, il m'a quand même demandé une sauce. Au moins quand il était sous le pont d'Allemagne,
9: bah,
13: il avait vraiment l'embarras du choix. Entre clodo, on ne fait pas la fine bouche.
9: Ouais, okay.
13: On s'en tue à fond même s'il y a des mouches.
9: Je peux te dire, mon pote, t'es mal parce que c'est moi qui ai la copie. Ouais. Je peux t'assurer que ça va aller sur le bureau d'Axel Duroux.
12: Ouais.
13: J'ai plaqué Gérard, ce gros saligo. C'est un vrai connard, une tête pleine d'eau. Il supporte pas les nanas, à part une cachalot. Il préfère taper les gammes, c'est un vrai homo. Auprès de Gérard, faut serrer les fesses. J'aurais jamais dû m'approcher de ce blaireau. Auprès de Gérard, faut serrer les fesses. Surtout le vendredi, au chiottes de la loco.
9: Putain, les gars.
13: Avec un pauvre type, un ancien clodo. Il est bourré.
9: Oh là, quelle honte. C'est vous qui avez sélectionné ça?
12: Bah, pour justement dénoncer et dire. Moi, j'ai pas écouté.
9: C'est une honte, quoi.
12: J'écoute pas.
9: Tiens, il y a le téléphone qui sonne dans le bureau. Attention, dernier.
13: Toute ma vie, j'ai rêvé de me faire prendre par derrière. Toute ma vie, j'ai rêvé d'une petite sodo.
12: Il y a combien de plages?
9: Je sais pas,
12: il y en a une s'il reprend ton invitation de.
13: Gérard, c'est quand même un sacré clodo.
9: Ah ouais, pour arrêter avec ça, les gars, oh!
12: Attends. Celui-là?
13: J'ai accepté par erreur. Son invitation, il a sorti le beurre et m'en a tartiné le fion. Du côté de Suresnes, les cotons-tiges on aime, c'est mieux que les cachalots. C'est un truc de clodo, le soir à la loco, c'est le roi des homos. C'est pas un mec sympa, il encule à tout va.
9: Oh putain.
12: Non.
4: C'est pas mal. Olivier.
12: Olivier,
4: s'il te plaît.
9: Elle y est pour rien, lui. Hein. C'est un truc qui a été envoyé pirate.
4: Non, mais Olivier, tu peux me passer ça sur une cassette.
14: D'accord, c'est lamentable.
4: Tu me fais ça sur CD ou sur cassette, je vais réécouter ça à la maison et je vais faire part de ça à Sandy.
6: Ouais, et puis
4: elle va être contente.
6: Tu devrais faire une copie au flic.
11: Fildars sur IRC, ils me disent qu'ils ont reconnu ta voix quand même.
12: Oh non.
6: Oh non.
12: Oh non.
4: Ouais, de toute manière, on va bien voir.
6: De toute façon, on va décoder ça chez les flics.
12: Ouais.
4: On va savoir qui c'est.
6: Mais tu fais une copie pour les pompiers aussi.
9: Bon. Ce soir, puisqu'il est minuit 10 et que je sais que tout le monde est en train de bouillir de l'autre côté de la radio pour les débuts des débats de Gérard, exceptionnellement, alors avant c'était à 1h du matin, depuis la rentrée, depuis un mois qu'on est revenu le soir, on avait décidé de les passer à minuit et demi, mais vu l'audience que tu as fait la semaine dernière, 1995 connectés sur l'IRC et plus de 15 millions d'auditeurs entre minuit et demi et 3h, on peut quand même encore applaudir une fois parce que c'est un exploit, c'est du jamais vu à la radio, en tout cas le jeudi dans la nuit. Donc on tenait à le féliciter, Gérard est très gêné, c'est vrai que c'est toujours gênant hein, quand on entend hein. C'est un peu gênant, mais bon Gérard, ce soir il faut faire exploser la bande FM.
4: Bon, on va essayer.
9: Alors
4: ça va dépendre de leur boulot là.
9: Voilà.
4: Disons donc, c'est pas après Manu ni Rigo, c'est plutôt
12: oui
4: l'autre Tartouze là.
9: Je suis d'accord avec toi. Donc,
11: ouais, moi aussi, hein, tout à fait. Hein.
9: Donc, c'est parti, les enfants. Le débat de Gérard sont au vert officiellement, un petit peu en avance, de par les scores de la semaine dernière. Débat sur les militaires, l'armée, quoi, en règle générale. Voilà. Et deuxième débat qui sera un petit peu plus dur. Donc, pour les jeunes, il va falloir aller faire dodo. Dans le deuxième débat, ça sera sur la prostitution.
4: Voilà.

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1: 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Bonne soirée sur Star System FM. 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
2: Max va bientôt revenir. Peut-être.
3: Voilà.
4: Merci du pas de fois.
3: Ah.
4: Non, non,
3: non, non, non,
4: ça c'est pas fesse de babouin, ça.
3: Gourmet. Ouais. Gourmet,
4: gourmet
3: mousseline de soie.
4: Ah, de sol, de sol.
3: De sol.
4: Enfin, tu le goûtes quand même avant de partir.
5: Mais ça me paraît bizarre.
4: C'est abonné à Atlas.
3: Voilà, ça.
4: Tu peux ouvrir. Non, mais ouvre.
3: Non, non, mais attends, ça c'est le mec.
4: L'abonnement c'est 8000 francs par trimestre.
3: Non, non, mais ça c'est le mec.
4: Parce que les mecs qui t'ont abonné, ils demandent de l'argent apparemment, Atlas. Donc moi je dis que c'était pas fun.
3: C'est le mec qui s'amuse à m'envoyer les trucs de camion et qui me demande. Ben voilà, c'est bien ce que.
4: D'accord.
3: Voilà.
4: C'est quoi, t'as des étiquettes de camion là?
6: Et t'avais une lettre, non? Alors.
4: Ouais, en fait, on a reçu le colis, tu vois, c'est rare. C'est Fesse de Babouin qui t'a envoyé donc ce colis là.
3: Ouais,
4: Et donc en fait, c'est pour Noël, bien sûr, c'est pour toi. Et en fait, dans ce paquet, il y a un voyage destination au choix. Il y a des millionnaires, des bancos, un abonnement au journal France Soir, un réveil fun radio unique, des tickets restaurant, des écouteurs de Walkman, un CD, deux livres, un stylo, un déodorant, un protège-dents.
6: On va ouvrir tout ça.
4: Un Père Noël, une carte magnétique.
6: Tocuteur.
4: 14 piles, un ticket RATP SNCF, une ampoule, un calendrier Spirou, un rouleau de scotch, quelques brochures sur la Bretagne, hein, si tu as envie d'aller en Bretagne, deux autocollants, un paquet de mouchoirs, un savon et une pomme de terre. Donc voilà, donc j'espère qu'elle compte. Donc
6: Gérard est en train de l'ouvrir en direct. Donc attends, excuse-moi.
5: Ça fait beaucoup pour tenir dans une boîte. Hein.
6: Non.
4: Bah attends.
6: Non, ça tient.
4: Hein. Attends, Gérard, laisse-moi. Non, c'est miniature,
6: Calme, Gérard.
3: Calme. Alors, on récupère.
6: Attends.
4: Alors, donc, il y a les autocollants.
3: Des autocollants.
5: Alors,
6: j'ai effectivement l'ampoule.
4: Voilà, l'ampoule est belle.
3: Ah,
4: regarde.
3: Sympa.
5: Ah, c'est sympa ça. Hein.
4: Elle est peut-être grillée, mais bon.
3: Le Radio Réveil Fun Radio.
4: Ah, ouais.
6: Tiens.
4: Ah, il est classe, hein.
3: Là, les tickets.
4: Les tickets restent, mais il ne reste plus beaucoup. Hein.
3: Le CD.
5: Ah, il est beau le réveil.
3: CD-ROM.
4: C'était marqué un CD. Hein.
3: 50 heures gratuites de CD-ROM.
4: Ah, super pour Internet. C'est pour avoir Internet, ça. Tu pourras demander à Rego.
3: Le patrimoine religieux de la Bretagne, donc pour voyager.
4: Ouais, ça c'est les brochures sur la Bretagne. Ouais,
3: non,
4: c'est...
3: mais attends, moi je fais pas de la religion.
5: C'est bien,
3: non,
5: on va pouvoir.
3: Un voyage. Il y a des voyages. Tu vas pouvoir un peu voyager.
4: Voilà, voyage gratuit.
3: M'en fous.
4: Il y a des millionnaires et des bancos aussi, Max. Hein. Alors,
3: t'as un calendrier. Ouais, non, mais attends, toi.
4: Quoi?
3: Toi, attends. Un savon.
4: Ah ouais?
3: Il y a effectivement des Kleenex.
4: Ouais.
3: Qu'est-ce qu'il y a d'autre?
4: Regarde dans l'enveloppe. Il y a du scotch. Il y a un rouleau de scotch vide.
5: Ça peut servir.
4: Il y a une enveloppe aussi.
3: Ah ouais?
4: Normalement.
3: Ouais, du scotch vide.
5: Sauf s'il y en a.
4: Ah merde. Là, il y a des, oui, y a des écouteurs de Walkman.
3: Ouais.
4: Bon, en pièces détachées, mais ils sont là.
3: Ouais, mais non, mais c'est bien parce que le réveil,
4: il n'y a pas les aiguilles.
3: Il n'y a pas d'aiguilles, et puis à mon avis, il est,
4: oui,
3: il est naze.
4: C'est l'attention qui compte.
3: Ouais, il est naze.
4: Attends, je crois qu'il y a une enveloppe aussi là. T'as pas une enveloppe dans la.
3: Ouais, bah attends, les Walkman ils sont à moitié cassés.
4: Ça, c'est le parfum, c'est le déodorant.
6: Écoutez bien,
4: attendez.
6: Après l'Adidas, après l'Antarctique, Gérard va se parfumer à quoi, à votre avis?
3: Je sais pas.
6: Eric au tsar.
3: Et voir.
7: Ah bah on est dans la merde.
4: Oh non.
5: Tiens, je connaissais pas ça. Le...
6: Ah non, mais c'est bon, tout à fait.
7: Non mais non,
3: il y a rien dedans. La bouteille est vide.
6: Non mais
3: c'est pas mal. Non, la bouteille est vide.
4: Bah t'as
3: non,
4: plus qu'à la remplir.
6: Pas grave, le must du must. Un dentier.
4: Un protège-dents.
7: Un protège-dents.
3: N'importe quoi.
4: Putain, il y avait une enveloppe, il y a une enveloppe, non?
6: Pour Gérard, c'est pas un protégeant, c'est un protégeant.
3: Ouais, non, mais attends, toi, l'enveloppe, je me demande si tu l'as pas piqué comme t'as l'habitude de me faire.
4: Ah, Gérard. Mais non, c'est marqué une enveloppe avec des bancos et des millionnaires.
6: Ouais, le protège là-dedans.
3: Ouais, bah ça. Mais ça. Hop.
4: La fausse dent en plus. Ah, bah voilà.
7: Ah, les bancos millionnaires.
3: Ouais, mais attends. Ouais,
7: c'est quoi? C'est quoi, Gérard? C'est quoi, je vois pas?
6: C'est cool, non?
7: C'est quoi?
6: Des bancos. Des bancos. Déjà été gratté. Ah. Zéro.
7: Zéro.
3: Zéro.
7: Zéro.
3: Zéro.
7: Zéro.
3: Zéro. Zéro. 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Zéro.
7: Et hop. Putain, il y en a plein en plus. Hein.
3: Et hop.
4: T'as gagné ou pas?
7: Non, mais regarde-les tous, Gérard. Ça se trouve, il y en a un gagnant.
3: Non, non, il n'y a aucun gagnant. Donc ça, 14, ça va à la poubelle.
4: 14, 14 piles normalement.
6: 1, 2, 3, 4, 5. C'est bien ça!
5: Ah, ça c'est gentil, hein!
4: À mon avis, elle fonctionne à mort en plus.
3: Ouais, c'est ça!
4: Non, non, si, si, si, si, franchement.
5: Bon, écoutez, Wakeman, c'est bien.
4: La pomme de terre?
6: Non, non, c'est une.
4: Ah, c'est une pierre hindoue?
6: Non?
4: Non?
6: C'est une noix de coco miniature. Ah! C'est exotique, c'est beau!
5: Ça passe bonheur.
3: Une patate!
6: Non, non, non,
3: hop! Ça retourne là-dedans.
6: Ah.
4: Il y a un stylo aussi normalement.
6: Et t'as aussi une brochure France 3.
4: Non, non, ça c'est un abonnement à France Soir.
6: Ah, ça va pas
3: ouais. Ça!
4: Bah oui!
3: C'est ça, alors.
5: Tu vas...
3: Non, non, mais il va se faire foutre.
4: Donc, tu dois avoir aussi de la monnaie.
6: Voyage, RATP.
3: Mais c'est ça. Ah. C'est ça, c'est ça. Donc, poubelle, c'est mais pas
6: non,
3: la peine.
6: Regarde,
3: tu peux.
6: Tarif réduit.
3: Mais non, non, non.
5: Il y a bien marqué, vous pouvez gagner un abonnement à France Soir. Hein.
3: Ouais, mais, là, mais attends.
6: Attends, c'est pas du bidon, ce courrier.
5: C'est pas bidon. Hein.
3: Non, c'est pas moi que.
4: Il doit y avoir un stylo aussi, Max, normalement.
6: Ah, oui.
4: Et une carte magnétique.
6: Attendez.
4: Il y a dit attends, il y a dit Fning. Alors c'est de la monnaie allemande.
6: Stabilo, c'est un vrai stabilo, regarde. Avec
7: les pas de marque.
4: Fning.
3: Ah oui, non mais c'est bien parce que le bouchon il est où?
4: Mais c'est pas grave. T'as pas
7: regarde, regarde s'il écrit. Écrit. Regarde s'il écrit.
5: Il s'est peut-être perdu dans la boîte. Hein.
4: Il écrit le stylo, Gérard.
3: Non.
4: Il y a un stylo.
3: Ouais.
4: Et il y a de la monnaie allemande.
3: Ouais,
4: normalement.
6: Et une carte
4: voilà la carte magnétique.
7: Ah, carte magnétique.
4: Voilà, c'est bien ça.
3: C'est pas du bidon.
5: Tu peux aller faire avec
3: du...
5: ça, tu peux passer partout. Hein.
3: Ouais, ouais, c'est ça.
7: C'est IA, KGB et tout.
4: Surtout en
3: tout cas. C'est surtout que tout est retiré. Donc, hop.
5: Je sais pas, tu peux essayer dans les distributeurs.
3: Attends,
5: les
3: attends, attends, attends.
6: Il manque le magnétisme. Il y a la carte magnétique quand même là.
3: Bah attends,
6: un petit savon.
3: C'est quoi ça?
6: À la vendeur shop.
3: Violent, Alain. Tiens, tiens.
6: Ah là.
5: Ah,
6: un petit courrier quand même pour Gérard.
3: Hop, tiens, oh, un timbre pour toi.
6: Tu gardes quand même la carte. La carte. Hein.
3: Poubelle.
6: Alors attention, qu'est-ce qu'il se dit?
3: Alors, je suis un grand fan de tes débats. J'admire la façon de tu les mènes. Je les trouve très intéressants. Surtout quand ils sont
4: finis.
3: Collants
4: L'actualité.
3: À l'actualité, comme aujourd'hui avec Miss France, j'ai envie d'avoir ta photo de toi, de tes préférés, de dédicacer.
6: C'est sympa ça.
3: C'est quoi?
5: C'est très sympa. Hein.
3: Mais
6: Hermine,
3: laisse-moi
4: t'aimer.
3: Ainsi que de toi et Sandy, en espérant une réponse.
5: Attends, t'as peut-être oublié des mots. Hein.
3: Quoi, attends, toi.
5: Je suis un grand fan de tes débats et j'admire la façon, la façon tu les mènes.
4: Dont voilà,
5: c'est vrai que là.
4: Dont tu les mènes.
5: Je les trouve très intéressants, surtout quand ils collent à l'actualité, comme aujourd'hui avec Miss France. Ouais, d'accord. J'aurais aimé avoir des photos de toi, de préférence dédicacées, ainsi que de toi avec Sandy. C'est normal. En espérant une réponse positive. Ouais, il a oublié le F.
3: Demande ton micro.
5: Je te souhaite de joyeuses fêtes.
3: Demande ton micro.
6: C'est bon.
5: Ouais, c'est bon. T'inquiète pas. Hein.
4: Il a oublié le F à positive.
5: De débat sans fil d'art. Ah, je suis désolée, fil d'art. Hein. Ah oui, t'es là. Excuse-moi.
4: Merci.
5: Hermine, donc voilà.
3: Et Hermine, ben
5: c'était bien ce que t'avais mis, mais t'avais oublié quelques mots. Hein.
4: C'est la nageuse, la Muriel Hermine.
7: Ouais, Muriel Hermine, ouais, c'est la star.
6: Mais non, c'est Hermine Robin.
4: Ah oui,
3: oui.
6: La comique.
3: Ça, hop. Tu peux mettre ça.
6: Tu peux pas le dentier?
3: Non, non, tu peux mettre tout ça. Même, tiens.
6: Ça, je le rentre.
4: Quoi encore?
5: Le parfum, il en reste. Hein.
4: Ouais, garde-le le parfum, si jamais pour demain. Pour le réveillon là.
5: Et puis ça, bah ça, on goûtera pour voir si.
3: Ouais, on goûtera si
5: on
3: c'est.
5: Tester, hein.
3: On essaiera de savoir si c'est pas des trucs pour chiens.
4: Non,
7: c'est ce qu'on a mangé dans le bureau tout à l'heure.
4: Ouais,
7: c'est la même boîte.
5: Attends, j'arrive pas à lire ce qu'il y a marqué.
4: C'est du 3 étoiles, ça. Non, mais cherche pas à comprendre.
5: Mais c'est écrit trop petit.
7: C'est rien, c'est
4: ouais,
7: gourmet.
4: C'est bien, c'est
3: gourmet 3 étoiles. Cherche pas à comprendre. Attends, toi, tu as commencé par.
4: Attends, dis tout de suite qu'elle est conne.
3: Bah ouais.
4: Ah non, pas du tout.
5: Non, non. C'est pas ça, mais j'arrive pas à lire ce qu'il y a marqué.
4: Mais mets tes lunettes.
3: Non, mais attends, dis qu'elle est conne, ça vaudra mieux, d'accord?
4: Non, c'est pas vrai.
5: Ah non, attends, il y a marqué chat adulte.
3: Ah, chat adulte, alors poubelle.
5: Mais attends, j'ai pas commencé encore.
3: Attends, je suis pas un chien. Je suis pas un chat.
5: Servir à température ambiante.
4: Mais non, mais ça, c'est de la nourriture pour des gens qui ont des chats.
3: C'est ça.
4: C'est-à-dire
3: alors, pourquoi tu m'offres ça? Parce qu'ils croient que je suis un chat.
4: Mais non, peut-être que t'as un chat. Peut-être que t'as des animaux.
3: Mais ouais, c'est ça.
5: Ah, il y a du poisson quand même dedans.
3: Bah voilà, c'est du bon poisson, alors j'aime pas le poisson.
4: C'est bon pour la mémoire.
3: Hop, poubelle.
4: Bon, bah, c'est pas grave.
5: Mais attends, j'aurais quand même pu goûter.
4: Pardon. Bah ouais, merde, elle aurait pu goûter, Gérard.
3: Bah attends, toi, tu vas me goûter ça, toi. Qui c'est qu'on va accueillir?
5: Bah, c'est Noël.
3: Qui c'est qu'on accueille?
4: Mais qu'est-ce qu'on fait?
3: Bonsoir, Olivier, monsieur Prodigy de la loco.
5: Ouais, bonsoir.
4: Qu'est-ce qu'on fait, Gérard? On fait un conseil, là, ou pas?
3: Non, bah, on va s'écouter un petit disque. Sandy Asmagne le Troufion.
6: Mais elle se vide.
3: Bon, Fildar, vas-y, mets-moi la grosse, allez, bouge de là.
4: Tu veux que je la mette?
3: Allez, on va la faire.
4: J'ai pas trop envie de la mettre.
3: Ah si, allez,
4: non, j'ai pas trop envie de la mettre, la grosse.
3: Mais si, allez. Attends, on va la faire revenir plus vite qu'elle est sortie.
8: Et toi, la grosse, debout, espèce de feignasse. Tu vois pas que les autres s'amusent, là? Allez, debout.
3: Allez, débouge.
8: Avec nous.
3: Allez.
6: C'est la fête.
3: C'est la fête.
6: C'est ça, la fête.
5: C'est ça la fête.
4: C'est fini la fête. Donc Gérard, on accueille le premier auditeur.
3: On accueille Sylvain, 23 ans, de Calais.
9: Oui, bonsoir.
3: Bonsoir.
9: Oui, salut, bonne Pâques à tous. J'espère que t'as trouvé beaucoup d'œufs en chocolat dans le jardin, GG.
3: Non, c'est ça. Attends, bonne Pâques, je vais te dire une chose, qu'on est qu'à Noël. Alors, je serais tu vois, je dirais joyeux Noël, bonne année.
4: Attends, Sylvain, t'appelles d'où aussi?
3: Il appelle de Calais.
9: Voilà, ah ouais. Tout à fait, c'est une petite ville de la Guadeloupe.
4: Et il fait
9: de
4: Pâques?
3: Ah ouais, voilà. C'est ça. Voilà. Calais à la Guadeloupe?
9: Oui, tout à fait.
3: Non, mais attends, tu prendrais pas les gens pour des cons, toi?
5: C'est pas plutôt au nord de la France, plutôt?
3: Ouais,
9: Si. Pas du tout, c'est New Calais comme New York.
3: Ouais, c'est ça. Alors, vas-y, ta question.
9: Alors, le jeu de la vérité, on va monter le niveau d'un cran.
3: Ouais, vas-y.
9: C'est une question un peu personnelle qui vous concerne tous les deux, donc c'est bien que Sandy soit revenu.
3: Ouais, vas-y.
9: Vous avez beaucoup parlé à la fin de l'année dernière que vous alliez vous marier. Et je voulais savoir pourquoi vous n'étiez pas marié. Et j'ai demandé un petit peu autour de moi, on m'a fourni quelques réponses. Alors, il y en a qui disent que c'est parce que le maire de Suresnes ne voulait pas.
3: Ouais.
9: Et il y en a d'autres qui disent que c'est parce que Sandy, elle est bohémienne et donc il faudrait que tu te convertisses à la religion des manouches.
3: Eh ben alors, dans ce cas-là,
5: Non, pas du tout.
3: Attends, Gérard,
4: je vais te rappeler le principe du jeu de la vérité.
3: Oui. Non,
4: c'est pas
3: attends.
4: Dans ces cas-là, tu
3: dans
4: dégages
3: ces
4: cas-là, le standard.
3: C'est joker.
4: Ah, mais t'en as pas.
5: Déjà, tu poses la question à qui? À moi ou à Gérard?
9: À vous deux, mais surtout à Gégé, parce que c'est quand même l'homme, donc c'est lui qui porte la jupe, donc c'est quand même à lui de répondre.
5: Non, voilà. c'est moi qui porte la jupe.
3: Alors, dans ce cas-là, joker. Ouais. Joker, hop, terminé.
9: Eh ben voilà.
4: Okay. Donc, vous avez.
5: Non, il n'y a pas besoin de joker.
7: T'as plus de joker, Gérard.
4: Gérard, Sandy peut répondre.
5: Moi, je peux répondre.
4: Vas-y, Sandy.
5: Donc, si on ne s'est pas marié, c'est tout simplement, c'est pas parce qu'on veut pas, c'est tout simplement parce qu'on manque d'argent. Et comme on manque d'argent, bon, GG, il travaille, d'accord.
4: Mais t'es pas bohémienne.
5: Non, je suis pas bohémienne.
4: T'es quoi?
5: Moi, je suis d'origine anglaise.
3: Non.
5: Si, je suis d'origine anglaise.
9: T'es sûr que t'es pas gitane?
5: Non, je suis pas gitane. D'abord, je me sens pas une gitane.
9: T'es manouche, direct.
3: Bon, allez, terminé pour toi.
4: Non, Gérard, qu'est-ce que tu disais, Gérard? Qu'est-ce que t'allais dire à Sandy?
3: Au revoir.
5: Non, t'énerve pas, Gérard.
3: Au revoir. Au revoir pour lui, terminé.
4: Hop, t'es d'origine.
5: Mais attends, j'ai même pas répondu.
3: Non.
4: Mais elle a le droit de répondre, Gérard. C'est le jeu de la vérité.
3: Non, mais attends.
4: Attends.
3: Non, moi, tu permets. Moi, je vais te dire une chose. Que pour l'instant. Mon beau-père est emmerdé, donc je veux pas qu'il soit emmerdé vu ce qu'elle vient de dire. Donc
4: terminé. Attends, c'est le jeu de la vérité.
5: Rien à voir avec mon père. Pour l'instant, j'ai dit qu'on pouvait pas se marier.
3: Voilà. Ouais, non, mais attends.
4: Et elle a dit qu'elle était d'origine anglaise.
3: Tu parles de ton père.
5: Et j'ai dit que j'étais pas bohémienne non plus.
4: Et ben voilà. Donc c'est le jeu de la vérité. Elle a répondu. Ben ça sert à rien de t'énerver. C'est ça que
5: j'ai pas pris mon joker. C'est toi qui as pris ton joker. Donc ça te fait un point au moins.
4: T'es tout naze.
5: Ça te fait un point au moins.
4: Non mais ça t'énerve pas.
3: Aurore, 21 ans de maniaque.
10: Allô.
5: Oui, bonsoir.
10: Bonsoir. Alors, moi, c'est une question pour vous deux. Je voulais savoir quel est le plus beau cadeau qu'on vous ait jamais fait.
3: Alors, le plus beau cadeau qu'on nous a jamais offert, tu veux dire?
10: Ouais.
4: Tu dis la vérité, Gérard.
3: Donc, c'est une voiture.
10: Une voiture?
3: Ouais.
10: Oh, et c'est qui t'a offert une voiture?
3: Ben non, personne.
5: Non, moi ce que j'aimerais plutôt que quelque chose qu'on m'a jamais offert, c'est un voyage.
4: Non, mais le,
11: non,
4: vous pas, non, mais attendez, vous avez pas compris la question. La question d'Aurore, c'est quel est le cadeau qu'on vous a, enfin, quel est le plus beau cadeau qu'on vous a jamais fait. C'est-à-dire quel est le plus beau cadeau qu'on vous a fait. Tu vois.
11: Non, que ouais.
10: Le plus beau cadeau que vous avez eu.
4: Voilà.
5: Ah, le plus beau cadeau qu'on a eu.
4: Voilà.
10: Ouais.
5: Moi, le cadeau que j'ai eu le plus, c'est un ordinateur.
10: Un ordinateur.
5: Ouais. C'est mon père qui me l'avait offert parce qu'il m'avait dit bon bah écoute, si tu réussis ton CAP, je t'offre un ordinateur.
4: Alors l'ordi mini pour apprendre les couleurs.
5: Et comme j'aime bien l'ordinateur, donc.
11: Et pourquoi pas un vélo d'appartement quand tu pensais à moi avant que tu me connaisses.
5: Non mais attends, un vélo d'appartement, c'est pour ceux qui veulent maigrir.
11: Attends, tu permets. Quand je t'ai vu la première fois, tu m'as dit que tu pensais à moi. Avec ton vélo d'appartement. Donc non, tu peux. Non. Ah, si. Ah, ouais, mais vas-y.
7: Sandy, oui, il y a Olio sur l'IRC qui te demande si t'es branché sur internet parce qu'il a trouvé un site www.viensbrouterlecul.de.
5: Ah non, pas du tout, je connais
7: pas.
5: C'est
7: pas toi.
5: Moi je l'ai vu. Je suis pas branché à internet et là.
11: Ouais, tu veux mes mains, toi?
4: Pour
11: te les gratter?
4: Non, ça va. Donc, Gérard, le plus beau cadeau qu'on t'ait jamais fait, c'est quoi, toi?
11: Moi, le plus beau cadeau qu'on m'a jamais fait, ben, c'est de m'offrir une voiture. Et...
4: Putain, mais t'as pas compris la question. Quel est le plus beau cadeau qu'on t'a fait, alors? Voilà.
11: Non, qu'on m'a jamais fait.
4: Non, qu'on t'ait jamais fait. Pas qu'on t'a, qu'on t'ait jamais fait. C'est-à-dire être. Donc tu l'as, le cadeau, tu l'as.
11: Ben...
5: Ça peut être tout ce que tu veux.
11: Bah, de toute manière, le plus beau cadeau que j'attendais, c'était de faire une émission de radio. Et là, maintenant, je l'ai.
4: Ah ouais, c'est un beau cadeau, ça.
10: C'est ça, ouais.
11: Sympa, hein. Ouais. Et grâce à
4: Manu, je sais.
5: Max le meilleur.
11: Max, à mon chef. Ouais. Grâce à lui si je fais de la radio. Parce que sinon, j'en aurais jamais fait. Et je rêvais toujours d'en faire. C'est pas... gratte-toi. Tu veux que je te gratte aussi, moi?
6: Tu faisais de la Sibie, quand même.
11: Ouais.
4: Radio, la Sibie, hein.
11: Non, mais la Sibie, c'est pas pareil.
5: Moi, par contre, ce que j'ai à dire, c'est que, bon, c'est vrai que je rêvais jamais de faire de la radio, mais en faisant de la radio, je prends plaisir à en faire. Et ouais, plus j'en fais, plus j'ai envie de continuer.
11: Oui, mais grâce à qui?
5: Grâce à Max, le meilleur de la
11: radio. Il est là.
4: Quand tu dis que la Sibie, c'est pas pareil que la radio, c'est quoi vraiment la différence? En France, on fera un débat sur les routiers. C'est quoi la vraie différence entre la radio et la Sibie?
11: En fin de compte, si tu veux, la Sibie, c'est pas du tout pareil. Parce que sur la Sibie, t'as un QRZ, comme il y en a un qui m'a piqué mon QRZ. Mm-hmm. La radio, c'est différent parce que t'as Manu et Fildar qui sont standards, qui prennent des gens, et tu discutes avec les gens.
4: Quand t'es sur.
11: Sur la Sibie, tu peux discuter avec eux.
4: Mais tu peux pas être avec Fildar et Manu, au standard.
6: Moi, je peux faire ton standard Sibie si tu veux, hein.
11: Non, mais c'est pas pareil, la Sibie et le standard.
4: Et tu peux pas avoir un QRZ en radio?
11: Non.
4: Pourquoi?
11: Non, c'est pas possible.
4: Et pourquoi?
11: Non, mais c'est pas possible. Non, mais il y a pas moyen
4: de. C'est vrai que.
11: C'est différent.
4: Pourtant, les gens pensent que c'est la même chose.
11: Non.
4: C'est quoi la grande différence entre les deux?
11: La grande différence, c'est que. Faut se dire une chose dans sa tête. C'est que à la Sibie, t'as un mic, t'appuies dessus. Tandis que là, t'es devant un micro, tu peux
4: l'éteindre. C'est plutôt un Kintosh ici.
11: Tu peux l'éteindre comme tu veux ton micro.
4: Ouais, mais regarde, Sibie, t'as des mics et en radio, t'as des Kintosh, quoi.
11: T'appuies sur le bouton là. Hop. Voilà. Tu laisses tout le monde.
4: Je peux te demander un truc. Chaque animateur radio a un QRZ parce que regarde, Max, c'est pas son vrai prénom. Donc
11: ouais,
4: Max, c'est son QRZ.
11: Mais on le sait. Mais pourquoi que moi, on me dit GG? Moi, j'aurais bien voulu trouver un autre nom pour passer à la radio.
4: Ouais, Gérard, c'est très bien que c'est un prénom qui passe bien en radio. Gérard, ça passe en radio.
11: Mais ouais, mais faudrait.
4: Gérard sur Fun Radio, ça fait pas pareil que Franck sur Fun Radio.
11: Ouais, ouais, mais dévoile pas trop ton identité, toi.
4: Ta cutie, dévoile pas trop ta cutie. Hein. Et c'est pour ça que j'éteins la lumière du studio pour pas qu'on regarde de mon visage.
11: Voilà.
4: Bien vu, Max.
11: Et donc, c'est bon, Aurore?
10: Ouais. Ouais, donc c'était ça ton plus beau cadeau?
11: Voilà.
10: Ouais, ok.
11: Alors.
5: Donc voilà, j'espère qu'on a répondu à tes questions et puis on te souhaite de bonnes fêtes de la part de moi et Gérard.
10: Ouais, ben moi aussi. Hein.
5: Et puis un joyeux nouvel an, quoi.
11: Ouais. Ben passe une bonne année.
5: Pas trop sur l'alcool quand même. Hein.
11: Passe une bonne fête de fin d'année 98.
10: Ouais, ben toi aussi, hein.
11: Ben on va essayer. On va essayer, c'est pas évident.
4: Ciao, Aurore.
10: Ouais, allez
4: à la prochaine.
5: À bientôt.
10: Salut.
11: Au revoir.
10: Salut.
11: David, 19 ans de Nantes.
12: Oui, bonsoir.
5: Bonsoir.
12: Bonjour, Sandy.
5: Bonsoir.
12: Bonjour à tous. Alors, ma question, c'est, je voudrais savoir, en fait, quel a été ton plus beau souvenir de routier, Gérard?
11: Alors, mon plus beau souvenir de routier, ben, c'est de faire de la route.
9: C'est-à-dire
11: ben, là, tu vois, c'est bête parce qu'on j'aurais préféré qu'on te garde pour ce débat.
9: Ah, mais t'as jamais eu, je veux dire, de problème, jamais.
11: Non.
9: T'as toujours bien marché, jamais de dérapage, ni rien.
11: Ça va faire 4 ans que j'ai eu ça. Hein.
9: Ah, d'accord.
11: Ok.
9: Ah, ok. Et c'est tout?
11: Bah oui.
9: Et sinon, j'ai entendu Sandy qui parlait d'un voyage tout à l'heure. Et ben moi, je suis prêt à lui offrir un voyage au fin fond de mon lit.
11: Mmh. Oh,
9: qu'est-ce que ça l'attente?
11: Ah non, ben bah, là.
9: Pour lui rendre service.
6: Non, mais attends, Gérard. T'as pas question. La question s'adresse à Sandy, pas à Gérard.
5: Mais c'est un voyage pour combien de temps?
9: Bah, ça risque pas de durer vraiment longtemps, hein, je te le dis direct.
6: Tiens, à mon avis, l'auditeur, il
5: journée,
6: fait ça, non, il fait ça rapide.
5: Pour 2 jours ou pour une semaine?
9: Ah non.
6: C'est un précoce, l'auditeur,
9: mon avis. 5 minutes.
5: Ah bah 5 minutes, ça m'intéresse pas.
11: Non. Rigo, on est combien sur l'internet, s'il te plaît, avant qu'on accueille Bertrand?
7: On est 4367,4, ce qui est pas mal.
6: Ça monte.
11: Allez-y, je veux 6000 personnes avant la
5: et
11: fin.
5: Et même Sandy vous dit, allez-y, foncez, allez sur l'internet.
6: Faites comme le Téléthon, donnez vos dons.
5: Soyez généreux.
6: Voilà.
11: Et alors, on accueille. Promesse, hein. On accueille Bertrand.
6: On peut peut-être déjà dire au revoir quand même à l'auditeur qui était avec nous quand même.
11: Ouais, David.
9: Ouais.
11: Bah, on te souhaite de bonnes fêtes de fin d'année.
9: Bah, toi aussi.
11: Ok,
6: à la prochaine, ciao.
11: Salut. Salut.
12: Dans le village de Boris, il y a une route. Au bout de cette route, il y a de l'eau. Boris va y creuser une ferme à grenouilles. Pour réaliser une ferme à grenouilles, il faut un coin calme, de l'eau et un petit lac. Technique de chasse. Boris

comme tous les animaux de la ferme d'ailleurs. Les cochons, les grenouilles à tête de cochon et les canards. Les canards à tête de grenouille.

0: Oui, bonsoir.
1: Bonsoir, quel est ton prénom?
0: C'est Julien.
1: Bonsoir Julien.
0: Star System FM Max Radio Libre sur Internet, sur Facebook, c'est génial. Voilà, et Max, bravo, bravo à toi, franchement.
1: Merci. Nickel.
2: Star System FM, la soirée spéciale avant débat de GG, ça continue. La deuxième soirée avec, maintenant on va passer en 99, le 7 janvier, un morceau qui dure 18 minutes et à l'intérieur on va s'écouter une parodie, la parodie de, je sais plus comment il s'appelle l'auditeur, c'est sur la chanson Gérard et Sandy, de Gainsbourg. Voilà, il a fait une reprise sur Bonnie and Clyde. Sandy et Gérard, on s'écoute ça maintenant. Et puis il y aura aussi une chanson de Tony sur Obispo. Pendant ce moment, ils vont essayer d'appeler Sandy et ils vont balancer la parodie de Tony chanté a cappella sur Obispo. Et puis il y aura aussi une parodie de Axel qui fait une parodie de débat. Tout ça, ça se passe le 7 janvier 99. Ça dure 18 minutes, on s'écoute ça tout de suite et puis juste après je vous passerai un petit titre. François Baléry avec Il vit dans l'anus mon pote le GG. Allez, bonne soirée sur Star System FM, c'est parti.
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4: Vous connaissez l'histoire de David et Jonathan? Comment ils vécurent? Comment ils sont morts? Ça vous a plu, hein? Vous en demandez encore? Alors, écoutez l'histoire de Sandy et Gérard. Alors voilà, Gérard a une petite amie. Elle est grosse et son prénom c'est Sandy. À eux deux, ils descendent un pack de crocs. Leur nom, Sandy la moche, Gérard le clodo. Sandy et Gérard.
5: Ah, c'est cool.
4: Sandy et Gérard.
5: Les mecs, ils font des hommages. Comme une star. Attends.
4: Moi, lorsque j'ai connu Gérard autrefois, c'était un vrai poète, genre Holdegar. Il faut croire que c'est lui qui est avec l'autre conne.

0: qui s'est définitivement mis à l'alcool. Sandy et Gérard.
1: T'as raison, attends, attends.
0: Sandy et Gérard.
1: T'as raison, t'as raison. Alors Sandy, si tu m'écoutes, tu enregistres et t'appelles dans le bureau tout de suite et on va essayer de dépérer une ligne pour que tu puisses répondre.
2: Attends.
0: Qu'est-ce qu'on n'a pas dit sur lui à la loco? On prétend que c'est un adepte de la sodo. C'est pas drôle, mais il est bien obligé de se faire pénétrer pour manger.
3: Oh, là, ça me dégoûte. Là, ça me dégoûte d'entendre des conneries comme ça. Pour aller sur mon dos comme ça, avec Sandy, ça me dégoûte.
4: Mais c'est pas toi. Ils disent que t'es obligé de faire de la sodo à la loco pour manger.
3: Non, non, maintenant...
0: Sandy et
1: attends. On va appeler Sandy. Attends.
0: Radiophonique.
4: Attends, écoute, la fin. La fin est bien, écoute.
0: On peut dire que c'est la vraie panique. Pour l'auditeur, ça ne fait pas de mystère. Il ne boit pas de crocs, mais de la canter. Sandy et Gérard.
4: Ça, c'est cool.
1: Sandy et Gérard.
4: Ça, c'est l'hommage. C'est que ça, tu on dirait du Gainsbourg. Hein. C'est comme Gainsbourg. Hein.
0: Le soir, quand il se couche, il s'est même pas lavé. Ce qu'il aime bien, lui, au lit, surtout, c'est péter. Une sodomie pour se laver le kiki. C'est comme ça qu'il fait plaisir à Sandy. Sandy et Gérard.
1: Sandy.
0: Sandy et Gérard. Gérard, maintenant, je vais te laisser.
4: Ah, il parle.
0: Embrasse bien sauvagement pour moi, bien-aimé.
4: T'as bien aimé.
0: Pour la nouvelle année, fais gaffe à ton haleine. Eh oui. Heureusement, elle se propage pas sur les ondes hertziennes. Sandy et Gérard. Sandy et Gérard.
1: Alors ? Pour moi, personnellement, c'est dégueulasse. Sandy, t'es là?
5: Sandy, c'est moi.
1: Non, c'est pas elle. C'est pas elle. Alors, hop.
5: Autour de toi.
1: Hop.
5: Sans trop savoir pourquoi. Toujours ton problème de poids. Tu n'as pas eu le choix, je sais. Et pour gagner ta vie. Tu suces des zizi, Sandy, tripote-la moi, vas-y avec les doigts. Et quand tu sens que ça gicle, ouvre la bouche, tu vois c'est magnifique, mais tu sais même pas lire un livre. Ce que t'aimes c'est les gros chibres, avec ton QI de singe, tu te dis... La bite, c'est mon hobby. Non, Sandy, ne t'arrête pas. Tu ne sais faire que ça. Oui.
4: Qu'est-ce que c'est que ça?
5: À longueur de journée. Et sous mon sperme, je vais te noyer. Mais il faut s'arrêter. Car il vient d'arriver. Moustache et ton gopier. C'est mon ami GG. Sandy, tripote-la moi. Vas-y avec les doigts. Et quand tu sens que ça gicle, ouvre la bouche.
4: Non, mais Sandy, elle dit c'est bien.
5: C'est même pas lire un livre. Ce que t'aimes, c'est les gros chiffres.
4: Appelez Sandy vite.
5: Avec ton QI de singe, tu te dis... La bite, c'est mon hobby.
4: C'est pas mal, Gérard. En tout cas, moi, j'ai eu Sandy 2 secondes, elle m'a dit, non, mais moi, je comprends pas, Gérard s'énerve, mais moi, je trouve ça bien.
1: Non, mais elle trouve ça bien, mais pas moi.
4: Ah bah oui, mais enfin, tu voulais qu'elle appelle pour quelle gueule? Apparemment, elle appelle pour dire que c'est bien, donc tu vas être un peu emmerdé. Elle est là, Sandy, ou pas?
6: Ça sonne.
4: Sandy, bah laisse sonner, vas-y, ça va décrocher. Sandy?
1: Non.
7: Bonjour, bienvenue sur la météo.
1: Non.
4: J'ai fait le tien.
7: Appuyez sur la touche étoile de votre téléphone.
4: Tu veux lui parler ou pas? Faut appuyer sur la touche étoile.
3: Abruti, t'appelles ça en l'offre portable?
4: Ah bon?
3: T'appelles ça en ligne direct?
4: Parce qu'il y a des... Je crois que ça répond.
3: Eh, fais gaffe!
4: Bon, refais le numéro, refais le numéro. Vise, vise. Attention, là, on recommence. Putain, mais t'es vraiment une cave, Manu, ce soir. Hein. On va pas faire de la merde, les gars.
3: Non. Manière, c'est pas... Non.
4: C'est bon, ça y est, non. Elle est là.
3: Non.
2: Ne correspond à aucun service répertorié.
3: Non. Laisse tomber, c'est pas ça, c'est le numéro.
6: C'est quoi, alors? Je sais pas, moi.
4: Mais tu me prends pour un con ou quoi?
8: C'est bon.
3: Non.
8: Attends.
4: Allez, c'est bon, installe-toi, Gérard, commence pas. C'est bon, ça y est.
3: Mais ils savent pas faire des numéros.
4: Ils ont dit que c'était bien.
3: Non. C'est tu l'appelles en direct.
8: Yes.
3: Non.
4: Allez. Mais mets le casque, normalement, on dirait un chanteur. Il se prend pour une star, l'autre, il est là, comme s'il était en studio.
3: Non, c'est pas le numéro 1, Sandy.
8: Deux.
3: Non.
4: On y va. Allez, maniez-vous un peu que ça sonne, au moins, qu'on ait une sonnerie, parce que là, on dirait... C'est bon, là?
2: Bienvenue sur le réseau Omnicom.
3: Non.
8: J'ai fait ton numéro, Gérard. J'ai fait ton numéro, regarde.
4: Putain, heureusement que Gérard est là. Putain, vous êtes vraiment des caves, hein.
3: Putain.
8: Mais putain, je fais ton numéro, Gérard.
3: Oh là là.
4: Putain, mais c'est pas à lui de faire son boulot. Putain, mais faites votre boulot correctement, les gars. Bon, on recherche... On recherche deux standardistes pour la semaine prochaine pour les débats, c'est pas possible.
3: Oh non, là c'est instable, hein. Tu fais...
4: C'est intolérable.
3: Ah bon, oui.
8: Mais s'occuper maintenant.
3: Non.
4: Bah si.
8: Là, j'ai fait le bon numéro.
4: Bah, le problème,
3: non,
4: c'est...
3: Non,
4: Gérard, écoute-moi. Gérard, comme on a dit qu'on allait l'appeler, tout le monde appelle chez vous, maintenant.
3: Bah ouais.
4: Bah, le problème, il est là, c'est que les gens ont... Et voilà.
3: Bon, Sandy.
4: Allume ton micro, peut-être. Ça sera peut-être plus facile encore.
3: Sandy, tu raccroches. On te rappelle dans moins de deux minutes. Avant qu'on fasse les débats.
4: Pierre Fula est avec nous en attendant. Pierre Fula, bonsoir. Ah ouais.
9: Allô.
4: Bonsoir, Pierre Fula.
9: Bonsoir à tous.
4: Alors.
9: Salut.
4: Bah, c'est Pierre Fula ou Gérard?
9: Ben, c'est Gérard.
3: Non, attends. Celui-là, déjà, il va commencer à se calmer.
4: Pourquoi? C'est
9: non,
4: cool.
9: Non, attends, dans ces cas-là, moi, je te mets le doigt bien profond.
3: Okay. Ouais, moi aussi. Alors, toi, t'arrêtes de marceler.
9: Moi, je suis dessus.
3: Ouais, moi aussi.
4: Non, mais attends, Gérard, c'est peut-être pas le même.
9: Hein?
3: Non, mais attends.
4: Je n'arrête pas d'attendre avec toi.
9: Allô.
4: Ah, voilà, c'est Pierre Fula. Écoute bien, regarde.
9: Gérard est à mes côtés.
4: Vas-y. Allez, vas-y, Alex. Axel.
3: Ouais, vas-y, Alex. Vas-y.
4: Allez.
3: Allez, accouche.
9: Chut. La balance est jingle.
4: Ah, mais on n'a pas... Ah, mais on m'a rien dit, moi. Ah, d'accord, on y va. Alors, c'est parti.
10: 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Les débats,
3: pas de radio et... Pas d'insultes.
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9: Et voilà, donc, bonsoir à tous. Il est exactement 0h28 sur Fun Radio et c'est les débats de Gérard. Donc, vous pouvez nous appeler au 0870-5000 et 0803-08-5000. Manu vous attend en standard et apparemment les 24 lignes sautent. Ouais, bonsoir, ouais. Et Rigo sur l'internet, www.funradio.fr. Oui, bonsoir à tous. Et Fildar, ce soir, à la pro.
11: Attends, je suis en train de rester grave, là.
9: Ok, donc le débat ce soir, ça porte sur les nains de jardin. Donc on va accueillir pour ça, gros micro, bonsoir.
12: Bonsoir. Bonsoir, Gérard.
9: Salut. On va accueillir Nénuphar.
12: Ouais, salut à toi, GG.
9: Bonsoir.
12: Ouais, salut.
9: Et on va accueillir Jean sais rien. Donc là, c'est quoi ça?
13: Ouais. Salut, GG, bonne année.
9: Ouais, bah bonsoir. Donc, merci. Et donc, mon premier débat, ça va porter sur les nains de jardin. Donc, je vous pose la première question. Possédez-vous un nain de jardin? Si oui, où et comment? Donc, on va demander, Nénuphar, tiens, pour commencer.
12: Ouais, bah écoute, moi, je pense que les nains de jardin, il faut les laisser vivre sauvages dans la forêt.
9: Non, bah attends, alors déjà, je sais pas où t'as déjà vu des nains de jardin dans la forêt, mais ça, à mon avis, tu vois, là, tu te fous un peu de ma gueule, hein.
12: Non.
9: Non mais attends, déjà tu vas commencer par te calmer, d'accord?
12: Mais je suis très calme.
9: Ok, donc on va demander à j'en sais rien.
13: Bah moi j'ai un appartement miteux dans le 20e mais j'ai pas de jardin. Donc j'ai pas de nain de jardin irrémédiablement.
9: Ok, donc gros nénuphar pour toi.
12: Ouais. J'ai déjà répondu la
9: gros micro pour toi.
12: Ouais, bah moi j'ai un nain de jardin dans mes chiottes.
14: je fais des partouzes avec lui et Blanche-Neige.
9: Ouais, c'est ça, ouais. Alors, toi, si c'est pour raconter des conneries dans le débat, hop, tu vas gérer vite fait. Alors, tiens-toi sur tes gardes, ok? Donc, moi, je vais vous répondre à la question, donc...
14: obligé?
9: Non, mais attends, vous fermez vos gueules?
12: Non, c'est vrai qu'on pourra bien commencer l'année, tu pourras te taire un peu.
9: Ouais. Alors, dans ces cas-là, toi, tu gères, d'accord? Toi, tu gères ça, maintenant. Parce que là, j'ai pas envie de commencer. Dès le début de l'année, vous commencez à foutre votre merde. Alors, vous gérez ça, ok?
12: Ouais, c'est José.
9: Donc, oh! Putain, je sens que ça va gerber tout à l'heure. Donc, moi, en ce qui me concerne, je peux vous dire que j'ai pas de nain de jardin chez moi. Et de toute manière, j'en vois pas trop d'utilité, donc...
14: Ouais, mais toi, c'est... T'en as pas besoin, toi, t'as déjà une grosse de jardin à la maison.
9: Oh, putain.
12: Donne-le des champs.
9: Tu fermes ta gueule? Mais putain, j'en connais un tout à l'heure qui va s'en prendre une, mais méchante dans sa gueule. Joue con, joue bien. Et tu vas rentrer chez toi vite fait, d'accord? Oui, Rigaud.
14: Oui, Gérard, sur Internet, il y a Yonki qui te demande si tu t'es déjà fait enculer par un nain dans ton jardin.
9: Moi, j'y situe. Alors, dans ces cas-là, si c'est pour poser des questions pourrites, je ne répondrai même pas. Donc, avant d'attaquer la conclusion, il y a un petit sondage. Donc, pour la question, possédez-vous un nain de jardin? Si oui, où et comment? Il y a 55% des gens qui n'ont jamais de pièce de 10 francs pour mettre dans le caddie au supermarché. Donc là, je vois pas du tout le rapport avec les nains de jardin. 33% des gens nous disent qu'ils sont végétariens. Donc là, c'est pareil. Ça, c'est des conneries. Et 19% ne sont plus abonnés à Okapi. Donc là, je vois pas du tout le rapport non plus. Alors, dans ces cas-là... Gaël, tes sondages, bidon, tu peux te les foutre là où tu je pense. Donc, on va attaquer la conclusion. Donc, on va commencer par gros micro pour toi.
12: Ouais, alors moi et mon
15: allô, bébé rose. Allô, bébé rose, c'est ta petite boule adorée.
9: Attends, tu fais ton boulot ou t'appelles ta copine, toi, connard?
15: Mais non.
1: Attends.
15: Sophie, elle est chômeur, hein, je te le dis.
9: Oh, tu te fous de ma gueule? Non, mais attends, tu te fous de ma gueule là où tu prends le train, toi, connard? Tu fais ton boulot comme il faut, ok?
15: Ouais.
9: Bon allez, Gérard, enchaîne. Donc, conclusion. Donc, conclusion, donc GG, gros micro pour toi.
12: Ouais, moi et mon nain de jardin, on te fie dans le bec.
9: Ah dans ces cas-là, moi je t'emmerde aussi. Alors dégage, bonne grand micro. Donc, j'en sais rien pour toi.
15: Moi, je voulais te dire que c'est dommage que tu fasses pas les débats à la place du vrai Gérard, parce que t'es plus posé. Et est-ce que tu pourrais me passer la grosse vilaine au standard après?
9: Ok, dans ces cas-là, je vais te la passer. De toute façon, c'est pas mon problème si tu t'arrangeras avec quelle antenne. Donc, nénuphar pour toi.
12: Ouais, moi je suis d'accord avec toi. Je voulais dire qu'il y a trop de discrimination entre les nains des villes et les nains des champs. Et voilà, il faut accepter tout le monde, les nains de jardin, les nains de balcon, les nains de terrasse, tout ça.
9: Ok, toi, je crois que tu vas
12: tout raide.
15: Les nains de standard aussi.
12: C'était tout raide, ça.
9: Oh là, je sens que je vais arrêter dans... Il n'y aura même pas de conclusion, je sens que je vais arrêter dans deux secondes. Donc, moi, en ce qui me concerne, le débat ce soir, c'était de la merde comme d'hab. Parce qu'entre Fulder, lui, qui fout rien. Alors, la pro, la semaine dernière, il était au standard, mais... Que dalle, il nous fout sa merde. Manu, lui, passe ses coups de fil à Bébé Rose. Alors, si c'est pour passer tes coups de fil, tu vas les passer chez toi, ok? Et Kael, qui nous fait des sondages bidons. Alors là, si c'est pour nous faire du bordel dès le début de l'année, je vais vous dire une chose, c'est même pas la peine que vous venez la semaine prochaine, parce que ce soir, il y a que Rigaud, qui a été capable de faire du bon boulot. Alors, tenez-vous-en sur vos gardes. Donc, oui, Rigaud, on est arrivé à combien ce soir sur Internet?
14: Oui, énormément de monde sur l'IRC. On a atteint les 9128 internautes, où on dit d'ailleurs encore un débat sans queue ni tête, comme toi, Gérard.
9: Ben ouais, mais c'est pas de ma faute, parce que si Fulder et Manu, ils avaient pas foutu leur bordel, on n'en serait pas arrivé là, donc voilà, quoi. Et on va s'écouter un petit disque quand même. On va s'écouter Tatailler la grande pompeuse de Suresnes avec Parle-moi, parle pas la bouche pleine. Et voilà. Donc maintenant, vous allez retrouver Blondeau pour les nuits sans pub. Et demain, 22h, Max avec Jean le Berbère et sa boule de cristal. Donc bonne nuit à tous.
4: Bravo! Bravo encore, Axel. On rappelle que t'as 17 ans maintenant.
15: Ouais.
4: Et puis bravo à tous ceux qui t'ont aidé à participer à ce débat précisant qu'il y a un des trois qui, on va pas préciser les noms, en précisant que parmi les trois, il y en a un qui devra parler devant son micro. Voilà, Gérard.
16: Sandy. Oh. Sandy, c'est moi, je sais.
4: Oh,
16: il y a des soirs comme ça où tout.
5: s'écroule autour de toi.
17: Je sais pas d'où ça vient, là.
5: Sans trop savoir
17: Sophie,
5: pourquoi.
17: Tu gères.
5: Toujours
17: peux, ouais.
5: Ton problème
17: ouais.
5: de toi.
17: Ouais, non,
5: tu n'as pas eu le choix, je sais.
4: Ah, il a coupé le mec. Bon, c'est cool. Sandy ?
18: Allô ?
4: Oui, ah bah Sandy, elle est là, quand
18: oui,
4: même,
18: bonsoir,
4: bébé.
18: Bonsoir,
4: ça va, bébé ?
18: Bonsoir.
4: Y a ton...
18: Bonsoir à Sophie, hein, qui est nouvelle, quand même. Hein.
19: Bonsoir.
18: Allô ?
19: Bonsoir.
4: Ça y est, elle va y arriver, elle va comprendre. C'est, elle va arriver à 23, demain, à 23h58, elle va nous dire au revoir, elle va allumer le micro. Ah, elle a compris.
18: Ça va bien, Sophie ?
19: Ça va, ça va.
20: Qu'est-ce que t'as un peu de foot, à toi
18: de pouvoir te parler.
4: Alors, Sophie, tu restes avec nous, là, ou tu rentres te coucher ou...
19: Ah, mais non, je reste.
4: Ah, tu restes.
20: Ouais, ouais, bah, il se prévient.
4: Ouais, il m'a dit, genre, au début, j'ai dit, tiens, il y a une demande, si tu seras là ce soir, j'ai dit, ouais, viens, non, non. Il m'a dit, non,
20: moi,
4: au début.
20: Je te préviens, les débats, si c'est de la merde.
19: Ah, ouais, ce sera de ma faute.
20: Non, faut faire gaffe. Ouais, mais toi,
4: parce que Sophie,
20: tu vas prendre sur ta gueule aussi, là-bas.
4: Non, mais Gérard, il faut quand même préciser à Sophie que si ça se passe pas bien, Sophie, tu passes à l'arrière, du coup.
20: Non, mais rien. Moi, oh, mon amour.
4: Oui.
18: Gérard.
20: Oui, chérie.
18: Je voulais te dire que le double appel, ça recommence, hein.
20: Ça recommence.
4: Ouais, mais
20: alors, mais j'en ai rien à foutre du fait que j'y fais.
4: Sandy, on fera ça aux antennes, parce que ça, c'est vos problèmes personnels, si vous
20: non,
4: en parlez.
20: Ouais, non, mais moi, je parle de ce que tu viens d'entendre.
18: Bah, écoute, moi, je trouve bien.
4: Ouais, bon, ça coupe tout le temps, le double appel. Non, mais c'est le double appel, Gérard. C'est moi qui ai coupé, parce que ça arrête pas de couper. Avec le double appel, ça la coupe comme hier, comme vous. C'est-à-dire que ça coupe une fois sur deux. On va essayer de gérer ce petit problème en antenne. Gérard, ce soir, est de retour. Les enfants sur la bande FM pour faire exploser la radio. Tu as juste à dire que Gérard est déjà à plus de 4000 connectés sur l'internet, alors que le débat n'a pas commencé. Ce qui veut dire que ce soir, à mon avis, le record des 6000 devrait largement être dépassé, n'est-ce pas, Rigo?
21: C'est lui qui me... Ça va cartonner, ça arrête pas d'arriver. On est presque à 5000, 4860.
4: Ouais, moi, je rends le tablier.
20: Moi, tu te débrouilles, hein. c'est toi le chef, c'est pas
4: ce
20: moi.
4: Ce soir, deux débats, un sur les nains de jardin et un autre sur l'euro, car l'euro vient d'arriver.
20: L'euro en premier, non, et les nains de jardin.
4: Non, je dis, il y aura les nains de jardin et également l'euro.
20: Ouais, mais
4: peu
20: attention.
4: Importe l'ordre, c'est pour dire que l'euro est à la... Est
20: oui,
4: à...
20: d'accord. D'accord, l'euro est arrivé, mais par contre, il y a une chose qu'il faudra bien se mettre dans la tête. C'est que si on parle d'énergie de jardin, faudra pas parler du pianiste.
4: Oui, ça c'est
20: parce
4: clair.
20: Que ça, je ne veux pas en entendre parler. Le premier qui me met ça sur le premier dans lors du là, deuxième débat.
4: Ça c'est dit, c'est clair que moi aussi je veux pas entendre parler de ça. Non mais sérieusement en plus.
20: Non, j'espère que ça va bien se passer parce que sinon ça va.
21: En tout cas sur IRC, il y a Yankee qui te souhaite une bonne année, gros mort de nain de Gérard.
20: Ouais ben.

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1: Star System FM toujours branché avec la soirée spéciale avant débat de GG numéro 2. On continue la soirée toujours en 99, 15 jours plus tard, le 21 janvier 99, avec un extrait qui dure 14 minutes. À l'intérieur, on a de la lecture de courrier et puis un répondeur de Stéphane. Voilà, on s'écoute ça tout de suite, ça dure un petit quart d'heure. Et puis juste derrière, je vous passerai le titre Alain Bouchon avec Allô Maman Sodo, pourquoi tu me la mets, c'est trop gros. C'est parti sur Star System FM, soirée spéciale avant débat de GG. J'espère que vous passez une bonne soirée à l'écoute de cette soirée. C'est parti.
2: Oui, bonsoir.
3: Bonsoir, quel est ton prénom?
2: C'est Julien.
3: Bonsoir Julien.
2: Star System FM Max Radio Libre sur Internet, sur Facebook, c'est génial. Voilà. Et Max, bravo à toi, franchement.
3: Merci.
4: Des débats de Gérard du jeudi, hein, ça c'est clair, on a fait 7000 ou 8000 connectés pour réclamer du Gérard. 7700 connectés pendant que t'étais pas là, mais pour demander à si c'était possible de te parler. Donc on va même, enfin, tu vas faire une pause, qu'on a le courrier, ça va prendre longtemps, comme ça tu vas participer au courrier, tu vas voir, parce que les auditeurs, t'inquiète pas, c'est déjà, tout est calculé. Tout est prêt, et ça fait une semaine et demie que tout le monde attend Gérard, donc on va pouvoir se concentrer là-dessus. Donc le courrier extrêmement nombreux, des tonnes et des tonnes, on en a retenu que 4 hein, de lettres, ouais, mais attention, pas n'importe lesquelles.
5: Mais donc déjà t'as reçu il a reçu son bon d'achat quand même de Fun.
6: Donc je remercie les gens de Fun. Je remercie Axel, ouais, bien sûr.
5: Et devant ton micro, Gérard.
4: Ah ouais, là c'est important, ouais.
6: Et donc je remercie Axel Gourou et puis les gens de Fun. Et puis je remercie Samzel.
5: Ils ont mis 150 francs chacun.
6: Ouais, ben toi tais-toi, ça vaudra mieux, commence pas, parce que sinon tu as morflé toi pour commencer.
5: Samzel, merci à toi.
6: Et donc je remercie aussi l'auditeur de Nice qui s'appelle René pour sa petite carte qu'il a envoyée pour moi et puis Sandy, donc qui nous souhaite à nous deux une bonne année.
4: Ceci dit, toute l'équipe se joint à moi pour te souhaiter une bonne année 99, Gérard.
6: Bah, ouais. Nous aussi avec Sandy, avec Dibibi, Denis Moore. On te souhaite une bonne et heureuse année 99.
4: Voilà. On embrasse très fort Denis Moore.
6: En espérant qu'elle pourra participer au débat si on la fait pas trop chier au téléphone.
4: Voilà. Sinon, fil d'art maintenant. Alors le courrier vraiment.
5: Alors le courrier pour GG, donc on a ouvert des trucs parce qu'en fait c'était au nom de Max et en fait c'est pour toi, donc c'est pour ça que c'est ouvert. Donc il y a Johan déjà qui te souhaite une bonne année aussi, big up tout ça, et il t'envoie un millionnaire, donc tu peux le gratter en live. Sinon,
4: s'il a les trois télés, là je suis dévêté de laver moi aussi, ouais.
7: Ah, j'ai casse l'autre jambe.
6: Moi je te casse pas une jambe, moi je te casse la gueule.
4: Alors attention, il est en train de gratter.
6: Une pièce.
4: Voilà, vite. Pendant qu'il va gratter.
5: Voilà, donc sinon il y a Rodolphe aussi qui aime bien ce que tu fais, qui te propose un thème de débat qui serait sur le rugby.
6: Déjà fait.
5: Ah bon?
6: Ah bah c'est bien.
5: Ah, attends.
6: C'est bon, c'est qui a écrit?
5: C'est Johan.
6: Johan, ben, je te remercie, Johan. Comme ça, je peux aller me faire rembourser. J'ai me faire rembourser, j'ai gagné 10 balles.
4: Ouais. Oh. Approche cool. Ton micro carrément, comme ça tu. Approche-le, voilà.
5: Ouais. Donc par rapport au débat du rugby, en fait, il y a 2-3 questions que j'ai soulignées. Pensez-vous que le rugby fait mal? Si oui, pourquoi? Tu penses que c'est bien comme question, ça?
6: Non, c'est de toute manière, je ne ferai pas un thème sur le rugby, parce que le sport, on l'a déjà fait, donc ça ne sert à rien de refaire un débat sur le sport.
5: D'accord, bon, bah, je laisse tomber.
6: Alors. Voilà, donc ça, ça va.
8: Sinon, moi, j'ai un petit truc, Gérard, qui m'a pas fait plaisir. C'est Christian. Il a écrit une lettre, en fait. Dans cette lettre, il dit
4: Christian de...
8: Non, un autre Christian.
4: Ah, d'accord, un autre Christian.
8: Rien à voir de Bordeaux.
4: Ouais.
6: Qui dit, non, en fait, Christian de la Selle-Saint-Cloud.
4: Non, c'est pas lui.
8: C'est Christian de Bordeaux.
4: Non, c'est pas le même, ouais.
8: Et il dit, en gros, qu'il est tombé amoureux de ta femme, quoi.
6: Ouais, ben, qu'il laisse...
8: Je trouve qu'elle a une belle voix quand je l'entends à la radio.
6: Ouais, mais qu'il laisse Sandy tranquille.
8: Et il aimerait savoir si c'est possible d'avoir une photo dédicacée d'elle, toute nue.
6: Non.
8: Avec les seins qui pointent.
6: Non. Il est hors de question. Il est hors de question.
4: Avec les seins qui pointent. Elle se rase la chatte.
6: Ah, bah ça, tu fais une chose, tu.
4: Non, mais on n'arrive pas à la joindre pour le moment, parce qu'il y a tout le monde qui appelle, apparemment. Manu vient de me le dire dans le casque, et Mehdi, apparemment, c'est surbooké. Elle se rase la chatte ou pas?
6: Ah, bah ça, tu lui demanderas toi-même.
4: En triangle.
6: Non, mais tu lui demanderas.
4: Tu fous pas ta barbe dans le minou.
6: Tu lui demandes.
5: Sinon, il y a un gentil commercial qui t'a envoyé, il s'appelle Yves Durand, je pense, qui est du côté de Nantes, et qui t'a en fait envoyé une brochure sur West Hotel, Nantes Atlantique. En fait, c'est des réductions pour aller dans un hôtel, à mon avis, 4 étoiles, où tu pourras faire des congrès, des séminaires, des réunions d'affaires, des banquets. Et donc, il t'a envoyé le prospectus avec tout ce que tu pourras faire. Il y a la piscine, il y a les tam-tams, il y a tout. Donc voilà, tu pourras regarder. Tu peux l'appeler.
4: On me précise sur Minitel qu'apparemment, sans dire, elle a chatte épilée. Hein.
6: Bon, bah ça, c'est des conneries.
4: Alors, je me permets, Sandy, par tous les trous, hein, je la suce tendrement à chaque fois, Gérard et tout, je te pénètre le cul.
5: Dégueulasse.
4: Ouais, il a 16 ans quand même.
6: Non, bah, à 16 ans, il ferait mieux de rester chez lui que de dépenser du Minitel chez ses parents.
4: Christophe, 30 ans, qui dit avoir déjà vu Sandy lors d'une soirée à la loco pour mon anniversaire, c'est vrai, elle était venue.
6: Ouais.
4: Ouais, il dit voilà, depuis j'ai kiffé sur elle, elle m'excite comme une puce. Si elle a le cul rasé, je la prends.
6: Ouais, bah ça, il va se faire foutre.
8: Sinon moi j'ai un truc pour toi aussi. C'est un auditeur qui a envoyé ça. Je sais pas comment il s'appelle. C'est en fait des vidéos et des CD pour que tu te pignoles un peu.
6: Ouais bah ça c'est bon pour toi. Ça tu le gardes.
4: Ça faut arrêter,
6: c'est pas la peine de continuer de le dire à l'antenne. Tu le gardes.
4: Arrête un peu, commencez pas là. Putain c'est dingue.
8: Donc je te le donne.
6: Non mais
8: je te le donne.
6: Bah tu vois, regarde.
4: Il y a plein de meufs à poil.
6: Oh.
4: Il paraît que t'es abonné à ça ?
6: Non. Hey. Pas du tout.
5: Bon, bref, sinon, j'ai aussi Eric, 19 ans, à côté d'Amiens, qui, déjà, t'es un peu son idole, hein, il aime bien tes poèmes, tout ça. Et voudrait savoir, déjà, si tu fais partie de la noblesse française, étant donné que tu t'appelles Gérard II sur N.
6: Ça veut rien dire, je comprends pas sa question.
5: Parce que t'es deux quelque chose, tu vois,
6: Je vois pas le rapport avec. Parce que je suis deux quelque chose, mais je vois pas le rapport.
5: Est-ce que tu descends d'un roi ou.
6: Mais c'est pas fini.
5: Attends.
6: Ah non, poubelle.
4: Fais gaffe aussi, tu laisses traîner, tu sais très bien. Si tu te fais avoir, tant pis pour ta gueule, tu t'es fait avoir.
5: Bah, moi, c'est pas de ma faute.
6: Dans ce cas-là, tu n'as qu'à pas ouvrir le courrier, c'est tout.
4: Bah ouais, en plus, pourquoi tu ouvres le courrier de Gérard?
5: Mais je te dis, c'était Max.
6: Comme par hasard, à Neuilly, il y avait des millionnaires et des bancos, tu les as passés où? T'as acheté des pulls avec. Mais celui-là, tu ne l'auras pas.
4: Tiens, regarde, il se les met dans la poche, t'as bien raison.
7: Mais ouais.
6: Celui-là, tu ne l'auras pas.
7: Voilà. Sinon, sur IRC, tout à l'heure, il y a Keneda qui me disait que. Non, c'est vrai, Fildar. Il a la preuve que le Big Bill n'est pas en direct. Parce que lundi, sur la terrasse, il neigeait. Alors que ça fait au moins 2 semaines qu'il n'a pas neigé sur Paris.
6: Alors là, je peux te dire une chose. Là, je vais démentir sur ce qu'il a dit. Parce que depuis que le mauvais temps est arrivé, ils ne font plus rien sur la terrasse. Ils le font à l'intérieur des studios.
7: Ah, mais lundi, moi, j'ai vu un enregistrement. Il neigeait sur la terrasse.
6: Mais ça, c'était fait exprès.
7: Ah,
6: c'était un canon de neige. Ils ont balancé de la neige comme ça. Voilà.
7: Ah, ok.
6: Et donc, pour confirmer ce qu'on disait mardi, j'ai oublié de te ramener le bouquin, malheureusement, parce que tu m'as dit dès que je t'appelle, on est faux speedé. Vu que c'était plus Neuilly, donc c'était pareil, donc il fallait qu'on speed. Donc, c'est bien confirmé. Mon bouquin est bien marqué la 200e, non la 2000e, comme tout le monde a dit. Et Françoise l'a bien confirmé aussi mardi.
4: Oui, c'est vrai. Mais enfin, il y a encore des gens qui doutent sur.
6: Ils peuvent douter, mais ils ont qu'à acheter les bouquins.
4: Bon, alors, qu'est-ce qu'il y a fait là?
5: Il y a aussi sur le répondeur, dans le deuxième, tu sais, un petit message qui n'est pas calé. C'est la plage 28.
4: Ah.
5: Voilà, excuse-moi parce que.
4: Ah oui, exact.
5: Et voilà.
4: Alors écoutez, c'est un message qui a été envoyé, d'ailleurs, on n'en a pas fait allusion pendant pas mal de temps. C'est le répondeur du Star System qui fonctionne d'ailleurs au passage 24h sur 24, 0140 521 521. Et c'est Stéphane Dilalcolo qui t'a envoyé un petit message, écoute bien.
5: Ah, il faut appuyer.
9: Allô, c'est pas vrai. Gérard n'est pas malade. Il n'a pas une jambe cassée. Il travaille avec un autre Max. Il s'appelle Max Lafontaine sur Europe 1. Il faut l'écouter. C'est pour ça qu'il travaille avec lui. Il est infidèle. Il s'est porté malade.
6: Manu! Appelle-moi.
8: C'est ce que je suis en train de faire.
6: Appelle-moi l'alcoolo là.
4: Oh là là, ça va cartonner.
6: Non, parce appelle-moi qu'il, lui.
4: Lui, il est persuadé d'avoir entendu sur. Il est là, Stéphane?
8: Je sais pas, j'ai fait sonner.
4: Ah pardon, Stéphane. Ah pardon, excuse-moi. Alors on y va. Attention, on appelle chez Stéphane en direct. Vas-y, tu t'en occupes, Fildar ou.
6: Je m'en occupe de lui.
4: Ah, c'est Gérard. Ah mais je t'ai dit.
6: Attends, toi. Il a intérêt de répondre, lui, parce que j'ai un compteur.
4: Approche ton micro. Approche-le. Voilà. Encore voilà. Comme ça, tu parles parce que tu parles pas toujours devant. On va tomber sur sa vieille, attention hein, Gérard, ça risque de gueuler. Hein. Ah là là, j'espère qu'il est là. Ça n'a pas l'air de marcher, hein.
6: À mon avis, il doit être en train de décuiter.
4: Ouais, à mon avis, il est en train de dormir, il est en train de picoler un bon coup. Là, bon, bah, apparemment, ça n'a pas l'air de répondre chez notre ami Stéphane, donc c'est dommage. Mais qu'est-ce que tu as à lui répondre à ça?
6: Bah, qu'il arrête de dire ces conneries, parce que le jour où que je vais le voir en face de moi, quand tu vas l'inviter, il va se prendre un grand coup de poing dans. Où que je pense.
4: C'est-à-dire?
6: Dans la gueule.
4: Ah bon, d'accord, parce que je pensais que c'était dans les couilles. Est-ce qu'il y a encore eu du courrier?
5: Oui, j'ai oublié un petit truc, excuse-moi, Gérard. Donc en fait, c'est Gérard de la Viagra, dit le zéro masqué. Qui?
6: Oh non, censure!
10: T'arrêtes tes conneries, c'est tout. Tu lis
5: du courrier.
10: Tu lis pas ça à l'antenne, d'accord? C'est des conneries, ok?
5: Bah, je vais où? Sur Europe 1?
10: Alors, ouais, bah, tu vas sur Europe 1 ou tu vas voir tes copains derrière. Alors,
5: mais c'est des blagues sur les blondes.
10: Non, mais j'en ai rien à foutre, moi.
5: Pour qu'est-ce qu'une blonde assise sur un barbecue?
10: Bah, attends, ça a été dit tout à l'heure.
5: Bah, hein, ouais. Ouais, c'est bouché ou quoi? Bah, c'est quoi?
10: Mais arrête tes conneries, ça a déjà été dit, je réponds pas à ces conneries.
5: Bon, réponds, c'est quoi, vas-y? C'est une moule frite.
10: Non, alors, ça a été dit tout à l'heure.
5: Pourquoi Gérard prend-il plus souvent un suppositoire que de l'aspirine?
10: Vas-y, dis.
5: Parce qu'il travaille plus du cul que de la tête.
10: Mais qui c'est qu'on voit ça? Donne-moi ça.
5: Mais attends, deux secondes, c'est Arnaud.
10: Putain.
5: Arnaud Détempe, voilà.
10: Ouais, ben, Arnaud Détempe, le prochain coup que t'as des conneries à faire comme ça, tu t'écarres au cul.
5: Pourquoi Pourquoi appelle-t-on l'anus de Gérard le tunnel sous la Manche?
10: Non, pauvre con.
5: Parce qu'on y voit défiler les bites par wagon.
10: Et pourquoi qu'on appelle plus tard un con?
5: Je sais pas, vas-y.
10: Mais parce qu'il dit que des conneries à l'antenne, merci.
4: Putain, mais t'es là, t'arrives même pas.
5: J'ai plus fort dans la main gauche.
4: Mais non, mais même, tu
5: te fous
4: un peu. Bah oui, mais
5: il est vif, il est fort,
4: parce que là, du coup, le courrier est partagé à la poubelle. Est-ce qu'il y a encore du. On n'a plus rien, c'est terminé, il n'y a pas de.
5: Attends, je vais écrire une lettre 2 secondes.
4: On n'a pas de. Non, mais je veux dire, il n'y a plus de magazine au MOMAC, tout ça. De ce côté-là, ça s'est un petit peu calmé. Non, Gérard, t'as plus trop de problèmes chez toi?
10: Non, pour l'instant, c'est.
4: Ça va, ça s'est calmé.
10: Pour l'instant, ça s'est calmé.
4: On peut relancer ou pas?
5: Non, mais j'ai été à l'accueil d'RTL, ils m'ont expliqué, c'est qu'en fait, quand le courrier arrive, ils l'ouvrent une première fois et dès qu'ils voient que c'est au MOMAC tout ça, ils envoient tout ça à l'abro directement.
4: Bah, ils ont bien raison, qui est le grand patron de RTL et lui au moins il vérifie, c'est lui qui s'occupe de ce courrier parce que sinon on pouvait plus gérer, c'était trop compliqué, donc on a demandé à la direction d'RTL de gérer un petit peu tous ces problèmes. C'est vrai que tu as eu une période un peu difficile à une époque, ça s'est un petit peu assagi, ça s'est calmé, on a eu quelques petits problèmes cette semaine avec des remix qui sont arrivés, mais bon, heureusement on y a fait face et on les a interdits d'antenne parce que ils ont voulu les diffuser ici et on rappelle que pour les remix pour l'instant c'est
10: Ben, faut arrêter, c'est tout. Ça sert à rien de continuer. Parce que les mecs, ils vont dépenser du fric mal à propos, donc qu'ils arrêtent, c'est tout.
4: Ouais,
10: c'est tout. Quoi, pourquoi? Tais-toi, toi, et c'est tout. Il n'y a pas de pourquoi, d'accord?
4: D'accord.
10: Ok. Tu fais ton standard pour pour le débat.
4: Oh, arrête.
10: Et toi, tu vas fermer ta gueule avant que je te foute un coup de plâtre sur ta gueule.
4: Ah, parce que là, il est plâtré, mais il va te foutre un coup de plâtre. Attention.
10: Donc, tu es gaffe.
4: Bon. Les deux débats de ce soir, on va même les attaquer d'ici quelques minutes.
10: Le débat.
4: Mais quel débat? Un débat d'une heure et demie, quand même, donc c'est pas n'importe quoi. Hein. Ça sera quoi, Gérard?
10: Ben, c'est sur les sosies.
4: C'est tout.
5: Et les fans?
10: Moi, toi, tes questions, de toute manière, je vais même pas les mettre parce que c'est de la merde.
5: Oh, merci.
10: C'est de la merde ce que tu m'as fait mettre comme question, toi. Je préfère les miennes, elles sont deux fois mieux. Ouais. Et en plus, on les a travaillées et. Donc.
7: Attends, Gérard, je vais voir combien on est sur l'IRC, il faut que je fasse le tour.
4: Alors, on va vérifier quand même juste avant que les débats de Gérard ne démarrent. Alors ce soir, le numéro de téléphone, j'espère que Gérard l'a bien mémorisé, c'est exclusivement le
10: 0803-085000.
4: Voilà, 0803-085000.
10: Et toujours 3615, code Fun Radio, rubrique direct.
4: Alors, vous pouvez y aller, là, le Minitel fonctionne réellement pendant les débats de Gérard. J'espère qu'on va tout exploser sur l'internet, irc.funradio.fr. On est combien, Rigo?
7: Alors, ça commence fort, on est 4722.
4: Oh là là là! Et ça ne cesse d'arriver, merci pour les applaudissements.
10: À minuit 17.
4: Bah qu'est-ce que tu veux? Tu leur as tellement manqué. Je crois que ce soir, le record des 6000 qui était lors d'un débat, à mon avis, va être explosé. Hein.
10: Le débat des 6000, je crois que ça a été juste avant les fêtes de Noël.
4: Ouais, bah là, on va tout exploser après les fêtes de Noël. Généralement, ça remonte un petit peu. Tu sais, les impôts ont été payés, les vacances, le tiers. Enfin, tout a été fait. Maintenant, les gens n'ont plus qu'une chose en tête, c'est battre du record.
5: Les débats, battre du record,
4: ils sont prêts à tout.
10: Je préviens, vas-y. Je préviens ceux qui sont standards.
4: Bah ça va être Manu un soir surtout. Hein.
10: Un Manu.
11: Quoi?
10: C'est les corbeaux qui font quoi?
11: J'ai pas entendu.
10: Je te préviens quand je dis de virer la personne. Tu t'amuses pas à la reprendre.
11: C'est moi au standard.
10: Oui, c'est toi au standard, mon
11: Super.
10: Et pendant une heure et demie.
8: Bah cool.
5: Non, je vais en faire un peu.
10: Hein. Non, toi tu vas faire la rien, tu vas la fermer ta gueule.
11: Voilà, exactement. Donc attention, dans tout juste 3 minutes les enfants, le retour de Gérard en direct sur Fun Radio pour un débat sur les sosies 0803 08 5000. Juste pour nous le plaisir et le privilège d'écouter un de mes disques.

0: trouve qu'il a une voix hyper sexy. Qu'il sait parler aux femmes. Qu'il est pour toi ultra romantique. En gros, t'es à donf super fan de lui, quoi.
1: Bah moi, c'est pas mon cas du tout.
0: Max.
2: 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Voilà, c'était l'avant-dernier morceau de la soirée. Et on va se quitter avec un morceau qui dure 7 minutes. Le 18 février, il y a eu Pierre Fula qui a fait la parodie de NTM Mabenz, ta grosse vilaine. On va s'écouter ça tout de suite et on va terminer l'émission avec ce morceau. Ça dure 7 minutes. Vous avez l'habitude d'écouter le morceau, juste le titre de Pierre Fula. Mais là, on va s'écouter le live où il se gourre 2-3 fois, je crois. Et puis voilà, j'espère que vous avez passé une bonne soirée. On se retrouve bientôt pour de nouvelles aventures. Passez une bonne nuit et restez fidèles à Star System FM. Tout de suite, le dernier titre. Pierre Fula, ta grosse vilaine en live. Retour le 18 février 99. Allez, bonne soirée. Ciao, ciao.
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3: 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Quoi ? Bah, ils écoutent Max.
5: 0800 70.
3: Ok, c'est bon pour cette fois, alors, circulez.
6: Oui, je vous entends très mal.
7: Bon, ah bon, vous nous entendez mal, Pierre Fula ?
6: Oui.
7: Et mal, loin, loin ?
6: Oui, de loin, de
7: ah
6: très
7: bon
6: loin.
7: Ah
6: ça,
7: bon
6: ça vient juste de couper, ça. Je vous entends très loin, quoi.
7: Bon, très bien. Pierre Fula avec nous, et puis on a besoin de Rigo, je pense, hein, pour mettre du son. Alors, attention.
6: Petite parodie destinée à Sandy.
7: Gérard ?
6: Dire à Gérard que
8: Bibi ?
6: Des deux, Gérard.
7: Deuxième degré, apparemment. Il faudra pas le prendre mal, hein.
8: Ah bon.
7: Il y a une chance.
6: Ça s'intitule Ta grosse vilaine.
7: Ça s'appelle comment ?
6: Ta grosse vilaine.
7: D'accord.
8: Oh. Oh, ça va pas y faire plaisir.
7: Ah, c'est pour rigoler, elle sait bien, elle a de l'humour. Attention,
8: bon,
7: alors attention, il y a Rigo qui va se mettre aux platines derrière également. Et c'est parti, donc, parodie sur Mabenz de NTM, de Pierre Fula pour Sandy, la femme à Gérard. C'est parti, attention. Mais ça part pas, ça se plaît pas, c'est parti. Oh là, putain, c'est mort. Ça va, t'entends bien ?
6: Aïe, c'est bon.

0: Ouais, en plus j'étais demandé à un Rigaud de...
1: Ouais, parce que j'étais pas dans le...
0: Non, tu veux truc là. Alors comment ?
1: Je suis parti trop tard en fait.
0: Attention, on va recommencer. Tac, j'espère que c'est bien calé.
1: Désolé.
0: Il n'y a pas de mal. Attention, on y va. 4, 3, 2, 6, 12.

0: merde, putain.
1: On recommence.
0: J'arrive pas à me caler dans le son, j'entends très mal, c'est pour ça.
1: Ah, c'est pour ça, t'entends pas assez fort.
0: Ouais.
1: Bah ouais, mais on peut rien faire. Bah non, mais c'est pas grave, c'est que t'entends peut-être mal, c'est pas facile aussi. Attention, on y va.
0: Plus, quoi.
1: Hein?
0: C'est du direct en plus.
1: Alors on y va. Attention, let's go.
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0: spécial dédicace.
1: Aïe.
2: Eh ben c'est chaud mon pote hein. Oh là là là là là là. Je crois que là il y a bien longtemps que t'étais pas venu, mais au niveau du texte là t'as carrément assuré. Je crois que d'ailleurs on a notre petite Sandy qui doit être avec nous. Sandy, est-ce que tu es là?
3: Allô?
2: Alors comment, qu'est-ce que t'en as pensé?
3: Bah écoute, c'est super hein, c'est vraiment génial, mais par contre faudrait changer un peu les paroles parce que...
2: Bah, je sais pas.
3: Mais... Non, mais attends, GG, c'est pas à toi qu'on veut parler, c'est à moi.
2: Il y a Phil Dark qui vient d'arriver. Attends, c'est le bordel, parce qu'il y a Phil Dark qui vient d'arriver. Donc,
3: bah, oui, justement, c'est GG, il me dit ouais, je m'en vais. Bah, je dis bah oui, tu t'en vas.
2: Pas de problème, compris. Dans ces cas-là, il n'y a aucun problème. Et puis, qu'est-ce qu'on a pensé donc du texte, fort ou pas?
3: Ouais, ouais, c'est assez fort, mais je tiens à signaler quand même que j'ai quand même des beaux yeux verts.
2: Hein.
3: Sandy,
2: faut
3: pas l'oublier.
2: Attends, Sandy, ouais, elle va te parler.
3: Ouais, je disais que j'ai quand même des beaux yeux verts.
0: Ouais, Sandy.
3: Ouais.
0: Ton bois sans indiscrétion.
3: De quoi?
0: Ton bois sans indiscrétion.
3: Bah, c'est qui parle là? Non, mais attends, moi je peux pas te dire mon poids parce que je le connais pas exactement alors.
0: Ok.
4: 30-40 kilos près.
3: Hein? De quoi? Je t'entends pas là, je t'entends très mal.
4: Tu disais,
3: hein.
4: Ton poids à 30-40 kilos près, tu dois bien le connaître quand même.
3: Non, je le connais pas. Hein.
0: Donc, elle fait deux fois son poids en fait.
2: Elle ne le connaît pas. Non, en tout cas, donc toi, t'as apprécié la version?
3: Oui, j'ai bien aimé, mais par contre, faudrait un peu changer les paroles. Hein, quand même.
2: Mais qu'est-ce qui t'a gêné dans les paroles?
3: Bah, Bulldog, et puis, je sais plus, il a parlé de Bulldog, de je sais plus de quoi, de sodomie ou je sais pas quoi là.
2: Je sais pas, mais c'était Cool Chain et Joe Star, mais je sais pas.
3: Mais n'empêche que c'était cool quand même.
2: C'était cool hein, quand même. Hein.
3: Ouais.
2: Spécial Cas d'élite. C'était Joe Star qui te parlait, peut-être qu'il veut te parler, Joe Star, je sais pas.
0: Bah, ouais, quoi, non, j'ai pas dit que t'étais grosse, quoi, tu vois, quoi.
3: Non, mais c'était bien.
2: Ouais, c'était sympa. Hein.
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8: Auto-école du Centre, bonsoir.
9: Oui, Gwen.
8: Oui. Ah, Fabrice.
9: C'est Fabrice. Bon, écoute, je t'appelle, là, ce soir, il y a la réunion, là, de mariage, là.
8: Oui, à 8h, oui.
9: Donc, il y a un petit problème, là, je vais pas y aller.
8: Ah bon?
9: Ça fait quelque temps que ça me trotte dans la tête, j'ai été contacté par la Medlair, et oui. Donc, ils m'ont contacté pour m'engager, pour partir avec eux, et donc, je pense que même je vais signer ce soir, quoi, et donc, même le mariage, je vais l'annuler complètement, parce que, bon, je préfère être avec des hommes, et puis... me balader, me voyager, et puis faire du sport et tout ça, pour moi c'est très important.
8: Et ça
9: fait longtemps
8: rapport,
9: que je voulais t'en parler, j'osais pas trop.
8: Oui, oui.
9: Et puis là, non, c'est ce soir. Et puis là, d'abord, j'ai quitté mon travail, je suis allé directement à la caserne et je suis avec un sergent d'après moi.
8: Mais c'est pas possible, mais t'es tombé sur la tête.
9: Oh bah écoute, mais moi je. Non, mais écoute, c'est trop lourd à porter pour moi et bon, j'ai besoin.
8: Ah bah oui,
9: de...
8: mais enfin, fallait y penser avant. Tu te rends compte, hein, écoute, les faire part et les amis. Ben moi, je te laisse leur annoncer. C'est la nouvelle, hein. Non, mais ça va
9: mais
8: pas.
9: Tu le feras toi-même, puisque, bon, dimanche,
8: ça va pas,
9: je serai parti, moi.
8: Voilà. Tu seras parti, mais n'importe quoi.
9: Bah, écoutez, sergent, dites-lui, parce que, bon, moi, vous avez vu, je vous avais prévenu.
8: Je ne veux pas lui parler à ton sergent. Hein. Écoute, on réglera ça à la maison ce
9: mais
8: soir.
9: Mais non, je rentre pas, moi. Je fais
8: tu rentres à la maison ce soir. Écoute, c'est trop facile, hein, par téléphone.
10: Bonsoir, madame. Excusez-moi, j'ai préféré, parce que là, je sais que vous ne souhaitiez pas me parler, je vous comprends. C'est pas la première fois que ça nous arrive. Ça nous arrive énormément quand les jeunes décident de partir pour la Légion étrangère. Et là, le problème que nous avons avec ce jeune homme, c'est que ça fait plusieurs mois que... Il nous a contacté, sûrement, sans vous le dire, on a préparé un dossier.
8: Ah bah oui, il m'en a jamais parlé de ça. Hein.
10: Fabrice nous a préparé le dossier, je suis le sergent Matard de la Medlair, et donc on a décidé qu'il allait partir, et là je lui ai dit quand même, il faut prévenir ça, parce qu'il voulait même pas vous prévenir.
8: Mais vous vous rendez pas compte, on se marie à la fin du mois, mais il est tombé sur la tête quand même.
9: Et puis ils m'ont montré ce que je ferais et tout, je vais quand même voyager.
10: Mais attendez, jeune homme.
8: Mais t'as quitté ton boulot, mais t'avais un bon boulot, non mais t'es fou quoi.
10: Madame, est-ce que vous pourriez passer éventuellement, il faudrait que vous passiez à la caserne pour pouvoir signer quelques petits documents pour laisser Fabrice partir.
8: Hein. Je ne donnerai aucune signature. Hein.
10: Bon.
8: Vous n'aurez jamais mon accord. Jamais, jamais, jamais.
10: Vous voulez qu'il reste?
8: Et je voudrais bien vous... Je vais régler ça ce soir avec lui à la maison.
10: Mais le problème, c'est que là, s'il signe maintenant, il est sur le point de signer le document.
9: Ah, oui.
10: Il appartient à l'État, c'est-à-dire qu'il doit travailler. Il part pour une période de 5 ans. Donc,
8: oui,
10: ensuite,
8: mais moi, je ne veux pas qu'il appartienne à l'État.
10: Mais madame, le problème, c'est que là, il va signer. S'il signe, qu'est-ce que je fais? Je lui dis de pas signer, je lui dis de
8: non,
10: signer.
8: Vous lui interdisez.
10: Bon, Fabrice, attendez, s'il vous plaît, je voudrais 2 secondes avec ce qu'il est, il s'affole. Laissez 2 secondes, Fabrice. Sortez et laissez-moi parler avec votre femme 2 minutes.
9: Bien, sergent.
10: Attendez, fermez la porte, s'il vous plaît. Voilà. Bon, madame. Oui. Je préfère parce que là, c'est un peu la panique, hein.
8: Bah, complètement, mais je, bon, pas je si fais vous signer. Vous vous rendez compte.
10: Bah, je comprends bien.
8: Alors, comment je vais annoncer ça à mes parents?
10: Moi, il m'avait dit que vous étiez.
8: Partis, mais c'est la folie, mais.
10: Oh, il m'a dit que vous étiez au courant, que
8: mais
10: vous étiez.
8: Mais je suis au courant de rien. Repassez-le, moi, je veux lui parler.
10: Attendez, je vais aller le chercher. Attendez. Attendez, parce que des fois, il y a des avions qui passent en dessous. On est dans la caserne. Venez, Fabrice, faites sergent, faites venir Fabrice le. Non, il faut pas qu'il signe. Oh, pourquoi vous lui avez fait signer les documents?
8: Ah non, faut rien qu'il signe. Hein. Faut pas signer. Hein.
10: Bah alors comment je fais moi? C'est signé maintenant. Pourquoi
8: Fabrice? Mais passez-le moi, bon sang.
10: Mais vous avez signé. Ah bah c'est malin. Alors comment je vais faire maintenant? On peut pas revenir en arrière, c'est trop tard.
8: Ah, allô.
10: Maintenant oui. Voilà.
9: Allô Gwen.
10: Ah vous avez signé, oui. Bravo.
9: Gwen.
8: Oui.
9: Bon bah voilà, ça y est, j'ai signé. Hein.
8: Mais non, tu n'as rien signé du tout.
9: Je
8: mais
9: peux pas faire autrement.
8: Sympa, sergent. Écoute Fabrice.
9: Oh, je vais pouvoir enfin partir, ça va être super. Écoute, ce que je vais faire, je t'enverrai une belle carte postale, promis.
8: Mais t'es fou.
9: Tu verras, tu seras très content.
10: Non, il n'y a pas de courrier pendant un an, vous le savez, pendant un an, on
9: oui,
10: est
9: oui,
10: coupé.
9: Mais j'écrirai des cartes postales, je les enverrai dans un an.
8: Bon, écoute...
10: Hein. Attendez, tout le monde debout. Fabrice.
9: Oui.
10: Excusez-moi, vous avez eu l'heure?
9: Oui.
10: Il est 7h20. Madame.
8: Oui.
10: Debout, deux secondes. Vous le savez, le commandant nous a quittés aujourd'hui à l'âge de la retraite.
8: Mais quel commandant?
10: Mettez-vous debout. Non, mais c'est un truc interne, attendez.
8: Oh, écoutez, hein, ça suffit, hein.
10: Il nous manque. Il est parti à la retraite il n'y a pas si longtemps.
8: Oh, passez-moi Fabrice, moi je m'en fiche de votre commandant, là.
10: Quel dommage.
8: Non, mais c'est pas possible.
10: Il nous manque.
8: Bon, écoute.
10: Il vous manque, Fabrice.
9: Sergent, vous pensez qu'un jour je pourrais finir commandant?
10: N'importe oui, mon Fabrice.
8: Quoi, mais t'es malade ou quoi? Mais t'as vu, c'est pas possible. Bon,
10: ah
8: allez,
10: bah
8: moi,
10: ça
8: pour
10: voir. Alors, attendez, Gwenaëlle.
8: Oui, mais écoutez.
10: Non, Gwenaëlle, oui. C'est le sergent Matard qui vous parle. Fabrice.
9: Oui.
10: La vérité.
9: Oui, bien.
10: Nous t'écoutons.
9: Eh bien, je suis sur Fun Radio.
8: Oh
10: Gwenaëlle.
9: Et c'est le commandant Fun Radio Max.
8: Mais t'as osé me faire ça, mais t'es malade.
10: Bravo.
8: T'es malade.
1: DJ Maxime est avec nous, il va mettre le feu.
6: Comment ça va?

0: On s'est contacté et après on a contacté, moi j'ai contacté mes responsables, lui il a contacté ses parents, on s'est mis d'accord, on a cherché les horaires, on a envoyé des photos et puis voilà, l'affaire est jouée.
1: Faire des photos pour savoir si vous alliez vous plaire ?
0: Non, on a envoyé des photos pour se reconnaître, parce que c'est pas évident.
1: Ouais, c'est vrai que c'est pas évident, ouais.
2: Pour se reconnaître, quand c'est de la gare, j'ai dit DJ Manu et DJ tout en boîte, j'ai dit.
1: C'est vrai ? C'est ce qu'il a fait Manu, c'est ce qu'il a fait ?
0: Oui, c'est vrai.
1: C'est vrai, alors donc t'es arrivé sur le quai de la gare, Maxime, et t'as gueulé quoi ?
0: Non, je disais, oh Maxime, oh DJ Maxime, c'est toi ? Et ben, au départ, je me suis couru parce qu'il y avait un jeune, mais c'est pas reconnu. Et après, à un moment donné, j'ai reconnu Maxime et qui était grand, châtain, et puis une tête un peu pâle. Donc, je dis, c'est bien Maxime. Et voilà. Quand j'ai vu que ses parents m'ont confirmé comme il était habillé, je dis, c'est bien lui.
1: Alors, qu'est-ce que vous avez fait de vos vacances ? Combien de temps vous êtes partis ensemble en vacances ?
2: Je suis resté jusqu'à vendredi, samedi et dimanche.
1: Ah, vous avez passé toutes les vacances d'été pendant 3 jours ensemble.
0: Voilà.
1: Super. Donc ça, c'est les vacances d'été. Quand on dit on va passer toutes nos vacances ensemble, c'est 3 jours.
2: Et je peux te dire que j'espère demain, je mets le feu, ta mère va jamper. Plus de bière, plus de drogue, plus de délire.
1: Plus de délire, plus de drogue. Donc, quand j'entends, je veux juste essayer de comprendre. C'est que si on dit qu'on va passer l'été ensemble et que ça dure 3 jours, quand tu dis qu'on va venir passer une journée avec ta meuf, enfin, compte, tu vas passer 10 minutes.
2: En plus, j'ai eu des meufs, j'étais chez les Ktounus aussi au Cap d'Agde. Il y avait les Ktounus, il y avait ces nanas.
1: T'es allé chez les tout nus ?
2: Oui.
1: Et alors, comment ça s'est passé chez les tout nus ?
2: Je veux dire, les femmes, elles étaient chaudes.
1: Ah putain !
0: Et moi, je suis parti dans les Landes.
1: D'accord, toi, ta gueule. Alors, toi, t'étais chez les tout nus, Maxime ?
2: Oui, j'étais chaud, tout. Il y avait de ces douvards, il y avait de ces nichons.
1: Putain, t'avais la gaule ?
2: J'avais la gaule.
1: C'est vrai ?
2: En plus, je vais vous parler, il y avait Caroline. Je veux dire, elle était sexy, Caroline, d'énergie.
1: Et alors ?
2: Je veux dire, je vais la triquer.
1: T'étais avec Carole d'énergie ?
2: Non, Caroline, j'étais en vacances. En vacances, c'était avec mes parents.
1: Ah oui, d'accord, ok, mais t'étais pas avec Caroline d'énergie.
2: Non, pas Caroline d'énergie, je peux dire énergie, c'est de la merde.
1: D'accord, ok. Alors, comment ça se passe chez les tout nus ?
2: Je peux dire, ils font enlever son pantalon, ils font enlever son slibard, et après, ils sont tout bronzés, ils pèlent, tout, ils sont tout mignons, ils sont sexy.
1: Alors, t'as bronzé de la queue alors ?
2: Et en plus, il y a de la bandeau, il faut y aller avec la queue, ils y vont.
1: Hein ?
2: Ils y vont.
1: C'est vrai ?
2: Oui.
1: Et combien de temps t'es resté là-bas ?
2: Je suis resté une semaine.
1: D'accord, et donc, t'as bronzé du zizi ?
2: La gigonette, j'ai tout bronzé.
1: C'est vrai, l'arrêt du cul ?
2: Ouais, l'arrêt du cul, tous les fesses, tout.
1: Et t'as fait le DJ tous en boîte, tout nu ?
2: Ouais, j'ai fait DJ en boîte, tous en boîte, il y avait un peu de cul.
1: Putain, et toi Manu, t'étais où alors ?
0: Ben moi, après, je suis parti dans les Landes une semaine.
1: Ouais, c'était bien ?
0: Ouais, du 20 au 27.
1: Du 20 au 27 ?
0: Août.
1: Août. Et c'était bien ?
0: Ouais, c'était pas mal, il y avait du beau temps. Le premier jour, il a plu, le dernier jour aussi. Mais on a fait 2 fois l'océan, 2 fois le lac, 2 fois pas mal de choses.
1: D'accord.
0: On a visité la Pila.
2: Et Max, c'est maman qui est Max.
1: Mais qu'est-ce que vous avez fait pendant les 3 jours, là ? Qu'est-ce que vous avez fait tous les deux ?
0: Ben, on est allé en boîte, au damier.
2: On a payé au restaurant, en plus, on a une amende. Tous les deux, en rentrant de la boîte, on a une amende.
1: Vous avez fait quoi ?
2: Parce qu'il y a une con de fille d'aller dans le bus, on se fait choper vers le contrôleur vers 6h du matin.
0: Ah ouais, c'est vrai, je vais raconter. On a une Allemande, je vais te raconter l'histoire de la boîte.
1: Il n'y a pas une extinction des chiens passé minuit, non ? Il n'y a pas un problème comme ça aussi.
0: Non, c'est pas ça, je vais te raconter l'histoire de la boîte.
1: Parce qu'on m'a dit qu'au Cap d'Agde, il y avait une extinction des chiens passé minuit, t'avais une amende si tu traînais encore dans les rues.
0: Je vais te raconter ce qui s'est passé, il y avait une fille qui a disait. Ben, au départ, on voulait pas prendre le bus, parce que c'est vrai que j'avais oublié mes tickets et tout. Et j'ai dit, bon, je vais pas faire malheur à Maxime. J'ai dit, on va rentrer à pied tranquillement. Justement, une fille a mis une dette. Il m'a dit simplement, viens, on rentre en bus. C'est le 14 juillet. Le contrôleur, il n'y en a pas. Et boum, là, on prend le bus. Et puis moi, j'avais
2: chopé par le contrôleur.
0: Et voilà, la bêtise que j'ai fait, c'est que tout simplement, ben, je me suis fait chauffer par le contrôleur.
1: Ah là là, une amende de combien ?
0: 260.
1: Ah bah dis donc, les vacances, c'est passionnant.
2: Et je peux dire, Max ?
1: Ouais.
2: J'ai fait de la pub pour toi, j'ai dit chauve comme la vraie.
1: C'est vrai, t'as été excité. C'est vrai ?
2: Oui.
1: Bon, est-ce que vous êtes fait des meufs, là, pendant les 3 jours, tous les deux ?
2: Oui, j'ai fait des meufs, j'en ai eu 3 meufs sur le dos.
1: 3 ? Tu les as portées toute la journée sur la plage,
2: il y en avait une le soir, je voyais en boîte, il s'appelait Caroline, Virginie, il y en a une qui s'appelait Audrey, tout, et il y avait les meilleures, il y avait de ses filles, il y en avait une sexy, ça s'appelait Nathalie.
1: Ouais, et Maxime, c'est que tous les soirs, quand t'arrives, parce que t'allais en boîte tous les soirs, toi ?
2: J'allais en boîte tous les soirs, et j'étais un peu rond pété des fois.
1: Ouais, et donc dès que t'arrivais, toutes les meufs, elles te tombaient dessus ?
2: Elles me tombaient dessus, et j'étais chaud comme la vraie.
1: Ah bah ouais, bah je veux bien le croire, et alors
2: je peux dire, ça y est,
1: chez qui vous avez dormi ?
2: Ça y est, la queue.
1: Ça y est, la queue ? Ah, tu nous raconteras tout ça dans un instant, mais quand vous étiez tous les deux, vous étiez chez qui vous dormiez ?
2: Chez Manu, j'ai dormi.
1: Ah, chez Manu ?
0: Oui, chez moi, j'ai hébergé.
1: Ah, vous l'avez ?
0: J'ai hébergé Maxime quand même. J'ai fait la bonne cuisine à Maxime en plus.
1: Oh putain, plus

0: toi qui faisais la bouffe.
1: On a fait la bouffe, en plus, j'ai bien mangé chez lui.
0: Alors, qu'est-ce que vous avez fait à manger?
1: Une pizza.
2: J'ai pas de la carbonara.
0: Ouais.
2: Et puis après, donc, on a mangé une pizza et des croque-monsieur.
0: D'accord. Bon, les gars.
3: Max, je vais faire quelque chose. Est-ce que tu vas me rappeler demain?
0: Oui, bien sûr, oui. Fais-nous une petite tousse en boîte, comme ça, pour le plaisir.
3: Tousse en boîte, là et là. Ta mère va s'appuyer plus de bière. Tousse en boîte, l'ouvre boîte, sur mon Dieu. De la merde, plus de chaîne, tousse en boîte, là, là, là. Et c'est ça, taille. Pour le débon, pour le...
4: Bah il y a Rigo avec moi, c'est bon.
5: Ouais d'accord, vous y allez tous les deux, Rigo est là?
4: Ouais, il est là, dis bonjour.
6: Bonjour.
5: Voilà, il n'y a pas son portable?
4: Non.
5: D'accord, ok.
4: Enfin, si, il a son portable, si, vous pouvez l'appeler.
5: T'es déjà dans la rue là ou pas?
4: Ouais, ouais, ouais.
5: D'accord, t'es en direction des champs là?
4: Voilà, on est devant les belles boutiques sucre là.
5: D'accord, bah alors on va commenter un petit peu.
4: Bah ouais.
5: Et ensuite on va faire le courrier.
4: Ok.
7: Merci, on va.
5: Charmante?
7: Oui, oui.
5: T'es dehors là?
7: Je suis dehors, ça
5: d'accord,
7: y est.
5: Parce qu'attention, il est pas très très loin de toi, il doit être à peu près à 200-300 mètres de toi.
4: J'arrive dans, pour 30 secondes.
5: Attention.
7: Attends, mais moi je suis pas encore là tout à fait. Hein.
5: Bah vas-y, donc.
7: Je me dépêche.
5: Non mais prends ton temps en même temps, mais attention, il va y avoir une rencontre extraordinaire entre Manu, donc notre standardiste, le standardiste number one du Star System.
4: Yes,
5: Face à lui.
7: Sympa pour moi, pour le number one.
5: Non, bah oui, il est là depuis plus longtemps que toi. Hein. Toi, t'es le numéro un des standardistes masculins.
7: Ouais.
5: Voilà.
7: Ok.
5: Et attention, Charmante ne doit pas être très loin. Charmante est une stripteaseuse assez cochonne, d'après ce qu'on aurait décrit. Hein, ça fait rire, Manu, t'es tout content.
4: Ouais, ça me fait marrer, tu me fais bien rigoler.
7: Comment je vais te connaître?
5: Ah, bah tu verras. Un petit gros avec
8: celui qui roule.
5: Hein? Non, tu verras. Il est avec une. Un mec habillé avec une casquette.
4: Il a une capuche, on dirait.
5: Voilà.
7: Ils sont deux.
5: Ah bah ils sont venus en renfort, hein. Il a flippé le Manu tout seul, il s'est dit ça.
4: Moi je veux pas y aller tout seul.
5: Viens Frigo, il a un nunchaku. Elle t'écoute, hein, la charmante, hein. Elle t'écoute.
7: Oui,
5: hein.
7: J'écoute.
4: Ouais, bah je sais.
5: Non, mais ah,
8: il tremble, Manu.
5: Il est love, hein. Love.
8: Je crois qu'il a.
5: En plus, tu te rends compte avec une femme de 27, Manu?
4: Oh là.
5: C'est dément. Charmante?
7: Oui.
5: Qu'est-ce qui t'a plu en Manu?
7: Sa voix.
5: Ah, d'accord, ok.
4: Ah bah ça va le calmer tout de suite.
5: C'est-à-dire que vous, ce qui vous intéresse toujours en radio, c'est que la voix, le contenu, tout ça, vous en foutez, vous?
7: De toute façon, le physique, c'est pas ce qui est le plus important.
5: Non, je parle du contenu, de ce qu'il dit.
7: Ah d'accord, mais il parle pas énormément.
5: Oh si, quand même, attends, ouais, ça va. Ouais, oh, quand même. Il a un rire d'enfer.
7: C'est vrai.
5: Hein, Manu?
4: Oh bah grave.
5: Alors attention, vous êtes où là?
4: Oh bah là, on arrive dans 20 secondes, on y est.
5: Dans 20 secondes, Manu sera à l'endroit qu'on a donné. Et Charmante, tu y es déjà?
7: Moi, j'y suis dans 30 secondes.
5: T'es habillée comment, Charmante?
7: J'ai une jupe longue avec une espèce de blouson long, voilà.
5: Oh là là, ça se trouve...
4: Rigo, passe devant.
5: Si ça se trouve, elle est tip-top, la gamine.
4: Bah ouais.
5: Tu veux venir après dans les studios, Charmante?
7: On verra.
5: Comment ça, on verra?
7: Ah non, parce que tu m'as dit, que...
5: J'avais dit si t'étais pas bien, c'est ça?
7: Exactement.
5: J'ai changé d'avis. Non, je trouve ça immonde de ma part. Donc j'ai révisé ma copie. Je leur ai dit non, vous la faites monter.
7: Allez, je vais pas me faire casser. Hein.
5: Non, mais tu vois, moi je suis un garçon gentil. Puis après tout, tu peux très bien dire qu'aussi moi aussi je suis pas beau, que je te plais pas et que je suis pas beau non plus. Hein. Je veux dire, rien ne t'empêche. Hein. Je veux dire, à la rigueur, ça me vexerait même pas, parce que je le sais. Donc ça me fera que confirmer. Hein.
7: D'accord.
5: Donc ça me dérange absolument pas, Charmante. Hein.
7: Mm-hmm.
5: Tu es charmante.
4: Bon, nous, on arrive devant, je vois que dalle. Hein.
5: Bon, tu vois pas, il n'y a pas...
7: J'arrive.
5: Bah, va demander si Ronaldo est là ou si Simone qui sera pas dans les parages et tout.
4: Tu m'offres un t-shirt Nike, Charmante.
5: Ah. Charmante. Allô, Charmante.
7: Oui, je suis là.
5: Charmante.
7: C'est... Voilà, je descends une voiture.
5: Oh là là, oh là.
8: Elle est en caisse.
5: T'es avec un copain?
7: Non.
5: T'as ta propre voiture?
7: Non, je suis avec une copine. Oui.
4: Elle avait une copine.
5: Vous revenez après tous les deux là.
4: Hein?
5: Vous revenez
7: là,
5: après tout.
7: Je vois personne.
4: Il n'y a personne.
5: Alors là, vous devez faites-vous des grands signes.
4: Bah tu parles.
5: Manu, c'est Manu. Qui, ouais. T'as ton casquette, t'as pas ton sale bob sur la tête là?
4: Bah j'ai une casquette.
5: Oh putain, deux vilains casquettes, deux Nike là en casquette là, deux beaux gosses charmantes.
4: Ça peut pas se louper.
5: Alors? Elle flippe, elle veut pas les voir.
7: C'est un monsieur avec un chapeau rouge.
5: Non. On parle d'un gamin avec une casquette, pas un monsieur avec un chapeau rouge. On rappelle quand même que nous sommes en direct sur les Champs-Élysées.
4: Ah bah si, ça y est, c'est bon. Juste en face.
7: Il y a un petit et un grand.
5: Voilà,
8: c'est ça.
4: Bingo.
5: Eh ben le petit, c'est Manu. Et la charmante. Non, charmante, tu ne te barres pas, tu restes maintenant.
7: Bonsoir.
4: Bonsoir.
5: Bonsoir. Bonsoir. Bonsoir.
6: La bise, la bise, la bise, la bise.
9: Non, non, on veut l'entendre, on veut l'entendre.
6: Ça y est, la bise, mais vous l'avez entendu, la bise, non?
9: Non, non, non, on n'a pas entendu.
6: Bon, alors attends, bougez pas. Voilà.
9: Oh là là là là. Alors?
6: Ah bah, charmant.
9: Vos premières impressions?
6: Charmante, charmante.
9: C'est vrai, ouais, mon père. Alors, ça, c'était un code pour nous, donc ça veut dire que bof, bof.
6: Oui, on fait un Paris by Night. Ouais, ouais, on se casse en voiture, elle est en voiture, on fait un Paris by Night, y'a pas de problème.
9: Eh ben, cassez-vous. Charmante.
10: Oui.
9: Comment alors, alors?
6: Ah, comment alors, alors
9: avant,
10: comment
9: le
10: vous êtes pas mal.
9: Avant, elle m'entendait bien, maintenant, comment tu le trouves,
10: mais...
9: J'entends plus rien, ouais, je comprends pas, qu'est-ce que tu veux?
10: Malade.
9: Je vais me barrer. Je vais rentrer chez moi.
6: C'est vraiment des putes, hein.
9: Mais non, j'ai pas le temps de passer au studio, Max, je me casse. Elle nous entendait à chaque fois. Elle nous entendait à chaque fois. Bon, il te plaît, Manu? J'entends plus rien.
6: C'est moi, Manu, ouais.
9: Ils ont raccroché. Ah, c'est toi, Manu?
6: C'était bien, les mecs, écoutez.
9: C'est un plaisir.
6: Ouvrez vos oreilles un peu.
9: Qu'est-ce qu'elle a dit?
6: Elle a fait, ouais, t'es bien.
9: Ah, oh bah, c'est qu'elle doit être moche alors.
6: Mais non.
9: Mais non, on rigole, attends, parce que on sait bien que ton bébé rose, en plus, elle est adorable. Donc,
6: bah, en plus.
9: Ouais. Comment on fait là, les enfants? Vous venez ou pas là?
6: Oui, on revient.
9: Montez dans la voiture et puis vous allez en direction, vous allez vous dire. Vous avez
6: cette voiture là?
9: C'est quoi
6: cette. Il y a combien de meufs avec toi là? Elles sont venues à 50 gonzesses.
9: Il y a combien de filles là-dedans, Manu?
6: Il y en a 4.
9: Manu, Spice Girl, tu me mets ça tout de suite, je vais me foutre du...
6: Je suis un peu rigolo. Rigolo, il me fait, ouais, il y en a 4, c'est bon.
9: Bon, bah, je vais remettre une chemise et du égoïste, tu me ramènes tout ça à la radio.
6: Eh ben, on arrive alors.
9: Bon, vous venez à la radio?
6: Ouais, on arrive.
9: Ça va être chaud, ça. À tout de suite.
6: À tout de suite.
9: C'est puissant. Alors, il va y avoir 4 nouvelles demoiselles qui vont venir dans les studios ce soir. Ça va être très chaud, grâce à Manu et Rigaud, quand même, qui nous ont fait du bon travail.
11: C'est et moi, je sors un capot et on va voir des vilains.
9: Ouais,
11: ça m'énerve.
9: C'est manque de chance.
11: Ah, là.
9: Enfin, c'était à Pau qu'elle va tirer à vilain. Peut-être que la prochaine fois, il va y peut-être y avoir des filles pour aller rentrer en contact avec Phil Darsovich. Hein. Mm-hmm. S'il y a des demoiselles que ça intéresse, qu'elles n'hésitent pas à nous. Mm-hmm. Ou avec Rigaud également, ce qu'on sait. Ouais. Rigaud est très fan de ce genre de comportement. Donc, éventuellement, s'il y a des filles qui veulent rentrer ou des mecs, hein, qui veulent rentrer en contact, des rappeurs, des mecs qui font du hip-hop et tout, si vous voulez rentrer en contact avec Rigaud, direct sur les champs.
11: Dans un
9: voilà. Bien sûr, pour vous reconnaître, pour avoir la casquette à l'envers. Et ça peut être chaud. Alors, le courrier, on va
11: faire. Attends, déconne pas, j'ai pas mon stylo.
9: Comment ça, t'as pas ton stylo? Mais tu peux t'en passer de ton stylo, avec tes conneries. Donc, Charmante, elle arrive. Hein. Elle va arriver donc avec ses 4 copines, plus Manu, plus Fildar, plus Rigaud, pardon. Et Fildar, donc, on t'attend pour le courrier.
11: Donc, on va commencer, pendant que je vais te dire la suite, tu vas gratter. Donc, on va remercier Tiffen30.
9: Attends, j'ai pas ma pièce.
11: T'as pas ta pièce?
9: Exemplaire pour Rigaud, un exemplaire pour Manu. Qu'est-ce que vous pensez de cette musique, vous, dans le hip-hop, comme ça? Vraiment, sincèrement.
12: Merci.
9: Non,
12: moi j'aime pas, ça me...
9: Imbuvable.
12: Ouais.
9: Moi non plus.
12: Ça me casse les oreilles.
9: Vous comprenez pas?
12: Bah non.
9: Non, c'est pour savoir. Non, c'est,
11: moi j'entends que des boum boum partout, moi.
9: C'est pour ça que tu bois la loco, Rico. Non mais vous entendez, pour moi c'est que
11: moi c'est des boum boum
12: pour t'oublier, Fildar.
9: Non, ça. Mais ouais. Fildar?
13: De quoi?
9: Toi, t'en penses quoi?
13: C'est de la bombe.
9: Hein?
13: C'est de la bombe.
9: C'est bien. En fait, tiens, bah rien pour toi.
14: Je suis
9: sympa là. Ouais, d'accord. Là, piano. C'est que le mec, il a fait 10 ans de conservatoire. Ah, mais c'est vrai en plus.
11: Eh ben.
9: Non, mais c'est vrai. Non, mais il y a des artistes qui ont fait du conservatoire, on le sait pas. Il y a des artistes qui sont super connus qui ont fait de la belle musique, quoi.
11: Sûrement, mais moi, j'entends que des sons qui se
9: superposent. Ouais, bah, comme le hip-hop. Hein. C'est, on entend une boîte à rythme avec un mec qui balance du texte.
11: Ouais, mais moi, justement, j'aime bien les textes.
9: Alors en anglais, arrête.
11: Non, mais j'écoute très très peu de rap américain.
9: T'aimes bien, qu'est-ce qu'il dit, Dr. Dre?
11: Je te dis, j'écoute très peu de rap américain, justement, parce que moi, ce que j'aime bien, c'est les textes.
9: Hein? Dr. Dre, qu'est-ce qu'il raconte?
11: Pas écouté ce que j'aime dire.
9: Snoop Doggy Dogg.
11: Des guindons. C'est pas ce que je viens de te dire.
9: Eh, me dis pas que tu fais attention aux paroles.
11: Bah si, j'aime bien.
9: Donc t'as été touché par l'histoire de Joe Star, là?
11: Grave pas.
9: Non, c'est vrai, pas du tout?
11: Non.
9: Non, pas du tout.
11: Non.
9: T'en fous, quoi. 2 mois de prison avec, 2 mois de prison ferme et 30 000 francs d'amende.
11: Ça va peut-être le calmer,
9: enfin. Ouais, bah oui, probablement, oui. Fildar.
11: Fildar.
13: Moi, l'affaire de Joe Star.
9: Ah, ça m'intéresse vachement de savoir ce
11: qu'il y a. Chacun sa cam.
9: Bon, bah, c'est bien. Bravo, qu'est-ce que t'es en train de dire qu'il est défait?
13: Je veux dire, chacun ses problèmes, quoi. Lui, il a fait le con, bah, voilà, c'est
9: tout. Ouais.
11: Quand t'as des soucis, t'as tes impôts à payer, voilà, chacun sa merde, voilà.
13: Ah, il m'appelle pas en me disant, ouais, putain, j'ai entendu, t'as tes impôts à payer.
9: Ah, mais j'espère qu'à cause de...
13: avec toi.
9: J'espère que tu feras pas 2 mois de prison quand même. Non. Ça m'emmerde, ouais, j'ai
13: besoin
9: de payer, c'est payé. Bon, alors attends quand même, ça tombe pendant l'été pour que tu viennes au mois de septembre en pleine forme, quoi.
13: Ouais.
9: Okay. Alors, raconte-nous un petit peu dans ce bouquin, là, on rappelle,
11: c'est quoi le truc?
13: Star System News.
9: Ouais, juste après, on ira appeler des gens.
11: Donc.
9: Les homonymes, voilà. Merci, Manu. Alors,
11: donc, en fait, il y a 2-3 trucs. Donc,
14: tout.

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1: Yeah, bah c'est bon.
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1: Elle est pas terrible, hein.
0: Non, pas terrible.
1: On reconnaît. On la sait pas si on la mettra dans l'album.
0: Non, mais enfin.
1: Bon, on va attendre, on va faire un album, puis si ça cartonne à ce moment-là, on fera des face B, on fera comme les maisons de disques, on mettra des sous-titres de merde, et puis après ça marche, puis de toute façon t'es une star.
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1: disques. Ouais.
0: S'ils veulent pas de moi, tu vas te merler, tu vas me produire, on va s'arranger ensemble. Après la semaine de boulot, attends de manger, on va boire un café et on file tous à la disco. 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
1: Jean-Pierre.
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1: Arrive sur ta voix, mais grave, elle a craqué sur ta voix. Mmh. Sophie, t'es avec nous ?
2: Allô, bonsoir.
1: Oh là là là là là là là.
2: Bonsoir Jean-Pierre.
0: Bonsoir.
2: Bonsoir Max.
1: Bonsoir.
2: Bah ouais Jean-Pierre, j'ai craqué sur toi.
0: Ah ben c'est bien.
2: J'ai craqué sur ta voix, sur ton style. Ça oui. fait, je sais pas, une petite semaine que j'écoute.
0: Oui.
2: Et je t'ai découvert et je crois que je suis follement amoureuse.
0: Ah ben c'est bien.
2: Il faut qu'on fasse quelque chose, faut qu'on se rencontre.
0: Bah tu viendras me voir, qu'on me verra sur scène.
2: Non, c'est pas, je peux pas attendre. Je peux pas attendre que tu sois sur scène Jean-Pierre.
0: Bah, présente-moi, je sais pas, moi, tu te présentes chez moi, puis voilà.
2: C'est tout ?
0: T'es chaude ? Bah, je sais pas, moi, tu me proposes quoi exactement ? Une déclaration d'amour
2: Bah oui, c'est ce que je suis en train de faire.
0: Oui,
2: peut-être bah... un peu maladroitement, parce que je suis quand même émue de te parler.
0: Mmh.
2: Mais ouais, c'est une déclaration d'amour que je suis en train de te faire. Moi, je cherche quelqu'un pour partager ma vie.
0: Mmh.
1: Ça, c'est beau,
0: moi
1: ça.
0: Moi aussi, je cherche quelqu'un, mais bon...
1: Pour ça, il cherche un producteur.
0: Ah, 100% peut-être ma destinée. Moi, je cherche un producteur ou une productrice, tu vois.
2: J'avais bien compris, Jean-Pierre.
1: Non, mais elle, ce qu'elle te propose, c'est de l'amour, quoi.
0: Ouais, ouais, bien sûr.
1: C'est énorme. C'est très, très fort, ce qui est en train de se passer en ce moment, Jean-Pierre. Je ne crois pas que tu te rends bien compte de la chance que tu as en ce moment.
0: Non, mais moi, ce que je veux, c'est réussir à
1: oui, on s'en fout que tu veuilles réussir. Bon, bah ouais, mais bon, tu peux peut-être avoir la nana avant, merde. Jean-Pierre,
0: c'est pas Dorothée, non ?
1: Mais arrête, toi, tu prends rien au sérieux. On peut pas te prendre au sérieux, on a l'impression que t'es. Mais ouais, t'as Sophie
0: moi,
1: qui est là.
0: Je peux pas me permettre de sortir avec une fille que je connais pas.
1: Bah oui, non, mais bien sûr, mais c'est de connaître. Mais bon, c'est quand même beau. Toi, ce que tu en passant sur l'antenne, c'est pour trouver un producteur, mais c'est également pour séduire les gens.
0: Ouais, pour
1: bon, bah voilà.
0: Aussi, pourquoi pas ouais.
1: Hein ?
0: Ouais.
1: Bon, alors les gens, ils ont besoin de toi. Elle a besoin de toi, ouais, elle.
2: J'ai besoin de toi, Jean-Pierre.
0: Envoie-moi, écris-moi, envoie-moi ta photo et tout. Et...
2: Non, mais on peut se voir déjà.
0: T'as une voiture ?
2: Oui, j'ai une voiture. Non, mais tu sais, je suis acquise. Hein,
0: Ouais.
2: Alors ?
0: Pourquoi pas, ouais.
1: Ah ! Qu'est-ce que t'attends d'une femme, Jean-Pierre ?
0: Bah, j'entends une femme qui me supporte.
1: Ouais.
0: Le métier que je veux faire, parce que ça compte plus que la femme.
1: Alors justement, Sophie, toi, t'es prête à faire des sacrifices pour...
2: Moi, je suis prête à les suivre en tournée, je suis prête à tout.
1: À repasser ses fringues et
0: tout.
2: À repasser ses costumes à paillettes, je suis prête à tout.
0: Tu es même prête
2: pour que Jean-Pierre soit heureux.
1: Jean-Pierre, oui, tu dis.
0: Tu es même prête que je charme toutes les filles et tout, c'est bien.
2: Je suis pas jalouse.
0: Ok. Parce que un métier de chanteur, c'est un métier de charmeur aussi.
2: Je sais,
0: tu comprends ? Donc ça, c'est bien.
2: Mais j'ai confiance en toi, je sais que t'es pas un garçon volage et que quand t'aimes quelqu'un, tu l'aimes à fond et tout le temps.
0: Bien sûr. Ouais.
1: Non, mais
0: c'est pour ça que je vais aimer personne, parce que tu comprends que je veux passer dans la chanson avant. Et
1: mais
0: t'es arrivé déjà une aventure avec une fille.
1: Ah oui.
0: C'est pas égal, bon, j'ai pas son nom, son mec a été producteur d'une chaîne, j'ai laissé tomber, tu vois. C'est triste entre moi et elle, et bon, je sais qu'elle est accrochée à moi, c'est pour ça depuis ce temps-là que je me dis, bon...
1: On s'accroche vite à des choses comme toi, hein. C'est sûr que
0: ouais,
1: bon...
0: Ouais, c'est vrai, bon, j'avais une fille qui était super mignonne,
1: Bon, t'es plutôt... attends, moi j'ai reçu des photos de toi, là, d'ailleurs, on en a pas parlé, c'est vrai qu'on en a reçu des nouvelles, là. Il y en a déjà sur Internet, et je pense que Sophie a regardé, t'es quand même beau gosse, on peut pas dire que toi t'es un gros vilain quand même.
0: Ouais, bien sûr, rien
1: de bon, t'as une période difficile à une époque, surtout à l'époque de France 3, DFR 3, t'as une petite période difficile au niveau de la gueule, mais après tu t'es bien arrangé, quoi.
0: Ouais, bien sûr.
1: Ah, bah maintenant on peut dire que quand même...
0: De toute façon, j'ai perdu 2-3 shows et tout, comme je te dis.
1: Ouais, t'es bien, tout le monde, t'es bien. Je pense que Sophie, elle kiffera bien sur toi. Je sais pas, tu fais quoi, Sophie, dans la vie ?
2: Je suis représentante.
1: D'accord, donc ça marche plutôt pas mal.
2: Ouais, ça marche bien.
1: Bon, très bien. Bon, bah...
2: T'as tout laissé tomber pour lui, quoi.
1: Ah.
2: Je kiffe vraiment sur toi, Jean-Pierre, que tu le saches.
0: Je vais être
2: malheureuse parce que je suis amoureuse là.
0: Envoie-moi ta photo, puis voilà.
1: Ah ouais, mais on s'en fout de la photo, Jean-Pierre.
0: C'est dans le lit qu'il faut, non ?
1: Hein ?
3: La photo, c'est rien, c'est la gonzesse dans le lit, voilà.
1: Non, mais j'ai l'impression que tu présentes, à chaque fois, t'es en train de te marrer. Tu prends tout au sérieux. Ça se trouve, t'as même pas envie d'avoir un producteur. Ça se trouve, c'est des conneries ce que tu nous racontes.
3: Rigole, non, mais
1: non, mais attends, ça se trouve, tu nous racontes des conneries.
2: Pas chanteur.
1: Ça se trouve, t'es même pas chanteur.
3: Bah, bien sûr que je suis chanteur.
1: Bah, attends, tu te marres tout le temps, donc ça se trouve, il faut peut-être même pas te prendre au sérieux.
3: Faut que je me marre dans la vie, parce que.
1: Bah, ouais, mais bon, là, on parle d'un truc, on parle de métier, on parle d'amour, on parle de fonder une famille avec Sophie, on parle pas de gna-gna, quoi.
3: Non, non.
1: Ah, bah, attends, les gens, ils veulent te parler, tout ça, ils croient en toi, tu vas les décevoir, quoi.
3: Bon, on peut téléphoner en privé, voilà. Ah, ouais, radio, c'est pas pareil.
1: Bah, ouais, mais faut faire gaffe quand même, quoi. Qu'est-ce que tu veux, Jean-Pierre, dans la vie?
3: Moi, qu'est-ce que je veux, moi?
1: Tu veux quoi?
3: Bah, je veux être connu, je veux être une star, comme toi.
1: Tu veux quoi? Réussir?
3: Je veux devenir une star, être connu, faire du cinéma,
1: donc tu veux,
3: chanter, puis voilà.
1: Tu veux réussir. Voilà, tu veux réussir dans la vie, tu veux être une star.
3: Je veux être une star, ouais.
1: Ouais, alors, donc voilà, il faut qu'à un moment donné, tu sois crédible.
3: Ouais, bien sûr.
1: Bah ouais, si tu commences à faire le con comme ça, le zazou avec des filles...
3: Bah, j'ai eu des tas de filles, j'ai été faire des soirées dansantes et tout. Bon, bah, c'est vrai, ils sont gentils, ils sont mignons, ils me donnent des... téléphone, ils me donnent leur adresse, mais bon, avec la vie, difficile et dur, comme tu sais. Moi, ce qui compte, une fois que j'aurai réussi, je serai mieux dans ma peau, tu vois. Et après...
2: Tu veux pas être bien dans ta peau avant de réussir, hein? Parce que moi, je t'apporte le bonheur.
3: Tu prends pas être bien avec moi, c'est du moment que j'ai pas réussi, c'est dingue.
1: Et si tu réussis jamais?
3: Tu rigoles, t'es...
2: Attends, Max, t'as entendu la voix qu'il a?
1: Non, ça c'est sûr, non, c'est vrai que t'as une voix...
3: Si je réussis pas, ça va casser. Hein.
1: Ah ouais, ça c'est clair, ouais.
3: Je suis pas le procureur de la République, hein, les mignons aussi, elle attend que j'ai réussi, sinon, bon, on va avoir des problèmes ensemble.
1: Et puis les extraterrestres aussi, ça.
3: Ouais, puis je peux peut-être y passer sous les draps, la procureur de la République. Comme ça, on pourra me donner un coup de main un peu plus.
1: Ah, puis il y a les ovnis aussi qui vont te donner un coup de main.
3: Ah, les ovnis, ouais, bon... Ils font ce qu'ils veulent.
1: Ah bah, ils sont quand même derrière toi.
3: Ouais.
1: Hein?
3: Bah, c'est comme toi, derrière toi, t'es fantôme, toi.
1: Bah ouais, j'ai des ovnis aussi derrière moi qui m'aident, bah oui, forcément.
3: Mais voilà.
1: Plus rien à dire à Sophie, mon cher Jean-Pierre?
3: Non, mais Sophie, je vais te dire quelque chose.
2: Oui.
3: Je te remercie.
2: C'est tout?
3: Je pense à toi. je vais pas te pousser, tu vois.
2: Bah, pas trop fort.
3: Le destin de la vie, il nous fera que nous deux qu'on se rencontrera ou quelqu'un d'autre.
2: On va te rencontrer, Jean-Pierre. Il faut qu'on se rencontre, quand on est fait l'un pour l'autre.
3: T'es ma extraterrestre?
2: Oui, si tu veux.
3: Ouais.
1: Pas terrible, Jean-Pierre, hein. Tu me déçois de plus en plus. Hein. Plus tu passes sur l'antenne, plus j'ai l'impression. Non, j'ai crois que. La dernière fois que tu nous as parlé des ovnis, t'étais pas convaincant.
3: Bah ouais,
1: tu
3: me poses une nana comme ça à téléphone.
1: Bah écoute, je suis désolé, mon pote, tu passes sur l'antenne, c'est vrai qu'on t'appelle, mais quand même, t'es bien content. Bah oui, mais comme t'es bien content de passer sur l'antenne, les nanas, elles craquent dès qu'elles t'entendent. De toute façon, c'est. Et encore, là, on fait gaffe, parce qu'au standard, il n'y a que ça, il n'y a que des nanas qui appellent. Tu le sais, ça, Jean-Pierre?
3: Je sais, même chez moi, privé, il y a des nanas qui m'appellent.
1: Tu le sais que t'es une star, Jean-Pierre?
3: Il y a même des juges qui m'ont appelé, elle a dit, t'as donné, c'est ce que tu dis pour le procureur et tout. Elle me dit, t'es super mignon, c'est sur Internet, et je veux que tu y arrives. Elle me dit, tu vas être plombé tout à l'heure, si tu y arrives pas. Ben, je dis, ouais, mais c'est des saints de vie.
1: Ouais. C'est vrai,
3: il y a des gonzesses qui sont bien et tout, mais
1: ouais,
3: bon.
1: Ouais, c'est vrai que c'est
3: pas à ma place, toi.
1: Ben, je sais.
3: C'est une vie normale quand t'as pas réussi.
1: C'est vrai.
3: Tu sais, si ça échoue, je vais finir derrière les barreaux ou psychiatrique, je sais pas, moi.
1: Bah, je sais pas ce qu'en pensent les gens, mais les Sophie et tous ceux qui sont dans le studio, mais...
3: C'est pas que je veux mettre les gonzesses, mais...
1: J'aimerais bien me mettre à ta place, mais ça doit être tellement lourd à porter, ça doit être tellement énorme. Je veux dire, c'est comme si on demandait demain, je sais pas, un chanteur, tu vois, prendre à la place de Mick Jagger, tu vois. C'est énorme de ce que tu me demandes, d'imaginer un instrument me mettre à ta place. Ça doit être dur.
2: T'imagines qu'il va passer de l'anonymat à star mondiale?
3: Bah, j'ai tout pour devenir un célèbre chanteur, bien sûr.
2: C'est quand même traumatisant.
3: C'est du deuxième degré. Mm-hmm. J'ai du charme dans la voix, comme les gens disent, et je plais, et voilà.
1: Ouais.
3: Et faut me prendre tant que c'est temps, parce que je serai jamais chanteur, puis ça va finir mal, Marc, il le sait.
1: Il faut un producteur, il faut qu'on trouve un producteur ce soir.
3: Il faut faire quelque chose.
1: Mais merde, faut faire quelque chose, là. Bon, on va appeler l'Elysée.
3: Bien sûr.
1: On va appeler l'Elysée tout de suite, ou alors Matignon, mais peut-être l'Elysée carrément. Hein.
3: Ouais.
1: Moi, ce que je te propose, c'est qu'on va téléphoner, on va essayer de rentrer en contact avec Jacques Chirac.
3: Ok.
1: On va remercier Sophie de nous avoir appelé en tous les cas.
3: Je vous remercie, Sophie. Bon, tu peux m'écrire.
2: Hein, à bientôt, Jean-Pierre.
1: Et Sophie, si tu n'arrives pas à récupérer le cœur de Jean-Pierre, dis-toi que dimanche, entre 23h et minuit, il y aura quand même Johnny Rock.
2: Ouais.
1: Johnny Rock, le sosie de Johnny Hallyday qui chante pour Johnny, qui chante comme Johnny,
2: ouais.
1: Et qui fait un carton en ce moment un peu partout, donc tu pourras toujours s'occuper de Johnny Rock.
2: C'est vrai, mais c'est toi?
1: Non, Johnny Rock, il sera dimanche à minuit, à 23h, d'accord?
2: Ok. Y a pas de problème.
1: Allez, superbe, cette Sophie, superbe. Chinois demain. Comme d'hab. Allez, bisous, ciao.
3: Ciao.
1: Jean-Pierre.
3: Ouais.
1: On appelle Monsieur Jack Chirac.
3: Bah, si tu veux, ça me gêne pas, moi. Non, appelle-le chez lui carrément.
1: Hein?
3: Appelle-le chez lui carrément, t'as des relations, là, non?
1: On n'a pas le numéro, non, on va appeler l'Elysée, d'accord?
3: Ok.
1: Ce qu'il faudrait, dans ces cas, c'est trouver le numéro de Pascal Sevran et l'appeler, quoi.
3: Ouais, pourquoi pas,
1: Ah ouais, mais pourquoi t'envoies pas. Envoie des cassettes à Pascal Sevran, attention, on appelle l'Elysée.
3: Non, mais je me dis que non, après, ils les ont bêtés.
1: Attends. Oui, bonsoir monsieur.
4: Bonsoir.
1: Oui, c'est l'Elysée ?
4: Oui.
1: Oui, je pense qu'il est, on peut malheureusement pas parler à Jacques Chirac.
4: À cette heure-ci, non.
1: Non, faut rappeler dans la journée, c'est ça ?
4: Oui, c'est la même. Ouais.
1: D'accord, ok. Parce que je suis avec un ami là qui galère depuis pas mal de temps. Je voulais savoir comment on peut opérer pour que on puisse avoir un entretien avec monsieur Jacques Chirac pour on puisse aider un ami qui fait de la musique et qui n'arrive pas à trouver une maison de disques.
4: Je sais pas, c'est faire une demande ou un dossier par écrit à l'Elysée directement.
1: Mais on peut faire quelque chose ou
4: non, je vois pas le rapport, mais vous pouvez toujours essayer. Hein.
1: Bah, c'est le président, on peut pas lui refuser.
4: Ouais, mais je vois pas le rapport, le président, avec les maisons de disques. Hein.
1: Ah, je sais pas. Jean-Pierre, c'est mon ami. Jean-Pierre, t'es là ? Tu peux lui chanter un truc ?
4: Non, mais moi, ça ne m'intéresse pas.
1: Chante-lui la fête de la musique.
3: Ouais, le ministre de la Culture a donné le jour de fête pour aller danser. Aujourd'hui, c'est la fête de la musique. Dans toute la France, se mettre à chanter. Se retrouver faire la java.
4: Je crois qu'il ferait mieux de changer de métier. Hein.
3: Ah, et puis vous aussi. Hein,
1: ouais. Tu vois, Jean-Pierre, il faut que tu changes de métier.
4: Il a qu'à se mettre impresario, présentateur de radio.
1: Ouais, c'est trop. Il faut vraiment être mauvais. Faut vraiment.
4: Je sais pas, il a qu'à demander à Fun ou quelque chose comme ça.
1: Oh, il est très fort. Il écoute Fun ou pas, lui?
4: Bon, on est habitué. Hein.
1: Ah, vous en avez marre ou...
4: Ben non, vous savez, c'est pas au vieux loup qu'on apprend à faire les grimaces. Hein.
1: Non, alors, ça c'est sûr.
4: Il y a des voix qu'on reconnaît, hein, des astuces qu'on reconnaît. Hein.
1: Aïe.
4: Qu'est-ce qu'il a gagné au moins?
1: Ah, rien du tout, c'est vraiment... Non, mais malheureusement...
4: Il n'a rien gagné, malheureusement.
1: Il s'appelle vraiment Jean-Pierre et c'est vraiment un chanteur.
4: S'il avait gagné quelque chose, ça aurait été encore mieux pour lui.
1: Ah ouais, mais enfin, il gagne à être connu. Hein.
4: Bah, il aurait pu justement gagner une jaquette, une maquette de disque, je sais pas, vous pourriez au moins lui faire ça.
1: Il va venir à Fun d'ici une dizaine de jours pour enregistrer.
4: Il a le courage de chanter en direct. Au moins, il aura moins le courage d'avoir ça.
1: Bah oui.
4: Une maquette, vous pouvez lui faire ça.
1: Une jaquette, c'est plus dur, mais une maquette. Mais
4: vous
1: c'est prévu.
4: Je vais lui faire une maquette, ce sera déjà bien.
1: Oui, ben je vais lui faire.
3: Tu vas voir une maquette à Chirac.
4: Voilà, après, vous lui enverrez, voilà.
3: Si tu ne me crois pas, mon cas, qui est sérieux, ben, qui passe à côté du palais à Dieppe, là.
4: Voilà.
3: Ok.
4: Voilà, il aura pouvoir faire tout ça, puis il passerait sur
1: Ceci dit, il vient dans 15 jours à Paris pour enregistrer son disque. Donc c'était
4: très bien. Alors,
1: voilà.
4: Bonne chance pour lui alors.
1: Ah bah très bien alors. Hein.
3: Merci.
1: Voilà. Au revoir monsieur.
3: Au revoir.
1: Et bonjour à Jacques.
4: Ouais, au revoir.
1: Bon, ok, c'est bon. Allez, Fun, c'est bon, ça suffit comme ça. Hein. Ah, maintenant vous foutez la paix. En plus, c'est très rare qu'on appelle.
5: Ouais, mais bon, quand on appelle.
1: C'est le bordel. Hein ? Quand on appelle, c'est le bordel.
5: C'est le bordel, ouais.
1: Ah ouais, c'est vrai qu'on n'est pas là. On appelle Matignon ?
3: Pourquoi pas?
1: Bah, on va essayer de voir avec comment il s'appelle. Je sais même plus
5: comment. Jospin.
1: Je me souviens même plus le nom du ministre de notre pays. C'est plus Fabius?
5: Non,
1: Fabius, il est en procès, lui, c'est vrai. Ils reviennent tous en ce moment. Ils sont tous à la mode, ils reviennent tous à la mode.
5: Hein. Je suis Trigo dans le truc.
1: Il est pas dans une astuce.
5: Non, mais je veux dire, il est en procès aussi, donc on peut pas parler de procès.
1: Dans la cellule de Joe Star, c'est rare. Non, quand même pas, non. Non, on y va. Attention.
6: Bonsoir.
1: Oui, bonsoir monsieur.
6: Oui.
1: Lionel n'est plus là.
6: Qui êtes-vous monsieur?
1: Pardon, un citoyen français.
6: Oui, je me rappelle le matin.
1: Max.
6: Et rappelez dans 8 heures monsieur.
1: Ah, parce que j'ai un ami à moi qui est chanteur et qui cherche à savoir si c'est possible d'avoir un contact pour une maison de disques.
6: Je vous rappelez à 8 heures.
1: On peut rien faire?
6: Non, je suis là, non monsieur.
1: Ah, rien du tout.
6: Voilà.
1: Et donc, c'est infaisable.
6: 0h30 du matin, non, c'est infaisable.
3: Vous ne pas réveiller non?
6: Non, pas du tout.
3: C'est grave.
6: Mais non monsieur.
1: Explique-lui ton problème, Jean-Pierre.
3: Bah, mon problème, monsieur. C'est que je vais devenir chanteur, puis bon, j'ai du mal à
6: parler. Oui, mais c'est pas bien monsieur, pour être chanteur. Hein.
3: Comment?
6: C'est pas appelé à 1h du matin pour être chanteur. Hein.
3: Bah, on appelle
6: ça. Bah, faut aller chanter dans le métro.
3: C'est ça, là.
1: Je pense que c'est ça.
3: Je vais devenir chanteur, MC4 à l'Elysée, là.
6: Au revoir, monsieur.
3: Ok?
1: Quel talent, Jean-Pierre. En plus, t'as une répartie.
3: Mais j'ai du talent, moi, en plus.
1: Ah oui, mais t'as une répartie. En plus, t'es un tchatcheur.
3: Chirac, en plus, il me connaît. Alors, toi, ils sont pas censés le savoir.
1: Donc, attention, on va rappeler un autre numéro, là. Hein? SOS Disque. Il y a un truc de disque. On va appeler une maison de disque, d'accord?
3: Ok, ouais.
1: Non, mais c'est vrai, sans déconner, on va essayer.
3: Je sais pas, tu peux appeler AB Productions.
1: Allez, si, on appelle AB Productions. On y va, c'est parti. On est en train d'appeler
3: AB
1: Productions. On y va, on appelle AB Productions. Allô? Ah, ça décroche. Allô?
7: Allô?
1: Oui, bonsoir.
7: Ouais, AB Prod, bonsoir.
1: Oui, bonsoir. Vous êtes en direct sur Fun Radio, Max, et avec un auditeur qui s'appelle Jean-Pierre.
7: Oh, il est tard, là.
1: Allô?
7: Ouais.
1: Jean-Pierre.
3: Allô, oui.
1: Donc, on est avec AB Productions.
7: Bonsoir. Ouais. Je voulais savoir, est-ce que c'est possible que vous puissiez écouter un ami à moi qui chante et qui aimerait faire du disque et qui vous expliquera ensuite sa vie et ce qu'il veut faire de sa vie?
8: Ouais, rapide alors.
7: Oh là là, ah, c'est cool, Jean-Pierre, vas-y.
3: Alors, c'est-à-dire que moi, je range des maquettes.
8: Oui.
3: Et je cherche une maison de disque.
8: Ouais, d'accord. Et tu peux me faire écouter ce que tu fais, ce que tu chantes?
7: Attention, ah, parce qu'il cherche pas une maison de disque, il cherche une maison de 10, ça.
8: D'accord, 10, ouais, d'accord.
7: Ah, pas 9, 8, 7, 6, on est bien, attention, on est très à cheval sur le chiffre, c'est une maison de 10. Hein.
3: Une maison okay. de disque.
7: D'accord, de quoi?
8: Vas-y, Coco.
7: De Dix, une maison de Dix.
8: Ok, vas-y, Coco, balance.
3: Monsieur le ministre de la Culture a donné le jour de fête pour aller danser. Aujourd'hui, c'est la fin de la musique, dans toute la France, se met à chanter.

0: C'est le bonheur pour s'éclater.
1: Ouais, c'est pas mal.
2: C'est pas mal, hein.
1: Ouais, c'est pas mal.
2: Bon, alors, Jean-Pierre, peut-être que AB va vouloir te produire.
0: Ben, pourquoi pas, oui.
2: Ben alors, je sais pas, vas-y, parle-leur. Raconte-leur un petit peu tes galères et puis
0: alors, mes aléas de ma vie, c'est que je rame depuis 1990.
2: Ah, ça, l'aviro, il en a fait, hein.
1: Ouais.
2: Ça, ça rame pour AB, ça rame.
0: Je téléphone à tout le monde, à personne.
2: Ouais.
0: Les relations du contact, je suis un maniaque. Je vais grimper au hit parade, doubler les incapables. Même que dans 100 ans, je serai toujours présent.
2: Ah, c'est marrant parce que t'as le même tic que Gérard, tu prononces pas les L, toi, tu dis les incapables. C'est assez marrant, ça. Jean-Pierre, profite, parce que là, on est en direct avec un monsieur qui travaille dans une maison de disques, hein, donc je sais pas si t'as des choses à lui dire.
0: Bah, ouais, je t'écoute, hein, Jean-Pierre. La seule chose que je vais vous dire, c'est que Marc, je vais vous transmettre mes maquettes, puis que vous écoutez attentivement, puis que vous réfléchissez un projet de production.
1: Bah, y a pas de problème, hein.
0: Ou si vous pouvez voir avec Étienne Moujotte, ou je sais pas, Louvain.
1: On s'est un peu embrouillé avec lui, mais déjà, faut que tu fasses des maquettes, hein, Jean-Pierre.
0: Ah, ben, monsieur.
1: Tu connais le métier.
0: Mais déjà, avec des petites maquettes comme je fais, il y a des maisons de disques qui m'ont dit, ça serait aller plus loin de faire.
2: Fait du puzzle aussi, fini, hein, fait pas que de la
0: pas
2: maquette.
0: De faire le produit fini.
1: Ouais, mais bon, on sait jamais, quoi, on peut s'arranger. T'sais, on a fait starter les plus grands, nous, hein, les musclés, tout ça,
0: bien
1: arrivé.
0: Ouais, bien sûr, hein.
1: Ariane, Corbier, tout ça, toute la bande y est passée, donc pourquoi pas toi, hein.
0: Bah, bien sûr.
1: C'est clair.
0: Ok.
1: Donc tu fais une maquette, tu nous envoies ça, mon grand.
0: Bah, bien sûr, Marc, il va vous envoyer ça.
2: Bah, y a pas de problème.
0: De toute façon, je rangis bientôt dans les studios de Fun Radio.
2: Ouais, en plus, donc.
0: Je vous l'enverrai en premier,
2: ouais, donc ça va être énorme, hein, monsieur.
1: Ok, bah, j'attends avec impatience la maquette.
2: Là, on travaille sur un single avec Jean-Pierre, mais après, il y a l'album qui est en prévu. Attention, il y a 12 titres derrière qui attendent.
1: Ah ouais, d'accord.
2: Mais c'est du sérieux, c'est du dur. Attention.
0: Ah, c'est pas du bidon, hein.
2: Non, mais c'est pas des trucs de house et tout, des trucs pour un con. On veut faire vraiment un artiste sur des années à venir. Un peu le Francis Cabrel de l'an 2000, hein.
1: Ah, bah, surtout.
0: Je veux pas signer qu'un album, hein. Bah, je vais signer avec 3 ans avec un contrat, si c'est comme ça se passe, renouvelable et voilà. Hein.
2: Voilà, exactement.
0: Ah, je veux pas m'arrêter, moi.
2: Non, mais bien sûr que non, c'est pas le but du tout de cette soirée, bien sûr, Jean-Pierre.
1: Ok, bon, bah, j'attends la maquette.
2: Merci beaucoup, AB Production, en tout cas, bravo pour vous. Et Jean-Pierre, bon, bah, écoute, ça a l'air de bien fonctionner.
0: Bah,
2: bien
0: sûr, on va la maquette, fini.
2: Ça va leur faire plaisir, hein.
0: Bah, bien sûr.
2: Bon, Jean-Pierre, je suis content encore de t'avoir eu ce soir.
0: Oui.
2: J'ai l'impression que tu baisses les bras, quand même.
0: Tu baisses les bras, tu rigoles. J'ai la force en moi pour y arriver, moi.
2: J'ai pas l'impression que t'as la niaque comme tu l'avais au début.
0: Ben, ça me démoralise parce que j'arrive pas à trouver une maison de 10, tu comprends?
2: Ouais, je comprends, ouais.
0: Mets-toi à ma place, là.
2: Ouais, ben, non, mais bon.
0: J'ai du talent.
2: Ça, je sais.
0: Je me demande pas.
2: Non, mais
0: évidemment,
2: ça, je sais.
0: Évidemment, j'ai des primes, puis.
2: Mais comment ça se fait, Jean-Pierre, comment ça se fait qu'il y a des gens professionnels qui t'écoutent tous les soirs, qui savent que t'as du talent? Tu ne cesses de le dire. Genre, t'es quand même pas un mec qui aime rabâcher les choses, t'es quand même quelqu'un d'assez ouvert. Comment ça se fait que les gens ne comprennent pas que t'as du talent et qu'il faut qu'on enregistre?
0: Ce qu'il fait, c'est que bon, je crois aux maisons 10, je dois être grillé quand même. J'étais tellement fait chier pour ça que ils veulent plus entendre parler de moi, voilà. Ils ont raison, ils font ce qu'ils veulent. Mais comme je t'ai dit, il faut que je la trouve, la maison 10 quand même, ou soit se démerder en monter une. Tu comprends?
2: Ouais, bah oui, bien sûr. Ouais.
0: Chacun sa récompense. J'ai fait une bêtise, j'ai embêté les maisons 10, j'en veux. Je suis inscrit au palais, je risque de finir mal ma vie, je sais pas. Pour mettre sous terre, peut-être. Pour vouloir devenir chanteur, s'il faut, ça finira comme ça. Moi, je veux réussir.
2: Ouais. Hein,
0: c'est tout. J'ai des appels à Chirac et tout, ils doivent me connaître, je suppose. Voilà. S'ils font rien, ils font rien.
2: Hein. Et toi, c'est dans des moments. Jean-Pierre, dans des moments pareils. Quand tu dis Jacques Chirac, de toute façon, je lui lance un appel, ils doivent me connaître. Comment veux-tu qu'ils te connaissent?
0: Une fois, j'ai eu un appel, c'est en 94, on m'a appelé, on me dit « Allô, salut, c'est Chirac, mais c'est vraiment c'est lui, je ne sais pas. Hein. »
2: Et pourquoi il t'avait appelé, Chirac?
0: Je sais pas, tant que j'avais passé à votre cas nous intéresse, et ça disant qu'il aurait été enregistré une émission politique là-bas, puis un soir, j'avais appelé, puis on me l'avait passé en ligne, mais je ne sais pas si c'est vraiment lui, je ne peux pas savoir.
2: D'accord.
0: Pas de preuve, hein.
2: Non, mais c'est d'accord.
0: L'enregistrement qu'on me preuve, mais qui me prouve si c'est pas un très bon imitateur qui l'a enregistré?
2: Tu peux me le faire écouter, cet enregistrement?
0: Ben, justement, j'arrive pas à le trouver, alors.
2: Ah merde.
0: On m'a pas piqué.
2: Tu sais pas où aller, cet enregistrement, où t'aurais discuté avec Jacques Chirac?
0: Non.
2: Ah, c'est con, putain. Ça m'aurait intéressé d'entendre ça.
0: Ah ouais, mais bon.
2: Hein? Tu n'as pas cette cassette, Jean-Pierre?
0: Bah non, je te jure, faut que j'écoute, parce que bon, j'ai fait des trucs, tu sais, dans le temps, j'enregistrais un peu les maisons 10, mais faut pas que je garde ça, parce que je vais effacer tout bientôt.
2: Pourquoi? Tu peux nous faire écouter quand t'avais appelé les maisons de disques?
0: Bon, ouais, mais bon, je peux pas te faire écouter, là, je sais pas, là.
2: Pourquoi?
0: Sur bande vidéo, tout ça, j'ai
2: mis. Sur carrément, t'enregistres sur bande vidéo?
0: Ouais, c'est avec ma caméra, bon, je claque.
2: Ah oui, d'accord, ok, très bien. Bon, t'as rien à nous faire écouter, là?
0: Non, mais toi, je t'envoyais des choses, tu peux me faire écouter peut-être. Des choses que je t'envoyais quand j'étais longtemps, quand j'étais jeune.
2: Qu'est-ce que tu nous as envoyé?
0: Bah, je t'ai envoyé une cassette avec des chansons que je chantais comme ça.
2: Ouais. Ah, mais c'est lesquelles? C'est celles que j'avais reçues à l'époque, là. Mais on avait déjà tout bien. Ah bon, il y a quoi d'autre?
0: Je sais pas, faudrait que t'écoutes. Puis tu passes demain, mettons.
2: Bah, je sais plus, c'est quoi comme chanson?
0: Bah, des tubes que je chantais d'autres artistes par-dessus, là, le roi, là.
2: Ah ouais, mais ça, c'est pas intéressant. Ça, c'est du karaoké, ça. Ouais, non, c'est ça. Mauvais, ça. C'est du mauvais, ça. Non.
0: C'est bon, non, moi, il faudra faire écouter. C'est
2: ouais. Que Jean-Pierre.
0: Je très bientôt, hein.
2: Jean-Pierre.
0: Ouais.
2: Dans un instant, on va appeler des personnalités.
0: Ouais.
2: Qui ne le sont pas, qui le sont contre leur gré, hein, avec des noms de famille très connus.
0: Ouais.
2: D'accord. Donc, quelqu'un que tu connais bien, mais on ne dit pas qui c'est.
0: Ouais.
2: Et on va faire ça dans un instant, Jean-Pierre, tu vas donc rester avec nous, d'accord?
0: Ok, ouais.
2: Ok. Et puis on va avoir Frédéric, 30 ans de Cannes, qui est également avec nous. Bonsoir Frédéric. Ça va Frédéric?
3: Bonsoir.
2: Salut Frédéric, on parlera de quoi ensemble Frédéric?
3: On va parler du film X.
2: De quoi? De film X? Oh, ça fait bien longtemps qu'on n'a pas parlé de tout ça. Bah écoute, tu ne bouges surtout pas, on va revenir d'ici quelques instants. On va parler de cul un petit peu, donc apparemment de film X avec notre ami Frédéric. Donc si vous êtes connaissant là-dedans, et je sais vous êtes nombreux là-dedans, à suivre très attentivement les films porno, ou alors de louer des cassettes vidéo, d'en acheter, ou d'aller tout simplement vous branler dans des sex shops, et bien vous nous appelez au 0803-08-5000. Björk, pardon, je cherchais mes mots, avec Alarm Call, c'est tout de suite sur Fun Radio pour la suite de la Radio Libre, et puis on reste bien sûr avec notre ami Jean-Pierre. Si vous voulez lui parler éventuellement, vous nous appelez 0803 08 5000.

0: Je prends mon agenda pour vous donner quand même quelques dates importantes en ce qui concerne les amoureux de la musique. Donc on fait des nuits 100% de temps à autre, à savoir que la prochaine nuit 100%, elle aura lieu le 16 mars. Et je me suis gouré parce qu'apparemment j'avais... Non, c'était une... ça sera une nuit... j'ai dit House Techno, mais non, c'est une nuit Groove... Groove, comment on peut appeler ça, Groove Hip Hop, Groove Dance, Groove Dance, et ça sera Rigo qui va s'occuper de tout ça. Donc tous les grands souvenirs, je vous parlerai même pas de Dr Alban, Menelik, Hadaway, tout ça va y passer. Donc une nuit 100% Groove Hip Hop, faut bien préciser, hein, et rap,
1: bah ouais.
0: Parce que rap et hip hop c'est vraiment différent.
1: Bah non, mais
2: hip-hop,
1: oui,
2: c'est mouvement et rap c'est du rap.
0: C'est ouais, d'accord, mais
2: non, le hip-hop c'est tout, c'est ce qui englobe le rap,
1: le mouvement,
2: le scratch, le
0: ouais.
2: surf.
0: Tout voilà, ça. D'accord. Et il y aura donc des vieux sons, hein, du breakbeat et tout ça. On va mettre des vieux sons.
1: On va mettre pas mal de rap français aussi.
0: Et pas mal de rap français, voilà. Donc puis les gros standards, hein, les morceaux aussi qui ont marqué toutes les années. Hein.
1: Ouais, ouais. Des originaux qui ont été samplés, des trucs de funk.
0: Voilà.
1: Donc ça, ça bien.
0: Ouais, ouais. Non, mais pas les vieux morceaux de funk. Non, tu veux pas remettre. Non, parce qu'on fait des nuits funk. On va faire une nuit 100% funk.
1: Ouais.
0: Disco, là ça sera vraiment les funk avec tous les morceaux originaux, mais là c'est vraiment, je voudrais que tu me prépares un truc de fou. Ouais, vraiment les morceaux qui ont marché, il y a quand même des morceaux qu'on... Oh, tu vas mettre plein de titres que tu feras plaisir, hein. Je vais pas faire flipper, hein, mais on va pas mettre Réciproque et que Snoop Doggy Dogg.
1: Non, avec Manu, plein de trucs.
0: Non, mais des trucs quand même qui ont marqué l'histoire, comme des trucs qui ont marqué, quoi.
1: Ouais, ouais, t'inquiète.
0: Non, mais je vais en mettre aussi. Hein.
1: Ouais, les Public Enemy, les...
0: Grandmaster Flash, ouais, The Message, ouais. Un petit... Mais,
1: NWA.
0: Voilà, mais on peut aller jusqu'à... bien sûr, hein, on entendra les morceaux de Jump, de
1: Chris Cross, ouais, pas de problème.
0: Non, ouais,
1: de House of Pain.
0: House of Pain, ouais. Des trucs comme Nothing by Nature, puis après, bien sûr, vous mettrez votre popote et tout, on fera un tas. Il y aura pas que les morceaux qui ont marqué, il y en aura quelques-uns, quoi. Tous les 3-4 titres, un morceau ou deux qui ont marqué, avec des vieux morceaux, ouais. De Black Machine et tout. Non, mais c'est marrant, ça. C'était drôle, ça.
1: Il y a 200 à l'heure et tout.
0: Ah, il y a des trucs de fou, quoi, des trucs de dingue.
1: Non, c'est quand tu m'as dit le 16? C'est bien d'être au courant quand même.
0: Bah non, mais je viens de le voir maintenant. Bon, le 16 mars.
1: Non,
0: je
1: t'ai dit qu'on avait fait.
0: Ouais, 16 mars. Je sais, ouais, bon, on a le temps. Oh là là, on a. C'est pas mardi d'après. Là, le truc, c'est dans 3 semaines.
1: Ah, bah ça va.
0: Donc, le 16 mars, nuit, minuit 3h, 100% groove rap.
1: Si on a le courage d'amener nous-mêmes les platines, on mixera peut-être un peu.
0: Bah ouais, on mixera un peu, ouais, bah c'est clair. Moi, j'ai envie de scratcher un peu dans cette nuit. Ça m'emmerdera avec Fildar qu'on soit là juste à écouter. Fildar, on va faire une petite sélec. Et puis il y aura de 23h, puis après de 23h, le 23 mars, on fera un truc encore.
3: Peut-être.
0: C'est quoi?
3: Je peux pas balancer.
2: Une semaine après, on fait un autre truc, c'est
0: non, 15 jours après.
2: Alors le 16 et le 23, il n'y a pas 15, hein.
0: Ok. Ah oui, c'est le 16, ouais.
2: Ouais.
0: Je sais pas. Qu'est-ce qu'on pourrait refaire comme nuit, là, qu'on n'a pas fait depuis longtemps aussi?
2: Ce qu'on vient d'écouter, la nuit, ce qu'on appelle l'année 80, là.
0: Non ouais, année 80. Oh, une nuit année 80. Ça me mange bien, ça. Faut que je joue en fonction des vacances, ça, quand même. Ce serait bien, non? Bon, quoi que même pas, on s'en fout des vacances. Les gens vont être là quand c'est off. On va s'emmerder avec les vacances. On s'en fout, il n'y a pas de 23. Le 30 mars?
4: Oh, les petites, là, putain, ça jase, là, dans les couloirs. Oh là là! On peut pas travailler, là. On entend des...
0: Non, des gloussements.
4: Ah, tu peux pas occuper de ta petite charmante, là, et de ses copines?
0: Je suis désolé, elle fait ce qu'elle veut dans son coin, hein, avec Madame Nike. Voilà, apparemment, ils ont décidé que ça soit très libre, le couple. Hein. Chacun fait ce qu'il veut. Hein. Quand est-ce qu'on pourrait faire ça? Le 30? Allez, 100% année 80?
2: Q aussi.
0: Hein?
2: Année 80, Q.
0: Année 80? Q, d'accord, ok. Donc 100% année 80, d'accord. Donc,
2: et là, des Q des années 80 avec des cheveux longs.
0: 3 heures de dingue. On va faire 3 heures de dingue. Ok? Ça roule comme ça. Bon, je m'endors à 3/4 là. J'ai l'impression, là, je suis fatigué. La nuit d'hier, quand même, là je commence à... Oh, c'est maintenant que je suis en train de... C'est maintenant que je commence à subir.
2: À avoir un coup de barre.
1: À fatigué, à avoir des séquelles.
0: Voilà.
2: Comme cela.
0: Non, mais pas des séquelles. Je commence à avoir des... C'est maintenant que...
1: Coup de barre.
0: J'accuse le coup de ouais, de répercussion. Répercussion, voilà. Que j'ai des répercussions. J'accuse le coup sur...
5: Voilà, c'est moi qui
0: j'accuse le coup. Mais je vais donner... Je vais glisser le mot avant et tout. Le mec, il est resté dans le tollback.
2: Oh, ça va, si ça glisse avec le mot.
0: Voilà, ça glisse avec le mot. J'ai mis le sexe des intérieurs. J'avais mis la réponse dans le vagin. Voilà, c'est pour ça. Jean-Pierre?
3: Oui.
0: Oui, ça va?
3: Oui.
0: Bon, Jean-Pierre, excuse-moi, on s'est un petit peu écarté de ce sujet, tu sais ce que c'est des fois.
3: Ben, j'ai prouvé qu'un chanteur griot par des maisons 10, il peut percer quand même.
0: Je suis toujours
3: là. Grand con, gars. J'ai les fans et tout derrière moi.
0: Je devais manquer
3: pas de problème.
0: Tu disais quoi, Jean-Pierre, que quoi?
3: Je te dis, un chanteur grillé comme moi, il peut percer quand même.
0: Comment tu sais ça? Bah, on vient de le prouver à l'instant. Hein.
3: Bah, bien sûr.
0: Voilà. Jean-Pierre, on va appeler tout de suite des gens qui ont un nom pas facile à porter des fois, parce que c'est des gens qui ont des... On va appeler Monsieur Villard. Hervé Villard.
3: Okay.
0: On va demander à parler à Hervé, c'est moi qui vais le faire.
3: Je connais sa voix, tu sais.
0: Genre. Bah, je sais bien, c'est ton père.
3: Putain, connerie avec.
0: Hein?
3: Pourquoi tu dis que c'est mon père? Il va te faire un projet, attention, il rigole pas. Hein.
0: Non, je sais.
3: Il me l'a dit. Hein.
0: Ah bon, il te l'a dit carrément?
3: Bon, il fait ce qu'il veut. Hein. Moi, tu dis que c'est mon père.
0: Jean-Pierre, on va te mettre bien, en... Attention, Jean-Pierre, silence. On appelle Hervé Villard en direct live pour lui dire que tu es là, Jean-Pierre. Non, tu dis rien, je vais juste te dire un truc. Donc on appelle chez un monsieur et madame Villard, en espérant qu'on ne va pas les réveiller. Je pense pas, cette heure-ci, il n'est pas très tard. Donc ça devrait aller. Allô?
5: Allô?
0: Oui, bonjour. Je suis bien sûr monsieur et madame Villard?
5: Oui.
0: Bon, excusez-moi, est-ce que je peux parler à Hervé, s'il vous plaît?
5: Hervé?
0: Oui, il est là?
5: Non, il n'est pas là.
0: Il est en tournée, là, peut-être, je dérange?
5: Ah, je ne sais pas s'il est chez lui, s'il est là, je ne sais pas s'il est venu à Paris, je ne sais rien du tout.
0: D'accord, vous pouvez lui dire qu'avec Capri, c'est fini? Vous pouvez lui transmettre le message?
5: Avec Catherine, c'est fini?
0: Avec Capri.
5: Caprice?
0: Capri.
5: Capri.
0: Voilà, donc je suis sorti avec pendant un certain temps et j'étais un petit peu en bise-bise avec Hervé. Et vous pouvez dire à Hervé qu'avec Capri, c'est fini. Donc même si ça le branche, il va en chanter, s'il veut chanter ça, et si c'est envie...
5: Si je le vois, je lui dirai, hein, voilà, parce que je sais pas s'il est à Paris, s'il est chez lui, je sais pas du tout.
0: Il est en tournée avec un cirque en ce moment, avec le cirque Pinder, mais vous lui direz quand même à Hervé.
5: Eh ben si je le vois, hein, parce que je vous dis, je ne sais pas si je le verrai, s'il est là ou il est pas là, je n'en sais rien du tout.
0: D'accord.
5: Voilà, si je le vois, sinon je transmettrai la commission à René.
0: D'accord, non, Hervé.
5: Oui, d'accord.
0: Hein, de la part de... Je demandais à parler, vous laissez le message à Hervé.
5: Ah, Hervé, d'accord, c'est bien Hervé...
0: Hervé Villard.
5: Oui.
0: D'accord. Vous lui dites qu'avec Capri, c'est fini.
5: D'accord.
0: Vous lui transmettrez?
5: Oui.
0: De la part d'Adamo. Hein. Je vous remercie beaucoup.
5: Il n'y a pas de quoi.
0: Au revoir, madame.
5: Au revoir.
0: Oh, bah là, on est tombé dans quoi, là? Là, c'est...
6: Je sais pas,
0: hein,
6: je sais pas.
0: Jean-Pierre, t'as reconnu ta mère ou pas?
3: Tu l'entends, toi?
0: Hein?
3: D'ailleurs, t'as même pas appelé chez Hervé Villard. Hein.
0: C'était ta mère?
3: T'es pas bien, toi?
0: Bah, c'est pas bien, toi.
3: D'ailleurs, je te dis, t'as même pas appelé chez Hervé Villard.
0: Ah bah si, là, je peux te dire que je recommence. Ah oui. On va faire un autre numéro, un autre Villard. Allez, top. On appelle chez des monsieur et des madames qui portent le nom de famille Villard.
3: Ouais, bien sûr, ouais.
0: Et là, on était peut-être chez Hervé Villard, on sait pas.
3: Ouais.
0: Donc, on recommence, on appelle donc chez un monsieur, madame Villard. Il y en a beaucoup en France, je ne sais pas dans quelle région on va tomber. Attention Jean-Pierre, et après avec Frédéric, on va terminer, on va parler un peu de cul. Tu regardes les films de cul, toi?
3: Ouais, des fois, ouais.
0: Ouais.
3: Canal Plus.
0: Ouais, Canal Plus, ouais, tu penses bien, bah tiens. Tu te branles un peu?
7: Allô?
0: Oui, bonsoir, je suis bien chez monsieur et madame Villard.
7: Oui.
0: Oui, c'est possible de parler à Hervé, s'il vous plaît?
7: Hervé?
0: Oui, s'il est là, je dérange peut-être. Il n'est pas là.
7: Il n'est pas là, et je crois que c'est pas le bon Yvan Villard que...
0: Ah, d'accord. On peut lui laisser un message? Vous lui dites qu'avec Capri, c'est fini, hein?
7: D'accord.
0: Vous lui transmettrez?
7: Ok.
0: Il a carte blanche, c'est fini, avec elle, j'ai terminé, j'ai décidé d'arrêter. C'est une histoire d'amour qui a duré le temps qu'elle a duré. Hein. Je ne vais pas rentrer dans les détails, parce que ça ne vous intéresse peut-être pas, mais vous pouvez dire à Hervé qu'avec Capri, c'est fini.
7: Ok.
0: Ça roule?
7: Ok, ça roule.
0: Tu lui transmets?
7: Je lui transmets.
0: Ok. Eh ben écoute, tu lui souhaites une bonne tournée, parce que je crois savoir qu'il est en studio en ce moment.
7: Ok.
0: Allez, salut.
7: Salut.
0: Ah bah c'est bien, ils sont tous réveillés,
6: cool, les Villards.
0: Mais ils sont cool, les Villards. Un autre Villard, fais-moi un autre Villard.
6: Ce sera le dernier parce que j'en ai plus. Oui, glisse ça, t'as vu.
0: Alors, un dernier, Max. Franchement, ouais. Un dernier.
6: Mais après, ça va saouler les gens.
0: Non, après, ça va saouler les gens.
3: Mais moi, tu peux appeler son bureau. Hein.
0: Bah, tiens, bah, bien sûr.
3: Il y a un message chez toi.
0: Hein. Bah, attends, bien sûr. Attention, Jean-Pierre, on appelle ton père encore une fois pour la troisième fois. Hein.
3: C'est peut-être Johnny, mon père, en fait, tu fais erreur.
0: On a déjà l'idée aussi.
8: Bonjour, vous êtes bien au 0.
0: Hop, bah là, apparemment, on tombe sur le présent, c'est pas la peine, donc laisse tomber, on va appeler des Hallyday, on a des numéros de téléphone de Hallyday, alors on va y aller, hein.
2: Ouais.
0: Qu'est-ce qu'on pourrait demander à Hallyday si on tombe sur.
3: Sur Hallyday?
2: Ouais. Noir, c'est noir.
0: Hein?
2: Bonjour, c'est Johnny.
9: excusez-moi, c'était pas...
3: Clément, tu veux faire un duo avec
0: moi? Moi, j'ai un truc d'enfer à vous faire écouter, d'ailleurs.
3: La fête de la musique,
0: par exemple. C'est la fête de la musique.
10: Je vois plus ma femme de voir.
0: Attention, qu'est-ce qu'on pourrait dire en appelant à l'idée Johnny? On pourrait dire quoi? On pourrait faire...
3: Salut, Johnny, on a un chanteur.
0: Ouais.
3: Écoute.
0: Attention, l'appel chez Johnny. Attention, c'est parti. Go. Bon, là. Répondeur.
11: Vous êtes bien au zéro.
0: Ouais, bonjour, vous êtes bien. On était, je crois, peut-être chez eux. Attention, on va recommencer une troisième et une dernière fois. Donc, on rappelle chez Hallyday, hein, Jean-Pierre.
3: Ouais.
0: Il faut être du sérieux, là. Donc, on espère qu'on va rentrer en contact avec... Tu te rends compte, si on appelle vraiment et qu'on tombe sur Johnny, ça peut arriver, ça?
3: Ouais, ça peut arriver, ouais.
0: Hein,
3: ouais.
0: Ça peut le faire.
10: Bien sûr.
0: Hein,
10: Minitel.
0: Hein,
10: sur Minitel.
3: Je m'étonnerai quand même que tu y arriverais.
10: Bah, quand même. Johnny sur Minitel.
0: On sait jamais. Johnny,
12: il est peut-être... simple pour le moment. Donc, vous me laissez mes ça.
0: Ah oui, d'accord, ok. Pour l'instant, on n'a pas de chance. Hein. Johnny, il a décidé de mettre sur...
10: Ce sera le dernier, ça va saouler les gens aussi.
0: Donc, attention, le dernier Johnny, ça cartonne hein, ce soir. J'hallucine. Hein.
10: Pourtant, le nombre de nanas qui s'est tapé, il doit y avoir pas mal de Hallyday, quoi, en France. Manu.
0: Allez, on appelle un petit Hallyday, le dernier des derniers. Putain, on n'a pas de chance, là, pour l'instant. Là. Johnny, il nous pose des problèmes par rapport à Villard. Hein. C'est bien clair, hein.
3: Appelle-le, j'ai son portable, tu l'auras direct.
13: Allô?
0: Ouais, je suis bien chez Monsieur Madame Hallyday?
13: Pas du tout, non.
0: Ah, d'accord. Je peux parler à Johnny?
13: C'est une erreur.
0: Ah, je suis pas chez Monsieur Madame Hallyday?
13: Pas du tout.
0: Ouh!
13: Ciao!
0: Ciao! Bye bye! Big beers!
10: Big beers!
0: Qu'est-ce que tu m'as fait, toi?
10: Non, mais c'était le bon, hein.
0: Non, ouais, c'est ça. Ouais. Fais-en un autre.
10: Je peux pas. Non, c'est celui qui devait faire juste avant, là.
0: Mais alors, qu'est-ce que tu fais, hein?
10: Bah, je fais un autre numéro.
0: Oh là là, d'une autre personne connue, d'un autre nom?
10: Bah, Hallyday.
0: Hallyday? Ah putain, il y en a encore un dernier?
10: Ouais, bah ouais.
0: Ah bah d'accord, ok, on y va, c'est parti, un dernier Hallyday. Allez, go. C'est parti, mon kiki. Et peut-être qu'on va pouvoir lui parler. Jean-Pierre?
3: Oui.
0: S'il y a un mec qui a demandé si c'est pas ton jeu, là. On l'appelle la boîte de prod d'Hallyday, Hallyday Prod. Hein.
13: Hallyday Prod, bonsoir.
0: Ah, bonsoir, Johnny est là?
13: Excusez-moi, je dormais là.
0: Oula, excusez-moi, Johnny, excusez-moi, Fun Radio en direct.
13: Ouais, salut.
0: Est-ce que c'est possible de parler à Johnny Hallyday?
13: Ouais, mais noir c'est noir, il n'y a plus d'espoir, mon grand.
0: Ouais, d'accord, ok, ça roule. Je suis avec un pozo à moi qui s'appelle Jean-Pierre, qui est un artiste. Vous avez peut-être déjà entendu parler, Jean-Pierre? Non, jamais, Jean-Pierre?
13: Ouais, si, de nom, ouais, Jean-Pierre.
0: Jean-Pierre, est-ce que tu es là?
3: Oui.
13: Jean-Pierre Mariel?
0: Non, Jean-Pierre, un mec qui fait de la musique. Il avait peut-être déjà envoyé des maquettes, non, pas Johnny?
3: Ouais.
0: Jean-Pierre.
13: Ouais.
0: Bah vas-y, parle-lui.
3: Salut, JP. Voilà, je m'appelle Jean-Pierre Sauzère et je fais des maquettes.
13: Salut, JP. Ça va?
3: Ouais.
13: Ah, dis donc, tu me réveilles un peu tard, là, quand même.
3: Bon, mais qu'est-ce que tu veux,
13: hein. Parce que là, on était en train de bosser sur le Parc des Princes, là, à Bercy, là.
3: Ah oui.
13: Et bon, on s'est écroulé sur la maquette, là.
3: Ouais.
13: Donc, tu chantes?
3: Oui.
13: Ouais, tu connais Johnny?
3: Bah, j'ai déjà vu sur scène, donc
0: Jean-Pierre, excuse-moi de vous couper. Jean-Pierre, est-ce que tu pourrais chanter une chanson de Johnny Hallyday à Johnny Prod, quand même.
13: Johnny Prod, merde.
0: Vas-y.
3: La nuit, quand revient la nuit, tout seul je m'ennuie.
0: Alors, qu'est-ce que t'en penses?
3: Je pense à toi.
13: Ouais, c'est pas mal.
0: Ouais, c'est pas mal, ça, elle trouve ça pas mal. Et c'est vrai que c'est pas mal, hein, quand même, ce que
13: tu fais. Tu peux essayer, tu vois, de faire monter ta voix un peu comme Johnny, toi, quand il gueule.
3: Ouais. Bah, il y a longtemps que je me suis pas entraîné, je chante plus les chansons de mes artistes.
0: Ah, ouais, vas-y, Jean-Pierre, je suis fatigué déjà, je baille là, alors fais un petit effort, vas-y.
3: Tu me dis que tu m'aimes.
0: Pousse ta voix, vas-y.
3: Je serai dans ton avenir. Loin des souvenirs, pour te faire oublier des tendres années.
0: Yeah, rock and roll. Dis donc, Jean-Pierre, hein, c'est que c'est de la bonne cam quand même ce que tu nous fais. Hein.
13: Rock and roll l'attitude, Jean-Pierre.
0: Bon, bah oui, rock and roll l'attitude, hein, exactement. Hein.
13: Ouais.
0: Bon, heureux dans la vie quand même, Jean-Pierre.
3: Oui.
0: Ouais, ça va ou pas? Non, pas terrible. Non, sans plus, non.
13: Ouais, s'il a l'air heureux, Jean-Pierre.
0: Bah, il a l'air quand même plutôt, ouais, il a l'air plutôt pas mal quand même, hein.
13: Bah, il a l'âme d'un chanteur qui va peut-être réussir s'il a la volonté, Jean-Pierre.
3: Bah, bien sûr.
0: Non, attends, T'as envie de réussir quand même.
3: Je préfère réussir que finir derrière les barreaux.
0: Ah bah,
3: barreaux,
0: c'est clair. Une
3: chanson, hein.
0: Ah oui, ça c'est clair. Bon, bah Johnny Prod, merci.
3: C'est bien comme Johnny, moi il faut... Tu sais, à l'idée où il a pété son disque au départ, puis bon, t'as vu ce qu'il est devenu. Hein.
13: C'est clair, c'est clair.
3: Hein,
13: t'as pas envie de finir au pénitencier.
3: Bah voilà.
0: Bon, bah très bien, merci en tous les cas Johnny Prod. Hein.
13: Y a pas de problème.
0: Bonne bourre, et ouais. Alors, bonne sieste alors. Ouais,
13: ouais. C'est pas la sieste, c'est la nuit qu'on attaque, gamin.
0: Ah oui, d'accord, ok, excuse-moi, j'avais okay. Pas compris, ok.
13: Ouais, rock and roll. Yeah, voilà,
0: ok, rock and roll, ok, ça roule.
13: Ciao, ciao.
0: Bon, JP.
3: Oui.
0: Bon, bah écoute, désolé, on n'a pas pu trouver des choses bien convaincantes, ouais, c'est ça.
3: Ça passe Sardou.
0: Non, on va faire ça une autre fois, hein, parce que ouais. Vu que t'arrêtes pas de déconner, plus personne te prend au sérieux. Tout le monde dit, ouais, apparemment c'est un charlot ce mec-là.
3: Non, non, mais c'est sérieux, quand même.
0: En tout cas, les gens dans Minitel, c'est des charlots, l'internet,
3: non,
0: c'est
3: non,
0: des
3: charlots. Les gens, ils me connaissent pas, c'est normal, mais.
0: Ah ouais, mais bon, normal, et tant ils te prennent pour un charlot à la longue. Et...
3: C'est pas un charlot,
0: je sais bien, mais moi je le sais, mais j'ai beau leur dire, maintenant les gens veulent plus croire. Ouais, ils sont persuadés que t'es un auditeur, que t'es un comique.
3: Écoute, les messages qui m'ont placé comme ça, bah tu les lis pas, c'est le moyen.
0: Ouais, mais je suis obligé de lire la presse. T'as des critiques, tu vas en avoir des critiques. Hein.
3: Tu pourrais pas. Ouais, bien sûr, j'aurai toujours des critiques. Mais je veux dire, tu pourrais pas parler de moi dans les journaux ici, Paris et tout, ça m'intéresserait. Plus tard, mais bien sûr.
0: Tu crois que c'est bien ça?
9: Voici.
0: Moi, ce que je crois qu'il faut qu'on essaie de rester le plus discret possible.
3: Voici la star.
0: Non, mais on va. Jean-Pierre, t'arrêtes pas de déconner, mais moi, je te dis sérieusement, vaut mieux que tu restes le plus discret possible pour le moment.
3: Bah bien sûr.
0: Ah, que moins de gens savent ta vie privée.
3: Ah oui, plus de problèmes et tout.
0: Voilà, exactement. Ça sert

0: Il y a le cul.
1: Bah non, je peux pas. Justement, je préférerais savoir Frédéric.
0: Gardez pour demain.
1: Frédéric.
2: Allô.
1: Ça te dérangerait demain, Frédéric, on démarre avec toi à 22h?
2: Bah ok, ça le fait, hein.
1: Ça te fait chier ou pas? Ça te fait pas chier?
2: Non, bah écoute, du moment que je suis là, y'a aucun souci.
1: Parce que je suis un peu fatigué, là.
2: Ouais, nos soucis, ouais. En plus, c'est long ce que j'ai à dire, donc il faut peut-être m'attendre
1: demain.
2: En
1: plus, alors... c'était quoi le sujet déjà? C'est le cul, mais c'est quoi exactement?
2: Ouais, bah il y a un reportage qui est sur TF1, là, juste là, cette nuit-là.
1: Ouais.
2: Bah, il se trouve qu'il y a mon oncle qui était, et donc, quoi, comme t'aimes bien parler de cul, d'échangisme et tout ça, et bah, moi, je suis...
1: Je suis un amateur.
2: Ouais.
1: Je suis un amateur d'échangiste. C'est vrai que je prêterais bien mes nanas, je prêterais bien ma queue, comme ça, changer, faire des échanges, comme ça, ouais, c'est tout à fait mon truc. Il y avait un reportage sur TF1 qui disait quoi?
2: Qui parlait donc de l'échangisme, etc., du star du X, etc., quoi. On voyait un peu tout le milieu, c'était vachement intéressant.
1: D'accord.
2: Et à mon avis, j'aurais une très bonne reconversion pour Jean-Pierre, parce que là, à mon avis, il pourrait percer, à mon avis. Ce serait peut-être pas mal, quoi.
1: Hein, Jean-Pierre?
3: Ouais. C'est ça, ouais.
1: T'es prêt à te défoncer, à te faire défoncer?
3: Moi, j'ai déjà proposé, il y a des productions de X.
2: Il a tout proposé, lui.
1: Bah, si tu te fais prendre les fesses, peut-être que tu vas aller plus vite dans le métier, hein.
3: Ouais, c'est clair. Non, il n'y a pas de problème.
1: Ah, oui, il n'est pas à tout. T'es prêt à le faire, Jean-Pierre?
3: Non.
1: À te faire défoncer le derrière pour
3: c'est
1: réussir.
3: Combien, toi, non? Bah, je dit que je ne serais pas la bite pour y arriver, tu vois.
1: T'as besoin pas de... Tu sais la bite, on te demande de faire défoncer le derrière.
3: Non. Je peux y arriver sans être comme ça, tu vois.
1: Ouais, mais t'iras plus vite.
3: Non, ça m'intéresse pas.
1: Putain, mais...
3: Tu sais que comme ça, je le respecte, bien sûr que j'aurai des copains comme ça en showbiz, mais non.
1: En sous-sens des bites, t'iras direct faire un best-of, hein, direct. T'auras le droit au best-of direct, tu vas prendre
3: un best-of. Nous, on va sortir l'intégrale encore.
1: Hein?
3: Nous, on va sortir l'intégrale, on va être meilleurs.
1: Ouais, rock'n'roll.
3: Hein? Bah, bien sûr.
1: T'as l'esprit rock'n'roll ou pas, Jean-Pierre?
3: Bah, si tu veux, on m'avait proposé, j'ai eu des producteurs dans le temps qui m'ont appelé, mais je dis non, c'est de la variété. Je dis, il y en a qu'un, de rock'n'roll exceptionné. Je veux pas être Johnny, moi.
1: D'accord.
3: Tu comprends?
1: Frédéric?
2: Ouais.
1: Demain 22h?
2: Ok, ça marche. Et puis aussi les cassettes zoophiles, c'est sympa pour Jean-Pierre, si tu en penses.
3: De quoi?
1: Des cassettes zoophiles, non, on va peut-être pas aller jusque-là, non? Tu vas pas quand même faire ça avec des animaux, Jean-Pierre?
3: Non,
1: il fait pas des disques pour vendre truc de pâle, il fait autre chose que ça. Hein.
2: Ah bon, c'est mal. Alors.
1: Jean-Pierre?
3: Ouais.
1: Rock'n'roll. Ok.
3: Me fait craquer.
1: Ah, bon, Jean-Pierre,
3: ouais.
1: Est-ce que demain tu veux participer au débat de Gérard?
3: Bah, je peux pas te dire, non, moi je sais pas trop répondre à ces questions, puis c'est nerveux assez vite, alors moi ce mec-là, je le laisse faire tout seul, il a plus de talent.
1: C'est marrant, hein?
3: Il a plus de talent que moi pour son émission, moi c'est de la variété, moi je rentre pas dans le sujet, tu vois.
1: Ouais, mais bon, ça serait bien que tu parles des 35 heures.
3: Ouais, déjà, il tire les cheveux à tes potes, là, donc. Je sais pas, moi. C'est 35 heures, ben bien sûr que je suis pour. Comme ça, les gens parleront un peu moins, c'est pas mal.
1: D'accord, Jean-Pierre, tu bouges pas, je te repasse Apolline au standard.
3: Ok, ouais.
1: Frédéric, à demain.
2: Ok, demain.
1: D'accord, en pleine forme dès 22h, je m'excuse, hein, mais je suis fatigué, là.
2: Ouais, nos soucis.
1: Ok, demain, ouais, nos soucis, bonjour. Ok, ciao. Merci, Fildar, wow. Merci, Manu, merci, Apolline, merci, Rigaud. Merci à tous d'être venus ce soir. On va saluer la petite charmante qui est venue avec ses copines, quand même. Manu, il lui a proposé de boire un verre, de s'asseoir, d'écouter l'émission. Enfin, la totale, quoi.
4: Ouais,
1: il a été très courtois.
5: La grande classe.
1: Donc demain, les débats de Gérard qui porteront sur les 35 heures, ce qui remet ça, parce que ça s'est très très mal passé la dernière fois. Ouais. Pourquoi d'ailleurs ça s'est mal passé? J'ai même pas suivi. C'est quoi les problèmes?
5: Parce qu'on arrive à la bourre et...
1: En retard.
5: Il a pas réussi à finir comme il voulait, quoi.
1: Donc il apprend les mêmes questions?
5: Bah non. Il va changer un peu.
1: Ah d'accord, vous avez travaillé dessus un peu ou pas?
5: Ouais.
1: D'accord, et le deuxième...
5: J'ai essayé de le joindre ce soir, c'était occupé. Hein.
1: Et bah peut-être on va peut-être essayer là, quand même, avant de partir. Et sinon,
4: Les régimes, ouais.
5: Alimentaire.
1: Ah bah là, je crois que Bibi, il faudrait qu'elle passe quand même dans le débat. Elle aura peut-être des choses à dire, hein, là, à mon avis. Hein.
5: Pas grand-chose, justement, je crois.
1: Donc demain, les débats de Gérard, donc sur les 35 heures et sur le régime. Frédéric, demain, on ouvrira avec lui. Tiens, je repasse l'affiche. Non, c'est bon.
6: Ouais, c'est bon.
1: Ok, c'est cool, ça roule. Et puis, on vous souhaite une bonne fin de nuit. Et puis, j'ai même pas mis un disque. Oh, c'est pas grave, tiens, je vais m'en remettre encore, je vais m'en faire un petit plaisir encore, tiens. Alors, je vais me faire un truc, mais alors...
6: Vas-y, c'est quoi?
5: Pour combien de personnes?
1: Hein? T'as dit quoi? Pourquoi? Rapport à quoi?
5: Non, pour combien de personnes? Je vais me faire un truc, j'ai dit...
1: Ok, je vais me faire un petit truc, un petit peu. Nice.
5: Voilà.
7: Alors...
5: Ah, ça va être super ce qui va nous sortir.
7: Je sais pas.
5: Non, attention.
4: Alors,
5: c'est français déjà, ouais. Je vous donne un indice. C'est français.
1: France. Donne un chiffre, Apolline.
4: 13.
1: Alors 13, c'est ouf.

0: totalement fou d'elle de Hugues Hamilton, ou alors Rose Laurence Africa.
1: Non, putain, on change. 26 alors. Ça faisait 20, c'est entre 1 et 20.
2: 15.
0: Non, vas-y, dans le fil d'art. Bah, non, c'est trop bien. T'as dit 13 alors.
3: Ouais, c'est bien.
2: Ah, 13.
0: Combien?
1: 8.
0: 8. 8. Bill Baxter, embrassement idiot, au début de soirée, nuit de folie.
2: Non, mais change de compil.
1: Non, mais il y avait Vivien Savage.
0: Bah, je sais pas, donne un chiffre.
1: C'est bien.
0: 4. 4, Thierry Hazard le Jack ou Cookie Lingler, Femme Libérée.
2: Femme Libérée, ouais, c'était pas mal.
1: 7.
0: La 7, Philippe Lafontaine, Cœur de loup.
1: Oh là là.
0: Et Gilbert Montagnier, le Sunlight et Tropics.
2: Non.
1: T'as pas The Fool, Gilbert Montagnier,
0: The Fool. Ah, The Fool, je l'ai pas, non, The Fool. Bon, on prend une autre compil.
1: Ouais,
0: il y en a deux. Bon, alors attends, quoi?
1: Il y en a deux comme ça, non? Il n'y a pas une verte, une jaune fluo?
4: Ouais, il y a une jaune fluo.
5: La jaune, c'est encore pire, alors.
1: Ah merde.
5: Bon, alors attends.
1: Il y a ça.
5: Oh là là.
1: Celle-là? Oh là là, oui, celle-là, elle est bien, celle-là.
0: Hein?
1: Il y a du bon,
0: là. C'est là les chambres.
1: Ils ont lu Klein.
0: Hugo, tu proposerais quoi, toi, le chiffre entre 1 et 16?
3: 7, toujours.
0: Le 7, Eric Chardin, le monde est gris et le monde est bleu. C'est rigolo.
3: 4, j'aime le bleu.
0: Fildar, le 4, ça serait Pierre Brocola avec Lady. Un pot?
2: 6.
0: Le numéro 6, Jean-Pierre Madère, Macumba.
2: Ouais.
0: Fildar, Manu, pardon, excuse-moi.
3: 11.
0: Le 11, les Forbans, Flip Flap.
5: Oh, la classe.
0: Allez, les Forbans.
3: Les
0: Flip Flap des Forbans.
5: C'est toi, Bébert.
0: Pour mon pote Bébert, qui voulait me casser la gueule à l'époque et tout, très sympathique. Franchement, les mecs qui en veulent, quoi. Et donc, Flip Flap des Forbans. On vous souhaite une bonne nuit. On se retrouve, bien sûr, demain à 22h pour la Radio Libre spéciale. Attention.

0: Et là on n'entend rien. On m'entend quand même dans le karaoké.
1: T'inquiète, ça marche à la perfection.
0: Tu sais que ça te bousille la voix parce que du coup tu forces, tu gueules. Non mais t'as la voix sourde.
2: Là t'as rien gueulé.
3: Le problème c'est que ouais c'est ça, c'est que t'as rien fait quoi.
0: Et ça s'offre à Noël ça donc. Hein.
3: Fujis, les Fujis, très bon.
1: Killing Me Softly.
0: J'ai choisi
3: Killing Me Softly.
0: Killing Me Softly, les Fujis. Je connais pas la mélodie.

0: Yo man. Yo man, tout le karaoké, c'est bon.
1: Alors, c'est pas. Attends, pour l'instant, y'a rien.

0: Yo man. Encore un peu. Voilà. Merci.
1: Bravo.
0: Voilà. Ah, bravo. Et puis le son très agréable, hein, très. Ça passe très,
1: mais
0: très bien.
1: C'est dur ces chansons, hein. Waouh.
2: Ça va être à toi donc.
1: Ah ouais, super. Super.
0: Et moi je fais l'animateur karaoké.
1: Ah oui.
3: Attends, on va choisir un bon truc alors.
0: On peut féliciter Franck, c'est ça?
1: Oui, ouais, c'est
0: bravo,
1: ça.
0: Franck,
1: ouais.
0: Bravo.
1: Bravo Franck.
0: Ah,
1: bravo.
0: Attention.
3: Merci.
0: Bravo.
3: Bon.
0: Karaoké ce soir, hein, bien sûr. Alors dans un instant, vous pouvez choisir vos chansons. Hein, je rappelle, hein, à chaque fois, bien entendu, les hôtesses vont passer. Alors deuxième chanson dans un instant, c'est Mélanie, apparemment.
1: Mélanie, oui.
0: Qui nous vient des étampes de la queue des étampes.
4: Je suis coiffeuse.
0: Voilà, les coiffeuses. Super. Elle est venue avec des amis ce soir. Elle fête son anniversaire au karaoké de Karaoké Bayard. Donc voilà, pas d'inquiétude pour les auditeurs de Fun Radio qui nous écoutent, hein, puisque c'est le micro karaoké de la machine. Tu vas nous interpréter quoi? C'est, d'accord, c'est la petite surprise. Donc apparemment, ses copains lui ont fait une petite surprise. Je vais donc dans un instant laisser Mélanie. Quelle est la chanson qu'on va lui interpréter? Qu'elle va nous interpréter? Britney Spears, d'accord, très bien, pour son anniversaire, c'est 25 ans. Je rappelle que vous êtes en direct au karaoké de Bayard et vous pouvez intervenir. Attention, micro.
2: Il est chiant, mais le karaoké, hein. Il est trop fort.
1: Le casque.
3: Je sais pas si le micro marche, je vais te le
2: donner. Il n'y a pas de casque, il n'y a pas le texte.
1: J'ai pas de casque et j'ai pas de lunettes.
2: Elle voit pas l'écran.
3: C'est la merde alors.
1: Ça va être la merde.
3: Un peu fort peut-être.
1: Ah, non, c'est bien.
3: C'est bon?
1: C'est bien.
3: Vas-y, y va? Le micro il marche? Eh oui, ouais. Normalement, mais pourquoi ça se remet sur la 6 à chaque fois?
1: Ah non, pas les cookies.
5: Alors, est-ce que ça marche ou pas? Est-ce qu'on peut faire des essais de micro? Non, le micro il marche? Oui, ça, bon, ça marche.
3: C'est bon.
5: Attention, attention Mélanie, avec l'ambiance karaoké, ça promet. C'est parti.
1: Oups.
5: Mais il n'y a pas la musique. Et la musique? Ah non, ça va arriver, d'accord, pas de panique, c'est bon, ça va arriver.
1: Ah non, c'est pas.
5: Yeah. Et elle danse, attention, c'est parti au studio. Et tous les auditeurs de Fun Radio, dansez avec Mélanie. Attention, c'est parti, Britney Spears.
1: Oops. Ah non.
5: I think
1: you did it again.
5: Voilà.
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0: you see my problem in there. Surtout ne bougez pas, c'est FM Radio, hein, c'est karaoké, c'est tout.
1: Bien,
0: hein. Le standard
1: bien.
0: Explose. Hein. Ah ouais, le standard explose. Hein, oui. Alors si vous voulez que Mélanie arrête de chanter, vous appelez au 0825 08 5000. Hein.

0: Ah, le problème, Mélanie, c'est que j'ai demandé à ce que le standard explose pour que t'arrêtes de chanter. Malheureusement, le standard explose. À nos grands regrets, Mélanie, tu vas être obligée d'arrêter de chanter. Vous voulez que Mélanie arrête de chanter 0825-08-5000, je vous en supplie, faites exploser le standard.
1: Arrête pas d'appeler.
0: Mélanie chante Britney Spears avec la musique karaoké. Bravo, Mélanie. Voilà, c'est pas mal, hein, ceci dit. Hein. C'est une bonne bécane, ça. Mais le son est pourri de chez pourri, hein, des micros. Alors ça, ça se vend, ça. Ah, il y en a une autre encore.
2: Il y a
0: quoi?
2: Parce que Manu est bilingue, donc ça.
0: Ah, Manu, tu vas en faire une petite. Alors, karaoké avec cette fois-ci Manu qui va donc nous interpréter une chanson.
3: Elles sont trop dures en plus.
0: C'est compliqué, hein. C'est pas simple. Hein. C'est vrai que c'est pas simple. En plus, en anglais, c'est loin d'être facile. Arrêtez le massacre, nous dit-on sur les SMS.
3: On chante comme des patates.
0: Ouais. On dirait Leandro. Bien sûr. C'est vrai que ça c'est massacre. Qu'est-ce qu'il y a d'autre comme message, Max? Ça serait cool si tu. Ah non, c'est là. Si on pouvait passer Nirvana, on est loin entre.
3: Oh là, oui, là il y a une marge de sécurité, ouais.
0: T'as ton casque, t'as quoi?
4: Non, j'ai tout bon là.
3: Emmanu est quand même particulièrement mauvais en chant.
2: Emmanu est aussi venu avec ses copains pour fêter son anniversaire, donc il faut le dire franchement.
4: Merci à tous, c'est très sympa.
3: On est deux.
4: Je viens d'avoir 16 ans, je suis un peu ému. À pas dépasser.
3: Oh,
4: attention, c'est parti, musique Madonna en plus, merci beaucoup.
3: Oh putain, oh, ça va, elle dit que musique.
4: Ah ouais, t'as raison.
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6: Hey Mr. DJ.
4: Hey Mr. DJ. Put the weekend on.
3: Y'a pas la musique?
4: Ça arrive.
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0: Manu sur Fun Radio en exclu va chanter donc Madonna Music.
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0: les pauvres paroles.
1: Putain, c'est affreux. Bravo Madonna.
2: Et là, ah, t'as ouais, tous les mecs qui sont là en train d'applaudir le karaoké. Ouais.
0: Hey, my DJ.
2: Hey, Mr. DJ. Oh, le pauvre santé, putain. Attention, deuxième couplet sur Fun Radio.

0: donc on a profité de ce karaoké.
1: Très bonne machine, hein.
0: Voilà, on voulait faire plaisir, enfin, faire plaisir.
2: Ça va bien ?
3: Ouais.
2: Bon, t'as pas l'air.
3: Hein ?
2: T'as pas l'air d'être en forme.
3: Oui.
2: Ça va bien ?
3: Ouais.
2: Bon, j'ai une grosse cochonne qui veut te parler. Elle m'a dit, le Amédée, j'ai envie de le sucer.
3: Ah, il y a une fille qui veut avoir le bonjour.
2: Oh, pardon ?
3: Il y a une fille de Montpellier, Nathalie, de Montpellier, qui veut avoir le bonjour, elle est très gentille.
2: Ah, elle est très gentille. Alors, j'ai une grosse cochonne avec moi, et elle veut absolument que tu viennes lui bouffer les poils.
3: Oh là là.
2: Alors là, elle m'a dit, oh là là, alors là, elle est pratiquement toute nue dans le studio.
3: Oh là là.
2: Chut, ta gueule, toi. Elle est pratiquement toute nue dans le studio.
3: Oh là là.
2: Et oh là là, elle nous montre. Oh, y a plein de poils sur son derrière.
3: Oh là
2: là. Oh, fais voir, attends, je vais toucher. Je peux toucher à m'aider ?
3: Oui.
2: Oh là, des beaux seins. Oh là, des gros seins.
3: On va passer en air en cap ou je la vois.
2: Ouais, alors justement, est-ce que c'est possible de voir à m'aider ?
3: Oui.
2: Oui.
3: Alors, vous ne pouvez pas m'envoyer une photo d'elle ?
2: Alors, elle va t'envoyer une photo, elle est toute excitée. Comment va-t-elle ?
3: Oh là là.
2: Amédée, est-ce que tu pourrais exciter un petit peu les filles qui nous écoutent ce soir ?
3: Oui.
2: Alors, vas-y.
3: Eh
2: bien, quoi ? Ben, je sais pas, essaie de les exciter.
3: Elle a une jolie chounette.
2: Ouais, elle a une très jolie chounette. Une chounette de folie. Philippe, même Philippe qui est là, Philippe, tu peux constater, toi aussi, t'es d'accord.
4: Ouais,
2: elle a une belle fou. Elle
4: à fond, excellent.
2: Toi, Amédée, Philippe, toi qui voulais du Amédée, t'en as là. En plus, t'es en direct, là, tu devrais en profiter pour une fois que t'es la star.
4: Amédée, elle est excellente, la chounette. Hein. Ah. Oulala, il y a plein de poils. Hein. Oulala.
3: J'aimerais lui toucher un peu.
4: Oui, je vais toucher la founette.
2: Bah, écoute, on va essayer de voir ça. Est-ce qu'il y a une fille avec qui on pourrait toucher la founette ? Je sais qu'elle était là, Villa. Elle peut peut-être faire un.
5: Amédée ?
3: Oui.
5: Ça va ?
4: Oulala.
5: C'est Sarah.
3: De quoi ?
5: C'est Sarah.
3: De quoi ?
5: Ouais. Hein, tu vas bien ?
3: Oui, ça va.
5: J'ai plein de poils à l'arrêt.
3: Ah.
5: C'est vrai. Hein.
3: À la chounette ?
5: Oui, à la chounette, dans le cul.
3: Oh là là.
5: Partout.
3: Que t'es chaud.
5: Ah, je me pince les tétons là.
3: Ouh. Tu peux pas venir me voir ?
5: Si, il faut que je passe le permis d'abord.
3: Ah.
5: Ouais, mais dès que j'ai le permis, je te promets, je viendrai te voir.
3: Tu vas envoyer moi une photo pour voir si t'es mignonne.
5: Ouais, je t'enverrai même une photo de ma chounette.
3: Ah oui, mais quand tu vas me l'envoyer ?
5: Quand je l'aurai prise.
3: Ah, il faut me l'envoyer pour voir comment t'es.
5: Oui, mais t'inquiète pas, je pense à toi tous les soirs. Surtout quand Max il t'appelle et tout. Je t'écoute dans le poste et tout et je suis là. Oh, m'aider.
3: T'as un joli petit cul
5: aussi ? Ah oui, je te dis, j'ai un beau petit cul avec plein de poils.
2: Ah, ça c'est clair.
5: Ouais. Oui, tu vois, Max, il l'a même vu et... Oh.
3: Ouais, c'est chaud.
5: Ah oh, bah tiens, j'ai au moins 40. Hein.
3: Oui, fais-moi la petite,
2: voyons. Hein, elle te plaît ?
3: Oui.
2: Voilà, alors, elle s'appelle Hippolyte et elle est toute excitée pour toi.
3: Fais-moi la parler, voyons un peu.
2: Pardon ?
3: Fais-moi la parler.
2: Tu veux que je te la passe encore ?
3: Oui.
2: Ah vas-y, alors, vas-y Hippolyte.
5: Ouais. Amédée ?
3: Oui.
5: Oui, qu'est-ce que tu voulais me dire ? Ah !
3: J'aurais envie de te toucher à la chounette.
5: Ah oui, mais... Bah tiens, je me mets le combiné sur la chounette comme d'habitude, hein, regarde.
3: Oulala, moi je viens de me branler maintenant.
2: Écoute.
5: Ah, Amédée !
3: Oh !
2: Ah ! Oh là là, elle se branle, Amédée.
3: Oh !
2: Elle se... Écoute, elle chante ta chanson en plus. Chante-lui, adieu joli. Vas-y, chante-lui, Amédée.
3: Adieu joli. Adieu joli, Lyon. Si tu ne viens pas le dimanche, tu viendras quand même. Quand même pendant la semaine.

0: forme ce soir, Amédée. Hein. Oh là là.
1: Et bon,
0: très en forme.
1: Et bon, la semaine.
0: Bravo, bravo, bravo, bravo, bravo, bravo, bravo, bravo, bravo. Alors maintenant,

0: Bravo, bravo Amédée, bravo, bravo, bravo, bravo, bravo Simon Amédée. Très bien.
1: Et là, la petite là, qu'est-ce qu'elle fait?
0: Elle est là, elle est là, elle est là, elle est là.
2: Je me touche, Amédée.
0: Oh lolo.
1: Oh lolo.
0: Tu
1: te touches? Moi, je viens de me branler la fille de Montpellier, là.
0: Oh, tu t'es branlé tout à l'heure avec une fille de Montpellier?
1: Oui, oui, oui. Elle vous envoie le bonjour, ma vie.
0: Ah,
1: Nathalie,
0: bah c'est.
1: Oh,
0: bah
1: alors.
0: Vous la bah, oui, oui, oh, bah oui, bah c'est Nathalie, bah bien sûr. Bah, si tu t'es branlé avec, bien sûr, c'est une bonne copine à nous, hein, forcément. Ça, c'est clair que c'est des gens qu'on apprécie quand même.
1: C'est une copine à vous, parce que je les vois au téléphone.
0: Oui, bah oui, bah, oui, oui, oui, c'est une bonne copine, c'est une jolie voix, c'est une bonne copine à nous, ça c'est sûr, hein, ça c'est clair de ce côté-là.
1: Ah, mais c'est une copine à vous?
0: Oui.
1: Ça va,
0: ici, c'est. Ouais, alors, je vais te dire, Amédée, je vais te dire, la Nathalie, c'est comment elle s'appelle?
1: Nathalie de Montpellier.
0: Nathalie de Montpellier, elle a, mais alors j'ai jamais vu une fille avec autant de poils.
1: Ouh, elle est mignonne.
0: Ouh,
1: elle est très mignonne.
0: Elle a des yeux bleus.
1: Ouh,
0: elle est blonde.
1: Elle a la chouchoune blonde.
0: Elle a la chouchoune toute blonde.
1: Ouh,
0: elle a des poils très très longs sur la foufoune.
1: Oui, je vais aller la voir.
0: Oh,
1: elle peut pas m'envoyer une photo?
0: Oui, elle va t'envoyer la photo là.
1: Oh.
0: Mais t'es pas mariée, Amédée?
1: Ah non, je suis pas marié, non.
0: T'as été marié, t'as des enfants?
1: Non, j'ai pas d'enfants. Non.
0: D'accord.
1: Moi, j'ai baisé ses gosses-filles avant vous commencer à faire radio, mais il faut faire attention, quand même, de pas les mettre le ballon.
0: Qu'est-ce que ah oui, de pas mettre le ballon. Combien t'en as baisé de filles?
1: 5 ou 6 filles avant que je vous commence à faire radio.
0: Ah,
1: vous
0: baisé, oui, filles. T'avais baisé 5-6 filles avant de passer sur feu de radio?
1: J'étais beau gosse. Elle me trouvait. Après, je faisais attention, elle voulait.
0: Ouais, mais t'étais un mannequin, alors t'es un beau gosse.
1: Ah oui.
0: Que... Oui, oui.
1: Je peux vous dire, je sais j'aime dire.
0: Tu les fais craquer les filles?
1: Ah oui, oui, oui.
0: Qu'est-ce que t'aimes bien chez les filles, à part la chounette? Qu'est-ce que t'aimes bien chez les filles?
1: Les seins.
0: Ouais. Comment tu t'occupes des poitrines des filles?
1: Ah, je m'ai coupé. Ah oui, t'es venu de Milan, là. Je vais les lécher les seins.
0: Tu lui avais léché les seins?
1: Et la chounette, oui.
0: Et elle avait adoré?
1: Oui, oui.
0: Bon, Amédée, avant de nous quitter...
1: Oui. Elle avait bien rond les seins.
0: Ah bah alors là, je veux dire, il y a 3 filles dans le studio qu'on... Bah non. Il y a une fille dans le studio qui a des seins, mais alors, des bombes, des trucs énormes.
1: Vous voyez la photo de la fille, là.
0: Je vais te la passer 2 secondes, elle est là, la fille. Il y a une autre fille qui voudrait te parler, écoute, vas-y.
3: Bonsoir, Amédée.
1: Bonsoir, chérie.
3: Comment ça va?
1: Ça va.
3: Alors,
1: je vais voir au téléphone.
3: Juste au téléphone, hein, Amédée, parce que j'ai tellement des gros seins.
1: On voit
3: que les seins.
1: Et la chounette,
3: Bah comme les seins.
1: Elle est jolie.
3: Énorme.
1: Cool.
3: Énorme, comme les seins. Donc on voit que ça.
1: De quoi?
3: On voit que ça.
0: Et est-ce que tu as des poils sur les seins?
3: Ah, seulement au bout des seins.
1: Oh.
0: Et elle, je sais, moi je peux te dire qu'on
1: a... Aussi.
0: Oh là-bas, ça, oui, là, ça par contre elle a un petit cul. C'est vrai qu'elle a des gros seins et un petit cul. Par contre, il y a un truc qui est fabuleux chez elle, c'est qu'elle a les tétons très longs et très durs.
1: Je vais te les lécher si tu veux
0: sur
1: le
0: grand. Oh, elle n'en demandait pas tant, mais si tu acceptes de les lécher éventuellement, je pense que ça peut faire plaisir. Ça, c'est un truc qui pourrait faire effectivement pas mal plaisir, quoi.
1: Oh, tu veux que je les lèche, si tu viens.
0: Pardon?
1: Elle voudra que je les lèche, c'est par là.
0: Tu accepteras que Amédée te lèche les seins?
3: Oh, bien sûr.
0: Bah,
1: oh là. Oh là,
0: ils
1: ont un poulet après.
0: Ah bah oui, alors là, si on échange...
1: Ou des pigeons, comment tu veux.
0: Oh, des pigeons, on en a déjà fun. Hein. Il y en a quand même pas mal, des pigeons ici. Hein. Déjà, il n'y a pas besoin. Un poulet, oui, on veut bien.
3: Un gros poulet.
0: Un gros poulet.
1: Quand est-ce que vous venez?
0: On va essayer de venir le week-end prochain.
1: Dimanche
0: prochain.
3: À midi.
0: Est-ce que... Dimanche...
4: Ouh, lolo.
1: Je descends dans la culotte et tout, alors je... Je sais que j'ai nié, j'ai préparé bien pour les comme une femme, je vous en donnais un goût, on en mangerait.
0: Amédée, est-ce que tu peux nous chanter une autre chanson, autre chose que Baisse la culotte ou Adieu joli? Est-ce que tu en as une troisième chanson?
1: Ah, joli, j'en ai un pagaille.
0: Alors vas-y, fais-en une autre très cul.

Oh, voilà, faut des chiffres. Un déchiffrable.

0: l'amour.
1: Il n'y a pas de problème. Marmande, c'est où exactement dans le sud?
2: C'est à 70 km au sud de Bordeaux.
1: Ah d'accord, ok, super. Tu es célibataire?
2: A
1: fortiori, oui, bien sûr. Si tu passes une annonce pour les beaux copains, bien sûr. Tu fais quoi? T'as une profession dans la vie?
2: Non.
1: D'accord.
2: Je suis à la maison.
1: Tu es à la maison, très bien. Tu as des enfants?
2: Non, mais c'est... J'aimerais bien en avoir, justement.
1: D'accord. On revient avec toi, Daniel, dans un instant.
2: Merci. Oui, d'accord.
1: On aura le droit. Bonsoir, Caro.
3: Bonsoir, Max.
1: Tu vas bien?
3: Ça va.
1: En forme? Bon. On parlera de quoi?
3: On parlera des mecs.
1: On parlera des mecs?
3: Exact.
1: Ça se passe pas bien?
3: Non, j'ai envie de piquer un coup de gueule, là.
1: Encore? Mais t'es jamais content des garçons, toi?
3: Pardon?
1: T'es jamais content des garçons?
3: Non, si, pour une fois, j'étais contente, mais là, je crois que c'était lui qui était pas vraiment content.
1: Ah.
3: Ouais.
1: Bah tu nous raconteras tout ça dans un instant.
3: D'accord.
1: Alors on a également Mickaël qu'on aurait dû avoir déjà tout.
4: Eh bah oui, mais enfin bon, il flippe, mais il se voit déjà perdre. Bon.
1: Attends, ça va, tu connais rien. Moi je connais bien ce problème.
4: Oui, je connais.
1: D'accord, ok.
4: Je sais ce que tu veux dire.
1: Bon alors, Mickaël,
5: ouais.
1: Tu bouges pas, hein.
5: Ouais.
1: C'est un père de 24 heures qui te parle. Je déconne. Pour avancer une heure sans pub, il est fort possible qu'on ait 45 minutes non-stop de blabla pour le plus fun de tous. Et nous avons Daniel, 37 ans, de Marmande, donc dans le sud de la France. 37 ans, qui fait rien dans la vie, la petite Daniel.
6: Oui, bonsoir Max.
1: Bonsoir ma petite Daniel. Alors, qu'est-ce que tu vas nous chanter?
6: Non, pas grand-chose.
1: Alors, qu'est-ce qui t'amène?
6: Bon, ben voilà, bon déjà, je suis ravie de vous avoir, parce que bon, c'est la première fois que je vous ai à l'antenne.
1: Mais tu parles de qui? De nous tous ou de moi?
6: De vous.
1: De nous, oui, mais de vous, de qui? De nous tous ou de moi?
6: Non, de vous-même, Max.
1: Moi?
6: Oui.
1: Alors déjà, on se tutoie.
6: Bon, ben... Bon, ben, alors... Toi, voilà.
1: Toi, super. Non, toi d'abord.
6: Et bon, j'envoie également le bonjour aux deux standardistes qui sont...
1: merveilleux. Ouais, ils sont extraordinaires.
6: Ah oui, vraiment. Et puis vraiment, ils sont très, très sympathiques au téléphone.
1: Très vrai, c'est vrai. T'es tombé sur fil d'art, là.
6: Ben vraiment...
4: Ça faisait longtemps.
6: Ah, mais vraiment, c'est très,
1: vrai.
6: Très sympathique
1: c'est
6: et...
1: Vrai.
6: Très très gentil. Hein.
1: D'accord, ok. Bon, oui. Maintenant, on va mettre les compliments de côté.
6: Voilà.
1: Hein, et on va attaquer, on va rentrer dans le vif du sujet.
6: Voilà, donc, comme je disais, bon, hors antenne, bon, je cherche, bon, quelqu'un.
1: Oui, mais tout le monde n'était pas hors antenne.
6: Oui, voilà. Et, bon, parce que, bon, ma vie a été compliquée énormément.
1: Oui,
6: bon,
1: alors.
6: Je ne veux pas revenir sur le passé.
1: D'accord, évitons que notre discussion soit aussi compliquée que ta vie, quand même.
6: Non.
1: D'accord, ok, très bien.
6: Non. Simplement que, bon, moi je recherche quelqu'un, juste bon pour eux, mais quelqu'un de sérieux.
1: Ah oui, bah oui, à 37 ans, il va falloir quand même commencer à ce que ça devienne sérieux. Un petit peu de stabilité.
6: Oui, j'en avais auparavant, mais bon, c'est...
1: Bon, alors qu'est-ce qui s'est passé?
6: Je vais le dire en gros... C'est que bon, je suis tombée sur quelqu'un que finalement, bon, on dit l'amour est aveugle, mais c'est la vérité.
1: Ah, il fallait pas lui poser cette question avant, d'accord. Apparemment, on m'a dit, oh non, il fallait pas lui poser. Pourquoi fallait pas?
6: Parce que bon, au début, bon, tout était rose, tout était merveilleux.
1: Ah oui, pas comme d'habitude, et puis après, ça commence à devenir.
6: Voilà, hein, ça s'est dégradé, c'est-à-dire que bon.
1: Oui, mais enfin, bon, ça, Daniel, là, c'est assez classique, hein, tout devient gris, tout devient Daniel, tout devient gris, tout
6: oui,
1: devient.
6: Oui, et il y a un an de ça, bon, c'est mis à me frapper.
1: Voilà. Ah oui, vous, d'accord, ok. Oh là là.
6: Donc, je ne rentrerai pas dans les détails.
1: Non, absolument pas.
6: Voilà, donc. C'est pas la peine d'en parler. Parce
1: voilà.
6: Que,
1: bon, aujourd'hui, concrètement, qu'est-ce que tu attends de moi?
6: Ce que j'attends de toi, donc voilà, si justement s'il y avait quelqu'un qui pourrait me faire oublier tous mes malheurs et puis me donner un petit peu plus de bonheur et pour que je retrouve une vie nouvelle et avancer dans l'avenir.
1: Daniel, est-ce que tu pourrais, c'est ce que je demande systématiquement aux gens, alors d'abord...
6: De l'écrire.
1: Bah, premièrement, oui.
6: Voilà. Alors, bon, je suis brune, aux yeux bleus, 1m62, 56 kilos.
1: D'accord.
6: Bon,
1: oh, alors là, ça ricane.
7: Oh non, mais c'est pas pour ça.
1: Ah oui, d'accord.
6: Non, c'est... Je suis, de toute façon, c'est mon même, ça m'est égal, hein.
1: Mais attends, mais on plaisante, attends, mais t'as l'air d'être très tendre, ma petite Danielle. Est-ce que je peux te poser des questions qui sont compliquées, enfin, qui sont compliquées en réponse?
6: Oui, mais ça.
1: D'accord, ta qualité. Oui, c'est bon, c'est bon, c'est bon. Ta qualité.
6: Ma qualité, généreuse.
1: Ton défaut.
6: Mon défaut. Mon défaut, je suis, comme dit l'autre, boudeuse.
1: Boudeuse, d'accord, ok, très bien. Bon, bah, Daniel, on y va, on lance l'appel, hein, on vient de lancer la...
6: Et bon, je tiens à préciser une chose, que, bon, c'est pour ça que je préfère le dire d'avance, et justement, j'aimerais que tu me dises ce que tu en penses, justement.
1: De quoi?
6: Bon...
1: Bon, attends, Daniel, ça a l'air très compliqué ton histoire. Il nous arrive un truc en direct live qu'on est obligé de faire tout de suite et je pensais que bon, il fallait passer l'annonce et qu'ensuite tu reviendrais sur l'antenne. Si tu veux qu'on rediscute un peu plus longtemps ensemble, reste avec moi, Daniel.
6: D'accord.
1: Je t'explique. Ce soir en direct, nous allons. Enfin, il y a une soirée qui a lieu en ce moment dans Paris où sont réunies toute l'équipe au complète, l'équipe au complet de Fun Radio, les animateurs, les techniciens, la direction. Je l'ai dit tout à l'heure. Non, oui. Non, enfin, je sais pas les assistants, etc., etc. Daniel, il est possible que Maxou avec toute son équipe aille rejoindre toute cette folie du staff. Et pour ça, on a Evan qui est avec nous en direct de cette soirée. Salut Evan.
0: Ouais, salut Mike, salut tout le monde.
1: Alors, tu peux nous dire, alors c'est exclusivement une soirée réservée aux auditeurs de Fun, à l'équipe de Fun.
0: Alors effectivement, il y a toute l'équipe de Fun, ça c'est clair, on est en complet. Alors c'est là qu'on voit en plus la direction se lâcher lamentablement. Et on a effectivement tout le groupe en fait qui est là, toute la maison.
1: D'accord. Vous êtes combien là pour l'instant?
0: Alors actuellement on est 400 dans une structure qui contient 300, donc il fait chaud.
1: D'accord. Je voulais te poser une question, Evan. Excuse-moi, hein, Daniel, c'est très personnel. Evan,
0: oui.
1: Est-ce que tu peux t'éloigner du bruit un petit peu parce qu'on t'entend très mal?
0: Alors j'essaye, mais je me suis mis quasiment dans le coin le plus calme.
1: Ah
0: là,
1: d'accord, hein. Tu peux pas sentir. D'accord, là ça va un petit peu mieux. Est-ce qu'Evan, Evan?
0: Oui.
1: Est-ce que tu connais, bon, parce qu'il y a une... On travaille avec une entreprise pour la publicité qui s'appelle IP. Est-ce que tu connais un petit peu IP?
0: Ah bah bien évidemment.
1: Bon, d'accord.
0: La paye.
1: D'accord. Est-ce que tu vas là-bas de temps en temps?
0: De temps en temps?
1: Oui. À IP au bâtiment?
0: Ah oui, effectivement, bah, surtout l'été. Hein.
1: D'accord. Est-ce que tu repères une charmante hôtesse blonde?
0: Qui se prénommerait avec un A par exemple au début?
1: Ah, je n'en sais rien du tout.
0: Ah. Parce qu'en fait, il y en a beaucoup, hein.
1: Ah, merde. Bah, celle qui fait l'après-midi, qui est blonde.
0: Ah, oui. Alors, qui est d'ailleurs été avec un animateur de Fun Radio.
1: Génial. C'est pas possible que ce que tu me racontes, là. Je suis en train de... C'est peut-être pas la même, parce que... elle est là ce soir ou pas?
0: Ah bah, on l'a vu, je l'ai vu tout à l'heure, ouais.
1: Oh, putain, tu me la mets au chaud?
0: Bah, je te la mets dans quel coin?
1: Non, mais sérieusement, tu lui dis que j'ai envie de la rencontrer, tu pourras me la présenter?
0: Ah bah, écoute, y a aucun problème. En plus, on a des petits coins avec, alors...
1: Non, commençons pas. Non, c'est pas ça, c'est pas ce que je veux dire, parce que non, après va y avoir non, c'est pas ça, c'est parce que
0: non, tu peux parler en fait.
1: Non, parce que là non, mais c'est pas ça, c'est juste pour, parce que je voudrais lui parler, parce que je crois qu'on a des
5: amis. Boulot.
0: Ah,
1: non, mais non, parce que là il va y avoir embrouille, là t'es en train de me foutre le couteau sous la gorge, là.
0: Mais non,
1: si.
0: Tu dis ça parce que t'es en colère, en fait.
1: Non, je te dis ça parce que tu la connais pas. Non, mais sérieusement, tu pourras me la présenter?
0: Bah, évidemment, t'arrives à quelle heure?
1: Une heure du matin, 1h15.
0: Bon, 1h15, je pense que ce sera toujours là, il n'y a aucun problème.
1: Ah bah, fais-la patienter, tu dis que je veux le... Tu te donnes, franchement, hein?
0: Ah oui.
1: Bon. Je crois qu'on est... On a des amis en commun, c'est pour ça.
0: Allô?
1: Ouais.
0: Max, oui, c'est vrai que je t'entends très très mal parce qu'il y a énormément de bruit. Hein.
1: Est-ce que tu peux pas me la trouver dans la soirée là?
0: Là maintenant?
1: Ah ouais, génial.
0: Ça va être très très dur. Attends, je vais essayer de te la passer.
1: Oh putain, ça serait fabuleux.
0: Alors attends, je vais descendre, je vais te dire ce que je fais en même temps. Je descends les escaliers là tranquillement.
1: D'accord.
0: Alors il risque d'y avoir beaucoup de bruit parce que là je descends dans la salle.
1: C'est pas grave.
0: J'ai mis la musique.
1: Bah tu sais ce qu'on va faire, Evan? Evan?
0: Oui.
1: On va refaire le point avec Fildar ou Manu Orantène et dès qu'ils me disent que tu l'as trouvé, ils me le disent, d'accord?
0: Ok, à tout de suite.
1: À tout de suite. D'accord?
4: T'inquiète.
1: Non, mais c'est pour du boulot, parce qu'en fin de compte, je la connais, je voulais absolument savoir si c'était elle. Daniel.
4: C'est un vieux dossier.
1: Quoi?
4: C'est un vieux dossier qui traîne.
1: Ouais, c'est un vieux dossier qui traîne. Daniel.
6: Oui.
1: Revenons-en à nos moutons.
6: Bon, voilà. Je te tenais à préciser un petit quelque chose. C'est que, bon, je veux pas quelqu'un de 600 ou 700 kilomètres quand même, hein.
1: Pardon?
6: Je veux pas que...
1: Oui, non, mais on a bien compris. Tu veux quelqu'un, tu veux quelque chose de sérieux. T'as 37 ans, tu veux pas un amour à distance qui va durer 3 mois. Tu veux essayer de créer quelque chose...
6: Voilà, je veux quelque chose de stable.
1: De stable pour la vie, peut-être même.
6: Ah, oui. Et puis bon, quelqu'un entre 34, 43 ans, quoi, ou 44 même. Mais je veux pas quelqu'un de trop jeune non plus, quoi.
1: T'inquiète pas, y a aucun problème.
6: Et puis, deuxième chose, c'est que bon, c'est pour ça que je voulais avoir ton avis. C'est que je veux pas que quand même, bon, parce que j'ai un léger handicap, si tu veux, c'est que bon, je suis malvoyante, et ce que je ne veux pas, je tiens à le préciser, je ne tiens pas que la personne qui...
1: C'est Phil Dark qui a choisi ça, hein, pour les gens.
6: Me prennent par pitié ou par...
1: Non. Daniel, ce que je vais te proposer, c'est que...
6: Je veux quelque chose de sérieux, hein.
1: Bah écoute, il n'y a pas de problème, Daniel. Je mets ta fiche de côté et dès que nous avons quelqu'un sur le côté de Marmont, dans tous les cas, qui voudrait lui aussi, qui a eu des déceptions amoureuses avec des filles, qui voudrait rencontrer quelqu'un et pour faire quelque chose de sérieux, eh bien, Daniel, nous te le repassons en direct, d'accord?
6: Ah, mais c'est vraiment gentil, Max, parce que vraiment, vous êtes... énormément formidable. Et comme je disais à Phil Dard une fois, j'écoute Fun Radio depuis sa création.
1: Super. Ah, ben, écoute, tu ne quittes pas, Daniel, d'accord?
6: Je te remercie beaucoup.
1: À tout de suite. Hein. Puis comme les femmes d'une trentaine d'années, très pipelettes comme moi, hein, voyez, j'ai 30 ans, très, très pipelot, et elle, Daniela, 37 ans, très pipelette. Je rappelle quand même aux auditeurs et auditrices de Nice, niçois et niçoises, que ce soir, c'est votre ville qui est mise en avant. Prouvez-nous que Nice est une ville qui bouge, comme on le fait quasiment chaque soir, avec une ville différente de France. Ce soir, on le rappelle, c'est la ville de Nice. Nous avons rendez-vous à 23h30 pile avec Essia, le porte-parole de la ville de Nice, et l'endroit, s'il te plaît, Manu, nous avons rendez-vous. Place Corsaléa, c'est un endroit stratégique de la ville de Nice. Rendez-vous dans tout juste 23 minutes avec Essia, le porte-parole. On n'a pas de nouvelles de Evan pour le moment. Ah, s'il essaie de nous rejoindre sur les directs, donc apparemment il y a de la news. Excusez-moi les enfants, je suis en train de faire ma petite popote en direct live, donc on va sûrement récupérer Evan avec nous. Evan est là?
7: Non, faut que je le rappelle.
1: Ah d'accord, ok, très bien. Bah, c'est parti, on le rappelle. Pendant ce temps-là, tiens, je vais accueillir... on va prendre Mickaël avec moi. Hein. Mickaël, 17 ans, qui doit avoir un gros problème. Bonsoir, Mickaël. Pardon, Mickaël. Mickaël.
8: Ouais.
1: Je fais juste le point là avec Evan.
8: Ouais.
1: Hein, un animateur qui bosse le week-end et tout. Qui est dans une soirée Fun Radio
8: tout. Ouais, j'ai entendu.
1: Hein, fallait que je discute avec une demoiselle que je connaissais, etc., etc. Il va me dire si elle est là et tout. Juste pour faire connaissance.
8: D'accord.
1: Hein? Tu comprends, Mickey?
8: Pas de problème.
1: Evan?
8: Oui?
1: Toujours en direct?
8: Ah, toujours en direct, ambiance de folie.
1: Génial, ambiance de folie, ça se passe bien, il y a une bonne ambiance quand même?
8: Ah, vraiment, une musique, alors là, c'est carrément clair, et puis surtout, on est gâté, gavé.
1: D'accord, donc ça vaut le coup qu'on vienne après, à une heure?
8: Oui, parce que je t'ai mis en fait des petits sons de côté.
1: Ah, génial, t'as bien assuré.
8: Classe.
1: Alors, elle est là?
8: Eh ben écoute, j'ai trouvé, son prénom, c'est Peggy.
1: Oh non!
8: Ah si!
1: D'accord.
8: Ah si. Donc en tout cas, elle est à côté de moi, je te la passe. Hein.
1: D'accord, ok.
9: Hello Max, ça va?
1: Bonsoir Peggy.
9: Ça va?
1: Alors,
9: comment ça se passe ici? C'est génial.
1: Non mais ça, je m'en fous que ça soit génial là-bas, je m'en branle. Non, je voulais...
9: ça, tu t'en branles?
1: Non mais c'est toi qui m'intéresse, c'est pas l'ambiance qu'il y a là-bas.
9: Sérieux?
1: Non mais
9: moi je t'attends, hein, viens ici, hein, sérieusement.
1: Mais non mais attends, on fera le strass après, on fera les paillettes après. Qu'est-ce qu'il y a? Attendez.
9: Non mais tu rates, franchement, il y a des petits fours, il y a tout ce qu'il faut.
1: Mais c'est pas des petits fours qui m'intéressent.
9: Mais qu'est-ce qui t'intéresse, Mike?
1: Mais parce qu'en fin de compte, je voudrais voir une. Attends, on voit bien Mickaël. Peggy.
9: Oui.
1: Tu travailles où? Tu fais quoi?
9: Mais je suis à l'entrée, en fait, chez IP, je suis à l'accueil.
1: Mais tu es comment physiquement? Parce qu'il y en a plusieurs, je voudrais savoir si c'est toi, est-ce qu'on s'est déjà vu?
9: C'est magnifique, c'est la belle blonde pulpeuse, sulfureuse que tu vois à chaque fois que tu la croises.
1: Non, c'est pas possible, parce que cette fille a trop de classe, elle parlerait pas comme toi.
9: Mais pourquoi?
1: Parce que cette fille que j'ai remarqué, je trouvais qu'elle avait beaucoup de classe et elle a pas du tout la même voix que toi, à mon avis, c'est pas la même standardiste que j'ai remarqué.
9: Mais tu te plantes, Max?
1: Bah merde.
9: Tu fais quoi comme plante?
1: Bah je suis déçu alors.
9: Pourquoi tu es déçu, Max? Attends, je suis toute déçue, moi, à mon tour.
1: Parce que, je sais pas, elle me semblait avoir de la classe et tout, elle avait l'air toute timide, toute réservée, là, c'est pas possible, c'est pas la même.
9: Mais attends, je suis en soirée, c'est pas la même chose. Hein.
1: Ah, bah, je suis déçu.
9: Qu'est-ce que. Mais le boulot
1: et
9: la soirée, hein.
1: Ouais. Mais tu travailles à quel moment de la journée et à quelle heure?
9: Bah, tu me croises en direct vers l'après-midi.
1: Dans l'après-midi?
9: Ça,
1: on s'est vu alors?
9: Oui, on s'est déjà vu.
1: Oh merde!
9: Mais attends, tu te souviens pas de moi, sérieusement? Mais comment tu fais pour douter, quoi?
1: Bah, je me souviens de toi physiquement, mais alors je me souviens pas que ça pouvait être comme ça, après, verbalement.
9: Mais t'as vu, franchement, quand on t'attend, moi, il y a Evan qui m'a dit, il y a Max qui va passer, etc. Moi, j'attends avec impatience. Je sais pas, je suis dans l'ambiance de la soirée, et toi, tu me dis, c'est un canular, ça se passe pas comme
1: ça. Ah non, c'est pas un canular, c'est que je m'attendais pas à ce que ça soit comme, je sais pas. Tu peux m'en passer? Tout à l'heure,
9: Bien sûr, écoute, je t'attends. Hein.
1: J'espère que t'es la bonne personne, parce que, enfin, en tout cas, si c'est le cas, je te trouve très jolie.
9: Bah, moi, j'espère que tu me reconnais
1: ah, oui.
9: pas, et que tu te trompes pas.
1: Ah, bah, ça, je vais te reconnaître tout de suite. Ça, je vais le savoir tout de suite.
9: Écoute, ça marche, je t'attends, je te repasse, Evan.
1: D'accord, à tout à l'heure.
9: Ciao, Max.
1: Bisous.
0: Max.
1: J'étais un peu dur.
0: Ouais, j'ai vu la des larmes qui coulent.
1: Non, mais sérieusement, parce que par rapport au physique que j'avais vu et quand j'entends le comportement, je suis déçu.
0: Ouais, mais là, elle est dans l'ambiance de la soirée et tout, tu verras, en vrai, c'est vraiment encore mieux. Hein.
1: Ah bon?
0: Ah ouais.
1: Mais elle est habillée classe ou pas? Parce que moi, j'avais souvenir qu'elle était classieuse, cette fille.
0: Écoute, j'ai pas vraiment envie de se mettre dans des états pas possibles, mais bon, elle a un pantalon moulant noir. Mmh. En fait, tout est très serré, très près du corps, tu vois.
1: Ouais, bon, merde.
0: C'est ce que je veux dire.
1: Ouais, bah bon, c'est pas ce que je recherche.
0: Ah, tu préfères que ce soit ample?
1: Non, mais je m'attendais à un truc plus classieux, je sais pas. À mon avis, c'est pas la bonne. T'es sûr qu'il n'y en a pas d'autres?
0: Bah écoute, il y en a à peu près 200.
1: Non, mais deux filles qui soient à l'accueil de IP dans la journée.
0: Non, je me suis rencardé tout de suite avec des filles justement qui travaillent chez IP directement. Elles m'ont dit, ouais, c'est bien elle qui fait l'après-midi.
1: Putain, bah merde alors.
0: Déçu?
1: Non, pas du tout, mais enfin bon, un peu surpris.
0: Ah, bah, écoute, de toute façon, tu vas venir voir en vrai tout à l'heure.
1: Ah bah de toute façon, je vais avoir envie de discuter avec elle une bonne partie de la soirée, oui.
0: Ah, si ça va être là.
1: Si c'est elle m'avait physiquement, ouais, j'avais bien aimé.
0: Ah bah tu vas voir.
1: Je la trouve très jolie, je la trouve très mignonne.
0: Moi aussi, hein.
1: Bon. Non, c'est parce que je la connais depuis longtemps et je voulais qu'on parle de travail ensemble.
0: Mais c'est ce que j'avais dit que vous aviez encore 2-3 choses à régler.
1: Bah voilà, exactement.
0: Bon.
1: À tout à l'heure, merci Evan.
0: À tout à l'heure, Mike.
1: Tiens, bonne bourre.
0: Tiens, merci toi aussi.
1: Bon, en tout cas, très cool, un bon esprit, Fun Radio ce soir met le feu quelque part dans la ville de Paris. Vous voyez comme quoi on est une équipe soudée puisque la direction de IP de Fun Radio organise des teufs de temps en temps où sont conviés bien de la haute direction. Un petit sous-fifre de Fun Radio à venir faire la fête comme ça pour se retrouver entre nous et c'est plutôt bon esprit. Alors Michael, par contre toi c'est beaucoup moins bon esprit, tu as 17 ans, t'as une copine à peu près du même âge, plus, moins?
7: Même âge.
1: D'accord, et donc elle est enceinte.
7: Ouais.
1: Raconte-moi cette histoire, Mickey.
7: Gros problème. Effectivement, bah ouais, j'ai pas mis la capote, hein, j'étais pas en état, j'ai pas pensé, donc voilà.
1: Mais il y a la pilule du lendemain, il y a des choses comme ça, vous n'y avez pas pensé?
7: On n'y a pas pensé du tout, non.
1: Ouais, on n'a pas le réflexe. Vous le saviez qu'elle existait, cette pilule du lendemain?
7: Non,
1: donc forcément, on n'y pense pas quand on ne le connaît pas. Hein.
7: C'est la femme qui doit y savoir. Ça.
1: Pardon? Oui, mais enfin bon. Alors comment ça se passe là? Alors qu'est-ce qui a fait, comment elle a appris qu'elle était enceinte?
7: Eh ben, elle m'a dit tout à l'heure, elle m'a dit, bah voilà, j'ai eu des vomissements, mal au ventre, commence à avoir un peu peur. Bon, elle est partie... se renseigner, quoi, puis après...
1: Comment ça, partie se renseigner?
7: Les médecins, gynécologues et...
1: Elle y est allée?
7: Ouais.
1: Sûr et certain, t'en es sûr de ça?
7: Elle est sûre de son coup, là, elle peut pas m'avoir menti.
1: Non, parce que ce qui peut arriver de temps en temps, c'est que... On se dit qu'on a fait la connerie de pas avoir mis un préservatif, qui peut être une double connerie, hein.
7: Ouais.
1: Je te rappelle qu'il n'y a pas que le fait de tomber enceinte qui peut apporter des problèmes.
7: Ouais.
1: Non, mais l'oublie pas, ça, c'est important, Michael.
7: Je suis conscient.
1: Ouais, bah, c'était pas le cas. Mais ce qui peut arriver, donc, Michael, ce que je voulais dire, c'est que on se met dans la tête que ça y est, j'ai pas mis la capote, donc je vais tomber enceinte. Et puis ça se travaille dans la tête, et ce qui fait qu'on se sent pas bien. Et puis forcément, on a tout ce qui est vomissement, etc. Donc des fois, c'est plus psychologique que physique. Maintenant, si tu me dis qu'elle a été aller voir des médecins.
7: Ah, si, ouais, elle a fait les tests qu'il fallait pour.
1: Elle est enceinte.
7: Elle est enceinte, maintenant c'est un problème pour mes parents, parce que si je leur dis ça...
1: Ils sont au courant, mais tu sais que dans ces cas-là, vous pouvez éventuellement, tous les deux, sans que tes parents ne le sachent, que c'est le secret médical, c'est d'aller voir un médecin, et il en existe des médecins où tu peux consulter gratuitement, hein, parce que vous avez sûrement pas l'argent de pouvoir vous payer un médecin.
7: Non, pas tout à fait, non.
1: Mais il existe des médecins où que tu peux aller voir gratuitement, des psychologues ou des médecins avec ta copine. Il va falloir faire ça très rapidement, tu vas à ta mairie demain.
7: Mmh.
1: Et tu leur expliques ton problème, tu dis que voilà, tu viens avec ta copine, vous expliquez votre... Quoi, qu'est-ce qu'il y a?
10: Non, je disais, je sais pas si t'avais vu, il y a Tania,
1: qui voulait réagir. D'accord, Tania, mais qui va réagir, mais à 17 ans, ouais, ah oui, d'accord, ok. Ouais. Bah attends, Tania a 17 ans, apparemment, avec le même problème, peut-être qu'elle pourra beaucoup mieux que te renseigner que moi. Bonsoir, Tania.
11: Bonsoir.
1: Bon, ça va?
11: Ouais.
1: D'accord, alors devant ton micro, parce que toi, t'as un pauvre téléphone portable à carte, et on te capte super bien.
11: Ah, désolé.
1: D'accord, alors vas-y, Tania.
11: Ben voilà, ben moi je suis tombée enceinte.
1: T'es devant ton micro là?
11: Oui, oui, mais attends, je peux pas parler fort parce que si mes parents m'entendent.
1: D'accord, parce que c'est sourd, c'est sourd là, on n'entend rien. On a l'impression que t'es sous ta couette et on n'entend rien.
11: Ah, presque.
1: C'est vrai, c'est ça? Alors fais un petit effort parce que franchement c'est très très sourd comme son.
11: Ok, ok, je parle plus fort.
1: Voilà, non, c'est surtout donc... plus. Ouais, vas-y.
11: Alors bon, donc ben, je suis tombée enceinte et. Ben voilà, que je panique, j'arrête pas de paniquer, je sais plus quoi faire, j'avais besoin d'en parler à quelqu'un et. J'ai entendu cet auditeur et franchement j'ai.
1: Mais donne-lui plutôt des solutions parce que excuse-moi, c'est pas que je veux, c'est pas qu'on cherche à avoir les mêmes témoignages, etc. C'est qu'on veut des témoignages qui pourront aider Mickaël à trouver des solutions.
11: Ben il y a l'avortement, mais par contre, comme elle est mineure, ça va pas être facile à part si elle a l'autorisation des parents.
1: Qu'est-ce que t'as fait toi personnellement, Tania?
11: J'ai pas encore avorté. Là, j'ai envie d'avorter, c'est sûr.
1: Ah d'accord, je crois que c'est un problème que t'avais vécu. Moi, ce que je veux, c'est des témoignages de gens qui ont vécu le problème et qui seraient capables de pouvoir me donner une solution pour Mickaël. Ah oui, non, je veux pas de témoignages nous disant que vous aussi, vous êtes dans le même problème, parce que là, on va en avoir des tonnes et des tonnes. Non, c'est pas pour faire du voyeurisme, avoir une brochette de gens qui ont les mêmes problèmes. Non, non, non, je voulais des témoignages, moi, les enfants. Des témoignages pour qui ont vécu le même problème et qui en sont sortis.
11: Ouais, je comprends.
1: Alors, parce que là, je vois pas en quoi je vais pouvoir avancer, quoi.
11: Mais par contre, je me suis renseignée pour tout et tout.
1: Parle devant ton micro, Tania, je te jure, on n'entend rien. Vas-y, c'est horrible. C'est sourd, le son, vas-y.
11: Ah, ok, pardon. Donc, donc il faut l'autorisation des parents pour les mineurs.
1: Oui.
11: Sauf, pour la France, ou alors il faut aller en Espagne.
1: Oui, d'accord. Bon, enfin, bon, là, c'est carrément n'importe quoi, oui. Non, mais ce qu'il faut faire dans ces cas-là, Tania, enfin, bon, pour Mickaël, hein, parce que pour être un peu plus clair.
11: Ouais.
1: Mickaël.
7: Ouais.
1: Donc, comme apparemment tu es mineur, et elle aussi, comme disait Tania, il faut l'accord des parents.
7: Ouais.
1: Mais avant cela, pour demander l'accord des parents, ce qu'il faut, c'est aller voir un médecin, comme je te le disais tout à l'heure. Il y en a certains qui sont là pour ça et gratuitement, qui eux vont prendre en charge le dossier, qui vont parler avec toi, qui vont parler avec ta copine, de demander d'être bien sûr et certain que vous ne voulez pas le garder, qui vont probablement vous demander, qui vont vous demander les raisons.
7: Ouais, mais c'est de la responsabilité. Quand
1: non,
7: même.
1: Mais d'accord, mais ça vous en discuterez avec eux, quoi. Et une fois que ils auront le maximum de renseignements, je pense que ça se passe comme ça. Ils contacteront vos parents parce qu'ils sont obligés, puisque vous êtes mineur, si vous prenez la décision de ne pas le garder. Et c'est eux qui expliqueront à vos parents ce qui vous est arrivé et ce que vous avez l'intention de faire. C'est-à-dire que plutôt que de te retrouver face à tes parents à leur expliquer le problème, ce sont des adultes, des gens professionnels de la médecine qui vont s'occuper de ce dossier.
7: Et je voulais savoir si Tania, elle, pour l'avortement, elle hésite, non? Ou
11: Non, j'hésite pas, mais par contre, je peux pas en parler à mes parents, donc c'est pour ça que je suis bloquée. Donc.
1: Mais enfin, Mickaël, c'est pas parce que Tania va te répondre que machin, c'est pas, faut pas se dire, tiens, je vais faire comme elle, là, c'est un problème très personnel.
7: Ah ouais.
1: Tu vois, si tu commences à demander aux gens qui ont le même âge que toi, oui, mais toi, est-ce que t'as l'intention d'avorter? Ah ouais. Ah ouais, tiens, moi, je vais faire comme toi, alors. Non, mais Mickaël, cet enfant, est-ce que tu veux le garder ou pas?
7: Je sais pas encore.
1: Non, tu sais pas encore. Ah bon? Et elle, qu'est-ce
7: ça
1: qu'elle veut?
7: Ça m'étonnerait parce que côté financier, c'est pas ça. Un gamin, c'est quand même pas mal.
1: Bon, elle,
7: elle me dira sûrement pareil, en fait.
1: Ouais, ouais. On va pas rester 10 ans sur le sujet parce que c'est un sujet sur lequel il faut rester des heures et des heures. Parce qu'en 2 minutes, demander, ouais, non, je sais pas, je vais voir et tout. Enfin, c'est pas. Non, mais sérieusement, c'est pas un joujou. Il y a des responsabilités énormes. Si vous le gardez, et il y a des responsabilités mentales énormes quant à avorter. Donc, il faut voir aussi avec elle, parce que la première, quand même, tu vois, visée, qui vit, à mon avis, la chose le plus difficilement, c'est ta copine, quoi.
7: Ouais,
1: parce qu'elle, elle le tient, elle l'a en elle, tu vois.
7: Ouais.
1: Donc, c'est quelque chose de très compliqué. Je sais pas, Tania, si c'est ça. Ça fait combien de temps que tu as cet enfant?
11: Un mois.
1: Donc, non, c'est Mickaël, tu t'appelles pas Tania. jusqu'à preuve du contraire. Et Tania, c'est... tu le vis comment aujourd'hui?
11: Je le vis mal.
1: Oui, je t'entends, Mickaël, t'es lourd. Arrête de parler avec tes copains derrière.
7: Comment ça?
1: Ouais, bon, allez, dégage-moi, Tania. Mickaël, ce soir, j'ai pas envie de me prendre la tête avec des tocards. Tu le reprends en antenne, je le reprends en antenne pour discuter, parce que je discuterai avec lui en antenne, parce que là, il est avec ses copains derrière. Je vous explique quand même aux auditeurs que putain, il le lâche, c'est que tout à l'heure, on l'a eu en antenne, il avait au moins 10 copains derrière lui, et que ça arrête pas de chahuter, on se demande même si c'est pas des conneries. Voilà. Okay. C'est pour ça que je me suis permis d'aller être un petit peu plus violemment, parce que pendant qu'on était à l'antenne en direct, il était hors antenne avec des copains, et ça chahutait pas mal avant qu'on le mette sur l'antenne. Hein. C'est pour ça, avant qu'il y ait un mec qui se permette de m'écrire une lettre en me disant, oui Max, je trouve ça scandaleux, vous avez eu un mec hier soir, un petit jeune qui était complètement perdu, qui attendait un gamin, machin, nanana, nanana. Je tiens à vous dire qu'on a senti le coup, on sait pas si c'est pareil. Tu me gères ça, tu me le mets hors antenne, on discutera avec lui hors antenne. Donc Tania, cet enfant que t'as en toi depuis un mois, toi tu comptes avorter, tu sais que tu sais pas, tu m'as dit.
11: Non, j'ai envie d'avorter, mais je sais pas comment faire, c'est pour ça.
1: C'est-à-dire comment faire?
11: Alors, ben déjà, il faudrait que j'aille en Espagne parce que je peux pas en parler à mes parents.
12: Ah, tu veux pas en parler à tes parents?
11: Et ils m'ont, enfin, on en avait déjà parlé auparavant. Ils m'avaient dit qu'ils me foutraient dehors, quoi.
12: Carrément.
11: Ils veulent pas en entendre parler, ouais.
12: De quoi? Ils veulent pas t'entendre parler de quoi? Si un jour t'avais un enfant?
11: D'être enceinte, mais ouais.
12: Ah bon? Même si demain t'as 25 ans, ils veulent pas?
11: Ah si, à 25 ans,
12: ah, d'accord.
11: Pas à 17 ans, quoi.
12: D'accord. Et tu trouves pas ça un peu... Enfin, je sais pas. Bon, ça, après, c'est un truc personnel. Moi, ça me révolte d'entendre des enfants qui n'osent pas parler de leurs problèmes à leurs parents de peur d'être à la rue. C'est quand même hallucinant qu'on fasse des gosses et qu'ensuite, on ne puisse pas essayer de les aider dans leurs problèmes, même s'ils sont extrêmement sérieux, ce qui est le cas aujourd'hui. Moi, je trouve ça... Enfin, franchement, pas contre tes parents, mais ça m'afflige.
11: Mmh, ouais.
12: Franchement. Bon, bref. Donc, comment t'as eu ces renseignements?
11: Ben, je suis allée à l'infirmière de mon lycée... je suis allée voir une conseillère au planning familial.
12: Qu'est-ce qu'ils te conseillent, ces gens-là?
11: Ils sont vraiment lourds, quoi. Honnêtement, ils sont lourds. Ils m'ont conseillé d'en parler à mes parents. J'ai dû me faire passer pour une amie qui était enceinte. Enfin, j'ai dû inventer des histoires parce que c'est pas possible de leur parler. Ils ont rien. Ils n'ont pas. Ils ont. Je sais pas. C'est vraiment. Je saurais pas te dire. C'est.
12: Ouais.
11: Voilà, quoi.
12: D'accord, ok.
11: Je suis désolée, je suis émue, j'arrive pas à...
12: Ah non, mais il n'y a aucun problème, t'inquiète pas, il y a nos malaises. D'accord. Donc, le père, il est où?
11: Mon père, bon, je sors toujours avec ce mec, il a 21 ans, mais bon, il ne peut pas le garder parce qu'il y a des problèmes de religion vis-à-vis de lui et de moi. Ses parents ne veulent pas que je sorte avec lui.
12: Ah oui, d'accord.
11: Donc il ne veut pas.
12: Non, mais c'était déjà de savoir, au moins, si tu avais un soutien moral.
11: Oh non, non, ça je l'ai.
12: Il est là, il est là, d'accord,
11: ah,
12: ok.
11: Oui, oui, oui, oui.
12: Donc c'est à deux, c'est tous les deux que...
11: Ah oui, oui.
12: Bon,
11: oui, oui.
12: Mais étant donné que toi, tu me disais tout à l'heure que tu étais mineur, t'es obligé de demander l'autorisation à tes parents pour l'avortement, voilà. Sauf si tu pars à l'étranger, c'est ça?
11: Voilà, ouais.
12: Alors comment tu comptes opérer, là?
11: Eh ben, il va m'amener en Espagne. Hein.
12: Pendant le temps d'un week-end?
11: Voilà, ouais.
12: Sans rien dire à vos parents?
11: Ouais, j'en suis certain.
12: D'accord, vous êtes sûr et certain, vous revenez pas sur votre décision?
11: Ah non, non, non, de toute façon, j'ai pas envie de le garder.
12: D'accord.
11: Pas le garder.
12: Bon, bah écoute, Tania, qu'est-ce que tu veux qu'on rajoute de plus sur ce que tu viens de dire? Rien, non, non, mais sérieusement, il n'y a rien d'autre à rajouter, je veux dire.
11: Ouais.
12: Sur ce genre de témoignage, je peux pas poser plus de questions ou aller te dire qu'il faut le garder ou pas le garder. C'est ton choix, il faut le respecter. Voilà, j'ai rien d'autre à dire là-dessus que ce que je viens d'entendre. Hein.
11: Ça m'a fait plaisir de parler à quelqu'un, honnêtement.
12: Oh, mais il n'y a aucun problème, ma chérie. C'est vrai que t'en avais besoin, c'est vrai que des fois, ça fait. C'est vrai que.
11: Ah oui.
12: Hein, quand on a une boule, un truc, c'est énorme. Hein.
11: Ah, c'est vrai, je t'adore, Max.
12: C'est pour ça que moi, un de ces quatre, je vais prendre une, pas une soirée parce que ce serait plus, mais une bonne semaine pendant 3 heures où je parlerai que de mes problèmes.
11: Ah ouais.
12: Hein, depuis le temps que je les accumule depuis 7 ans, un de ces quatre, je vais prendre une semaine à moi complet et puis je vais vous parler à vous.
11: Et ouais.
12: Hein, je prendrai une brochette de 6 personnes sur l'antenne et puis hop, je parlerai de mes petits problèmes.
11: Ouais.
12: Ça vous fait marrer, vous. Hein.
13: Ouais.
12: Ah, pourquoi? Qu'est-ce qui te fait marrer?
13: Non, ça me fait marrer.
12: Ça me fait marrer.
13: Ouais, pas de problème.
12: Quoi. Voilà. Bon, bah Tania, en tous les cas, si ça t'a fait plaisir, si ça t'a fait du bien,
11: ouais.
12: Mais que dire de plus que rien. Non, mais il y a rien d'autre à rajouter. C'est difficile, c'est délicat après de rajouter quelque chose après ce qui vient d'être dit, quoi. Ça me fait plaisir que tu te retournes vers moi une fois de plus, enfin pour certaines personnes pour venir parler et puis voilà, quoi. Je sais pas.
11: Okay.
12: Voilà, t'es sans peut-être donner l'endroit où tu te trouves, que tu veux peut-être rester discrète, mais t'es sur Paris banlieue ou la province?
11: La province.
12: D'accord.
11: À Montpellier,
12: d'accord. Bah c'est une jolie ville quand même, Montpellier. Tu sais que j'aime bien Montpellier.
11: Ouais.
12: Hein, tu sais que ça me tient particulièrement à cœur, cette ville.
11: Ouais.
12: Voilà, hein, super. Hein. Bon, je t'embrasse très fort, ma chérie.
11: Ok, moi aussi.
12: Bisous et bon courage surtout.
11: Merci. Ouais.
12: D'accord, bisous. Caro, 21 ans de Neuilly-sur-Seine. Alors, ma petite Caro, et ensuite Jean-Pierre Sauzer pour un show, puisqu'il va nous faire interpréter des morceaux inédits. Qu'est-ce qu'il y a? Ah, puis on ira à Nice, hein, entre Jean-Pierre Sauzer et Caro. Caro, on t'écoute.
14: Bonsoir. Bah, moi, j'ai apparemment des problèmes avec les mecs.
12: Mm-hmm.
14: Et récemment, je me suis fait larguer par mon mec.
12: Salaud.
14: La raison, c'était qu'il était bien en célibat. Et je ne comprends pas pourquoi, puisqu'il m'a dit au début qu'il était bien avec moi, qu'il n'avait pas ressenti ça depuis hyper longtemps, patati patata, bon, beau parleur en général.
12: Ouais.
14: Et tout d'un coup, du jour au lendemain, il ne me l'a même pas dit en face, il m'a dit au téléphone.
12: Oh non, alors ça, il faut arrêter les mecs.
14: Et c'est une de mes amies en plus qui qu'on a en commun, qui me l'a dit d'abord, donc j'étais au courant avant qu'il me le dise.
12: Ah ouais, non, là, il faut arrêter les
14: et
12: mecs.
14: Elle l'a poussé à ce qu'il m'appelle et qu'il s'explique patati patata. Et une chose qui m'a vraiment, vraiment énervée, c'est qu'il n'ait pas eu les couilles de me le dire en face.
12: Il t'a dit par téléphone.
14: Et alors qu'il a, il a dit oui, je suis franc sur plein de trucs, je peux te dire plein de trucs en face, et qu'il, ce qu'il a fait. Mais ça, par contre, impossible.
12: C'était quoi les raisons en réalité?
14: Mais en fait, c'est, non, c'est qu'il voulait juste être célibataire, qu'il voulait pas un truc stable, et j'ai pas demandé d'avoir un truc stable qu'on dure, que ça dure toute la vie, quoi.
12: Tu donnes à manger à ton chat.
14: Oui, je sais. Mon chat, il est chiant,
12: non. Et il faut que, oui, non, mais là, ce qui s'est passé, tout simplement, c'est que, enfin bon, je pense, hein, c'est que, il a cru quelque chose avec toi que finalement, bah, il a pas réussi à...
14: Mais oui, mais qu'il dise pas,
12: Ah, mais il a peut-être... Pensez réellement, Caro, au départ, qu'il ressentait, il a peut-être ressenti des choses très fortes pour toi, et puis finalement, au fur et à mesure des jours, et ben, il s'est aperçu que c'était pas envisageable, quoi. Ça peut arriver. Ça veut pas dire que c'est de la trahison ou qu'il t'a menti et qu'au début t'as fait croire des choses. Ça peut arriver. Moi, personnellement, ça m'est arrivé, il y a pas très longtemps, où j'ai vécu quelque chose qui, enfin, vraiment,

0: que de me le dire, de me faire languir pendant 4 jours sans nouvelles ni rien.
1: Ouais, bah parce que peut-être que justement cette situation, il en était mal à l'aise et il ne savait pas comment te l'aborder. Voilà, c'est comme ça. Peut-être, c'est pas forcément de la lâcheté, quoi. C'est qu'ils se sont,
0: ils se sont. Il me l'a dit de toute manière. J'ai dit qu'il était là. Il m'a dit oui, je sais.
1: Voilà. Bah ouais, mais c'est parce qu'ils se sont cons par rapport à une situation comme ça. Parce qu'il, si il est suffisamment intelligent, il se souvient tout à fait de ce qu'il a pu te dire, les propos qu'il a pu tenir avec toi. Alors, après, c'est de savoir si au moment donné où tu le disais, il le pensait sincèrement. Mais si c'était le cas, imagine, c'est encore pire quand on pense vraiment ce qu'on dit, que quelques semaines après, on commence à s'apercevoir qu'on est complètement sur une fausse route et qu'on se met forcément à penser le contraire. Mmh. On se dit forcément, le mec, il se fout de la gueule. On peut pas, en l'espace de 3 semaines, dire un truc et changer. Mais ça peut arriver. Moi, ça m'est arrivé. Personnellement, je l'ai vécu. Pas en 15 jours, 3 semaines. Mais bon, puis c'était particulier. C'est que moi, j'ai connu pendant une période de vacances. Après, j'étais dans la vie active et je me suis aperçu que ça pouvait pas coller. Ouais. C'était différent. J'ai connu ça dans un mauvais contexte, quoi.
0: Ouais,
1: c'était,
0: mais moi, je lui ai demandé par curiosité,
1: mais quand même.
0: Quand est-ce qu'il a su ça, enfin quand est-ce que ça lui est venu en tête, et il m'a dit la semaine dernière, donc en effet la semaine dernière. J'ai fait oui, mais quand exactement, parce que c'est vrai qu'on s'est pris la tête à un moment donné, enfin après un dîner on s'est pris la tête et monsieur a été désagréable, patati patata, et moi j'ai cru que c'était de ma faute, et il m'a dit ouais non, c'est pas ta faute, c'est moi, c'est le boulot et compagnie.
1: Ouais.
0: Et même mon ami m'a dit mais non c'est pas ta faute, il me l'a redit sans cesse que c'était pas ta faute, mais au fond de moi j'avais vraiment l'impression que c'est moi la cause, quoi.
1: Mmh.
0: Et tout ce qu'il a pu me sortir, c'était non, j'ai envie de revenir en célibataire.
1: Et suite à ce dîner, tu sens, enfin ça s'est dégradé.
0: Bah, je suis partie, en fait on s'est un peu engueulé, il m'a pris la tête et je suis partie sur un coup de tête. Et depuis, après, j'ai pas eu de nouvelles. J'ai laissé les messages sur son portable. Il m'a pas rappelé. Et c'est mon ami qui l'a vu le week-end, qui est donc lui, il en a parlé. Et j'ai revu mon ami donc lundi en cours. Et bon, je savais qu'il y avait quelque chose qui allait pas. Je sentais.
1: Mmh.
0: Et bien sûr, elle l'a poussé à ce qu'il m'appelle, à ce qu'il règle les histoires. Mais moi, ce que j'aurais voulu de sa part, c'est d'être honnête, c'est de m'appeler, de dire écoute Caro, il faut qu'on parle, et puis qu'il me le dise en face. C'est tout ce que j'aurais voulu demander, ça m'aurait fait moins mal que de me le dire au téléphone, voilà quoi.
1: Mmh. Ouais, non mais c'est sûr, mais c'est ton droit exactement. Non mais tout à fait. En même temps, il y a un truc là, pardon, c'est beaucoup plus personnel, mais enfin moi je te connais un tout petit peu, on s'est vu 2-3 fois. C'est vrai que t'as un caractère, que t'as pas l'air d'être facile, quoi. Hein. Sérieusement, non mais soyons sincères.
0: C'est pas le seul à m'avoir dit ça. Manu aussi m'a dit la même chose. Ouais. Là aussi.
1: Bah, en tout cas, c'est le sentiment que tu donnes. Ça veut pas, c'est pas du tout négatif ce que je suis en train de te dire. Hein. Moi, je dis pas que ça me repousse,
0: ouais.
1: Mais je sens que t'es quelqu'un de caractère, ce qui est plutôt positif. C'est-à-dire que peut-être que tu sais ce que tu veux dans la vie.
0: Ouais.
1: Mais tu vois, aujourd'hui, d'avoir un comportement que t'as eu à ce dîner, même si t'avais tes raisons de partir un coup de tête machin.
0: Ah non, mais c'est pas ça. C'est que j'ai carrément accepté. J'ai même essayé de le calmer pendant le dîner. J'ai dit parce qu'il commençait à se prendre la tête avec tout le monde alors que bon personne lui a rien fait et moi j'ai essayé de calmer le jeu mais il en a fait qu'à sa tête et moi ça au bout d'un moment ça m'a vraiment énervé.
1: Ah d'accord, excuse-moi alors. Mais en temps normal, en dehors de ce problème là, donc mais est-ce que tu te reconnais dans ce que je dis ou pas?
0: Un peu, mais c'est normal, c'est dû au passé,
1: Oui, mais tu sais, le passé, le passé.
0: C'est normal.
1: Ouais, mais bon, à un moment donné, il faut donner un peu du lest, comme on dit, et plus tu avances dans tes expériences amoureuses, si tu continues à avoir ce même comportement, c'est pas la première fois qu'on parle de tes déceptions amoureuses, tu vas finir par les accumuler, les entasser les unes aux autres, et véritablement détester les hommes ou te méfier tellement, alors que je dis que l'erreur peut venir forcément des garçons, mais de toi, dans le sens où tu fais pas un petit peu d'effort, si t'es conscient du caractère que tu as et que par moment tu pètes un peu un plomb à un moment donné où tu devrais pas et que t'en es consciente, à toi de prendre sur toi.
0: Non mais là le pire c'est que j'étais tout à fait moi.
1: Non mais on parle de on parlait de cette situation là, d'accord,
0: ouais.
1: Ce dîner en temps normal,
0: ouais.
1: Mais en règle générale dans la vie, toi,
0: ouais.
1: Personnellement il faut faire des concessions sur ton caractère, il faut qu'à un moment donné tu fasses des efforts. Si t'as réussi à localiser où tu avais tes défauts et des moments où tu il y avait des côtés négatifs, il faut essayer, quand tu le sens que là tu es en train d'avoir un comportement que tu devrais pas avoir, tu sais que ça va t'amener des emmerdes ou des engueulades ou des problèmes après dans ton couple, il faut réussir à les surpasser ou à les canaliser, quoi.
0: C'est ce que je fais d'habitude.
1: Ouais, c'est ce que tu me disais la dernière fois, je crois. Ouais, effectivement, que tu essayais de faire de plus en plus attention.
0: Ouais, non, mais c'est clair, pas vis-à-vis des couples, même quand je rencontre des personnes comme ça, je sais très bien que, je les préviens en plus au premier abord, je leur dis, excusez-moi, mais bon, c'est vrai qu'au premier abord, je suis froide et je suis susceptible, c'est normal. Mais au fur et à mesure, c'est parce que j'ai perdu ma confiance.
1: Là, on parle des gens que tu vas rencontrer, mais après, quand tu rentres dans le couple, genre vraiment le privé,
0: ouais.
1: Aussi, ce qui peut être, tu tombes sur des, sur peut-être

0: des mauvais garçons qui sont pas capables de pouvoir gérer ça aussi, quoi.
1: Ouais.
0: Ouais, ouais, le problème, il est là.
1: C'est peut-être parce qu'ils sont pas à, à ma hauteur, je sais pas.
0: Oui, ou à maturité suffisante, oui, ou à la hauteur, je sais pas, ou faut prendre le dessus, c'est même si t'es forte de caractère. Moi, je vois, je suis avec des personnes fortes de caractère, et pourtant, tu vois, qui veulent, nanana, qui sont râleuses, etc. Mais à un moment donné, faut canaliser la chose, quoi. Plutôt que de rentrer dans le jeu et de se mettre à s'énerver en disant, écoute, tu me fais chier maintenant, t'as vu la, on dirait une gamine, nanana, hop, tu calmes le truc, t'écoutes, et puis tu fais, c'est bon, t'as fini, nanana, tu canalises un peu, faut tomber sur des personnes, faut réussir à tomber sur des personnes qui vont réussir à peut-être à ta place canaliser ses problèmes et devancer le moment où tu vas peut-être péter un plomb, où tu vas avoir un comportement un peu emmerdante. Mais ça, faut tomber sur les mecs pour, non, mais faut tomber sur les bons mecs, quoi. Faut tomber, mais ça, c'est pas simple, hein. Puis, ah oui, c'est,
1: à force ouais, à mais quand il y a le feeling, c'est, tu peux rien faire, quoi.
0: Quand il y a le feeling?
1: Ouais.
0: C'est-à-dire?
1: Bah, entre nous, enfin, je repars sur le sujet, enfin, il y avait un feeling, c'est clair, depuis le départ. Et je sais pas, c'est parti en couille, quoi.
0: Mmh. Combien de temps t'es resté avec lui, là?
1: 2 semaines.
0: Bravo. C'est des records pour toi, presque, Caro.
1: Non.
0: Non?
1: Non, non.
0: C'est combien le maximum?
1: 1 an et demi.
0: Ah, quand même, oui, c'est vrai, oui.
1: Ouais.
0: Mais ça fait quand même pas mal de temps que tu me racontes tes petites histoires où ça dure 15 jours, 3 semaines,
1: ah,
0: un mois.
1: Ça m'est arrivé que 2 fois, t'exagères un peu.
0: La dernière, avant, là, non, c'est pas vers Noël ou un truc comme ça, pour une nouvelle.
1: T'exagères. C'était ta faute aussi, hein.
0: Ah bon, pourquoi?
1: Parce que t'as cru que je cherchais un mec alors que pas du tout.
0: Quoi?
1: La dernière fois.
0: Ouais.
1: Ouais.
0: Je comprends pas, là.
1: La dernière fois avant le nouvel an.
0: Ouais, mais tu m'as bien dit que t'avais une histoire avec un mec et tout, c'est pas ça ou c'était...
1: Oui, mais c'est grâce à vous, enfin à toi et à l'équipe que j'ai rencontré.
0: Ah oui, d'accord, ok, mais enfin ça s'était pas très très bien terminé non plus.
1: Non.
0: Attends, on en avait même parlé sur l'antenne, il me semble.
1: Oui.
0: Ah bah tu vois, donc...
1: Exact.
0: Bah ouais, donc voilà, c'est pour ça que je retiens de toi ces deux histoires maintenant. Moi, je me dis peut-être que le problème vient un petit peu de toi. C'est sûr qu'il y a un problème vis-à-vis des garçons, il y a un problème de lâcheté et que je veux bien croire que souvent on dit des choses et puis finalement, bah,
1: mais
0: ça se vérifie
1: fois,
0: pas.
1: Pour une fois, là, ouais. La dernière histoire, ça venait pas de moi.
0: D'accord.
1: Parce que là, j'ai mis les freins sur mon caractère. C'est vrai que j'étais très naturelle. Et j'ai pas du tout été agressive ni.
0: C'est ça qui est dommage, c'est que tu dis pour une fois j'ai voulu être très naturel, donc apparemment t'avais l'air d'être posé, tu reconnais que ton caractère était plutôt sympathique.
1: Ouais.
0: Alors pourquoi avant, enfin c'est dommage quoi. Essaye de rester toujours comme t'es là aujourd'hui, enfin comme t'as été avec ce mec là.
1: Ouais.
0: Surtout avec le prochain, même si t'as encore été une fois de plus déçu.
1: Je crois pas qu'il y en aura de prochain de cette manière.
0: Pourquoi?
1: Parce que là j'en ai marre.
0: T'en as marre?
1: Non, parce que j'ai dans la tête, c'est en fait qu'à mon âge, il faudrait être un peu posé, d'être stable.
0: Déjà?
1: Et bah ouais, ouais, moi j'ai dans la tête de trouver pas le prince charmant, mais entre guillemets quoi.
0: Ah oui.
1: Et moi maintenant je me prends plus la tête quoi.
0: D'accord.
1: Mais bon.
0: 21 c'est ça?
1: Ouais.
0: T'auras 22 quand?
1: En août.
0: Ouais.
1: Ouais.
0: Bah ouais, non mais bien sûr, ouais, d'accord.
1: Mais bon,
0: j'ai pas quoi te dire moi là-dessus. J'ai l'air con, hein. Non mais c'est marrant. Non mais je sais pas quoi rajouter quoi.
1: Non mais y a rien à rajouter je crois.
0: Parce que bon, des filles à cet âge-là, elles sont toutes différentes.
1: Ouais c'est sûr.
0: Ouais. J'en connais un rayon.
1: Ouais, bah c'est sûr, là.
0: Ah ouais, là, j'en connais un grand rayon.
1: C'est clair.
0: Ouais. Bon, donc célibataire, tranquille, peinarde, peux-tu plus te faire emmerder, trop déçu.
1: Ouais.
0: Bah, qu'est-ce que tu veux?
1: Ouais,
0: mais bon. Que rajouter à ça?
1: Rien du tout.
0: Bon, bah, tiens, reste avec moi 2 secondes.
1: D'accord.
0: Tous les soirs, on va dans une ville de France. Ce soir, c'est la ville de Nice. On avait déjà testé hier, mais il y a eu un petit problème, un contretemps avec, je sais pas quoi, un problème de sécurité ou que sais-je encore. Donc, on a décidé de remettre une deuxième chance à la ville de Nice. Le porte-parole, c'est Essia, qui doit se trouver en ce moment en direct sur la place, sur une place de Nice. Bonsoir, Essia. Bonsoir.
2: Bonsoir.
0: Bon, il y a du people ou pas?
2: Ouais, il y a beaucoup de monde, mais bon, faudrait qu'on donne un rendez-vous plus précis devant le battleur. Le meilleur top de Corcorsalea.
0: Ah ouais, mais bon, là, il faut qu'on le fasse, là, ma chérie.
2: Juste 5 minutes, je veux juste essayer de mater un peu la foule.
0: Combien?
2: C'est possible.
0: Alors, donc... Ah mais là franchement, Nice, on va finir par croire que t'es en train de nous baratiner, que vous étiez 15 la dernière fois, que ce soir vous êtes encore combien là?
2: Ouais bon, alors attends, là c'est bon là.
0: Non, l'autre il dit que c'est bon, dis-lui on va le faire, d'accord, c'est la ville de Nice, on va lui tout prouver que ça bouge. Qu'est-ce qu'il faut pas faire? J'entends d'où, hein, j'ai beau être défoncé des oreilles, j'entends encore tout ce qui se passe autour de moi. Hein. Et si vous êtes à peu près combien?
2: Alors on est à peu près trentaine.
0: D'accord, ok. Redonne l'endroit, le temps qu'on commence à se mettre à gueuler, c'est où exactement sur la place?
2: Alors, dans le Corsalea, devant le Battleur.
0: Devant le Battleur, ok.
2: Battleur.
0: Auditeur, auditrice de Nice devant le Bacleur, maintenant Essia, le moment est venu. Est-ce qu'on peut faire un petit récapitulatif? Enfin, vous me donnez les villes après, je vais les donner après. Essia, on va faire un premier essai, tout le monde nous entend derrière j'imagine, donc tout le monde est prêt à gueuler quand je fais le compte à rebours.
2: Alors attends une minute.
0: D'accord.
2: Oui, pour remettre la radio, quoi. Vous n'avez pas la radio.
0: Pour l'instant, en 11e position, c'est la ville de Dunkerque, 10e Bordeaux, 9e Rennes, Brest, Tours, Lille, 5e Montpellier, 4e Marseille, 3e la ville de Toulouse, 2e la ville de Poitiers. Et en première position, ce qui peut paraître étonnant et pourtant ça a cartonné, c'est la ville de Nantes, qui est la ville qui bouge le plus en France, en tous les cas, sur Fun Radio en direct. Essia, est-ce que la ville de Nice peut bouger? Alors, attention, compte à rebours. 1, 2, 3, allez-y! Essia?
2: Oui?
0: Tu sais compter sur tes doigts parce que là, s'ils sont 30, c'est que tu louches. Ah, là, c'est obligatoire. Parce que...
2: Attends, c'est un peu plus loin.
0: Ouais, c'est ça, ouais. Donc Essia est en train de nous faire croire qu'ils étaient 30, mais c'est une fille qui doit avoir, à mon avis, un œil qui joue au billard et l'autre qui compte les points. Parce que c'est pas possible. Si là ils sont 30, moi je dis à peine 10. Attention, la ville de Nice, deuxième essai. 1, 2, 3, allez-y, faites du bruit! Ah oui! Ça peut pas être pire que Dunkerque, si c'était 5. Bon, on va baisser un peu la radio derrière, s'il vous plaît, merci. Donc, nous étions en direct sur une place de la ville de Nice avec comme porte-parole Essia. Maintenant, nous allons délibérer avec Filda et Manu en combienième position nous allons pouvoir les mettre. Donc on va réfléchir, on rappelle que pour l'instant on a 11 villes, que 11e c'est la ville de Dunkerque, et 10e la ville de Bordeaux, 9e Rennes, etc. etc. On délibère pendant 2 secondes en combien je suis d'accord. D'accord. Ok.
3: D'accord. Okay.
0: C'est chaud hein, quand même là.
3: D'accord.
0: Non, même on l'en met là.
3: Ouais, entre les deux.
0: Donc,
3: ah oui, donc un de plus.
0: Tac, tac.
3: Ouais,
0: d'accord,
3: ouais,
0: ok. Bon, bah, Essia.
2: Oui.
0: Vous voulez entendre en direct votre classement?
2: Ouais.
0: Sûr?
3: Ah, ils gueulent déjà.
4: Crie avant.
0: Ils sont contents. Ils vont moins rire dans un instant, c'est moi qui te le dis, Caro. Alors attention, la ville de Nice, on vous classe en ce moment, sachant qu'il y a 11 villes pour l'instant qui ont été sélectionnées et que la dernière, c'est la ville de Dunkerque. Dunkerque passe en 12e position et Nice passe en 11e position.
3: Bravo.
4: Ils sont contents.
5: Génial, on est dans les 10 premiers, presque.
0: Ouais, génial, on est éliminés.
6: Ouais, Max.
0: Ouais.
6: Moi, c'est Philippe, c'est moi qui t'ai parlé hier soir.
0: Ouais.
6: Ouais, mais attends, faut dire aussi, il y a le bac blanc et tout, il y a la moitié des gars, ils sont pas là, quoi.
0: Je m'en branle, le bac blanc, je veux pas le savoir, ouais, d'accord. Il y a pas de bac blanc chez Max, il y a pas de bac blanc. Tu me dégages ça, Dégage-moi ça!
3: Ça y est.
0: Qu'est-ce qui me parle de bac blanc? J'en ai rien à branler, moi, du bac blanc. T'embrasseras très fort, Essia, quand même, hors antenne. On félicite tous les auditeurs de Nice et les Niçois et les Niçoises qui se sont quand même déplacés. Donc, petit récapitulatif, s'il te plaît, j'aime bien être un peu lourdin concernant le classement général de Ville de France. Hein?
3: On va peut-être bientôt faire la finale.
0: Ouais, évidemment qu'on va bientôt faire la finale, ça sera la semaine prochaine.
3: Ouais.
0: On n'a pas fait Paris, quand même.
3: Bah non,
4: bah ouais, mais ce sera pas équitable, je trouve.
0: Non, mais d'accord, on fera la finale entre Ville de Province et à un moment donné, on ira à Paris pour prouver si ça bouge bien quand même.
3: Ouais.
0: Donc, classement terminé. Définitif Dunkerque, on n'a pas fait toutes les villes, on aurait pu en faire d'autres, on s'en excuse, un jour si on met le jeu bien sûr sur le tapis, on fera d'autres villes. 12e Dunkerque, 11e Nice, 10e Bordeaux, 9e Rennes, 8e Brest, 7e Tours, 6e position Lille, 5e Montpellier, 4e Marseille, 3e Toulouse, 2e Poitiers, 1er Bordeaux. Ce qui veut donc dire que la semaine prochaine, on va faire ça quand les enfants, quand est-ce qu'on peut faire ça? On peut pas vous dire exactement le jour exact, il va falloir réunir les 5 porte-parole de la ville de Montpellier, Marseille, Toulouse, Poitiers et Nantes à la même heure. On va faire ça peut-être pas lundi.
3: Non, mardi peut-être.
0: Mardi soir, on va tâcher d'essayer de regrouper ces 5 villes et entre 23h30 et 23h45, nous les ferons les uns à la suite des autres crier. Et donc là, il va falloir être extrêmement nombreux. Par contre, ce qui serait bien, c'est que dès lundi, on puisse déjà commencer à donner les endroits où il faudra pour chacune de ces villes. Ville de Nantes, auditeur, auditrice, vous qui n'étiez pas présent la première fois, sachez-le, mardi, on aura besoin de vous vers 23h30. Ville de Nantes, auditeur de Poitiers, auditeur de Toulouse, de Marseille et de Montpellier, c'est la grande finale. Et parmi ces cinq villes, une sera retenue et sera donc la ville de France qui, pour le Star System, bouge le plus en France. Voilà. Ah là là, j'ai bien fait mon truc, on se serait cru à la télévision. Bon, ma petite Caro.
1: Oui.
0: Bah allez, reste avec nous, comme je te connais bien et tout, que t'as l'air malheureuse. Avant que tu haïsses les garçons, pourtant il y en a des biens, des garçons quand même, merde.
1: Ouais.
0: Hein?
1: Ouais. Non, c'est sûr.
0: Bah c'est vrai, je peux pas être partout. Bah je peux pas être partout.
1: Mais je pensais pas à toi.
0: Non mais je sais bien, mais même.
1: Ouais.
0: Pourtant, tu vois, 21 ans, tu rentres tout à fait dans la transe d'âge qu'en ce moment... T'es à Neuilly-sur-Seine, donc tu vois, t'es pas très loin du travail.
1: Oui.
0: Donc ça serait impeccable.
1: Oui.
0: Comme ça, je te verrai tous les jours.
1: Oui, mais je suis désagréable de caractère.
0: Oui, bon, ça se gère. Ça, c'est ça, oui. Mais les petites jeunes désagréables de 21 ans, crois-moi, en ce moment, je les gère bien. T'inquiète pas, va. Petit à petit, tu vis, tu sais, tu laisses faire et petit à petit, tu resserres la vis. Tu resserres la vis.
1: Oui.
0: Et le meilleur moyen de serrer la vis, c'est de laisser faire. Tu laisses faire, tu laisses faire. Mais vas-y, vas-y, éclate-toi. Et tu sais... Je dis des conneries, on peut délirer, quoi. Tu sais que je suis papa?
1: Oui, je le sais.
0: Bon.
1: Dans pas longtemps, d'ailleurs.
0: Oh non! Non, je plaisante.
1: D'ici 24 heures, c'est ça?
0: Non, ça fait 24 heures.
1: Ah, ça fait 24
0: non,
1: heures.
0: Non, mais je plaisante, je déconne. J'ai décidé de déconner, c'est ça, de dire, tiens, je vais arriver, je vais faire croire à tout le monde que je suis papa.
1: Ah oui.
0: C'est drôle, non? Jean-Pierre Sauzère est avec nous, ma petite Caro.
7: Oui.
0: Jean-Pierre, bonsoir.
7: Bonsoir, Max.
0: Merci de ta patience en tous les cas.
7: Voilà, ok. Je voulais dire qu'on peut faire Jean-Pierre Sauzère, www.jeanpierresauzere.com, et on peut cliquer sur la pub et on peut acheter mon premier 45 tours. Il en reste 3 à vendre. 350 francs à peu près.
8: Combien?
7: 350.
1: 350.
0: Ah, voilà. Il en reste 3. Mais faut vraiment être trop con pour aller sur ce site pour acheter ses disques. À 350 francs, quand même, tu rigoles. Hein.
1: C'est clair.
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12: Michael, 23 ans, tu es de Caen. Bonsoir Michael, ça va?
13: Ça va et toi?
12: Ouais.
13: Et t'appelles parce que moi j'aimerais bien fouetter Sacha.
12: Hein, Sacha? Il y a Michael qui voudrait être fouetté.
14: Bah ça me branche pas, je veux dire, moi je veux bien le fouetter, mais moi j'aime pas trop être fouetté.
13: T'aimes pas trop te fouetter?
14: Enfin non, mais j'ai jamais testé, ça me branche pas trop quoi.
13: Ah ouais? Et si par exemple, tu me fouettes?
14: Oui.
13: Comment tu réagirais?
14: Si je te fouette?
13: Ouais.
14: Bah écoute, je sais pas moi... faut voir, j'ai jamais testé non plus, mais ça me branche déjà plus.
13: Et pourquoi t'aimerais pas que je te fouette?
14: Mais parce que je te connais pas.
13: Mais même, par exemple, je sais pas, on se rencontre pendant 15 jours. Au bout de la 15e jour, du 15e jour, tu pourrais pas me fouetter.
14: Mais j'en sais rien, je te connais pas.
12: Mais il faut une complicité, il faut une complicité avec Florent, on se connaît depuis longtemps, quoi.
13: Ouais,
12: mais...
14: Attends, c'est une alchimie qui se passe entre deux personnes, c'est quand même pas une relation.
12: Absolument, mais bien sûr.
14: C'est pas une relation habituelle.
12: Bah alors, bien sûr, moi je fouettais avant, hein, j'avais une ancienne assistante, je la fouettais aussi. Bon, bah voilà, c'est de la connivence, quoi.
14: Je la connaissais bien.
12: Bah, je la connaissais très très bien.
13: Max, moi j'ai dit une chose, que quand je fouettais les nanas que j'avais avant, je veux dire une chose, ils m'ont jamais dit d'arrêter, tu vois. Ils m'ont jamais dit d'arrêter.
12: Ouais.
13: Tu vois.
12: Donc tu t'arrêtais jamais.
13: Hein?
12: Tu t'arrêtais
13: mais
12: jamais.
13: Quelques temps.
14: Tu les as tous tués?
13: Hein? Non, je ne sais pas tous tués, mais ils aimaient ça. Mais ouais.
12: Il y en a une, il continue à la fouetter, elle n'a toujours pas dit d'arrêter. Ça fait 3 heures qu'il est là.
13: Mais non, mais c'est vrai que tu peux. Moi je te dis une chose, que quand tu fouettes une nana, ça fait du bien. Mais même un homme, mais c'est pas pareil. Moi je dis, un homme, quand tu fouettes un homme et quand tu fouettes une nana, c'est pas du tout pareil.
12: Ah ça je sais pas. Non,
13: c'est pas la même réaction. Sacha?
14: Oui.
13: T'appelles d'où?
14: J'appelle de Paris.
13: T'appelles de Paris?
12: Elle peut venir à Caen. Hein.
14: Ah, t'es à Caen?
13: Ouais.
14: Ah oui, donc.
13: Mais quoi, y'a pas loin? Y'a pas loin? Je te fais du top pour venir te voir, pas de problème.
12: Du top?
13: Je serais capable, hein.
12: T'es capable de faire du top?
13: Bah, j'ai fait du top pour la semaine dernière, moi je suis arrivé quoi.
12: Ah, du top, parce que du top, ça me paraît compliqué.
13: Tu sais où j'étais la semaine dernière?
12: Non. Dis, vas-y, dis.
13: Ah, que j'arrête. J'étais à Paris, j'étais au Paris d'Astérix.
12: Cravate.
13: Mais ouais, j'ai gagné une carte d'invitation.
12: Vas-y, montre-moi les billets.
13: Quoi?
12: Vas-y, montre-moi les billets.
13: De quoi?
12: Montre-moi les billets.
13: Non, mais attends, qu'est-ce que t'as dit, ça?
12: Qu'est-ce qu'il y a sur les billets pour voir pour prouver? Parce que moi, je suis allé alors au Parc d'Astérix. Alors,
13: bah, justement, sur les billets, c'est marqué une invitation gratuite.
12: Ouais, c'est ça, ouais. C'est quoi le dessin dessus?
13: Max, je
12: c'est quoi le dessin dessus?
13: Attends, derrière, le billet.
12: Est-ce qu'il y a Obélis dessus?
13: Non.
12: Ouais, bah, même que si.
13: Non. Derrière le billet, t'as tout l'emploi du temps, comment y aller en...
12: Vas-y, lis-le, l'emploi du temps.
13: Quoi?
12: Lis-le, l'emploi du temps.
13: C'est sur moi, comment...
12: Ouais, c'est ça, tu l'as pas sur toi, parce que tu as jamais gagné ces places pour aller au Pass d'Astérix.
13: Ouais,
12: parce que sur les places, je vais dire Obélix, il y est juste à côté d'idée fixe. Ah, je vais te dire les places, je les ai... Et y'a quoi sur les tickets derrière?
13: Quoi?
12: Y'a quoi sur les tickets derrière?
13: Y'a tout l'emploi du temps, moi je peux dire une chose.
12: Cravate, je te crois pas, va te faire foutre, je te crois pas. Non, j'écoute pas.
13: Si tu veux, je te donne un numéro en antenne.
12: Je te crois pas. Non, je t'écoute pas. Je te crois pas, je me bouche les oreilles.
13: Quoi?
12: Je me bouche les oreilles.
13: Bah, t'écoutes. Et Max, tu dis que j'y étais.
12: Je t'écoute pas.
13: Quoi? Max? Eh, Sacha? J'ai pas été trop vache ce soir. Tu sais pourquoi? Parce qu'au cinéma, il y avait deux meufs qui étaient à côté de moi.
12: Ouais.
13: À l'entrée. Et je leur dis, vous allez voir quoi? Ils me disent, je vais voir le nouveau film. Ah bon? Ouais. Et puis je dis, attendez, ils commencent à mettre le billet sur le comptoir, tu vois. Moi j'ai acheté du billet, toi je leur ai dit non, payez pas, moi je vous voulais deux invitations. Eh ouais, je leur ai filé deux invitations. Ils étaient assis à côté de moi, mais j'étais pas dragué. Parce que c'était pour leur faire plaisir, c'est pour ça, tu vois.
8: Non mais dis donc, t'es pas sorti d'affaire, tu fais ça à toutes les filles.
13: Ouais.
8: Tu pointes devant toi à la caisse.
13: Ouais, tout ça.
8: Et en plus, tu vas même pas les draguer derrière.
13: Et moi, si tu veux, Sacha,
8: ouais.
13: Tu viens un jour à quand tu te pointes devant un cinéma ou un bar.
8: Et tu seras là.
13: Je serai là.
8: Tu m'attendras.
13: Je serai là pour te payer.
12: Ouais, c'est genre.
8: Pour me payer.
12: Un jour, Sacha, tu vas venir comme ça.
13: Je te paierai le verre.
12: Elle va venir à l'improviste à Caen. Elle va se mettre devant. Pendant tout le week-end, elle va se mettre dans la scène. Et qu'est-ce qu'il fout? Bien sûr qu'on va t'attendre, Mickaël, devant un cinéma à Caen.
13: Pourquoi?
12: Bah, on a que ça à foutre.
13: Eh ben.
12: Bah, bien sûr.
13: Par contre, j'étais voir le film de Stallone là. Ouais. Il est vraiment pourri, toi.
12: Ouais. Et tu, c'est quel le dernier de Stallone? C'est
13: Je sais plus.
12: Tu crois que c'est vrai ça ou c'est du truqué?
13: Non, c'est du trucage.
12: Tu crois que c'est du trucage?
13: Mais ça se voit qu'il y a du trucage.
12: Ouais, je suis pas d'accord. Nous on l'a vu avec Florent, je sais pas. À quel moment tu crois que c'est du trucage?
13: Je sais pas parce que tu sais, j'avais fait un peu la fête. J'avais fait la fête.
12: Hey, tu l'as vu la scène du milieu ou pas?
13: Hein?
12: La scène du milieu, tu l'as vu?
13: Non.
12: Oh, putain, dans la scène du milieu, putain. Alors ça, par contre, ça c'est pas du trucage.
15: Ouais, non.
12: T'as vu la scène du début?
13: Ouais.
12: C'est là les truqués?
13: Non.
12: Non?
13: Non, je pense pas.
12: Moi je dirais qu'elle est truquée, moi.
13: Non.
12: Moi je dirais qu'elle est truquée.
13: C'est
12: lequel et qu'est-ce qu'il est dedans dans ce film là, Rocky?
13: Quoi?
12: Qu'est-ce qu'il joue comme
13: moi j'aime pas parce que je veux dire pourquoi que j'aime pas, tu vois. Il y a trop de.
12: Ah ouais, t'as allé voir le film de Rocky, tu trouves que c'est truqué quoi au début?
13: Hein?
12: C'est truqué au début.
13: C'est pas Rocky, c'est Stallone, j'étais voir moi.
12: Stallone que t'allais voir?
13: Mais ouais!
12: Ah ouais!
13: Il a dit tout de moi, bah arrête.
12: Non mais c'est le mec qui fait quoi? C'est le mec qui fait Rambo?
13: Ah ouais, voilà.
12: Ah ouais.
13: Donc je sais plus si c'est Rambo, je sais que c'est Stallone que j'étais voir. Et je te dis
12: comment il va? Tu me passeras le bonjour de ma part.
13: Mais je te dis une chose, que j'ai pas vu tout le film.
12: Pourquoi?
13: Parce que j'ai fait la fête avant, et donc j'étais un peu bourré, puis bon, ben, j'arrêtais pas d'aller aux chiottes, puis de m'asseoir sur le trône, et puis en écoutant le film en même temps.
12: Quelle est la scène qui t'a le plus marqué, Mickaël?
13: Hein? C'est la scène, si tu veux, c'est quand j'étais assis sur mon siège en train de dormir. Il y en a un qui m'a dit, il y a un mec attends, qui est arrivé, c'est un responsable du cinéma, il m'a dit, sortez monsieur si vous voulez, si vous dormez au cinéma, c'est pas la peine, vous me restez chez vous, tu vois.
12: Ah ouais.
13: Ah ouais, carrément, c'est des
12: mais tu réponds pas à ma question, quelle est la scène que t'as préférée, la scène que tu trouves qui est truquée de Rocky?
13: Attends, je me rappelle plus, moi.
12: Ah ouais, à ce point-là, quoi.
13: Non, mais je te jure, Max, j'ai été le voir, le film.
12: Ah mais comment tu peux dire que ce film est truqué si tu te souviens même pas d'une scène qui est truquée?
13: Bah, que veux-tu? Le film, il vaut 1h30, 1h45, alors comment veux-tu?
12: 1h45?
13: Hein?
12: Il dure 1h45?
13: Non, mais arrête. Non, mais c'est vrai, mais sans déconner, je sais pas, moi. Tu vois, le film que j'ai beaucoup aimé, c'était le voir au cinéma. Ça, c'est un film à aller voir.
12: Qui ça?
13: En vidéo, c'est Les Visiteurs. Ça, c'est un super film.
12: C'est excellent, ça. T'allais le voir quand? Je vais aller le voir, ce film. Ça va être bien. Tu vois que ça va marcher, ça? Hein?
13: Arrête, te fous de ma gueule.
12: Oh là là, dans la famille ouin ouin, je voudrais le fils, bonne pioche. Oh, Mickaël, sans déconner.
13: Arrête, quand même. Non, je déconne pas.
12: Ouais.
13: Sacha ?
14: Oui.
13: Est-ce que t'aimerais, toi, de venir voir Johnny Hallyday ?
12: C'est Johnny, là, pareil.
14: Bah écoute, je m'en passerai allègrement, en fait.
12: Ah ouais ?
13: T'es fou ?
12: Ouais, je crois qu'encore, elle préfère se faire fouetter toute seule que de voir Johnny, quoi.
13: T'aimes pas Johnny Hallyday, Max ?
12: Oh putain.
14: Tu aller voir Johnny à Caen, c'est ça ?
13: Oh non, à Paris.
14: Non, bah écoute, gamme. Ben, je sais pas, invite ta voisine ou les filles du cinéma.
13: Mais non, arrête tes conneries, ils sont pas belles.
14: Attrape les filles du cinéma.
13: Mais arrête, ils sont même pas belles, les femmes de chez moi. Je te jure.
14: Ah bon, pas possible.
12: Qu'est-ce que t'aimes bien, Johnny ? Johnny, bon, Johnny, il est fort.
13: Ouais.
12: Est-ce que tu... Qu'est-ce qu'est ta chanson préférée de Johnny ?
13: Moi ?
12: Ouais.
13: J'imite Johnny Hallyday.
12: Hein ?
13: J'imite Johnny Hallyday car je fais du karaoké.
12: Vas-y, imite Johnny.
13: Hein ?
12: Je crois pas que t'es capable d'imiter Johnny.
13: Mais si, tu mets une chanson, moi je t'imite Johnny derrière.
12: Non mais... A cappella, quelle est ta chanson préférée de Johnny Hallyday ? Sur la route de Memphis.
13: Non, j'ai du mal à chanter celle-là.
12: Ah ouais. Surtout que la route de Memphis, c'est quand même Eddie Mitchell. Hein. C'est bien pour un fan. T'es balèze.
13: Ouais, ouais, fous-toi de ma gueule.
12: Mais je me fous pas ta gueule, Mickey. Putain, arrête. Prout, tu fais chier, arrête. Tu m'agaces.
13: Hein ?
12: Arrête, t'es méchant, ouais. Je me fous pas de ta gueule.
13: Et Max, au fait.
12: J'amuse la galerie, c'est pas pareil.
13: Et Max, au fait. Ouais. Maintenant, tu t'es passé le samedi soir ou le dimanche soir. Tout ce qui s'est produit dans la semaine.
12: Ouais.
13: Et ah bon ?
12: Ah bah toi, tu vas y être, à mon avis. Dans le best-of, tu vas y être, toi.
13: Pourquoi je t'en déconne quand j'ai imité l'autre fois avec Ginny et toi, quand je vous ai imité Mitterrand, Chirac, Bruel, Tataillé, tout ça, et Mourouzi, ainsi de suite, que vous m'avez passé en direct ?
12: Ah, t'avais fait Tataillé. Ah oui, mais est-ce que le matériel marchait pas ? Faut que tu recommences, alors fais-nous Tataillé.
13: Non, je peux pas Tataillé.
14: Voilà. Allez, fais Tataillé.
13: Je peux te faire Patrick Bruel.
12: Vas-y, fais Bruel.
13: Alors ? Bonsoir, c'est moi Patrick. C'est vraiment super à Paris, même à Caen d'ailleurs. Mais on peut dire que les Parisiens.
15: Salut, c'est Patrick.
13: Ouais, c'est moi,
15: c'est super Patrick. Aussi.
13: C'est très bien.
12: Fais-nous un autre. T'es fort toi, putain, on dirait Popeye quand t'imites.
13: Mitterrand.
12: Ah, Mitterrand, oh là là, il le fait une merveille. Mitterrand, j'ai cru que c'était lui. J'ai cru qu'on avait appelé l'Elysée au début.
13: Sacha.
14: Oui.
13: Tu connais mes bébés de show ?
14: Oui.
13: Ouais, bah j'ai mis tout ça moi.
14: Oh,
12: waouh, il t'en met plein la vue, ouais, bah, Mickey.
13: C'était des guignols.
12: Hein
14: ouais, je fais les guignols plutôt.
13: Attends, je te fais Mitterrand.
12: Allez, ouais. un gogol qui va imiter des guignols. Allez, c'est parti.
13: Alors, bonsoir. C'est moi, Mitterrand. Je me fais chier que Chirac.
12: Oh là là, c'est fort.
13: Et Balladur.
12: Fais Balladur. Oh là là, attention, écoute bien, Sacha. Écoutez bien,
14: hein,
12: ceux qui écoutent la radio cette nuit encore.
13: Écoutez, je vous demande de vous arrêter. C'est vraiment dégueulasse.
12: Oh, tu le fais trop bien. Et fais-nous un mélange.
14: Ouais,
12: fais-nous. Fais-nous. Et tu sais qu'il sait faire plein de trucs, lui. Tu vas nous faire.
13: Oh, non, mais écoute-moi. Oh, en ce moment, ça m'émeut. Je m'appelle Giscard. Mais j'aurais pas voté Chirac au gouvernement. Il ne fait rien pour les Français. Mais comment qu'ils vont faire, les Français?
12: Michael.
13: Ouais.
12: Sois attentif à ce que je vais te dire. Parce que les gens vont être sur le cul. Je vais te demander un truc que tu nous as déjà fait. Je sais que t'es très fort. Tu vas imiter Raymond Barre qui imite Mitterrand.
13: Hein ?
12: Non mais ça il sait le faire parce que là il rigole parce qu'il est modeste. Alors tu fais Raymond Barre qui imite François Mitterrand. C'est parti. Attention, ça tourne.
13: Bonsoir, Français, Française. C'est vraiment dégueulasse de voir tout ça.
12: Mais non, parce que là tu fais Raymond Barre et Mitterrand. Il faut imiter. Il faut faire l'imitation de Raymond Barre qui imite Mitterrand. Allez, on y va le gogol. Allez.
13: Et on fait gaffe à ta gueule, toi. Je suis pas gogol, Max. Max ?
12: Qui est ? C'est pas moi, c'est Florent.
13: Arrête, et Florent, sans déconner.
12: Ouais, dégueulasse.
14: Faire, Michael.
13: Non, mais Florent, lui, c'est un enfoiré, Florent.
12: Ouais, parce que... Dis-lui, vas-y, dis-lui, Michael. Vas-y.
13: Florent, je vais dire une chose. Que les auditeurs nous écoutent en ce moment, soyez très attentifs avec Florent. Parce que Florent, à chaque fois qu'on appelle et qu'on veut parler quelque chose.
12: Laisse-moi deviner, Michael. Il te raccroche au nez.
13: Voilà.
12: Enculé, va.
16: Oh, je parle avec toi, Michael.
12: Enculé, va.
13: Et t'arrêtes, Florent.
12: Ouais, t'es vraiment dégueulasse. Puis te fous pas de sa gueule.
13: Et Sacha ?
14: Oui.
13: J'imite bien pour toi ?
14: Ah oui, très bien.
13: Ouais ?
14: Très bien.
13: Tu connais qui encore, toi ?
14: Les professeurs.
13: Je te fais des guignols.
12: Tu nous dis, hein, dès qu'il y a l'infirmière qui arrive, tu nous le dis, on va te laisser, hein, Michael.
13: Sacha,
12: hein.
14: Oui.
13: Ouais. Je te fais des guignols.
12: Ah, fais-nous les guignols. Écoutez.
17: Oui, bonsoir à tous et à toutes. Il est exactement 20h sur notre journal. C'est vraiment dégueulasse.
12: Oh, c'est
14: qui, ça ?
12: C'est Anne Sinclair ?
13: Non, c'est l'autre, là, qui est prison. Qui imite sur la 4 à 20h, là, tu sais qui...
12: Anne Sinclair ?
13: Mais arrête tes conneries, Max, arrête tes conneries.
12: T'imitais qui, là ?
14: Et tu dois très bien savoir faire Jean-Pierre Papin, non ?
13: Hein ? Jean-Pierre Papin. Oh, il est dur, ouais, je commence à la... J'ai envie de l'apprendre, mais il est dur à faire.
12: Ah, vas-y, essaie quand même, vas-y.
17: C'est vraiment dégueulasse. Non, je n'arrive pas.
12: Ah, c'était Galabru, ça.
17: Hein?
12: C'était Galabru que tu nous appelles.
17: Non, ici, c'est pas pris pour mon amour. Je prends le journal d'inventaire. Vous savez que c'était la tour.
18: Ah, c'est Sabatier, ça.
17: Non, le PDA.
12: Oh, Michael, mais qu'est-ce que t'es bon, sans déconner.
17: Ah, c'est vraiment dégueulasse.
12: En fait, pourquoi tu ne veux pas faire quelques petits numéros dans des eaux? Tu te rappelles les autres toi et tout?
17: Max, arrête de te foutre de ma gueule.
12: Mais non, mais je trouve que c'est bien.
17: Est-ce que tu trouves qu'il se fout de ma gueule, Max?
18: À peine.
12: Mais non, mais il y a des comiques qui vont sur des grandes salles.
17: Max, tu te fous de ma gueule parce que tu m'as eu plusieurs fois.
12: Non, Michael, parce que je trouve que t'as du talent. Et qu'il y en a marre de voir des clowns dans des cirques, de voir des gens de talent qui sont sur des planches et qui font des spectacles à se mettre plein d'argent.
17: Moi,
12: je te vois bien dans un zoo, face avec des animaux, un spectacle pour les bestioles.
17: Max, moi, si tu veux, je t'imite à tailler, pas de problème.
12: Ouais, ouais, mais alors imagine que t'es devant un parterre de singes et que tu en fais ta taillée.
19: Bonsoir, tu vois.
12: Quel talent!
19: C'est
12: vraiment
19: dégueulasse!
12: Quel talent!
19: Mais oui, tu te fous de ma gueule, toi!
12: Oh, t'es trop fort!
17: Non, mais Max!
12: Ouais!
17: Vu que t'as de la goule, alors vas-y, imite-moi quelque chose!
12: Alors,
17: vas-y.
12: Qui tu veux que je t'imite?
17: Vas-y, n'importe quoi, vas-y!
12: Alors, tu veux que je te fasse qui?
17: Je m'en fous, moi, vas-y! Fais-moi une imitation sur le bébé Tchou, par exemple!
12: Bon. Alors, sinon, je peux imiter Michael. Non?
17: Vas-y!
12: Attends, faut que je me concentre.
17: Elle est partie,
18: Non, je suis là, j'écoute!
12: Tu veux quoi? Tu veux quoi? Alors, mais attendez, faut qu'on se mette bien d'accord, quoi. Tu veux que je te fasse une imitation pour que je réfléchisse? Je peux me tromper, hein.

0: Sacha ?
1: Oui ?
0: Michael ?
1: Michael, il a été vexé, je pense pas.
0: Oh bah, moi, je sais, c'est la première fois qu'on me demande de le faire, hein. Bah, bon, Sacha, on va t'embrasser, on va te souhaiter une bonne soirée.
1: Bah, bonne soirée à toi.
0: Michael, on va te rappeler, on va t'offrir un pins.
1: Eh, bisous, Michael.
0: Et on va le mettre en contact avec le zoo de Toiré, parce que j'ai un copain qui
1: travaille. Envoie-lui un guide.
0: Envoie-lui un guide. Ok, bon, t'embrasse, Sacha.
1: Salut.
0: Ouh, lui, c'est l'imitateur.
2: Ouais, dis-toi, dis rien du tout, toi.
0: Comment il va tatailler?
2: Hein?
0: Comment il va tatailler? Fais-nous tatailler. Hein? Tatailler.
3: Oh, je vais m'en espace,
0: ouais. Ouais.
3: Ah bon?
0: Ouais, vas-y.
3: Max?
0: Ouais.
3: Ça va?
0: Ah oh, ouais, ça va, c'est super.
2: Eh, hey, Max?
0: Ouais.
2: Eh, hey, je t'appelle, c'est pourquoi?
0: Non.
2: Comment il t'a fait l'autre fois, là? Parce qu'il y a des copains de Soulier qui m'ont écouté. Et pareil, tu m'as foutu la honte dans la radio. Ouais, ouais. Ouais, ouais. Il y a des copains de Soulier qui m'ont écouté. Je te dis, tu peux te fendre la gueule.
0: C'est pas moi, eh. Tataillé. Tataillé.
2: Arrête tataillé. De me dire
0: qui c'est, toi. Eh ben, tataillé.
2: Délire.
0: Tataillé.
2: Délire encore.
0: Tataillé.
2: Oh non, je fais ça après.
0: Tataillé.
2: Il faut faire Bruel.
0: Tataillé. Ouais, Bruel.
2: Allô. Allô, bonsoir, c'est un Patrick Saint, tout le monde, ce soir. J'espère que vous dormez pas.
0: C'est génial.
2: J'espère. Hein?
0: C'est génial.
2: Bah ouais. Et Max, arrête de te foutre de ma gueule parce qu'il paraît que tu t'es foutu de ma gueule à chaque fois qu'on s'appelle.
0: Oh là là. Tataille, refais-nous encore là.
2: Non.
0: Oh si.
2: Pourquoi?
0: Ah non, mais attends, je te jure, sans déconner.
2: Je te jure, et j'ai envie de parler d'un sujet, peut-être tu me parles d'un autre sujet.
0: Toi. Bah vas-y, fais-nous tatailler là, une dernière fois. Écoutez bien, public, attention, pour la première fois à la radio, tatailler live.
3: Tu vois? Faut fichier, tu vois, que Sébastien n'est pas un télé.

0: Ah, t'es génial, hein.
1: Tu vas bientôt me voir sur France 3. À partir de 20h.
0: Ouais, où ça?
1: À partir de 20h.
0: Où ça?
1: À Facile à chanter avec Pascal Brunner.
0: Oh,
1: tu verras devant ton écran de télévision, en grand écran, Monsieur Michael.
0: Oh putain, Michael, il va passer dans Facile à chanter.
1: Voilà.
0: Oh la classe.
1: Normalement, à partir...
0: Ça fait 6 mois qu'on attend ça.
1: Exactement, mais je les ai rappelés. Et ils m'ont dit, avec les lettres qu'ils ont reçues, il y a tellement de demandes qui sont en train de se faire, que bon ben, ils peuvent pas appeler directement.
0: Alors lui, vous inquiétez pas les auditeurs, si vous n'êtes pas habitués à notre ami Ange, c'est tout à fait normal. Hein. Tout ce qu'il fait, là, en fin de compte, il est en train de péter les plombs. Il pense être quelqu'un d'important. Il est persuadé d'avoir fait de la télé et de passer à Facile à chanter. Ça fait 3 mois qu'on attend qu'il passe à la télé. Il n'est jamais passé à la télé.
1: Mais je vais bientôt passer.
0: Oui, c'est ça. Ouais, tu vas bientôt passer.
1: Attends, on va changer de sujet.
0: Par contre, il faut que je te dise, toi qui nous écoutes, auditeur ou auditrice. Oui, c'est à toi que je m'adresse.
1: Quoi?
0: Non, pas à toi, mais à ceux qui nous écoutent.
1: Ouais.
0: À toi, oui, toi, oui. Ange, qui est ici à mes côtés.
1: Arrête.
0: A de véritables talents d'imitateur.
1: Mais ouais.
0: En dehors de Patrick Bruel, le tête à tailler, il sait faire pas mal de choses. Il sait faire Jacques Chirac.
1: Écoutez, hein, sans déconner, Mitterrand est mort. Je sais que c'est vraiment dommage. Mais, c'est vrai, je triche pour les Français.
0: Il sait faire également Valéry Giscard d'Estaing.
1: Alors vous savez, ça m'aime Giscard. Ça m'aime beaucoup, tu vois, Max.
0: Le travail.
1: De quoi le travail? Qu'est-ce qu'il y a?
0: C'est génial, Max. Écoute.
2: Omer, t'es là?
3: Ouais.
2: Omer, beaucoup plus adulte, beaucoup moins grande gueule, hein, beaucoup plus sûr de lui, a chanté une chanson anti-Jordan.
3: Mmh.
2: Et Jordan, on a une surprise pour toi. Après, c'est qu'on t'apprendra également qu'il y a un site anti-Jordan qui est en train de se créer sur internet. Ah ouais, on va te donner l'adresse après hors antenne.
3: Oh non.
2: Et Jordan a une chanson pour répliquer à celle d'Omer qu'on ne repassera pas ce soir. On peut peut-être rechanter le refrain, Omer, tu t'en souviens?
3: C'est pas très compliqué.
2: Ah, attends, remarque ceci dit, Filda, c'est bien, il l'a recalé, donc on va la remettre et tout. C'est pas ça le plus intéressant.
3: Ça
2: J-O-R-D-A-N. C'était pas ça le plus intéressant. Le refrain ne dit rien. Enfin, ce qui était plus intéressant, je me suis rendu compte qu'on déjà on l'avait fait la fois d'avant. C'est surtout les
3: paroles.
2: Laisse-la dès le début.
4: Les
2: alors.
4: Paroles, ouais. C'est les paroles. Enfin,
2: on va remettre pas en entier. Un extrait donc de ce que Omer a fait. Et c'est pour ça que Jordan est avec nous ce soir pour répliquer à ce Omer. Écoutez bien.
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0: Jordan. 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
1: Ça.
0: Tu ne me fais pas peur, pour qui te prends-tu, jeune loser?
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2: tu...
1: On a trouvé ça très intéressant, en tous les cas. Et Jordan a voulu, bien entendu, répliquer. Donc, on va écouter tout de suite cette chanson qui t'est directement dédiée au maire. Hein.
2: Voilà.
3: Génial.
1: Alors, on écoute. C'est parti. C'est quand tu veux, Jordan. 1, 2, 3, 4.

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1: Adieu, merde, il n'est qu'un trou du cul.
0: Ouais.
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0: Ah ouais.
1: Pauvre blaireau, tu as raté ton coup.
0: Faut la répliquer au maire un jour, hein.
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0: Il y a Pauline qui a craqué sur le petit...

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1: Ouais.
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0: ouais.
1: Pour rubler, oh, tu as raté ton coup,
0: ouais.
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0: Et ton coup.
1: Ah, et une dernière.
0: Adieu, Homer, tu n'es qu'un trou du cul.
1: Toi, tu fais le maxi, alors toi aussi.
0: Adieu, Homer, tu n'es qu'un soir.
1: Tu pues, oh yeah.
0: Si tu croyais de la jouer à.
1: Avec nous, hop, ouais.
0: Pauvre blaireau, tu as raté.
2: Et ton coup.
1: Bah, c'est fini, j'espère, héros. Oh. Bravo!
3: Bravo, Jordi.
1: Happy,
3: Bravo, Jordi.
1: Qu'est-ce que t'as dit, Homer?
4: Bravo, Jordi. Il se sent vexé, il ne sait plus quoi dire.
1: Non, mais,
4: ah non, non, mais j'ai beaucoup de choses à dire, justement. Non, non, mais je trouve ça très bien.
1: Non, c'est pas mal,
4: c'est
1: Jordi.
4: C'est bien écrit.
1: Ouais, c'est bien écrit.
4: Ouais, c'est bien chanté.
1: Voilà,
4: c'est
1: donc.
4: Bien instrumenté. Non, c'est pas mal du tout.
1: Ce qu'il va falloir, Homer, c'est peut-être que tu lui répondes la semaine prochaine.
4: Moi, bon, j'ai déjà dit ce que j'avais à dire. Hein. Ouais, même plus Homer, c'est Bart.
1: Est-ce que tu aimerais encore répondre à ça ou pas?
4: Moi.
1: Parce que là, quand même.
4: Peut-être.
1: Jordan a mis la barre assez haute, quand même.
4: Ouais, mais il ne s'en sent pas, aussi grand que moi, là.
1: J'sais
4: Écoute,
1: pas.
4: Jordi, j'en ai déjà fait une. Je l'ai envoyée, elle est passée, c'est déjà pas mal, je suis assez content. J'avais aucune envie de prendre ta place.
1: Rappelle-nous quel âge tu as, Homer.
4: Je peux t'en faire 100, moi.
1: Quel âge tu as, Homer, déjà?
4: J'ai 14 ans.
1: D'accord, ok, ouais. Donc, un an de plus, quand même, que Jordan. Et Jordan, on te disait tout à l'heure, et par l'intermédiaire de l'un ou l'une d'entre vous, qui a monté un site anti-Jordan. Et je vais te donner l'adresse, Jordan, si un jour t'as l'occasion d'aller sur l'internet, parce que Rigaud a vérifié, il va vous la donner tout de suite. Je sais pas ce qu'on y retrouve dessus sur l'internet, sur cette.
5: Pour l'instant, il y a rien en fait. Il suffit de s'abonner au club des anti-Jordan en envoyant un mail à la personne.
4: À la personne
5: concernée. Et je viens d'apprendre, quelqu'un de l'IRC en a créé un pendant l'émission.
1: De anti-Jordan.
5: Un anti-Jordan.
1: D'accord.
5: Donc, si vous voulez envoyer un mail, donc c'est.
1: Si vous voulez détruire Jordan.
5: Voilà. C'est alors attendez, je regarde parce que j'y étais tout
1: et
5: à l'heure.
1: Et on va accueillir également Didier Lebel si on veut bien l'accueillir avec nous. Salut Didier. Comment ça va Didier?
6: Allô, c'est qui?
1: C'est Max à l'appareil.
6: C'est Max.
1: Ouais, on donne juste une adresse d'internet et ensuite je suis à toi Didier pour des histoires drôles hein.
6: Oui, mais d'accord, mais quand je commence quand maintenant?
1: Dans 30 secondes.
6: Dans 30 secondes hein.
1: Attention alors.
6: 25 maintenant.
1: Alors l'adresse, vas-y.
5: Donc c'est foxkim5, alors c'est foxkim5@hotmail.com.
1: Hotmail.com, on peut la répéter une deuxième fois s'il
5: voilà,
1: te plaît.
5: Voilà, donc c'est fox-kim5@hotmail.com.
1: Voilà, de toute façon, si vous allez Rigaud, si vous allez sur le site de Fun Radio Max et tout ça, on peut retrouver cette adresse là,
5: on va la mettre demain, ouais.
1: On va la mettre demain, d'accord?
4: Ouais.
1: Donc Jordan, vérifie ça et puis Homer, si tu veux t'associer à ce site internet anti-Jordan, tu peux toujours y aller, hein.
4: Ouais, je veux pas.
1: Bon,
4: mais il a pas assez de couilles pour ça.
1: Mais bah si, il va le faire, t'inquiète pas. Bonne bourre à toi, Homer.
4: Bonne bourre
1: à toi, Jordan.
4: Ouais, sauf que moi la bourre maintenant c'est fini.
1: Bonne branlée, je te repasse. Je te passe à Pauline, elle a bien craqué sur toi, d'accord?
4: Tout le monde craque sur moi.
1: Bonne bourre à toi.
4: Ciao. Salut.
1: Et puis t'embrasses ta famille, bien sûr, hein, comme il se doit. Hein. T'es Dick Rivers et puis comment elle s'appelle déjà?
2: Nicoletta,
1: bien sûr.
7: T'es mal.
8: Toi t'es viré.
1: J'ai failli péter du matos déjà qui est tout neuf. On était à deux doigts de récupérer le clavier pour cette fois-ci. Hein, bravo. Je te souhaite Mehdi, une bonne continuation. Amuse-toi bien, reste bien fidèle à Fun. Fun Radio, you know the plan, okay? The good station one, okay? Et puis le Star System numéro 1, la classe quoi. Ok. Bonne bourre à toi. On a Gérard qui est en direct live de Suresnes. Gérard qui s'est cassé la jambe, on va aller du côté du courrier mais avec Gérard, hein. Ça va GG?
9: Ouais.
1: Il paraît que non.
9: Ouais, pas trop.
1: Bon d'accord, ok. Bon GG, on va aller du côté du courrier.
10: Il faut aussi avant qu'on appelle quelqu'un.
1: Ah, il faut appeler qui?
10: Pour c'est une surprise, tu sais, c'est par rapport à ce qu'on avait fait en début de semaine.
1: Ah, il est vrai. Gérard, est-ce que tu connais Offspring?
9: Ouais.
1: You gotta get him found a Reddit.
9: Ouais.
1: Ouais, voilà. Bon, ça donne à peu près ça pour les souvenirs. Donc, il y a une demoiselle qui est passée lundi, je crois.
10: Ouais.
1: On avait fait une sorte de petit débat. Elle avait participé. La femme a dit Max, s'il te plaît, est-ce que tu peux nous récupérer une place pour aller au concert de Spring, s'il te plaît, c'est avec Fun Radio, nanana. Moi, je suis arrivé, j'ai dit bien sûr, bébé, je vais te récupérer ça. Hop, j'ai mis des gens sur le coup. Et voilà, pas que même pas 24 heures après, sur mon bureau, il y avait déjà deux places pour Spring. Donc, une pour moi, une pour elle. Et donc, je vais.
11: Allô.
1: Allô. Salut, c'est Laetitia.
11: Non, pas du tout, non.
1: Salut Laetitia.
11: Non, c'est pas Laetitia.
1: Ah pardon.
11: Vous faites erreur.
1: Oh, excusez-moi, Laetitia est là?
11: Non, je crois que vous faites un faux numéro là.
1: Ok, je t'embrasse Laetitia.
11: Salut.
1: Salut. Bah merde alors, on a fait un mauvais numéro Gérard.
11: Ouais bah alors, qu'est-ce qui t'arrive?
1: Bah c'est notre ami Manu, je sais pas ce qu'il fait. Attention, attends. Voilà, alors attention, il est speed le Manu, je l'ai jamais vu. Lui qui est tout mou, il est tout speed. C'est bien, remarque, ça a du bon qu'il soit rue Bayard. Au moins, ça, c'est comme un club de gym, rue Bayard, pour Manu. Ça le fait maigrir, ça lui, il sort de là-dedans, c'est comme s'il était dans un sauna. C'est bien, rue Bayard à sauna, c'est pareil. Attention, on y va, on recompose le numéro de téléphone, on essaie de rappeler Laetitia en espérant qu'on s'est pas trompé, sinon tant pis pour elle, les places, ça lui passe sous le nez, à ce moment-là, je les offre à quelqu'un d'autre, hein. Si Laetitia nous écoute, on lui laissera 24 heures de délai. Allô ?
11: Oui, bah, je veux bien que j'ai Laetitia en question.
1: Bah merde, alors on se gourre à chaque fois. C'est Fun Radio, c'est Max à l'appareil, le Star System. Tu me connais peut-être de nom, tu me détestes peut-être, t'écoutes jamais, non ? T'as jamais entendu parler ?
11: Non,
1: c'est pas grave, pas vraiment.
11: Enfin,
1: bah écoute,
11: je vais tenter ma chance.
1: Je suis très vexé, mais je suis très vexé, tant pis. Non, mais c'était parce qu'on a choisi une auditrice à qui on avait promis qu'on lui offrirait des places. Et le numéro qu'elle nous a donné, apparemment, ça tombe chez toi. Donc tant pis pour elle, elle aura pas ses places.
11: Ouais.
1: T'es sur Paris, toi ?
11: Bah ouais, je suis à Paris, ouais.
1: T'es à Paris, tu connais le groupe Offspring ?
11: Ouais.
1: You gotta get a fight ready !
11: Ouais.
1: Bon, ça te dirait d'aller les voir ?
11: Bah ouais.
1: C'est vrai, sérieusement ?
11: Bah ouais.
1: Les deux places que je devais offrir à Laetitia, puisque le numéro, vous êtes sûr que le numéro que vous avez composé n'est pas bon ?
11: Ouais.
1: Bah tant pis pour elle, alors je te les offre, est-ce que tu les veux ?
11: Bah oui.
1: Voilà, on se connaît pas, t'écoutes pas mon émission, tu me détestes probablement. Si t'écoutais, tu me détesterais parce que je suis un vrai con qui suis vulgaire et qui pense qu'à niquer des nanas.
11: Je suis un connard. Bien sûr que j'ai dit, j'écoute l'émission de temps en temps uniquement là, et se trouve que bon,
1: ah, d'accord, donc t'avais déjà entendu parler de Max le Star System.
11: Ouais.
1: Me v'la rassurer, je me suis dit c'est pas possible qu'il y ait un jeune en France qui ne connaisse pas mon nom.
11: Ouais,
1: eh ben je vais t'offrir les deux places qu'on devait les offrir à une demoiselle qui s'appelle véritablement Laetitia, qui était passée à l'antenne en direct en début de semaine et qui m'avait supplié d'avoir une place pour elle pour le concert, et comme on n'arrive pas à la joindre, on va te les offrir.
11: D'accord. Bon bah si je la vois, bah je lui en donnerai.
1: Donc il faut qu'on récupère ton adresse hors antenne, on te les fait partir dès demain. Je sais pas quand est-ce qu'a lieu le concert. Je crois que c'est au Bataclan, et ça a lieu quand, d'ici une semaine 15 jours.
2: Le 20.
1: Il y a ton micro qui ne marche pas, c'est moi qui ai éteint, pardon, le 20.
2: Le 20, oui.
1: Le 20, d'accord.
2: 20, février, 20 janvier, je crois.
1: Bon, on te les envoie très rapidement, je connais pas ton prénom.
11: Ouais, c'est Jacques.
1: C'est Jacques. C'est ça ?
11: Ouais.
1: Ouais, ça. Putain, je cartonne. Ok, bonne bourre, Jacques, tu quittes pas, je te repasse Manu, le standardiste de choc, tu vas voir, c'est mortel. Tu préfères une nana ou un mec ?
8: Ah, attention, fais gaffe, Manu.
1: Bon, c'est pas grave, on l'a coupé.
2: C'est bon, il est là, il est là.
1: Hein, tu préfères une nana ou un mec ?
11: Moi ?
1: Ouais.
11: Enfin, plutôt une nana, ouais.
1: Bah, je vais te passer à Pauline, alors, elle est au standard, elle est chaude comme la braise, tu peux y aller, elle est célibataire, elle bouffe à tous les râteliers.
12: Ah, okay. C'est ça, ouais.
1: Non, c'est ça, ouais. Je t'emmerde, ouais. Mec, t'es un con, hein. Stéphane, on dirait Stéphane quand elle parle, hein. Max, t'es un con.
12: Ouais, j'ai pas dit ça.
1: Vas-y, je fume. Ouais, tu te défonces un peu, parce que j'ai ma standardiste qui fume quand même pas mal de pétards, qui est assez défoncée quand elle est en émission. Tu fumes, toi ?
11: Ouais.
1: Tu fumes des pètes ?
11: Ouais.
1: Tu fumes des oinges ?
11: Ouais,
1: c'est des fois elle arrive et tout. Ouais, vas-y, prends-moi, fais pas enculer. Vas-y, ça fait deux jours que je bosse pour Watt. Vas-y, si tu. Vas-y, mets-moi une main au cul si tu veux me prendre. Vas-y, mon fou.
12: Non, c'est toi qui me dis ça, c'est pas moi qui te dis ça.
1: Ouais. Après, je vais faire pipi, tu viens.
12: Ouais, c'est cool, j'arrive.
1: Tu bouges pas, mon petit Jacques.
11: Ok.
1: Mon petit Jacques, hein?
11: Oui, sans problème.
1: D'accord, ok, tu quittes pas, on lui file les deux places pour Offspring, et tant pis pour Laetitia, si elle nous écoute, elle doit être dégoûtée de la vie. Si ceci dit, il y avait une erreur de numéro, machin, qu'on avait fait une erreur, on essaie de se débrouiller pour lui récupérer des places. Gérard est toujours avec nous de Suresne ?
13: Ouais.
1: On va aller du côté du courrier, mon enfant ?
13: Ouais, mon grand.
1: Tu sais qu'on peut nous écrire. Waouh ! Il a quand même la forme. C'est ça qui est fort, c'est qu'il a une jambe dans le plat, mais quand même, c'est un véritable professionnel, et il est toujours sur le coup, hein, mon GG. Mmh. Ça fait combien de temps que tu travailles à Fun, pour Fun ? Enfin, je veux dire que tu écoutes Fun et que tu bosses pour Fun.
13: Ça va faire 4 ans.
1: Ouais, parce qu'il y a des mecs que j'ai vu tout à l'heure, j'étais à la cafette avec les mecs d'RTL là, et je suis tombé sur un jeune homme là d'une soixantaine d'années avec des vieux cheveux blancs qui devrait être à la retraite depuis longtemps et qui me dit ouais, j'écoute souvent votre émission votre Gérard de Suresne, ça fait combien de temps qu'il est professionnel ? Et je dis ouais, ça doit bien faire 3-4 ans, hein, c'est ça ?
13: Ouais, ça va faire 4 ans le 31.
1: Voilà.
13: À la fin du mois de.
1: Quand ça ira mieux, parce qu'on a croisé Castelli, ça serait possible que tu lui fasses une dédicace ?
13: On verra
1: s'il est sage. Il nous fait bien rire dans les grosses têtes, on verra, d'accord ?
13: On verra ça.
1: Donc si vous voulez écrire, bien sûr, à l'équipe du Star System, que ça soit pour Rigaud, pour Manu, pour Fildar, pour Apolline, pour moi-même, ou pour Gaël ou Olivier de la production, on ne sait jamais, bien vous nous écrivez tout simplement à Fun Radio, 20 rue Bayard, 75 008 Paris. Et on a donc reçu du courrier très intéressant apparemment, Gérard, et c'est notre ami Fildar qui va nous en parler. Gérard, sois concentré avec ta Sandy qui est derrière et qu'on embrasse très fort. Attention, c'est parti.
2: Salut Gérard. Donc, on a reçu
1: Gérard.
2: Pas mal de photos.
1: Gérard ?
13: Ouais.
1: Il y a Manu Fildar qui t'a dit bonsoir.
13: Salut, l'autre, j'y dis pas bonsoir parce que j'aime pas les cons.
1: Voilà, exactement. Pourquoi ? Qu'est-ce qui s'est passé entre vous deux encore ?
13: L'autre, monsieur, hier, on s'était mis d'accord quand tu m'as appelé, tu sais, pour
1: non, mais lui, il savait pas,
13: mais il a pas besoin de m'engueuler comme il l'a fait au téléphone cet après-midi.
1: Et tu lui as gueulé dessus, Fildar?
2: Non, c'est faux, c'est le contraire.
13: Moi, j'ai dit... Attends, Fildar, dis pas des conneries parce que...
1: Ah, moi, ça y est.
13: Je vais te foutre un coup de pompe dans ta gueule, tu vas voir maintenant. Tu vas voir, là, t'as pas de mon
1: Et coin. Attention, Gérard, il a une pompe qui monte jusqu'à la hauteur des couilles. Hein?
13: Ouais.
1: Et là, c'est pas du 40 ou du 42, c'est du 1m10. Ça s'appelle un plâtre.
13: Ouais, facile.
1: Voilà, et on en profite pour dire qu'il y a Yoda qui dit 4 ans de conneries. Ça fait du bien quand même.
13: Ouais, bah.
1: C'est sur le Minitel 3615 code Fun Radio rubrique direct. On n'est plus que 10. Alors vous revenez sur le Minitel, vous venez dépenser un peu votre argent, ça nous fera du bien. Et on y va pour le courrier, mon ami Fildar. C'est à toi, l'antenne est à toi.
2: C'est parti. Donc, première auditrice qui t'envoie des photos et des croquis. Donc, cette fille s'est bien dessinée. Je sais pas ce que t'en penses. Elle a fait des trucs sympas. Elle s'appelle Nori Liev. Alors, je sais pas d'où ça vient. Ah oui, c'est Israël.
1: Israël. Oh là là, ça fait du bruit, oh là là, dès qu'on agite une feuille. Attends, qu'est-ce qu'il y a, Gérard?
13: Et qu'il articule quand il parle, là, parce qu'il fait des blancs, ça broutille.
1: Oh, c'est bon. Attention.
2: C'est d'origine iranienne, elle s'appelle Nori Liev.
1: Ah, c'est joli, ça, iranien.
2: Donc, elle est très artiste, elle aime bien ce que tu fais.
1: Tu sais que c'est mon pays préféré, l'Iran.
2: Ah bon?
1: Ouais, après, une cinquantaine d'autres.
2: Ouais, après, Bora Bora, tout ça.
1: Donc mais là, pas fait... mal ce qu'elle fait comme dessin, c'est pas.
2: Ouais.
1: Bon ben c'est des croquis, c'est des esquisses, hein, c'est comme ça qu'on dit. Hein, c'est donc... pas mal, c'est pas dégueulasse. Je le garde, je le.
14: Attends, je te passe les photos. Il donc, a des trop
2: fait,
14: petits bras.
2: En fait, ce qui s'est passé, c'est qu'elle m'a envoyé deux courriers.
1: C'est vrai que t'es petit, quoi.
2: Ouais, mais je suis très intéressant.
1: Bon, alors on y va.
2: Donc voilà. C'est le premier courrier. Donc là, tu vois ça chetron.
1: Oh, je la connais, elle, je t'ai déjà vu.
2: Ah bon?
1: Il me semble l'avoir déjà vu, non? En tout cas, elle me dit quelque chose, elle.
2: Je sais pas. Et
1: salut Max, j'espère que tes copains te feront. Non, j'espère que c'est.
2: Croquis
1: te feront plaisir. Ah, c'est la fameuse demoiselle qui a envoyé les photos, d'accord? Les fameux dessins.
2: Voilà.
1: Ok, très bien, il y a un numéro de téléphone, je sais pas s'il faut l'appeler forcément, si.
2: Comme tu veux. Et en fait, aujourd'hui, on a reçu ce courrier qui suit.
1: Donc en fait, c'est toujours elle.
2: Voilà, elle te dit, ouais, voilà.
1: Ah bah si, maintenant il y a une photo
2: voilà,
1: de ça, ouais, on va l'appeler, ouais.
2: Voilà. Il faut appeler.
1: J'ai même pas vu ta poitrine, Apolline. Je peux pas juger, je peux pas te prendre dans l'équipe, comme je sais même pas quoi.
2: Elle veut pas la montrer parce
15: que.
2: Mais
15: si, je te la montrerai ce
1: soir. Putain, c'est dingue, on a encore. Salut, je kiffe ton truc, voilà mes seins. Si tu veux mettre ta zizi au milieu, tu peux. Ah bah tiens,
2: voilà. Elle a un tatouage en plus.
1: Elle a un tatouage. Ah non, ça c'est. Ah, c'est ça là?
2: Bah oui.
1: Tu coupes?
2: Bah quoi? Non, y'a pas de tatouage moi.
1: Ah, y'a pas de tatouage moi. Non, mais ça sonne, tu raccroches. Okay. Hop, c'est bon, y'a pas de tatouage moi.
2: Ok, ok.
1: Hop, la deuxième.
2: Hop là.
1: Non, moi, les tatouages et machin poubelle. Non, mais les tatouages encore un sur l'épaule, un machin avec un palmier, à rigueur taille, tu poses tes deux mains de coco dessus, ça va. Mais un truc, une sorte de gros oiseau. Là, et qui se développe, on dirait un corbeau, et qui est en plein milieu des seins, terminé, envoyé, emballé, c'est pesé. Je veux même pas savoir si elle est. Ça se trouve, elle est sympa, ça se trouve, elle dessine bien. Je lui souhaite bon courage, amuse-toi bien, t'as une belle voix, tu me fais kiffer, t'es superbe. Mais voilà, non, les dessins là, non. Bon, la Kiki tout noir après,
2: c'est clair, ouais, surtout qu'elle doit avoir les doigts dégueulasses.
1: Oh non, ouais. Non, mais bon, voilà, moi je suis pas fan de tatouages, ça dépend, attention, les filles vont avoir peur. Les tout petits tatouages discrets, un petit truc chinois derrière, moi j'ai des copines qui ont déjà fait des trucs chinois là, c'est derrière dans le bas du dodo, machin. Bon, passons, un tout petit truc discret au nombril, bon, passons, un truc sur l'omoplate ou alors sur le truc, bon, passons. J'ai l'impression qu'Apolline a des tatouages et qu'à mon avis, ça doit être une horreur, je le sais, je le vois, c'est pour ça que je fais exprès, j'en parle.
15: Non,
1: et là,
15: j'en ai pas.
1: Et indirectement, je suis en train de la tester, GG, je crois qu'elle a des tatouages, je veux savoir si tu as des tatouages.
15: Non,
1: est-ce que tu as des tatouages?
15: Non, j'en ai
1: est-ce
15: pas.
1: Est-ce que tu as des tatouages?
15: Non.
1: Tu es menteuse.
15: Je n'en ai pas.
1: Menteuse. T'as des tatouages, c'est ouf.
15: J'en ai pas.
1: Menteuse.
15: J'en ai pas.
1: Jure-le. Jure-le.
15: Menteuse,
1: t'en as, ils sont où? Ne mens pas avec moi, ne te cherche pas à tricher avec moi,
15: arrête,
1: faut pas tricher.
15: Cherche pas, j'en
1: regarde-moi
15: pas.
1: Dans les yeux quand je te parle.
15: Bon, ok, j'en ai un.
1: T'en as un, il est où?
15: Il est bien placé.
1: Non, mais c'est-à-dire près de la foufoune, entre les entrecuisses, il est derrière dans le dos, non, c'est où? Il est où?
15: Ouais, mais là quoi.
1: Où?
15: Là.
1: Ah, sur le flanc là.
2: Montre-moi ça là, montre-moi ça.
1: C'est quoi,
15: C'est quoi dessus? C'est une croix en fait.
1: C'est une croix, regarde-moi, je suis là.
15: Une croix?
1: Oui, encore?
15: Mais oui!
1: Oh là
15: j'aime
1: là!
15: Bien... Non, mais attends.
1: Pas des rétros, Satanas!
15: Ah si!
1: Une croix, mais une croix de Jésus, machin, un truc?
15: Non, c'est une croix médiévale en fait.
1: Ah, ouais, c'est
16: tout ça.
1: Mais non, Mano.
16: Voilà,
1: allez.
16: Ah oui, une croix celtique.
1: Là. Merde, j'éteins mon micro. C'est-à-dire que quand tu t'es là, puis tu fais dans la vallée, viens boire un coup. Comment ça s'appelait le
15: licence 4, ouais.
1: Non, non, le truc horrible qu'on jouait, je détestais moi personnellement.
10: Viens lambé,
1: hein.
10: Viens lambé.
1: Matmata. Alors si je te lèche avec du matmata derrière en musique.
15: Crade.
1: Ah, c'est dégueulasse. Là, c'est vraiment le truc. Là, c'est SM. C'est sadomaso, hein, Gérard, hein, que d'écouter.
10: Ouais.
1: Ou alors Louise Attaque.
10: Ouais.
15: Salut Gérard.
1: Ton invitation. Elle rêvait de te rencontrer en plus,
15: ouais,
1: Gérard. Elle a été très déçue.
15: Hein.
1: Ouais.
9: C'est pas de ma faute, hein.
1: Bon, tu nous ferais.
15: D'ailleurs, rétablis-toi bien, Gérard.
1: Tu nous montreras ton tatouage.
15: Ouais, ok. Ça marche.
1: Waouh. Ça court, bébé. Ouais. Donc, Filda, pour continuer le courrier. Donc,
10: ouais. Deuxième auditrice qui t'a envoyé une autre photo. Bon, elle a un œil de verre, ça va, c'est pas
1: j'ai
10: grave.
1: J'ai la gaule, c'est grave.
9: Non,
1: je te jure, j'ai la gaule.
10: Non, ça fait...
1: Je rigole, c'est bon, regarde.
10: Alors, regarde, j'ai plus de kékettes, je rigole.
1: C'est quoi ce truc-là?
10: Elle s'appelle Carole et en fait...
1: Elle est pas mal, elle fait du cheval.
10: Ouais, bravo, au niveau des bottes, t'as vu ça, non?
1: Non, non, au niveau de même, surtout le... Tu vois, c'est là où t'es médisant. C'est qu'on le voit sur le... Non, non, on le voit sur le pull col roulé et le pantalon fait... C'est une tenue de
10: ouais, d'équitation.
1: D'équitation, de poney, je sais pas, mais... Elle en fait.
10: Enfin bref, elle, à mon avis, elle est grande fan. Parce qu'en fait, elle a tiré un portrait de tous les membres de l'équipe.
1: Allez.
10: Hein, donc, c'est un peu long. Donc, je vais lire seulement le plus intéressant, c'est-à-dire le mien. Non, je rigole.
1: Vas-y, lis-les, vas-y.
10: Oh, c'est long.
1: Bah, hein. Commence par le tien si tu veux. Allez, vas-y.
10: Bon, Filda, grand ami de
1: vas-y,
10: Gérard.
1: Vas-y, enchaîne, fais l'autre.
10: Ok. Le Rigaud.
1: Enchaîne, l'autre.
10: Ok, non. Ça va vite. Manu, le plus
1: gros. Non,
10: non, plus
1: vas-y,
10: gros.
1: L'autre, ton anneau,
10: Max, le summum de l'apothéose.
1: Attends, doucement, prends ton temps. Prends ton temps.
10: Le summum de l'apothéose.
1: Le summum de l'apothéose.
10: Un goût certain
1: oui,
10: pour
1: Gérard,
10: la musique.
1: Oui, Gérard, t'es là, Gérard. Hein.
10: M'a fait découvrir des compiles comme Café Del Mar.
1: Ouais, non, mais c'est mon job, c'est tout. Je fais mon job, point barre.
10: La plus grande discothèque du volume 4.
1: Enfoiré. Bon, et quoi d'autre? Qu'est-ce qu'elle dit sur toi, par exemple, sur Filda? Alors, si elle décrit, c'est quoi?
10: Mr. Writer s'est découvert une passion pour l'écriture. Se dévoue, se sacrifie, se défonce au boulot pour venir en aide aux jeunes stagiaires de la radio.
1: Non, on est au courant de son nouveau statut, mais on n'a pas encore vu des esquisses de son écriture. Hein. C'est ne serait tardé, apparemment, c'est en train de chauffer grave, mais ça commence à arriver. Sur Filda,
10: il y a un PS, c'est très rapide, t'as pas de 9000 balles.
1: D'accord. Sur Manu, qu'est-ce qu'elle dit?
10: Manu, le Casanova, le Don Juan, le Rocco Siffredi de ces dames.
1: Oh, chaud comme la braise.
10: Sur Rigo. Le PS de Manu, ça avance avec Aurélie et Sophie. Le Rigo, un don certain derrière les platines et l'internet. Messi du hip-hop, reconnaissable par sa casquette, sa montre lip, ses incessants wesh wesh.
1: Ouais.
10: Futurement ses menottes au poignet. PS, ouais. T'aurais pas une casquette, un sweat, un t-shirt Nike, pas trop cher?
1: Bah d'ailleurs, il a reçu un paquet de Nike encore, voilà. Je sais pas où ça tombe du camion, il doit se faire acheter, monsieur. Attends, je le dis, j'en ai rien à branler, attends, moi je reçois rien, attends. J'en ai rien à branler.
16: Ah, j'ai eu une parka là.
1: Quelle, c'est vraiment une conne cette nana là qui envoie ça.
16: Non, moi je l'aime bien, mais j'ai une parka.
1: Ah mais attends, je peux très bien dire qu'elle est sympa si elle m'envoie des trucs sympas, hein.
17: Bah ouais, mais tu vas pas te mettre du Nike.
1: Non, je vais pas mettre du Nike, mais du Cerruti ou des trucs comme ça, ou ça je peux faire. Hein. Malboro classique, là, je vais te dire, je m'habille, y a pas de problème. Hein. Si y a Monsieur Malboro qui m'écoute, il peut y aller. Hein. Même en classique, je prends. Hein.
17: Demande bon, à Madame Malboro.
1: À Madame Malboro et quoi d'autre encore, mon ami?
10: Bon, Max, on finit par Max. Donc nombriliste par moment, pas sûr de lui sentimentalement.
1: C'est vrai.
10: Aime savoir et faire savoir qu'il est le chef.
1: Ouais.
10: PS, à quand une compile?
1: Bientôt, je vais prendre encore pas mal de pognon parce qu'il y a la musique de Nuit 4 et j'ai deux autres projets qui vont arriver avant le mois d'avril, donc je vais vraiment être très très très très riche. Et j'en profite pour saluer Jules pour conclure sur ton PS qui effectivement est très valorisant et très glorifiant en ce qui me concerne. 25 ans Max, tu n'es qu'un vrai con. Donc voilà, c'est sur le Minitel 3615 Code Fun Radio rubrique direct, ça me blesse horriblement. Hein Gérard?
9: Ouais, ben de toute manière, celui qui vient de te dire que t'es un con, ben lui c'en est un.
1: Voilà, et pour terminer, il y a même pas un truc sur Gérard ou un truc comme ça, ou
10: bah,
1: sur
10: Fenty, regroupé...
1: sur Françoise et Françoise, qu'est-ce qu'elle devient? Elle est morte ou pas elle? On a
10: elle
1: plus de nouvelles.
10: Demain, elle m'a dit elle on l'appelle demain.
1: Elle m'aide pas là.
10: Parce qu'en fait, elle
9: attends,
10: voulait...
9: ta Bibi là, elle dit et puis moi j'existe plus là.
1: Si elle existe, hein, Sandy, hein, je peux t'assurer.
10: Si elle est
1: d'ailleurs,
10: marquée,
1: on a fait allusion tout à l'heure en parlant de la Grèce, on pensait très fort à elle.
9: Bibiche,
1: tout doucement.
10: Carole, elle a regroupé en fait tous les gens qui participent au Star System. Donc
1: alors,
10: les inséparables Gérard et Sandy, l'attachante Françoise, l'hilarant Vincent, la folle Anne-Joëlle, pot de yaourt ou sang avec cuillère alias Jojo, le devin Jean de Nevers.
1: Les Jojo, je veux des nouvelles
10: demain,
1: de Jojo,
10: Jojo
1: demain. Ouais, demain, les gars.
10: David de Saint-Etienne, Axel, Stéphane, Christian, Tony des débats, Aurélie.
1: D'accord.
10: qui a surtout marqué Manu. Jordan, Davy One sur l'IRC, enfin voilà tout ça.
18: Enfin bon voilà, chaud
10: elle
18: comme la braise.
10: Sympa, elle. J'ai lu sa lettre, elle écrit bien.
18: Et on les embrasse tous, même ceux à qui on n'a pas réussi à appeler à poser des photos, c'était pour plaisanter, mais on les embrasse très très fort. Et Rigo veut rajouter encore quelque chose.
10: Non,
17: je voulais juste lui dire que c'est pas parce que je fais des coupes de cheveux avec ma tondeuse que j'irai lui raser la chatte parce qu'elle me le demande.
18: Effectivement, ça va un petit peu loin, hein, c'est clair.
10: Et la dernière, par contre, c'est...
18: ouais.
10: Cette chère Sylvaine.
19: Voilà, c'est magnifique.
10: Voilà. Alors du courrier avec une Sylvaine.
18: De la bombe. De la bombe.
10: Donc en fait Sylvaine est fan de Sacha Guitry, elle est fan de toi aussi, et donc elle a fait 2-3 citations, fallait noter 2-3 citations de Sacha. Si les femmes savaient combien on les regrette, elles s'en iraient plus vite.
18: Mm-hmm.
10: Ou on dit que
18: celle d'avant là, excuse-moi, parce que la photo celle qui a habillé, elle a quel âge elle?
10: Elle a 19 ans.
18: Oh putain. Merde.
10: Ah non, excuse-moi, aujourd'hui j'ai 21 ans, excuse-moi.
18: Ah, d'accord.
10: Rappel.
18: C'est bon, tu me mettras le numéro, je vais le garder avec moi, je vais garder la photo.
10: Ok.
18: Ouais.
10: On dit que les femmes, donc deuxième citation, on dit que les femmes sont incapables de garder un secret, c'est une erreur. Seulement, comme c'est très difficile, elles s'y mettent à plusieurs.
18: Mmh, c'est voilà, vrai.

0: d'accord ?
1: La Mamounia.
0: La Mamounia, où tu veux.
2: Mamounia.
0: Je t'emmènerai au Mamounia.
1: C'est ça, c'est le nom du grand hôtel de Marrakech.
0: Mais oui, exactement. Mamounia, elle est au courant.
1: Mais ouais.
0: Elle fréquente ces endroits quand même.
1: Ouais, un petit peu.
2: Il y a Wallstar Café là-bas ?
1: Non.
0: Bon, pour terminer sur le courrier, mon frère.
2: Et donc, dans le colis qu'elle t'a envoyé, il y a des curlis qui sont dans le bureau, des tic-tac, des sucettes au lait, des petites choses à la vanille, des extraits de BD.
0: Et pour fais-moi jouir. Bah, il était temps quand même qu'il y ait au moins des colis qui me soient envoyés avec des bonbons, tout ça, parce que vous êtes véritablement radin en ce moment. C'est vraiment la pénurie, je sais pas ce qui vous arrive, mais là en ce moment c'est radin sur radin.
2: Le problème c'est que le courrier se perd ici.
0: Rien, c'est vrai, le courrier se perd, c'est-à-dire qu'on nous récupère les colis.
2: Non mais moi je reçois du courrier pour le doc, genre des trucs comme ça, ça allait souvent.
0: Le doc est plus là, hein, voilà.
2: Le doc, enfin j'ai tout eu. Hein.
0: D'accord, très bien.
2: Il faut faire tous les bureaux pour avoir le courrier. Donc,
0: ouais. Ah bon, bah on va s'organiser, sinon... Ouais, patientez, mais allez-y quand même. Allez-y. Encore du courrier,
2: non,
0: c'est terminé.
2: C'est la fin.
0: Très bien, Rigaud. On pourrait peut-être nous profiter qu'on est dans la pub pour dire, hein, Gérard, qu'avec Rigaud, avant qu'il soit 1h du matin et qu'il n'y ait plus d'audience du tout, que samedi soir avec Rigaud, nous sommes, moi je serai vendredi à la loco, je vais jouer d'ailleurs, et samedi, avec un DJ avec lequel j'avais déjà joué qui était à Toulouse, et ensemble, samedi soir, nous serons avec Rigaud. Donc pour ceux qui sont amateurs de groove, de hip-hop, qui aiment la trance, la techno, la house, là il y aura la totale, que Rigaud va mixer pendant 1h30, et moi je jouerai ensuite pendant 3-4 heures, et ça va se passer dans un club Miami. Qui s'appelle le Miami et qui est à Rognac, qui est dans le département 13, donc du côté de Marseille. Donc venez à 100 km aux alentours, ça risque d'être chaud. Rigaud aura son petit matos, moi j'aurai mon petit matos, et à mon avis on va faire la grosse teuf. Enfin, lui il vient avec du matos, avec une grosse boulette.
2: Donc, on pourra vous sentir la transe et tout. On pourra sentir la transe.
0: Ouais. Comme ouais, ouais, moi je vais danser. Si tu mets ma benne, je danse.
3: Ouais, mais je vais te le mettre. Je vais te mettre le Mad Lion de l'autre soir. Ouah,
0: Mad Lion.
3: Je fais la soirée
0: et
3: pour toi.
0: Et ça, mon goubon. Mon petit GG.
4: Ouais.
0: On n'aura pas l'occasion de t'avoir jeudi parce que bon, t'as eu la jambe dans le plat, t'as glissé, on racontera pas pourquoi, mais enfin bon, t'as glissé sur la neige, t'as vu le temps qu'il a fait hier. Donc on te retrouvera jeudi prochain. T'as des choses à nous dire en particulier ce soir?
4: Bah non, pas
0: oui,
4: spécialement.
0: Oui, ça aurait été un miracle que tu sois venu avec quelque chose. Donc, on aura normalement la chance de t'avoir, peut-être, si tout se passe bien, s'il n'y a pas de complications, jeudi prochain. Et si t'es fatigué ou pas bien, au lieu de faire deux débats, on en fera qu'un, dans ces cas-là. Et puis on s'arrangera, on verra ça comme ça.
4: Ok.
0: Bon, bah t'embrasses ta Sandy.
4: Ok.
0: On pourrait lui faire un petit cadeau, là, vite fait. C'est quoi déjà? C'est sur quelle plage on peut mettre?
4: Bouge-toi, la grosse.
0: Bah voilà, fine, attention. 180. 1, 2, 3, 4.
5: Et toi, la grosse, debout, espèce de pignasse, là.
0: On a 5-6 minutes, mais c'est pas plus mal. Comme ça, je vais m'obliger à aller très vite dans le vif du sujet. Puis pour
4: je vais
0: parler...
4: un peu. Normalement, si tu lui demandes le mot secret, elle va dire au hasard.
0: Le mot secret?
4: Ouais, je me dis.
0: Ah,
4: ouais,
0: génial, que, ah, oui.
4: Boîte, un truc comme ça,
0: d'accord,
4: quoi.
0: Génial, fabuleux. Ok, très bien. Donc je lui dis, vous connaissez le mot secret? Elle va me faire waza.
4: Exactement.
0: Génial, un peu comme, comme ça là. Waza.
4: Un petit peu, mais il faut lui demander de gueuler, quoi.
0: D'accord, parce que Gérard, c'est.
4: Waza. Ah, il est terrible, Gérard.
0: Ah, ce Gérard, il est extraordinaire. Attention, c'est parti. Je mets la musique et je te mets en attente, mon petit Yannick.
4: Ouais, exactement.
6: Allô?
0: Allô, bonjour. Est-ce que vous connaissez le mot magique?
6: Comment?
0: Est-ce que vous connaissez le mot magique?
6: Le mot magique?
0: Oui, c'est Christiane.
6: Ah, oh, c'est Christiane, oui, c'est Waza.
0: Pardon?
6: Waza.
0: Waza! Waza!
6: C'est ça?
0: Comment?
6: C'est ça?
0: Allez-y!
6: Voilà?
0: Ouais.
6: Et je croyais que c'était Francis qui vous rappelait.
0: Vous êtes en direct avec Francis, en direct sur la radio, bien entendu, sélectionné par votre petit-fils Yannick!
6: Je suis avec Radio Bleu.
0: Vous êtes avec Radio Bleu, bien entendu, vous êtes en direct, bien entendu, Radio Bleu, enfin bleu foncé la nuit, hein, bleu nuit. Ah, vous êtes contente d'être avec nous quand même?
6: Très contente.
0: Très bien, nous allons jouer ensemble, bien entendu. Vous ne dormiez pas, j'espère, à cette heure-ci, parce qu'il n'y a plus la
6: chance. J'étais en train de sommeiller,
0: eh oui.
6: Mais écoutez quand même.
0: On remercie d'ailleurs France 2 de nous rediffuser la chance aux chansons à cette heure-ci tardive, ce qui nous permet d'avoir des personnes un peu plus jeunes.
6: Je l'écoute.
0: Merci. Vous nous écoutez régulièrement?
6: Ah oui.
0: Régulièrement, vous aimez bien ce que
6: oui,
0: je fais,
6: ça,
0: tout
6: j'adore.
0: Ça
6: j'adore.
0: Vous aimez bien, vous écoutez la radio, vous êtes une fidèle. Hein.
6: Avant de m'endormir comme ça, là, vous voyez.
0: Bien sûr.
6: Ah, voilà, jusqu'à 10h à peu près.
0: Très bien, vous avez écouté il y a à peu près une demi-heure?
6: Oui.
0: Donc vous connaissez la règle du jeu et lundi, c'est pas la peine de vous la rappeler. Attention.
6: Ah, peut-être.
0: Bon, écoutez, ça va pas être utile, hein. Apparemment, vous la connaissez, je vais pas vous embêter avec toutes ces bêtises et tout, ça va embêter les téléspectateurs, auditeurs qui nous écoutent.
6: Allez.
0: Alors on y va, vous connaissez la règle du jeu, ben, on vous écoute, c'est parti, top. Donc là, Nathan, vous démarriez, hein, parce que vous connaissez la règle du jeu, vous savez très bien ce qu'il y a à faire, Christiane, donc on vous écoute, hein. Vous le sentez, Christiane, hein?
6: Eh oui, mais c'est que...

0: vous connaissez la règle du jeu, vous m'avez dit quand même.
1: Je vous prie.
0: Eh ben écoutez, on vous écoute, alors vous savez très bien ce qu'il y a à faire pour démarrer l'émission quand même, sinon c'est tout perdu, hein.
1: Vous allez vous mettre en relation avec mon petit-fils.
0: Qu'est-ce que vous m'avez dit?
1: Avec Yannick.
0: Ah non, c'est pas Yannick ça, attention, vous êtes en train de perdre, il vous reste plus que 3 secondes. Ah, le scooter pour Yannick va lui passer sous le nez à cause de vous. Une seconde. Il vous reste plus qu'un quart de seconde.
1: Allez, que je vais baisser le ventre de poche, je vais l'arrêter.
0: 2 secondes. 8 secondes.
1: Bonnet, mais je ne sais pas vous dire deux. C'est bon.
0: Une seconde. Ah bah, mais là vous n'avez pas répondu correctement à la question. On vous laisse une deuxième chance.
1: Allez, je vais faire une autre chance de pouvoir.
0: Allez, attention, vous êtes prête? Je rappelle qu'on joue maintenant pour un antivol de scooter. Vous êtes prête?
1: Je suis prête.
0: Vous nous avez écouté régulièrement. Vous nous avez écouté demain ou pas?
1: Demain, j'écouterai, bien sûr.
0: Bien sûr. Vous connaissez déjà l'indice de demain? Attention, est-ce que vous êtes prête? Écoutez bien la question suivante. Vous êtes prête?
1: Je suis prête.
0: C'est juste ça aussi. Par rapport à qui je ressemble avec quoi? Qu'est-ce qu'il y a avec le temps, le soleil, l'avant-première, bien entendu, cinématographie, bien entendu, de Yves Lelouch, frère incontesté de Depardieu. À votre avis, qui est donc? Il y a ma petite Christiane. Alors là, dépêchez-vous, parce que là, vous êtes en train de tout perdre, Christiane.
1: Je sais.
0: Ah bah alors quand même, allez.
1: Je vais me faire reprendre par mes petits
0: enfants. Oh bah ça oui, alors faites-nous vite 3 imitations d'animaux, il faut les reconnaître. Allez-y, vite.
1: Non, je sais pas.
0: Des imitations d'animaux, allez-y. Faites-moi des imitations d'animaux, c'est à moi de les deviner. Si je les devine, c'est gagné. Attention, il y aura un CD pour votre petit-fils Yannick.
1: Oh, il y a petit chat.
0: Allez-y, faites-le. Non mais faut pas me dire la réponse, vous me faites des imitations de bruitage de chiens, d'animaux et je vous dis qui c'est. Le chat. Bon, allez, c'est nul. On en fait d'autres, c'est nul. D'autres, vite. Le maximum de bruit d'animaux, on y va.
1: Bruit d'animaux?
0: Oui.
1: Ça tombe vraiment très mal. Le bruit d'animaux, quand tu peux vous faire le cheval.
0: Le mot secret, c'est...
1: Mais c'est voisin.
0: Voisin, allez-y.
1: Voisin.
0: Excellentissime. Très bien.
1: Vous
0: êtes content d'être avec nous, quand même?
1: Oh, oui.
0: Vous nous écoutez régulièrement?
1: Tous les soirs,
0: bien entendu.
1: Mais je n'ai pas mon environ, vous voyez, de 9h15.
0: La question que je vous pose, comment vous faites pour nous écouter tous les soirs que l'émission n'a lieu que le lundi?
1: Comment
0: vous faites pour nous écouter tous les soirs que l'émission n'a lieu que le lundi?
1: Ah, mais moi, figurez-vous, ouais. Je vais les brancher sur ce bleu-là.
0: Ouais.
1: C'est moi, c'est ouais. Pas le fait. On m'a pris sur mon téléphone, hein, parce que les petits enfants, quand même, je ne suis pas des plus jeunes, mais je suis pas un gros.
0: Bon, écoutez, ce que je vous propose, bien entendu, ma petite Christiane, c'est qu'on vous rappelle dans un instant, d'accord?
1: Allez, ok.
0: À tout à l'heure.
1: Merci.
0: Bah, à tout à l'heure. On va la rappeler dans un instant, parce que ça va très très vite. Alain sera avec nous dans un instant, le fan de Michael Jackson. Allô? Est-ce que Michael Jackson est avec nous?
2: Oui.
0: Bonsoir Alain.
2: Salut Max, voilà.
0: Voilà, comment ça va bien?
2: Ça boum.
0: Vas-y. Oh, quel talent, comment tu vas?
2: Ça boum.
0: Enfin? En pleine forme?
2: Ouais.
0: Et pareil que t'as écrit des nouveaux textes pour moi.
2: Ouais, j'ai écrit un petit texte pour l'émission de Fun Radio, justement.
0: Eh ben justement, tu ne bouges surtout pas, Alain, d'accord?
2: Ok.
0: On parlera de ton livre et on chantera Michael. Ce soir encore, on fera un petit hommage à Michael Jackson.
2: Oui, disons, pas trop fort, parce que comme il est 10h15 déjà, quoi.
0: Bah d'accord, il n'y a pas de problème, on chantera en sourdine, d'accord?
2: Voilà.
0: Ne bougez pas, la suite de la Radio Libre, ça va cartonner, on fait une pause, de la pub, très rapidement, un peu de musique. On va pas faire trop long, pour pas la déranger, parce qu'hier, bon, ça allait, ceci dit, elle capte bien, mais...
2: Ouais, c'est pas mal.
0: On va pas la déranger non plus, attends, on y va.
2: Allez.
0: Et après, on va attaquer avec Monique.
3: Allô,
0: bonjour.
3: Bonjour.
0: C'est Francis à l'appareil.
3: Bonjour Francis.
0: Comment ça va bien? Vous nous entendez ou pas?
3: Oui, je vous entends.
0: Bon, très bien, vous êtes content d'être avec nous quand même?
3: Mais je pense bien, c'est... comment ça vous me faites passer un bon moment?
0: C'est quoi la phrase magique?
3: Mais tu peux parler au moins.
0: Allez-y, c'est quoi la phrase magique?
3: La phrase magique, c'est voisin.
0: Voisin, c'est le bon, mais il y a une phrase également au mystère. C'est quoi la phrase mystère?
3: Ah, la phrase, alors, c'est pas qui a fait caca dans la bruyère.
0: Voilà, qui a fait caca dans la bruyère? On écoute la chanson pour vous, hein.
4: Qui c'est qui a fait caca dans la bruyère?
0: qui c'est qui a fait caca dans la bruyère? Voilà, ça vous fait plaisir quand même? Hein?
3: Oui,
0: voilà. On vous demandera sûrement pas qui a chié dans les rideaux, parce que là, ça va devenir un petit peu dangereux, hein, d'accord? Vous nous écoutez un petit peu quand même? Vous nous écoutez régulièrement quand même?
3: Ah oui, j'aime bien.
0: On nous
3: et aujourd'hui, je sais pas si vous avez remarqué, mais je trouve que Radio Bleu est devenu Radio Bleu Ciel.
0: Eh oui, exactement, on est là pour mettre du soleil dans le cœur des gens. Bien entendu, pas de nuages ici, hein?
3: Vous mettez beaucoup d'ambiance.
0: Bah oui, d'accord, mais évidemment, vous avez écouté d'ailleurs Monsieur Nuage aujourd'hui pour la météo, vous avez suivi un petit peu?
3: Oui.
0: Bon, vous connaissez... On va pas vous déranger trop longtemps parce qu'on connaît, hein. Après on devient pipelette et tout, puis ça parle pendant des heures, puis ça mangerait du thé et du biscuit.
3: Écoutez, malgré ce, je tiens à vous et à vos collaborateurs, si c'est encore dans le temps, vous souhaitez de bonnes années.
0: Mais évidemment, mais vous souhaitez une bonne année à vous aussi, voilà. Christiane, beaucoup de bonheur et de la santé, surtout c'est très important. Vous connaissez la règle du jeu, vous nous écoutez régulièrement quand même.
3: Je vous écoute, mais je connais pas la règle du jeu.
0: Ah bon, alors d'accord, je vous rappelle bien entendu que vous avez un point équivalent de nombre de dates prévues.
3: Oui.
0: Bien entendu, vous avez retiré vos points gagnants bonus, bien entendu, à toutes les sociétés, bien entendu, Shell ou Total, bien entendu. Hein. Trois lavages gratuits, bien entendu, pour directement s'adresser.
3: Oui.
0: Moyenne réduction de 10% sur chaque sonotone adéquate à Sony Music, bien entendu. Et bien entendu, un bon réduction de 50 francs sur tous les bons Air France, bien entendu. Voyage, Équateur, Équatorial et Équidistance, d'accord?
3: Oh là là.
0: Ça vous ferait plaisir quand même de gagner sous ces petits cadeaux?
3: Mais je veux dire...
0: Alors pour ça, bien entendu, vous connaissez la phrase du jour, vous l'avez écoutée, apparemment on vous écoute.
3: La phrase du jour? Mais c'est pas ce que je vous ai dit? Qui a fait caca dans la bruyère, non?
0: Oui, bonne réponse! Qui a fait caca dans la bruyère? C'est une bonne réponse. Alors maintenant, je vous renvoie l'ascenseur, Christiane. Qui a fait caca dans la bruyère?
3: Qui a fait caca dans la bruyère? Mais ce sont les petits lapins.
0: Non, c'est l'animateur qui fait tous les après-midi sur Radio Bleu. Sur Radio Bleu Ciel.
3: Oh, ah bon?
0: Comment s'appelle le nom de l'animateur qui a fait caca dans la bruyère? Il s'appelle...
3: Je sais pas.
0: Eric.
3: Frédéric, c'est?
0: Non, Ricky. Comment il s'appelle?
3: Attendez, Ricky.
0: Bah oui, c'est Ricky, bien joué! Bien sûr, c'est Ricky, Christiane. Ricky. Allons, bien sûr, c'est Ricky, bien sûr. Ça vous fait 2 points, mais bien sûr, hein, d'accord. Hein, je vous rappelle qu'il vous faut un minimum de 500 points pour gagner. Hein.
3: Oh là là!
0: D'accord, attention, Christiane. Est-ce qu'on joue le tout pour le banco? Est-ce qu'on joue le tout pour le banco? On joue banco tout?
3: Je pense. Notez qu'on peut le faire plus tard, Marco.
0: On va jouer maintenant. Attention, on y va. Vous êtes prête? D'accord. Qui parle? Écoutez bien.
4: Capitaine Cover!
0: À votre avis, qui donc, Christiane?
3: C'est ça?
0: On vous le remet une deuxième fois?
3: Ben oui.
0: Allez, on y va. Vous bien ces 6 secondes. On y va. C'est parti.
4: Capitaine Cover!
0: À votre avis, qui donc, Christiane?
3: Celui-là.
0: Allez vite, il vous reste 3 secondes.
3: Oh là là, alors je crois que je suis dans...
0: 1 seconde. Oui. 1/2 seconde.
3: Non, je ne sais pas, je ne sais plus.
0: 1/4 seconde.
5: Vite.
0: 1/8 seconde.
3: Qui c'est?
0: 2 secondes. Faites vite, vous ne savez pas. Vite.
3: Non, je ne sais pas.
0: Allez, on se dépêche, il vous reste 1 seconde. À votre avis, qui c'est qui dit ça? Quelqu'un de votre entourage? Quelqu'un qui vous déteste? Ah, ça fait une longue liste, hein, mais dites-nous, vite, c'est votre petit-fils.
3: C'est mon petit-fils?
0: Non, pas du tout.
3: Non. Qui est ça?
0: Vite.
3: Oh, je sais pas.
0: Eh bien non, malheureusement, le gong a retenti, Christiane. Ben c'est perdu, hein. Du coup, on arrête la musique et tout ça. Hein. Qu'est-ce que vous voulez que je vous dise? C'est terminé, c'est perdu, Christiane. Pardon?
3: Oui.
0: Oui, tout à fait. Alors, bien sûr, vous ne gagnez pas malgré ce superbe voyage, hein, on vous rappelle.
3: Oh,
0: hein.
3: Pas vrai.
0: Week-end, car pension complète, bien entendu, direction... Bon, partez en Delta Plane, bien sûr. Direction l'Australie, ça vous aurait fait plaisir?
3: Oh, bien sûr.
0: Évidemment, il y a 8 jours de l'aller, 8 jours retour pour un week-end de 2 jours, car pension complète, bien entendu. Ben, oui.
3: Oh.
0: Alors, au lieu de ça, bien entendu, un pin's Radio Bleu vous sera offert directement. Photo dédicacée d'une équipe, bien entendu, succinctement reproduite.
3: Oui.
0: Ainsi que, bien entendu, des CD photos dédicacées, bien entendu, sans pochette comprise, de votre ami Yannick, bien entendu, et votre petit-fils.
3: Mon petit-fils.
0: Voilà, qui vous embrasse très fort, d'ailleurs, au passage, qui nous écoute, hein.
3: Oh, il écoute.
0: Vous avez un petit bonjour à lui passer?
3: Oh, ben oui.
0: Allez-y, vous écoute.
3: Bonjour, Yannick.
0: Eh ben, écoutez, vous avez
3: regardé.
0: Et vous avez entendu, il n'y a pas de problème, Christiane.
3: Bon.
0: Qu'est-ce qu'on dit?
3: Ben, je vous souhaite bonne nuit.
0: Non, on s'en fout, ça. Qu'est-ce qu'on dit? On dit, ouah.
3: Voisère.
0: Bah, bien sûr, voisère.
3: Bien sûr, voisère.
0: Eh ben, voisère, merde, super, ça.
3: Alors,
0: on vous embrasse très fort.
3: Moi aussi, Francis.
0: Allez, bisous.
3: J'aimerais bien vous connaître.
0: Oui, bah, évidemment, bah, bien entendu. Bah, de toute façon, je vais rappeler votre petit-fils pour lui offrir, bien sûr, ce CD.
3: Oui.
0: Et puis, dès que c'est bon, bien sûr, on sera un petit bourguignon.
3: Oui.
0: Un petit bourguignon. C'est la mode en ce moment des bourguignons, d'accord?
3: Bourguignons, bien sûr.
0: Je vous embrasse très, très fort. Et restez bien fidèles à Radio Kiki donc.
3: Oh, toujours.
0: On vous embrasse.
3: Moi aussi, je vous embrasse.
0: Moi aussi, au revoir. Voisin. Voisin. Allez, on l'embrasse très, très fort. Bravo, mon petit Yannick. Très sympa, elle est très gentille. Dis donc, 75 ans?
6: 75 ans, ouais. Voilà.
7: Avec lui. Ça fait la grosse voix. Hein. Allez, vas-y.
8: Comme lui.

0: C'est pas Michael qui fait la voix à la fin. C'est lui?
1: À la fin.
0: Thriller.
1: Non, je trouve que c'est une voix, disons, qui a été. Fait par ordinateur, je crois.
0: Ah, c'est une voix qui a été faite par ordinateur.
1: Voilà, voilà.
0: D'accord, ok, très bien. C'est la suite de la Radio Libre 0803 08 5000. Ce soir, c'est jeudi. Et ce soir, c'est du gros, gros Franck Dubosc qui est venu nous rejoindre. Il va pas tarder. Il est dans les locaux. Il est là, quelque part. Et puis, nous avons, bien sûr, Alain, le fan de Michael Jackson. Et puis, Myriam, qui est toujours là, pimpante, toute fraîche. T'as toujours les yeux qui brillent. C'est marrant, ça. C'est le pétard qui fait ça?
2: Non, je rigole. Non, je fume pas trop.
0: Tu fumes pas, ça va? Non, c'est pas.
2: Non, c'est comme
0: d'accord.
2: Ça. Toujours les yeux qui pétillent.
0: Thomas nous écoute et Stéphanie est là. T'as peut-être un message à passer à Thomas?
3: Alors, la boum, c'était comment?
0: Oh, comme c'est mignon. Karim, ça va? Toujours bien? Non, toi, tu ne dis rien.
4: Impeccable.
0: Ça va bien, Karim? En forme. Anka, ça va? Tu tiens le coup?
5: Très bien, nickel.
0: Bon,
6: On m'a demandé si t'étais belle.
5: T'as répondu quoi?
6: Bah oui.
0: Ah, oh, comme c'est gentil.
6: Bah, dans la vérité,
0: j'ai pas de mentir. Alors, nous avons Jeff, 17 ans, sérieusement, de Nancy, qui est avec nous, qui a une question pour Alain et pour toi, Franck. Bonsoir, Jeff.
7: Salut, Max. Salut, Franck.
0: Ça va?
6: Salut.
7: Ça va. Et puis, salut, Alain, bien sûr.
1: Salut, Jeff.
7: Alors, salut. Alors, la question que je voudrais poser à Alain,
1: ouais.
7: C'est, en fait, j'ai remarqué que tu avais beaucoup de talent. Et en fait, c'est une de mes idoles, en fait, là, parce que je vois que t'as énormément de talent et je voudrais savoir comment tu travailles ta voix, en fait, parce que
0: ouais, c'est alors, impressionnant. Est-ce que tu peux dévoiler, sans tout dévoiler le secret, mais comment ça fonctionne?
1: Disons que, c'est à force de faire des petites vocalises comme ça que...
0: De quelle manière? C'est quoi les vocalises? C'est quoi la journée? Comment ça?
1: Et puis, comme j'ai fait beaucoup de théâtre, ça m'a permis, donc, quand il faut appris différents personnages... Avec une voix assez puissante, c'est à force, c'est comme ça que ça...
0: On va pousser un peu plus le vide. Comment se passe une journée chez toi le matin? Tu te lèves à quelle heure?
1: Des fois, je me lève... 8h. Mais des fois, je me coupe pas la nuit. Des fois, 8h, c'est carrément...
6: 8h à l'heure de Los Angeles ou à l'heure de...
1: Non, mais des fois, je me réveille à 2h, 3h du matin et je commence à écrire jusqu'au matin. C'est tout. Ou alors, j'écris des pas de
0: dedans. En général.
1: À 3h du matin, je peux te lever. C'est comme ça. Dès que j'ai une aspiration ou autre, il faut que je m'y mette. Quoi.
0: D'accord. Par exemple, t'es en pleine nuit, t'arrives pas à dormir, d'un coup, tu te lèves, t'as envie de faire un moonwalker, puis tu te fais un pas en arrière.
1: Voilà, c'est comme ça. C'est...
0: Ouais.
6: Pour aller pisser.
0: Bon, alors, 8h, 8h30, en règle générale, tu te lèves dans ces eaux-là. Petit déjeuner. C'est quoi ton petit déjeuner? Qu'est-ce que tu prends en petit déjeuner?
1: De
0: Gricoré?
1: Non, un café, quoi.
0: Un café, des tartines?
1: Puis, des fois, un petit gâteau en plus. Oh. Ça dépend.
0: Ça fait plaisir. Michael, ça fait plaisir.
1: Ça dépend.
0: Ensuite, la journée, c'est quoi? C'est l'écriture? C'est des pas de danse? C'est des répétitions?
1: Voilà.
0: Alors, on venait avec Jeff, il y avait une question qui était assez intéressante. C'est la voix. Tu n'as pas vraiment répondu. Tu travailles avec les comment ça fonctionne? C'est-à-dire, tu fais, comment ça se passe?
1: Voilà, c'est à force de...
0: Fais-nous écouter comment ça fonctionne.
1: C'est venu comme ça, quoi.
0: Non, mais comment? Tu travailles ta voix tous les jours, donc tu fais des exercices.
1: J'arrive au plus à faire la voiture de course.
0: Non mais c'est quoi les exercices pour faire ta voix, pour que ta voix?
1: Et c'est
0: la voiture de course.
1: La voiture de course, c'est comme ça que c'est à force de.
0: Vas-y.

0: Attention, Senna, attention. Ah oui, d'accord, donc ça c'est. D'accord.
1: Crash.
0: D'accord, ok, ça c'est l'imitation de Senna.
1: Voilà, alors à force de faire ça, c'est comme ça que j'ai.
0: Et ça, c'est la voix, ça travaille la voix.
1: Voilà, ça travaille la voix.
0: Franck, tu vois, en spectacle, si un jour t'as la voix cassée, imite une Formule 1.
1: Ouais. Et c'est comme ça que.
0: Non,
1: puis je crois que. Bah, c'est à force de travail.
0: Combien d'heures par jour de travail en moyenne?
1: Pour
0: tout compris, le chant, la danse, l'écriture, c'est.
1: Ouais, disons, c'est. Bah, ça dépend, des fois, c'est la nuit entière, des fois.
0: Ah, voilà. C'est des journées entières. Voilà, ça se calcule plus, ça se chiffre pas.
1: Quand on veut être au meilleur, c'est. Voilà. Et des fois, bon, bah, il y a tellement d'activités que je vais entreprendre et être au top, parce que bon, je suis recordman de natation, déjà ça.
0: En plus,
1: voilà, j'ai eu un diplôme d'honneur de poésie internationale, donc publié en France et aux États-Unis avec le soleil, quand même, faut le dire. C'est ce qui m'a donné une réelle motivation pour écrire un livre, et ce livre, donc, qui parle un peu de Michael, parce que c'est, voilà, je voulais encore lui apporter un témoignage de mon estime.
0: Un hommage. Voilà, c'est beaucoup de choses, parce que quand on réfléchit bien, on en parle tout à l'heure, si on va faire un petit résumé, un petit mélange de tout ça. Donc, recordman de natation.
2: C'est-à-dire, tu sais quoi?
1: Bah disons que je du marathon de Netanyahou, j'ai en crawl, j'ai eu la meilleure performance
0: en Los Angeles.
1: Non, pour la natation que je parle.
0: Ouais, mais où? C'était à Los Angeles.
1: Non, à Brest.
0: Ah oui, c'est pas pareil.
1: Non, c'est rien, c'est différent.
0: C'est notre Los Angeles à nous. Alors je vais terminer d'expliquer. Champion de natation,
2: recordman,
0: c'est recordman de natation, voilà. Champion du monde de poésie. Tu écris des sketchs comiques.
1: Voilà.
0: On en a fait la preuve. Tu as fait du théâtre, tu nous as fait une petite tirade, c'était très bien.
1: J'écris un scénario aussi.
0: T'écris des scénarios de cinéma. Il va tourner avec Eddie Murphy. Tu écris un livre sur Michael Jackson.
1: Et puis je l'ai proposé à Spice Girl.
0: Alors attends, je vais finir justement. Tu as eu des propositions pour la dernière meuf de Spice Girl. Qui l'a refusé?
2: Attends, les propositions des Spice Girls, c'est des propositions professionnelles?
0: Oui, non, mais on est.
1: Voilà.
0: Proposition du nouvel album. On en a parlé déjà la dernière fois. Donc, l'album. Qui l'a refusé? Pourquoi? Parce qu'il est peut-être, il est quasiment sûr de travailler sur le nouvel album de Michael. Qui va sortir dans 2 mois.
1: Non, mais
0: sachant que Michael Jackson est ton meilleur ami, que tu ne l'as jamais vu.
1: Ouais, c'est vrai. Mais je ne désespère pas.
2: Mais c'est ton meilleur ami quand même.
0: Voilà, c'est ça. C'est que c'est son meilleur pote qu'il ne l'a jamais vu. T'as vu ton meilleur pote, toi, Franck, personnellement?
2: Mon meilleur pote, non, jamais.
0: Ouais.
2: Mais
0: Ah, donc c'est courant dans le showbiz alors?
2: Ah, dans le showbiz, c'est comme ça?
0: Ah, dans le showbiz, ton meilleur ami, tu ne le vois jamais?
2: Ah non, mon meilleur ami, moi, c'est Bruce Willis. J'ai jamais vu.
1: Faut dire que c'est pas évident d'approcher d'abord Michael, ouais. Faut quand même dire.
0: Bah, enfin, je peux me permettre, juste ce coup, c'est que la bêtise que vous avez fait tous les deux, c'est que vous avez choisi comme meilleur ami des gens qui sont impossibles à voir. Alors que quelqu'un qui décide d'avoir comme meilleur ami, je ne sais pas, moi.
2: Jean-Marc Brochon.
0: Ouais, ou même quelqu'un de tout ça, même à la rigueur Patrick Bruel. On se dit, on peut le trouver sur le territoire français, il est plus sympa, on est plus simple. Vous avez choisi deux pointures comme meilleur ami.
2: Bah oui, mais on choisit pas ses amis. Hein.
0: On choisit pas ses amis, mais on choisit peut-être ses meilleurs amis, même pas, si.
2: Ben non, en ce qui me concerne, je sais pas Alain, mais ça s'est passé comme ça, il y a eu quelque chose, et puis tout à coup, l'amitié est venue comme ça.
0: Moi je crois savoir.
2: Que c'est entre nous.
0: C'est pas sorti, sorti du film du sixième sens, t'as vu le film, tu dis tiens lui, je vais m'en faire mon meilleur ami.
2: C'était avant moi.
0: Encore avant.
2: C'était après Piège de cristal.
0: Ouais.
2: J'ai dit, je suis sorti et je me suis pas dit je vais en faire mon meilleur ami, je me suis sorti, j'ai dit c'est mon meilleur ami.
0: Et toi, ça s'est passé comment avec Michael? Quand est-ce que c'est devenu ton meilleur ami?
1: Bah, c'est devenu mon meilleur ami, quand j'écoutais, à l'époque, en 82, Billie Jean, là,
0: à ce moment-là, tu t'es dit.
1: Voilà.
0: C'est mon meilleur ami.
1: Et puis, comme je dis, je suis pas seulement, j'ai pas encore fait une démonstration, mais je suis pas seulement un danseur, chanteur, je suis aussi un musicien. Bon, ouais. Je reprends beaucoup de morceaux de Michael au
0: synthé.
1: Au piano et tout. J'ai fait des morceaux sur Billie Jean, des trucs.
0: Lui, et que ça lui plaît. C'est pas lui plaît, mais pourquoi vous faites rien ensemble si ça lui plaît?
1: Ouais, c'est ça, c'est justement.
0: Il est là le hic.
1: Je m'en laisserai pas là. Je vais quand même encore tenter quelque chose. C'est clair. J'ai un projet à New York de toute façon avec mon manager.
0: À New York.
2: Je sais pas si t'es comme moi.
1: Je tenterai quelque chose. C'est clair.
2: Je sais pas si t'es comme moi. Moi avec Bruce, je sais qu'on a eu des moments sans se voir. Mm-hmm. On a eu des moments entre deux films, par exemple.
0: Des moments extraordinaires, des moments de fou rire.
2: Mais c'est des moments où on se voit pas et on reste amis quand même.
1: Moi, c'est ça.
2: Il est arrivé des moments, je sais pas moi, avec Bruce, entre Piège de cristal 1 et 2, on s'est pas vu.
0: C'était des moments fabuleux, non? Tous les deux.
2: C'est juste à travers l'imagination, de la pensée, quoi. Et c'est là qu'on voit qu'on est vraiment des amis, parce que quand j'ai revu, c'est-à-dire Crystal 2, je dis rien n'a changé entre
0: nous. Vous envoyez du courrier sans vous envoyer de lettres.
2: Voilà, c'est ça.
0: C'est ça. C'est ça, si vous correspondez par courrier sans envoyer jamais de lettres.
2: Aucune lettre. On se téléphone.
0: Et à chaque fois qu'il t'envoie une lettre que tu ne reçois pas, tu lui réponds systématiquement.
2: Pas.
0: En lui écrivant pas.
2: Voilà, c'est ça, exactement.
0: Et toi, c'est pareil, non?
2: Oui, là, c'est un peu compliqué.
1: Disons. Disons que là il écrit plus, Michael il écrit plus parce que comme il connaît pas ma nouvelle adresse,
0: c'est ça
1: le pire.
0: C'est ça, attends, parce que je vais profiter quand même qu'on est dans le monde entier grâce à l'internet. À Michael ou quelqu'un de Michael, si tu nous écoutes, envoie-moi à max@fanradio.fr. Michael, tu m'envoies un petit email et on te donne, parce qu'il a changé d'adresse, et la nouvelle adresse d'Alain.
1: Voilà, mais comme il connaît pas ma nouvelle adresse, c'est pour ça que au collègue, il a quand même eu plusieurs fois au téléphone et puis il m'a envoyé quand même des choses dédicacées, rien que la photo d'Hollywood devant son étoile, encore à mon nom pour me montrer qu'il voulait quand même rester toujours en contact avec moi. Et ça, c'est un...
0: Mais parce que t'as peut-être menacé de tout quitter, non?
1: Ça me touche. Comment? Non.
0: Non. Il a eu peur à un moment donné qu'en changeant d'adresse que t'es
1: décidé de changer. Non, mais c'est pas ça,
0: changer de meilleur ami, tu pourrais très bien changer de meilleur ami, ça pourrait être Prince.
1: Sûrement, il doit se poser des questions parce qu'il doit dire, je lui ai proposé plusieurs fois de collaborer avec moi sur un projet, puis c'est toujours resté en vain, quoi. C'est ça qui m'énerve, mais je l'espère pas. Puis, et peut-être qu'avec mon livre, ça va s'accomplir. Avec ça.
0: Tu vas participer à son nouvel album ou à les Jackson 5, ça pourrait être les Jackson 7?
1: Ouais, ça pourrait éventuellement se faire quelque chose, oui.
0: Ouais. C'est des, tout ça, c'est des. On l'espère.
1: Enfin, en tout cas, moi, c'est mon rêve de partir, même pendant plusieurs mois aux États-Unis et travailler à fond avec Michael, c'est clair. Parce que comme il a apprécié ce que je fais, il faut aller plus loin, quoi.
0: Il a vu ton spectacle, Bruce Willis?
2: Moi? Ouais. Non, justement, il l'a pas vu. C'est pour ça.
0: Et les petites annonces non plus avec Elise?
2: Non, il a jamais rien vu.
0: Ah, ça lui plaît?
2: Ça lui plaît.
0: Ça lui plaît beaucoup?
2: Ça lui plaît beaucoup, il adore ça, et justement, donc il a vraiment jamais.
0: Il est très critique sur ce qu'il ne voit pas?
2: Toujours. C'est-à-dire qu'il a toujours le bon mot, en tout cas. Moi, il m'a beaucoup aidé.
0: Que tu peux donner des exemples, par exemple, sur des...
2: Bah, par exemple, des fois où...
0: Des scènes où il te voit pas, il a dit, tiens, là, j'ai pas regardé.
2: Non, justement, il n'a rien dit. Et le fait de ne rien dire est très important pour moi.
0: Parce qu'il n'a pas vu.
2: Parce qu'il n'a pas vu. Donc, il pouvait pas dire, donc il ne dit rien.
0: Et le fait de te dire qu'il l'a pas vu et qu'il te dit quand même.
2: Il ne dit même pas qu'il l'a pas vu, il n'en parle pas. Et
0: ça rien dire.
2: D'amitié.
0: Et comment tu peux savoir, toi, qu'il
2: n'en parle pas?
0: Ouais.
2: Bah, parce qu'il n'en parle pas.
0: Et les gens t'en parlent justement, qu'il n'en parle pas.
2: Les gens sont très pudiques là-dessus. Jamais, moi, quand je le vois à la télévision en interview et tout, je.
0: Tout jamais coup, un mot sur toi.
2: Ah, tiens, non, il ne parle pas de moi.
0: Ouais.
2: Et
0: C'est bon signe. C'est-à-dire que vous êtes toujours en relation.
2: C'est-à-dire qu'on est toujours
0: en contact.
2: En faux contact, en fait.
0: En faux contact. Je sais pas ce que t'en penses, Alain.
1: J'écoute. Des fois, c'est vrai que il peut y avoir un temps comme ça de repos, mais c'est pas pour ça que pense pas à d'autres projets éventuels.
0: Ouais.
1: Voilà.
0: Le temps de repos d'ailleurs. Avec Bruce Willis, ça fait combien de temps
2: qu'on s'est revu?
0: Plus de Crystal, ça fait bien pas loin d'une dizaine d'années.
2: Non, mais on s'est revu avec le sixième sens. Et puis. Et puis il y a Nous les garçons qui est repassé, il paraît qu'il l'a pas vu non plus.
0: D'accord.
2: Donc si tu veux, c'est notre dernière.
0: La chasse est croisée.
2: C'est en sloop.
0: En sloop.
2: Mais je désespère pas non plus de chanter avec lui.
1: Bah oui, je vous le souhaite.
2: Bah merci.
0: Donc donc Michael Jackson, si tu nous écoutes, si quelqu'un de son entourage écoute, Alain a changé d'adresse et t'es prêt à la donner à Michael? Pourquoi tu lui écris pas pour lui carrément lui dire c'est juste Alain, je te donne une nouvelle adresse?
1: Comme j'ai mon manager qui traite directement.
0: Pourquoi tu demandes pas à ton manager de lui dire une bonne fois pour toutes ton adresse?
1: C'est sûr, mais enfin du moment que qui m'envoie les nouveautés et autres, y a pas de problème.
0: Tu sors avec le blouson à Brest de Michael?
1: Non, je peux pas.
0: Sinon tu te fais
1: c'est pas possible.
2: Tu vas te faire harceler?
1: Trois harcelés, ouais. Maintenant après mon passage en plus à la radio, là j'en peux plus, quoi. J'ai oublié de décrocher le téléphone, il y a plusieurs qui le téléphonent, il faut que tu m'écrives une chanson et tout. Oh, c'est super ta prestation.
0: Mais t'apprécies ça, les fans?
1: Ah ouais, trop même.
0: C'est trop, ça fait plaisir.
1: Ah ouais, mais ça fait plaisir, mais seulement
2: les gens te reconnaissent dans la rue après la radio?
1: Ouais, ils prennent plus le bus. Non, je peux plus.
0: Ah, si tu prends plus le bus de Brest.
1: Ah non, terminé.
2: Les gens te disent,
0: pour le tramway,
2: à la radio.
1: Le tramway à Brest, il n'y en a pas. Ouais. Ah non, c'est une ville, disons, trop petite au niveau,
0: de la France. Comment ça se fait que le meilleur ami de Michael vit à Brest?
2: Ouais.
0: Ouais, c'est vrai, tu viens pas sur Paris.
1: C'est vrai, c'est ce que je me dis souvent. Ouais.
0: Qu'est-ce que tu fous en Bretagne?
2: Lui aussi, pareil, qu'il se le dit souvent.
0: Mais tu le sais pas, ça? Ah non, parce que tu le vois jamais, non?
1: Disons que. J'ai envie de partir, façon Mais...
3: À Memphis ?
1: Non, de partir sur Paris.
2: Ah, ça, c'est Elvis.
1: Mais...
2: Ouais, je sais, oui.
1: Ah, d'accord. Non, mais...
2: C'est King of Pop, hein. C'est pas une King of Rock. Hein.
1: L'ennui, c'est que... C'est... Si je pars...
2: Il n'y a pas dans le ranch de Michael, parce qu'il doit bien avoir une baraque pour les invités.
3: Il a une caravane, il paraît, dans le... Il paraît qu'il met une caravane derrière dans le parc, dans le jardin. Bah, pour les invités.
1: Ah, si on range au Neverland Valley.
2: Neverland Valley,
1: parce que comme il m'avait proposé, donc.
2: Bah, carrément, mais pourquoi tu n'y es pas allé? Tu refuses toutes ces invitations?
1: Bah, ouais, c'est.
2: Et donc, en fin de compte, peut-être que vous entretenez tous les deux avec vos amis préférés. Quand à un moment donné, il y en a un des deux qui veut vraiment provoquer une rencontre, vous la refusez pour rester les meilleurs amis du monde, hein. C'est pareil pour toi, Franck, j'imagine, avec Bruce Willis.
3: Avec Bruce Willis. Il m'a jamais invité.
2: Il t'a jamais invité?
3: Non, jamais. Jamais.
2: D'accord.
3: C'est pour ça qu'on est restés bons amis.
2: Si demain est invité, pour toi, ça serait une trahison.
3: Ah bah j'irai
2: si demain vous voulez te rencontrer, vraiment.
3: J'irai pas. Je enfin c'est-à-dire j'ai mon manager pareil qui traite. Je suis comme un.
2: C'est toi t'es intraitable aussi.
3: C'est ouais. Et puis mais moi je lui ai pas donné mon nouveau numéro de
2: portable.
3: De portable.
2: Ah t'as bien fait. Ouais. Tu brouilles les pistes.
3: Au début j'avais des textos. Est-ce que t'as vu des textos toi de Michael?
1: Non.
2: On va revenir sur cette histoire de Bruce Willis. Ça me paraît, il y a quelque chose là, tous les deux. Il se passe un truc, il y a un feeling entre Franck Dubosc et Michael Jackson. Alain,
3: Ne me demandez pas de chanter du Bruce Willis. Hein.
2: Dis jouer une scène de pièce de cristal ou quoi, tu te jettes. Non plus.
3: Non.
1: Bah, il est pas chanteur, Bruce Willis. Il est juste acteur.
2: Bah, vous allez en parler en rentrée. Apparemment, il se passe quelque chose entre vous deux. Apparemment, bois un peu de sa vitale. Voilà, ne bougez pas, la suite derrière la radio libre. Franck Dubosc qui est avec nous et Alain également, Michael Jackson, on va parler de tout ça, on reviendra, on chantera aussi un petit peu et peut-être qu'on parlera plus longuement de la carrière aussi de Bruce Willis. Attends qu'on y est, ne bougez pas, on revient juste après ça.
4: Vite para, toujours en direct là avec Bibi Bubu sur Fun Radio. On remercie encore la direction du Star System, à savoir Max, de nous donner l'antenne tous les lundis de 23h30 à minuit pour ce hit parade qui vous permet de savoir exactement eh bien, tout ce qui cartonne en club discothèque.
5: Ouais, ça cartonne à
4: mort. Et je peux vous dire qu'on était ce week-end au Macumba, Auxerre. On a fait un petit carton.
5: Ah bah
4: j'ai
5: retourné, moi j'ai dormi là-bas.
4: On a retourné le cerveau, Bibu, hein.
5: Ouais, c'est clair.
4: T'étais en forme.
5: Ouais, bien, j'ai bien dansé, tranquille.
4: T'étais tranquille, t'es zen. Attention, classé numéro 3 dans Suite Parade. Vous languissez de savoir qui est le numéro 3 de Suite Parade. Eh bien, vous allez le savoir tout de suite. Il gagne une place, il re-rentre dans le trio de tête. Classé numéro 3, plus une place, je ne vous en dis pas plus. Écoutez plutôt l'oracle. Oh, merde.
5: C'est tout, merde.
4: Numéro 3. Goldorak, classé numéro 3 dans l'huile de parade dans son intégralité. Chien.

Classé numéro 3 dans les parades de Ricky Larsen, entendu dans son intégralité, plus une place pour lui. Deuxième fois qu'il est classé dans les trois premiers. Goldorak avec Noam. Quelle surprise, classé numéro 2, le voici tout de suite. Pierre Fula, la parodie de ma Benz.

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0: Classé numéro 2, moins une place pour lui, ex number 1 de la semaine dernière, Pierre Fula, avec la parodie de Mabenz. On va saluer d'ailleurs Sandy et Gérard, que nous retrouverons jeudi pour les débats et dimanche pour les conseils de Gérard et Sandy. Classé numéro 2, qui est le nouveau numéro 1 du hit parade?
1: J'espère que c'est pas encore Michael Jackson.
2: Attention Sylvain,
1: il est bien ce mec.
3: Taillot. Hit parade répond, il est con.
0: Attention.
1: En tous les cas, on écoute le numéro 1.
3: Taillot.
0: Hit parade
3: répond, il est con.
0: Classé numéro 1 pour la cinquième fois d'affilée dans le trio des trois premiers. Ce sera sa dernière diffusion ce soir. Jean-Pierre Sauzère avec la fête de la musique. Et si vous êtes des fidèles et des fans de Jean-Pierre Sauzère, il y aura une surprise en fin de Ricky Larsen. Jean-Pierre Sauzère, la fête de la musique numéro 1 du Ricky Larsen Show sur Fun Radio. Here we go.

0: Il est groove, il est house, il est hip-hop, il est techno, il est Jean-Pierre Sauzère, numéro 1 de ce hit parade de ce 15 mars 99 avec la fête de la musique. Le nouvel règlement, parce que sinon il serait numéro 1 toute sa vie. Au bout de 5 fois classé dans les 3 premiers, le morceau est retiré pour être remplacé par un autre. Et nous allons faire sans plus tarder avant de vous dire quelles sont les sorties et les 3 entrées par conséquent de ce hit parade. Impité, répétitif.
1: Récapitulatif,
0: excusez-moi. Récapitulatif, me dit-on dans mon oreillette, bien sûr, de ce hit parade de ce 15 mars 99 sur Fun Radio du Ricky Larsen Show. Il est classé numéro 20, au revoir pour lui, Téléfoot.
2: Salut, il est 19e, ça fait de la fête, salut.
3: La suite, 18e, la séquence du spectateur, moins de place.
0: Classé numéro 17 dans le hit parade, début de soirée, ça stagne pour lui avec Nuit de folie.
2: 16e, les Vénards, Igloo, Igloo, Igloo, moins 9 places.
0: Ouais, c'est d'ailleurs le plus gros gadin. Classé numéro 15.
3: Ouais, c'est l'entrée, c'est J'espoil avec aucune fille au monde.
0: Classé numéro 14, ça stagne pour lui le générique de Dallas.
2: 13, la croisière s'amuse, Love Boat, moins 2 places.
0: Voilà, classé numéro 12.
3: Le 12e, Max, avec soirée prolo, il perd encore 2 places, la feignasse.
0: Classé numéro 11, ça frise pour lui les 10 premiers, Sacha Distel, plus 4 places quand même avec l'incident à Rio.
2: 10e, David et Jonathan, est-ce que tu viens pour les vacances, plus 3.
0: Plus, non, ça stagne pour lui, 9e.
3: Ouais, François Valéry, mon pote le DJ, toujours 9e.
0: Et ça stagne également pour lui le remix de GG, classé numéro 8.
2: Et une entrée directement 7e, Sam Cookie.
0: Sam Cookie, Bibi, Bubu, classé numéro 6, s'il te plaît.
3: Ah si, Jim Carrey avec Somebody to Love, mais il perd 3 places.
0: Eh oui, ça commence à chuter pour lui, hein. Attention, il stagne également, Inspecteur Gadget, classé numéro 5.
2: Et 4e, Dev Vanina, plus 2 places.
0: Et attention, maintenant, attention, je vous le dis, Ricky Larsen, classé numéro 3, Goldorak, plus 1 place. Hey. Classé numéro 2, Pierre Fula, la parodie de ma Benz, moins 1 place. Oh. Et classé numéro 1, Jean-Pierre Sauzère, la fête de la musique. Hey. Et Jean-Pierre Sauzère doit être, normalement, si tout se passe bien, en contact avec nous. Jean-Pierre Sauzère, es-tu là?
4: Allô?
0: Salut Jean-Pierre. Jean-Pierre Sauzère? Ah, c'est... ah oui, on a changé, c'est vrai. Jean-Pierre,
4: oui.
0: Tu es là?
4: Oui.
0: En forme?
4: En forme, ouais.
0: Numéro 1. Numéro 1 du hit parade. Hein, Jean-Pierre?
4: Ouais, mais je m'en fous d'être numéro 1 ou quoi, tu connais mes problèmes.
2: Il est amoureux, le gamin.
0: Alors attention, je tiens à vous dire de la part de Bibi et Bubu également, et à tous ceux qui nous écoutent ce soir, bien sûr, en pleine forme. Avant que Jean-Pierre Sauzère nous reprenne ses esprits, il est ému normalement, numéro 1, 5 fois d'affilée. Enfin, pas 5 fois, mais 5 fois dans les 3 premiers.
1: Ah ouais.
0: Ce qui veut dire qu'il y va y avoir bien sûr 2 entrées normales, puisqu'il y a 2 sorties, à savoir que Papa Poule va rentrer, et on écoute un petit extrait de Papa Poule.
5: 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C'est un métier qu'on n'apprend pas. Comment on devient papa?
0: Alors Papa Poule remplace Téléfoot. Vous allez pouvoir voter dès demain.
5: Papa Poule.
6: Papa de super papa.
5: Matin et soir.
6: De nuit, de jour.
0: La la la la la. Papa Poule, ça cartonne.
5: Papa Poule.
0: Ça va faire un carton.
5: Hein. Tu seras Papa Poule.
0: Alors Papa Poule remplace Téléfoot dans le hit parade. Attention, puisque Zaza fête la fête sort, il y a forcément au minimum une deuxième entrée, ça sera celle-ci. Image des démons de minuit.

0: images des démons de minuit, ça rentre dans les hits parades. À partir de demain, vous pourrez voter pour lui ainsi que Papa Poule. Et comme Jean-Pierre Sauzard va sortir, on le remplacera par un autre ce morceau de Jean-Pierre Sauzard qui s'appelle
1: Super Disco, Super Son.
0: Oui. Voilà, donc trois rentrées à partir de demain. Vous pourrez voter, comme le dit Rigaud, sur le www.funradio.fr. Vous cliquez Staff, vous cliquez Max et vous cliquez Ricky Larsen. Et le hit parade sera remis à zéro dès ce soir. Bien les enfants, il ne me reste plus qu'à vous souhaiter une excellente fin de nuit. Hein. Jean-Pierre Sauzère apparemment va discuter avec Max dans un instant. Et bibi bibi, bonne bourre.
2: Salut Ricky, à la semaine prochaine.
0: Voilà, et vous pouvez écrire à Ricky Larsen bien sûr. 164 avenue
2: Maillard.
0: De Méroménil, avenue Maillard, bien sûr. On vous souhaite une bonne fin de nuit.
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0: Et nous voici de retour. Merci encore à Ricky Larsen qui est parti aussi vite qu'il est arrivé. Et bien sûr, Jean-Pierre Sauzère en direct avec nous. Jean-Pierre, es-tu là ?
5: Je suis là, oui.
0: Bah alors, qu'est-ce qu'il y a ? T'as pas le moral ?
5: Bah, tout c'est très bien. Ce que j'ai, je veux pas toujours répéter la même chose à la radio. Ça me dit plus rien de passer à cette radio parce que bon, j'aime cette fille que j'ai dit et puis voilà.
0: Et tu veux plus passer avec nous à l'antenne ?
5: Non.
0: Bon alors pourquoi t'as
5: voulu ? Je l'aime, mais ça sera avec moi. Après, je pourrais continuer de passer sur ta radio et programmer partout s'il faut.
0: D'accord, donc pour l'instant tu laisses.
5: C'est radio.
0: Pour l'instant tu laisses tout tomber.
5: Pour l'instant j'ai tout tombé, il va falloir mieux que je te raccroche, tu vois là.
0: Alors comment t'as eu autant envie de moi, comment j'ai eu autant envie d'être ton ami que maintenant
5: C'est comme ça la vie, c'est tout. Je te trahis pas. Je sais, j'ai du talent, tu le sais bien. Et voilà, c'est comme ça.
0: Ouais, je sais, ouais.
5: Si je réussis, je réussis. Si je réussis jamais, c'est la vie. C'est le destin. C'est comme ça.
0: Je sais. Donc là, tu laisses tomber ?
5: Ouais, là, faut mieux que je te raccroche, là.
0: Pourquoi ?
5: Parce que, c'est tout.
0: Mais comment tu peux être aussi lunatique ? Moi, je vais finir par croire que t'es un vrai fou.
5: Tu peux dire tout ce que tu veux.
0: Je sais que t'es fou.
5: Bien sûr, tout le monde sait que je suis fou.
0: Bon, et tu le sais, toi aussi.
5: C'est ça, ouais.
0: Non mais sérieusement.
5: Ah, tu me dis que je suis fou parce que je vais te quitter ton antenne en direct, mais je te prouve que j'ai du talent pour te quitter en direct.
0: Ah, savoir du talent que de me raccrocher au nez.
5: Mais qu'est-ce que je te dise, moi, à la radio, là?
0: Bah, je sais pas.
5: Te raconter les problèmes, que je suis toujours amoureux de la même personne que j'aime.
0: Mais attends, mais moi, si à chaque fois que je suis amoureux, je viens pas faire l'émission, c'est une catastrophe.
5: Ouais.
0: Bah, allons.
5: Non, mais moi, ça me dit rien de passer, voilà. Faut que tu me laisses un peu...
0: Bon. Jean-Pierre.
5: On verra bien l'avenir.
0: D'accord. Et
5: je m'excuse.
0: Non, mais c'est pas grave. Et si demain t'as besoin de moi, tu rappelles, c'est ça ?
5: Bah, de toute façon, c'est toi qui auras besoin de moi, tu me rappelleras. Moi, je te rappellerai pas, moi.
0: Bah, moi non plus, je te rappellerai pas.
5: Bah, on en reste là, puis voilà.
0: Alors, t'éteins pas d'être tout seul dans la vie ?
5: C'est pas grave.
0: C'est pas grave ?
5: Non.
0: Bon, t'es content comme ça ? T'es heureux dans la vie ?
5: Ouais. Oh, bah, pas de problème.
0: Bon, t'es heureux, tant mieux alors.
5: Ouais.
0: Bon, ok, Jean-Pierre. Adieu !
5: Adieu, salut.
0: Cool, génial.
5: Salut.
0: À jamais.
5: À jamais.
0: Ciao.
5: Ciao.
0: Oh, ben voilà, c'était donc en minuit, 8 minutes et 25 secondes, les adieux de Jean-Pierre Sauzère sur Fun Radio.
6: C'est incliné.
7: Ouais.
0: Et Laurent, t'es de Rennes, hein ?
8: Ouais, c'est ça.
0: Ok,
8: c'est ça,
0: voilà, mec. Petite maison dans la prairie, les enfants, hein ?
7: Ouais, c'est clair, c'est la balle.
0: Vous connaissiez ça ?
7: Ouais, trop fort.
8: C'est connu, ouais.
0: Et ça, tiens ?
7: Ma sorcière bien aimée.
0: Ouais, bien.
7: Et ouais.
0: Il y a quand même une peur tronche, le grand, là. Il est mort, je crois, hein, le mec,
7: le
0: là.
7: Le premier, ouais. Jean-Pierre, il s'appelle.
0: Jean-Pierre, ouais. Il s'appelait Jean-Pierre. Jean-Pierre, il est mort, putain, le pauvre gars. Ouais. Oh, il était brûlé, putain. Avec Papy.
8: Conrad. Papy Conrad.
0: Ouais, c'était bien ça. Bon, ça. Hollywood Packer. Ouais, c'est bon, ça.

0: C'était bien sympa, ça. Je règle. Oh, c'était bon, ça. Vous connaissiez, ça, aussi?
1: Pas trop, non.
0: Hein?
1: Non.
0: Muppet Show?
1: Ouais.
0: Là, je vais vous tester sur d'autres trucs. Je vais vous tester sur d'autres trucs. Tiens, avant qu'on démarre. Hein. On va savoir, bien sûr.
1: Sous le soleil.
0: Ouais. Papa Poule, vous m'avez déçu dans le hit parade de pas l'avoir mis.
2: On a le don.
0: Non, on l'a pas. On adore ça. Ouais, y avait des problèmes de TF1. Oh là là là. Ah tiens, je me remets un petit générique de TF1. Ça vous dérange pas deux secondes avant qu'on attaque ensemble là le.
1: Non.
3: Ok.
0: Mon préféré.
1: Dimanche.
0: Ah là là là. Non, pas ciné dimanche. Le film.
1: Non, mais c'est l'ancien.
0: Ah ouais, à l'époque il y avait pas de film. Hein.
1: Ouais, non.

0: Bon, alors attention, Sébastien. Non, il n'est pas là. Laurent et David. Hein.
1: Ouais.
0: Les défis téléphoniques, on y va, c'est parti. Donc, on va donc appeler des McDo.
1: Ouais,
0: ok, les enfants, on va appeler des McDo.
1: Là-bas.
0: Laurent, on va démarrer avec toi. Donc, le mot frite.
1: Frite.
0: Le mot serviette.
1: Serviette.
0: Voilà. Et le mot cornichon.
1: Cornichon.
0: Voilà. Donc, une frite avec deux thés.
2: Quoi? Qu'est-ce qui se passe encore? Quoi, spécial dédicace?
0: Deux thés, un café.
2: Spécial dédicace.
0: Voilà, donc on y va, c'est parti. Frites, serviettes et cornichons.
2: Ah, eu cornichon.
0: On met David en attente et cornichon, ça va. Et on va appeler au McDo à Toulon, Laurent. Une minute maximum pour faire dire frites, serviettes et cornichons, la personne que tu auras au bout du fil. On y va, c'est parti. Et dès que tu entendras ceci, attention, non, c'est pas ça. C'est, bon, enfin bon, le gong, hein, tu sais, ça s'en occupait. Allez, Laurent.
1: Ouais. Ouais, mais j'attends.
0: Ah, je sais bien, c'est un peu de notre faute.
3: McDonald's, merci, bonsoir.
4: Allô, oui, bonsoir, madame. Ça serait passé pour une commande pour 4 menus, s'il vous plaît.
3: Un instant, là, vous venez les chercher?
4: Oui.
3: Oui, d'accord. Je vous écoute.
4: Qu'est-ce que vous me proposez comme menu?
3: Vous connaissez McDo?
4: Un petit peu, ouais.
3: Donc, vous connaissez les sandwichs?
4: Ouais.
3: Donc vous avez tous les menus avec les gros sandwichs. Big Mac, double, bacon, royal.
4: Il y a quoi dans le Big Mac, s'il vous plaît?
3: Il y a de la salade, de la viande de bœuf,
4: ouais.
3: Des cornichons, des oignons, de la frite béarnaise, du fromage.
4: D'accord. Alors, deux menus Big Mac, s'il vous plaît.
3: Oui.
4: Et avec, dans le menu, ça comprend quoi?
3: Il y a des frites ou potatoes, c'est boisson au choix.
4: Frites, ouais, s'il vous plaît.
3: Oui.
4: Et boisson?
3: Coca, Orangina, Sprite, jus d'orange.
4: Ouais, Coca. Et oui, donc je viens la chercher. Et autrement, je voudrais deux menus McBacon, s'il vous plaît.
3: Oui. Vous voulez ça en grand ou en normal?
0: Arrête un peu. Oh, tu vas où, toi, la pauvre?
3: Oui.
0: Dis non, Laurent.
4: Oui.
0: Tu vas où, toi? Tu passes des commandes, après, il va falloir les annuler, c'est bien, c'est du propre. Hein, Laurent, t'en as rien à foutre, toi, hein? Bonsoir,
4: non,
0: madame.
4: Très bien que c'est pour
0: McDo.
4: Le jeu.
0: Ah, bon, non, bah, alors, c'est rien, elle, la pauvre. Non, il faut les donner les noms, mais pas passer des commandes. Alors. Laurent.
4: Oui.
0: Bonsoir, madame.
3: Bonsoir.
0: Oui, c'est Fun Radio, Max à l'appareil, l'animateur.
3: Ah, mais j'avais bien compris à cette heure-ci, hein.
0: Ah, bah. Oh.
3: Ça tombe toujours sur moi, en plus.
0: Oh, vous avez pas de chance, ma pauvre.
3: Non, ça va bien,
0: vous allez bien, vous me reconnaissez, vous voyez qui je suis.
3: Oui, vous m'avez pas fait le coup des légumes dans le vinaigre cette fois-ci.
0: Ah bon, c'était quoi?
3: Des légumes dans le vinaigre.
0: Ah non, je me souviens pas, alors. Donc voilà, le but du jeu, c'était d'essayer de vous faire dire trois mots en une minute. Le mot frite, le mot cornichon et le mot serviette. Il a réussi à vous faire dire le mot frite et le mot cornichon, donc...
3: Ah oui, mais les serviettes dans le menu, hein.
0: Ah mais ouais, mais il a essayé de vous le faire dire, mais il a pas eu le temps parce que la minute était écoulée. Voilà. Donc d'où le gong et d'où mon intervention.
3: D'accord.
0: Voilà, bah écoutez, vous êtes fort sympathique, vous êtes ouvert jusqu'à quelle heure?
3: Minuit.
0: Ah carrément, ça marche encore à minuit?
3: Bien sûr.
0: Et on peut commander par téléphone, je savais pas.
3: Bah si vous venez vous déplacer prendre la commande, c'est prêt quand vous arrivez.
0: Ah carrément, donc c'est encore plus rapide que le drive.
3: On n'est pas débordé comme eux non plus.
0: Non mais c'est bien, c'est sympa.
2: Moins chaud.
0: Bravo McDo, bien joué.
3: Merci.
0: Non mais c'est très sympathique. Et bah écoutez, on vous embrasse.
3: Oui.
0: Ah et vive le Big Mac.
3: D'accord.
0: Voilà, on vous embrasse.
3: Au revoir.
0: Bonne soirée. Bonne soirée. Ouais, envoyez-nous des bons gratuits là.
3: Oui, bien sûr.
0: C'est quoi, c'est vous êtes dur et merde, la pub qu'on fait ce soir, vous pouvez moins faire cet effort.
3: Oui, non mais d'accord.
0: Hein, Fun Radio directement à Max.
3: À Max.
0: Voilà.
3: D'accord.
0: 20 rue Bayard, 75 008 Paris. RTL, c'est dans les locaux d'RTL. Vous mettez Fun Radio Max et puis vous mettez des bons de réduction partout pour... valable partout en France. Hein. Je vais quand même pas les bouffer à un McDo à Nancy. Hein.
3: Ah bah si.
0: Oh non.
3: Bah c'est pas drôle sinon.
0: Remarque, ça peut être super drôle.
2: Ouais.
0: C'est vrai que c'est drôle d'aller
2: voir
0: un
2: McDo.
0: Mac,
2: on va se
0: ouais, on va à Nancy.
2: Ouais,
0: oh, ouais, c'est drôle.
2: Classe.
0: Non, envoyez-nous ça pour Paris.
3: On verra.
0: Oh, dites donc,
3: Ah, si... je suis pas seule à décider. Hein.
0: Et si je me mets debout sur ma chaise?
3: Debout sur votre chaise?
0: Là, vous me l'offrez, là, les tickets gratuits ou pas?
3: Non, moi, je préfère que vous soyez à mes pieds.
0: Attends, je m'y mets à tes pieds, regarde.
3: Ah, je vois rien, je suis désolée.
0: Non, mais là, je suis à tes pieds, là, tu me vois, là?
3: Ah, non.
0: Je suis à genoux devant le micro.
2: Ouais.
3: Tant pis, je vois rien.
0: Oh, je t'embrasse les pieds. Mouh, t'as des beaux pieds, toi. Oh, que t'as des beaux pieds. Allez, maintenant, tu peux me donner des tickets.
2: Ah, ouais,
0: allez, merde.
3: Pardon?
0: Donne-moi des tickets.
3: Oh, les gros mots.
0: Allez, j'ai dit donne-moi des tickets, s'il te plaît.
3: Oui, d'accord.
0: Allez, s'il te plaît, madame.
3: Ouais.
0: Ah putain, vas-y.
2: Abuse pas.
0: Vas-y. Balance-moi deux, trois ticous. Allez, s'il te plaît.
3: Pour les picous, on verra aussi.
0: Mais non, deux, trois ticous, des tickets, des ticous, pas des picous, des ticous. Vas-y, putain, ma mère, elle est malade et tout.
3: Ouais, d'accord. Vas-y.
0: Allez, s'il te plaît, quoi. Attends, ouais. Regarde, mon phare, il est mort, regarde-le, il est fatigué. Vas-y, s'il te plaît.
3: D'accord.
0: Tu vois, je te fais rire. Bon, je vous embrasse, monsieur, dame.
3: D'accord.
0: Ok, puis les tickets, 20 rue Bayard, hein, fun.
3: 20, c'était 1 tout à l'heure.
0: Non, 20 rue Bayard. Ah, 20. J'articule mal ou quoi, merde. 20 rue Bayard, 75 008 à Paris.
3: Ok.
0: Voilà, ok.
3: Oh, j'ai noté. Hein.
0: Bah, c'est gentil, je vous embrasse.
3: Allez, au revoir.
0: Et on va voir si vous avez qu'une parole, sinon je rappelle. Hein.
3: D'accord.
0: Sinon j'appelle Big Mac, sinon j'appelle Quick et on va voir s'ils sont plus sympas.
3: D'accord.
0: Ok.
3: Au revoir.
0: Au revoir, McDo. Oh, la coup de pub et tout. En plus, il y a le patron de McDo qui doit nous écouter. Il dit, si mon employé, elle envoie pas à Max, vite fait des tickets. Bon, Laurent, tu t'en es bien sorti. Deux mots, hein. Pas mal, ouais. Pas mal. David, ça va être à toi.
5: Laurent,
0: on y va, c'est parti. Le mot plateau.
5: Non, mais c'est David. Hein.
0: Non, mais David. Le mot plateau.
5: Ouais.
0: David, tu travailles. Le mot plateau, le mot steak et le mot oignon. On appelle un McDo à Lille. Plateau, steak et oignon. Dès que ça décroche, le chrono s'enclenche une minute maximum. Bon courage à toi, mon cher David. En espérant que tu puisses faire au moins deux mots.
5: Mais oui.
0: Hein, pour, et à ce moment-là, on va départager sur... pas sur rien du tout. À ce moment-là, vous gagnerez tous les deux.
3: Restaurant McDo, Lille, Faubourg de Béthune, bonjour.
6: Bonjour madame, je connais pas trop McDo et je voudrais avoir des renseignements.
3: Oui.
6: Qu'est-ce que vous avez comme hamburger, si vous voulez s'ouvrir, comme menu?
3: Vous voulez toute la liste?
6: J'ai entendu le Big Mac, il y a quoi dans le Big Mac?
3: Dans le Big Mac, c'est de la sauce c'est de la sauce spéciale, qui est un peu piquante avec des cornichons, des oignons et tout ça dans la sauce.
6: Oui.
3: Ensuite, vous avez des oignons, des cornichons, de la salade, du fromage.
6: Oui, oui.
3: Et de viande.
6: Oui, c'est quoi comme viande?
3: C'est du bœuf.
6: D'accord. Et sur place, comment on fait pour le menu? On s'installe à des tables et on a quoi? Il n'y a pas de couvert. Sur quoi le menu?
3: Non, en fait, vous passez au comptoir.
6: Oui.
3: Vous commandez à la caisse.
6: Oui.
3: On vous donne votre plateau et vous vous installez à une table.
6: D'accord. Et
3: vous faire ça à table, en fait.
6: Donc, et je voudrais savoir dans le bacon, Mac bacon. Pas bien.
0: Oh, t'as pas été assez rapide, t'es trop mou, toi.
6: Ah là là, mais non.
0: T'as pas mis de tenue, c'était trop mou. Laurent, t'es plus sympa. Bonsoir, madame. Mademoiselle, peut-être, hein.
3: Allô? Mademoiselle.
0: Ah, excusez-moi. Bonsoir, mademoiselle. Un jeune homme au bout du fil, Max, l'animateur de Fun Radio, une émission qui a lieu tous les soirs de 22h à 1h du matin, une sorte de talk show avec le roi des blaireaux, c'est-à-dire moi, et puis des copains blaireaux, des auditeurs, des auditrices.
3: Oui.
0: Et le but du jeu était tout simplement d'appeler un McDo et d'essayer de faire dire en espace d'une minute maximum à la personne au bout du fil, c'est-à-dire vous, trois mots. Et les trois mots qu'il fallait essayer de vous faire dire, c'est le mot oignon, le mot plateau, le mot steak.
3: Dit oignon, mais j'ai pas dit steak.
0: Mais vous avez dit plateau. Vous avez dit plateau. Et le David en question était face à Laurent. On avait appelé un autre McDo à Nancy. Puis il avait réussi à faire dire également que deux mots sur les trois qu'on lui avait donnés. Donc ça veut dire qu'il y a match nul.
3: Oui.
0: Voilà, donc c'était simplement pour vous dire ça.
3: D'accord.
0: On vous embrasse.
3: Merci, au revoir.
0: Au revoir, David et Laurent. Comme il y a match nul, on vous offre à tous les deux un album. Vous

0: Pas d'insultes.
1: De Gérard.
2: Mot de passe, quoi, chouache.
3: Salut, ça, Angélique, quoi, chouache, déjà, ça fait bien. Bon, attention, Lionel, est-ce que tu es amoureux des années 80?
4: Pas tout à fait.
3: Mais alors, attention, 80, il y a deux catégories. Il y a... Il y a du genre ça.
5: 5 heures du match et des frissons.
3: Donc là, pas mal.
4: Et
3: non, mais d'accord, non, mais je dis, il y a ça comme années 80, donc avec tout ça. Et il y a ça quand même.
4: Oui.
3: Donc t'es plutôt années 80, genre ça. Ou t'es plutôt du style. Tu vois, t'es comment, Lionel?
4: Moi, je serais plutôt.
3: Ah bon, bah t'es mal barré alors. Guillaume, toi t'es plutôt quoi, toi, années 80?
6: Moi, je suis un peu tout années 80, moi.
3: Les bons ou les mauvais, les trucs qu'on
6: va dire? Les ringardises, les grosses dopes comme les meilleurs.
3: Ah merde, malheureusement, j'aurais eu de faire un medley sur des bons morceaux des années 80. Est-ce que vous serez capable de vous en sortir, vous pensez?
6: Bah, on va voir.
4: Ça veut dire bon. Quoi, les bons morceaux?
3: Bah, les bons morceaux, c'est dit, je sais pas ça. Ouais. Les trucs qui vieillissent bien, Tears for Fears. Tu vois, c'est ça?
6: Moi, je suis moyen là. Hein.
3: Ah merde, Sandra?
7: Ouais.
3: Toi, c'est plutôt quoi? Qu'est-ce que tu préférais, toi, années 80 ringard ou plutôt bien?
7: Bah bien.
3: Bien. Non, mais tu peux choisir. C'est parce que moi j'aime ça. Parce que à ce moment-là, je vais changer.
7: Non, mais franchement, c'est ça quoi.
3: Je vais changer mon tir d'arc. Hein?
2: Fusil.
3: Mon fusil d'arc.
2: D'épaule.
3: Hein?
2: D'épaule.
3: D'accord.
2: Fais ce qu'il veut.
3: Ou de tibia.
2: Ah, je sais.
3: Mon fusil de tibia, si je veux. Pourquoi l'épaule?
2: Si
3: pourquoi
2: veux.
3: Toujours l'épaule?
2: Le coude.
3: Le coude. Alors mon fusil de coude. Et Virginie, t'es quoi toi?
8: Ben, moi j'aimerais bien que tu me fasses un petit medley, là, du medley.
3: Un petit cochon, elle, hein. Moi j'aimerais bien que tu me fasses un petit truc.
6: Elle en veut, mon Dieu.
3: Hein, regarde. Alors, Filda.
9: Ouais, je suis là, salut.
3: Ça va?
9: Bon, les années 80, ringue, comment on fait?
3: Ringue?
9: Ouais.
6: Ah oui, ringue,
3: c'est
6: ouais.
3: C'est quelle banque?
9: Tu balances en five.
3: Touche pas.
9: Et voilà, et
3: alors, à partir de là? D'accord. Ouais. Alors, bon, il y a plusieurs techniques. Non, écoutez, non mais sérieusement, là je suis très sérieux parce que j'ai pas réussi à trouver avec Rigaud et je vais demander aussi bien à vous quatre et éventuellement. Il y a deux possibilités. Il va savoir qu'il va y avoir un medley par chaque personne. Un medley pour Lionel, un pour Guillaume, un pour Sandra, un pour Virginie. Par contre, le medley, comment je fais? Et là, on va faire un test sur les années 70. Est-ce que vous préférez que ça soit quatre morceaux qui viendront de cette manière-là?
10: Attention, mesdames!
3: Est-ce que vous préférez ça ou alors, admettons, je garde quand même ces quatre morceaux et que je le fasse de cette manière-là?
10: Attention!
7: Comme ça, hein.
3: Donc ça serait un peu plus long, mais les extraits, ça serait plus long dans la durée, mais les extraits seraient moins longs et seraient mélangés un petit peu comme une bouillie, ça serait, il y a d'accord?
6: Bon, ouais, pas besoin de voter la merde, mais moi la première version, elle
11: me fait
6: beaucoup plus.
11: Hein.
3: Bon, on va quand même voter pour la 2, parce que la 2, je la préfère. D'accord?
6: Merci.
3: On va essayer les deux, hein.
6: Ouais, mais on est en démocratie, hein. Ouais, on se prend écouter.
3: Pardon?
6: Sympa, merci.
3: On va essayer les deux, d'accord?
6: Ça marche.
3: Ouais, mais c'est une démocratie, c'est-à-dire que c'est un peu comme je dis, vous êtes libre de dire ce que vous voulez à partir du moment que je vous en donne l'autorisation. Hein.
6: D'accord.
3: C'est une fausse démocratie, d'accord?
6: D'accord.
3: Okay.
6: On est tous des potes, ouais.
3: D'accord, on est tous des potes, très bien. Alors attention, admettons qu'on est sur une radio libre à Cuba, par exemple. D'accord? D'accord? On y va.
6: Bonjour,
3: d'accord.
6: Fidèle.
3: Voilà, exactement. Donc on est venu en vélo, on est fatigué.

0: On y va, c'est parti. On va commencer avec Lionel.
1: Oui, on y va.
0: D'accord, on y va. Hein. On rappelle que t'as pas le choix. Ça a été t'es à Cuba. Bravo, Fildar. Enfin, Fildar qui vient de se casser la gueule. Fildar, t'as bu.
2: Ouais.
0: Tu n'as plus de boue? Non, mais en fait, j'ai plus l'habitude de ces chaises-là. C'est pour ça. Excuse-moi. Mais... Tu sors. Tu me fous la honte devant
3: moi. Non, excuse-moi.
0: Excuse-moi. Mario, elle se fout à moitié à poil, elle enlève le pull. Il faut quand même le savoir. Elle commence à se défroquer. Je sens que ça vient. Je sens que ça vient. Hein? Elle m'enlève encore un truc et je vais éjaculer direct. Et toi, t'es là, tu te casses la gueule.
3: Ah ouais, mais c'est l'émotion.
0: Ouais, mais regarde.
2: Ok, Kate.
0: Je débande. Je pars à droite. Voilà. C'est fou. Quand j'ai un jean serré, j'ai la bite qui part dans le mauvais.
3: Ça, c'est les Marlboro classiques. J'en ai un maintenant grâce à toi. Et je veux
0: non, c'est pareil. C'est les Philip Morris.
3: Ah ouais, pardon.
0: C'est Philip Morris qui me font ça.
1: Avec ou sans filtre?
0: Non, mais c'est depuis que je me suis remis à fumer, j'ai la bite qui part à droite. Et c'est vrai que depuis que j'ai fini de mettre les jeans Marlboro classiques, c'est Philip Morris classique. Voilà, alors on y va. Lionel, on va commencer avec toi.
1: Oui.
0: On y va, c'est parti. Donc on fait un petit mélange. Hein.
1: Mm-hmm.
0: Papier stylo, à mon avis, je te le conseille pour pouvoir noter. Si t'as un titre qui vient tout de suite en tête, de le noter parce que tu l'oublies. Hein.
1: Vas-y.
0: Guillaume, Sandra et Virginie, on y va.
4: Tu veux des titres ou les artistes?
0: Les artistes.
4: D'accord.
0: Hein? Mm. Et les titres aussi.
4: Okay.
1: Voilà. D'accord.
0: Je te fais un petit medley de 10 secondes. Hein.
1: Ouais, ouais.
0: On y va?
1: Oui.
0: Attention, prêt?
1: Ouais.
0: Top!
5: La guerre.
0: Alors?
1: Alors, il y avait Oh Mamie Blue de. Comment elle s'appelle? Oh Mamie Blue.
0: Mmh, mmh. Mmh. T'as le droit à 10 secondes. Alors, attention, on y va. Top, c'est chrono.
1: Oh Mamie Blue. Et les autres, franchement...
4: Bah t'en as déjà retrouvé.
1: Bah, c'est Guillaume, moi je peux le faire.
0: Non. C'est Lionel, c'est son medley.
1: Oui, c'est mon medley.
0: C'est, il est propriétaire de son medley.
1: Ouais,
0: et non, malheureusement, alors on va vérifier tout de suite en extrait. Alors attention, il y avait...
1: Stone et Chandon.
0: Made in Normandie. Il y avait de nouveau David Chardin et Maurice Machin Chouette, Stone, avec l'aventurier. C'était l'Aventura qui a été remasterisé avec Indochine. Et il y avait
1: Gérard Lenormand,
0: les gens heureux. Et celui dont j'étais persuadé que tu ne trouverais pas, t'as trouvé, c'était Nicoletta avec
1: Oh Mamie.
0: Alors on l'écoute.
5: Oh Mamie.
0: Ah ouais, c'était bon ça. Alors attention, ça nous fait un point pour Lionel qui en a trouvé un sur ses quatre.
3: Ouais.
0: Hein? D'accord? Là. On y va. Un petit trait. Fildar, fais le juge.
3: Fais les traits. Non, je suis l'huissier pour voir si tu me plantes pas.
0: Non, mais quand je vois ta gueule, je te soupçonne de prendre un peu de coke, toi. Je sais pas ce que t'as pris, mais en tout cas, c'est pas catholique. Apparemment, Rigaud a été livré.
3: En golf volé.
0: Non, pas de coke. Non.
3: Non, mais non, non. C'est de la fausse.
0: Attention, on y va, Guillaume, c'est à ton tour.
1: Écoute.
0: On y va. Attends.
3: Ça, c'est bon.
0: Et puis attends, c'était vachement années 80, ça.
3: Non mais c'est ça, c'était les tests ringards ça que tu voulais faire.
0: Mais c'est pas années 80 ça.
3: Mais non, mais tu me dis ringard, faut savoir ce que tu veux.
0: Bah ouais, mais ringard années 80.
3: Eh ben alors il fallait le dire.
0: Eh ben on recommence.
3: Bah ouais,
0: bah Lionel, je vous dis putain. Stone et Chardin, ils étaient morts, ils sont morts en 75, comment tu veux qu'ils aient fait un tube ringard en 80?
1: Ouais, c'est vrai, il y a presque.
0: C'est à partir d'où? Alors attends, parce qu'il faut pas qu'ils entendent.
3: Attends. Mais non, mais c'est bon, on va regarder comme ça.
1: Mmh. On a mis Blue, c'est 70 en plus.
0: Non, mais me fait n'importe quoi. Non,
3: voilà,
0: mais
3: là,
0: on va pas mettre églou, bon, flip flap. Il y a ringard et super ringard. Voilà. Moi, je la catégorie. Voilà. Il y a que ça.
3: Mais non,
0: ça va jusque là.
3: Bah oui, après, c'est plus des ringards. Ah si, encore ringard là.
0: Oh, il y a du ringard.
3: Il y a du bon là.
0: Il y a du bon, il y a du ringard.
3: Ça va jusque là.
0: Tu ne touches pas.
3: Ça va jusque là le ringard. Ok, t'en as 13. Non, t'en as 23.
0: Il n'y en a pas un qui a relevé comme j'avais mis années 70 et moi je suis là en train de me dire bon alors
1: mais
0: attention
1: si,
0: tu prends un bon, non mais oui bah évidemment mais je viens de le dire. Lionel on recommence, d'accord?
1: Ouais, on y va.
0: On y va pendant 10 secondes.
1: Ouais.
0: 3, 2, 1.

0: Alors, en rouge et noir, Jeanne Masse est disparue. Tu as dit.
1: Non, c'est pas
0: disparu.
1: Ouais.
0: Au coin de la rue, je ne t'ai jamais revu.
1: Non, mais il en faut quatre, mon grand.
0: Ouais, il y a Jeanne Masse, oui, en rouge et noir.
1: Ouais, Jeanne Masse, ouais.
0: Ouais.
1: Attends, t'as trouvé que Jeanne Masse en rouge et noir, on vérifie les quatre extraits. Ça plane pour moi, Plastique Bertrand, quand même. Tu te souviens?
0: Oui, tout à fait.
1: Bon, le deuxième extrait, il y avait ça aussi dedans. Ah ouais, c'est le voyant, là.
2: Delibert?
1: Non, c'est pas dans l'autre.
2: Ah, Madère?
1: Non.
2: Derlich?
1: Je disais Derlich. Ah ben, c'est le sosie Derlich. Quand Derlich il est venu faire sa voyance et vendre son truc chinois là pour faire de la pub dans mon talk show,
2: les bagues,
1: j'ai cru que c'était Madère. C'est vrai, en plus c'est vrai qu'il a disparu, on le voit plus là. Il revient à RTL là. Bon, il y avait ça aussi, hein. Hey, Caroline Loeb, c'est la Watt quand même. Putain, alors elle, je veux dire, au niveau 100-0. Alors elle. Birkin, 95 c'est comparé à elle. Hein. Et puis il y avait Jeanne Masse en rouge et noir. Bon, mon petit Lionel, donc ça revient tout à l'heure, un point hein, seulement, hein, attention.
0: J'ai dit deux, j'ai disparu aussi.
1: T'as dit quoi?
2: Non.
1: Non, non, non, non, non, c'est Jean-Pierre Madère, il faut dire. Attends, non. Parce que disparu, tu l'entends, non? Parce que comme on attaque trois quarts du temps en refrain, donc
0: Mamie Blue, tu me l'as accepté tout à l'heure.
1: Mais, hein?
3: Mamie Blue. C'était pas le même.
0: Oui, ouais, non, mais j'avais dit que le titre.
2: C'était un test, merde.
1: Non, t'avais dit Nicoletta au début. Tu te souviens même pas, Lionel. Bon, allez, Lionel, tu me fais chier. Guillaume, t'es prêt, c'est à ton tour? Sois pas mauvais joueur comme ton camarade, hein. On y va?
0: Oh, c'est pas genre, ouais.
1: On y va pour 10 secondes? Allez, prêt? Top!

0: Alors
1: bingo, alors, Monsieur Amader Macumba,
0: ouais.
1: Indochine, l'aventurier, on avait Gold aussi, et puis le dernier...
0: Deux malheureusement, parce qu'Indochine ne fait pas partie, mais arrête oui.
2: Mais quoi?
0: Putain, mais t'es nul. Non, quoi? Touche pas, non, bah parce qu'il a... Nicolas, putain, on dirait un des chiens là, c'est quoi? On dirait le petit des chiens, c'est qui est plaqué, qui se fait taper par le père et la mère. Mais t'as vu Indochine, tu comptes, 1, 2, 3, 2, t'as trouvé ça? Gold?
2: Laisse-le.
3: Ils ont quitté leur père.
0: Ça t'es casse-couille, putain.
3: Leur champ de...
0: Bon, Gold, Guillaume, c'est bon?
1: Ouais.
0: Jean-Pierre Madère, tu l'avais trouvé?
1: Ouais.
0: Bon, alors, ça fait deux. T'avais dit Indochine, mais c'est pas bon. Léopold Nord et vous?
1: Pardon,
0: et vous, c'est l'amour. C'était bien, ça. Hein. C'est bien parce que j'ai une personne qui travaille proche de moi et je réécoute un truc super ringard qui était ça dans mon bureau, il fait « Putain, c'était bien, mais qu'est-ce qu'ils ont foutu de leur carrière quand même ?»
2: C'était quoi ça?
0: Oh, bah, ça
2: fait... Ouais. Bon, trois alors, j'avais raison. Un, le requel des chiens de merde.
1: Donc,
2: putain, il est à côté, il est malade, mais il est là. C'est l'huissier.
1: Bon, 3 sur 4, bon.
2: Voilà, bien. Guillaume, bravo.
1: Bah, ouais, c'est tout.
2: Putain.
0: Bon. Moi, j'aurais dit de Neuvre, mais bon.
2: Ouais, mais non.
0: Indochine, on accepte.
2: Voilà.
0: Moi, j'étais parti, mais moi, je faisais un blind test sur les musiques de films.
2: Ouais,
0: je crois que c'était Indochine avec, avec Deneuve.
1: Ouais,
0: vous savez qu'il y a un des deux frères jumeaux qui est mort, ouais, en plus, ouais, sérieusement, ouais. Il n'y a pas longtemps. C'est bien, c'est qu'ils étaient quatre, après, ils sont passés à trois. Le pauvre, il est mort, et l'autre, il continue à tourner pour lui tout seul.
1: Ouais.
0: C'est bien. Moi, ça lui fait plus d'argent. Hein.
2: Ouais, puis il joue tous les instruments.
0: Ah,
2: puis
0: non, mais c'est bien. En plus, il fait la tournée en hommage à son frère, il faut quand même le dire. Sandra.
4: Il est mort de quoi?
0: Hein?
4: Il est mort de quoi?
0: Je sais pas, ça, on va se renseigner sur Internet. Rigo. Alors, Sandra.
4: Oui.
0: C'est à ton tour.
4: Ouais.
0: D'accord. Ok.
4: Mmh.
0: On y va, on vérifie et je regarde également. Parce que.
2: Ouais, c'est mieux.
0: Hein. Je vais te dire ouais. Alors attends. Bah oui, mais techniquement c'est pas facile non plus. Hein, bah.
2: Là,
0: attention. Silence. Attention. Top.

0: Alors, il y a Jeanne Mas et La Fontaine. Ouais. Et l'autre, putain, c'est quoi ce bordel?
1: Ah, on vérifie. Deux points pour Sandra, on va vérifier quand même les deux points. Alors, putain, sans déconner. Oh, calmez-vous là devant, merci. Philippe Lafontaine, Cœur de Loup. Et malheureusement, t'as pas trouvé ça. Non, non, La Fontaine, c'est Maître Corbeau. La Fontaine, c'est Maître Corbeau sur un âpre perché. Ah ouais, moi j'ai compris ça. On fait quoi? On fait des fables? On fait un medley sur les fables?
2: Faut savoir, merde.
1: Bon, alors, La Fontaine, un point, one point. Bill Baxter. Zéro. Ça c'était bon, qu'est-ce qu'ils deviennent ces cons là?
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1: Chagrin d'amour. Bah ouais, bah encore maintenant.
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1: Will Smith, français ça. Et Jamas, ça l'a trouvé?
4: Ouais,
1: Jamas.
4: Oui.
1: Ça fait deux points. Voilà, ça fait deux traits.
2: La Fontaine et Jamas.
1: La Fontaine et Jamas. Voilà. Deux points. Sandra,
0: oui.
1: À ton tour de passer à la casserole des années 80. Attention, t'es prête?
0: Ouais.
1: Ok. Pas de quartier, pas de parti, pas de. Ouais. Pas d'engagement frontal. On y va?
0: Mmh.
1: Allez, attention, je tape là, là et là.
0: Encore Sandra?
4: Voyage.
1: Mais non, putain, mais. Virginie.
0: Bah ouais, s'il te plaît.
1: Je change.
0: Vas-y, laisse-moi gagner.
1: Je change. Sandra, Virginie.
0: Oh non.
1: Sandra, Sandra.
0: Oui.
1: Ta gueule. Virginie.
0: Ah,
1: c'est bien joué ça, heureusement que t'es là toi. Virginie, on y va, c'est parti?
0: On y va.
1: C'est

0: Voyage.
1: Alors, on y va.
2: Alors, image.
1: Ouais.
2: Désir
1: laisse.
2: D'accord.
1: On va vérifier, mais j'ai peur que tu aies effectivement que 2 points.
2: Bah, oui,
1: à partir
2: là,
1: de là. On y va.
2: Tu
1: veux ça?
2: Oui, c'est.
1: Les avions. C'est bien ça. Hein.
3: La carrière qu'ils ont fait en plus.
1: C'est con ces mecs, on les voit plus, ils cartonnent. Hein. Fais pas un remix là.
3: Ouais.
1: Mirage, un mix.
3: Les Boeing.
1: Mais non, c'est des Mirage, j'ai moins que ça.
4: Quand t'es venu.
1: Dainana, K0, qu'est-ce qu'ils deviennent? C'est bon ça.
4: Il y avait dans la maison du premier une fille.
1: Bon. Bien sûr, Desireless qui avait raconté d'ailleurs qu'elle avait tout perdu cet argent. Hein. Tout ce qu'elle a gagné, elle avait rien gagné. Hein. Tube number one du top 50 et rien. Heureusement, ce morceau est devenu à la mode grâce à une pub télé d'une voiture. Donc, 1 point. Et oui, ils avaient même toutes les coupes, bien sûr, c'était bien ça. Alors, attention. Alors, et image, des démons de minuit. Voilà, donc, pour l'instant, Lionel, 1 point.
5: Oui.
1: Guillaume, 3.
5: Ouais.
1: Sandra, 2. Et Virginie 2.
2: Tout à fait.
1: Je sais pas comment ça se passe sur l'internet, s'il y en a qui trouvent.
6: Il y en a qui trouvent. Je voulais juste préciser que le mec dont tu parlais tout à l'heure, il est mort d'une hépatite.
1: D'accord, c'était important à préciser. Merci.
6: De rien,
1: on parlait d'un des deux frères. Non, mais bien des deux frères jumeaux d'Indochine, bien sûr.
6: Voilà, Indochine.
1: Ouais. Voilà. On va maintenant faire la deuxième partie de ces années 80.
3: Oh là là.
1: Mais avant cela,
3: on va bien ficelé quand même. Ça, c'est un jeu béton.
1: Mais juste avant, c'est son retour sur scène ce soir. Ophélie Winter nous chante.
3: Ouais,
1: c'est qui se croit mercredi à sacré soir. Hein. Alors, deuxième partie des années 80, mais cette fois-ci, medley sur des morceaux. Attention, c'est parti. Lionel, t'es prêt?
5: Oui.
1: Allez, go. 10 secondes.

0: 10 secondes.
1: Alors, Kaja Gogo, je crois qu'il y a In Excess.
0: On ne se moque pas des petits, putain, on se moque pas des petits gens qui n'ont aucune culture musicale. On vérifie, mais j'ai bien peur, Lionel, que tu fasses la bulle. Yazoo Don't Go. C'est vrai que ça fait penser un peu à Kaja Gogo Toucha, je le reconnais. OMD, un alagué quand même. Ça, c'était bon, ça. Musique punk. Non, je rigole. Sauf celle.
1: Oh là là.
0: Tu connais Lionel ?
1: Ben oui, je connais.
0: Et Eurythmics, ce Dream qui se reforme d'ailleurs. Hein.
1: Ouais.
0: Annie Lennox et Dave Stewart se reforment pour refaire une XS au bout de 10 ans de séparation.
2: Eurythmics,
0: c'est quoi, j'ai dit quoi?
2: Une XS.
0: Et alors, ils peuvent très bien continuer en guitare.
2: On le reforme.
0: En guitare. Fais de la guitare. Voilà. Et une XS prépare un album solo, sans chanteur. Voilà.
1: Ouais, ça permet de faire de la pub pour In Excess.
0: Voilà, exactement. Voilà, j'en profite parce que
1: donc
0: c'est. Mais c'est pas grave. Alors, zéro.
1: Oui.
0: La bulle. C'est au tour maintenant de notre ami Guillaume.
1: Ouais, bah, je devrais pas faire mieux.
0: Non, attention, putain, merde, quand même, là, c'est du béton. Attention, on y va, prêt.
1: Allez, on y va.
0: Top.

0: J'ai été en plus, j'ai donné un peu plus, hein.
1: Bon, ben, je vais rentrer chez ma mère bouffer du flan, moi, je crois que c'est clair.
0: Oui, ça fait un point.
1: Voilà.
0: Bon, ben, mon pauvre Guillaume, on vérifie quand même en son. Il y en avait qu'on avait trouvé, Sandra et Virginie,
2: ouais, Lionel.
0: Ouais,
2: j'ai trouvé.
0: Bon, qu'est-ce que tu proposais, Virginie?
2: C'est Sandra.
0: Ouais,
2: Sandra, c'est Dépêche-Mode.
0: Non, non plus, non, bah d'accord, laisse tomber. Alors, il y avait Dead or Alive, c'était ça, Dead or Alive, on vérifie. Dead or Alive, excellent. Hein. Il y avait également ceci, Visage Fade to Grey, 80.
3: Oui, Fade to Grey.
1: Jean-Pierre Sosset l'aura tout piqué quand même.
0: Hein?
1: Jean-Pierre Sosset l'aura tout piqué.
0: Jean-Pierre Sauzère. Oui, Fade to Grey, attention, il y avait ça aussi. George Graham, c'était plus dur, Din Dada.
2: Ouais,
0: ça c'est connu, hein. J'ai dansé là-dessus, 83. Et il y avait Propaganda également, avec P-Machinery. Bon, alors attention, c'est au tour maintenant de notre amie, que je dise pas de bêtises, Sandra, d'attaquer. T'es prête?
2: Ouais.
0: 10 secondes, on y va. 1, 2, 3, 4, fight up.

0: Alors ?
1: Je suis dans la merde.
0: Oh non, putain, il n'y a que du tube là, putain.
2: Allez, plus, pour tout le monde.
0: Il y a mon morceau préféré de toutes les années 80 confondues. Personne n'a trouvé. Oh là, quel dommage. Il y avait Cage à Gougou, c'est ce morceau que je préfère de tout.
2: J'avais dit, moi.
0: Quand tu l'as dit, quoi. C'était. Oui, Yazoo, oui, bah, évidemment. Ouais. Tu connaissais Sandra ?
1: Ouais, mais pas le nom.
0: Je sais. Hush, hush. Ah, ouais, il y avait ça aussi. Freeze, I owe you. Alors moi j'ai toujours cru quand j'avais le disque à l'époque, c'était des nanas qui chantaient. Ah non. Les deux toutous.
3: Yeah, bah ouais.
1: Ouais, mais ils font dur ces trucs là. Ouais, quand même.
0: Bah non, si on aime les années 80, c'est super easy. Hein.
1: Ouais, mais le nom des groupes, c'est pas facile comme
0: ça. Je sais, non, ça je reconnais, c'est vrai. Il y avait ça aussi, Polar Castle 19, qui avait été repris d'ailleurs en version française, chanté par notre ami Yves Mourouzi. Enfin, je dis ami Yves Mourouzi. Hein. Et ça, quand même, qui était plus simple, In Deep, Last Night de DJ Save My Life. Alors bon, ça nous fait...
3: La bulle, hein.
0: Bon, attention, là tu peux peut-être remonter Virginie.
1: Ouais, t'en as déjà
0: deux points.
1: J'ai hyper,
0: si t'en as un supplémentaire, tu égalises avec tu égalises avec Guillaume. Si t'en trouves deux, tu gagnes, d'accord ?
1: On y va.
0: Comment ça, bite. Pardon, excuse-moi. On y va, c'est parti.

0: Alors
1: Cologne le gang. Et voilà.
0: Ah, que l'underground, un point. On vérifie quand même, ça part d'où ça part de partout, ça part de là, attention. 85, que l'underground fresh. C'est le même album où il y avait Cherish, également un très beau slow, et un autre morceau qui était magnifique, s'appelait Johanna. Imagination. Music and Life. Ça, c'était des vrais mâles, ça. Hein. Habillé en peau de léopard qui descendait les escaliers en s'agrippant sur la...
2: sur la rampe.
0: Sur la rampe. Ah, tu sais que ça se frottait le zizi contre la rampe, ça. Hein. Ils étaient à moitié à poil avec des grosses bottes en peau de bite, là. Énorme. Chaka Khan, I feel for you, quand même. C'est là que Rigo s'est dit, tiens, je vais me mettre au scratch. C'est vrai, il y avait des beaux scratchs, il y avait un retour en arrière, là, tout. C'était bon, ça, quand même, hein. Oh là là. James Ingram, en duo avec Michael McDonald. Michael McDonald, qui était le leader des Doobie Brothers. Ça vous dit rien? Bah, tant pis.
2: Eddie Hamburger. Eddie Hamburger.
0: Non. Yamo Bider. C'est là, on la faisait quand on était en 84, déjà, à l'époque. C'est vraiment le McDo que j'étais des gens, on disait, ouais, Michael McDonald et tout, ouais, on va manger un hamburger. C'est bien, c'est bien, c'est bien, c'est bien, c'est bien. Et celui-ci, là, pour... Vous l'avez trouvé ça? Les Whispers, bravo, bah non, vous êtes naze. Hein.
1: Bah, on n'a pas le temps de répondre.
0: Mais... non, mais c'était pour plaisanter. Virginie, Guillaume, ça va se passer entre vous deux, puisque Sandra, tu n'as que 2 points sur le total des deux jeux. Et Lionel, tu n'en as qu'un. Alors attention, vous restez avec nous, mais ça va jouer entre Guillaume et Virginie.
1: Ouais.
0: Guillaume,
3: oui, je suis là.
0: T'es prêt pour un petit medley?
3: Medley bon ou ringard?
0: 2-3 titres.
1: Un
3: avec un peu des ringards aussi, hein?
0: Non, que du gros.
1: Ouais.
0: Oh. Ouais, attention, on y va.
3: Tant pis pour moi.

0: Pas fini là.
1: Ouais, bah j'ai reconnu la musique de Ghostbusters, mais quant à savoir qui l'a fait.
2: Bah ouais,
3: Il y a
1: Earth, Wind
3: and
1: Fire aussi.
3: Oh, allez, on te l'accorde. Earth, Wind and Fire, oui. Alors, on vérifie quand même. Alors, il y avait donc 83, si mes souvenirs sont bons. Earth, Wind and Fire avec Let's Groove. Avec les frères, je ne sais plus comment. Tu t'en souviens, toi, Rigo? Il y avait deux frères qui composaient énormément. Puis, il y avait également celui qui avait fait le duo avec Phil Collins, Easy Lover.
4: Ouais, je m'en rappelle pas.
3: Ouais, exact, je m'en rappelle pas. Les frères, je m'en rappelle pas.
5: Duke?
3: Hein?
5: Duke?
3: Non. Il y avait George Duke ou Duke Ellington, mais c'est Duke Ellington. Ah, il y avait ça aussi dans le medley. Ghostbusters, Ray Parker Jr.
4: Ray Parker Jr.
3: Ray Parker Jr. Ghostbusters, la musique du film. SOS Phantom.
5: Ghostbusters.
3: Et il y avait ça aussi. Night to Remember. Shalamar. Tonight. Guillaume, tu prends un point supplémentaire et c'est au tour de Virginie maintenant. Attention là, là t'es obligé d'en trouver au minimum 1 et 2 pour gagner. Attention, on y va. C'est parti. 3, 2, 12. Alors, je vais arrêter parce que là, il y a deux funk et c'est très dur. Autant à Lionel, j'en avais mis, donc je recommence, je reprends un autre, d'accord?
2: Lionel, t'acceptes?
3: Guillaume, t'es d'accord? T'avais trouvé?
2: Jimmy Somerville et...
3: Non, alors...

0: Donc, Jimmy Somerville. Et il n'y a pas de Bushman à un moment? Non, il n'y a pas ça.
1: Ouais, quand on a fumé beaucoup, effectivement, on peut dire qu'il y a des Bushman dedans. Mais c'est pas grave. Alors, il y avait Bibi and the Cubans. On the beat. Tu connaissais ça de nom quand même, de le morceau?
0: Ouais, le morceau je connais, mais...
1: Ouais, c'est déjà pas mal, c'est ça qui est important, c'est ça le plus important. Hein.
0: Ouais.
1: Quand vu qu'il n'y a rien à gagner quand même. Fat Larry's Band. Ça c'est dur, ouais, non mais c'est pas évident. C'est pour ça que je voulais changer, mais bon, comme t'en avais un, ou je savais que t'en avais un, t'égalisais quand même. Et il y avait effectivement Bronski Beat avec Jimmy Somerville. Et après il avait fait ou avant ou après les Communards. Alors attention, on repart vers un medley de 4 cette fois-ci. Guillaume, t'es prêt?
2: Chaud, hein?
1: Ah bah ouais, il faut départager entre Guillaume et Virginie, attention.
2: On part vers le regard peut-être.
1: Non, attention, oh. Lionel, on va y arriver. Vous trouvez à chaque fois un sur les trois quand même. Donc c'est bon, Lionel, Guillaume, on y va?
2: Allez,
1: Guigui, attention, c'est parti pour 10 secondes de medley. Alors?
2: Allez, pour pas changer, sur les trois, Francisco oh Hollywood.
1: Ouais.
2: Et encore du flanc, hein.
0: Moi,
1: oh là là là là là là, on vérifie, je sais que tu le savais Virginie, mais tu ne peux pas dire, chut, attention.
0: Ah, pardon.
1: Et bien évidemment, t'as raison. D'abord, il y avait Tears for Fears, Shout, 1982, extrait de leur deuxième album, c'est le deuxième, ça c'est le tube vraiment planétaire, mais avant ils avaient fait un morceau qui était pas mal aussi, qui s'appelait Change. Et après, il y avait eu Everybody Wants to Rule the World, mais ça c'est le premier Shout. 6 minutes 30, mais nous on en a qu'une 57. Frankie Goes to Hollywood, Relax. Un morceau album qui avait été interdit aux États-Unis sur les radios parce que ça parlait d'homosexualité et le clip était également censuré aux États-Unis.
2: Ouais. C'est bon, ça.
1: Un tube énorme. Pardon. Tu l'avais trouvé, Clash, Rock the Casbah, 1982. Là, c'était plutôt la période juste avant Sandinistar dans un album qui s'appelle Rock Combat, je crois. Et là, pareil, les Clash en wagon sont quasiment les porte-parole avec les Sex Pistols, Generation X et puis d'autres de la musique punk des milieux et fin des années 70. Et il y avait également
2: Wham.
1: Wake Me Up Before You Go Go, à la bonne époque où ils avaient les gants coupés, roses. Où il disait dans tous les interviews, en ce moment je suis maqué, je suis avec une nana. Alors c'était le roi de la banquise,
3: ouais.
1: Mr. Fuck. S'abstenir.
3: Un coup de main.
1: Allez, merci, ça va être bien gentil. On y va du côté de Virginie.
0: C'est parti.
1: T'es prête?
0: Ouais.
1: Alors là, attends, je regarde.
2: Allez Virginie.
1: Alors, tu peux en trouver au moins un sur les 4 que je te propose.
0: Bon alors vas-y.
1: Attention,
0: tu es...
1: Non, ben, je suis honneur, c'est à vous de me faire honneur. Attention, ne déçois pas les filles toi, alors attention.
0: Non, mais...

0: Oh là là, vas-y, je m'en rappelle plus du nom. La dernière, je sais, mais je m'en rappelle plus.
1: On va vérifier tout de suite. On va écouter. Alors il y avait 82 Falco d'Air Commissaire. Vous connaissiez ça? Premier grand tube de Pet Shop Boys, le groupe anglais duo qui est très grand remixeur, très grand producteur également avec West End Girls. Ça c'était gigantesque ça. On laisse un peu hein.
0: Mais une série, ils ont fait la reprise.
1: Exact, attention, on continue. 85, 86. 84 peut-être, Fox the Fox, Precious Little Diamonds. Ça c'était le funk un peu. Et le dernier que tu n'as pas trouvé, qui était pourtant très simple. Simple Minds. Don't You. 85, non 83, 84, 83, ouais. Après, il y avait eu le gros tube de Alive and Kicking, 85. Mais par contre, ils avaient fait d'autres trucs qui avaient déjà bien fonctionné à l'époque. Et ce qui est assez marrant, c'est que quand ils avaient quand ils étaient venus en France à l'époque de 85, de la tournée, il y avait une première partie qui s'appelait, un groupe qui s'appelait les Hipsway. Et quand ils avaient fait leur tournée, systématiquement, où qu'ils allaient, en fin de compte, la première partie rencontrait quasiment autant, si ce n'est plus de succès que les Simple Minds. Parce qu'à chaque fois qu'ils arrivaient sur scène et qu'ils commençaient à chanter, les gens scandaient le nom de la première partie pour leur demander de revenir. Donc c'était assez hallucinant. Alors que Simple Minds, c'est déjà des grandes stars. Bah écoute, ça te fait malheureusement, je reprends. Ma petite Virginie. Désolé. Hein. Bon bah 3 points pour Virginie, 2 points pour notre amie Sandra. Guillaume, tu l'emportes bien entendu. Lionel, seulement 1 point. Hein. Eh oui, qu'est-ce que tu veux, c'est comme ça. Hein.
2: Tiens,
1: on s'en fait un petit dernier, tiens, juste pour l'équipe, pour voir un petit peu si c'est des connaisseurs. On va voir si c'est des branleurs, attention. Hein ?
3: Non, rien.
1: Quoi ?
3: Vas-y, non.
1: Alors, on y va. Ah merde, je me suis trompé parce que c'est pas la dernière. Il n'y a pas le dernier, non, mais c'est trop facile.
0: Moi j'en ai trois.
1: Stewart, vas-y.
4: Ah mais toi c'est toi qui les rentres dans la bécane.
1: Ouais, on marque quoi alors vas-y.
4: Moi j'ai Rod Stewart, c'est David Bowie.
0: Ouais, voilà.
1: Ouais, il y en avait d'autres, on vérifie, mais il y a. Let's Dance.
4: Ah, c'est pas possible.
1: 83 David Bowie. C'est marrant ce que j'en discutais la dernière fois, et quand j'avais un reportage sur Jimmy Huarte parlant de David Bowie, il dit que c'est le morceau, enfin moi c'est le morceau qui me l'a fait découvrir, parce que je connaissais de nom comme ça, mais c'est là où je me suis dit putain c'est bien ce mec, et lui dit que c'est quasiment le morceau qu'il déteste le plus de tout ce qu'il fait, parce que c'est à l'époque où il était complètement au creux de la vague, il était complètement défoncé, camé, et donc pour revenir dans les charts, c'est pour revenir quasiment archi-leader des classements des hit-parades, il s'était fait produire par les mecs de Chic, à savoir Neil Rogers et Bernard Edwards, qui avaient fait Diana Ross, qui avaient fait le groupe Chic, et pour lui il dit qu'il avait fait ça en studio uniquement pour faire de la soupe et pour se faire de l'argent quoi.
0: Ouais bah il s'en fait encore apparemment de l'argent.
1: Non mais maintenant il est fier de ce qu'il fait, mais bon là.
0: Non, mais je crois qu'il est genre il a des actions en bourse ou je sais pas quoi.
1: Oui non mais ça c'est autre chose, on en parlait point de vue artistique pour une star comme ça être obligé. Il disait qu'il avait. Et alors il y avait Rod Stewart, Baby Jane 83. Il y avait également Phil Foran and the Galaxy. C'est pour les connaisseurs, mais Do I Do 80, énorme tube 83. Dernier, le leader du groupe, justement, on parlait tout à l'heure des punk de Generation X dans les années 75, Billy Idol, Flesh for Fantasy 83 aussi. Ouais. Alors, on va se faire un petit dernier là, pour tout le monde, on va voir là, tout le monde, Lionel,
2: oui.
1: Guillaume, oui. Sandra, Virginie, puis on va voir les autres également à l'antenne, là, et puis dans les studios, attention. Attends, je vais en choisir là, je vais essayer de pas me planter, qu'est-ce que je pourrais prendre de sympa? Ah, là, ça peut être sympa, ouais, effectivement. Alors, attends, je regarde où c'est, hop, 33, d'accord, prêt?
2: Ouais.
1: Attention!

0: Alors
1: 4
0: et 4, toi,
2: moi j'en ai
0: 2. Qui en a 2 alors?
2: Moi, Sandra.
0: Sandra, vas-y pour commencer.
2: Ben, il y a Madonna et l'autre, bon, il y a Fame. Non.
0: On va voir s'il n'y
3: a pas Irène Cara.
0: Ouais, Irène Cara, en fin de compte, c'est ça, elle confond avec Fame.
3: Voilà.
0: Madonna.
4: Non,
0: Véronique Duran, on va effet.
4: Collins.
0: Madonna.
5: Madonna.

0: Attention, il y avait Studio 85, un truc comme ça, avec Phil Collins. C'est leur même album où il y a également le slow, là, comment déjà, One More Night. One More Night. Voilà. J'étais aux États-Unis, là, c'était pas si chaud. Hein. Irène Cara, Flash Dance. Et dans la BO du film, il y avait également un morceau très connu qui était de Michael Sambello qui s'appelle Maniac. She's a Maniac. Et là, 83 également énorme. À l'époque, il y avait également Frankie Goes to Hollywood. Et là, c'était il se tapait la bourre. Duran Duran Reflex. Hop là, voilà, allez, on s'en fait un petit dernier ou quoi là,
1: hein. Allez, c'est
0: de toute façon, on va finir avec deux morceaux.
2: Hein,
0: on va finir avec deux morceaux quand même.
3: Ouais, quand même.
0: Ouais, mais par contre, il va falloir aller les chercher.
4: Ouais, ben, c'est pour ça, on attend. On va...
0: Attention, attention, attention. On y va.
2: Ouais.
0: Attention, on y va.
2: Ouais.
0: Allez, go.

0: Alors moi, ça va, j'en ai deux.
1: Ouais.
0: Moi, j'en ai, je crois, en avoir reconnu deux.
1: Rigo, sans regarder l'internet.
2: Non, j'ai pas regardé.
1: Combien, Rigo? Rigo, deux, vas-y, lesquels? Lesquels?
2: Boy George et Michael Jackson et compagnie.
0: Ouais.
2: Enfin, Culture Club.
1: Culture Club,
0: et
2: toute la clique, Michael Jackson et compagnie.
1: Ouais. Alors, on vérifie quand même.
3: Matt Bianco.
1: Il y avait Matt Bianco.
2: Matt Bianco, voilà.
1: Asseyez. À l'époque, encore, il y avait la chanteuse, que c'était Matt Bianco. Il y avait également une demoiselle qui a fait carrière solo, qui a bien marché également sous le nom de Basia.
3: Ouais,
1: brune, cheveux courts. Basia qui était un peu plus, qui était dans le même rythme que celles qui sont dans les chœurs en fin de compte, là, je m'entends derrière. Asseyez.
3: Moi, c'était
1: qui était un peu, entre guillemets, la concurrente de Shadé. Human League.

0: Culture Club Do You Really Want to Hurt Me, premier single un peu reggae et effectivement Boy George derrière tout ça. Alors ça aussi je peux vous assurer, moi je m'en souviens très bien quand l'autre il est arrivé et que je l'ai vu à la télé, j'ai dit mais qu'est-ce que c'est que ce truc. Et en fin de compte c'était un petit peu ce qu'on appelle aujourd'hui les drag queens, les travestis, c'était le côté
1: la provoque
0: un peu, ouais. Homme, femme, on savait pas androgyne. Trop, c'était un homme déguisé en femme, androgyne c'était plus, on savait que c'était, on se demandait si c'était vraiment un homme qui se déguisait en femme, si c'était vraiment une femme qui jouait le rôle d'une femme qui se déguise en homme, c'était assez spécial, hein. C'était tellement déguisé que androgyne c'était plus Bowie je pense qui était celui-là. Produit par Michael Jackson et écrit par Lionel Richie et Michael Jackson, ouais. We Are The World 85. Alors ça j'y étais, je m'en souviens, aux États-Unis sur MTV, s'il devait le passer pendant à peu près une semaine, toutes les heures. T'avais toutes les plus grandes stars de la planète.
1: On avait la même en France. On avait la même en France à l'époque.
0: Autant
1: pour Éthiopie.
0: Ouais, mais toutes les heures, je parle du fait que c'était le truc. C'est hallucinant parce que MTV tourne en. Ça c'est moins maintenant, c'est moins une tradition, mais dans les années 80, la radio marchait bien, mais MTV était le carton total. Et on mettait la télé, comme il y a la télé partout dans aux États-Unis, on mettait la télé comme on mettait la radio. Et dès qu'il y avait ce clip-là. Apparemment ça tombe pas dessus, c'est pas grave. Tiens, tu me le ramèneras, on le mettra. Discute pas, putain. Mélodie, il croit que c'est son show. Des fois il met un blanc, lui, il croit qu'il décide de quoi que ce soit. On le fait pour le fun, comme ça, pour faire plaisir aux auditeurs, que des fois il peut décommander. C'est-à-dire qu'il commande les autres, mais il me commande pas. Attention, on y va, Lionel, Guillaume, Sandra, Virginie, Rigo, Apo, Manu, Marion, là, vous jouez Sarah, là, au lieu de vous caresser, de vous embrasser sur les lèvres. On y va, elles sont en train de s'empaler, l'autre, elles se connaissaient même pas, elles sont déjà en train de se caresser.
2: Il n'y a plus que toi.
0: Attention, on y va, j'arrive.

0: Alors ?
1: Moi j'en ai qu'un seul.
2: Bah ouais. Deux, moi.
0: Ouais,
2: moi,
0: deux, qui en a deux ?
2: Franck et Guillaume.
0: Ouais, c'est quoi ? Vas-y.
2: Springsteen.
0: Ouais.
2: Et
0: Bruce Springsteen qui est à Paris en ce moment.
2: Ah ouais ?
0: Ouais.
2: Bon. Ben, j'ai oublié le deuxième, donc
0: bon. Alors Rigo, non, Apo, non.
3: Van Halen,
0: non.
3: Super Tramp.
0: Ouais, Van Halen, ouais, Super Tramp, ouais.
4: Non.
0: Bruce Springsteen, 85, born in USA, tube interplanétaire.
3: Ouais, j'avais reconnu.
0: Album vendu à 20 millions d'exemplaires. La révolution. Aux États-Unis, ça a été la révolution, ça. Enfin, c'était déjà connu, Bruce Springsteen, aux États-Unis, avec un autre album qui s'appelait The River. Et là, ça a été l'explosion sur la planète. Très rock'n'roll, attention. L'incontournable Van Halen avec Jump. Alors ça c'était plus dur hein, quand même. Hein. Greg King Band, Joe Pardy. Mais ça c'est énorme. Enfin, je vous mets un peu, vous allez souvent reconnaître.
2: Ah oui.
0: Je trouve qu'il y avait un putain de rythme dans ce morceau. C'était à la fois rock et puis ça sonnait un peu funk parce que le tempo il claque bien. Y a pas à chier, hein. Les années 80, je pense, hein, je sais pas si vous êtes d'accord les autres, même si j'aime aujourd'hui la musique d'aujourd'hui, techno-électronique, mais je pense que c'est là où il y avait ce qu'il y avait de mieux musicalement, on ne s'en lasse pas parce que ça vieillit bien, quoi. Les années 70 restent ringard disco, 90 ça vieillit tous les deux ans parce que la mode passe tellement vite que ça se ringardise dans 6 mois, mais les années 80, que ça soit dans la funk ou là... Alors, le refrain arrive, c'était ça.

0: connaissiez, non? Peut-être pas.
1: Ouais.
0: Si, d'accord. Ouais. Et le dernier, c'était ça. Énorme 84, Chris Rea, après On the Beach, Joséphine. Alors ça, pareil, l'été, Côte d'Azur, Sainte-Maxime, Saint-Tropez, ça y allait. Voilà, Renault 5, Derek. Ça m'allait grave que dalle. Aïe, aïe, aïe. Le nombre de nuits, je suis rentré la queue entre les jambes. Mais putain, je dansais jusqu'à 7, hein. Je lâchais pas le dance floor, hein. On s'est devant la glace. Toutes les demi-heures, j'allais aux chiottes me remettre un petit peu d'eau dans les cheveux. Ça marche pas, hein. Je vous le dis tout de suite, hein. Ça, c'était mortel. Attention, un autre, un dernier comme ça pour le fun.
2: Ah ouais, allez,
0: allez, je vous en fais 6. Et là, Rigo, ça va donner.

0: Alors moi j'en ai qu'un.
1: Ah.
0: Moi j'en ai quatre.
1: Moi trois.
0: Mais je les ai pas notés.
2: Ah, Joker.
3: Joker, 4.
0: Il y avait
4: J'en ai 2, mais il me manque un titre pour en avoir.
3: Vous n'avez pas, vous n'avez pas.
4: Moi j'avais Q. Vous
3: avez dit Cure, ouais. Shadé, ouais.
1: Shadé,
3: ouais.
0: Shadé, voilà. Survivor.
2: Survivor, Tiger.
3: Survivor,
4: voilà, c'était ça que je cherchais.
3: Et un dernier, un autre.
4: Captain Sensible.
3: Ouais, Captain Sensible, on vérifie tout ça. Attention. Shadé. Sans H. Ah, Manu. Sans H. Shadé. J'ai mis quoi? S-H-A-D-E. Ah pardon. Et normalement, ce qui est assez marrant, c'est qu'en Angleterre, aux États-Unis, j'ai appris ça par Ginny. Par contre, ça se prononce Chardé, avec un R qui n'existe pas, mais en prenant, on dit Chardé normalement. Et je crois que d'ailleurs, elle le dit, oui, elle le dit elle-même, Chardé. Comme il y avait un groupe, vous connaissiez Suzanne de Bunchies?
4: Ouais.
3: Et en fin de compte, elle disait toujours qu'on prononçait le X, mais ça se prononce Suzanne de Bunchies. Bah là, c'est pareil. Sauf que là, il y a un X qu'il faut enlever, et là, il y a un R qui n'existe pas, qu'il faut prononcer. Allez chercher pourquoi. Cyndi Lauper. Girl just want to have fun. Je le revois, elle, hein. Une sale gueule. Oh, je... Ah bah si t'aimes les tons, ça te regarde.
0: Elle a bien joué.
3: Les Cure avec In Between Days 85. Ah bah, j'avais un bon souvenir parce qu'à Fun, Robert Smith était venu pendant Love in Fun à l'époque où il y avait Doc Eddie Fun, il devait rester 20 minutes et puis il s'est tellement éclaté avec le Doc parce qu'il était complètement contre lui mais il trouvait qu'il était quand même assez respectable. Le Doc, c'est vrai qu'il est toujours très posé. Du coup, il a dit voilà, je reste jusqu'à la fin, il est resté jusqu'à 22h et à l'époque, j'aimais bien limiter en disant oh, da, da, il est resté à la fin de l'émission et on a passé avec Ginny et puis Eddie Fun a dit tiens, il y a Max qui passe derrière, il veut t'imiter et je crois qu'il a jamais compris. Il a pas très bien pris la chose en disant putain, il a pas pris la chose mal en disant putain enculé, mais il a pris putain. Mais c'est moi ça. Je dis bah ouais c'est toi gamin. Close to me encore les Cure deux fois par deux fois. Toujours dans le même album 85. Between Days, premier single, deuxième single, c'était ça, mais il y a d'autres morceaux dans l'album de cet album qui sont encore 10 fois mieux.
4: Hein.
3: L'un de mes morceaux préférés parmi les 10, Captain Sensible What 82. À l'époque où il y avait Chagrin d'amour, à l'époque où il y avait In Deep, Last Night Did Change My Life. Là c'est pareil, ça sonne un peu rock funk. C'était cette fusion de la des années. Et le dernier, Survivor, Eye of the Tiger, la bande originale du film Rocky 3. Bien ça, hein. Voilà, peut-être qu'on pourra faire un 2-2-2 un peu.
0: Il y a un.
3: Alors ?
2: Il y a Mylène Farmer, c'est Guillaume.
3: Ouais.
4: Il y a
3: un. Mylène Farmer. Maman a tort, premier album.
2: Ouais, c'est bon ça.
3: Ah, Take On Me. L'appareil de la Révolution à l'époque à la télé avec un clip où on voyait un personnage qui rentrait dans une bande.

0: Oh putain, j'en ai d'autres, j'en fais d'autres. Allez, allez. Putain. Ah ouais, putain. Allez, celui-là, celui-là, alors là.
1: Lego,
0: si t'en trouves pas un, t'es une merde.
2: T'inquiète, je vais trouver, t'inquiète.
0: Attention, écoute bien.
3: Je

0: Hop, top, terminé.
1: Oula.
2: C'est ça.
0: Alors, personne ne trouve rien.
2: C'est pas possible,
0: vous en ayez pas au moins. Heureusement, c'est Rigo qui trouve le plus évident de tous, alors qu'il ne devrait pas, c'est Dépêche Mode. Alors, on va vérifier, c'est tout ce que ça vous dit.
3: Et l'autre là, c'est Tchouchaim.
0: On va en finir avec, il n'y avait pas Soupe Tchouchaim. C'est mon morceau préféré de Dépêche Mode, Shake the Disease, 85. Dépêche Mode qui était venu à l'époque, on les avait reçus avec Jenny, pareil, grand moment. Adorable les trois, on avait fait un petit blind test sur eux-mêmes, avec des petits buzzers et tout, ils étaient comme des fous. C'était extraordinaire. Des grands monsieur, ouais. Sympa et tout. Qui sortait de une. C'était marrant parce que donc le chanteur qui a eu beaucoup de problèmes d'alcool et de drogue a failli y rester. Et quand on les avait invités, on demandait aux maisons disques qu'est-ce qu'il fallait surtout pas faire pour qu'ils soient à l'aise. On disait surtout pas une bouteille de vin, rien, il faut pas montrer parce que. Ah ouais. Et il avait été vraiment très gentleman, quoi. Des grands monsieur. Il y avait également encore du Dépêche Mode avec People en People 83. Dans le même album, il y avait également Mastering 7. Ça, c'était bon, ça aussi. Que de la musique électronique, que du synthé. Captain Sensible, Captain. Avec Double. Vous connaissez la mélodie quand même.
3: Ouais.
0: Captain of the Heart, Captain of the Heart. C'est beau ça. 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Ah. La nuit sur RFM. Street Dance avec Break Machine, avec les deux rappeurs là en taquini, là, Adidas, deux blacks et tous deux jumeaux. Je me souviens à l'époque, je voulais me faire black, ma mère me disait, t'es fou, va à l'école d'abord et ton bac, après on verra.
4: T'as rien fait là.
0: Je suis pas black, j'ai pas mon bac. Bon, elle m'en veut pas, tu sais, ma mère, elle est comme ça, hein, tu la connais. Hein. Ouais. Allez, encore un petit dernier, allez, pour le fun, comme ça.
2: Pour le fun et pour le
0: j'ai gagné quoi.
2: Attends,
0: Manu, il y en a un.
5: Don't you know,
0: I'm
5: too tight.
3: J'en ai un
0: Manu.
3: Manu.
0: Dao.
1: Ouais. Merci.
0: Il fallait préciser quand même qu'il y avait deux Dao.
2: Ouais.
0: Quoi d'autre encore?
1: Simply Red.
0: Simply Red, oui.
3: Tarzan Boy.
0: Tarzan Boy, oui, parce que ça c'est sur l'internet. Merci,
3: non,
0: Rigo.
3: Pas du tout. Non,
0: bah, parce que toi tu trouves les réponses
3: dans l'écran.
0: On va dire. Et il en manque
4: Baltimore,
0: un.
4: Aussi.
0: Il en manque un.
4: Non.
0: Il en manque un.
4: T'en as mis combien?
0: Il en manque 4, un. 5, j'en ai mis 5. Il en manque un.
4: Ah, mais j'ai pas fait gaffe.
0: C'est celui qui, pareil, moi je l'ai découvert à travers le morceau qu'on va mettre. Et lui, pareil que David Bowie, c'est le morceau-là, celui qu'il a fait connaître dans sur la planète entière. Ouais. Et il renie également ce morceau en disant que c'est une chose des plus mauvaises qu'il ait pu faire. Bon, d'abord, c'était Elton John, I'm Still Standing. Pareil que Bowie, Let's Dance, pas trop. Marion, elle s'éclate, elle a walpé. J'ai fait bouger tes seins comme ça. Elle ose pas, attention. Baltimore 87.
4: J'ai dansé là-dessus à la fête de l'école, moi.
0: Voilà. Chaque fois que je vais dans la voiture, il me raconte toujours cette histoire. On dirait ma grand-mère qui me dit 10 fois qu'il me parlait de la guerre 39-45. Bah lui, il fait pareil, mais avec tel Baltimore.
4: Ah, j'étais déguisé en Tarzan, j'ai pas
0: rien. Tarzan Boy 87. Pareil, énorme. Ce qui est assez marrant parce qu'à l'époque où ça l'était, moi j'étais c'était à l'époque où il y avait également Common Shiro, il y avait également Modern Talking, et ce morceau là à l'époque on le mettait dans le même sac, c'est-à-dire c'était pour de la daube, alors que c'est marrant, tous sont devenus de la daube de tous ceux que je viens de citer et d'autres, alors que celui-ci est quand même finalement rentré dans la catégorie des bons morceaux. Tu vois ça, tous ces trucs de synthé, ça faisait kiff, ça faisait italien quoi. Tu vois ça. Simply Red. Que j'ai eu la chance de voir en 89-90, c'était en Suisse. C'était au festival de jazz à Montreux, c'était énorme, gigantesque. Etienne Dao tombé pour la France. Et il y avait également Weekend à Rome.
6: Il y a super
0: Pit Stop
6: qui est sorti.
0: Tous les 200 personnes. Voilà, donc je pense qu'on a fait le tour de tout là, non?
1: Si je ne me trompe pas.
0: Le reste, vous pensez? On les a tous fait là.
1: Non.
0: Si, c'est fait. Oh bah là, on tombe dans les ringards.
6: Ouais, on y retourne. Allez, on y retourne.
0: Mais c'est l'autre catégorie là, c'est de l'autre côté parce que je vois que ça apparaît pas si on le met en play.
3: Et si, c'est là?
0: C'est là?
4: Ah, non, attends, ok, j'ai bien compris. J'ai bien compris ton manège.
0: Ah, là, c'est après, donc ça tourne après. Donc ça peut être peut-être là, là, là, là, là, là, là. Ah, là, ouais. Non, là, là, là, là.
4: Ah, c'est là.
0: Ah, ouais, alors là, attention, là, ça peut être dangereux, hein.
6: On aime, on aime.
0: On aime. Sans fracate, là. Hein. D'accord, attention, ça peut être dangereux, là. Vous êtes prêts?
6: Ouais, mon Dieu.
0: Allez, go, c'est pour toi. J'ai une idée.

0: Lyon.
1: Alors
2: Corinne Chardy, partenaire particulier, c'est Guillaume.
0: Et début de soirée. Il n'y avait pas Lyon.
1: Et début de soirée.
2: Et début de soirée, ouais.
1: Il y en a aucun, Vivien Savage. Et Vivien, ouais. Moi, toi, tu le sais, le dis pas, putain, t'es relou. Ouais. Mais ils ont pas tout. Début de soirée, nuit de folie.

0: chante.
1: J'ai toujours cru que c'était chanté par des légions étrangères, ouais, des légions, des légionnaires. Je te fie. Tu chanterais Salma Saint sous la pluie à 6h en kaki, c'est pareil ça. Qu'est-ce que c'était nul ça. Ouais, les mecs ils chantent, hein, il a 20 ans, tu sais qu'il est dangereux.
2: Ah, Guillaume il aime ça, hein.
1: Vivien Savage, bon, ma petite lady. Il a une bonne coupe de cheveux lui, hein. Avec la petite mèche blonde à l'époque était très à la mode. Et la mèche longue derrière dans le dos, ouais.

0: Et Corinne Charby, alors ça aussi a chié. Avec ses cheveux. Corinne Charby, elle était bonne. Hein,
1: elle était jolie, ouais.
0: Elle était bonne, pas jolie. Carrément. Elle était bonne, bonne, elle, hein. Ah, énorme, énorme, énorme. Attention, il y en a encore trois autres là. Alors ça aussi, c'est pareil, c'est délicat.
2: Du caviar. Elle tape sur des bandes.
0: Oh putain.
2: Elle tape sur des bandes.
0: C'est dangereux.
3: Il y a Jackie Quartz.
0: Qui a dit confidence pour confidence? Annulé, t'es nul toi.
3: Il y a Jackie Quartz.
0: Jackie Quartz, on vérifie tout ça.

0: C'est balafré, lui, le pauvre gamin. Incontournable, Philippe Laville. Je crois que cette chanson, par contre, il était dans la rue à l'époque, il était un peu...
1: Il est tombé.
0: C'était un mec qui était, il avait des petits problèmes, pas de famille, pas d'argent, puis il chantait ça dans la rue, puis voilà, c'est devenu un tube, et puis tube de la rue, de, tube de disque, voilà. Eh non, il joue les dauphins, attends, c'est celui-là, Jackie Quartz. Et là je me souviens d'une émission qui avait été Jean-Luc Delarue qui avait fait une émission sur les années 80. Il avait pris 3-4 personnes pour qui les années 80, enfin ça avait marqué, dont elle qui était présente. Il y avait le mec de Gold. Et à l'époque quand elle a fait ce morceau, c'était en 82 je crois, le top 50 n'existait pas. C'est arrivé je crois 6 mois après. Et ce qui fait que le top 50 a beaucoup influencé sur les ventes de disques, ce qui fait que les gens achetaient plus, et donc les mecs touchaient plus d'argent. Ce qui fait qu'elle n'a pu vivre qu'avec les diffusions radio, mais pas forcément avec les ventes du top 50 qui influençaient beaucoup la vente des gens. Et alors elles sont dit sorti son disque 4-5 mois après, ça aurait été entré dans le top 50. Elle aurait été numéro 1 et elle aurait vendu peut-être le double triple de ce qu'elle a vendu. Énorme. Je l'ai vu et donc elle était venue à l'émission. Elle bouffe, hein. Je sais pas si c'est avec l'argent qu'elle a gagné, mais. Elle bouffe. Bon, enfin, c'est pas grave.
2: Max ?
0: Oui.
2: Est-ce que je pourrais te mettre au défi de retrouver une grosse dope que tout le monde a oublié, que je suis sûr que tu n'as pas ce soir ?
0: Ouais.
2: Rappelle-toi la trique qui s'appelait Jackie s'en fout carrément, qui était chantée par les Ablettes.
0: Si, j'aurais peut-être su, c'est si.
2: Tu l'as, ça ?
0: Non, je ne l'ai pas avec moi, mais si, les Ablettes, si.
2: Tu pourrais retrouver ça, les Ablettes ?
0: Faut que je vois. Il y avait aussi un autre truc, il y avait un...
1: Amateur aussi, non ?
0: Il y avait un groupe qui était... qui habitait dans le domaine où j'étais, qui avait fait un truc dans les années 80 également, qui était... Hello ! Allô, Elodie, tout comme ça.
1: Ah ouais,
0: ouais. Ah, c'était tout naze, mais c'était bien, ça me
2: bon,
0: bien.
2: Ça, ouais.
0: Ouais, bah ça venait de plaisir. Ouais,
1: là, c'était plaisir.
0: Ouais, c'est un grand groupe plaisir. Ouais. Ils se sont dissous et dedans il y avait justement un autre chanteur qui maintenant fait carrière solo, c'est Frédéric Chateau.
2: Ah, Frédéric Chateau.
0: Qui était le leader du groupe.
1: Ouais, enfin surtout il a épousé une meuf qui a de la thune déjà.
0: Non, c'est Frédéric Chateau.
1: Ouais.
0: Ah bah il s'appelait Frédéric Appart et puis maintenant il va Frédéric Chateau, il a pris du grade, il dit Frédéric Chateau, voilà.
1: C'est lui qui a fait la musique de Studio Gabriel parce qu'il est marié avec la fille de Drucker.
0: Non.
1: Eh si.
0: Sans déconner.
1: Ouais, je te jure.
0: Ah d'accord. Putain, c'est
2: let's go.
0: Ah bah attends, on est là pour bah de toute façon ce soir je vais vous donner de l'info,
1: je suis là pour vous instruire.
0: Chaque artiste, j'ai balancé de l'info quand même. Hein. Alors qu'est-ce qu'il y a d'autre encore à mettre ? Il y en a plein d'autres, mais bon. Là, je crois qu'on a fait le tour quand même. Hein.
3: Bah non, tu fais pas.
0: Je te promets, là, je te jure.
3: T'as envie d'en mettre en plus.
0: Hein. Non,
2: ouais, c'est ça, mon Dieu, c'est vrai.
0: Ah là, si, il y en a d'autres.
2: Ah.
0: Ah si, oh là, putain, il y en a d'autres.
2: Oh.
0: Non, mais c'est sur une autre plage encore. Alors, est-ce qu'il faut revenir sur la, peut-être sur la 4, non ?
3: Qu'est-ce qui se passe ? Ça arrive. Qu'est-ce qui se passe ?
0: Voilà. Non.
1: T'es dessus là, c'est celle-là.
0: Dégage, gamin.
1: Putain, mais tu connais rien, la bécane.
0: Bah, j'ai déconné, putain. Page 7.
1: On a déjà fait ça, on a tout fait.
0: Ouais, page 8.
2: Non, il est 2h moins le quart, on a le temps.
0: Non, page 6.
1: On a tout fait.
0: Non. Si ?
1: Ouais,
0: j'en ai vu. Si je reviens en arrière là. Non, dans l'autre sens. Attends, excusez-moi, on cherche un truc. Hein.
3: Ouais, non, mais tout ce côté-là, ouais.
0: Hein ? J'en ai vu, je te dis.
3: Ouais, c'est mieux.
0: Je les ai vus. Il y en a d'autres, je sais.
1: Ah, ce côté-là, là.
0: Mais si, peut-être en arrière. Attends, il y en a plein.
1: J'avance là. Hein.
0: J'avance là ?
1: Bah oui, on
0: c'est peut-être après, attends.
3: Tu avances ou tu avances ?
2: Sinon, Guillaume, ça va ?
0: Attends. Ouais. Vas-y, continuez. Tiens, là, voilà, là, ça. Tac, tout ça, ça n'a pas été fait, ça.
2: Allez, on y va.
0: Allez, on y va, c'est parti. Allez, go.
1: Attends, j'arrive.
0: La banque d'après.
1: Non, tu crois ?
0: Allez, hop.
2: Ah, c'est quelqu'un qui est parti.
0: C'est bon, attention, on y va. Ça sera vraiment les derniers des derniers. Hein.
2: Allez, on y retourne.
0: Allez, go.

0: Alors
1: 3 sur 4.
0: Vas-y. 3 sur 5, il y en avait 5 hein, déjà, pour commencer.
1: Bah, Axel Bauer, Michael Jackson, donc tu termines.
0: Alors, on donne dans le public, alors.
1: Ouais, pareil,
2: moi.
1: J'en ai trouvé un autre avant.
0: Attends, Hugo, t'en as pas trouvé un. Non, c'est sur Internet. Ah ouais, mais bon, il y en a un que t'aurais dû trouver à la première seconde.
3: C'est Lionel Richie.
0: Mais non, Airbnb Code.
3: Airbnb Code.
0: Rocket. Ah, pareil. Truc super surprenant, 83, Airbnb Cock Rocket. Airbnb Cock dont on pensait à ce moment que c'était quelqu'un de nouveau, techno, machin. Oh,
3: qui a déjà fait plusieurs albums avant.
0: Et qui en fin de compte est un monsieur qui a fait un morceau comme ça pour déconner.
1: Ouais, mais...
0: qui n'a rien à voir parce que c'est un grand monsieur du jazz. En fin de compte, qui est un grand virtuose, au même titre que pouvait l'être que Quincy Jones, grand producteur, et comme les George Duke d'ailleurs, pour les connaisseurs également. Qui

Allez, le dernier, et ensuite on va rendre l'antenne. Attention, là c'est le dernier des derniers, parce qu'après j'épuise et puis il faut y aller quand même, hein, parce qu'à un moment donné, il faut savoir aller se coucher. Attention, il y en a 5, ça sera les derniers des derniers, de toute façon on aura épuisé tout, voilà. Non, mais pas.

0: Alors
1: il y avait Jean Birkin,
2: Charlotte
1: Gainsbourg, les Manines Gainsbourg.
2: Il y a pas les Bananarama.
3: Ouais.
0: Non.
2: Comment
0: c'était les concurrents, c'était les concurrents, c'était comme les Space Girls des années 80. Concurrents des Bananarama, c'était les Belles Stars. D'abord, Chris de Burg, Eye on Emotion.
3: Il allait le dire, Manu.
4: Ouais. J'étais dessus, là.
0: Ah bon?
4: Carré.
0: Je te l'accorde. Rockwell.
4: Aussi.
0: Avec dans les chœurs Michael Jackson, Somebody's Watching Me, juste après l'album Thriller. On va écouter un petit peu pour que vous puissiez reconnaître. Vous connaissez ça, Hugo? Non?
5: Non, ça me dit rien.
1: Oh bah si, quand même.
0: Moi, ce morceau me marque parce que j'ai appelé une seule fois de ma vie une radio pour demander un disque dans les dédicaces dans les années 80, c'était pour écouter ça. Je le voulais, ce disque. J'avais appelé Radio Libertaire quand même, fallait le faire. Radio Anarchiste de Paris des années 80. On était contre tout à l'époque. Hein. Et là, Michael Jackson. Vous connaissez les filles?
2: Ouais.
0: C'est bien, elles en ont 19. Frigo, il connaît pas, c'est bien. Frigo.
5: Quoi?
0: Vous connaissez?
5: Ouais.
0: Ah ouais, bon. On va faire la honte devant les filles.
5: Je vais te dire ouais.
0: Les Belles Stars.
5: Aussi, moi, je connais ça. Je connais tout.
0: Les Belles Stars.
5: Bah ouais, pas de problème.
0: Et les dernières, Serge Gainsbourg et Charlotte Gainsbourg, un zeste de citron, lemon and zest.

0: Tu m'as pas trouvé où là-bas, les autres? Tu les as ramenés, c'était sur les CDR. Les 5 discos, là, ta bande, là.
1: Oh là là, ça c'est disco. Mauvais coton, toi, hein.
0: T'as de la chance. Il est là, celui-là. Alors, bon, alors on va choisir deux titres.
2: Ouais.
0: Aïe, aïe, aïe, aïe, aïe, aïe, aïe, aïe. Déjà, je m'en impose un.
3: C'est quoi?
0: T'occupes. C'est mon disque préféré.
3: Moi, je voulais écouter Fox to Fox.
2: Non, c'est pas ton show.
0: Non, mais il a pété un pont.
3: Ta gueule, Manu. Aidez-moi, dites Fox to Fox avec moi.
2: Manu,
1: oui.
2: Tu veux un disque?
1: Je connais pas grand chose, donc Fox to Fox.
3: Il va te demander de
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5: Allez, un petit total.
6: Je parle aussi,
5: bah ouais, c'est ça, voilà, exactement. Ouais. Vous dites oui, hein, les auditeurs, même si vous dites, tiens, Max, il comprend, non, mais vous dites tous oui. Hein. L'important, c'est que Victor nous fasse bien rire.
7: Allez.
5: Ah, ça, j'adore ça.
8: Hôtel Saint-Christophe, logis de France, at your service. Thank you for calling. Please hold the line, to a change.
5: Please hold the line.
9: Quoi, c'est un alt, là?
5: Ah, tout le monde est plié en deux là, ça sur les SMS, ça y va. Hein. Ah, ça rigole de l'autre côté de la radio, hein. Ça se marre, hein. Ça se poil. Hein.
9: On en fait un autre.
5: Ah, on en fait un autre. Yeah!
10: L'hôtel Saint-Germain, bonjour. Mmh. Ne raccrochez pas, nous allons vous répondre.
7: Ok.
5: Attends, je reprends, regarde. Ça. Vous faites ça aussi, quand les mecs mettent de la musique d'attente comme ça, vous reprenez. Dès que les mecs, ils dégoûtent. Il est en chien, là. Bah non.
11: Monsieur
5: Jean-Jean. Allô ?
11: Allô, oui ?
5: Ah pardon, excusez-moi, j'écoutais votre musique d'attente.
11: Oui.
5: Très très bon, ça. Hein.
11: Oui.
5: 70.
11: Mm-hmm.
5: Jack Beck Beck.
11: Oui, qu'est-ce que vous voulez, monsieur ?
5: Alors, je vous passe un de mes collègues qui veut faire une réservation, hein.
11: Oui.
5: Ne quittez pas, hein. Victor ?
12: Oui.
5: Babou, c'est à toi.
12: Ah bah. Bonsoir, monsieur.
11: Bonsoir. Allô?
12: Allô?
11: Oui.
12: T'as le restaurant, monsieur?
11: Non, restaurant, non, monsieur. Hôtel Saint-Germain.
12: Ah, Hôtel Saint-Germain. Ça, c'est embêtant, c'est bien, mais...

0: Vous êtes à Paris, là?
1: Ben, vous téléphonez à vous, monsieur.
0: Au Val de France.
1: Ah bon? C'est à l'hôtel, monsieur.
0: Vous êtes
1: allô,
0: à Paris.
1: C'est l'hôtel, ici. Qu'est-ce que vous voulez, monsieur?
0: Ben, passer la nuit.
1: Pardon?
0: Passer la nuit. Et vous levez de matin.
1: C'est complet, monsieur.
0: Vous êtes sûr?
1: Oui.
0: Moi, je crois pas.
2: Vas-y, fais-le.
0: Ouais.
2: Il a raccroché, Victor.
0: Il a pas il a prendre mal.
2: Quoi. Voilà, il a ouais. Non, mais
3: ils ont fait un autre là.
2: Bah là, mais comme
0: pour
2: tu
0: les réponses, c'est dur, quoi.
2: Mais parle-lui du coup de la princesse, c'est comme quoi il y a un hôtel.
0: Non, non, oui, mais...
2: Demande-lui surtout s'il y a des flunchs près de chez toi.
3: Ah ouais.
0: Des flunchs.
2: Des flunchs.
0: Bah, des restaurants.
2: Voilà, des restaurants flunch. Voilà, resto flunch. D'accord.
0: Puis des fois, dimanche,
2: et puis des fois, quand tu parles, tu fais ouh, Tim Hotel, ouh, Tim Hotel.
3: Ça me fait marrer, ça.
2: On y va, Victor, hein, d'accord?
0: Ouais.
2: Allez, c'est parti, on est en train de composer le numéro de téléphone d'un hôtel, je te souhaite bon courage. 5 étoiles. Attends, d'abord je.
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5: L'Ermitage Gantois, Olivier, bonsoir.
2: Ah pardon, j'avais cru que j'écoutais votre musique d'attente.
5: Oui.
2: Ne quittez pas, je vous passe un de mes collègues. Hein.
5: Oui.
6: Oui, Victor, c'est pour ça.
0: Bonsoir, monsieur.
5: Bonsoir, monsieur.
0: Vous êtes à l'hôtel restaurant de Lille?
5: Oui, l'Ermitage Gantois.
0: À l'Ermitage?
5: Oui.
0: Bonsoir.
5: Bonsoir, monsieur.
0: Et ce serait pour réserver pour une princesse.
5: Pour une princesse, oui.
0: Ah oui, mais si vous faites un restaurant.
5: Oui.
0: Ah, ça c'est parfait. Mais pour la princesse, je voudrais que ça fasse un petit peu plutôt cabaret.
5: Pardon, monsieur. Plutôt, je vous entends très mal.
0: Que ça fasse un petit peu plus, je voudrais que ça fasse cabaret.
5: Cabaret.
0: Venir à Paris.
5: Oui, cabaret, on fait pas cabaret ici.
0: Ah, oh. On s'ennuie la princesse durant la nuit. Oui, trop tard.
5: C'est une blague.
0: C'est bizarre, la princesse va pas être d'alors. La princesse pourra pas venir, je crois.
5: Ah ben non.
0: Ah, c'est embêtant, là.
5: Il n'y a pas de cabaret.
0: J'ai plus de chance à Paris,
5: Mais vous pouvez réserver dans un hôtel à Paris, il n'y a pas de souci.
0: Oh, ok. Et j'ai un French, c'est où? Allô?
5: Oui?
0: Y a-t-il des French par chez vous?
5: Pardon?
0: Un French.
2: Ah, il a raccroché. Oh, quel dommage. Qu'est-ce que tu nous fais rire, Victor? T'es fort, dis donc, Canula.
0: Ah ouais.
2: Hein?
0: J'ai manqué.
2: Ah, tu l'as un peu manqué. Ouais, il le reconnaît.
3: Ah, il le reconnaît.
2: T'es bon joueur. T'es bon joueur.
3: Parce que les autres, non, pas du tout.
2: Là, t'as reconnu que t'avais un peu manqué quand même.
0: Ah bon. J'ai vu ma rassure à la fin de la soirée.
2: T'as commencé à faire flunch, là, tu sens que ça n'a pas marché le flunch. Tu l'as mal amené le flunch.
0: Ouais, j'ai mal prononcé.
2: Et même pas, ouais, tu l'as mal prononcé, je crois. C'est dommage, parce que d'habitude, t'articules quand même pas mal. Et là, quand tu ne fais même pas des ouh, Tim Hotel.
0: Ah oh, bah, j'ai oublié.
2: Eh ben, fais-le, vas-y.
3: Ah bah, vas-y.
0: Ouh, Tim Hotel.
2: Ah oui. Vas-y, on recommence. Attention, on y va.
3: Elle fait nourrir, Victor.
2: Vous avez vu qu'on fait un bon duo de choc, hein.
3: Ah, c'est bon, là, tous les deux.
7: Hôtel Crown Plaza Lille, Aymeric, bonsoir.
0: Ouh, hôtel.
7: Bonsoir.
0: Ouh, hôtel. Bonsoir.
7: Bonsoir.
0: Hôtel. Vous faites un restaurant, monsieur?
7: Oui, monsieur, mais oui, tout à fait, nous avons un restaurant.
0: Vous êtes à Paris.
7: Excusez-moi?
0: Vous êtes à Paris?
7: Ah non, l'hôtel s'est situé à Lille, nous sommes à Lille.
0: À Lille. Ah, j'ai dû avoir un de vos collègues, tout à l'heure.
7: Excusez-moi?
0: J'ai dû avoir un de vos collègues. Hôtel. J'ai dû avoir un de vos collègues, j'ai appelé tout à l'heure. Allô?
7: Oui, vous avez appelé tout à l'heure?
0: Vous reconnaissez?
7: Non, je suis désolé, monsieur, je ne vous reconnais pas.
0: Ah bon? Parce que c'est pour une princesse.
7: Excusez-moi?
0: C'est pour réserver pour une princesse.
7: Pour quelle date, monsieur?
0: D'ici 80 ans.
7: J'aurais besoin de savoir
0: parce
7: les dates.
0: Que les reines, ça vit longtemps, les princesses. Ça vit la princesse, la reine, le prince.
7: En fait, je crois qu'il vaudrait mieux contacter le service réservation pendant la journée, monsieur.
0: Oh.
7: Le service de réservation est fermé actuellement. Donc si vous voulez rappeler demain pendant la journée.
0: Au moins 400 à 600 personnes, hein, ou si c'est pas 1000 personnes, hein, pour rentrer au restaurant à la place.
7: Alors, actuellement, le restaurant... Ah oui, si vous désirez une réservation pour le restaurant, c'est pareil, il faut rappeler pendant la journée, monsieur. Je peux pas prendre de réservation pour le restaurant.
0: Vous avez bien compris, il faudrait réserver au moins plus de 1000 places. Hein.
7: Mais justement, raison de plus, si vous avez énormément de réservations à faire, il faudrait rappeler pendant la journée, monsieur.
0: Oh, bon, enfin... Bon, ben, c'est pas grave, je vous dis bonsoir, j'irai voir ailleurs. J'irai voir à Paris.
7: Désolé. Bon, bonsoir.
2: Ah, oh, t'as été fou.
0: Bravo, Victor.
2: Bravo, Victor. Ah, t'as fait fort ce soir, Victor. Je crois que là, as conquis le cœur de toutes les demoiselles et de tous les auditeurs de Fun Radio qui écoutent ce soir et qui sont comme des fous. Alors, franchement, là, t'as fait un carton plein. Hein.
6: Je peux te dire que sur SMS, ils ont passé une bonne soirée, là.
2: Ah, là, je peux te dire, oui. Je crois que ce soir, les auditeurs de Fun, là, ils font un carton. Tu restes avec nous, il nous reste un petit quart d'heure, Victor.
0: Ouais, je
2: reste. Ah, t'es génial. Tu quittes pas?
0: Ouais, je suis.
2: Oh là là là là. Fais-nous un dernier petit tout, Timothée.
0: Ah oui, tout.
2: Vas-y, refais-le.
0: Timothée.
2: Ouais.
0: Timothée.
2: Ah, il est fort.
3: Timothée.
2: Il s'arrête plus. 32-28, la radio libre, jusqu'à minuit. Si vous voulez en profiter, c'est le moment ou jamais. Puis si vous voulez vous poêler, alors là, faut en profiter aussi. Hein.
8: Salut petit, comment vas-tu Jordan?
9: Ouais, ça va moi.
8: En pleine forme Jordan?
9: Ouais, carrément.
8: 7h21 minutes, ça y est, t'es déjà.
9: Bah alors, t'es déjà... Je veux dire, là, il y a une semaine, j'avais fait une super chanson d'amour sur ce samedi.
8: D'accord, mais écoute-moi quand je te parle quand même. Hein.
9: Ouais.
8: C'est quand même ça le dialogue. Tu te lèves le matin, tu te forces à te réveiller pour nous, tu vas encore au bahut?
9: Malheureusement, oui.
8: Malheureusement, tu vas encore au bahut en ce lundi 29 juin, quel dommage.
9: Et alors, je voulais te dire, j'ai préparé une chanson la semaine dernière pour samedi.
8: Je voulais te dire, je t'aime, oui.
9: Assez sexe.
8: Oui, c'est vrai, c'était très chaud, oui, c'est vrai.
9: Et donc, pour ne pas faire de jaloux, car il y a tellement de filles qui sont folles de mon cœur.
8: C'est vrai.
9: Et ben, j'en ai fait une pour une fille qu'on reconnaîtra.
8: Mmh.
9: Tu verras, c'est super. Et j'ai assez accentué sur la poésie.
8: D'accord, mais donne-nous quand même son prénom.
9: Non, je ne peux pas.
8: Allez.
9: Non, vous allez reconnaître, sinon.
8: Ah, bah,
9: vous allez reconnaître tout court.
8: Alors, on y va, d'accord. Françoise, non? Alors, attention, on y va. Jordan, improvise, écoutez bien. Je lui prépare, lui, contrairement à nous qui... Rock voisine, ah ouais, Hélène. Hors antenne, trop fort, la zip, la zip. Ah, la zip est trop forte.

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0: là-bas, une chanson. Alors, Jordan. Je ne te cache pas qu'on a quasiment rien écouté parce qu'il y avait la musique qui était tellement trop forte dans ton mix qu'on ne comprenait absolument pas tes paroles.
1: Non.
0: Ce qui voudra dire, ce qui voudra dire que dans la semaine tu vas être obligé de repasser. Mais alors cette fois-ci tu penseras que tu passes à la radio et que tu passes dans un combiné de téléphone et qu'on entend quasiment que la musique.
1: Ouais, donc, moi aussi le son il est bon chez nous. Hein.
0: Oui, mais le son il est bon chez vous, mais pense que tu fais de la radio et que la radio des fois il faut bien entendu savoir baisser un petit peu le son.
1: La radio aussi.
0: Non mais beaucoup moins. Jordan, ne cesse, arrête donc de discuter, je te dis que tu mets trop fort.
1: J'ai pas mis trop fort.
0: La musique ?
1: Non, donc, pas Jordan, trop fort.
0: Non, trop fort.
1: Pas la musique trop fort.
0: Eh ben écoute, je suis désolé, mais on n'a rien compris aux paroles, donc
1: bah c'est... Je sais pas, mais en tout cas, il y a un problème, parce que chez nous, c'est parfait.
0: Oui, mais chez toi, oui, mais pense que t'es pas chez toi. Pense que tu n'es pas chez toi, tu es à la radio. Bon, allez, on réglera ce petit problème en antenne, 7h25. En tous les cas, on peut applaudir Jordan, qui a fait du bon travail, qui s'est permis une stand-in ovation de son côté. C'est vrai que de l'autre côté de la radio, beaucoup de filles et de femmes d'une vingtaine d'années, voire 30 ou 40, 50 ans.
1: Je vous aime.
0: Voilà, exactement. Alors, un petit message, Jordan, pour ces filles-là. Vas-y, redis-le, crie-le. Crie, je vous aime, vas-y.
1: Je vous aime, les filles.
0: Oh là là, c'est bien, ça écrit.
1: Et si on a une qui a un problème de cul, qu'elle m'en parle.
0: T'as problème de quoi?
1: De cul.
0: De cul, qu'elle t'en parle, bien entendu, à 13 ans, bien entendu, on va y croire, 7h26 du matin. C'est ça, notre petit Jordan. Je vous souhaite, en tout cas pour moi, personnellement, si demain j'ai des enfants, de ne surtout

0: Je vais dire ouais.
1: Alors, je me suis impressionné un mec.
0: Ouais.
1: Tranquille.
0: Ouais, ok. Ouais.
1: Bonjour, tu vends des douilles? Parce que moi, je connais les objets.
0: Ouais, je vends des douilles, ouais.
1: Ouais, je vends des douilles.
0: Ouais, je veux dire.
1: Alors, je regarde et puis qu'est-ce que je vois derrière lui? Un petit écriteau avec fidèle de Fun Radio, avec écrit numéro de portable de GG, 25 francs, et numéro de tatou, 10 francs.
0: Sans déconner.
1: Et je t'assure,
0: ouais.
1: Le mec s'appelle Verrier, c'est son QRZ, je crois qu'il habite vers Paris, tu vois.
0: Quelle bande de bâtards, c'est-à-dire que même dans les brocoles, les mecs ils viennent harceler Gérard en donnant, en mise en vente.
1: Attends, j'y croyais pas, je t'assure, parce que je suis fidèle, je t'écoute vachement longtemps, et j'y croyais pas. Alors je demande au mec, moi j'ai déjà le tatou, bon, tout le monde le connaît, c'est plus drôle.
0: Non mais cette émission c'est vraiment un truc de... C'est un truc phénoménal, hein. C'est quand même grave, parce que j'ai jamais entendu dans une radio de ma vie des trucs qui se passaient aussi hard que ça, quoi. Donc compte qu'on est en train de mettre en vente les numéros de tatou, les numéros de machin.
1: Non mais Gwen. J'allongeais 25 francs pour le numéro de portable.
0: Gwen, c'est true lies, c'est true lies. Non mais c'est true lies. Non, mais ça te fait rire. Sans déconner, mais on vit dans le monde d'Abysse.
1: Ah bah obligé.
0: C'est le monde d'Abysse.
1: Non, moi c'est la planète Star System et j'y croyais pas. Et je téléphone allô, Gérard? Ben, qui veut que ça soit? Qu'est-ce que tu veux, t'enculé? Et tu sais, il commence à m'allumer, ça, et moi je suis gentil.
0: Quoi, il t'a dragué?
1: Quoi?
0: Il t'a dragué?
1: Ah bah, obligé, bien sûr.
0: Putain, il t'a allumé, là, ce foiré. Gérard, je savais bien qu'il avait viré sa cutie. Bah, c'est vrai que ça donne envie, hein.
1: T'as vu un peu?
0: Ouais, c'est vrai.
1: Bah, obligé.
0: Ouais.
1: Enfin, bref, Stéphane, bah, déjà, il commence à m'incendier, tout ça. Ouais, comment t'as eu mon numéro? J'y crois pas, tout ça. Et je t'assure, j'y croyais pas.
0: Et donc, tu lui as expliqué que t'avais trouvé, t'avais récupéré son numéro
1: de téléphone? Non, j'ai bluffé, j'ai dit, ouais, c'est François qui me l'a filé, tout
0: ça.
1: Oh là
0: là,
1: il est rentré.
0: Oh là là là là, mais t'es malade, putain! Mais le jour, ils vont venir tous les deux, mais j'ai intérêt à venir avec des CRS parce que là, ça va cartonner dans le studio.
1: Tu savais, la crise qui m'a fait, je passais un quart d'heure au téléphone avec lui, après je l'ai retéléphoné, tout ça. Il y croyait, alors tu sais, il a noté mon numéro, tout ça. Quoi, François, si t'as droit, je crois pas, machin. Il commence à insulter François.
0: Quelle bande d'enfoiros, putain. Oh, j'étais grave, Gwen. Non, mais alors quand donc, comme maintenant, on peut récupérer le numéro de téléphone de Gérard. Mais tu sais que Gérard est très en furax parce que. Enfin, il passera peut-être dans la nuit tout à l'heure.
1: Ouais. Moi, écoute, tout le monde me demande, putain, mais c'est quoi ce que t'as noté sur le bras, ça? Alors, j'ai sur mon avant-bras gauche.
0: Ouais.
1: Alors, j'ai le 0... Non, j'ai promis de pas le dire, je vais pas le donner.
0: Ouais.
1: Mais en tous les cas...
0: Surtout le numéro, là, on le met pas à l'antenne, non, surtout pas, non.
1: Non, mais je vais pas le donner. Mais en tous les cas, n'importe qui le veut, parce que tout à l'heure, tu sais, j'ai fait copain avec Gérard, ça, j'ai souhaité la bonne année, machin, je me suis insulté, bon, je m'en fous, c'est bon esprit. Et cette enflure, tout à l'heure, je l'ai... Ouais, Gwen, tu vas arrêter de m'appeler, tu me fais chier, tu me casses les burnes, tout ça,
0: bah, mais... Il faut pas l'appeler toutes les 5 minutes, les enfants, sinon on va plus en pouvoir.
1: Non, tous les quarts d'heure, même pas.
0: Ça sûr. J'ai dit toutes les 5 minutes, c'est genre, c'est une expression. Non, tous les quarts d'heure, mais c'est.
1: Il a fini à débrancher son truc, là.
0: Bah, évidemment. Je sais pas si tu vois bien, là. Je te fais un dessin de la classe. Donc, nous, on était là. Hein, je sais pas si les autres, parce que des fois, quand je m'adresse directement aux deux auditeurs sur son antenne, les mecs qui écoutent ne voient pas bien ce qui se passe. Donc, j'espère que tout le monde voit bien ce que je suis en train de faire. Donc, moi, en classe, bon, il y a le tableau. Bon, le tableau, il est là. Hein, ça me paraît classique. Là, c'est quoi, là, ici? Bah non, l'entrée de la porte, j'ai marqué porte dessus. Suivez un peu quand même. Bon, je le note. Il y a marqué quoi là?
1: Tableau?
0: Non, mais là, non, je viens de marquer porte. Bah oui, là, effectivement, il y a marqué quoi?
2: La porte.
0: Non, là, tableau, T-A-B-L-O. Bon, alors là, qu'est-ce que j'ai fait là, les premiers de la classe, hein, les mecs qui sont devant et tout, deux par deux?
2: Ils ont 19 de moyenne, les branleurs là.
0: Alors, là, je fais quoi là? Qu'est-ce que je fais là?
2: La table.
0: Les fenêtres mais attends, mais vous êtes bireux, vous portez des lunettes ou quoi en temps normal?
2: Non.
0: Attends, mais vous voyez rien quoi, je suis en train de dessiner là. Vous voyez pas que je fais des fenêtres là?
1: Non.
2: Si.
0: Bon là il y a des tables et moi j'étais toujours là. Alors moi je me
1: à droite.
0: Voilà exactement.
1: Et
0: en
1: voilà.
0: Plus c'est vrai, j'ai mis tout au fond à droite, tu vois, là pour une fois tu t'es pas planté.
1: Alors,
0: là je me mets là. Je sais pas si les mecs et les nanas voient bien ce que je suis en train de faire là.
2: De ta place, tu peux balancer tous les boulettes sur la classe, tranquille.
0: Alors, non, mais moi je vais parler doucement parce que sinon ça va donner des mauvaises idées à tous les gamins qui nous écoutent.
1: Il y avait une masse devant toi. Comme
0: attends, mais tu vas voir. Donc moi j'étais là. Et je passais là comme ça là.
1: Ouais.
0: Et j'allais jusqu'ici.
1: Ça se fait pas.
0: Si. Oh, et le mec, c'est... non, bah non, c'est vrai que ça se fait pas en temps là, mais moi je le faisais. Et je me mettais ici. Et alors, la prof qui, elle, en temps normal, se trouvait là, me disait, Max, vous êtes où? Et moi, je lui disais, madame! Alors, elle me cherchait où? Eh ben, me cherchait là. Et moi, j'étais où? J'étais
1: Là.
0: Ici, bah voilà, et ça c'est drôle, je te jure, faites-le chez vous, faites-le dans vos cours quand vous faites chier, faites ça sans déconner.
1: Ouais. Mais non, tout... mais nous on nous baillonne, on n'a pas le droit de bouger.
0: Oh là là là là.
1: En plus,
0: les
1: troisième séquences, ils sont catalogués, ça y est, c'est pas bon.
0: Mais vous faisiez des grimaces, est-ce que ça t'est arrivé, Cédric ou Gwen, de faire des grimaces?
2: Non.
0: Oh là là, qu'est-ce que tu faisais toi, Gwen, comme grimace?
1: Moi, bah tu vois, je sortais la langue, je mettais mes doigts dans
0: le
1: nez.
0: Pas besoin de le dire, montre, montre.
1: Non, attends.
0: Et la prof voyait rien, ça faisait ça de
3: dos. Ah comme ça un peu.
0: Oh là là là là.
3: Tu vois genre?
0: Ah ouais d'accord. Moi je vais parler comme ça, je vais lever. Je faisais comme ça moi. Et puis je faisais ça.
1: C'est comme Kiyou, tu louches et tu mets tes oreilles, c'est en avant.
0: Mais y'a pas besoin de le dire, t'as qu'à monter, moi je faisais ça moi. Moi je faisais ça.
1: Ah ça serait pas.
0: Ils sont jeunes. Ils sont jeunes. Qu'est-ce que j'aimerais retourner à l'école. Oh là là.
1: Mais t'es fou, toi. Oui,
0: Cédric, bah, je déconne.
1: Viens passer une heure dans le cours d'histoire géo, tu vas voir.
0: Eh ben toi, viens t'amuser à faire de la radio tous les soirs, à gagner correctement ta vie et à t'amuser.
1: Ouais, mais je pourrais te prendre un mot, Max. Hein.
0: Non, merci déjà. Prends-moi le chauffeur derrière. Cédric, oui. Pour les nouvelles chiffres et les lettres, qui sont d'ailleurs de plus en plus demandées à tous les téléspectateurs du Star System de Fun Radio, on leur remercie. Aujourd'hui, bien entendu, de nouveaux candidats avec, pour commencer sur ma gauche, Pascal. Bonjour Pascal.
4: Bonsoir Max.
0: Bonjour, vous avez 18 ans.
4: Ouais.
0: Et vous nous venez de Toulouse, où un nouveau fan club vient d'ouvrir tout juste. Hein. Face à vous, il va se présenter lui-même, il s'appelle Rodolphe. Bonjour Rodolphe.
4: Oui, bonjour.
0: Vous nous venez de Saint-Malo.
4: Oui, tout à fait.
0: Vous avez 25 ans.
4: Oui, bonjour voilà, Pascal.
0: Vous vous êtes présenté, c'est fabuleux.
4: Bonsoir Max.
0: Alors aujourd'hui, bien entendu, des cadeaux à Gogo et des filles à Guigui. On va commencer sans plus tarder, on va demander à Pascal de commencer. Il va choisir entre les consonnes et voyelles pour savoir qui trouvera le meilleur. D'accord, on y va.
4: Alors, consonne.
0: Consonne, vous notez bien, un C. C'est à vous, pour Rodolphe, hein, vous y allez à fond. Alors, à fur et à mesure, hein. Oui, un H. Allez-y, Pascal, hein, pas besoin de donner votre prénom à chaque fois. Voyelle, un A.
4: Voyelle,
0: un U.
4: Consonne.
0: Un S.
4: Consonne.
0: Un S encore de nouveau.
4: Voyelle.
0: Un U.
4: Consonne.
0: Un R.
4: Et voyelle.
0: Un E.
4: Et consonne.
0: Un S. On vous laisse 10 secondes pour réfléchir, Pascal et Rodolphe. Les 45 secondes viennent de s'écouler un petit peu court quand même, parce qu'on est obligé de faire fissa fissa. Pascal, vous avez trouvé en combien de lettres?
4: 9 lettres.
0: Ah oui, pas mal, Rodolphe.
4: Mieux, en 10 lettres.
0: Ouh là là, vous aviez trouvé quoi, Pascal?
4: Chaussures.
0: Oui, et vous, Rodolphe?
4: Chaussures, au pluriel.
0: Eh oui, ah, effectivement, là. Pascal n'avait pas fait attention, il y avait un S au bout, vous permettant de faire chaussures, au pluriel, deux chaussures.
4: Parce qu'on a
0: deux
4: pièges.
0: Ce n'est pas grave, Pascal, vous allez pouvoir vous rattraper tout de suite avec le compte est bon. On va vous demander de choisir première, deuxième, troisième ou quatrième, on vous écoute, Pascal.
4: Première,
0: 100.
4: Deuxième.
0: Rodolphe, deuxième, 20.
4: Troisième.
0: Le chiffre 1, Rodolphe.
4: Quatrième.
0: 13, encore une dernière fois, Pascal.
4: Cinquième.
0: Ah, vous prenez première, deuxième, troisième ou quatrième?
4: Ah, troisième.
0: Oui, 50, et enfin, Rodolphe.
4: Cinquième.
0: Vous pouvez pas, première, deuxième, troisième ou quatrième, hein.
4: Première.
0: 10, vous devez trouver 121, on vous laisse 10 secondes de réflexion. Les 45 secondes et 10 secondes de réflexion viennent de s'écouler. On va demander à notre ami Rodolphe, c'est à son tour. Est-ce que vous avez le compte est bon?
4: 120.
0: Vous avez 120 oui. Et Pascal?
4: 121.
0: Oui, alors oui, on vous écoute.
4: Alors 100.
0: Oui.
4: Oui, plus 1, plus 20.
0: Alors 100 plus 1, ça fait 101, et je rajoute à 20, ça fait 121, bravo Pascal.
4: Ah là là, bravo.
0: Ça nous donne un petit match nul, le public est en liesse, écoutez-le. Effectivement, Rodolphe, c'était. Vous avez pas fait attention, hein. Vous avez fait comment? Vous avez trouvé comment 120? 100 plus 20?
4: Oui, tout à fait.
0: Il fallait rajouter le 1, ça vous aurait donné 121.
4: Exactement.
0: Bien entendu, ça va tellement vite, hein. Juste une minute de réflexion. C'est sûr qu'on n'a pas toujours le temps de faire travailler ces ménages. Match nul entre Pascal et Rodolphe. Vous repartez donc avec rien, puisque vous êtes tous les deux égalités. C'est-à-dire qu'enfin, on annule tout. On va quand même vous envoyer à chacun une boîte de jeunes, abonnement d'un an bien entendu à Téléstar System, le câble, plus le satellite, plus un voyage pour deux à Ibiza pour 4 personnes, et également bien entendu la modique somme de 50 000 francs chacun.
4: Ah mais c'est super.
0: Nous
4: c'est
0: sommes désolés, vous ne pouvez repartir qu'avec ça, ce sont les cadeaux de consolation du Star System. Pascal, peut-être avec les téléspectateurs radiophoniques qui nous écoutent en ce moment et qui à mon avis sont tout oui, puisque nous avons quand même une bonne nouvelle. Sachez que du côté de Rodez, on vient juste d'ouvrir un nouveau fan club quand même, on les sait.
5: Bravo.
0: point trop d'infos. Pascal, un petit mot quand même à un fan, quelqu'un qui vous écoute, une famille, des enfants, une femme divorcée peut-être.
4: Non, tous les fans de venir nous rejoindre au fan club de Toulouse qui marche déjà plein pot.
0: C'est bien parlé. Rodolphe, je sais que vous ne faites pas encore partie du fan club de Saint-Malo parce que tout simplement il n'existe pas, mais je sais que vous avez un petit message à passer peut-être à une femme divorcée.
4: Ouais, donc je lui dis, reste seul et à la prochaine.
0: C'est sur ces mots que nous allons vous quitter, téléspectateurs et tâteuses, bien entendu, de Fun Radio Combien Fidèle. On remercie encore Rodolphe et Pascal qui ont fait un petit match nul à Force Synthétique. Bien entendu, on rappelle, si vous participez, tout ça, si vous voulez, bien entendu, les fréquences exactes de tous les fan clubs des chiffres et des lettres radiophoniques du Star System Fun Radio. Et vous suffit simplement de tapoter sur votre Minitel, le 36-75, 52 francs la minute, il ne faut pas gêner une seule seconde. C'est de l'arnaque, mais on s'amuse quand même bien. On vous souhaite à tous et à toutes une excellente fin de soirée. On espère que vous avez passé un moment avec nous. On salue le public. Voir le public des chiffres et des lettres. Il s'applaudit, il a bien raison de se faire plaisir. Et on se retrouve tout à l'heure. Le blaireau quand même, le mec. Sans plus Vincent, il est 120, il y a un mec qui drame pas loin. C'était bon sang encore.
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0: Avec Seb, ouais, vas-y. Parfait, pas de problème, le message est passé, Seb.
5: Allez, ciao, merci.
0: Ok, salut. Tu quittes pas.
6: Bien là, donc je suis dans ma voiture.
5: Oui,
6: quand même, que les auditeurs de Fun le sachent, toujours. Et le son, il est bon, le son est meilleur avec le micro et casque.
5: Ouais.
6: Ah non, mais là, c'est meilleur que le son de Fun. Bravo, non, mais là, ça fait plaisir. Donc là, en ce moment.
7: Qu'à l'occasion de Noël.
6: La radio, donc France Info.
5: Oui.
6: Alors je vais vous dire maintenant honnêtement quelles sont les radios que j'écoute. Alors en 1, c'est-à-dire moi, donc Fun.
7: C'est-à-dire moi.
5: Évidemment.
6: Avec un décalage.
5: Évidemment.
6: En 2, énergie. D'accord.
5: Oui.
6: En 3, il y a Sky quand même.
7: Sur la ligne.
5: Ah, quand même, oui.
6: Voilà, donc Difool qui galère
5: une
6: toujours.
5: Une des meilleures radios d'ailleurs.
6: Difool qui rame. Ensuite, il doit y avoir derrière. Alors ensuite, si je zappe vite fait, j'ai de l'autre catégorie. Donc je sais pas, 105 points. Je sais pas ce que j'ai foutu là. J'ai dû me planter. Europe 1. Alors tout s'est déprogrammé là. Oui, RFM. Donc là, c'est logique. RTL2, c'est logique parce qu'au moment qu'il y a le grand patron.
5: C'est la pub d'ailleurs.
6: Europe 2. Nostalgie. Normalement, il y avait FIP, mais je sais pas où c'est passé ça. Ben voilà, FIP est là. FIP avec les voix bien suaves, des belles salopes qui laissent des.
5: C'est... Oh, comment tu parles des filles?
6: Non, mais elles sont sympas, les filles, les animatrices. Et donc, maintenant, on va aller du côté du CD. Alors, sur quoi j'étais en train? Oh, bon, en plus. Voilà ce que j'écoutais dans ma voiture. Sex. Love. Bon, ça, c'est plutôt cool.
5: Ouais.
6: Ouais, okay. Vers l'intérieur. Alors.
5: Et To Be Free, tu les écoutes pas?
6: Non. Attends, je suis en train de te faire écouter un truc de folie, un truc qui plaît vachement à GG. Écoute bien. Donc là, écoute bien. On arrive. Bien. T'entends bien, hein? Non, mais attends, c'est mortel, hein. Ça va partir. À ton avis, c'est un slow ou c'est un truc qui bouge bien? C'est un slow? T'as tout faux, là. Écoutez bien. Ça, c'est ce que j'écoute dans ma caisse. On a écouté ça avec Fildar il n'y a pas très longtemps quand on est revenu une soirée à l'écho du lac. Il s'est éclaté là-dessus. Hein, Fildar? Yes.
8: Et le problème avec ton CD dans une Porsche, c'est qu'on peut même pas avancer dans le morceau.
6: C'est pas bon, ça?
5: Ah oui, là, ça va bien. C'est déjà un peu.
6: Alors là, avec tes gros seins de 100 F. À mon avis, tu vas galérer là-dessus. Hein.
8: Tu peux faire du tam-tam
5: aussi, non?
6: Pardon?
5: C'est comme chantilly aussi.
6: Ah là. Du 100F, ça c'est des gros seins. Hein. Je demandais quand même. Ça vous dirait une nana avec du. Vous avez une nana qui est. J'ai à l'antenne avec une nana qui a du 100F.
9: 100F?
6: Ça c'est des seins, c'est énorme quoi. C'est...
9: Est-ce que je peux lui parler?
6: Ah bah oui, attends, je vais te passer quelqu'un qui veut te parler. Hein.
5: Si tu veux.
9: Elle s'appelle comment?
6: Attends, tu appelles. Elle s'appelle? Comment
5: Christelle.
6: Tu t'appelles? Tu l'appelles 100F, Christelle, mais tu l'appelles 100F. Hein.
9: Avec c'est Christelle.
6: Attends, oui. Mets bien, hop, voilà, elle parle bien de moi.
10: représente le 9-2 92.
9: Allô. Moi c'est Courbevoie en force.
5: Oui.
9: Eh, tu fais du 100F?
5: Oui.
9: Moi, ma bite, c'est du 100 aussi.
5: Ah, c'est cool, ça pourra rouler entre les deux, ça.
9: Ah ouais, voilà.
5: C'est cool.
9: Ah, on pourrait pas se voir, là.
5: Ben, c'est-à-dire que faut être anime.
9: Hein?
5: Faut être anime.
9: Ah ouais? T'habites où?
10: Vous étiez à pied ou à Trenier?
5: J'habite Nîmes.
9: Ah, oh, c'est loin.
5: Ouais.
9: Bon, allez, je te repasse l'animateur.
5: Ouais.
9: Salut.
10: Salut.
0: Ma chérie, pas terrible, hein.
5: Non, c'est
0: pas
5: vrai.
0: Terrible hein, quand même. Il y a des mecs qui viennent de Courbevoie, ils sont venus exprès. C'est-à-dire qu'ils étaient. Et on va dire honnêtement, ils étaient chez eux, ils écoutaient, puis ils ont entendu il y a une grosse vilaine avec 800F, on va venir lui parler. Les mecs, ils arrivent.
5: Mais toi, tu t'en fous, franchement.
0: Ils arrivent en sueur, les mecs. Ah, vous êtes en sueur.
10: Ah, bon,
0: ils sont à fond en sueur. Attends, ça transpire de partout. Moi aussi, on arrive sans rêve. Toi, t'arrives, t'as rien à dire. Okay. Les mecs, il a une bite de sang, il vient de te dire. Il y a un mec qui dit qu'il t'aime et toi, tu lui dis rien.
10: Ah, mais.
5: Moi, c'est merde. Bon,
0: est-ce qu'il y en a un qui veut profiter quand même de l'antenne et d'être en direct pour faire un. Est-ce qu'il y en a un quand même qui cartonne dans le rap et qui veut faire un petit freestyle? Un petit chat, tu veux tchatcher? Ouais. Ton prénom?
11: Foued.
0: Pardon?
11: Foued.
0: Foued.
11: Ouais. Ça fouette un peu.
12: Ouais. Les gars, doucement.
13: Un représente le 9-2. Alors, gars, je vous baisse tes yeux.
10: Pom, pom, pom.
13: Le 9-2 a pris la radio d'assaut, gars. Oh, je représentais Pablo.
12: Tu passes dans toute la France, là, espèce de bouffé.
13: Je m'en fous. Pablo Picasso à l'assaut. J'ai pas besoin de te faire un tableau, fiston. À tous ceux qui veulent ma peau, le crimophone, sado. 1, 2, 3, ouais, ça se passe comme ça, gars. 1, sur la radio.
0: Ça se passe comme ça. Eh, y en a qui touchent bien quand même. Les textes sont sympas en plus. C'est bon esprit, quoi. Plutôt cool.
5: Très bon.
0: Bon, bah écoute, et tu sais qu'ils sont venus devant la radio. C'est quand même la seule radio où il y a quand même des mecs qui viennent et des nanas qui vont. Oui, tu veux dire quoi?
12: Non, j'ai une chanson pour elle.
0: Ah, t'as une chanson pour elle? Alors, il y a quelqu'un, Christelle?
5: Oui.
0: Christelle, oh la grosse, sandé là. Il y a quelqu'un qui voudrait te chanter une petite chanson là. Ton prénom?
12: Pardon? Frédéric.
0: Frédéric.
5: Ah, j'adore Frédéric.
12: Ouais. Oh.
5: Oui?
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12: bat.
13: Attends, ma chérie. T'entends?
12: 1-9-2.
13: Y'a pas moyen qu'on se voie.
5: Mais c'est bidon ce truc. Hein?
13: Et moi je te baise, moi.
0: Donc là c'est balèze quand même, hein.
5: Ah, mais
0: les mecs sont venus. Les mecs, non, attends, tu rigoles ou quoi? Ils touchent bien.
5: Hein.
0: Salut, c'est même pas pour me dire que je suis le meilleur, ils viennent ici pour me demander des CD. C'est gentil. Bon, vous bougez pas, attention le câble, je vais essayer de redescendre dans les studios. On en est où là, Fildar?
14: Bah Manu est toujours à poil et puis je vais peut-être... Et puis moi je me fais les boutons quoi.
0: Tu te fais les boutons?
14: Ouais.
0: On en a combien là avant de faire une petite pause? On a le temps encore ou pas?
14: Ah ouais, t'as le temps, tu peux encore te balader si tu veux mon
0: chien. Non, je vais rentrer très tranquillement là.
14: Ah bah attends, on se rhabille.
0: Ah ouais, vous rhabillez, d'accord.
14: Vite Manu, vite.
0: Ouais, attends, voilà.
14: Rhabille-toi. Attends, c'est pas bon, c'est pas bon.
0: On va vous ramener des trucs, on va vous ramener quelques petits trucs quand même.
5: Fildar.
0: Yes, Fildar, il va falloir que tu prépares des cadeaux pour tous ceux qui sont venus quand même parce qu'ils ont été nombreux là. L'espace de 5 minutes, je sais pas, on s'est retrouvé au moins une bonne quinzaine devant la radio. Il y a de la vie hein, quand même hein, sur Fun Radio. Attends, je vais récupérer mon courrier tant que j'y suis. Le courrier a même pas été... Non mais vous vous plaisantez ou quoi? Vous foutez de ma gueule? Excuse-moi, y a qui d'autre à part Christelle là?
14: Il y a Romain.
0: Romain, t'es là également?
15: Ouais,
0: avec Christelle. Salut Romain, salut Christelle.
15: Salut.
0: Christelle toujours là, toujours en direct.
5: Ouais, toujours direct.
0: Je suis à l'accueil là, j'ai un petit compte à rendre en plus avec Manu et Fildar. C'est qui s'occupe du courrier?
14: Pourquoi?
0: Bah c'est quoi là? J'ai à peu près encore 30 lettres dans mon...
5: Ouvrez-les.
0: Dans mon casier.
14: Bah c'est Manu qui a fait le blaireau hein.
16: Ah non, pardon, ouais, moi ça, je suis arrivé, les lettres elles étaient dans le bureau hein.
14: Attends, c'est toi qui as descendu le courrier, Max, aujourd'hui.
0: Attendez, il y a une note de Jean-Michel à tous les animateurs. À compter d'aujourd'hui, il est interdit de citer Fun TV à l'antenne. Je compte sur votre bienveillance. Signé Jean-Michel.
5: Bon. Et t'as pas des meilleurs vœux de ma part?
0: Pardon?
5: T'as pas des meilleurs vœux de ma part?
0: Non, là, c'était une note de Jean-Michel.
5: T'as pas des meilleurs vœux de ma part?
0: Non, là, c'était une note de Jean-Michel.
5: Moi, j'ai plus à l'école, donc j'ai plus de notes.
0: Non, mais à partir d'aujourd'hui, on n'a plus le droit, hein. Donc le premier que j'entends dire Fun TV, il se fait allumer direct. Ok, Fildar.
8: C'est clair.
0: Qu'est-ce qu'on a plus le droit de dire?
8: Ah bah moi je dirais plus jamais Fun TV, hein. Merde. Oh merde.
0: Manu.
8: Oui.
0: Manu, qu'est-ce qu'on a plus le droit de
8: le
0: dire?
8: Ne dis pas. Je dirais pas Fun TV. Merde.
0: Christelle. Christelle, on n'a pas le droit de le dire. Je te rappelle la note. Neuilly, le 6 janvier 98, de Jean-Michel à tous les animateurs. À compter d'aujourd'hui, il est interdit de citer Fun TV. C'est marqué sur la note. Donc, à partir d'aujourd'hui, je veux plus entendre parler de Fun TV, d'accord? On considère que Fun TV. Ça va pas tarder non plus. Fais-moi confiance. Bon, je suis toujours dans le couloir de Fun Radio, toujours en direct, bien entendu, avec un micro-casque. C'est un endroit où on se fait déjà, on se fait jamais chier, contrairement à ce qu'on pourrait, quoi, voilà. Je m'enferme. Je tire la chasse. Fildar, c'est bon?
8: Ouais, on est en train de l'appeler.
0: Bah, dis donc, vous êtes pas des rapides. Excusez-moi si ça résonne un peu.
8: Son portable n'est pas branché.
0: Bon, maintenant,
8: il y a l'accueil, Blaireau. Oh là là, vas-y, mec.
0: Bah, dis-le, moi. Bon, monte-moi un peu le son du micro, là, tout petit peu. Très léger, parce que là, ça résonne un peu. Donc, auditeur de Fun Radio, c'est Max qui vous parle. L'animateur vedette. Celui du Star City. J'ai entendu ricaner, c'est dommage. Auditeur fidèle de Fun Radio, je suis donc en direct avec à la fois Romain et Christelle. Christelle qui fait du 100D, hein, quand même du 100F. C'est ça?
5: Du 100F,
0: donc des gros seins. Elle veut que je vienne lécher ses seins avec de la crème chantilly, samedi soir à Nîmes. À Nîmes dans les chiottes. En plus de ça, nous avons Romain qui est là, n'est-ce pas Romain?
11: Absolument.
0: Non, dis oui. N'est-ce pas Romain?
11: Ouais.
0: Non, oui. N'est-ce pas Romain?
11: Oui.
0: Voilà. Romain qui souhaite appeler Gérard. Gérard est à la queue, nous l'appelons. Mais moi, en ce moment, je suis également avec mon micro-casque enfermé dans les waters et je le reprouve. Car j'ai décidé aujourd'hui, auditeur, auditrice, même si ça résonne, de rester cloîtré, enfermé dans mes chiottes. C'est le moment où je suis... D'ailleurs, je vais me torcher.
5: C'est super cool.
8: Allô?
0: Oh. Oh bah tiens, au moment donné où je me torche le cul, voilà que Gérard arrive. Bonsoir Gérard. Gérard?
11: Allô?
0: Oui, ça va GG?
11: Bonsoir monsieur.
8: Oh là là là là là.
0: On sent quand même quand Gérard, il est un peu cassé, hein.
5: Exactement, hein.
0: Alors, Gérard de Suresnes, nous avons, donc, qui est dans sa cabine, qui est pas dans sa cabine, mais qui est à l'accueil de Fun Radio. Moi, dans les chiottes de Fun Radio. Et vous, du côté de Nîmes. Et toi, Romain, t'es d'où?
11: Moi, je suis de Paris.
0: De Paris, très bien. Nous allons, Romain, envie de te parler, Gérard.
11: Bah, je crois que ça va être dur. Ouais, enfin bon, on va essayer, quoi. Bah, vas-y, Romain, je t'écoute. Ouais, salut. En fait, moi, je voulais te remercier parce que j'ai pris 8 heures de colle grâce à toi, quoi, aujourd'hui.
15: De quoi?
11: J'ai pris 8 heures de colle grâce à toi, aujourd'hui.
5: Ah, je cours pas.
0: Il a pas compris, parce que lui, il croit vraiment que t'as acheté de la colle, mais de la colle U. C'est-à-dire que disons qu'il a dû faire 8 heures de cours de plus, hein, Gérard. Tu sais ce que c'est que les colles?
11: Il va falloir que je fasse, quoi.
0: Tu sais ce que c'est que les heures de colle, Gérard? Gérard?
11: Oui?
0: Non, mais t'es bourré ou quoi?
11: De quoi?
0: Non, mais t'es, mais il est con, mais il.
8: Non, mais tu vas voir la radio, couper la radio à l'accueil.
0: Parce alors, couper un peu la radio à l'accueil parce qu'il y a un décalage, merci. Gérard, t'as bu?
11: Non. Un peu, ouais.
0: Un peu, d'accord. Est-ce que tu sais ce que c'est que les heures de colle à l'école?
11: C'est le thème des débats de la semaine prochaine.
0: En plus, eh ben, sache que Romain, qui veut te parler, qui est en direct, a pris à cause de toi, mais il va nous expliquer comment.
11: Ouais.
0: 8 heures de colle. Pourquoi Romain et comment et quelle heure est-il?
11: Bah en fait, j'avais fait un pari, quoi, avant les vacances.
0: Baisse un peu, Romain, il est un peu fort, ouais.
11: Ouais, c'est bon, là?
0: Ouais, parfait.
11: Ouais, j'avais fait un pari, en fait, avec un copain, quoi, avant les vacances. C'était de parler, parce qu'on avait un devoir de français, en fait, et le sujet, c'était la poésie peut-elle se définir comme un moyen de fuir la réalité. Allô?
0: Ouais, j'imagine ce que t'as écrit. Qu'est-ce que t'as
11: et
0: mis?
11: En fait, j'avais fait un pari avec un copain, quoi, c'était de parler de Gérard. Mmh. Dans le truc, quoi. Et en fait, j'étais persuadé que la prof, quoi, verrait rien, parce que, enfin, vu le style de prof, quoi, c'est pas le genre à écouter.
0: Ah, attends,
11: ça,
0: excuse-moi.
11: Ça va? Qu'est-ce qu'il fait, lui, encore?
0: Bah, je suis en train de chier, là.
11: Ouais, t'es en train de chier. Ouais, gros dégueulasse.
0: Bah, je déconne, je suis dans les chiottes de la radio, je suis assis dessus, vas-y. Et donc?
11: Ouais, bah, perçois bien le cul, hein.
0: Bon, là, vulgaire, Gérard, c'est pas le genre de la maison. Et donc, Romain?
11: Ouais, et donc, j'avais fait un pari, enfin, je sais plus ce que j'ai dit et ce que j'ai pas dit, quoi. Donc, j'avais fait un pari avec un copain pour parler de Gérard, quoi. Et en fait, je l'ai fait. Et,
0: Qu'est-ce que t'as dit sur Gérard?
11: Je te lis le truc, quoi. Manu m'a dit que je pouvais. J'avais fait, on observe, c'était juste à la fin, quoi, avant à la fin. On observe de nos jours un retour vers la réalité aussi bien dans les sources qui inspirent les poètes que dans le texte des poèmes. On peut penser par exemple au rap et surtout à MC Solar, donc qui parle des difficultés, etc.
15: Ouais, bon, enfin, on peut pas comparer MC Solar à Gérard. Gérard est au-dessus quand même.
11: Bah, attends, et surtout, et non, il n'y a pas surtout. Et au poème de Gérard qui trouve son inspiration dans des objets insolites tels qu'un coton-tige et qui exprime.
15: Attends, Manu. Non, c'est pas Manu, c'est Romain.
17: Et Romain.
11: Ouais.
17: Et Romain. Déjà, ton histoire de coton-tige là.
11: Ouais.
17: Déjà.
11: Ouais, non, mais je t'aime bien,
17: parce que je commence à avoir ras-le-bol d'entendre ça.
11: Non, mais ok, mais je t'aime bien.
17: Non, mais il n'y a pas qu'on m'aime bien, mais attends,
15: Attendez.
18: Moi aussi, je t'aime bien, Gérard.
15: Attendez.
17: Moi, attends, qui c'est qui m'aime bien derrière, là? Voilà, la sauterelle, là.
15: Non, mais elle t'aime bien, elle dit ça pour déconner. Alors, on finit l'histoire, parce que ça, c'est une histoire qu'il a écrite, donc il s'en excuse.
17: Ouais, mais ça commence à devenir rengaine.
15: Oui, je sais.
17: Mais
15: à l'époque, ça a été fait à l'époque.
11: Ouais,
15: donc,
11: c'est avant les vacances.
17: Rapidement.
15: Oh putain, c'est intelligent, les mecs, ils sont en train de me bloquer la porte pour pas que je puisse sortir des chiottes.
17: Tant pis, tu restes dans les chiottes.
15: Bon, je vous préviens, je vais défoncer la porte. J'en suis tout à fait capable.
18: Vas-y, c'est pas
17: grave. C'est quoi là? Qu'est-ce qu'il me fait l'autre là?
15: Bon, Gérard.
17: Ouais.
15: Laisse finir Romain et moi j'arrive pas à sortir des chiottes.
17: Ouais.
15: Bon,
17: vas-y.
15: Ah, ça y est, c'est ouvert. C'est intelligent. Alors, finis, Romain, ce que t'as à dire. Vas-y.
11: Ouais, ben,
17: la couche.
15: Ouais, mais tais-toi, Gérard. Si tu le coupes toutes les deux secondes, il n'y arrivera jamais.
11: Ouais, ok.
18: Exactement.
11: Et donc, en fait, la prof, quoi, elle l'a lu. C'est ça le problème, en fait. Elle l'a lu. Alors, il y a un gros éclat de rire, en fait. Puis, il y a une fille, quoi, une grosse conne, en plus, qui a trouvé le moyen de dire, c'est un mec qui bat sur conne, quoi. Allô?
15: Ah, bah là, attends, il y a l'autre qui est là-haut, qui est là. Et donc du coup tu t'es pris des heures de colle.
11: Et donc ouais, bah, en fait c'est à dire j'avais 9 quoi, bah je suis redescendu à 0 quoi, j'ai perdu 9 points
15: à cause du.
17: Non.
15: Parce qu'on a dit que le Gérard que t'avais cité dans ta rédaction
11: était sur Fun.
15: Était de Fun Radio,
11: ouais,
15: quoi.
11: C'est-à-dire
15: qu'il aurait été de Voltage FM, de Skyrock, d'Energie ou d'Europe 2,
11: pareil.
15: Ça passait, mais.
11: Ah non,
15: c'est parce que t'as cité un. D'accord, ok, donc ça a l'air de déconner à l'accueil. Enlevez-moi Gérard. Gérard, t'es là?
11: Ouais.
15: Bon là, Gérard, c'est quand tu veux. Hein. T'es pas prêt de descendre, toi. Hein.
17: Ouais, mais attends, l'autre, il a pas besoin de venir avec une trompe. Je viens de lui retirer des mains.
15: Bon, t'as bien fait. Merci, Romain.
11: Ouais, bah, y a pas de quoi.
15: C'est génial. Enfin, je me regarde dans la glace quand même, je suis beau gosse. Hein.
19: Non,
15: je suis dans les chiottes, là, je suis en train de me regarder quand même, je suis beau gosse.
18: T'as raison, hein.
15: Non, mais c'est pas vrai?
18: C'est super mignon.
15: Non, mais attends,
11: vrai, ouais.
15: Sans déconner, mais ma mère, je comprends qu'elle est fière de qu'elle soit fière. Oh, putain, mais je suis quand même bien foutu, ce cul que j'ai, merde. 175 000 exclus. Moi aussi je rigole d'avant. Je crois pas que les filles soient capables de faire ce genre de truc. Alors sinon, si on peut appeler une nana, si on n'arrive pas à ce moment-là, tu me prendras Gérard, c'est pareil, hein, c'est comme une nana, ça revient plus pour. Pardon? Que ça dit? Vas-y. Vas-y. Quoi? Voilà, bravo. Alors là, Gérard, il va être encore tout excité. Là, on peut tenir le plus longtemps possible, nous chronométrons. Hein.
18: Ok.
15: On considère qu'au bout d'un certain temps de 3 minutes, si ça se trouve, tu vas peut-être réussir à. Je sais pas.
11: C'est Richard qui le fait là.
15: C'est Richard qui commence, on met les autres en attente. Richard, c'est parti. Ça décroche, c'est gagné. Ah. Bon, fais gaffe, il y a un répondeur. Bon, laisse tomber si c'est un répondeur. Oh là là là là là là. Les mecs, ils font parler leur gamin et tout. Le mec, il vient d'avoir un gamin, il le fait déjà parler sur le répondeur. Laisse tomber.
11: C'est mignon.
15: On va en faire un autre, j'espère qu'on en a suffisamment. Sinon, on nous écoute derrière. Hein? On a plein? Il y en a plein, c'est parti. Richard, on recompose. Deuxième numéro de téléphone. Ensuite, ça va être à Oumu de faire ça. Et en troisième, ça sera Greg. Et en quatrième, ça sera moi pour relever le niveau.
11: Ok.
15: Quand même. On rentre pas dans le studio pendant que le micro est allumé, Philippe. Tu sais très bien.
19: Travail.
15: Oui, bon, enfin peut-être. Tu crois que nous on fait quoi? Nous qu'on s'amuse? Tu crois que je m'amuse avec ces gens-là?
20: Allô? Bonsoir madame. Excusez-moi de vous déranger aussi tard. Est-ce que Franck est là, s'il vous plaît? Franck? Oui. Bah, c'est le numéro que j'ai, c'est un ami qui me l'a donné, c'est très très urgent.
21: Ah, vous avez dû vous tromper de numéro. C'est quoi le numéro?
20: Le numéro. Attendez. Allez, est-ce que c'est mon frère qui l'a composé là?
21: Non!
20: Bah, je l'ai pas sous les yeux, excusez-moi. Mais Franck n'est pas là, vous êtes sûr?
21: Ah, sûr, oui.
20: Oh là là, mince! Ça, c'est hyper urgent, on m'a donné un numéro trafiqué! Oh là là, je sais pas comment je vais faire.
21: C'est 8659 là.
20: Oh là là, bah il a dû faire le 58. Ah, je sais pas, c'est bizarre parce que ça finissait pas comme ça le numéro. Oh là là. Ça, c'est hyper, hyper urgent. Oh là là. Putain, comment je vais faire?
21: Non, parce que là, c'est 112.
20: Oh là là. Oh là là. Oh là là. Comment je vais faire? Je suis bloqué dans Paris. J'habite en province. Oh là, comment je vais faire pour rentrer, moi? Vous n'avez pas un conseil à me donner, là?
21: Ah non.
20: Oh là là, là comment je vais faire? Ah, excusez-moi de vous déranger à cette heure-là. Hein. Je suis désolé. Oh là là, mais vous habitez quelle ville, là? Je comprends pas, je suis où, là?
21: Sur Lyon, là.
20: Sur Lyon? Mm. Bah pourtant, Vaux-en-Velin, c'est à côté.
21: Ouais, ouais.
20: Oh. C'est un blanc. Normalement, je devais appeler là, chez mon oncle. Mon oncle qui a le numéro de chez ma mère qui est sur Paris, il vient venir me chercher. Comment je vais faire?
21: Est-ce que vous cherchez quelqu'un sur Vaux-en-Velin?
20: Ouais, sur Vaux-en-Velin, ouais. Dis-moi, là, moi, si vous voulez, j'habite Mézieux. Mézieux, c'est pas loin de chez vous, je pense.
21: Ouais.
20: Ouais, bon. J'habite Mézieux. Donc là, je suis parti de la Part-Dieu cet après-midi. Je suis sur Paris. Là, je suis chez un ami. Bon, je devais aller chercher du travail sur Paris. Comment dire, ma mère est sur Paris en ce moment, mais dans un hôtel, donc je ne connais pas le numéro. Mon oncle a le numéro. Il fallait que j'appelle mon oncle pour qu'il appelle ma mère, pour que ma mère vienne me chercher. Et là, je sais pas comment je vais faire, je suis dans les rues, jusqu'à quelle heure, je ne sais pas.
21: On va essayer de faire le 12, les yeux.
2: T'as eu Franck, là? Tu l'as eu, Franck? Richard?
20: Ouais.
2: Tu l'as eu, Franck, ou pas?
20: Mais non, je l'ai pas, je suis dans la merde.
2: Ben, avec qui tu parles, alors?
20: Bah, une dame, là, chez qui je suis tombé, une particulière.
2: Ouais.
20: Oh là là là là.
2: Tu peux... Demande-lui le numéro de Franck.
20: Comment ça?
2: Bah, demande-lui, elle doit le connaître, non? C'est peut-être chez lui, elle dormait peut-être qu'il dort chez lui, chez elle.
20: Ah ouais? Y a pas quelqu'un qui dort chez vous en ce moment qui s'appelle Franck?
21: Non, non.
20: Vous avez fait ça? Je comprends pas, on me donne un numéro. Oh là là, purée, les gens. Oh là là là, comment je vais faire?
2: Oh, passe à moi.
20: Ouais, je vous passe un ami.
19: Allô?
21: Allô?
19: Ouais, on a dû se tromper alors, parce que apparemment, j'ai pas tout suivi là. Franck est pas là donc.
21: Non, non, sûr.
19: Aïe, aïe, aïe.
20: Non, c'est pas mon numéro là, je sais pas s'ils ont foutu, putain. Oh là là.
19: Voilà, galère. Et vous avez expliqué le problème qu'on a eu de train et tout ça?
21: Mmh.
19: Bon, bah, vous êtes étudiante?
21: Mmh.
19: Ouais, d'accord. Ok, bah écoute, on est désolé, on peut peut-être se tutoyer.
21: Voilà. C'est pas grave.
19: Non, en fin de compte, on va vous dire, c'est une technique de drague, là. On est avec un pote, on essaie de draguer des gens, on appelle au pif, voilà.
20: Et surtout votre voix...
19: Ouais, non, mais là, c'est la première fois qu'on tombe sur une...
20: Là, je veux pas dire,
19: Franck. Ah, Richard.
20: Non, s'il te plaît.
19: Ouais, non, mais c'est vrai, je vais juste dire un truc à Richard, après je te la repasse. Ouais. C'est la première fois qu'on tombe sur une demoiselle, parce que d'habitude, on tombe toujours sur des mecs. Je sais pas comment vous appelez, votre prénom, c'est... Allô?
21: Oui.
19: Votre prénom, je sais pas, c'est...
21: Christelle,
19: voilà, donc moi je m'appelle Max, lui c'est Richard, voilà. Et c'est, on tombe sur une nana fort sympathique. Donc,
20: et très sympathique.
19: Ouais. Très sympathique.
20: Ouais. Là, j'ai été étonné, là. Je me demandais, tiens...
19: Voilà, moi j'ai 28 ans, Richard a 19, et vous avez
21: 20
19: ans. Merci.
20: Oh là là là là là, le plus bel âge de la vie.
19: On a galéré, ça fait depuis 22 heures qu'on essaie de... On se fait un petit pari pour draguer des nanas, et là on tombe sur une fille super sympa, quoi. Non, on n'est pas du tout de Lyon, je suis de Paris, moi.
20: C'est moi de région parisienne.
19: Voilà.
21: D'accord. Bah, je vais vous laisser.
19: Bah, on peut peut-être discuter maintenant, non?
21: Non, non.
19: Tu dormais?
21: Ouais.
19: Bon, tu fais quoi dans la vie? T'es étudiante en quoi? T'as peur, peut-être, de répondre.
21: Hein?
19: T'as peut-être peur de répondre.
21: Ouais. Et t'habites où dans Lyon?
19: Mais t'es peureuse, tu veux pas donner, d'accord. T'es célibataire ou on peut se voir, on peut boire un godet?
21: Non, non.
19: Oh là là.
20: Oh là, hey, je descends sur Lyon, moi, bientôt, je descends sur Lyon.
19: À vous, c'est marrant, quand même.
20: Oh.
19: Là, ça m'a pas fait plaisir.
20: Je crois que je suis le meilleur.
19: Non,
20: je crois que je suis le meilleur, quand même.
19: Je vais te dire, je vais être très sincère. Ouais. Ce que j'ai dit, Rantel, j'ai dit qu'en tout cas, t'avais de la bonne tchatche, que t'assurais bien. T'étais à la moitié du talent que j'avais, donc t'es déjà quand même sur la bonne voie. Encore 4-5 ans, t'es bon.
20: Ouais, mais non,
19: vraiment, c'est la première fois de notre vie que j'appelle comme ça au pif, parce que ça fait 4-5 ans qu'on fait des conneries. C'est la première fois que
20: j'ai halluciné.
19: Au pif, t'es tombé sur une nana de 20 ans. C'est là, t'es tombé sur une étude, parce que généralement, on tombe répondeur, père de famille, mère de famille, ça dure 40 secondes à tout pencher.
20: Voilà, franchement, je crois.
19: On
20: Moi aussi, j'ai bien joué mon rôle.
19: On la rappelle?
20: Ah ouais, sans déconner.
19: C'est parti, on la rappelle.
20: Bien sûr.
19: Ensuite, on
20: putain, la voix, comment j'ai craqué.
19: Ah bah, c'est clair, on l'a bien entendu, t'avais les larmes à la bouche.
20: Non mais moi, j'étais vraiment dans le jeu, quoi, je voulais jouer à fond, quoi.
19: Est-ce que... Allô?
1: Allô?
19: Oui. Juste pour te remercier, c'est tout. On va pas te déranger plus longtemps. Allô?
20: Allô, Christelle?
19: Allô, Christelle? Qu'est-ce que t'as fait, Phil? Qu'est-ce que t'as fait? T'as fait un autre numéro?
4: Ouais.
19: Oh, bah, bravo. Oh non, mais là, il vient de me griller une autre nana, une jeune encore.
4: C'était un mec?
19: C'était un mec?
4: Ouais.
19: Ouais, c'est ça, on est tombé sur une vieille.
20: Oh, mais... j'hallucine, putain.
19: Donc, tu dis juste, Richard, tu dis voilà, on te rappelle pour te remercier et tout,
20: voilà,
19: bon,
20: voilà.
19: Bon esprit. Et si ça se passe bien, tu lui dis que t'es avec moi et comme ça, tu disparais définitivement. C'est moi qui prends le dessus.
20: Ouais.
19: Juste en deux secondes, tu l'as remercié, tu dis que c'était okay. Super. Oh, elle va pas décrocher.
20: Si, si. Allô? Allô, Christelle?
19: Juste pour te remercier et te dire que t'étais super sympa.
20: Ouais, on voulait juste te remercier. D'habitude, on s'est toujours envoyé balader, mais là...
19: Voilà. Voilà.
20: Franchement, là, moi, j'en ai pris...
19: Voilà, c'est tout...
20: Le cœur...
19: C'est tout ce qu'on voulait te dire, Christelle. Christelle?
20: Non, non, c'est pas Christelle.
19: Ah, c'est la copine. Ah, mais...
20: Non, non, c'est pas la copine non plus. Vous arrêtez d'emmerder le monde.
19: C'est la maman?
20: Oh là là!
19: C'est la mère là, c'est la mère qu'on a eu finalement. On n'est pas du tout tombé dans un truc d'étudiant.
20: Moi je
19: croyais
20: qu'on était une chambre d'étudiant.
19: Bah ouais, mais toi t'emmerdes les gens, qu'est-ce que tu vas réveiller sa mère?
20: Oh là là,
19: mais c'est Manu, de toute façon, les sonneries, t'as fait sonner de telle manière que la mère s'est réveillée, c'est tout. Alors qu'on
22: bah,
19: devait
22: c'est
19: avoir.
22: Sûr, je suis désolé, je m'y
19: bah voilà, bravo. Donc voilà. Richard, bravo quand même, attendez, c'est pas terminé, même. C'est autour de Oumou.
20: J'ai gagné.
19: Oumou tout dur.
20: J'ai gagné.
19: Oumou machine. Chez Oumou machine.
1: Oumou de la bite.
23: Je chante la merde.
24: Allô?
23: Bonjour Francis.
24: Oui.
23: Ah, je suis un fan, hyper fan de toi.
24: Attends deux secondes, parce que j'étais en train d'écrire une chanson.
23: Chante les rivières. Chante les rivières. Chante les rivières, ok.
24: Oui, bonsoir. Qui est à l'appareil?
23: Ah, c'est Nicolas à l'appareil.
24: Oui, bonsoir.
23: Alors là, j'ai eu ton numéro comme ça, là.
24: Ouais.
23: Et là, vraiment, je tenais absolument à t'appeler parce que je suis hyper fan de toi, quoi.
24: D'accord.
23: Et donc, je vais te poser quelques petites questions.
24: Bien sûr, bien sûr.
23: Alors déjà...
24: Comment tu as eu mon numéro, petit oiseau?
23: Ben là, c'est-à-dire que je fais partie du fan club Francis Cabrel.
24: Ah ouais, ok, d'accord.
23: Je voulais, quoi.
24: Ok.
23: Et on s'est démerdé, plus ou moins, avec des contacts.
24: Ah, pas de grossièreté, toujours la poésie, petit.
23: Ouais, la poésie.
24: Est-ce que tu chantes les rivières, des fois?
23: Ah, moi je chante les rivières.
24: Tu chantes les oiseaux qui sont pensés sur les branches?
23: Bah, évidemment.
24: Ah,
23: moi je me balade dans la nature. J'ai l'inspiration.
24: C'est bien, petit. Vas-y, pose-moi les questions.
23: Ah, quand j'écoute ta musique, j'ai l'inspiration aussi, quoi.
24: Ouais, ok.
23: Ah, ouais. Donc, en fait, je me suis toujours posé la question, si c'est toi qui te coupais les cheveux ou si c'était ta mère?
24: C'est quoi?
23: Si c'est toi qui te coupais les cheveux ou si c'était ta mère?
24: Eh, puis non, je les coupe moi-même, ma mère est morte depuis longtemps. Je me les coupe moi-même.
23: Ah, d'accord.
24: Je l'aime à mourir. C'était pour ma mère. Ouais.
23: Et
24: ça te la coupe, hein?
23: Ah, mais oui.
24: Je parle de la mèche. Je parle de la mèche, bien sûr. Toujours la poésie avec Francis.
23: Toujours la poésie avec Francis.
24: Ouais, Francis, ouais.
23: Et j'aurais bien aimé savoir aussi d'où venait ton inspiration, parce que là, je suis vraiment... Quand j'entends tes chansons, je suis vraiment épaté, quoi.
24: Je vais te raconter une petite histoire.
23: Oui, vas-y, raconte.
24: L'après-midi, après avoir bien mangé,
23: ouais.
24: Je m'en vais gambader. Me balader sur les rivières.
23: Ah, toi aussi?
24: Je regarde les oiseaux qui cuicuitent ensemble sur un arbre, sur une branche. Et là, je m'assois près de la rivière, près du bord, tu vois?
23: Ouais.
24: Et là, avec ma guitare, qui ne me quitte jamais, avec un papier et un stylo, je regarde tout autour de moi et la nature. Et puis là, à ce moment-là, me viennent des textes. C'est de là, je t'aimais, je t'aime et je t'aimerai. Toutes ces chansons, là, je l'aime à mourir, petit homme Marie, encore et encore, etc., etc. Je m'inspire de tout ce que je vois autour de moi. Et voilà, quoi, la vie est comme ça.
23: Ah, tu t'inspires de la nature, tu t'inspires des femmes aussi?
24: Oui, ça m'arrivait, oui, effectivement, quand j'ai fait Torero, tout ça, des trucs comme ça, oui, ça c'est, voilà.
23: Ah, parce que j'ai vachement aimé ton dernier...
24: Tu as acheté mon disque? Ah ouais,
3: ouais, t'aimes bien?
24: J'ai tous tes albums, évidemment.
3: Ouais, ça me fait plaisir.
24: Mais là,
3: je suis avec Carlos, là. Et si, après, si tu veux lui parler, peut-être que... Il peut pas lui parler. Non, non. Encore une ou deux questions, petit, parce que là, je suis en train de préparer mon nouvel album.
24: Bon, j'aimerais bien savoir aussi... Ah oui, t'es en tournée bientôt ou quoi?
3: Non, je prépare mon album. Une fois que l'album sera terminé, je serai en tournée après, là.
4: Enfin,
3: oui.
4: Dépêche-toi,
3: la
4: partie de boule.
3: Ah, il y a la partie de boule, tu l'entends? Ah, il n'y a pas d'heure pour jouer. Il n'y a pas d'heure pour manger des...
24: Tu as que 5 minutes, Francis.
3: Alors, très vite.
24: Bon,
3: J'arrive. J'arrive.
24: Ouais. Ouais, j'aimerais savoir aussi.
4: Je joue à ta place.
3: Ah, j'arrive, 2 minutes. Oui, t'es tu me disais vite, fais vite, petit.
24: T'es hobby.
4: Allez, dépêche-toi.
24: Hein? À part la chanson, qu'est-ce que tu aimes?
3: Ah, à part la chanson, moi, ce que j'aime bien, c'est la pêche, les rivières, les oiseaux, hein.
24: C'est tout?
3: C'est déjà pas mal.
24: Comme sport, tu fais quoi?
3: La pêche.
24: Ah, la pêche.
3: La pêche. Et mais attention, j'aime aussi bien la poire, je veux bien manger des fois un petit raisin, j'aime bien tout ça, hein.
24: Ah ouais, d'accord.
3: Et on peut être chanteur à texte, avoir de l'humour.
24: Ah ouais, bah oui, c'est sûr, là tu n'as pas d'humour.
3: C'est une petite exclu, tu veux un extrait du nouvel album?
24: Ah oui, un extrait.
3: Je vais poser le combiné, hein. Alors, attendez. Je vais allumer. On va me dire... Vous me direz après si vous m'entendez bien.
24: Ok, d'accord.
3: Vous me dites?
24: Yes.
3: Ouais.
24: Vous m'entendez là?
3: Ouais, c'est parfait là.
24: Allô?
6: Ouais, c'est parfait.
24: Attention. Tu peux plus fort, hein.
3: Depuis le temps que je t'attendais. Depuis le temps que je voulais faire du hockey, je suis enfin arrivé, j'ai mis les patins.
24: Ah, c'est super.
3: Je pensais pas que je glisserais aussi facilement. Je marquais des buts, j'étais le meilleur des attaquants. Le hockey bien fait. Que le hockey bien fait. Ouais, bah je m'arrête là, hein.
24: Oh, bravo.
3: C'est original, hein, en plus, hein.
24: Mais je dois dire vraiment bravo, là, hein.
3: D'accord.
24: On sent bien la poésie,
3: D'accord. Alors, il y a peut-être une autre?
24: Ah oui, une autre, s'il te plaît.
3: Ouais, l'album de Francis.
24: Ouais, vas-y.
3: Moi, je suis quelque chose, et voilà qu'aujourd'hui, deviens star et je pleure la nuit, je veux pourrir. J'entends ricaner. C'est dommage, j'entends ricaner.
24: Francis, continue, s'il te plaît.
6: C'est beau, Francis, continue.
24: C'est super, hein? Francis.
6: Continue, c'est beau.
24: C'est super, c'est beau.
3: D'accord. Sinon, j'ai fait une petite reprise.
6: Oui.
3: Une chanson française qui, à mon avis, nous manque beaucoup.
24: Ah,
3: qui sera dans mon futur nouvel album. Se vendra plus de 3 millions d'exemplaires.
24: Ouais, vas-y.
3: Ça s'appelle Très doucement.
24: Vas-y, chante.
3: Très doucement. Quand t'as ricané, c'est dommage. C'est dommage. Je recommence. Très doucement. Attention. Très doucement. J'arrive des rivières très doucement. Très doucement.
24: Oh, ce que c'est beau.
3: Je sens qu'elle va venir enfin m'éclater. La pêche au goujon. J'entends ricaner, c'est dommage.
24: Mais non,
3: c'est dommage,
24: non,
3: c'est dommage.
24: Non,
3: c'est dommage.
24: Personne ne rigole.
3: Si, il y a
24: du... Mais non.
3: Si, il y a de... Il y a l'humour de l'autre côté. Alors, j'en ai une dernière.
24: Ouais, vas-y.
3: D'accord. Alors. Moi, je n'étais rien qu'un porc. J'aurais la sauté, d'accord. L'enculé dans les vestiaires.
6: Oh, Francis, ça va pas.
3: Et putain, boire une autre bière.

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1: C'est la meilleure, là, hein. Elle a vraiment quelle poésie, quelle... Oh là là.
0: Un nouveau virage, on va chanter les rivières, on va chanter les oiseaux, nous allons chanter la nuit aussi. Hein.
1: Ah vas-y, une autre petite, s'il te plaît.
0: Ah je ne peux pas, moi que le réclame, il faudrait vraiment que le public réclame. Hein.
1: Allez, Francis.
0: Ah je sais pas.
1: Allez Francis, s'il te plaît.
0: Encore une autre reprise, parce que à l'époque quand la chanson originale dont je vous donnerai le nom tout à l'heure est sorti, m'avait fait beaucoup rire. Mais ma femme l'avait beaucoup mal apprécié. Aujourd'hui, comme les femmes veulent être l'égale de l'homme, j'ai voulu rectifier ça dans le nouvel album.
1: Allez, vas-y, Francis.
0: C'est une chanson de Pierre Perret. Il s'appelait Tout pour tout, tout sur le zizi.
2: Oh oui.
0: Et j'ai fait la même sur le clito. Tout, vous lècherez tout sur le clito, le petit bouton qui est bien séché, qui devient tout rouge quand tu l'as bouffé. C'est dommage, ça ricane, c'est dommage.
1: Mais non, franchement,
0: c'est
1: que
0: dommage.
2: Ah, mais si, ça plaisanterait quand même.
0: Bon, hein. Vous saurez tout sur le clito, le petit, le gros, le cornichon. Ça ricane, c'est dommage.
1: Mais non,
0: c'est dommage.
1: C'est beau.
0: Celui que tu mets entre tes dents, que dans l'oreille tu le bouffes bien, tu n'en peux plus, tu lèches tout, tout, tout, tout, tout, tu seras tout sur le clito.
2: Bravo, bravo.
0: Ah, c'est pas terminé. Ah, c'est pas terminé,
2: c'est pas terminé.
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0: Pito. Nouvel album bientôt dans les bacs.
1: Ah, mais alors là, dès qu'il sort, je l'achète. Hein, là, c'est pff,
0: dans les bacs street. Ah, rapport à la jeunesse que Francis est toujours là.
2: La plaisanterie, ah, Francis.
1: Francis, c'est pas vulgaire.
0: Hein?
1: Enfin, franchement, c'est super, quoi.
0: Voilà. Sinon, c'est terminé. On va s'arrêter là.
1: Oh, c'est dommage quand même.
0: Allez,
1: une autre, Francis.
0: Une autre de l'album, mais là je vous fais tout l'album.
1: Mais non.
0: À la vitesse que ça va, je fais tout l'album.
1: Non.
3: Allez, Francis.
1: Alors, là, je nous t'as préféré de l'album, Francis.
0: Je suis près des jeunes, et ça vous le savez, Francis a toujours été près des jeunes.
1: Ouais.
0: Vous le saviez ça?
1: Ah de...
0: ben oui, évidemment, je sais. Alors. Vous êtes prêts?
1: Ah oui,
0: là, je suis prêt là. Ça va vous surprendre. 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
1: Ah, et Francis, franchement c'est super, mais quand est-ce que tu vas faire un sitcom à la télé? Parce que tu sais que les To Be Free ont fait un sitcom, alors toi, quand je vois que t'es un peu dans le même genre de musique maintenant, allez, dis-le nous.
0: Non, pour le moment, il n'y a rien.
1: Allez.
0: Non, pour le moment, je peux pas en parler.
1: T'as pas pensé à un contrat avec TF1 ou...
0: Non, je suis en contrat peut-être avec TV6, mais j'ai l'impression que ça va capoter.
1: Non, mais c'est au sujet de quoi le sitcom? Je veux dire, c'est...
0: C'est l'histoire d'un jeune qui est avec sa guitare et...
1: C'est toi le jeune, quoi, c'est toi le héros.
0: Non, il chante les rivières, il chante la pêche, il chante les oiseaux, et voilà, c'est tout, il chante la nature, quoi.
1: Ah, c'est fabuleux.
0: Voilà.
1: Ah, vraiment.
0: Alors, écrit, composé, joué par moi et ma guitare. Il y a Lucky Luke et son cheval, il y a Francis et sa guitare.
2: Oh, bravo!
1: Alors là, c'est... Mais comment tu fais ça, Francis? Comment t'arrives à mettre de la poésie dans toutes tes paroles?
0: Ça, je peux pas le dire, c'est mon secret, c'est ma botte magique.
1: Allez, Francis,
0: je vais être obligé de vous laisser, car la partie n'attend pas, et je suis avec Henri Salvador, il y a Carlos, il y a du monde.
1: Bah, tu leur diras bonjour de ma part, alors.
0: On va y aller, là.
3: Ah, Francis, tu te manques ou quoi?
0: Ah, je vous mens pas, vous voyez, les mecs qui m'appellent, les copains, les collègues de travail, vous savez ce que c'est. Hein.
3: J'arrive,
0: J'arrive. Bon, ben merci à toi, jeune homme.
1: Ah non, mais c'est moi qui te remercie, Francis.
0: Et vive la nature.
1: Ben oui. Hein? Et vive la chanson, vive Francis Cabrel.
0: Alors, faites attention quand même à la couche de coton. Hein? Soyez sérieux quand même.
1: Ben, bien
0: d'accord?
1: Ben évidemment.
0: Ben je vous embrasse tous.
1: Ah, moi aussi, je t'embrasse, hein? Francis.
0: Comme dirait l'autre.
1: Et tu resteras toujours mon idole.
0: Merci à vous. Et ça change un peu des Nirvana.
1: Ah ouais, bien sûr.
0: Merci à toi. Merci. Au revoir la jeunesse.
2: Salut Francis. Salut Francis. Bravo. Il est parti là?
1: Ouais.
2: Ah Nico.
1: Ouais.
2: Ouais, il est parti Francis.
1: Oh, c'est dommage ça.
2: Ah, ça t'a fait plaisir?
1: Oh là là, vraiment, là j'ai réalisé le rêve de ma vie là.
2: C'est vrai?
1: Ah oui, à fond.
2: Ah bah c'est super, mais c'est con Max. Ah bah t'étais où Max? Putain, merde, t'as pas écouté Francis, là? Non, j'étais là-haut, j'écoutais, c'est passionnant ce qu'il dit.
1: Max?
2: Ouais.
1: Bah, t'as raté un moment, là, hein.
2: Ah, c'est dommage, c'était bien.
1: Ah, là, c'est fabuleux. Il nous a dévoilé son prochain album, il va bientôt faire un sitcom et tout, c'est...
2: Ah ouais, apparemment, je te dis, il revient pas, hein. J'ai pas entendu, c'était bien?
1: Ah, c'était fabuleux.
2: Et que de l'exclu, hein, des trucs nouveaux, pas des trucs, parce que j'aurais entendu dire qu'il ferait un peu des répètes ou qu'il reprend un peu les mêmes mélodies d'avant et, ou des trucs d'aujourd'hui pour être dans le coup.
1: Ah non, c'est complètement nouveau, là.
2: C'est complètement nouveau,
1: ah,
2: quoi.
1: Oui, ça change complètement.
2: D'accord. Il y a Cédric qui me dit sur mes guitares, rien à voir, regarde Tex Avery, j'ai le coffret en ce moment, je suis en train de regarder Tex Avery, je suis en plein dedans en plus, ça tombe plutôt bien, je sais pas s'il le fait exprès ou pas. Bon bah écoute, voilà Nico, c'était long mais c'était bon, puis on va t'envoyer une compile Cybertron 5.
1: Ah oui, merci.
2: D'accord.
1: Ah oui, fabuleux.
2: Cybertron 5 dans les bacs, tout comme Musique de Nuit 2, quand même, il faut l'acheter, hein, allez. D'ailleurs, on reçoit pas mal de courriers encore pour Musique de Nuit et c'est plutôt cool, apparemment vous avez l'air d'apprécier. Nicolas, bonne bourre à toi, amuse-toi bien et bonne année 98.
1: Eh bien, bonne année à toi aussi.
2: Attention Pierre, 12 ans et demi d'Arras. Bonjour Pierre.
4: Ouais, alors t'es prêt Max? Allez. Salut l'animateur qui est un peu crâneur.
5: Tu restes le
4: meilleur jusqu'à 2h. Tu es notre bonheur. Et quand tu manges des patates au beurre, Max, c'est le star.
2: Bon, Manu.
5: Ça m'a fait...
2: Oh, Manu.
5: Oui.
2: Tu travailles ou quoi?
5: Ouais.
2: Bon, Manu, qu'est-ce qui t'amène?
5: Bon, alors, Didier.
2: Ouais.
5: Je vais te parler.
2: C'est pas à toi que je parle, c'est à Manu du Standard. Manu, tu travailles?
6: Ouais, j'y vais, là.
2: Mais c'est pas à toi que je parle, c'est à Manu d'Orléans.
5: Oh.
2: Bon, sérieusement, réveillez-vous au Standard 0870-5000. Le Standard, en plus, il y a les 24 lignes qui sonnent, mais les mecs, vous avez pas un sujet potable. Vous me faites chier.
5: La France part en couille.
2: Ouais. Je lui prête mes boules, je déboule sur la piste de lance. Hein? Bon allez Manu, vas-y.
5: Oui, attends. Oui, alors Didier, je voulais te parler.
2: Ouais.
5: Vu ta provoque de tout à l'heure.
2: Quelle provoque?
5: Sur celle de Jacqueline.
2: Ouais.
5: Tu lui as dit, bon, elle avait 60 ans.
2: Ouais.
5: Tu lui as dit, retourne sur Nostalgie.
2: C'est exact.
5: Pourquoi donc?
2: Parce que, à un moment donné, voyant que je ne pouvais rien faire pour elle, et je me suis dit, donc, elle a lancé un appel pour les gens qui avaient entre 50 et 60, n'arrivant pas à avoir un appel d'une mec d'une cinquantaine d'années au départ, je me suis dit que forcément, il fallait sur Nostalgie pour tomber sur une tranche d'âge qui pourrait lui convenir.
5: Non.
2: Si.
5: Mais non.
2: Si.
5: Attends.
2: Mais je me suis aperçu que finalement, il y avait quand même deux personnes de 50 et 52, une personne de 50 et 52 qui écoutait, donc voilà.
5: Et bah voilà.
2: Mais bon, nostalgie donc, quand même.
5: Quoi, nostalgie?
2: Nostalgie quand même.
5: Bah jusqu'au bout, t'as pensé.
2: Oui, mais il venait de là-bas avant de venir sur Fun déjà. Ouais. Donc quelque part, c'est sa maison.
5: Oui, mais alors ce que j'aime bien entre radio, c'est vous tapez dessus.
2: On tape sur personne, je chie sur tout, c'est pas pareil.
5: Ah, mais c'est encore pire.
2: Mais disiez la preuve, mais qu'est-ce qu'il y a de pire que de dire ce qu'on est? C'est génial. Le problème, c'est qu'aujourd'hui, quelqu'un qui dit franchement ce qu'il pense, ça emmerde les gens. Si ça emmerde les gens d'entendre quelqu'un qui aujourd'hui dit voilà, j'emmerde tout le monde, parce que les gens ont l'habitude maintenant, c'est des lèche-culs, des faux-culs. Tout est bien, tout est beau. Mmh. Eh ouais.
5: Ouais. Mais bon, quand même, moi, je préférais Max, hein. Parce que Didier, franchement...
2: Non, mais attends, Max, c'est lui qui m'a appris la radio, et quand je l'entendais dire, ouais, nostalgie, caca, chérie FM, ça pue du cul, machin... Ouais, mais Fan, il a dit comment on est, c'est de la crotte.
5: Max était du second degré, tandis que toi, j'ai pas l'impression que ça soit du second degré.
2: Non, mais moi, j'aime bien être franco, j'aime bien dire la vérité, c'est tout.
5: Ouais.
2: Didier, il est comme ça?
5: Oui, mais alors attends, parce que ça fait plusieurs moments...
2: Je veux pas passer ma journée à faire le toutou toute la journée, hein. Attention, moi je suis pas le Didier de la télé, je suis pas le Didier du cinéma. Oh.
5: Ouais.
2: Je sais pas si je te mets bien la puce à l'oreille, hein.
5: Ouais. T'as compris, t'essayes de faire de l'humour.
2: Ouais.
5: Ouais.
2: Ok, tu captes.
5: Ouais, ça marche vachement ton humour.
2: Hein.
5: Je suis pas chez Max. Je suis pas chez Max.
2: Fais gaffe, Mike.
5: Non, parce que attends, Max, il avait du goût, moi, d'accord.
2: Moi j'ai du cani goût.
5: Ouais.
2: Mieux en mieux. Manu, Didier, ouais. Didier te le dit, nostalgie, c'est génial. Voilà, ok, je retourne ma veste, ok, je suis un opportuniste, je change tout le temps.
5: Voilà.
2: Je serai pas le premier animateur de radio à changer ma veste toutes les 5 minutes, donc oui, c'est fabuleux.
5: Ah. C'est,
2: alors, tout le vendredi et le samedi où il passe de la disco et tout, voilà. Là.
5: Et d'ailleurs, je peux faire la pub?
2: Oui, bien sûr.
5: Tu me permets?
2: Bien sûr.
5: Bon, alors, écoutez tous, à partir de 22h, nostalgie demain soir, de 22h à 5h, il y a une grande soirée disco, voilà.
2: D'accord.
5: Voilà.
2: Et pour ceux qui n'aiment pas écouter de la musique ringarde pendant 7 heures d'affilée et qui veulent écouter de la musique d'aujourd'hui, ça commence pas à partir de 22h mais quasiment jusqu'à 20h, ça s'arrête pas à 5h mais jusqu'à 6h, ça s'appelle Fun Radio et c'est le meilleur de la dance, de la house, de la techno et tout ça et de la trance et du hip-hop et de la trip-hop et de la drum and bass et de la jungle.
5: Eh bah écoute, je ferai un zapping entre les deux.
2: Mais bien sûr, avec grand plaisir. Mais de toute façon, il y aura des vieux morceaux des années 80 également dans la nuit, il y aura de tout sur Fun.
5: Ah bah voilà.
2: D'accord.
5: Non mais c'était de l'humour, hein.
2: J'avais bien compris Manu, attends, voilà.
5: Je te souhaite une bonne année.
2: C'est pas Didier, hein, au bout du fil, c'est Francis. Allez, bonne bourre à toi, bonne année 98.
5: Ouais.
6: Comme à l'époque avec Gérard.
7: Ouais, d'accord.
8: L'AFP.
7: Allô, bonjour monsieur. Est-ce que je pourrais parler à la rédaction en chef, s'il vous plaît?
8: Oui. 3615 AFP.
6: Ah bah c'est la rédaction anglaise en plus, ça tombe bien.
7: Ouais, mais je sais pas parler anglais. Moi.
6: Non, mais tu parles en français.
9: Rédaction en chef.
7: Allô, bonjour monsieur, excusez-moi de vous déranger, voilà. Je viens d'apprendre que vous faites... Ça m'énerve tellement tout ce que j'ai entendu que je suis franchement dépassée, sur les bords. Faire payer des gens pour regarder, visiter... une tombe sur Diana, je trouve ça lamenteux. Parce que j'ai appris que cet argent-là, elle n'irait pas ni à la fondation ni quoi que ce soit, c'est directement le prince qui encaisse l'argent pour s'acheter des baraques, acheter des magnétoscopes, tout ça. Et moi je trouve ça lamentable, mais alors, franchement lamentable. Des gens comme ça, on devrait directement leur couper la tête.
9: Seulement la tête?
7: Il n'y a pas que la tête. Hein. Si on pouvait couper autre chose, ça serait avec grand plaisir. Mais là, c'est franchement lamentable. Qu'est-ce que vous en pensez, monsieur?
9: Rien du tout. Rien du tout. Je suis désolé de vous laisser, mais malheureusement, j'ai d'autres appels, là. Je suis tout seul au bureau. Merci de m'avoir prévenu, madame. Au revoir.
7: Excusez-moi.
8: Ah bah, il s'est bien marré, le mec. J'ai l'impression qu'il était pas sûr de... Disons qu'il avait plutôt l'impression que t'étais en train de déconner, quoi.
10: Yes, alors en fait, ce soir, je t'appelle pour trois petites choses.
8: Oui.
10: D'abord, ben, je tenais à te féliciter pour les compiles que t'avais sorties avec, avec GG. J'ai vu ça aujourd'hui, donc...
8: Quoi?
10: Ben, musique de nuisance et musique de merde. C'est pas, ben, je sais pas, j'ai vu.
8: Non.
10: J'ai pensé que c'était toi et GG, non?
8: Non, c'est pas moi.
10: Ben, c'est des compiles avec tous ces remixes. Non, ben, je pensais que c'était toi.
8: Non, c'est pas moi. Par contre, je profite de la parenthèse que je sais qu'on va être longtemps avec toi pour, féliciter, un auditeur qui nous a envoyé, une petite lettre, munie d'une photo où il a quasiment toutes les cybertrans en cassette et on les voit sur la photo. Il y a toutes les cybertrans en CD, les spirituels techno et les musiques de nuit. Donc, apparemment, il a tout, hein.
10: Ouais,
8: ce qui n'est pas ton cas, Goldorak, à part chier, à part machin, c'est tout ce que t'as. Hein.
10: Ah, c'est clair, moi je connais que ça.
8: Hein. Donc voilà.
10: Bah non, bah, musique de merde et musique de nuisance, je pensais que c'était toi et GG, quoi.
8: Ouais.
10: J'ai trouvé ça, apparemment c'est disponible dans les Fnac et Fuck, donc bon, voilà. Ensuite, bah, en fait, j'appelais principalement suite à l'annonce que t'as faite hier, il paraît que GG est maqué. Donc apparemment ça a fait réagir un petit peu.
8: Oui, enfin c'est ce qu'il dit, hein, mais il a fêté ça tout seul avec une bouteille, je sais pas ce qu'il a foutu, quoi.
10: Ah d'accord.
8: Et d'ailleurs si vous m'écoutez là-haut à l'accueil, le numéro de téléphone GG, parce que lui, monsieur, vient à 11h30 et la cabine téléphonique, le stand fun radio se transforme en cabine téléphonique, donc il passe ses coups de fil perso, mais moi par exemple j'ai envie de joindre le standard là-haut et je n'y arrive pas parce que GG passe ses coups de fil. Donc ouais, GG, tu passes pas tes coups de fil perso, c'est fini ça aussi.
10: Ouais non, GG t'écoutes ce que je dis.
8: Ah non, mais là il me commence à me faire chier celui-là, alors il n'en fait qu'à sa tête. Non mais il fait qu'à sa tête. On croit qu'on le manipule, c'est lui qui nous manipule.
10: Mais c'est une star.
8: Bah évidemment, voilà.
10: Ouais, le syndrome du melon. Hein.
8: Voilà, alors Goldo.
10: Donc, bah, je sais pas, j'ai un petit poème si tu veux.
8: Ouais.
10: Bien ringard.
8: Mmh.
10: Donc, pour Sandy.
8: Oui.
10: Il paraît qu'elle s'appelle Sandy.
8: Elle s'appelle Sandy, ouais.
10: Donc, Sandy, j'espère que tu aimes l'odeur du vieux pipi et de la transpi. Tu découvriras avec Gérard les effets du Ricard, les fêtes entre potes qui se finissent aux chiottes, et comment avec prestige il manie le coton-tige.
8: Ouais.
10: Sandy, apparemment, tu aimes les animaux, tu apprécieras les sanitaires de la loco. J'espère que vous aurez beaucoup de morpions et aussi un petit peu de merde sur le paillasson.
8: Et si tu es laid, tu apprécieras aussi les bouteilles de Beaujolais.
10: Ouais, c'est clair.
8: Ah, ça, c'est clair.
10: Et donc, ensuite, ben, en fait, j'ai fait une petite revue de presse. J'ai pris tous les quotidiens de ce matin. Et ben, j'ai fait un petit relevé donc des réactions des différents journalistes suite à l'annonce donc du fait que GG était maqué, quoi.
8: Ouais.
10: Donc alors j'ai trouvé.
8: Je sais pas si c'est vraiment officiel. Il m'a dit ça hors antenne, mais maintenant à l'antenne en direct.
10: Apparemment tout le monde a pris ça pour argent comptant parce que.
8: On va essayer de le joindre tout à l'heure là-haut. Hein. On va essayer de l'appeler dans les minutes à venir. Ouais.
10: Tu vas voir, ça réagit. Tout le monde y croit en tout cas. Donc dans le Pingouin déchaîné, donc on a un article de Rita Didas qui nous dit que on dénombre déjà des dizaines de suicides chez les Canichenins et les Yorkshire. Alors ensuite, j'ai relevé dans Coton Tige Mag, donc un article de Christiane Huss et Marco Tontige. c'est une nouvelle excellente pour l'économie. La consommation de Gérard de Suresne pendant ses coïds violents va relancer l'industrie du coton-tige. Ensuite, dans Change de trousse à fume, alors revue un peu plus hard, donc un article de Jean-Cul à sec. C'est une perte immense pour le milieu homosexuel. Cela va créer un grand vide dans nos cœurs et dans nos culs.
8: Oui.
10: Ensuite, on a donc Hygiène et propreté, un article de Bertrand Spiration. On espère quand même que Sandy sait se servir d'un masque à gaz et utiliser un microscope et une pince à épiler.
8: Ouais.
10: Ensuite, on a quoi d'autre? Ah oui, donc on a un article de...
8: Vous avez fait vite quand même pour savoir le prénom de la nouvelle élue de Gérard.
10: Ben, ça va vite, tu sais, c'est la confrérie du G.
8: Ça va très vite. Ouais, hein. J'ai l'impression que vous êtes au courant avant moi.
10: Donc Vibro Gadget ensuite. C'est marrant. Donc un article d'un certain Rigaud, je sais pas si c'est le vôtre.
8: Non, mais peut-être, c'est possible.
10: Rigaud de Miché, donc.
8: Non, c'est peut-être pas lui alors.
10: Et Sylvie Bromasseur. En réalité, Sandy serait une poupée gonflable à l'effigie de Lady Di.
8: Oui.
10: À vérifier. Et enfin, donc dans la revue Alcool et Poivreaux, l'article de René Jacule. Gérard de Suresne ne sortirait avec Sandy que par intérêt, car la rumeur dit qu'elle serait en fait l'héritière de la famille Cronenbourg.
8: D'accord, on demande sur le Minitel où est-ce qu'on peut se procurer tous ces magazines.
10: Ah, tous ces magazines, ben il faut connaître un petit peu le milieu, faire partie de la mafia ou de la confrérie du G.
8: D'accord, et comment rentrer dans la confrérie du G justement,
10: ben, c'est assez particulier, il y a un rite d'initiation bon, qui se passe dans un premier temps avec Gérard bien sûr,
8: ouais.
10: dans les chiottes de la loco.
8: Oh là là là là, Gérard est là d'ailleurs, tu veux lui parler?
10: Ouais, bien sûr, ben oui, balance.
8: Alors Gérard, si tu es là, t'es là GG?
11: Allô. Moi, Gérard.
12: Ouais.
11: Moi, ça va.
12: C'est quoi là, ce que tu racontes?
10: Et en fait, aujourd'hui, j'ai été à Darcy.
12: Non, attends.
8: 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GG, recule un peu de ton téléphone parce que toi tu cries, ça sature. On parle plus de Darty, hein. J'ai eu assez de problèmes comme ça. Terminé.
10: Non, mais j'y étais pour la garantie de mon fulgure au point que tu m'as englué, et ben ils ont rien voulu savoir.
8: Ah bon, d'accord, ok, ça va alors. Bon, alors GG.
10: GG. Alors, ouais. Sandy, alors, bah alors, raconte.
12: Non mais attends, mais comment tu connais son nom déjà?
8: Bah déjà mon nom plus, ils étaient au courant avant moi, donc je pensais que GG l'avait dit, je sais pas, mais...
10: Bah je sais pas, il y a des rumeurs qui circulent, je sais pas, moi j'ai reçu un message aujourd'hui sur mon tatou, bon je peux pas dire de qui ça vient parce que c'est un peu secret quoi, c'est la confrérie donc on peut pas trop en parler quoi, mais...
12: Non mais attends, tu permets Goldorak?
10: Ouais.
12: Ce fille là?
10: Ouais.
12: Hein?
10: Vas-y.
12: Donc tu as oublié son nom s'il te plaît et tu as pas balancé tout ça.
8: T'as pas bu que de l'eau toi encore.
10: Ouais,
8: hein.
10: C'est clair. C'est bon.
12: Donc maintenant je peux l'annoncer. Oui, je suis avec Sandy.
10: Ah.
12: Voilà. Vous êtes content? Voilà comme ça. Alors maintenant je vous préviens d'une
8: chose. Ça y est, il y a plein de nanas qui sont en train de se plaindre au standard apparemment. Manu, qu'est-ce qui se passe, Gaël? Il y a déjà des filles qui se plaignent. Elles sont jalouses.
13: Des réclamations.
8: Elles veulent des explications. Des explications. Hein.
12: Ouais, beaucoup de filles sont sûres qu'elles vont couper.
8: Ouais, qu'est-ce que tu préviens?
12: Moi, je préviens une chose.
8: Ah, une...
12: Je donne jusqu'à ce soir 22h pour le dernier débat.
8: C'est-à-dire?
12: Non, parce que là, je commence à en avoir marre.
8: C'est-à-dire?
12: Non, mais je commence à en avoir marre, tu vois, Max.
8: Non, mais...
12: toi,
8: moi aussi, j'en ai marre de toi. Tu sais que tu dis à chaque fois que tu vas arrêter, tu sais, oui. Tous les...
12: Non, mais moi, je commence à en avoir marre.
8: Bah, moi aussi, je commence à en avoir marre.
12: C'est qu'on s'amuse à marceler.
8: Oui, bah, moi aussi, qu'on s'amuse aussi à me faire croire plein de choses qu'on ne fait jamais.
12: Oui, dans ce cas-là, bah...
8: Donc, moi, je commence à en avoir
12: marre. Max.
8: Oui.
12: Max. Oh, Max.
8: Oui, je suis là, GG.
12: Ouais, t'es là. Hein? Moi je veux dire une chose,
8: oui.
12: Tu vois, le tatou il a été désactivé. Maintenant je suis harcelé sur le portable.
8: Harcelé?
12: Oui.
8: Mais t'avais qu'à pas donner ton numéro à tout le monde, j'ai
12: non.
8: Attends,
12: mais,
8: tu l'as donné.
12: Mais maintenant je sais qui c'est. Alors maintenant monsieur Jim, tu vois, je
8: vais
12: balancer.
8: Morrison?
12: Non, mais je donne les noms. Jim.
10: Ouais, Jim, ouais.
12: Annel. Constant.
10: Ouais, c'est la confrérie.
8: Non, Constant m'a dit que c'était pas lui.
12: Non, c'est pas lui. Mais lui aussi m'appelle.
8: Non, il m'a dit que c'était pas lui. Il m'a dit qu'on se faisait passer pour lui.
12: Chaperon rouge qui s'amuse à me désactiver mon portable.
10: Eh, Chaperon rouge, c'est le trésorier de la confrérie du G. Donc,
8: ah ouais, alors un peu de respect.
12: Bon. Non, mais dans ce cas-là, il y a quand même une vie à respecter.
8: Oui. C'est vrai, non, je suis d'accord avec lui, d'accord.
12: Donc, une vie privée, on la respecte.
8: Bien sûr.
12: Si vous ne voulez pas respecter la vie privée des gens,
8: voilà.
12: Et bien dans ce cas-là, ça ne sert à rien qu'on continue.
8: Je profite également pour rappeler un slogan qui est un verre ça va, trois verres bonjour les dégâts.
12: Hein. Mmh. Oui, d'accord.
8: Ah, non, on est d'accord. On avait oublié de le préciser, apparemment.
12: Oui. Goldorak, maintenant t'es au courant. Donc avec
8: Sandy, ouais.
12: Donc l'histoire des cotons-tiges, tu vois.
8: T'as tiré un coup.
12: Maintenant, ça, je commence à ras-le-bol.
10: Il y a des promos en ce moment sur les cotons-tiges.
12: Oui. Et avec ta connerie, y a pas une promo là en ce moment.
10: Jamais.
12: Non, y en a pas.
10: Non.
12: Mais si tu veux, moi, je vais faire une promo Goldorak. Goldorak,
10: tu vas me payer les frais de réparation de mon fulguro point, mon gars, moi je te le dis tout de suite.
12: Non mais attends,
10: quoi?
12: Bon, ça veut dire quoi là?
10: Bah avec ta mère active, là tu me l'as...
12: Comment?
10: Bah et depuis que je te l'ai fourré dans le derche l'autre jour, et bah il marche plus.
12: Non mais attends, Goldorak,
8: stop, putain, ça
12: va. Goldorak,
10: et je fourre avec
12: un peu de police, s'il te plaît.
10: Je fais quoi, moi, je fourre avec mes cornes aux fulgures, ça le fait pas, non?
12: Bon, alors Max, tu te démerdes, je fais pas les débats.
8: Bon, bah alors tu t'en vas de la radio si tu passes pas tes coups de fil perso. Alors je te souhaite bon courage avec Sandy, et j'espère un de ces quatre, GG, alors.
12: Voilà.
8: Adieu.
12: Dans ces cas-là...
8: Non, dans ces cas-là, on arrête.
12: Non, mais tu fais une chose.
8: Non, je fais rien.
12: Non, mais maintenant, tu ne veux plus rien faire. Je te demande est-ce que tout le monde respecte ma vie privée.
8: Pour
12: l'instant, l'autre, Goldorak, tu vas l'écouter avec ses conneries.
8: Mais je peux rien faire si les gens t'appellent sur ton portable. C'est quand les gens m'appellent à la radio, je vais dire, bon, bah Gérard, maintenant, tu vas t'occuper d'une chose. Gérard, je te donne jusqu'à 22h ce soir. Je veux plus que les gens m'appellent dans mon bureau comme ça à la radio.
12: Non mais attends,
8: il y a une vie professionnelle aussi à respecter. Si avant 22h ce soir, il y a des gens qui m'appellent dans mon bureau alors que j'ai envie de pas être dérangé,
10: c'est terminé.
8: J'arrête tout.
12: Ouais, bah Goldorak, déjà, t'es sondé,
8: voilà, j'arrête tout. Non, mais c'est, bon, c'est comme ça. Okay. J'arrêterai tout.
11: Et j'ai... Alors, vous choisissez où vous continuez à marceler sur mon téléphone. C'est bien, et comme ça, je dis, je viens pas.
10: Ok.
11: Vous vous arrêtez et je dis j'attends mes deux débats.
8: Alors je dis, moi je vais t'expliquer, c'est quand même pas toi qui vas faire la loi, c'est tu nous dis tout de suite où tu viens jeudi ou tu viens pas.
11: Non mais moi je veux pas être harcelé.
8: Non moi je te dis où tu viens jeudi ou tu viens pas, Gégé.
10: Vas-y Francky.
11: Eh ben mais attends, vas-y Franck, attends. Tu respectes ta gueule, gueule de mec. Tu restes poli, d'accord.
10: Bah toi aussi, Francky, pas Franck.
8: Bon, alors Gégé, qu'est-ce que tu fais? Tu viens jeudi ou tu viens pas?
11: Sinon... On verra ça tout à l'heure.
8: Non, on voit ça tout de suite. Non, parce que si tu... Non, parce que moi j'ai besoin... Non, je t'explique, parce que si tu me dis ça à 2h du matin que tu veux pas le faire, il va falloir que j'attende jusqu'à demain pour annoncer que tu viens pas et pour chercher un remplaçant. Tandis que si...
11: T'as un remplaçant?
8: Oui.
11: Françoise.
8: Non, mais si elle peut pas, sinon je vais venir avec quelqu'un d'autre ou moi je fais des débats à ta place, je m'en fous. Moi, je veux dire, ça changera rien pour les gens.
11: Donc, on fait comme prévu, je te présente les deux thèmes de débat et moi...
8: Non, c'est où tu viens jeudi ou tu viens pas, sinon ça sert à rien.
11: Je viens jeudi et c'est tout.
8: Voilà, c'est le dernier débat, c'est les deux derniers peut-être. Hein.
11: Mais Goldorak,
10: c'est sur quoi tes débats?
11: Ça te regarde?
10: Non mais c'est pour qu'on puisse préparer quoi.
11: Non, tu as rien préparé du tout.
10: Ah bon?
11: Tu vas fermer ta gueule et tu vas pas me faire chier.
10: Bon bah on improvisera, c'est pas grave.
8: Voilà, exactement.
11: Tu vas improviser mais la même façon avoir un culotte de Zouave.
8: Ouh là là.
11: Maintenant, je préviens d'une chose.
8: Ah oui,
11: là,
8: oui.
11: Je suis en direct.
8: Ouais.
11: Maintenant, vous allez me contacter sur mon portable.
8: On enregistre, là, c'est pour demain, là.
11: Tu peux, vas-y.
8: J'enregistre. Vas-y.
11: Maintenant, vous allez me contacter. Ma vie privée ne regarde personne. Alors, la Christine, je l'emmerde. J'y suis au cul.
8: Elle, je vais te déchirer.
11: Ouais. C'est pareil, Arlette et toute la bande, tous les petits cons là qui n'arrêtent pas de marceler et qui s'amusent à désactiver mon tatou.
8: Ça, je suis d'accord.
11: Tu permets?
10: Oula.
11: Tu permets?
8: Non, mais c'est Max qui parle. Hein. Je dis, je suis d'accord avec toi, Gégé. Là, je suis d'accord.
11: Vouloir essayer de désactiver mon portable, ça, je suis pas d'accord. On joue pas avec la vie privée des gens.
8: D'accord, là, je suis d'accord. Mais c'est un meeting politique ou quoi, là? Ça
13: sera la politique d'Yana.
11: Pour l'instant, c'est pas n'importe quoi, là, comme tu dis.
8: Non, de la politique.
11: C'est de l'harcèlement.
8: De la politique.
11: On harcèle.
8: De la politique.
11: On harcèle les gens.
8: De la politique.
11: Non, je fais pas de la politique.
8: Non, je disais, t'es bourré de tic. Non, je disais, t'es bourré de tic.
10: C'est qui, Marcel?
11: Quoi, Marcel?
8: Mais tu ne comprends rien, la Goldorak, là. Genre, a été clair.
11: On harcèle les gens. Et harceler les gens, c'est atteinte à la vie privée.
8: Voilà, là, je suis d'accord avec Gégé. Non, c'est vrai, il faut que ça se cesse.
11: Attends, vous arrêtez.
8: On l'a dit, hein, Gégé, là. Hein.
11: Ouais, mais pour l'instant, ils en ont rien à foutre.
8: Oui, mais après, ils font ce qu'ils veulent. Après, je suis désolé, on a beau leur dire, quand tu demandes à quelqu'un, je t'aime pas, il peut continuer à t'aimer, même si, tu vois, c'est, donc il y a des moments, c'est un peu compliqué, quoi.
11: Ouais, mais maintenant, vous allez me laisser faire ma vie avec Sandy.
10: Non.
8: Non, ah, si, Goldo, on va la laisser.
11: Non, Goldo, je dis une chose que je dis,
8: bon, alors,
11: tu vas être pire foutre.
8: Bon, Gérard, parle-nous un petit peu d'elle, alors, ce week-end, vous avez fait crac-crac?
11: À ton avis, curieux.
8: Vous avez fait crac-crac ou pas?
11: Ouais, curieux.
8: Non, mais oui ou non?
11: Ouais, curieux.
10: T'as trempé le biscuit?
11: Curieux.
8: Ah, t'as fait l'amour?
11: Ouais, bah oui.
8: Ah, deux fois ou trois fois, une fois?
11: Non, à ton avis.
8: Deux fois. Je dirais deux fois, moi. Un samedi, un dimanche.
11: Hein?
8: Samedi, dimanche. Samedi,
13: seconde.
8: T'as fait quelques éliminaires? T'as fait quelques petits éliminaires avant?
11: Ouais. On a fait les préliminaires.
8: Et alors?
14: Non, est-ce que tu peux te rapprocher du micro? Je suis en train de me branler, j'ai envie de te spermer sur la gueule.
15: C'est qui dit ça?
14: C'est le best-of, ça aussi.
15: C'est qui dit ça? Patricia?
16: Oui.
15: Donc, pour toi?
16: Oui, moi, je fréquente les sex shops régulièrement.
15: Mm-hmm. Pourquoi, au juste?
16: Pour mon plaisir personnel.
17: J'ai envie de sentir ta bite.
16: Pour,
14: ça, c'est chaud, ça.
16: Alors, elle a 15 ans, elle dit...
14: Baisse la culotte,
15: Ouais, à mon avis, je crois qu'elle doit avoir 15 ans, celle-là.
14: Baisse la culotte, à moi, mais je sens...
15: Olivier, ça commence à bien faire, tes conneries.
8: D'accord.
15: Donc, j'ai pas demandé de faire le bordel.
14: Et tu lâches cette télécommande.
15: Toi, je t'emmerde si t'es pas content.
18: Donc, je réponds.
15: Bon, tu as... oui.
13: C'est Vanessa, c'est pas toi qui l'a faite la question.
15: Ben, si c'est pas moi qui l'ai faite, moi je vous pose la question. Donc.
13: C'est pas grave, je réponds.
15: Bah, elle répond,
2: c'est pas ton prénom.
13: Donc c'est Nina.
2: Mmh. Oui.
13: Donc au fait, bah écoute, ça dépend du consentement mutuel, quoi. Ça dépend des deux, quoi.
15: Dans quel sens?
13: Dans quel sens?
14: Les deux, justement.
13: Je vais faire un schéma. Donc il y a deux personnes. L'autre personne est plus belle que l'autre. Donc je sais pas, c'est le consentement.
2: Ouais, mais ils sont deux à combien?
13: Comment?
2: Ah, j'ai rien compris.
13: Ça a plusieurs déjà. Vous avez pas compris.
17: Il faudrait que tu nous expliques. Je voudrais savoir comment ce serait possible qu'une belle fille se retrouve enfermée avec un mec dans une chambre noire. Comment c'est possible? Raconte-moi l'histoire.
2: Bah, attends,
14: la prise d'otage.
2: Une histoire.
17: Alors,
2: à ton avis.
14: Il achète du roast beef.
15: Non mais hey, à ton avis,
17: automatiquement,
15: il y a certaines filles quand on fait l'amour, elles aiment bien être dans le noir.
17: Oui, mais pourquoi est-ce qu'elle est rentrée avec un mec moche dans une chambre noire?
15: Eh ben, c'est
14: pour
15: ça.
14: Pas le voir justement.
15: Bah, voilà.
14: Elle avait prévu que c'était moi.
15: Bon, qui répond des trucs cons comme ça là? Non, mais donnez vos noms parce que tout à l'heure les deux mecs vous allez gerber.
2: Il y a Sacha sur Insta qui vient de me donner ton numéro de portable.
15: Non mais c'est... moi je crois qu'on avait
14: 25.
15: Oui, alors là maintenant vous gerbez tous. Allez hop.
14: Allez hop. Allez hop. Non, allez, jingle.
15: Non mais moi je ne garde pas. Tu veux
2: ils ont pas donné, il y a beaucoup de portables qui commencent comme ça, c'est pour ça ils peuvent trop.
15: Non mais si continue à aller.
2: Non mais c'est mon tien parce que.
15: Non mais qu'on s'amuse pas à commencer à donner des numéros comme ça à l'antenne parce que sinon ça va mal se terminer pour tous.
13: Non mais j'ai juste.
15: Parce que moi vos numéros de téléphone si vous continuez, je vais les prendre et je vais les balancer aussi à l'antenne.
2: Ouais.
14: Mieux. Si nous deux, Gérard, on se trouvait dans un carton sous un pont, est-ce que tu me violerais?
15: Bon alors, qui c'est qui vient de dire ça?
2: Non mais c'est intéressant.
14: Oui, c'est intéressant.
2: C'est un débat.
14: Non, c'est une situation intéressante, je veux dire.
2: Il faudrait demander l'avis de Sandy, non, de pas de Sandy, de...
13: Non,
2: de Anna.
14: Bah oui.
13: Anna, c'est qui? Anna?
2: Je sais pas.
13: Ah,
14: lui, il est complètement ch'tardé.
13: Anna,
15: ouais, c'est la co...
13: Gégé?
15: Oui. Oui.
13: Tu te retrouves avec un mec, qu'est-ce que tu fais? Il te gote, il te baïonne et tout.
15: Non mais attends, j'ai déjà dit que tout à l'heure, j'avais pas encore viré ma cutie.
2: Fais-moi les malins quand ça va être à vos tours.
13: D'accord.

C'est la dernière fois que tu m'auras GG. La dernière fois qu'on t'a appelé, tu nous as dit que tu étais prêt. Tu t'es moqué.

0: Avec ce soir au saxophone, Philippe. Au triangle, Manu. À la batterie, Sandrine. Au coton-tige, Laurent. Déguisant Christine tout à l'heure, Julien. Ah, par contre, je connais plus les paroles, j'y arrive pas, hein. Qu'est-ce qu'on pourrait se faire, là?
1: On
0: pourrait...
1: mélodie un peu, faut changer.
0: Hein?
1: On mélodie un peu.
0: Ah non, mais attends, c'est pas le bon CD. Alors, attends.
1: Papa, Gérard Lenormand.
0: Que je t'aime. Quoi, ma gueule? Eh merde, ça quoi, ma gueule?

0: Ça, c'est vrai. C'est vrai, Gérard, écoute bien ce message, quoi. Tu sens pas très bon.
1: Comment t'as su que c'était dédié à... voilà, comme tu dis bien.
0: Ah, Gérard.
2: Ah, bien.
1: Une autre. Alors, qu'est-ce qu'on pourrait faire
0: Gérard, le Normand, t'as pas?
1: Alors attends, on va se faire, on va rigoler un bon coup.
3: Non, Gérard, il est sur une
1: Suranne.
0: Oh, oh, ah putain, je leur Maxime Le Forestier, t'as pas?
1: Alors, attendez. Maxime Le Forestier.
3: Non, Maxime n'est pas forestier, l'animateur radio. Oh.
1: Alors attends. Non, ça déconne là, c'est parti. Hein. Alors. Alors sinon on peut faire, attends on va voir ce que ça peut donner, ça peut être sympa ça. Mais vous allez peut-être pas connaître vous.
0: Mais si.
1: Ça m'étonnerait.
0: Ouais, ouais.
1: Ça m'étonnerait les kids.
0: Ah,
1: Dave. Ah, faut se trouver un thème, faut se trouver un thème.
0: C'est Dave,
1: non mais c'est Dave, faut se trouver un thème. Alors le thème ça pourrait être quoi?
0: Le coton-tige.
1: Hein?
2: Par exemple?
0: Un coton-tige, par exemple.
1: Ça va être long, improviser juste sur le coton-tige.
0: Ouais, non,
1: ça va être dur, hein. Moi, je veux bien essayer, mais je suis sûr qu'on va tous se planter. Hein. Je suis sûr qu'on va tous. Alors, lancez-nous des thèmes. On va attendre quelque chose, parce que là, j'ai beaucoup de retard sur Minitel. Donc, je vais attendre que ça se défile. Donc, tous les messages qui arrivent là.
0: Sur les tombes de Gérard.
1: Hein?
0: Sur les tombes de Gérard.
1: Non, mais il faut trouver quelque chose. Faut me trouver un thème, une idée. Alors, n'importe quoi. On va improviser tous ensemble.
0: Sur ma cabine de mer, quand tu gueules, ça raccroche.
1: Non, mais pas toujours forcément, on n'est pas obligé d'aller toujours vers Gérard, parce que lui, il est en train d'écouter, il est en train de se tirer les cheveux. Qu'est-ce qu'on pourrait... Ah, apparemment, il y a... Mais elle a ouvert les cuisses devant le Minitel pour que tu lui répondes.
0: Pour moi aussi.
1: Voilà, donc c'est très bien. GG va te faire, il n'y a pas la suite. Chiotte, salut le gros PD. Max, tu as l'air d'une tapette. Tu es une grosse merde. Ouais, ça c'est vrai. Max Sandrine, on l'encule et elle pue de la fouf. Très bien, ça fait plaisir.
0: Ah merci.
1: Qu'est-ce qu'on pourrait dire? On attend que vous nous donniez des thèmes, sinon Manu a manqué une idée. Sur le standard 0800 75 000, si vous voulez bien nous aider, de trouver. Alors si vous avez des thèmes, on va partir sur. Non mais on a la chanson, c'est sur Vanina. Un thème. Si par exemple on va vers les vacances, si on va vers le retour de vacances,
3: Les blaireaux standard pendant les vacances, ça peut être sympa.
1: Non, le gros, on va passer à autre chose.
0: Le Père Noël.
1: Tu vas fermer ta gueule, Max.
3: Bon, très bien. Bon, très bien, mais je ferme ma gueule.
0: Non. Et Laurent.
1: Ouais. Si, c'est bon.
0: Je crois que j'ai trouvé un thème.
1: Non, j'ai une idée. Ça fait quand même pratiquement une heure que je parle, quand même, mine de rien. On n'a pas bien dit depuis une heure, depuis 50 minutes.
0: Non, mais
1: j'ai une idée. J'ai une idée, là, vous allez me dire, c'est fabuleux.
0: Vas-y.
1: On met un disque. C'est fabuleux. Ok, j'ai réfléchi. Bon, on met un disque. Mais attendez, j'ai pas fini mon idée, parce que mon idée est fabuleuse. La vache. Mais je reviens après le disque.
0: Wow,
1: mais t'as jamais fait ça?
3: Révolutionnaire, le concept.
1: Et la deuxième chose, c'est que pendant... C'est énorme, ça va être très compliqué pour vous ce soir. Donc, on met un disque. Qu'est-ce que je fais après le disque? Je reviens, exactement, suivez un peu. Mais entre-temps, j'ai demandé aux gens de téléphoner à un numéro. Celui de fun, non? Voilà, 0-800-70-5000.
3: Attends, je le note, je le connais pas.
1: Mais il faut appeler ce numéro. Pas pour demander... alors bon. Là, je vais mettre un disque.
0: Moi, je vais faire caca.
1: Voilà. Toi, tu fais caca. Non mais toi c'est à part, toi t'essaies de chier pendant le disque. Mais bon, non très sérieux. Non, sérieux. Non.
0: Oh Laurent,
1: Oh
0: on arrête.
1: Je demande un tout petit mot sérieux. Attends le truc. Je t'explique. Je mets un disque. Je reviens juste après le disque. Pendant le disque, vous appelez un numéro qui est le 0-800-70-5000 ou 0-803-08-5000. Ça fait deux numéros.
2: Deux en plus.
0: Ah,
1: donne seulement
0: le 0803.
1: Pourquoi appeler pendant ce disque à ce numéro pour trouver des idées de thèmes? Nous, on a la musique, mais on a besoin des idées. Par exemple, j'aimerais que Max aborde le sujet des vacances, déception de vacances, technique de drague, sortie discothèque. Je me la joue, genre, je veux qu'il fasse un thème genre sur les beaufs. Genre sur la frime et tout ça, etc. Et nous, on revient après le disque et on improvise sur ce que vous avez demandé de faire. Car nous, on peut improviser. On est la ligue d'impro de la bande FM. Okay.
0: Ah ouais, ouais.
1: Spécialisé dans le karaoké.
0: Okay.
1: Ok.
0: Qui ont cara.
1: Vous avez bien capté?
0: Capté.
1: Alors qu'est-ce qu'on fait là? On va mettre.
0: Un disque.
1: Voilà. Et après je.
0: Reviens.
2: Fais caca.
1: Je reviens après le disque. Toi tu fais caca et je reviens après le disque. Non mais ceci dit je vais faire
0: on
1: de la merde.
0: Pas
1: voilà. Et donc il faut appeler à quel numéro?
0: 0803-08-5000.
1: Ou 0800-70-5000. Et qu'est-ce qu'on propose des idées de.
0: De thème,
1: d'accord. Bonjour. Ou même si tu m'aimes pas, hein, de thème ou t'aimes pas. Oh, ok. Et après, on y va, on met le feu à la boutique. Comme ça, Manu se réveille, Fildar se réveille, c'est n'importe quoi. Moi, j'ai la pleine patate, je suis en pleine puissance. Je suis au moins à 60% de mes possibilités au maximum quand je suis au top niveau.
0: Le caca.
1: Et en plus, je vais faire un pari comme le gamin de tout à l'heure pour son truc. Si avant la fin du trimestre, tu me fais caca.
0: Ah mais là, tu me demandes la poésie quoi.
1: Tu te files 3 CD.
0: Ah mais j'y arriverai pas, franchement là, je crois que j'aurais du mal.
1: Non. 3, 4.
0: Ah ça va être excellent là.
1: C'est pour toi Sandrine. Sandrine, c'est

0: Bon, hein, sans rancune, c'était... C'est pas ce que je pensais, hein.
1: Non, non, mais dis rien, j'ai fait ça.
0: Parce que je me suis pas autofêlé, je me suis pas... c'est de la brève.
2: Sandrine, quand même, hein. Sandrine, oui. T'es réellement un homosexuel, parce que moi, je me suis venu dans les studios, c'était très chaud, hein.
0: C'était très, très chaud.
1: D'ailleurs, c'est... ça me dérange pas, quoi. Je veux dire, je connais des gens qui sont homosexuels avec qui je m'entends très bien.
0: Voilà, exactement.
2: Ouais.
0: Alors, ça c'est... Alors, qu'est-ce qu'on fait? On fait quoi? On fait maintenant, on avait...
2: Rétrélation.
0: Alors, attends, sous la...
1: Cochon,
0: écoute bien ça. Bon, Emmanuel va participer, là, tu vois.

0: lève.
1: Non mais comment il fait pour être disque jockey ? En même temps, il peut être barman. Donc il sert les gens. Ah oui. Il est derrière le bar, mais il peut être amené à aller de l'autre côté pour aller servir des tables.
2: Ouais.
1: Standardiste. Il est standardiste aussi. C'est-à-dire que le mec, il fait tout en même temps.
3: Oui, il est très très fort.
1: Mais justement, nous, on a essayé de réfléchir toute la journée en se disant, mais est-ce que c'est faisable ? Et plutôt que de s'en parler hors antenne, comme on l'a dit hier, j'ai voulu me mettre à la place d'Alex et de voir si on peut être DJ, barman, serveur et standardiste en même temps. Tout seul derrière un bar. Donc on va se mettre dans l'ambiance d'un bar, ok ?
2: Ouais.
1: Et on va attaquer. Alors attends, je mets juste un truc, hop, que ça soit bien clair. Merde, hop, c'est pas ça que je voulais faire.
2: Aïe.
1: Ah. Non, c'est bon, t'inquiète, j'ai besoin de personne.
0: Mouflos.
1: D'accord, non, pas mouflos du tout. Ta bouche. On y va ?
2: Allez.
1: Audrey, on se met dans la peau du personnage.
2: Donc t'es où ? À la cave, au Palm Beach, t'es où ?
1: Au Palm Beach.
2: Au placard.
1: Au Palm Beach. Allez, je suis au Palm Beach, maintenant je m'appelle donc...
2: Alex.
1: Il a peut-être un nom.
2: DJ
1: non, c'est pas grave pour qu'on reconnaisse.
3: Non, barman.
1: C'est DJ Alex. Je suis donc le mec qui est derrière le bar, qui peut servir, qui est le DJ également de la soirée, hein, parce qu'on est dans un pub bar. Et éventuellement, s'il y a le standard, je peux faire du standard si ça sonne. Ouais. Fildar, Anka et Manu vont jouer des clients et des clientes. Et toi, éventuellement, André, si tu veux te joindre à la partie, t'hésites pas un seul instant. D'accord. On y va. Je vais voir ce que ça donne. Je vais voir si je tiens le coup parce que c'est peut-être pas évident. Hein. Allez, on y va. Prêt. Top.
3: Whisky Coca.
1: Hein?
3: Ici, Whisky Coca.
1: Ouais, deux secondes, moi, tu veux glaçon sans glaçon ou pas?
3: Avec glaçon.
1: Ouais, d'accord, ok, tu bouges pas, hein, deux secondes, hein, ouais.
3: Ouais,
1: qu'est-ce que tu veux?
2: Alex,
1: ouais.
2: Tu passes et casses des dés là, après sur le.
1: Ah non, j'ai pas le temps là, attends.
2: Allez,
1: deux secondes.
2: Alex.
1: Des glaçons, vous m'avez dit quoi, mademoiselle? Vous m'avez dit un Whisky Coca?
3: Whisky Coca.
1: Un whisky sans glaçon, hein.
3: Avec
1: quoi?
3: Glaçon.
1: Ouais, attendez, deux secondes,
2: Alex,
1: j'arrive.
2: Alex,
1: ouais, deux secondes.
4: Excuse-moi, alors moi ce sera la même chose.
1: Attends, s'il te plaît, deux secondes.
3: Whisky.
1: Deux secondes, Steph, ouais. Mademoiselle, ouais,
4: Alex,
1: tenez, avec des glaçons, on m'avait dit, hein.
3: Tenez.
1: Voilà. Merci, mademoiselle, ça vous fait 40 francs 10, hein.
2: Alex.
1: Ouais.
2: Alex, je peux avoir ma bière pression, là, s'il te plaît?
1: Ah, mais attends, t'en as ouvert. Va ouvrir, Paul, je te jure, je peux pas, là, je suis débordé. Ouais, dis-moi, qu'est-ce qu'il y a?
2: Ouais, il y a ma copine qui va appeler, là, qui va t'appeler parce qu'elle voulait savoir si j'étais là. Tu dis que je suis pas là, surtout.
1: Non, mais j'ai pas le temps,
2: sans déconner. Les secondes à venir.
1: Sans déconner, ouais, attends.
2: Attends,
1: le disque est en train de mourir. Alex,
3: Ouais,
1: vous me disiez quoi?
2: Ouais, Alex, y'a ma copine qui va t'appeler.
1: Ouais. Oh merde, putain, deux secondes, ouais, tu m'as dit quoi toi?
2: Ouais, y'a ma copine qui va t'appeler et je veux deux whisky coca.
1: Ah, putain, ça trouve celle, attends.
3: Un whisky coca.
2: Il me faut un thé, s'il te plaît.
1: Allô, ouais, c'est ta copine, c'est ça, comment elle s'appelle?
2: Voilà, je suis pas là.
1: Non, il est pas là, non. Hein?
3: Oh, un whisky coca.
1: Quand est-ce qu'il arrive? T'arrives quand?
2: Pas avant 2 heures, tu vois.
1: Il arrive pas avant 2 heures, il me dit. Ouais, ok, salut.
2: Mais Alex, tu fais quoi la soirée là? Tu gères rien ou quoi?
4: Ouais, plus de musique là.
1: Alex, alors? Ouais, qu'est-ce que tu veux? Salut Manu.
2: Bah, ça va bien?
1: Ça va bien, ouais, qu'est-ce que tu veux?
2: Ça fait 2 heures que je suis là.
1: Ouais, qu'est-ce que tu veux?
2: Mais je veux ma bière pression.
1: Ouais, avec
2: glaçon et paille.
1: Avec glaçon, ouais, ok, attends, parce qu'il y avait quelqu'un.
2: Ah, Mister Cocktail! Whisky Coca! Mister Cocktail! La fête est plus folle, balance un whisky!
1: Bah, putain, j'ai pas le temps là, qu'est-ce que tu veux?
3: Oh putain, Alex, qu'est-ce que tu veux?
2: Ouais, vas-y, je suis avec des amis, balance-moi des cacahuètes là.
1: Attendez, deux secondes, ouais.
2: Non, vas-y, sérieux, c'est speed là.
4: Non, attends, t'es gentil, excuse-moi, ça fait une demi-heure que j'attends là.
3: Vas-y, non, c'est là avant toi, s'il te plaît.
1: Attendez.
2: Putain, mais Alex, tu chies ce soir, merde.
1: Attendez, j'essaie de voir ce que je peux faire là.
2: Mais qu'est-ce qu'il a ce soir?
1: Attends deux secondes, qu'il y a le disque en train de mourir. Attendez, j'arrive, hein.
2: Ambiance
1: maximum ce soir au Palm Beach. Vous pouvez venir au bar, c'est gratuit. Ouais, donc qu'est-ce que tu m'as dit toi?
2: Moi je t'ai dit un whisky et il y a le patron qui vient de me dire qu'il faut que t'ailles à l'entrée parce que.
1: Deux secondes, ouais.
2: Excuse-moi.
1: Attends, Alex,
2: ouais, je c'est gratuit, tu me mets 4 bouteilles de champagne.
1: Ouais, non, mais c'est gratuit, c'est juste comme ça pour aller du monde. Qu'est-ce que tu veux? Attends,
2: 4 bouteilles de champagne,
1: attends,
2: gratuit.
1: Ouais. J'arrive.
3: Et moi 10 coupes de champagne.
1: Allô. Oui, allô?
2: Non, c'est offert, Audrey, je te l'offre.
1: Oui, ouais, c'est offert jusqu'à 2h du matin, ouais. Disco funk. J'ai pas le temps, mademoiselle. Disco funk, ouais.
2: Putain, mais il répond au téléphone aussi.
1: Tables, attends, il y a encore des tables ou pas?
2: Ouais, il y en a deux là, il y en a deux.
1: Ouais, bon. Il y a encore deux tables de 10 au nom de Christian, d'accord. Ok, mademoiselle.
3: Ici, 10 coupes de champagne.
1: Ouais, alors on en était où là, les enfants?
2: Qu'est-ce qu'on toujours fait, Manu, ma bière?
1: Ma bière, ouais. Ouais.
2: Alex, attends, Alex, je suis arrivé à 22h.
1: Tiens. Voilà, elle est bonne la bière, on est bien.
2: Alex, il y a...
1: Excusez-moi, monsieur, ça fait... Manu, tu payes quoi?
2: Quand ça fait quoi?
1: Tu payes en carte?
2: Tu fous de ma gueule? Pourquoi? Vas-y, c'est gratuit.
1: Mais non, mais c'était pour déconner, vas-y, donne la carte.
2: T'as une
1: carte.
2: Vas-y, tiens.
1: Putain, fais payer en liquide la carte, putain.
2: Vas-y,
1: j'ai
2: mais j'ai pas de liquide.
1: Tiens, fais le code.
2: Bah voilà.
3: Le standard, ça sonne.
2: Tu vas pas m'embourber, hein.
1: C'est bon, voilà. Alors on en était où, mademoiselle? Vous écoutez, qu'est-ce que vous voulez?
4: Alors on va prendre un bleu de un cuba libre.
1: Allez, j'ai pas un stylo.
2: Il y a plus d'encre. Un stylo, ouais, qu'est-ce que vous m'avez dit?
4: Excusez-moi, là. Bon, donc un Bloody Mary, un Cuba Libre. Je voulais savoir, Margarita,
1: quoi, quoi, Bloody quoi?
4: Bloody Mary.
1: On fait pas ça, madame. Non, on fait pas ça.
4: Vous voulez pas les Bloody Mary?
1: Non, on fait pas ça.
4: Bon, les Margarita Frozen, il y a quoi alors dedans?
1: Attendez.
2: Faut que t'ailles à l'entrée, il y a un quart de Suisse qui arrive. Il faut que tu prennes les coupons.
1: Attendez, mademoiselle, tenez la carte, regardez. Je vous donne le papier stylo, vous regardez comment ça se passe.
2: Alex, excuse-moi, vite fait. J'ai les cacahuètes avec la bière, t'as oublié les cacahuètes. Donne-moi les cacahuètes.
1: Attendez. Ça doit être la demoiselle qui a fait tout à l'heure Christian pour la table.
2: Ouais, ils sont
1: rentrés parce que là. Deux secondes. Oh là, ils disent qu'on est en train de mourir, putain. Je reviens, hein.
2: Qu'est-ce qui se passe là? Comment
1: Excuse-moi, vite fait mes cacahuètes, après je te fais pucher. On fait 2h30 pour deux cacahuètes.
2: Non Manu, tu sais bien, on fait pas amis, cacahuètes le samedi, on fait pas cacahuètes.
1: Tu fais quoi? T'as quoi à me proposer vite fait?
2: Y'a plus rien là.
1: Donne-moi un.
0: Alex, c'est Robert, le patron là de la boîte. Il faut que t'ailles débarrasser les 10 tables là parce qu'ils viennent d'arriver, les Suisses, et ils ont pas un rond là.
1: D'accord.
0: Ils peuvent pas s'asseoir, tu te magnes. Tu mets un long disque.
1: Bon, attendez, vous revenez, attendez, bougez pas au bar, j'arrive. Voilà, vous prenez la table ou vous prenez pas la table là, les Suisses?
0: Bah attendez, il faudrait peut-être quand même que ce soit débarrassé.
1: Putain, je le prends là.
3: Quand même.
1: Tout ce que je peux là. Voilà, hop là, couvert, assiette, couteau là, machin, mettez tout. Je veux un coup de serpillière ici. Vous êtes combien là?
0: Bah on est 20.
1: Christian, donne-moi des poufs là pour la table là. Table de 4, ils sont 20. Je mets des poufs autour là. Je retourne au bar là. Voilà, du monde au bar, hein, j'y reviens. Hein. Alors on en était où là au bar?
3: Bah, oui, je me dis une coupe de champagne.
1: Une coupe de champagne, ouais, c'est ça. Minimum deux, mademoiselle, le samedi. Hein.
3: Bon, bah allez, vas-y, deux.
1: Deux coupes de champagne, ça roule.
2: Excuse-moi, je te fais chier. Il y a ma copine qui a faim. Tu peux faire un croque-monsieur avec un œuf, pas de ketchup et beaucoup de gruyère. Saisis dessus.
1: Ouais, je vais voir ça. Tu peux me noter ça, s'il te plaît?
2: Ouais, ok.
1: Ça fait
2: Par contre, du speed.
1: Ça fait 75 francs. Hein.
2: 75, ok.
1: Ouais.
0: Tu fais des plats emportés ou pas?
1: Attends, merde, le disque. Attends, deux secondes. Vous avez la punk ici au Paris. Tout va bien pour le moment. Je vous rappelle que si vous voulez des sandwichs, des boissons, n'hésitez pas. 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
1: Bon alors on en était où là? Excusez-moi.
2: Tiens, Alex.
1: Là.
2: Ouais, Alex, par contre j'ai un problème. J'ai 10 balles pour le croc, c'est bon?
1: Putain tu fais chier.
2: Vas-y hein, 10 balles.
1: Fais chier père.
2: Allez tiens.
1: Alex tu satures, regarde les niveaux qui pètent. Oh là là. Alors on en est où là?
0: Bah moi ça fait que 2 heures que j'attends mon whisky.
1: Ah ouais, alors tiens, avec des glaçons?
0: Bah ouais attends.
1: Tiens. Ah là. Tiens je t'en mets un deuxième. Allez ça.
0: Ah, tu peux me le servir quand même?
1: Voilà. Ah ouais merde. Donne-moi le double dose ou pas?
0: Bah oui, un double, un baby.
1: Attends, oui, mademoiselle, c'est pourquoi?
4: Ah ouais, Alex, mais tu me reconnais pas?
1: Ah, excuse-moi, Alex, salut Christine, qu'est-ce que tu veux, Christine?
4: Ensemble.
1: Qu'est-ce que tu veux, Christine?
4: Bah, tu fais quoi après?
1: Là, j'ai pas le temps, excuse-moi, mais là,
4: tu
1: franchement.
4: Mais putain, ça fait des années.
1: Tiens, prends le carnet, donne-moi ton numéro,
4: attends,
1: je te rappelle juste après, on verra tout à l'heure.
4: Alors, qu'est-ce que tu racontes?
1: Oh là, Paul, ouvre vite, mais là, on peut plus, là, Christian.
2: Attends, des plats, là, qu'est-ce qu'on fait, là?
1: Non, on fait plus, là, c'est plus possible, on n'arrivera plus, là, on pourra plus s'en sortir, là. Oh, 2 secondes, hein, j'arrive. Hein.
2: Alex, excuse-moi.
1: Attends 2 secondes.
2: Non, c'est pressé là. Excuse-moi.
1: Oui, allô. Ouais. 2h du matin, ouais, on est ouvert, ouais. De Palm Beach. Non, en plus, non, Albert, ça fait longtemps qu'il est bien. C'est
2: Alex.
1: Moi, c'est Maxime. C'est Alex qui est
2: bien. Alex, excuse-moi.
3: Alex, le disque.
1: Voilà. Ouais, ok. Non, on a plus de table avant les complètes. Merde, putain, qu'est-ce que j'ai branlé encore? Qui c'est qui a touché?
2: Oh, la musique,
1: voilà,
2: Oui.
1: Le Palm Beach.
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6: Alex.
7: Ouais.
6: Excuse-moi.
7: Ouais,
6: ma copine, elle voudrait un disque. C'est possible?
7: Non, fais pas de disque samedi là.
6: Vas-y,
7: Bicop là.
6: Vas-y, Carlos, big bisou.
7: Non, non, on peut pas. Là,
6: sérieux,
7: pas.
6: Faut que.
7: Oh putain.
6: Alex, donne-moi un coup de main, je suis pas drôle, faut que j'emballe.
7: Mets l'ambiance là.
8: Non, le seul line des tropiques.
7: Y'a du monde.

0: Minute, hein. Comment? Ça s'entend?
1: Oh, c'est marrant. Magnifique.
0: Ça passe bien?
1: Oh, c'est magnifique. Parle-nous du Pérou en même temps.
0: Oui, mais genre, mais du Pérou, mais pose-moi des questions. C'est trop vaste. J'y ai vécu 3 ans. Alors pose-moi des questions, n'importe lesquelles.
1: Où se trouve le Pérou et ben, quelles sont les traditions?
0: Pérou, quelque part, hein, en Amérique du Sud. C'est au bord de l'océan Pacifique, avec la Colombie au nord,
1: ouais.
0: La Bolivie, disons plus ou moins à l'est, comme dirait Tournesol,
1: ouais.
0: L'Argentine aussi, frontalier, et puis le Chili, évidemment, qui fait 6000 kilomètres. Allô, à l'huile?
1: Oui, au vinaigre?
0: Oui, attends, non, c'est parce qu'il y a... Attends, minute, hein.
1: Il est trop fort, celui-là.
0: Attends, une minute. 10 secondes.
1: Bah, j'ai pas dit le contraire, j'ai dit tu peux...
0: Avec mon machin.
1: Ouais, oui, je veux dire, tu me fais marrer, je trouve ça bien. C'est comme ça qu'on peut rigoler, du Pérou, ça fait plaisir. Ouais, vas-y.
0: Voilà, ça continue.
1: Oh là là.
0: Ça passe bien?
1: Oh, bah si ça passe bien, c'est
0: mais
1: un...
0: Oui, mais attends, mais j'ai d'autres trésors fabuleux.
1: C'est hein, un... Oh là là, la chienne. Oh là là.
0: Avec musique de nuit aussi.
1: Oh là là, Didier le Dieu le veut. Que de la bon, du trésor. La chasse au trésor. On dirait Didier de Dieu le veut, la musique. La musique du trésor. Oh, Didier.
0: Je voudrais dire quelque chose à Hélène.
1: Oui.
0: Mais qu'elle ne fasse pas la guerre à bâton rompu. Ce serait une histoire mortelle. Et en plus, les solutions pour des gens comme Hélène se règlent à 3 pour qu'il n'y ait pas de guerre. Enfin, sait-on jamais.
1: Alors, Didier.
0: Oui, bah attends.
1: Tu es un poète.
0: Quoi?
1: Tu es un ménestrel, tu es un poète. Tu es un homme de la rue.
0: Évidemment.
1: Tu tapes sur le pavé.
0: Je n'écale pas Gérard dans son art.
1: Oui.
0: Mais dans sa nervosité,
1: je puise
0: une tranquillité.
1: Didier,
0: oui.
1: Nous allons te laisser avec la musique péruvienne. Merci beaucoup.
0: Je te remercie moi aussi.
1: Et un de ces quatre, tu passes à Paris, tu n'oublies pas de venir avec des photos, avec des diapos du Pérou, qu'on puisse regarder ça.
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1: Alors, quel effet ça fait, Jean-Pierre, d'être pour la deuxième fois numéro 1 du hit parade?
4: Ben ça fait l'effet que je trouve que ça, c'est super merveilleux, voilà, comme tous les artistes, ils ont connu ça, voilà.
1: Ouais.
4: Hein?
1: C'est vrai que ça fait du bien quand même. Hein.
4: Ça fait du bien. Puis
1: deux fois numéro un, Jean-Pierre.
4: Oui. Puis ça fera du bien surtout de réaliser un disque et de sortir dans toute la France.
1: Ah ouais, c'est bien. Moi,
4: d'ailleurs, je voulais te dire que j'étais appelé par un monsieur qui s'appelle Karem, son nom c'est Bar. Il travaille avec les productions Lederman, il m'a dit qu'il te connaissait, c'est vrai, non?
1: Oui, non.
4: Non? Encore un canular.
1: J'en ai bien peur.
4: Bon, de toute façon, j'en ai rien à foutre. On peut me téléphoner comme ça me gêne pas. Moi.
1: Ouais, juste pour te remonter le moral.
4: Ouais, c'est moi, ces mecs-là. Moi.
1: Bah, si tu veux, moi, je t'en sens. Si t'as ton bête, je peux t'appeler avec Apolline. Et puis Apolline, elle peut faire croire qu'elle t'a écouté, qu'elle a trouvé ça bien, tes chansons, et qu'elle est intéressée. Ouais. Et puis même si c'est un canular, ça te fera plaisir.
4: Ouais.
1: Hein?
4: Mais c'est pas grave, ça. Tu sais, j'ai confiance à toi. Le seul canular, c'est pas toi qui va m'en faire un.
1: Bah, non.
4: Hein?
1: Bah, non, tu sais bien, Jean-Pierre.
4: Bien sûr.
1: Jean-Pierre, si j'ai souhaité à ce que t'interviennes ce soir, en dehors du fait que ça nous fait plaisir de savoir que t'es pour la deuxième fois numéro 1. Bon, trois fois, tu crois que tu peux l'être une troisième semaine?
4: Je pense, ouais.
1: Ça va être compliqué, hein.
4: Bon, enfin.
1: Bah, on sait pas. Pardon?
4: Je demande aux gens du public qui téléphonent, voilà.
1: Bah ouais, qui votent sur Internet pour l'instant.
4: Le troisième, j'en ai rien à faire.
1: Bien sûr.
4: C'est bien, quand même.
1: Bien sûr.
4: Regarde Gérard, je suis sûr qu'un jour, il va se retrouver deuxième.
1: Bah écoute, pour l'instant, il est troisième, quand même,
4: ouais,
1: hein, ce qui est bien. Non, mais c'est bien. Moi, j'aurais bien aimé que François Valéry rentre dans le classement, hein, au moins dans les 10 premiers. J'aimerais bien que David et Jonathan également rentrent dans les 3 premiers. Mais bon, ça, c'est à vous de voter. On rappelle que les 3 premiers sont diffusés dans son intégralité, comme ça a été le cas cette semaine et la semaine dernière. Je t'aime, Jean-Pierre Sauzet, tu es le best de la barre de The Mooch sur le Minitel qui a 17 ans. Ça fait plaisir.
4: Voilà.
1: Tiens, d'ailleurs, si vous avez des messages à transmettre à Jean-Pierre, vous me les laissez exclusivement sur le Minitel 3615 code Fun Radio, rubrique direct. Et si vous voulez faire un petit peu de radio libre avec moi jusqu'à 1h du matin, vous appelez bien sûr, même si on sait que c'est les vacances et que vous allez polluer le standard avec des sujets à la con, au 0803 08 5000.
4: Et je voulais dire, je suis sur Internet. Basile, il avait donné les coordonnées l'autre fois, tu pourrais les redire si tu les as.
1: De quoi?
4: Je te dis, je suis sur Internet et.
1: C'est vrai, c'est vrai.
4: Basile qui travaillait à Skyrock avant, il m'a appelé, il m'a dit, bon. Il faudrait redonner le code.
1: Jean-Pierre va le faire. Jean-Pierre, je veux dire. Hugo.
5: Ouais.
1: Tu peux donner si tu
5: viens. Je vais retrouver ça. Je vais retrouver ça parce que.
1: Bah, dès qu'on aura retrouvé, Jean-Pierre, on va le donner. Qu'est-ce que tu penses de Acid Brown sur Minitel qui fait les Belges réclament Jean-Pierre Sauzet pour un concert exceptionnel en Belgique? Quand est-ce que tu vas venir?
4: Bah, dès que j'aurai l'équipe, dès que j'aurai la production avec toi, là.

0: D'accord.
1: Hein, on avait prévu des choses ensemble, nous. Hein.
0: Ah ouais. Est-ce que on demande Maxime, 16 ans, département 75, vous laissez toutes les questions que vous voulez sur le Minitel et Jean-Pierre va y répondre. Alors par exemple, de la part de Maxime, je note, Jean-Pierre, est-ce que tu bandes quand tu entends la voix d'Apolline?
1: Pas du tout, il en faudrait qu'elle se mette à poil devant moi, comme ça elle va faire bander, ouais.
0: Ah ouais, est-ce que c'est faisable à peau ou pas? Est-ce que tu peux mettre une photo de toi à poil sur internet pour donner ou qu'on puisse envoyer directement à mon pote?
2: Il y en a déjà une, non?
0: Non, mais une vraie photo de toi à poil.
2: Une vraie photo, bah bien sûr que c'est possible, oh évidemment, là. Carrément à poil.
3: Hein.
2: J'attends que ça d'ailleurs.
0: Mais t'as pas l'air emballé quand tu dis ça, la personne t'es pas convaincu.
2: Ah mais si, si, grave quoi.
0: C'est vrai?
2: Ah ouais, grave.
0: T'as enrhumé des seins en même temps que du nez en ce moment ou pas?
2: Pourquoi?
0: Ah, je te demande.
2: Non, que du nez. Mais pas du nez d'ailleurs, même pas du nez.
0: Non, c'est quoi alors là? Tu parles du nez aussi, tout le monde?
2: Je parle du nez.
0: Bah j'ai l'impression que tout le monde a l'air malade, non?
2: Mais ouais. C'est le traitement de son.
0: Ah, c'est le traitement de son, voilà. D'accord, ok. Donc tu veux pas envoyer une photo à Jean-Pierre?
2: Mais si, bien sûr.
0: Ah,
2: ouais.
0: Oh, ça ferait plaisir quoi.
1: Ouais, puis je ferai aussi un appel au procureur de la République, là, Brigitte Thémy et Mademoiselle Sénot, là, qui est partie là-bas au lieu de Paris. S'ils peuvent envoyer une photo. Je crois que sur eux aussi, pourquoi pas?
0: Voilà, on.
1: Non, mais c'est vrai, au lieu de faire la guerre et tout, parce que bon.
0: On demande encore si tu vas. Est-ce que tu es en prévision de sortir un album live, éventuellement?
1: Je suis pas arrivé là, tu sais, pour faire un album live.
0: Bon.
1: Ah oui, bien sûr, je prévois faire tout ça, mais bon, comme je t'ai dit.
0: Ah, d'accord.
1: Les gens me posent des questions idiotes. Bon, c'est bien de déposer, mais.
0: D'accord.
1: Je suis pas arrivé là, hein.
0: On a succès dans un instant, qui est une question très intéressante, mais juste avant, Rigaud est retombé sur le site internet où on voit ta gueule dessus avec une guitare électrique, c'est vraiment assez surprenant. Oui.
1: C'est sûr que je t'ai envoyé des photos, là, tu auras demain.
0: D'accord, alors on peut donner l'adresse du site quand même pour
4: alors,
0: pouvoir voir notre ami fou hystérique Jean-Pierre.
4: Mais on va l'expliquer quand même. C'est www.bazworld.fr/cp.
0: Voilà. On demande Jean-Pierre sur le Minitel également, toujours 3615, code fan radio, rubrique direct, si vous voulez lui parler. Est-ce que ta voix est trafiquée parce que t'as une voix vraiment excitante quand tu chantes?
1: Non, non, c'est ma voix naturelle. Hein. Elle a du charme, ma voix.
0: Hein?
1: Elle a du charme, c'est la voix que j'ai et il n'y en a pas beaucoup qui l'ont comme ça.
0: Heureusement,
1: hein.
0: Dans un sens.
1: Voix,
0: hein.
1: C'est une voix qui plaît au public. Et...
0: qui plaît surtout aux filles, j'ai l'impression, quand même. Hein, parce qu'il y a beaucoup
1: sûr,
0: de nanas. Hein.
1: Ouais.
0: Donc, si vous avez des questions à Jean-Pierre Sauzet, profitez-en parce qu'elles ne sont pas si nombreuses que ça, malheureusement, alors qu'il y a du monde sur Minitel. 3615, code fan radio, rubrique direct. Ah, sur Internet,
4: il y en a plein. Alors, Jean-Pierre, il y a Lagafou qui te demande si tu représenterais la France si on te le demandait pour l'Eurovision.
1: Oui, bien sûr. Hein.
0: Ouais.
1: Ouais.
0: Mais comme on ne te le demande pas, hein?
1: Ouais.
0: Bon, une autre question également sur Minipel de la part de Maxi, 16 ans, département 75. Depuis combien de temps tu n'as pas fait l'amour?
1: Moi?
0: Ouais.
1: Je sais pas. Faut que je me souvienne.
0: Donc ça remonte à au moins...
1: Ouais, ça remonte à 2 ans, peut-être 3 ans.
0: Il ne sait plus. On compte plus les années. Hein.
1: Ouais.
0: De la part de Assy Brom, apparemment, qui est très actif sur les questions te concernant, est-ce que y aura une cassette vidéo qui va sortir de tes plus beaux titres?
1: Bien sûr, hein.
0: Ah ouais, c'est quand?
1: Bah, comme je t'ai déjà dit, c'est des bonnes questions, mais il faut y venir à cette époque-là.
0: Voilà.
1: Voilà.
0: Jean-Pierre, est-ce que tu peux me donner ton numéro de téléphone? J'ai craqué sur toi de la part d'un garçon qui a 15 ans.
1: Comment?
0: Il y a un garçon qui a 15 ans qui a craqué sur ta voix. Il voudrait savoir si c'est possible d'avoir ton numéro de téléphone pour te draguer au téléphone.
1: Non, non.
0: Est-ce que tu as un cousin qui s'appelle Jojo d'Ajaccio?
1: Non, non, non.
0: Non, d'accord. Quelle est la taille de ta queue?
1: Comme la tienne.
0: C'est la part de Steph Webb hein, sur Minitel. Il y a connard. Est-ce que tu veux faire une tournée mondiale?
1: Non, non. Dans toute la France, ouais.
0: Une tournée mondiale française, quoi.
1: Ouais, voilà. D'accord. En Espagne, tout ça.
0: D'accord.
1: Logique, ouais.
0: Est-ce que tu mates des films de cul pour avoir de l'inspiration dans tes chansons de la part de Maxi encore?
1: Non.
0: Non?
1: Non, non.
0: Non, d'accord. On me demande si t'as déjà arrivé, est-ce que tu crois aux ovnis?
1: Question délire.
0: Hein?
1: Question délire.
0: Pourquoi?
1: Bah parce que, bien sûr que j'y crois, moi.
0: Ah bon?
1: Bah bonne blague.
0: Ah bon?
3: Bonne blague.
0: Tu crois aux ovnis, toi?
1: Ouais.
0: Ah bon?
1: Bien sûr.
0: C'est-à-dire?
1: C'est comme Alain Delon, il a dit on peut pas être tout seul sur la Terre.
0: Oui.
1: On n'est pas des malades, hein.
0: Alors, non, c'est. Non. Hein? Quoique, on peut se poser des questions, des fois, quand on entend certains parler à l'antenne.
1: Ouais, c'est pour ça, faut pas faire des émissions là-dessus, n'en parler, c'est tout. C'est tellement plus facile, hein.
0: Je comprends pas ce que tu veux dire.
1: Ben, j'ai dit c'est con de parler de ça à la télé, faire des émissions, parce qu'il y aura toujours des contre et des pour, donc le mieux c'est pas d'en parler, que ça reste un secret d'État, voilà.
0: Comment c'est un secret d'État? Tu connais des choses qu'on ne devrait pas savoir?
1: Il y a des choses que je pourrais dire, bien sûr. Ouais.
0: Comme quoi ?
1: Mais même si je l'ai dit, que je vais le dire, on n'y croira pas, donc c'est toujours bien.
0: Bah non, mais vas-y, dis, c'est quoi le truc ? Ah, je te crois pas que tu sais des trucs.
1: Bah, si je te le dis. Hein.
0: Bah, arrête tes conneries.
1: Bah, moi, les ovnis, si tu veux, moi, je sais qui c'est, d'ailleurs, d'une. Puis d'ailleurs, bah, ils me protègent, puis c'est bien, parce que eux, ils ont compris que...
0: Ils te protègent tellement bien qu'ils sont tellement égoïstes qu'ils te gardent rien que pour toi, parce qu'apparemment, personne ne peut profiter de ton talent.
1: Non. Bah, peut-être qu'ils vont monter de maison d'ici, je sais pas, mais en tout cas, bon, si je me donne ailleurs, ils me protègent, parce que je reviendrai avec eux, voilà. Bah, de toute façon, ces gens-là, ils m'ont repéré, voilà, dès le début. Hein.
0: Non, t'es en train de dire que les ovnis t'auraient repéré dès le départ.
1: Bah, bien sûr. Oui. J'ai vu l'autre fois deux types dans une voiture noire, je me suis demandé qui c'était.
0: Non mais tu déconnes ou quoi là? T'es sérieux ou pas Jean-Pierre?
1: Sérieux,
0: mais
1: sérieux, bah, mais Jean-Pierre, pour que je mentirais.
0: Non mais Jean-Pierre, je te demande des
1: choses. Tu m'as demandé de te parler de ça, bon.
0: Bah c'est ouais, mais j'ai l'impression que t'es pas crédible. On va te prendre pour un fou après. On va se dire attends, ce mec-là. Mais est-ce que t'es vraiment sincère?
1: Bah bien sûr que je suis sincère. Puis même qu'on me prend pour un fou, on me prend pour un fou, puis c'est tout.
0: Non mais les ovnis, est-ce que tu crois aux ovnis?
1: Bah bien sûr, je crois aux ovnis, mais il y a plusieurs races aussi d'ovnis. C'est comme les Français.
0: Non mais est-ce que tu crois, par exemple, une question tout con, hein, je sais pas. Est-ce que tu crois que les ovnis, par exemple, ils sont ceux qui contrôlent le show business?
1: Les ovnis, ils sont bien avec le gouvernement. Chirac, il a des dossiers sérieux là-dessus. C'est pas des blagues. Et personne n'en saura rien. Et les gens, ils croient pas, et c'est bien. C'est tout.
0: Non, mais comment tu serais au courant, toi, que le président aurait des dossiers? Comment tu sais ça, toi? Comment tu sais?
1: Le président de la République française qui a ça, il y en a d'autres. Hein.
0: Quoi, tu l'aurais, toi? T'aurais des documents, toi?
1: Non. Mais je sais, bon, qu'ils m'ont repéré, c'est tout.
0: Et ils t'ont repéré pour faire quoi?
1: Bah, je me le demande, si je le saurais.
0: Non, mais je comprends pas, là. J'arrive pas à capter ton truc, là.
1: Je peux pas te dire, moi. Ah, est-ce que c'est un délire de plus que je te raconte, je sais pas.
0: Est-ce que d'après toi, Jean-Pierre, je te le demande vraiment, je te le demande comme ça, est-ce que tu penses que les ovnis contrôlent le show business?
1: Bah bien sûr. Vous en avez tous la trouille. Ils vous guident, ils vous servent.
0: T'es en train de
1: raconter. Je dis pas que vous n'avez tous la trouille, mais heureusement qu'ils sont là pour vous prouver certaines choses.
0: Ouais, moi je suis pas tout à fait d'accord avec toi là. Hein. Je pense que tu délires quand même.
1: Parce que j'arrive pas à te répondre à ta question, tu me demandes.
0: Mais non, parce que j'ai l'impression que.
1: Repose-moi la question là.
0: Je te demande si les ovnis contrôlent le show business. Si toi tu es contrôlé par des ovnis, ou est-ce que est-ce que tu crois que les ovnis un jour vont t'aider à réussir dans le show business?
1: Je pense, ouais. Ils peuvent en tout cas contacter quelqu'un, ouais, le gouvernement ou je sais pas, ouais.
0: Pour dire quoi? Bonjour.
1: Ah ça, non, je ne sais pas ce qu'ils diront, moi c'est le secret. Hein.
0: Mais t'es au contact avec eux, tu les connais?
1: Je les connais, non. Eux, ils me connaissent, par contre, moi, je les connais pas.
0: Mais alors, comment tu peux savoir que les extraterrestres existent si tu les as jamais vus?
1: Ah, ben, c'est un secret, ça.
0: Quel secret? Faut tout me dire, Jean-Pierre.
1: Jean-Pierre,
0: il faut tout me dire, d'accord? Allez, vas-y, dis-moi
1: juge
0: tout.
1: Juge ou quoi, là, non?
0: Mais non, je suis pas juge.
1: Il y a une gonzesse qui m'a appelé, elle m'a dit qu'elle est juge, elle parlait à aimer ce que je disais, bon, que j'avais de l'amitié pour certaines personnes, pour procureur et tout. Elle me dit que j'étais marrant et tout, mais elle me dit qu'il faudrait vraiment que tu perces, parce que, bon, c'est pas marrant, les dégâts derrière, hein. C'est tout, ils vont. Voilà. Il y a même des filles aussi qui m'ont appelé, ils étudient en droit et ils aiment ce que je fais, voilà, ils voudraient que je perce. C'est sympa, et je les remercie.
0: Tes boutons?
1: Comment?
0: Tu perces tes boutons?
1: Non, mais faut que je perce dans ce vide, hein, tu sais très bien. Hein. Les ovnis ont peut-être mon téléphone radio, non?
0: Ah, je sais pas.
1: Ton téléphone, je crois qu'il sonnait tout à l'heure pour rien, ton portable, non?
0: Ouais.
1: Qu'est-ce qui s'est passé?
0: Je sais pas, il s'est mis à sonner tout seul.
1: Ah.
0: Tu crois? Non, arrête tes conneries, tu voudrais me dire que les ovnis...
1: Bah, ils m'écoutent, bien sûr. Il y a des forces majeures comme ça sur la planète, bien sûr. Mais faut pas tout croire qu'ils viennent d'ailleurs.
0: Attends, mais d'après toi, tu es en train de me raconter que les ovnis seraient rentrés en contact et ils auraient mon numéro de portable?
1: Ils savent tout.
0: Hein?
1: C'est comme la CIA, ça. Tu comprends?
0: Non, je comprends pas.
1: Ben voilà, c'est comme le FBI. Ils savent des choses.
0: Comment ça, le FBI? Ils se recourent de quoi, le FBI?
1: Bah, c'est certaines vérités qu'ils disent, il faut le démentir, c'est tout. C'est comme l'armée, ils ont raison de mentir. Parce que c'est un top secret, c'est tout. Bah, peut-être qu'un jour, ça va se dévoiler certaines choses, on va prouver vraiment qui sont sur la Terre, qui ils sont. Mais il y aura des top secrets toujours. Hein. Heureusement qu'ils sont sur la Terre, c'est moi qui te le dis. Heureusement qu'ils sont là pour... donner des ordres au gouvernement pour éviter certaines guerres et que ça serait bien que les gens font la paix et ça serait pas plus mal quand même.
0: Hein. D'après toi, il y aura des top secrets?
1: Il y a des top secrets, bien sûr.
0: Qu'est-ce que t'en penses, Fildar, tu vois, des top secrets?
5: De toute façon, la vérité est ailleurs.
0: C'est ça.
1: Il y a Dieu aussi, je veux dire, hein, attention. Hein.
0: T'es en contact avec Dieu? Mais j'arrive pas à croire. Est-ce que t'es un fou ou un génie, toi?
1: Je sais pas. J'avais une psychiatre, tu vois, elle s'appelle Nadine, mais elle m'a dit, je suis bizarre ouais. comme mec. Elle m'a dit, je suis pas fou, mais ils t'ont bien rongé, les autres. C'est pour ça que j'ai porté plainte, c'est pour ça qu'il faut que je gagne, parce que, bon, si le procureur de la République, elle m'écoute, si je gagne pas, je vais me venger, moi.
0: Et
1: j'ai
0: pas peur, moi. Tu vas te venger comment?
1: Oh, les craintes, c'est un secret, ça.
0: Que les ovnis.
1: J'en ai déjà dégringolé un, qui a fait son cabinet.
0: Est-ce que les ovnis. Jean-Pierre, est-ce que les ovnis sont au courant de ce que tu risques de faire?
1: Je sais pas, peut-être ils peuvent éviter. Tiens, c'est la vérité. Et même le gouvernement, certaines personnes.
0: Non.
1: Moi, je ne crois rien, moi. Tu non. sais très bien, je suis une nature.
0: Toi, t'es défoncé aussi.
1: Ça m'arrive de boire un petit coup de Porto.
0: Ouais, ou un petit cachet, tu prends des petits cachets.
1: Radio,
0: des petits...
1: Oh, bah, tu prends.
0: Bah, attends,
1: j'ai besoin de rien, tu vois, en face de moi, j'ai un génie, là.
0: T'es dans le showbiz.
1: Bah, bien sûr.
0: Eh ben, donc, t'es défoncé, toi aussi, puisque t'as dit que les gens dans le showbiz étaient cassés, donc toi aussi.
1: Ouais, bah, ça m'arrivera, tu mets des pétards. Pourquoi pas, oui, mais bon, ça m'arrivera de.
0: Là, Jean-Pierre, tu sais bien.
1: Du whisky coca, tu vois.
0: Si tu rentres dans le showbiz, tu sais bien qu'ils seront obligés d'être défoncés.
1: Bah, bien sûr. Moi, je pense que c'est la bite, hein, c'est la jambe. Rassure-toi.
0: Non, mais je veux dire, tu fais moi des pètes.
1: Ouais, on verra ce qu'on fera, ouais.
0: Tu fais moi du high kick.
1: Bah, je me piquerai pas, certainement, ça c'est sûr. Hein.
0: Ouais, bah.
1: Bon, l'idée, là, essayer, bon, mais bon, c'était une expérience. Hein.
0: Bah, tu parles tout le temps de l'idée. Tu me parles tout le temps dans l'idée. Est-ce que d'après toi.
1: Bah, je reste souvent dans l'idée, c'est pas normal depuis des années.
0: Est-ce qu'Hervé Villard, pour toi, c'est un ovni?
1: Je ne sais pas, mais non, Hervé Villard, c'est Hervé Villard et c'est pas mon père. Et,
0: ouais.
1: et j'ai, bon. D'ailleurs, c'est un secret aussi. Ça.
0: Ah, mais on le dit pas. Hein.
1: Mais mon père, c'est quelqu'un qui est bien connu.
0: C'est Hervé Villard.
1: Il dit, oh, mais pourquoi Hervé Villard? Va savoir. Je ne vais pas l'embêter avec ça. Je ne vais pas faire des scandales avec eux comme l'a fait Yves Montand. C'est là qui fait ça, moi, Hervé Villard, qui a porté plainte ou moi, puis vous verrez, ça n'a pas allé loin. Vous vous rendez pas compte? C'est peut-être l'idée, mon père aussi, non? Je sais pas. Bon, enfin. On verra bien. L'essentiel, c'est de réussir. Après, mon père, on verra qui c'est. Je connais un type qui m'a dit que j'étais son fils, mais bon, il a jamais foutu la prise de sang avec moi, puis maintenant, il est décédé, alors... Il faudra peut-être que je fasse des terres aussi, mais... Faut savoir. Tu m'écoutes, Marc?
0: Ouais, mais je t'écoute, j'essaie de comprendre, parce que là, on me dit, par exemple, sur le Minitel, c'est... on dirait... les gens sont persuadés que, pour que tu saches, pour que tu puisses connaître autant de choses, que tu travailleras en collaboration avec l'Élysée.
1: Bah, l'Élysée, de toute façon, certainement qu'ils m'ont repéré, mais c'est bien, ouais. De repérer un type comme moi et de ne pas le renfermer parce que je suis pas fou.
0: Bah, sur écoute, alors.
1: Bon. Je peux être sur écoute téléphonique, pourquoi pas? Bah, je lance un message qu'ils m'y mettent sur écoute téléphonique, ce serait pas plus mal.
0: Pourquoi?
1: Bah, parce qu'il y a des dingues qui m'appellent et verront que moi aussi je suis peut-être dingue, que je pousse les choses un peu trop loin, mais bon, hein.
0: Mm.
1: Faut que j'y arrive, hein. Ok, hein.
0: On dit que.
1: D'accord.
0: Ouais, il y a des gens qui disent que tu c'est toi qui aurais formé Mulder.
1: Comment?
0: Il paraît que c'est toi qui aurais formé Mulder.
1: C'est quoi ça?
0: C'est le mec de X-Files.
1: Ouais.
0: Il paraît que c'est toi qui les aurais formés les deux.
1: Non. Mais ils sont bien tous les deux là.
0: Mais est-ce que vraiment les extraterrestres tu y crois?
1: Bah bien sûr que j'y crois, puis il y en a d'autres qui vont m'écouter, ils vont dire les sérieux, ils croient les extraterrestres, c'est comme
0: non,
1: tu
0: non, mais d'après toi,
1: Dieu,
0: Apolline, qu'est-ce qu'il t'avait dit,
1: vrai,
0: Apolline, bon, Apolline.
2: Jean-Pierre, tu me les avais décrits, les extraterrestres, tu m'avais dit à quoi ils ressemblaient.
0: Il paraît que t'as eu Apolline au téléphone et que tu lui as tout dit, alors elle nous l'a dit.
1: Non, c'est pas vraiment
0: menteur.
2: Mais Jean-Pierre, bah dis à quoi ils ressemblent, tu m'as
1: Apolline,
2: dit.
1: Apolline, je vais te dire quelque chose.
2: Ouais.
1: Un extraterrestre, il peut être comme toi.
2: Bah ouais, mais c'est
1: tout,
2: ce que
1: comme
2: tu m'as dit qu'ils avaient des lunettes noires et un costume noir.
1: Mais il y a plusieurs certainement sortes de
0: il pourrait être mignonne comme Apolline et vilain comme toi.
1: Certainement, ça doit exister.
0: Et qu'est-ce que tu lui as dit exactement? Qu'est-ce qu'il t'a dit?
2: Alors, je sais pas, ils t'ont enlevé les extraterrestres ou
1: pas? Non, là c'est un délire, ils m'ont jamais enlevé. Bah, qu'ils essayent, pourquoi pas, ouais.
2: Mais tu t'en es peut-être pas rendu compte et qu'ils t'ont enlevé, tu dormais ou j'en sais rien.
1: Ah non, mais j'ai jamais été enlevé, hein.
2: Non?
0: Ça n'existe pas,
4: Jean-Pierre. Est-ce qu'ils t'ont placé une sonde anale?
1: Non, mais là, ta connerie, elle me fait rire. Là.
0: Non, arrête tes conneries, soyons sérieux, on parle d'un sujet sérieux. Moi, j'y crois pas aux ovnis, je crois pas que Jean-Pierre, là, je pense que Jean-Pierre est fou, moi.
1: Ouais. Je suis un grand fou, un génie.
0: Non, je pense que t'es un fou, t'es pas un génie, t'es un fou, parce que si vraiment tu croyais aux extraterrestres, tu nous en parlerais mieux que ça. J'ai l'impression que t'as décidé de faire croire que tu croyais aux extraterrestres, mais en fin de compte, tu sais très bien.
1: J'y crois, moi, de toute façon, les gens sont pas obligés d'y croire, mais bon.
0: Mais qu'est-ce qui te ferait croire que t'y crois? Essaie de nous convaincre que ça existe.
1: Je sais pas. Te convaincre que. Ben, eux qui essayent, au moins s'ils m'entendent de te convaincre. Qu'ils t'appellent sur ton portable.
0: Mais j'ai éteint mon portable, c'est à toi que je parle.
1: Ouais.
0: Hein? On me dit que je risque ma vie, mais oui, mais c'est pas grave. Je veux dire, j'ai besoin de savoir. Bah moi, ouais, je veux rien contre les extraterrestres. J'ai rien contre les petits hommes verts. Je veux juste savoir.
1: Bah ouais, mais bon, tu sais pas vraiment qui ils sont, voilà. Mais
0: ouais, bon, on me demande
1: c'est
0: si.
1: C'est ça qui t'embête.
0: Non, j'ai peur que tu sois vraiment. Que j'ai peur qu'avec toi, finalement, je suis en train de m'adresser à un fou.
1: À un fou, ouais. Je
0: bah ouais.
1: Pourquoi pas.
0: Mais pourquoi pas, j'en suis plus en plus persuadé.
1: De toute façon,
0: hein.
1: On va contacter un de ces quatre, ta radio, il faut arranger le coup. Tu vas appeler un hôpital psychiatrique, il faut que je parle à un psychiatre.
0: Ah ben écoute, on va appeler tout de suite. Est-ce que tu peux m'appeler
1: Je vais te remettre en place. Moi.
0: On va appeler un hôpital
1: psychiatrique. Je dis, je critique les psychiatres, mais il y en a des bons communs, parce que moi j'ai...
0: Jean-Pierre. On va appeler... Jean-Pierre. Si tu veux nous prouver que tu n'es pas fou, déjà quand je te parle, la moindre des choses, c'est de t'arrêter de parler dans ton délire en monologue et de m'écouter. Jean-Pierre, on va appeler un hôpital psychiatrique.
1: Bien sûr.
0: Et tu vas leur dire, et tu vas essayer de me convaincre que les extraterrestres existent. C'est-à-dire que tu vas essayer de convaincre l'homme que tu vas voir au bout du fil que les extraterrestres existent.
1: Ben bien sûr, je vais le convaincre.
0: Est-ce que tu es capable?
1: Bon, bien sûr, je suis capable. S'il n'est pas capable, il raccrochera, puis c'est tout.
0: Eh ben, on va voir ça tout de suite. Tu te présentes, tu dis pas que t'es à Fun Radio en direct, hein, surtout.
1: Non, bien sûr. Hein.
0: Et on va voir devant la France entière qui nous écoute.
5: Entre l'hôpitalier Sainte-Anne, 1 rue Cadanis, je vous remercie de votre appel.
0: Si Jean-Pierre Sauzet est capable de faire croire que les extraterrestres existent.
5: Pour vous y rendre, descendez.
6: Sainte-Anne, bonsoir.
1: Allô, bonsoir, monsieur.
6: Oui, bonsoir.
1: Ouais, vous êtes psychiatre, non?
6: Ah, pas du tout, vous êtes au standard de l'hôpital, là.
1: Vous pourriez me parler à un psychiatre, s'il vous plaît?
6: Bien sûr.
0: Alors t'es cool hein Jean-Pierre hein. Jean-Pierre.
5: Le centre hospitalier Sainte-Anne.
7: CBOA, bonjour, bonsoir.
1: Allô, bonsoir monsieur.
7: Oui.
1: Vous êtes psychiatre?
7: Non.
1: Non.
7: Non.
0: On peut voir le standard, monsieur, excusez-nous, on s'est trompé. C'est impossible de repasser au standard, on a trompé de numéro.
7: Oui.
0: Merci.
7: Un instant.
0: Merci. Bon, en gros, j'en vais rappeler. Hop là, tu coupes.
8: Quel numéro vous voulez alors? Allô?
0: Allô,
1: oui.
0: Jean-Pierre.
1: Oui, monsieur, on va parler à docteur.
0: Allô?
1: Allô?
0: Ouais, on va rappeler. Attention, hôpital Sainte-Anne, on va rappeler. Hein. Parce que là, il y a eu un problème. C'est pas peine de parler à un psychiatre. On va rappeler. Directement. Et tu demandes au mec de l'accueil, le mec de la réception, d'accord?
1: Ok, ouais.
0: Je crois que c'est... ça s'appelle l'hôpital des fous. Attention, c'est à Paris, c'est dans le 20e arrondissement. Donc le but, c'est que Jean-Pierre...
1: Fasse croire.
0: Non, pas que tu fasses croire, que t'arrives à convaincre que les extraterrestres existent.
1: Okay,
0: attention,
1: ouais.
0: L'hôpital des fous s'appelle. J'espère que ça va décrocher, parce qu'à un moment, ça marche 24.
9: L'hôpital des fous, bonsoir.
0: Alors, vas-y.
1: Allô, bonsoir, monsieur.
9: Bonsoir.
1: J'aurais une question à vous poser, monsieur.
9: Oui.
1: Il y a un problème.
9: Oui.
1: Vous allez me répondre sérieusement.
9: Oui.
1: Est-ce que vous croyez une vie ailleurs, est-ce que vous croyez aux extraterrestres?
9: Une vie ailleurs, oui, en dehors de Paris.
1: Non, mais je vous pose la question. Est-ce que vous croyez aux ovnis?
9: Je pense que les ovnis existent, oui.
1: Ok, bonne réponse.
9: Ah, pourquoi vous êtes de mon avis?
1: Ouais, c'est bien.
9: C'est-à-dire?
1: Faut mieux y croire, vous voyez, hein.
9: Mais vous...
1: critiquer sans savoir.
9: Mais vous y croyez, c'est-à-dire, vous en avez déjà vu?
1: Bien sûr.
9: Où ça?
1: Bon, je les ai croisés en voiture parce qu'ils m'ont repéré et je croyais que c'était, je sais pas, les renseignements généraux.
9: Mm-hmm.
1: Mais bon.
9: Ils étaient comment?
1: Ils étaient en costume, ils avaient des lunettes noires.
0: Ouais, enfin, c'était...
1: baraqués, même.
0: Jean-Pierre, c'était Men in Black.
1: Non, mais j'ai pas vu ce film-là, on me l'a dit tout à l'heure, mais j'ai pas vu.
0: On vous remercie, monsieur.
9: Ah bah, de quoi, de rien. Hein.
0: Au revoir.
1: Merci, mais c'est bien de croire à ça, mais je voulais vous poser une question d'autre.
0: Ah.
1: Vous pouvez me répondre, s'il vous plaît?
9: D'accord. Ouais.
0: À professeur Santa de nouveau.
1: Est-ce que vous croyez une vie après la mort?
9: Oui, réincarnation.
1: Vous croyez à la réincarnation, vous?
9: Ouais.
1: Est-ce que vous croyez à un corps spirituel là-haut?
9: Excusez-moi. Là-haut, ouais.
1: Et si je vous dirais que, monsieur, cette histoire-là, ça m'est arrivé d'aller dans mon corps spirituel et je suis revenu en mon moi.
9: En quoi?
1: Je suis parti dans mon corps spirituel, on m'a fait voir qu'il y avait une vie ailleurs, et je suis revenu dans mon corps.
9: Oui,
1: et
9: vous avez...
1: La question, c'est si vous me croyez ou vous critiquez?
9: Non, je vous crois, mais vous étiez en quoi, là-haut?
1: J'étais dans le même corps, là-haut, mais j'ai vu que des personnes et tout, voilà, et ça fait bizarre. Et
9: vous voliez?
1: J'ai vu mon chat qui est décédé, et je l'ai caressé et tout, puis après, à un moment donné, il y a un monsieur qui m'a dit, c'est temps de le refaire repartir, parce qu'après, je crois que j'aurais été décédé, je serais pas revenu sur Terre, voilà.
9: Il s'appelait comment, votre chat?
1: Il s'appelait Samy, mon chat. Et il est mort à cause... il était très malade, mais il est mort à cause des psychiatres, justement.
9: Ah, d'accord.
1: Parce que je ne critique pas la psychiatrie, qu'il y en a des...
9: Non, mais c'est pas le sujet, c'est pas le sujet. Hein. Voilà. D'accord.
1: C'est bien de croire à ça, parce que c'est vrai.
9: Ouais,
1: et au lieu de critiquer, la science et tout, travaille dessus.
9: Non, mais c'est vrai, c'est vrai.
1: On
9: va
1: traiter les gens de fous, donc ils ont des expériences comme ça, parce que c'est sérieux, voilà.
9: Non, personne n'est fou, monsieur.
1: C'est ce qui prouve que Dieu existe.
9: C'est vrai. Je suis d'accord avec vous.
0: Voilà, on vous remercie, monsieur.
1: Au revoir, monsieur.
0: Au revoir, bien joué, bien joué. Mais le monsieur, par contre, il t'a pris vraiment au sérieux. Mais attention, on va rappeler de nouveau Hôpital Sainte-Anne, mon cher. On va essayer de voir si tu peux convaincre une. Ouais. Pas peine d'avoir un psychiatre, tu demandes directement le mec de la réception.
1: Ouais, d'accord.
0: Tu dis, voilà, bonjour monsieur, est-ce que je peux. Voilà, j'aimerais parler de vous, des ovnis.
5: Le centre hospitalier Sainte-Anne.
0: Sois fort, hein.
1: Ouais,
0: allez, merde, t'as été mauvais, là.
5: On décourtait votre appel.
6: Pas de mon sort.
1: Allô, bonsoir, monsieur. Hôpital de Sainte-Anne.
6: Pas de bonsoir.
1: Oui, bonsoir, monsieur.
6: Bonsoir.
1: J'aurais voulu vous poser une question. Vous allez croire si c'est délire ou pas. J'aimerais vous demander si, par hasard, vous croyerez aux ovnis.
6: Tout à fait.
1: Mais c'est bien. Vous l'avez déjà vu?
6: Personnellement, non.
1: Non, vous êtes comme moi.
6: Vous non plus?
1: Si, ils m'ont repéré, moi. C'est pas la même chose.
6: Ah, vous êtes un contacté, alors?
1: Comment?
6: Vous avez été contacté?
1: J'ai été contacté, bien sûr.
6: Oui, et comment ça s'est passé?
1: Ben, je sais pas, c'est bizarre, vous savez, ces choses-là. C'est un secret d'État, donc s'ils m'ont contacté, ils se sont mis en relation d'abord avec l'État.
6: Ah, d'accord.
1: Et voilà, ils ont contacté, par contre, une personne victime comme moi, et c'est bien de m'aider.
6: Mm-hmm.
1: Bon, j'aimerais vous poser une deuxième question.
6: Bien sûr, allez-y.
1: Est-ce que vous croyez une vie après la mort?
6: Bien sûr.
1: Donc c'est bien de m'avoir répondu à cette question, voilà. Mais j'ai personne que vous voyez, donc qui vous dit ça, vous les prenez pas pour des fous, qui délirent, psychopathes et tout, non?
6: Ah, mais pas du tout, monsieur.
1: Du tout, d'accord.
6: Mais non, puisque j'y crois moi-même.
1: Ah ben bien sûr. Mais je vous remercie de m'avoir répondu.
6: Je connais même un incarné qui est vraiment connu. Hein.
1: Comment?
6: Il a été réincarné.
1: Ah. Moi je sais pas,
6: Ah si, il est très célèbre.
1: Il faut le faire passer à la télé ce mec-là, s'il a été réincarné et tout.
6: Mais il passe déjà à la radio, c'est Max.
0: Oh, il est très fort.
1: Il est fort ce mec. Hein.
0: Vous écoutez Fun?
6: Bah bien sûr.
0: Non, on vous a prévenu ou vous écoutiez Fun?
6: Mais non, j'écoute.
0: Oh merde.
1: Vous pensez, monsieur, qu'un mec comme moi qui a été victime par des psychiatres malins qui m'ont fait des...
0: Vous connaissez Jean-Pierre, alors?
6: Je connais que lui.
0: Alors, en tant qu'hôpital Sainte-Anne, est-ce que vraiment il aurait besoin de faire un petit stage chez vous?
6: Ah, bah, faudrait voir, hein. Faudrait voir.
10: Ouais, ça fera en fait des sous.
0: Ah, tu vois, quand même, Jean-Pierre.
1: Non, mais moi, je veux pas, parce que c'est la psychiatrie qui est malade et... qui m'a rendu malade et je compte, évidemment, faire un procès contre ça, mais j'ai pas peur de ça, vous voyez.
0: Ouais.
6: Non, mais c'est bien qu'il y ait des gens un peu.
1: J'en
6: ai
1: tellement vu que maintenant je mange contre la psychiatrie, vous voyez. J'ai fait des motionnéens et tout, et je vais aller plus loin que ça, même si on ne donne pas réparation. Je préfère avoir réparation, alors ça va péter dur contre la psychiatrie. Hein.
6: Oh là là.
1: Vous comprenez? C'est incroyable de voir des gens sur la terre qui font du mal qu'on pourrait faire des bonnes choses.
6: Voilà, tout à fait.
1: Parce qu'il y a des psychiatres qui essaient d'aider les gens, ok. Moi, je me suis pas présenté à eux. C'est certaines personnes qui étaient malades qui m'ont mis dans cette position et ça s'est mal tourné.
0: L'hôpital psychiatre, là, est-ce que vous avez des appels un peu dans ce style-là ou il y a bien pire? J'imagine qu'il y a bien pire.
6: Ah ouais, dans tous les styles.
0: Ça va quoi? Ça va jusqu'à quoi? Jusqu'à le mec qui dit qu'il se fait manger par un boa ou...
6: Ouais, toutes sortes.
0: Non, c'est vrai, toutes sortes.
6: Toutes sortes.
0: C'est quoi la chose que vous avez entendue, qu'on vous ait dit, qui était vraiment la pire, ou le truc qui vous a fait, entre guillemets, dit plus marrer, mais d'un mec, vous avez eu un coup de fil, c'est quoi?
6: Ah, bah, le plus courant, c'est les ovnis, hein. Ça, c'est classique, ça.
0: Ben, Jean-Pierre, donc tu fais partie des fous, mais des fous, tu fais partie de la majorité.
1: Bien sûr.
0: Hein?
1: Mais juste avant, passant sur ta radio, que tu ne ferais pas passer pour un fou, même que je suis pas fou.
0: Mais je sais bien, Jean-Pierre, je sais bien.
6: Il est gentil, ce garçon.
0: Et
1: qu'est-ce que vous pensez de mes chansons, monsieur?
6: Très bien, très bien.
0: Hein?
6: J'en pense que du bien.
0: C'est laquelle que vous avez préférée?
6: Ah bah, il en a tellement qu'on ne sait plus. Hein.
0: Ah bah non, il n'y en a qu'une.
6: Mais non, il en a d'autres dans les tiroirs, moi, je sais.
0: Ah, c'est un grand fidèle de Fun, on vous a prévenu, vous, qu'on allait vous appeler. Hein.
6: Pas du tout.
0: Ah, vous êtes
6: je suis un grand fidèle, j'écoute tous les soirs.
0: C'est vrai?
6: Eh oui.
0: Alors, quel est quel est l'appel le plus bizarre que vous ayez eu? Bon. C'est quoi l'appel le plus bizarre que vous ayez eu en étant en service? Il y a bien un truc qui t'a marqué? Non, jamais rien?
6: Ah bah si, les appels de Max, bien sûr.
0: Ouais, mais en dehors de...
6: D'accord, ok,
0: il est fort, il est très fort, l'hôpital Sainte-Anne, ils sont très forts. Hein. Non, il n'y a pas eu un appel en particulier qui t'a un petit peu... Non?
6: Non, pas spécialement.
0: Non, pas spécialement. Les ovnis, quand même, c'est en grande majorité.
6: Ouais, grande majorité, ouais.
0: Bon, d'accord. Et il y a des gens, donc... Mais comment ça se passe, très sérieusement, là, pour être un petit peu plus sérieux, quand les gens appellent comme ça?
6: Ouais.
0: Bon, qu'est-ce que vous pouvez faire? Rien.
6: Là, c'est-à-dire nous, là où vous êtes au standard, nous oui. On les passe au CPOA. Hein.
0: Et mais là, est-ce
6: c'est un centre d'orientation et d'accueil.
0: Et là, qu'est-ce qu'ils vont faire, essayer de récupérer?
6: Et là, ils vont tomber sur un psy.
0: Ouais.
6: Et puis bon, ils vont discuter avec le médecin. Quoi.
0: Et si vraiment on s'aperçoit que la personne qui est au bout du fil est quand même un petit peu tarée, qu'elle aurait besoin d'un petit coup de main, qu'est-ce que vous faites? Essayez de récupérer.
6: On va lui demander de venir en consultation.
0: Ah d'accord. Sinon, vous prenez pas l'adresse et vous venez le voir, non?
6: Non, non.
0: Vous n'avez pas le droit à ça.
6: Non.
0: D'accord, il faut que le mec vienne de son plein gré.
6: Tout à fait.
0: Ah bah d'accord, ok, très bien. C'était pour en savoir un peu plus. Donc Jean-Pierre,
1: ouais.
0: Il faut que tu ailles rendre visite à monsieur.
1: Non, mais moi, mais monsieur Cré...
6: Ça sera avec plaisir qu'on l'accueillera.
0: Ah bah oui, merde.
1: Monsieur Cré, devenu, ça regarde personne. Moi, j'ai une psychiatre que je vois, puis elle y croit, puis elle croit en Dieu, puis c'est tout. Puis elle ne me drogue pas, même pas de médicaments, puis il faut laisser la vie telle qu'elle est.
6: Non, mais c'est vrai qu'il y a eu des enquêtes très sérieuses par la gendarmerie et tout ça.
1: Mais ils trouvent ces choses-là.
6: Il y a des gens très compétents qui ont affirmé avoir aperçu.
0: Ah bah dis donc, t'es bien au courant. Donc vous confirmez qu'il y a bien des dossiers top secrets dont Chirac sera au courant?
6: Tout à fait.
1: Bah toi,
6: il n'y a pas Chirac, hein.
0: Y a qui
6: au niveau de l'Amérique et tout ça. Hein.
0: Oh là là.
6: Ouais, hein. Ouais.
0: Parce que moi j'ai entendu dire que Reagan se serait barré avec des dossiers.
6: Ah, il aurait fait ce coup-là.
0: Je sais pas, Jean-Pierre.
6: Ah, purée.
0: Jean-Pierre?
1: Ouais, je peux pas dire, ma mère.
6: Tu es au courant, Jean-Pierre, non?
1: Comment?
6: Tu es au courant?
1: Ah non, je suis pas au courant. Bon, je sais qu'il y en a qui font des cassettes qui circulent comme ça, c'est de la connerie. Mais il y a des trucs sérieux, tant qu'on vraiment...
6: Non, mais le collègue, il me dit qu'il y a eu deux dossiers qui ont été piqués par...
0: Par Reagan?
6: Ouais.
1: Ouais, il y a des trucs comme ça, ouais.
0: Ah, tout ça, c'est obligé, hein.
1: Puis c'est l'armée, surtout, qui a secret. Bon, puis ils ont raison, c'est l'armée.
6: Il paraît qu'il est recherché.
1: Et là, je veux dire quelque chose, c'est l'armée. Donc l'armée ne doit pas dévoiler leurs secrets aux gens, c'est interdit, c'est tout.
6: Ah ouais, voilà. Ça c'est une affaire avec le FBI.
1: C'est comme un dossier médical, le psychiatre, il doit pas le dévoiler de malade, est-ce qu'il a à tout bout de champ n'importe qui.
6: Mais toi, t'as été contacté, Jean-Pierre?
1: Moi?
6: Ouais.
1: Bah, je peux pas vous répondre, sérieusement, quand même. De toute façon, moi, je suis peut-être protégé.
6: Mais t'en rêves d'être contacté, ça se ressent, ça.
1: Ouais,
6: mais... Hein, c'est ton...
0: Bah, d'après lui, d'après...
1: Ce que j'aimerais bien, c'est être André, là, pour voir un peu.
0: Non, mais Jean-Pierre, ce qu'il nous dit, Jean-Pierre, c'est qu'en fin de compte, ça serait les ovnis qui contrôleraient le show business.
6: Aïe.
0: Hein?
6: Ah ouais.
0: Hein? Jean-Pierre va-t-il faire graine de star? Je sais pas. En tout cas, on a Cécile qui est sur le Minitel. Je vais essayer de récupérer son numéro de téléphone. On va essayer de discuter un petit peu avec elle. Par contre, il me faudra une feuille, vite fait, avant que ça défile. Oh là là, quelle générosité. Jean-Pierre, parle un petit peu avec le monsieur.
1: J'aimerais bien vous poser une question, monsieur, tant qu'on est victime. Moi, je suis un gars qui est victime de la psychiatrie, j'ai un avocat et tout. Et est-ce qu'on peut gagner contre la psychiatrie? Parce qu'ils s'aident les uns les autres et c'est de vrai pourri.
0: Ah merde, il manque un numéro, s'il te plaît, Cécile, parce que ça bouge à chaque fois. Putain,
1: vous m'écoutez, non?
6: Mais tout à fait, oui.
1: Ah, c'est possible de gagner, d'avoir réparation.
6: Bien sûr, il y a des gens qui ont remporté des procès, oui.
1: Bah, bien sûr. Parce que moi, je suis vraiment victime et je me suis vengé et je préfère que ça s'arrange.
0: Ouais, bon, l'hôpital psychiatrique, on va vous laisser travailler un petit peu. Bonne nuit à vous, amusez-vous bien, bonnement. Merci d'avoir appelé Jean-Pierre. Tu bouges pas, parce que dans un instant, on aura Mathieu, 18 ans de Montpellier, qui aura une question à te poser, il va pas bouger.
1: Ouais.
0: Et puis si Cécile, qui est sur le Minitel, veut bien relaisser son numéro de téléphone pour que je puisse la rappeler avec Manu et Apolline, eh bien c'est maintenant, profitez que Jean-Pierre Sauzet, qui se fait de plus en plus rare dans l'équipe du Star System, revienne avec vous, bien sûr. Si vous avez des questions à lui poser, profitez-en, parce que monsieur aurait été rentré en contact avec des ovnis. C'est quand même le numéro 1 du hit parade de cette semaine, encore une fois. Donc, ah bah merci, 4... Là, attends, j'ai le numéro. Hop, ouais, je peux avoir le... Merde, le stylo, merde, mais je suis vraiment con, il est où ce stylo? Tu l'avais dans les mains? Ah mais il est là, voilà, mais il avait disparu alors, hein. Hop, comment elle s'appelle la petite Cécile? Hop, voilà, Cécile, tu raccroches ton Minitel. Manu ou Apolline vont te rappeler immédiatement si vous voulez intervenir. Donc, je le disais avec Jean-Pierre, 0803-08-5000. Profitez-en. Et puis là, on va s'écouter Insomnia tout de suite sur Fun Radio. Et juste après, il y aura également Janet Jackson. Et puis pour la suite de cette radio libre, donc 0803-08-5000. Tout va bien à bord. Sans oublier d'ailleurs, j'en profite puisque vous êtes dans l'heure, que demain à la même heure, ça sera une nuit 100% intime. Vous pourrez parler de tous vos problèmes. Et d'ailleurs, vous pouvez laisser d'ores et déjà vos petits sujets, si vous le souhaitez, au 0140 521 521.
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0: De retour pour la suite de la Radio Libre sur Fun Radio, c'est les vacances, profitez-en. Mathieu est avec nous, 18 ans de Montpellier, et Cécile, 28 ans de Toulouse. Cécile avec nous? Cécile, pardon, c'est moi, excuse-moi. Cécile, t'es là?
13: Ouais.
0: Mathieu aussi?
13: Oui.
0: Bon, Jean-Pierre aussi?
1: Oui.
0: Bon, avant qu'on revienne vers toi, on va aller du côté du répondeur du Star System quand même au 0140 521 521, message répondeur qui vous permet de laisser ce que vous voulez comme message, et 24 heures sur 24. Les meilleurs sont diffusés sur l'antenne, bien sûr. À commencer par celui-ci. Tu vois, Jean-Pierre, quand on parlait, et je pense pour Mathieu, Cécile, pareil, d'extraterrestres, en voici une qui est bien vivante, malheureusement, et qui est bien sur la planète Terre, du côté de Montpellier, malheureusement, mon pote Mathieu. Voici Anne-Joëlle de retour.
13: Bonjour Max, c'est Anne-Joëlle. Je voulais te dire que si tu n'aimes pas les Simpsons, tu n'aimes pas les Simpsons. Ce n'est pas grave, personne t'oblige à aimer les Simpsons. En attendant, merci de passer des chansons arabes. Merci beaucoup. Pourrais-tu passer, s'il te plaît, Oum Kalsoum? C'est une chanteuse égyptienne. Je crois qu'elle est d'origine égyptienne. Elle chante très très bien l'arabe. Merci d'avance.
0: Oh là là là, toujours aussi grave celle-là. Attention, deuxième message de notre extraterrestre, Anne-Joëlle, toujours sur le répondeur.
13: C'est Anne-Joëlle. Je voulais te dire que Doc Gynéco, lors des remises, lors des victoires de la musique, il était quand même génial. Peut-être qu'il était déchiré ou je sais pas trop quoi, mais il était vraiment génial. En attendant, c'est un mec super nature.
0: C'est elle qu'il nous faut.
13: Et il a l'air très, très, très sympa.
0: Vous ne voulez pas la place de...
13: Beaucoup plus sympa que certains autres chanteurs ou auteurs, interprètes, enfin peu importe.
2: Ouais, vous allez vous amuser.
0: Ah oui, ça c'est clair, oui.
13: Voilà, et puis que MC Solar est certainement le meilleur rappeur contemporain. Voilà, il faut dire la vérité, n'est-ce pas?
0: Oh là là là là là là là, mais c'est vraiment la pauvre fille par excellence. On va l'appeler tout de suite, il y a d'ailleurs Anne-Joëlle, et ensuite on ira du côté de Jean-Pierre. Jean-Pierre,
1: oui.
0: Il y a des messages pour toi sur le répondeur.
1: Je vais les écouter, gars.
0: De lui. Ah, c'est un message de toi. Ah bah attends, on l'écoute avant. Alors vas-y, mais attends, on l'écoute avant. Attends, écoute.
1: Salut Marc, c'est Jean-Pierre. Alors je voulais te dire, le DAT, tu l'auras fin de semaine. C'est l'enregistrement des deux productions qui te l'envoient, hein,
0: ouais,
1: directement, où il te déposera à Paris quand il ira. Et après, bon, on verra ensemble pour enregistrer la voix. Et après, la voix, il faudra évidemment que je la récupère pour faire des cassettes et tout. Et ce que tu fais pour moi, c'est bien. Parce que ça me coûte moitié prix, quoi. Donc, c'est super bien.
0: Voilà, donc ça te fait plutôt plaisir, hein, mon cher Jean-Pierre. Hein.
1: Ah, mais bien sûr.
0: Hein?
1: Parce qu'on peut se rendre service les uns les autres.
0: Ah, ouais, c'est sûr.
1: Ils font ça.
0: Alors ouais. On a une chanson pour Apo, maintenant on va terminer. Il nous en reste deux messages, c'est ça?
2: Ça va être encore ouais. Ma fête,
0: alors,
2: je sens.
0: Attention, Apo, met bien du son dans ton casque.
2: Ça roule, ouais.
0: Je vais pas écouter, moi, hein. Je sais pas ce qu'il en est.
2: C'est le fil, là, qui
0: a prévu ça. Regarde-moi ce petit filou, regarde-le. Il fait un petit sourire en coin et il est sûr de son coup. Hein.
14: Oui, une petite casédie de la part de Péto pour Apolline. Moi, je me souviens, la petite Apo, je suis sûr de tout lui mettre dedans. Je l'y mets dans son petit volcan. Oh là là! Oh que c'est bon, moi je lui en mets tellement, qu'elle en aura plein les dents. Moi je veux me secouer la petite Apo, je suis sûr de tout lui mettre dedans, je lui mets dans son petit volcan, oh là là, oh que c'est bon, je lui en mets tellement, qu'elle en aura plein les dents. Bisous à Pauline.
0: Oui, alors le tout de savoir le petit volcan, est-ce que c'est dans la chatte ou c'est dans le trou du cul?
2: Ouais, ben ça il faut lui demander.
0: Ah, là. T'as pas une petite idée?
2: Non.
0: T'aimes pas qu'on parle de cul, toi, hein?
2: Mais je m'en fous.
0: Bah alors, je te demande, je te pose la question. Petit volcan, c'est quoi?
2: Je m'en fous.
0: Petit volcan, c'est quoi?
2: Mais je sais pas. On va lui demander.
0: Non, mais on sait pas, on n'a pas le numéro.
2: Il laissera un message et il expliquera
0: alors,
2: tout.
0: Alors, d'après vous, est-ce que le petit volcan, pour Apolline, est-ce que c'est le trou du cul ou est-ce que c'est la chatte?
2: Si, d'après toi, c'est toi qui...
0: La Tocha,
2: bah si, elle m'a refoulé vie.
0: Bah alors. Et moi, je dirais... Ouais, mais je changerais, moi. Peut-être que pour le garçon, c'est autre chose. Pour lui, s'il veut le cas. T'es trop diqué?
15: Bah...
0: Hein?
15: Je sais pas, ça dépend ce que aime Pauline.
0: Quand tu fais un pot, c'est une éruption, quand même.
15: Ouais. Volcanique, hein, c'est
0: hein?
15: Clair.
0: Hmm?
15: Un pot.
2: Ouais.
15: Quand tu proutes, c'est le Vésuve.
0: Réponds-lui, il va dire.
2: Ouais, non, mais j'allais dire, un de ces quatre, je vais prendre le
0: fil d'air et
2: je vais le fracasser.
0: C'est bien, c'est qu'il dit ça alors que le fil d'air, il a le trou du cul pourri depuis à peu près un mois et demi. Et pas plus tard que jeudi, et pas plus tard qu'hier, il me disait putain, j'ai le cul pourri, j'en peux plus, quoi.
15: Ouais.
0: Mais comment ça se fait que t'aies le cul pourri comme ça?
15: Cette famille.
0: C'est vrai, tes parents,
15: c'est
0: comme ça?
15: Non, enfin,
0: c'est vrai, ton frère, il a le cul pourri aussi?
15: Non.
0: T'appelles des fois à ton frère, salut, je suis ça va.
15: Salut. Ah, ça va bien aussi, ouais, ça va.
0: T'as le cul pourri ou pas, frérot?
15: Non, mais je crois que c'est un jeu, j'aime bien.
2: Non, mais t'as le cul pourri.
0: Non, mais t'as le cul pourri ou pas?
15: Et c'est parce que, à mon avis, je mange des trucs pas frais.
0: Mmh. Jean-Pierre, ça t'arrive d'avoir le cul pourri?
1: Comment? Tu rigoles?
0: Tu proutes ou pas?
1: Hein?
0: Est-ce qu'on peut avoir le cul pourri quand on est dans le showbiz?
1: Certain, peut-être, ouais, qu'ils sont gonflés le cul, ouais, ça arrive. Hein.
0: Johnny, il a peut-être le cul pourri.
1: Oh, je pense pas, lui, c'est impropre, lui.
0: Non, mais... Alors, attention, dernier message du répondeur, et ensuite, on revient vers Mathieu pour... et on va appeler Anne-Joël, attention. Ah, les infos. Qu'est-ce qui s'est passé encore dans les infos? Je crains le pire.
16: On s'info 18h30. Drame en Île-de-France. De nombreuses plaintes ont été déposées aux alentours de Paris. En effet, des banques, des bijouteries et des magasins d'équipement audio auraient été dévalisés dans la nuit de mercredi à jeudi dernier. La police reste sceptique toutefois quant à cette affaire car les témoins semblent avoir été victimes d'hallucinations. Certains auraient vu une casquette portant le logo Nike et dotée de deux longues oreilles et d'autres affirment avoir entendu des bruits étranges. Je cite, ça faisait wesh wesh et big big up. Les autorités pensent avoir affaire à un groupement qui utilisent des gaz hallucinogènes qu'ils conservent dans des canettes métalliques de 8-6. L'enquête sur son cours est s'oriente vers la piste du trafic de drogue.
0: Voilà, donc on n'en sait pas plus malheureusement. J'espère qu'on aura d'autres détails. Si vous avez plus de détails ou des infos à nous donner, n'hésitez pas sur le 0140 521 521. Jean-Pierre, Mathieu et Cécile, on va appeler justement, à juste titre d'ailleurs, mon cher Mathieu, ma chère Cécile, une femme ovni, Jean-Pierre.
1: Et maintenant, avant de passer, parler de ça, je voudrais faire mes excuses auprès du ministre de la Justice, parce que l'autre fois, j'ai dit que ça faisait rien.
0: Je sais, On fait ça dans un instant, Jean-Pierre. Et juste avant, voilà, on va appeler. On va le faire dans un instant, Jean-Pierre. On va le faire dans un instant. Pour le moment, on va appeler quand même Anne-Joël pour lui dire que,
15: Ça se trouve, tu t'appelles Thierry, hein.
0: Ouais, ok. Attention, on y va, c'est parti. Bonsoir à tout le monde. Bonsoir Manu. Bonsoir, mon amour. Je compte toujours sur toi, car je t'embrasse et tout. Charmante.
17: Quoi?
0: Anjo.
17: Oui.
0: C'est Max.
17: Oui, je sais.
0: T'écoutes la radio?
17: Mais bien sûr.
0: Bon, est-ce que tu es une extraterrestre ou pas?
17: Mais non, mais qu'est-ce que c'est toi? Donc bien sûr que non, pourquoi?
0: Non, mais j'ai l'impression que t'es folle.
17: Quoi? Je suis folle? Non, je plaisante, je déconne, c'est tout.
0: T'es une déconneuse, toi?
17: Mais bien sûr. Et alors?
0: Jean-Pierre?
1: Oui.
0: Occupe-toi d'elle.
17: Quoi, Jean-Pierre?
1: Salut,
17: toi...
1: ça va?
17: Ouais, mais toi, t'es pas tellement marrant, par contre. Je trouve pas que t'aies beaucoup d'humour, hein.
1: Bon, tu rigoles, j'ai du bourre, moi.
17: Quoi, je rigole? Attends, toi, tu rigoles jamais, moi.
1: Tu peux venir dans mon lit, tu vas voir, j'ai 140.
17: Non, merci, j'ai déjà quelqu'un.
1: Ah, ben, dommage.
17: Pourquoi?
1: Non, mais rien comme ça, ouais, c'est vrai, j'ai des...
17: Et sérieux, tu crois aux extraterrestres? Non, mais tu rigoles ou quoi, là?
1: Ben, bien sûr, hein. De toute façon, déjà... c'est bien des gens comme quoi qui n'y croient pas, parce qu'ils ne critiquent pas.
17: Ben, je vais te dire, à mon avis, s'ils existaient, les extraterrestres, on en aurait déjà la preuve.
0: Ouais, quand j'entends une fille comme toi aussi tarée que toi sur le répondeur...
17: Mais je suis pas tarée, je déconne, je plaisante, et toi, tu n'as aucun humour.
0: Mais t'es tarée, Anjo.
17: Non, je suis pas tarée.
0: Mais ta sœur nous l'a déjà dit.
17: Ma
0: soeur, ta soeur, on l'a déjà eu au téléphone la dernière fois, elle a appelé pour dire qu'il fallait qu'arrêter qu'on t'appelle, en disant arrêtez d'emmerder ma soeur, elle est folle, elle a un problème dans la tête et tout, arrêtez de l'emmerder.
17: Quoi?
0: Je sais très bien, Joël, que tu es folle.
17: Mais non!
0: T'es folle amoureuse de moi, déjà.
17: Bon, n'importe quoi.
0: Arrête! D'ailleurs, il y a comment il s'appelle, Patangeli, qui te passe le bonjour.
17: Je l'emmerde.
0: Non, Patangeli d'Europe 2, qui fait entre 22h et minuit. Et,
15: Pascal Michaud de RFM aussi, qui est passé.
0: Voilà, donc vous appelez
17: RFM. C'est de la publicité.
0: Vous appelez Europe 2, vous dites, voilà, juste pour dire qu'il y a un Joël qui pense à toi, et voilà.
17: Je l'emmerde.
0: Menteuse, t'es une fan d'Europe 2, t'arrêtes pas d'écouter Europe 2, tu nous as trahi, tu l'as dit sur le répondeur.
17: Non.
0: T'es toujours aussi folle, toi, hein?
17: Non, je plaisante.
0: Mais non, mais tu sais bien que tu es folle. Mais c'est pas grave, il faut le dire, c'est tout. Regarde Jean-Pierre, t'es fou.
17: Mais pas la plaisanterie, c'est
0: mais
17: tout.
0: Mais non, pas la tienne.
17: Ah, bien sûr, parce qu'on n'a pas le même humour, c'est tout.
0: Bah non, mais il faut en avoir, quoi.
1: Eh, Anne-Joël, moi je suis fou, deuxième degré, moi, attention.
0: Ah ouais? On me dit qu'on t'a entendu
1: je
0: sur...
1: Je veux le lire, hein.
0: Ouais, on paraît qu'on t'entend sur la...
1: Attention, Anne-Joël, je peux t'arriver cette nuit dans ton lit, là, comme ça. hop.
0: Et qu'est-ce que tu ferais, là?
17: Vous êtes vraiment trop gamin.
0: Qu'est-ce que tu lui ferais, Jean-Pierre?
1: Oh, ben, je sauterai, bonne blague.
0: Tu vas pas te priver, hein?
1: Son mec, je le mets dans le placard.
0: Mais elle a jamais eu de mec, elle est pucelle encore, elle est vierge.
17: Quoi?
0: Elle est vierge, là, Anjo.
17: Bien sûr.
0: Ah, elle a jamais vu la couleur d'un gland.
17: Bien sûr.
0: Hein?
17: Oui.
0: Il doit être vilain, ton mec.
17: Non.
0: Si.
17: Non.
0: Bah, ton mec à toi, c'est ta télé, quoi.
17: Non, pas du tout.
0: Qu'est-ce que
17: il
0: tu
17: existe, f... il est bien réel.
0: Et comment il s'appelle?
17: Je te le dirai
0: pas. Évidemment, il n'existe pas.
17: Il est marocain.
0: Ah, tu te drogues?
13: C'est ça.
0: Tu te drogues, Anjo?
13: Non, il me drogue.
0: Est-ce que tu te drogues pour dire des choses
13: non,
0: aussi folles?
13: Non, c'est vrai. J'ai pas besoin de prendre de la drogue ou de boire de l'alcool pour rigoler.
0: En tout cas, les gens se marrent bien quand tu nous laisses des messages. Hein.
13: Ah bah tant mieux pour eux.
0: T'es une tarée, Anjo.
13: Je pourrais faire... Non,
0: t'es tarée de moi pas. T'es tarée de moi.
13: Mais je ne suis pas tarée de toi, je t'aime bien, je t'aime beaucoup parce que tu es très gentil mais... et que tu as beaucoup d'humour. Mais il y a une différence entre aimer et aimer.
0: Et si je viens à Montpellier, je pourrais dormir chez toi?
13: Bien sûr.
0: On fait l'amour ou pas?
13: Non, pas du tout, mais je te dis, je t'aime bien, je t'aime bien. Je ne suis pas amoureux de toi, je t'aime bien.
0: Quand est-ce
13: bien.
0: Que tu m'envoies une photo de toi, Anjoël?
13: Quand tu veux.
0: Bah voilà, je le veux maintenant. Envoie-moi une photo le plus rapidement possible.
13: Non mais attends, sur un autre ton.
0: Envoie-moi une photo tout de suite, j'ai besoin, d'accord?
13: Pourquoi t'as besoin?
0: D'accord, parce que j'ai besoin de voir ta tronche, j'ai besoin de faire...
13: Eh ben, t'as qu'à venir à Montpellier si tu veux voir ma tronche.
0: Non, parce que tu m'as dit, tiens, quand tu veux, tu me le demandes. Alors je te le demande, envoie-moi une photo de toi. Jean-Pierre nous a envoyé des photos. Si je demandais à Mathieu ou à Cécile, elle le ferait, il le ferait.
1: Il est fidèle à son mec et c'est bien, ouais.
0: Bah, ça n'empêche, ouais.
1: Enfin, tu peux toujours la sauter quand même.
13: Pardon.
0: Ah bah oui.
13: Tu veux pas sur un autre ton, toi, s'il te plaît?
1: Oh là, c'est ouf, hein.
0: Oui. Ah, qu'est-ce qu'il dit, Jean-Pierre?
1: C'est bien des gonzesses comme toi qui savent se défendre.
13: Je suis désolé, mais il y a un minimum de respect à avoir, d'accord?
1: Oh là!
13: J'ai pas été élevée chez les cochons.
0: La chaude.
1: Non,
0: oh là!
1: Non, mais écoute, en conséquence.
13: J'ai pas été élevée chez les cochons, je suis désolée, tu me parles sur un autre ton.
1: Attention, c'est moi qui te parle, c'est moi, Marc.
13: Oui, ben oui, je sais que c'est toi.
1: Ben oui, c'est moi, Marc.
13: Oui, je sais que non, c'est Jean-Pierre.
1: Oui, voilà.
13: Je t'ai reconnu.
0: Et alors, un peu de respect pour Jean-Pierre, le roi du rock'n'roll.
1: Le roi du rock'n'roll.
0: Attitude, hein?
1: Ah, mais aussi fidèle! Jamais aussi fidèle comme elle.
13: Bon, allez,
1: quand je fais ma valise,
0: vas-y, écoute bien.
1: Tant qu'on mettrait dans une chaise,
0: oh yeah, rock
1: elle me suive.
0: Rock and roll.
1: Jamais aussi fidèle comme toi. Ah, dommage que Marc ne me rappelle plus les paroles.
0: Ah, quel dommage. Est-ce que tu pourrais... Jean-Pierre.
1: Ouais.
0: Est-ce que tu pourrais inventer une chanson, mais vraiment nulle, pour un Joël de Montpellier? Est-ce que tu pourrais...
13: Non, en plus de ça, il est...
0: Vas-y. Non, tais-toi, toi, t'as rien demandé.
13: Quoi? Tais-toi, je me tais quand je veux.
0: Tu fermes ta gueule.
13: Non, je ferme pas la gueule.
0: Regarde-la, elle aime sa chose, ça t'excite, hein. Arrête. Regarde-la, elle rigole, en plus elle pousse. Jean-Pierre, chante-moi une chanson à la vilaine, là.
13: Mais tu me fais rire, bien sûr que tu me fais rire, Max.
0: Chante-lui une chanson à la vilaine. Et tais-toi, écoute-toi.
13: Non, je ne me tais pas.
0: Vas-y.
1: Tous les garçons et les filles de mon âge se promènent la rue de Paris.
13: Oh mon Dieu, c'est pas vrai. Qu'est-ce qu'il faut pas entendre?
1: Super, ça, hein?
0: Ah bah c'est doux, bah, dis donc, putain, c'est une petite chanson, hein.
13: Gérard est bien plus rigolo que toi, tu vois.
1: Mais c'est bien de dire ça.
0: Non. Nous, on préfère Jean-Pierre. Jean-Pierre.
1: Non, attends. Bien sûr, de toute façon, je ne suis pas chauffeur que lui.
13: Gérard me fait beaucoup plus marrer que toi.
0: Celle qui nous fait. Celui qui nous fait le plus marrer, c'est quand même toi, Angel, parce que c'est quand même toi la plus tarée de toute l'équipe.
13: Oh, mais la plus tarée de toute l'équipe. Et toi, tu que. N'importe quoi.
0: Voilà, exactement. Mais quand on est folle, on ne sait pas ce qu'on dit.
13: Mais en attendant, bon, non, rien.
0: Oui, c'est ça, oui. Ouais, mais elle doit être, il doit y avoir sa sœur qui doit lui dire de se calmer parce que sinon elle va finir
13: non,
0: en psychiatrie. Mais oui, c'est ça, oui, bien sûr, oui, c'est ça, oui.
13: Il y a personne.
0: Mais oui, bien sûr. Tu fais quoi dans la vie déjà, Joël?
13: Je suis sans emploi.
0: Je fais rien du tout.
13: Je suis sans emploi.
0: Oui, tu cherches un truc?
13: Oui.
0: Tu l'as perdu?
13: Oui.
0: Il était quoi, avec un trousseau de clés? Il y avait quelque chose qui était avec? Il y avait quoi? Il y avait quelque chose?
13: Bien, je te l'ai dit.
0: Et pourquoi tu fais pas l'assistante de Jean-Pierre?
13: Bah
0: ouais, tu la manages, c'est toi, tu serais sa secrétaire particulière.
13: Non, mais tu te fous de moi.
0: Bah non, Jean-Pierre, qu'est-ce que t'en penses?
1: Bon, il y a d'autres filles qu'elle, quand même.
0: Ah ouais, bon.
1: Si je m'entends pas avec elle, c'est pas la peine.
0: Bah, tu la vires. Rock'n'roll, c'est ça, rock'n'roll, tu la vires.
1: Tu fais du rock'n'roll, moi.
0: Tu la vires, c'est ça, rock'n'roll.
1: Ouais.
0: Ah?
1: Ah bah, j'étais foupi, j'étais pour faire du rock'n'roll.
13: Allez, vas-y, mais non, mais.
0: Bon. Anjoël?
13: Oui.
0: Au revoir, tu me saoules.
13: Ouais.
0: Bonne nuit. Oh, elle le sait bien. Il y a un pot qui fait putain, mais c'est pas vrai, mais qu'est-ce que tu fais?
18: Non, mais j'ai pas fait ça, j'ai rien dit, j'étais morte de rire.
0: Bah ouais, non,
18: mais
0: parce que. Bah ouais, mais t'inquiète pas, la Anjou, elle sait très bien que c'est un jeu entre elle et moi, c'est une question de séduction, on est là, on se tire dessus, on se titille,
18: ouais,
0: hein. J'espère que.
18: Ouais.
0: Cécile, t'es pas vexée, Cécile?
13: Moi?
0: Que je parle comme ça à une fille.
13: Oh non.
0: D'accord.
13: Non, pas du tout.
0: Cécile, justement, tu voulais réagir ainsi que Mathieu et parler à Jean-Pierre. Oui. Vous voulez parler tous les deux des extraterrestres?
19: Oui.
13: Oui, voilà. Oui.
0: Alors, Mathieu qui est là depuis longtemps. Mathieu, vas-y, on t'écoute et après Cécile.
19: Eh bien, je tiens à dire d'abord que bonjour. Et je pense que Jean-Pierre a raison. Les extraterrestres existent et manipulent le showbiz.
1: Il n'y a pas que le showbiz.
19: Oui, bien sûr, la politique aussi. Mais en fait, je fais partie d'une organisation spéciale. Je dois taire le nom pour des raisons que vous comprenez. Et je tiens à dire que nous avons le contrôle sur certains hommes assez puissants, des maisons de disques, et nous avons pu lancer des grandes personnes, et nous hésitons en ce moment sur Jean-Pierre.
1: C'est bien.
19: Et par exemple, nous avons pu lancer MC Solar, Johnny Hallyday, il y a quelques temps.
1: C'est pas un peu comète?
19: Non, voyons, je ne fais pas partie du showbiz. On m'en occupe, c'est tout.
0: Non, mais apparemment...
1: Tu veux me faire croire que t'es un extraterrestre, non?
19: Ah, bon.
1: Hein,
19: enfin, que tu peut-être connais, pas moi, personnellement, mais des gens...
0: Jean-Pierre est fou, Jean-Pierre est un malade, et on le sait, mais pas à ce point-là.
1: Ouais, ben tu peux m'appeler Jean-Pierre Petit, il s'occupait des extraterrestres aussi, ce mec-là, j'aimerais bien lui parler. Ouais.
0: Jean-Pierre Petit, c'est qui, ça?
1: Ben, c'est un mec qui s'occupait des extraterrestres.
0: Ah, oui, exact, c'est l'NRS, là.
1: Ouais,
0: c'est CNRS, bouquins, il est. Ouais. Ah oui, j'ai lu des bouquins sur les mecs du CNRS.
20: Ouais.
0: Ah,
1: il y a
0: la
1: aussi Pierre Belmar qui a fait un livre.
0: Putain, je suis cultivé là, pour une fois, j'ai lâché
1: donc,
0: CNRS.
1: Il y a
0: beaucoup
1: de bourrés aussi qui s'intéressent.
0: Ouais, ça c'est clair, ouais. Cécile, toi, tu voulais dire quoi sur les extraterrestres?
13: C'est-à-dire que je comprends Jean-Pierre, en fait, parce que moi aussi j'ai le sentiment d'être protégé comme ça, quoi.
0: Ah bon?
13: Ouais.
0: Ah, c'est marrant, comment ça se fait, raconte-moi.
13: Ben, je sais pas, c'est par des détails de la vie quotidienne, du genre, je me suis jamais rien cassé, alors que tout mon entourage est... c'est maravé, enfin, parfois, quoi, comme ça. Moi, jamais, je passe toujours au travers, toujours.
0: D'accord.
13: Et je me sens vraiment protégée, j'ai toujours une bonne étoile, j'ai de la chance. Dès que je prends un millionnaire ou n'importe quel jeu, je gagne, enfin, jamais aucun accident de voiture, voilà,
0: d'accord.
13: Quoi.
0: Ok.
13: Je me sens hyper.
0: Qu'est-ce t'en penses, Jean-Pierre? Qu'est-ce t'en penses, Jean-Pierre, de tout ça?
1: Je pense que c'est le dessin de la vie. Il y en a qui ont le bonheur toute la vie. Ouais. Après, ça s'arrête.
13: C'est peut-être une bonne étoile aussi. On peut appeler ça comme ça.
1: Ouais, une bonne étoile, voilà, ouais.
13: Hein? Ouais,
0: Donc vous êtes persuadé aussi bien toi Cécile et surtout toi Jean-Pierre que donc des extraterrestres nous observent tous les jours et et que c'est eux qui contrôlent.
13: C'est
1: des choses, ils sont là d'ailleurs.
0: Mais on les voit jamais Jean-Pierre, pourquoi on les voit jamais?
1: C'est normal qu'on les voit jamais, moi je vais dire quelque chose, ils sont bien que le gouvernement Chirac il s'en va, il va faire des accords de paix, ben c'est bien, il faut faire ça.
0: Ouais.
1: Alors s'il faut se taper dans la gueule, puis demain envoyer une bombe à Paris, ça va pas, on va me tuer, mais ils ont de plus.
0: D'accord, ok.
1: Je ferme.
0: Jean-Pierre.
1: Tu me tues avec.
0: Ce soir, pour le rock and roll. Ouais. Tu sais qu'il va bientôt y avoir Johnny Rock qui va venir nous rendre une visite dans les studios. Tu connais Johnny Rock?
1: D'ailleurs, tu pourras m'appeler. Il a du talent, ce mec-là. Là.
0: C'est le sosie, ça.
1: Ouais, bien sûr. Ouais.
0: Eh ben, lui, il va venir dans les studios bientôt. Ouais. Alors, il y a Pauline qui est en contact avec lui. Et normalement, il devrait peut-être venir ou dimanche ou lundi. Mais probablement dimanche soir.
1: Tu m'appelleras.
0: Et dimanche soir, exceptionnellement, nous aurons un invité. On aura peut-être Johnny Rock avec nous. Rock and roll. 23h minuit. Johnny Rock dans les studios de Fun. Ça va, Paul Sey. Qu'est-ce que t'en penses, Jean-Pierre?
1: Je pense que c'est bien. Mais si tu me fais chanter de Johnny, il y a longtemps que je chante plus de Johnny.
0: Ouais, ben, il va falloir t'entraîner pour dimanche ou lundi. Mais Jean-Pierre. Jean-Pierre, le rock and roll. Est-ce que tu peux nous chanter ta chanson qui s'appelle comment? Déjà la dernière, là, de la semaine dernière.
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0: Attention, on y va, on se concentre là-dessus. Sinon, il va y avoir du vacarme.
21: Oui.
0: Oui, bonsoir. Allô?
21: Allô?
0: Oui, bonsoir, monsieur. C'est le Stade de France à l'appareil. Je vous appelle concernant vous.
21: J'entends mal, là.
0: Allô, oui, parce qu'on est, on est au Stade de France. Vous m'entendez? Allô?
21: Allô?
0: Oui, bonsoir, monsieur. Vous m'entendez?
21: Oui.
0: Oui, bonsoir, monsieur. Je suis un des responsables du Stade de France concernant les réservations des places pour la finale de la Coupe de la Ligue. Vous savez, Lens-Metz qui aura lieu le 8 mai. Vous aviez, j'ai votre dossier, vous aviez commandé des places pour le match, donc, hein, c'est ça, trois places?
21: Oui.
0: À 350 francs la place, soit un chèque de 1500 francs, mais vous avez fait un don de 20 francs, je crois.
21: Oui.
0: Hein, vous avez donc fait un chèque de 1070 francs.
21: Oui.
0: Si je me permets de vous appeler à cette heure-ci, c'est qu'on a un petit souci, c'est que vous n'avez pas reçu vos places.
21: Non.
3: Et je crains que malheureusement vous ne puissiez les avoir, qu'il y a eu un problème. Alors je vais vous expliquer, on a eu un petit problème dans les comptes de places, à savoir qu'il y a eu beaucoup plus de places en vente que de places dans le stade.
21: D'accord.
3: Voilà,
21: oui, d'accord.
3: Donc le souci, c'est qu'aujourd'hui, je ne peux malheureusement pas vous garantir, monsieur, les trois places. Alors, le souci supplémentaire, et c'est pour ça qu'on vous appelle à cette heure-ci, c'est que nous sommes en plein déménagement dans les bureaux, parce que pour l'instant, nous sommes dans les locaux du Stade de France.
21: Oui.
3: Nous sommes censés, pour les réservations des places de finale de Coupe de Ligue et Coupe de France, d'avoir nos propres bureaux, vous savez, administratifs à l'extérieur, dans Paris.
21: Oui.
3: Donc, en ce moment, on est en déménagement qui devrait avoir lieu cette semaine, ce qui veut dire que tous les chèques sont pour le moment dans les cartons. Et j'ai peur qu'on ait encaissé le chèque ou perdu le chèque.
21: Ah bon ?
3: Le problème, il est là. Vous aviez bien... c'est-à-dire qu'en plus, on a eu un petit souci supplémentaire, c'est que votre chèque était au nom de Cécile, c'est ça ?
21: Cécile, oui.
3: Voilà, donc... je suis assez embêté.
21: Oui. Mais moi aussi.
3: Donc, je ne sais pas quoi faire.
21: Moi non plus.
3: On a eu le problème. En fin de compte, ce qui s'est passé, c'est qu'il y a eu 10 000 billets en vente de trop, soit 90 000 places au lieu de 80 000.
21: Oui.
3: Alors, nous, ce qu'on peut vous proposer éventuellement, vous savez qu'il va y avoir la Coupe de la Ligue pour la deuxième division et la division nationale. Vous êtes au courant, peut-être, non ?
21: Non,
3: non, bon, c'est
21: fou.
3: Pardon ?
21: Je m'en fous.
3: Non, mais ce qu'on peut vous proposer en échange, c'est de venir assister à la 16e et 8e de finale pour 4 personnes, soit une place de plus que ce que vous aviez prévu, pour la quart de finale et 8e de finale de Coupe de la Ligue pour la 2e division et la Nationale 1.
21: Non, non.
3: Pour ça, il faudrait bien sûr que vous nous puissiez nous renvoyer un petit dédommagement, parce que vous avez déjà fait un chèque de 1070 francs.
21: Non. Oui, oui.
3: Donc, vous devriez encore envoyer un petit chèque de 300 francs et avec les frais de port de 50 francs, 350 francs et
21: non.
3: Vous auriez
21: non,
3: donc.
21: Non, ça m'intéresse pas, moi. Moi, je suis.
3: Vous avez les. Je pense que vous avez peut-être pas. Je vous offre les 8e et les 16e de finale, hein.
21: Je m'en fous, moi.
3: Oui.
21: Moi, j'habite à 30 km de Lens.
3: Non, mais je comprends bien que. Je comprends votre désarroi et que vous en foutiez, mais. Comprenez bien que le chèque, bon, s'il est encaissé, il faut bien qu'on trouve un moyen de pouvoir vous dédommager pour la somme envoyée, quoi. C'est-à-dire 1050 francs, puisque vous nous faites cadeau des 20 francs de pourboire qui est tombé dans la caisse et qui a déjà été consommé dans l'alcool, bien sûr. Donc, je ne sais pas ce qu'on fait. J'imagine, vous n'êtes pas le premier. Encore, vous restez plus ou moins calme et posé. Je vous rassure que certains qu'on a appelés tout à l'heure nous ont insultés et menacés.
21: Oui.
3: Donc, ceci dit, c'est vrai que ça va être une belle finale. En plus, c'est une revanche. Hein.
21: Bah oui. On a fini premier ex aequo l'année dernière.
3: Quel match.
21: Oui.
3: Bon, ceci dit, c'est pas une catastrophe. Hein. On va pas
21: moi
3: non
21: aussi,
3: plus.
21: Pour moi aussi.
3: Ça va. Enfin, ça se ressent pas trop encore. C'est ça qui est.
21: Moi, tous les jours, je guette le facteur s'il descend de la voiture pour m'amener à recommander.
3: Oui, bah là, vous pouvez ne plus guetter. Hein. Je veux dire, là, c'est fini. Hein. Il y a plus d'espoir.
21: C'est pas de l'arnaque ou quoi ?
3: Non, monsieur. Oh là là, non, attendez, monsieur, j'ai le Stade de France, hein.
21: Bah oui, le Stade de France, mais moi, je suis...
3: Je suis un des membres responsables de la FFF, hein, FF. La Fédération française de football du Stade de... Pardon ?
21: Il y a de l'abus.
3: Il y a
21: de l'abus. Imaginez-vous, nous, j'habite à 30 km de Lens.
3: Bah c'est bien.
21: Bon, Lens, c'est pas la peine de compter dessus.
3: Par contre, vous êtes peut-être au courant qu'à Lens, dans le stade, normalement sur écran géant, justement pour dédommager ces 10 000 personnes, aussi bien dans le stade de Metz que dans le stade de Lens, on va y mettre un grand écran, ce qui vous permettra d'assister au match un petit peu comme quoi il y avait dans les Coupes du Monde, ça nous a donné l'idée de la Coupe du Monde.
21: Non.
3: On a revisionné un petit reportage fort sympathique qui était passé à la télé, où on voyait des demi-finales qui étaient un peu diffusées dans les petits stades. Donc, pareil, si vous souhaitez avoir des places éventuellement pour assister sur écran géant, c'est faisable. Hein. Donc là, il vous faudrait évidemment de nous envoyer un chèque de 300 francs, bien
21: Parce
3: sûr, pour...
21: Oui. Le couple, là, l'année dernière, pour la finale de la Coupe du Monde, le maire de Lens, monsieur Delelis, n'a pas voulu...
3: J'entends bien.
21: Mettre un écran dans le stade de Lens.
3: Oui, mais là, c'est pas par... sur ce coup-là, il n'est pas décisionnaire. Hein. C'est-à-dire que là, c'est la FFFF qui s'en occupe directement. Donc nous, on viendrait du Stade de France avec les Smermorques, on installe des écrans. Hein. Ça, vous avez ma parole de foi. Hein. Ça, c'est une foi d'honneur que je tiens à donner de la part du président de la FFF. Hein. Ça c'est sûr. Hein. Bon, c'est de ce côté-là.
21: Ça résout pas le problème, ça.
3: Bah si, parce que si vous acceptez les places pour les 16e et 8e de finale, hein, je rappelle de la division 2.
21: Oui.
3: Donc il y a quand même l'équipe de Lens Espoir hein, qui est dedans pour l'instant, qui à mon avis n'arrivera pas jusqu'à ce stade parce qu'ils sont mauvais sur enfin, vous le savez, sur la D2 et sur l'équipe réserviste. Mmh. Mais vous risquez de voir des beaux matchs. Hein.
21: Bah moi je m'en fous, les autres je m'en fous. Hein. Et Vizieux... hier il y avait un match en première division.
3: Ouais, mais enfin bon, Vizieux contre Sainte-Bergé, je veux dire, c'est quand même des matchs qui sont, vous savez, des futurs espoirs. Hein.
21: Paris Saint-Germain, Le Havre, j'ai pas regardé moi.
3: Non, mais moi je vous parle de Lens-Metz. Hein.
21: Oui, et Lens-Metz, mais moi je voulais voir ça moi.
3: Ah oui, je comprends bien, mais là.
21: Ah oui, mais les autres, je m'en fous. Hein.
3: Sinon, on peut avoir des places éventuellement, c'est con, parce que pour le Stade de France qui va se passer également, on me donne la note effectivement, ça vient de tomber, c'est une dépêche. Pour tous ceux qui auraient voulu.

0: Oui.
1: Ah là, vous avez, ceci dit, vous êtes bien organisé. Non, pareil, il y a des endroits, il y a des pubs où il y a des écrans de télé. Rien ne vous empêche de venir avec votre petite famille et puis de venir regarder le match à Paris quand même. C'est
0: non,
1: la
0: non,
1: capitale
0: moi,
1: de...
0: Non, je vous parlais de mes places que j'avais réservées là.
1: Oui, mais je crois que vous n'avez pas bien compris. Il faut oublier ces places. C'est nada, terminé, niette, non. Je sais pas comment on dit en patois, mais... Toi, pas toi, pas toi, place.
0: Ouais, mais moi, je veux mon argent.
1: Toi, t'as... Pardon ?
0: Moi, je veux mon argent.
1: Oui, mais pas toi. Toi... Non, mais le chèque, malheureusement, j'ai un problème, c'est que... Enfin, je...
0: Alors,
1: je...
0: vous êtes des petits malins, vous ? Vous encaissez tous les chèques, et puis après, ben...
1: Monsieur ?
0: Oui ?
1: Je ne suis pas le responsable, malheureusement.
0: Mais, démerdez-vous. Faites appel au plus haut.
1: Ah, mais là, cette heure-ci, appelez au plus haut, vous savez, ils finissent leur journée à 7h.
0: Pourquoi vous me dérangez à cette heure-ci ?
1: Pour vous prévenir.
0: Mais prévenir de quoi ?
1: Pour vous annoncer que vous n'avez pas ses places. Mais monsieur, attendez, pour vous annoncer que vous n'avez pas ses places.
0: Rendez-moi l'argent.
1: Monsieur, je vous laisse comme ça. En appelant à cette heure-ci, c'est côté stratégique et également psychologique. On vous appelle, comme ça vous avez le temps de réfléchir pendant la nuit. On se rappelle demain et vous me dites.
0: Oui, vous rappelez-moi demain. Moi, je vous ai fait un chèque de 1100 francs.
1: Alors là, vous m'avez dit 1000.
0: Pour 3 places.
1: Non, on a 1070 francs.
0: Vous avez encaissé le chèque, vous êtes des gens malhonnêtes.
1: Monsieur.
0: Non, il n'y a pas de monsieur. Il y avait 80 000 places.
1: Je ne vais pas vous appeler madame, quand même.
0: 80 000, merci. Au revoir, à demain.
1: Je ne vais pas vous appeler. Allô ? Bon, Jérôme ?
2: Oui ?
1: Ça pulse, hein ?
2: Ouais, c'est
1: ça
2: bon,
1: pulse,
2: là.
1: Ça pulse à mort.
2: Faut le rappeler, faut l'emmerder.
1: Ah, donc, on continue !
2: Ouais.
1: Bon, dans un instant, on va appeler pour la suite. Bien sûr, je commence à monter crescendo, hein. Ça commence à monter. Sentais que ça allait l'exciter. Et en plus, il parle d'un chèque de 1100, alors que c'était 350 francs la place multiplié par 3, soit 1050 francs. Étant donné qu'il avait laissé 20 francs de pourboire, c'était 1070 francs le chèque, il dit 1100.
2: Ouais.
1: Donc, j'allais jouer sur le fait que... Bah si,
3: non, 350 fois 3, ça fait 1050.
2: Ouais.
1: Ah oui, 1050, oui, c'est ça. Plus 20 francs de cadeau, ça fait 1070 francs. Donc, ça confirme bien ce que je viens de dire. Et comme il a dit qu'il avait fait un chèque de 1100 francs, je voulais justement jouer sur le fait qu'il s'était gouré, qu'apparemment, c'est lui qui essayait de nous piéger. Est-ce qu'on lui renvoie un chèque de 30 francs de plus ? C'est lui donc qui voulait nous arnaquer.
2: Ouais, d'accord.
1: Et essayer de voler 30 francs dans la caisse du Stade de France. Tu comprends l'astuce, gamin ? Hein, gamin ?
2: On le rappelle.
1: Gamin ? Jérôme ?
2: Oui.
1: Oh là là, gamin ! Un peu quand même, hein, il est un peu quand même. Hein. D'accord, ok. Jérôme, ne bouge pas, on revient pour la suite des événements dans quelques instants. Ça chauffe à mort, ça pulse à mort. Allez, bon courage à toi. Enfin, je reprends l'antenne et direct, je te le passe. Et tu fais avec le combiné, c'est tu recules comme je t'ai dit. Hein.
2: D'accord, merci.
1: Voilà. Allô ? Je crois que c'était lui. C'est Jérôme, tout excité. J'espère qu'il va décrocher quand même.
4: Allô ?
1: Oui, bonsoir madame, c'est le Stade de France, de nouveau à l'appareil.
4: Ah, ne quittez pas, monsieur.
1: J'étais avec votre mari. Oui, on a trouvé une solution, hein.
4: Ne quittez pas.
1: On a trouvé une solution.
0: Oui.
1: Oui, bonsoir monsieur, on a trouvé une solution. C'est encore moi. Vous avez bien fait, parce que du coup, ça m'a un petit peu secoué. Et, je vais vous passer mon responsable, hein.
0: Oui, d'accord.
1: D'accord. Monsieur Mellet, s'il vous plaît.
0: Oui, ben moi je vais...
1: Monsieur Mellet.
0: Oui, j'arrive.
1: Vous pouvez prendre, c'est monsieur Michel.
0: Oui. Oui, allô.
5: Allô.
0: Oui, monsieur, bonsoir monsieur.
5: Bonsoir.
0: Qu'est-ce qui se passe, monsieur ?
5: Qu'est-ce qui se passe ?
0: Qu'est-ce que vous avez dit, mon collègue ?
5: Et qu'il n'y avait plus de place pour Lance Metz.
6: Bruno ?
1: Oui ?
6: T'as dit ça, monsieur ?
1: Ouais, non, mais je lui ai
6: proposé... Qu'est-ce que tu l'as dit ?
1: Je lui ai proposé des places, là, pour le Stade de France, là, pour Céline Dion, mais monsieur refuse.
6: Ah bon ?
1: Il veut pas trouver d'arrangement, donc je sais pas quoi faire, moi. Hein.
6: Vous voulez pas d'arrangement, monsieur ?
5: Comment je veux pas d'arrangement ? Moi, j'ai payé 3 places.
6: Je sais bien, monsieur, je sais.
5: 1100 francs.
6: Oui.
5: Vous avez encore eu 20 balles.
1: Mmh. Attends,
5: plus,
1: monsieur.
5: Pour aller voir Lance Metz.
1: Monsieur
5: moi,
1: Guélec.
5: Je suis un supporter Lance, quoi.
1: Attendez, monsieur Guélec.
5: Céline Dion.
1: Il dit
5: Céline Dion. J'en ai une de Céline, moi, là.
6: Attendez, monsieur, attendez.
5: Oui.
6: Oui, monsieur. Bruno.
1: Oui, c'est-à-dire, il dit,
5: oui,
1: il dit 1100 francs, mais nous, dans les comptes, on a un chèque de 1070 francs, donc monsieur essaie de nous voler 30 francs, là.
6: Ah, en plus. Ah, d'accord.
5: Comment et quoi ?
6: Monsieur, vous avez fait un chèque de combien ?
5: 1100 francs.
1: Ah, non.
6: 1100 francs. Regardez.
1: Non, monsieur Guélec ?
6: Oui ?
1: Non, c'est 1070 francs que monsieur a fait.
6: 1070, hein, c'est bien ça. Oui, monsieur, c'est 1070 francs.
5: Oui.
1: Et vous ?
6: On a un chèque de 1070 francs.
5: Quoi ?
6: Vous dites 1100 francs. Vous essayez de voler 30 francs à l'État.
1: Bon, il les veut.
5: Comment ?
1: Il les veut les places ou il les veut pas, monsieur Guélec ? Parce que nous, on les donne, hein, les places de Céline Dion. Hein.
6: Vous les voulez les places ?
5: J'ai envoyé un chèque de 1100 francs.
6: Monsieur. Voulez-vous des places de Céline Dion ?
5: Non.
6: Céline
5: Dion, je vous où je pense.
6: Johnny Hallyday.
5: Céline Dion, j'en ai rien à foutre.
1: Mais moi
5: je suis un supporter sang et or. Comprenez ?
6: Et quand on touche un match de Paris ?
1: Attendez, monsieur Guélec, monsieur.

0: Pour le prochain match de Paris, peut-être.
1: Monsieur Guélec.
2: Putain, Paris. Mais hier, il y avait Paris Saint-Germain, Le Havre.
0: Oui.
2: J'ai même pas regardé.
1: Monsieur Guélec.
0: Oui, Bruno.
1: Je peux lui parler deux minutes?
2: Oui.
0: Allez-y.
3: Oui. Allô? Oui, monsieur. Oui, c'est moi que vous avez au téléphone tout à l'heure.
2: Oui.
3: Oui, donc vous avez demandé à avoir des places pour le PSG?
2: Oui.
3: Je peux vous en avoir, hein?
2: Oui.
3: Vous voulez des places pour le Paris Saint-Germain?
2: Ouais, ouais.
3: C'est faisable.
2: Vingtaine.
3: Hein. Pardon?
2: Vingtaine.
3: Ah non, on peut vous en donner deux. Possible, on peut vous en donner deux. Non, mais.
2: Deux. Mais ouais, je vais pas faire 200 km pour arriver à Paris Saint-Germain.
3: Non, mais monsieur, vous avez fait déplacer mon responsable. Je pensais trouver un arrangement.
2: Responsable, j'en ai un peu de responsable.
3: Bon, attendez, je vous le repasse. Monsieur Guélec.
2: Donnez-moi. Hey. Oh.
3: Oui, allez-y.
0: Oui, allô?
2: Oui, allô? Hey.
0: Oui.
2: Hey, monsieur, là, je suis pas le responsable.
0: Guélec.
2: Moi, j'ai payé 1100 francs.
0: Oui.
2: D'accord?
0: Non, 1070.
2: Non, 1100.
0: D'accord, 1070, allez-y.
2: Non, 1100.
0: Oui.
1: Bon, faites 1100 parce que...
2: Ouais, 1100 francs.
0: 1100, 1200.
2: Mais 1400, si vous voulez. Hein.
1: 1500.
2: Demain, il n'y a pas de place pour aller voir la finale de la Coupe de la Ligue. Demain, je veux mes 1100 francs chez moi.
1: Non, mais dites-lui qu'il est, monsieur, monsieur Guélec.
2: En 48 heures.
0: C'est impossible, monsieur.
2: Comme à la redoute.
0: On n'a plus le chèque.
2: Ben, où est-ce qu'il est, le chèque?
1: Il a encaissé, monsieur Guélec, faut lui dire.
2: Ben,
0: il est encaissé, monsieur.
2: Et rendez-le-moi.
1: Mais moi, monsieur.
0: On ne peut plus.
2: Merde!
1: Monsieur Guélec.
2: Je veux mes places, c'est tout.
1: Monsieur Guélec.
2: J'ai payé, j'ai payé. Je suis citoyen. Je paye mes impôts comme tout le monde. J'en ai rien à foutre de votre gueule.
1: Bon, d'accord. Monsieur Guélec. Ah, ben, ça y est, monsieur. Monsieur Michel.
0: Monsieur.
2: Demain, je veux voir le président
0: monsieur.
2: Du excellent Gervais Martel.
1: Monsieur Michel.
2: Je porte plainte contre vous.
0: Monsieur.
1: Mais non, monsieur.
2: D'accord.
1: Monsieur Michel. Monsieur Michel.
2: D'accord. Vous êtes des voleurs.
1: Non, monsieur Michel. Michel, Michel, écoute-moi, Michel.
2: Oui, quoi? Mais
1: attends, calme-toi. Attends, je vais te faire écouter.
0: Écoutez,
1: écoutez Michel, écoutez.
0: Écoute.
1: Non, écoutez, écoutez.
0: Écoutez.
1: Écoutez bien. Ça devrait partir normalement. Non, c'est pas ça? Attendez, monsieur Michel.
0: Eh ben.
1: C'est ça?
0: Ouais.
1: Vous connaissez ça? Allez, lance! Allez, lance! Vous connaissez ça?
2: Je monsieur, connais!
1: Vous connaissez?
2: Ouais.
1: Eh ben, la voix du patron, vous l'avez reconnue ou pas?
2: Et quoi?
1: La voix de votre, la voix du patron, de mon responsable, vous l'avez reconnue?
2: Non.
0: Ben c'est moi, Jérôme.
2: Pas de la connard.
1: Voilà.
2: Ma non, boule, non, non, non. T'es un, ma boule, tu. Quel radio.
1: Voilà.
0: C'était Max.
1: Michel.
2: Attends, attends.
1: Michel, Michel.
2: Attends, attends, attends.
1: Michel, Michel, Michel. Michel!
2: Attends, attends,
1: Michel! Michel!
2: Ouais.
1: Michel!
2: Attends, attends, attends, attends!
1: Non, merde, attends, oui. Michel, Michel!
2: Ouais!
1: Michel, t'es en direct sur Fun Radio, c'est Max à l'appareil!
2: Ouais!
1: Bah, y a pas de patron, y a pas de FC machin, tes places tu les auras demain parce que c'est ton fils qui les a bloquées exprès à la poste pour qu'on puisse te faire ce petit canular!
2: Putain, il est fou! Je vais mourir, moi!
1: Bah ouais, je sais, j'ai bien vu! Hein?
2: Céline Dion, j'aime bien, mais. Enfin,
1: ouais, bah c'est trop tard, hein. Je veux dire, c'est bon.
2: La D2, j'en ai un foutu non plus!
1: Bah ouais, mais Céline Dion, on a bien compris où tu la mettais, hein, ça, y a pas de problème! Et puis le PSG, on a bien compris que tu le portais pas dans ton cœur, hein!
2: Ouais!
1: On a bien compris que t'étais sang et or, hein!
2: Ah bah oui, hein!
1: Alors là, un petit plaisir!
2: On va me perdre ça maintenant, ouais!
1: Michel!
2: Heureusement que je suis pas cardiaque, là!
1: Oh non, bah t'étais pas loin de partir en couille quand même, hein, Michel, hein! Michel, hein? Michel, t'étais pas loin de partir en couille. Attention, Michel, regarde, écoute, écoute, Michel, pour toi, pour le plaisir. Attention, ça va arriver. Allez, lance! Allez, lance! Ah là là là là, c'est de lance! C'est bien parce que ça dit Europe 1, c'est bien. Allez, lance! Allez, lance!
2: Tu pourrais la j'aurais pas pensé à ça.
1: Ah bah non, bah voilà, Michel. Hein.
2: Ouais, merci.
1: Donc, c'est ton fils Jérôme qui a souhaité faire ça pour essayer de te mettre un petit peu, bah justement, du sang là, pour que son sang puisse se retourner, quoi.
2: Bah oui.
1: Voilà, apparemment, il y a.
2: Le facteur, comme je te dis,
1: il a
2: encore passé ce matin, il n'est pas descendu.
1: Non, mais c'est normal parce
2: après,
1: que.
2: Ils ont recommandé.
1: Tes places, t'aurais dû les recevoir ce matin, mais c'est ton fils qui a téléphoné en demandant à les recevoir que demain matin pour les bloquer 24 heures pour qu'on puisse faire ce canular ce soir.
2: Saloperie.
1: Eh ouais.
2: Oh, pardon.
1: Hein, Jérôme.
0: Ouais.
2: Bon,
1: tu peux lui parler. Tu peux lui parler, Michel, à ton fils, il est en ligne. Hein.
0: Alors,
2: oui. Ça va? Jérôme, t'es où, là?
0: Bah, chez moi. Non, je suis à Fun Radio, je suis à Paris.
2: Ah, ouais, c'est normal, oui.
0: Je suis avec Max.
2: Hein?
0: Je suis avec Max.
2: Ouais.
0: Je suis à Paris.
2: Oui.
0: Je suis dans le studio de Fun Radio, là.
2: Oui.
0: Quoi, il croit pas?
1: Bah si, il est avec nous là, je te jure, hein, Michel.
0: Si, hein. On peut pas être à deux sur une ligne, même à trois. Hein,
1: bah ouais, c'est impossible. Non, hein. C'est pas, tu sais très bien qu'on peut pas, nous, quand même,
0: ouais,
1: c'est infaisable.
0: Il vient me chercher avec sa voiture.
1: Bah tiens, puis tu penses bien, et puis Max. Je vais... Ouais, et puis il vient dormir chez moi pendant une semaine, il vient squatter, t'inquiète, y a pas de problème.
2: Et Max.
1: Oui, Michel.
2: T'es supporter de Paris, toi ?
3: Je suis supporter d'une équipe, mais j'aime le football. Donc, c'est moi, ça soit,
2: ouais, c'est bien, ça.
3: Ça soit Lens, Metz, ou oui. Metz, Sochaux, Metz, Auxerre, Paris Saint-Germain, Marseille, je m'en fous. Moi, ce que je veux, c'est voir un beau match à la télé.
2: Moi, je suis plutôt Lensois, quoi.
3: Bah, c'est normal, mais qu'on supporte.
2: Qui vont en finale, quoi. Bah, c'est, oui. C'est beau, quoi.
3: Ah, parce que s'ils sont pas en finale, tu les supportes pas ?
2: Comment ?
3: S'ils sont pas en finale, tu les supportes pas ?
2: Ah, si. Hein.
3: Ah, bah alors, il faut aider son club dans des bons et dans les mauvais moments.
2: Faut pas être chauvin comme ça.
3: Bah si, non, mais il faut supporter une équipe, ça c'est normal, ouais. Mais il faut pas être chauvin au point d'être raciste envers une ville qui est du même pays, c'est ce que je me tue à dire à chaque fois.
2: Ouais.
3: Voilà, mon petit, mais ceci dit, c'est bien d'avoir une équipe et puis de vibrer pour un club, moi je trouve ça très bien, mais c'est tout à fait très bien. C'est tout à ton honneur, Michel, en tout cas, j'espère que Lens. Combien Lens mettent, à ton avis, le score ?
2: Oh, ça va être dur. Hein.
3: Le 8 mai au Stade de France pour la finale de la Coupe de la Ligue, ouais, mais enfin sur un match, tout est faisable.
2: 3-1 pour Lens.
3: Allez Lens. C'est quoi la chanson du COP ?
2: Oh, il y en a plein.
3: Ah, mais chante-moi en une, Michel, au moins, là.
2: Allez Lens, toi. Allez Lens, toi.
3: Jérôme, tu pourrais le faire avec moi, hein.
2: Allez, on y va.
3: 3, 4. Allez Lens.

0: Ah, il est où mon truc là?
1: Mais ils sont où
0: les petits médecins? Mais ils sont où? Ah, c'est bien. C'est, tiens, il y a Roswell sur Minitel qui fait le PSG enculé, Lens PD et OM bâtard. Bah, comme ça, au moins tout est bon. Il y a que Metz qui a pas été visé, Bordeaux. Hein, c'est bien.
2: Oui.
0: Bon, bah, c'est très bien. En tout cas, je te souhaite bon courage. Et puis, c'est vrai, hein, j'avais oublié mon petit truc, mais quand même. Hein?
2: Oui.
0: Bon, attention, comme au PSG, alors je vais te faire une démonstration, tu vas me dire si c'est pareil dans Lens. Hein. Donc il y a des mecs,
3: ils ont les interphones comme ça.
0: C'est pour donner les ordres un peu au public qui sont du COP.
2: Oui.
3: Alors, les mecs, on va faire P-A-R-I-S Paris. D'accord les gars?
2: Oui.
3: Quand on y va, attention. P-A-R-I-S
0: Paris. Paris. Paris.
4: Cynthia.
0: Sur Fun Radio, Cynthia.
4: Qui nous appelle de Niort.
0: Salut Cynthia.
4: Salut Cynthia.
0: Merci d'être
5: bonsoir
0: là.
5: Bonsoir Max, bonsoir Mélanie et surtout bonsoir Alain. Alain, j'ai envie de toi, je rêve de toi depuis que je t'ai rencontré à un concert. Tu m'as signé des autographes et là j'en peux plus.
0: C'est vrai.
5: Parle-moi Alain, parle-moi, je t'en
0: prie. C'était où?
5: Je te jure.
0: C'était où?
5: Mais c'était à Brest,
0: ouais.
6: Ah bon,
0: ouais.
5: Un
0: concert que t'avais donné dans une cabine téléphonique.
5: Exactement.
0: Ouais. Et bah, je sais pas, est-ce que t'as des petites questions? Peut-être
5: et
0: que.
5: Ben, oui, j'aimerais.
0: Et Alain aussi, hein, si tu veux lui parler à Cynthia, tu peux lui poser des questions. Hein.
5: Oui, Alain. Vas-y, parle-moi,
6: parce que
5: vraiment, ça m'excite trop.
6: Quoi. Eh ben, ça me fait plaisir que tu apprécies ce que je fais, et puis...
5: Franchement, t'es fabuleux, mais Michael Jackson, c'est de la gnognotte à côté.
6: Bah non,
0: faut pas dire ça,
6: quand même. C'est un planétaire, faut pas arriver comme...
5: T'as le sens du rythme, le tempo, c'est... Oh là là, mon cœur s'emballe à chaque fois que je
0: parle. Ah bah, lui aussi s'emballe bien, hein.
7: Et tu le verrais avec sa barbe au cou, écoute, c'est un amour.
0: J'ai rarement vu ça, moi.
7: J'avais jamais vu.
0: La barbe, on l'avait...
5: J'ai sur internet parce que vraiment j'en peux plus Alain et
7: c'est la révolution ce look.
5: Ah oui. Dis-moi Alain, je peux te poser une question s'il te plaît?
0: Ah bah oui, il est là pour ça bien sûr, il t'écoute.
6: Oui, il répondra avec plaisir.
5: J'aimerais savoir quel est ton type de fille pour savoir si par hasard. Alain?
6: Oui, je t'écoute.
0: C'était la question. Hein.
5: Quel
0: est ton type de fille?
6: Toutes les filles qui sont plutôt genre naturelles et tout, voilà.
0: Ouais. Comme Janet Jackson, Latoya Jackson,
6: et
0: par exemple.
6: Qui partagent justement, qui partagent la même passion pour le King of Pop, voilà. Et puis.
0: Voilà, ouais. Si elle n'est pas fan de Michael Jackson, si demain une fille est fan de toi, mais que tu l'apprécies physiquement.
6: Mais Laetitia, je veux pas te décevoir, mais tu sais, bon, je suis heureux que tu apprécies ce que je fais.
5: La fille que tu décris là, c'est exactement moi. C'est mon portrait craché.
0: Tu es fan du pop, de la pop, enfin du King of Pop.
5: Ah oui, tout à fait.
0: Et si demain Michael, enfin je t'appelle Alain, mais je peux t'appeler Michael, je pense que tu comprends. Si Alain demain tu craques pour une fille, alors ça peut être le cas de Cynthia, les fans de Michael Jackson, et puis un jour elle se lève un matin, puis elle t'annonce comme ça froidement au petit déjeuner qu'elle devient fan de Prince. Comment tu réagis?
6: Bah, c'est sûr que je serais très déçu, c'est clair, mais non.
0: Ouais.
5: Non, mais t'inquiète.
6: Je ne peux pas l'insulter, moi, avec
5: Alain,
6: Michael.
5: Ça pourra jamais arriver parce que, après Michael, je suis fan de toi. La nuit, je rêve de toi.
0: C'est bien, mais vous n'en faites pas trop. Hein,
4: non,
0: parce que c'est toujours très.
6: C'est évident,
0: dans la mesure, pas trop t'attaquer, ça. C'est bien, c'est naturel, c'est simple.
6: Quand on a le même timbre de voix, je dirais, que Michael, il faut dire, c'est vrai que c'est tellement fabuleux.
5: Non, mais c'est ça qui est fabuleux chez toi, c'est cette voix, cette ressemblance avec.
0: Non, c'est vrai que c'est beau. Hein. D'ailleurs, ce que je vais proposer tout de suite aux auditeurs de Fun Radio, Mélanie, si tu le veux bien, c'est de réécouter ce micro-trottoir qu'on a fait tout à l'heure.
4: Impressionnant.
0: Et si on le rediffuse, c'est parce qu'à l'intérieur, quand même, il y a quand même deux grandes personnalités. Il y a quand même le patron de la maison disque Hippique à ne rater sous aucun prétexte et le maire de Brest également. Hein, monsieur
4: de 2008. Hein.
0: De 2008. Avec le vrai Mike, avec
6: enchaîné.
0: Un duo exclusif. Après Robbie Williams et Frank Sinatra, voici le duo virtuel. Et pour deviner qui est le vrai.
4: Ouais.

0: assez ému, donc.
1: Il est ému.
0: Avec tous les fans et tout. C'est... Allez, les fans. Oh, ouais. C'est super. C'est vrai que c'est.
1: C'est impressionnant.
2: Stop.